0: dit. J'ai dit, oula, il y en a un qui n'a pas eu la Bible jusqu'au bout, hein, parce que vraiment, c'est toute la thématique du tome 2, vraiment, c'est comme ça. Hein.
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2: Je supporte plus les gens dans le sport. Je trouve que les gens se la pètent beaucoup trop. C'est insupportable, ces gens qui veulent toujours te dire qu'ils ont fait mieux que toi. T'as couru, Laurent, ce matin? Ouais, j'ai fait 10 bornes. Ah ouais, moi j'ai fait 15, moi. Rien à foutre, je t'ai même pas demandé. C'est insupportable. J'ai une copine qui se la pète parce qu'elle court avec son chien. Ouais, j'ai couru avec mon chien, ça s'appelle du canicross. Non, ça s'appelle une promenade. Compliqué le sport. Non, il y a beaucoup trop de gens qui se la pètent. Il y a des runners ce soir? Ouais. Ah, ils sont fiers de le dire, les runners. Hein. Ils sont toujours fiers de le dire. Eh, hey, je suis un runner, moi, je suis un runner. T'as vu ma nouvelle montre de running, là? GPS, cardio-fréquence-mètre, planification d'entraînement, cartographie, multicontinent, stockage de musique 700 gigas. Bon, là, j'ai pas encore pu la tester parce que c'est une montre solaire. J'habite à Strasbourg, quoi. C'est insupportable les gens qui se la pètent dans le sport. De toute façon, moi j'en ai essayé plein des sports. Je trouve que tous les sports, il y a trop de gens qui se la racontent. Hein. Le padel, j'ai essayé le padel cet été. T'es enfermé dans une cage vitrée et grillagée, avec une raquette de plage dans les mains. Et donc t'as une balle et tu peux taper vers l'avant comme au tennis. Hein. Mais tu peux aussi taper sur les vitres, sur le grillage, dans le filet, derrière, devant, sur les côtés, taper. C'est pas un sport, hein, c'est une thérapie ça. Hein. Je supporte plus, il y a trop de gens qui font n'importe quoi dans le sport. Les extrémistes du sport, là. Mon pote Benoît, là, qui est parti avec sa copine Estelle, c'est en vacances, et qui a dit oh, on a fait du saut à l'élastique, c'est génial le saut à l'élastique, hein. La prochaine fois, tu viens avec nous parce que c'est génial cette sensation de se jeter dans le vide comme ça. Eh ben, saute et arrête de t'attacher. Ça fera de la place. Supportable. Les gens font n'importe quoi. Moi, j'ai deux copines, elles vont à la salle de sport tous les jours. Tous les jours, elles vont à la salle de sport pour monter un escalier qui mène nulle part. Et quand elles rentrent chez elles, elles prennent l'ascenseur. Complètement taré. On devient fou avec le sport. On devient fou, ça porte un nom d'ailleurs. Ce sport à outrance, ça s'appelle la bigorexie. Ça vous parle ça? Strasbourg? Ouais, toi ça m'étonne pas, oui. Bigorexie. Dépendance excessive à l'activité physique et sportive. Ça vient du latin, hein, bigorexie, c'est la racine bigo. Donc bi comme bicarbonate. Bicarbonate de soude. Le soude, le nord. Nord, perdre le nord. Perdre le nord, perdre de poids. Et donc addiction au sport. C'est...
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3: J'essaie de travailler sur moi en ce moment, j'essaie vraiment de travailler sur moi et je suis pas convaincu que ce soit une si bonne chose que ça, travailler sur soi. T'es dans le sens creuser, découvrir qui on est vraiment, d'accord, mais peut-être que le vrai nous, il est nul. Vous avez jamais dit ça, vraiment, sérieusement? C'est une vraie option, c'est une vraie possibilité. Il y a des gens, ils font des années et des années de thérapie pour se rendre compte un beau matin que j'étais une merde depuis le départ. Oh. Mais c'est l'horreur. J'ai pas envie de me rendre compte que le problème depuis le début, c'est ma nature. J'ai envie de continuer à accuser mes parents sans m'en mettre en question, comme tout le monde. Je sais pas. Je trouve que c'est bien de pas tout savoir sur soi-même, de garder une part de mystère par rapport à ça. On a toute la vie pour apprendre qui on est. Il faut prendre le temps. Surtout que parfois, t'apprends qui t'es et c'est pas toujours génial, quoi. On va pas se mentir. Moi, il y a pas longtemps, j'ai lu un roman, Indiana, de George Sand. Je vous le conseille, c'est l'histoire de Raymond, qui est un jeune noble. Et Raymond, il courtise Indiana, qui est une femme mariée. Et moi, très vite, je m'identifie au personnage de Raymond. Je courtise aucune femme mariée, je préfère préciser. C'est juste qu'on a la même personnalité, la même manière de vivre notre vie, nos sensations. Je m'identifie énormément à ce personnage de Raymond. Et donc, je finis le roman. Et à la fin du roman, je lis le résumé. Parce que je lis toujours le résumé après le roman, pour vérifier que j'ai bien compris. Et moi, parfois, je suis le livre, je suis là, boah! Harry Potter était donc sorcier. Mais oui, ça explique la baguette. Et le titre, l'école des sorciers, fascinant. Donc je finis le roman Indiana, à la fin du roman je lis le résumé. Et le résumé commence par Raymond, un être vil, lâche et manipulateur. Oh moi non, oh merde, je voulais pas savoir ça sur moi. J'essaie quand même d'apprendre à me connaître un petit peu. Je fais beaucoup de quiz, de tests de personnalité. Ils sont malins les gens qui font ça. Ils trouvent toujours la petite accroche pour que t'aies envie de le faire alors que ça n'a pas trop de sens. Il n'y a pas longtemps je fais un test parce qu'en fait ils ont dit à la fin découvrez quelle star vous ressemble. Quelle célébrité ont le même profil de personnalité que vous. Alors moi comme un débile je suis là, oh peut-être que je suis Beyoncé. Tu vois, j'en sais rien. Je sais pas pourquoi j'ai pensé à elle. Et donc du coup, je passe le test et à la fin, ils me disent félicitations, vous avez le même profil que Robin Williams. Yes. Trop content, énorme référence, meilleur humoriste du monde. Sauf que le test ne s'arrête pas là. Il continue, vous êtes aussi comme Michael Scott dans la série The Office. Déjà, si t'as pas vu la série, c'est pas une méga bonne nouvelle de chez Méga Bonne Nouvelle. Mais le test continue, roue libre, vous êtes aussi comme Scooby-Doo. Arrêtons en fait à un moment donné. Arrêtons. C'est ridicule, je veux pas être comme Scooby-Doo. Pourquoi ? C'est un chien en fait, je sais pas si vous saviez. Je ne suis pas un chien, je vous le confirme, je n'aime pas sortir de chez moi, je mange pas mes crottes, je suis pas un putain de chien en fait. Et le plus inquiétant, c'est que non seulement ils ont fait passer un test BTI à Scooby-Doo, parce que personne réagit depuis le début, mais c'est quand même déjà affolant qu'il ait passé un test, mais ils connaissent son profil. Ce qui sous-entend que Scooby-Doo a répondu au questionnaire. Non mais c'est là où tout le monde devrait être buté en fait, pour l'instant quoi. Moi je donnerais deux reins pour savoir comment ils ont fait passer le test à Scooby-Doo. Je rêverais de voir ça. Monsieur Scooby-Doo, quand vous arrivez en soirée, vous avez du mal à engager la conversation. Sur une échelle qui va de pas du tout d'accord à très d'accord, posez la papate, posez la papate. Oh mon Dieu, sa personnalité est de type enquêteur. Eh ben oui, il y a besoin de faire un test, il suffisait de regarder le dessin animé.
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4: Très content d'être avec vous ce soir, les amis, très content. Moi, je vais me présenter, je m'appelle Eliès, j'ai 28 ans, d'accord ? Je suis français d'origine tunisienne. Parce qu'en fait, ma mère est française, mon père, ça va, tu vois. Et là, on va passer quelques minutes ensemble, ça va être cool. Je vais vous parler un peu, moi, de mon ancien métier. Parce que moi, avant, j'étais infirmier. Ouais, j'étais infirmier. Après, en vrai, j'étais un infirmier fébrile, moi. Ouais, moi je manquais de calcium, vraiment, je te jure. Moi des fois, des patients, ils venaient me voir, ils me disaient « je me sens pas bien ». Je leur disais « ben moi non plus du coup, Tu sais, je me suis rendu compte que ce métier, il est hyper intéressant. Hyper intéressant parce qu'en vrai, il y a plein de choses que vous ne savez pas sur l'hôpital, et je vais partager ça avec vous. La première, c'est que dans la plupart des établissements de santé, il n'y a pas de chambre 13. C'est substitué par 12 bis, ou alors ça passe de 12 à 14. Okay, parce que vous savez, on dit que le chiffre 13, ça porte malheur. Alors que moi, je trouve que ce qui porte malheur, c'est d'être à l'hôpital, à la base, en vrai, hein, c'est vrai. Jamais tu vas voir un patient, tu lui dis, écoutez, vous faites un infarctus, mais hamdoulé, vous êtes chambre 14. Aussi, en tant qu'infirmier, tu peux dire qu'un patient est en train de mourir, mais t'as pas le droit de dire qu'il est mort, ok? Parce que c'est le médecin qui constate la mort. Et il faut le prévenir de manière discrète et subtile, hein, c'est hyper important. Moi, le nombre de fois, comme un gogol, je suis allé voir le médecin, je dis, docteur, viens voir, s'il te plaît. La chambre 12 a lâché sa blouse. Après, il faut savoir une chose, c'est que le malheur des uns fait le bonheur des autres. Parce que qui dit patient qui décède dans le service, dit plateau repas pour Bibi après. Voilà, c'est... Alors attention, je préfère briser la glace, moi je suis pas un méchant. Je préparais toujours mes gamelles pour aller au travail. Mais quand je chantais qu'il y avait un patient qui était un peu border, je commençais mes paris, quoi. Je disais, bon, ben demain, Robert, ça flanche, Elias, ça flunch. Voilà, c'est... Et le lendemain, j'arrivais en service, bam, du porc au menu, loupé. Voilà, c'est... Ah, je me suis rendu compte aussi que ce métier, il est... Tu sais, la blouse blanche est fantasmée par les gens. Il y a des gens qui fantasment sur cette blouse blanche, d'accord ? Les infirmières, les infirmiers, les médecins, les gens fantasment un peu dessus des fois. Franchement, faut pas. Moi, je m'en suis rendu compte en maison de retraite. Une fois, je rentre dans la chambre d'une mamie et elle me regarde, c'est sûr d'elle, elle me dit « Il y a quoi sous cette blouse blanche ?» De l'eczéma, voilà, vraiment, rien de plus, voilà, tu vois. Même dans les relations intimes, hein, ça m'est déjà arrivé qu'une femme me demande de faire un jeu de rôle. Patiente, soignante. Elle faisait la patiente, moi je faisais l'infirmier. Elle m'attendait nue sur un lit. Moi je rentrais dans la chambre avec ma blouse blanche. Je suis arrivé, je l'ai vue. Je lui ai posé un cathéter, une perfusion. Je lui ai dit, t'as kiffé? Elle m'a dit, pas ouf, je viens à coquine. Tu vois?
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5: Moi c'est dur en ce moment. Ça fait 9 ans que je suis en couple. Et des fois c'est très dur. Tu sais, 9 ans c'est un peu dur au lit. Il y a un peu moins de piment, tu vois. Moi, il y a juste du sel en ce moment, vraiment. Tu sais, j'ai été dans un sex shop pour remettre un peu de piment. Qui a déjà été dans un sex shop par applaudissement? T'as jamais été dans un sex shop? Non? Ta tête me dit quelque chose, maintenant. Moi, j'ai été dans un sex shop Bobo. Vous voyez ce que c'est un sex shop Bobo? Non, c'est un sex shop. C'est pas marqué sex shop sur la devanture. C'est marqué plaisir coupable. Tu sais, tu peux rentrer dedans avec un peu plus de légèreté et tout ça, c'est bien. La nana, je rentre très douce, elle vient voir, elle me dit « Alors, monsieur veut passer une soirée romantique avec madame ?»« Non, non, je lui ai acheté du lubrifiant pour faire un ventre glisse, en fait. » Elle me dit « Alors, si vous savez, on a tous les produits ici, on a tout pour l'idylle et l'amour, On a de l'huile de massage de CBD bio-organique. Je lui ai dit, je suis pas kiné, vraiment, propose-moi du concret, là. Elle me dit, si vous voulez, on a des jeux de société. Waouh, à quel point ton couple est dans la merde, vraiment. Pour tes besoins de jeux de société pour niquer. Tu sais, j'ai pas envie de rentrer le soir chez moi, ma copine m'attend toute nue dans le lit, qu'elle me regarde, et me dit, bébé, t'as fricot au sex shop. Le village s'endort. En plus, tout le week-end, je joue aux jeux de société avec ma grand-mère, tu vois, j'ai pas envie de ramener le mauvais jeu de société. Je lui dis, ah non, mamie, dans ce rouleau, plus 4, c'est plus 4 doigts, en fait. Et qu'elle me ressorte un plus 4 derrière. Tu sais comment ça va se passer, mon chéri, maintenant. Très chaud. J'ai appris beaucoup de choses sur les femmes en étant dans les sex shops. Vraiment, j'ai appris énormément de choses. J'ai appris que les femmes prenaient pas assez de plaisir, qu'on leur donnait pas assez de plaisir. C'est vrai, c'est une constatation. J'ai vu, les sextoys sont de plus en plus puissants. Donc, il y a une demande. J'ai vu les sextoys qui se démarrent comme des moteurs de tronçonneuse, quoi. Moi, j'ai acheté un petit truc, c'est un petit bras rotatif, tu vois. Bon, tu le mets en puissance maximum, tu décolles, je pense. Moi, mon batteur était en panne, j'ai monté des blancs en neige en 2 minutes avec ce truc. C'est ouf, quand même. Mais c'est vrai, il y a un truc, on donne pas assez de plaisir aux femmes, c'est sûr, c'est sûr. C'est sûr. Tu sais, il y a une espèce de stress. Moi, j'ai un stress à chaque fois, tu vois. Je me dis, je peux pas rivaliser avec ces objets, ça a été conçu par un ingénieur. Je peux pas arriver à chaque fois devant le clitoris de ma copine comme ça, avec une calculette, faire des calculs. Putain. Et m'apercevoir qu'au bout de 5 minutes de calcul, le seul truc que je sais faire, c'est écrire « elle baise » à l'envers, en fait. Tu sais, je trouve qu'il y a une hypocrisie, en fait, dans les sex shops. Il y a une espèce d'hypocrisie. La nana vient me voir et me dit « Regardez, ce lubrifiant est parfait, il est à la fleur d'oranger. » Mais moi, je suis un mec. Il n'y a aucun mec qui s'est arrêté pendant un débat et qui a fait « C'est pas le doux parfum de la fleur d'oranger que je sens là. Ça me rappelle les madeleines de ma grand-mère. » Personne fait ça, tu vois. C'est marrant aussi, quand t'arrives à la caisse, la sex shop, la nana, elle te regarde, elle te dit « Est-ce que vous prenez un sac ?» Non, je vais me balader avec une bille de 40 cm dans la rue, en fait. Bien sûr que je le prends, le sac. Bien sûr que je le prends, le sac. Moi, je changerais de business. Je mettrais des bites à 10 centimes et des sacs à 80 euros, tu vois. On serait quand même sûr de les vendre, tu vois. À côté de moi, dans le rayon, il y avait un mec qui attendait avec un truc grand comme ça, tu vois. Putain, ça doit faire plaisir à ma femme, ça, je pense. Hein. Lui, il va prendre une valise roulante, il va pas rentrer chez lui, place de la République, avec son truc, tu vois. Se poser dans le métro, que des gens tiennent la barre à sa place, tu vois. C'est vrai, et comment il offre ça à sa femme, en fait? Tu sais, t'offres ça, c'est pas un bouquet de fleurs, tu peux pas arriver, tiens, moi, ça. C'est sûr que lui, il joue à des jeux de rôle, des jeux de société, tu sais, il doit être là. Je te fais chevalière de la table ronde. Merci beaucoup, c'est tout pour moi.
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6: Non mais moi je trouve que la vie est une succession d'expériences. Au début on expérimente le couple avec les 3 S, surprise, séduction, sexe. Après on expérimente la vie de couple avec les 3 R, reproche, routine, ronflement. Arrête, arrête quoi, qu'est-ce qu'il y a? Bah tu ronfles un peu chérie, ça m'étonnerait, je dormais pas. De toute façon, la manière d'envisager son partenaire, elle change avec le temps. À 30 ans, quand ton mec fait la gueule, tu veux absolument comprendre ce qui se passe. Non, je t'en prie, dis-moi ce que tu ressens, parce que là, je sens que tu ne te sens pas bien. Et tu sais que quand tu ne te sens pas bien, je ne me sens pas bien. Donc j'ai vraiment besoin que tu me parles de ton ressenti, parce que là, j'ai la sensation que tu ne peux plus me sentir. À 50 ans, quand ton mec fait la gueule, tu savoures le silence. L'expérience de la vie t'a appris que quand on ne se parle plus, on ne s'engueule plus. Puis moi, je trouve ça très révélateur comment tu désignes ton partenaire amoureux. Par exemple, t'as les femmes qui disent « le père de mes enfants ». Là, ça veut dire « pension alimentaire, garde alternée, lettre commandée ». Et t'as les femmes de plus de 45 ans qui disent « mon amoureux, j'ai pas l'air trop fatiguée, j'ai passé la nuit avec mon amoureux, et j'ai la chance que mon amoureux soit très vigoureux. Ça veut dire j'ai un mec et pas toi. » Non mais mon amoureux, mais tu te crois à l'école maternelle? Dans 5 ans, tu vas recevoir un courrier pour avoir un dépistage colorectal gratuit. Et t'as les femmes qui disent « Mon mec, j'étais en week-end avec mon mec, tu vois, je suis avec mon mec. » Et là, t'imagines un mec sur une moto. Et après, elle dit « Je te présente mon mec. » Et tu fais « Ah. » Et après, elle te dit « Non, mais oublie, c'était un pauvre mec, en fait. » Moi, l'autre fois, j'étais dans la rue et il y a une femme qui m'a dit « Oh, vous êtes Anne Romanoff, c'est fou, vous êtes beaucoup moins grosse qu'à la télé. » Non, mais je fais tellement d'efforts pour pas être trop boursouflée. Là, actuellement, je fais le jeûne de 16 heures. Non, pas le jeûne de 16 ans, le jeûne de 16 heures. Tu ne manges rien pendant 16 heures et normalement, au bout de 16 heures pile, ton corps commence à manger tes graisses. Mais moi, le problème, c'est que mes graisses ne se laissent pas manger comme ça. Mes graisses font de la résistance, je pense même qu'elles discutent entre elles. Qu'est-ce qu'elle nous fait encore, là? Ouais, c'est clair, ça fait 4 heures, on n'a plus de frites, plus de chocolat. Elle est malade, tu crois? Non, t'inquiète pas, elle doit commencer une nouvelle méthode. Tu la connais, ça va pas durer? Ah bah c'est sûr, elle a aucune volonté. Non, mais par contre, ce qui est bien quand tu fais attention à ce que tu manges, c'est que tu peux compter sur tes amis pour trouver les mots pour t'encourager. Arrête, ça va. T'es bien comme ça. De toute façon, toi, t'as jamais été... Et tu seras jamais... C'est vrai que t'as déjà été plus... Là, t'es un peu... Mais t'es pas non plus... De toute façon, toi, comme t'es petite, tout de suite, ça s'étale. Hein, donc,
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8: J'ai grandi dans les années 90, je suis un peu de la génération Club Dorothée. Il y a des gens de la génération Club Dorothée ce soir dans la salle? Alors, on est beaucoup. J'ai commencé à regarder Club Dorothée quand on a fait la chanson du cannibale. Vous vous rappelez ou pas? La chanson elle s'appelait La machine à laver et dans le clip, elle se faisait cuire dans une marmite par des noirs dans la savane. Moi, je pensais trop que c'était la vérité. J'ai dit à mon père, c'est vrai qu'ils mangent des gens en Afrique? Mon père m'a dit non, non, pas du tout, ils mangent que des blancs, que des blancs. Ah, ça va alors. Je suis rassuré. La première fois que j'étais en Afrique, j'avais à peu près 5-6 ans. Et comme je suis né en France, là-bas, tous mes cousins, ils m'appellent le blanc. Moi, au début, j'ai dit non, pas du tout. Voilà, je ne suis pas appétissant, vraiment. J'ai pas bon goût, vous allez être déçus. C'est vrai que je suis un peu blanc. Moi, vous avez vu les fortes chaleurs qu'on a eues dernièrement? Moi, je supporte pas du tout. Souvent, on vient voir, on me dit non, mais toi, Soun, ça va? T'as l'habitude? Non! Moi, dès qu'il y a un peu de soleil, je me cache à l'ombre. Je suis un blanc. Je suis né à Gennevilliers, je cours pas vite. Voilà, je cours pas vite parce qu'à Gennevilliers, il n'y a pas de lion. Ah, mais c'est vrai, je suis français, je me plains tout le temps, je me plains du prix de l'essence. Vous avez vu plus de 2 euros le litre de diesel, plus de 2 euros. Il y a des gens qui ont mis le plein dernièrement dans leur voiture. Ouais, c'est parce que vous êtes riches, ok? 2 euros le litre de diesel, c'est beaucoup trop cher. Vous savez qu'au Qatar, en Arabie Saoudite, c'est 90 centimes le plein. D'ailleurs, depuis la Coupe du Monde au Qatar, on s'est rendu compte que les Arabes, ils sont extrêmement riches. Ils sont organisés, ils sont à la pointe de la technologie. Du coup, moi, maintenant, je me pose une question. Les Arabes de France, vous êtes qui, au juste, hein? Non, mais c'est vrai. Sur quels critères on a décidé de vous appeler les Arabes? À mon avis, c'est sur deux à peu près, hein. Parce que moi, les Qataris, je les vois sur les Champs-Élysées, ils ont la classe, ils vont dans des cafés, ils parlent de leurs chevaux. Bon, les Arabes en bas de chez moi aussi, je les vois, ils vont dans des cafés. Et ils parient sur des chevaux, toi. Et ils gagnent jamais, hein. Non, mais c'est vrai qu'en pensant au Club Dorothée, moi, il n'y avait aucun dessin animé qui me représentait. Il n'y avait aucun héros noir, toi. À part Calimero, il se plaignait tout le temps, le bâtard. Hein. Il était tout le temps là. C'est vraiment trop injuste, hein, le prix de l'essence. Non, mais c'est vrai, il n'y avait aucun dessin animé qui me représentait. Quand je regarde les dessins animés d'aujourd'hui, ils sont beaucoup plus inclusifs, toi. Je regarde les dessins animés sur Oku, il y a Simon le lapin. Simon le lapin, ils ne sont pas pris la tête, tous les lapins sont blancs, tu vois. Et ben, moi, Simon le lapin, il appelle son meilleur ami Mamadou. Et moi, je me dis, super, tu vois, je vois un lapin noir arriver. Et là, je vois un lapin blanc arriver, je fais, mais non, c'est ça la France d'aujourd'hui. Même les blancs s'appellent Mamadou. D'ailleurs, s'il y a des couples blancs ce soir dans la salle qui ont pour projet de faire un enfant, faites comme dans Simon Lapin. Donnez-lui un prénom africain. Appelez-le Mamadou, Fatima, N'Golo. Moi, mon but dans la vie, c'est qu'un jour, Éric Zemmour, il fasse une syncope. Tu vois? Je veux qu'un jour, il voit un petit enfant blanc, blond, aux yeux bleus et qui disent « Mais il est trop beau, il est magnifique, il s'appelle comment ? Tu t'appelles comment ?» Karamoko. Karamoko, si ce conducteur, il y a un problème.

0: de gentil, pas gentil. Mais on est là, mais gros, il a, t'as même pas de cheminée. Genre, ouais, mais bon, voilà, c'est comme ça, hein. C'est trop marrant. Et après, quand ils sont assez grands, on leur dit, quoi. Tu sais, on est là, genre, écoute, Théo, voilà, t'es assez grand, maintenant on peut te le dire. En fait, ce truc du Père Noël, voilà, ça n'existe pas, quoi. Ils sont genre, ok, chelou, d'accord. Toi et maman aussi, vous mentez tous les deux. Genre, ouais, ouais, tous les deux, ouais. Voilà, d'accord, donc, ok, vous m'avez menti tout le long de ma vie, d'accord, très bien. Vous êtes des gamins, en fait, nous, on est un peu des gamins sur ce coup-là. On essaie de les rassurer, on leur dit, ouais, mais tu vois, cette blague, voilà, qu'on t'a faite, tu vas pouvoir maintenant, toi aussi, la faire à la génération d'après, tu vois. Et on le fait comme ça, de génération en génération, c'est ouf, ça marche, quoi. Et ça, c'est un truc que j'espère, au plus profond de moi, c'est j'espère que le Père Noël, c'est pas la dernière blague intergénérationnelle, tu vois. J'espère qu'il y en a d'autres après, et que juste là, moi, je suis trop jeune, tu vois, et on me l'a pas encore dit. Possible, c'est possible, peut-être que quand j'aurai déjà 60 ans, tu vois, il y aura des gens plus vieux que moi qui vont venir me voir, et tout ça, là, Rémi, viens. Je suis genre, quoi, et tout. Bon, t'es assez grand maintenant, on peut te le dire. Je suis genre, mais non, quoi, et tout. Bon, Rémi, accroche-toi, c'est un peu choquant, mais... On meurt pas, hein. Genre, oh, vous êtes des ouf, les gars, vraiment, j'y ai cru, là, putain. T'as la porte qui s'ouvre, mamie, mais non. Comment ça va? Allez, merci, vous étiez adorables, c'était Rémi, merci beaucoup.
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2: Allez, première vanne. Ce matin, pour venir à Paris, j'ai pris un Ouigo. Allez, deuxième vanne. Non. Parlons du Ouigo. Pour moi, le Ouigo, c'est vraiment l'incarnation de ce concept de la démocratie libérale. Parce qu'il y a ce côté voyage pour tous, à un prix abordable, mais tout dans le Ouigo est là pour te rappeler que tu es une sourasse. Il n'y a qu'à regarder juste la couleur des wagons, bleu et rose. On dirait une gomme bicouleur. Vous vous rappelez ces gommes-là? Bleu et rose, là, tu sais, où tu gommais avec le côté rose et avec le côté bleu, tu défonçais le papier. J'ai jamais compris le concept. Cette partie bleue, c'est pas une gomme, hein, c'est une ponceuse, je sais pas, bref. Et le bleu du wagon Ouigo, hein, ce bleu turquoise, mais pas turquoise Maldives, turquoise maladive, quoi. Non, et quand tu montes en plus après dans le Ouigo, bah, le truc, c'est un Ibis budget, hein, clairement. Hein, c'est limite si tu cherches pas le crépi. Et surtout, tout le monde n'a pas droit à la prise électrique. Quand tu prends le Ouigo, il faut payer 2 euros pour avoir la prise électrique. 2 euros, c'est le prix à payer pour ne pas être une sourasse. En tout cas, être moins une sourasse que ton voisin. Et c'est ça, le libéralisme. Ben moi, j'ai envie de pousser le concept de libéralisme encore plus loin. La prochaine fois, je prends la prise à 2 euros, mais je viens avec plein de multiprises. Je vais payer 1 euro à chacun, tu vois. Démocratie, l'électricité pour tout le monde, mais libéral, je me fais de la thune sur votre dos. Non mais quand même, l'électricité, c'est vraiment le truc de base. Aujourd'hui, ça fait partie des choses, hein. Quand même, il y a des trucs comme ça. Ah, c'est comme l'autre jour, j'interroge un mec dans le public, je lui dis vous faites quoi dans la vie? Il me dit, je travaille sur le TGV du futur. Je dis, waouh, le TGV du futur, c'est quoi? C'est le TGV qui va encore plus vite que le TGV actuel. Je lui dis, non, le TGV du futur, c'est le TGV avec l'eau potable. Concentre-toi là-dessus. Personne te dira, non, 300 km/h, c'est pas assez rapide. Non, hein. Alors pourquoi passer à 500? Le seul avantage d'avoir un TGV qui va à 500 km/h, c'est que s'il percute un chevreuil, le chevreuil s'évapore, il n'y a pas de retard à l'arrivée, quoi. C'est tout, quoi. À 500 km/h, chevreuil ou incident voyageur, hein, c'est de la chantilly rose avec des poils, hein, je suis désolé. Hein. L'eau potable dans le TGV. L'eau dans le TGV, c'est tout. Hein. Le TGV du futur, en fait, c'est le TGV que quand tu vas te laver les mains, tu sais, quand t'as mis du savon, t'es pas inquiet d'avoir les mains poisseuses de ce savon-là qui colle. C'est vrai, t'es là, tu cherches la pompe et là, tu sais pas quoi faire. En plus, moi, j'ai ce réflexe débile. Après, je me dis, bah, je vais sécher les mains directement. Hein. Sauf que le sèche-main ne marche pas, évidemment. Le TGV du futur, c'est ce TGV que quand tu bouges la main devant le capteur, il capte, c'est tout. Ça marche dans les caravanes. Les gitans sont en avance sur la SNCF, quoi.
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5: J'ai fêté mes 44 ans récemment. C'est trop chouette la quarantaine. Vraiment, je navigue dedans, c'est parfait. À part les ballonnements, tout va bien. Hein, c'est bien la quarantaine. Souvent, on me dit, ouais, mais tu fais pas ton âge et tout. Moi, on me dit, mais qu'est-ce que tu fais? C'est quoi ton secret? Moi, c'est ce que je fais pas. Je fais pas d'enfant, par exemple. Ça aide beaucoup à préserver sa jeunesse. Je te jure. J'ai pas eu

0: le privilège de pousser un être vers la vie. Et à 44 ans, si je pousse... Il n'y a pas qu'un être qui sort, c'est ça que j'essaie de vous dire. Après, je pense que je serai une bonne maman. J'ai une petite particularité, j'adore donner le sang. Et je trouve que les personnes à qui je l'ai donné jusqu'à présent n'ont pas été assez reconnaissantes. Malgré la singularité aromatique. Qui pense que 44 ans, c'est vieux? Applaudissez si c'est le cas. Oh, vous êtes trop aimable. Oh. Moi, je le sais que pour certaines personnes, c'est vieux. Ma petite sœur, on a 10 ans d'écart. Pour elle, 44 ans, c'est le bout du monde. Je le ressens à chacun de nos échanges. La dernière fois, je lui dis, oui, j'ai un projet. Elle me dit, t'es sûre? Je lui dis, mais meuf, je suis jeune, je peux lancer un projet. Elle me dit, oui, tu vas le lancer, mais après? C'est terrible. On n'a pas la même perception de l'âge, elle et moi, on discute, on échange. Elle me dit, Clint Eastwood est mort. Je dis, mais non, il est vieux, c'est différent. Elle me dit, renseigne-toi, le mec est mort. Je me renseigne, il va très bien, Clint Eastwood. C'est juste ma sœur qui a décidé qu'il avait vécu trop longtemps et qu'il fallait mettre un terme à sa vie. Voilà, si vous posez la question de qui invente les fake news sur les célébrités qui meurent, c'est ma sœur. Je me dis, tu sais quoi, elle a tué Clint Eastwood, je vais lui tuer une artiste qu'elle adore, une chanteuse libanaise qui a 90 ans aujourd'hui, qui est encore en vie. Une légende vivante, Fayrouz. Je dis, ma sœur, écoute, je suis navrée de t'annoncer ça, mais ta chanteuse là, Fayrouz, elle est morte. Elle me dit, mais ça fait longtemps, elle est morte, elle. Je me dis, non, mais laisse tomber, elle veut tous les tuer, elle. Pareil, la dernière fois, je suis en soirée, je discute avec une nana, elle a 21 ans, elle est un peu timide. Je me dis, tu sais quoi, je vais la mettre à l'aise, je suis une femme mature, je sais faire ça. Je parle de ma vie, de mes voyages, de mes expériences. Je suis dans ce projet altruiste qu'elle se sente bien. Je lui parle, là, elle m'écoute, elle me fait, t'as vécu. Elle me dit, mais t'as quel âge pour avoir vécu tout ça? Je lui dis, j'ai 44 ans. Elle me dit, ouah, tu dates en vrai. Pour elle, j'ai expiré, en fait. Elle me dit, c'est dingue, t'aurais pu être ma mère. Je lui dis, non. Elle me dit, bah pourquoi? Je lui dis, t'aurais été belle, ma chérie.
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3: En vrai, j'ai eu un gros déclic dans ma vie. J'ai eu un déclic parce qu'il y a un moment donné de ma vie, je vous dis la vérité, j'étais tellement grosse, je pouvais plus m'habiller. Est-ce que les filles voient ces tenues de folle qu'on met que le dimanche matin dans la rue? Les pantoufles, le bas de pyjama, la veste en fourrure. Des tenues, tu restes un peu trop statique sur le trottoir, tu te fais 50 euros facile, d'accord? Facile, j'ai déjà essayé, 75 balles. Ah, ça m'a refait ma semaine. Et en fait, un jour, j'ai eu le déclic parce que j'ai croisé mon voisin, beau gosse comme il est. J'avais la tenue de clocharde et le combo caddie pour aller faire la lessive. Et lui, il me voit comme ça en galère. Il me dit, bah, ça va, Sophia, tu vas où? Moi, pour rigoler, je lui ai dit, bah, regarde, je vais gratter de l'argent dans le métro. Il a pas rigolé. Non. Premier degré, il m'a répondu, ah, d'accord, bon courage, hein. Mais il est malade. Ah, moi, ça m'a marqué, hein. Donc maintenant, je fais gaffe. Je mise tout sur mon visage. Il y a des rires qui font mal au cœur quand même, hein. Là, je voulais faire des petits trucs. Je voulais faire chirurgie esthétique. Vous faites ça, vous? Ouais, il y a 2-3 mythos dans la salle, mais c'est pas grave. Non, après chirurgie, je vous comprends, ça fait peur. Moi, j'ai un oncle, il l'a fait, ça a raté. Je vous explique, mon oncle, il est blindé. Il voyage dans tous les pays. Chaque pays, il trouve une femme, il lui fait un gamin. Sa famille, c'est les Kids United, ok? Et l'année dernière, ce malade, il a payé 5000 euros pour changer la couleur de ses yeux. Vous savez que ça existait? Eh, le faites pas, c'est effrayant, hein. Le mec, tu le regardes, il est bronzé, rebeu, cheveux noirs, yeux bleu fluo, on dirait un Avengers. Mais je vous jure, on allume les lumières, il nous éclaire avec ses yeux comme ça, hop. 5000 euros, hein, non. Non, sinon, je voulais faire blanchiment dentaire. Vous avez fait ça ou pas? Mais vous sortez de chez vous de temps en temps. Vous faites des trucs, sérieux, c'est important. Donc là, que des dents jaunes avec moi? Bon, bah on est une équipe, hein. Après, je vous comprends aussi, dentiste, c'est effrayant. Est-ce que vous aussi, quand vous allez chez le dentiste, il vous met 3 instruments dans la bouche? Un qui souffle, un qui vibre, un qui aspire. Moi, chaque fois, je me dis, Sophia, bouge pas la langue, à tout moment, ça fait de la musique. Et le dentiste, à ce moment-là, il trouve rien de mieux que de poser des questions. Vous aussi, fais ça! Mais crois que rien qui comprend, c'est en galère. Et lui, il te dit, tu te brosses bien les dents en circulaire, hein? Et toi, comme un fou, tu lui réponds. Tu fais, oui, en circulaire, en circulaire. C'est quoi, ça? C'est pas normal, hein? Moi, je vous jure, les gars, j'ai réfléchi, le dentiste, il se fout de notre gueule. Non, parce que, quand même, c'est 7 ans d'études. Tu vas me dire, au bout de tant d'années, le monsieur, il s'est toujours pas bien placé, le tuyau qui aspire la salive. Mais vous aussi, vous vous noyez avec votre propre salive. Mais moi, tout le long du rendez-vous, je suis en angoisse. Je me dis, je veux pas mourir noyé. Je veux pas mourir noyé. Et lui, il s'amuse. Il prend le tuyau d'air froid. Il te le met sur la carie et te demande si ça fait mal. Je me dis, est-ce qu'une fois dans sa vie, il y a un mec qui lui a dit « Non, j'ai kiffé, recommence !» Malade. Oh, il y a des métiers comme ça, je vous jure. On a peur d'y aller. Hein. Les coiffeurs aussi. C'est peut-être méchant ce que je vais dire, mais honnêtement, je le pense. Pourquoi les coiffeurs, toujours, ils ont des coupes de merde? Non, mais pardon, hein. Mais la coiffeuse, elle te stresse. Elle arrive, elle a un côté court, un côté long. Un côté rose, un côté blond. On dirait un malabar bigou, saveur vanille fraise. Et je me dis, la dame, elle est censée représenter son métier. Tu sais, c'est comme si le dentiste, il arrive, il a les chicots toutes pourries. Il te marquait qu'on vous met un ennui. On fait le blanchiment, le détartrage. Ben, t'es pas bien, tu stresses.
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5: Je suis content d'avoir des enfants parce que ça me permet de rester un petit peu dans le coup au niveau du langage français, quoi. Ça, c'est cool. Parce qu'il y a des trucs, si t'as pas d'enfant, t'es perdu, quoi. Par exemple, je sais que le mot Doro, ça n'a rien à voir avec le club Dorothée. Voilà. Si tu tapes Doro sur Internet, tu vas pas tomber sur Dragon Ball Z, quoi. Tu peux peut-être tomber sur Dragon Ball X, mais tu peux pas tomber sur Dragon Ball Z. C'est pas Hélène et les garçons, c'est plutôt les garçons dans Hélène, quoi. Vraiment, c'est... En fait, notre langue, elle est particulière aussi. C'est une langue de contexte. C'est vrai, il n'y a que dans notre langue française que c'est comme ça. Par exemple, c'est OK de dire au ski, j'aime pas les noirs. Je viens d'en descendre une, quoi. Mais que au ski. Non, essaye de le faire à Gare du Nord, je te promets, c'est pas le bon contexte. Hein. C'est OK de dire au ski, ouais, je viens d'avoir mon étoile. En 39-45, pas ouf, pas ouf. Voilà. Tu peux dire, ouais, je viens de me faire un petit Thaïlandais à midi. Si tu parles de nouilles, voilà, sinon ça va pas du tout là. Mais la langue française, elle est particulière, quoi. Et elle évolue tout le temps. Et je trouve que les jeunes, on parle de moins en moins bien. Mais c'est pas de notre faute en vrai, c'est à cause de l'évolution de notre langue française. Et de la fontaine de misérables gros mots qui entrent dans le dictionnaire. Des mots qui restent ou des mots passants. Des mots réactionnaires, des mots, est-ce qu'on peut vraiment appeler ça des mots? Ils sont en train de démolir notre langue française. Alors ça peut peut-être en amuser certains, mais moi ça me donne envie de descendre dans la rue pour me révolter. Oh. Et Rousseau pété. Oh. Pour défendre l'étranger qui a mis du temps à apprendre le français. Mais Sartre, tout le monde s'en fout. Mais moi ça me met en colette. Excusez-moi, c'est la partie engagée de mon sketch, je me calme. J'inspire, Shakespeare. Ouais bah... Fallait bien un auteur anglais puisqu'on parle tous français aujourd'hui. Vous savez, le problème, il vient de notre éducation. Parce que de l'école, on ressort mal armé. Il n'y a plus aucun élève qu'octographie correctement aujourd'hui. Et c'est là où le bas blesse, Pascal Cole. Blesse Pascal, je sens perdu. Parce qu'à l'école, on nous dit de retenir par cœur des poésies et des textes. Mais les professeurs oublient de nous dire qu'il faut aussi les retenir avec passion. Or, le cœur sans la passion, ce n'est rien. Et vice et Versailles. Alors, vous demandez probablement pourquoi j'ai mis Versailles dans ce texte. Bah, tout simplement parce que je trouve que Versailles est un château brillant. Ouais, j'ai du mal à trouver celui-là. Vous savez, aujourd'hui, on a beaucoup plus d'andouilles que d'anouilles, et ces jeunes qui n'écoutent que du rap moche feraient bien de lire aussi un petit peu de Rabelais. Mais si seulement on n'était pas parqués dans des cités, mais qu'on côtoyait un peu plus de Prévert. Parce qu'on n'a plus de grands auteurs. Enfin, on n'a plus de grands poètes. Ils ont tous disparu, certains disent dans un cercle. D'autres au pôle Nord, au pôle Sud. Eh bien, selon moi, ils sont dans un pôle inerte, attendant le digne héritier qui serait capable de faire des vers d'une matière douce et légère, des vers à soie, des vers laine, des vers à pied. Mais plus rien de joli, non. Plus Rimbaud. Alors, si vous avez un minimum d'amour pour la racine de notre langue française, suivez ces lignes de pensée. Garde le cap vers le pôle. Va, l'héritier, Paul Valéry. L'héritier de la langue française, c'est toi. C'est nous. Élu a raison pour défendre cette langue que nos ancêtres ont jadis défendue, parfois le payant de leur corps, n'ayant qu'une plume pour nous transmettre ce savoir. Alors, en leur mémoire, messieurs, dames, restons groupés, car ensemble, nous pouvons déplacer des montagnes et remonter lentement cette langue vers les lumières, dans la joie et la guiterie. Merci pour eux. Ah. En fait, c'est un petit texte pour mesurer le QI. Si tu as moins de 10 auteurs, tu es totalement teubé. Voilà. Si tu as plus de 20 auteurs, c'est correct. Voilà, intelligence correcte, t'es allé à l'école. Si tu as 37 auteurs, tu es autiste. Voilà.
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6: Le monde est en train de partir en couille. Sur le fond, je sens que c'est en train de partir en couille. Je sens l'odeur de la merde. Je sais pourquoi on est dans la merde maintenant et pourquoi ça part en couille. Je sais pourquoi, bien, je vais vous le dire. C'est parce que nous sommes officiellement, messieurs, dames, je ne sais pas si vous avez noté, nous sommes officiellement rentrés dans le monde de la tolérance. Sur le principe, tu me diras, c'est bien la tolérance. Mais le piège est là. Il ne faut pas être tolérant, il faut être tolérant. C'est un autre niveau. Là, il y a un nouveau style d'être humain qui me fait mourir de rire. Là. Je vais vous en parler, mais avant, je dois vous prévenir. Là, on rentre officiellement dans une zone rouge. Vous me connaissez, il y en aura 628 000 ce soir. Mais là, là, c'est une grosse zone rouge. Je vous le dis. Alors, les gens... En tout cas, ceux... Peut-être quelqu'un filme, donc on aurait été discret. Ce dont je veux qu'on parle, c'est pas les transgenres. Tu vois, je t'avais des jaunes rouges, non. Les transgenres, non, j'ai rien, pas de... Nickel. Alors, moi, je veux qu'on parle de la version premium. Oui, il y a un niveau après, ce sont les xénogenres. Je blague pas. Eux, ils se considèrent comme autre chose que nous. Genre, renard. C'est une proposition artistique. Renard. Écoutez-moi bien, ce que je vais dire, ça va être un peu blessant. Mais soyons honnêtes, il n'y a que chez vous, les Blancs, qu'il y a des trucs comme ça. C'est la vérité. Pardonnez-moi. C'est super. C'est top. C'est top. Top. Les Blancs, soyez bénis. Écoutez-moi bien, ceux qui chient sur les Blancs, je les maudis. Parce que s'il n'y avait pas les Blancs dans les humains, il n'y aurait pas d'ambiance. Que vous transformez en elfe pour amuser tout le monde, c'est ça qui... C'est-à-dire, vous êtes le sel dans la soupe de l'humanité, les Blancs, c'est super. Y'a que chez vous, c'est des renards, c'est super, hein. C'est génial. Ah, mais vous, il y avait deux renards au Congo, on les a bouffés, hein, tout de suite. Ah, ça va aller vite. Alors, en même temps, imagine, t'arrives en Côte d'Ivoire, dessus un poulet, oh. Hey, les gars, hey, ce sera le coming out le plus rapide de l'histoire. Le mec qui fait l'annonce à midi, barbecue à midi 2. Arrêtez, vous avez pas compris, arrêtez, tu as dit poulet, non. Hey, voilà, marinade. Donc là, il y a des renards, et on va rien dire, quoi. C'est là. Ah, c'est super. Vous allez vous niquer bêtement avec cette histoire de tolérance, là, je vous le dis. Les renards, c'est génial, cette histoire. Et donc là, on va rien dire. Comment on devient un renard? C'est pour ça, c'est des gens, c'est sûr, ils font pas les 8 heures de sommeil. Non! Moi, je pense qu'eux, ils dorment 4h30 max. C'est bon, je suis prêt. Recouche-toi, Michel. T'es en train de te greffer une moustache de lapin. Je pense qu'il faut que tu souffles. Et au réveil, tu prends ton guranzon, OK? J'ai fait ce sketch à Palam à l'époque pour le rodé. Il y a un mec qui s'est levé qui m'a dit « T'es transforme !» D'ailleurs, je connaissais même pas ce mot. Je me suis levé ce matin, j'étais un noir en surcharge pondérale, ça jette. Mais alors, transforme, ça passe par le wifi, comment on attrape ce truc? Je trouve que ça veut dire quoi, transforme? Que je suis contre? Mais comment ça? J'en ai strictement. Bien sûr, qu'est-ce que tu veux que ça me foute, un mec qui dit que c'est un renard? C'est même plutôt marrant. Tant que tu viens pas bouffer mon fromage. T'es ce que tu veux, j'ai aucun problème. On dit que t'es ce que tu veux, je suis... Bien sûr. C'est important de respecter la... Donc on dit que tu es ce que tu veux. On peut dire que tu es un lion même. Après, je pense que si on te fout dans une savane avec de vrais lions, eux, ils vont être transformes. Attention. Faut se concentrer, attention, hein, ça va. Je pense que Mufasa, il va aller vite. Hein. Il va dire un seul mot. Ketchup, voilà, ça va. Pour mariner son repas, ça va aller vite. Hein. Mais on dit ce que tu es ce que tu veux, parce que moi, je suis... Absolument. On dit que t'es ce que tu veux. On peut même dire que t'es un poisson. Après, je pense que si on te fout sous l'eau pendant 15 minutes, il se peut que la vérité surgisse au visage. Mais qu'est-ce qu'il y a, les mots? On n'arrive pas à respirer sous l'eau. T'as vu, ça marche pas en tatouage, les branchies, hein? Mais non, mais attends. Surtout que c'est quoi cette histoire-là? Pourquoi est-ce que dès qu'on se fout de la gueule de quelqu'un, maintenant il y a des grands mots comme ça qui arrivent? C'est quoi cette histoire? Moi, je suis humoriste. Vous me payez pour me foutre de la gueule de tout et de tout le monde. C'est vrai ou pas? Donc moi, je le fais. Je me fous de la gueule des Noirs, des Blancs, des Arabes. Les Juifs, ça arrive. J'ai pas encore fait, mais c'est sûr. Ça arrive. Donc, s'il y a un nouveau style d'être humain, il y a un nouveau style de blague. Surtout que nous, on se connaît. Les humains, on se connaît. Si t'arrives devant un groupe d'humains qui n'avaient jamais entendu ça avant,
7: Et que tu fais ? En tous les cas, je voulais dire que je suis une huître. On peut se foutre de toi 2 heures quand même, hein ? Comment ça, on ne devrait pas se moquer ? Regarde-moi faire. Moi, je pense que les renards... Moi, je pense que les renards, c'est des gens... Ils doivent beaucoup d'argent. Et ils se sont dit, le dernier moyen de plus payer, c'est de nous quitter. Tu vois le truc ou pas ? Hein ? Paye ton loyer ! Les oiseaux n'ont pas de dette. Envole-toi, envole-toi. Tu me dois 6 mois de retard. Coucou !
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8: Moi, mon truc, c'est les fautes de français. Ah, je lâcherai jamais ça. Ah non, non, c'est trop important de parler correctement. Hein. Ah, y a pas longtemps, mon petit se vautre au square...
9: Ah, papa ! J'ai tombé !
8: Non ! Tu es tombé !
9: Oui ! J'ai tombé !
8: Non ! On dit pas « j'ai tombé », on dit « je suis tombé ». Allez, on recommence. Donc je le repousse, il retombe...
9: Ah, papa, je suis tombé.
8: Ben voilà, c'est bien mon grand, voilà. J'adore passer du temps avec mes gamins. Et en tant que père, je pense que c'est très important. Génération papa cool, on s'implique. Pas comme la génération d'avant. Papa des années 80, papa qui ne foutait jamais rien. Après, c'était une autre époque, hein. Voilà, je juge pas le papa cool à l'époque. C'était celui qui faisait que bosser pour que maman reste à la maison avec les gamins. On dérogeait pas à la règle, hein. Ma mère appelait ça du travail d'équipe. Ouais, ouais. Mais elle était hyper exigeante avec mon père, hein. Elle lui demandait quand même de se souvenir de nos prénoms. Voilà. Je l'admirais beaucoup quand j'étais gamin parce que mon père, c'était un grand pacifiste. Ah, je vous jure. Ah, je me souviens, on l'entendait gueuler dans la maison à longueur de journée. Je veux la paix ! Quand on était petit, il disait beaucoup « fais pas chier ». À moi, il me le disait tellement souvent qu'à un moment, « fais pas chier », je croyais que c'était mon prénom. Mon frère, c'était « dégage ». Et aujourd'hui, il est grand-père. Et il me donne plein de conseils sur l'éducation de mes enfants. Et moi, je bois ses paroles et je me demande, mais d'où lui vient tout ce savoir ? Oh ! Merci, grand sage ! Oh, puis-je me permettre de te poser humblement une question ? Toi qui t'y connais un rayon en éducation, où sont les enfants qui ont profité de ta formidable expérience ? Alors, je demande parce que je ne connais que mon frère et moi, et... Bah, non ! Ah, il n'y en a pas ! Donc, tu ne sais pas. Oh, mais c'est pas toi qui m'as appris que quand on sait pas, on ferme sa gueule. Je lui parlerai jamais comme ça. Hein. Non, non, je me permets des vannes sur mon père parce qu'il a beaucoup d'humour. Et qu'il est pas là ce soir. Et pourquoi ? Ben parce que je flippe encore un peu devant lui. Hein. C'est ridicule à mon âge, hein, mais c'est peut-être ça le résultat d'un poil trop de sévérité. Nous, on est plus cool parce qu'on a complètement laissé tomber la sévérité. Mais je parle pas d'autorité, de fermeté. Je parle de sévérité. Vous voyez ? Je ne pense pas qu'un gamin doit forcément avoir peur de son père pour devenir un bonhomme. Avant, l'autorité du père, c'était un levier de négociation quand l'autorité de la mère était épuisée. Elle arrivait dans la chambre. Ah ! Range ta chambre. Non ! Tu veux que j'appelle ton père ? Ok ! Et aujourd'hui, papa, tu fais quoi ? Je range ta chambre, va t'amuser mon chéri.
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10: On est très très nombreux sur Terre et en vrai on n'a pas besoin de tout le monde. Alors rassurez-vous, je suis pas en train de lancer une opération années 40 genre on y va ! Non non, pas du tout. Non, je veux juste dire, il y a des groupes de personnes. En vrai, on se porterait beaucoup mieux sans elles. Je vais vous donner des groupes. Si vous êtes d'accord avec moi que ces gens-là, on serait beaucoup mieux sans eux. On dit tous ensemble, dans une énergie commune, ça dégage. Vous me suivez ou pas ? Oui ? Vous inquiétez pas, je vais vous faire un exemple, vous allez très vite comprendre. Les huissiers de justice ? Ça dégage. Vous avez compris l'exemple, c'est parfait. Alors, je voudrais parler des serveurs. Non, je voudrais parler des serveurs. En fait, tu sais, t'arrives, les serveurs qui veulent pas écrire ta commande. T'arrives au resto avec 9 potes, un groupe de 10, il y a 10 commandes à noter, et le serveur, il est là. Tu dis, vous écrivez pas? Et il dit, non, non, vous inquiétez pas, je me rappellerai. Alors, écoute, que tu t'entraînes pour les concours internationaux de mémoire, c'est ton problème. Moi, je veux que t'écrives, en fait. Parce qu'en général, une fois sur une, à peu près, voilà, il y a une erreur de commande. Et il y a même pas besoin d'être 10 pour qu'il y ait une erreur. Une fois, je suis allé avec un pote, on était 2. Et il a réussi à inverser nos commandes. Mon pote, il avait commandé un sandwich poulet, je sais plus quoi. Moi, j'avais commandé poulet ananas, on ne se juge pas. Et non, parce que tu sais, j'entendais toujours parler de la pizza hawaïenne. Je me suis dit, peut-être poulet ananas, c'est bon. Et ben, je ne connais toujours pas le goût parce que c'est mon pote qui l'a eu. Et encore là, ça va. Mon pote est viandard, moi aussi. Poulet, ça va. Imagine si j'étais allé avec un pote vegan. Moi, je commande un sandwich au poulet. Le vegan, il commande un truc pas ouf. Et d'ailleurs, le serveur se trompe. Est-ce qu'il se rend compte du danger ou pas? Imagine le vegan, il croque dans le poulet et il reprend goût à la vie. Donc les serveurs qui veulent pas écrire ta commande,
11: ça dégage.
10: Ok, on va rester sur les serveurs, j'ai pas fini avec eux. Je voudrais parler des serveurs qui te mettent la honte au moment de payer. Tu sais, t'es avec ton groupe de 10, vous arrivez comme ça pour payer, tu veux payer ta part et il dit, vous payez la totalité. Mais ferme-la en fait. Tu crois vraiment que je vais payer pour toute la tablée là? En vrai, je les aime même pas tous hein. Donc les serveurs qui nous mettent la honte au moment de payer,
11: ça dégage.
10: Ok. Je voudrais parler des gens qui font des pubs de 6 minutes sur YouTube. Tu sais, ça tombe toujours quand t'es sous la douche et que tu peux pas appuyer sur ignorer. Et souvent, c'est des pubs pour te faire investir dans la crypto. T'as envie de dire, écoute frérot, si je vois ta pub, c'est que j'ai même pas pu investir dans YouTube Premium. Tu crois vraiment que je serai ton client? Mauvais calcul, hein. Vraiment. Et en plus, c'est contre-productif. Je sais pas si vous êtes comme moi, mais moi, plus une pub est longue, plus je déteste la marque, et moins il y a de chances que j'achète des trucs de chez eux. On est d'accord? C'est vrai, je te jure. Pour moi, une pub, ça devrait être quelqu'un qui passe la tête 3 secondes. Genre juste, bonjour, on a payé pour pas que vous ayez de pub, rappelez-vous ces Nutella. Là, ça donne envie de grossir, tu vois. Voilà, c'est comme ça que ça devrait se passer. Donc les gens qui font des pubs trop longues sur YouTube,
11: ça dégage,
10: ok. Là, c'est les gens comme moi qui sont concernés, je voudrais parler des gens en surpoids. Je voudrais parler des gros, tu sais, des anciens gros qui ont perdu du poids et qui nous jugent, nous, aujourd'hui, tu vois. Dans leur regard, tu sens le, bah si j'y suis arrivé, tu peux y arriver aussi, hein. Bah non, ferme-la et laisse-moi finir ma raclette, en fait. On perdra du poids quand on l'aura décidé. Donc les anciens gros qui nous mettent la chouma,
11: ça dégage,
10: ok. Je voudrais parler des kebabiers qui font des kebabs à 15 balles. On est d'accord qu'ils ont complètement oublié le concept du kebab. Un kebab, normalement, c'est un sandwich de la Hass. À cause d'eux, c'est devenu un sandwich qui te fait accéder à la Hass. T'as envie de leur dire, allez jusqu'au bout du projet, salade, tomate, oignon, caviar, tu vois. Moi, j'ai connu les vrais kebabs, mesdames et messieurs, les kebabs à 3 euros. Ça a vraiment existé. À l'époque, c'était les vrais kebabs. Le supplément, c'était la morph du chef. Et les toilettes avec le lavabo tellement petit, t'as même pas besoin de choisir entre te laver les mains ou récurer le lavabo, tu faisais les deux. Avec la bouteille de savon que tu ne trouves que dans les snacks. La fameuse bouteille moitié eau, moitié savon. Et quand il n'y en a plus de temps, tu vas voir le mec, il est toujours prêt à venir remettre de l'eau. Donc les nouveaux kebabiers trop chers,
11: ça dégage,
10: ok. Les facteurs qui te laissent des avis de passage alors que t'étais chez toi,
11: ça dégage.
10: Les gens qui ramassent pas les crottes de leurs chiens,
11: ça dégage.
10: Les cyclistes qui grillent des feux parce qu'ils pensent que la route est à leur père,
11: ça dégage.
10: Les gens qui t'appellent mais qui te préviennent pas qu'ils sont sur haut-parleur,
11: ça dégage.
10: Et les humoristes qui te font hurler, ça dégage.
11: Ça dégage.
10: Merci beaucoup mesdames et messieurs, vous avez été super, merci.
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12: Moi, quand j'étais petit, je voulais rejoindre l'école française de magie dans Harry Potter. Vous savez comment elle s'appelle, l'école française de magie dans Harry Potter? Vous avez le nom ou pas?
13: Beaubaton, j'ai lu tous les tomes.
12: C'est ça, Beaubaton. Ouais, le nom est pas dingo, quoi. Après, on a eu de la chance, ils ont hésité entre Beaubaton et Belle Baguette, ça s'est pas joué à grand chose. À deux doigts de s'appeler Belle Bite, on était pas dans la merde, hein. On apprend dans le livre que c'est l'école de l'élégance et que c'est dans le sud de la France. Élégant, sud de la France, je suis pas sûr. Enfin, ça dépend, certains endroits du sud de la France, mais bon, moi, je me suis imaginé les Marseillais à Poudlard. Avec Hermione Granger dans le confessionnal. On dit pas les vieux ça, on dit les vieux ça. Non, mais sérieusement, elle dit que je suis nul, c'est l'hôpital qui se fout du beurre de karité, c'est quoi le délire? Avec le Dumbledore français, c'est Roger au pastis.
13: Encore, putain. Il est mort, Henri, il est mort, voilà. Il s'est fait buter par les manches, t'es mort. Mais non, pas les gitans, les autres qui volent, va. Bon, je donne 100 points à Bourgeois le Boudin, 100 points à l'OM, jamais les premiers, et moi 1000 points à la Vipère. On sait que c'est toi qui l'as buté. Mais rassurez-vous, j'ai trouvé un remplaçant. Ce remplaçant, c'est PV.
12: le frère de Mohamed Denis. C'est qui Mohamed Denis? Sûrement un pote de Carlos. Et moi j'étais crédule avec Harry Potter, je vous jure. T'es ma soeur, elle me disait, tu vois le mur? Fonce. Aïe. Mince, on a dû se tromper de mur. Ça doit être celui-ci. Bon, bah, il en reste un dernier. C'est un escalier. Bah, Harry Potter, en vrai, le film est absurde. C'est vrai. Il fête Noël, ça n'a pas de sens. Ça veut dire qu'il fête la naissance de Jésus. Mais bon, pour eux, Jésus, c'est pas... C'est pas une dinguerie, que ce soit. Jésus, il descend, qu'est-ce que tu sais faire? Je transforme l'eau en vin. Ça, c'est première année, mon pote. Hein. T'as d'autres skills? Bah, je sais pas, je marche sur l'eau. Pff, allez, dégage, dégage, dégage. Prochaine fois, prends un balai, quoi. Et le pire, c'est Harry Potter. Le mec, il a une cape d'invisibilité. Qu'est-ce qu'il fait? Il va dans une bibliothèque. C'est nul, hein. Sérieusement, tiens, tu ferais quoi si t'avais une cape d'invisibilité? Souvent, je laisse le temps aux gens de réfléchir. Prends le temps de réfléchir. La dernière fois, j'ai posé la question un peu vite. Le mec m'a dit, j'irai à la piscine. Je lui ai dit, tu peux aller sans cape d'invisibilité, hein. Il m'a dit, ouais, mais le pédiluve à poil, c'est différent. La plupart du temps, les gens me disent une banque. Voilà. Après, je les imagine toujours devant le coffre en mode. Bah, mais j'ai pas le code. Hein. Et je vous dis la pire réponse que j'ai eue, mais j'espère que ça va vous choquer autant que ça m'a choqué, parce que sinon, ça me choquera que ça vous choque pas, d'accord? Mais le gars, il m'a dit, j'irai voir mes parents baiser. Moi, j'ai fait un pas en arrière, je dis quoi? Et je lui ai demandé pourquoi il m'a dit, non, mais c'est pour voir comment mon père s'en sortirait. Oh, ferme ta gueule. Tiens, en plus, je l'imaginais vraiment en mode. Avec les parents dans le lit, c'est toi qui ouvres la porte? Non, non, c'est ton fils de 35 ans, là. Il a mis un drap blanc, il se croit invisible.
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15: Moi, après 2 ans de confinement et une trentaine qui... Oh. qui commence à bien se tasser, quand même. Hein. C'était pas une blague, mais OK. Pour moi, aller dans une soirée où je ne connais personne, c'est devenu de la science-fiction. Non, vraiment, à côté, Avatar, je trouve ça plus crédible. Aller dans une soirée où je ne connais personne, rien ne me plaît dans cette phrase. Aller. La notion de sortir, de mouvement, de mettre des vêtements, t'es déjà en train de me perdre. Dans une soirée. Dans une soirée, ça veut dire passer 20 heures. Moi, passer 20 heures en position debout si je ne suis pas rémunéré. Tu m'oublies fort, hein. Avec cette question qui interroge tout ton être. 20 heures? On mange avant? Je sais, j'entends ce rire de... Je sais que vous l'avez eu, mais quelle tristesse! Tu te fiches de qui tu vas retrouver, rencontrer, ce que tu vas découvrir. Non, maintenant, tu veux juste savoir s'il y aura à bouffer sur place. Et que ce soit pas juste des planches. C'est aussi des planches. Des planches? On se fait une planche? Non, je suis pas un castor, allez construire un radeau, foutez-moi la paix. Oh là là, qu'est-ce que c'est que ce délire de manger sur les invendus de Laura Merlin? Non, mais on peut plus avoir des rebords sur nos plats? On se respecte plus à ce point. Charcute ou fromage? Mixte, tout me dégoûte. Mixte, mixte de quoi? Le best-of des pires aliments à digérer le soir? Réunis sur un morceau de bois, pour 8 avec 3 couteaux. Je te laisse faire l'équation, tu passes pas un bon moment. On est là à se battre pour un morceau de chèvre. C'est pas avec les doigts carrément, c'est répugnant. On dirait un peuple barbare, Visigoth versus Chorizo. Et si à cette soirée planche, qui s'annonce folle. Hein. En plus, je connais personne, quel est le concept? Va falloir que je parle à des gens? Que j'écoute ce qu'ils me disent? Que je leur réponde en fonction? Qu'est-ce que c'est que cette torture? On dirait un mauvais escape game. Dont le thème serait, j'écoute un parfait inconnu m'expliquer sa reconversion de cermis devant une tranche de pâté croûte. Ouais, ouais, bah, comme j'aime à dire, hein, pour moi, là, la poterie, c'est... C'est un peu mon retour à la terre. Stop, j'ai perdu la clé, sortez-moi de là. Quand c'est pas ceux que tu viens à peine de rencontrer et qui se confient beaucoup trop rapidement. Et c'est quand j'ai compris que c'était mon père qui nous avait abandonnés que j'ai enfin pu accepter la levrette claquée. Allez. C'est toi un bout de fromage finalement, hein. Allez, hop là, tu disais. Pourquoi encore s'infliger ça? Pourquoi encore apprendre à se connaître les uns les autres? Alors qu'on peut rester chez soi, à la maison, en slip, Non, mais même aller voir un concert, par exemple, pour moi, désormais, c'est impossible d'envisager de me mettre debout, là, dans la fosse, là. Oh, oh, c'est quoi la suite? Crier et applaudir? Ça va, je suis pas une mascotte. J'ai passé un cap, hein, j'en ai conscience, vraiment. Celui d'après étant ne plus aller au concert du tout, parce qu'il y aura, je cite, du monde et de la musique forte. Alors, du décès de la joie de vivre, on met quoi? Avec en numéro 1, dans les expériences de mort imminente, hein, pour moi, les pique-niques. Ah non, moi, moi j'ai raccroché les pique-niques. Non, moi, regarde-moi bien. Moi, tu m'invites à un pique-nique, je le ressens comme si tu me proposais un trek au Népal. Trop d'affaires à emporter. Trop peu de joie à en tirer. Le pique-nique, c'est pas un repas, c'est une épreuve de Koh-Lanta. Je vais demander aux deux équipes de s'approcher. Shashuka, Tarama. Aujourd'hui, vous allez devoir rester assis en tailleur sur le sol pendant 5 heures. Devant vous, de la nourriture peu pratique et intartinable, telle que du tzatziki que vous ne pourrez physiquement pas atteindre. Elle sera là uniquement dans le but d'attirer guêpes, fourmis et chiens non tenus en laisse parce que non, mais il est gentil. Il mord pas, laissez-le vous lécher. Pour vous aider, du rosé chaud et un demi-graissin. Prenez garde cependant à ne pas tomber dans les tunnels de conversation bateau tels que « Je suis chef de projet web ». Les survivants, s'il y en a, vous pourrez repartir avec une insolation, des courbatures, la dalle, deux tupperwares entamés et une tache d'herbe sur le cul. Bonne chance à tous!
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16: Il y a pas longtemps là, je me suis retrouvé bloqué dans des embouteillages. C'est chiant, hein. J'étais bloqué. Et moi, ce qui me dérange dans ces embouteillages, c'est que je voyais le bout de la rue. Je voyais l'issue, mais je n'avançais pas. Cette sensation d'impuissance, c'est exactement la même que quand tu reçois un vocal qu'il est long et que t'es déjà en x2. T'avances ! C'est terrible ! C'est... C'était à Nice, hein, les embouteillages. Rue Barla. Eh ouais. Alors, si vous connaissez pas la rue Barla, pas de panique. Hein. La rue Barla, c'est bien plus qu'une rue. C'est un concept qui existe dans toutes les villes du monde. Hein. C'est le genre de rue, tu la prends lundi matin pour aller au taf. Peut-être t'arrives le mercredi. C'est très très long, c'est très très long. Tu te sens vieillir vraiment dans cette rue. Et quand t'arrives au bout de la rue, ta voiture, c'est une voiture de collection. Hein, vraiment. Et bon, la rue Barla, elle a été encore plus bouchée ces derniers mois à cause de travaux. Ils ont construit un parc qui s'appelle la Coulée Verte, voilà. Alors à Nice, la Coulée Verte, c'est un peu notre Central Park à nous. Non, je sais pas si on peut comparer, quoi, parce que c'est vrai que New York, Central Park, il y a un côté comédie romantique, quoi. Nice, Coulée Verte, il y a un problème gastrique. Problème gastrique. Ah oui. Il y a des travaux à Nice en ce moment, quoi. Voilà, c'est ça qu'il faut retenir. J'ai 31 ans, d'accord? J'habite à Nice depuis environ 31 ans. Je n'ai jamais connu cette ville, pas en travaux. Non, en vrai, je critique pas, c'est trop cool les travaux. Mais je pense que cette partie de Sims dure depuis un peu trop longtemps. Il y a 2 ans, ils ont tout refait ma rue. Ils ont tout refait ma rue, je crois que vous comprenez pas. Ils ont pris ma rue, elle existait, hein, la preuve, j'habite, ok? Ils l'ont enlevée et ils l'ont remise. Mais fallait pas vous embêter, les amis, hein, vraiment, elle était très très bien comme ça. Ils ont tout refait un jour, 2h du mat, plein été. Je dors et je suis réveillé par des... Je me dis, ça y est, c'est la guerre. Je vais voir. Et effectivement, c'était la guerre, puisqu'il y avait des ouvriers avec des marteaux-piqueurs qui étaient en train de creuser des tranchées de Première Guerre mondiale. Des tranchées de Première Guerre mondiale. C'est-à-dire que le soir, il y avait un trottoir, le lendemain, il y avait des poilus. Toi, t'as déjà pas pu rentrer chez toi parce que t'avais perdu tes clés. Moi, j'ai perdu ma rue. Un jour, j'arrive, je suis de l'autre côté de la route, d'accord? Je suis posé, il y a un énorme trou béant et la porte de mon immeuble. J'étais bloqué. Et c'est là où je pense qu'à la mairie, ils sont vraiment en train de jouer aux Sims. Parce que pour moi, faire ça, c'est exactement l'équivalent que d'enlever l'échelle de la piscine de tes Sims pour les laisser crever à l'intérieur. J'étais bloqué. Je parlais en Sims et tout. Rou, rou, rou, rou. Je vous rassure, ils ont mis un pont. Hein. Des petits ponts en caoutchouc. Des petits ponts-levis pour rentrer chez moi. Alors moi, j'en ai profité. Hein. Je me suis régalé. Hein. Des petits ponts-levis, j'arrivais chez moi, je faisais « Tenancier, accrochez ma monture et allez prélever la dîme à tous les manants. Ce château sera notre château et sous quai des Artimuses !» Je vais être très honnête, je ne sais pas où je vais avec ça. Hein. Mais si vous voulez, on va dire un truc. Ce sketch, c'est comme les travaux, il n'a pas de fin. Merci de m'avoir écouté. Merci beaucoup.
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18: Écoutez, moi j'ai mon père qui est venu me voir sur scène. Et lui, il a un petit délire. C'est qu'il aime bien offrir des livres de développement personnel. Où en fait, le titre du livre, c'est le reproche qu'il veut te faire. Et là, il m'a offert le livre « Ne changez rien, mais modifiez tout ». Voilà. Et il m'a aussi offert le livre de Marie Kondo. Alors, je ne sais pas si vous savez qui c'est, mais en fait, Marie Kondo, c'est la personne qui apprend à ranger, à faire le tri. Et dans son livre, elle dit que tous les objets qui vous apportent pas de bonheur, il faut s'en débarrasser. Du coup, j'ai jeté son livre. Voilà. Parce qu'en fait, avec moi, ça marche pas, ce genre de délire, je vous le dis. Hein. Moi, j'accumule trop d'objets, en fait. J'accumule tellement d'objets que j'ai gardé la notice d'installation de la Freebox, alors que j'ai toujours été chez SFR, en fait. Écoutez, dans la famille, on a tous un petit délire, et ma grand-mère, elle aussi. Elle aurait pu être commerciale, je vais vous dire, hein, parce que pour elle, la mythomanie, ce n'est pas une maladie, c'est un art de vivre. Voilà. Tu dis, mamie, j'aime pas les tomates. Eh ben, il n'y a pas de tomates dans la bolognaise. Ben, si. Si, si, mamie a des tomates. Oui, mais enfin, j'ai enlevé la peau. Comme je vous ai dit, on a tous un petit délire, et moi aussi. Moi, j'aime beaucoup les jeux vidéo, et j'ai un petit préféré en ce moment-là. C'est un jeu de gestion de supermarché. Voilà. Je me régale. Écoutez, je range des cartons. Je passe des commandes, voilà, je fais la caissière, je me régale, vraiment. Et j'ai mon ami qui m'a dit, Alison, ce qu'il y a de bien avec toi, c'est que tu fais des choses que personne d'autre fait. Eh bien, il a raison, c'est vrai. C'est vrai que voilà, moi je suis au RSA et j'ai payé 10 euros un jeu pour jouer à travailler, quoi. Là, c'est beau truc, écoutez, je me régale. Moi, j'adore dormir. Voilà, super transition pour vous parler de mes passions dans la vie. Mais j'adore dormir, vraiment. Tu me dis, Alison, ça te dit ce soir, on va se coucher. Ouh, on va se coucher. J'adore dormir, voilà. D'ailleurs, j'aimerais vraiment remercier le RSA. Qui me permet de pouvoir caler mes siestes avec celles de mon chat. Donc c'est plutôt pas mal, finalement. Je me régale. Écoutez. Vous savez, moi j'aime beaucoup dormir, mais je fais beaucoup de cauchemars. Et mon dernier cauchemar, c'est une petite fille qui me tend une corde comme ça. Et qui me dit « Ah, est-ce que tu peux m'aider à me pendre ?» Super. Autant vous dire que je sais pas faire les lacets. Donc... Le cauchemar était très long. C'était très long. Écoutez, moi j'ai 32 ans et je dors encore avec un doudou. Voilà, je sais qu'on s'en bat les couilles, mais j'aime bien partager l'information. Écoutez, ça me fait plaisir. Je l'ai appelé Gnogno. Voilà. En même temps, j'avais 4 ans, donc j'allais pas l'appeler Didier. Puis je vois pas mes parents me dire « Alison, retire Didier de ta bouche !» Voilà, c'est pas la blague qui rend le plus fermé par an, mais écoutez, c'est pas grave, hein.
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20: Bonsoir mesdames et messieurs, très content de vous voir, vous avez l'air super cool. Trop content qu'on soit là à Paris dans cette bonne ambiance. Si vous êtes touriste, j'espère que vous vous plaisez à Paris. J'ai toujours peur que les gens qui connaissent pas Paris, ils ont un peu peur de Paris. Faut pas avoir peur de Paris, ça craint pas plus qu'ailleurs. J'aimerais bien pour les gens qui connaissent pas, qu'on invente un GPS sécurité. Un GPS qui te dit quand t'es dans un quartier dangereux, tu vois, ce serait pratique. Un GPS te dit tourner à gauche, tourner à droite, dans cette rue à partir de maintenant, baisser les yeux, tu vois. Pour être pratique, tu rends ton ethnie, ta couleur de peau, il y a des logos comme sur Waze, capuche blanche pointue, on va pas passer par là, c'est pas grave. Je te jure, tu l'actives à 4h du matin à Porte de la Chapelle, il te dit courez dans n'importe quelle direction. Merci beaucoup, c'était une première blague pour commencer. Merci à ceux qui ont rigolé. On va faire ça pendant 10 minutes. Moi, j'aime trop les blagues. J'aime même les blagues qui me font pas rire. Tu vois ou pas? Je sais pas s'il y en a parmi vous. Tu sais, ces voisins, ces collègues, que dès que tu leur parles, ils te font une blague. Même quand la blague, elle est pas drôle, j'apprécie l'intention. Tu vois ce que je veux dire? Et un voisin comme ça, je l'adore. Dernière fois, je l'ai croisé, je lui ai dit quoi de neuf? Il m'a répondu toujours la moitié de 18. Mais quelle classe, quoi, tu vois? Oh la classe! On vit pas une période évidente, il se plaint pas, jeu de mots mathématiques. Tu vois ce que je veux dire? En plus, ça marche tous les jours. Je l'ai recroisé le lendemain, je lui dis quoi de neuf? Il m'a dit toujours un tiers de 27, il connaît ses tables et tout. Après bon, sur scène dans les spectacles, moi j'aime les blagues un peu plus bizarres. Je compte sur vous pour qu'on soit libéré de la pression sociale. C'est toujours bien qu'on est libéré de la pression sociale, j'aime pas ça la pression sociale. Toujours je me rends compte que ça existe la pression sociale, tu sais c'est quand? C'est quand je me brosse les dents, mais tu sais avec quelqu'un d'autre à côté de moi, qui se brosse aussi les dents, à côté, en même temps. Oh là là, je sais pas toi, mais moi, comment je me brosse les dents tellement plus longtemps que d'habitude. Oh. Ah c'est ridicule. À chaque fois je veux prouver à l'autre j'ai une bonne hygiène dentaire. Tant que la personne elle arrête pas, moi j'arrête pas. C'est un duel, j'en fais des caisses, je suis là. Un acteur, jamais je fais ça. Intérieurement je suis là, ah ouais, tu sors le fil dentaire, bâtard, ah ouais, toi t'es chaud toi. Et toi jamais tu te laves la langue, t'as gagné en fait, t'as gagné. Laisse-moi tranquille putain. Mais bon, trop content que ça soit ça, votre travail aujourd'hui, faire des blagues. Sur le côté au début dans le stand-up j'avais un petit boulot, c'était animateur de maternelle, c'était ça quand ça commençait le stand-up, je faisais ça sur le côté. Animateur de maternelle, ça m'a appris un truc que je dois vous confier. C'est qu'il faut pas être nostalgique de l'enfance. Ça arrive à tout le monde hein. Des fois t'es adulte en mode adulte c'est dur, enfant j'étais heureux. Il faut jamais dire cette phrase. J'ai traîné avec les enfants, je peux vous le dire, les enfants ils vont pas bien non plus. Voilà, je vous le dis. Les enfants ils font des dépressions d'enfants, des burn-out d'enfants, je jure que c'est vrai. Moi j'ai traîné avec des enfants de 3-4 ans qui m'ont dit premier degré, oh j'ai eu des hauts et des bas, non. Ah ça a pas toujours été évident, non. Non au début je voulais arrêter la totote et c'est difficile en fait, c'est difficile. Je te jure, premier jour d'école à la maternelle, on est oublié, c'est un traumatisme. Tu vois le petit rentre dans l'école, il est là, waouh, donc c'est que des gens qui sont pas ma mère, quoi. Hein. Ouah, ça va être long. Bonjour quoi, j'ai des grandes oreilles, ouah, que des bâtards, directement. Les pauvres. J'essayais de faire ça bien, animateur de maternelle. J'avais une habitude pas idéale quand t'es animateur de maternelle. J'avoue, des fois, ça m'arrivait de fumer un petit joint et tout avant d'aller travailler à la maternelle. Désolé pour les parents dans la salle, mais limite ça t'aide. Je te jure que c'est plus facile. Non, parce que regarde, si t'as pas fumé, un enfant qui court et qui tombe, c'est pas marrant. Alors que... Tout va bien. Putain, si vous rigolez à ça, ça va bien se passer. On continue. J'ai fait quoi d'autre? J'ai fait animateur en colonie de vacances aussi. Ça, c'est encore plus extraordinaire. Tu te rends compte, la société dans laquelle on vit, société de sécurité. Tous les jours à la télé, t'allumes la télé, t'entends parler sécurité, sécurité, sécurité. Et pourtant, dans cette société de sécurité, existe encore un concept qui s'appelle la colonie de vacances. 50 enfants entre 6 et 16 ans confiés à 20 jeunes entre 18 et 20 ans. Oh, tant d'insécurité, c'est magnifique, je te jure. C'est l'esprit de mai 68, vraiment. Moi, on m'a dit, vous n'oublierez pas, la petite Charlotte, faut qu'elle prenne sa ventoline 3 fois par jour. Puis moi, j'étais là, attends, est-ce que j'ai pris ma weed? Parce que, attends, elle va pas kiffer la petite Charlotte. Si j'ai pas ma weed, elle est gentille, la daronne. Y a personne qui kiffe le chat perché avec une ventoline.
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22: Avant de faire ce métier, mesdames et messieurs, moi j'ai fait le truc qu'on fait quand on sait pas trop quoi faire de sa vie. J'ai fait, comment on appelle ça, la fac, ouais. J'ai fait une fac de sport et il y a un cours que j'ai pas compris en fac de sport. Vous allez peut-être m'aider. Il y avait un cours, vous savez, à la piscine là, de secourisme natation, où il faut sauver un mannequin qui a pas de jambes et pas de bras. Pour vous montrer à quel niveau ça sert à rien dans la vie. À quel moment un mec qui a pas de jambes et pas de bras, il se dit tiens, si j'allais à la piscine ce matin. Et là, depuis les Paralympiques, il y a un connard brésilien qui m'a niqué mon sketch. Dégoûté. Ah, hé, j'étais devant ma télé, je faisais « Le bâtard !» Non, en vrai, bravo à lui, mais en vrai, regardez, c'est un peu rigolo. Je vous avoue, hein, quand il se dandine comme ça. Magikarp. Il y a eu un... ce qu'on la rêve, c'est marrant. Non, mais après, je parle pour vous. Si demain, vous allez à la piscine et qu'il y a ce genre de personne dans l'eau, voilà, pas de jambes, pas de bras, voilà, c'est un suicide. Non, mais... Après, je comprends que ce suicide comme ça, parce que bah, il peut pas se tailler les veines. Ouais, on va y aller dans les blagues à partir de maintenant. Là, c'est maintenant. Allez-y, on va y aller, c'est de l'humour. Et puis j'ai envie de vous dire, il n'y a pas un homme tronc qui va venir nous casser les couilles. Donc allez-y. Non, il ne peut pas se tailler les veines, il ne peut pas se tirer de balle, il ne peut pas se pendre. Sinon, ça fait un lustre. Alors, ouais, et puis quand il va à la piscine, où est-ce qu'il accroche son bracelet de casier? Bref, j'en ai plein comme ça. Autre cours que moi, je n'ai pas compris, parce que moi, à la base, je m'inscris en fac de sport. Je me dis, comme ça, je vais devenir musclé. Tu vois, malin. Premier cours, j'arrive, ping-pong. Et petite fun fact sur le ping-pong, vous avez vu le nom du sport, c'est le bruit du sport, ping-pong. Ça veut dire que le gars qui a créé ça, il s'est pas fait chier du tout. Imagine si c'est lui qui avait créé tous les sports de la planète. Non, bah là, on a inscrit la petite dernière au... Non, bah le grand, il a commencé par le... Mais il a pas aimé, puis bon, là, avec l'adolescence, le corps qui change, il s'est mis au... C'est du rugby, hein, c'est du rugby, pardon. J'ai vu vos regards dans la salle. Et imagine les mecs à la radio, là. Il fait quoi, le mec, là Non, en plus, moi, quand je vous parle de ping-pong, j'en parle avec énormément de nostalgie, parce que j'y jouais quand j'étais adolescent, quand j'allais au camping avec mes parents dans le sud. Et dernièrement, je joue mon spectacle à Marseille, et il y a un gars, il vient me voir à la fin. Il me dit, Edouard, est-ce qu'il y a moyen que tu ailles voir les gens qui ont organisé Paris 2024 pour qu'aux prochaines Olympiades, voilà, notre sport à nous, le sport du sud, la pétanque, ça devienne une discipline olympique. Même réaction que vous. Après, pourquoi pas? On imagine pétanque, sport olympique, JO 2028, il y a le stade qui est complet, Teddy Riner qui est là, porte-drapeau, et derrière lui, GG qui a un pastis. Oh putain, il est beau le stade, hein? Après, je sais pas si vous êtes au courant, tous les 4 ans, on ajoute, on enlève des sports, on change les règles, les disciplines et tout. Hein. Ah, il y a des choses qui reviendront pas. Genre aux Jeux Olympiques de Paris, il y a une centaine d'années là, il y avait une épreuve de tir au pigeon vivant. Ouais. 3 heures d'épreuve, 300 pigeons tués. Je pense que dans le calendrier pigeon, c'est un jour férié, ce jour-là. Je pense que... Pareil, Jeux Olympiques antiques, tous les athlètes de toutes les disciplines, ils étaient tout nus. Je sais pas si t'es au courant aussi, ça. Imagine, prochaines Olympiades, ça revient, ça. Moi, je paye pour voir du judo. C'est sûr, Teddy Riner, il va encore niquer les Japonais. Ouais, vous avez compris pourquoi, ça me fait plaisir.
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2: Je suis un peu stressée, hein, parce que je sais que quand une femme monte sur scène, on se dit direct, bon bah j'espère qu'elle va pas nous faire du cliché, genre ouais, ouin ouin, j'ai 40 ans, ouin ouin, je suis divorcée, ouais, l'amour c'est compliqué, tout ça, franchement, c'est... Voilà. Non, en plus, voilà, je viens d'avoir 40 ans. Ouais, merci, merci. Il paraît que 40, c'est le nouveau 30. Non. Non, non, à 30 ans, on me disait t'es bien. Maintenant, on me dit t'es bien conservé. C'est agréable, j'ai l'impression qu'on parle d'un cornichon. Hein. Non, je... non, non, c'est compliqué. Je trouve que c'est... Je sais pas, il y a des 41 un petit peu là, oui. Ah non, c'est... En plus, vous savez, je me rends compte que mes amis, ils essayent un petit peu de me rassurer. Ils me disent, mais tu sais que 40 ans, c'est un âge incroyable. Tu te fais draguer autant par des jeunes que par des vieux. C'est... Ouais, moi, ça m'arrive pas trop, mais voilà. On me dit aussi, non, tu peux te taper autant le père que le fils. Pareil, je me tape personne. Voilà. Non, mais parfois, je me fais draguer par des jeunes. Non, c'est vrai, en vrai, ça m'arrive. Petit trentenaire qui me drague. Oh, moi, ça me frappe mon ego, je me sens hyper frais. Je me dis, attends, je suis encore sur le marché. Mais c'est sûr, dans la discussion, il y a forcément un décalage à un moment. Et je vous jure, à chaque fois, à chaque discussion, j'ai la même question. Mais du coup, mais Amy, mais t'as quel âge? Et moi, je fais, ah, je sais pas, tu me donnes quel âge? J'ai envie de me mettre une patate quand je dis ça. Hein, Et je me fais draguer par des vieux. Mesdames, mesdemoiselles, de vous parler. Tu sais, les vieux qui se voient pas vieillir, voyez ou pas? Ce que tu te dis, je te touche même pas avec un bâton, frérot. Voyez ou pas? Et en plus, l'indécence. Vous savez quel âge ils ont en général? 40 ans. Ouais. Merci. Ouais. Ouais. Bah, écoutez, comme beaucoup de quarantaires, bah, je suis divorcée. Hein, on va pas parler de ça toute la soirée, évidemment. Hein, mais je trouve que, de toute façon, le divorce, moi, j'ai réglé ce problème. Hein. Je suis allée voir une thérapeute. Je vous donne un petit conseil. Première séance, elle me dit, Amy, mettez-vous à l'écriture. Ça vous permettra de libérer toutes vos idées négatives. J'ai pas trop de recul parce que j'ai commencé hier soir. J'en suis au tome 7. Que j'ai d'ailleurs intitulé « Tu t'en mordras tellement les doigts que tu te tripoteras avec tes moignons ». Voilà. Allez. C'est libérateur, c'est très libérateur. Non, mais j'adore parler d'amour. Je parle d'amour avec une de mes meilleures amies qui s'appelle Cécile. Et Cécile, elle me dit, moi, je sais exactement ce que je veux dans la vie. Moi, je veux du piment. Voilà, je veux un mec qui me prenne le bras dans la rue, qui me plaque contre le mur, qui me surprenne avec des menottes. Je dis, bah, c'est super, Cécile, mais ça s'appelle une arrestation. Sacrée Cécile. En plus, Cécile, la pauvre, en vrai, je parle d'elle, mais elle vit une période très compliquée. Elle vient de se faire têche par son mec. Voilà, chacun son tour, chia. Bon. Et comme les gens malheureux, en ce moment, elle est très active sur les réseaux sociaux. Je pense à des amis comme ça, vous savez, quand on est malheureux, on a besoin de me prouver qu'on a une vie, etc. Et en ce moment, c'est mon kiff. Avant d'aller me coucher, je vais voir les stories de Cécile sur les réseaux. Ah. Hier soir, avant de me coucher, je regarde ses stories. Première story, elle marque « Encore une journée de merde ». J'ai quand même passé l'après-midi avec elle. Hein. Voilà. On a les amis qu'on mérite, hein, vraiment. Hein. Non, mais...
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5: J'ai tellement peur de décevoir les gens que je suis toujours d'accord avec la dernière personne qui m'est parlé. Et ça, je peux vous dire que c'est hyper problématique, surtout en période électorale. Oh là là. Moi, pour les européennes, j'avais tellement peur de me faire influencer par la mauvaise personne que je suis resté tout seul toute la journée avec mon chat. À la fin de la journée, j'ai voté parti animaliste. Il y a tellement de gens à qui j'arrive pouvoir dire non. L'autre jour, j'étais chez le barbier à Paris et d'un coup, il m'a dit « T'es arabe, toi ?» J'ai dit « Oui. » Je m'appelle Hugo René Jean-François Pêcheur. Et pour pas le décevoir, je suis rentré dans un mensonge, je savais même pas comment m'en sortir. Il m'a dit « Tu viens d'où ?» Oh putain. Algérie ? Oh moi aussi ! Ok, c'est un cauchemar. C'est un cauchemar. Où ça en Algérie ? Oh. Alger ? Arrête, j'ai tout arrête, parce que je connais plus rien après. Après il m'a grillé, il m'a dit « Mais pourquoi tu m'as menti ?» Je dis « Frérot, t'avais le rasoir sous ma jugulaire. » Tellement de gens qui j'aimerais pouvoir dire non, les buralistes qui te mettent un minimum de 15 balles pour la carte bleue. C'est pas normal que pour me payer des Marlboro, je dois me payer deux Astro Gémeaux. Je suis même pas Gémeaux. Vous imaginez si tout le monde faisait pareil? Tu vas t'acheter une voiture, bonjour, je voudrais la Clio. Ah non monsieur, c'est 25 000 euros pour la carte. Ben, rajoutez-moi un kangou. Les gens qui rentrent dans les transports en commun avant de te laisser sortir, t'as envie de leur dire, vous faites pareil quand vous allez aux chiottes? Vous rentrez dans les chiottes avant de laisser sortir les gens, vous leur chiez dessus, ben non? Mon coloc, j'aimerais pouvoir lui dire « Non, on se balade pas dans l'appart sans mettre de slip. Je paye pas 900 euros par mois pour avoir des complexes. » Et j'aimerais pouvoir lui dire « Non, on n'organise pas des partouzes avec 5 mecs quand je dors dans la chambre à côté. Après, il y en a qui se trompent de chambre et moi, je sais pas dire non. » Là, ça lui a servi de leçon, mon coloc. La dernière fois, il m'a dit « Hugo, je te ramène dans une soirée dans le Marais, c'est un karaoké. » Je dis, c'est quoi un karaoké? Il me dit, ben, c'est comme un karaoké, sauf qu'au bout de trois chansons, c'est plus dans le micro qu'on chante. J'ai ok. Et donc, on y va. Et au bout de 10 minutes, je parle avec un mec dans le fumoir. Il vient me voir, il me dit, ben, ça doit pas être facile pour toi. J'y commence à... Il me dit, ben, musulman et gay. Et je vois qu'il attend une réponse. Du coup, je lui ai raconté mon coming out. Que je n'ai jamais vécu. Avec un père algérien que je n'ai jamais eu. Et il était ému, et derrière, il y avait mon coloc complètement dégoûté. Il a jeté sa cigarette et il a fait « Ah le bâtard, il va se faire sucer avant moi. » Putain. Non, il y a tellement de gens à qui j'aimerais pouvoir dire non. Quand on essaie de me vendre des panneaux solaires, je suis sous-locataire au rez-de-chaussée d'un immeuble. Je reste 36 minutes au téléphone. L'autre jour, je suis resté 36 minutes avec Sébastien, je me suis attaché. J'ai essayé de négocier, si je te prends 4 panneaux solaires, Sébastien, tu me fais le 5e? Il m'a dit oui, si tu veux, mais moi aussi, je m'attache. Et je m'appelle pas Sébastien, en fait, je m'appelle Toufik, fallait que je te le dise. Du coup, demain soir, je dîne avec Toufik. Il m'a proposé un karaoké, j'ai dit oui, ok, mais 3 chansons, pas plus. Hein,
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6: Moi j'ai une faiblesse, c'est que j'adore manger, je suis prêt à vraiment beaucoup dépenser pour bien manger, je peux me craquer pour bien manger. Le problème c'est que je maîtrise pas les codes sociaux qu'il y a dans les restos de luxe. J'arrive, le serveur il me regarde avec le menton. Vous avez réservé? Il me fait douter, je suis on est quel jour, merde. Je suis pas du tout à l'aise. Il est bien habillé et tout, j'ai l'impression de servir le serveur. Je crois que je vais chercher à boire, je sais pas. Le serveur, il me met à ma table et il me donne les menus. Ça fait 2 mois que j'ai réservé, j'ai fait une étude de marché sur les restos aux alentours. Je connais le menu par cœur. Je sais que je veux les menus découverts, celui à 49€. D'accord, je veux le menu découvert, c'est sûr, mais je regarde quand même au cas où il y en a un moins cher. Genre, peut-être le menu déjà découvert, tu vois. T'as... Mais non, non, non, c'est celui-là. Je prends le menu découvert. Je sens qu'il me juge à ce moment-là. Lui, il a un menu à 49. Ou peut-être le dire plus fort, je sais pas. Non. Et juste avant que je dise carafe d'eau, il me dit « Eau plate ou gazeuse ?» Il est rapide, les gars. Hein, ils sont rapides, hein, ils connaissent son timing. Hein. C'est fou, moi j'ai l'impression qu'il m'a dit « Contre ou non ?» Plate. 13€, vas-y, plate, vas-y. Tu veux qu'il parte ? Il reste, il voulait un apéritif. Oh, putain, c'est jamais fini. J'ai une esquive, je dis, je vais prendre un verre de vin en mangeant. Voilà, laisse-moi tranquille.

0: C'est pour goûter, monsieur. Et donc toujours, tu veux montrer que tu te fais pas arnaquer, donc tu montres que tu maîtrises la situation, donc tu fais comme la table d'à côté, là. Le mec, il a commandé la bouteille, lui, il était là, tu essaies de faire pareil que lui. Ouais. Et il a de la jupe, hein. Ouais, il a de la jupe, là. Ça. Ouais, on sent le retour sur le genou, là. Ouais, ça... ouais. Il te dit, vous aimez? Ouais, le mec, c'est 17 euros le verre, qu'est-ce que je te dis? Si j'aime pas, c'est moi qui ai tort, je crois. Hein. Donc il s'en va, on t'amène l'entrée, et t'es là pour ça, t'es là pour manger à la base. Donc t'es content, tu vas enfin manger un bon plat, malgré les 18 couverts qu'il y a là. D'ailleurs je fais une parenthèse, j'arrive très bien à couper mon poisson avec un couteau normal. Je sais pas pour vous, et moi j'arrive très bien à me débrouiller sans une mini pelle à tarte. Qui a des couteaux à poisson chez soi, franchement? Et vraiment les gens disent, on mange du poisson? Prends un couteau à poisson. Non, oui, c'est à côté des cuillères à compote. En dessous des assiettes à framboise, vas-y. Non, ça c'est les assiettes à prunes. Le genre de personne qui connaît le nom des meubles. On impose ça sur le guéridon. Tu veux dire un pied de table, tu veux dire... Oui, à côté du confiturier. Non, ça c'est le cheminier. Oh là là. Donc tu manges et c'est bon, c'est très très bon et personne le dit. Faut pas montrer que c'est bon, tout le monde est comme ça. Moi j'ai envie de jeter la table en l'air. Putain mais c'est bon sa mère. Mais amenez-moi le fils de pute de cuisinier qui a fait ça. Mais ça se fait pas, donc je fais oui, d'accord, ok. Et le mec à la table d'à côté, lui, il a pas fini l'entrée, lui. À quel moment tu finis pas une entrée dans un resto étoilé? Ça fait 20 grammes une entrée dans un resto étoilé. À quel moment tu finis pas ton entrée? T'as pas assez faim? Ou alors tu veux garder l'ascendant sur le serveur pour que le serveur arrive, je peux vous débarrasser comme ça? Il pose une question. Moi, il n'y a pas de doute, moi j'ai tout saucé. Tout est clean. Le serveur arrive, je vois que ça s'est bien passé! Je vais dire non, ça s'est mal passé. Voilà. Je suis allergique à la pomme, j'ai la gorge qui gratte. Je commence à enfler, ça va peut-être très mal se passer. Mais amenez-moi la suite, je lâche pas l'affaire. Je te préviens, si je vais à l'hôpital, je prends emporté, je lâche rien.
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2: Moi j'ai grandi dans une famille de 4 garçons. Je sais pas si vous connaissez la série Malcolm. Ouais, vous mettez du cumin dessus, c'est ma famille. Voilà, clairement. Et quand on était petits, pour nous, nos parents les considéraient comme des super-héros. Vraiment. Par exemple, mon père, il est venu d'Algérie avec rien. Je vous parle pas de son pote congolais, hein. Il est vraiment venu avec rien. D'accord ? Il travaillait de nuit. Avec mes frères, on pensait que c'était Batman. On avait la fiche de paye, c'est plus Robin. Ma mère, elle n'est pas allée à l'école en Algérie. Elle est venue en France. Elle a appris à lire, à écrire, à parler français, passer des diplômes, élever 4 garçons, avoir des jobs. Pour moi, il n'y a pas de débat. C'est elle, la véritable Wonder Woman. Yes! Parce que moi, j'ai un de mes frères, il est né en France. Il est allé à l'école en France. Et il dit, voilà si j'aurais. Voilà. Ma mère, elle voulait toujours nous protéger. Mes frères et moi, toujours. Un jour, elle nous a dit cette phrase, mes frères et moi, droit dans les yeux, je vous ai aimé et éduqué de la même manière. Wallah, non. Non, non, t'as toujours le préféré. T'en as un, il est là, il existe, on sait pas comment il s'appelle, il est là. Parfois, il est à l'aise, il se promène à poil, c'est un malade. Et t'as celui que t'oublies en été dans la voiture. Et on m'a oublié 4 fois. Mon père, il parle pas beaucoup. Mon père, il est à 5 mots par jour. Mon père, c'est une version gratuite, clairement. Tu sais, il parle tellement peu que parfois je rentre à la maison, je dis à maman, papa, il a parlé, il me dit oui, putain, on va attendre demain pour qu'il parle, tu vois vraiment? Mais je pense que son silence, il est équivalent au poids des responsabilités, des sacrifices qu'il a fait pour sa famille. Je pense que c'est ça le poids de son silence. Mais quand il me parle avec 5 mots par jour, c'est pas clair. Tu sais, parfois il vient me voir, il me fait Miloud, t'as trouvé le truc dans. Et il part, tu vois vraiment? Mon père, c'est le père Fouras. Mon premier, la suite demain, il repart. Tu vois? Et moi, je suis l'aîné de ma famille. Moi, je suis né dans les années 90. Je suis vraiment l'aîné. Mon père, c'est le respect. Je l'appelle papa. D'accord? Mon père, il m'a jamais dit je t'aime. Mais son je t'aime à lui, c'est il travaillait de nuit. Il nous ramenait à manger. On s'habillait bien. C'était ça, son je t'aime. Tu vois? Pas de câlins, pas de bisous. Je l'ai jamais vu sourire. Je l'appelle papa. Je vais le voir que pour des choses importantes. Je lui ramène la télécommande. Je rentre dans ma chambre. Des choses importantes. Et j'ai le dernier de ma famille, on a 10 ans d'écart. Il est né après 2000, c'est un teubé. Voilà, clairement. C'est vrai, tu sais, moi, quand mon frère il me parle, je comprends pas. Hein.

0: Wallah frère, t'as vu Nasdaq, 6-7, meurs. Il fait des fautes d'orthographe à l'oral, enfin je sais pas si vous vous rendez compte. Vous savez ce qu'il fait lui, ce fou? Il appelle mon père par son prénom, mais c'est un malade. Eh, mon père, il s'appelle Abbas, d'accord? Un jour, il rentre, et je vois, il fait « Oh, Abbas, c'est le S !» Mon père, il est content. Il lui fait des guilis. Mon père aime les guilis. Tu lui fais « Oh, cousi !» Mon père a des dents. Et moi, je veux faire des guilis. Tu sais, je fais « Oh, Abbas, c'est le S !» Il m'a dit « T'as trouvé le truc dans... » Et il est reparti, tu vois, vraiment. Il y a des sujets, on ne peut pas en parler. La sexualité. Oh non, c'est tabou. Moi, tu sais quoi, mon père et ma mère, je ne les ai jamais vus s'embrasser. Tu sais quoi, ils ne se sont jamais touchés. Ils ont créé les gestes barrières bien avant le Covid. Hey, le seul contact qu'il y a, c'est ma mère qui croise le regard de mon père et c'est un contact de trop. Tu sais, dès qu'elle voit, elle fait hey, comme... C'est la seule chose qui se passe. Hein. À 8-10 ans, je me pose des questions. Je suis allé voir ma mère et je lui ai posé la question « Maman, comment on fait les bébés ?» À laquelle elle m'a répondu « Je t'ai acheté à Leclerc. » J'ai dit « Non, maman, tu mens. Je sais ce que tu fais avec papa. Parce que pour acheter trop faire, c'est à Lidl que tu nous as acheté. » Et j'ai du respect pour mes parents. Je vous le dis, moi, maintenant, j'ai la chance. Je suis avec mon épouse et j'ai deux filles. Très content d'avoir des filles, pas des garçons. C'est teubé, les garçons. Faut dire ce qui est. Ouais, non, mais c'est vrai. Je vous le dis, mesdames, hein, peu importe votre âge, maintenant, je m'en rends compte. Hein, je suis avec deux filles et mon épouse... Quel que soit votre âge, du plus jeune âge à un âge avancé, vous êtes plus intelligente que les hommes. C'est un fait. C'est vrai. Et c'est la seule partie de mon sketch écrite par ma femme. Voilà.
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2: Tu reviens de vacances, là? Enfin, vacances, j'étais chez mes parents. Ça compte pas. Non, ça compte pas comme des vacances chez les parents. À partir du moment où un truc te fatigue encore plus que le travail, c'est pas des vacances. C'est une longue réunion avec deux seniors. Non, non, sans surprise, c'était insoutenable. Après, je suis rentré chez mes parents pour une raison un peu particulière pour les vacances. C'est parce qu'en fait, il se trouve que je n'ai plus d'argent. Il n'y a pas d'autre raison d'entrer. Désolé les parents, il faut que quelqu'un vous le dise. Personne n'élimine des options pour finir chez vous volontairement. C'est jamais arrivé. Personne dans l'histoire de l'humanité n'a jamais répondu « Ibiza avec les copains ?» Non, merci. Oh, non, je préfère largement ressentir gêne, malaise et culpabilité dans un environnement toxique dont j'ai l'habitude. Mais ben non, j'ai pas choisi. Mais on critique l'inflation, mais ça rapproche les familles. Hein. Fâche. J'ai jamais autant vu mes parents depuis que je suis pauvre. Je les vois tout le temps. J'aime mes parents, je préfère le préciser quand même, parce qu'on aime bien se chambrer dans la famille, mais j'aime énormément mes parents, je suis très fier d'eux. Je préfère ma mère, d'ailleurs. Pourquoi? Parce qu'elle parle!
3: Wow!
2: Bravo maman, elle a gagné mon amour en m'adressant la parole, bel instinct maternel! Elle parle énormément ma mère, c'est parce qu'elle est bilingue, donc elle dit tout deux fois. C'est long, c'est tellement long. Elle est vraiment bilingue, je l'admire pour ça, elle parle couramment le français et le passif agressif, donc c'est très impressionnant. C'est hyper fort. Moi je l'admire, hein, c'est toujours juste. Franchement, c'est toujours juste. Parfois j'arrive dans la cuisine, j'ai rien demandé. Hein. J'ai rien demandé, elle est là. C'est fait exprès qu'il n'y ait pas de pain sur la table? Qu'est-ce que tu peux répondre à ça en vrai? Oui, c'est fait exprès. Il y avait du pain, mais je l'ai enlevé. Et pas. J'ai que ça à foutre de ma vie, enlever le pain des tables. Je suis l'enleveur de pain. J'enlève les pains de toutes les tables. En fait, c'est même pas que ma mère, j'admire toutes les mères de manière générale, sauf que les mamans ont vraiment un don pour te faire vriller avec une combinaison de mots normaux. Ça, c'est vraiment un truc. Tu sais, il n'y a jamais une insulte, il n'y a jamais besoin d'élever la voix. C'est toujours juste des mots qui, individuellement, sont positifs et qui, collés ensemble, créent une sorte de gaz moutarde. Je sais pas si vous voyez ce que je veux dire un petit peu. Tu sais, genre le mot plaisir, c'est positif, donner du plaisir à quelqu'un, c'est génial. Le mot quelqu'un, il est juste neutre, quelqu'un là, c'est juste descriptif. Tu peux pas rendre négatif un mot comme quelqu'un. Maintenant, si je vous dis. Ça me ferait tellement plaisir si quelqu'un amenait le pain sur la table. On est deux. Y a que toi et moi dans la maison, à qui tu parles? Oh. Ben je l'aime, mais je suis souvent une phrase de foutre en l'air, hein. Je vous mens pas, il manque pas grand chose. Hein. C'est volontaire les cheveux gras? Ah. Eh ben j'avais prévenu. Ah. Devant elle. Et même là, je la connais, elle pourrait caler. Ah, donc j'imagine que c'est à moi de nettoyer tout ce sens. C'est pas possible. Et je sais, il y en a qui se disent, mais comment ose-t-il se moquer de sa mère et lui a donné la vie? Mais justement, c'est un don, c'est pas un prêt, hein. Une fois, j'essaie de lui en parler, je dis, écoute, maman, j'aimerais ouvrir un dialogue, je trouve que parfois, tu as des attitudes un petit peu toxiques. Elle m'a dit, oui, mais tu sais qu'à la base, je ne voulais pas que tu naisses. Ah non, mais oh, tu veux pas gagner, elle est imbattable. Depuis le début de l'histoire, mon père est là, hein. C'est juste qu'il parle pas, mais... Il est là. Il nous observe du bout de la table. J'ai trop regardé mon père pendant les repas, j'ai l'impression de comprendre ce qu'il se dit, ce qui se passe dans sa tête. Et je vois qu'il est là, allez Jojo, ça fait 3 décennies que t'as pas ouvert la bouche, ils ont toujours pas remarqué que tu mangeais avec eux. Oh yeah. Oh, oh. Rappelle-toi les 3 règles, Jojo. Fixe les petits pois, évite le pain et attends la mort. Boah. Fâche. Je me moque de mes parents, mais franchement, je suis hyper fier d'eux parce que, je sais pas, je trouve qu'ils changent tout le temps, ils changent énormément, ils font cet effort-là. Ma mère, mon père en ce moment, il essaie de s'ouvrir, de plus communiquer sur ses émotions et c'est trop génial. En tant que fils, je suis trop fier de lui pour ça. Mais comme tous les darons qui ont rien dit pendant 50 ans et qui s'ouvrent du jour au lendemain, tu sens que le dosage n'est pas maîtrisé. Tu sens que la balle peut partir à tout moment, c'est aléatoire. Papa, j'ai mis l'eau à bouillir pour les spaghettis. Bah, tu sais que je t'aime et que je suis fier de toi. Pff. C'était pas le bon moment! Et ma mère à côté. Mais du coup, il n'y a toujours pas de pain.
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4: Moi, je suis un grand nostalgique dans la vie. Je suis notamment nostalgique de l'époque où on pouvait encore danser sur des slows en soirée. C'était bien, non? Les slows. Hein? Moi, j'étais le genre de gars qui dansait les slows bras tendus, comme ça, à 1 mètre de distance. Je sais pas si vous vous souvenez. Genre de gars qu'on appelait des... Bouffon, exactement, c'était moi. C'est pas parce que j'étais mal à l'aise ou quoi particulièrement, hein, mais un jour à 14 ans, j'ai dansé un vrai slow enlacé, collé à une fille dont j'étais fou amoureux. Mon cœur y battait à 10 000, j'avais chaud. Ça s'est super mal passé, les gars, hein, vraiment. Elle m'a carrément repoussé physiquement, donc je l'ai très mal vécu. Mais on dit toujours que dans les épreuves difficiles de la vie, on apprend des leçons, et c'est très vrai. J'ai appris une leçon essentielle ce jour-là, c'est que c'est hyper mal poli de bander sur les gens sans prévenir comme ça, ça ne se fait pas, voilà, ça ne se fait pas. Et à l'époque des slows, moi ce qui me fascinait, c'est qu'il fallait inviter les filles à danser, ça qui était ouf en vrai. Pendant que tout le monde te regardait dans la soirée, il fallait aller voir une fille et lui dire « Excuse-moi, est-ce que tu veux bien danser avec moi ?» Oui, parce que j'avais une voix de bouffon aussi, attention hein. Ben c'est incroyable hein. Maintenant ça ne se fait plus, il n'y a plus de slow et il n'y a plus cette démarche d'invitation verbale. Aujourd'hui, en soirée, pour danser avec une fille, de ce que j'ai vu, c'est très spécial. Ça a beaucoup changé. Déjà, la base, apparemment, c'est d'arriver par derrière. Hein. C'est très chelou. Faut se coller le plus rapidement possible à la personne. Et après, c'est le même principe que le rodéo. Faut tenir le plus longtemps possible. Voilà, c'est très spécial. Hein. Très spécial. À l'époque des slows, il y avait aussi le quart d'heure américain. Ça, c'était magnifique. Pendant un quart d'heure de slow, on demandait pour la forme aux filles d'inviter les garçons à danser. Nickel, pour les mecs un peu timides comme moi, ça me régalait. Au début du quart d'heure, je m'asseyais. Voilà. Je sais pas pourquoi je vous parle de ça, en fait. Hein. J'ai pas très envie. Je pense à cause de gars comme moi que l'expression quart d'heure américain elle a donné naissance à une autre expression par la suite. Passer un sale quart d'heure, ça vient de là. Hein. C'est sûr que ça vient de là. Une fois en colonie de vacances, ils ont fait une soirée entière américaine. Toute la soirée, les filles invitent les garçons à danser. Toute la soirée. Et là, je me suis dit, toute la soirée, c'est pas possible. Ça va me tomber dessus une fois, par hasard même, je sais pas. Au début de la soirée, je me suis assis. Non, vous êtes des bâtards, là, quand même. Alors, figurez-vous que je me la raconte pas, mais en toute fin de soirée, quand tout espoir était perdu, l'honneur est sauf, j'ai fini par choper. Alors, je fais pas le malin parce que j'ai attendu des heures. Hein, mais après des heures et des heures d'attente, messieurs, dames, j'ai chopé une putain de phlébite parce que je suis resté beaucoup trop longtemps dans la... Voilà, là, il faut des petites connaissances médicales pour bien apprécier cette blague. Mais en vrai, même si vous comprenez pas la signification, le mot phlébite tout seul, il est marrant, normalement. Hein, parce qu'il y a bite dedans, je pense que c'est pas ça. On va pas se mentir.
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5: Je me suis fait harceler quand j'étais petit.
6: Et non, pas belle période, on m'enfermait dans les poubelles, on m'appelait Gollum.
5: Pas ouf, mais du coup aujourd'hui j'essaie d'un peu de m'emparer de ce sujet, maintenant que je suis un peu médiatisé et tout, tu sais, je suis parrain d'une asso, je vais voir des enfants dans des écoles. Alors pourquoi je dis ça? C'est pas pour vous dire que je suis un mec formidable, même si je le suis. C'est pour vous expliquer pourquoi et dans quel contexte j'ai reçu un texto de Gabriel Attal.
6: Mettez-vous à ma place. Un soir, je suis tout seul chez moi et je reçois un texto. Salut Roman, c'est Gabriel Attal. D'accord. Je suis ministre de l'Éducation nationale. À ce moment-là, il était ça. Et le harcèlement, c'était son sujet. Tu vois. Donc, il m'envoie un message et il me dit bravo pour ce que tu fais, merci pour tes vidéos, ton soutien à la cause et tout. Et moi, j'hallucine parce que t'aimes ou t'aimes pas le bonhomme, c'est un ministre. Ça fait quelque chose de recevoir un message d'un ministre. Et le pire, c'est le ton. Tu sais, il m'appelle par mon prénom, il me tutoie. Moi, je me dis vas-y. Je vais répondre sur le même ton. Du coup, j'ai écrit coucou Gabi. J'ai cru comprendre qu'on a été harcelés tous les deux. Moi, c'est fini, toi, c'est que le début. La vie de ma mère, j'ai écrit ça. La vie de ma mère. Et on échange quelques messages de politesse. Le truc, c'est que quelques mois après, il a été nommé Premier ministre. Et là, c'était horrible parce que j'avais le numéro du Premier ministre de la France. Tous les jours, je devais me retenir de ne pas faire une connerie qui me vaudrait un contrôle fiscal sur 30 ans, quoi. Un soir, à 2h du mat, je dormais pas. Je me suis dit, oh, imagine, j'envoie juste « Tu dors ?» Et imagine, il me répond « Non, et toi ?» Et à ce moment-là, tous mes potes savent que j'ai le numéro du Premier ministre. Enfin, c'est un truc que tu dis en soirée, quoi. Un je n'ai jamais, tout le monde boit, quoi. C'est vraiment, c'est l'anecdote de dingue. Et je me dis un soir, à un dîner, je vais leur faire une blague. Et quand j'arrive au dîner, je leur dis, bon, les gars, faut que je vous dise un truc. Je sors avec Gabriel Attal. Ils m'ont tous cru, les bâtards. Tous, ils m'ont tous cru. Ils ont plongé dans la piscine. Ils étaient comme des dingues. Ah bon, c'est vrai? Je dis, oui, mais il faut le dire à personne. Pourquoi? Bah, c'est une relation secrète, tu doutes bien. Ah bon? Bah oui, un humoriste avec un Premier ministre. Moi, quand j'arrive à Matignon, je suis obligé de passer par derrière. Et à la fin, je leur avoue que c'est une blague. Je leur dis, bon, les gars, je me suis foutu de votre gueule, c'est pas vrai. Et j'étais tellement fier de ma blague, je me dis, vas-y, je vais faire une vidéo sur Internet, quoi. Du coup, je prends mon téléphone et je dis, ah, j'ai fait croire à mes potes que je sortais avec Gabriel Attal, ils m'ont cru, trop rigolo, et je publie la vidéo sur Instagram. Bah, il a commenté, quoi, c'est ça qu'il a fait. Je reçois quand même une notif, Gabriel Attal, officiel, a réagi à votre story. Je fais, oh là là, je suis dans la merde. Il m'a envoyé juste un emoji. Alors, c'était pas l'aubergine. Mais c'était limite pire que ça, c'était les deux yeux qui regardent sur le côté, comme ça, tu sais, genre. Tu sais, l'emoji avec les deux yeux sur le côté. Ça veut dire coucou. Moi, je vois ça, je me dis, bah merde, je vais peut-être vraiment sortir avec Gabriel Attal, en fait, hein. On sait pas. Vous avez vu qu'il est candidat, là, à l'élection présidentielle. Bah, rigolez pas. Vous avez peut-être devant vous la future première dame de ce pays.
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3: C'est vrai, on met trop de pression aujourd'hui sur les gamins. Ils doivent tous faire 50 activités parascolaires. J'ai une copine qui m'a dit, mais pourquoi t'inscris pas ta fille à la Zumba? Bah parce qu'elle s'appelle pas Corinne et qu'elle est pas ménopausée. Hein, Et la pression qu'on met sur les parents, moi, on m'a déjà demandé, premier degré, est-ce que t'es une maman Montessori? Je sais pas, est-ce que c'est Montessori quand je dis à mes gosses, la maman de Bambi, elle est morte parce que Bambi non plus, il voulait pas ranger sa chambre. Pas Montessori? Ah, mais c'est très difficile. Moi, j'avais très peur. Avant d'avoir mon premier enfant, je me suis dit, est-ce que je vais réussir à être une bonne mère? Parce que c'est pas inné d'être une bonne mère. Moi, je pensais que du moment que tu faisais des gosses, j'allais faire des trucs de maman, genre trouver beau les dessins moches des enfants. Mais non, mais désolé, respecte jamais la perspective. Enfin, quand même, une fois, mon fils m'a dit « Regarde, maman, j'ai fait un dessin de toi avec ta bouteille de vin, hein ?» Bon sens de l'observation. Mais c'est vrai, mais en fait, en vrai, rien ne change. Rien ne change après l'accouchement. Enfin, si, après, tu peux mettre des tampons sans applicateur. C'est comme un chausse-pied, mais pour la pâquerette. J'en ai plus besoin, moi, c'est des Birkenstock. Et du coup, j'étais un peu perdue, je savais pas trop quoi faire. Et puis, j'ai une copine à moi qui est une maman parfaite. Je sais que c'est une maman parfaite parce qu'elle met des pulls à jeux de mots avec des messages. Hein, genre, c'est écrit « Merveilleuse ». Quelle angoisse, ce genre de mère, je les déteste. Et elle m'a dit « Tu devrais aller voir un coach en parentalité ». Vous savez ce que c'est un coach en parentalité? C'est un peu comme un pédopsychiatre, mais sans formation. Hein. Ah, c'est des gens qui ont eu des enfants et du coup ils se pensent habilités à donner des conseils aux autres parents. Je sais pas si le simple fait d'avoir des gosses fait de toi un expert en éducation. Je veux dire, moi j'ai des cheveux, je suis pas coiffeuse. Hein, j'ai une voiture, je suis pas garagiste. J'ai un fion, je suis pas proctologue. Hein. Enfin si, mais sur mon temps libre. Hein. Et je facture pas. Et du coup, je suis allée voir le site d'un coach en parentalité positive. Parentalité positive, ça vous parle, hein? Méthode d'éducation bienveillante, on n'engueule pas ses gosses, on leur dit pas non. Je trouve ça super, parce que j'ai grandi entre les années 80 et les années 90. Donc moi, le pilier de mon éducation, c'était quand même la menace. Hein. Ah, mais pour vous dire, mon père, quand j'étais petite, pour pas qu'on salisse les fenêtres de sa voiture, il nous disait « Arrêtez de dessiner sur la buée des fenêtres de la bagnole, sinon les pédophiles vont savoir qu'il y a des enfants dans cette voiture et ils vont venir vous kidnapper. » Comme dirait mon psy, un traumatisme fondateur. C'était bien fait, le site du coach en parentalité positive. Il y avait plein de petites vidéos qui t'expliquaient comment réagir si ton enfant fait des bêtises, dit des gros mots. Il y en avait une qui c'était genre, que faire si votre enfant dit des gros mots? J'ai pas regardé, parce que j'aime bien les gros mots des enfants, je trouve ça mignon, genre caca boudin, hein, c'est poétique, caca boudin, prends un excrément, une spécialité charcutière, tu mets ça ensemble pour en faire un gros mot. C'est le premier gros mot de mon fils. Je me souviens une fois, il avait 3 ans, il jouait au bac à sable comme ça, puis il y a un petit copain à lui qui s'appelait Jules, il était mignon, il avait une petite mèche blonde sur le côté, une doudoune sans manche, hein, il avait 3 ans, il avait déjà un look à faire d'optimisation fiscale, le gamin. Et il met un coup de pelle à mon fils qui s'énerve et puis il dit « Oh mais Jules, t'es un caca boudin !» Puis là, il y a sa mère à côté. « Oh, vous avez entendu ce que votre fils a dit au mien? Mon Dieu, mais il faut le reprendre !» Ouais, on en a beaucoup des comme ça en Suisse. Et du coup, je dis « Bah oui, je vais le reprendre. » Mais on dit pas « Jules est un caca boudin hein. », on dit « Jules est un trou du cul. » Voilà.
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8: J'ai pas eu le choix que d'avoir le sens de l'humour. Moi, j'ai grandi dans une famille où genre tout le monde se fout de la gueule de tout le monde. Donc, chez moi, même si t'es genre stable économiquement, marié depuis 20 ans, si un jour tu bégayes le milieu d'une phrase, t'es mort. Genre. D'un coup, t'as 3 vautours qui ont fait bégay, bégay, bégay, bégay. Bah alors, on sait pas parler, espèce de gros guignol. Bah bégay, bégay. Toi, t'es là en face, essayer de te défendre comme une victime. Alors non, c'est pas que j'ai bégayé. C'est en fait bégay, bégay, bégay. Pour te défendre, tu sors des arguments de nulle part à base de « Ah ouais ? Bah moi, au moins, j'avais pas pleuré quand j'avais redoublé ma 5e !» Et l'autre en face, il le prend mal quand même, genre « Mais j'avais pas pleuré !» En fait, c'est parce que quand moi, j'ai « Bégué, bégué, bégué !» Chez moi, il y a un truc où tout le monde a des dossiers sur tout le monde, c'est jamais quand est-ce que ça va sortir, quoi. Genre, une fois, j'ai vomi parce que j'avais trop bu, eux, ils me le ressortent tout le temps, hein. J'avais 4, moi. Très content d'être devant vous pour faire des blagues, incroyable. Surtout le sens de l'humour. Moi, ça me permet de sortir de mes soucis du quotidien. En ce moment, j'ai des gros problèmes chez moi. Là, j'ai des gros travaux dans mon immeuble. Je sais pas si on a déjà eu ça. Gros travaux. En mode, j'ai une fenêtre qui est condamnée. Il y a une autre fenêtre devant laquelle il y a un échafaudage, sur laquelle il y a des ouvriers qui me voient tout nu en train de cuire des œufs. J'ai vraiment intimité zéro. Après, je suis peut-être pas obligé de me mettre tout nu face à eux pour cuire mes œufs, quoi. Allez, regardez. Bah alors, c'est sympa le BTP. Tu regardes pas ton bac pro, hein? C'est terrible. Je sais pas si vous savez d'ailleurs, quand il y a des travaux comme ça dans votre immeuble, vous avez le droit de demander à votre propriétaire une baisse de loyer. Vous savez ce truc-là? Parce qu'en gros, ton propriétaire est censé te garantir la jouissance paisible de ton logement. Et j'avoue, ça m'a fait rire. Voilà, je connaissais pas le terme jouissance paisible. Voilà. Je savais pas que je devais jouir paisiblement de mon logement. Je suis censé être chez moi hein, et faire c'est si bon, je jouis pas trop, mais je jouis quand même. Fou quoi, j'avoue. Moi, j'aime pas trop l'administratif, mais là, c'est sûr, je vais me plaindre, quoi. Je sais pas si dans ma vie, j'aurai d'autres occasions de pouvoir utiliser le mot « jouir » dans un mail. Hein. Je me connais, hein. Je vais me lâcher. Hein. J'ai envoyé un « cher madame, virgule, je ne jouis plus. J'ai essayé de jouir sur mon canapé, les ouvriers m'en empêchent. Je paie un loyer, donc je mérite de jouir. Faites-moi jouir, madame. J'entends mes voisins jouir. Hâte de jouir de votre réponse. » Je me demande ça va être quoi la réponse de ma propriétaire. Elle va m'envoyer un cher monsieur, virgule. Ça va gros, tu veux discuter?
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9: J'ai des origines asiatiques et quand j'étais petit, on m'appelait petit chinois. C'était mon surnom, on m'appelait petit chinois. Et ma mère, comme si ça suffisait pas, vous savez comment elle me coiffait? Crâne rasé, tresse à l'arrière. Et moi je devais dealer avec cette coiffure dans la cour de récré à Marseille. Ah, j'ai dû apprendre à faire du kung-fu. Hein. Je peux vous dire qu'on m'a plus jamais appelé petit chinois. On m'appelait petit dragon. On m'appelait chinois quand j'étais petit. En fait, j'ai dit ça à une pote à moi récemment. Elle m'a dit, c'est raciste. Tu vois, moi, ça m'a touché. J'ai voulu savoir si c'est raciste ou pas. Donc, je me suis dit, je vais demander à une personne concernée. Je vais demander à mon père. Mon père, pour vous la faire courte, c'est un Indonésien qui a dû fuir le pays à 19 ans pour raisons politiques. C'était un activiste là-bas. Et pour sa sécurité, il a dû changer de nom. Et sa mère, pour lui porter chance dans son immigration en Europe et plus tard en France, vous savez quel nom elle lui a donné? Mohamed. Je vais voir mon père, on est au restaurant à ce moment-là, et je lui dis, papa, je t'en ai jamais parlé, mais quand j'étais petit, on m'appelait chinois. Je lui dis, est-ce que tu trouves que c'est raciste? Il me dit, chinois, non, Shintok, peut-être. Il me dit, la Chine c'est grand, la Chine économiquement plus grand que les États-Unis. Chinois, peut-être compliment. Et en fait, c'est ça le délire, c'est que en France, on a trop une image à l'ancienne des Chinois. Pour nous, tu sais, c'est des enfants, ils travaillent dans des usines. Alors que la Chine, ils ont tout eu avant nous. Ils nous mettent la fessée, la machine à imprimerie, la poudre à canon, le Covid, tout eu avant nous. Tout. Même le soleil, ils l'ont avant. Tu as vu, ils se lèvent là-bas, après ils nous le passent et nous on... Tu sais ce qu'ils ont développé là? Là, j'ai vu ça à Shanghai et dans 6 autres villes en Chine, des taxis volants. Qu'est-ce qui a révolutionné la dernière décennie en France? La trottinette. Et vous savez ce que c'est le pire? C'est que c'est eux qui nous les vendent. Ils nous les vendent pour nous retarder. J'ai vu ça encore récemment. Ils ont envoyé quoi à Shanghai, ce qu'ils ont fait? Ils ont soulevé un quartier entier et à l'aide de pilotis roulants, ils l'ont déplacé. C'est tout, la phrase est finie. Ils l'ont déplacé. Oh! Sur des poteaux, comment c'est possible, nous en France? Sur Koh-Lanta, on n'arrive même pas à faire tenir une personne sur le poteau. C'est pas possible. Pas possible. Ils font tout mieux que nous. Ils sont 1,5 milliard, on est 65 millions. Même baiser, ils font mieux que nous, t'as compris ou pas? Et le pire, c'est qu'ils arrivent à avoir plus d'enfants avec moins de zizi. T'imagines? Mais c'est parce que, et ouais, parce qu'en fait, proportionnellement, je pense qu'ils peuvent faire plus d'aller-retour sur la même durée, tu vois. Forcément, un Sénégalais, en une minute, il fait que 14. Un Chinois, il tourne à 47. Waouh. Donc voilà, en fait, ce que je veux dire par tout ça, c'est que si tu me dis que c'est raciste qu'on m'appelle Chinois, ça veut dire que c'est ton image des Chinois qui est mauvaise. Et ça, c'est raciste. Banger. Après, bien sûr, maintenant, voilà, qu'on me compare à un Chinois, ok, là, maintenant, la question est, que penseraient les Chinois de tout ça? Qu'on les compare à moi. Donc voilà, je vous le dis, s'il y a des Chinois dans la salle qui se vexent parce qu'on les compare à moi, allez vous faire foutre. Après, je sais qu'il y a aucun Chinois dans la salle, hein, ni dans leur voiture, ils travaillent tous, voilà, tout simplement. C'est la vérité, c'est un stéréotype, mais qui est vrai. Les Asiatiques, de manière générale, travaillent plus que vous. C'est la vérité. Regardez, là, vous êtes en soirée, hein, on est d'accord, vous passez un bon moment. Eh bien, moi, je travaille. Il y a des phrases que t'entendras ici, tu les entendras jamais en Chine. T'entendras jamais un Chinois dire « Alors moi, je pars pendant 6 mois faire les saisons au ski. Et ensuite, après 6 mois, je me mets au chômage. Comme ça, je pars en Thaïlande en backpacking pour niquer des putes. » Ça n'existe pas.
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11: Là, je parlais avec un ami, je lui disais que je voulais aller en Turquie. Il m'a dit, pourquoi ils sont bien tes cheveux? J'étais, ouais, mais... Tu sais que c'est un pays aussi, avec des gens, une culture. C'était un empire il y a peu longtemps, c'est pas juste une clinique d'implants. C'est n'importe quoi, ce truc. Du coup, j'y suis pas allé. Parce que j'avais peur de dire aux gens, je reviens de Turquie. Et tu disais, on dirait pas, c'est bien fait. Ouais. En plus, j'ai déjà été en Turquie, et bizarrement, pas tant de cheveux que ça, les Turcs. Ils devraient aller en Turquie, les Turcs. Non, je dis ça, moi je me souviens, sur la plage, j'avais vu un mec, il était poilu des pieds aux sourcils. Et ensuite, plus rien. On aurait dit un déodorant à billes. Franchement, c'était impressionnant. Je dis ça après. Moi, je trouve que les chauves qui s'assument, c'est plus stylé. Je dis pas ça que parce qu'il y en a plein dans la salle qui me regardent. Ils me font peur parce que j'ai lu récemment que la calvitie, c'était lié à un excès de testostérone. Vous saviez ça? Donc, truc de bonhomme, balèze, gros baiseur, quoi. Et c'est vrai que c'est cruel parce que plus de testostérone, ça donne plus envie de ken, mais ça crée la calvitie qui te retire des occasions de ken, donc vraiment, l'équilibre n'est pas respecté, ça crée de la frustration. Moi, je connais des mecs qui finissent par assembler des tubs. Mon voisin, il est comme ça, il est grand, il est chauve, il n'a pas d'épaule, il a les yeux en trou de pin, il porte des cols roulés couleur chair. On dirait vraiment un zboub ambulant, le mec, franchement. Mais chauve qui s'assume, je respecte. Parce qu'au moins, ils sont sincères. Ils affichent la couleur, ils disent la vérité. Alors ceux qui font des implants, ils nous mentent. Ils s'infiltrent parmi nous. Parfois, tu parles à un mec, tu penses que c'est un gars normal, que nenni. C'est un chauve. Et ça se voit pas. Et c'est chiant. Moi, ça me fait chier parce que les cheveux, c'est un des seuls avantages que j'avais que je perds. Et en plus, je comprends pas. Genre, les gens qui changent de sexe, on les emmerde comme pas possible. Par contre, les chauves qui deviennent chevelus, ça c'est ok. Le mec, ça fait 10 ans qu'il ressemble à un genou. Maintenant, il vient, c'est un genou chevelu, je dois faire comme si de rien. Je dois le traiter comme mon égal, moi je suis pas d'accord, c'est de la triche. Hein. Et j'ai des potes qui sont chauves, ils sont encore plus vénères que moi. Parce que maintenant, les gens se disent juste, hein, ils ont pas les moyens. Il est chauve et pauvre. Non, ni cheveux, ni oseille. J'ai un pote, il est chauve et il osote. Le seul cheveu qu'il a, c'est sur la langue.
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12: Je suis inscrit dans une salle de sport. Ouais, je fais partie de ces gens qui... qui se sont fait avoir, clairement. Hein. Ah, franchement, avec le recul, je crois que j'aurais préféré intégrer une secte. Hein. Ah bah, j'aurais perdu mon fric pareil, mais ça m'aurait moins fatigué. T'arrives à ta première séance, on te présente le coach. Le mec, c'est Captain America. Tu veux son corps. Dans tous les sens du terme. Dans tous les sens, tout court. Non, c'est indécent, il est tellement moulé dans ses fringues, on dirait qu'il les a peintes sur lui. Il a 32 abdos. Des épaules tellement massives, je pense que c'est considéré comme habitable, hein, loi Carrez, ça passe crème, vraiment. Le tout illuminé par un sourire. Ouais, alors je dis illuminé parce qu'on était quand même plus proche du néon que des dents. Bref, le mec, il te met tout de suite bien à l'aise.
13: Hey, salut Alex, tu as bien la forme?
12: Quand il te serre la main, la veine sur son biceps, elle écrit « Bonjour Alex ».
13: Alors dis-moi, on va passer un petit moment tous les deux. Je suis ravi. Qu'est-ce que tu veux te faire en premier?
12: J'ai une idée. Mais je sais pas si c'est dans l'abonnement. Les machines, évidemment, les machines. C'est ce que j'allais dire. On pense pareil ou quoi? Ouais, enfin, les machines, moi, je suis là pour voir d'abord, hein, pour avoir une bonne hygiène de vie.
13: C'est ok, ok. Laisse-moi deviner. Tu vas être sexy sur la plage?
12: Pas du tout.
13: Avec un tout petit maillot de bain?
12: Comment vous savez?
13: Alex, Alex, Alex. Ici, pas de jugement. Non, ici, tout est possible.
12: Pendant une heure, il te fait rêver, il t'encourage, il t'accompagne. Je suis sûr, il soulève les poids un petit peu avec toi. Si bien qu'à la fin, bah, tu fais quoi? Tu t'abonnes? Et alors, bizarrement, une fois que t'as payé, il y a comme un brusque retour à la réalité. Et la réalité dans une salle de sport? Elle n'a aucun sens. Dans une salle de sport, il y a des machines pour faire travailler des muscles, mais que tu n'as pas, toi. L'intérieur des cuisses. Quel est le but? C'est quoi? C'est pour casser des noisettes, c'est quoi? L'intérieur des pecs. Tu t'en fous, t'as pas besoin de ce creux dans ta vie tous les jours, ça sert à rien. C'est... Ah oui, non, alors attends, oui, non, non, c'est pas con. C'est pas con, si un jour tu veux boire du lait de façon un peu sexy, tu sais. Comme ça, ça coule tout droit. Tu bois du lait, tu casses des noisettes, tu chiens Kinder, t'es content, je sais pas. Ouais. Rien n'est logique. D'un côté, sur les murs, il y a des posters avec des hommes et des femmes hyper bien foutus pour te motiver, tiens. Et juste à côté, il y a des grands miroirs pour te rappeler que tu n'es qu'une merde. Mais le comble de l'humiliation, vraiment, ça reste les cours collectifs. Non mais là, c'est fini. Assure-toi d'avoir laissé ton amour propre au vestiaire. Hein. Parce que tu n'en as plus besoin. Allez, on donne tout, on lâche rien. Qu'est-ce que c'est Rabbi Jacob, le truc. Qu'est-ce que c'est? Non, excusez-moi. On donne tout ou on lâche rien? C'est un petit peu antithétique, quand même. Antithétique, mot de plus de 3 syllabes, je l'ai perdu, c'est terminé. Calme-toi, compte tes abdos, tout va bien, tout va bien. Et step touch, pied flex, ça ne veut rien dire. Et pourtant, t'es là, tu step touch et tu pied flex. Tu n'as plus d'âme. Plus aucune personnalité. Il bouge la cuisse, tu bouges la cuisse, c'est pas pourquoi. Il bouge le bassin, tout le monde bouge le bassin. Oh, j'ai déjà un short en lycra, donc niveau dignité, c'est terminé. Tu te vois dans le miroir, t'es dégueulasse. Tu sues, t'es vulgaire à souhait. La Jennifer Lopez du pauvre.
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16: C'est très dur en ce moment, vraiment, c'est très dur. Moi, je vous le dis, je suis très sujette à cette espèce de déprime ambiante. J'ai même du mal à tenir mes engagements, j'ai du mal à continuer les efforts. J'ai essayé de me remettre au sport. J'ai arrêté pendant des années. Et je sais pas s'il y a des gens à qui ça parle ce soir, mais quand tu te remets au sport après un long arrêt, on est d'accord, ton corps, il te punit, en fait. Tu vois, ton corps, il te gifle. Hein, c'est fou. Moi, j'ai recommencé à courir, j'avais des courbatures dans les cils. C'est trop? C'est trop? On arrête? Je te jure. Parce qu'on peut imaginer, voilà, on peut se préparer à la douleur du corps, les courbatures, ça on le sait, on connaît. Mais moi je vous parle, messieurs, dames, de la, de la douleur à l'âme, hein, les humiliations. Tu te fais humilier quand tu reprends le sport. Je vous raconte une scène hyper gênante. Je suis allée m'inscrire à la salle de sport, d'accord ? Je suis hyper stressée. Je vais à la salle de sport, je fais l'inscription avec la dame à l'accueil. Et au bout d'un moment, je suis tellement stressée, je lui dis « Oh là là, j'ai peur, ça fait plusieurs années que j'en ai pas fait. » Là, je vous jure, elle m'a regardée, elle m'a dit « Oh super ! La maternité ?» Tu peux rire, hein, je suis déjà morte à l'intérieur. On est d'accord, c'est un enfer en fait. Parce qu'au début, bien sûr, au début, je suis vexée. Mais ensuite est venue la colère. Pourquoi ? Parce que nous, les meufs, là, je m'adresse plus aux femmes. Pardon, mais nous, les femmes, quand on nous fait ce genre de remarques, genre « Félicitations !» En fait, on est bloqué. Tu comprends ? Tu peux pas répondre. C'est une prise d'otage mentale. Tu comprends ce que je veux te dire ? C'est comme, imaginons, t'es dans le bus, t'as un mec qui te regarde, il se lève et il te laisse sa place parce qu'il croit que t'es en cloque. Mais tu peux pas lui dire la vérité au gars, genre c'est gentil chaton, mais rassieds-toi, vraiment, rassieds-toi. Non, je te jure, ça là, ça a rien à voir, je viens d'éclater un mont d'or. Tu peux pas lui dire. En plus, y a aucune chance que je sois enceinte, j'ai pas baisé depuis 2016. Tu peux pas. Merci, oui, on peut applaudir ça, bien sûr. C'est pour ça que ça m'énerve. En vrai, quand je suis allée à la salle de sport, que l'hôte, elle m'a donc dit ça à l'accueil. En fait, tout le service, tout le monde a entendu. Ce qui veut dire qu'aujourd'hui, je suis bloquée, je suis obligée de rentrer dans son jeu. Tu comprends ? Aujourd'hui, je suis tellement rentrée dans son jeu, elle est persuadée que j'ai des triplés. Ça va ou quoi ? Je vois qu'elle s'inquiète, je suis obligée de partir des cours de pilates à 16h pour aller les chercher à la crèche, d'accord ? Et comme elle croit que je suis une jeune maman épuisée, elle arrête pas de m'inscrire à... Vous connaissez les cours là pour rééduquer là ? Ouais, rééduquer le périnée. Ouais, elle arrête pas. Voilà, Mais ça marche du tonnerre, hein. Vraiment. Là, depuis que je suis sur scène, je fais mes exos. Là-dedans, c'est du béton armé, hein, vraiment. C'est plus une chatte que j'ai, c'est un serre-joint. C'est clair ou pas ? Merci beaucoup, messieurs dames.
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0: Je me présente, je m'appelle Victor Parnaso. Et mon plat préféré, c'est les lasagnes. C'est pas plus sympa de se présenter en donnant son plat préféré, vous trouvez pas ? C'est parce qu'aujourd'hui, tu rencontres quelqu'un, c'est la première chose qu'il te dit sur lui, c'est ce qu'il fait dans la vie. Tu vois. Et moi, je trouve que c'est dommage parce que direct, ça donne a priori. T'as genre, t'es comptable, t'es forcément pas rigolo. Ouais. Non, genre, t'es influenceuse, t'es forcément un puits de connaissances énorme. Non, alors, si tu dis que ton plat préféré, je sais pas, c'est le quinoa. Parsemé de pets de koji et de graines de chia. Bah là, on est sûr que t'es un vrai connard, quoi, tu vois. Il n'y a plus d'a priori. Non, ou alors se présenter avec une passion. Parce que tu sais, t'as des gens, tu crois que tu les connais bien, et un jour, tu découvres qu'ils ont une passion cachée. Bon, en général, c'est pas un scoop de ouf, hein, c'est rarement. Mais non, Églantine, tu fais du MMA. Non, c'est plutôt, mais non, Églantine, tu fais tes yaourts toi-même. Tu sais, Églantine, tu lui dis, tu connais le MMA, elle te dit, bah oui, évidemment, bien sûr, zéro tracas, zéro blabla. Bon, vous savez ce que c'est, ma passion cachée ? C'est le stand-up. Je suis plein de surprises. Mais c'est pas mon métier. Ah bon, c'est pas son métier ? Oh, pourtant, il a l'air si drôle. Non, moi, j'ai un métier plus classique. Un métier que j'aime bien. Tu sais, avec des collègues qui m'envoient des mails à midi 2. Hello ! Penses-tu pouvoir m'envoyer ce dossier pour plus tard ben ce matin ? Tu sais, déjà, hello, j'ai envie de tout casser. Pourquoi tu dis hello, Véronique ? Tu sais pas parler anglais. Ben non, tu dis e-Claude. Hein, tu dis YouTube. Hein, pour toi, le Super Bowl, c'est un plat avec du saumon et de l'avocat. Hein, donc, va te faire foutre, Véronique. Enfin, fuck you, Véronique, du coup. Non, voilà, donc un métier que j'aime bien. Tu sais, avec des collègues aussi qui m'envoient « sauf erreur de ma part ». Alors qu'ils savent très bien que l'erreur, bah, c'est moi. Voilà, donc des collègues que j'aime bien, tu sais, qui pensent encore en 2025 que le télétravail, c'est fait pour se la couler tous. Ouais, bon, ça, j'avoue, ça télétravaille, moi, un peu ?
17: Non.
0: Attends, je reformule la question. Ça bouge, la souris, toutes les 15 minutes ? On est ensemble. Moi, je télétravaille beaucoup en ce moment, les amis, pour une bonne raison. C'est que j'ai un petit chien depuis quelques mois. Puis que, ouais, un petit équel, tout mignon. Ouais. Je l'ai appelé Thierry. C'est pas une blague. Ouais. Tu sais, il y a deux types de réactions quand je dis que mon chien, il s'appelle Thierry. Tu sais, il y a ceux qui rigolent. Et il y a ceux qui s'appellent Thierry. Mais j'adore. Non, mais j'adore croiser des Thierry dans la rue avec mon chien. Tu sais, je les fais douter. Tu sais, ils sont là. Oh, mais il est trop mignon le chien là, il s'appelle comment ? Il s'appelle Thierry. Thierry, c'est-à-dire, c'est pas comme moi. Vous vous appelez Thierry ? C'est un prénom de chien. Et là, je pars, tu vois. Je prends aucun risque là, clasher les Thierry. Je sais que je risque rien. C'est inoffensif, un Thierry.
17: Tu sais, je sais pas si je peux dire, je sais pas, par exemple, je sais pas. Tu reçois un SMS, une lettre, je sais où t'habites, je vais te retrouver. Tu flippes, tu vois. Signé Thierry. Tu donnes les digicodes. Non, on n'a jamais entendu aux infos braquage à main armée, place Vendôme. L'auteur des faits qui s'affiche à l'écran, en pantoufle. Thierry, alias Titi La Caïra. Non. Non, par contre, on a déjà entendu aux infos braquage à main armée, place Vendôme. Nous sommes avec Thierry, qui s'est fait séquestrer, ligoté, frappé, giflé avec sa pantoufle à un moment donné.
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17: Je me présente, je m'appelle Victor Parnaso. Et mon plat préféré, c'est les lasagnes. C'est pas plus sympa de se présenter en donnant son plat préféré, vous trouvez pas? C'est parce qu'aujourd'hui, tu rencontres quelqu'un, c'est la première chose qu'il te dit sur lui, c'est ce qu'il fait dans la vie, tu vois. Et moi, je trouve que c'est dommage parce que direct, ça donne un a priori. T'as genre, t'es comptable, t'es forcément pas rigolo. Ouais. Non, genre, t'es influenceuse, t'es forcément un puits de connaissances énorme. Non, alors, si tu dis que ton plat préféré, je sais pas, c'est le quinoa. Parsemé de pets de koji et de graines de chia. Bah non, on est sûr que t'es un vrai connard, quoi, tu vois. Il n'y a plus d'a priori. Non, ou alors se présenter avec une passion. Parce que tu sais, t'as des gens, tu crois, tu les connais bien, et un jour, tu découvres qu'ils ont une passion cachée. Bon, en général, c'est pas un scoop de ouf, hein, c'est rarement. Mais non, Églantine, tu fais du MMA. Non, c'est plutôt. Mais non, Églantine, tu fais tes yaourts toi-même. Tu sais, Églantine, tu lui dis, tu connais le MMA, elle te dit, bah oui, évidemment, bien sûr, zéro tracas, zéro blabla. Bon, vous savez ce que c'est ma passion cachée? C'est le stand-up. Je suis plein de surprises. Mais c'est pas mon métier. Ah bon, c'est pas son métier? Pourtant, il a l'air si drôle. Non, moi, j'ai un métier plus classique. Un métier que j'aime bien. Tu sais, avec des collègues qui m'envoient des mails à midi 2. Hello! Penses-tu pouvoir m'envoyer ce dossier pour plus tard ben, ce matin? Tu sais, déjà, hello, j'ai envie de tout casser. Pourquoi tu dis hello, Véronique? Tu sais pas parler anglais. Ben non, tu dis e-Claude. Hein, tu dis YouTube. Hein, pour toi, le Super Bowl, c'est un plat avec du saumon et de l'avocat. Hein, donc, va te faire foutre, Véronique. Enfin, fuck you, Véronique, du coup. Non, voilà, donc un métier que j'aime bien. Tu sais, avec des collègues aussi qui m'envoient « sauf erreur de ma part ». Alors qu'ils savent très bien que l'erreur, bah, c'est moi. Voilà, donc des collègues que j'aime bien, tu sais, qui pensent encore en 2025 que le télétravail, c'est fait pour se la couler, tout ça. Ouais, bon, ça, j'avoue, ça télétravaille, moi, un peu?
18: Non.
17: Attends, je reformule la question. Ça bouge, la souris, toutes les 15 minutes? On est ensemble. Moi, je télétravaille beaucoup en ce moment, les amis, pour une bonne raison. C'est que j'ai un petit chien depuis quelques mois. Puis que, ouais, un petit équel, tout mignon. Ouais. Je l'ai appelé Thierry. C'est pas une blague. Ouais. Tu sais, il y a deux types de réactions quand je dis que mon chien, il s'appelle Thierry. Tu sais, il y a ceux qui rigolent. Et il y a ceux bah, qui s'appellent Thierry. Mais j'adore. Non, mais j'adore croiser des Thierry dans la rue avec mon chien. Tu sais, je les fais douter. Tu sais, ils sont là... Oh mais il est trop mignon le chien là, il s'appelle comment? Il s'appelle Thierry. Thierry, c'est-à-dire, c'est pas comme moi. Vous vous appelez Thierry? C'est un prénom de chien, et là je pars, tu vois. Je prends aucun risque là, clasher les Thierry, je sais que je risque rien. C'est inoffensif hein Thierry. Tu sais, je sais pas si je peux le dire, je sais pas, par exemple, je sais pas. Tu reçois un SMS, une lettre, je sais où t'habites, je vais te retrouver. Tu flippes, tu vois. Signé Thierry. Tu donnes les digicodes. Non, on n'a jamais entendu aux infos braquage à main armée, place Vendôme. L'auteur des faits qui s'affiche à l'écran, en pantoufle. Thierry, alias Titi La Caïra. Non. Non, par contre, on a déjà entendu aux infos braquage à main armée, place Vendôme. Nous sommes avec Thierry, qui s'est fait séquestrer, ligoté, frappé, giflé avec sa pantoufle à un moment donné.
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19: Moi, depuis que j'ai eu 30 ans, je me suis découvert une véritable conscience écologique. Voilà. En même temps, vous me direz, je suis célibataire, j'ai pas d'enfant, je suis intermittente du spectacle. Autant vous dire que j'ai le temps pour la planète. Bon. Du coup, j'essaye de consommer en pleine conscience. Donc, je mange des légumes oubliés. Je bois du lait végétal et du vin bio. Tout ça, évidemment, sourcé en circuit court. Du coup, mon transit aussi est en circuit court. Ah bah, c'est pas compliqué. Maintenant, je chie des briques. Voilà. Ah bah, je ne vais plus chez le roi Merlin. Hein, je refais les enduits moi-même. Et même mes activités changent à 30 ans, vous voyez. La dernière fois, vous savez ce que j'ai fait dimanche dernier? J'ai payé pour faire un cours de peinture sur céramique. Moi, Victoria, 30 ans, j'ai peint une saucière. Et une saucière, je me suis prise pour qui? J'ai cru que j'avais un patrimoine, j'ai cru que j'avais 50 piges, c'est quoi l'idée? Parce que je sais très bien que cette saucière, dans 2-3 semaines, elle va finir sur le bord de ma fenêtre, bien sûr, remplie de cigarettes roulées en guise de cendrier, voilà. Que j'aurais fumé avec mes potes intermittents qui font du diabolo, avec leur sarouel rempli de merde. En fait, il y a plein de choses comme ça, de petites choses qui changent depuis que j'ai eu 30 ans. Vous voyez, par exemple, j'apprends à mieux m'assumer en tant que femme. Donc, par exemple, je distingue plus mes qualités et j'assume mieux mes défauts. Le problème, c'est que je ne savais pas quels étaient mes défauts. Du coup, j'ai demandé à ma famille. Ils m'ont dit que j'étais agressive. Je leur ai dit que c'était juste une question, putain. Et en fait, je trouve que c'est compliqué d'être une femme et agressive en 2025. Je pense que finalement, je suis pas née à la bonne époque en étant agressive. Je pense que j'aurais eu beaucoup plus de succès au Moyen-Âge. Au Moyen-Âge, je me serais appelée Cunégonde et j'aurais eu un petit glaive caché sous ma côte de maille ou sous mon corset en cas de castagne et j'aurais pu gléver des gens impunément dans des situations du quotidien. Vous voyez ? Mise en situation toute simple, par exemple. Excusez-moi, j'étais avant vous dans la queue là, non ? Pff, tu le glaives, voilà. Tout simple, bien sûr. C'est... Excusez-moi, c'est votre enfant qui crie dans le Ouigo depuis 2 heures, pouf, glaive. Voilà. C'est l'enfant, pouf, glaive, voilà. Victoria, hein, tu la trouves agressive? Bah évidemment, elle est taureau. Bah taureau, ascendant scorpion, en plus c'est les pires. En plus, tu sais, avec Mercure qui est rétrograde, c'est vrai que pouf, ta gueule, Magali. Tu la glaive, voilà, comme ça. Hein? C'est Magali, tu es astrologue? Non, tu lis Cosmo, tu t'es acheté une pierre de lune sur Amazon et tu commences toutes tes phrases par « c'est marrant, mais... » Et après, c'est jamais marrant. Dire « c'est marrant ton appart d'avoir mis la salle de bain, la cuisine et la chambre dans la même pièce. » Ça s'appelle être locataire à Paris, Magali. Ta gueule, voilà. Alors, sachez que si vous êtes comme moi, « agressif » vient du latin « ad gressere ». Attention à ne pas confondre avec l'espagnol. Acerje. Deja. Deje. Oui, on va le faire. Deje. Deje vetureje deje ni nova mahavia de bugria de buiririgi. Qui veut dire, du coup, comment ? Il n'y a plus de salade de poulpe ? C'est pas grave. Je chose du 42. Bon, selon Google Traduction, bien sûr. Donc, ad gressere, qui veut dire aller vers contact. Et c'est ça, moi, en fait, la seule raison pour laquelle je suis agressive, c'est parce que j'ai besoin d'aller vers les autres. J'ai besoin de contact. We are the world, tous ensemble. We are the children. Bah, chante-toi. T'inquiète pas, je vais pas t'agresser, il y a beaucoup trop de témoins.
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3: Le Covid. Oh, bah tiens, le Covid. Ah, 5 ans déjà. Ah, eh ouais. Oh, 2020. Année zéro après JC. Alors, pas Jésus-Christ, hein. Jean Castex. Arrivée du virus Made in China. Alors, moi, je me suis dit, s'il est aussi naze que leur électroménager, normalement, en une semaine, c'est plié. Pas du tout. 3 ans sous pandémie. Même avec un bon grille-pain, c'est long. Parce que pandémie, grille-pain, m'a dit beaucoup. Ah non, non, m'encouragez pas. Qu'est-ce que je viens de faire? Je viens de faire un accent. Oh, merde, faut plus faire ça aujourd'hui. Puis alors, avec l'arrivée du wokisme, faire des accents, c'est passer de la simple infraction au délit de catégorie 4, passible de la peine de mort sociale. Mais bon, ceci dit, moi j'ai le droit de faire les accents parce que figurez-vous que j'ai passé une licence d'accent homologuée par la FFBLC, la seule reconnue par l'État. Fédération française de je m'en balèque. Enfin, moi je peux faire des accents malgré le wokisme. Ah, le wokisme. C'est un beau projet à la base, hein, le wokisme. Ouais, un courant progressiste luttant pour une plus grande justice sociale en faveur des minorités, c'est bien. Après, de là à appeler Blanche-Neige et les sept nains, la non-racisée neige et les sept personnes à croissance modérée, non-binaire de woke Disney. Ou alors les bronzés font du ski, les racisés CSP+, pratiquent une activité bourgeoise dans un environnement éco-anxieux. Je sais pas si ça va faire avancer la cause, mais on verra. Hein. C'est, alors c'est dommage, parce que moi je suis passée à ça, d'avoir tous mes points pour mon permis woke. Femme, homosexuelle, d'origine arménienne, végétarienne,
18: intermittente du spectacle, proche du nanisme. Il manquait plus qu'une noire musulmane et transgenre et je pouvais créer ma propre catégorie. Merde. Tant pis. De quoi je parlais? Le Covid. Bon, mettons l'accent sur le Covid. Bon, et maintenant j'arrive à en rire, mais comme vous à l'époque, hein. Je flippais moi aussi, hein. Premier confinement, deuxième confinement. Alors, on a eu droit à un florilège de mesures indispensables pour notre survie à tous, qu'il n'est pas nécessaire de rappeler. Si? D'accord! Des plages dynamiques! Des plages où tu pouvais marcher! Mais pas t'asseoir! Pourquoi? Eh ben parce que. Oh ben le virus, il. Avec les. Et puis surtout. Fermeture des boîtes de nuit! Pour sauver les fêtes! Pourquoi? Oh ben parce que. Ben le virus, il. Avec les. Et puis surtout. Ben oui. Des ronds au sol pour respecter les 1 mètre de distance dans les transports entre les individus. Alors ça, très efficace, hein. Très. Dans le métro, on était plus que 11 par rond au lieu de 28. Ouais. Et ça, ça a sauvé des vies, c'est sûr. Pourquoi? Parce que ben, le virus, il... avec les... Et puis surtout... Excusez-moi, monsieur, c'est ma station. Poussez-vous! Fermeture des rayons livres dans les supermarchés. Pourquoi? Ben, parce que... Ben, le virus, il... avec les... Et puis surtout, je sais pas. Résultat, 5 ans plus tard, les élèves français sont 23e dans le classement PISA. Pas pizza, pizza on doit être 2-3e. PISA. On est loin derrière Singapour, l'Islande, la Corée du Sud, c'est la Belgique. On est passé derrière les Belges. C'est vrai que nos élèves sont devenus cons à bêcher de la flotte. Voilà. Qu'est-ce que ça veut dire? Mais ça veut dire que l'école étant devenue une telle fabrique de crétins, ils ont fait semblant de trouver des solutions à la con pour pallier leurs décisions bidons. Voilà. Mais on ne peut pas leur en vouloir, car on a tous eu très peur pendant cette période. Moi-même, hein, je me souviens de ce jour où, en mars 2020, j'ai lavé mes pommes de terre à la Javel. Et oui. Et où j'ai fabriqué un masque chirurgical avec un vieux slip. Non, mais propre, hein. Un vieux slip, tout de même. Voilà. Ah, il y a eu des bons côtés aussi, hein. Il n'y a pas eu que du négatif pendant cette période Covid. Par exemple, moi, j'en ai profité pour me marier quand les cérémonies festives de plus de 10 personnes étaient interdites. C'est la seule fois où j'ai une bonne excuse pour pas inviter ma belle-mère. Puis alors, un mariage à moins de 10, un pain surprise, 3 bouteilles de champ, une génoise, un pot de chantilly, ça m'a fait la cérémonie en 115 balles TTC. Mais enfin bref, c'était le Covid, messieurs-dames. Enfin, quand je dis c'était, on y aura droit tous les hivers au Covid, hein. Enfin... Selon le climat social, il pourrait même revenir mi-saison. Lui ou un cousin. Parce qu'après le Covid du pangolin, on a eu droit donc à la fièvre du chameau, la grippe du poulet, la variole du singe. C'est, moi, c'est simple. Hein. Dès que je sens que je suis en train de tomber malade, que j'ai le nez qui coule, je vais plus chez le médecin. Je vais directement chez le vétérinaire.
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20: Vous connaissez la communication positive? C'est formidable. Une même réalité va avoir une signification complètement différente en fonction de la formulation. Moi, c'est comme ça que j'ai découvert que... Ben, j'étais pas casse-couille, non? Mais hypersensible. Ouais. Ouais, c'est la reformulation positive, vous savez. On ne dit pas un verre à moitié vide, mais... Super. Monsieur, vous n'avez pas une demi-molle? T'as le suite? Non, je vous explique. La communication positive, en fait, c'est tu enrobes de bonne humeur une situation de merde pour l'avaler. C'est un petit peu comme le smecta goût fraise. Hein? Ah ouais, bah si la fraise a ce goût-là, moi je chie des tartes. Hein, Ah non, mais vous riez! Mais tout le monde parle comme ça maintenant. On est complètement déconnecté de la réalité. Moi j'ai une pote, elle a carrément réécrit l'histoire, elle a réécrit son mec. Elle est révisionniste, la meuf. Elle vient me voir, elle fait... Hélène, en fait, tu peux pas comprendre. Si tu veux, il est complètement libre, il a choisi un mode de vie minimaliste dans une démarche anticapitaliste et écologique. Traduction! C'est un SDF fauché à l'hygiène relative. Et puis elle continue, hein. Ouais, en plus il vit dans son van, qu'il a complètement aménagé, et il joue d'une guitare à 2 cordes. Ben, elle est cassée, sa guitare. Vous voyez, ce genre de personnage, généralement 40-50 ans, à la croisée des chemins. Thierry, Marc, Paul, mais tout le monde l'appelle Guitou, non. Personne ne sait pourquoi, il n'y a aucune lettre qui coïncide avec le prénom. Hein. Généralement, c'est le gars, il a les cheveux longs, tu sais, derrière les oreilles, puis il les rabat devant, là, comme une galette bretonne. Pour cacher son crâne d'œuf, si t'as un peu de chance, t'as la complète sans les champignons. Tout le monde pense qu'il a un regard mystérieux, mais il est myope, Guitoune. Hein, il n'a pas de mutuelle. Il est devenu coach de vie après avoir fait une retraite chamanique dans le Vercors, financée avec son compte CPF de prof de techno. Alors, je n'ai rien contre les professeurs de technologie. C'est un concept formidable. Ah bah, 30 gamins avec un fer à souder un vendredi après-midi. C'est forcément un métier passion. Moi, je me souviens, dans ma classe, ça pue le cochon grillé, il se faisait des tatouages. J'ai vu un mec se faire poser un appareil dentaire. Et une nana un stérilé. Ah bah, tout ce que t'achètes sur Temu, ça vient d'une classe de techno.
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21: J'ai toujours rêvé de faire un métier où j'aurais pas besoin de me réveiller tôt le matin. Ah non, c'est dur pour moi. Et y a un collègue à moi qui m'a dit, Joris, si tu travailles aussi fatigué le matin, c'est peut-être parce que tu te couches pas à la bonne heure. Il m'a dit, tu sais, il y a le train du sommeil avec ses wagons. Sommeil léger, sommeil profond. Moi, je passe la nuit à essayer de monter dans le train. Ah, même dans mes rêves, ils font la grève, ces bâtards. Non, moi, j'ai tellement du mal le matin que rien que pour ça, j'ai pas fait d'enfant. Rien que pour ça, tu vois. Mais je me suis mis avec quelqu'un qui en a déjà deux. Ouais, je les ai pris d'occasion, ouais. Et non, ça va, j'ai fait une bonne affaire. Hein. Des premières mains, très peu de kilomètres. Non, je les aime beaucoup, ces petits cons, vraiment, tu vois. Mais je me suis rendu compte à quel point c'était du travail d'éduquer un enfant. C'est vrai, c'est du taf. Et moi, de base, c'est pas mon chantier, tu vois, je suis là en sous-traitance. Et ils ont des exigences, tu vois. En ce moment, je vais chercher le plus petit des deux à l'école, il doit avoir entre 5 et 10 ans. Et sa mère, elle est habituée qu'à chaque fois qu'elle va le chercher à l'école, à chaque fois qu'elle va le chercher, elle lui amène un goûter, tu vois. Sauf que moi, bien évidemment, ben, une fois sur deux, j'oublie de lui amener. Ou je le mange sur le chemin. Et l'autre fois, il était énervé, tu sais, c'était la fois trop pour lui, je pense. Il m'a dit, Joris, il faut que tu mettes dans la tête que quand tu vas me chercher, que ce soit à l'école, au basket ou au centre aéré, il faut que tu m'apportes mon goûter, d'accord? Je lui ai dit, il faut que tu te mettes dans la tête que je suis bénévole dans cette entreprise, d'accord? Là, il n'y a pas longtemps, c'était carnaval à l'école, tu vois, et c'était à moi de l'amener, tu vois, j'ai pris ça grave à cœur. Je me suis réveillé plus tôt, j'ai fait un méchant déguisement, il était trop content, tu vois. Et je l'amène à l'école et je vois que sur le chemin de l'école, il n'y a aucun enfant qui est déguisé. Personne, tu vois. Et j'arrive devant l'école, la maîtresse, elle sort, elle me dit, ah non, mais c'était pas aujourd'hui. Il était dégoûté, tu vois. Et je tourne la tête et comme par hasard, je croise un couple de parents que je déteste, tu vois, avec leurs enfants. Je les déteste, tu vois. Et je vois dans leur regard qu'ils me jugent, tu vois. Et même le petit, il se moque du mien, tu vois, il dit, ah, il est déguisé. Et le petit, il est triste, tu vois. J'ai obligé d'agir, tu vois, en tant que beau-père, tu vois. Donc, je me suis mis à côté de lui, je dis, ben, tu vois, au final, t'étais pas le seul enfant déguisé aujourd'hui. Il m'a dit, mais il était pas déguisé, lui. Et j'ai dit, mais s'il était déguisé. Il m'a dit, mais il était déguisé en quoi? Je t'ai déguisé en fils de pute. Cette année, il est rentré au CP, tu vois. Et pour la première fois de sa vie, il a des devoirs à faire, il veut que je l'aide et c'est dur le CP. Hein. Ah, s'il n'y avait pas de ChatGPT, je perdrais la figure à un niveau. Tu sais, j'ai compris avec le recul pourquoi mon père il s'énervait quand j'étais petit qu'il me faisait faire les devoirs. Tu sais, il me disait, mais tu sais pas ça? En vrai, lui non plus. Non, aujourd'hui, on a de la chance, c'est vrai, on se balade tous avec l'ensemble du savoir humain dans notre poche. Aujourd'hui, grâce à ton téléphone, tu peux tout faire, tu peux tout savoir. Moi, tu me l'enlèves, je n'ai pas mes pouvoirs. Ah ouais, alors je redeviens un moldu. Un exemple très précis. Si je prends pas en photo la place sur laquelle je me gare avant de sortir du parking, jamais je retrouve ma voiture. Terminé. Des heures entières en train de la chercher. Hein. Mais c'était le troisième ou le quatrième étage? En fait, le plus dur quand t'es bourré, c'est pas de conduire. Hein. C'est de trouver ta voiture. Et des fois, je pense à vous, les filles. C'est vrai, des fois, vous rentrez tard la nuit, toute seule. Des fois, vous allez chercher votre voiture dans les parkings. Des fois, même, vous croisez des mecs chelous. Ça fait peur un petit peu, non? Hein? Faut pas avoir peur, d'accord? Très souvent, c'est moi qui cherche ma voiture. Très souvent, c'est moi. Très souvent, c'est moi. Et moi, en plus, je suis toujours mal à l'aise quand je rencontre une fille tard la nuit dans un parking. Ben, je sais ce que je dégage. Tu vois? Eh oui. Et vous, quand vous me voyez, vous dites pas, ouais, c'est un mec bourré qui cherche sa voiture. Tu sais, vous vous dites, putain, c'est sûr Voldemort, il va sortir sa baguette. C'est sûr.
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5: Tu sais, souvent on part à Perpète alors qu'on connaît pas à côté de chez soi, alors que la France c'est un pays magnifique. Tu vois, on a tout, on a la mer, la campagne, la montagne. Tu sais, on n'a pas besoin de faire des milliers de kilomètres pour avoir des paysages à peu près similaires chez nous. Tu vois, je sais pas, moi, pas besoin d'aller en Écosse, on a la Bretagne. Pas besoin d'aller à Madagascar, on a la Corse. Pas besoin d'aller au Maghreb, on a Marseille. Alors si certains se posent la question de savoir si c'était une blague raciste, oui. Clairement, hein. C'est qu'il y a 42% des Français qui ont voté Marine Le Pen aux dernières présidentielles. Je peux pas me permettre de me couper de 42% de mon public potentiel, hein. J'ai des salles à remplir, les copains. Et donc, maintenant, je voyage plus en France. Et moi, je viens de Caen, en Normandie. Et il y a peu de temps, j'ai découvert Honfleur. Très mignon, Honfleur.

0: Je crois qu'elle était en train de cramer sur son petit bûcher. Elle entendait des voix dans sa tête. Les deux voix dans sa tête, c'était Catherine Laborde et Evelyne Delia. Exceptionnellement, il ne pleuvra pas à Rouen aujourd'hui.
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0: Ouais, il n'y aura pas toujours des transitions. Hein, non, moi, au départ, quand j'ai commencé à monter sur scène, je voulais que toutes les transitions soient bien travaillées, que tout soit bien carré et tout. Et puis après, je suis allé voir mes potes humoristes en spectacle. Tu sais, ils passent d'un sujet à un autre, ça n'a ni queue ni tête, on ne sait même plus de quoi ils parlent. Et ben, vous êtes content quand même. Donc je me suis dit, bah, Tristan, quoi, fais pareil, profite, fais du sans transition. Allez, on s'accroche. Devinette, comment appelle-t-on un enfant qui tue son père et sa mère? Un orphelin. Question, est-ce qu'un orphelin qui se baigne dans la mer morte, c'est un nostalgique? Et puisqu'on parle pas de ça, j'ai lu qu'un japonais avait étudié la meilleure technique pour disperser l'odeur de son pet. Parce qu'en fait, si tu pètes et que tu continues à marcher, l'odeur te suit et t'es grillé. Donc, selon lui, il faudrait faire des petits pas chassés comme ça en diagonale. C'est incroyable. Sinon, vous avez vu le prix des loyers. Ça fait mal au cul, hein. Et je me demandais aussi, pendant un tremblement de terre, est-ce qu'une personne atteinte de la maladie de Parkinson se stabilise?
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3: Je me présente, je m'appelle Anne et là, j'ai 34 ans et je suis dans cette phase de ma vie où tous mes amis commencent à se marier et avoir des gamins autour de moi. Et ils font tous des listes de mariages et de naissances. Voilà, c'est tes potes qui se remettent à croire au Père Noël et ils t'écrivent une liste de cadeaux. Et là, j'en ai reçu plusieurs et je commence à avoir un vrai problème avec le message qui accompagne la liste de mariage ou naissance quand ils te l'envoient. Parce qu'il te l'envoie toujours avec le même mensonge. Tu sais, toutes les listes de mariage et naissance que je reçois, c'est toujours « Bonjour à tous, pour tous ceux qui nous l'ont demandé, donne-nous des noms. » Et en vrai, ça, si Patrick t'a demandé ta liste, envoie ta liste à Patrick, non ? Moi, dans la vraie vie, je fonctionne comme ça. Tu sais, à une soirée, si quelqu'un me demande à moi comment tu t'appelles, je réponds à la personne qui m'a demandé. Uniquement. Tu sais, je suis pas là comme une énorme tarée en pleine soirée. Mon prénom, suite à une demande générale, qui me flatte énormément de votre part à tous. Voilà, moi c'est Anne, enchantée. Voilà, moi je me souviens quand j'avais 20 ans, quand tes potes se marient pour la première fois, c'est extraordinaire. C'est donc t'es prêt à faire des cadeaux qui n'ont aucun sens et aucun rapport avec tes moyens financiers. C'est des potes m'annonçaient qu'ils se mariaient, j'étais là, waouh. Alors déjà, waouh. Et s'il te plaît, laisse-moi contracter un emprunt pour financer l'activité pagode de votre lune de miel. Vraiment, ça me fait plaisir. Aujourd'hui, hein, des amis viennent me voir pour me dire « Anne, on a une belle nouvelle à t'annoncer. » Moi, je suis là, je m'en fous, c'est combien ? Tu veux quoi ? Un frigo ? Prends le mien. Voilà, j'ai plus les moyens. Vous m'avez ruiné depuis tant d'années. Voilà, donc je déteste les lanceurs de cagnottes. Non, je déteste les lanceurs de cagnottes parce qu'ils vont trop au bout de leur projet. Voilà, de leur mission de nous ruiner collectivement pour leur idée à la con. Les lanceurs de cagnottes, ils sont là, vraiment tout excités, hein, tout contents d'eux. Bon, on a acheté les cadeaux, il reste 60 euros dans la cagnotte. Qu'est-ce qu'on fait avec ? Rends-nous l'argent. Rends l'argent ! Rends-le-nous, voleur ! Et t'as toujours un tocard qui est là pour en rajouter. C'est en mode Mère Teresa de la générosité. Il est là, attendez, mais il reste 60 euros dans la cagnotte. Mais c'est génial. Ben vous savez quoi? On rajoute 30 balles chacun. Et ça lui fait un beau resto. Va donc mourir. Vous voyez, les lanceurs de cagnotte, vraiment, ils sont pires que les impôts. Ils se prennent pour des agents du fisc. Voilà, ils te surveillent. Et s'ils voient que tu paies pas, ils se permettent de te relancer. Attention Anne, dernier appel. Plus que 4 jours pour la cagnotte de Lucie. Mais prélève-nous à la source. Non mais directement. Mais c'est un fléau, vraiment un fléau.

0: Vous en recevez au travail aussi des cagnottes? Souvent, c'est pour les collègues qui se cassent en plus. Et que tu ne reverras jamais en plus. Non, mais faut arrêter de se mentir. Oh, mais tu pars! Bah, on reste en contact. Non, casse-toi, Gérard. Vraiment, c'était déjà douloureux pendant 2 ans. Et c'est toujours pareil, hein, milieu de semaine, tu t'y attends pas. Voilà, il est mercredi 11h et de nulle part, tu reçois une cagnotte avec « Bonjour à tous, Luc nous quitte pour voguer vers de nouvelles aventures. » Alors déjà, qui est Luc? Non mais on te refile toujours la cagnotte des autres services, parce que personne ne veut payer, comme moi. Vous aussi, vous êtes des crevards, voilà, et c'est très bien. Eh ben, Luc, tu vas voguer, mais léger.
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2: Il y a 3 jours, j'ai vu une femme voilée en hoverboard. Ouais, vous n'êtes pas assez choqués, je trouve. Tout le monde voit ce que c'est un hoverboard, les roues sur les côtés. Vraiment, femme voilée intégrale, robe, hoverboard. Alors... Maintenant, mettez-vous à ma place. 23h45. Il fait nuit de ouf. Je suis seul dans la rue. J'ai vu un film d'horreur la semaine dernière, je m'en suis pas remis. Je suis seul dans la rue, je vois une femme voilée, elle avance vite vers moi, je vois pas ses pieds. Et elle fait des tourbillons. Je lui dis, mais attends, mais elle est possédée? Enfin, c'est un jdoun. Enfin, on est dans Tetris qui se lave. Enfin, vraiment, j'ai flippé de ouf, quoi. Là, je vais finir sur un truc, là. En fait, j'ai eu 38 ans, là, le 12 mai, voilà. Et c'est vrai que... Merci, c'est gentil. Ça date, hein, maintenant. Il y a eu des canicules après et tout, tout ça. Mais c'est vrai que... Si on pensait un peu à mes relations amoureuses, et je me suis rendu compte que parmi toutes les relations que j'ai eues dans ma vie, j'en ai eu 15 avec des meufs un peu racistes. Et à ma grande surprise, j'y ai continué. Je voyais un peu de la flatterie dans ce qu'elle me disait. Donc j'ai géré ce problème autrement. J'ai vraiment eu une quinzaine de meufs dans ma vie qui m'ont dit la même phrase au premier date. Tu sais, je vais être honnête avec toi. D'habitude, les noirs, c'est pas trop mon délire. Elle me dit, je sais pas, toi, je te trouve différent. Elle arrive même à me remettre en question si je suis un vrai noir ou pas. Bah du coup, je suis quoi, moi? C'est donc ça, un bounty? Enfin, je sais pas, vous l'avez, quoi. Merci. Elle me dit, ouais, je te trouve mignon, t'as les traits fins. J'ai l'impression que plus je la laissais parler, plus elle allait dire, tu ressembles pas à un gorille, c'est cool. Et moi, je suis un peu partagé à ce moment-là, parce que d'un côté, elle est raciste, et d'un autre côté, elle est bonne. Que faire? Quelle décision prendre? Comment vaincre le racisme en plein date? Moi, on m'a appris une chose, on m'a dit, face au racisme, il faut jamais répondre avec violence, faut toujours répandre l'amour. Du coup, je l'ai baisé. Voilà, du coup, je l'ai baisé. Et attention, hein, je l'ai même pas fait pour moi, hein, je l'ai fait pour la cause. Je l'ai fait pour mes frères. Même à la fin, j'ai crié bouffe à ça, voilà, sans aucune raison. Merci de m'avoir écouté, c'était Brahms, merci beaucoup.
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3: La semaine prochaine, je passe une coloscopie. En fait, je dois passer une coloscopie tous les 5 ans, parce qu'un soir, quand j'avais 20 ans, j'ai fait une fête chez mes parents alors que j'avais pas le droit de la faire. Et complètement déchiré, à 5h du matin, j'ai bouffé des chicken wings Tex-Mex de chez Aldi sans les cuire. J'ai fait une intoxication alimentaire, sauf que quand mes parents sont rentrés le lendemain, je voulais rien leur dire pour pas me faire engueuler. Donc ils m'ont emmené à l'hôpital où tout le monde pensait que j'avais un cancer. Et là, ils m'ont fait une coloscopie. Mais le plus grave là-dedans, c'est que depuis ce jour-là, tous les 5 ans, je dois passer des coloscopies de contrôle. Parce qu'encore aujourd'hui, à 42 ans, j'ose pas dire à ma mère que j'ai fait une fête alors que j'avais pas le droit. Donc elle va le découvrir dans le spectacle, c'est mon colosco-out à moi. Mais là, ça va beaucoup trop loin parce que ma propre fille a pris 10 ans et on va chez le généraliste et il voit dans mon dossier cette histoire de coloscopie. Et il commence à nous faire, à ma femme et à moi, ouais quand même. Ça m'embête parce que ça pourrait bien être héréditaire cette histoire. Ce serait bien que la petite passe sa première coloscopie. Ouais, ça va trop loin ces conneries de chicken wings, là c'est pas possible. Du coup je me suis dit, il faut que j'en parle. Et je fais bien d'en parler parce que j'ai remarqué qu'il y a encore plein de gens qui ne savent pas aujourd'hui ce qu'est une coloscopie. 24 heures avant de faire ta coloscopie, on te fait boire 2 sachets d'une poudre infâme. Et une fois que t'as bu ça, c'est simple, pendant 24 heures, tu chies sans t'arrêter. C'est les 24 heures du Mans du transit. Alors, le jour où vous passerez votre coloscopie, et croyez-moi, ça arrivera, on vous proposera de la faire sous anesthésie locale ou générale. Toujours prendre la locale. Parce que la générale, dites-vous bien que vous êtes dans un bloc opératoire, allongé sur un divan d'examen, comme ça, endormi, le cul en l'air, tout seul, ils sont 6, les bâtards. C'est pas ce qu'ils font, les gars. Bon, bah, il nous reste 20 minutes. Qu'est-ce qu'on essaie de faire rentrer dans le cul d'Harold, maintenant? En plus, sous anesthésie locale, il te file un Valium pour te détendre. Oh, le Valium, c'est la meilleure drogue de tous les temps. Après un Valium, on peut t'annoncer la pire des nouvelles. T'en as absolument plus rien à péter. Vous avez un cancer, monsieur Barbet. Ah bah c'est bien, bah vous lui direz bonjour de ma part. Il me file un Valium, mais je suis déchiré. Tu me remets là des Chicken Wings Tex-Mex de chez Aldi, je les remange. Hein. Je suis dans le bureau du gastro-entérologue, allongé sur le divan d'examen, comme ça, et je scotche face au mur. Et sur le mur, il y a un écran géant haute définition, comme ça. Et je regarde l'écran et je vois la caméra qui filme le plafond. Et d'un seul coup, je vois un cul apparaître. Mais j'ai pas compris tout de suite. Et là, je vois la caméra s'approcher de ce cul. Je la vois pénétrer à l'intérieur de ce cul. Ah ben là, j'ai compris, là, par contre. J'ai fait un espèce de mouvement comme ça, comme un poisson en train de mourir sur un quai, ben, terrible. Et alors, la première fois que j'ai fait une coloscopie, ils m'ont fait passer une fibroscopie en même temps. C'est la même chose, mais par la bouche. Ça fait super mal. Et le mec te met une caméra au fond, il te colle une gorge profonde, en vrai. Et il l'enlève comme ça, il me dit, ça va, je vous ai pas fait mal. Et moi, j'étais... Je fais, non, ça va, docteur, mais c'est normal qu'elle ait un goût bizarre, votre caméra. Ah bah je vais vous redonner un petit Valium, hein, c'est...
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6: I'm Amy London, and I'm your new English teacher for tonight. Voilà, bah comme ça vous avez un petit aperçu du métier que j'ai fait pendant 15 ans. En général, je parle toute seule, ils comprennent rien, mais tout le monde est content, hein. Écoutez, enchantée, vous l'avez compris, je m'appelle Amy London, je viens du nord-est de la France et je me suis installée à Marseille il y a tout juste 3 ans et demi. Alors je pense que vous l'avez deviné, à Nancy j'étais prof d'anglais, à Marseille au bout de ma vie. Ouais, je peux pas mentir, j'aurais dû m'en douter. Hein. Quand j'ai fait mon pot de départ, mes collègues m'ont pas dit « bonne continuation Amy », hein, ils m'ont dit « bon courage hein. ». Je savais plus si c'était un pot de départ ou un pot d'adieu. Hein. Alors, comme à chaque fois où j'ai besoin d'être rassurée, j'adore aller voir les avis sur Google. Vous faites ça un petit peu, oui ou non? Ouais, hein. Donc moi je tape le nom de mon futur lycée et je vois qu'il y a 2 avis. Je suis très déçue, mais ça attire ma curiosité. Hein. Je regarde le premier avis, 4 étoiles sur 5, c'est pas mal. Hein. Et je lis... Lycée éclaté, mais le snack de derrière est tarpimbant. Bon, c'est un critère. Hein. Je regarde le deuxième avis très rapidement. 1 étoile, bon, pas dingue, hein. Et juste à côté, super lycée. Voilà, donc le mec n'a pas compris le système des étoiles. Hein. Je me suis dit, c'est parti pour l'aventure, Amy. Hein. Donc, l'été passe et je fais ma toute première rentrée à Marseille. Alors, je ne sais pas comment sont les élèves dans vos villes respectives, mais alors à Marseille, ils ont un accent anglais. Une dinguerie. Je n'étais pas prête. Écoutez bien, je suis en plein cours, en pleine explication, tout va bien, et j'ai un élève qui m'interrompt. Qui me dit, dame, je peux mettre ça à la poubelle, s'il vous plaît? Moi, prof d'anglais de base, qu'est-ce que je dis? In English, please. Il m'a dit, je peux mettre ça à la poubelle. Très bon accent, hein, mais ce n'est pas la bonne langue. Je me suis dit, d'accord, ils sont en train de me challenger. Eh bien, écoutez, challenge accepté. Je vais devenir leur prof préféré. Qu'est-ce que les élèves préfèrent dans les cours de langue? En général, ce sont les projets ou les voyages scolaires. Je vais donc les emmener à Londres. Ils vont être comme des fous. Alors là, je les emmène à Londres. Ils vont dans leur famille d'accueil. Et dès le lendemain, j'ai un élève qui arrive en furie. Madame, ils sont trop forts. Il y a un petit, il a 5 ans, il parle anglais couramment. Ça a été le voyage le plus long de ma vie. L'année suivante, je me dis, je vais en tirer leçon, on ne va pas partir, on va accueillir, on va faire un échange avec des étudiants polonais. La langue commune, ce sera l'anglais. Voilà, je les prépare toute l'année, je leur fais apprendre des phrases par cœur. C'est vraiment le projet de ma life, hein, d'accord? Et au mois de mai, les Polonais, ils arrivent. Donc moi, je les accueille. Hello, welcome, Polish people! Prof gênante. Ça fait partie de notre formation. Et là, je leur dis, OK, let's go, Kevin, introduce yourself. Et t'as Kevin qui arrive avec sa tête là. Hello, Polonais! Eh ben oui, Kevin, you speak English? Yes, Eh ben, pas moi, voilà. Oula, la prof is énervée. Voilà, super, ok. Sit down, Kevin. Oui, voilà, ouais, oui, tu peux garder le sourire. Il parle pas français, mais je vais te monter en l'air, voilà. Thank you. Sorry, Kevin is too big, hein. Ouais, je me retourne, c'est pas je vois mes autres élèves en train de parler au polonais, en train de leur dire « Do you know SCH, cheveux longs, très organisés, tout ?» Écoutez bien, ça a été un carnage. Non, je pense que vous vous rendez pas compte. C'est pas à la fin de la semaine, les Polonais sont partis en claquettes, chaussettes, maillot de l'OM. J'ai rien pu faire pour eux, je jure. Puis naturellement, vous savez, au moment où le car repart, je leur dis « Venez, on leur dit au revoir, on les salue et tout. » Puis t'as Kevin qui arrive à me voir, hein, qui me dit « Madame, et nous ?» Je sais, bah quoi, Kevin ?» Il me dit « C'est quand qu'on part en Polonie ?» Il a dit « Polonie !» Ouais, non, vous savez ce qui me chagrine le plus dans cette histoire ? Bah, c'est que c'était des terminales. Ah, voilà. Ouais, 7 ans d'anglais minimum, quoi. Ouais. Le soir-là, j'avais besoin de m'aérer, j'avais un date, ouais. Je marche comme ça, je suis dépitée. Je croise un SDF qui me dit « T'as pas une petite pièce, s'il te plaît ?» Je lui ai dit « In English, please !» Il m'a fait un doigt, il m'a dit « Fuck you, bitch, you're very good accent !» Du coup, je vais voir mon date, quoi. Voilà, on y va. Bon, je suis pas hyper convaincue, mais j'y vais. On s'installe et il me pose la question. Du coup, il me dit « Tu fais quoi dans la vie ?» Je dis « Je suis prof d'anglais. » Il me dit « Oh, je trouve ça trop sexy, une meuf qui parle anglais. » Je me dis « Super, un gros crevard. Ouais. » Je le regarde dans les yeux, je lui dis « We can talk in English if you want. » Avec le recul, je me dégoûte, hein, vraiment. Hein. Et puis j'insiste, hein, je le regarde, je dis « So tell me, what do you do for a living ?» Là, il me dit « Je ne comprends pas. » Oh putain, c'est un ancien élève. Vu la journée que j'ai passée, de toute façon, je reste, c'est pas grave, on va continuer à discuter. Et là, il se met à poser une question qui me met grave mal à l'aise. Il me dit « Du coup, tu es séparée ?» On va pas se mentir que si je dis que je suis divorcée, ça me fait prendre 10 ans dans la gueule et c'est pas hyper sexy. Et écoutez bien, je cherchais même pas à comprendre, je me suis mise à parler français avec un accent anglais en pensant que ça ferait cool. Je dis « Je suis divorcée, j'ai dû tapiner pour payer le loyer, je peux plus copuler le petit dans la chambre juste à côté. M'aider, m'aider !» Voilà, bon. Le mec s'est barré et puis moi j'en rajoute un « Reviens, tu n'as pas payé !» Voilà, bon, c'est...
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2: Je me suis fait cambrioler, j'étais chez moi. Je suis en slip, mercredi après-midi Dijon, je regarde la télé. Et là, j'entends des gens qui toquent à ma porte d'une manière bizarre. Je vais voir, et là, il y a deux mecs qui essayent d'entrer. À ce moment-là, j'ai l'avantage, ils savent pas que je suis là. Donc je peux juste taper comme ça et dire « Oh, qu'est-ce que vous faites ?» Je sais pas pourquoi. Et je sais toujours pas si je suis un génie ou si je suis un lâche. Mais instinctivement, je me suis mis comme ça derrière la porte, ok? Et j'ai aboyé. J'étais comme ça. Et le pire, c'est que j'ai entendu un des deux gars dire « Non mais t'inquiète, je crois qu'il est petit !» Ça m'a trop vexé. Mais ça m'a pas vexé moi humain, ça m'a vexé moi chien, j'ai pété un câble. J'avais envie de lui prouver que j'étais pas un petit chien, j'étais là. Très mauvaise idée, parce que là je les entends dire « Mais attends, il y a deux chiens en fait !» Ah non, il y a pas deux chiens, il y a pas deux chiens. Mais je pouvais pas revenir en arrière, je pouvais pas taper et dire « Non, en fait c'est moi, je suis en slip et j'ai peur !» Donc j'ai dû faire deux chiens à 35 ans, en slip, à Bagnolet, comme ça. Et je mettais des petits coups de tête comme ça sur la porte pour qu'ils partent, et ça a marché, ils sont partis. Voilà. Imagine s'ils avaient réussi à ouvrir la porte. Par applaudissement, qui a déjà eu une MST? Non mais moi j'ai eu pire, ok? J'ai eu le VIH pendant 3 jours. Je te jure c'est vrai, c'était une erreur du laboratoire. Qui veut le numéro du labo? Je vous dis, moi, dans la vie, je suis intermittent, j'ai rien à faire. Je fais le chien quand on me cambriole, ok? Je passe à côté d'un laboratoire, il y a écrit « Ici, test VIH gratuit ». Je sais que j'ai jamais pris de risque sexuel, je me protège tout le temps, mais c'est gratuit. Et surtout, c'est une prise de sang, je me dis, à tout moment, il y a des croissants. J'y vais, sachez qu'il n'y a pas de croissant, je fais la prise de sang, je viens récupérer les résultats le lendemain, je suis vraiment serein, j'arrive hyper content, il y a la dame de l'accueil, je lui dis « Bonjour, je vais récupérer mes résultats de test VIH ». Elle me dit « Ok, très bien, à quel nom ?» Je dis « Rabah Benachour, c'est mon nom ». Oh, excusez-moi, vous êtes Rabah Benachour ? Et à ce moment-là, j'aurais pu me dire « Il y a quelque chose qui ne va pas ». Mais je suis devenu con. Je me suis dit « Ça fait un moment que je fais du stand-up, peut-être qu'elle m'a reconnu ». Là, je vous jure, elle appelle sa collègue, elle lui dit « Séverine, il est là !» Séverine arrive en courant comme ça, et elle arrive vers moi, et elle me dit « Écoutez, monsieur Benachour, je vais pas aller par quatre chemins, vous avez le VIH, mais juste un peu. » Et moi, quand je suis mal à l'aise, j'essaie de faire des blagues. Donc je lui dis « Comment ça, juste un peu, ça veut dire que j'ai que le V ?» Elle me dit « Non, ça veut dire qu'on n'est pas sûr, sûr. » Bah, il s'agirait d'être sûr, Séverine, là. Elle me dit « On va refaire des tests et vous aurez les résultats dans 3 jours. » Donc là, je viens d'apprendre que j'ai le VIH un peu. Et je vous jure que la seule question qui passe en boucle dans ma tête, c'est « Mais du coup, Séverine, elle m'a reconnu ou pas ?» J'ai passé 3 jours horribles, les amis. Tellement horribles que j'ai écrit un slam. Je l'ai appelé « Chienne de vie » et « Vie », je l'ai écrit « VIH ». Et je vous jure, j'étais tellement fier du slam que je l'ai posté sur les réseaux et il y a un gars qui a commenté, un seul, hein, qui a commenté un truc un peu grossophobe mais très drôle. Il a écrit « Psartec le slam, hashtag gros corps malade ». Au bout de 3 jours, il y a Séverine qui me rappelle, je décroche, elle me dit « Allô, monsieur Benachour, alors vous allez rire ?» Elle me dit « En fait, vous n'avez pas du tout le VIH, vous avez le Covid, mais c'est quel genre de laboratoire ça, Séverine ?» Elle me dit « En fait, c'est vos anticorps Covid qui ont positivé le test. » Et là, elle ajoute sa vanne, elle dit « Ça fait moins mal qu'un test PCR ?» Ben, nique ta race, Séverine, hein. Surtout que moi, pendant 3 jours, je pensais que j'avais le VIH. Alors j'ai mis des capotes, mais j'ai pas mis de masque.
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5: Moi, je viens du 7e arrondissement de Paris, moi. Moi, j'aurais dû être d'extrême droite. J'ai grandi toute ma scolarité dans une école privée catho. Le premier noir que j'ai vu, c'était toi, ma sœur. Là-bas, même les dealers, ils sont blancs. Ils sont là, ça vient de chez moi. Mais je veux du shit, pas du Cantal, en fait. Nous, on était des petits blancs bio, Nutri-Score. Ah, mon école, c'était Monoprix Gourmet pour les pédophiles. Moi, je suis un gamin label rouge, moi, quand j'ai appris que l'Église, elle avait fait 330 000 victimes en France. J'étais là, ah ouais, tout le monde sauf moi, en fait. J'ai fait une crise de jalousie à mon curé. Je suis pas assez bien pour toi, mon père. Moi, j'ai eu des cours de caté jusqu'à mes 18 ans. La meuf qui nous donnait le caté, c'était le stéréotype de la cato de droite contre l'IVG. Alors, ça me fait toujours marrer, les meufs qui sont contre l'IVG, parce que c'est toujours des catos frustrés, dégueulasses. Et j'ai envie de leur dire, mais ça ne te concerne pas. Il y a personne qui veut te baiser, ma grande. Elles finissent avec 8 gamins. Elles sont là, je les aime tous autant. Vraiment? Tu l'aimes vraiment, le 8e? Ou est-ce que t'es juste heureuse d'avoir la preuve que t'as trouvé quelqu'un qui a bien voulu te baiser 8 fois? C'est toujours les gens les moins concernés qui te disent quoi faire. Les prêtres, évidemment, qui sont contre l'avortement, ils n'ont pas le droit de ken. Hein, c'est facile d'être contre l'esclavage quand tu possèdes pas de champ de coton. Ouais, je suis pas sûr de cet argument-là. Après, je suis pas sûr des leurs non plus. Ils disent que c'est tuer un bébé. Mais peut-être qu'il est temps que les prêtres comprennent qu'un embryon, c'est pas un bébé. Hein, de la même manière qu'un enfant, c'est pas un adulte. Ça aussi, ils ont du mal. Hein. Peut-être même pour ça qu'ils sont contre l'IVG. Hein? Quel gâchis pour eux. Ils sont là, bah, jette pas le gâteau avant la fin de la cuisson, non? C'est qui les prêtres? Ils veulent même pas qu'on se branle sous prétexte que Dieu nous voit. Mais c'est peut-être à Dieu d'arrêter de me regarder quand je me touche, non? Il y a 1000 personnes qui se noient tous les jours. C'est-à-dire, à chaque fois que je suis en train de me branler, il y a genre 6 personnes qui sont en train de se noyer et Dieu, il est là. J'arrive. Dès que j'ai fini de regarder ce vieux dégueulasse de Tramoni, là. Et leur technique, c'est de nous culpabiliser. Mais un jour, il y a un prêtre qui nous a dit, je vous jure que c'est vrai, un jour, il y a un prêtre qui nous a dit que ça rendait sourd. Et après, j'allais voir mon grand-père, il était là, quoi? J'étais là, vieux dégueulasse, va. Alors, il y a des gens qui n'ont pas honte de se branler, c'est les meufs. Hein? Elles en parlent pas, mais suffit que tu ouvres le mauvais placard, tu tombes sur un attirail de missiles V12, t'es là, mais... Tu veux te faire jouer ou tu veux conquérir l'Ukraine? C'est quoi ton projet? La meuf, elle fait 1m60, je vois des trucs de cette taille, je suis là, mais... Où ça va, hein? C'est Narnia, Tachnek, ou... Le gars, il part en aventure, il revient avec une couronne, genre... Et ça vibre leur truc, ça tourne. Mais comment veux-tu que moi je te fasse jouir quand tous les soirs tu te fais doigter par l'inspecteur gadget? Genre moi j'ai pas de gogo gadgeto beat, moi j'ai juste une bite une fois sur deux, elle a plus de piles. Donc ce que je fais maintenant, c'est que je débranche son womanizer. Alors le womanizer, elles adorent ça, c'est un aspirateur à clito. Elles adorent ça, ça réunit leurs deux passions. Je débranche son womanizer et je laisse juste assez de batterie pour que la prochaine fois qu'elle l'utilise, il s'arrête juste avant qu'elle jouisse. Ça me remet tout de suite sur un pied d'égalité. Elle est là. Oh, oh, oh, oh. Une supportrice de Ligue 2.
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0: La société a vachement évolué hein, dans les rapports hommes-femmes. On est quand même passé de avant, après Jésus-Christ à avant, après MeToo. Et c'est pas la même ambiance. Hein. Qu'est-ce que ça veut dire avant, après MeToo? Ben, ça veut dire qu'aujourd'hui, les hommes se déconstruisent. Ah, il y en a, ils se déconstruisent un peu trop quand même. Il y en a, quand je les regarde, vie de ma mère, j'ai envie de les reconstruire. Non, il y en a, tu sens, ils sont tellement déconstruits, ils comprennent plus de projet, tu vois, ils sont perdus, les mecs. Moi, la dernière fois, je bois un verre avec un mec déconstruit, je lui demande ce qu'il pense de Epstein, il me répond, Albert Epstein. Mais je l'adore. Attends, mais c'est un scientifique de génie, attends. C'est pas lui qui a fait la théorie de la relativité du consentement, c'est pas lui Bon, en vrai, il a pas tort. Hein. C'est vrai que pour certains, le consentement, ça reste relatif. La dernière fois, j'ai vu qu'il y avait des mecs qui proposaient à des femmes des logements sociaux contre des fellations. Bon, moi, je juge pas. Hein. Chacun gère comme il peut la phobie administrative. D'autant que j'ai déjà essayé d'avoir un logement social à Paris. Ah bah, télécharger un formulaire sur gouv.fr, c'est beaucoup plus difficile que tailler une pipe, les gars. Hein. Non, en vrai, je me dis, mais vous imaginez, si on réglait tout comme ça dans la vie, ce serait incroyable quand même, non? Des impôts, une pipe. Mon fils redouble, une pipe. Un dégât des eaux, une pipe. Vous riez pas. Ouf, merci monsieur. Ah, j'ai eu peur. Là, j'ai fait le calcul, vous êtes 300. Ah ben ça m'aurait pris 4 jours, voilà. Vous voyez, ah, on aurait dû poser des RT-tubs, clairement. Non mais plus sérieusement, je pense que les hommes que j'ai vraiment envie de déconstruire, c'est ceux qui m'expliquent à moi, à nous, hein, mesdames, ce que c'est qu'être une femme, alors que pour eux, clitoris, c'est le cousin d'Astérix. Donc voilà, la vie est en combat de chaque instant. La vie est en combat. Et alors moi, je vous avoue que, bon ben voilà, je sais pas si c'est à cause de ce petit look d'écolo, mais de droite, mais c'est vrai que j'ai la conviction molle. Voilà. Alors, qu'est-ce que c'est que la conviction molle? Ben, c'est les lunettes de Rachida Dati avec la chemise de Carlos. Ah bon, on comprend plus le projet. Mais en vrai, je pense que j'ai une théorie sur les gens qui ont des combats. Je crois que dans la vie, il y a deux styles de personnes. Dans la vie, il y a ceux qui choisissent les combats et il y a ceux dont les combats les choisissent. Et quand c'est le combat qui t'a choisi, ton militantisme, il a pas la même gueule, les gars. Moi, par exemple, je suis écolo. J'ai pas choisi. Voilà. Non, mais moi, c'est l'écologie qui m'a choisi, hein. Bah, je fais du vélo parce que j'ai raté 7 fois mon permis de conduire. Et comme j'ai pas d'argent, je m'habille en friperie. Ah bah tu sens que la chemise de Carlos, c'était pas un choix en fait. Hein. Parce que c'est l'histoire de pouvoir d'achat en fait, c'est comme tout dans la vie. C'est-à-dire que si t'as de l'argent, tu consommes. Si t'as pas d'argent, tu consommes pas. Voilà. Donc moi, en gros, je suis à l'écologie, ce que les mecs moches sont au célibat. À la moindre opportunité, je quitte l'équipe, les gars. Ah non, en ce moment, je suis fébrile, hein, je vous le dis. En ce moment, je suis fébrile. D'ailleurs, à tous mes écolos de ce soir, si demain, je gagne à l'euro million, j'en ai plus rien à foutre. Voilà, demain, je deviens millionnaire, mais je deviens surtout une femme de footballeur. Mon bilan carbone, la vie de ma mère, Dubaï. Voilà, le projet chier sur toutes les poubelles jaunes de la France. Voilà. Le projet, c'est ça, les gars. Je lâche la rampe. Hein. Moi, je me fais faire un faux permis de conduire pour rouler, là. Vroom, vroom, vroom, avec un SUV en flamme sur les pistes cyclables. Ensuite, je twerkerai en string panthère, vivante la panthère, vraie fourrure, hein, en fumant, là, des petites chichas pop kiwi en écoutant du Jul. Et je me ferai griller des steaks de dauphin à la plancha.
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7: Je m'appelle Timothée Poissonnet et je suis fraîchement propriétaire. Voilà, c'est... Ouais, merci beaucoup. Merci. Je suis propriétaire de 2 enfants. Non, je dis propriétaire parce que c'est un crédit à vie, quoi, le truc, c'est vrai. Ça coûte cher, les enfants, ça coûte hyper cher. Moi, je pensais pas qu'une petite goutte de sperme pouvait coûter une couille. Hein. Vraiment, c'est dingue, quoi. Je les aime, mes enfants. Hein. Je les aime et je savais pas qu'en devenant papa, je deviendrais aussi esclave. Ah oui, je suis leur esclave. Moi, je toute la journée, je cours après eux. Parfois, je suis à quatre pattes, je ramasse leurs jouets, je récupère leur détritus. J'ai l'impression d'être une voiture balai, quoi. C'est vraiment ça. Mais je me venge, voilà. Je me venge de ça, je vais pas vous mentir. Vous savez comment je me venge? En fait, mes enfants, quand ils dorment, parfois, je baise leur mère. Voilà, c'est vraiment... C'est ma manière de me venger, quoi. Non. Et c'est vrai qu'on a gardé ce truc-là, nous, ensemble, avec ma compagne, on fait encore l'amour, et c'est chouette, quoi. Enfin, quand je dis on fait encore l'amour, entre deux pleurs et tout ça, et quand ils dorment, quoi. Il faut être vif quand t'es parent pour faire l'amour, quoi. On fait plus vraiment l'amour, on fait des saillies, ce que je suis en train de vous dire. Non, c'est tac, tac, tac. Non, c'est vrai, c'est... Dès que les enfants, ils s'endorment, je suis là, c'est le moment de l'accouplement des esclaves. Je dis « Bébé ! Bébé ! » C'est le brame du cerf. Vraiment, c'est comme ça, quoi. Non, non, vraiment, mes enfants, ils sont adorables. Je les aime plus que tout. Et je trouve que les enfants ne sont pas du tout pudiques. Mon fils, il se trimballe tout le temps à poil, quoi. Le sgeg galère, comme ça. Il prend de la pompote, il en met un peu partout et ça fait rigoler sa mère, quoi. Et moi, j'aime bien voir sa mère rigoler. Donc, moi aussi, de temps en temps, je me mets à poil. Je prends la pompote, j'en mets un peu partout. Et bizarrement, ça fait pas du tout rigoler sa mère de la même manière, quoi. Non, 2 enfants magnifiques. Nos 2 enfants, on les a appelés Yumi et Neo. Parce que c'était l'année des prénoms de merde. Non, mais c'est mignon, Yumi et Neo, on voulait être un petit peu originaux, donc on a pris ça comme prénom. Et je trouve que les parents, aujourd'hui, on minimise un petit peu l'impact qu'a un prénom sur la vie de nos enfants, quoi. Non, mais c'est vrai, aujourd'hui, on donne des prénoms, c'est mignon, ils sont tout mignons, nos enfants, quoi. Mais dans le futur, ils vont peut-être avoir des responsabilités. Et moi, ça me fait flipper un petit peu. Si ça se trouve, un jour, vous serez dans un avion et vous entendrez ça. « Ladies and gentlemen, welcome on board, your captain Lilou is speaking. » Eh oui, c'est moi qui va conduire le navion. Nous sommes actuellement dans un Boeing 747. Boeing, Boeing, Boeing, c'est rigolo, non? Allez, c'est parti, armement des toboggans. Ce que je veux dire, c'est que Lilou, elle va nous cracher. C'est ça que je suis en train de vous dire, quoi. Si ça se trouve, un jour, tu seras au bloc opératoire et t'entends « Oui, le chirurgien Titouan va vous enlever l'appendicite. » Titouan, il va me retirer l'appendicite à moi. Titouan, il va déjà retirer les doigts de son nez. C'est tout ce qu'il va faire, Titouan, quoi. T'es au tribunal et t'entends « Maître Kevin à la barre !» Bah, t'es coupable avant d'être jugé, quoi. C'est sûr, quoi. Y a pire. Y a les parents qui appellent leurs enfants pomme, cannelle, cerise. Alors eux, c'est plus des parents, c'est des primeurs. Ouais, c'est vraiment un délire, quoi. Un délire. Je trouve même qu'on devrait changer de prénom selon le moment de notre vie où on est. Tu vois, quand t'es enfant, t'es mignon, t'es innocent, c'est cool de s'appeler Abdelkrim, tu vois, par exemple. C'est juste ça mignon, quoi. Après, quand tu deviens ado, tu t'appelles Raphaël. Raphaël, ça correspond bien à une personne qui dit « De toute façon, les adultes, c'est tous des cons. Je vous laisse, parce que de toute façon, j'ai un live TikTok dans 2 minutes. » Voilà, ça c'est Raphaël. Après, tu grandis un peu, tu t'appelles Mathieu. Mathieu, ça correspond bien à une personne qui sait gérer un niveau à bulle. Voilà. Plus tard, tu t'appelles Hervé, vers la 50aine. Hervé, ça correspond bien à une personne qui fait du vélo le dimanche. Hervé, il a un super pouvoir. Il peut te dire « Ah, il va pleuvoir dans 10 minutes. J'ai mal au genou. » Donc ça, c'est Hervé, tu vois. Ouais. Vers la fin de ta vie, tu t'appelles Raymond. Ah. Raymond, ça colle, voilà. « Oh, il est parti trop tôt, Raymond. Il venait tout juste de changer de prénom. »
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9: Là, je sens, je vieillis, là, de plus en plus, tu vois, par rapport à l'année dernière, je sens que j'ai pris un petit coup de vieux, là. Là, je découvre des trucs, tu vois, que je réalisais pas moi, avant, tu vois, de moi-même. Il y a des nouvelles particularités physiques, je sais pas si ça vous fait ça, tu sais. Tu regardes le matin dans la glace, tu découvres des nouveaux trucs. Je vous montre, on est entre nous ce soir, je vous montre, je les peins. Regarde maintenant, quand je suis surpris, quand je suis interloqué, regarde, regarde. T'as vu ou pas? J'ai un bagage à main qui est apparu, là, tu vois ou pas? Un matin, je me suis réveillé, j'étais un pélican, je sais pas d'où ça sort. Je me pose des questions que je me posais pas avant, tu sais. L'autre jour, j'étais sur un site internet et ils m'ont demandé de prouver que j'étais pas un robot. Tu connais ce délire, là? Tu sais, les exercices, là? Bon, là, en l'occurrence, l'exercice, c'était cliquer sur les feux rouges, tu vois. Donc, moi, je suis là, je clique sur les feux rouges, tu vois, je suis consciencieux, tu vois. Et au bout de 2-3 feux rouges, je me dis, attends. À qui je suis en train de prouver que je suis pas un robot, là? À un robot, on est d'accord? Non, j'en ai pas, je me pose la question, on est d'accord? On est d'accord qu'il n'y a pas une dame en Tunisie qui dit « Ah, alors pour moi, bientôt les feux rouges, c'est bon. Ça, c'est rouge, ça, c'est rouge. Vous avez l'accès, c'est parti. » J'aime bien imaginer la vie de cette dame en Tunisie, tu sais. Elle termine les feux rouges, c'est réglé. Prochaine mission. Salut Anne, c'est Brad Pitt. Là, je vieillis, les amis, je te jure, je vieillis, je le sens, là. Je le sens parce que je suis pas marié, j'ai pas d'enfant, je suis même pas en couple. Et j'ai des cousines, j'ai grandi avec elles, tu vois. Et elles me font la morale souvent, j'ai des cousines qui ont mon âge, elles sont toutes mamans, elles ont toutes des enfants. L'autre jour, on est à table tous ensemble, et elles me disent, mais Kev, jusqu'à quand cette vie, hein? C'est cette vie de voyage à droite à gauche, cette vie de débâcle, de débauche, des filles sans lendemain. Mais qui rêve de ça? Je te jure, au moment où elles m'ont dit qui rêve de ça, moi je regardais seulement le visage de leur mari. La vie de ma mère, les maris, ils étaient comme ça. Qui rêve de ça? Je suis content de voir aussi qu'on a beaucoup de femmes ce soir. Mesdames, comment ça va ce soir? On est bien? Profond respect pour vous. Parce que mesdames, vous êtes toujours un peu au-dessus de nous. T'sais, vous avez toujours des conversations un petit peu plus élaborées, un peu plus stylées, tu vois. T'as déjà demandé par exemple à deux hommes comment ils sont devenus meilleurs amis? T'as déjà demandé? La plupart ils savent même pas comment ils sont devenus meilleurs amis. T'as déjà demandé à deux gars, les gars, vous êtes devenus potes comment?
8: Lui, il était là. Moi, j'étais là. Il m'a prêté son briquet pour ouvrir ma bière. Et voilà, c'est mon témoin de mariage, quoi.
9: T'as déjà demandé à deux femmes comment elles sont devenues meilleures amies? Souvent, ça démarre pareil, souvent, ça démarre pas. En fait, à la base, on se détestait. C'est vrai ou pas? Parce que, mesdames, vous avez une vision sur le monde que nous n'avons pas, c'est ça que j'essaie de défendre comme propos, tu vois. Par exemple, moi, je sors d'une relation longue avec une fille, tu vois, je suis resté 3 ans avec une fille. C'est une fille normale, tu vois, sous tout rapport normal, ok? Normal. Okay. Quand par malheur on croisait un petit chien mignon, c'est sûr qu'il y a des femmes comme ça dans la salle. Elle tournait, mais je te jure, genre le chien il avançait, elle avait des spasmes. Oulou, oula, ili, ou. Elle s'adressait à l'animal. Mais qu'est-ce qu'il fait là? Mais qu'est-ce qu'il fait là? Même le chien il était là. Mais qu'est-ce qu'il fait là? Mais qu'est-ce qu'il fait là? Quand je la voyais faire ça, je me disais jamais tu vas voir un mec faire qu'est-ce qu'il fait là. Jamais. Alors il y a une possibilité pour que nous les hommes fassent qu'est-ce qu'il fait là. Je vous préviens tout de suite, ça n'a rien à voir avec les animaux. J'ai réfléchi longuement. Il faut réunir pas mal d'éléments. Pour qu'un homme fasse ça, il faut qu'en tant que mec, tu croises ton meilleur ami au restaurant avec une femme qui n'est pas sa femme. Et ce jour-là, tu lui as proposé de faire un truc, il t'a dit « Je suis pas dispo, je t'expliquerai. » Mais qu'est-ce qu'il fait là? C'est la seule manière. Je te dis direct que c'est la seule manière. Pour moi, le pouvoir ultime des femmes dans un couple, c'est quand elles n'ont plus besoin de parler, tu sais. Quand les yeux suffisent pour asseoir l'autorité. Tu vois de quel moment je parle, t'sais? L'autre jour, j'étais avec mon pote qui vient de devenir papa. Je lui dis, t'es chaud, tennis, 18h? Il me dit, mais t'es ouf! Tennis, 18h, comment on va kiffer et tout, ça va être trop... Non, non, non, non. On va pas aller au tennis à 18h, non, non. À la vie,
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10: Notre fils est pour PSG. Oh, je suis contente. Mais lui, il était devenu fou. Hein. Quand il y avait Mbappé au PSG, là, il ne voyait que pour Mbappé. Il a 5 ans, il était devenu fou. Une fois, il était venu me voir, mon fils. Il m'avait dit, maman, si Mbappé tombe amoureux de toi, est-ce qu'on pourra vivre tous ensemble et comme ça, j'aurai deux papas? Je lui ai dit, mon fils, Mbappé m'envoie un message, papa, il dégage. Et tu dégages aussi, tout le monde dégage. Ah bah oui, tu rigoles ou quoi? Oh, j'ai appelé mes copines en détresse, je leur ai dit, il y a trop de foot à la télé, je fais quoi? Elles m'ont toutes répondu la même chose. Amy, tu as 40 ans, deux gamins, 10 ans couple, pimente. Mets de l'audace, sois audacieuse pendant un match, tu débarques en petite lingerie. Oh, moi, tu me dis ça, j'écoute les copines. Alors vite fait, sur Amazon Prime, j'ai commandé une petite lingerie, un petit sextoy, et puis j'ai rajouté un livre de choupi pour notre fils, il faisait que de me le réclamer. Ben, j'aurais dû séparer la commande. T'imagines le préparateur chez Amazon? Bah qui est cette tarée qui se touche sur du choupi? En plus, c'était choupi, adore sa maîtresse, putain. On a essayé de pimenter, tu penses bien que tu pimentes, hein. L'autre fois, on a mis un peu de piment, on a mis un miroir devant nous. Bah c'était pas beau à voir. On a tourné la tête, hein. Personne n'a envie de voir Timon et Pumba en insuffisance respiratoire. Ouais. Vos rires me font très mal. Après, je suis rassurée. Hein. Je suis très très rassurée. Moi, j'ai regardé un reportage animalier sur les coccinelles. Oh, vous savez quoi? Je vous donne une vraie info. Les coccinelles ont des rapports intimes qui durent jusqu'à 13 heures d'affilée avec un orgasme de 30 minutes. Je regarde plus du tout les coccinelles de la même manière. Moi, je suis traumatisée. L'autre fois, j'étais au parc avec ma fille. Ma fille, elle court vers moi comme ça. Elle me dit, regarde maman, j'ai une coccinelle au bout des doigts, mais elle bouge pas. Bah, dans ma tête, je me suis dit, c'est normal qu'elle bouge pas. Elle s'est fait éclater depuis 8 heures. Moi, tu m'éclates 8 heures, je bouge pas non plus. Déjà 10 minutes, je suis en mort cérébrale. La vérité, ce soir, entre vous et moi, au bout de 2 minutes, je suis en train de me demander quelle viande je vais sortir du congélo pour demain midi. C'est bien, il y a de la daronne ce soir, ça s'entend. On est fatigué, on est KO. Les filles, je ne suis même plus jalouse. Plus jalouse, plus du tout. Avant, j'avais peur qu'ils me ramènent une MST, là, j'ai juste peur qu'ils me ramènent pas mes tupperoirs, alors je te le dis. J'ai passé un level. Allez, daronne et le tupperoir, c'est quelque chose. Hein. Je suis orpheline. Ouais, on va enchaîner. Je suis une enfant de la DAS, vous connaissez la DAS, l'ASE, l'aide sociale à l'enfance? Ouais, moi j'ai été placée quand j'étais petite et j'ai grandi 21 ans dans des foyers, des familles d'accueil. Ça ouvre des portes incroyables. Et moi j'ai un souvenir, c'est que je rêvais de faire les émissions de télé parce que je suis née dans les années 80 et forcément on est une génération de télévision. Et il y avait une émission phare que je voulais faire absolument, c'était l'école des femmes de Jacques Martin. Ah, cette émission, j'ai rêvé de la faire. Et au final, à 40 piges aujourd'hui, je me dis heureusement que j'ai pas fait cette émission. Oh, t'imagines comment j'aurais cassé l'ambiance? T'imagines Jacques quand il m'aurait demandé « Mais tu es venu avec qui, toi ?» Eh ben, avec le juge des enfants, voilà. « Et tu vas nous chanter quoi ?»« Papa, où t'es ?» Voilà, ça sera un banger dans 30 ans. Après, il y a des avantages, attendez. Hein. Entretien d'embauche. Oh, à la question « Pourquoi vous et pas une autre ?» Si je réponds mot pour mot, ben voilà, je n'ai pas de famille, je suis de la DAS. Du coup, j'ai personne qui croit en moi. Je me disais que j'avais peut-être vous. Bon, bah, ben, j'ai le poste. Bah, ben, je vous le dis, j'étais surveillante de baignade pendant 2 ans, je ne sais pas nager, donc je vous le dis. Bon, après, j'en profite pas, hein, j'en abuse pas. Moi, j'aimerais gagner à l'euro million, j'aimerais être riche. En plus, la dernière fois, mon mec, il m'a dit « Amy, si tu gagnes à l'euro million, on fait quoi ?» Bon, bah, son « on », il m'a dérangé, tu vois. Moi, je pense que je peux gagner à l'euro million. Vous savez pourquoi? Il m'est arrivé une histoire folle il y a un an. Il y a un avion qui s'est crashé dans mon jardin. Il y a eu un crash d'avion dans un jardin en banlieue parisienne. Et c'était chez moi, dans mon jardin. Timing parfait, les amis. 17h. Mes enfants veulent pas aller au bain, veulent pas ranger leur chambre. Et moi, je suis partie les voir, en plus, en mode détente. Je leur ai dit, écoutez, les enfants, si vous rangez pas la chambre, maman va faire une dinguerie. Et là... Merci la vie! On a ouvert la fenêtre, il y avait un avion dans le jardin. Waouh! Ils ont tous survécu à un crash de ouf pourtant. Mais ça veut dire quoi dans la tête de mes enfants depuis un an? S'ils ne rangent pas la chambre, maman va les buter à l'avion. Ils sont traumatisés, j'en ai rien à foutre, j'ai un appartement nickel depuis un an. Eux, ils vont grandir en se disant le 11 septembre? Ah bah maman était en colère. Ouais. C'est tout pour moi, c'était Amy. Merci beaucoup de m'avoir écouté.
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11: Je voulais vous parler du joli petit papillomavirus qui a élu domicile dans mon col de l'utérus il y a 3 ans. Ouais, c'est trop bien. Alors moi, je savais pas ce que c'était un papillomavirus à la base. Hein. Je pensais que c'était genre un papillon en voie d'extinction, un truc comme ça. Voilà, en plus, du coup, quand ma gynéco me l'a annoncé, elle a commencé par me dire que j'avais plus le droit de faire de sport pendant 1 mois. Et moi, du coup, ça allait parce que ça faisait déjà 2 ans que j'avais arrêté. Donc, tranquille, quoi. Merci. Après, elle a commencé à me parler de cancer. Là, j'ai pas compris, puisqu'à la base, je suis bélier, en fait. Et vraiment, il n'y a pas de rapport, quoi. Et puis ensuite, elle m'a dit que j'avais plus le droit ni de me baigner, ni de pique-niquer. Vous voyez ou pas? Mais ça, c'était plus chiant déjà, parce que moi, je suis niçoise, donc c'est littéralement mes 2 activités préférées, quoi, dans la vie. Je sais pas vous. Voilà. Et après, elle m'a dit des mots méchants, genre anesthésie générale, opération, stade sévère. J'étais là, wow. Alors, je crois qu'on s'est pas compris, meuf, en fait, parce que moi, je suis venue à la base qu'on a trouvé un papillon dans ma schneck. C'était pas le plan, quoi, parce que là, je pense qu'il est bien dans sa petite zone de confort à la maison, tu vois. Il a sa petite boîte aux lettres, des visiteurs de temps en temps et tout. En détente, quoi, tu vois. Il suffit, je sais pas, moi, qu'on l'encourage vers la sortie. Je sais pas, on va le renommer Maurice, par exemple, tu vois. Et on va tous l'encourager. Maurice, Maurice, moi, j'écarte les jambes et Maurice, ils s'envolent vers la lumière, t'as un papillon de lumière. Vas-y, Maurice, envole-toi. Bon, la gynéco, elle a pas rigolé. Non, elle m'a dit, non, mais ça peut pas se passer comme ça, madame. Mais ne vous inquiétez pas, ça peut être bénin. J'étais là, mais que vient faire l'Afrique dans notre conversation? Voilà, j'ai rien compris. Après, il m'a réexpliqué, j'ai pris l'info comme un choc, hein, je vais pas vous mentir, parce que moi, j'avais pas prévu de rejoindre le club des 27 sans carrière, en fait. Donc voilà, du coup, je me suis mis dans mon petit cocon, j'ai réfléchi, et je me suis dit, mais en fait, Noreen, c'est toi le papillon. T'es un fucking butterfly. Et pour tout vous dire, à ce moment-là, le papillon, il avait beaucoup de propositions de pique-nique. Ouais, du coup, c'était un peu compliqué. On a dû se réunir avec mon club de pique-niqueurs. Et puis, je leur ai annoncé donc la nouvelle. Je suis désolée, mais la saison des pique-niques va s'arrêter là. On se retrouve la saison prochaine, motivés, vigoureux, avec beaucoup d'envie, quoi, tu vois. Ils étaient hyper déçus. J'étais là, quoi? Mais même avec une très grande nappe? J'étais là, Mathéo, laisse ta confiture dans son pot, mon pote. C'est pas pour moi, quoi. Bref, du coup, j'étais dans ma période de jachère. Et puis sortie de cette période, je me suis dit, Noreen, tu vas shine bright like a diamond et tout. C'est genre vraiment le Natalie Portman des papillons. Et en fait, mon club de pique-niqueurs, ils m'ont plus vu comme une vieille mythe toute pétée qui sniffe de la farine dans le coin de la cuisine, vous l'avez? Ou genre un papillon de nuit. Vous avez vu, papillon de nuit, c'est éclaté, on est d'accord, un papillon de nuit? Ça se tape de partout sur les lumières et tout, t'as juste envie de le prendre et de le démonter, quoi, le papillon, tu sais. Bah moi, ils ont même pas voulu me démonter, les bâtards. Voilà, ça fait 3 ans que ça dure. En même temps, je fais ce sketch depuis 2 ans sur Nice, donc tu m'étonnes que je sois encore célibataire. Merci beaucoup de m'avoir écouté, vous étiez fantastiques. Merci.
12: 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Quand t'as des parents et que tu vas chez eux en vacances, au début c'est bien, et au bout d'un moment, hein, tu te dis, mais qu'est-ce que je fous ici, moi? Moi, j'habite à Paris, mes parents de Perpignan, ça me fait ça à Orly. En fait, putain, il n'y a pas grave. En fait, j'ai compris un truc. Tu sais, j'ai 47 ans, je suis pas obligé d'y aller physiquement. Putain, j'ai compris. C'est psychologiquement que je me sens obligé. C'est ma mère, en fait. Elle a une arme. Ça s'appelle la culpabilité. Ma mère, elle est tellement culpabilisatrice, elle change sa voix. Elle a un râle. C'est pas une voix, c'est un râle. Des fois, j'appelle, ça va, maman? Ça va, ça va. T'as l'air bizarre là, non, ça va, ça... Des fois j'appelle un masque, elle fait allô, c'est Mathieu, ça va, ça va. Impression qu'un chunel, elle m'a pris dans ses bras, elle m'a fait tout ça et de ta faute. Écoutez, je suis né le 23 juillet à 14h, tous les 23 juillet à 14h elle m'appelle. C'est pas pour me dire bon anniversaire, c'est pour être un coup de culpabilité. Cette année ça a pas loupé, 23 juillet à 14h ça sonne, je fais allô, elle me fait bon anniversaire Mathieu. Je fais merci maman. Oh. Il y a 47 ans à la même heure, je souffrais beaucoup Mathieu. Tu t'es présenté par le siège et j'ai perdu beaucoup de sang. Tu sais que j'ai perdu beaucoup de sang? Toi, t'es là, excuse-moi de vivre, maman, pardon. Et toutes les mères ici, toutes les mères, vous avez une phrase qui nous tue, une phrase qui nous perce le cœur. La phrase de ma mère, c'est « L'important, c'est que toi, tu sois heureux. » Oh! Elle a niqué ma vie avec cette phrase-là. Ma petite sœur, ça l'est senti. Tu sais, j'ai une petite sœur, elle est passée au-dessus du truc. Elle est immunisée. Une fois, ma mère, elle lui a dit « L'important, c'est que toi, tu sois heureuse. » Ma sœur a fait « Ok, on l'a plus jamais revue. » Moi, ma sœur, elle s'en fout. Elle vole au-dessus de la famille. Elle nous voit, elle nous crache, elle repart. Ma petite sœur, elle habite à 5 minutes de chez mes parents. Elle y va 2 fois par mois. Elle reste en warning. Des fois, elle s'arrête même pas. Avec l'accent, elle fait ta tête, ta tête. Ma mère, elle fait hey, Vardy. Mais c'est la préférée. Alors, sachez-le, c'est la préférée. Et dans toute famille, tu as un préféré ou une préférée. Si vous ne savez pas quel est le préféré chez vous, comptez le nombre de photos qu'il y a de vous chez vos parents. Moi, je passe après le chien. Et si vous ne savez pas, ne le demandez pas, car vos parents risquent de vous répondre. J'ai fait la connerie de demander à ma mère qui est le préféré. J'appelle, je fais « Maman, tu préfères qui entre Olivia et moi ?» Elle me fait « Je vous aime pareil, mais pas pareil. » Je dis « Non, maman, imagine, on est sur le Titanic, il coule, qui tu sauves ?»« Olivia, Olivia, Olivia !» J'ai même pas un délai de réflexion. Elle me fait « Ah, toi, tu sais nager, de quoi tu parles ?»« L'eau est à 2 degrés. » Elle fait « L'important, c'est que toi, tu sois heureux, ta gueule !» Mais c'est la petite dernière. En fait, c'est ça. Les préférés, sachez-le, c'est toujours les petites dernières, les familles. Les aînés le savent. Parce qu'on est des brouillons. Nos parents se sont entraînés sur nous pour être parents. Moi, pour mon père, j'étais un singe de laboratoire. Et t'es là, les lentilles, ça fait vomir, ok. Le solfège, il aime pas. Et au bout de 4 ans, mon père, il regarde ma mère, il fait, c'est bon, je sais comment ça marche. Par contre, on en refait un autre parce que celui-là, il est cassé. Et ma sœur est arrivée avec sa tête de fouine comme ça. Et c'est pire dans les familles nombreuses. Il y a des gens ici qui sont plus de 5, 6 frères et sœurs. Le Maghreb. Mais Vous êtes la combien? La quatrième sur combien? Sur cinq, t'as même pas de prénom en fait, c'est ça. Il y a les gens qui ne comprennent pas, c'est les fils ou filles uniques. Il y a des gens qui sont fils ou filles uniques ici ou pas? Oui, voilà, toi t'es là, tu t'es mis en bordure, hein. Ouais, jusqu'à présent c'était bien, mais là je ne comprends, parce qu'avec père et mère, ça allait. C'est quoi ton prénom? Zoé, Zoé. Alors que toi c'est Fatima 1, Fatima 2, Fatima 3, c'est ça.
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16: Ouais, je mange de tout moi. Après, il y en a qui mangent pas de tout. Hein. Les véganes. Alors je sais pas s'il y a des véganes ce soir dans la salle. Il y a pas de véganes ce soir dans la salle. Tant mieux, parce que je peux pas les blairer. Les véganes, ils ont toujours le même argument. Hein, ils ont toujours le même argument, les véganes. Ils vont te dire, oui, mais l'homme de Cro-Magnon, il mangeait pas de viande. Il se nourrissait exclusivement de baies et de fleurs. Bien sûr, bien évidemment. Hein, à la grotte de Lascaux, au mur, il y a dessiné quinoa et tofu. On oublie trop souvent que sur cette planète, il y a tellement de gens qui crèvent la dalle. Et moi, je pense que c'est aussi du fait que nos ancêtres, il y en a qui crevaient la dalle, qu'il y a certains aliments, on est pensé à même les manger. Le premier mec de l'histoire de l'humanité qui a mangé une huître. Il était dans la galère. Comment il a su? Il était avec son pote. Il a dit à son pote, c'est quoi, on va tenter un truc. Ça va peut-être pas marcher, mais on sait jamais. Tu vois le caillou là-bas? Ça se trouve, si on le casse en deux, à l'intérieur, il y a un chocobon. L'autre, il est parti, il a cassé l'huître. Il a fait, non! La tête de ma mère! Dans le caillou, il y a un molar. Il y a quelqu'un, il avait une bronchite. Il a craché un gros glaire comme ça. L'autre, il a dégoûté, il a dit, putain, c'est dégueulasse le molar. Il y a l'autre mère, c'est dégueulasse. Plus jamais je rebouffe ça. L'autre, il a dit, t'es sûr? Tu veux pas quand même essayer avec du citron? Non, molar citron, c'est trop bon, le mélange des deux saveurs. Et c'était pas con, ces deux-là. Tu sais qu'ils sont même revus une semaine après. L'autre, il a dit, tu sais quoi, il nous faudrait une petite boisson pour le petit déjeuner. On va tenter un truc. Ça va peut-être pas marcher, mais on sait jamais. Tu vois la vache, là-bas? Elle a des sgegs comme ça, là, en rond. Peut-être si elle, demain, tu prends deux sgegs en même temps et tu caresses en bas, rapidement, il y a une boisson pour le petit déjeuner qui va sortir. L'autre, il a dit, tu veux pas que je la suce avec du citron aussi?
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0: Normalement, je devrais commencer un petit peu comme tous les humoristes en disant, alors est-ce que ça va? Et tout le monde ferait, ouais. Alors, moi, je vais pas le faire. Voilà. Non, parce que je préfère quand le public va mal. Je vous jure, c'est pour ça que je joue à Paris en ce moment. On a plus d'impact sur la vie des gens, je le sens, franchement. Et je sais que c'est un petit peu une déformation professionnelle. J'ai commencé le stand-up dans une ambulance, parce que j'étais pompier. J'ai commencé ma carrière d'humoriste comme ça. En fait, moi, je faisais des blagues aux victimes sur le trajet pour aller aux urgences. Tu sais que mine de rien, sur le trajet pour l'hôpital, t'as le temps de tester plein de blagues. Ouais, c'est trop bien. Alors après, des fois, c'est chiant parce que le public meurt à la fin. Non, franchement, c'est pas un public très fiable. Bah non, en plus, tu peux même pas savoir si le monsieur est mort de rire ou s'il est juste mort. Alors après, c'est vrai que là d'où je viens, c'était assez compliqué les trajets en ambulance, parce que moi, je viens d'un tout petit village qui s'appelle Val-de-Blore. C'est sublime, mais alors il faut pas du tout se faire mal là-bas, parce que si tu veux aller aux urgences, il faut faire 2 heures de route. Donc j'ai essayé de rendre ça un petit peu moins pénible, si vous voulez, pour les victimes. Et il m'est arrivé des trucs de fou. Il y a un jour où je me suis retrouvée avec une petite fille trop mignonne. Elle s'était planté un bout de bois dans la main, et j'ai voulu la rassurer. Je lui ai dit, mais t'inquiète pas, ma puce. Le temps qu'on arrive à l'hôpital, il y a un arbre qui aura poussé. Elle a pleuré pendant 2 heures. Non mais c'était compliqué, même pour nous. Les trajets en ambulance à la montagne, c'est terrible, parce que t'es enfermé dans une boîte finalement, à l'arrière d'une ambulance, sur une route qui tourne dans tous les sens, avec quelqu'un qui souffre et qui est recouvert de vomi. Ah ben je vais pas vous mentir, la plupart du temps le vomi c'était le mien. Affreux. Ah mais non, mais j'ai tellement souffert, vous rendez pas compte. Il y a des fois j'ai tellement souffert, j'étais à deux doigts de m'allonger dans le brancard avec la victime, carrément en cuillère comme ça. Ça va aller madame, on va s'en sortir. Non, ça allait pas du tout. Il fallait que je change de métier, clairement. Mais c'est vrai que les pompiers, ça me manque quand même. Parce que j'ai vraiment des super souvenirs. Les fractures ouvertes. Ah non, mais c'est sublime. Attendez, parce qu'on voit l'os. Si, c'est super. Parce que c'est quand même pas tous les jours qu'on peut observer un os à l'œil nu. À part pendant la Fashion Week. Oui, c'est engagé.
15: Non, mais après, je fais la belle, genre, ouais, j'ai peur de rien, je suis pompier, je viens de la montagne, tout ça. Non, pas du tout. En réalité, moi, j'ai peur. Bah, tu sais quoi, tu me mets une araignée sur une fracture ouverte, bah, y a plus personne. Je suis arachnophobe, mais c'est ridicule. C'est une phobie atroce. T'as vu, on nous prend jamais au sérieux. En plus, c'est mon coup de gueule. Franchement, ça suffit. T'as toujours un bouffon qui vient te dire, ça va, c'est pas la petite bête qui va manger la grosse. Oh, ça me fait serrer, ça. Ça sert à rien de dire ça. En plus, excuse-moi, mais c'est qui la grosse? Donc, je t'emmerde. C'est des malades, les gens. Respectez-nous, ils vont nous respecter, t'inquiète pas. Mais c'est vrai que c'est ridicule. Enfin, moi, je réagis très mal. Et en plus, elles nous prennent toujours par surprise. La dernière fois, je suis dans mon lit, tranquille. Vous savez quoi? Le moment où j'envoie la main sur l'interrupteur pour éteindre la lumière, bah, c'était pas l'interrupteur. C'était une mygale. Elle était à côté de mon oreiller. La seule chose que j'ai pu faire, c'est me jeter de mon lit. Affreux. Et j'ai oublié que c'était une mezzanine. Dans la panique, tu sais. Même l'araignée, elle a dû me prendre pour une folle. Elle a dû se dire, bah, qu'est-ce qui est fou? Elle a sauté. Ah bah, faut pas faire ça, t'as pas les fils qui sortent du cul, toi. Et elle s'est barrée. Elle s'est barrée, m'a laissée comme ça, sur le sol, en PLS. Et surtout, je n'ai pas retrouvé l'araignée. Impossible de retourner dans mon lit. C'est affreux, quoi. Tu t'allonges paisiblement dans ta couette. À tout moment, elle vient dans la nuit, elle pond des œufs dans ta chatte. Oh, quelle horreur. Si c'est possible, je me suis renseignée. Elles aiment les endroits chauds et humides. Non, je peux pas gérer une portée de bébé araignée. Je suis pas assez mature pour ça. Je connais même pas assez de prénoms. Il y en a beaucoup dans les portes. C'est terrible. Et j'arrivais pas à retourner dans mon lit. J'ai passé 45 minutes comme une psychopathe en culotte avec une crocs à la main comme ça pour essayer de retrouver l'araignée. Impossible. Au bout d'une heure, je me suis dit, bon meuf, t'es beaucoup trop intense en fait. Donc maintenant, tu agis avec maturité, tu prends sur toi. C'est ce que j'ai fait. J'ai déménagé.
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7: Ça va vous? Cool. Bah coucou, moi ça va aussi, enchanté. Je reviens de vacances, c'est ma petite actu. Et je suis intermittent, donc c'est ma seule actu. Oh si, j'ai une autre actu. J'ai eu un rencard récemment. C'est une fille que j'ai rencontrée sur les applications de rencontres, parce que je fais ce que je peux. Libre comme l'air, malheureux comme le vent. Bref, on se voit dans un bar et le courant passe trop bien, c'est hyper cool, elle est hyper marrante, on s'entend bien, on boit un verre, deux verres ou trois verres, je la raccompagne au métro, arrivée devant le métro, tu sais, à ce moment, je sais pas si vous avez confiance en ce moment-là, moi je m'écroule. Donc je suis comme ça, je me concentre, je suis allé coco, poste tes couilles, tu vois, genre coco gadget au burne, il faut y aller quoi. Et donc je me penche vers elle pour l'embrasser et là elle me fait « Tu fais quoi là ?» Eh bien, je déménage en Nouvelle-Zélande, voilà ce que je fais. Bref, moment absolument atroce. Mais c'était pas un vent. Je sais que j'ai l'air du gars qui essaie de se rassurer, mais c'était pas un vent parce qu'il y a une suite à cette séquence. Je vous fais la suite de la séquence. Elle m'a dit, tu fais quoi là? T'essaies de m'embrasser dès le premier soir? Ouh, t'es ce genre de gars. C'est quoi? C'est quoi comme réaction? C'est pas bizarre d'essayer d'embrasser quelqu'un après un date qui s'est bien passé? Tu sais, je sais pas, elle a le droit de dire non, elle a le droit de refuser, mais c'est pas bizarre de tenter, tu vois, mais elle était là genre, oh, c'est ce genre de gars, tu sais, elle a réagi comme si je lui avais dit, allez, bon, sur ma bécane, on va tabasser des clochards, tu vois. Non, mais enfin, je veux dire, là, j'aurais été ce genre de gars, là, je veux bien, mais là, y a rien, quoi. Là, y a rien du tout, mais elle était là, je sais pas, t'es limite, elle rajoutait voyou, brigand, c'est rien, arrête-toi, là, c'est pas du tout un brigand, moi. Mais elle me met le doute, tu vois, je rentre chez moi, je me dis je suis peut-être un bandit, je me suis peut-être mal jaugé depuis le début, je sais pas trop. Et j'y repense, je me remets en question et le lendemain je lui écris, je lui dis écoute, j'ai bien aimé hier, peut-être qu'on pourrait se revoir. Sur quoi elle répond, ouh, tu veux qu'on se voit genre une deuxième fois? Je me dis ok, ça vient d'elle. Ça venait d'elle depuis le départ, elle était élevée par des moines, je sais pas ce qui s'est passé dans sa vie. Mais génial, je critique pas du tout, c'est génial. Moi, ce genre d'attitude, ça me va très très bien. Moi, je rentre dans son jeu en tant que mec sage, je plonge dans son jeu. Je suis là, mais ouais, mais elle a raison, c'est qui le gros dégénéré par ici? Hein? C'est qui le gros dégénéré qui tente des bisous, moi? Ouais! Maman! Trop content, je suis trop content de cette situation. Et le lendemain, le surlendemain encore, elle m'écrit, elle me dit, écoute, je suis dans un magasin de vêtements, j'hésite entre deux robes, je sais pas laquelle choisir. Donc, je sais pas, moi, je lui réponds, bah, je sais pas, envoie une photo, je donne mon avis, quoi. Enfin, tranquille. Sur quoi, sans grande surprise, elle répond « Ouh, tu veux que je t'envoie une photo de moi en robe ?» Moi, j'avais juste imaginé la robe sur le cintre, mais banco en vrai. Donc je lui dis « Mais ouais, envoie les photos, c'est trop génial, je pensais jamais avoir autant de chance dans ma vie. » Elle est là « Oh là là, mais je sais pas si je vais arriver à faire ce genre de truc, j'ai jamais fait ce genre de choses. Tu fais ressortir le pire de moi. » Je fais « Qui est cette fille en fait ?» Qui est cette fille ravagée d'excitation à chaque nouvelle séquence, quoi? D'où est-ce qu'elle sort? Mais je critique pas, encore une fois, c'est génial. Cette fille, elle va être heureuse toute sa vie, hein. Mais franchement, toute sa vie, son patron va l'avoir un jour. J'ai décidé de t'augmenter de 1%. Mais qui c'est qui est riche? Pas toi, c'est nul 1%. C'est genre moins que l'inflation, réveille-toi, quoi. Et on s'est pas revus. Voilà. On s'est pas revus parce qu'en fait, elle est rentrée dans son pays, elle était pas française. Peut-être que c'était juste un décalage culturel, je sais pas trop. Mais elle est rentrée. Elle est rentrée parce que je l'ai dénoncée. Non, mais pour être très honnête, je suis très triste de ne pas avoir eu cette fille. Et pour être encore plus honnête, je suis un peu triste de ne pas avoir couché avec cette fille. Pour une raison extrêmement simple, vous avez vu à quel point elle surréagit au moindre petit truc. J'aurais eu l'impression d'être le meilleur coup de l'univers. Oh putain. Oh, j'imagine déjà la séquence. Mais qu'est-ce que tu fais là?

0: trois semaines. Je vais voir ce spécialiste du sommeil, je dis, voilà docteur, je fais de l'apnée du sommeil. Il m'a dit, ah, monsieur Barra, 46 ans, je pense que le moment est venu de vous appareiller. Je vais m'appareiller comme mon tonton Bébert qui a 87 ans. Le soir, il va dormir avec une bouteille d'oxygène dans le dos. Il va se coucher avec un masque. T'as, vous me voyez, moi, ça fait pas longtemps que je suis en couple. Vous voyez, ma copine, elle est allongée en nuisette comme ça. Et moi, j'arrive avec un masque ce soir.
1: Hola muchacha. Hey, je suis caliente.
0: Ça va pas ou quoi? Ça va pas ou quoi? Il m'a dit, non, vous rassurez-vous, ça, c'est... Ça, M. Barra, c'est la dernière étape. Avant... Il y a une autre étape, et là, ça peut peut-être vous rendre service, et c'est vraiment un acte de générosité que je fais. Écoutez bien ce qui va se suivre. Il m'a dit, d'abord, on va vérifier si vous faites vraiment de l'apnée du sommeil. Il m'a sorti une petite valise, il l'a ouvert, il m'a dit, ce soir, avant de vous coucher, vous allez vous mettre des électrodes, là, comme ça. Là, je ne dis pas des conneries, c'est vrai. Avec un petit moniteur qui va vous enregistrer ici les ronflements et l'apnée, accroché avec un velcro. Vous allez mettre une petite canule dans le nez. Vous allez voir, c'est très bien, on a l'impression qu'on est en phase terminale, c'est très bon pour le moral. Il m'a dit, vous passez la nuit comme ça, et demain, vous revenez et on étudiera, on verra si vous avez fait de l'apnée au sommeil ou pas. Allez, 170 euros. Je fais pardon, docteur? Parce que le docteur, le médecin, je vous l'ai oublié de vous le dire, il s'appelle le docteur Jorges. C'est très important. Et j'ai, ah non, c'est 170 balles, les amis. C'est, voilà, c'est le test du sommeil, c'est le docteur Jorges. Putain, c'est un Colombien. Je suis sûr qu'il est Colombien. C'est moi qui lui paye ses cours de salsa, ce bâtard. Là, ma copine derrière, ben, c'est sûr qu'on va pas faire des folies ce soir. Et non, parce que la folie, c'est le docteur Jorges. Toute la soirée, blague raciste, blague sexiste. Je vais me coucher, j'ai la canule. On dirait que je vais mourir, vraiment. À 3 h du matin, je me réveille. Je sais, putain, j'aurais pissé. Ma copine, elle fait attention, il y a la canule qui tombe. Je fais, putain, chier con de docteur Jorges. Je vais faire pipi, les amis, pas un de nous deux, pas un de nous deux ne s'est dit que si ce boîtier pouvait enregistrer tous mes ronflements et mes éventuelles apnées, pourquoi n'aurait-il pas enregistré toutes les blagues racistes, sexistes que j'ai fait sur le... Merci. Que j'ai fait sur le docteur Jorges toute la nuit. Le lendemain, je me lève, je dis, putain, quel escroc, j'ai passé une nuit horrible, 170 balles pour dormir comme une merde, j'en ai marre. J'enlève ça, bam, bam, bam, je tourne la valise. J'avais rendez-vous à 10h, je vais voir le docteur Jorges, je fais, ça va, docteur Jorges, bonjour. Il me fait, vous avez bien dormi? Je fais, excellent. Il me dit, allez, maintenant, on va écouter tous les résultats. Je fais, pardon. Et là, les amis, il a pris une sorte de petit câble USB, je ne saurais pas bien vous expliquer. Il a connecté ce boîtier-là à son ordinateur. J'ai 46 ans, j'ai jamais vécu un moment aussi humiliant de toute ma vie. Il a appuyé sur play et alors là, ah, c'est moi, je vais crever. Je suis en phase terminale. Eh non, c'est à cause de cet enculé de docteur Jorges. Ma copine derrière, c'est pas ce soir qu'on va faire des folies, non? C'est le docteur Jorges qui m'a fait des folies. Je fais, docteur, c'est pas moi, je connais pas cette personne, c'est pas moi. Je suis sûr que c'est un coup des Chinois, de ChatGPT ou de la Russie. Allez, merci beaucoup, les amis.
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3: La France, c'est mon pays d'adoption. Et on est beaucoup d'Asiatiques de ma génération à être dans le même cas de figure. Par exemple, moi, j'ai de la Chine par mes parents et j'ai de la France par ma naissance. J'ai une double culture que je trouve très enrichissante, mais un peu paradoxale. Parce qu'il y a une partie de moi qui veut tout le temps travailler.
4: Et l'autre, c'est l'apéro! Mais c'est bien d'avoir le choix, c'est beau. Par exemple, mes parents, ils n'ont pas eu le choix. C'est vrai que quand t'es immigré chinois et que t'arrives dans la France des années 80, soit t'ouvres un resto, soit t'ouvres un resto à volonté. Et dans les deux cas, il faut être prêt à travailler très dur. Mais ce qui est beau, c'est que les parents chinois sont prêts à tout sacrifier pour leurs enfants. Et ils sont prêts à te le rappeler tous les matins. Surtout ma mère. Moi, la maison m'appelle Titi. Parce qu'en chinois, Titi, ça veut dire petit frère. Et moi, j'étais le petit frère. Et donc, tous les matins, ça donnait Titi.
5: Réveille-toi, Titi. C'est fini la grasse matinée. Il est 5 heures du matin, là, Titi. Tu sais, papa et maman travaillent dur, et ça, c'est pour toi. Mais toi, tu es encore petit, Titi, hein. Tu as 6 ans, tu es que en terminale. Oh. Il faut y aller. Déjà 2 loyers de retard, Titi.

0: Ma maman, mais maman, mais je peux pas lui en vouloir à ma mère, parce qu'on n'a pas eu le même passé. Elle, elle est arrivée en France à l'adolescence, elle avait pas de famille, elle voulait juste me donner une meilleure chance de réussir dans la vie. Et donc elle voulait que je fasse des études. Et je me souviens, elle me le disait à la maison, elle me disait « Titi, Titi, Ouda, Titi !» Médecin, c'est pas mal, hein? Et moi, dans ma tête, je me suis dit, oui, c'est vrai que médecin, c'est pas mal. Et elle, elle était trop contente. Elle pensait que j'avais déjà dit oui. Elle était là en mode, oh, mais non, Dorime. Alors que moi, j'étais là en mode, ah, mais non, maman, non! Médecine, c'est trop dur. Mais Titi, c'est pas parce que c'est dur qu'il faut pas le faire, hein? Bah, je sais, maman, mais là, j'ai 6 ans, quoi. Et je sais pas ce que je veux faire plus tard. Mais Titi, tu peux faire ce que tu veux comme spécialité. Et donc j'ai choisi médecine générale. Eh ouais, concours de première année, 6 ans à la fac, concours de l'internat, 4 ans à l'hôpital. Il y a pas longtemps, j'ai enfin soutenu ma thèse et je suis officiellement docteur. Ouais. Merci. Merci. Merci. J'ai tout lâché pour le stand-up. Vous le prenez tellement mieux que ma mère. Ah là là. Et il n'y a pas longtemps, j'ai passé un grand cap dans ma carrière médicale, celui de mon premier toucher rectal. Bah oui, c'est la Saint-Valentin, on en profite, hein. Non, j'explique à mon patient c'est quoi un toucher rectal, et surtout je l'explique bien parce que lui, c'est un homme, un jeune, c'est aussi son premier toucher rectal. On est deux à être gênés, tu vois. Et à un moment, je lui dis, bon bah monsieur, allez-y, installez-vous. Mais j'hésite à y aller parce que j'ai pas envie de lui faire mal. Hein? J'ai pas envie de lui faire du bien non plus, on est d'accord? J'inspire un grand coup. Oh putain, il fouette. Brrr. Là, j'y vais et je fais deux erreurs. Oh, première erreur, j'ai fait un lapsus à un moment où il fallait pas faire de lapsus. Je lui ai dit, bougez pas monsieur, j'arrive, il faut juste que j'enfile mon gland. Et là, tu vois le patient, oh non, non, non, non, il sera bité. Deuxième erreur, c'est que j'en ai enfilé qu'un. Ah. Eh oui, les médecins qui ont l'expérience, ils te diront, enfile deux paires de gants. Parce que quand tu mets le doigt et que la capote, elle pète, eh ben, t'es dans la merde. Eh ouais. Et là, t'as des surprises, hein. Bah alors, monsieur, on mange les raisins avec les pépins. Et ça, c'est l'aboutissement de 10 ans de médecine. Mais aussi de bons sketchs avant de vous laisser. Vous pouvez vous demander, mais qu'est-ce qu'on doit retenir de ce sketch? Eh ben moi, j'ai beaucoup réfléchi entre la médecine et le stand-up et j'ai réalisé une chose. C'est que finalement, dans un monde où on sait qu'un jour, on va tous mourir, ma médecine à moi, c'est le... Nice. Merci, Nice!
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2: L'amour, c'est un vrai sujet dans ma vie parce que j'ai un modèle incroyable, mes parents. Mes parents, cette année, ils fêtent leurs 44 ans de mariage. C'est beau ou pas? C'est beau, hein? Parce que moi, 44, c'est le nombre de jours où mon ex-mari est resté fidèle. Voilà. Vous donnez le contexte de ma famille. Ma mère est franco-napolitaine et mon père est syrien. Voilà. On parle déjà sur un concept, on est d'accord, hein? Et ils se sont rencontrés à la fac. Voilà, mon père venait d'arriver en France, il parlait pas très bien français. Et ma mère faisait des cours de, voilà, prenait des cours de langue. Et entre deux, il y a eu un vrai coup de foudre. Et moi, je me suis toujours posé la question, comment est-ce que mon père a réussi à pécho ma mère? Et écoutez bien, quand elle m'a raconté l'histoire de leur rencontre, j'ai un respect infini pour mon père, hein, vraiment. Hein. Écoutez bien, coup de foudre, il la regarde droit dans les yeux et lui dit, moi janté, toi janté, pourquoi pas? C'est officiel, mes parents, c'est Jane et Tarzan. Hein, voilà. En plus, elle me raconte ça avec un air hyper attendri. Je dis, non, moi, un mec qui me parle comme ça, j'appelle la police directement, hein, je vous le dis tout de suite. Hein. Voilà. Je me suis dit, mais attendez, 44 ans, à partir de cette phrase-là, vraiment, elle est sérieuse, Jane? Et moi, avec mon innocence, voilà, et avec ma volonté d'avoir une belle histoire d'amour, je suis allée voir ma mère. Avec toute ma sincérité, je dis, maman, en vrai, c'est quoi votre secret de longévité avec papa? Parce que franchement, vous n'avez pas la même religion, vous n'avez pas la même culture, papa, il parlait même pas français. Elle m'a dit, c'est peut-être pour ça que ça dure, je comprends toujours pas ce qu'il dit, hein. Non, c'est... Bon, en tout cas, je sais que je suis pas prête de rencontrer quelqu'un. Je vais vous raconter. Vous savez, moi, je connais pas trop les sites de rencontres. Et j'ai une amie à moi qui m'a dit inscris-toi, tu vas voir, ça va être simple. T'es un peu timide, y a pas de souci. Je m'inscris sur un site de rencontre et au bout de quelques heures, je match avec quelqu'un. Je vois la photo, le mec a pas l'air dégueulasse. Déjà, c'est sympa, d'accord. Sauf que sur la photo, il a sa main qui est devant sa bouche. Et moi, je sais ce que ça cache. Trois chicots. Hein, parce que beauté intérieure, non, non, non, je vous dis tout de suite, hein. Donc, qu'est-ce qui se passe? Je lui donne directement mon numéro de téléphone et on échange. Mais moi, je suis obsédée par l'idée de savoir s'il a des chicots ou pas. Non, mais vraiment. Parce que je sais pas vous, mais moi, pour savoir si quelqu'un me plaît, j'imagine en train de m'embrasser. D'accord. Si t'imagines que le mec, il va peut-être te mordre, c'est que c'est pas bon signe. On est d'accord ou pas? Donc, le mec, je lui dis, tu viens d'où? Il me dit, je viens de la ville d'Annecy. Tout le monde connaît un petit peu? Bon, c'est très joli, c'est très cordial, hein, vraiment la discussion sympa. Il me dit, ah, tu connais, je suis pas trop, etc. Il commence à m'envoyer des photos du lac, de la montagne, c'est très beau, mais je m'en bats les ovaires. Bon. Moi, j'ai une obsession, vous savez laquelle. Donc je lui dis, en vrai, bon, c'est très joli, mais en vrai, envoie-moi une photo de ta bouille. C'est ce que je croyais avoir envoyé. C'est bon, tout le monde là? J'invente pas, hein, d'accord? Donc il me dit, écoute, t'es grave bizarre comme meuf. Moi, ça me vexe, mais comme jamais. Et écoutez bien ce qu'il me dit, hein. Normal, hein. Il me dit, tu me prends au dépourvu, je suis pas rasée. Et moi, en toute détente, bah mets un filtre. Bah voyons. Bah bien sûr. Non mais attendez, vous avez pas la suite, hein. Alors... Il me dit, écoute, ça fait 6 mois que je suis inscrit voilà, sur l'application, personne ne m'a jamais demandé ça. Moi, bah, écoute, tout le monde fait ça et encore plus à distance. La catastrophe, hein. Et là, je sais pas ce qui se passe. Vous voyez, on voit quand les gens, ils écrivent. Donc je vois, il écrit, il efface, il écrit. Je sens qu'il y a un malaise. Et moi, je me dis, en vrai, il est peut-être timide. C'est pour ça qu'il a mis la main dans la bouche. Vous savez, ouais, il se trouve pas très beau, etc. Donc moi, toute naturelle, je lui dis, écoute, je vois que t'es timide. Si tu veux, bah viens, je t'envoie une photo de la mienne. Et il m'a bloqué. Voilà, allez, fin d'histoire. Bon, merci, c'était tout pour moi. C'était Mylène Ben. Merci infiniment. Merci, merci.
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5: Je me présente, je m'appelle Nathalie, j'ai 37 ans, comme mon prénom l'indique, finalement. Alors en ce moment, je suis vachement dans ma réflexion prénom parce que je suis enceinte de 6 mois et je réfléchis beaucoup au prénom. J'aime beaucoup mon prénom, mais je me dis que c'est quand même très antidaté, pas du tout de la génération. Et encore moi, ça va, je m'appelle Nathalie, ma sœur n'a que 3 ans de plus que moi, elle s'appelle Catherine. Je me dis, quel était le projet de mes parents? A priori, pas qu'on soit des meufs populaires. Hein, bien entendu, dans les années 90, t'imagines pas un mec dire « Putain les gars, la température à la soirée, elle va monter d'un cran, il y en a Toche et Katoche qui débarquent !» Pas du tout. Mais je suis très contente, là, il va arriver, là, ce bébé, il va arriver cet été, au moment où, avec mon mec, on va fêter nos 20 ans de couple. C'est pas mal, hein, ouais, 20 ans de couple, merci. Merci, mais... Moi-même, je suis étonnée parce que je trouve ça fou. Moi, je repense à nos débuts, j'avais 18 ans. Je m'imaginais pas partir en couple de longue durée. Moi, à 18 ans, j'avais envie de vivre des aventures, j'avais envie de vivre ma vie, rouler ma bosse. Moi, je vous le dis, j'aurais aimé être ce genre de grand-mère qui a vu du pays, quoi, qui raconte à ses petits-enfants « Oh là oui, mamie, elle a vu du pays et le pays l'a beaucoup vu !» Bon, force est de constater que c'est pas ce qu'on a fait au final. Et je me dis quand même... aujourd'hui, je vais fêter mes 20 ans de couple. Je l'ai connu à 18 ans et je me dis heureusement que je cherchais pas l'homme de ma vie à 18 ans parce que je trouve qu'on est tellement pas armé pour savoir ce que c'est un mec bien à 18 ans. C'est vrai, on n'a pas les bons critères à 18 ans. Moi, je vois, j'ai vu chez lui des qualités que j'avais pas perçues comme telles. Je vous explique, je dors dans son studio. On se connaît depuis quelques semaines. Studio nickel, propre, impeccable. Il fait ses lessives. On est étudiant, il propose de faire mes lessives. Il repasse même des vêtements à moi. Mais à 18 ans, tu sais pas que ça a une valeur sur le marché, ça? Bien sûr, 6 heures du mat, ensuite je dors chez lui, j'entends du bruit, je me dis qu'est-ce qu'il fout, on a cours qu'à 9 heures. Je me mets à m'inquiéter, je me dis attends, je le connais pas tant que ça, c'est quoi tout ce vacarme? Je l'observe d'un œil, et là je vois que le mec est en train de faire les poussières. Mais moi, John, mes 18 ans, je vois qu'une explication rationnelle. Il efface ses empreintes, il va me buter. Je suis tombée sur un malade. Pas du tout, c'est un mec qui avait de l'avance, alors il faisait sa petite routine intérieure. Mais à 18 ans, tu vois ça, ça te fait flipper. à 35 ans, tu revois ça, ça te fait kiffer. Aujourd'hui, voilà, on sait précisément la valeur que ça a sur le marché. Le problème, c'est que si moi, j'ai pris conscience que c'est vrai que c'est un homme d'intérieur extraordinaire, ça a une valeur sur le marché, il en a pris conscience aussi. Hein. Dans sa tête, c'est devenu un Pokémon rare. Il en fait des caisses, bien sûr, c'est à chaque fois que mes amis sont là, tu sais. Il est là, bon les filles, bon apéro. Chérie, avant de partir, j'ai lancé une petite machine, j'ai vu qu'il n'y avait plus de drap propre. Et il se casse. Parce qu'il sait que ça va mordre à l'hameçon, bien sûr. Il sait qu'une fois le dos tourné, il y aura forcément une de mes amies qui sera là. Donc la meuf, ça veut dire qu'il sait que les draps ne s'auto-nettoient pas. Et ça, c'est le Graal. Mais bien sûr, ça c'est le Graal. Et c'est là où je me dis, on est quand même encore dans une société à double standard. Parce que toi, en tant que meuf, va faire ça un apéro entre mecs, ça rend pas pareil. Bien entendu, si je dis bon les gars, bon match. Chérie, avant de partir, j'ai lancé le lave-vaisselle. J'ai vu qu'il n'y avait plus de couvert propre. Ses potes, ils seront là. Ok. Ça va gros ta meuf en ce moment, chelou non? Pourquoi qu'elle nous dit ça? Ils en auraient rien à faire bien entendu, parce que c'est pas la même chose, ça n'a pas le même rendu. Donc c'est pour ça que moi je trouve, malgré tout ce qu'on dit, que c'est une belle période pour les mecs, c'est vrai. Là moi je trouve que de ce côté-là, tu prends un peu plus d'initiative que la norme, tu peux vite briller, tu peux vite poser pour un héros, faut en profiter. Moi je le dis à tous mes potes mecs, fais-en un peu plus. Je vous cache pas que je le dis surtout à mes potes mecs qui sont pas partis avec les bonnes cartes dans la vie. Calvitie précoce, les chicots un peu décalés. Bon, si tu sais séparer le blanc des couleurs, tu rattrapes le peloton. Faut en profiter. Alors le problème, c'est que moi, voilà, c'est quelqu'un de maniaque avec qui je vis. Et c'est vrai qu'au final, c'est là où c'est pas forcément genré. C'est que quand l'autre prend beaucoup d'initiatives, énormément d'initiatives, bah moi, j'avoue, j'en prends de moins en moins. C'est vrai, il y a un petit peu ce truc naturel où tu te recules un petit peu. Et puis du coup, bah parfois, je me retrouve le soir, il rentre du boulot, il me dit « Mais t'as pas vidé la machine, je l'avais lancée ce matin. Mais ça va plus le moisi. » Je me retrouve à dire des phrases de mec. « Mais tu me l'avais pas dit aussi. Mais moi, je veux bien t'aider. Fallait m'envoyer un texto. » Je deviens le boulet de mon propre foyer, c'est compliqué.
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6: Moi, je vais évoquer un petit sujet avec vous, j'aimerais parler de charge mentale. Mesdames, vous voyez de quoi je parle? Messieurs, vous m'écoutez? Non, ça va être un moment un petit peu difficile, on va le vivre ensemble. Mais mesdames, vous avez de la charge mentale. Nous, on n'a pas ça, nous les mecs. Nous les mecs, on est sur Terre, on est là. C'est tout. Vous avez de la charge mentale. Une femme, ça pense à tout ce qu'il faut. Un mec, ça pense à tout, hein. Sauf ce qu'il faut. Et ça se vérifie très vite, hein. En tant que mec, tu rentres à la maison, tu dis « Chérie, il est où le petit ?» Elle va te répondre « Le petit, je l'ai cherché, il a mangé, il a fait ses devoirs, il a pris sa douche, il dort, c'est réglé. » En tant que femme, tu rentres, tu dis « Chérie, il est où le petit ?»
7: Le petit.
6: Le petit, le petit, le petit. Oh, je l'ai oublié dans la voiture. Oh, la boulette. Oh là là. Mais c'est vrai, vous pensez à tout. Moi, je le vois à la maison, parce que moi, j'ai des problèmes d'ordre ménager. C'est-à-dire que je fais le ménage, mais pas comme elle voudrait. C'est-à-dire que quand elle rentre, elle me dit « T'as fait le ménage ?»«
7: Oui. »
6: « T'as lavé les vitres ?»«
7: C'est dans le ménage, ça. » C'est pas un autre procédé, je...
6: Du coup, à un moment, qu'est-ce qu'elle fait? Elle s'est dit « Tu sais quoi, je vais anticiper le fait qu'il ne fait pas les choses. » La dernière fois, qu'est-ce qu'elle fait? Elle sort l'aspirateur, elle le met là, c'est un indice. Moi, je suis pas bête. Je rentre, je vois l'aspirateur, je range l'aspirateur. Ben c'est elle a dit, faut ranger les choses, non? À un moment, je lui ai dit, tu sais ce qu'on va faire? Ça va être simple, je vais faire une liste, comme ça je sais les tâches que j'ai à faire. Toi, tu fais ce que tu as à faire, tout le monde est content. Elle m'a dit, ça me va. Je lui ai dit, ok, à partir de maintenant, c'est moi qui fais les courses. Elle m'a dit, je préfère faire les courses moi-même parce que toi, tu vas oublier des produits. Je fais pas de problème. Par contre, c'est moi qui range les courses. Elle m'a dit, je préfère ranger les courses moi-même parce que toi, tu vas pas les ranger au bon endroit. Je fais pas de problème. On s'adapte. Donc, par contre, c'est moi qui fais la lessive, venez. Je préfère faire la lessive moi-même parce que toi, tu vas mélanger les couches. Pas de problème. À partir de maintenant, je ne fais plus rien. Elle m'a dit voilà, c'est ça ton problème, ton manque d'application dans les tâches ménagères. À un moment, laisse-moi faire quelque chose aussi. C'est compliqué. C'est très compliqué. Mais c'est vrai, mesdames, vous pensez à tout, c'est ouf. Hein. En fait, moi, c'est simple. J'ai compris un peu. J'ai analysé le problème. J'ai analysé le problème, c'est que j'ai grandi avec une mère qui m'a élevé seule. Elle faisait tout à la maison. Et de temps en temps, je faisais une vaisselle. Donc quand elle rentrait, elle me disait « Mon fils, t'as fait la vaisselle ?»« C'est bien, mon fils, c'est un champion, t'es un champion, t'as vu, maman, j'ai fait la vaisselle, t'as vu ?» Sauf que moi, j'ai gardé cette habitude. C'est-à-dire, des fois, ma meuf, elle rentre, je lui dis « Chérie, t'as vu ou pas ?»« T'as pas vu ?»«
7: Ouais, je suis un champion, viens voir dans la cuisine, je suis un champion, j'ai fait la vaisselle. »
6: Je vous jure.
7: Après, mesdames, si je peux vous donner un conseil, vous voulez un petit peu vous décharger de cette charge mentale, on est d'accord? Mais écoutez, très simple, changez la formulation de vos phrases. Nous, les mecs, on est des gens simples, il faut nous parler simple. Pour pas dire qu'on est teubés, presque, tu vois ce que je veux dire? Donc, très simple, petit exemple. Chérie, fais la vaisselle. Chérie, j'adore quand tu fais la vaisselle.
0: C'est vrai?
7: T'aimes bien quand je frotte, là, t'aimes bien. Eh, faites ça, ça va devenir un sport national. Des stades remplis de femmes. La vaisselle, la vaisselle. Avec des chants comme dans le foot, tu sais, tu connais un petit peu, hein. Qui ne saute pas n'est pas vaisselle. Ménage, ménage, on tanque. Enfin, vous voyez un peu le... C'est vrai, mesdames, vous pensez à tout. Mesdames, vous pensez absolument à tout. Par contre, des fois, je sais pas, vous pensez à des choses où, au moment où vous dites, là, je veux faire un truc, lui aussi, il faut qu'il le fasse. Et nous, on n'a pas trop notre mot à dire. Ça m'est déjà arrivé, je suis là, je suis dans mon coin, je m'occupe de mes affaires, hein, tranquille. Et là, madame qui arrive, qui me dit, viens, on joue à un jeu. Moi, j'ai pas envie de jouer à un jeu. Donc, je dis non. Elle me dit si. Donc, je dis si. Il fait, viens, genre, on se connaît pas. C'est nul. Mais je joue. Je dis bonjour. Elle me dit bonjour. Je dis, vous êtes charmante. Hein. Elle me dit, merci beaucoup. Là, je mets ma main sur sa cuisse, comme ça. Elle a porté plainte. Elle allait trop loin dans le jeu.
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8: Battez-vous pour les gens que vous aimez. C'est le message que je veux vous faire passer. Vous savez, ma femme et moi, c'est un couple mixte. Moi, je suis français d'origine algérienne. Ma femme est française d'origine vietnamienne. Et quand j'ai présenté ma femme à ma mère, franchement, elle est arrivée. Blonde, yeux verts. Ma mère, elle a vu, elle a ouvert la porte, elle a fait « Waouh, c'est une pute !» Je suis content qu'on en rigole aujourd'hui, parce que sur le moment, quand tu le vis, crois-moi, c'est très surprenant. Ma femme voit ça, je la vois, elle part en courant, elle est triste. Je regarde ma mère, je dis « Maman, pourquoi tu lui fais ça? Pourquoi tu lui parles ainsi ?» Elle me dit « Hey, je suis pas raciste, mon fils, mais chacun sa race. » Je cours rattraper ma femme pour essayer de la rassurer dans la voiture. Et elle me regarde, elle me dit « Tu te rends compte comment elle m'a parlé? Tu te rends compte ce qu'elle m'a dit ?» Je lui dis « C'est vrai, mon cœur. Mais franchement, je connais ma mère. Ça va, hein ?» Même quand j'ai rencontré mes beaux-parents, pareil, j'ai dû me battre aussi. Je suis arrivé devant ma belle-mère, elle m'a accueilli chez elle, en Lorraine. Elle m'a accueilli chez elle dès ma croûte Paris-Brest. Une sorte d'alliance, je ne sais pas laquelle. Et plus je m'avance vers elle, plus elle essaye de me montrer qu'elle connaît ma culture. Elle prend une théière, elle serre et elle monte. Plus j'avance, plus elle monte et elle en fout partout, cette clocharde. Et je m'arrête devant elle, elle me dit « Oh, Malik, waouh, mais t'es encore plus beau en vrai, mais alhamdoulilah. » Comme on dit chez nous, en Lorraine. Vous savez quoi, j'ai compris une chose à ce moment-là, j'ai compris que certes, ça allait être difficile, tu vois, qu'on se mette ensemble avec nos échanges culturels, mais j'ai compris que j'allais être un pont entre ces deux. Un pont fragile, certes, mais j'allais être un pont. Et pour sceller ce pont, pour qu'il soit costaud, j'ai fait un truc envers toute ma famille. Pendant les fêtes de Noël, j'ai payé un chalet dans les Alpes. J'ai tout payé, c'est moi, c'était pour moi. J'ai invité toute la famille asiatique, la famille rebeu, tout le monde est venu à la maison. On a passé une semaine formidable, j'ai tout payé. J'ai 5 beaux-frères et au moment des courses, ils m'ont bien fait la misère. Ah ouais, ils m'ont dit, hey, on peut prendre du cochon? Je dis, les gars, prenez, c'est le musulman qui paye. Et là, ils me disent, hey, on peut prendre de l'alcool aussi? Je dis, mais les gars, évidemment, le porc sans alcool, la fête n'est pas folle. On passe une semaine super. Et vous savez, vient le 24. Le 24 au soir, on fait un repas super. Quasiment tout le monde dort parce que tout le monde est fatigué. Les anciens se reposent. Sauf la grand-mère de ma femme, dont je suis très proche spirituellement et religieusement. Elle est catholique, je suis musulman, on est pratiquant, on parle de Dieu quand on se voit. Et ce soir-là, vous savez, le 24 au soir, il y a une messe de minuit. Et elle vient me voir et... elle me dit, je veux aller à la messe. Et je dis, ok, je vais voir mes beaux-frères. Et je dis à mes beaux-frères, les gars, faut emmener mémé à la messe. Et il me dit, ah non, on est bourré, frère. On n'emmène personne nulle part. tu l'amènes toi. Je dis, les gars, j'ai payé le cochon, l'alcool, je vais pas amener mémé à la messe, wesh. Ça rime à quoi, là? Il me dit, si, si, toi, tu l'amènes. Et on y va ensemble, on part à l'église. Et vous savez ce qui m'a frappé pour elle, qui m'a fait de la peine? On arrive, on est 8 devant l'église. Ça m'a fait tellement de la peine. Le curé sort, je dis, franchement, monsieur le curé, en toute honnêteté, si vous m'aviez dit qu'il y avait aussi peu de gens, moi, franchement, le matin, je serais parti flyer. J'aurais ramené du monde dans la salle. Ça aurait été complet, monsieur le curé. Et il me dit, ce n'est pas le nombre qui réchauffe les âmes. Je dis, wow, c'est pas une phrase qu'on dirait dans un club échangiste. Vous rigolez. Lui, il n'a pas rigolé du tout. On rentre, et il est à côté de moi. Et il s'en va, tu sais, il commence à tout mettre en place. Il allume les cierges, tu sais, on est là avec la grand-mère devant. Et il chante. Et c'est très aigu. C'est vrai, je connais pas, je suis musulman, c'est la première fois que je vais dans une église, c'est tellement aigu. Moi j'ai l'habitude, tu sais, des voix vibrato, c'est des Allah, tu sais, des prières avec des voix graves, graves, tu dis, ils viennent de se réveiller tous. Et dans l'église, je vois le curé chanter Alléluia, Alléluia. Et je regarde autour de moi, je fais pas d'arabe, je chante. Je commence à me lâcher et je chante Alléluia. Mais je sais d'où ça vient. C'est dans les années 90. Moi, j'ai grandi. Je suis un peu américanisé, culture des années 90. Pour moi, il y a deux cierges dans un endroit. Whoopi Goldberg. Je suis en mode sister act. Je suis à deux doigts de faire Oh happy day. Et tu sais, je suis tellement galvanisé que je m'arrête net. Je me dis, pouah, la mémé, elle doit kiffer. Je me retourne, elle dort. Elle dort. On rentre à la maison, mes beaux-frères sont là. Ils me disent, alors, c'était bien l'imam curé 2.0. Je leur dis, mémé, elle s'est endormie. Ils m'ont dit, ouais, on savait ça. Ils savaient depuis le départ.
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9: J'étais salarié avant de faire ce métier. J'ai arrêté. Enfin, ils m'ont arrêté, pour être tout à fait honnête. Parce qu'il y a trop de stress quand t'es salarié. Il faut poser ses vacances 6 mois à l'avance. Et moi, je sais pas ce que je mange ce soir, vraiment. En plus, c'est avec le CE de l'entreprise. Le CE, c'est toujours les mêmes vacances. C'est Center Park en septembre, le lundi ou le mardi. Quand tu vas à Center Park, t'as que des gens qui veulent pas être à Center Park. Tu les croises, ils sont dégoûtés, t'es dégoûté. Tout le monde est dégoûté de Center Park. Non, mais je peux pas. En plus, moi, en entreprise, il y a trop de faux culs, j'arrive pas. Moi, je suis trop honnête, je raconte toute ma vie, je suis naïf. Mais alors, t'as passé un bon week-end? Je suis, ouais, c'était sympa. Bon, j'ai pas aimé, j'étais chez mes beaux-parents, ils sont un peu relous. Et toi, comment ça va? Bah, comme un lundi. Pourquoi tu racontes pas ta vie, Sylvie? Vous la connaissez, Sylvie de la Comta? Elle s'habille en multicouleur chez Disigual, c'est la seule cliente le midi, vous la connaissez? Et quand t'arrives en retard, elle veut se faire bien voir de la part du manager et t'enfoncer un petit peu. Bah, David, t'arrives en retard, du coup, j'ai trié tous tes mails. Trie déjà tes vêtements, connasse, avant de trier mes mails. Quand elle te fait la bise, elle t'embrasse le coin de la bouche parce que ça fait 8 ans, elle a pas roulé une pète. Tu la connais ou pas, Sylvie? Je peux plus. Donc j'ai arrêté, voilà, j'ai arrêté. Enfin, ils m'ont viré. Je me suis fait convoquer par tous les managers, là, N plus 1, N plus 2, N plus 3. Pour ceux qui se demandent c'est quoi le N devant le plus 1, c'est tous les gens dans l'entreprise qui veulent te niquer plus 1. Voilà, c'est... À part eux, il faut avoir peur de personne dans la boîte, quoi, tu vois. Et puis du coup, il me convoque et tout. Il me dit, ah, David, ça fait 3 jours que t'arrives en retard. Qu'est-ce que t'en conclus? Je dis, bah, j'en conclus qu'on est mercredi, quoi. Je dis, moi, j'arriverai en retard, peut-être aussi, quoi. Voilà, quoi. Je suis plus jamais revenu. Du coup, on est un peu dessous. Je fais des clubs de vacances, des fois. Je suis animateur, j'ai fait un peu, je n'y allais jamais. Moi, comme je suis juif, j'ai fait les clubs de vacances cachères. Alors, c'est une dictature. 9h, petit déjeuner, 10h, prière, 11h, danse autour de la piscine, 14h, tu te reposes jamais dans les clubs de vacances, c'est horrible. Je te jure. Et à tout moment, tu vois, pour te reposer, t'as un animateur, torse-poil, maillot Kalenji, qui veut te faire danser. Alors, la danse du club, c'était sur bande organisée, les rappeurs marseillais, là. Ils l'ont remixé en club organisé. Ça faisait ça. En club organisé, on est là pour s'amuser. Une honte, je vous jure, une honte. Et comme il y avait que des juifs dans le club, ils ont calqué les paroles sur le judaïsme. Ça faisait ça. Nique ta mère si tu bois de la bière. Nique tes morts si tu manges du porc. Tu vois ce genre de paroles? Je suis papa, j'ai 3 gamins. Je vais pas chanter ça, je vous le dis tout de suite. Mais je connaissais pas, il y avait des buffets à volonté. Alors, information importante, ne jamais partir avec des juifs dans des buffets à volonté. Au bout de 2 jours, il y en a, ils partaient avec des chaises et des tables. Vous la connaissez, Josiane, elle vient avec le sac de piscine, elle est en train de manger en même temps, elle vole du pain carré, du fromage. C'est l'anarchie dans ces clubs. Les gens, pour avoir les meilleurs transats à la piscine, ils se lèvent hyper tôt le matin et ils mettent des serviettes sur les transats. Comme des cadenas sur les vélos, des serviettes. Et toi, t'arrives avec ta femme et tes gosses, il n'y a que des serviettes. Et attention, tu piques un transat. L'autre, elle est en train de voler les petits suisses au petit-déj, elle a un radar à transat. Tu fais « Oh, ça c'est mon transat !» Tu vois, ok, désolé. Toi, tu veux pas d'histoire, tu vas de l'autre côté de la piscine. Tu prends un autre transat, fait « Non, celui-là aussi, c'est le mien, parce que le soleil, il tourne à 15h, il est de l'autre côté de la piscine. » Elle a volé 9 transats, ils sont deux. Moi, au bout de 2 jours, j'étais parti en cacahuète. Je mettais mon réveil à 1h30 du matin. Ma femme me dit « Il y a quelque chose qui va pas. » Je fais « Non, t'inquiète pas, demain, on va avoir des super transats à la piscine, rendors-toi. »
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11: Je suis très content de faire du stand-up en France, parce que je trouve que la France, c'est un pays formidable pour faire des blagues. Il se passe des trucs tout le temps, c'est une série Netflix en France, on est d'accord, hein? Nous, il n'y a que à se baisser pour ramasser les blagues, c'est dingue, il n'y a pas une semaine où il se passe pas un truc. Si c'est pas Macron qui se mange une gifle, et ben c'est Brigitte qui met une droite. Enfin, tu vois, il y a toujours un truc, quoi. Non, j'adore, je vous jure, il se passe des trucs tout le temps. Des fois, je pense aux gens qui font du stand-up dans les autres pays, je me dis, ils doivent grave s'ennuyer, quoi. Tu sais, les mecs qui font du stand-up en Suède, il n'y a rien en Suède. Tu vas voir du stand-up en Suède, ils parlent de nous, tu entends Ich bin Macron, Hidalgo, tu vois. Alors que nous, non, tout le temps, il se passe un truc. Il n'y a pas une semaine où justement Macron, il n'est pas à la télé, il ne parle pas d'un truc. Pas... Tu sais, il adore prendre la parole comme ça, il adore parler, tu sais. Il dit, je suis patriote. Pas patriote, lui, hein. Non. Il a vendu toutes nos entreprises, vous avez vu ou pas? Il a vendu Technip, Alstom, là il voulait vendre Doliprane. Mais t'es un malade ou quoi? Tu touches pas à Doliprane, t'es fou quoi. Doliprane pour nous c'est plus important que la Tour Eiffel, t'es malade ou quoi? Doliprane pour nous c'est pas un médicament, c'est un complément alimentaire, je te jure. Ma mère elle en fait en sauce du Doliprane, alors cherche même pas. Hein, t'es fou, elle fait du tagine de Doliprane ma mère, t'es malade ou quoi? Touche pas au Doliprane, il est fou lui, non, non. Non, la France, c'est un pays formidable. Paris, c'est une ville magique aussi. Il se passe des trucs de fou, Paris. On est d'accord qu'en termes de disparité, Paris, la disparité, elle a une disparité. C'est, hein, y a des quartiers qui ont rien à voir, vraiment, les uns avec les autres. Vous avez déjà été à Barbès? À Barbès, c'est incroyable. Hein. Elon Musk, qui veut aller sur Mars, tu veux voir des trucs de fou, va à Barbès, frérot, hein, vraiment. Hein. Je vous jure, l'entrée devrait être payante à Barbès. Hein. Je vois des fois, la dernière fois, j'étais à Barbès, je marchais, je vois dans la rue un vendeur à la sauvette. Mais il vendait des claquettes, mais que la gauche. Je lui dis, pourquoi tu fais ça? Il m'a dit, on sait jamais, on sait jamais. Ils ont essayé de gentrifier Barbès. Je sais pas si vous avez vu, parce qu'on essaie de gentrifier là, avec l'histoire du Grand Paris et tout, on essaie de pousser les pauvres à l'extérieur, d'accord? Et ils ont essayé de gentrifier Barbès. Ça a pas marché. Pas marché du tout, hein. Je vous jure, ils ont essayé de mettre des bobos et tout. La seule chose qu'ils ont faite, c'est qu'ils ont rapproché les consommateurs des dealers. Voilà, c'est... Aujourd'hui, Barbès est autosuffisant, voilà.
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13: Je me présente, moi je m'appelle Clémy, moi je viens de Paris, j'essaye de jouer un peu dans plein de villes en France. Je me suis juste rendu compte que j'avais toujours les pétoches, quoi. Vraiment je m'y fais pas, même quand je rentre chez moi il y a encore les pétoches, tu sais, il y a eu trop de visages, trop d'adrénaline, j'arrive pas à dormir carrément. Donc ce que je fais en général pour dormir c'est que je fume un gros pétard. Pour trouver le sommeil aussi, je me suis dit qu'il fallait que j'essaye de me réveiller de plus en plus tôt. Là en ce moment j'essaye d'aller au marché le matin. Moi je trouvais que la drogue ça coûtait cher mais les radis, waouh! La vache, j'ai été au marché toute seule pour la première fois, il y a un mois les gars. Ça fait flipper les gars, t'arrives là-bas, tout le monde se connaît déjà au marché, on est d'accord ou pas? Ils sont tous là, comment il va monsieur Dogu? Ça me met trop mal. Ils parlent tous vite et fort. Première interaction, ça se sent que j'ai pas les codes quoi. J'arrive, je suis là, bonjour monsieur, vous allez bien? Eh, elle veut quoi la demoiselle? Mais ça va pas la tête. On se fait hurler dessus en fait, c'est ça le concept. Moi, my body, my choice en fait, j'aime pas du tout. Du coup, j'improvise quand il me demande ce que je veux. Je lui dis, mettez-moi des patates, monsieur, s'il vous plaît. Pour moi, il n'y a pas de piège dans les patates. Il m'a dit, des patates ou des pommes de terre? Il m'a mis le doute, le bâtard. Je lui ai dit, mettez-moi les deux, ce sera très bien. J'ai détesté cette interaction. Il m'a dit, je vous mets lesquelles? Donc là, on part en interro-patates, c'est ça qui se passe? Parce que moi, je connais pas mes patates, quoi. Je le regarde, je lui dis... J'essaye un truc que j'ai déjà entendu ma mère dire. Je lui ai dit, mettez-moi comme pour vous. Bah apparemment sur moi ça ne fonctionne pas. Cette... Il m'a dit non la patate, ça dépend, c'est pour quoi faire. J'ai pas compris la question mesdames et messieurs. Je vous jure, je regarde, je lui dis en général moi je les mets dans l'eau, c'est elle qui décide de la suite de l'aventure. Je l'ai agacé, hein. Là je vois, il est saoulé, il me dit bon la patate faut choisir, il y a la Roosevelt, il y a la Binge, il y a la Charlotte, il y a la Psartec, t'as un master en patate Didier, calme-toi. Redescends un peu. Donc dans les noms qu'il m'a donné, j'en choisis une vraiment au hasard, je lui dis mettez-moi la Charlotte, elle a l'air bien, elle a l'air ferme. Je sais pas pourquoi j'ai rajouté cette information. Il m'a dit pas du tout, elle est juteuse la Charlotte. C'est un enfer cet endroit, on est d'accord. Je lui ai dit, c'est pas grave, j'adore les patates juteuses. Je pensais pas à dire cette phrase un jour dans ma vie, quoi. Je lui ai dit, mettez-moi ça, c'est très bien. Il me dit, je vous en mets combien de la Charlotte? Elle s'arrête quand, l'interro patate, les gars, là? Je ne sais pas, et je veux que l'interaction s'arrête, donc j'essaye d'y aller au culot. Je me dis, vas-y, Clémy. Avec assurance, tout passe. Je le regarde droit dans les yeux, je lui dis, écoutez, monsieur, moi, je suis toute seule. Donc, des patates, mettez-moi 5-6 kilos, ça fera l'affaire, ouais. Là, il a pété un câble. J'ai vu dans son œil, il a dit, 10 kilos! 10 kilos, elle est toute seule, la gourmande! J'ai même pas compris que j'avais dit une bêtise, moi, sur les 5-6 kilos. Je m'en suis rendu compte que quand il a sorti une cagette, là, je me suis dit, ça va faire beaucoup de patates. Et j'ai trop de fierté, je voulais pas partir là-dessus. Du coup, j'étais là, non, monsieur, ce sera pas tout, non. Bah alors là, avec ça, je vais vous prendre les 3 petits concombres qu'il y a là, s'il vous plaît, ouais. Il me dit, vous voulez dire les courgettes, peut-être? Je dis, ouais, les courgettes, c'est ça que je voulais dire, ouais. J'ai détesté le marché, les gars. Je suis rentrée chez moi, je me suis fait une pizza Sodebo, elle était trop bonne. Aujourd'hui, les patates, elles ont poussé, on dirait des gingembres. Aidez-moi, les gars. Merci beaucoup de m'avoir écouté, Dijon, c'était chouette.
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15: J'aime beaucoup voyager, je voyage beaucoup et j'ai peur de l'avion. C'est comme ça, j'ai peur de l'avion. Plus je prends de l'avion d'ailleurs, plus j'ai peur, c'est un truc de ouf. Et moi, je suis quelqu'un de très croyant, vraiment, je crois beaucoup en Dieu. Et j'appartiens à une religion en France, c'est pas... On n'a pas percé. Voilà. Et tu vois, quand l'avion, il fait des trucs bizarres, il a des turbulences et tout, bah moi, mon réflexe de mes croyants, c'est que je prie, normal, tu vois. Sauf que moi, quand je prie, bah je prie en arabe. Et prier en arabe dans un avion, c'est pas la meilleure idée que j'ai eue, tu vois. Ah, j'ai peur de l'avion, mais ça m'empêche pas de voyager. T'as vu, moi je voyage beaucoup, j'aime bien. Et ce que j'aime dans les voyages, c'est que plus tu vas loin, plus tu te rends compte de qui on est en tant que peuple, de l'image qu'on renvoie, tu vois. Et moi, je me rends compte que nous, les Parisiens, on est forts pour envoyer du rêve, du luxe, de la classe aux étrangers, tu vois. Juste avec la série Emily in Paris, vous connaissez cette... Faut la renommer Emily Not in Paris, en vrai. Juste le générique, bonsoir, enchanté. Personne ne dit ça à Paris, voilà. Cette série, je l'aime pas, tu sais, je l'aime pas. Juste le générique. En vrai, si tu veux mettre un générique avec des paroles de Parisiens, tu mets pas bonsoir, enchanté. Tu mets... Oh ! Eh ben voilà, bah super, encore des bouchons. Eh ben va te faire foutre, Anne Hidalgo ! Ça, c'est Parisien, tu vois ? Bah ouais. J'aime pas cette série, en vrai. En plus, cette série, elle est dans la catégorie comédie romantique. Mais jamais. Tu devrais mettre ça dans la science-fiction, directement. T'as vu les Parisiens, comment ils parlent bien anglais dans la série? Nous, on parle pas anglais, frère, on n'aime pas. C'est nous, quand on nous dit hello, on fait non. Bonjour, voilà. En vrai, j'aime pas cette série parce que moi, je trouve Paris plus beau en vrai que dans la série. Tu sais pourquoi? Parce que Paris, c'est cosmopolite, tu vois. C'est multiculturel. Tu peux faire le tour du monde et rester à Paris, c'est vrai. Mais dans la série, il y a que des blancs. Tu sais, même les figurants, c'est des blancs. Ça veut dire, en fait, à chaque tournage, il y avait des videurs. Et dès qu'il y a un Rebeu ou un Renoir qui s'approchait, on lui disait, non, ça va pas être possible, frère. Mais monsieur, j'habite ici. Ouais, bon, on doit donner une bonne image d'ici. J'aime bien Paris, mais après ça, j'aime bien Paris. Mais tu sais, on a un peuple particulier, en vrai. Je te jure, on a un peuple particulier. C'est très facile de nous reconnaître à l'étranger, tu vois. Et tu sais, nous, on a du mal à être émerveillés en tant que Parisiens. C'est vrai, les Parisiens, on a du mal à être émerveillés. Tu sais pourquoi? Parce qu'on vit dans la plus belle ville du monde, en vrai. Je te jure, c'est la plus belle ville du monde. Qu'est-ce que tu veux nous impressionner? Nous, tu peux nous ramener la Reine des Neiges, la vraie, avec les vrais super-pouvoirs, hein. Le Roi Lion, le Père Noël, ils chantent devant nous, on va klaxonner, on va dire, avance ta mère, avance. Tu veux chanter? Va dans la ligne 14, avance, frère. Il y en a qui bossent, frère. On nous impressionne pas, nous, les Parisiens, je te jure. Et je le vois, à l'étranger, on n'est pas impressionnés, je te jure, on n'est pas impressionnés. Je nous appelle les touristes sourcils froncés, voilà. On n'est jamais content. Et c'est très facile de reconnaître un Parisien à l'étranger. Par exemple, t'es au restaurant à l'étranger. Le Parisien, si tu veux le reconnaître, c'est simple. Ça va être celui, en plein milieu de son repas, il va se lever et il va dire « Y a pas de pain !» Bah, y a pas de pain, on mange quoi? On mange le doigt, super. Et moi, je me suis rendu compte que j'étais Parisien. Je me suis rendu compte que le jour où j'ai visité New York pour la première fois. Moi, New York, en vrai, à la base, j'en rêvais. Je te jure, j'en rêvais. Et la première fois de ma vie où j'ai vu Manhattan, je te jure, c'était comme dans un rêve. Il faisait nuit, tout était illuminé, il y avait de la neige, on dirait un téléfilm de Noël. Et moi, réflexe de Parisien de merde, ouais, ben on dirait la Défense. Pas besoin de faire 7 heures d'avion.
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17: Je viens d'une petite ville de banlieue qui n'a pas très bonne réputation. Des gens de Neuilly-sur-Seine ce soir?
0: Je suis pas le seul à avoir grandi dans un EHPAD, ça me fait plaisir. Bon, en tout cas, Neuilly, bon, pour ceux qui ne voient pas, c'est une ville très huppée. Voilà, c'est une ville aussi où il ne se passe rien, on s'emmerde. Je pense que c'est la seule ville de France où la police pourrait faire du télétravail. Oui, c'est... Bon, pas à 100%, il y a quand même quelques arnaques aux viagers. La plus connue, l'affaire Bettencourt, hein. Ouais. Notre 11 septembre. Voilà, c'est... Après, attention, moi j'ai beaucoup de respect pour François-Marie Bagné. Beaucoup de respect pour lui. Il a pris 900 millions d'euros à Liliane Bettencourt sans contrepartie sexuelle. Mais chez les brouteurs sénégalais, c'est un demi-dieu, le gars. D'ailleurs, l'autre jour, j'ai vu un reportage sur les brouteurs. On suivait une vieille dame de 90 ans partie rejoindre son amoureux en Côte d'Ivoire. Tu vois la vieille dame, tu te dis « brouteur, métier passion ». Entre elle et lui, tu sais plus qui est la victime. Tu te dis « si lui, il arrive en France grâce à ça, la carte de séjour est méritée ». Il y a des nuits d'amour qui demandent plus d'efforts que de traverser la Méditerranée à la nage, je vous dis tout de suite. Alors moi je suis une caricature parce que non seulement j'ai grandi à Neuilly mais en plus dans une famille nombreuse, mes parents ont fait 7 enfants. Pourtant c'était mal parti parce qu'ils s'appellent Jean-Pierre et Marie-Ange. Ça pue pas le sexe. Non. Ça sent pas le lubrifiant goût caramel. Tu vois, voilà. Sauf si t'ajoutes .com au bout. Voilà. Jean-Pierre et Marie-Ange.com. Un Jacques et Michel qui respectent Vatican II. En plus on est tous nés entre janvier et février. Donc mes parents faisaient toujours ça en avril. À la sortie du carême. C'est pour ça qu'ils n'ont jamais eu de mal à faire d'enfants, tu vois. 40 jours d'abstinence, à la sortie, tu conçois pas. Tu fertilises, vraiment. Marie-Ange, les pommiers sont en fleurs, ce soir, je te baise. J'ai vraiment hâte que mes parents me voient sur scène, vraiment, c'est... Alors, moi, donc, concrètement, donc, je viens de Neuilly, famille nombreuse, mais en plus, j'ai été éduqué dans une éducation catho-tradi. L'éducation catho-tradi, bon, c'est vrai qu'on parle pas d'intimité, c'est une éducation très pudique. Tu fais du sexe un sujet tabou. Alors, le problème, quand tu fais du sexe un sujet tabou, c'est que tu construis un château de cartes qui peut s'écrouler en 2 minutes. Tu prends ma cousine, par exemple, Marie-Caroline. Ah, très pieuse. La première arrivée à la messe. Et puis, à 20 ans, elle est partie au JMJ. Vous voyez ? Voilà. Les journées mondiales de la jeunesse. C'est un regroupement de jeunes cathos, mais loin des parents. C'est-à-dire que la journée, tu pries, et le soir, tu suces des cierges dans une tombe quechua. T'arrives au JMJ, t'es la Vierge Marie, tu repars, t'es juste Marie. Deux choses indispensables au JMJ, c'est une Bible et une pilule du lendemain. C'était à Sao Paulo, elle a rencontré un Brésilien très croyant et très gaulé. Le mec avait un bâton de pèlerin. Elle m'a dit, avec ça, il sépare pas la mère en deux, il sépare ta mère en deux, vraiment. Alors c'est vrai que cette éducation catho-tradie, elle est pas fun du tout, par contre elle est très simple. Par exemple, tu prends mon père, Jean-Pierre, donc un homme né en 1949, éduqué par les jésuites. Lui, pour le faire bugger, c'est très facile. Tu vas dans son bureau, tu lui dis « je t'aime ». Là, il fait un AVC tout de suite, le gars. Vraiment, c'est... Alors, cette éducation, elle est dépassée, hein, bien sûr. Maintenant, on est bienveillant avec ses enfants. Comme moi, je suis avec mon fils. Moi, je suis très bienveillant avec mon fils. Je suis là, Gaspard, viens voir papa. Papa, c'est que tu es en pleine tempête émotionnelle. Mais il faut remonter dans la voiture, s'il te plaît. Ça fait 8 heures qu'on est sur l'aire d'autoroute. Moi, mon père, il aurait été là...
18: Guillaume !
0: C'est tout. Il n'y a rien après. Il a quitté l'aire d'autoroute. Hein. Ah, tant pis pour toi. Hein. Tu seras un enfant sauvage en banlieue de Limoges. Puis c'est tout. C'est vrai qu'une famille nombreuse, bon, c'est un antidote à l'égoïsme. Tu partages tout. C'est une grande friperie, mais que du jacadis. Et tout est compliqué dans une famille nombreuse. Genre le choix des prénoms, c'est très compliqué. Je pense qu'à partir de 5 enfants, tu n'en as plus rien à foutre. Moi je suis le 5e, je m'appelle Guillaume, celle d'après s'appelle Patience. C'est véridique, hein, non mais ça n'a aucun sens, on est d'accord. Patience, c'est la 6e. Patience, ils n'ont pas attendu mes parents, ils n'ont pas fait peur de Patience. Tu vois. C'est, pour moi, Patience c'est comme Victoire, c'est un prénom symbolique que tu donnes à ta fille unique. Après 50 PMA, 400 FIV, le séjour à Barcelone, insémination, croquetas au jambon, vous voyez ce que je veux dire, c'est... Non mais si un jour j'ai 5 enfants, je connais déjà le prénom du 6e. Vasectomie.
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20: J'arrive pas à m'énerver dans la vie. C'est un truc de gentil. Ou de lâche. Non, c'est pas ça en plus. C'est que c'est la pensée en escalier. C'est-à-dire que j'ai la bonne réplique, mais 8 heures après. Ce qui ne sert absolument à rien. Si c'était un super pouvoir, c'est le truc le plus pourri qui existe. Moi, on m'envoie des trucs dans la tronche, mais sur le moment, jamais je sais réagir. La dernière fois, j'étais à la boulangerie, je prends un croissant, je paye, ça se passe bien, tu vois. Je fais merci beaucoup, bonne journée, au revoir. Et au moment de partir, je me retourne et la boulangère me fait « Oh, c'est marrant, vous n'avez pas de fesses. » Et moi, j'ai fait « Ah, c'est tout. » Là, derrière, j'ai vécu ma journée totalement normalement. J'ai passé une bonne journée. Tu vois, je rentre chez moi et je fais « Tiens, je vais aller faire un petit pipi. » Donc, je m'assieds sur les toilettes et je repense à ma journée. Du coup, je repense à la boulangerie et j'ai fait « Et toi, tu t'es vu avec ta gueule de cul ?» Aucun intérêt, quand même. Hein. Et j'ai une pote, elle est comme moi. Elle est gentille, elle ose pas dire les trucs aux gens, tu sais. Et on est toutes les deux en terrasse avec un verre de vin et elle me fait croire qu'elle dit des trucs aux gens. Ça doit la soulager d'inventer. Et tu sais, elle est comme ça avec son verre de vin, elle fait « Tu sais ce que je lui ai dit ?» Je lui ai dit « Dis donc, t'as de la chance que je sois encore dans la boîte parce que sinon t'aurais mis la clé sous la porte depuis bien longtemps, mon con !» Elle a jamais dit ça. Mais moi, je l'encourage, c'est ce que je sais. Donc je fais « Mais ouais, te laisse pas faire, ma poule !» Du coup, j'invente des trucs aussi. Je fais « Moi, c'est ce que je lui ai dit ? Les courses, la bouffe, t'as pas envie de me payer ? Moi, j'ai l'impression de servir à quelque chose !» J'ai jamais dit ça. Ah bah, faut nous voir les deux après 8 verres de vin. Et je lui ai dit « Je vais enculer ! » Ouais ! Alors que personne n'a rien dit à personne non plus, hein. Belle perte de temps. Mais moi, tu me laisses seule chez moi. J'ai tellement de colère qui sort jamais. J'y suffit que je me prenne le petit doigt de pied dans un coin de meuble. Il y a tout qui sort. C'est n'importe quoi. Ça fait putain ! Je sens que ça va être une journée de merde et que tout le monde va me faire chier ! Folle alliée, je n'ai vu personne. Et je m'engraine toute seule. Je sais, bah, je vais aller me faire une tartine de Nutella. Parce que j'en ai rien à foutre de la déforestation. Parce que je suis une grosse égoïste. Et voilà, c'est un nouveau pot au percule doré de merde. Tiens, ils en vendent 250 000 à la seconde, ils sont pas foutus de trouver une ouverture facile. Et encore, ça va. Je suis chez moi. Ça m'est arrivé dans la rue, il y a pas longtemps. Je marche dans la rue et je me balade, un quartier que je connais pas. Je fais, oh, c'est beau. Faudrait que je vienne me balader avec mon mec. Et pendant que je marche, toute seule, je me dis, oh, imagine, tu le balades ici avec lui et là, on l'agresse. Et là, les fils se touchent, là. Et j'ai fait, si on agresse mon mec, je sors mes clés, je donne un coup dans les couilles, il tombe par terre, je redonne un coup avec mon pied, je prends mes doigts dans les yeux, comme les requins. Alors, on fait moi le malin. Et je suis seule, hein. Comme quoi, Paris, ça rend zinzin, quand même, un petit peu, hein. T'es obligé de faire du sport, ici, sinon tu deviens barge, on est d'accord. Même si, bon, les gens qui te conseillent de te mettre au sport... Tu devrais te mettre au sport, mais ta gueule. J'ai envie d'être molle et flasque et de ressembler à une grenouille, je fais ce que je veux. Bon, évidemment, je l'ai pas dit, hein. J'étais aux chiottes.
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22: Sommes-nous faits pour dormir ensemble? Et je pense qu'on a tous la réponse au fond de notre cœur. Non! Il faut qu'on arrête nos conneries, les délires de « Hé, on dort en cuillère, mais j'ai l'air d'un couvert, vas-y, recule !» Il y en a marre de se réveiller à 3 heures du mat, le bras engourdi, en Jamel Debbouze. Non, mais on est d'accord ici pour dire que le sommeil, c'est la santé mentale. Ça fait partie de la santé mentale, on est d'accord. Quand tu passes une bonne nuit, tu passes une bonne journée, vous êtes d'accord avec moi? Tu ne peux pas miser ta santé mentale à côté de quelqu'un qui est l'amour de ta vie la journée, mais le soir... Un délinquant du sommeil qui fait des bruits de 205 GTI. Embrayage cassé, tu vois ce que je veux dire. Il est là. T'as l'impression dans son rêve, il copule avec un facochère. Ah, il t'énerve, je te jure, tu lui mets des coups de coude et juste avant de se réveiller, il va te chercher un ré mineur. Qu'est-ce qu'il y a? J'arrive pas à dormir, tu ronfles. Ah, pardon, ma chérie, je vais essayer d'arrêter. Tout le monde sait qu'il ment. D'accord? Il ne maîtrise rien du tout, c'est juste un répit de 35 secondes. Dès qu'il se rendort, il reprend l'autoroute du ronflement. Mais je préfère largement un ronfleur qui s'assume, qui cherche des solutions, que le ronfleur dans le déni. C'est les pires, hein. Ah, t'as un ronfleur dans le déni, Anthony, mais dégage-moi ça. Là, t'es là, tu ronfles. Non, mais ça va pas ou quoi? Mais mon ronfleur préféré, hein, c'est le ronfleur qui se fait réveiller par son propre ronflement. Alors lui... Lui, il est exceptionnel. Auto-réveil, assez exceptionnel, je vous jure. Même Apple n'a pas inventé ça, c'est fou, quoi. Mais moi, je souhaite à tout le monde de voir ça au moins une fois dans sa vie. C'est tellement beau quand il se réveille, je te jure. Il y a une forme de schizophrénie qui est, tu vois ce que je veux dire. Il est perdu dans l'espace-temps, tu vois, là. C'est moi. Ah, je te jure, il me tue de rire. Après, attention, les amis, hein, on va pas taper que sur les ronfleurs. Hein. Il y a d'autres comportements à combattre durant le sommeil, vous le savez. Hein. Ah oui, hein, les gens qui ont le sommeil léger. C'est quoi votre problème? dormait. Je te jure, au moindre bruit. Des suricates, bordel de merde, je te jure. Ouais, détendez-vous, un peu de profondeur dans le sommeil. T'es pas pompier à ce que je sache, tu vois. Tout le temps sur ses appuis. Le pire, c'est quand tu rentres le soir, hein, t'as l'impression de dormir avec un ordinateur en veille. Ah, t'as beau être le plus discret possible, à peine tu touches le lit, c'est comme si tu touchais la souris. La dame, elle est là. Ah, t'es rentré. Elle s'arrête pas là, continue des conversations de 14 heures. Alors, je te disais, ma collègue, mais ferme tes onglets avant de dormir, bordel de merde, on est où, là? Dormons seul, les amis, dormons seul. Et je sais qu'il y a plein de gens qui sont d'accord avec moi. Je sais qu'il y a plein de gens qui se retrouvent dans ce que je dis. Hein. Mais ils rigolent pas trop fort parce qu'ils sont accompagnés de leurs prisonniers. <C'est ça. rire> Il a raison. Non, il a tort. Bah ouais. De toute façon, nous, on n'a qu'une chambre. Comment faire? Ouais. J'ai une réponse à ce problème, les amis. Commencez par le lit superposé. Vous allez voir les résultats. Parce que venons, on se dit la vérité sur le lit double. À la base, c'est fait pour les gros. Hein, faut qu'on arrête nos conneries. Faut arrêter de vouloir garer deux voitures sur une place handicapée. Ça ne fonctionne pas. D'accord? Le lit superposé, c'est la vie. Tout l'espace t'appartient. Tout le matelas est à toi. Personne vient te coller. Personne vient prendre ton côté. Vous connaissez la règle du côté. Hein, quand t'aménages, tu poses le lit. Tu veux quel côté? Ok, moi je prends ce côté, c'est mon côté. Hein, hop, tu mets tes petits livres, ta petite lampe de chevet, ton chargeur, c'est ton côté. Tu vois ce que je veux dire? Ton petit coussin, c'est ton côté. C'est pas un soir, je rentre, je vois madame dans mon côté. Elle est là, dort. Moi je suis là. Ah, ah, t'as pas sommeil léger là. Vas-y. Ah, tu fais quoi là? Ah pardon, je me suis endormi. Vas-y, pousse-toi là. Vas-y, roule, roule, roule, roule, roule, roule, roule, roule. Après, je rentre dans mon côté, il est chaud. Ah! Tu vois cette sensation qui n'est pas la tienne là? Non! Dégoûté. Après, pour conclure, les amis, hein, je dis pas que dormir avec quelqu'un de manière occasionnelle, c'est mal. Je dis juste que dormir seul, la plupart du temps, c'est mieux. Parce que dans le lit, t'es toi-même. Tu ne joues pas de rôle quand t'es tout seul. Tu fais pas de concession dans la position, ni même dans la tenue. Ce message s'adresse aux femmes. Libérez-vous, la société vous met tellement standard. Vous êtes là, ah, ma robe de nuit, ma nuisette, allez, pousse-toi, on sait tous que tu dors avec le survêt du Real quand t'es toute seule. Arrête tes conneries. Pas à nous. Et même nous, les mecs, quand on est solo, oh là là là là, cette liberté de lâcher cette caisse sans jugement. Eh, sans contrôler l'angle mort. Mais les gens de sa femme et cette caisse, elle est importante pour nous. C'est ça qui nous endort, c'est ce gaz. Ah ouais, tu crois que c'était l'histoire du boulot, Kenini? On rentre dans le plumard. On lève le drap. Attention. Hey, je vois beaucoup de femmes qui applaudissent, etc. Faites pas genre, vous aussi, vous lâchez des caisses de bâtard. Hein. Après, vous jouez les sons de nombule. Allez, merci de m'avoir écouté. Je m'appelle Soulo, les amis. Merci.
2: 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Pour ceux qui ne me connaissent pas, voilà, je m'appelle Nicolas, je suis belge. Chacun ses soucis, hein, j'ai envie de dire. Voilà. Et alors, voilà, je ne vais pas vous le cacher, je vais vous le dire comme ça, brutalement, je suis trop gentil. Voilà, c'est ça. Mais pas trop gentil de quelqu'un qu'on dirait qu'il est sympa. Hein. Enfin, si, je suis très sympa. En fait, mon plus gros problème, c'est que je ne sais pas dire non. Voilà. Du coup, si vous voulez être remboursé, vous savez ce qu'il vous reste à faire. Je m'occuperai de ça à la fin du spectacle. Ça va? Non, j'ai vu ma psy la semaine dernière qui m'a dit « En fait, je sais ce qui se passe. » Oui, c'est une belge aussi. Hein. Et d'ailleurs, je suis le seul belge à ne pas savoir faire l'accent belge. Vous ne me jugerez pas, ça va? Je sais ce qui se passe. Je pense qu'en fait, au fond de vous, vous avez la peur de décevoir. Voilà. Ça vous parle, ça? Oui. Sûrement, oui. Ça fera 120 euros. Ça vous va? Oui, super. Alors, prochain rendez-vous ici, attendez, parce que je suis overbooké en ce moment, j'ai ici un créneau samedi 7h du matin, ça vous irait? Oui. Pas facile tous les jours. C'est comme il y a 2 mois, je suis parti au Maroc. Est-ce qu'il y en a qui sont déjà partis au Maroc ici? Oui. C'est dur, quand tu sais pas dire non au Maroc. Ah oui, je suis revenu avec 8 babouches, 12 j'ai là-bas, je sais pas où les mettre, 14 chats, oui. Oui, parce qu'il faut savoir pour ceux qui ne sont jamais partis au Maroc que là-bas il y a des chats partout, littéralement dans les rues, des chats errants partout. C'est d'ailleurs ce jour-là que j'ai compris pourquoi ils disaient Inch'Allah, Inch'Allah, Inch'Allah, là-bas, Inch'Allah ici, Inch'Allah côté, Inch'Allah derrière, partout, bordel. Mon Dieu. J'en ai perdu des choses au Maroc quand j'y pense, ça oui. Ma mère, déjà. Mais j'ai gagné 6 chameaux. Ils m'ont proposé l'échange et j'ai dit « Oui, mais pas de soucis. » J'espère qu'elle va bien. Après, ah oui, très important de le savoir, il y a des situations, sachez-le, qui ne se prêtent pas à ne pas savoir dire non.
3: Par exemple, quand ton meilleur ami te propose, dis Nico, on irait bien au nouveau club qui vient d'ouvrir là juste à côté, ça a l'air super sympa, ça serait bête de pas y passer. Donc moi je dis oui. Sauf qu'une fois rentré dans le club, on s'est vite rendu compte avec mon ami qu'on était les deux seuls à ne rien avoir à échanger. Oula, oh, bonsoir. Non mais c'était chouette, c'était convivial, c'est ça madame, très convivial, oui. Au milieu de la soirée, une dame adorable est venue vers moi et m'a demandé « Ça va monsieur, tout se passe bien ?» J'ai dit « Oh, oula. » Elle est un peu visuelle celle-là, oui. Non mais après je me suis vite rendu compte que tout le monde disait oui là-bas. Et ils étaient même très contents. Oui, du coup, je me suis senti, voilà, eux étaient dans leur élément, ça c'est sûr. Et moi aussi, finalement. Voilà. Ah, dure soirée, vraiment. Oui, c'est comme, j'ai joué au Festival d'Avignon cet été, et au premier rang, il y avait un groupe du troisième âge. Il y a tellement de spectacles là-bas que je me demandais ce qu'ils faisaient là, parce que c'est pas du tout mon public cible, et eux aussi se demandaient ce qu'ils faisaient là, apparemment. Quand j'ai entendu depuis les coulisses une dame de ce premier rang dire à ses copines en regardant son ticket, « Mais dites-moi, vous êtes bien sûr que c'est bien Dave ?» La coupe de cheveux, pourquoi pas, hein ? Mais moi, je l'ai entendu, cette dame. Du coup, j'ai eu peur de la décevoir. Donc, je me suis adapté. Et je veux vous dire qu'une heure et demie de vanne, je n'en pouvais plus.
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21: Là, en ce moment, je vis avec ma grand-mère. Donc, ça fait du bien de voir des gens en vie. Non, je suis trop contente, ça me fait du bien vraiment parce que c'est compliqué de vivre avec ma grand-mère. Déjà, elle voit des choses que je ne vois pas. Là, il y a 3 jours, elle a vu 2 hommes hyper musclés se battre dans sa chambre. Je lui ai demandé ce qu'elle avait fait. Elle m'a dit, bah, je suis allée dans le salon, j'avais peur de me prendre un coup. On n'a vraiment pas les mêmes peurs. Enfin, moi perso, je vois 2 hommes hyper musclés se battre dans ma chambre. J'espère me prendre un coup. Je vous dis la vérité. J'adore vivre avec elle parce que je lui fais croire des choses, mais aussi je lui fais découvrir des choses. Là, en ce moment, je lui fais découvrir la télé-réalité. Vous êtes télé-réalité un petit peu ou pas ? J'ai l'impression que vous êtes télématin de toute façon, donc c'est pas grave. Mais là, on va parler de Love is Blind. Love is Blind, vous voyez ce que c'est ou pas ? Ceux qui ne voient pas ce que c'est une émission où des femmes font des speed dating de 2 minutes avec des hommes sans les voir. Le but, c'est de trouver son futur mari sans jamais l'avoir vu. J'adore cette émission parce qu'en fait, elles font que chialer. Et elles chialent que pour des poux, mais elles ne le savent pas. Il y en a une qui rentre. Ils ne se voient pas, ils ne se connaissent pas. Le mec, au bout de 2 minutes, il lui dit quoi ? Il lui dit, moi, tout ce que je veux, c'est te rendre heureuse. On m'a jamais dit ça. Ah oui, parce que les autres t'ont vu, en fait. Il y en a une autre qui rentre avec un carnet et sur le carnet, elle a sa liste de critères. Mais attention, on est en 2026, donc ça se résume surtout à un critère. Un homme fidèle, par pitié. Non mais les meufs, on n'a plus d'exigence. Mais on peut plus, on peut plus. J'ai l'impression que maintenant, le mec, il se lève le matin, il se lave les dents, on est contente. Quoi. Donc elle rentre et elle lui demande s'il est fidèle. Lui, il a tellement envie de baiser qu'il dit « Oui !» Et elle fait « Oh là là !» Exactement ce que je voulais entendre. J'étais devant, je me dis, mais en vrai, quand elle a posé la question, elle pensait entendre quoi ? Non, mais elle pensait qu'il allait répondre quoi ? Ah non, non, non, non, moi je suis un gros baiseur. T'as des copines ? Ben, je les baisse toutes. Non, après, c'est cool de vivre avec sa grand-mère, mais ça me donne envie de voyager loin quand même. Là, je teste un peu les voyages seuls. Voilà. Et j'ai remarqué un truc d'ailleurs avec les gens qui voyagent seuls, c'est une habitude chez eux de rentrer et de dire « Mais tu sais, quand tu voyages seul, t'es jamais vraiment seul. » C'est marrant parce que là, j'ai voyagé seule et j'étais complètement seule, en fait. Enfin, après, c'est le but. Moi, j'aime pas trop qu'on me parle, tu sais, quand je suis dans mes pensées, dans ma vie et tout. Là, par exemple, j'ai pris l'avion et il y a un mec qui a essayé de me parler. C'est horrible dans l'avion, tu sais, parce que t'es hyper collé, tu te retournes et il parle. À un moment, je me retourne, il a un strabisme. C'est pas grave, hein. Mais moi, ça m'est hyper mal à l'aise parce que je sais jamais regarder. Et là, Dieu merci, il y a eu des turbulences. Bam, bam, ça s'est remis en place. J'ai dit pas mal, ça s'est joué à peu de choses, hein. J'ai essayé de faire découvrir aussi la télé-réalité à ma mère parce que c'est avec elle que je vivais avant ma grand-mère. Ma mère, c'est compliqué. Ma mère, c'est le genre de mère qui m'appelle à 7h du mat pour savoir comment je vais et qui me rappelle à 9h pour me dire « Tu veux pas te stabiliser un petit peu ?» C'est marrant en plus, parce que venant d'elle, puisque ma mère, 6 enfants de 3 pères différents. Vous pouvez rigoler, elle est au courant, hein, c'est plus un secret. Hein, c'est 6 enfants, vous vous rendez compte, 6 enfants, c'est énorme. Ah oui. En plus, on se rend pas compte parce que tu sais, quand t'as un enfant, on parle beaucoup de la charge mentale, la fatigue, le sommeil. Mais personne te dit à quel point ton corps va changer. Personne n'en parle, ça. Et personne te dit que tu vas jamais le récupérer. Mais ma mère le vit hyper bien puisque la dernière fois, je dors chez elle, je sors de la douche. Elle me regarde comme ça, elle me dit c'est dingue, on est foutu pareil. J'adore ma mère, attention, j'adore ma mère. En plus, elle a une petite particularité que beaucoup de mères ont d'ailleurs. Elle est mythomane. Bah si elle est mythomane, parce que moi, ma mère, toute ma vie, elle m'a dit que j'étais la plus belle du monde. Je vous remercie de parier à ça. La plus intelligente, la plus talentueuse. Et tu vois, normalement, tous tes parents t'encensent comme ça, tu vois. Sauf que toi, à un moment donné, bah, tu grandis. T'arrives dans le monde des adultes. Tu regardes un petit peu autour de toi et tu te remets un peu à niveau, quoi. Tu dis, je suis bien, mais je... Et en fait, moi, c'est terrible, je me suis jamais remise à niveau, je suis devenue complètement érotomane, je pense sincèrement que tout le monde me kiffe. Mais c'est un handicap, hein, parce que vous, vous allez chez le psy pour avoir plus confiance en vous. Moi, je suis au

0: la sécurité
1: dans les aéroports. Les agents de sécurité dans les aéroports. Mais qu'est-ce qu'on leur a fait? Mais à peine ils nous voient arriver de loin, là, dans les serpentins, là, comme ça. Ils sont à bout, on n'est même pas arrivés. Et si tu vas pas assez vite au rayon X, mais ils te gueulent dessus. Et si t'as le malheur de poser une pauvre petite question, excusez-moi, il faut que je sorte l'iPad aussi. Bah oui, évidemment. Il a éteint, hein? Il a éteint. Il a éteint ou il n'a pas éteint? Bah vérifiez. Oui. Bah, c'est-à-dire que si je vérifie et que s'il est éteint et que j'appuie, ça leur allume. Qu'est-ce qu'on fait? On appuie pas? Qu'est-ce qu'on fait? Foutez de ma gueule! Non, mettez le bac! Un bac tout seul! Ah oui, un bac tout seul, voilà. Videz mon poche! Ah ouais, mes poches, voilà. Videz, allez! Sortez tout! Oui, je sors tout. La montre! La ceinture! Allez, hey, chaussures! Ah! Téléphone aussi et tout! Tout dans le bac! Ouais! Dans les bacs, voilà. Ah! En fait, t'as pas l'impression de prendre l'avion, mais 10 ans à Fleury-Mérogis. C'est bon. Liquide! Hein? Liquide! Non, j'ai pas de cash sur moi. Non! Les liquides de 100 ml maximum! D'accord, j'ai mis dans des petits échantillons, j'ai tout. Regardez, j'ai le ziploc. Faut qu'il ferme! Un bac tout seul, voilà, il a fermé. Allez au portique! Gaïa, oui, bien sûr, oui, je me dépêche. La veste! Oh putain, la veste, pardon. Et tu te retrouves dans la queue, comme ça, en chaussettes. Tu tiens ton pantalon parce que t'as plus de ceinture. Le summum de l'élégance, le défilé de mode des chaussettes, tu sais. Et surtout, c'est la honte, surtout quand tu découvres, enfin que tu sens que t'as un orteil dehors, que t'as un trou dans la chaussette. Merde. T'essaies de le rentrer, le gros orteil, mais il veut pas, il est curieux, ton gros orteil, il découvre l'aéroport.
2: Ah, c'est génial, il y a plein de lumière.
1: Et au lieu de rentrer, le gros orteil, il appelle l'orteil d'à côté, il dit, viens voir,
2: c'est génial, il y a plein de lumière, viens, schlap,
1: t'as deux orteils dehors. Avec le trou qui s'agrandit, merde. Et comme t'es en train de twister du pied pour essayer de les rentrer, bah tout le monde te regarde dans la queue comme ça, et voit ton trou dans la chaussette. Et toi, minable, tu dis, non, je comprends pas, ça y était pas ce matin. Puis soudain, soulagement, de l'autre côté du portique, il y a un autre gars de sécu comme ça, qui te fait un signe super amical sans te regarder pour que tu passes le portique. Allez, grouillez!
2: Merci. J'avance, je passe le portique, concentré pour pas sonner.
1: On fait tout ça, on se concentre pour pas sonner, alors ça sert à rien.
2: On passe, oh, j'ai pas sonné, ouf, j'avais rien oublié dans mes papoches.
1: Mais je suis tiré au sort pour le contrôle explosif.
2: Oui, bon, d'accord, je viens.
1: Voilà, heureusement, j'avais pas manipulé d'explosif depuis, jamais, hein.
2: Donc, voilà, c'est bon, allez,
1: ouais, dégagez.
2: Oui, d'accord, pardon, merci pour les explosifs, merci.
1: Ah, vite, sortie des rayons X.
2: Ah, il a t'attend tes affaires, hein, qui ressortent des rayons X, pas dans le même ordre qu'elles sont rentrées. Ouais.
1: Tout éparpillé, tu vois arriver une chaussure, puis pas l'autre.
2: Il est à qui ce bac là? Ah, c'est à vous, madame. Allez-y, avancez,
1: on va te faire engueuler, avancez.
2: Vite.
1: Oh là, monsieur,
2: pardon, paniquez pas, hein, mais c'est ma chaussure que vous êtes en train de remettre. Donc, gardez-la au pied,
1: on échangera au duty free. En zone libre.
2: Allez.
1: Et là, je vois, après toutes mes affaires éparpillées, arriver mon sac vide, dans lequel je dois tout ranger, comme ça. Il passe la lanière de caoutchouc, et il fait un petit temps d'arrêt à la sortie du rayon X, comme ça.
2: Oh là, non, pas le temps d'arrêt, vite, non, va tout droit.
1: C'est pas bon signe, hein, quand ça dure, là, c'est d'un seul coup, là, il prend la bifurcation. Oh non, le tapis roulant derrière le plexi, le tapis roulant des suspects.
2: Oh merde, non, mon sac en garde à vue, oh là là,
1: tous les agents de sécu me regardent comme ça en disant, bah oui, c'est le chelou avec le trou dans la chaussette, regardez.
2: Moi j'attends tel un coupable avec mon sac de l'autre côté, et là il y a une femme de sécu qui arrive, qui,

0: attrape mon sac, qu'il soulève et qu'il demande avec cette délicatesse qui leur est si caractéristique. Sacriste ! C'est à moi, madame. Et là, elle monte mon sac du doigt, elle fait Chopin ! Comme si elle allait pas fouiller si je disais non. Oui, bien sûr, madame, je vous en prie, allez-y. Et il est vide. Et là, elle sort du fond de mon sac un petit flacon de démaquillant à l'eau de rose hydratant que j'avais oublié dans le fond du sac. Comme ça, pardon. Je me pisse dessus. Il peut aller dans le ziploc, s'il vous plaît. Il refait un tour avec le ziploc. S'il vous plaît.
1: C'est... Non ! Ça fait 110 millilitres, ça, monsieur ! 110 !
0: Écoutez, madame, pardon, je me rends bien compte du risque que je fais prendre à tout l'aéroport avec 10 millilitres de démaquillant en trop. Attention, ne le secouez pas. Mais bon, allez, pour une fois, 10 millilitres en trop, c'est pas...
1: Non ! C'est la règle ! Je jette !
0: Non, attendez, je vais me démaquiller d'abord. Non, je suis pas maquillé, c'est pour me rafraîchir le visage, pour pas tout jeter avant le voyage. Quelqu'un veut être démaquillé dans la queue ? Avant de monter dans l'avion ? Parce qu'elle va tout jeter. Non, personne ?
2: Oui, c'est moi, le mec avec le trou dans la chaussette. Oui.
0: Ah ben, ils sont tous sortis, les curieux. Et là, la femme de sécu récupère ma bouteille, elle la jette ! Elle jette mon flacon, ça énerve ! Quand ils jettent nos affaires comme ça, ça rend fou le nombre de voyageurs qu'on voit finir frénétiquement leurs bouteilles pour pas gaspiller. Un jour, j'ai même vu une femme très élégante devant moi boire 200 millilitres de Chanel numéro 5. Ah, elle a chanté pendant tout le vol, complètement bourrée, mais avec une super haleine. J'ai même vu une famille entière s'enlever les chaussettes pour se couper les ongles des pieds les uns les autres avant de se faire confisquer un coupe-ongle de 6e catégorie. Oui, dans l'aviation, le coupe-ongle est une arme blanche. Tu peux détourner un avion au coupe-ongle. Ah bah si t'arrives à monter dans un avion avec un coupe-ongle et que tu menaces tout l'équipage de leur couper les ongles beaucoup trop courts... Si, mais c'est pas fini, regardez.
1: Il a la petite clim aussi. Il va dévisser tout l'avion.
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5: Les influenceurs n'existaient pas, j'étais déjà un vrai follower, moi. Pardon, les influenceurs ont toujours existé. C'est une bêtise ce que je viens de dire. Toujours. Si, tout le monde se plaint aujourd'hui qu'il y a des influenceurs partout, mais pardon, de tout temps, t'as toujours eu un groupe de moutons qui suivait un gars plus charismatique. Jésus. Jésus, premier influenceur de l'histoire. Alors oui, que 12 followers, oui. Mais c'était beaucoup pour l'époque, vu le réseau mis à disposition. Sur influenceurs aujourd'hui, avec les réseaux, sont suivis par des millions de moutons. Et on a un peu perdu hein, au niveau de l'influence. Hein. On est passé de « je sais changer l'eau en vin » oh. On est arrivé à
6: « si j'attends assez longtemps, je sais changer l'eau froide en eau tempérée.
5: » Si on me frappe sur une joue, je tends l'autre joue.
6: Si on me frappe sur une joue, j'applique ceci. C'est une crème à l'arnica anti-inflammatoire qui est tip-top. Vous avez le lien sous cette vidéo et le code promo dans ma bio, les loulous.
5: C'est ça le messie aujourd'hui. Un influenceur con comme une valise, qui fout rien de sa vie et qui est suivi par des millions de moutons. Et ce qui me fout les boules, c'est qu'on dit qu'il a réussi parce qu'ils sont des millions à le suivre. Non, mais ça m'a toujours fait marrer, en fait, ce rapport entre le succès et le chiffre. Ça me... Plus t'en as, plus t'as réussi. Est-ce que vous savez d'où ça vient, ça? Chez les mecs, notamment. Ce besoin de gagner, d'écraser l'autre, le cumul des points, la quête du gros chiffre. Ça vient d'un traumatisme. Un trauma à cause d'un objet qu'on nous oblige à acheter à l'école et qui est dans notre trousse dès le CP. Le double décimètre. Ah, je me souviens, je rentre des courses de fourniture scolaire avec ma mère. Je range mes stylos, ma gomme, mes crayons, ma colle, et là, je tiens le double décimètre dans ma main. Et là, il me vient une idée. La seule idée qui vient à l'esprit d'un petit garçon qui tient dans sa main un outil de mesure. Je baisse mon pantalon. Et j'ai été déçu. Je me souviens, j'ai paniqué. Je me suis tourné vers la seule personne qui pourrait m'apporter un peu de réconfort parce qu'il pouvait comprendre. Mon grand frère. Qui m'a dit que non, malheureusement, j'allais sûrement garder cette taille-là toute ma vie. S'il y a des grands frères parmi vous dans la salle ce soir, allez tous vous faire enculer. On a tous la même histoire, on a tous été humiliés par un chiffre ridicule. Et un homme, quand il a été humilié, qu'est-ce qu'il fait ? Il se venge, il veut écraser ce petit chiffre par plein de gros chiffres. C'est pour ça que t'entends toujours les mecs te dire « Moi j'ai levé tant de kilos à la salle, j'ai roulé à tant de kilomètres heure, j'ai fait l'amour à tant de nanas, j'ai tant d'argent sur mon compte en banque, ma télé elle fait tant de diagonales de centimètres, j'ai bu tant de verres, j'étais à tant de grammes, j'ai bouffé une entrecôte qui pesait tant, mon équipe elle a marqué tant de points !» Parce qu'ils ont tous besoin d'entendre la phrase magique. Waouh, mais c'est énorme. Oui. C'est très sérieux comme trauma. Et je vous demanderai un peu d'empathie pour les hommes qui souffrent. Et vous en voyez tous les jours, hein. Beaucoup extériorisent leur souffrance à travers leurs véhicules motorisés. Tu les entends, ils accélèrent un grand coup, ça fait un bruit de dingue et ils s'arrêtent comme des cons au bout de 20 mètres parce qu'il y a un feu rouge. Ils m'énervaient aussi avant, mais aujourd'hui, je leur hurle mon soutien. Et quand je marche dans une zone limitée à 30 km/h à l'heure de la sortie des écoles et que j'entends un... Je crie « Moi aussi, j'ai une petite bite !» Et je vous encourage à en faire autant. Si vous avez un cœur. Bon, je vous cache pas qu'après, faut courir vite, hein, parce qu'ils sont susceptibles.
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8: Je m'appelle Mathieu, je fais 1m90, 110 kilos. Souvent on me dit « Mathieu, t'es grand et costaud. Grand et costaud, c'est un physique qui plaît aux filles. » Faux. Grand et costaud, c'est pas un physique qui plaît aux filles. Grand et costaud, c'est un physique qui plaît aux gens qui déménagent. Tu me vois, t'as envie de me faire porter un truc, tu vois. Après, c'est normal, hein, je suis une personne adaptée pour un déménagement. T'appelles pas un mec qui a un corps de traître pour soulever des meubles. Hein, je veux dire, non, je suis la personne adaptée. Non. Je déteste les déménagements. J'ai déjà convaincu un mec de rester en couple avec sa meuf pour pas faire le déménagement. Alors que je savais que sa meuf, elle le trompait de ouf. Non mais attends, je connaissais les deux. Je savais que s'ils séparaient, je devais faire le déménagement et du mec et de la meuf, tu vois. Et aussi parce que personne n'aime voir ses parents se séparer. Il y a quand même une blague marrante à faire dans les déménagements, je vous la donne. Moi, au déménagement, je vais toujours avec un marqueur, tu vois. J'emmène toujours un marqueur avec moi pour marquer des faux trucs sur les cartons. C'est pour foutre la honte au mec qui déménage devant ses nouveaux voisins. T'sais, sur le carton, Xbox, porno allemand. Biographie Éric Zemmour. Mein Kampf. Une fois, j'ai fait ça à un pote, il s'énerve, il fait « Arrête, tu sais très bien que j'ai pas la Xbox. » Au déménagement de mes parents, je vois un carton, mais tu sais, un carton que t'as pas envie de voir chez tes parents, tu sais, un carton rempli de trucs un peu coquins, tu vois. Cravache, fouet, entonnoir. Vibromasseur, plug connecté. Et je dis à ma mère, je fais « Maman, où est-ce que je mets ce carton ?» Elle me dit « Mets-le dans le... Mets-le dans le... Mets-le dans le coffre de ma voiture... Et pose cette télécommande, c'est pas celle du garage !» Là, quand t'es grand et costaud, on se sert de toi dans les déménagements, mais on pense que je suis le mal alpha, tu vois. Que je bois du liquide de refroidissement, que je mange du gravier, tu vois, mais... Non mais moi je suis insensible, hein. Moi je pleure facilement pour un film, tu vois, et j'aime bien pleurer devant certains films. Tout le monde a vu Forrest Gump ? Oui. Ah, moi c'est mon film préféré, et dans Forrest Gump, moi il y a une scène qui me bouleverse à chaque fois, parce que c'est une scène qui me rappelle des choses que j'ai pu vivre dans mon enfance. Tu vois cette fameuse scène où Forrest il est encore petit, il a encore les armatures métalliques aux jambes, il est au bout d'un chemin avec son ami Jenny, et là il y a des garçons de sa classe qui viennent, ils commencent à lancer des pierres, et Jenny elle lui sort cette fameuse phrase « Cours Forrest !» Cours. Et Forrest, il commence à courir. Et au fur et à mesure qu'il court, Forrest, ben, il découvre ses nouvelles jambes. Il découvre ses nouvelles capacités, il découvre sa nouvelle passion, la course. Et moi, cette scène, elle me bouleverse à chaque fois parce que moi aussi, quand j'étais petit, je lançais des pierres au handicap.
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9: Il y a des parents par applaudissement ou pas? Oh là là, tout est compliqué, laisse tomber, élever des gamins, la grossesse. Le seul truc bien quand t'es enceinte, c'est que tu peux enfin arrêter la contraception. Moi, la contraception, c'est catastrophique chez moi. Là, j'ai un stérilé, d'accord? On se parle quand même d'un harpon en fer forgé, hein? Non mais, bah oui, non mais attends, les quelques fois où tu fais encore l'amour avec ton mari, l'autre il est là, je l'ai senti. Ah, mais attendez, j'étais la première surprise. J'étais là, attends, mais c'est une excellente nouvelle, mon amour. Au moins, il y en a un de nous deux qui sent quelque chose, quoi. La pilule? Qui a inventé la pilule? Moi, la dernière fois que j'ai pris la pilule, c'est simple, j'ai pris 10 kilos et de la moustache. Mais je vous promets, il y avait écrit Jasmine sur la plaquette. Je ressemblais à Jafar. Ah bah, 99% d'efficacité, si plus personne veut te baiser, c'est sûr. Hein. Ah ben une belle invention encore. Je sais pas si vous en avez entendu parler, mais ils sont en train de plancher sur la pilule contraceptive pour hommes. Mesdames, est-ce qu'on va faire confiance? Non mais je pose la question aussi. Moi, la seule fois où mon mari a dû penser à un truc à heure fixe, ma fille est restée enfermée à l'école. Voilà. Non mais il ne faut pas donner autant de responsabilités aux hommes. Ce n'est pas, ils ne connaissent rien au corps humain. Le corps des femmes, je t'en parle même pas. La dernière fois, mon mari vient me voir et il me dit « Mais mon cœur, quand tu fais pipi, le tampon il sort. » J'étais là « Oui, oui, oui, mon amour, oui. » Et on le suce et on le remet. Voilà, c'est vrai. J'adore observer les têtes des mecs à ce moment-là. Ils sont là... Excellente panne, ouais. Mais du coup, quelle est la réponse? Non, ne vous inquiétez pas, messieurs. Je vous adore. J'adore mon mari. Pas d'inquiétude. Mon mari qui m'a quand même donné deux belles princesses. Hein. Ouais. On a eu la première assez facilement, pour tout vous dire. On a juste changé de trou et la magie a opéré. Et ça marche. Ça marche. Mais pour la deuxième, ça a été plus compliqué. Et les gens s'impatientaient. Vous avez capté ça? Les gens, ils aiment bien voir ton planning de procréation. C'est très important pour eux. Ils étaient là, bah Marine, Joséphine a 4 ans. Il serait temps de lui donner un petit frère ou une petite sœur. Franchement, ne dites jamais ça. Mais parce qu'on ne peut pas vous dire la vérité, tu vois. Je ne pouvais pas répondre, bah Brigitte, j'aimerais bien. Mais mes ovaires sont pourris. Et ton fils ne bande que quand il dort. Ah. Et puis dès que ça met du temps à venir, il y a une phrase qu'on entend systématiquement, nous les femmes, c'est « arrête d'y penser ». Hein les filles, c'est vrai ou pas? Hein, c'est dans ta tête, ce genre de conneries. Là, j'ai quand même une copine proche qui m'a dit « ça t'arrivera quand tu t'y attendras le moins ». J'étais là « ah d'accord ». Mais on se parle d'une grossesse ou d'une faciale? Je ne sais plus. Oui. Non, moi je parle de tout ça hyper librement, de la baisse de libido et tout, parce que je ne suis pas du tout frustrée. J'ai bien profité étant plus jeune. Ah bah j'ai fait une école de commerce. Alors écoutez, c'est un peu cher, hein, mais c'est 30 000 euros bien investis. Hein, vraiment, je... ouais, ouais. Même encore aujourd'hui, quand je rembourse l'emprunt, je suis là, à mes souvenirs. Et maintenant j'ai mis le RIB du compte commun, donc mon mari rembourse la moitié. Enfin, c'est un régal, vraiment, un régal. Alors là, je vois les visages des mecs qui se crispent. Hein. Vous n'aimez pas trop entendre ça de la bouche d'une femme. C'est vrai ou pas? Nous, on le sait, les femmes, parce que quand vous datez Nana pour la première fois, vous lui posez toujours cette question. Et toi, t'as couché combien de gars? Hein? Et on sent, à ce moment-là, que 122 n'est pas la bonne réponse. Hein, les filles? On est là... Ah! Ah bah moi, je me suis beaucoup cherchée. On m'a beaucoup trouvée. Hein? Mon mari, c'est différent. Hein. Mon mari, j'ai compris qu'il s'en était enfilé une paire au moment où il a fallu trouver un prénom à notre première fille. Ouais, ah bah, tous les prénoms lui évoquaient quelque chose, hein, vraiment. Moi, j'ai une théorie, hein. Je pense que c'est pour ça qu'en 2025, les petites filles s'appellent Colette, Simone. C'est les seules qu'ils n'ont pas encore baisées, voilà. Mais maintenant, le sexe, ça m'intéresse plus du tout. Je veux dire, je trouve ça trop compliqué. Voyez ou pas? Faut faire pipi avant, pipi après. La douche avant, la douche après. Faut s'épiler, t'es là-haut. Je suis venue pour me faire sauter ou pour l'appendicite? C'est bon. Mon mari, ça le rend dingue. Il est là. il n'a plus envie de moi. Ça t'arrivera quand tu t'y attendras le moins.
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10: Je me présente rapidement, voilà. Je suis franco-marocain et je m'appelle Maxime. Voilà. Voilà, je sais que ça peut choquer certains. La dernière fois, j'ai dit mon prénom sur scène. Il y a même un mec qui s'est levé. Il a gueulé. Oh, pas entre nous, Youssef. Voilà. Maintenant, je m'appelle plus Maxime, je m'appelle Maxime. Voilà, peut-être une question d'accent, je sais pas. Non, j'ai des origines marocaines, mais aussi j'ai des origines bretonnes. Mes repas famille, on dirait le film Qu'est-ce qu'on a fait au bon Dieu, mais pas raciste. Tu vois, t'sais, dans mes repas de famille, tu peux retrouver des guénolés et des farouks en train de manger un couscous au caramel beurre salé. Vraiment, c'est très... très chelou, tu vois. J'ai une autre originalité aussi. Je suis daltonien. Pour moi, Michael Jackson, il n'a jamais changé. Voilà, il a toujours été bleu. C'est ça que je... Non, parce que je vous explique, parce qu'un jour, j'en parle avec mon meilleur pote. Il savait pas ce que ça voulait dire. Il me dit, oh, t'es daltonien? J'ai combien de doigts? Voilà. Voilà, très très con, très très con. En plus, j'ai appris quand il était au lycée, il m'a dit qu'il avait loupé son bac de 1 point parce qu'il pensait que le Brésil, c'est en Algérie. C'est-à-dire que pour le carnaval de Rio, c'est à Oran. T'arrives là-bas, tu dis Inch'Allah, tout doux, ben. Voilà. Voilà, très très con. Attention, je dis qu'il est très très con. Moi aussi, je suis très très con. Merci. Plaisir. Alors, à nous deux, on en récupère de moins 14, je vous le dis. C'est... Moi, tellement con, je pensais jusqu'à mes 15 ans, tu vois le grand panneau qu'on voit devant les stations essence? Je pensais que ça affichait les heures dans différentes villes du monde. 11h32 à Gasoil, 13h54 à Samplon. Mes destinations de rêve, États-Unis, Japon, Gasoil. Voilà. Je vous ai pas dit mon âge aussi. J'ai 24 ans. Ressenti 14. Je suis pas mature pour mon âge, je vous le dis. En plus, maintenant que je suis majeur, maintenant il faut avoir de nouvelles responsabilités. Mes parents, ils me mettent beaucoup la pression là-dessus, notamment avec le permis. Parce que moi, j'ai eu de la chance. Moi, mes parents, ils m'ont payé le permis. Donc voilà, il fallait que je donne tout. Sinon je meurs. Chaque point compte vraiment. Et juste avant de passer le permis, en plus je regarde un peu la grille d'évaluation. Et je vois il y a un point de courtoisie. Je suis arrivé le jour du permis, je dis bien le bonjour monsieur. Et je lui ai ouvert la porte, je dis allez-y messire, allez-y. Je commence à rouler tout ça, je m'arrête au feu rouge. Je dis n'hésitez pas, je vous ai mis des petites bouteilles d'eau sur le côté. J'ai pas eu le point, mais j'ai eu 5 étoiles sur Uber, et ça c'est... ça c'est cool. 24 ans. J'ai fini aussi mes études, moi je ressors d'un master d'histoire, moi de base, voilà. Parce que de base je voulais devenir prof d'histoire, voilà. Et je suis là. Je voulais devenir prof d'histoire parce que je remarquais c'est un peu la seule matière où tu peux faire des sorties scolaires partout. Prof d'histoire c'est bon plan pour voyager gratuit et être payé, voilà. Et moi je suis un prof de terrain. Moi je fais des sorties partout. Pour tout et n'importe quoi. Genre par exemple, bonjour les enfants, on va commencer un nouveau chapitre sur l'Empire romain et ses provinces. Prenez vos affaires, on repart à Sex. Et ça peut fonctionner pour tout et n'importe quoi. Genre par exemple, nouveau chapitre sur Napoléon. Un des seuls Français qui a essayé de conquérir l'Europe mais qui n'a pas réussi. Prenez vos affaires, on va le PSG en Ligue des Champions. Voilà. Tout simplement. Mais j'ai pas pu devenir prof d'histoire, mais j'ai quand même fait un taf qui est quand même dans l'éducation nationale. J'ai été surveillant dans un lycée, moi, pendant 2 ans. Voilà, très très cool comme taf. En plus, à la fin de ma première année, on m'a demandé de surveiller une épreuve de bac. Faut pas qu'on fait ça, hein. Je suis beaucoup trop gamin, hein. Déjà, j'arrive dans la salle, les élèves, ils sont en pression pas possible. Moi, je suis heureux. Le proviseur arrive, il me donne le sujet, j'ouvre le sujet, je suis fou, oula. Ah là, vous êtes dans la merde. Je passe dans les rangs, tout ça, je m'arrête à côté de l'élève qui m'a cassé les couilles pendant toute l'année. Il est en train de charbonner sur sa copie, je regarde un peu ce qu'il fait, et je fais « relisez bien la consigne !»
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11: Moi, je tombe amoureux très rapidement, parce que j'ai pas de... j'ai pas de critères, voilà, Non, je suis pas chiant, moi, j'ai pas besoin de grand chose. Un visage cohérent, une fellation maîtrisée. Je t'aime! Parce que pourquoi demander autre chose? Pour connaître un truc, nous, les mecs, on est tellement dégueulasses physiquement. Comparé aux femmes, on est rien. N'importe quelle femme qui pose les yeux sur nous, c'est un miracle, quoi. Moi, quand une fille veut sortir avec moi, je sacrifie une chèvre, quoi. Merci! Alors qu'en plus, les filles ont même pas les mêmes critères que nous. Le jour, je demandais à une fille, c'est quoi tes critères? Elle m'a dit, moi, je cherche un garçon gentil et propre. gentil et propre, te rends compte, c'est ce qu'on attendait, un chien, pas d'un mec, quoi. L'année dernière, je suis sorti avec une fille et elle était trop belle pour moi. Et je sais qu'elle était trop belle pour moi parce qu'on marchait tous les deux dans la rue en se tenant par la main. Et quand ta meuf est belle, on la regarde, elle. Quand elle est trop belle, on te regarde, toi. Tous les jours, j'affrontais les regards des hommes dans la rue qui me regardaient en mode « Comment t'as fait, sale bâtard ?» Et moi, je les regarde en mode « Je sais pas, j'en suis à ma troisième chèvre, là, je... » Je suis bisexuel. Pas de transition pour l'instant. J'ai pas de... Moi, c'est vrai que quand j'ai commencé ma carrière de bisexuel, j'étais super content. Je me suis dit, c'est génial, ça veut dire que j'ai deux fois plus de choix. C'est pas du tout. Non, que dalle. Non, ça veut dire que j'ai deux fois plus de bâches, quoi. Parce que... En plus, moi, j'ai pas de chance. Dès qu'un mec me plaît, il est jamais gay, même s'il a l'air gay. Si je vais draguer un gars, cheveux roses, crop top, je me dis... Le gars, il boit des cosmos à la Gay Pride. En twerkant sur du Dalida, je me dis, j'ai une chance quand même, la merde. Non, non, si c'est moi qui le drague, ce mec, il est pas gay. Si c'est moi qui le drague, il va me dire, alors je t'arrête tout de suite, mon chat. Je ne mange pas de ce pain-là. Ah non, non, non, oula, non, impossible, ma phobie. Ah. Nope, c'est die, c'est mort de ouf. Non, pas contre toi, mais moi j'aime trop les meufs, les femmes, les queens. Putain, y a des gars, ils prêtent des hétéros, ils les détournent. Moi, je prends des homos, je les remets dans le droit chemin, quoi. Une fois, ça m'est arrivé de tomber sur un mec qui m'a dit « Bon, Roman, moi, je suis hétéro, mais je sais pas, avec toi, j'ai envie d'essayer. » Et c'est beau, tu vois, un mec qui a envie de se déconstruire. Enfin, de me, mais... Mais c'est mignon que sur le papier, parce que je vais pas vous mentir, un hétéro devant une bite, il est perdu, quoi. C'est pas de sa faute, il essaye, c'est bien déjà, mais c'est une poule devant un couteau, quoi. Il était tellement nerveux, le pauvre, on aurait dit qu'il passait le permis de conduire. Lâche ça, c'est pas la bonne pédale. T'as compris, quoi. De toute façon, que ce soit avec les mecs ou les meufs, ça change rien, je suis un très mauvais coup. Vraiment, n'y allez pas, hein. Même bourré après le spectacle, ça vaut pas le coup. Quoi. Ah là, moi je suis précoce en plus, donc vraiment ça sert à rien. Il y a un truc qui est marrant quand t'es précoce, un truc qui est rigolo, c'est que les filles essaient de te rassurer par rapport à ça. Je sais pas pourquoi, mais elles le font. Elles sont toutes mignonnes, elles sont là, ah, mais du coup ça veut dire que je t'excite beaucoup. Non. Non, ça veut dire que je suis précoce, voilà, il n'y a pas d'autre mot. Pour moi, le sexe, c'est comme faire Space Mountain à Disneyland. J'attends pendant 4 heures. Je kiffe 2 minutes. Mais je crois que j'aurais préféré draguer à une autre époque. Je crois que j'aurais préféré draguer à l'époque de mes grands-parents, par exemple. Parce que mes grands-parents, ils se sont rencontrés à une époque où il n'y avait pas Internet, il n'y avait pas les téléphones, il n'y avait pas les applis, il n'y avait pas le choix, en fait. Donc... Non, mais fatalement, c'était plus facile, quoi. Mes grands-parents, ils se sont rencontrés parce qu'ils habitaient dans la même rue, c'est la seule raison, quoi. Pour moi, ils se sont rencontrés comme ça. Je cherche une femme. Oui, 50 ans de mariage. C'est dingue. C'est dingue, en même temps, est-ce qu'au bout de 50 ans de mariage, c'est encore une option, la rupture? C'est vrai? Est-ce qu'on a déjà vu une dame de 90 ans larguer son mec, t'es pété un plomb un jour et dire « Jackie, je pars! J'ai rencontré quelqu'un! Lui, au moins, il m'entend! »
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0: Ma vie, elle a changé après le mariage, par rapport au quotidien, par rapport aux tâches ménagères. Les tâches ménagères, ça n'a plus aucun rapport avec ce que j'ai connu avant. Pour moi, avant, la lessive, c'était si simple. Tous mes habits sales, je les mettais à la machine en même temps, et si ça change de couleur, c'est le destin. Voilà, c'est comme ça que je voyais les choses. Et maintenant, machine de blanc, machine de noir, adoucissant, assouplissant, j'ai plus envie. Moi, je pense qu'il y a des mystères dans la machine à laver, on n'est pas obligé de les élucider. Je suis pas tout seul, hein. On est plein de gars à vivre ça, on est plein, plein. J'ai vu une vidéo sur Internet, c'est là que j'ai compris. C'était un homme qui était avec sa femme, il voulait laver un t-shirt, donc il pose la question à sa femme, ce t-shirt, je le lave à combien? Elle lui dit, mais il y a écrit quoi dessus? Il a répondu, Star Wars. Donc vraiment, on est tous dans la merde, eh oui. Mais ça va, parce que je sais qu'il y a plus d'autorité qu'elle sur ce plan-là. J'ai vu une autre vidéo, celle-là, elle m'a scandalisé. C'était une femme qui disait, aujourd'hui, mon mari va faire le ménage et on va voir s'il fait bien le ménage. Je vais cacher des pépites de chocolat sous le porte-savon. Elle met des pièges, frère. C'est trop grave. Et après, elle revient le soir et dit, mais pourquoi t'as pas enlevé la pépite de chocolat? Parce que c'est toi qui l'as mise. C'est trop, c'est sûr qu'il l'a vu, mais il était en panique. Il est en panique devant une pépite de chocolat, immobile, à se dire « Oh là là, pff, si c'est là, il doit y avoir une raison. Ouais. Peut-être c'est un anti-calcaire low cost, on sait pas. » Ça fait peur, je vous jure. En fait, c'est ça qu'il faut savoir quand tu maries. C'est pas méchant, mais quand tu te maries, t'es à la merci de ta femme. Okay? Là, je suis devant vous. Je sais même pas si je suis bien habillé ou mal habillé. Mais au fond, je sais que ça va parce que je suis habillé comme elle veut. Donc voilà, je me casse pas la tête. Je me lève le matin, une pile de vêtements, j'ai juste à les mettre. Et je sais que je suis un grand garçon parce que j'ai le droit de m'habiller tout seul. Donc, voilà. Elle aimait pas ma manière de choisir mes vêtements avant, tu vois. Moi, avant, je me cassais pas la tête. J'aime bien, j'achète. Voilà, c'est comme ça que je réfléchis. Elle se pose trop de questions. Est-ce qu'il y a des habits qui ressemblent déjà? Est-ce qu'il y a des outfits qui matchent? À quelle occasion il va pouvoir les mettre? Tu sais, moi, je suis tout content avec un nouveau t-shirt. Elle se dit, mais ce t-shirt, tu vas le mettre avec quoi? Avec un pantalon que j'aime bien, et c'est tout, en fait. C'est trop clair. Elle me materne, elle fait des trucs, il n'y a que ma mère qui me faisait quand j'étais petit, tu vois, c'est bête, mais genre je perds des vêtements, elle les retrouve, c'est fou ça. Elle m'a déjà dit, montre-moi comment tu te brosses les dents, j'ai 30 ans madame, c'est quoi la prochaine étape? Je suis pas sûr que tu te laves bien, viens on se douche ensemble. D'accord.
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14: C'est bizarre d'être un peu connu, je vous avoue. Je le vois parce que tous les jours en ce moment, là, le serveur du bar en bas de chez moi, il m'offre un café parce qu'il aime bien ce que je fais. Sauf que j'ose pas lui dire que j'aime pas le café. Du coup, ça fait 2 ans que j'arrive plus à dormir pour faire plaisir à un serveur. Parfois, il me dessine même un petit cœur dans la mousse du café et j'aime pas trop la tournure que prend cette histoire, je vous avoue. Ça arrive même qu'il y ait des gens qui me suivent dans la rue, tu sais, en ce moment, récemment, je dis à quelqu'un « Monsieur, vous me suivez, là ?» Il me dit « Non, je marche juste dans la même direction. » Je lui dis « Certes, mais là, vous êtes quand même dans ma salle de bain, donc... » Peut-être que vous pourriez me rendre mon dentifrice, hein. Les gens sont même un peu familiers avec moi quand on se croise. Une fois, il y a un monsieur qui m'a vu, qui a dit à sa fille « Chérie, si tu veux, tu peux le caresser. » Pour certaines personnes, je suis devenu un poney, hein. Je suis même parfois obligé de me camoufler, tu sais, quand je sors de chez moi en mettant un masque et une capuche. J'ai vu que j'étais un peu trop camouflé la dernière fois, parce qu'il y a quelqu'un qui est venu me voir, qui m'a dit « En tout cas, j'adore ce que tu fais, Diams. » Je me suis dit « Bon, là, je suis peut-être allé un peu fort sur le camouflage, hein. » Il y a même une dame qui m'a confondu avec le chanteur Aurel San. Je lui ai dit « Mais c'est pas moi. » Elle m'a dit « Si, c'est vous. » J'ai dit « Bon, bah, si c'est moi, alors, hein, je crois que la terre est ronde, madame, hein. » Non, moi, je suis très reconnaissant, tu sais, de l'amour que me donnent les gens quand on se croise. Juste, je ne comprends pas tout le temps les façons dont ça se manifeste. La dernière fois, je me promène dans Paris, il y a quelqu'un qui me klaxonne, qui me dit « Mais non, Paul Ninet !» C'est ça mes journées, moi, globalement. Hein. Après, je peux rien lui dire, parce qu'il a à moitié tort, mais il a à moitié raison. Hein. Puis il me dit « Hey, c'est incroyable que vous êtes ici !» Beaucoup d'informations dans cette phrase. Heureusement que pour passer son permis, il y a peu une dictée. Hein. Puis il me dit hey, « tu passeras le bonjour à Emmanuel Macron, hein ?» Et il me laisse sur cette information. Donc, pour ce monsieur, je suis Premier ministre, et je dois appeler Emmanuel Macron pour lui dire « Manu, tu sais pas qui j'ai croisé aujourd'hui ?» Ben, moi non plus. Mais il te passe le bonjour. Non, les gens demandent des demandes très particulières quand on se croise. Une fois, une dame m'a dit « Est-ce que tu peux faire une vidéo dans laquelle tu fais un doigt d'honneur à ma petite sœur ? Ça va lui faire super plaisir. » Donc, moi, je lui dis « Non. » Puis elle me dit « Si, si. » Du coup, il existe quelque part une vidéo de moi en train de dire bah, « Bonjour, Basso Relsan. » Il y a même quelqu'un qui m'a demandé de lui signer un orthographe. Je lui dis « Ce que tu me demandes, c'est exactement ce qui manque dans ta phrase. Hein. » C'est très particulier hein, d'être reconnu dans certaines situations. Véridique, en arrivant à Lille hier, dans la rue, il y a quelqu'un qui me crie « Ouais, Paul !» Puis après, il se cache. Puis là, il sort sa tête, il me fait... Donc moi, je lui réponds... Puis je me suis dit, quel animal on est en train de chasser, là, tous les deux? Parfois, il y a même des gens qui veulent me faire des compliments, mais qui le verbalisent pas de la bonne façon. Une fois, un monsieur m'a dit, ah, je regarde tous vos sketchs. Dès que je les vois, je me dis, qu'est-ce qu'il est con, lui? Puis je sens qu'il veut me dire l'expression, j'ai hâte de vous voir sur les planches, sauf qu'il s'est trompé, et m'a dit, j'ai hâte de vous voir entre 4 planches. Non, tu sais ce qui est le plus particulier à vivre pour moi au quotidien, très honnêtement, c'est que je me fais reconnaître par des profils de gens très différents. Parfois, il y a des gens très timides qui viennent me voir dans la rue, qui me disent « Excusez-moi de vous déranger, jeune homme, mais je voulais juste vous dire que ma femme et moi, on vous adore. Mais on veut pas vous embêter plus que ça. Passez une bonne journée. À bientôt. » Et ils partent tranquillement. Et parfois, il y a des gens un petit peu moins timides qui viennent me voir dans la rue, qui me disent « Mais non, Paul Mirabel, fils de pute !» Il y a moyen, on fait un TikTok. Donc j'en dis, je suis désolé, je suis un peu pressé. Puis ils me disent, vas-y, fais-le, sinon on te nique. Du coup, on fait un TikTok. Puis il rajoutera sur moi, on t'a pas trop importuné, bah sachant que je suis déjà dans le coffre de ta voiture, c'est un peu tard. Ça arrive même que des gens me demandent de faire des photos aussi quand on se croise, dans des contextes particuliers également. Une fois, une dame m'a demandé de faire une photo avec son chien. Donc moi, je me suis dit, on va faire la photo tous les trois. Elle m'a dit, non, j'ai pas envie d'être sur la photo. Et ben, j'ai fait une photo juste avec un petit chien, comme ça. Qui lui avait aucune idée de la situation. Hein. À la fin, elle a dit, assis-toi. Je me suis assis, elle a dit, non, je parle au chien. J'ai obéi aux ordres d'une inconnue. Mais j'ai gagné des croquettes. Hein.
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16: Je sais pas si ça s'entend, vous allez peut-être me répondre, mais je suis un ancien bègue. Je bégayais d'où ? Enfin bon, ça s'entend ou pas ?
17: Non.
16: Ah merci, vous êtes sympa. Ça se voit que je suis noir, mais ça s'entend pas que je suis bègue, on est d'accord, hein ? On est d'accord. Et c'est vrai qu'à la fin de mon spectacle, on me demande souvent comment t'as perdu ton bégaiement, car c'est très difficile de le perdre. Et moi, je leur réponds que c'est vraiment l'humour, à l'école, au travail, qui m'a permis d'être plus à l'aise avec les gens. Du coup, j'étais plus en confiance et inconsciemment, je l'ai perdu. Mais avant ça, c'était dur. Car mesdames et messieurs, je vous ai pas tout dit, j'étais pas un simple bègue. J'étais un bègue à Paris. Paris ! Vous connaissez les Parisiens et leur comportement ? Ils n'ont pas le temps de bégayer avec toi. Des vrais bâtards. Après, tu commences à t'exprimer, tu sais, ils n'ont aucun tact. Eh, mais tu bégayes de où, frérot ? Le maximum de subtilité que j'ai eu, un jour, je vous jure, j'ai bégayé, un mec qui m'a fait ça. Pff, frérot, il y a le personnel, mais viens, on en parle demain. Mais c'est vrai que le moment de bégaiement est assez particulier, parce que tu sens que les gens te jugent à ce moment-là. Parce qu'on a une expression faciale qui inquiète le peuple. Je saurais pas l'expliquer encore aujourd'hui, mais quand on bégaye, nos yeux, ils sont en warning, en fait, détresse. Et des fois, tes yeux clignotent tellement, on dirait qu'ils sont en téléchargement Ébule. Tout le monde se souvient de Ébule un peu ? Alors, pour ceux qui connaissent pas, c'est une plateforme de téléchargement. Tu téléchargeais un film, et à la fin du téléchargement, c'était pas le bon film. On s'en souvient de cette arnaque ? Genre tu télécharges Titanic et à la fin du téléchargement, tu vois, il y a un espace entre Tita et Nick. Non, c'est pas ça, on va pas appuyer play. Forcément aussi, quand t'es bec, bah, tu subis les moqueries des autres. Franchement, j'ai grandi en banlieue, et c'est vrai qu'en banlieue, ils sont très inspirés en termes de vannes. Moi, j'arrivais à l'école, on m'appelait pas de réseau. Vous êtes des bâtards, vous êtes comme eux, en fait. Vous êtes, là, je vous raconte mes problèmes. Vous rigolez quoi? Non mais en fait c'est trop fort, tu sais ce que je dis, tu peux rien dire. Et j'ai une petite anecdote, un jour je suis arrivé en retard en classe et la maîtresse me demande pourquoi je suis en retard. Et elle sait que je bégaye. Et moi du coup bah je dois parler. Sans surprise, je bégaye. Il y a trois élèves en classe, ils se moquent de moi, ils font ça. Un bégaiement vraiment? Je voulais vraiment aller les voir pour m'embrouiller avec eux, mais en vrai ça sert à rien de s'embrouiller. Surtout quand t'es bègue. Erreur 404. Ça marche pas du tout. Mais faut pas s'énerver que tu sois bègue ou pas. Parce que des fois, tu t'embrouilles avec les gens, c'est toi qui es gênant. Entre nous, ça vous est déjà arrivé de vous embrouiller très très fort avec quelqu'un et durant l'embrouille, vous faites une faute de français. Et on est d'accord que ça annule. Tu peux pas continuer l'embrouille même si t'es très énervé. Moi, je le sais, hein, parce qu'un jour, je me suis embrouillé avec un gars, je lui dis, frérot, arrête, que voilà, je vais mettre une patoute. Patoute, embrouille annulée. Je peux plus embrouiller avec lui, j'ai fait une faute de français, son bloc a plus d'impact. Je veux dire patate, j'ai dit patoute, c'est mort. C'est, ça fait même mignon. Tu sais, je lui ai dit, je vais te mettre une patoute. Il m'a dit, tu veux me sucer ou quoi? Il a pas compris l'embrouille, quoi. Ça m'a énervé, quoi. Du coup, je l'ai sucé. Voilà, du coup, je l'ai sucé.
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18: Je vois que vous me regardez un petit peu bizarrement. C'est peut-être mon accent de Bruxelles ou mon immense voix, je sais pas, mais en tout cas, je viens pas de France, voilà, je viens de Belgique. Et sinon, pour ma voix, si vous posez la question, c'est ma vraie voix, voilà. Je me rends bien compte qu'on dirait un peu un doublage MTV qui a mal tourné. Je suis au courant. Je suis aussi la preuve vivante qu'il ne faut pas fumer quand on est enceinte. Voilà. Sinon, ça donne des enfants comme moi qui se courent après dans la cour de récré en disant « Touché, c'est toi le loup !» Les amis, moi, ma maman, elle s'en foutait totalement de fumer quand elle était enceinte. Vraiment, elle fumait énormément, énormément. Elle fumait beaucoup à tel point que quand on lui a proposé la péridurale, elle a juste demandé « Sans filtre, s'il vous plaît !» C'est ça qui s'est passé. Dites-vous que quand je suis sorti de son ventre, j'ai pas pleuré. J'ai toussé, vraiment, c'est hyper compliqué. Du coup, ma voix, j'ai décidé de l'appeler Monique parce que je trouve que ça lui va très bien. Je lui donne 60 ans. Elle bosse à la compta chez Marlboro, voilà. J'ouvre un petit débat. Est-ce qu'on a des petites Monique avec nous ce soir? Eh bien non, parce qu'elles sont mortes. Voilà, fin du débat, fin du débat. Et en parallèle de ça, j'ai cette tête-ci. Je me rends bien compte que j'ai l'air archi jeune. Je me rends bien compte qu'on dirait que j'ai 13 ans et que je viens d'enlever mon appareil dentaire. Je suis bien consciente de ça. Et que je suis venue ici en tricycle notamment, je m'en rends bien compte. Et en vrai, heureusement qu'on m'a enlevé mon appareil dentaire, vraiment heureusement. Sinon j'aurais dit tricycle et ça aurait été hyper long. Comme sketch pour tout le monde. Mais rassurez-vous, je suis hyper consciente que ma voix et ma gueule ne vont pas ensemble. J'y suis confronté tous les jours, vraiment tous les jours. Par exemple, là, tantôt, on m'a appelé. J'ai décroché, j'ai dit « Allô ?» On m'a répondu « Allô, monsieur ?» Et en vrai, c'est OK. En vrai, c'est OK. Parce que bientôt, je serai un mec bien et ça, c'est cool. Ça m'est arrivé il n'y a pas si longtemps dans une petite librairie. Le vendeur ne me regardait pas. Je lui ai dit « Bonjour, monsieur !» Il m'a répondu « Bonjour, monsieur !» J'ai dit « Ah, trop bien !» Et puis là, il a levé les yeux et j'ai vu dans son regard que j'étais pas le monsieur qu'il a cru que j'étais. Vous savez ce qu'il m'a dit, cet enfoiré? Il m'a dit « Ah, désolé, j'ai cru que vous étiez en transition. » Je suis « Oh, waouh !» Surprise, c'est que moi. Voilà, cette voix, elle est un peu intense. Je suis bien consciente de ça. Je suis bien consciente qu'on dirait que j'ai sucé un cendrier avant de venir. Je suis consciente. Non, cette voix, elle est un peu intense. En vrai, ça va assez bien avec ma personnalité. Je parle vite, je me rends bien compte, j'ai une personnalité un peu intense. Quand j'étais petit, je faisais beaucoup de poney et j'ai un peu envie d'en débriefer avec vous. Est-ce qu'on a des clichés un peu sur les filles qui font du poney? Bien sûr que oui, on en a, très bien. Est-ce qu'il y en a qui font du poney par applaudissement un petit peu? Ah ouais, encore actuellement? Trop bien, continuez comme ça, ça nous laisse plus de mecs à baiser, ça c'est cool. Moi, je faisais beaucoup de cheval. Je trouve que c'est un peu un sport de petites meufs. Je sais pas si vous êtes d'accord avec ça. Ouais. Vous savez ce que c'est, les petites meufs? Si vous savez pas, c'est celles qui font hihi à chaque fin de phrase. Voilà, ça, c'est les petites meufs. Et moi, je faisais du poney. Je faisais vraiment turbo pitié. Je faisais aussi ce petit truc que j'aimais bien. J'allais voir mon cheval. Prenais une petite photo du cheval. Je dis, oh, il est beau, il est beau. Je rentrais à la maison. Je la mettais sur Facebook, la photo du cheval. Je dis, oh, miam, miam, miam, il est beau, le cheval, il est beau. Puis après, je mettais une petite musique aléatoire, les One Direction. J'aimais bien les One Direction. Et après, je mettais une petite légende en dessous. Je mettais, si mon cheval et moi venions à tomber, vérifiez que mon cheval se relève, sinon ne me réveillez pas. Voilà à quel point je faisais pitié, d'accord, vraiment, c'était grave. Surtout, je trouve ça compliqué quand tu fais du poney et que tu t'appelles Ilona. C'est difficile. C'est difficile. Parce que t'as quand même une chance sur deux pour que le poney s'appelle aussi Ilona. Vraiment, c'est difficile, quoi. C'est dur. Soit ils s'appelaient Ilona ou alors ils ont des prénoms de bouffe. Je sais pas si vous avez remarqué, mais moi, putain, j'en ai monté un des cracottes et des biscottes. Vraiment, c'était un enfer. Je crois juste que j'ai eu beaucoup de chance de pas m'appeler Cracotte ou Biscotte, je pense que c'est le seul. Même si les choses auraient été plus drôles, ça je suis d'accord. Là on vous aurait dit faites du bruit pour Biscotte, j'aurais trotté jusqu'à la scène, je pense, je sais pas. Comme je suis un peu stressé, j'aurais fait un petit crottin juste ici devant vous, comme ça. Puis après j'aurais henni, vous auriez pété de rire, il y aurait eu un truc quoi, voilà. Là je sens qu'il y a une attente pour le hennissement et c'est pas dans mes capacités. Non, avec mon poney, on partageait plein de trucs, on partageait la kétamine notamment, ça c'était vraiment super, ça c'était top. Il y a quand même un délire quand t'es défoncé, et ton poney aussi, vraiment ça c'était super. J'ai dit, vas-y Biscotte, c'était super. Merci d'avoir écouté les amis, merci beaucoup. Merci.
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17: Bon sinon je suis content avec ma copine Sarah, on a fêté nos 1 an il y a 10 ans. Donc ça fait 11 ans qu'on est ensemble, j'ai beaucoup de chance, Sarah, je l'admire, elle est belle, elle est intelligente. C'est ma personne préférée sur Terre, voilà. Et moi, je suis aux portes de son top 10. Marrant, hein? Bah, j'ai fait les comptes, je suis après. Sa mère, sa sœur, son frère, sa grand-mère, ses 3 neveux, 2 meilleures copines, Fred, le voisin qui répare la boxe, et Toby. Voilà, tu vois, j'ai même pas besoin de faire les blagues, et ce qui me fait la peine, je lis dans vos regards toutes les meufs des deux premiers rangs, là. Mais ça se tient comme classement, en fait. Mais bon, cette année, normalement, je vais accrocher le top 10. Est-ce que vous devinez pourquoi? Le chien est mort. C'est venu de partout en même temps. Vous allez très très mal, là, Polo, là. Non, le chien va pas mourir, c'est sa grand-mère. Donc normalement, fallait la chercher cette 10e place. C'est bizarre, l'héritage, non? Si, parce que t'es triste, mais... confort, voilà. Tu vois, t'es dévasté, mais à l'aise, quoi. Tu vois, tu pleures en regardant des photos sur le nouvel iPhone. Non. Là, tu peux pleurer. Le nouvel écran est waterproof. Vas-y. Avec Sarah, on se demande si on est prêt à avoir des enfants. Pour moi, les gens qui font des gosses, qui essaient de me convaincre d'en faire, c'est exactement comme les gens qui font du marathon, qui essaient de me convaincre d'en faire. Ils sont à fond dedans, mais quand je vois leur gueule à l'arrivée, je suis là, je sais pas si c'est pour moi. Je te jure, marathon, enfant, mêmes arguments, même niveau de fatigue, ils sont là. Non, mais tu devrais essayer. tu sais, c'est pas du tout aussi fatigant que les gens disent. Moi, je dis souvent, c'est que du plaisir. Et puis, tu vas trouver ton second souffle. Ah, mais tu saignes du nez, en fait. Avec Sarah, il n'y a pas très longtemps, on est tombé en panne en voiture dans Paris. Hyper stressant comme situation. On est resté en panne une heure dans Paris. Tu te fais insulter, tu te fais klaxonner. Il n'y a que deux mecs qui sont arrêtés pour nous demander comment ça va. Deux mecs arabes qui n'ont pas du tout réglé le problème. Ils sont arrêtés. C'est quoi le problème? Boîte de vitesse. Mskin, c'est la boîte de vitesse. Aïe, aïe, aïe, aïe, aïe, aïe, aïe. Courage. Et ils sont partis, voilà. Mais quand même, c'est les deux seuls à s'être arrêtés. Moi, j'ai trouvé ça sympa. Avec Sarah, on est parti en vacances deux fois l'année dernière. Une fois en Allemagne, une fois au Japon, parce qu'on avait une thématique 39-45. Et peut-être il y a des gens qui ont eu la chance d'aller au Japon. Super pays, super voyage, la culture est intéressante, tu manges bien. Mais il y a un truc qui m'a manqué de la France quand on était au Japon. On est tombé en panne dans la banlieue de Tokyo. Personne s'est arrêté pour nous demander comment ça va. Ce que j'essaye de vous dire, c'est que ce qui m'a manqué de la France, c'est les Arabes. Voilà, exactement. Bon, pour finir, on est rentré du Japon, Sarah est tombée enceinte. Ça y est, le projet bébé est lancé. Merci, c'est gentil. Je vais pas vous mentir, on est sur un début de grossesse extrêmement difficile. Nausées, crise d'angoisse, vomissements, troubles du sommeil. Mais assez parlé de moi. Sarah, c'est quasiment pareil. Nausées, crise d'angoisse, vomissements, même si je trouve qu'elle en rajoute beaucoup. Mais bon, ça c'est... Plus je lui ai dit, ma chérie, pendant toute la durée de la grossesse, solidarité totale, tant que tu bois pas, je bois pas. Au moment où j'en ai le plus besoin. Je vais vous dire une chose, hein. Jamais un enfant n'a été attendu par son père. Hein. Avec autant d'impatience. C'est-à-dire que là, s'il peut être prématuré de 6-7 mois... Hein. Eh bien, je prends avec grand plaisir. Il y aura des petits sacrifices à faire. Par exemple, il ne fera pas les JO. Il ne fera pas les JO. Peut-être. Les Paralympiques, voilà. Mais je me dis, tu n'as pas besoin de Léon Marchand dans ton équipe quand tu as déjà Paul Ricoeur. Voilà.
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20: Je trouve qu'il y a une vraie pression sociale en France pour être en couple. Il faut être en couple, tu vois. Et ça commence dès le champ lexical. Regardez, on dit quoi? On dit, il faut trouver sa moitié. Qui veut d'une moitié? Personne, d'accord? On cherche tous des personnes entières. Je veux dire, à part un homme tronc, personne ne cherche une moitié. Non, on cherche tous une personne entière, bien faite, pour payer la moitié du loyer. Voilà, ça c'est honnête. Inflation oblige, bah oui. C'est l'inflation, les amis, c'est... Voilà. On dit quoi? On dit, il faut chercher ton âme sœur. Waouh, ça met la pression quand même, hein? Carrément, une âme. On est passé de la moitié à une âme. Je sais pas qui, le con, a eu l'idée de mettre sœur derrière, mais non. Ambiance consanguin, ambiance Dunkerque, j'ai pas envie d'y aller, là. J'ai cherché mon âme pas sœur, je crois. C'est mieux. Il y a une vraie pression, hein, pour être en couple, hein. Elle passe par le physique aussi. Pour être en couple... Il faut être beau. C'est mieux. Tu vois. Alors qu'est-ce qu'on fait? On fait de la chirurgie plastique. Voilà. On se met du silicone de partout. Dans les fesses, dans la poitrine, dans les lèvres. De partout. Et je ne sais pas si vous le savez, mais quand par exemple une personne a des implants mammaires, quand elle décède, eh ben on l'enterre avec. Voilà. Vous ne le savez pas, c'est normal, parce que vous avez une vie, vous avez des métiers. Moi, je suis humoriste. J'ai rien à faire la journée. Et je vais sur Google, je lui pose des questions, d'accord? Et c'est vrai, on l'enterre avec... Je sais pas si vous vous en rendez compte, d'un point de vue écologie, c'est une catastrophe. Non, d'accord, parce qu'on passe notre temps à éviter qu'il y ait du plastique en mer et on enterre les gens avec les implants mammaires. J'ai l'impression qu'on fait un pas en avant, deux bonnets en arrière, voilà. Ça ne marche pas. Mais c'est vrai, prenez Kim Kardashian, ok? Kim Kardashian, demain elle décède. Il y a une vraie question morale, là. Non mais, parce que d'un point de vue moral, faut l'enterrer. Mais d'un point de vue écolo, faut la mettre dans la poubelle jaune. Et la pression d'être en couple, elle commence dès le plus jeune âge. Je sais pourquoi, parce qu'on est bercé à ça. On est bercé. Prenez toutes les histoires, prenez les Disney, c'est toujours la même chose. C'est quoi? Ils se marièrent et eurent beaucoup d'enfants. Mais c'est pas les bons messages qu'ils font passer, hein. Prenez Cendrillon, par exemple. Cendrillon, c'est quoi? C'est une femme Elle est pauvre, elle est en galère, et elle attend son prince charmant, beau, riche, qui viendra la sauver. C'est toujours pareil. Les féministes, ils sont en PLS, d'accord? Ils sont vraiment pas bien. C'est vrai, c'est pas bien, c'est pas un bon message. Son prince, pareil, hein, son seul critère d'une femme, c'est qu'elle ait un pied. C'est tout. Le mec, il est là, tu lui dis, mais toi, tu recherches quoi? Tu cherches quoi chez une femme? Ah bah moi, tant qu'elle fait du 38, franchement... Après, ça donne quoi? Ça donne une génération de mecs qui sont sur Tinder et ils font quoi? Tu sais, ce gars qui swipe à droite tout le temps, tous les profils, il regarde pas. Et tu lui dis, mais t'as pas de critères? Ah bah moi, tant qu'elle respire, tu sais... Non! C'est pas un bon message. Prends Blanche-Neige. Vous voyez l'histoire de Blanche-Neige? Blanche-Neige, c'est quoi? C'est une femme, elle arrive dans la forêt, ta-ta-ta-ta-ta, elle se perd, elle voit une maison qu'elle ne connaît pas, elle rentre dans la maison, et la première chose qu'elle se dit, c'est « Tiens, si je faisais le ménage !» Son mec, pas mieux, hein? Pas mieux. Son mec, c'est quoi? Il arrive dans la forêt, pa-pa-pa-pa-pa, il voit une femme endormie, et la première chose qu'il se dit, c'est « Tiens, si je lui roulais une pelle !» C'est pas un conte de fées, c'est un épisode de « Faites entrer l'accusé », ça, d'accord? D'ailleurs, en parlant de consentement, j'aimerais qu'on se mette ce soir tous d'accord sur une chose, les émojis qu'on s'envoie, qu'on se mette d'accord, qu'est-ce qu'ils veulent dire, vraiment? D'accord? Hommes et femmes, qu'on soit tous d'accord. Non mais voilà, c'est important, parce que, par exemple, comment tu t'appelles? Claire. Imagine, on se drague sur Tinder un petit peu, tu vois, je t'envoie des messages, je t'envoie un message, un soir, je te dis, est-ce que tu veux venir dîner à la maison? Claire, point d'interrogation. C'est une question, on est d'accord? Bon, j'envoie le même message, mais est-ce que tu veux venir dîner à la maison? Claire, point d'interrogation. Emoji, clin d'œil. Que veut dire cet emoji, clin d'œil? Réponse A, Claire pense au vin. Ou réponse B, Claire mais pas de culotte. Non mais... Voilà, non mais comme ça on est raccord, tu vois. Après, peut-être que c'est une histoire d'émoji, de nombre d'émoji, tu vois. Si je te dis, est-ce que tu veux venir dîner à la maison? Point d'interrogation, Claire, émoji, clin d'œil, aubergine, singe qui se cache les yeux, tu peux pas dire que tu savais pas, Claire, là, non. Je veux dire, même si elle m'accuse de quoi que ce soit, demain au tribunal, le juge, il va faire, bah, singe qui se cache les yeux quand même, hein.
2: Il y a quelque chose que j'aime pas trop chez moi, c'est que j'ai un physique hyper juvénile, ok? J'ai 26 ans, moi j'ai conscience que je fais pas du tout mon âge. J'ai des copines du même âge que moi et je me sens total décalage physique avec elles, d'accord? Ça fait 10 ans qu'on se connaît et quand je regarde les photos de mes copines et moi il y a 10 ans et les photos d'aujourd'hui, je m'en rends compte que dans le tas, je suis la seule encore susceptible de plaire à Michel Fourniret. Et ça, messieurs, dames, c'est un problème. Ok, c'est un réel problème. Et je fais un deuxième constat en regardant ces photos tout aussi alarmant à mon sens. Je me rends compte que je suis pas du tout photogénique. Mais alors, absolument pas. Et pour moi, c'est hyper important d'être photogénique, particulièrement à notre époque. Pas pour les réseaux sociaux ou autre connerie, ça je m'en fous. Pour alerte enlèvement. On n'y pense pas assez, hein. On n'y pense pas assez, mais le jour où il t'arrive une bricole, il faut une photo qui donne envie de te retrouver. C'est primordial. Moi, je trouve que les gens négligent beaucoup trop ça. Des fois, on voit aux abribus des photos de gens qui ont disparu. On dirait des portraits de garde à vue. C'est pas normal. Hein. Moi, je vois ça, je me dis, en vrai, si ce mec a disparu, c'est pas pour rien. Pas forcer le destin non plus. Donc, rien que pour ça, je voudrais pas me faire kidnapper. Et en même temps, je pense que je ferais peut-être pas une très bonne otage non plus. Dans le sens où il y a moyen que je prenne un peu de plaisir, finalement. Ça, c'est le problème des gens à qui il arrive rien. Ils m'attachent, ça m'excite un peu. Enfin, voilà, c'est pas... Là, on est entre nous, on rigole, mais moi, je suis à un stade de ma vie, bonbon, pas bonbon, je ferme moi-même la camionnette, ok? Puis je serai là à poser des questions à la con, genre, vous faites ça depuis longtemps, enfin, c'est n'importe quoi. Et puis je prends du recul et je me dis, heureusement, je me fais pas kidnapper parce que tout le monde mérite peut-être pas d'être retrouvé non plus, hein. Moi, j'ai les réseaux sociaux, je vois tous les 4 matins des grands appels au secours. S'il vous plaît, contactez-moi si vous l'avez vu, c'est important, c'est mon grand-père, il a 87 ans. 87 ans. Ma grande, qu'il soit au chaud à l'intérieur ou dans le froid dehors, c'est une question de jour, tout le monde le sait, qu'est-ce que... Hein? On va pas déployer des armées alors que de 1, tous les vieux se ressemblent. Et en plus de ça, est-ce nécessaire de retrouver papy quand on sait que papy, il a une maison secondaire et 30 ans d'épargne? Tout ça pour dire que je fais pas mon âge. Et c'est pas évident parce que du coup, le fait de faire jeune, ça donne une perception erronée sur ma personne. Dans le sens où j'ai conscience que quand les gens me voient arriver, ils se disent « Oh là là, elle est toute mimi, toute pimpante, ça se voit, c'est une bonne personne. » Non. Moi je mets fin au suspense. On s'est tous déjà posé la question au moins une fois dans notre vie, est-ce qu'on est quelqu'un de bien? Moi, j'ai rencontré des bonnes personnes, d'évidence, j'en fais pas partie, ok? Je l'ai compris très vite à force d'entendre tous les quatre matins, mais Louane, tu te rends compte de ce qu'on a fait dans tel pays? Tu te rends compte de ce qu'on a fait à telle personne? Bah de un, j'étais pas au courant et maintenant c'est pire parce que je le sais et en plus je m'en tape. Qu'est-ce que je m'en fous? Oh là là. Et moi ça me dérange pas, ça m'empêche pas de dormir, je m'en fous un peu. Le seul problème c'est que je suis pas quelqu'un de bien en France. Et ça c'est emmerdant parce qu'on est un pays de révoltés, c'est dans nos gènes. Un truc nous saoule, on crie, on fait des pancartes, c'est notre truc. Moi je pourrais être comme ces gens formidables. La seule chose qui m'en empêche, c'est que je me sens concernée par que dalle. Prenez n'importe quel sujet, je m'en fous. Moi je suis à un stade de ma vie, il n'y a plus rien qui me touche sauf mon oncle à partir de là, franchement. C'est un sketch, hein, il me trouve trop vieille. Bon. Non mais c'est vrai, prenez n'importe quel sujet au hasard, l'écologie, la famine, les enfants qui mangent du sable en Angola. En vrai, t'as le soleil toute l'année. Hein. Je dis oui, ok, t'es là, tu manges du sable, t'aurais pu naître à Brest. Il faut relativiser un petit peu, ok? Il y a plein de sujets comme ça, plein de sujets où c'est compliqué de me sentir concernée. Là où je m'en veux le plus, et là j'admets mes torts à 100%, c'est au niveau du féminisme. La cause est totalement respectable et je suis, enfin, je trouve ça incroyable qu'on ait encore ça en France, que les femmes se battent. Moi, j'arrive juste pas à me mêler au groupe pour un tas de raisons. En fait, j'arrive pas à me sentir concernée, ok? Que ce soit les inégalités salariales, bah moi je suis au chômage. Les agressions, c'est presque vexant. Voilà, moi je suis pas dedans. Je suis très loin de toutes ces histoires-là. Je suis tellement loin de toutes ces histoires-là. Il y a quelques années, j'étais encore serveuse et j'ai un collègue à moi qui a un peu pété les plombs. Il a planqué un téléphone dans le faux plafond du vestiaire des filles pour nous filmer à notre insu. Il s'est fait avoir, il a avoué à la police et il a avoué un détail très précis. Il a dit « Attention, moi je filmais pas tout le monde, j'avais mes cibles ». Cette information-là, elle a traumatisé toute l'équipe, ok? Toutes les filles étaient en larmes et tout, et moi la première évidemment, parce que je faisais pas partie des cibles, voilà.
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22: Je sais pas dans quelle société je vais laisser mes enfants, mais j'espère juste, vraiment, que mes enfants, ils seront pas racistes. Vraiment. D'ailleurs, je ne comprends pas les racistes aujourd'hui. C'est vrai, je comprends pas comment on peut être raciste aujourd'hui. C'est dur d'être raciste aujourd'hui. On est tellement mélangés. Non, mais c'est pas facile pour les racistes d'être racistes, hein, je vous le dis. Hein. Tu sais, mais des fois, ils doivent être perdus. Ils doivent être là, sale, sale, sale. Mais t'es quoi, toi, au juste? Ben, c'est-à-dire que je suis issu d'un métissage. Mon père est chinois et ma mère est tunisienne. Et je peux te dire que c'est pas facile de manger du couscous avec des baguettes. Ouais. Tout en faisant la gueule. Ah oui, j'habite en France. Non, mais c'est vrai. Mais je me demande si le racisme, c'est inné. Tu nais avec ou c'est dans l'éducation? Parce que moi, j'ai jamais éduqué ma fille dans le racisme, mais je vais vous raconter une petite anecdote. Il y a pas très longtemps, on était dans un restaurant, il y avait deux Asiatiques à côté de nous, on discute avec, on sympathise avec, et au bout d'un moment, je leur dis « Mais vous êtes d'où ?» Et les deux me disent « Bah nous, on est anglaise. » Ma fille, elle les regarde comme ça. « Anglaise? Vous n'êtes pas plutôt chinoise ?» Et elle fait le signe des yeux bridés et elle dit « Ting, ting, ting, ting, ting, ting ». Elle a 4 ans, ma fille, quoi. J'étais gêné. J'ai dit « Yumi, tu peux pas dire « Ting, ting, ting, ting, ting, ting ». On dit « Ting, ting, ting ». Voilà, ça n'a rien à voir. Voilà. Ouais. Parce que moi, je vais encourager mes enfants, peu importe leur décision. Mais si elle veut être raciste, qu'elle le fasse bien, bordel, quoi. C'est vrai, non? C'est vrai, c'est fou, c'est fou. Je veux pas qu'elle soit raciste. J'ai aussi un petit peu peur du futur du nom de nos rues. Le futur du nom de nos rues, parce que vous savez, on est de plus en plus sur Terre. Donc du coup, les villes s'agrandissent. Du coup, il y a des nouvelles rues, des nouveaux boulevards. Il faudra bien leur trouver des noms. Aujourd'hui, les noms des rues et des boulevards, c'est stylé. Rue Montaigne, boulevard Victor Hugo. Mais dans le futur, tu seras là avec ton pote. Yo frérot, t'es où? Là! Là, je suis sur le boulevard Thibaut InShape. Ouais. Ben, c'est très simple, tu prends l'avenue Squeezie. Tu passes devant la bibliothèque Léna Situation. Ok. Très bien. Ah, prends pas le carrefour Palmade, hein, il est accidenté. Ouais. Après, tu prends. Ne prends pas la rue Ariel Dombal. Elle est en travaux depuis 20 ans. Ouais. Ouais. Et elle est toujours pas terminée, donc laisse tomber. Non, et là, tu devrais arriver sur la place, ouais. Non, pas Vendôme, Vandame, il y a un grand écart entre les deux, ok. Et là, tu devrais me voir, je suis juste devant le théâtre Timothée Poissonnet. Hein. Voilà.
0: Laurent par applaudissement. Les autres, continuez comme ça. Qu'est-ce que c'est cette activité non rémunérée, parents? Je suis papa là, depuis presque deux ans. Là.

0: lorsqu'il est dysfonctionnel dans l'activité de père, il ne marche pas. Je l'aime, mais il est pas fort. En fait, j'ai un père à l'ancienne qui est toujours un peu énervé. Toujours comme... Je vous jure, j'ai des souvenirs avec mon père. Je regardais des dessins animés. Je vais avoir 5-6 ans. Dessins animés. Mon père à côté de moi, il est comme ça. Papa, c'est les Teletubbies. Souris quand même, vraiment. Hein. Toujours énervé. Et ma mère est l'inverse de mon père. Ma mère est une personne gentille. Ma mère m'a toujours dit, mon fils, qui compte le plus dans la vie, c'est d'être gentil. Tu me promets d'être gentil. Faut que tu sois gentil. Quand tu deviendras grand, deviens gentil. Maintenant, on est adulte. Faut d'autres compétences pour survivre quand même. Hein. Gentil, c'est même pas dans le top 3 des compétences à avoir. Hein. Je pense que maîtriser le pack office, c'est plus utile que gentil. Sachez-le. Gentil, dans le monde qu'on a créé, gentil, c'est pas mal comme truc. C'est bien. Mais soyons honnêtes un petit instant. C'est presque devenu un défaut aujourd'hui d'être gentil. Quelqu'un qui est trop gentil, on trouve ça suspect. Ah, pourquoi il est gentil, lui, comme ça, là? Avec sa tête, il doit cacher un truc, c'est sûr. Non, t'es un connard et lui, il est sympa, c'est tout. Gentil, c'est dangereux. Genre, trop gentil, c'est dangereux. Tout le monde voit qui est Jésus. Sandalette, cheveux mi-longs. Il est né en fin d'année. Vous voyez quel monsieur? Le J, quoi. Le J originel, pas le Marseillais en claquette chaussette, là, le vrai J. Après, les deux, ces deux hommes-là portent des claquettes. Est-ce que c'est pas eux qui ont raison? Bon, bref, discussion suivante. Jésus, quand il pense à l'instant, c'est l'exemple ultime qui montre que l'espèce humaine, on peut pas lui faire confiance. Que gentil, c'est dangereux. Imaginez un instant, ce monsieur, il y a à peu près 2000 ans, il arrive sur Terre. Il arrive sur Terre souriant, bienveillant, gentil. Il va voir les gens en leur disant « Bonjour à tous ». Il avait la voix de Paul Mirabel, je sais pas pourquoi. J'imagine Jésus avec cette voix-là, je sais pas pourquoi. « Je suis le Fils de Dieu. Je suis là pour prêcher l'amour et aider mon prochain. » Ils l'ont attrapé. Voilà. Voilà. Vous vous rendez compte ou pas? Ce monsieur, il est venu en paix, ils l'ont cloué. Je trouve ça incroyable. Jésus était tellement gentil, sa dernière phrase avant de mourir, c'était « Mon père, pardonnez-leur, ils ne savent pas ce qu'ils font. » Ce niveau de gentillesse-là, il sera plus jamais atteint. Oubliez. Et eux, ils devaient être comme ça. « Frérot, on sait très bien ce qu'on fait. » Il bougera plus. Allez, avançons. J'ai envie d'être un bon père. J'ai envie d'être un bon père. J'ai envie d'être un parent lucide. Il y a un truc qu'on peut plus faire aujourd'hui. Mes parents mentaient. Les parents avant mentaient aux enfants pour les élever. Pourquoi? Il n'y avait pas Internet. Ils nous mentaient, on leur faisait confiance, on y croyait. Aujourd'hui, tu peux plus mentir à un enfant. Il peut vérifier tout ce que tu dis. Je vous jure, j'ai découvert des trucs dans mon enfance qui sont pas vrais. Ça fait 2 semaines que j'ai découvert, quand tu louches et qu'il y a du vent, tes œufs vont pas rester bloqués. Vous avez ce mensonge, vous aussi? Il est faux, c'est faux cette histoire. La carotte, ça rend pas aimable. C'est pas vrai, c'est pas vrai. Et branler, ça rend pas sourd.
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2: Est-ce qu'il y a des gens qui ont des enfants ici ce soir? Ouais, il y en a, super. Est-ce que vous avez trouvé ça difficile d'éduquer les enfants? Ouais, ouais, il y a des gens mitigés, hein. Il y en a, moi non, écoute, il y en a, ouais, c'est impossible, je veux pas leur parler. Je sais pas, moi j'en ai pas, mais je me pose beaucoup la question, parce que j'ai fait un constat bizarre, mais tu vas voir, sûrement tu vas être d'accord avec moi. J'ai réalisé que les enfances difficiles, ça fait des gens forts. Et là, moi, je vois comment ma vie, elle évolue. Et je me demande comment je vais faire pour offrir une enfance difficile à mes enfants. Tous les jours, j'y pense. Et j'ai des plans. Moi, mes enfants, un matin, 6 heures du mat, je mets mon plus beau costume, je tape à leur chambre, je saisis tous les meubles. Pas ! T'as 8 ans, je m'en bats les couilles. Tu veux un lit ? Travaille ! Fils de pute, va ! La vie, c'est vulgaire. Je veux les préparer, moi, dès le plus jeune âge. La vie, c'est vulgaire. Moi, mes enfants, je vais pas les faire grandir dans un monde imaginaire et après, ils se prennent la claque de l'âge adulte. Moi, mes enfants, ils vont arriver à l'âge adulte, ils vont se dire « Ah, mais c'est plus facile que mon enfance, en fait. » C'est ça que je veux. Moi, si j'ai un petit garçon, à partir de 10 ans, je lui taille une calvitie, moi-même. Viens là. Comme ça, il est prêt. Si ça lui arrive plus tard, il dit « Ça va, c'est la deuxième, on s'en bat les couilles. » Il est prêt. C'est trop dur être un adulte, les amis, c'est trop dur. J'ai plein de plans, je vais lui donner un nom de fou, genre Sgli Vendu, je vais lui rendre la vie compliquée. Il va grandir, il va être fort, tu vois. Je le veux ouvert aussi, ouvert d'esprit mes enfants, ça j'y tiens. Curieux des autres, je pense que dans la vie on apprend que des autres. Moi mes enfants, ils seront juifs, musulmans et chrétiens en même temps. Mais c'est

0: toi qui décides, ils sont quelle religion, quand? À Noël? C'est sûr, ils sont musulmans, c'est sûr. C'est sûr, ils font le ramadan, ah oui, oui, oui. L'Aïd, ils sont juifs. Ils vont croire en trois dieux uniques, ils vont être perdus. Je vais les régaler. J'ai une autre idée pour les enfants, celle-là, elle est un peu technique. Mais tu vas voir, le fond, il est important. Je vais dresser un hibou. C'est la partie un peu technique, je te mens pas. C'est la partie où j'espérais des tutos sur Internet, sinon je suis dans la merde de fou. Je vais dresser un hibou et je vais l'envoyer à la fenêtre de mes enfants. Avec un mot. Vous êtes un sorcier et tout. Harry Potter. Et je vais les laisser prendre la confiance 24 heures. Le lendemain, j'envoie le même hibou avec un mot écrit « Désolé, on s'est trompé d'adresse. » T'es normal. T'es pas spécial à leur travail. Fils de pute de moldu de merde, va. C'est trop dur être un adulte, les amis. C'est trop dur être un adulte. Là, moi, ça y est, je le sais. Je suis un adulte, je le sais. Tu sais comment je sais? C'est en ce moment, quand je marche dans la rue, je regarde plus les appartements que les femmes. C'est avant, je regardais les femmes, elles sont belles ou pas. Aujourd'hui, je m'en bats les couilles. Je marche dans la rue, je suis en mode, putain, il doit avoir une luminosité. Cuisine américaine, c'est sûr, je la vois d'ici. Les trucs d'adulte, je le vois à mes peurs aussi. Là, ça y est, j'ai des peurs d'adulte. Ça veut dire, j'ai peur de trucs qui existent. Et qui sont très susceptibles de m'arriver. Quand t'es enfant, t'as peur, mais souvent, c'est de l'ordre de l'imaginaire, donc c'est gérable. Il y a des gens, ils ont des peurs d'enfants toute leur vie. Il y a des gens, ils sont là, j'ai peur des requins. Tu vis à Chamonix, Julie. On va rester groupés, ça va bien se passer. On s'appelle toutes les heures, normalement, t'es en sécurité. L'administration, c'est là que tu vois que t'es un adulte. L'administration. Il y a des gens ici comme moi qui ont la phobie administrative, il y en a ? Il y en a ? Alors, je me suis beaucoup renseigné, il paraît qu'on est juste des grosses merdes. Mais on est ensemble! Ça fait plaisir. Moi, j'ai pas cette intelligence, je l'ai pas. Regarde, la dernière fois, je dois payer une amende. Je vais au truc des amendes. Voilà, moi, j'aime pas les trucs en ligne, j'aime parler avec des humains. Je vais au truc des amendes, je leur dis, bon, vous avez décidé que je vous devais de l'oseille. Vous êtes plus forts et plus nombreux que moi. Je me rends. Envoie la machine à carte bleue, je te sens contact, on se voit plus jamais de nos vies. Là, le monsieur, il me dit, non. Il me dit, faut qu'on vous envoie un papier. Chez vous. Vous revenez avec le papier. Et là, vous pouvez payer. Donc moi, je lui dis, je suis là. Depuis quand on envoie du courrier à des gens qui sont là? Le courrier, ça a été inventé pour dire un truc aux gens qui sont pas là. Si tout le monde avait été là dans l'histoire de l'humanité, je pense pas que quelqu'un aurait pensé au courrier. Là, il me dit, vous avez pas compris. Il faut qu'on vous envoie un papier chez vous. Vous revenez avec le papier. Et là, vous pouvez payer. Donc moi, je lui dis, je suis là! Tu me demandes de revenir avec un truc, c'est toi qui l'as. Tu vas l'envoyer chez moi pendant que je suis chez toi, et tu trouves ça normal. Là, il me dit, ah, vous avez pas compris du tout. Je dis, mais c'est ta grand-mère qui a pas compris. Moi, j'ai compris, moi. C'est ta grand-mère qui a pas compris. Et donc maintenant, j'ai deux amendes. Et le truc avec les amendes, c'est que c'est comme un être vivant. À partir du moment où tu l'as, ça grandit tout seul, comme ça. Et ça prend des proportions de fou, hein. À la base, t'as pissé sur un arbre, tu dois 28 balles, tu clignes des yeux, tu dois 8 millions. C'est une dinguerie. Le système, il est fait de manière à ce que l'amende ait grossi jusqu'à un maximum où ils vont prendre l'argent directement dans ton compte. Ma question est la suivante. Si tu peux prendre l'argent directement dans mon compte, pourquoi tu le fais pas quand l'amende est à 28 balles? Chien, va! Pourquoi? L'administration. Moi, c'est une des raisons pour laquelle j'ai énormément de respect pour les enfants d'immigrés dont les parents ne parlaient pas français. Souvent, le plus vieux de la famille, il a 8 ans, il est dans des dingueries. Il y a lui, une fiche d'imposition, les deux parents. Alors, comment alors? J'ai même pas vu les divisions, moi. Ça fait des gens forts, ça. Moi, mes enfants, ils vont apprendre très tard que je parle français. Très tard. Par accident. On n'est pas ouzbek? Eh ben non, c'était pour te forger, Sgli vendu.
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3: Moi, j'aimerais bien habiter en dehors de Paris, mais ailleurs, on le sait, c'est dur de vivre du stand-up, tu vois. Alors qu'à Paris, bah, c'est dur de vivre. La névrose, mon chat, tu vas voir, elle est pas loin. Non, c'est dur en ce moment. Moi, je suis un peu sujette à la déprime saisonnière, je crois que c'est comme ça qu'on appelle. Je suis en train de réfléchir à aller voir un psy, voilà. Mais il y a un problème à Paris, c'est qu'il y en a beaucoup trop. Vraiment, vous faites le test, tu tapes « psy Paris » sur Google Maps, la carte, elle devient rouge. Je fais comment? Vraie question, je fais comment? Tu fais comment pour choisir un psy sur Internet? Tu regardes la distance par rapport à chez toi ou alors tu regardes les avis Google? Parce que les avis Google des psys, les amis, n'y allez pas, c'est dangereux. Hein, je vous jure, il y a des trucs genre « Eh, ça fait 13 ans que je le vois, je recommande !» C'est pourri, ok? Ce serait comme conseiller à quelqu'un, un orthophoniste, en disant « Écoute, tu verras, hein, sincèrement, il est super. Il est co-co-co-co comme ça. Allez, arrête. C'est trop. C'est dur en vrai, mais bien sûr, à Paris, c'est dur. Vraiment, on le sait, je suis pas la seule à dire. Tous les Parisiens, là, quand vous allez à Paris, si vous y allez de temps en temps, vous allez voir. Le Parisien, en ce moment, il est fragile. Il y a une fragilité, c'est vrai. Hein. Un Parisien, aujourd'hui, tu le secoues un peu fort. Il pleure du thé matcha. Hein. Et c'est pas du tout une bonne période pour se montrer fragile, pour se montrer vulnérable. T'as vu, dehors, le monde, il est dur, il est violent. Et vraiment, je vous le dis, s'il y a une troisième guerre mondiale, comptez pas sur les Parisiens. Voilà, je vous le dis, ouais, vous êtes seuls. C'est une cata. Non, mais vraiment, on est beaucoup trop fragiles. Je veux dire, concrètement, on est en dessous du standard en termes d'humains. Nous, ça fait 10 ans qu'on bouffe plus de viande, on est carencés. Voilà. Vraiment, il y a une fatigue. Moi, regarde mon teint, regarde mon teint. Et encore là, ça va, je suis maquillée pour la télé, là, j'ai tout un Sephora sur la gueule. Mais vraiment, moi, je suis le genre de meuf, je suis tellement blanche, si tu veux. J'ai un directeur de casting qui m'a proposé de jouer dans un polar le rôle du cadavre. Voilà. Donc, merci. Cadavre d'un homme. Allez, on enchaîne. Non, c'est trop dur, vraiment. Mais bien sûr, moi, je suis le genre de meuf. Moi, si j'ai pas... Tu connais les petits compléments alimentaires, tu connais ça? Si j'ai pas ma petite B12 le matin, ça va être... Je vais pas passer l'hiver, t'imagines? Une semaine sur le front russe, ça va être un carnage dans le Donbass. Tu imagines la scène? T'auras une tranchée remplie d'une armée de web designers épuisés. Oh, tu sais, tu les vois, les graphistes de merde en freelance, Timothée, 32 ans, Véja au pied, tu le vois comme ça, genre colonel. Je me suis pissé dessus. J'entends pas, lieutenant. Vous êtes blessé? Non, mais j'ai besoin de lentilles corail.
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4: Il y a des gens qui ont arrêté d'applaudir dès qu'ils ont vu ma tête. Je pensais que j'étais gentil, hein. Et puis je suis allé à Disney à 33 ans pour la première fois de ma vie pour que tous les enfants me regardent. Maman, je peux prendre une photo avec Jafar, s'il te plaît? Et je me suis fait beaucoup d'argent. Je ne sais pas si j'ai choisi le bon métier avec la bonne tête. J'ai des doutes marketing, j'ai des doutes quand j'allume ma télé, j'ai deux fois plus de doutes quand je vais sur les chaînes d'info. Est-ce qu'on peut être honnête ce soir? À chaque fois qu'on voit quelqu'un qui me ressemble à la télé, c'est jamais pour les bonnes raisons. Jamais ça s'est fini rubrique divertissement. Avec Pascal Praud qui vous dit Abdelhamid, spectacle explosif. Jamais, hein. Puis quand je vois votre humoriste préféré en 2024, ça me rassure beaucoup moins. C'est Paul Mirabel. Dites-le que je suis dans la merde. C'est mon opposé marketing, Paul. Ouais. Si Paul il a dit « je me suis fait racketter », c'est moi, je l'ai racketté dans l'histoire. Et c'est vrai que les médias, ils ont mis une pression sur les gens qui ont le même profil que moi. Je me rends compte qu'actuellement, je dois faire énormément d'efforts pour le bien de la société. Il y a plein de choses que je ne peux plus me permettre de faire. Genre rester fixe. Plus de 5 minutes sur une place publique sans provoquer un mouvement de foule. Je suis le maître d'ambiance. Si je stresse en public, tout le monde stresse avec moi. Regarde, la dernière fois, je suis dans le métro parisien. On est 8 dans le wagon, ok? Il est minuit, je me tiens à la barre. Je m'endors, ça arrive. Au dernier moment, je me rends compte que c'est ma station. Je décide de courir. Les 7 autres, ils ont couru avec moi. Je dis, les gars, vous habitez là, oh putain, on s'est trompé. Bah oui, tu t'es trompé. Très dur, même le premier contact. J'ai remarqué que j'ai pas une tête pour draguer, quoi. J'ai essayé de draguer une fille dans la rue, je lui dis, à toi ! Apparemment, c'était pas le bon ton, parce qu'elle a commencé à courir. J'ai paniqué, je lui dis, donne-moi ton téléphone ! Elle m'a tendu tout son téléphone. Je lui dis, ah non, je suis désolé, madame, en fait, je voulais juste votre numéro. Elle m'a dit, ah ça, c'est pas possible. Je lui dis, pourquoi ? Elle dit, bah parce qu'il y a mon mec qui est juste à côté. J'ai regardé son mec, il m'a dit 07, 20, 30, 40, 50, 62, 06, 12, 20, 30. J'ai dit, c'est pas fini. Il a dit, non, ça, c'est mieux au cas où, s'il n'y arrive pas. Et du coup, j'ai peur. J'ai peur de quelque chose. J'ai peur des gens qui s'informent que par les médias. C'est ma plus grande phobie. Alors, souvent, les gens qui s'informent que par les médias sont des gens ignorants, un peu racistes. Pour moi, hein, la plupart du temps. C'est souvent ce profil, il est bien dessiné en France. Si moi, ma tête, elle est bien décrite par la tête du terroriste. Souvent, le raciste en France, c'est le profil suivant. Patrick, 70 ans, ouais, qui habite en campagne et qui roule en Kangoo. Un Patrick en Kangoo, 70 ans, c'est la phobie de tous les Noirs et les Arabes. Mais c'est marrant quand je croise Patrick parce qu'il a peur de moi et moi aussi j'ai peur de lui. Parce qu'on s'est vus tous les deux sur BFM. J'en ai croisé un la dernière fois qui m'a dit « sale bougnoule ». J'ai regardé mon pote arabe, je lui ai fait « fou, ça se fait pas ». Je lui dis « personnellement Patrick, je le prends pas mal, je suis d'origine turque et kurde, tu sais ça n'a rien à voir, c'est pas la même culture, il a pas cherché ça à voir, il m'a dit « ah bon, sale bougnoule de Turquie ». Donc pour Patrick, la bougnoule est un pays, ravi de vous l'apprendre. La capitale, ça doit être le Boulgour. Patrick, il pense que le 11 septembre, c'est un jour férié chez nous. Ouais, au Boulgoristan.
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6: Alors moi, je me présente, je m'appelle Sofiane. Et j'ai pas été accepté à McDonald's parce que je suis pas assez dynamique. Moi, je suis arrivé à l'entretien, le mec de l'entretien, il m'a dit « Quelle est votre plus grande qualité pour travailler chez McDonald's ?» Moi, je suis pauvre. Il m'a dit « Mais monsieur, vous n'avez pas l'air très motivé pour travailler chez nous ?» Ben, si j'étais motivé, je serais pas pauvre. Après, je suis allé chez Burger King, parce que c'était à côté, quoi. Et là, le mec de Burger King, il me dit « Quelle est votre plus grande qualité pour travailler chez Burger King ?» Ben, j'ai pas été accepté chez McDonald's, hein. Après, je suis allé chez Buffalo Grill. Le mec, il est venu, il m'a dit « Vous savez faire une salade ?» J'ai dit « Ben, non. » Et ben, depuis, j'ai un CDI chez Buffalo Grill. C'est moi qui fais les salades. C'est moi qui fais en sorte qu'il y ait plus de sauce que de salade dans les salades de Buffalo Grill. C'est mon petit côté écolo, voilà, je sauve des tortues et je tue des gros. J'ai le droit de faire cette blague, vous inquiétez pas, j'ai l'immunité, hein. J'étais sur mon canapé, et j'avais super soif, mais j'avais trop la flemme de me lever. Donc j'ai décidé de lancer une cagnotte sur Internet, pour que les gens m'envoient de l'argent... pour que je me lève, quoi. Là, je reçois 5 euros. Je me suis dit, ça y est, j'ai réalisé mon rêve. Je suis mendiant à domicile. Sauf que là, je me rends compte qu'en fait, c'est mon coloc qui m'a envoyé 5 euros pour que j'aille lui acheter du coca. Donc je m'énerve, je lui envoie 10 euros sa cagnotte, il m'en envoie 20, je lui en envoie 30, il m'en envoie 40, je lui en envoie 50. Et on est allé jusqu'à 492 euros. Parce qu'on est tous les deux au RSA. Ouais, donc en fait, on a juste échangé nos RSA, quoi. Mais comme il y avait des frais sur le site de la cagnotte, on a tous les deux perdu 20 euros dans l'histoire. Il y a des gens qui sont au RSA ici dans la salle ? Bonsoir. C'est tout, il n'y a que ça ? D'accord, d'accord. Non, parce que moi je joue beaucoup à Marseille, d'habitude quand je dis ça j'ai une standing ovation. Les seuls qui se lèvent pas, ceux qui sont pas au courant qu'ils ont droit au RSA. À la fin, ils viennent me voir, ils me disent « Sofiane, s'il te plaît, comment on fait pour s'inscrire au RSA ? J'ai faim et tout. » Donc voilà, j'ai pris une grande décision. Je vous l'annonce aujourd'hui. Je vais ouvrir une école. Je vais l'appeler la RSA Business School.
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5: Qui a déjà tourné dans une sextape amateur ? Je me permets de poser la question parce que j'ai été victime d'une tentative de chantage à la sextape sur Facebook récemment. Alors je précise tentative, hein, parce que je pense que même vous en me voyant, vous devez vous dire « Oulala ». À mon avis, cet homme est innocent. Non mais c'est vrai, je me dis « Les cons, cet escroc d'avoir misé sur moi ». Tu sais, quand tu cherches à commercialiser un produit, la base du commerce, bah visualise le contenu avant, enfin... Moi, je sais que j'ai rien à voir là-dedans, vraiment, les sextapes, le porno... Oh là là, t'es ouf. Non, il y a des choses qu'ils font, même juste qu'ils disent dans les pornos, que je trouve déjà beaucoup trop techniques. Hein. Notamment cette fameuse citation qui fait... T'aimes ça, cochonne ? Non, je sais que si ça vient de moi, immédiatement, on perd en intensité, c'est relou. Voilà. Bon, maintenant, je vous connais beaucoup mieux. Je voulais vous parler rapidos du taf alimentaire que j'ai à côté du stand-up. Et là, je sens dans les yeux de certains, ils disent « Alléluia, il a un boulot ». En fait, moi, je suis avocat. Merci. Alors, je vais être très clair avec vous. Je suis là, je pense que ça se voit, ça saute aux yeux. Je suis pas carriériste. Ah non, non, non, non. Je me considère un peu comme un avocat, on va dire, de Ligue 2, tu sais. Et je joue pas la montée. Pas du tout. Je me suis rendu compte de ça récemment quand je suis allé plaider un dossier à Paris. En face de moi, j'avais une avocate parisienne, vraiment l'archétype de l'avocate, très classe, très stylée, tu sais. Elle commence un peu à... On discute, elle se la pète un petit peu. Elle me dit qu'elle a des gros clients à l'international, des boîtes américaines. Elle me dit, et vous, vos clients ? Secret professional. Elle bossait pour un cabinet d'avocats anglo-saxon, Bird and Bird, oiseau et oiseau. Je me suis dit, il faut que je réponde un truc. J'ai dit, ben moi, je suis chez Fish and Chips. Très bon aussi. Juste un peu moins connu, quoi. Ce qui est chiant quand t'es avocat de Ligue 2, problème, t'as les clients de Ligue 2 qui vont avec. Non, vraiment, je vous la fais courte, c'est des gens, ils se présentent à toi, première chose, qu'ils vont dire « Bonjour maître, je vous préviens pour la facture ce mois-ci, je suis un peu ric-rac. » Ça tombe bien, on est deux. Il y en a un, je vous jure, ça fait un an, il doit me régler ma facture, je sais que je la récupérerai jamais, mais par principe, c'est maintenant tous les mois, je lui envoie un petit mail un peu vénère dans lequel j'écris « Bonjour monsieur, la facture, vous y pensez ?» Réponse « Oui, j'y pense. » Fait chier, le gars pense trop, quoi. Il y a une catégorie de clients, vraiment, je ne peux plus avec eux, les proches, insupportables. Quand ils savent qu'il y a un avocat dans la famille, c'est terminé. J'ai constaté ça avec ma meuf. Vraiment, quand elle est en voiture maintenant, son jeu préféré, insulter les autres automobilistes et leur faire des queues de poisson. Elle s'embrouille de ouf avec les gens. Et la dernière fois, elle s'embrouille vraiment vénère avec un automobiliste et ça sort de la voiture. T'sais. Donc le mec sort, elle me regarde genre, bah viens, je fais... On est en 2025... Je suis un mec déconstruit. T'arrêtes pas de me dire que t'es une femme libre et indépendante. Vas-y, ça me fait plaisir, quoi. Ah, attention, je suis pas comme ça. J'ai quand même fait un truc pour l'épauler. Je suis resté dans la voiture, j'ai verrouillé les portes. Et j'ai pré-rempli le constat, quoi. Alors, il y a peut-être des gens entre vous qui se disent « Oulala, si j'avais un dossier, je lui confierais pas forcément à lui. » Alors, en toute transparence, je pense que je suis un avocat correct. Mais je me dis, c'est comme dans tout, c'est pour gagner parfois des dossiers, il faut un peu de chance. Je vous explique, le dernier dossier en date que j'ai gagné, c'est cool, j'ai pas du tout besoin de faire appel à mes connaissances juridiques. Tout simplement, tenez-vous bien, en cours de procédure, décès de la partie adverse. Oh là là. Oh, fabuleux. Oh. plus de partie adverse, plus de procédure, plus de dossier, bingo. Le client trop content, j'ai pas vraiment dit pourquoi on avait gagné, parce que lui, j'avais vraiment envie de lui envoyer une facture, tu sais. Il m'a juste dit bravo maître, vous êtes un tueur, j'y vois.
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7: J'ai un enfant, ça se passe bien, c'est cool, franchement. Voilà, j'habite à Paris, donc il y a quelques particularités à prendre en compte, mais globalement, ça se passe bien. Il y a un truc que je soupçonnais pas, mais c'est vrai que ça se penche énormément sur le berceau des nourrissons que tu connais pas dans la rue. Toute la journée, il est mignon, machin, c'est vrai que c'est mignon, mais tu le connais pas, je veux dire. Il y a quand même énormément de profils de personnes mignonnes dans la rue, je veux dire. Moi, je trouve qu'il y a des petites vieilles qui sont très mignonnes. Pourquoi personne se penche sur les petites vieilles? C'est la même chose, je veux dire. Alors, ça lui fait quel âge? 96 ans, elle est propre ou pas? Pourquoi personne fait ça? C'est pareil. Il y a ça, il y a les conseils non sollicités, ça les mères de famille elles connaissent très bien. Toute la journée tu fais des trucs, tu prends des petits conseils, t'as rien demandé. Là il n'y a pas très longtemps j'étais dans le bus, ma fille se met à pleurer. Bon, le truc classique, il y a une vieille dame qui s'approche et fait « Ah bah oui, à mon avis elle a faim ». Bon bah d'accord madame, c'est très bien, je vais lui donner à manger, merci beaucoup pour le conseil, mais je crois que ça vous regarde pas en fait. C'est comme si moi j'allais voir un couple qui a pas l'air très heureux, je disais bah oui à mon avis elle t'aime plus, c'est la même chose de quoi tu te mêles. C'est comme, c'est hallucinant de faire ça. Mais ça se passe bien, il y a un truc qui est vraiment très cool depuis que j'ai un enfant, mes problèmes d'avant ont disparu. Ça je sais pas si les parents de la salle peuvent confirmer, moi je pensais que j'avais des problèmes graves en fait avant d'avoir un enfant. L'agenda s'est un peu rempli, ces problèmes ont disparu. Donc je me suis dit en fait, tain, j'avais des problèmes de luxe depuis le départ, des problèmes que je m'étais inventé totalement. Tu vois. Je vais vous donner un exemple, vous allez comprendre. Moi j'étais hypochondriaque avant globalement, j'avais un peu des tocs par rapport à la santé. Ma fille est arrivée dans ma vie, plus de tocs. Donc je me suis dit mais en fait putain, les tocs en fait c'était une maladie de luxe depuis le départ. Je ne sais pas s'il y a des gens dans la salle ce soir qui ont un petit peu des tocs, mais je vous le dis tout de suite, les tocs, c'est une maladie de pays où il n'y a pas eu la guerre depuis trop longtemps. On est quand même assez d'accord que dans un pays en guerre, personne n'a le temps d'éteindre et rallumer la lumière 14 fois. Je veux dire, le sniper va t'abattre, il faut bouger rapidement. Est-ce que tu imagines une prise d'otage? Le mec, il te tient en joue comme ça depuis 2 heures. À un moment donné, il te dit « C'est bon, barre-toi !» Oui, mais que sont les carreaux blancs alors? T'es mort. T'es mort. Et c'est entièrement de ta faute en plus. Moi j'avais des tocs parce que j'étais hypochondriaque. Je sais même pas si c'est le bon terme hypochondriaque, parce que moi j'avais pas forcément peur d'attraper une maladie, j'étais déjà sûr de l'avoir. Je sais pas si vous voyez la différence. Et que j'arrivais chez le médecin, le diagnostic était fait en fait. Tu sais, j'arrivais pas en disant bah, j'ai mal, je sais pas ce que j'ai. Moi j'arrivais en disant bah, je suis foutu, c'est à vous de le prouver. Ça sert pas à grand chose d'y aller. Tu sais, tu fais le travail à la place du médecin, c'est comme si t'arrivais chez le coiffeur en disant voyez le dégradé là, c'est moi qui l'ai fait. Ça a aucun sens. C'est pas des maladies reconnues quoi les tocs, je veux dire, tu peux pas appeler le travail en disant bah la ligne 9 est fermée, moi je prends que les chiffres impairs, donc ça va pas être possible. Bah viens à pied connard, ouais bah sur les carreaux blancs ça va prendre du temps. Hein. Bah t'es viré, tu rentres chez toi.
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8: Moi, comme beaucoup d'entre vous, les amis, je suis originaire de province, je suis originaire de Lyon. Et c'est vrai qu'avant de m'installer sur Paris, j'avais des petites appréhensions sur cette ville, tu vois. Des appréhensions qui se sont confirmées. Tu sais, j'avais un pote à moi de Paris qui arrêtait pas de m'appeler pour essayer de me convaincre de venir m'installer ici. On a tous des potes à nous qui essayent de nous convaincre de faire des choses dans la vie. Et lui, il m'appelait sans cesse pour me dire « Nassim, il faut que tu viennes sur Paris, tu verras pour ta carrière. Paris, c'est le futur. Paris, c'est la Champions League. » Paris, c'est la Champions League. Il compare ça à la plus belle compétition footballistique, la Ligue des Champions, d'accord? Moi, je me suis baladé à Barbès et Porte de la Chapelle, les copains, d'accord? Ah bah, je peux te dire que c'est pas la Ligue des Champions, hein, la Coupe d'Afrique des Nations, à la limite. Je me suis installé sur Paris et ensuite j'ai eu du mal. J'ai eu du mal avec le dédain que certains Parisiens peuvent avoir envers les provinciaux. Alors les Parisiens, vous le faites pas exprès, certes, mais souvent vous nous faites ressentir à nous, les gueux, qu'on est une version différente du français. C'est une version wish du français, ouais. Ça m'est arrivé récemment, j'étais à une soirée, tout se passait bien, je parlais à une très charmante Parisienne. Tiens, il y a un moment, elle me pose la question, elle me dit « Nassim, t'es d'où, t'es de Paname ?» Je dis « Non, je suis de Lyon. » Et là, d'un coup, elle me fait « Ah, t'es de province, ouais. Ouais, ouais, Lyon, ouais. Paul Bocuse. Les petits bouchons lyonnais. Oh, oh, non, mais je vois pas. » Alors déjà, j'avais envie de lui mettre un coup de ventoline, moi, cette connasse, là. Et ça fait peur, les amis. Il faut que vous en rendiez compte, mes amis parisiens. Ça peut nous vexer, nous, les provinciaux, ce genre de phrase, d'accord? Ah, les Parisiens, regardez. De si grands égaux pour de si petits appartements, putain. Celle-là fait rire que les provinciaux, généralement, hein? Une fois installé sur Paris, j'ai rappelé mon pote, le Parisien, pour lui demander des petits conseils, faire un peu le touriste. Il m'a recommandé Montmartre. Il m'a dit c'est le quartier des artistes. Il m'a dit frérot, là-bas sur Montmartre, tu pourras avoir des dessinateurs qui font bouger leurs poignets sur une ambiance musicale. Moi, sur le chemin de Montmartre, j'ai rencontré Loulouja, une vieille Rome, hein, qui faisait bouger son moignon sur une ambiance de métro. Ça tient sur deux stations. Après, tu prends un Doliprane, frère, hein, vraiment. Hein. En plus, moi, depuis que je suis installé sur Paris, je vous jure, les amis, il m'a pris que des galères. Je suis un vrai poissard. C'est-à-dire que je rencontre tout le temps les mauvaises personnes, au mauvais endroit et au mauvais moment. Comme vous savez, le genre d'individu qu'on peut rencontrer aux alentours d'une gare, hein, ou près d'un abribus très tard la nuit quand tu veux rester tranquille. Hein, ce genre d'individu qui t'intercepte en te disant « Excuse-moi, frère !» Ouais, toi, la famille, toi, mon toit, les papillons en l'air. Et je le vois qu'il est pas normal, le monsieur, hein. Bien sûr qu'il est pas normal, il joue de la musique avec son zizi. Il est pas normal. Et le mec il poursuit en plus, hein. Ouais, toi, excuse-moi, ça te dérangerait pas de me dépanner d'un cutter, s'il te plaît, la famille? Non, t'as pas. Et il part en rampant, tu sais, à mi-chemin entre Gollum et un ver de terre. Il m'a demandé un cutter à 3h du matin. C'est pas rassurant parce qu'il a pas de tapisserie à découper, Valérie D'Amido, d'accord? Un cutter à 3h du matin, les amis. Il s'attendait à ce que je lui réponde quoi? Non, désolé, il me reste plus que deux, comme pour des clopes. Alors, vous savez très bien de qui je parle. Hein. Certains les appellent les toxicos, d'autres les crackheads, d'autres les schlags. Et la première émotion par laquelle on passe quand on les croise, généralement, c'est la peur. Et c'est normal, c'est humain, les amis. Tard dans la nuit, un mec qui surgit d'un buisson, très peu vêtu, et qui te fait manivelle, manivelle, manivelle, sans te regarder, qui se touche le pubis, qui renifle sa teub et qui part en courant. Bienvenue dans le Jumanji. Lance les dés, Alan, lance les dés. Vas-y. Ah bah ouais, là, il se peut qu'il y ait quelques pépites de chocolat qui s'émancipent de ton autorité anale. Je dis pas, tu te chies dessus, oui, c'est une manière poétique de le dire, madame, oui, effectivement. Et je vais vous laisser sur une dernière phrase que mon ami m'a dit lorsqu'il me parlait de Paris au téléphone. Écoutez bien, les amis, ce qu'il m'a dit. Il m'a dit, Nassim, ne t'inquiète pas, tu vas vite t'habituer à cette ville, tu vas vite devenir un Parisien. Et je comprenais pas cette phrase, tu vois. Le temps passait, je comprenais pas, le temps passait. Jusqu'au jour où j'ai vu un mec chier au pied d'un escalator à Châtelet. Et ça m'a rien fait. Je me suis dit là, je suis un putain de Parisien. Merci de m'avoir écouté, les amis.
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9: J'ai un nouvel objectif là dans la vie. Je veux être pété d'oseille. Voilà. Hein. Non mais parce que je viens de prendre un appartement là sur Paris. Enfin, que dis-je, un cagibi, hein, voilà. Et je comprends pas, tous les 15 du mois, je suis à découvert. Voilà. Et vous savez ce qui m'a mis dans la merde, moi? Vivre, en fait, tout simplement. Non, parce que je me souviens de la belle époque chez mes parents. Bah, je déroulais le PQ comme du parchemin, en fait, voilà. Hein, j'allumais le chauffage avec un seul objectif, Marrakech au mois d'août, voilà. Hein. Maintenant, j'ai reçu mes premières factures l'hiver dernier. J'ai tout coupé, voilà, j'ai tout coupé. J'ai commencé une expérience immersive chez moi que j'appelle « Dedans mais dehors », voilà. En gros, j'ai juste les tétons qui pointent et de la fumée qui sort quand je baille dans mon salon, voilà. Et truc de fou aussi, mais quand t'habites seule et que tu fais pas les courses, bah y'a pas à manger dans ton frigo, voilà. Du coup, j'ai découvert le supermarché, je me balade dans les rayons, je regarde les prix, je me pose des vraies questions, tu vois. Je me dis, est-ce que si je mange un jour sur deux, c'est bon? Est-ce que le PQ, c'est vraiment nécessaire? Voilà, hein. Non, mais on en est là dans cette vie, vraiment. Non, avec tout ça, tu vois, le seul petit bonheur, moi, qui me rattache à la vie, c'est ma vie sociale. Mais pourtant, je pense que si je suis pauvre, c'est à cause de mes potes, voilà, hein. Parce qu'ils veulent tout le temps sortir. Et moi, j'ai aucun mental, les amis, vraiment. Pourtant, tous les matins, je me lève et je me dis, Jasmine, ce soir, tu sors pas. Netflix au lit à 22h. Et t'as toujours un pote qui arrive à 15h avec un message de type, « Hey, petite bière après le taf ? » Et toi, tu restes fort. Tu dis, « Non, ce soir, je la joue calme, je vais rester chez moi. » Mais lui, surenchéré avec un argument fort et imparable. Il me dit, « Non, mais allez, Jasmine, on est mardi. » Eh ben let's go, quelle heure j'arrive, tu vois. Résultat, je me trouve à 1h du matin en train de faire des sans-contact comme si mon daron c'était le roi du Qatar, voilà. Hein. Et bizarrement, quand j'appelle mon daron pour qu'il me fasse un virement, il reste sans contact, voilà. Hein. Et quand tu penses que t'as tout anticipé dans cette vie d'adulte, qu'elle peut plus te surprendre, bam, les impôts, voilà. Hein. Personne voit de quoi je parle, vraiment, les impôts, ça touche personne. Ou alors vous êtes trop riches, les gars, voilà, ça vous entend même plus, quoi. Non, mais, ou plutôt la régule des impôts, parce que moi, on m'a pas appris à calculer mon taux de prélèvement à la source à l'école. Il n'y a pas de cours de taux de prélèvement à la source au lycée. Par contre, je sais super bien jouer au clair de la lune à la flûte avec les amis, ouais, je suis assez contente. Est-ce qu'on peut en parler 5 minutes de ce qu'on apprend à l'école et à quel point ça te sert à rien dans ta vie d'adulte? Enfin, excusez-moi, mais 12 ans de français à apprendre la langue de Molière pour lâcher à ton pote, wesh frérot. Ça dit quoi ce soir? Fais pas crari, tu vas rester chez Watt, hein. Molière se retourne dans sa tombe, les amis, vraiment. Hein. Physique, chimie, enfin, 7 ans à mélanger des grandes substances dans des tubes à essai. Par contre, ça a oublié de nous dire que mélanger du vin rouge avec du whisky coca, c'était pas une bonne idée, en fait. Les problèmes de maths, pas du tout en adéquation avec la réalité. Capucine à 5 euros. On lui donne 10 euros, que lui reste-t-il? Bah déjà, qui te donne de l'argent comme ça quand t'es adulte? Personne, il devrait faire un truc plus réaliste, genre... il reste 50 euros à Jasmine au 15 du mois. Sachant qu'elle a fait une soirée dit « roue libre » dans un bar parisien. Et que l'addition était de 120 euros. Combien va-t-il rester à Jasmine sur son compte en banque? Va-t-elle pouvoir se nourrir à la fin du mois? Tu vois, beaucoup plus réaliste, vraiment. Hein, les gars, c'est chaud, mon banquier m'a appelé 25 fois, là. J'ai dû bloquer en attendant trop une solution, voilà. Et là, je cherche des compléments de salaire et je me dis, en vrai, de vrai, OnlyFans, c'est quoi? Voilà, hein. Ouais, c'est un rib, c'est une photo de tes pieds, tu vois, mais sauf qu'il faut une vraie proposition artistique, là, pour me démarquer du marché. Il faut un truc qui claque, quoi. Une scénographie de qualité. Genre mes pieds en train de jouer au clair de la lune à la flûte à bec. Enfin, j'en sais rien, je cherche. Parce qu'en plus, on m'a dit, Jasmine, si tu veux bien gagner ta vie, fais des études. J'ai fait une école de commerce, les amis. J'ai emprunté 60 000 euros, voilà. Et je suis devant vous ce soir, c'est l'école qui a bien gagné sa vie, vraiment.
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10: La Saint-Valentin, moi ça me fait stresser personnellement. Et il faut savoir une chose, c'est que moi, je suis un gars très romantique. J'y vais, hein. Attention, je dis pas non plus que je vais faire resto, tout ça et tout. En plus, c'est bondé, c'est dur d'avoir... Des fois, c'est dur, tu veux vraiment un restaurant parfait. Moi, je veux que la soirée soit parfaite, je veux que ça se passe bien, je veux que ce soit extraordinaire, qu'elle fasse... Wow, un pigeon de luxe, je suis... Tu vois, un jour avant, les fleurs sont déjà achetées. Un vrai, j'essaie de vraiment faire le truc à la bien. Et une année où vraiment, ce que j'ai fait, c'est que j'ai voulu pousser le délire encore plus loin. Je me suis dit, tu sais quoi, je vais tout préparer de A à Z. Comment ça va se passer? Du resto jusqu'à... Je prépare tout, resto et de ça, bouquet de fleurs et tout. Et j'ai voulu faire un truc, je voulais aller à Victoria's Secret. Mais un truc qu'on ne nous a pas dit, c'est qu'il y a un secret. C'est que c'est cher. Moi, j'en ai eu pour 300 balles. Je vous dis la vérité. On l'est ou on ne l'est pas. J'ai mis 300 balles. Et en fait, ça se passe bien, la soirée est super. Franchement, on passe un super moment et tout. J'étais content. J'ai retrouvé un peu ma femme, on rigolait et tout. Et quand t'as des enfants en bas âge, c'est compliqué en plus, tu vois, d'avoir des moments comme ça, c'est précieux. Moi, j'étais content, tu vois. Je me suis dit, waouh, j'ai réussi à offrir un moment avec la personne que j'aime et tout. Et on rentre à la maison, ensemble et de ça. Et elle avait joué le jeu, elle avait tout mis et tout. Et vient le moment. Et ce qui m'a frustré, c'est que je suis avec elle, elle a enlevé ça tellement vite. Et moi, à chaque fois que je voyais des trucs tomber, je disais ça, 150. Ça, c'était 100, ça, c'était 100, c'est abusé, quoi, ça va beaucoup trop vite. Pam, pam, je dis wow, wow, wow, wow. Et franchement, à la fin, je me suis dit, en vrai, j'aurais dû lui dire de tout garder pour pas y penser.
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11: On sait comment ça se passe maintenant. On peut noter les spectacles, les hôtels, les restaurants. Même les pyramides d'Égypte ont une note. Non mais c'est grave. Les pyramides d'Égypte, 6500 ans d'histoire et de mystère qui perdurent encore aujourd'hui. Et il y a des gens derrière leur écran. Moi j'aurais pas fait comme ça. C'est fou. C'est fou de faire ça. Enfin, mais ça m'intéresse, donc je suis allée un peu voir quand même les commentaires. Globalement, ils sont excellents, hein, quand même. Mais j'ai quand même vu quelqu'un qui avait mis une étoile. Avec en commentaire, très déçu, beaucoup plus petite que sur les photos. Mais qui es-tu? Mais qui es-tu? Eh bien, je suis allée voir Stéphane du 54, un Français, évidemment. Toujours à râler. Stéphane du 54 qui avait quand même mis 5 étoiles aux courtes pailles de Champigny-sur-Marne. Non, mais il faut le faire, hein. Ah, j'étais furieuse. Ça me pose question quand même, je me demande, mais comment ça se fait qu'on puisse noter les pyramides d'Égypte et dans le même temps, on peut toujours pas se noter sur les applications de rencontre? Je veux dire, t'iras à ton date et puis à la fin, tu recevrais une notification qui te dirait « Qu'avez-vous pensé de Thomas ?» Eh bien, Thomas, très déçu, beaucoup plus petite que sur les photos. Une étoile, allez hop. On va laisser peser. J'aime bien regarder les commentaires sur Internet. Pas les bons commentaires, ça je m'en fiche un peu. Moi, ce qui m'intéresse, c'est plutôt le sang, n'est-ce pas? Parce que tu sens que dans les mauvais commentaires, les gens se délestent d'un poids. Et je comprends, parce que c'est vrai que ça fait du bien de dire du mal des gens. En vrai, non, c'est pas bien, c'est pas bien. C'est comme la clope et l'alcool, c'est pas bien. Mais qu'est-ce que c'est bon! Oh, oh là là là là, mais c'est formidable! Mais d'ailleurs, vous remarquerez que boire, fumer et dire du mal des gens, mais c'est trois choses qui vont extrêmement bien ensemble. Enfin, on a même trouvé un nom pour ça. Un apéro! Formidable! C'est formidable! Je dois vous avouer un truc, je me compare beaucoup aux autres. J'essaie vraiment de combattre ça. Là où ça me pose problème, c'est que moi je suis féministe, hein, évidemment, mais je suis pas une bonne féministe, hein, je m'en rends bien compte. Il y a pas longtemps, je rentrais chez moi, je sortais d'un comedy club, donc il était tard, je marche dans la rue, il y a pas grand monde autour de moi, et à un moment donné, je passe près d'un homme qui est tout seul, j'y prête pas attention, sauf qu'une fois que je l'ai dépassé, j'entends qu'il me fait « Eh ben alors, qu'est-ce que tu fais toute seule? T'es charmante, toi ?» Et franchement, ça faisait longtemps que ça m'était pas arrivé. Et ben, vous savez quoi? Ça m'avait pas du tout manqué. Pas du tout, vraiment. Et je me chauffe un peu trop comme ça. Je me dis, mais vas-y, il va me chercher. Et ben, il va me trouver. Let's go. Je me retourne et c'est pile à ce moment-là que je me rends compte que le mec est carrément canon, en fait. Il était beau. Je suis vraiment passée de putain, je vais me le faire. Putain, je vais me le faire. C'est pas ça, non. Après, je m'en suis voulu. Je me suis dit, mais non, Alice, pas du tout. T'es féministe. Enfin, tu sais bien, on s'en fout qu'il soit moche ou pas. Parce que sinon, ça veut dire quoi? Ça veut dire que toi, au fond, ce qui te révolte, c'est pas du tout le harcèlement de rue. C'est juste les moches. Mais ça, c'est pas possible. Après, j'avoue que s'il avait été moche, ça aurait été beaucoup plus pratique. Parce que moi, dans ma tête, j'étais chaud, tu vois. Moi, j'étais prête à lui sortir un truc du genre. Tu sais ce que tu fais, là? C'est du harcèlement de rue. Pas du tout ce qui s'est passé, pas du tout, non. J'ai répondu un truc nul. Merci, vous aussi.
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12: Moi, cette année, je me suis rendu compte d'un truc, c'est que j'aime rien du tout. Je trouve tout nul. Franchement, il n'y a rien qui m'intéresse. J'ai zéro passion, je trouve tout nul, je te jure. Avant, je faisais rien, je pensais que j'aimais rien parce que je faisais rien. Et maintenant, je fais plein de trucs et en fait, vraiment, j'aime rien, je te jure. Je trouve tout nul. J'étais avec une meuf, elle est partie, parce que j'aime rien. Et donc, du coup, elle m'a dit que ça la mettait dans un mauvais mood. Et donc, du coup, elle est partie parce qu'elle n'était pas dans un bon mood. Parce qu'apparemment, c'est une nouvelle raison de rupture, ça, le mood, en 2025. Donc là, elle fait son mood, moi, je fais mon mood et chacun fait notre mood de notre côté. Parce qu'elle était dans le mood de tes matchas, le pilates et tout, et moi, ça me casse les couilles. Bon voilà, j'ai dit, donc fais ton mood là. Le pilates, j'en peux plus. Hein. Le pilates, j'ai rien compris au sport. Les grosses chaussettes blanches avec la bouteille en bois, je peux plus. Hein. Je sais pas si c'est un sport ou un shooting photo, j'en peux plus de ce sport. Hein. Qu'est-ce que c'est que ce sport de merde hein? J'en peux plus de ce sport, je te jure. J'en peux plus. Et le paddle pour les mecs, c'est pareil. Hein. Voilà, vous allez pas devenir pro de paddle, je vous le dis tout de suite. C'est vraiment le sport quand t'as été nul à tous les autres sports, ça, le paddle. T'sais. Ils nous ont mis des grosses raquettes pour toucher la balle, des vitres pour pas que la balle elle sorte. C'est n'importe quoi ce sport. N'importe quoi. Je trouve tout nul, je te jure. Tout est nul, on en fait trop, non? C'est ça qu'elle est partie, mon ex, apparemment, j'étais pas assez enthousiaste. C'est possible. Et donc, du coup, je suis parti en vacances tout seul l'année dernière. Parti en vacances tout seul au Club Marmara. Vous connaissez ce truc-là, club? Les clubs comme ça, là, avec le bracelet, l'une exclusive, là? Quel enfer! Rassemblement de blaireaux! Oh là là! Mais c'est qui ces gens, là, stressés dès le matin? Ils réveillent sa femme, ses enfants, ils demandent à sa femme de réserver un transat. Elle ouvre la fenêtre, elle jette une serviette pour essayer de toucher un truc. Lui, il descend au petit déj comme un fou, il mange n'importe quoi, cornflakes, cordon bleu. Qu'est-ce que tu fais, là? Tu veux tout rentabiliser maintenant? Qu'est-ce qui t'arrive? T'as du temps pour manger encore là? Toi, t'arrives au petit déjeuner détente, tu vois, c'est normal, tu vois, t'es en vacances, t'arrives en grasse mat, et t'arrives vers 11h et te disent non, c'est terminé le petit déjeuner, monsieur. Tu dis, mais c'est de quelle heure à quelle heure? C'est de 6h à 9h. Je me réveille plutôt qu'à Paris ici, qu'est-ce qui se passe là? Il est 11h, t'es au bord de la piscine, t'as rien mangé, t'es tendu, tu sais. T'es avec ton vieux bracelet là, ou l'in exclusive là, qui sert à rien le bracelet là. Trop serré ce bracelet là, pourquoi il le serre comme ça? C'est un garrot le truc, j'ai quoi, y a une activité prise de sens après, c'est quoi ce truc? Avec le bracelet, il sert à rien. Dès que tu vas quelque part au bar, avec le bracelet, tu dis c'est pas ici le bracelet. Tu dis c'est ici gratuit avec le bracelet, c'est ici. Non, c'est pas ici gratuit. Tu dis ah, pardon, moi je fais que gratuit. C'est ici gratuit avec le bracelet, c'est ici. Non, c'est pas gratuit. C'est ici, il y a pas un bar gratuit avec le bracelet. Seul bar gratuit, il est au fond de la piscine, à 4 mètres de profondeur, que avec des boissons que t'as jamais vues de ta vie, Coca-Cola, Orangino. Tu sais ça, l'inexclusive là? Il est midi, t'as rien bu, rien mangé, t'es tendu. T'sais. Là, t'as toujours un géo qui veut venir te parler. Coucou, ping-pong à 14h. Tiens, merci, hein, c'est bon. Ça y revient après. Volleyball peut-être ? Non, non, mais c'est pas une question de sport, hein. C'est vraiment toi, j'ai plus envie de te parler de tous ces jours-là. T'es trop heureux pour moi, là, c'est... Voilà, de bord de la piscine, t'attends la vieille soirée du soir, là. Soirée éclatée. Soirée blanche. Tu envoies les mêmes gens du petit-déj, genre ils se sont fait un peu beau et tout. Oh, oh. C'est bon, je t'ai vu ce matin, je t'ai reconnu, hein. T'es pas une nouvelle personne. Avec sa femme c'est la soirée de sa vie, elle a mis des compensés, elle les a achetés à la boutique du village, elle arrive même pas à marcher avec, ça va être super la soirée, Philippe. T'arrives à la soirée elle est ridicule, le mec de la réception il a mis une perruque, il fait Elton John. Le jardinier fait Michael Jackson, la meuf du snack elle fait Tina Turner. Ça chante We Are The World pendant deux heures, il y en a pas un qui sait chanter. Tu tiens 20 minutes, au bout de 20 minutes t'en peux plus, tu remontes dans ta chambre, tu regardes la fin du film de TV5 Monde, là c'est la seule chaîne en français. J'ai dit wow, il reste 14 nuits là. Peut-être un peu emballé, moi. 14 nuits, t'es là. Tu tournes dans l'hôtel comme un fou. T'sais. En fait, c'est beau et tout, mais bon, c'est long, quoi. T'as l'impression que tu vois les enfants des gens grandir et tout. Je suis arrivé, il avait deux ans, il est barman ici, lui, maintenant. Qu'est-ce qu'il fait, là? Et quand ils sentent vraiment que t'en peux plus, c'est quand ils sentent que t'es au bout, ils te proposent d'autres pièces, ces hôtels-là, là. Les excursions. Tu connais ce truc-là? Toi, tu dis oui, t'as tellement envie de sortir de l'hôtel, tu dis oui. T'es prêt à tout visiter, toi. Moi, on dit quelqu'un va aller voir l'île des Goélands bleus, je dis moi, c'est mon rêve, les Goélands bleus, moi, c'est. Et dès que tu dis oui, le piège, il se referme. Tu dis alors, départ à 5h du matin devant l'hôtel. Un bus de venir vous chercher, vous allez faire 7 heures de route pour arriver sur l'île de Pyros. Une fois que c'est sur l'île de Pyros, vous allez faire 9 heures de traversée pour arriver sur l'île de Gotos. Et une fois que c'est sur l'île de Gotos, il y a 13 heures de marche dans la forêt pour arriver sur l'île des Goélands bleus. Toi, je dis, bah, j'ai dit oui, on y va, c'est parti. Hein. Tu marches 13 heures dans la forêt, t'arrives sur l'île des Goélands bleus, il n'y a pas un Goéland bleu. Et t'as la meuf du trek qui te regarde, qui te dit, ah, pas de chance. Tu dis, comment ça, pas de chance? Elle dit, bah, des fois, ils sont pas là, des fois. Je dis, mais j'en ai rien à foutre, moi, tu vas faire le Goéland bleu maintenant, je m'en vais les plus, moi. Ça fait deux semaines que tu fais Tina Turner, tu ressens pas du tout, tu ressens plus à un goéland bleu, je vais te le dire.
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15: Ça vous est tous arrivé, j'imagine, de vous réveiller un matin et vous dire putain, j'ai envie de changer de vie. J'ai envie de faire autre chose. Ben, c'est ce qui m'est arrivé. Je suis rentré à la maison. Et j'ai tout essayé. J'ai voulu faire médecin, mais je n'avais pas fait assez d'études. J'ai voulu faire policier, mais j'avais fait trop d'études. J'ai voulu devenir religieux, mais il y a beaucoup trop de contraintes. Je veux dire, je ne peux pas être imam, j'aime trop l'alcool. Je ne peux pas être rabbin, j'aime trop le jambon. Je ne peux pas être curé, j'aime pas assez les enfants. Tenez-vous bien, j'ai même voulu ouvrir un restaurant chinois. Mais je ne voulais pas voler le boulot d'un chinois. Alors je me suis dit tout. J'ai ouvert un restaurant vietnamien, cambodgien, coréen, mais je voulais pas voler le boulot d'un chinois. Alors j'ai dit, je vais ouvrir un bar tabac à Paris, mais je voulais pas voler le boulot d'un chinois. Alors, je vois qu'il y en a plusieurs parmi vous qui ne sont pas allés à Paris récemment. Prochaine fois que vous allez rentrer dans le premier bar tabac que vous allez voir, hein? Bondo, Bondo, c'est deux pour un cigarette aujourd'hui, fume, fume, fume, tu vas mourir plus vite, on va te remplacer par un seul de français. Oui, je sais, c'est raciste, mais moi j'ai le droit. Alors, finalement, tu sais quoi, je me suis dit, je vais pas bosser, je vais rester à la maison, je vais toucher le chômage, je vais regarder la télé toute la journée et je vais tout critiquer. Mais je voulais pas voler le boulot d'un français. Trop de respect. Alors, je vois dans la salle qu'il y en a qui ont pris l'escalier pour venir nous rejoindre au deuxième. Hein? Ils sont pas encore... Oh putain, il est encore loin son second degré. Là, il fait chier Bob Marley, là-haut. J'ai voulu faire de l'humanitaire. Alors, j'ai hésité à m'investir dans les Restos du Cœur. Vous savez, cette association magnifique qui aide les artistes en mal de notoriété. Et j'ai voulu faire de la politique. Alors, j'ai fait mes recherches. Je suis allé voir à gauche. Ils m'ont dit, vous avez le sens des réalités. Je suis allé à droite, ils m'ont dit, vous avez le sens des affaires. Je suis allé à l'extrême droite, ils m'ont dit, vous avez le sens de l'humour. N'est-ce pas? N'est-ce pas? Alors, ça, c'était une vanne pour les vieux dans la salle. Hein. Il faut avoir 50 ans et plus pour la comprendre. Je vois les moins de 50 ans. Mais pourquoi il fait le pirate? Il parle pas comme ça, Johnny Depp. Il est bête, le vieil humoriste. Et je vous jure que j'ai eu des réflexions limite racistes quand j'ai demandé conseil autour de moi. J'avais des amis qui me disaient « Anto, Anto, toi t'as le sens du rythme, pourquoi tu fais pas danseur? T'as le sens de la coordination, pourquoi tu fais pas sportif? T'as le sens de l'orientation, pourquoi tu retournes pas dans ton pays? » Yeah. J'ai même voulu changer de femme. Ma femme m'a dit « Je te préviens, si on se sépare, je demande la garde exclusive des enfants. » Je fais vraiment tout pour que je te quitte. Vous avez le droit de rire, messieurs. Vous avez le droit. Mon fils, ne comprenait pas que je voulais changer de métier. Pour le taquiner, je lui dis, tu sais, j'ai même eu envie de changer d'enfant. Quand je vois ton pote Nathan, il est tellement sympa, je me dis, pourquoi c'est pas lui, mon fils? Ah, il a bien pris. Il a dit, je comprends. Parce que quand je vois Gad Elmaleh à la télé, je me dis, pourquoi c'est pas lui, mon papa? Il est drôle, le petit bâtard. Et cette grande remise en question, ça m'a permis de comprendre pas mal de choses. Ça m'a permis de comprendre que pour rien au monde, je voudrais changer ma famille. Pour rien au monde, je voudrais changer mes vrais amis. Pour rien au monde, au final, je voudrais changer ce beau métier que je fais maintenant depuis 35 ans. Oui, j'ai commencé à 3 ans. Et surtout, pour rien au monde, je voudrais changer mon beau public. Bon, dans cette tirade, il y avait un mensonge. À vous de le trouver.
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8: Tu sais, c'est jamais évident les premières rencontres. Tu sais, quand tu parles à quelqu'un et que tu le vois en vrai, t'es souvent un peu déçu. Eh ben, faut bien bouffer. Allez! Moi, les dates, ça m'angoisse. Le dernier que j'ai fait, c'était avec une fille. Et ouais, sorry boys. Je vous contextualise le date. Ok, je me suis assis en terrasse, la fille est arrivée, problème. C'était le genre de fille hautaine. Je sais pas si vous voyez le genre de fille, c'est hautaine, blasée, qui a pas envie d'être là. Une vendeuse Zara. Et... Vous avez les mêmes à Bordeaux?
16: Oui.
8: Bah, comme quoi les poufs, c'est national. Et donc. Non, mais j'ai rien contre elle. Il y a des vendeuses Zara ce soir? Faites la gueule, sinon je vous vois pas. Ok, bon. Et donc, moi, là, je suis en terrasse, ok? Je relance la discussion, je lui parle. C'est le principe d'un date, hein. Vous, les filles, vous attendez qu'on soit intéressant. Nous, les mecs, on attend que vous soyez d'accord. Là, on parle. Et là, pendant le date, elle me dit, bon, David, il faut que je t'avoue un truc. Avec mon ex, ça s'est un peu mal terminé. Je lui dis, pourquoi? Il t'a trompé? Elle m'a dit, non, il m'a pas répondu pendant 3 heures. Du coup, j'ai brûlé son appartement. Bah, je suis gémeaux. Je suis parti sans payer, hein. Elle m'a dit, tu vas où? Sagittaire, ascendant crevard. Allez, bonne soirée. Oh, ça dégage, attends. Au fait, depuis tout à l'heure, je vous parle du mot date. Je vais peut-être expliquer ce que c'est un date. Un date, c'est un rendez-vous galant, voilà, pour les viagers qui sont dans le public. On est à Bordeaux, il y en a. Oui. Moi, j'ai allumé la salle, j'en ai vu physiquement, ils sont au bout de piste. Hein. Il y en a 2-3 là. Hein. Mais j'adore. D'ailleurs, s'il y a des vieilles célibataires, je suis chaud pour faire un date avec vous ce soir. Hein. Oui, bah, les impôts qui arrivent, il faut que j'en pisse mon compte. Moi, hein. Alors, tu me diras, l'argent ne fait pas le bonheur. Enfin bon, t'as déjà demandé à un jeune comment ça va, et lui, il t'a répondu.
17: Oh, bah, tant qu'il y a la santé.
8: Que les vieux qui répondent ça. Hein. Et je le sais, moi, j'ai une maîtrise avec les personnes âgées parce que j'ai fait mon tout premier spectacle dans une maison de retraite à Arcachon. Et je te jure que c'est vrai. Je te jure, ouais. Premier spectacle, maison de retraite à Arcachon. J'ai fait 1 heure avec la même blague. Merci Alzheimer. Ah, c'était bien, c'est bon. Mais bon, je me suis barré à Paris parce que niveau bouche à oreille, c'est compliqué, quoi, Arcachon. Ouais. Oh, bah, les gens, ils sortaient de la salle.
17: On est allé voir Daniel Voisin, c'était génial.
8: Ouais. Non, mais je les adore, j'adore le bassin d'Arcachon, j'ai grandi, j'ai passé toute mon enfance, mon adolescence là-bas, c'est magnifique, tu vois. C'est vrai, c'est beau, bien sûr. On est fiers de notre région, c'est magnifique, la dune du Pilat, les mouettes, les vieux. Parfois les vieux sur les mouettes, enfin, c'est un délire. Il n'y a que des vieux là-bas. À Arcachon, les pompes funèbres, elles ont un drive. Ah bah là-bas, si quelqu'un dit je touche du bois, le lendemain il est dedans. Va demander ton chemin à Arcachon. Putain, je l'ai fait une fois, j'étais là. Excusez-moi, je cherche la rue Georges Méran.
18: Oui, c'est moi.
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19: J'ai l'air aigri de l'amour, là, comme ça. Mais il y a une petite raison à ça, c'est que là, je suis en séparation. Vous inquiétez pas, c'est pas moi qui suis en séparation, c'est lui, parce que moi, je me sens toujours en couple, hein, personnellement. C'est fou, les mecs, de croire que vous pouvez partir comme ça. Là, ma mère, elle m'a donné un conseil. Elle m'a dit, écoute, Meryl, si tu veux le récupérer, surtout, ne fais rien. Du coup, là, le fais rien. Mais devant chez lui. Si vous voulez appeler la police, vous faites pas chier, il l'a déjà fait. Hein. Si, Ça avait bien commencé parce que quand on s'est rencontrés, il a voulu qu'on rentre ensemble. Et moi, j'ai dit non. J'ai dit non et il a compris. Il m'a dit je comprends, t'as besoin de temps. Et moi, j'étais trop contente qu'il comprenne que oui, j'avais besoin de temps pour m'épiler. Bah ouais, parce que les mecs, vous croyez trop qu'on n'est pas des meufs faciles. On est toutes faciles, on est juste pas épilées, quoi. C'est. Vous croyez que c'est notre conscience qui nous retient. Et non, nos poils. Je sens qu'il y a des meufs qui sont là toutes ces années de combat pour qu'elles disent ça sur scène, cette conne. Le critiquer parce que il est quand même super, c'est le père de ma fille, donc c'est quand même une bonne chose. En plus, ma fille l'adore, elle est encore dans le complexe d'Oedipe là, donc elle est toujours obligée de me rappeler à quel point elle l'aime. elle l'aime, et des fois ça me tend un peu. C'est la dernière fois, elle me fait oh, j'aime trop papa, oui, moi aussi je l'aimais, moi aussi il me donnait des fessées, maintenant il en donne à une autre. Allez, on passe à autre chose. Oh. Alors, et là, elle a rencontré la nouvelle meuf de son père, elle se sent toujours obligée de me rappeler à quel point elle est belle. À chaque fois, elle rentre à la maison, elle fait oh là là, la copine de papa, elle est trop belle, elle ressemble à une sirène, elle a des trop beaux cheveux. Elle l'appelle Ariel. Tout le monde voit qui est Ariel ? Vous la trouvez belle ? J'ai l'impression que vous avez peur de moi, c'est. Moi, ma fille, j'ai de la chance parce que moi, elle m'appelle Olaf. Pour ceux qui voient pas qui est Olaf, Olaf c'est un bonhomme de neige avec un gros cul, un nez crochu et des doigts crochus. Et moi je suis juive. Ok, je vois que ça choque pas tout le monde que ma fille soit antisémite. Je vais vous laisser sur ça, merci beaucoup de m'avoir écouté.
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16: J'essaie de faire un bilan sur moi-même, j'essaie de faire un bilan politique. Et je suis perdu. Je pense que je suis de gauche, mais pour des raisons de droite. C'est-à-dire que je suis pour qu'il y ait plus d'immigrés et parce que je trouve que mon Uber Eats n'arrive pas assez vite. Je suis pour la retraite à 60 ans, mais parce que je trouve que les vieux travaillent mal après 60 ans. Et ça ne sert pas du tout la boîte et l'entreprise, ça dessert le business. D'ailleurs, je suis pour qu'on réoriente les personnes âgées à partir de 60 ans vers des métiers plus adaptés. Par exemple, j'ai remarqué que les personnes âgées à partir de 60 ans, ben, elles aiment bien traîner dans les supermarchés. Elles sont là toute la journée. Pourquoi ne pas les embaucher sur place? Elles sont déjà là. Elles sont là. Et en fonction de ton âge et de ton inclinaison, tu places les produits qui sont tout en bas. Et tout le monde est gagnant, quoi. Moi, j'apporte des solutions, j'ai des solutions. Je pense que le pays est bloqué actuellement en termes politiques parce que je crois que j'ai trouvé la faille. L'Assemblée n'arrive pas à prendre de décision, les lois ne passent pas parce qu'il n'y a pas de majorité. Il y a beaucoup de partis, mais il n'y a aucun qui a la majorité. J'ai analysé, en fait, tu as l'extrême droite, l'extrême gauche, tu as la droite, la gauche, tu as le centre qui est un peu de droite et un peu de gauche. Et à mon avis, il manque un parti. Il manque l'extrême centre. C'est quoi l'extrême centre? C'est un peu d'extrême droite et un peu d'extrême gauche. Et je pense que c'est ça qui va redémarrer le système politique. Je vous donne un exemple. Ministre de l'immigration, on donne ça à Jordan Bardella. On lui fait un kiff. Voilà, il sait faire que ça, on a bien vu. Dès que ça sortait de l'immigration, il est perdu. Tu lui dis alors le nucléaire, t'es pour ou contre? Il est là, ça dépend, c'est halal. On lui donne l'immigration. Bien évidemment, il va expulser des gens tous les jours, mais en même temps, on met Philippe Poutou qui fait ramener ces gens en France et ça te crée un cercle qui fait fonctionner le système aéronautique, les aéroports, et ça relance l'économie. Donc je pense que c'est un win-win. Ministre de l'Intérieur, là je mets Éric Ciotti parce qu'il aime bien s'enfermer à l'intérieur des bureaux, donc je pense qu'il est à l'aise. Ministre des Transports, là je mets Manuel Bompard. Tout le monde voit que c'est Manuel Bompard. Il a vraiment une tête de gentil. Il a une tête de quelqu'un qui aime bien aider les autres. Il a une vibe d'un cuistot du Crous qui te resserre des frites en secret. Tu vois, il veut faire profiter des gens du système. Ministre des Sports, là je mets sans hésiter Didier Deschamps. Parce que c'est la seule façon pour qu'il dégage de l'équipe de France. Le mec, il ne veut pas lâcher le poste. Pour animer tout ça, pour mettre de l'ambiance, porte-parole, Jean Lassalle. Comme ça, on s'amuse.
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18: La mort. C'est un bon sujet, ça, pour un spectacle comique. Mais bon, on est là pour rigoler, donc je vais vous donner des petites techniques pour pas vraiment mourir. Comme ça, pour le prix de l'entrée. De rien, life coach. La première, c'est l'immortalité. T'y avais pas pensé. C'est vachement sérieux, je te jure, c'est vrai. Google, ils investissent des millions chaque année dans le transhumanisme et ils disent que l'homme qui va vivre 500 piges est déjà né. Je pense qu'il y a des versions test, genre Drucker, tu vois. Mais le plus gros crash test, c'est Gérard Depardieu.

0: fait n'importe quoi animal pourri, genre huître. Eh ben le meilleur animal, c'est le pigeon. Regarde, demain, t'es milliardaire, tu fais quoi? T'achètes un bateau, une Ferrari. Est-ce que tu peux, dès que t'as envie de chier, t'envoler, la poser sur qui tu veux, comme ça? J'illustre mes propos, c'est beaucoup plus sérieux que ça en a l'air. C'est pas une blague pipi-caca. Rappelez-vous, juste après les attentats de Charlie Hebdo, grande marche républicaine avec tous les chefs d'État, snipers sur le toit, GIGN partout, sécurité maximum. C'est pas un pigeon, il a chié sur François Hollande. Et bon gars, ce pigeon, quand il est rentré à la base, il a dû se la raconter, mon pote. Et je me suis dit, heureusement, il l'a pas posé sur Vladimir Poutine. Allez, laisse tomber le pigeon à 24 heures, hop, espèce disparue au musée avec les mammouths. Dans le loot, il éclate aussi les autruches, les canards, les moineaux. Un blaireau en deltaplane, il est foutu, mon gars. Poutine, il met la pression un peu, le monsieur, quand même. Hein. Je sais pas, comme moi, c'est le genre de gars, il vient me voir, il dit « Comment ça va ?» C'est toi qui décides, en fait. Petit Aziz, j'aime bien la vie, hein, Vladimir. Je sais pas, quand je vois Poutine, je me dis que depuis tout petit, on me ment. Toute ma vie, on m'a dit « La violence, c'est pas la solution. » La violence, c'est pas la solution. Bon, c'est mignon, hein, je suis d'accord. Je suis pacifiste, je fais du badminton, j'ai pas le choix. Mais la violence n'est pas la solution, c'est mignon, mais c'est complètement con. Ça, en fait, ça marche jusqu'à ce qu'il y ait un mec violent qui décide que c'est la solution. Attention, analyse géopolitique de haut vol. Imagine demain, Poutine nous attaque. Si Macron, il dit « j'ai revendu tous les tanks pour acheter Djembe et Diabolo », comment on fait, hein? Bon, vous inquiétez pas, hein, j'ai réfléchi, il y en a qui bossent pour la nation. Si les Russes y viennent, peut-être l'armée française, elle va pas durer longtemps. Mais je sais qui on va voir. On va voir les gitans. On va voir le chef des gitans, on le chauffe un peu. Oh, il y a Poutine, il a mal parlé sur ta mère. Il dit à tout le monde, est roulant Kangoo, pire insulte pour un gitan, mon gars. Il va y aller un contre mille, il va les déboîter. Il y a des gitans dans la salle, peut-être. Mais s'il y en a, j'arrête, hein, pour des raisons de sécurité, évident. Non, en plus, j'adore les gitans. Je sais pas pourquoi ils sont discriminés de fou en France. Moi, j'adore les gitans. Trop fort, c'est débrouillard, pas de problème, que des solutions. On te dit, ouais, les Français, ils ont plus d'argent pour payer les factures, ils peuvent pas se chauffer, machin. Gitans, trop fort. Débarque à 200 caravanes sur le stade de foot du village. Tape l'eau, l'électricité. Puis t'as le maire, il est là, bon. Mais apparemment, il y a pas foot dimanche, hein. Il y a un camping-car dans le rond central, donc là, pour le coup d'envoi, ça va être un peu compliqué. Puis il doit les faire partir. Donc il regarde son armée à lui. Il a Gilbert et Patrick. Flip municipaux à mi-temps. Et Patrick, il faut les faire partir. Alors Patrick, j'explique, niveau conditions physiques, zéro. Alors le mec, il est ceinture noire en pétanque. Il transpire en marchant, même l'hiver. C'est le seul mec qui peut tomber en panne à pied. Équipement, il a une lampe torche, une matraque, il faut qu'il te place le plus gros bluff de tous les temps.
1: 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Est-ce que vous connaissez autour de vous quelqu'un qui travaille sur une aire de repos? Non, c'est une vraie question, vous en connaissez ou pas? Vous avez vu? On n'en connaît pas. Hein. C'est fou, c'est... C'est qui ces gens en fait? Ils habitent où? Parce que c'est loin en fait. À l'époque, il traînait avec les gens du péage, mais même les gens du péage, il n'y a plus, donc voilà, c'est... Moi, j'ai parlé avec le mec toujours, je lui ai dit, comment t'as fait pour travailler ici? Il m'a dit, écoute, on m'a abandonné quand j'avais 10 ans, mais bah, je suis resté là, voilà, c'est... Et il y a le mec qui m'a dit, moi, j'ai jamais réussi à appeler le péage, du coup, je suis en CDI depuis 2 jours, là, voilà, c'est... C'est vrai qu'on connaît pas, il y a des trucs comme ça qu'on connaît pas, parce que je partais en Allemagne, et j'ai remarqué un truc, les Allemands, ils ont pas de bons plats. Voilà. Ils ont 2-3 trucs, mais t'as jamais personne qui a dit, tiens, ce soir, je vais manger allemand, quoi. T'as tes 2-3 mecs qui t'ont dit je vais manger une allemande, mais ça n'a plus rien à voir, quoi. Voilà, c'est... Voilà, moi j'ai pas de message hein, ce soir à vous faire passer, messieurs, dames, ça va être ça mon univers. Non, moi pas de message, moi ça va, heureux dans ma vie, j'aime bien être chez moi en ce moment, je passe beaucoup de temps chez moi, voilà. Quand j'étais petit, je voulais beaucoup être dehors, là j'aime bien être chez moi. Voilà. Même là, je vous regarde, je fais ma passion, je me dis peut-être je serai bien chez moi, quoi, voilà, c'est... Non, non, vous êtes super, j'aime bien être chez moi parce que j'ai refait ma salle de bain, je suis vraiment content, j'ai voulu mettre une baignoire, ma carte bleue l'a choisi, j'ai mis une douche, pas mis la baignoire. J'ai pris un ouvrier pour l'affaire, il s'appelle Mahmoud, c'est un égyptien. Très fort en carrelage, en salle de bain, en orthographe, pas ouf, mais c'est pas ce qu'on lui demande. À chaque fois qu'il me parlait, avec 2 mots, il me faisait « Ah, si du boulot, si du boulot ». Je lui dis « Ouais, mais c'est ton boulot, donc voilà, c'est... » À un moment, il m'a dit « Faut que t'ailles à Le Merlin, vous vous rendez compte ?» Je lui dis « C'est quoi, c'est un magasin de magie, ça, à la base, Le Merlin, quoi, c'est... » Il m'a dit « Tu vas à Le Merlin et t'achètes des joints craliques. » Moi je connaissais pas, j'ai été allé au Roi Merlin, j'étais voir le vendeur, je dis bonjour monsieur, vous avez des joints craliques? Il m'a dit non, ça c'est un égyptien qui t'envoie, ça n'a rien à voir.

0: Vraiment, c'est joint acrylique. C'est joint acrylique qu'il voulait, en fait. Du coup, je l'ai rappelé, je lui ai dit, allô, Mahmoud, t'es sûr que c'est pas joint acrylique? Il m'a dit, non, joint acrylique. Si du boulot, c'est du boulot. C'est bon, j'ai compris, alors, tu me saoules avec ça. Du coup, j'ai pris le joint acrylique, j'ai changé l'étiquette, j'ai mis joint acrylique dessus. Je lui ai ramené, il m'a fait, ah, t'as trouvé. Je fais, pour trouver, c'est du boulot. Vraiment, c'est... J'ai voulu mettre une douche à l'italienne, j'ai pas pu, j'ai mis une douche à l'égyptienne. Voilà, c'est pareil qu'à l'italienne, sauf que l'eau elle descend en cascade chez les voisins. Voilà, c'est pareil, voilà. Ah, c'est vrai que c'est un peu abusé, hein. Non, pas de message particulier. Non, en vrai, si. J'ai parlé de Mahmoud. En vrai, si j'ai un message, j'aimerais vous faire passer ce soir, monsieur, dame, même si je m'en fous de ça à la base. Arrêtez d'avoir peur des Arabes, voilà. Voilà. Arrêtez, parce que des fois, je suis gentil avec des gens, ils ont peur. Et juste parce qu'ils ont peur, j'ai envie de les taper. Vraiment, c'est. Ça se trouve, le peur des gens qui ont été tapés, c'est les gens qui avaient peur. Donc voilà, c'est. Non, je suis fier de mes origines et je suis fier d'être français, moi aussi. Je suis un bon français, je suis fier d'être français, pas sur ça. Je sais que je suis un bon français parce que l'autre jour, j'étais au travail, il y a deux collègues à moi qui sont partis en avance. J'étais devant mon patron, je dis, monsieur, il y a deux collègues à moi qui sont partis en avance. Il m'a dit, c'est bien, Hugh, t'es un bon français. Je dis, merci, monsieur, ça fait plaisir. Attendez. C'est comme je suis un bon français. Il a moins vous m'augmenter, il m'a dit, là, t'es trop français, calme-toi, le peu tes oreilles. Je sais que je suis un bon arabe aussi. Il y a deux collègues à moi qui sont partis en avance, ben je partais avec eux. Voilà, vraiment, c'est très sympa.
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2: C'est marrant d'ailleurs l'écologie dans les grandes villes. Hein. Parce que moi, je pédale toute la journée derrière des voitures et des pots d'échappement. Toute la journée, hein. Voiture pour l'échappement. En fait, je crois qu'en ce moment, les particules fines, c'est le seul truc qui me pénètre. Allez, je continue comme ça, dans 6 mois, j'accouche d'une Twingo. Non, mais je me moque un petit peu des écolos, mais je suis aussi de cette team, vous avez vu ma gueule, quoi. Ouais. Oui, j'ai déjà été chez Naturalia, oui. Oui, j'ai déjà déambulé dans le rayon des légumes oubliés, enfin que t'aimerais bien oublier. Oui, j'ai déjà usé de la pierre d'Alain avant que je comprenne qu'il fallait la mouiller. Et oui, j'ai terminé mes courses au rayon des fruits exotiques équitables. Non mais sincèrement les gars, elle est où l'équité quand tu te rends compte que la mangue elle vient du Brésil et que cette conne a plus voyagé que moi dans toute ma life? Bah ouais, parce que je me dis, Yonana, t'achètes ça, t'accumules des miles. Tu sais, un jour, c'est pas un ticket de caisse qui va sortir, c'est directement le billet Air France Paris-Rio, quoi. Et après, voilà, j'essaye de me concentrer, quoi. J'essaye de me dire, vas-y, comment est-ce que je pourrais faire pour mieux faire les choses? Et moi, j'ai une amie qui m'a dit, non, mais Yonana, si t'as envie de mieux consommer, il faut que tu fasses du circuit court, voilà. Il faut que tu t'inscrives dans une AMAP. J'explique. En gros, une AMAP, le principe, c'est simple. C'est que tu payes en abonnement pour récupérer chaque semaine un panier de fruits et de légumes locaux à Paris. Voilà, c'était la blague à Paris. Non mais c'est vrai que moi je me réjouissais grave d'avoir ce truc d'AMAP, quoi. Je me suis dit, putain, ça va être trop bien. Toutes les semaines, un petit panier gourmand, croquant. Alors semaine 1, topinambour. Semaine 2, rutabaga. Semaine 3, pané. Semaine 4, navet. Ah putain. Et ça de septembre à mars, les gars. Waouh, j'en pouvais plus. Chez moi, ça sentait l'EHPAD. Il y avait une odeur de légumes oubliés. Non, par contre, niveau circuit court, on était sur une très très belle ambiance de circuit court. Hein. Oh là là, mais attendez, et tous les légumes que j'ai bouffés? Mais je me suis transformée en usine biogaz. Attendez, moi cet hiver là, déjà moins 50% sur ma facture énergétique. Hein. Il y a des gens, ils ont encore peur avec la guerre Ukraine-Russie. Tu sais, tu les vois, ils sont là, ah, est-ce qu'on aura du gaz ou pas cet hiver? Ah écoute, moi tu me branches en petit tuyau. Ah mais je te chauffe 50 logements, 30 degrés jusqu'à avril. Hein. Ah ouais, je suis contente que ça vous fasse rire. Parce qu'avec toutes les économies que j'ai faites là cette année, eh ben c'est moi qui fais la mangue et qui pars voyager jusqu'à Rio. Merci de m'avoir écouté.
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4: C'est quoi ce bordel là? 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
5: 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Alors...
4: Voilà. Qu'est-ce que c'est que ce merdier?
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6: Il a pas l'air content, celui-là. Ça doit être l'ancien caviste de Jérémy.

0: Alors, je t'avais dit que j'allais te retrouver, j'ai dit ou j'ai pas dit? Même si toi tu sais pas où t'es, je sais déjà où t'es, moi.
1: Hein? Vous êtes le créateur de Waze?
0: Ah, tu fais le malin. Tu joues le malin, bec de lièvre.
2: Attendez, attendez, vous êtes alcoolisé, vous avez l'air très pauvre et très agressif. Je pense que c'est les techniciens de la tournée de Jérémy, ils sont pas contents. Ouais.
3: N'importe quoi, mais regarde sa gueule, tu vois bien que c'est pas un mec de mon équipe, mais regarde sa gueule. On dirait qu'on a pris du sperme du frère, du père, qu'on les a montés en neige avec un pot d'échappement et qu'on a assimilé une belette.
2: Oh, non, Jérémy, je crois pas que ce soit des gens du Nord, non, c'est pas ça. Je reconnais, ce sont des gens du voyage. Laisse, ma mère a été incarcérée pendant 6 mois, je connais leur langage. Tout ce temps. Alors, comme ça, on mâche avec des dents qui vous appartiennent pas?
0: T'approches pas, boucle d'or. Sinon, je vais te plier comme un clic-clac dans la chambre de ta sœur.
3: Bon, allez, hé, qu'est-ce qu'il a, là, le Robin des Bois fini à la pisse, là?
0: Ah, le problème, mon copain, c'est que j'ai gagné 2 places pour ce soir. Les duos impossibles.
1: Ah bon? Avec quoi? Une association contre l'illettrisme?
0: C'est toi qui m'as dit que j'avais gagné 2 places. Et en plus, si je rajoutais 150 euros, je partais 24 heures avec toi à Saint-Tropez et on allait au VIP Room chez Jean-Roch avec Nagui et Laurent Ruquier.
3: Mais n'importe quoi, mais j'ai jamais dit ça. Mais qu'est-ce que c'est que ce truc?
0: Ah, tu nies, tête de mort. Escroc, t'es mort de mort.
3: Bon.
0: J'ai le message.
3: Attendez, oui, t'as le message. Alors, attendez, laissez-moi faire. J'ai l'habitude de gérer les conflits de voisinage dans ma copropriété. Ah. Donnez-moi le message, là. Je vais vous dire si c'est Jérémy qui a écrit ce message. Alors, bonjour, hérisson de Béziers.
0: Ça, c'est mon Facebook.
3: Congratulation, vous êtes tiré au sort. Vous êtes tiré au sort pour gagner 2 places à ma show des duos impossibles à la Grand Rex.
0: Ah.
3: Bon, eh ben c'est bourré de fautes d'orthographe. La syntaxe est catastrophique, la grammaire n'en parlons pas, le ton est agressif, c'est bien Jérémy qui a écrit ça. Il va vous rembourser.
1: Mais n'importe quoi. Mais c'est... Oh putain, mais c'est un faux compte.
0: Un faux compte, c'est un oiseau, mon copain. Ça n'a rien à voir avec la discussion. Et comment je peux te savoir que c'est pas toi, moi? Il y a ton nom, il y a ta photo.
1: Ah ben c'est le principe d'un faux compte, hein. On sait pas qui c'est, hein. Je veux dire, n'importe qui peut prendre ma photo, mettre mon nom et dire que c'est moi, hein. C'est peut-être même vous, hein, qui avez créé un faux compte avec ma photo et mon nom pour me demander des places, hein.
0: Ce serait malin de faire ça. Eh oui, mais on sait pas, mon copain.
1: Bon, allez, ça va, on va.
0: Donc, voilà, moi j'ai gagné mes 2 places, je me mets 2 places.
1: Oui, bah allez, on va vous donner 2 places, voilà.
0: Voilà. Ben, c'est normal, j'ai gagné.
1: Oui, voilà, vous les avez gagnés. Allez, vous les mettez quelque part, en dehors du champ des caméras, parce qu'on va croire que c'est une zone interdite sur les gens allergiques à l'eau courante. Allez.
0: Ah ben, merci de votre honnêteté.
1: Oh, c'est gras, putain, j'ai l'impression de serrer la main à une crêpe. Oh. Allez,
2: je suis désolé, je peux pas vous serrer la main, j'ai des bagues, j'ai peur que vous me les voliez.
0: En tout cas, on est bien dans le show business, hein.
1: Ah, ouais, voilà, allez.
0: C'est bien votre truc de show business, là.
1: Ouais, merci.
0: Et tu es une belle bande avec tes copains.
1: Avec les copains, eh oui.
0: Et condoléances, hein, d'ailleurs, à votre copain Guillaume.
1: Ah oui.
0: Eh oui, on l'aimait bien, nous aussi. Ouais. Hein. On l'avait invité à la fête foraine.
1: Ah oui.
0: Ouais, j'ai un cousin qui voulait le croiser avec un chien loup. Ça aurait fait un bel animal, hein. Belle peluche pour les manèges, mais bon. On aurait fait du fric, c'est dommage, hein, c'est la vie.
1: C'est la vie. Allez, on va vous laisser retourner en salle, hein, du coup, profiter de la représentation.
0: Et il y a qui ce soir dans le show que tu proposes?
1: Je le dis pas, c'est la surprise des gens, ils savent pas qu'il y a.
0: Et il y a Jarry, il est là, Jarry?
1: Non, pas ce soir. Non, pas. C'est un copain, il est déjà venu, hein, mais là, il pouvait pas
0: ce soir. Hein. C'est vrai qu'il est pédé, Jarry.
1: Oui, j'aurais pas dit comme... Bon, si, j'aurais dit comme ça. Ça c'est...
0: Ouais, j'ai vu, il a dit dans Terre Inconnue, c'est eux qui a dit, quand il était chez les Inuits, là.
1: Ouais.
0: Ouais, ils ont dû être contents de le voir, les Esquimaux, parce que... Ouais. Ils voient... Il voit pas souvent des touristes. Il a dû en sucer deux, trois des Esquimaux. Et je parle pas des glaces, mon papa.
1: Ouais,
0: des vrais Esquimaux.
1: On a compris.
0: Ouais, mais j'aime bien être clair, moi.
1: Ouais, ben là, je pense que c'est bien clair.
0: Et allez. Ce soir, il est là, Boudin.
1: Boudin.
0: Boudin, Boudin.
1: Boudin.
0: Boudin, Boudin.
1: Ah, Boudère.
0: Oui.
1: Ah.
0: Boudère est pas là, Boudère.
1: Non, Boudère, il est pas là. Il est pas là.
0: T'as son numéro, parce que comme il fait peur, on voulait le mettre à la fin du train fantôme.
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6: Oh là là là là. Et là, là elle veut le deuxième, là. C'est... Oh putain. Oh là là. Toi, tu n'en veux pas de deuxième. Mais non, mais elle, moi, je sais, là. On était sortis de la merde, là. Il allait au pot, il était propre. Je sais, parce que dès qu'il faisait un truc, il faisait pas pouf, viens voir. Et donc, moi, j'allais voir des crottes, comme ça, je fais waouh. Maintenant, j'en ai marre. Quand je chie, je l'appelle, viens voir. Ça, c'est. Voilà, quand tu feras des trucs comme ça, tu m'appelleras. Parce que ça ne m'impressionne, mais pas du tout, d'accord. Je sais. Tu sais pourquoi je sais. Tu sais pourquoi je sais qu'elle veut le deuxième gosse? Parce que sur mon iPhone, il y a marqué ovulation. Et là, t'as 4 jours, boum, faut amortir. Il y a une fenêtre. Ça, elle m'attend tous les soirs. Pareil, comme la vieille dans Psychose à la fenêtre, elle est comme ça. Et moi, elle me fait peur. J'ai pas envie d'y aller. Donc je tourne autour de la maison, j'attends qu'elle s'endorme. Mais j'aime bien faire l'amour, mais faire les bébés, il y a un truc un peu. C'est quand on fait les bébés, elle fait « Vas-y, j'y suis, là !»« Plus fort, mais je suis à fond, là !» Et dès que je jouis, elle me fait « Reste !» Parce qu'il faut que tout parte. Elle me tape sur le cul, c'est comme les bouteilles de ketchup quand on va les finir. Et après, elle me dit « Retire-toi !» Je me retire. Et elle met ses pieds en l'air pour que ça descende. Comme à Aqualand, tu sais, j'aime pas ça. Et même le couple, c'est compliqué, ça. Oh là, dire qu'il y a des gens, ils font des gosses pour sauver leur couple, c'est pas des cons, ça. C'est un peu comme si ta maison, elle crame et tu te dis, si on faisait un barbecue maintenant. Ah, on peut plus s'encadrer avec ma femme, on se regarde ce matin. Ah, ah, ah. Et moi, je fais. Ce matin, je suis réveillé, elle était à ça de moi, elle fait, tu pues, elle me fait. Et moi, j'ai fait. Ah. Et même les potes, moi je vois, tu vois encore tes potes, moi je vois plus mes potes. Moi les seuls adultes que je vois, c'est les autres papas au parc. Tu sais, qui débarquent avec leurs gosses là, tu sais, ils les jettent, les gosses ils courent. Et quand t'es au parc, tu compares les gosses. Moi j'ai vu le mien, moi le mien il court pas. On voit que j'ai vu sur le tard, moi. Moi le mien il marche, t'as l'impression qu'il joue à la pétanque. Et il va chez les gens, il tape sur le mur, c'est porteur ça, il est mature. Ouais, parce que, il a quel âge ton mari? 46, ah ouais, comme moi j'ai 49, c'est-à-dire que je suis un vieux papa, j'aurai pas de deuxième vie. Non mais quand mon gosse partira à la fac, moi je serai sur mon Stana. C'est comme ça, avec ma poche à caca, parce que je suis un vieux papa. Je lui ai dit à mon fils, tu sais, ne t'attache pas. J'ai vu que j'étais un vieux papa, parce que la dernière fois je suis à la pharmacie, j'ai demandé des couches, la pharmacienne m'a dit, c'est pour un bébé? Je ferme ta gueule, vraiment. Ah, je vais faire 50 ans le 23 juillet, tu te rends compte? Heureusement, avec ma femme, on a 15 ans de différence, ça équilibre. Elle a 65 ans et...
7: 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Moi, vraiment, je suis quelqu'un, j'aime rester chez moi. Chez moi, c'est mon cocon. Parce que dehors, c'est la jungle. Tu sais qu'en France, tu peux marcher dans la rue normale et voir des mecs verges à l'air en train de pisser dans la rue. Et moi, je pense à ces pauvres touristes japonais. Ils ont fait 8000 km. Ils ont payé 2000 balles de billets d'avion. Ils font une visite dans Paris avec la guide touristique qui fait, bah alors ça c'est un immeuble typiquement parisien, voilà, alors béton brut, porte cochère, elle se tourne, un mec qui pisse, et poutre apparente, voilà. Ah je vous jure, moi ça me rend folle, les mecs qui pissent dans la rue, ça me rend folle. Tu sais que ça me rend tellement folle que moi pendant très longtemps je les filmais. Mais ça j'ai arrêté de le faire. J'ai arrêté de le faire parce que mon iPhone, des fois, il chauffe, il me fait des rétrospectives de ma vie. T'es que des mecs comme ça pris en flagrant délit de pipi. Et en plus, l'iPhone, quand il te fait une rétrospective, il te met une petite musique par-dessus. c'est un délire, quoi. Gérard, 57 ans, sur du Stevie Wonder, c'est un petit truc, quoi. Il y a un petit... Comme quoi, vous avez vu à quel point la bande-son, ça fait tout. Hein. Tu prends Titanic. Vous voyez la scène de Titanic, Jack Rose sur le bateau, vous la voyez bien. Pour moi, c'est Céline Dion qui fait tout le travail. Yo, here. Prenez cette même scène. Jack Rose, Titanic, ok. Vous la visualisez. Par-dessus, mettez... Tu veux mon zizi? Oui, oui, oui, oui. Eh ben, Jack, c'est le frotteur de la ligne 13, hein. Ah non, mais c'est, je vous ai dit, moi ça c'est fini, j'ai arrêté de les prendre en vidéo, ça sert à rien. Puis c'est vraiment un truc de vieille folle de faire ça. Maintenant je suis plus dans la pédagogie, je m'approche tranquillement et je leur fais. Et j'espère les choquer à vie, qu'à chaque fois qu'ils fassent pipi, ils voient. Moi j'arrive pas à comprendre comment tu peux faire tes besoins comme ça en pleine rue. Je n'arrive pas à comprendre. C'est tellement un acte intime de faire ses besoins. Déjà, moi, chez moi, dans ma maison, quand je suis aux toilettes, il faut que je ferme la porte à clé et que la musique, elle soit à fond. La dernière fois, j'ai plus de batterie dans mon enceinte de musique. Je regarde mon mec, je dis, fais du bruit. Mon oncle, il est parti en vacances au Sénégal. Il nous a ramené un tam-tam. C'est pas mon mec, il a commencé à faire du tam-tam dans la maison. Les gars, j'ai chié en rythme. Je dis les garçons, ils font pipi dehors, mais c'est vrai que nous, les filles, ça nous arrive parfois, c'est très exceptionnel, de faire pipi dans la rue. Mais alors nous, c'est pas pareil. Nous, les filles, quand on fait pipi dans la rue, oh, c'est tout un protocole. C'est une expédition. Déjà, faut baliser la zone. Hein? Faut te trouver deux bagnoles, d'accord? Deux bagnoles assez larges, parce que nous, on écarte comme ça, c'est pas comme vous, vous pouvez viser. Non, nous, quand ça sort, c'est une séance de tir au but, tu sais pas où ça va. Ok, tu vas toujours avec deux copines, ok? T'en as une devant, toute petite veste, elle croit que c'est une cape d'invisibilité. T'as l'autre derrière, elle est là avec les mouchoirs, les lingettes, elle te donne des conseils claqués. Penche-toi, 32 degrés! Elles sont là, elles font que de surveiller comme des guetteurs si des mecs arrivent, dès qu'il y en a un qui arrive. Merci infiniment de m'avoir écouté.
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8: Une de perdue. Trouvez pas qu'elle est super mal expliquée, cette phrase? Si, hein, parce que cette phrase, elle veut pas dire que quand ta femme te quitte, il y en a 10 qui viennent sonner à ta porte, hein. Non, ça marche pas comme ça, et tant mieux, hein. Parce que si ça marchait, nous les mecs, on est tellement cons que le dimanche, on irait perdre nos femmes en forêt. Non, non, ça marche pas comme ça, ça marche pas comme ça, et tant mieux. Mais c'est dommage qu'elle soit pas bien expliquée, cette phrase, que moi je me suis renseigné. Et en fait, cette phrase, elle est beaucoup plus mignonne que ça. Cette phrase, elle veut juste dire que celle qui viendra sonner à ta porte, elle en vaut 10. Moi, c'est ma mère qui est venue sonner. À peine elle avait passé la porte, j'avais pris 2 kilos, tu sais. Elle m'a regardé, elle a dit, mais dis donc, elle te nourrissait pas ta femme ou quoi? Tu veux manger quelque chose? Tu as rangé ta chambre? Tu comptes sortir comme ça? Habille-toi, mets une chemise, ferme ta chemise. Coiffe-toi, on sait jamais qui tu vas rencontrer dehors. Voilà, elle était de retour, ma mère, toute ma mère. Et il n'y avait pas que des inconvénients, vous savez. La nuit, quand je me levais pour aller faire pipi, je retournais dans mon lit. Il était fait. Ma mère, elle est restée... 15 jours, j'ai repris 10 kilos. Avec ma mère, c'est une de perdue, 10 kilos de retrouvés. Mais comme je vous l'ai dit tout à l'heure, je n'en veux pas, maman. Je n'en veux pas parce que c'est ça être maman. Et en même temps, qu'est-ce qu'on ferait sans nos mamans? C'est vrai, hein? Moi, je me rappelle quand j'étais plus jeune, je pouvais tout demander à ma maman. Tout. Il suffisait que je dise cette phrase. Dis, maman, tu me ferais ton couscous boulette? Dis, maman, tu sais où il est mon maillot de foot? Dis, maman, tu peux arrêter de commenter mes posts Facebook? Et en fait, au plus je réfléchis, au plus je me dis que ma mère, c'est l'ancêtre de Siri. Moi, je pense que Steve Jobs, quand il a eu l'idée de mettre Siri dans vos téléphones, il s'est inspiré directement de ma mère. Et par chance pour vous, pas à 100%. Parce que sinon, aujourd'hui, vous prendriez votre téléphone, vous feriez « Dis Siri, tu peux me trouver un chouette resto à Rochefort ?» Siri te répondrait « Qu'est-ce qu'il y a? C'est pas bon ce que je te prépare à la maison ?» Et je vous ai dit, je lui en veux pas, parce que c'est ça être maman. Aujourd'hui, moi, tout mon temps est dédié à mes enfants. Tout mon temps est dédié à mes enfants. Moi, vous savez, le matin, quand je suis aux toilettes, 5 minutes, c'est mon petit moment à moi. Moi, j'ai réussi à faire croire à mes enfants que oui, c'est normal quand on est une grande personne de faire caca 5 fois par jour. Ça marche.
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1: Je supporte plus les gens dans le sport. Je trouve que les gens se la pètent beaucoup trop. C'est insupportable, ces gens qui veulent toujours te dire qu'ils ont fait mieux que toi. T'as couru, Laurent, ce matin? Ouais, j'ai fait 10 bornes. Ah ouais, moi j'ai fait 15, moi. Rien à foutre, je t'ai même pas demandé. C'est insupportable. J'ai une copine qui se la pète parce qu'elle court avec son chien. Ouais, j'ai couru avec mon chien, ça s'appelle du canicross. Non, ça s'appelle une promenade. Compliqué le sport. Non, il y a beaucoup trop de gens qui se la pètent. Il y a des runners ce soir? Ouais. Ah, ils sont fiers de le dire, les runners. Hein. Ils sont toujours fiers de le dire. Eh, hey, je suis un runner, moi, je suis un runner. T'as vu ma nouvelle montre de running, là? GPS, cardio-fréquence-mètre, planification d'entraînement, cartographie, multicontinent, stockage de musique 700 gigas. Bon, là, j'ai pas encore pu la tester parce que c'est une montre solaire. J'habite à Strasbourg, quoi. Insupportable les gens qui se la pètent dans le sport. De toute façon, ouais, moi j'en ai essayé plein des sports. Je trouve que tous les sports, il y a trop de gens qui se la racontent. Hein. Le padel, j'ai essayé le padel cet été. T'es enfermé dans une cage vitrée et grillagée, avec une raquette de plage dans les mains. Et donc t'as une balle et tu peux taper vers l'avant comme au tennis. Hein. Mais tu peux aussi taper sur les vitres, sur le grillage, dans le filet, derrière, devant, sur les côtés, taper. C'est pas un sport, hein, c'est une thérapie ça. Hein. Je supporte plus, il y a trop de gens qui font n'importe quoi dans le sport. Les extrémistes du sport, là. Mon pote Benoît, là, qui est parti avec sa copine Estelle, tu sais, en vacances, et qui a dit: oh, on a fait du saut à l'élastique, c'est génial le saut à l'élastique, hein. La prochaine fois, tu viens avec nous parce que c'est génial cette sensation de se jeter dans le vide comme ça. Eh ben, saute et arrête de t'attacher. Ça fera de la place. Supportable. Les gens font n'importe quoi. Moi, j'ai deux copines, elles vont à la salle de sport tous les jours. Tous les jours, elles vont à la salle de sport pour monter un escalier qui mène nulle part. Et quand elles rentrent chez elles, elles prennent l'ascenseur. Complètement taré. On devient fou avec le sport. On devient fou, ça porte un nom d'ailleurs. Ce sport à outrance, ça s'appelle la bigorexie. Ça vous parle, ça? Strasbourg? Ouais, toi, ça m'étonne pas, oui. Bigorexie. Dépendance excessive à l'activité physique et sportive. Ça vient du latin, hein, bigorexie, c'est la racine bigo. Donc, bi comme bicarbonate. Bicarbonate de soude. Le soude, le nord. Nord, perdre le nord. Perdre le nord, perdre de poids. Et donc addiction au sport. C'est...
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10: Bah écoutez, moi j'ai pas toujours fait de la scène, j'étais en train de faire de la scène, je me suis frotté un peu au monde de l'entreprise. J'ai l'impression que les gens sont au bout du rouleau. Plus personne ne veut bosser. Depuis le Covid, j'ai l'impression que tout le monde est en télétravail. Télé, hein, voilà, je pense qu'il va falloir qu'on se mette d'accord. Plus personne ne bosse, enfin à un moment donné, il va falloir le dire. Moi j'ai des potes qui me proposent de faire des tennis un mardi à 10h. À un moment donné, c'est que l'agenda n'est pas surchargé, on est d'accord. Et j'ai vu ça justement, apparemment ils veulent interdire le télétravail. Je te jure, mais ils savent pas comment faire revenir les salariés dans le monde de l'entreprise. J'ai vu apparemment les chefs d'entreprise essayer d'innover un peu. Je voyais un mec qui disait: ouais, là on va mettre une salle de sport dans l'open space pour motiver un peu les salariés. Là, on va mettre une salle de détente, ça va les mettre bien, etc. Bientôt, tu vas avoir des trucs du genre: alors là, entre la machine à café et la salle de réunion, on va mettre du karting. Là, c'est une fontaine au chocolat, et les filles qui dansent autour, c'est des putes. Allez au boulot! C'est n'importe quoi! Ah non, mais c'est un truc, moi je le vois avec mes potes, hein, honnêtement. Plus personne ne veut bosser. Quand je demande un peu à mes potes comment ça se passe en entreprise, j'ai l'impression d'assister à une réunion des alcooliques anonymes. Les mecs sont au bout du rouleau, je leur demande un peu comment ça se passe, ils sont là: j'en peux plus, j'aime pas mon boss, je sais pas ce que je fais de ma vie, tous les matins je vais au travail en vélo, il pleut, c'est de la merde, je deviens fou, mon collègue il pue, j'en peux plus. Mais je suis là: mec, tu vas au travail en Ukraine, enfin calme-toi, il y a des marges de manœuvre. Après je vais pas les blâmer, moi j'ai bossé en entreprise, franchement j'ai pas aimé. Sauf les entretiens d'embauche, c'était sympathique, je disais n'importe quoi, comédie française avant l'heure, j'adorais, je te jure. Le mec me demandait de me présenter. Moi, j'arrivais, j'étais là. Bonjour, je m'appelle Vincent Cirroussi, j'ai 25 ans. J'ai accumulé 5 expériences professionnelles en 5 entreprises différentes, ce qui m'a appris à résoudre des problèmes compliqués dans un laps de temps limité. Compétences, on avait déjà posé les bases lors de ma formation à l'Institut Brémanuel des études de commerce et de gestion. J'ai acquis des compétences techniques lors de mon parcours académique qui feront de moi un excellent atout pour votre entreprise. Enfin, du moins, c'est ce que je voudrais croire jusqu'à la fin de ma période d'essai et qui me permettront de travailler en bonne intelligence avec mes collègues dont je ferai tout pour qu'ils fassent le travail à ma place. Je parle 4 langues, dont la langue de pute. Je suis sérieux, dynamique et ponctuel. Aptitude que j'ai acquise lors de mon stage à la NASA au cours duquel j'ai l'opportunité de faire le ménage dans le locaux toujours de 4 heures du matin. Je sais mener des projets exigeant à bien et travailler en équipe dans la joie et l'efficacité. Enfin, j'ai une maîtrise totale des outils bureautiques, dont la fameuse triplette, PowerPoint, Excel, Pornhub. Ah, c'était un délire. C'était un mort. Lui, il se marrait pas. Il me regardait. En vrai, il voyait vite l'ampleur de la supercherie. Le mec prenait mon CV, il était là. Alors, vous avez indiqué espagnol bon niveau? Ouais? Vous parlez espagnol? Moi, j'étais là. Si, señor! Las chicas! Le mec était là, mais écoutez, ça tombe très bien, j'ai vécu 8 ans à Madrid. Bah écoutez, on va faire un petit test. Quel est trabajar aquí? Aquí, je sais pas, moi, je connais encore personne dans la boîte, vous me prenez comme ça. Aquí, à vous? Aquí de droit? Aquí sociaux? Bah, le mec était là, espagnol, espa, ouf. Allez, j'oreille. Non, franchement, l'enfer. L'enfer, avec 20 000 questions à chaque fois auxquelles il faut répondre que tu sais pas. Ça s'éternise tellement, en permanence. Et quelles sont vos motivations? Et pourquoi vous et pas un autre? Et où vous voyez-vous dans 5 ans? Et bah, pas là. Voilà, pas là. Pas là. Sur une île déserte, avec des femmes, sans toi. Excuse-moi, mais pas là. C'est marrant, les gens appellent leur chef leur N plus 1. Moi, c'était de la haine tout court. Vraiment, Ah, ouais. Ah, beaucoup de haine. Beaucoup de haine hein, pour cette personne. En plus, il s'appelait Enrique. Franchement, on était mal partis pour s'entendre. Il était toujours sur mon dos et tout. Je faisais les cafés, les photocopies, stagios. Je servais absolument à rien. Et un jour, je me suis dit, vas-y, rebelle-toi. Je vais me rebeller. Je vais être le seul stagiaire de France à se rebeller. Je vais le faire. J'arrive au bureau un mardi. Je vais voir Enrique. Je fais, ah, je peux te parler? Il me dit, ouais. Je dis, ouais. Bonjour, déjà. Je voulais te dire, par rapport aux photocopies, là, Il y a plus de papier. Voilà. Faudrait en remettre. Il me dit, non, mais c'est pas moi de le faire. Je dis, non, mais d'accord, mais c'est pas moi non plus. Il me dit, bah, c'est à qui, alors? Je lui dis, à qui... À qui le droit? À qui sociaux? Il m'a emmené voir la DRH. Ouais. Mais j'étais content parce qu'elle était mignonne, la DRH. Parfois, on se croisait dans les couloirs et tout, on souriait, machin... J'arrive dans son bureau, il y avait une tension sexuelle. Il y avait. De mon côté, en tout cas. Il y avait... Ah ouais, ouais. Non, mais je te jure, on se regarde, elle commençait à me parler et tout, et elle était un peu vénère. Elle me dit, ouais, Vincent, c'est pas très sérieux, t'arrives souvent en retard au travail. Je dis, oui, mais c'est parce que je me couche tard, du coup, je me lève tard. Elle me dit, non, mais c'est pas une raison, arrête. Et là, on se regarde, et je sais pas pourquoi, il se passe un truc, quoi. Je l'ai senti, il se passe un truc. Elle me dit, tu fais quelque chose dimanche soir? Je dis, non, je suis totalement libre. Elle me regarde, elle me sourit. Et elle me dit, bah c'est bien, comme ça tu pourras te coucher tôt, arriver à l'heure, lundi matin au travail.
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11: Telle que vous voyez là, je suis comédienne, mais j'ai pas toujours été que comédienne, j'étais prof aussi. Ouais. Et c'est pas facile d'être prof parce que quand on s'appelle le pomme, comment vous voulez faire comprendre à un élève qu'il faut dire un pétale et pas une pétale quand tu t'appelles le pomme? Si j'avais continué plus longtemps, je serais devenue complètement cinglée. Hein. Non, c'est absolument terrifiant. Hein. Non, et moi, le pire, quand j'étais prof, c'était les voyages scolaires au moment du repas. On prend son couteau et sa fourchette. On les dépose délicatement sur son assiette. Ensuite, on se lève, on prend sa chaise, on la soulève sans faire de bruit. Ensuite, on prend son assiette et son verre et on se dirige vers le chariot. Quand on arrive au chariot, on met les couteaux avec les couteaux et les fourchettes avec les fourchettes. Ensuite, calmement, on regagne sa chambre et les filles restent dans les chambres des filles. Et les garçons restent dans les chambres des garçons. Je vous préviens que le premier que j'attrape qui s'est trompé de chose. Je vous préviens que le premier qui fait ça, eh bien pour celui-là, il y aura un avant et un après. Et celui-là, demain, il n'aura qu'un seul mot à la bouche. Regret. Est-ce que nous nous sommes bien compris? Et si vous n'êtes pas capable de respecter les règles, mais moi, il n'y a pas de problème. J'appelle vos parents et vous rentrez chez vous, fissa. Quand je pense qu'on se plie en huit, je dis comme je veux. Pour vous, c'est pour vous qu'on le fait. Moi, je m'en fous d'aller marcher dans les bois quand il pleut. Je l'ai fait l'année dernière. C'est pour vous qu'on le fait, pour que vous passiez un moment sympa, en toute convivialité. Et c'est comme ça que vous nous remerciez. Jérémy, t'as eu l'impression que j'avais fini de parler? Je n'ai pas fini de parler. Maintenant, j'ai fini de parler. Allez, c'est bon, vous pouvez y aller. Je devenais tellement dingue que j'en étais arrivée à parler comme ça à Benoît, mon compagnon. Maintenant, Benoît, on va aller dans la chambre et on va faire l'amour. Tu vas enlever ton pantalon et ma culotte. Ensuite, tu vas la mettre dans la manne. Je te préviens, Benoît. Si ma culotte est blanche, tu la mets dans la manne des blancs. Et si elle est de couleur, tu la mets dans la manne des couleurs. Ensuite, tu vas mettre ta main sur mon sein. Tu vas tourner dans un sens et dans l'autre avec passion. Après, tu me retournes et tu vas introduire ton sexe dans mon sexe. Tu vas entrer, sortir, entrer, sortir, sans te précipiter. Quand tu sens que ça vient, tu te retires et tu te termines sur mon visage. Ensuite, tu iras chercher deux sopalins. Un pour toi, un pour moi. Tu t'essuies puis tu les jettes à la poubelle. Et je te préviens que si tu te trompes d'orifice, je te préviens, Benoît, que si tu fais ça, eh ben, y aura un avant et un après. Et demain, tu n'auras qu'un seul mot à la bouche. Regret. Est-ce que nous nous sommes bien compris? Et si t'es pas capable, Benoît, de respecter les règles, mais moi, y a pas de problème. J'appelle ta mère. Et tu rentres chez elle, fissa. Benoît, t'as eu l'impression que j'avais fini de parler? Je n'ai pas fini de parler. Maintenant, j'ai fini de parler. Allez, c'est bon, tu peux y aller.
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6: C'est moi maintenant que je me rends compte qu'à l'époque, je subissais de harcèlement quand j'étais enfant. Tu sais, les moqueries tous les jours, c'est pas facile. Mais je pense que j'ai vécu différemment parce qu'à l'époque, je répondais au harcèlement en les frappant. Voilà, ça peut peut-être choquer des gens hein, qui appliquent la méthode du Montessori. Ça, c'est mes petits problèmes d'enfant que j'ai eu, mais j'ai eu des problèmes d'adulte. Moi, j'étais banquier hein, pendant 8 ans. Ouais, il y a des noirs banquiers, il y en a, ils sont choqués, j'ai l'impression. J'ai banqué pendant 8 ans et j'ai tout quitté. Il y a eu un truc qui a provoqué le fait que je quitte la banque. J'ai fait un burn-out. Et pourquoi je vous en parle? Parce que je savais pas que j'en faisais un. C'est pas pour être dans les clichés, mais quand tu grandis en banlieue, burn-out, c'est pas un mot du quotidien. C'est pas un mot que t'emploies beaucoup avec tes potes du quartier. On connaît même pas le mot. Tu sais, un jour j'ai dit burn-out, ils m'ont dit ouais, on a vu la saison 2, incroyable. Ouais, moi j'ai hâte de voir la saison 3, quoi. C'est cool, quoi. On connaît pas. Du coup, moi j'ai un truc du jour au lendemain, je sais pas ce que c'est. J'ai la boule au ventre d'aller au travail. Chose qui m'est jamais arrivée de ma vie. Je suis triste, en colère, je pleure pour rien. Le simple fait de sortir chez moi, je suis incapable de le faire. Et un jour, j'ai dû sortir par la force des choses, pour des raisons de famille. Malheureusement, vous l'avez compris, ma mère m'a envoyé à Aldi.
8: Et quand ta mère t'envoie le 10, ses courses passent avant ton burn-out, hein. Elle connaît même pas. J'ai dit, maman, là, je suis en burn-out. Elle m'a dit, vas-y, tu feras un burn-out après, quoi. Vraiment, voilà. Et je sors de chez moi et je croise mes potes, ils sont à côté de chez moi, ils me voient passer. Je dis, Bram, ça fait longtemps que t'as pas vu. Quoi de neuf? Tu réponds plus au téléphone. Et tu sais, le problème, c'est que quand t'es en burn-out, bah, des fois, tu pleures pour rien. Je commence à avoir les larmes qui coulent devant mes potes du quartier. Mauvais timing! Ils ont pas été compréhensifs, les bâtards. Oh, tu dégoûtes, frérot, tu fais le fragile ici, là. Eh, je vais te mettre une balayette. Eh, nous, on a tous des problèmes. Moi aussi, je suis interdit bancaire. Aucun rapport, aucun rapport. J'ai fait un deuxième burn-out à cause de ces bâtards, vraiment. Du coup, je suis parti en parler à ma famille, je vais en parler à ma mère, celle qui m'a mis au monde. Je lui dis, je vais pas bien depuis des semaines. Eh bien, non, t'es peut-être possédé, c'est un chétan. Troisième burn-out. Et tout de suite, les histoires de marabout, quoi. Ça va trop vite, quoi. Ça vous arrive dans votre boîte aux lettres, vous trouvez des petits papiers, allez voir Mamadou, Jackie et Diarra, le grand marabout à Château d'Eau. C'est ma mère qui vous les met dans la boîte aux lettres, vraiment. Voilà, c'est elle, faut le savoir. Pardonnez-la. Non, c'est vrai qu'en banlieue, on connaît pas trop les trucs de santé mentale, parce que c'est vrai, il n'y a pas trop de psy dans les quartiers, c'est vrai. Un jour, je suis allé voir une psy en banlieue, je lui ai dit que j'allais pas bien. Elle m'a répondu, bah figurez-vous, moi aussi. Contre nous. Et il y a une petite nuance, que c'est vrai que qu'on n'est pas bien, c'est un raccourci un peu facile de dire qu'on est en burn-out. Moi, celui dont je vous parle, c'est il y a 8 ans. Et il y a 2 ans, je pensais que j'en faisais un autre, parce que j'avais les mêmes symptômes, j'étais même aussi triste qu'en burn-out. Et quand je suis allé voir une vraie psy, il s'est avéré que c'était pas ça la raison. En fait, j'allais pas bien, parce que j'avais pas d'argent. La psy me dit, monsieur, c'est pas un burn-out que vous avez, c'est la hesse, la hesse. Là, il y en a, ils savent pas de quoi je parle, là, c'est j'aime trop. C'est dire pauvreté en arabe, voilà. Et avant de savoir que j'ai atteint le syndrome de Hesse, bah forcément, moi, j'étais persuadé que j'étais en burn-out. Et tu sais, quand t'es pas bien, bah tu repenses à ton enfance. Tu dis, peut-être ma mère, elle était dure avec moi quand j'étais plus jeune. Et puis, en fait, après, quand j'ai reçu mon virement, bah en fait, ma mère est gentille de ouf, en fait.
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12: Est-ce qu'on a des gens dans la salle qui ont eu un parent âgé, peut-être? 58, c'est un peu vieux, 58, en vrai. Ouais, ouais. Ouais, alors vous, mais vous allez être choqués de moi, alors. Moi, mais quand il avait 70. Ouais, franchement, c'est immature, en vrai. 40 ans d'écart avec la daronne, hein. Pendant qu'elle changeait mes couches, elle changeait les siennes aussi, vraiment. 40 ans d'écart, les seuls endroits qui acceptent ce genre de mariage, c'est soit à Las Vegas, soit dans un village qui est resté bloqué au 5e siècle. Et c'était un très beau mariage à Mulhouse. Vraiment, il y avait cette bonne ambiance. C'est même pas ça le plus fou. Tu veux savoir c'est quoi? C'est que mon père, il avait 5 ans de plus que mon grand-père maternel. C'est pas vrai, c'est pas vrai. Il avait 10 ans de plus. Et je vous jure, tout ce que je vous dis est vrai. Ça veut dire que mon père, il avait l'âge d'être mon grand-père, il avait l'âge d'être mon oncle, ma mère, elle avait l'âge d'être ma sœur, et j'ai des neveux, ils avaient l'âge d'être mon père. Mais je crois qu'ici, on dit juste, il est né dans le Nord. Mais je suis pas sûr de cette info. Après, il y a beaucoup de gens aussi qui me posent des questions au vu de la culture, la religion et tout. Est-ce que c'était pas un mariage arrangé tous les deux? Je vous rassure, j'ai posé la question à ma mère. Pas du tout. C'était pas du tout un mariage arrangé. Après, elle m'a dit qu'elle, ça l'arrangeait pas. Mais s'aimaient bien tous les deux, malgré la distance, en vrai, des siècles qui les séparaient. Mon père, très vieux, tellement vieux, quand j'étais petit, je jouais au foot avec lui, il faisait une accélération. Pour la famille, c'était considéré comme une tentative de suicide, vraiment. Tellement vieux, je l'ai connu en noir et blanc. Il n'y avait pas la couleur à l'époque. Sur les photos de famille, on était tous en HD. Lui, il était en peinture à l'huile d'olive. Je lui montrais mes cours d'histoire. Pour lui, c'était des souvenirs, vraiment. Très vieux. Tu sais comment je me suis rendu compte qu'il était vieux? C'est que quand j'étais enfant, on n'avait pas les mêmes façons d'utiliser les termes que les parents de mes amis. Tu sais, par exemple, mon père, quand on était enfant, il disait que quand il draguait ma mère, il disait qu'il flirtait avec elle. Quand il disait qu'il allait dans les boîtes de nuit avec elle, il disait qu'il allait dans les dancing. Quand il disait qu'il s'était marié avec elle, il disait qu'il l'avait acheté. Vraiment, c'était pas. Moi, je pense que s'il m'a eu, c'est juste qu'il connaissait pas le mot contraception, en vrai de vrai. Quand il disait protège-toi, lui, il mettait un chapeau comme ça. Il allait dans la chambre et il allait faire l'amour. Ce qui fait, moi, dès l'enfant, j'ai eu cette théorie. Pour moi, dès qu'il y avait le chapeau, il y avait le sexe. Je te cache pas, la première fois que je suis allé à la synagogue, j'ai vu tous ces messieurs en chapeau. J'ai dit, là, ça va baiser grave. Là, il va se passer des trucs de ouf.
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13: Je suis célibataire depuis 2-3 ans, là. J'ai vécu une super relation. On est resté 6 ans ensemble avec mon ex. On s'était rencontrés en Normandie. On a emménagé ensemble en Normandie. Après, on a emménagé tous les deux à Paris, dans le petit cocon. L'emménagement, c'était mignon, le petit cocon. Parce qu'en plus, à Paris, le petit cocon, il est vraiment petit, ouais. Je connaissais pas, moi. On avait 15 mètres carrés à deux. Des fois, on s'engueulait, elle me disait « Je veux plus te voir !» J'allais aux toilettes, allez hop. 15 mètres carrés. En plus, mon ex, elle avait pris toute la décoration de notre appartement en Normandie, un grand appartement, pour le mettre dans le 15 mètres carrés. Et mon ex, elle kiffait quoi? Les fleurs séchées. C'est son truc, les fleurs séchées. On avait 15 mètres carrés de fleurs séchées. Mon appart, on aurait dit la tombe d'un mec qu'on vient plus voir. C'était sec chez moi, mais sec. T'ouvrais un briquet, pas l'immeuble. Et après, voilà, on s'est séparés. J'ai eu une petite période un peu de tristesse, normal, c'est la rupture. Et après, j'ai appris du poil de la bête et j'ai décidé de rencontrer plein de femmes. Et j'en ai rencontré une, ça m'a marqué. Je vous le conseille, si vous êtes néo-célibataire, couchez avec des gens plus âgés que vous, avec plus d'expérience. Voilà. Moi, j'ai rencontré une femme, 40 ans, mère de famille, séparée. Le bonheur. Elle m'a appris plein de choses. Ouais. Déjà, elle m'a appris une chose, c'est que l'alchimie sexuelle, c'est le plus important. On peut se plaire, peut y avoir un petit feeling, mais s'il n'y a pas d'alchimie, ça ne marche pas. Le premier soir, je suis chez elle, on commence à s'embrasser, et dès le bisou, je sais que le rapport va être nul. On est d'accord, hein, dès le bisou, on sait. T'sais, en plus, c'est une fille qui embrassait comme ça. C'est que des petits pioux. Tu sais, je lui ai dit, je fais, excuse-moi, on baise, je suis ta petite nièce, là. C'est quoi le projet, là? Après, on commence à faire l'amour, et pareil, rien. Aucune alchimie, il se passe rien là. Et vraiment, il se passe rien. Et je vois, tu sais, qu'elle se fait chier, moi aussi. Au bout d'un moment, je me dis, peut-être faut que j'accélère. Donc j'accélère. Et à un moment, je suis un peu essoufflé. Je lui dis, ça va? Elle me répond sur ce ton, oui et toi? Ça m'a fait du mal, je vous le dis. Par contre, c'est bien, avec plus d'expérience et que j'ai appris aussi sur ma propre sexualité. Messieurs, on va parler du doigt dans le cul. Ah, là, il y a un silence, bizarrement. Par applaudissement, messieurs, il y en a qui prennent un peu? Alors je décris pour les gens qui nous écoutent, tout le monde s'est tu d'un coup là. Hein. Alors moi on va en parler parce que j'ai pris le premier il n'y a pas longtemps. C'est une expérience, hein. Surtout qu'elle avait oublié d'enlever ses bagues. Donc ouais, c'est plus un humoriste qui vous parle, hein. C'est un magasin Histoire d'Or, je vous le dis. Surtout que le lendemain je prenais l'avion, j'ai bipé au portique. Le douanier m'a dit, vous avez un truc à déclarer? Je dis, bon, des bagues en or, des bagues en argent, tu veux quoi? Il m'a dit, moi je suis plutôt montre. J'ai dit, oh, j'en suis pas encore là. Content que vous ayez compris aussi celle-là, hein. Non, cette femme de 40 ans m'a appris une chose, elle m'a appris une chose très importante, c'est que pendant ma vingtaine, je pensais pas assez au plaisir féminin. J'y pensais même jamais. Pas par égoïsme, hein, mais par méconnaissance. J'y pensais pas du tout. Parce qu'un soir, je couche avec cette fille, je finis avant, elle m'engueule. Et on s'est tous déjà fait engueuler dans la vie. Mais qui s'est déjà fait engueuler tout nu? Tu sais, et en plus, il y a un moment que moi j'adore, c'est que nous, voilà, il y a un truc qui me vexe, c'est que moi... Je la vois, elle commence à sortir un sextoy. Alors c'est pas ça qui me vexe, c'est que moi d'un air un peu coquin, je lui dis « Tu veux que je t'aide ?» Et elle me fait « Non, c'est bon. » Et on va en parler des couples, là, messieurs, dames aussi. Nous, les, voilà, messieurs, on a fini de faire l'amour. On a plus d'énergie, voilà. Et elle était à côté. Avec son sextoy, là. Limite, il y a un peu un truc de « Va me faire un thé, s'il te plaît. Non mais la fois d'après, je pense tellement à ce plaisir féminin que voilà, maintenant c'était ancré en moi. La fois d'après, je recouche avec elle, je finis avant. Elle sort le sextoy, je dis non, là je m'occupe de toi. Une heure et demie avec ma langue, j'ai fait une heure et demie. C'est plus une langue que j'avais, c'est une écharpe. Je vous le dis, le lendemain, le cou bloqué, en l'air, comme ça, il va super. Mes lèvres gercées, les siennes aussi, enfin une horreur. J'aime bien cette image. Une heure et demie, mesdames, messieurs, c'est le temps d'un match de foot. Vous imaginez? Une heure et demie. Je me rappelle, j'étais là. Au bout de 45 minutes, j'ai levé la tête. J'ai dit, c'est la mi-temps, là. Elle a regardé la VAR, elle m'a dit, non, ça joue. Allez, hop.
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15: J'ai une femme qui est... Elle a des incohérences. Voilà, elle est très, très, très, très écolo, mais jusqu'à Amazon. Tous les jours, on reçoit des colis en carton, ça ne lui pose aucun problème. Et moi, quand je me trompe de poubelle, elle me défonce. Je dis, mais t'es malade, toi, tu commandes tous les jours sur Amazon, je comprends pas. Elle me dit, alors ça n'a rien à voir. Parce que moi, j'achète des déodorants en pierre. C'est ce genre de meuf, hein, je vous le dis, elle est beaucoup trop loin. Chez moi, il n'y a plus rien qui ressemble à son utilité d'origine, d'accord? Okay. L'autre fois, je me suis lavé les cheveux avec du dentifrice, on est en train d'aller beaucoup trop loin. Alors, je vous le dis. La dernière fois, je rentre à la maison, elle est en train de fabriquer de la lessive. J'arrive, ça pue l'huile essentielle, j'ouvre toutes les portes, je cherche l'origine de l'odeur. Et à un moment, j'ouvre la porte de la cuisine et je la vois, elle est en mode Gargamel, comme ça, avec sa marmite. Je dis, mais qu'est-ce que t'es en train de faire là? Ben, je fais de la lessive. J'ai vu, mais qui fait ça, putain? Qui fait ça? Eh ben, il y a bien des gens qui la font pour nous la vendre. Et je suis comme vous, j'aime bien les bons arguments. Donc on a pris des vêtements, on les a mis dans la machine, voilà. Le problème, c'est qu'ils sont ressortis et puis être deux fois plus que quand ils sont rentrés. Voilà. Le do it yourself, on est arrivé à la limite du truc, c'est bon, faut laisser ça à TikTok, c'est bien aux toilettes, c'est marrant. Mais ma femme, elle a un délire, c'est sûr qu'il y en a dans la salle comme elle. Elle a un délire avec le vinaigre blanc. Qui par applaudissement fait ça? Waouh. Eh ben, ça me fait super plaisir, je vais pouvoir vous le dire avec le sourire. Faut arrêter avec votre truc, hein, faut vous calmer. Okay. Parce que moi, elle me l'a amené de manière hyper insidieuse. Au début, elle me dit, ça nettoie les fours. C'est cohérent. Ensuite, elle commence à me dire que ça répare les bagnoles. Je fais, ouais, c'est bizarre son histoire quand même. C'est... Et je sais que c'est pas vrai, parce que moi, j'ai une grand-mère qui faisait des trucs comme ça, mais avec l'huile d'olive. Dès qu'il y avait un problème, elle sortait une cuillère d'huile d'olive. Angine, cuillère d'huile d'olive. Chagrin d'amour, cuillère d'huile d'olive. Porte qui grince, cuillère d'huile d'olive. Tu dis à quel moment c'est la même posologie, mamie? Je comprends pas ton... Si un jour vous voyez un discours de Macron qui se prend de l'huile d'olive, c'est ma grand-mère qui essaie de régler les problèmes de la France, hein, je vous le dis. Ouais. Non, je l'aime, ma femme. Sauf que depuis qu'elle met son déodorant en pierre, elle pue. Voilà. Mais on se parle beaucoup, d'accord? On en parle. Et la dernière fois, je lui dis, je comprends pas. Avant, il y avait pas de problème, et là maintenant, ça pue. Et là, elle me prend de haut comme ça, elle me fait, mais vas-y, t'as rien compris, toi. C'est de la pierre d'Alain. Je dis, bah, va me le chercher, Alain. Dépêche-toi, va me le chercher, qu'il va aller.
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17: Allez, première vanne. Ce matin, pour venir à Paris, j'ai pris un Ouigo. Allez, deuxième vanne. Non. Parlons du Ouigo. Pour moi, le Ouigo, c'est vraiment l'incarnation de ce concept de la démocratie libérale. Parce qu'il y a ce côté voyage pour tous, à un prix abordable, mais... Tout dans le Ouigo est là pour te rappeler que tu es une sourasse. Il n'y a qu'à regarder juste la couleur des wagons, hein, bleu et rose. Hein, on dirait une gomme bicouleur. Vous vous rappelez ces gommes-là, bleu et rose, là, tu sais, où tu gommais avec le côté rose et avec le côté bleu, tu défonçais le papier. J'ai jamais compris le concept. Cette partie bleue, c'est pas une gomme, hein, c'est une ponceuse, je sais pas, bref. Et le bleu du wagon Ouigo, hein, ce bleu turquoise, mais pas turquoise Maldives, turquoise maladive, quoi. Non. Et quand tu montes en plus après dans le Ouigo, bah, le truc c'est un Ibis budget, hein, clairement, hein, c'est limite si tu cherches pas le crépi. Et surtout, tout le monde n'a pas droit à la prise électrique. Quand tu prends le Ouigo, il faut payer 2 euros pour avoir la prise électrique. 2 euros, c'est le prix à payer pour ne pas être une sourasse. En tout cas, être moins une sourasse que ton voisin. Et c'est ça le libéralisme. Ben moi, j'ai envie de pousser le concept de libéralisme encore plus loin. La prochaine fois, je prends la prise à 2 euros, mais je viens avec plein de multiprises. Je vais payer 1 euro à chacun, tu vois. Démocratie, l'électricité pour tout le monde, mais libéral, je me fais de la thune sur votre dos. Non mais quand même, l'électricité, c'est vraiment le truc de base. Aujourd'hui, ça fait partie des choses, hein. Quand même, il y a des trucs comme ça. Hein, c'est comme l'autre jour, j'interroge un mec dans le public, je lui dis vous faites quoi dans la vie? Il me dit, je travaille sur le TGV du futur. Je dis, waouh, le TGV du futur, c'est quoi? C'est le TGV qui va encore plus vite que le TGV actuel. Je lui dis, non, le TGV du futur, c'est le TGV avec l'eau potable. Concentre-toi là-dessus. Personne te dira, non, 300 km/h, c'est pas assez rapide, non. Hein. Alors pourquoi passer à 500? Le seul avantage d'avoir un TGV qui va à 500 km/h, c'est que s'il percute un chevreuil, le chevreuil s'évapore, il n'y a pas de retard à l'arrivée, ouais, c'est tout. Quoi. À 500 km/h, chevreuil ou incident voyageur, hein, c'est de la chantilly rose avec des poils, hein, je suis désolé. Hein. L'eau potable dans le TGV. L'eau dans le TGV, c'est tout. Hein. Hein, le TGV du futur, en fait, c'est le TGV que quand tu vas te laver les mains, tu sais, quand t'as mis du savon, t'es pas inquiet d'avoir les mains poisseuses de ce savon-là qui colle. C'est vrai, t'es là, tu cherches la pompe et là, tu sais pas quoi faire. En plus, moi, j'ai ce réflexe débile. Après, je me dis, bah, je vais sécher les mains directement. Hein. Sauf que le sèche-main ne marche pas, évidemment. Le TGV du futur, c'est ce TGV que quand tu bouges la main devant le capteur, il capte, c'est tout. Ça marche dans les caravanes. Les gitans sont en avance sur la SNCF.
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18: Je m'appelle Kevin, c'est pas mon seul problème dans la vie. Voilà, toi, tu avais déjà anticipé. Je suis pas venu vous parler de ça. Je suis en couple aussi. Je suis en couple. C'est vraiment génial d'être en couple. C'est une activité que je recommande. Vraiment. C'est cool. C'est cool. En plus, moi, j'ai rencontré une personne formidable. Voilà. C'est vraiment une personne avec qui j'ai envie d'aller au bout. J'ai la flemme d'être célibataire. On va pas se mentir. J'ai la flemme d'être célibataire. Vous vous rendez pas compte, ceux qui sont en couple depuis longtemps, à quel point être célibataire, c'est un travail. Genre, quand t'es célibataire, tu dois, écoute bien, te laver. Tous les jours. Alors que quand t'es en couple depuis longtemps, je te jure, quand t'es en couple depuis plusieurs années, le soir, la douche en couple, elle se négocie. C'est vrai. Non, ceux qui sont en couple depuis longtemps le savent. Tu sais, là, tu regardes ton ou ta partenaire, tu dis « B, je me suis pas lavé. » Moi non plus. Tu comptais baiser? Pas tant que ça. Pas tant que ça. Au pire, si on se chauffe, je vais au lavabo, je me mets un coup de lingette. Ça te va? Carrément. Carrément. C'est ça qui se passe. Non, je suis très heureux d'être en couple, vraiment. Moi, j'ai une personne formidable avec moi. Moi, je vous décris un peu ma chérie. Ma chérie, c'est une personne, elle est... C'est une meuf dans la propale. Elle est dans la propale, elle est là. On va marcher, on va nager, elle me fait chier. Elle s'arrête jamais. Je te jure, toujours. Tu sais, week-end dernier, vendredi soir, peinard à la maison. Elle me dit, bé, demain, viens, on va à Toulouse. Hein? Je dis quoi? Je dis, mais attends, mais Toulouse, mais pourquoi on profiterait pas du week-end pour se reposer? Pourquoi on va faire 300 bornes de bagnole? Elle me dit, tu râles tout le temps, mais tu vois, c'est génial, on va aller voir Toulouse, la ville rose. Moi, j'ai fait 4h30 de bagnole. Marseille-Toulouse, c'est une ville de daltoniens, c'est de la brique, c'est orange. Il n'y a rien de rose à Toulouse, on s'est fait baiser. 4h30 de bagnole, les amis, on arrive à Toulouse, on arrive dans le Airbnb, je pose mes valises, j'ai pas le temps d'aller pisser. Elle me dit, je nous ai réservé une activité. Ça m'aurait étonné, ça, tiens. Elle me dit, je nous ai réservé un massage en duo. Tu vois, alors je sais pas comment vous êtes vous ici ce soir avec le mot massage. C'est peut-être que moi. Mais moi, à chaque fois que j'entends le mot massage, dans ma tête, il y a le moi de 14 ans qui fait... Et je dis, go, on y va. Et elle me dit, ok, mais on va y aller à pied parce que ça va te faire du bien de marcher un petit peu. Et on y va, on va au salon de massage à pied. Et sur le chemin, elle me dit, c'est un massage thaï. Toi, tu connais le massage thaï. Massage thaï, je me suis fait démonter pendant une heure, les amis. À peine je me suis allongé, la meuf, elle est montée à genoux sur mon dos. J'ai regardé, c'était plus un massage, c'était un combat de MMA. Elle m'a démonté, elle m'a démonté. Super. Tout ce que je vous dis est vrai, j'ai pris des patates dans le bras, j'ai pris un œuf sur la tête. Au milieu de l'activité, j'avais le bras dans le dos, ça a craqué. J'étais en garde à vue. Une heure comme ça, j'étais trempé, j'étais en train de me rhabiller, à la fin j'étais essoufflé et tout, j'en pouvais plus. Et ma meuf, elle me dit quoi? Elle me dit, alors, t'es détendu? Les amis, à 35 ans, je me pose plein de questions. Il y a une question en revanche, je me suis jamais posé cette question-là, c'est sur le sexe fort. Le sexe fort, je sais que c'est vous, mesdames, vraiment, il n'y a aucun sujet là-dessus. Et je vous dis ça vraiment premier degré parce que moi, je viens d'une famille, par exemple, où mon père a peur de ma mère. Mon père a tellement peur de ma mère qu'il l'appelle monsieur. Je te promets, moi je viens d'une famille où ma mère, elle a toujours tout géré. Aujourd'hui, ma mère, elle gère l'argent de poche de mon père, ça te va ou pas? Je te promets que c'est vrai. Elle fait des enveloppes à la semaine et lui vient les chercher. Merci beaucoup, monsieur. Dans mon couple, entre ma meuf et moi, je sais que c'est elle, le sexe fort. Vraiment, il n'y a aucun sujet. Parce que moi, tu vois, j'ai 35 ans et j'ai envie d'avoir des enfants. Et il y a un peu plus d'un mois, elle vient me voir, elle me dit, bé, j'arrête la pilule. Voilà, me jugez pas. Je sais pas si sur le coup de l'émotion, je me suis foutu à poil direct. J'étais chaud, j'avais pris une douche, j'étais chaud. Et elle me dit, calme-toi, je me suis fait poser un stérilet. Cache. Et elle me dit, un stérilet au cuivre. Et moi, j'ai eu la même réaction que certains mecs là qui me regardent avec des yeux de hibou. J'ai dit, on est d'accord, les gars, qu'à la base, le cuivre, c'est les tuyaux. À la limite, les casseroles dans Top Chef. À la limite. C'est-à-dire que ma meuf, elle a une mini casserole dans la... C'est... Et je regarde sur Internet pourquoi c'est en cuivre. Et en fait, c'est parce que c'est la matière, le cuivre, qui rend inactif les spermatozoïdes. Depuis que j'ai cette info, je m'approche plus d'une cuisine. C'est physiologique, c'est pour rien. Merci. Ouais, non, tout ça, c'est que ma meuf, depuis qu'elle a du cuivre sur elle, les gitans la regardent bizarre. Voilà,
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21: Je suis comorienne, maoraise malgache. C'est des îles dans l'océan Indien. Ce qui explique mon teint, aussi. Parce que j'ai une collègue qui m'a dit t'es chocolat, café, caramel. Est-ce que moi je dis t'es blanc, papier cul, papier toilette? J'ai une grande famille, surtout beaucoup de tantes. Et j'ai une tante qui aime beaucoup me parler de mariage, beaucoup, beaucoup. Vous voyez, c'est le genre de personne qui veut que t'aies la même vie qu'elle. C'est-à-dire un mari, une enfant, une maison, la même vie en tout pareil. Et quand tu dragues son mari pour avoir la même vie... Elle est pas contente. En plus, je trouve que se mettre en couple, il y a beaucoup trop d'étapes, quoi. Tellement d'étapes, je pense que je vais mettre en place 50 ans. Hein. Parce qu'à 50 ans, il y a plus trop d'étapes, quoi. Il y a plus trop je rencontre tes parents, tu rencontres mes parents. Plus trop. Et apprendre à se connaître, en plus, c'est long. Hein. Et ce serait bien qu'on arrête de dire que le plus important, c'est pas la beauté extérieure, mais la beauté intérieure. Il y a un gars, il est venu me parler. Très sympa, hein. Vraiment, tu sens qu'à l'intérieur, très très sympa, hein. Par contre, à l'extérieur, il avait un bracelet électronique. Et de lui-même, il me dit, je vais me la faire enlever aujourd'hui. Ça veut dire que le gars, il est venu me parler alors qu'il doit aller au tribunal. Il a confiance en lui, hein. À un tel point qu'il s'est dit, bah là, en fait, il me reste 10 minutes. Qu'est-ce que je peux faire? Il m'a repéré et il s'est dit, en 2 minutes, c'est faisable. Il m'a pas bien regardé, hein. Je me vois bien dire au procureur que j'ai 14 ans.

0: je suis assez curieuse. D'ailleurs, moi, comme je vous dis, je viens des Comores. Et nous, on est vraiment connus pour célébrer de très, très grands mariages. À un tel point qu'un jour, on m'invite à une cérémonie. Et je vois qu'on offre dans la mallette 20 000 euros de dot à la mariée. Et je sais ce qu'était 20 000 euros parce que c'était écrit sur la mallette. Tout est dans la fame. Et du coup, pour rigoler comme ça, je dis à mon père, « Hey, tu penses que moi, je peux demander combien ?» Il me dit 1 000. Je dis 1 000, c'est pas beaucoup. Il me fait « Si, si, si. » Ça veut dire que si tu négocies avec mon père, il va commencer par 1 000. Après, il va descendre. Tu vas lui passer 50. Et il va te rendre 10, normal. Je vais sur Google pour voir combien ça vaut une vache. Une vache, c'est 1 005. Je suis en dessous.
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2: Je suis content d'avoir des enfants parce que ça me permet de rester un petit peu dans le coup au niveau du langage français, quoi. Ça, c'est cool. Parce qu'il y a des trucs, si t'as pas d'enfant, t'es perdu, quoi. Par exemple, je sais que le mot Doro, ça n'a rien à voir avec le club Dorothée. Voilà. Si tu tapes Doro sur Internet, tu vas pas tomber sur Dragon Ball Z, quoi. Tu peux peut-être tomber sur Dragon Ball X, mais tu peux pas tomber sur Dragon Ball Z. C'est pas Hélène et les garçons, c'est plutôt les garçons dans Hélène, quoi. Vraiment, c'est... En fait, notre langue, elle est particulière aussi. C'est une langue de contexte. C'est vrai, il n'y a que dans notre langue française que c'est comme ça. Par exemple, c'est OK de dire au ski, j'aime pas les noirs. Je viens d'en descendre une, quoi. Mais que au ski. Alors, essaye de le faire à Gare du Nord, je te promets, c'est pas le bon contexte. Hein. C'est OK de dire au ski, ouais, je viens d'avoir mon étoile. En 39-45, pas ouf, pas ouf. Voilà. Tu peux dire, ouais, je viens de me faire un petit Thaïlandais à midi. Si tu parles de nouilles, voilà, sinon ça va pas du tout là. Mais la langue française, elle est particulière, quoi. Elle évolue tout le temps. Et je trouve que les jeunes, on parle de moins en moins bien. Mais c'est pas de notre faute en vrai, c'est à cause de l'évolution de notre langue française. Et de la fontaine de misérables gros mots qui entrent dans le dictionnaire. Des mots qui restent ou des mots passants. Démons réactionnaires, démons, est-ce qu'on peut vraiment appeler ça démon? Ils sont en train de démolir notre langue française. Alors ça peut peut-être en amuser certains, mais moi ça me donne envie de descendre dans la rue pour me révolter. Oh. Et Rousseau pété oh. Pour défendre l'étranger qui a mis du temps à apprendre le français. Mais Sartre, tout le monde s'en fout. Mais moi ça me met en colette. Excusez-moi, c'est la partie engagée de mon sketch, je me calme. J'inspire, Shakespeare. Ouais bah... Fallait bien un auteur anglais puisqu'on parle tous français aujourd'hui. Vous savez, le problème, il vient de notre éducation. Parce que de l'école, on ressort mal armé. Il n'y a plus aucun élève qui orthographie correctement aujourd'hui. Et c'est là où le bas blesse, Pascal Coll. Blesse Pascal, je sens perdu. Parce qu'à l'école, on nous dit de retenir par cœur des poésies et des textes. Mais les professeurs oublient de nous dire qu'il faut aussi les retenir avec passion. Or, le cœur sans la passion, ce n'est rien. Et vice et Versailles. Alors, vous demandez probablement pourquoi j'ai mis Versailles dans ce texte. Bah, tout simplement parce que je trouve que Versailles est un château brillant. Ouais, j'ai du mal à trouver celui-là. Vous savez, aujourd'hui, on a beaucoup plus d'andouilles que d'anouilles, et ces jeunes qui n'écoutent que du rap moche feraient bien de lire aussi un petit peu de Rabelais. Mais si seulement on n'était pas parqués dans des cités, mais qu'on côtoyait un peu plus de Prévert. Parce qu'on n'a plus de grands auteurs. Enfin, on n'a plus de grands poètes. Ils ont tous disparu, certains disent dans un cercle. D'autres au pôle Nord, au pôle Sud. Eh bien, selon moi, ils sont dans un pôle inerte, attendant le digne héritier qui serait capable de faire des vers d'une matière douce et légère, des vers à soie, des vers laine, des vers à pied. Mais plus rien de joli, non. Plus Rimbaud. Alors, si vous avez un minimum d'amour pour la racine de notre langue française, suivez ces lignes de pensée. Garde le cap vers le pôle, va, l'héritier, Paul Valéry. L'héritier de la langue française, c'est toi. C'est nous. Élu a raison pour défendre cette langue que nos ancêtres ont jadis défendue, parfois le payant de leur corps, n'ayant qu'une plume pour nous transmettre ce savoir. Alors, en leur mémoire, messieurs, dames, restons groupés, car ensemble nous pouvons déplacer des montagnes et remonter lentement cette langue vers les lumières, dans la joie et la guiterie. Merci pour eux. Ah. En fait, c'est un petit texte pour mesurer le QI. Si tu as moins de 10 auteurs, tu es totalement teubé. Voilà. Si tu as plus de 20 auteurs, c'est correct. Voilà, intelligence correcte, t'es allé à l'école. Si tu as 37 auteurs, tu es autiste. Voilà.

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1: Ça fait bientôt 10 ans que je vis en France, les amis. 10 ans. Et j'ai mis 7 ans avant de repartir en Haïti. C'était dur, c'était long de mettre autant de temps de rentrer chez toi, ok? Si vous demandez pourquoi j'ai mis autant de temps de rentrer chez moi, c'était pas ma faute, ok? Parce que quand tu quittes le pays, c'est un projet, c'est pas ton projet. Moi, je devais de l'argent à tout le village, tu vois ce que je veux dire? Parce que tous les membres de la famille avaient investi. C'était une sorte de start-up, tu vois ce que je veux dire? Il y a un comité qui investit, il dit, bah lui, il reste un petit Français, on va l'envoyer en France. Mes parents, ils sont restés en Haïti. Et quand tu arrives dans un pays tout seul, t'as personne, tu dois t'adapter. En tant qu'adulte, c'est très dur. C'est très dur. La preuve, moi, ça va faire 10 ans que j'essaye de m'adapter avec votre froid. C'est quoi ce bordel? C'est ici que j'ai découvert cette malédiction. C'est quoi ce truc? Tu vois? T'as le visage qui te pique, t'as envie de faire pipi, tu cherches ton zizi, tu le trouves pas. C'est quoi ce bordel? Moi, je suis très frileux. Je vais pas vous mentir parce que je suis né et grandi en Haïti. Et en Haïti, on n'a pas les 4 saisons. Okay? On n'a que 2. C'est la saison cyclonique et la saison des aides humanitaires. Et on est bien. Quand tu laisses ton pays, il y a des choses qui te manquent. Hein? La première fois, tu retournes, tu es content, tu dis, enfin, je vais pouvoir revivre ces choses. Moi, je vais pas vous cacher, la chose qui me manquait le plus, c'était les coupures d'électricité, les amis. Ah, le délestage, c'est un bonheur, les amis. Hein? Les coupures d'électricité me manquaient tellement que moi, dans mon immeuble, de temps en temps, j'enlevais le disjoncteur général. Tu vois ce que je veux dire? Ça mettait une petite ambiance, tu vois? Entendre mes voisins qui criaient, ça me faisait bien, voilà. Vous étiez en panique, moi, je me sentais à Port-au-Prince, les amis, quoi. Là, j'arrête de faire ça parce qu'Yvonne m'a dénoncé, quoi. Ouais, comme quoi la voisine du 5e, elle est morte à cause de moi, quoi. Ah, elle n'avait qu'à mettre une batterie sur sa machine respiratoire, mais bon. T'sais. C'est en loin de ma famille aussi. J'avais pas vu mes parents au bout de 7 ans. Au bout de 7 ans. 7 ans, 7 ans, c'est dur. 7 ans à faire des appels WhatsApp avec ton père où tu vois que son front. C'est fucking dur. Mes deux parents utilisent WhatsApp, mais ma mère, elle l'utilise différemment. Okay? Ma mère, elle, son WhatsApp, c'est pour un projet personnel qu'elle a, c'est de me marier. Voilà. Maintenant, à chaque fois qu'elle voit passer une jeune fille, elle la prend en photo, elle m'envoie sur WhatsApp avec la fameuse question, tu en penses quoi? Ben, je pense que tu es en train d'harceler cette jeune dame, maman, laisse-la tranquille, elle participe pas à un casting quand même. Tu sais. Ma mère, elle est tellement désespérée là pour me marier, dernièrement, elle m'a envoyé une photo d'un cousin. Je dis, maman! Elle fait, on sait jamais. Hein, quoi? Je pense que dans la tête de mes parents, ils pensent que j'ai jamais eu de copine dans ma vie, quoi. C'est pas vrai, j'ai déjà eu des copines, j'ai déjà eu même plusieurs, quoi. Je suis antillais, mais bon, c'est... Ouais, mais sauf que moi, au bout de 6 mois, on me quitte, même, t'sais. On me quitte toujours pour la même raison. On dit que je suis pas assez romantique. C'est pas vrai. C'est juste que moi, mes seules références en amour, ce sont mes parents. Mes parents, ils ont 37 ans de mariage, les amis. 37 ans de mariage, la seule phrase d'amour que j'entends mon père dire à ma mère tous les soirs, c'est « Hey, j'ai faim !» Et ils sont heureux. Faut pas chercher plus. Maintenant, ça demande plus d'énergie pour rester en couple. Hein? Moi, on m'a déjà quitté véridique, hein, parce que j'arrive pas à tenir la main quand je marche dans la rue. Tenir la main, c'est pas un geste d'amour, ça, quoi. Je savais pas, en Haïti, quand tu tiens la main de quelqu'un, c'est pour le prévenir d'un danger, c'est pas un geste d'amour, quoi. Moi, si tu me vois tenir la main de ma copine dans la rue, c'est pour qu'on le kidnappe pas, rien de plus, mais c'est pour me rassurer que je rentre avec elle, c'est pas, quoi. Je vois des amoureux, là, ils font des câlins dans la rue, ils s'enlacent. Moi, si tu me vois enlacer quelqu'un dans la rue de Port-au-Prince, c'est pour l'empêcher de s'envoler avec un cyclone, rien de plus. D'ailleurs, petite confidence, si tu entends un mec en Haïti, il te dit « Ah, ma femme a pris son envol », c'est pas du féministe, ok? Elle s'est vraiment envolée avec un cyclone, bro, d'accord? On la retrouve à Miami Beach, ok? Sauf que le cyclone, il s'appelle Jean-Robert. C'est un entier, on sait pas pourquoi, tu sais? La vie me fait un gros cadeau, là. Mes parents, ils vieillissent. Et là, ils vieillissent ensemble. C'est que là, quand ils chamaillent, ils m'appellent, ils me portent plainte. C'est énorme. Vous n'avez pas compris la dimension que j'ai là, c'est que je dois punir soit mon père, soit ma mère. Dernièrement, mon père, il m'a téléphoné en panique. Je ne savais pas pourquoi. Il était là, parle à ta mère, j'en suis sûr, au moins toi, elle va t'écouter. J'ai dit, mais c'est quoi le problème? Calme-toi, explique-moi. Il m'a dit, elle ne veut pas prendre ses médicaments. Et il m'a passé ma mère au téléphone. Et au bout de 2 minutes de conversation avec ma mère, je me suis rendu compte que mon père avait raison. Moi-même, je commence à engueuler ma mère. Je commence à l'enchaîner de questions. J'étais là, ouais, pourquoi tu ne veux pas prendre tes médicaments? Est-ce que tu sais combien ça coûte? Non, tu ne sais pas combien ça coûte. Madame ne travaille pas. Madame est à la retraite. J'ai tellement enchaîné. À un moment donné, je lui dis, écoute, tu sais quoi? Je te laisse 2 minutes pour finir tous tes médicaments. Après, tu files dans ta chambre. Et arrête de jouer avec ton dentier. Ce n'est pas un jouet. J'étais furax. J'étais tellement énervé. Si elle était à côté, j'allais mettre une petite gifle. Hein? Non, ça c'est pour la blague, le petit gif, madame. On parle d'une daronne haïtienne, ok? On parle d'une ancienne maman, là, celle qui sort les claquettes à tout moment, là, tu vois? J'ai dû faire de la pédagogie avec ma mère. J'ai dû discuter avec elle. J'ai dit, maman, tu sais que les médicaments, c'est pour ton bien. Tu sais que ça coûte cher. Pourquoi tu ne veux pas les prendre? Écoutez sa réponse, mesdames, messieurs. Elle m'a dit, Est-ce que tu as suivi l'affaire de Gisèle Pélicot? Elle a gagné, j'ai laissé tomber. Qu'est-ce que tu vas discuter là?
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3: Coucou! Ça va? Cool, moi aussi. Je suis trop content d'être là. Je me suis fait tout beau. Enfin, je tentais un truc, quoi. Voilà. C'est les résultats d'une partouze entre une nappe et un rideau. Voilà. Je suis allé au coiffeur. Chez le coiffeur. Chez le coiffeur. C'était 30 ans que ma mère, elle me le répète. On va au pute et chez le coiffeur. 30 ans que je lui pose la question, pourquoi on va au pute avant d'aller chez le coiffeur, maman? Ça me coûte une blinde, moi, cette affaire. Je déteste aller chez le coiffeur. Vraiment, c'est un truc, ça me rend fou, parce que c'est des gens qui parlent pour ne rien dire. Ils sont obligés d'alimenter cette fausse conversation. Vous savez, la conversation d'ascenseur, là, moi, ça me traumatise, je sais. Je déteste parler avec les gens. Pas vous, parce que vous avez payé, mais les autres, ça me rend fou, je sais pas. C'est pour ça que je fais ce métier. Moi, je parle à 100 personnes en une fois, ça me fait le quota pour la semaine, les gars. Et le coiffeur, je peux pas l'esquiver. Il est là, il me coupe les cheveux, il me parle, il me dit « Ah là là, vous avez vu ? Il y a plus de saison !» Ah là, et on sait plus comment s'habiller, ta gueule! Je dis jamais ça, évidemment, je dis jamais ça, parce que mon coiffeur, c'est aussi mon barbier. Hein, et à un moment donné, il va avoir un coupe-chou sous ma gorge. Hein, donc, je rentre dans son jeu, je dis ce qu'il veut entendre, je dis « Ah oui, c'est vrai !» En plus, hier, j'ai mis un pull. C'est long. Ah mais c'est long, entre ça et les putes, ça me fait des grosses journées, les gars. C'est épuisant, quoi. Quand je suis rentré à la maison, ma copine, elle m'a dit « Tiens, c'est marrant, quand tu te mets de profil comme ça, entre la coupe et la barbe, on dirait un viking. » Pas du tout. Voilà. Moi aussi, comme vous, je suis sceptique. Quoi. C'est... Les vikings, on est d'accord, c'est des grands mecs baraqués qui naviguaient sur des drakkars. Ils traversaient des mers, ils faisaient la guerre, ils égorgeaient des gens. Flemme. Au mieux, je suis Ragnar au chômage, quoi, tu vois. Je sens que j'ai du mal à me faire comprendre et à comprendre les gens aussi. C'est un truc, à Marseille, particulièrement avec les jeunes, je n'arrive plus à dialoguer. C'est un truc de malade. Il y a des tics de langage, des expressions. Je m'en sors plus. J'ai fait un check à un pote l'autre jour pour lui dire au revoir. Il m'a dit « Vas-y gros, crème et déguste. » J'ai dit « Ben bon appétit. » Je sais, je m'en sors plus. Moi j'ai une technique très simple pour parler avec les gens. Ce que je fais, c'est que j'adapte ma façon de parler en fonction des gens à qui je parle. Si je parle à quelqu'un d'intelligent, genre mon banquier, bon ben je vais utiliser des mots un peu hein, sine qua non, venez mes coups, évidemment. Si je parle à des amis, je vais parler comme je parle maintenant, tu vois. Et comme nous tous ici, si je parle à un labrador, je suis un débile mental. Voilà, je parle pas comme ça à mon banquier, par exemple, tu vois. J'ai encore jamais dit qui c'est qui fait un taux zéro. Parce que je suis pas à la banque postale, en fait, tu vois. Et l'autre jour, je suis à Carrefour Market, et je suis à la caisse, devant moi, il y a un jeune... Il paye ses courses, il va pour partir, il s'aperçoit qu'il a oublié d'acheter le sac. Alors il demande au caissier si le caissier veut bien lui donner le sac. Le caissier, il est jeune, il est gentil, il lui donne le sac. Pour lui dire merci. Le jeune, il lui a dit « Par Allah le Saint, tu es un monstre !» Comment je m'adapte ? Comment je m'adapte ? Je vais faire quoi, moi ? Je suis dans la merde, je vais faire... Parce que moi, c'est cool de dire un truc comme ça. J'aimerais trop pouvoir dire un truc comme ça. Et je vais faire quoi ? Je vais regarder mon caissier et lui dire « Merci, comme un faible, c'est mort !» Il faut que je trouve un truc cool à dire maintenant, tu vois ? Donc je suis à la caisse, je suis là en train de paniquer. Je me dis « Allez, Pascal, trouve un truc cool à dire !» Et là, je vois dans le plexiglas qui me séparait mon reflet comme ça, de profil. Et je lui ai dit « Par Odin, le sang !» Le sang m'a coulé. Eh ben, j'ai plus le droit de faire les courses à Carrefour Market.
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4: Je suis un peu stressée, hein, parce que je sais que quand une femme monte sur scène, on se dit direct, bon, bah, j'espère qu'elle va pas nous faire du cliché, genre, ouais, ouin, ouin, j'ai 40 ans, ouin, ouin, je suis divorcée, ouais, l'amour, c'est compliqué, tout ça. Franchement, c'est... Voilà. Non, en plus, voilà, je viens d'avoir 40 ans. Ouais, merci, merci. Il paraît que 40, C'est le nouveau 30. Non. Non, non, à 30 ans, on me disait t'es bien. Maintenant, on me dit t'es bien conservé. C'est agréable, j'ai l'impression qu'on parle d'un cornichon. Hein. Non, je... non, non, c'est compliqué. Je trouve que c'est... Je sais pas, il y a des quarantaines un petit peu là, oui. Ah non, c'est... En plus, vous savez, je me rends compte que mes amis, ils essayent un petit peu de me rassurer. Ils me disent, non, mais tu sais que 40 ans, c'est un âge incroyable. Tu te fais draguer autant par des jeunes que par des vieux. C'est... Ouais, moi, ça m'arrive pas trop, mais voilà. On me dit aussi, non, tu peux te taper autant le père que le fils. Pareil, je me tape personne. Voilà. Non, mais parfois, je me fais draguer par des jeunes. Non, c'est vrai, en vrai, ça m'arrive. Petit trentenaire qui me drague. Oh, moi, ça me frappe mon ego. Je me sens hyper frais. Je me dis, attends, je suis encore sur le marché. Mais c'est sûr, dans la discussion, il y a forcément un décalage à un moment. Et je vous jure, à chaque fois, à chaque discussion, j'ai la même question. Mais du coup, mais Amy, mais t'as quel âge? Et moi, je fais, ah, je sais pas, tu me donnes quel âge? J'ai envie de me mettre une patate quand je dis ça. Hein, je... Et je me fais draguer par des vieux. Mesdames, mesdemoiselles, de vous parler. Tu sais, les vieux qui se voient pas vieillir, voyez ou pas? Ce que tu te dis, je te touche même pas avec un bâton, frérot. Voyez ou pas? Et en plus, l'indécence. Vous savez quel âge ils ont en général? Et 40 ans. Ouais. Merci. Ouais. Ouais. Écoutez, comme beaucoup de quarantenaires, bah, je suis divorcée. Hein, on va pas parler de ça toute la soirée, évidemment. Hein, mais je trouve que, de toute façon, le divorce, moi, j'ai réglé ce problème. Hein. Je suis allée voir une thérapeute. Je vous donne un petit conseil. Première séance, elle me dit, Amy, mettez-vous à l'écriture. Ça vous permettra de libérer toutes vos idées négatives. J'ai pas trop de recul parce que j'ai commencé hier soir. J'en suis au tome 7. Que j'ai d'ailleurs intitulé « Tu t'en mordras tellement les doigts que tu te tripoteras avec tes moignons ». Voilà. Allez. C'est libérateur, c'est très libérateur. Non, j'adore parler d'amour. Je parle d'amour avec une de mes meilleures amies qui s'appelle Cécile. Et Cécile, elle me dit, moi, je sais exactement ce que je veux dans la vie. Moi, je veux du piment. Voilà, je veux un mec qui me prenne le bras dans la rue, qui me plaque contre le mur, qui me surprenne avec des menottes. Je dis, bah, c'est super, Cécile, mais ça s'appelle une arrestation. Sacrée Cécile. En plus, Cécile, la pauvre, en vrai, je parle d'elle, mais elle vit une période très compliquée. Elle vient de se faire têche par son mec. Voilà, chacun son tour, chien. Bon. Et comme les gens malheureux, en ce moment, elle est très active sur les réseaux sociaux. Je pense que vous avez des amis comme ça, vous savez, quand on est malheureux, on a besoin de me prouver qu'on a une vie, etc. Et en ce moment, c'est mon kiff. Avant d'aller me coucher, je vais voir les stories de Cécile sur les réseaux. Ah. Hier soir, avant de me coucher, je regarde ses stories. Première story, elle marque encore une journée de merde. J'ai quand même passé l'après-midi avec elle. Hein. Voilà. On a les amis qu'on mérite, hein, vraiment. Hein. Non, mais...
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6: Là, vous me regardez, vous dites, lui, c'est une star, il a réussi. C'est pas gentil, putain. Mais des fois, ton ego, il en prend un coup. Je vous raconte cette histoire. J'ai joué à Cannes il n'y a pas longtemps, j'ai vendu mon spectacle, c'est le maire de Cannes, il a acheté mon spectacle pour l'offrir à tous ses administrés, je fais génial, j'allais jouer au Palais des Festivals, là où il y a le Festival de Cannes, tu vois, j'arrive à 20h pour jouer, il y a mon régisseur qui m'attend, il me dit « Mathieu, j'ai une bonne et une mauvaise nouvelle ». Je dis « C'est quoi ? Ce soir, il y a 4000 personnes, ils ne savent pas qui ils vont voir ». Je dis « Elle est où la bonne nouvelle ?» Il me dit « T'es une surprise ». Et moi, je me connais, je peux être une mauvaise surprise pour certains. Et là, le maire de Cannes arrive. Oh, putain, monsieur, on est ravis de vous voir, c'est bien. Et moi, j'ai dit, écoutez, je suis emmerdé parce que je suis une surprise et j'ai peur que les gens soient déçus. Il fait, non, ils ne seront pas déçus. Au pire, après, il y a un buffet à volonté. Je fais, ok, d'accord. C'est la première partie des carottes râpées. Et donc, je lui dis, non, mais, tu sais, pour me rassurer, je lui dis, c'était qui les surprises l'année d'avant? L'année dernière, on a eu Jeff Panacloc. Et il y a 2 ans, Gad Elmaleh. Et moi, pour rigoler, je dis, putain, ça descend en gamme. Il me fait, ouais, problème de budget. Bon, ok, d'accord. Mais je vais me suicider. Là, je lui dis au maire, je lui dis, je dois jouer combien? Une heure et demie? Il fait, oh, joue ce que tu veux, de toute façon, c'est un buffet froid. Et là, il monte sur scène. Donc, moi, je suis en loge, il monte sur scène. Mesdames et messieurs, il fait, la surprise. Les gens font, wow! Il a fait 4 spectacles, une tournée internationale, il a fait des films, des séries. Moi, j'étais là, je fais, mais de qui il parle? Ça se trouve, il y a Gad Elmaleh qui est là. Et en fait, non, je suis monté sur scène, ça s'est bien passé, les carottes râpées étaient bonnes. Mais d'ailleurs, j'aurais dû bouffer des carottes râpées à midi, parce qu'avant de venir faire l'émission, je vous dis la vérité, j'ai mangé un McDo. Et alors pour vous, les jeunes, un McDo, vous le mangez, vous le digérez direct. Mais pour nous, les vieux, un McDo, tu t'en souviens pendant une semaine. Non, mais c'est vrai, je m'aperçois d'un truc, je deviens, j'en parlais avec les jeunes, je deviens intolérant à tout. Même le bruit, les gens qui parlent fort, qui rient fort. Tout à l'heure, j'écrivais des blagues à côté de la CL comme ça, il y avait un couple à côté de moi, qui est peut-être là d'ailleurs. Et le mec, il sort une blague et la fille, elle fait « Ah ah ah ah !» Je suis un humoriste professionnel. Lui, c'est un amateur. Aucune blague d'amateur vaut « Ah ah ah !» Si j'avais envie de me lever et lui dire « C'est quoi ta blague ? Ça mérite un « mais ah !» Alors là, vous vous dites « Oh, Madénian, c'est devenu un vieux con. » Sachez un truc, les jeunes, vous n'allez pas vous améliorer avec le temps. Vous allez devenir la pire version de vous-même. Les vieux peuvent vous le dire, regardez. Non, mais moi, je pensais que j'allais être plus tolérant, plus gentil, que j'allais reconnaître mes erreurs. C'est reconnaître les gens qui ont autant pour moi, ça me fait mourir avec mes idées. À Noël, j'ai acheté une machine espresso à 300 balles. C'est une machine espresso magnifique. Tu sais, il y a des loupiottes bleues et blanches. Dans la nuit, ça fait bleu et blanc. Moi, tu me niques. Il y a un rail, tu sais, il y a un rail en acier. Quand tu mets la capsule, elle part comme ça, elle disparaît, ça fait café. Pour moi, c'est 300 balles. J'arrive comme ça, je me l'offre à Noël, tu vois, je mets une capsule, ça marche pas, deux capsules, ça... au bout de trois capsules, je pète un câble, j'appelle le service client d'Arty. Je fais « Allô, je suis pas content !» Il fait « Qu'est-ce qui se passe ? Quand je mets une capsule, ça fait pas café !» Avec mes mots. Le mec, il me dit « Calmez-vous, monsieur, est-ce que vous voulez que la conversation soit enregistrée ?» Je fais « Ah oui, je veux qu'elle soit enregistrée. Je veux qu'il y ait une preuve de ton licenciement. » Très bien, quel est votre nom, monsieur ? Je fais « Mathieu Madénian. » Il fait « Ah, le comique ! Ouais, mais j'ai pas envie de rire, là, d'accord ? Quel est le problème ?» Elle me dit que le problème. Je lui dis, c'est quand je mets la capsule, j'avais pas café. Il fait, oh, par étape. Est-ce que vous avez branché, première question, la machine sur secteur? Je fais, ben oui, je suis allé brancher parce que ça fait loupiote. Très bien, deuxième question, monsieur. Est-ce que vous avez mis de l'eau dans le réservoir d'eau? C'est là que j'aurais dû dire autant pour moi. Mais j'ai pas lâché, je vais écouter cette conversation assez durée. Je vous trouve très mal poli. Au revoir, monsieur. Clac. On vit pas dans un monde dans lequel on nous apprend à avoir tort. On n'aime pas, tu vois, Macron par exemple, quand il a fait sa retraite à 64 ans, il savait qu'il faisait de la merde, mais il est allé au bout du truc, tu vois. D'ailleurs, tiens, on va commencer un petit peu à faire à cette émission en disant un petit peu du bien d'Emmanuel Macron. Je sais, c'est risqué, mais on y va. Non, parce que moi, il a mon âge, Macron. Putain, mais quelque part, je l'admire quand je vois le self-control qu'il a, ce gars. On dit, Macron, il est gay, on l'attaque là-dessus. Okay. Et même si Macron est gay, qu'est-ce qu'on s'en fout? À quel moment ça va intervenir dans sa politique, le fait qu'il soit gay? Jamais il va dire, j'annule le G7 parce qu'il y a un concert de Mylène Farmer. Jamais il va faire ça. C'est, je pense que Macron, son problème, c'est qu'il a une tête à claque. Et quand il se l'est pris, ça claque. On s'est dit, ah, logique. Parce qu'il a une tête de premier de la classe, il est plus intelligent que nous. Quand lui dit il faut traverser la route pour trouver du boulot, lui oui, moi je risque de me faire écraser si je traverse la route. Il a les codes nucléaires, j'ai perdu mes codes Netflix, à un moment donné. C'est pour ça la prochaine fois, au lieu de gueuler sur un président, choisissez un président à notre image. Hollande, tu parfumes. Un mec qui se lève en pleine nuit en pyjama pour aller baiser sa comédienne en scooter, j'adore. Ça c'est ma France. Ça c'est ma France.
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5: J'ai vu un documentaire l'autre jour sur les survivalistes. Les survivalistes, c'est des gars, ils sont prêts pour la fin du monde. Voilà. Moi, je suis pas prêt pour la fin du mois. Ils ont pris de l'avance. Ils ont toujours un petit sac à dos sur eux avec, tu sais, une gourde, une boîte de conserve, un couteau suisse. T'es pas prêt pour la fin du monde. T'es prêt pour un pique-nique, d'accord? Alors il y en a, ils sont vraiment prêts. Ils ont un bunker. Tu sais, dedans, tu mets toute ta famille. Voilà, t'es content. T'as toute ta famille dans le bunker. Moi, je pense que si je suis dans un bunker avec toute ma famille, ça peut péter plus fort qu'une guerre nucléaire, d'accord? Il y en a, ils sont plus prêts que ça encore. Il y en a, ils ont des armes, genre des arbalètes. J'ai un pote, il a un grappin. Et je lui dis, c'est bien, mais ça sert à quoi le grappin? Et il me dit, le grappin! Il vient de Brive-la-Gaillarde, c'est comme ça. Il me dit, le grappin! Un grappin, t'es bien! Le grappin, si c'est la fin du monde, tu cours! Tu cours, tu cours, tu cours, tu cours, tu cours, tu cours, tu cours, tu cours. Au bout d'un moment, c'est le bout de la terre. Tu tombes, grappin, t'es bien. Y a rien qui va dans cette histoire, hein, je suis au courant. Et j'ai essayé de lui expliquer, je lui ai dit, mais c'est la terre, elle est ronde, hein, ça marche pas comme ça, tu peux pas tomber. Il m'a dit, oui, la terre, elle est ronde, oui. Et le Titanic, c'est pas un coup des Juifs, peut-être. Iceberg. Berg, on me la fait pas.
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8: On est très très nombreux sur Terre et en vrai on n'a pas besoin de tout le monde. Alors rassurez-vous, je suis pas en train de lancer une opération années 40, genre on y va ! Non, non, pas du tout. Non, je veux juste dire, il y a des groupes de personnes. En vrai, on se porterait beaucoup mieux sans elles. Je vais vous donner des groupes. Si vous êtes d'accord avec moi que ces gens-là, on serait beaucoup mieux sans eux. On dit tous ensemble dans une énergie commune, ça dégage. Vous me suivez ou pas ? Oui ? Vous inquiétez pas, je vais vous faire un exemple, vous allez très vite comprendre. Les huissiers de justice ? Ça dégage. Vous avez compris l'exemple, c'est parfait. Alors, je voudrais parler des serveurs. Non, je voudrais parler des serveurs. En fait, c'est, t'arrives, les serveurs qui veulent pas écrire ta commande. T'arrives au resto avec 9 potes, un groupe de 10, il y a 10 commandes à noter, et le serveur, il est là, Tu dis, vous écrivez pas ? Et il dit, non, non, vous inquiétez pas, je me rappellerai. Alors, écoute, que tu t'entraînes pour les concours internationaux de mémoire, c'est ton problème. Moi, je veux que t'écrives, en fait. Parce qu'en général, une fois sur une, à peu près, voilà, il y a une erreur de commande. Et il y a même pas besoin d'être 10 pour qu'il y ait une erreur. Une fois, je suis allé avec un pote, on était 2. Et il a réussi à inverser nos commandes. Mon pote, il avait commandé un sandwich poulet, je sais plus quoi. Moi, j'avais commandé poulet ananas, on ne se juge pas. Et non, parce que tu sais, j'entendais toujours parler de la pizza hawaïenne. Je me suis dit, peut-être poulet ananas, c'est bon. Et ben, je ne connais toujours pas le goût parce que c'est mon pote qui l'a eu. Et encore là, ça va, mon pote est viandard, moi aussi, poulet, ça va. Imagine si j'étais allé avec un pote vegan. Moi, je commande un sandwich au poulet, le vegan, il commande un truc pas ouf. Et d'ailleurs, le serveur se trompe. Est-ce qu'il se rend compte du danger ou pas ? Imagine le vegan, il croque dans le poulet et il reprend goût à la vie. Donc les serveurs qui veulent pas écrire ta commande,
9: ça dégage.
8: Ça dégage, ok, on va rester sur les serveurs, j'ai pas fini avec eux. Je voudrais parler des serveurs qui te mettent la honte au moment de payer. Tu sais, t'es avec ton groupe de 10, vous arrivez comme ça pour payer, tu veux payer ta part et il dit, vous payez la totalité. Mais ferme-la en fait. Tu crois vraiment que je vais payer pour toute la tablée là? En vrai, je les aime même pas tous hein. Donc les serveurs qui nous mettent la honte au moment de payer,
9: ça dégage,
8: ok. Je voudrais parler des gens qui font des pubs de 6 minutes sur YouTube. Tu sais, ça tombe toujours quand t'es sous la douche et que tu peux pas appuyer sur ignorer. Et souvent, c'est des pubs pour te faire investir dans la crypto. T'as envie de dire, écoute frérot, si je vois ta pub, c'est que j'ai même pas pu investir dans YouTube Premium. Tu crois vraiment que je serais ton client ? Mauvais calcul, hein. Vraiment. Et en plus, c'est contre-productif. Je sais pas si vous êtes comme moi, mais moi, plus une pub est longue, plus je déteste la marque, et moins il y a de chances que j'achète des trucs de chez eux. On est d'accord ? C'est vrai, je te jure. Pour moi, une pub, ça devrait être quelqu'un qui passe la tête 3 secondes. Genre juste, bonjour, on a payé pour pas que vous ayez de pub, rappelez-vous, c'est Nutella. Là, ça donne envie de grossir, tu vois. Voilà, c'est comme ça que ça devrait se passer. Donc les gens qui font des pubs trop longues sur YouTube,
9: ça dégage,
8: ok. Là, c'est les gens comme moi qui sont concernés, je voudrais parler des gens en surpoids. Je voudrais parler des gros, tu sais, des anciens gros qui ont perdu du poids et qui nous jugent, nous, aujourd'hui, tu vois. Dans leur regard, tu sens le, bah si j'y suis arrivé, tu peux y arriver aussi, hein. Bah non, ferme-la et laisse-moi finir ma raclette, en fait. On perdra du poids quand on l'aura décidé. Donc les anciens gros qui nous mettent la chouma,
9: ça dégage,
8: ok. Je voudrais parler des kebabiers qui font des kebabs à 15 balles. On est d'accord qu'ils ont complètement oublié le concept du kebab. Un kebab, normalement, c'est un sandwich de la Hass. À cause d'eux, c'est devenu un sandwich qui te fait accéder à la Hass. T'as envie de leur dire, allez jusqu'au bout du projet, salade, tomate, oignon, caviar, tu vois. Moi, j'ai connu les vrais kebabs, mesdames et messieurs, les kebabs à 3 euros. Ça a vraiment existé. À l'époque, c'était les vrais kebabs. Le supplément, c'était la morph du chef. Et les toilettes avec le lavabo tellement petit, t'as même pas besoin de choisir entre te laver les mains ou récurer le lavabo, tu faisais les deux. Avec la bouteille de savon que tu ne trouves que dans les snacks. La fameuse bouteille moitié eau, moitié savon. Et quand il n'y en a plus de temps, tu vas voir le mec, il est toujours prêt à venir remettre de l'eau. Donc les nouveaux kebabiers trop chers,
9: ça dégage,
8: ok. Les facteurs qui te laissent des avis de passage alors que t'étais chez toi,
9: ça dégage.
8: Les gens qui ramassent pas les crottes de leurs chiens,
9: ça dégage.
8: Les cyclistes qui grillent des feux parce qu'ils pensent que la route est à leur père,
9: ça dégage.
8: Les gens qui t'appellent mais qui te préviennent pas qu'ils sont sur haut-parleur,
9: ça dégage.
8: Et les humoristes qui te font hurler, ça dégage.
9: Ça dégage.
8: Merci beaucoup mesdames et messieurs, vous avez été super, merci.
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10: Ça y est, moi j'ai décidé, c'est officiel cette année, j'arrête de faire des blagues sur les femmes. Voilà, c'est officiel. Parce que j'ai compris un truc, mesdames, votre vie elle est plus dure que la nôtre et c'est pas la peine d'en rajouter une couche. Donc voilà, terminé pour moi, fini. Merci, bonsoir. Merci. J'ai arrêté à partir du moment où j'ai appris un concept qui s'appelle la charge mentale. Incroyable comme concept. Messieurs, si vous n'avez pas suivi, je vous explique. En gros, la charge mentale, c'est que les meufs, dans leur journée, elles doivent penser à tout ce qu'elles ont à penser pour elles. Et en plus, elles doivent penser à tout ce que nous, on pense pas. C'est ça, la charge mentale. Et nous, les gars, notre charge mentale, c'est juste de se dire, putain, j'espère ma meuf, elle a pensé à tout. Voilà, ça s'arrête là. C'est une charge mentale déséquilibrée. C'est comme ça que ça marche. Et puis il y a un autre truc que je trouve très bizarre, les filles. Dites-moi si je me trompe, mais j'ai l'impression que, comment dire, les femmes, vous vous auto-jugez trop mal physiquement par rapport à ce que vous êtes, et nous les gars, on se voit trop beau par rapport à ce qu'on est. Je te jure, j'ai vraiment l'impression de ça. Et je crois que c'est sociétal. Je pense que la société l'a mis dans la tête des femmes comme une petite fille qui n'a pas confiance en elle et qui vous dit en permanence « Oui, on n'est pas assez belle, on n'est pas assez intelligente, on n'est pas assez drôle, pas assez ceci, pas assez cela. » Alors que nous, les gars, la petite fille, elle s'est pendue il y a bien longtemps, les mecs. Hein. Et pas avec une corde, hein, avec des phrases du genre « Mais c'est pas une calvitie, j'ai des petits trous. Regarde, c'est juste des petits trous sur la tête. » Tiens-toi bien, j'ai un pote à moi, il a plus qu'une mèche devant comme ça, il croit qu'il a des cheveux. D'ailleurs, c'est un pote arabe, je l'appelle Salam Mèche. Ça me fait beaucoup rire, mais c'est un autre sujet. Mais bref, je pense que les filles, il faut reprendre confiance en vous. Et on le verra. Si vous avez reconfiance en vous en un, je pense, vous déjà vous arrêterez de coucher avec nous. Je pense que vous resterez entre vous. Pour moi, les lesbiennes, c'est juste des meufs qui ont compris. Ça y est. Du coup, les gays, comprends pas. Alors là, ça doit avoir goût de fraise. J'en sais rien, j'ai jamais essayé. Et puis, il y a un autre truc qui est délirant, je trouve. Mesdames, mais ça aussi, vous me direz, mais j'ai l'impression que la société vous a fait croire que si vous sortez pas un peu maquillé, coiffé, habillé, vous êtes pas normal. Il faut à chaque fois être un peu pimpé. C'est bizarre, ça, comme truc. D'ailleurs, vous êtes dans un cercle vicieux, j'ai capté. Regardez, si vous sortez de chez vous maquillé, coiffé, habillé, toute jolie, vous vous faites emmerder par des mecs dans la rue. Ok? Et si vous sortez de chez vous pas habillé, pas maquillé, pas coiffé, éclaté au sol, vous vous faites quand même emmerder par des mecs dans la rue. Et en plus, quand vous arrivez au taf, il y a toujours un connard pour vous dire, eh mais, t'es fatigué, ma grande, je sais pas ce que t'as fait, mais faut dormir, hein. Donc pareil, je pense un truc. Si visiblement c'est la société, les meufs, qui vous oblige à être toujours maquillée, coiffée, habillée pour pas avoir de réflexion, eh bien ça devrait être à la société de payer pour votre maquillage, votre coiffure et votre habillage. Tous les mois. Tous les mois, on devrait mettre en place une cagnotte, qu'on appellerait, je sais pas, une cagnotte de beauté. Voilà, on met 50 euros à l'intérieur et c'est fait pour que vous habillez, vous coiffez, vous habillez. Ça serait bien. C'est un bon concept. Après, bien évidemment, voilà, en fonction des... les problèmes de chacune, on reverra la cagnotte à la hausse, bien évidemment. Mais on devrait le faire parce que nous, les gars, on se rend pas compte. Nous, quand on s'habille le matin, personne nous fait de réflexion. Tu vois, voilà, toi, t'en bats les couilles, t'es venu, t'en as rien à foutre, ça se voit. Non, mais tu vois ce que je veux dire, tu t'habilles au pif, t'en fous. Pas au pif au hasard, au pif au nez, toi t'as fait. Ouais, ça c'est bien, ça c'est super, tranquille. Tranquille. Tu vois, même monsieur derrière, il a même pas mis les cheveux. Alors là, vraiment, c'est la détente absolue. Lui, il a vu un peu de soleil, cabriolet. Pff, il est parti tout droit, nickel. Et ça, c'est nous, les gars. Alors que vous, les meufs, quand vous vous préparez le matin, il y a toujours un travail qui est fait, c'est vrai. Il y a toujours une direction artistique qui est prise, ça que je veux dire. Il y a une seule mauvaise direction, les meufs, on en parle une bonne fois pour toutes, c'est les grands faux ongles en plastique. Ça, faut arrêter, c'est dégueulasse. T'as déjà vu ces meufs avec arc-en-ciel au bout des doigts, là? Maman, t'as l'impression de sortir avec le Grinch. T'as déjà vu ce truc? Tu veux t'amuser avec ces meufs? Jette une pièce de 2 euros par terre, dis-lui ramasse. Pendant une heure, tu t'éclates. Comme le grappin à la fête foraine qui arrive pas à attraper le nounours, là. Pendant 2 heures, que galère. Et j'ai demandé à ma pote au grand ongle, j'ai dit pourquoi tu fais ça, c'est moche. Elle me dit ouais, mais tu te rends pas compte, mais au lit, c'est sexy. Alors on va se le dire tout de suite, les meufs, aucun mec n'a envie de se faire tripoter par une branche, d'accord? Il y a aucun mec qui kiffe que t'arrives à son oreille et que tu lui fasses « Je s'appelle Groot ». Il y a aucun mec qui kiffe ça, ok?
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11: Tous mes amis commencent à avoir des gamins autour de moi, ce qui fait que maintenant, quand ils m'envoient des messages, ils ne s'adressent plus directement à moi. Voilà, ça me manque. D'ailleurs, ça, ils font toujours parler leur bébé. Moi, maintenant, les messages que je reçois, c'est toujours « Coucou, Pommeline t'invite à l'anniversaire de ses 6 mois. » Je crois pas, non. Voilà, Pommeline se vomit dessus, donc elle m'invite à rien du tout. Oh, allez, hop, ça dégage. Beaucoup de naissances, voilà, ce qui veut dire que je reçois aussi en ce moment beaucoup de photos de bébés non demandées. Voilà, et je sais que c'est pour partager la joie. Voilà, je le sais. J'ai juste l'impression que mes amis surestiment la joie que ça me procure. Voilà, je vous dis ça pour une raison très simple, c'est que ce matin, j'ai reçu une photo de bébé avec le message de mon ami, hein, juste en dessous de la photo. Coucou Anne, de quoi illuminer ta journée? Merci Sarah, ton bonheur est contagieux. Et moi, quand il y a un petit truc qui m'énerve, tu sais, un petit truc qui typiquement ce genre de message, c'est où j'ai l'impression qu'on me prend un peu de haut, c'est je peux vite rester en boucle dessus. C'est un défaut, hein, que j'ai vraiment, mais en vrai de vrai, j'aime bien m'énerver toute seule dans ma tête. Et honnêtement, sur ce message, cet après-midi, je me suis carrément chauffée toute seule. Tu sais, j'étais là, Sarah, pardon, De quoi illuminer ma journée? Mais tu crois que t'es qui pour me parler comme ça? C'est quoi ma vie d'après toi? Vas-y, va au bout de ton idée, s'il te plaît. On t'écoute. Et tu sais, quand je suis lancée, c'est hyper agréable parce que bah, je gagne toutes les disputes. Voilà, c'est dans ma tête. Et donc, je m'alimente en imaginant ce que la personne aurait pu me dire. Et il y avait mon mec à côté. Et tu sais, quand t'es énervée et que t'essayes d'embarquer l'autre dans ton énervement, tu sais, il avait rien demandé, j'étais là... imagine. Imagine, elle avait osé me dire. La folle, la folle. Imagine. Coucou Anne. De quoi illuminer ta journée? De merde. La tarée, vraiment. Imagine, la folle. Et mon mec, beaucoup plus derrière que moi. Mais on est d'accord qu'elle te l'a pas dit. C'est pas ce que je t'ai demandé. Voilà, imagine, c'était la consigne. Et tu sais, quand t'es énervé et que tu changes le ton de la personne quand tu relis le message, c'est pour te donner encore plus raison d'être énervé. Tu sais, j'étais là, imagine, coucou Anne. De quoi illuminer ta journée? De merde? Bouffonne. Moi, bouffonne. Non mais je vais te le dire, je vais te le dire. En fait, cette meuf n'a aucune limite, visiblement. Et je sais qu'il faut que j'arrête hein, d'inventer des embrouilles de débiles hein, dans ma tête. Parce que si je vois pas la personne pendant un certain temps, après, il se crée comme un décalage avec la personne qui est pas au courant de la relation épistolaire toxique qu'on entretient depuis des semaines, voire des mois. Et au moment où on se retrouve, je sens le décalage, quoi. Tu sais, elle a pas vécu la relation passionnelle que moi j'ai vécue. Elle débarque innocente et fraîche, t'es comme une fleur. Anne, mais ça va? Ça fait longtemps qu'on s'est pas parlé. Et moi je suis là. Parle pour toi. Bouffonne, va.
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13: Mon oncle est mort l'été dernier. Il est mort en août, ça se fait pas. Non, ça se fait pas, tu te maries pas en décembre, tu meurs pas en août. Il y a des règles, faut respecter les règles. Tu attends qu'il pleuve, tu niques pas les vacances comme ça, quoi. Parce que toute ma famille était en vacances, j'ai dû m'occuper de tout l'enterrement tout seul. Je sais pas si vous avez déjà géré des funérailles, mais c'est un calvaire ce truc, super chiant. Déjà, faut acheter un cercueil, ça coûte cher, ça rase. Putain, c'est 1500 balles l'entrée de gamme. 1500 balles, moi je l'aimais bien mon oncle, mais je l'aimais pas 1500 balles, quoi. Non, je l'aimais 200, max, fais péter la cagette, on s'en bat les couilles, ça va, quoi. Okay. C'est pas respectueux, qu'est-ce qu'il va faire?
12: Se lever.
13: Bon. Après, j'ai appelé le cimetière à côté de chez moi. C'est ce qu'elle m'a dit, la dame du cimetière. Désolé, c'est complet. Mon oncle, il s'est fait recaler d'un cimetière. Même mort, il rentre pas en boîte. Je sais pas si tu réalises la tristesse du truc. Et arrive le jour des funérailles et mon père en panique me demande de mettre la musique sur l'enceinte du cimetière parce qu'il sait pas faire. J'ai dit ok, je collecte mon téléphone à l'enceinte et je cherche la musique que mon oncle avait demandé sur YouTube. Et je la lance à fond dans les enceintes. Sauf que j'avais oublié un détail, c'est que moi j'ai pas YouTube Premium. Bah faut imaginer, hein, c'est-à-dire que vraiment il y a toute ma famille en train de chialer et là à fond dans les enceintes, salut c'est Franck Leboeuf. Allez, l'islam. Alors moi j'ai vécu en colocation plusieurs mois avec deux musulmans pour un tournage et j'ai pas réalisé tout de suite que je me faisais grand remplacer. Non, je me suis pas rendu compte tout de suite que ma vie changeait. Mais c'est vrai qu'un soir on est tous les trois devant la télé et on a tous les trois notre chicha, notre djellaba. Et je kiffe ma race à ce moment-là, quoi. Donc, tu sais, moi je suis juif, donc à ce moment-là je suis encore un juif, mais je suis un juif curieux, quoi, parce que. Et en vrai, ça change rien à ta vie de vivre avec deux musulmans. Ça change. Si ça change un truc, tu manges halal, mais c'est tout, quoi. Enfin, tu la vois même pas, la diff. On te dit pas que la viande est halal, tu le sais pas, quoi. J'ai vécu un autre moment de ma vie avec des véganes. Là, tu la sens, la diff. Hein. Là, tu. Ouais, Ajar, la gave. C'est eux les radicaux qui veulent changer la France, hein. Il faut pas se tromper de combat, hein. Je pense que même Pascal Praud, tu le forces à bouffer les graines tous les jours, à la fin, les Arabes lui manquent, c'est sûr. C'est certain. Et à un moment, ils ont commencé à essayer de me parler de l'islam et tout. Je comprends complètement pourquoi ils ont essayé de me ramener à leur cause. Parce qu'il faut quand même comprendre un truc sur l'islam, c'est que ça marche avec un système de points, tu vois, qui s'appelle les hasanat. C'est un petit peu comme les miles des musulmans, si vous voulez. Plus t'as de bonnes actions, plus t'as de hasanat, plus t'as une bonne place au paradis. Comme à la fête foraine, t'as 3 points, t'as un laser. T'as 1000 points, t'as la mini-moto. Quand même, tout pareil. Et donc, il y a des gens qui pensent que ramener des gens vers l'islam, ça rapporte plein de points, tu vois, parce que c'est une super bonne action. Donc quand ils ont appris que moi, j'étais juif et de surcroît bisexuel, Pokémon légendaire. Mais tu réalises, s'ils arrivent à me convertir, moi, ils font même pas la queue quand ils arrivent au paradis, hein. Il y a Allah qui fait, c'est bon, ils sont avec moi, je leur ai mis une table, je leur ai mis une table.
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14: Je vous cache pas que je suis un petit peu tendu, parce que tout à l'heure sur la route, il y a un mec qui a fait une queue de poisson. Je vous jure, je me suis énervé, j'ai crié, j'ai hurlé, j'ai sauté sur mon siège, et je pense que c'est pour ça que le chauffeur m'a demandé de sortir du bus. Je vous jure, je suis tendu même avec mes proches. Je vois ma femme, la dernière fois, elle m'a fait une surprise, c'est avec un ticket à gratter. Moi, je gratte impatient, c'est marqué « Gros gain, gagné, tu vas être papa, haha !» Pris de panique, j'ai gratté, nul, si découvert. Vous voyez le niveau de tension ou pas? C'est vrai, hein? Moi, je suis tendu parce que je fais partie d'une espèce en voie de disparition qu'on appelle les gens de la classe moyenne. Voilà. Bon, apparemment pas beaucoup ce soir, tiens. Mais vous allez vous reconnaître, t'sais. Moi, j'ai des tocs de classe moyenne. Quand je vais à la pompe à essence, que j'ai mis 15 euros, où j'ai fait le plein, à la fin, avec le pistolet, j'ai ce geste, t'sais. Je le secoue comme ça. Allez, c'est mon argent! Pareil, quand tu vois ma bagnole, tu sais que je suis de la classe moyenne. Sur le coffre, il n'y a que des autocollants. Messieurs, dames, jamais sur une Porsche ou une Ferrari, tu verras l'autocollant, une tartiflette we trust! On est d'accord ou pas? Et l'angoisse que j'ai actuellement, c'est que j'ai peur que ma fille ne partage pas les mêmes passions que moi. Je vois ma mère, elle adore la randonnée, et moi, je déteste, vraiment. Parce que pour moi, marcher, c'est juste le moyen d'aller quelque part. C'est pas le moyen de mourir lentement. Et elle est frustrée parce que j'appartiens pas à sa communauté. Il y a une communauté, la communauté de la rando. Des elfes, des trolls, des hommes des cavernes, des vieux profs. Oui, allez sur le parking d'une randonnée, regardez sur le pare-brise des bagnoles, ils ont tous un autocollant de la Maïf. Bah, c'est les vieux profs comme les instits, c'est toute leur vie, ils passent des journées de merde avec des élèves, mais ils continuent à la retraite avec du dénivelé. Hein. Et ces gens-là, ils te disent qu'il y a deux types de randonneurs, vraiment. Mais avant ça, ils sont fiers. Parce qu'ils te disent tous, nous, on appartient à un club. À un club de rando. Je dis, non, maman, t'appartiens à une association de retraités qui s'appelle les marcheurs grisonnants, avec un slogan, marchons plus vieux pour nous rapprocher des cieux. Bah si, parce qu'il y en a, ils montent, ils redescendent pas. Et c'est pour ça qu'il y a des croix en haut des sommets. Bah, je suis content, Paris, de vous apprendre un truc, au moins, ce soir. Et pour eux, il y a deux types de randonneurs. T'as le faux randonneur, c'est moi. Je suis habillé en quechua, des pieds à la tête. Toi. Et je bois dans une gourde. Alors que le vrai randonneur, il boit pas dans une gourde. Il boit en dialyse, comme les chameaux d'Arabie. Ils mettent une heure pour boire 5 centilitres. T'sais. Ils ont plus d'air, mais ils ont de l'eau. Toi. Ils font ça tout le chemin, ils développent des branchies. Voilà. Et ils sont contents, hein. Et ces gens-là, tu sais que ce sont des vieux et des vrais randonneurs. Tu sais, quand tu vas chez eux, t'as à peine ouvert la porte, tu sais, il y a une odeur. Ça sent la ravine Sarah et la marmotte crevée. Quand ils te demandent qu'est-ce que tu veux boire, ça met 40 minutes parce qu'ils ont 50 variations de thé. Et ils ont cette décoration horrible. Je sais pas si vous avez déjà vu ça. Tu sais, c'est des tableaux avec la montagne en relief. Vous voyez cette merde ou pas? Bon, bah moi, quand je vois ça chez les gens, j'appuie dessus comme ça. Tiens. Voilà, ça sert à ça, une carte routière, voilà. Mais j'ai de l'empathie hein, pour les vrais randonneurs, c'est vrai. C'est vrai. Je comprends pourquoi ils ont ces cartes-là. Tu sais, quand ils ont terminé un sentier, ils rentrent chez eux, ils mouillent leurs doigts, et ils refont tout le parcours.
15: Ah oui, je suis passé par là, oui. Oh, je suis passé par cette petite forêt, ah oui. Oh, mon blanc.
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16: Moi, je suis très nostalgique comme garçon trop, peut-être. Là, par exemple, il fait froid, je suis nostalgique de la température, tu vois. Je suis nostalgique de l'été, comme beaucoup, tu vois. Ce qui me manque en été, ce sont les boulangeries. Et vous savez pourquoi c'est les boulangeries qui me manquent en été? Ce qui me manque dans les boulangeries en été, ce sont les abeilles. Je m'explique. Cet été, j'ai envie d'un truc sucré. Bon, ça arrive au meilleur, tu vois. Je voulais un beignet, je m'en souviens. Et donc j'entre dans une boulangerie et je vois qu'il y a un dernier beignet qui reste. Et donc je suis content, puis je me rapproche un peu et je vois qu'il y a trois abeilles dessus. Bon, dont deux qui sont en train de ken quand même, tu vois. Et une troisième un peu plus loin qui les regarde en se touchant. Du coup, j'interpelle le boulanger, tu vois, c'est un peu étonnant. Puis je lui demande s'il n'y a pas un autre beignet qui arrive bientôt, tu vois. Et il faut savoir que c'est un peu un sujet tabou. Dans les boulangeries, les abeilles l'été, donc le boulanger il regarde le beignet, puis il me dit, ben non, vous avez de la chance, il y en a un dernier, je vous l'emballe. Puis je dis, ben non, regardez, ils font l'amour, là, sur le... Puis il regarde le boulanger, puis il me dit, ah oui, effectivement, c'est un peu magique. Je dis, ouais, un peu dégueulasse aussi, quand même. Et il me regarde, il me dit, ben vous savez quoi, je vous fais demi-tarif, si vous voulez. Puis je lui dis, ben c'est pas une question de prix. Tu vois, je veux un beignet aux pommes. Je veux pas un beignet au foutre d'abeilles, tu vois. Et du coup, il rigole, il le prend, puis il dit, ouais, oui, je vais le jeter. Ou alors, je peux vous le donner. Je sais pas, ça m'intéresse. Ce qu'il faut pas faire pour qu'on te file un truc, maintenant, c'est quand même... Ouais. Et c'est marrant parce que j'ai eu la chance de faire ce sketch-là à la télé il y a quelques mois. Et par rapport à ce sketch-là, j'ai reçu deux messages sur les réseaux et je voulais lire pour finir, je trouvais ça drôle. Premier message que je reçois, c'est sur Instagram. Le nom de la personne, c'est Miel de Breton. Il m'écrit, les abeilles ne peuvent pas ken. Sur une pâtisserie. Car il ne peut y avoir que des ouvrières, entre parenthèses, femmes abeilles. Il me prend pour un con. Et pas de mâle, entre parenthèses, homme abeille. Celui-là, il fait mal. Et il finit en me disant, mais ça, ne t'inquiète pas, il n'y a que les apiculteurs à le savoir. Clin d'œil. Heureusement, je commençais à être un peu inquiet. Une heure plus tard, sur mon mail, je ne sais pas comment cette personne a eu mon mail. Le titre du mail, c'est « Juste une mise au point ». Elle m'écrit, « Votre sketch était plutôt sympa ». Cool. Mais en tant qu'apicultrice. Je voulais vous faire remarquer que ce ne sont pas des abeilles dans les boulangeries, mais des guêpes. De plus, les abeilles ne font pas l'amour à plusieurs. Je sais pas ce que je disais, il y en avait deux qui faisaient l'amour et une qui la regardait. Hein. Bref, elle a pas écouté le sketch. Bon, après elle m'explique comment les abeilles se reproduisent. Bon, elle essaie clairement de me chauffer, hein, parce... et ça marche. Elle m'écrit, dans l'accouplement, le pénis du jeune mâle explose avec l'éjaculation. Et le mâle, éviscéré, tombe du ciel pour mourir. Juste, y a que moi qui bande là. On est plusieurs, ça rassure. Et il finit en disant, bref, elle dit, la garce. Bref, est-il possible de modifier tout cela dans votre sketch? Et j'avoue, c'était un long mail, donc j'ai pris le temps de répondre. J'ai répondu, ta gueule.
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18: Moi, cette année, j'ai prévu de plus réussir à, globalement, plus réussir à m'en battre les couilles. Voilà. Pourquoi ça? Ça parce que j'ai eu beaucoup de complexes dans la vie et ça y est, j'essaie de m'en battre les couilles. Moi, j'ai beaucoup complexé sur mon nez. Voilà.
19: Vous êtes des bâtards.
18: Non, c'est pour ça que moi, cette année, j'ai une autre bonne résolution. J'ai prévu aussi de plus réussir à m'embrouiller avec des gens. Voilà. Faites-le, c'est bien, ça fait sortir les émotions, faut juste bien le faire. Moi, j'essaye plein de trucs pour bien m'embrouiller. J'essaye des trucs genre le vélo à Paris. Non, j'ai remarqué, c'est des bonnes embrouilles, dans le sens où c'est des embrouilles adaptées à moi, c'est des embrouilles pour débutants. Je m'embrouille avec des bobos cyclistes.
19: C'est mes meilleurs adversaires. Ça, c'est des embrouilles positives, c'est des embrouilles du genre eh, oh, bah oui, voilà. C'est des embrouilles Montessori, et ça j'aime bien. Hein, tu sais, c'est des punchlines en mode la priorité à droite, c'est pour les cochons.
18: Il part comme ça en vélo, j'aime bien. Et même des fois, ça se finit bien, hein, en mode eh, oh, mais sympa les sandales, merci. Non, embrouillez-vous, c'est bien, c'est bien. Faites-le bien. Si je peux vous donner un conseil, faites-le avec les bonnes personnes, si jamais vous voulez vous embrouiller. Faites-le avec un ou une partenaire d'embrouille, c'est important. Voilà. Non, c'est bien, c'est quelqu'un qui est là, qui existe, et qui peut recevoir toute l'énergie malfaisante que tu lui envoies quotidiennement. Moi, j'ai trouvé, c'est ma sœur. Non, c'est parfait pour s'embrouiller une sœur, parce qu'avec ma sœur, l'embrouille n'a pas de fin. C'est sûr. Je vais la recroiser. Tu vois ce que je veux dire? C'est sûr, elle ne peut pas m'échapper. Et en vrai, c'est la plus pure des relations. Il n'y a pas plus pure et plus naturelle comme relation que de casser les couilles à son frère ou à sa sœur. Il n'y aura jamais plus naturel que de rentrer sans frapper dans leur chambre et...
19: Tu le regardes un peu... Puis tu lâches un... Ta gueule, puis tu t'en vas comme ça.
18: Moi, c'est mon tai chi, ça me détend. À chaque fois, je suis là... Oui!
19: Oh, t'as été adopté. Tu l'as vu, quoi? Mon cul, bien sûr. Tiens, je me régale.
18: Mais je trouve que c'est une chance de pouvoir parler comme ça à un être humain. Moi, je pense qu'on devrait tous parler comme ça entre nous. Le monde serait mieux. Vraiment, parce qu'on serait tous super honnêtes les uns avec les autres. Il n'y aurait plus de barrières à ce niveau-là. Et je pense vraiment qu'on irait beaucoup plus loin, beaucoup plus vite et tous ensemble. Okay? Moi, je veux qu'on normalise des trucs du langage quotidien. On y va étape par étape. Je veux qu'on normalise des trucs genre le gnognotage. Est-ce que vous voyez de quoi je parle? Non, c'est très simple. Pour ceux qui ne savent pas, le gnognotage, c'est, mettons, tu arrives au travail, tu es saoulé. Ton boss, il te fait « Alors, c'était bien ce week-end ?» Toi, tu peux répondre « Alors, c'était bien ce week-end ?» Voilà. Et on normalise. Et même le boss, il peut répondre et dire « Eh ben oui, t'étais très bien ce week-end !» Il faut normaliser vite. Moi, je sens que ça bouillonne un peu. Moi, juste des fois, tu sais, je me balade dans la rue, j'entends des gens, ils parlent, tu sais, j'entends un « Oh, il fait pas chaud, chaud !» Je suis là « Oh, il fait pas chaud, chaud !» Le gars, il est à un mètre de moi. Hein. Je suis là « Il fait pas chaud, chaud aujourd'hui !» Moi, ma phobie, c'est qu'il entende, il fasse « Mais tu viens de répéter ce que je viens de dire !» Parce que je sais que le seul truc que je peux répondre à ce moment-là, c'est c'est le meilleur argument, hein. Tu gagnes toutes les embrouilles avec ça. Moi j'ai déjà vu, tu sais, des parents, ils arrivaient pas à gérer leur enfant, ils faisaient que pleurer. Ils ont pris l'enfant comme ça, ils ont fait oulala, je suis un bébé, je pleure, je pleure, je pleure, je pleure, je pleure. Même le bébé, il était là, waouh. C'est hyper immature ce que vous faites.
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21: Non mais moi je trouve que la vie est une succession d'expériences. Au début on expérimente le couple avec les trois S, surprise, séduction, sexe. Après on expérimente la vie de couple avec les trois R, reproche, routine, ronflement. Arrête! Arrête, quoi? Qu'est-ce qu'il y a? Bah, tu ronfles un peu, chérie. Ça m'étonnerait, je dormais pas. De toute façon, la manière d'envisager son partenaire, elle change avec le temps. À 30 ans, quand ton mec fait la gueule, tu veux absolument comprendre ce qui se passe. Non, je t'en prie, dis-moi ce que tu ressens, parce que là, je sens que tu ne te sens pas bien. Et tu sais que quand tu ne te sens pas bien, je ne me sens pas bien. Donc j'ai vraiment besoin que tu me parles de ton ressenti, parce que là, j'ai la sensation que tu ne peux plus me sentir. À 50 ans, quand ton mec fait la gueule, tu savoures le silence. L'expérience de la vie t'a appris que quand on ne se parle plus, on ne s'engueule plus. Puis moi, je trouve ça très révélateur comment tu désignes ton partenaire amoureux. Par exemple, t'as les femmes qui disent « le père de mes enfants ». Là, ça veut dire « pension alimentaire, garde alternée, lettre commandée ». Et t'as les femmes de plus de 45 ans qui disent « Mon amoureux, j'ai pas l'air trop fatiguée parce que j'ai passé la nuit avec mon amoureux et j'ai la chance que mon amoureux soit très vigoureux. Ça veut dire j'ai un mec et pas toi. » Non mais mon amoureux, mais tu te crois à l'école maternelle? Dans 5 ans, tu vas recevoir un courrier pour avoir un dépistage colorectal gratuit. Et t'as les femmes qui disent « Mon mec, j'étais en week-end avec mon mec, tu vois, je suis avec mon mec. » Quand je... Et là, t'imagines un mec sur une moto. Et après, elle dit « Je te présente mon mec. » Et tu fais « Ah. » Et après, elle te dit « Non, mais oublie, c'est un pauvre mec, en fait. » Moi, l'autre fois, j'étais dans la rue et il y a une femme qui m'a dit « Oh, vous êtes Anne Romanoff, c'est fou, vous êtes beaucoup moins grosse qu'à la télé. » Non, mais je fais tellement d'efforts pour pas être trop boursouflée. Là, actuellement, je fais le jeûne de 16 heures. Non, pas le jeûne de 16 ans, le jeûne de 16 heures. Tu ne manges rien pendant 16 heures et normalement, au bout de 16 heures pile, ton corps commence à manger tes graisses. Mais moi, le problème, c'est que mes graisses ne se laissent pas manger comme ça. Mes graisses font de la résistance, je pense même qu'elles discutent entre elles. Qu'est-ce qu'elle nous fait encore là? Ouais, c'est clair, ça fait 4 heures, on n'a plus de frites, plus de chocolat. Elle est malade, tu crois? Non, t'inquiète pas, elle doit encore essayer une nouvelle méthode. Tu la connais, ça va pas durer? Ah bah c'est sûr, elle a aucune volonté. Non, mais par contre, ce qui est bien quand tu fais attention à ce que tu manges, c'est que tu peux compter sur tes amis pour trouver les mots pour t'encourager. Arrête, ça va. T'es bien comme ça. De toute façon, toi, t'as jamais été... Et tu seras jamais... C'est vrai que t'as déjà été plus... Là, t'es un peu... Mais t'es pas non plus... De toute façon, toi, comme t'es petite, tout de suite, ça s'étale. Hein, donc,
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13: Le célibat, c'est quand même pas mal parce que je redécouvre un peu mon intimité. Il y a des choses que je fais que je n'avais jamais faites avant, tu vois. Avec quelqu'un, je vais illustrer mes propos. Cet été, je suis à Avignon. Je suis à une terrasse de café, je suis avec une copine. Il y a son colloque comédien qui dépose les clés. Je dis juste, oh tiens, il est mignon. Et elle me dit, mais vas-y, vas-y, drague-le. Je dis, non, non, non, moi l'amour, ça me rend triste, je sais pas gérer ça. Elle me dit, mais qui te parle d'amour, on s'en fout, c'est l'été, tu t'amuses un peu. Je dis, ah ouais, bon. Elle me dit, non, mais il faut remonter à cheval dans la vie quand on a un chagrin d'amour. Et là, l'argument m'a parlé. Et du coup, j'ai dit, bon, bah ok, après tout, j'ai qu'une vie. On se parle sur Instagram le lendemain, ok, à 11h, faut savoir qu'il fait déjà très très chaud à Avignon. On est en train de boire un verre en terrasse et je dis, oh mon Dieu, je crèverais pour une douche. Et il me dit, ah ouais, moi aussi, je dis, bah, ok, qu'est-ce que je fais de cette information? Il me dit, bah, je sais pas, on peut la prendre ensemble si tu veux. Et je me dis, wow, bah, écoute, je sais pas, je suis un peu pudique, une douche, il y a à poil et tout, mais je me dis dans ma tête, bon, allez, vas-y, t'as qu'une vie. On arrive chez moi, on prend une douche dans le noir, concept très sympa, et tous mes potes hétéros me demandent toujours, mais comment vous faites quand vous êtes deux hommes et que vous arrivez au lit pour savoir qui fait quoi? Très bonne question, je vais y répondre. Lui, il me dit, je te préviens, je suis actif. Vous savez tous ce que ça veut dire, actif? C'est comme dans le monde du boulot, c'est celui qui bosse. Et je lui dis, ben mec, moi aussi, il y a un de deux qui va se sacrifier, en fait. Et là, je ne sens pas décider. Moi, direct, je pense à mon père. Je me dis, mon Dieu, mais s'il apprend que je suis passé à la casserole, mais Laura et David Hallyday, c'est rien à côté de ce qui va m'arriver. Parce que j'ai un père qui s'appelle Aldo, qui est hyper macho, c'est un ancien boxeur. Et quand j'ai fait le coming out, il est tombé de sa chaise. Il m'a dit, maquette ou EPD? J'ai dit, oui, il est retombé direct. Et je me dis, bon, allez, pense pas à ton père, vis pour toi, t'es gay, tu l'as jamais fait, allez, bon, bah, c'est maintenant, et tout ça. Donc, je dis, bon, bah, écoute, bah, je vais chercher ce qu'il faut. Et là, les amis, le gars me sort cette phrase que je n'oublierai jamais jusqu'à la fin de mes jours, de point, ouvrez les guillemets, ne t'en fais pas, j'ai toujours des préservatifs avec moi, je prends les miens parce que je mets des XL, sinon ça me sert. Moi, j'avais rien vu, on était dans le noir, je décalerais d'eau, je m'étais malade, si je vais au bout de ce projet, je suis tétraplégique. Et dans un calme sidérant, il me dit, t'inquiète, j'ai du gel anesthésiant. J'étais venu pour un petit déj, je l'ai venu avec un projet, ce fou, tu vois. J'étais vexé, je me dis, mais après pour qui? Il est dingue ou quoi? Puis je me dis, bon, après tout, j'ai qu'une vie. Je me dis, ah non, j'ai des copines qui l'ont déjà fait, j'ai des potes qui l'ont déjà fait, et puis j'ai pris des cours de yoga. Je me dis, c'est le moment de les amortir. Concentration, respiration, chien tête en bas. Bref, le tour de manège commence, mon esprit part en voyage astral. Et là, je pense à ma carrière. Je me dis, mon Dieu, mais il n'y a jamais de rôle au cinéma pour les tétraplégiques. Est-ce qu'ils vont tourner la suite d'Intouchables? J'abrège mes souffrances. Je vous cache pas que j'ai passé une après-midi délicate dans les rues d'Avignon. J'avais une sensation de vibration dans les fesses qui ne partait plus. Comme si mon cul recevait un texto en permanence. Et je me suis dit, mais si ça se trouve avec l'anesthésie, j'ai pas senti, il a laissé un truc à l'intérieur. Une alarme, un réveil, une montre. Je vais sonner dans les aéroports. Il a bousillé ma vie, ce fou. Je dope ma virginité, tu veux me remercier? Bah c'est gentil, j'apprécie, mais tu m'offres quoi? Un bracelet brésilien, un chausson pomme? Je me laisse pas une surprise à l'intérieur, mon cul c'est pas un Kinder non plus, faut arrêter au bout d'un moment. Stop! Je sais ce que vous demandez, qu'est-ce qu'elle est devenue cette belle histoire d'amour? Très bonne question, je vais y répondre. Bah écoutez, deux semaines plus tard, il m'écrit, tu reviens pour la fin du festival? Bah moi je réponds pas, parce que j'étais encore en voie de cicatrisation. Mon silence l'agace, il m'envoie émoticône aubergine. Je réponds émoticône ambulance. La vie, c'est bizarre, hein. Il y a deux semaines, je l'ai revu dans les rues de Paris, voilà.
0: Je suis pas allé lui parler parce qu'il était accompagné. Sa nouvelle victime, très certainement. Et je dis ça parce que le mec était en béquille. Voilà, voilà, les amis. Bah écoutez, maintenant, je vais faire ce que je sais faire de mieux dans la vie, c'est-à-dire me retirer. Je m'appelle Jérémy Lorca. Merci beaucoup.
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0: pour être honnête, aucun mec se lave spécialement son nombril. On laisse juste l'eau couler. C'est notre manière d'être propre, il faut pas nous juger. Trouvera jamais un mec dans sa douche en train de kiffer son nombril. Bébé, tu me passes mon shampoing nombril. Je suis bien, j'ai pas envie de sortir. Je frotte. Moi, j'ai tellement négligé mon nombril que parfois je trouve des miettes de pain, des clés, des chaussettes, des potes à moi. Ça vous arrive de passer à côté des flics, de changer légèrement de comportement? Tu fais semblant que t'as rien fait, mais sauf que t'as rien fait, quoi. Et c'est dur quand t'as rien fait, de prouver que t'as rien fait. Tu deviens suspect. Maintenant, dès que je croise les flics, je me rends. Il me dit, qu'est-ce qui se passe? J'ai dit, c'est toi le flic, dis-moi qu'est-ce qui se passe. On te paye pourquoi, Joya? Fais ton métier. Eh, ça fait 3 ans que je suis en France et j'ai choisi Paris parce que j'adore Paris. Je kiffe Paris, ce que c'est de ville. Ça fait 3 ans que je vis là-bas, mais il y a un truc qui me choque. Je sais pas si ça vous choque pas. Ça vous choque pas de voir les Parisiens se promener avec des gros chiens, énormes chiens à Paris? Chez nous, au bled, quand tu as un grand chien, ça veut dire que tu as une grande maison avec un grand jardin et le chien surveille, logique. À Paris, t'as 20 mètres carrés, frère. Qu'est-ce qu'il va surveiller, le chien? Il va aller de droite, gauche, fini, la maison. Il s'ennuie, le chien, il dit, respectez-moi, je suis pas un lapin, rien. Passe la télécommande, moi. Après, les Parisiens te disent, ouais, chez moi, c'est cosy, mon chien, il vit chez moi. Non, t'as 20 mètres carrés, tu vis chez ton chien. Ta gueule, t'as pas un appart, t'as une niche, redescends. Après, je crois, les Parisiens se rendent pas compte que c'est petit chez eux. Moi, quand je suis arrivé, ça m'a choqué. J'ai habité dans leur appartement à Paris 3 ans. Tellement petit, 3 ans. 3 ans, je ne me suis pas étiré dans mon lit le matin. Je m'étirais comme un hamster, j'étais là. La dernière fois, je me suis étiré, j'ai caressé la voisine, elle est enceinte. Et à Paris, c'est toujours possible d'avoir plus petit. Plus t'as pas d'argent, plus on te propose plus petit. Ils habitent dans 7 mètres carrés, les bâtards, ils appellent ça appart. 7 mètres carrés, tu peux même pas péter 7 mètres carrés. Tu pètes, tu éjectes les meubles, la famille. Même ton cul avant de péter, tu dis sors mon frère, sors, j'ai besoin d'intimité, t'es tout le temps là. Chez nous, tu habites dans 7 mètres carrés, ça veut dire on t'a enterré, Allah Rahmou, il est mort. Là, je cherche un appart plus grand. Et c'est dur, c'est galère à Paris, avoir plus grand, tu vois, c'est dur. Là, parce qu'il y a ma famille qui arrive, mes enfants. Et là, le mec de l'agence, il me propose des apparts. Je dis, c'est petit pour nous, c'est des cabines d'essayage, ça, frère. Moi, je suis une famille, il me dit, t'inquiète, pro, nickel, vont te mettre bien avec ta famille. Il m'emmène voir à 20 mètres carrés. Avec un sourire, il ouvre la porte, il me dit, qu'est-ce que tu penses? Je dis, c'est petit. Il me sort un argument purement parisien. Il me dit, regarde bien, il y a une bonne hauteur sous plafond. Je dis quoi? Il insiste, il m'a dit, regarde bien. Je dis, toi, regarde bien. Est-ce que je suis une araignée? Est-ce que c'est écrit la famille Spider-Man dans mon dossier? Est-ce que mes enfants, c'est des lézards? Regarde-moi, c'est quoi ton problème avec ma famille? On est une famille illustre, on est suspendu. Est-ce qu'on est des chauves-souris? Il me dit, t'as pas compris, le concept à Paris, plus c'est haut et plus c'est cher. Je dis, dans ce cas-là, mets-moi 40 cm. On va ramper, on veut juste dormir, on est des sardines, ça te va?
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2: Moi, j'ai grandi dans une famille de 4 garçons. Je sais pas si vous connaissez la série Malcolm. Ouais, vous mettez du cumin dessus, c'est ma famille, voilà, clairement. Et quand on était petits, pour nous, nos parents les considéraient comme des super-héros. Vraiment. Par exemple, mon père, il est venu d'Algérie avec rien. Je vous parle pas de son pote congolais, hein. Il est vraiment venu avec rien. D'accord? Il travaillait de nuit. Avec mes frères, on pensait que c'était Batman. On avait la fiche de paye, c'est plus Robin. Ma mère, elle n'est pas allée à l'école en Algérie. Elle est venue en France. Elle a appris à lire, à écrire, à parler français, passer des diplômes, élever 4 garçons, avoir des jobs. Pour moi, il n'y a pas de débat. C'est elle, la véritable Wonder Woman. Yes! Parce que moi, j'ai un de mes frères, il est né en France. Il est allé à l'école en France. Et il dit, voilà si j'aurais. Voilà. Ma mère, elle voulait toujours le protéger. Mes frères et moi, toujours. Un jour, elle nous a dit cette phrase, mes frères et moi, droit dans les yeux, je vous ai aimé et éduqué de la même manière. Wallah, non. Non, non, t'as toujours le préféré. T'en as un, il est là, il existe, on sait pas comment il s'appelle, il est là. Parfois, il est à l'aise, il se promène à poil, c'est un malade. Et t'as celui que t'oublies en été dans la voiture. Et on m'a oublié 4 fois. Mon père, il parle pas beaucoup. Mon père, il est à 5 mots par jour. Mon père, c'est une version gratuite, clairement. Tu sais, il parle tellement peu que parfois je rentre à la maison, je dis à maman,

0: Mon papa, il a parlé, il me dit oui, putain, on va attendre demain pour qu'il parle, tu vois, vraiment. Mais je pense que son silence, il est équivalent au poids des responsabilités, des sacrifices qu'il a fait pour sa famille. Je pense que c'est ça, le poids de son silence. Mais quand il me parle avec 5 mots par jour, c'est pas clair. Tu sais, parfois, il vient me voir, il me fait, Miloud, t'as trouvé le truc dans... Et il part, tu vois, vraiment. Mon père, c'est le père Fouras. Mon premier, la suite demain, il repart. Tu vois. Et moi, je suis l'aîné de ma famille. Moi, je suis né dans les années 90. Je suis vraiment l'aîné. Mon père, c'est le respect. Je l'appelle papa. D'accord. Mon père, il m'a jamais dit je t'aime. Mais son je t'aime à lui, c'est il travaillait de nuit. Il nous ramenait à manger. On s'habillait bien. C'était ça, son je t'aime. Tu vois. Pas de câlin, pas de bisous. Je l'ai jamais vu sourire. Je l'appelle papa. Je vais le voir que pour des choses importantes. Je lui ramène la télécommande. Je rentre dans ma chambre. Des choses importantes. Et j'ai le dernier de ma famille, on a 10 ans d'écart. Il est né après 2000. C'est un teubé. Voilà, clairement. C'est vrai, t'es moi, quand mon frère il me parle, je comprends pas. Tu vois, on fait, hey, voilà frère, t'as vu Nasdaq, t'as vu Nasdaq, t'as vu Nasdaq, 6-7, 6-7, 6-7, meurs, meurs, meurs! Il fait des fautes d'orthographe à l'oral. Enfin, je sais pas si vous vous rendez compte! Vous savez ce qu'il fait, lui, ce fou? Il appelle mon père par son prénom, mais c'est un malade! Eh, mon père, il s'appelle Abbas, d'accord? Un jour, il rentre, et je vois, il fait « Oh, Abbas, c'est le S !» Mon père, il est content. Il lui fait des guilis. Mon père aime les guilis. Tu lui fais « Oh, que si, que si, que si, que si !» Mon père a des dents. Et moi, je veux faire des guilis. Tu sais, je fais « Oh, Abbas, c'est le S !» Il m'a dit « T'as trouvé le truc dans... » Et il est reparti, tu vois, vraiment. Il y a des sujets, on peut pas en parler. Il y a des sujets, on peut pas en parler. La sexualité. Oh non, non, non, non, c'est tabou. Moi, tu sais quoi, mon père et ma mère, je les ai jamais vus s'embrasser. Tu sais quoi, ils se sont jamais touchés. Ils ont créé les gestes barrières bien avant le Covid. Hey, le seul contact qu'il y a, c'est ma mère qui croise le regard de mon père et c'est un contact de trop. Tu sais, dès qu'elle voit, elle fait, hey, comme... c'est la seule chose qui se passe. Hein. À 8-10 ans, je me pose des questions. Je suis allé voir ma mère et je lui ai posé la question, maman, comment on fait les bébés? À laquelle elle m'a répondu, je t'ai acheté à Leclerc. J'ai dit, non maman, tu mens, je sais ce que tu fais avec papa, parce que pour acheter trop faire, c'est à Lidl que tu nous as acheté. Et j'ai du respect pour mes parents, je vous le dis, moi maintenant j'ai la chance, je suis avec mon épouse et j'ai deux filles. Très content d'avoir des filles, pas des garçons, c'est teubé les garçons. Faut dire ce qui est. Ouais, non mais c'est vrai, je vous le dis mesdames, hein, peu importe votre âge, maintenant je m'en rends compte, hein, je suis avec deux filles et mon épouse... Quel que soit votre âge, du plus jeune âge à un âge avancé, vous êtes plus intelligente que les hommes. C'est un fait. C'est vrai. C'est vrai. C'est vrai, c'est vrai. Et c'est la seule partie de mon sketch écrite par ma femme. Voilà.
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2: Coucou. Hey, y a pas de Parisien dans le... Ah oui, bah c'est pas grave. Ok, bon, on a mal filtré à l'entrée, c'est des choses qui arrivent, c'est pas grave. Merci d'être là, non, parce que vous dégagez quelque chose de très sympathique, mais le public parisien à Paris, pff, compliqué quoi, je te jure. Tu sais qu'une blague c'est drôle à Paris quand dans la salle t'entends... Et après en plus ils viennent te voir à la fin, ils te font « Alors là je te le dis entre quatre yeux, j'y adore rien. Hein. » Ah, super soirée, toi t'es là, et ben... Donc je suis revenu jouer en Belgique parce que notre énergie elle me manquait quoi. Et on dégage une énergie particulière, un truc qui est presque palpable quoi. Moi j'ai été jouer dans des régions en Belgique, il m'arrivait que des trucs qui peuvent m'arriver ici quoi. Les amis, vraie histoire, au moment où je dis bonsoir, il y a un gars qui se lève, il affonne une bière, il sort sa tub, ça va très vite. D'accord ? Vraie histoire. Et moi je me retrouve devant 400 étudiants et un homme qui a pris des initiatives quoi. Et on me demande à moi de gérer la situation parce que je suis le seul à posséder un bâton de parole. Donc indirectement, les gens me remettent la responsabilité. Sauf que les amis, il n'y a pas un matin de ma vie où je me suis levé en me disant « Imagine ». Tu vois ce que je veux dire? C'est pas quelque chose que tu anticipes a priori, mais ça y est, j'étais face à la situation, il fallait que je gère. Il y a quelqu'un qui a réussi à dédramatiser la situation en une phrase. Une dame qui est avec ce monsieur, elle s'est levée, elle a pris la parole devant 400 personnes et elle a juste fait « T'inquiète ». C'est son style. Et tout le monde était OK avec l'explication. Vraiment, hein, tout le monde s'est regardé en mode, bon, si c'est son style, hein, moi c'est pas le mien. Non, en plus, ça sous-entend plein de trucs, tu vois, ça sous-entend déjà que c'est pas la première fois. Ça c'est un. Et puis ça sous-entend, tu sais, moi je connais plein de styles. Je connais style casual chic, j'aime bien. Je connais style streetwear aussi, j'aime beaucoup. Mais style poutre apparente quand t'es pas en appartement, je connaissais pas, mais c'est sympa quoi. Et c'est pas la fois la plus dure que j'ai eue sur scène. J'ai eu des fois un peu compliquées en Belgique. Moi, l'année passée, on m'a proposé d'aller jouer en prison. Et quand on me l'a proposé, bah, comme chaque être humain normalement constitué, j'ai dit non, par instinct de survie finalement. Puis on m'a quand même énoncé le montant auquel j'allais avoir droit. Et c'est vrai qu'il ne faut pas oublier l'humain dans tout ça. Donc j'ai été joué en prison. Et moi on me dit, il faut que tu les fasses rire. Quoi. J'arrive confiant, alors que je stresse. Hein. J'attrape le micro, il y en a un qui se lève. Je me dis, bon moi s'il sort sa teub, je sais gérer. Pas de problème. Et là, le mec me dit quelque chose de manière assez agressive, mais le message qu'il veut me transmettre n'était pas méchant. Il m'a fait « Hé, c'est mon anniversaire aujourd'hui !» Et moi, cette info, ça m'a stressé, je vous le dis. Parce que j'ai commencé à conscientiser que j'étais potentiellement le cadeau du monsieur. Puis le gars me recoupe et réenchaîne avec une autre phrase tout aussi agressive. « Maintenant, fais la vache !» Et moi, je suis face à 40 prisonniers, un homme qui me dit « fais la vache » et je vois dans les yeux des 39 autres que quand il a énoncé l'idée, ils n'étaient pas contre le projet. Tu vois ce que je veux dire ? Là, il y a eu un combat intérieur entre ma vie et ma dignité, les amis. Et vous vous doutez que si je vous raconte ça aujourd'hui, que je respire devant vous, voilà, c'est qu'à un moment donné, j'ai imité l'animal, exactement. Mais je voulais pas le faire, je voulais vraiment pas le faire. Je me dis, bon, pas le faire, il faut que je crée une confiance ou un lien de confiance avec eux. Il faut s'intéresser, il faut poser des questions. Moi, je sais pas ce que tu poses comme question, ils ne sont restés stand-up en prison. Je peux pas arriver et faire, il y a des gens qui sont venus en couple ce soir? Non? Allez! Du coup, j'ai fait comme dans les séries, très confiant. Et toi? T'es là pourquoi? Enfin, moi, j'ai 15 chefs d'accusation, dont 10 pour meurtre. Mais la vérité, je me connais, j'ai rien fait. Et je comprends que c'était pas le moment d'énerver le monsieur, tu vois, j'ai fait. Enfin, c'est vrai que pour le moment, les statistiques vont pas dans ton sens. Hein? Mais finalement, ça reste des chiffres. On les interprète comme on veut, quoi. Il m'a fait, quoi? T'as dit quoi? Du coup, j'ai fait, Merci de m'avoir écouté, les amis, vous êtes super.
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3: Je ne sais pas quel niveau de rire je vais avoir ce soir. Pour le savoir, j'écris un test, je vous fais une vanne, j'écoute le niveau de rire, d'accord? La balle est dans votre camp. Allez, c'est parti. J'ai une théorie. Quand on est vieux, quand on couche avec une femme plus âgée, on commence souvent par une petite pelle parce qu'en général, il faut la déterrer. Allez, j'affine le rire, j'en fais une autre pour voir exactement ce qu'on va avoir ce soir. Allez, jusqu'au palais avec le couple, on y va?
4: Ouais.
3: J'ai une théorie. Jésus est resté célibataire jusqu'à la fin, comme quoi un homme peut réaliser de grandes choses quand il n'y a personne à ses côtés pour le ralentir. Yes. Jusqu'au palais avec les enfants, on y va avec les enfants ou pas? Allez, on s'en fout des enfants, allez, c'est parti. J'ai une théorie. Je suis devenu écolo le jour où j'ai mis mes enfants dans des chambres séparées. Je me suis dit, je suis devenu écolo, pour la première fois, je trie mes déchets. Bon, ben, je pense que c'est bon. Est-ce qu'il y en a ce soir qui n'ont pas demandé à venir, dans les couples qui n'ont pas demandé à venir ce soir, dans la salle, dans les couples, est-ce qu'il y en a pour qui je serais une monnaie d'échange? Dans le couple, il y en a un qui dit « on va voir de Benoît » et l'autre en échange dit « j'aurais ça ». Non? Il y en a ou pas? Je pose la question tous les soirs. Avant-hier soir, il y a un couple qui était à votre place, la femme avait accepté de venir, en échange le mari s'était engagé à réparer le lave-vaisselle. Je sentais que ça le saoulait. J'aurais dit, écoutez, oubliez tout ça, je suis bricoleur, je vous accompagne après le spectacle, j'y suis allé, j'ai démonté le bordel, 5 minutes après, c'était réglé. Oui, rapport public, voilà, artiste, j'adore ça. Je pose la question tous les soirs, tiens, hier soir, t'as un couple qui était à votre place, là, ouais, la femme avait accepté de venir, en échange, le mari s'était engagé à lui faire l'amour toute la nuit. Je sentais que ça le saoulait. J'aurais dit, écoutez, oubliez tout ça, je suis bricoleur. Je vous accompagne après le spectacle, j'y suis allé, j'ai démonté le bordel. 5 minutes après, c'était réglé.
4: Je suis particulièrement heureux et fier de vous retrouver aujourd'hui ici à l'hôtel de Brienne.
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5: C'est très dur en ce moment, vraiment c'est très dur. Moi je vous le dis, je suis très sujette à cette espèce de déprime ambiante. J'ai même du mal à tenir mes engagements, j'ai du mal à continuer les efforts. J'ai essayé de me remettre au sport. J'ai arrêté pendant des années et je sais pas s'il y a des gens à qui ça parle ce soir, mais quand tu te remets au sport après un long arrêt, on est d'accord, ton corps il te punit en fait, tu vois. Ton corps il te gifle, hein, c'est fou. Moi j'ai commencé à courir, j'avais des courbatures dans les cils. C'est trop ? C'est trop ? On arrête ? Je te jure. Parce qu'on peut imaginer, voilà, on peut se préparer à la douleur du corps, les courbatures, ça on le sait, on connaît. Mais moi je vous parle, messieurs, dames, de la douleur à l'âme, hein, les humiliations. Tu te fais humilier quand tu reprends le sport. Je vous raconte une scène hyper gênante. Je suis allée m'inscrire à la salle de sport, d'accord ? Je suis hyper stressée. Je vais à la salle de sport, je fais l'inscription avec la dame à l'accueil. Et au bout d'un moment, je suis tellement stressée, je lui dis « Oh là là, j'ai peur, ça fait plusieurs années que j'en ai pas fait. » Là, je vous jure, elle m'a regardée, elle m'a dit « Oh super ! La maternité ?» Tu peux rire, hein, je suis déjà morte à l'intérieur. On est d'accord, c'est un enfer en fait. Parce qu'au début, bien sûr, au début je suis vexée. Mais ensuite est venue la colère. Pourquoi ? Parce que nous les meufs, là je m'adresse plus aux femmes. Pardon, mais nous les femmes, quand on nous fait ce genre de remarques, genre « Félicitations !» En fait, on est bloqué, tu comprends ? Tu peux pas répondre. C'est une prise d'otage mentale. Tu comprends ce que je veux te dire ? C'est comme, imaginons, t'es dans le bus, t'as un mec qui te regarde, il se lève et il te laisse sa place parce qu'il croit que t'es en cloque. Mais tu peux pas lui dire la vérité au gars, genre c'est gentil chaton, mais rassieds-toi, vraiment, rassieds-toi. Non, je te jure, ça là, ça a rien à voir, je viens d'éclater un mont d'or. Tu peux pas lui dire. En plus, y a aucune chance que je sois enceinte, j'ai pas baisé depuis 2016. Tu peux pas. Merci, oui, on peut applaudir ça, bien sûr. C'est pour ça que ça m'énerve. En vrai, quand je suis allée à la salle de sport, que l'hôte, elle m'a donc dit ça à l'accueil. En fait, tout le service, tout le monde a entendu. Ce qui veut dire qu'aujourd'hui, je suis bloquée, je suis obligée de rentrer dans son jeu. Tu comprends ? Aujourd'hui, je suis tellement rentrée dans son jeu, elle est persuadée que j'ai des triplés. Ça va ou quoi ? Je vois qu'elle s'inquiète, je suis obligée de partir des cours de pilates à 16h pour aller les chercher à la crèche, d'accord ? Et comme elle croit que je suis une jeune maman épuisée, elle arrête pas de m'inscrire à... Vous connaissez les cours là pour rééduquer la... Ouais, rééduquer le périnée. Ouais, elle arrête pas. Voilà, je... Mais ça marche du tonnerre, hein. Vraiment, là, depuis que je suis sur scène, je fais mes exos. La danse, c'est du béton armé, hein, vraiment. C'est plus une chatte que j'ai, c'est un serre-joint. C'est clair ou pas ? Merci beaucoup, monsieur dame.
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7: Claude Domingo, c'est une mesure sociale inventée par le gouvernement en association avec la Française des Jeux. Et en fait, c'est pour inciter les gens à donner de l'argent aux sans-abri. En fait, tu veux, le Claude Domingo, c'est un intermittent du spectacle. C'est pas un vrai SDF. Et quand tu lui donnes de l'argent, si tu gagnes, il te rend 100 fois ta mise. Et je vous jure que c'est vrai, c'est pas des conneries. Bon, l'autre jour, j'étais à Paris, là, avec une forte envie de me défenestrer. Bon, malheureusement, j'étais déjà dans la rue. Alors, je passe, je vois un SDF, je lui donne 1 euro, et je me casse comme ça. Et j'entends, hey, monsieur ! Mais qu'est-ce qu'il y a ? Qu'est-ce que vous voulez ? Vous m'avez donné 1 euro ? Bah ouais, pourquoi ? Vous voulez plus ? Bah non, monsieur ! Mais partez pas, vous avez gagné ! J'ai gagné, mais qu'est-ce que j'ai gagné ? Il est con, lui. Et le mec, il était à fond dans son personnage, il était là, par terre, il faisait « Vous avez gagné, monsieur ! Oh putain, je crois que je me suis chié dessus, dis donc. Vous avez gagné, monsieur ! Parce que je suis le clown de bingo, monsieur ! Qu'est-ce que c'est, cette connerie ? Une gonzesse qui arrive avec un chèque de 100 euros, comme ça ? Je fais « Putain, c'est génial, ça !» Je suis sûr qu'il y a des gens qui vont jouer après, là. Chérie, regarde là-bas, c'est le Claude Bingo, là-bas. Enfin, tu ne vas quand même pas croire tout ce que dit Thanos. Mais si, il est génial ! Lui, là-bas, c'est pas un vrai SDF, c'est un intermittent du spectacle. Enfin, mais comment tu le sais ? Mais ouvre les yeux, bordel, il a un tract de Mélenchon. Je vais lui filer 200 euros. Ah non, pas 200 euros, Bernard, c'est mon budget coiffure. 200 euros pour ça ? Ça, mais putain, mais regarde ! Arrête, Bernard, tout le monde me regarde, c'est la honte ! Mais évidemment que c'est la honte ! Regarde ta tête, on dirait des aisselles en sueur ! Monsieur, tenez, monsieur.
6: Oh putain, et 200 euros, et vous êtes tellement généreux.
8: Hein, ouais, hein.
6: Et vous, vous êtes le... Regarde, là, sérieux. Vous êtes le clodo. Oh putain, vous êtes vachement perspicace, vous, disons. Le clodo-bi. Le clodo-bi. Pour cela, il m'a filé 200 euros pour faire un truc à trois avec la moche. Mais non, il joue bien, hein, t'as vu, il joue bien. Allez, allez, allez, allez-y, dis-le. Vous êtes le clodo bingo, monsieur, c'est lui, c'est le clodo bingo. Oh putain, encore un con qui a vu le sketch de Thanos, disons.
8: Vous êtes pas le clodo bingo,
6: mais non, j'ai une connerie.
8: Mais vous êtes pas intermittent du spectacle.
6: Mais bien sûr que non.
8: Mais vous avez un tract de Mélenchon.
6: Mais ça, c'est pour me torcher le cul, monsieur.
8: Bon, bah, rendez-moi mes 200 euros.
6: Ouais, c'est ça, et tu peux crever.
8: Salaud, va. Salaud de vrai clodo. Vous avez pas honte de faire rêver les gens?
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9: On m'a appelé pour animer une vente aux enchères. Alors, je fais ça pour la première fois de ma vie. J'anime une vente aux enchères. Il n'y avait que des gens blindés qui achetaient des bibelots à 100 000, 200 000. Mais j'ai jamais vu des gens avec autant de fric. Donc, ça achète. Il y avait des stars connues, des footballeurs. Et à un moment donné, ils vendent un maillot de football d'un ancien joueur argentin qui jouait à l'Inter de Milan. Jusqu'à là, moi, je vois qui est un peu joueur. Début de l'enchère, 1000 euros. Personne lève la main pour enchérir. Moi, dans l'ambiance de gens blindés, je me prends pour eux pendant 5 minutes. Et à un moment donné, je lève la main, je dis pour moi. Mais dans ma tête, je me dis, il y a bien un connard qui va me surenchérir dans cette assemblée. Sauf que personne m'enchérit. Et là, d'un coup, le commissaire-priseur, il fait deux fois, trois fois, adjugé vendu. Je dis, mais non, mais moi, je rigolais de base, j'étais animateur du truc. Mesdames et messieurs, j'ai acheté un bout de tissu, 1000 euros. Je suis au bout de ma vie, la fin, la soirée arrive, tout le monde vient me remercier, merci. Je sais même plus s'ils me disent merci pour le bout de maillot ou pour la soirée que j'ai animée. Et là, je dois passer devant le paiement. Sauf que moi, je leur dis, mais c'était une blague. Ils me disent, on rigole pas ici aux ventes aux enchères. Ils me disent, ça vous fera 1468 euros. Et je dis, ah non, madame, j'ai 10 000 euros, j'ai pas dit 1468. Elle me dit, il y a les frais. C'est quoi les frais? J'ai dit, oui, j'ai pris le t-shirt. Il est où? Il y a un mec qui s'appelle Frais, il a pris 468 euros, c'est pas possible. Elle me dit, non, c'est comme ça. Elle me dit, franchement, si j'avais été vous, je l'aurais pas pris, il est moche. Je dis, madame, si j'avais été moi une seule seconde, je l'aurais pas pris non plus. Hein. Elle me dit, vous avez vu, à 2000 euros de plus, vous auriez eu Zidane. Je dis, bah, à 2000 euros de moins, je serais très tranquille et je serais rentré chez moi, madame. Hein. Du coup, je rentre chez moi, je suis avec ma femme. Elle me dit, t'as l'air pas bien. Je dis, j'ai acheté un maillot, 1468 euros. Elle me dit, tu te fous de ma gueule. Je te montre mon compte en banque. Et moi, j'arrive pas à dormir. Je me dis, faut que je retrouve une personne qui peut être intéressée par ce truc. Et je lui revends. Mais à part ce joueur, qui peut être intéressé par cette merde? J'essaie de rentrer en contact avec le joueur sur les réseaux, mais j'y arrive pas. Mais je vois qu'il a une sœur qui a 700 amis sur Facebook. Plus facile de communiquer. Je lui envoie un message. Hola, comme c'est des Argentins. Tengo la camiseta negra. Si te quiero, 1468 euros, je te rends le maillot. Elle m'a dit, non, je ne suis pas intéressé, c'est mon frère. Par contre, bravo pour le joli geste que vous avez fait. Si vous voulez, j'ai d'autres vêtements de mon frère à vous proposer. J'ai dit, ah non, madame, alors vraiment, non, vous n'avez pas compris. Moi, je veux m'en débarrasser, je n'ai plus rien du tout. Du coup, je ne sais plus quoi faire. Et j'ai décidé de mettre ce maillot tous les jours à mon spectacle. Je joue trois fois par semaine. Et la semaine dernière, je mets le maillot à mon spectacle. Et j'ai eu un commentaire d'une personne qui est venue. Elle s'appelle Audrey, je vous lis le commentaire. Et bonjour David, j'ai adoré votre spectacle. Par contre, si je puis me permettre, avec beaucoup d'amitié et d'amour, déjà si quelqu'un te dit ça, t'es sûr derrière, il te charque la gueule. Elle me dit, c'est quoi cette dégaine de schlag? Ça gâche votre talent. Si vous me promettez de changer d'accoutrement, je préviendrai des amis pour venir vous voir. Amitié. J'ai pas répondu. Du coup, c'était les 10 ans de mariage avec ma femme la semaine dernière. Elle me dit, qu'est-ce que tu m'as offert? Je lui ai offert le maillot. Les 1468 euros, quand on aime, on compte pas, chérie. Vraiment, c'est...
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10: Moi, je pense pas être mytho. Ma fille, elle pense que je lui mens. Je vais vous dire pourquoi. Parce qu'elle a 6 ans et à chaque fois, je lui dis de pas traverser toute seule. Sinon, elle va mourir, il va y avoir plein de sang et elle va beaucoup nous manquer. Et là, elle a traversé deux fois toute seule, ok, sans m'attendre. Il lui a rien arrivé. Du coup, elle pense que je lui mens et qu'il va jamais rien lui arriver. Donc là, pour qu'elle arrête de faire ça, je commence à me demander est-ce qu'il devrait pas arriver un petit truc? Non, mais calmez-vous, je suis pas comme ma mère. Je suis pas aussi drama qu'elle. Elle en fait des caisses, je vous le dis. Moi, par exemple, je lui réponds pas au téléphone pendant 20 minutes parce que j'arrive chez elle. Oh, c'est la cata. 20 minutes chez une mère juive, je pense que c'est 3 heures chez les autres. J'arrive chez elle, elle ouvre la porte comme ça, elle fait « Ah, c'est toi ! Dis-moi, t'en as rien à foutre de ma gueule, c'est ça ? Moi, j'en peux plus. Là, je viens de regarder pour le suicide assisté en Suisse. » Alors, surtout, ne vous inquiétez pas, j'ai regardé le prix du suicide assisté en Suisse. 30 000 euros quand même, 30 000 euros. Hein. Moi, je vous dis la vérité, ce qui m'a choqué, c'est pas qu'elle veuille se suicider. Ça, c'est OK. Moi, ce qui m'a choqué... Non, moi, ce qui m'a choqué, c'est qu'elle pense sincèrement avoir les moyens de le faire en Suisse. Et ça, ça m'a choqué, tu vois. Après, il y a quand même un truc que j'aime plus que moi, et c'est important que je le dise, c'est ma fille. C'est quand même ma fille que j'aime plus que moi, parce qu'on est obligé d'aimer son enfant plus que soi. Et comme on est filmé, bah, je t'aime. Non, j'adore ma fille, j'adore. Il y a juste un truc qui me manque depuis que je l'ai eu, c'est mes 25 ans. Voilà, moi je suis née dans les années 80, donc ça fait un petit moment que j'ai pas eu 25 ans et ça me manque, je vous le dis, ça me manque. Et là, je commence à découvrir même la nouvelle génération, là, la Gen Z, les meufs de 25 ans, mais d'aujourd'hui, je les adore. C'est une génération où il y a un truc avec le body positive, l'acceptation de soi qui n'existait pas du tout à mon époque. Vous, votre pote, elle arrive, elle a pris 30 kilos, elle a un crop top, une tranche de jacouille, vous êtes là, t'es magnifique. Ouais, hey, je vous dis la vérité, moi j'arrive devant mes potes, j'ai pris 30 kilos, j'ai un crop top, une tranche de jacouille, elle me regarde, elle me fait ça va, dame Ginette, qu'est-ce qui se passe, t'as pris l'eau de ta fille? C'est fou parce qu'on dit beaucoup aussi que les mecs ont pas le body positif et tout, mais si, ils l'ont, bien sûr qu'ils l'ont. Quand ils veulent baiser, ils l'ont. Ah oui, t'arrives, t'as une tranche de jacouille, t'as pris 30 kilos, ils sont là, t'es pas mal toi. Et le lendemain, la meuf elle est là, et on prend un petit déj, bah tu fais pas le jeûne intermittent? Non, je prends exemple sur ma mère sur plein de choses, en vrai. Je prends exemple sur ma mère sur quoi, là. Nous, elle nous parlait en anglais quand on était petits aussi. Ça, je trouve ça génial, tu vois. Ça, si vous avez des enfants que vous allez en avoir, faites-le. Elle nous parlait en anglais quand on était petits pour qu'on soit bilingue, surtout. Sauf qu'elle parlait pas anglais. Elle adorait faire ça dans les endroits publics, hein. Je sais pas si vous vous rendez compte. C'est des fois, on était là, en train de faire les courses. Et là, d'un coup... Elle voyait des gens passer et elle faisait « Hurry up, guys, hurry up !» Mon père, « Hurry up, c'est quel rayon, ça, déjà, Nathalie ?» Nathalie, ça m'insupportait quand elle faisait ça dans les endroits publics. Il y a un autre truc qui m'énerve, d'ailleurs, dans les endroits publics, c'est les couples hyper amoureux qui se roulent des grosses pelles. S'il y en a, faut arrêter. Arrêtez de faire ça. Là, j'étais dans le métro, il y avait un couple hyper amoureux qui se roulait des grosses pelles, mais hyper amoureux. À un moment donné, elle va s'asseoir, je me dis « C'est terminé. » Non, il n'arrêtait pas de lui dire « Je t'aime de loin. » Mais elle entendait pas parce que le métro allait très vite. Du coup, il arrêtait pas de faire « Je t'aime ». Mais j'entends pas. Mais je t'aime. Mais j'entends « Il t'aime, hein, écoute !»« Il t'aime !» En plus, si vous réfléchissez bien, les couples comme ça qui se roulent des grosses pelles en public, j'ai remarqué, c'est toujours les moches. Ah, c'est toujours les moches. On dirait qu'ils prennent leur revanche sur la vie. Je suis désolée, c'est toujours les moches. Et en plus, je vais vous dire un truc, c'est pas contre vous, faut pas prendre contre vous là ce que je dis, mais les beaux, ils prennent pas le métro. Ah ouais. Ah oui, les beaux, ils prennent pas le métro, ils prennent des Uber. Et les beaux, quand ils disent « je t'aime », ça n'a rien à voir. Je sais de quoi je parle. Les beaux, quand ils disent « je t'aime », c'est elle, elle marche comme ça, elle fait, « je t'aime ». Et lui, il la regarde et dit « merci ».
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7: Parfois j'ai des problèmes d'articulation un peu.
12: Donc je suis allé voir quelqu'un, quoi. Je suis allé voir une orthophoniste. Je lui ai dit, je lui ai expliqué, ou je lui ai dit, voilà madame, je rentre parce que parfois on a mal compris quand je parle. Elle m'a dit quoi? Je dis bon, moi, c'est pourquoi je suis là, quoi. Et j'ai remarqué un truc. J'aime pas le fait de pas savoir bien parler, parce que j'ai l'impression qu'à cause de ça, parfois, on me prend un peu pour un con. Trop tôt le rire. Trop tôt. Alors bref, du coup, je suis allé voir une orthophoniste. Important de dire, je suis allé voir l'orthophoniste à l'âge adulte. Parce que normalement, tu vas voir ça à l'âge enfant. Tu sais, quand t'es au début de ta vie, tu sais que c'est normal, t'apprends les bases. Moi, j'ai vu maintenant, c'est bizarre. Parce que moi, mon problème, c'est d'articuler. Donc en gros, je dois réapprendre à articuler, donc je dois réapprendre à parler. J'ai 27 ans, donc bon. Dans une semaine, j'apprends à être propre, donc je suis content, j'ai hâte. Oh là, c'est la pratique de fou, je jure. Quel plaisir. Non mais c'est terrible parce que je vais faire des exercices d'articulation. Je sais pas si vous avez déjà fait ça avec quelqu'un en face de vous. C'est terrible. Ah t'as l'air ridicule. En fait j'ai l'impression d'avoir été genre réinitialisé en tant qu'humain. Et je suis au niveau basique. Genre comment ça se passe toutes les semaines? Je suis dans un bureau, y a rien, y a aucune déco. Y a juste deux chaises, deux adultes, moi et une autre que je paye. C'est important de le souligner, ok? On est face à face à genre 1m50. Et à un moment donné, normal, elle me dit allez-y. Et moi là, sans rigoler, je dois la regarder dans les yeux et être genre bah bah bah bah bah, bah une heure c'est long hein. Bah après elle me dit c'est bien, je dis merci. Je vous jure que toutes les semaines hein, toutes les semaines il y a un doute dans ma tête. Je dis mais en vrai de vrai j'espère qu'elle est vraiment orthophoniste parce que non mais c'est vrai que moi j'ai fait confiance aveugle à cette personne. Tu sais, il m'a dit je suis orthophoniste, je l'ai cru. Mais imagine, c'est juste une folle. Qui se fout de la gueule des gens comme ça. Moi, j'ai peur d'arriver dans 10 séances quand il y aura un lien de confiance entre les moi. J'arriverai en mode babe bibobu. Enfin, genre. Pardon, franchement, waouh, je peux pas te dire. T'as tenu 10 séances, toi. Ah, j'ai vu des cons. Toi, t'es con de con, hein. Je dors, c'est pas vrai. C'est pas cool. Après, je vous rassure, elle m'a dit ce que j'avais. Elle m'a dit chier ce que t'as. Tu parles vite et t'articules pas trop. Je dis ouais, ça j'étais au courant, hein, je vais pas te mentir. Elle m'a dit en fait tu souffres de bredouillement. Ah, je connaissais pas. Mais j'aime bien le nom du problème. Bredouillement, je suis d'accord. Je trouve ça mignon. Après elle a rajouté un truc, après elle m'a dit par contre c'est embêtant. Parce qu'en fait le bredouillement, à l'inverse du bégaiement, c'est pas remboursé par la mutuelle. Je dis ah les bâtards. Je dis c'est pas grave, c'est combien la séance? Elle me dit c'est 80 euros. Je fais ah ouais. C'est chier, chier, chier, chier, chier, chier, chier, chier, chier, chier, chier, chier, chier, chier, chier.
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14: Faut savoir qu'en France, tu vois, les violences, c'est le juge qui décide si c'est violent ou pas violent. Faut juste du bon sens, hein. Mais un juge a condamné un type pour coups et blessures parce qu'il avait envoyé à un autre type un colis de merde. Au sens propre. Enfin, propre, ben là, c'est pas pour là. Un colis rempli de matière fécale. Et ça, c'est dans le code pénal. Et ça, c'est étudié à la faculté. Les annales du droit n'ont jamais aussi bien porté leur nom. Et il devait quand même bien lui en vouloir au destinataire, hein. Ouais, parce que je sais pas vous, mais moi, vous voyez, quand je suis fâché contre quelqu'un, mon premier réflexe, c'est pas d'aller aux toilettes pour le préparer un doggy bag. Parfois, dans les décisions, tu vois aussi à quel point les gens sont capables d'un niveau de connerie. Un juge a condamné pour coups et blessures un ouvrier. Parce que sur un chantier, alors qu'il manipulait une agrafeuse pneumatique, on ne sait pas pourquoi, soudain, il l'a appliquée sur le pantalon d'un apprenti, déclenchant le tir d'une agrafe de 3,5 mm, occasionnant des blessures au sexe de la victime. Pourquoi il a fait ça? Il a vu un trou au niveau de la braguette et il s'est pris pour le mec de chez Cargas. Un accro à votre pantalon, pas de souci. Avec mon agrafeuse spéciale, c'est réglé en moins de 2 secondes. Putain, des décisions aussi cons, comment c'est possible? À Versailles, il y a eu un procès pour coups et blessures dans une école. Parce qu'il y avait une bagarre entre élèves. Et le professeur est arrivé pour empêcher la bagarre, il a attrapé des élèves par la poignée du cartable. C'est tout. Pour coups et blessures. Faut vraiment être à Versailles pour se poser la question si c'est violent. Et on se serait moins fait chier hein, au Moyen-Âge avec tout cela. Ah ouais. Tu sais comment on faisait au Moyen-Âge pour savoir si t'étais coupable ou innocent? On te faisait passer une épreuve physique. Tu réussissais l'épreuve, t'étais innocent. Tu ratais l'épreuve, t'étais coupable. Rapide, efficace. Et un tantinet arbitraire. Imagine, on fait encore ça aujourd'hui. Imagine, on demande à Gérard Depardieu de passer une épreuve physique pour prouver son innocence. Monsieur Depardieu, votre épreuve. Les barres asymétriques. Si vous parvenez à faire 3 tours, c'est que vous êtes innocent. Et ce genre d'épreuve, au Moyen-Âge, on appelait ça une ordalie. Et ordalie, en latin, ça veut dire jugement de Dieu. Quand dans la même phrase, tu mets religion et justice, ça pue. Ah ouais. Tu sais, t'avais la traditionnelle, c'était l'ordalie par le feu. Alors là, faut imaginer, t'es au Moyen-Âge, t'es dans un village du Moyen-Âge, t'es au Puy du Fou. Et là, on fait pas un bûcher, on en fait 2. C'est l'offre premium, le pack VIP, volontairement imposé à la pyrolyse. Thermostat 8. Et là, t'as l'ancêtre de Bruno Ratoyau, il vient et puis vas-y, traverse. Traverse les flammes. Si tu es innocent, tu brûleras pas. Ouais, attendez, vous êtes sûr? Parce que l'autre jour, on a dit ça à Jeanne, on l'a pas revue, Jeanne. Hein. Et ma préférée, c'était l'ordalie par le fromage et le pain. Alors là, qu'est-ce qu'on faisait? On obligeait le suspect à manger du fromage et du pain. S'il n'arrivait pas à avaler, s'il s'étouffait avec, c'est qu'il avait menti, et donc, il était coupable. Je sais ce que tu te dis, hein. Ça va. Par rapport à celui qui t'a traversé le bras zéro, une petite ordalie à péricube, c'est cool! Ouais, mais côté fromage, c'est pas de la vache qui rit qui glisse bien, hein. Ça avait tellement du mal à glisser, que ça a donné naissance à une expression que vous utilisez tous encore aujourd'hui. Rester en travers de la gorge. Eh ouais. Mais maintenant que vous savez ça, je vous laisse imaginer quel peut être l'ordalie à l'origine de l'expression « j'en ai plein le cul ».
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13: Il y a 3 jours, j'ai vu une femme voilée en hoverboard. Ouais, vous n'êtes pas assez choqués, je trouve. Tout le monde voit ce que c'est un hoverboard, les roues sur les côtés. Vraiment, femme voilée intégrale, robe, hoverboard. Alors, maintenant mettez-vous à ma place, 23h45. Il fait nuit de ouf. Je suis seul dans la rue. J'ai vu un film d'horreur la semaine dernière, je m'en suis pas remis. Je suis seul dans la rue, je vois une femme voilée, elle avance vite vers moi, je vois pas ses pieds. Et elle fait des tourbillons. Je lui dis, mais attends, mais elle est possédée. Enfin, c'est un jdoun. Enfin, on est dans Tetris Islam. Enfin, vraiment, j'ai flippé de ouf, quoi. Là, je vais finir sur un truc, là. En fait, j'ai eu 38 ans, là, le 12 mai, voilà. Et c'est vrai que... Merci, c'est gentil. Ça date, hein, maintenant. Il y a eu des canicules après et tout, tout ça. Mais c'est vrai que j'ai repensé un peu à mes relations amoureuses et je me suis rendu compte que parmi toutes les relations que j'ai eues dans ma vie, j'en ai eu 15 avec des meufs un peu racistes. Et à ma grande surprise, j'ai continué. Je voyais un peu de la flatterie dans ce qu'elle me disait. Donc j'ai géré ce problème autrement. J'ai vraiment eu une quinzaine de meufs dans ma vie qui m'ont dit la même phrase au premier date. Tu sais, je vais être honnête avec toi. D'habitude, les noirs, c'est pas trop mon délire. Elle me dit, je sais pas, toi, je te trouve différent. Elle arrive même à vous remettre en question si je suis un vrai noir ou pas. Bah du coup, je suis quoi, moi? C'est donc ça, un bounty? Enfin, je sais pas où elle voulait aller, quoi.
2: Merci.
13: Elle me dit, ouais, je te trouve mignon, t'as les traits fins. J'ai l'impression que plus j'ai laissé parler, plus elle allait dire, tu ressembles pas à un gorille, c'est cool. Et moi, je suis un peu partagé à ce moment-là, parce que d'un côté, elle est raciste, et d'un autre côté... elle est bonne. Que faire? Quelle décision prendre? Comment vaincre le racisme en plein date? Moi, on m'a appris une chose. On m'a dit, face au racisme, il faut jamais répondre avec violence. Il faut toujours répandre l'amour. Du coup, je l'ai baisé. Voilà, du coup, je l'ai baisé. Et attention, hein, je l'ai même pas fait pour moi. Hein, je l'ai fait pour la cause. Je l'ai fait pour mes frères. Même à la fin, j'ai crié bouffe à ça, voilà, sans aucune raison. Merci de m'avoir écouté, c'était Brahms, merci beaucoup.
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15: Bonsoir. Ça va bien?
16: Oui.
15: Bah écoute, mon mal et moi, je vais me présenter très rapidement. Hein. Je m'appelle Valentin Renner. Et je suis humoriste et bègue. Et non, ce n'est pas une vanne. Hein. Je suis vraiment bègue. Hein. Mais rassurez-vous, en France, le bégaiement, c'est pas considéré comme un handicap. C'est juste un trouble de la parole. Donc, ça veut dire que vous pouvez tous vous foutre de ma gueule. Hein. Vous n'aurez jamais aucun souci. Mais par contre, j'ai une mauvaise nouvelle. Hein. Si un jour vous décidez d'aller vivre en Allemagne, et bah là-bas, le bégaiement, c'est considéré comme un handicap. Bon, vous allez me dire déjà que l'allemand, c'est un handicap. Et là, le patron de Rire et Chanson m'a dit, Valentin, pour la radio, essaye de parler le plus clairement possible. Et il m'a dit surtout, Valentin, il ne faut pas que ton sketch, il dure plus de 3 minutes. Et ben ça me laisse le temps de vous faire une vanne. Mais sans la chute. Alors, en fait, à l'âge de 4 ans avant d'être diagnostiqué belge. Il est dur à dire. Hein. Alors pour les auditeurs, je vais recommencer. Avant d'être diagnostiqué belge, une psychiatre m'a diagnostiqué Gilles de la Tourette. Mais bon, quand elle s'est rendue compte que j'arrivais pas à lui dire alors, et ben là, elle m'a dit surtout, rassure-toi, c'est pas bien grave. Hein. Et moi, vraiment, hein, le bégaiement, c'est la chance de ma vie. Parce que j'en ai toujours profité pour bien faire chier les gens. Hein. Et moi, j'ai grandi dans une cité. Bon, dans une cité en Normandie, tranquille. Hein. Bon, en 2005, lors des émeutes de banlieue, il y a mon meilleur pote qui m'a demandé « Valentin, est-ce que tu veux brûler une voiture ?» Avec un argument. « Bah, vu que t'es belle, on pensera jamais que c'est toi. » Oh, il y avait plein d'autres avantages hein, d'être bègue. Par exemple, aller à l'école, quand je devais apprendre une poésie. Et ben moi, j'apprenais que la première phrase. Par cœur. Hein. Ah ben quand la prof, elle m'interrogeait, je faisais semblant de bégayer, mais comment malade, quoi, tu vois. La prof, elle me surnommait « Va lentement ». Au bout de 5 minutes, elle était au bout de sa vie. Et quand t'es bègue, pour trouver un métier, quoi, c'est un peu compliqué. Et moi, mon premier emploi était accompagnateur dans un centre social. Une de mes tâches, c'était d'apprendre le français aux migrants. Ah bah, au bout de 3 jours, ils n'en pouvaient plus. Ils me disaient tous, Valentin, s'il te plaît, achète-nous un billet d'avion pour rentrer chez nous. Et après, j'ai souhaité devenir steward. Bon. Est-ce que vous avez déjà vu un steward beg? Bah, en France, vous n'en verrez jamais, hein. Les begs, ils sont tous envoyés à la SNCF.
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12: J'ai bientôt 40 ans, là. J'aime bien dire bientôt 40 ans, c'est pas encore 40 ans, je précise. J'en ai 37. C'est pas pareil, mais tu sais, j'ai un pote, à mon anniversaire, il m'a dit « Ça te fait quel âge déjà ?» J'ai dit 37. Il me fait « Ah bah, 2-3 ans près, arrondi à 40, c'est pareil. » Bah non. Puis c'est pas une phrase de pédophile, ça, sérieux, arrondi à 2-3 ans près, mais il est fou. T'entends ça devant un collège, mais pas mon anniversaire, t'es un fou, toi. Il est fou, lui. Donc je refais des dates à bientôt 40 ans, flemme, flemme. En fait, tu sais quoi, j'ai pas envie de faire ma crise de la quarantaine, tu sais. Tu sais, d'avoir 40 ans et de sortir avec une meuf de 20 ans, tu vois, j'ai pas envie de ça, tu vois. Meuf de 20 ans, flemme, putain. En même temps, je me dis, une meuf de mon âge, flemme aussi. Non, je suis pas friperie à la base. C'est pour ça que... Non, les amis, je sais qu'il y a des pièces vintage, ça revient à la mode, c'est pas le problème. Juste, t'as peut-être pas envie de les enfiler tous les jours, c'est ça que je veux dire. Donc je refais des dates, mais j'ai pas les codes de la drague. En fait, c'est ça qui me pose problème, c'est que j'ai pas les codes de la drague de cette génération, tu sais. Parce que maintenant, tu sais, tu te dragues avec des applications. Tu sais, tu swipes, tu vas à gauche, tu vas à droite, c'est sur des sites de rencontres et tout, machin. Tu sais, tu te parles plus avec des mots, tu dragues plus vraiment, tu te parles avec des emojis maintenant. C'est quoi ce délire? Tu sais, la dernière fois, je parlais avec une fille, là, à la fin de la discussion, elle m'envoie des emojis, là. Elle m'envoie aubergine, goutte d'eau, là. On se drague ou c'est Top Chef? Qu'est-ce que t'es en train de dire? Je comprends pas ton délire. Moi, je viens d'une génération, vous allez vite comprendre comment je draguais et pourquoi j'ai plus les codes. La dernière fois que j'ai dragué une fille, c'était avec la phrase « Salut Miss, ça va ?»
17: sur MSN. Ça peut pas marcher, tu vois. Tu sais, moi j'aimais bien la drague où tu sais, tu faisais des petits poèmes, tu sais. Vous vous rappelez des petits poèmes? Tu sais, où tu brûlais les angles au briquet et tout, là. Vous vous rappelez ça? Tu sais, tu mettais un peu de parfum sur la lettre et tout. Alors, des fois, tu poussais un peu le vis, t'arrosais la lettre un peu avec un peu d'eau, genre t'as pleuré sur la lettre et tout. Ouais, avec un CD de Tsingy, là, vous vous rappelez ça? C'est trop bien. Moi, je viens de cette génération, là. En plus, si je voulais draguer, moi, à l'époque, fallait que je le fasse à l'école. Si tu le faisais pas à l'école, il n'y avait pas les téléphones portables, tu sais, les applications. Donc, tu devais le faire sur le fixe de la maison. Ah ouais, c'est dur. Parce qu'en plus, c'était rarement elle qui décrochait, hein, les amis. Hein. Tu sais, t'es là avec ta petite voix. Allô? T'entends, allô? T'as plus envie de draguer. Je peux parler à votre fille? Qu'est-ce que tu lui veux? Tu sais, toi, t'es là, tu peux pas faire, bah, aubergine goutte d'eau? Non, ça marche pas. Ça marche pas, les amis. Et là, j'ai fait un date, donc récemment, avec une fille, elle était incroyable, elle était magnifique. J'aime bien le préciser parce qu'elle était plus belle que sur Instagram. C'est très rare, tu vois. Et elle arrive, et je sais que physiquement, elle et moi, quand je la vois arriver, on boxe pas dans la même catégorie. Pour te donner un comparatif, tu vois, si elle, c'est Mohamed Ali, moi, je suis Boudère. Donc vraiment, ça marche pas. Donc je me suis dit, écoute, c'est pas grave, t'as pas le physique, mais mise tout sur le charme. Les femmes, elles aiment bien le charme ou l'humour, mise tout là-dessus, tu vois. Et, tout. Et à un moment, les amis, je fais une blague. Et quand je fais la blague, je suis trop content parce qu'elle rigole. Sauf que quand elle rigole, tu sais, elle fait. Une Ferrari avec un moteur de Clio, t'avais déjà vu ça? J'ai jamais vu ça, moi. Mais j'aurais dû me méfier justement à cause de ces sites-là, tu sais. Parce qu'il y avait toujours une petite phrase. Et elle, sa petite phrase, c'était un petit truc en plus. Ah bah, tu m'étonnes. Tu sais, en plus, moi, quand j'ai vu ça, je me suis dit, peut-être elle est fan du film de Artus, tu vois. Je me suis pas dit, elle joue dedans. Tu vois ce que je veux dire?
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19: J'ai un projet humanitaire. Et je vais vous en parler. C'est quand même l'intérêt principal d'un projet humanitaire. Bah si. Si. Surtout pour nous les artistes. Mon projet, c'est de privatiser Disneyland Paris pour inviter les orphelins de France. Parce que j'estime que c'est pas parce que t'as pas de parents que t'as pas le droit, toi aussi, d'être lobotomisé. Et donc je vais les appeler un par un pour leur dire tu es invité, tout frais payé, le mercredi 30 février. Pour les entendre dire, c'est dans combien de dodo? C'est drôle. Si, c'est drôle. Si, c'est drôle. Si. Si, vous connaissez pas l'humour, moi j'adore l'humour. Hein. Ça se voit pas comme ça, mais j'adore l'humour. Moi j'aime que l'humour soit concret. J'aime les blagues concrètes. Voilà. Tiens, autre blague concrète que j'ai faite. Mon neveu est venu me voir, il m'a dit, hey, tonton, j'ai perdu ma dent. J'ai dit, bah oui, bah, tu sais, c'est arrivé à plein de toxicos, tu sais. Je lui ai dit, t'as qu'à mettre ta dent sous l'oreiller, il y a peut-être la petite souris qui va passer, qui t'amènera une pièce et quelques bonbons. Donc il était content, il a mis sa dent sous l'oreiller, et moi, sympa, la nuit, j'ai mis une pièce, quelques bonbons, et une souris morte. Il s'est réveillé le matin, et il était là, la souris, elle est morte. Je lui ai dit, bah ça, c'est toi, t'as dû bouger. C'est drôle. C'est drôle. Je suis désolé. Bon, je vois, vous aimez les blagues concrètes. Je vais vous raconter mon chef-d'œuvre. Ça s'est passé dans un train, parce que je prends pas mal le train, parce que je fais des tournées, parce que je suis comédien. Et pour moi, c'est une formalité de prendre le train. J'aime bien arriver en avance, comme ça me permet d'avoir la prise qui fonctionne dans le wagon. Et je branche mon téléphone, et après, il y a des gens qui viennent me voir, qui me disent « Excusez-moi, est-ce que je peux vous emprunter la prise ?» Et je leur dis « Mais bien évidemment que non. » Étant donné que mon téléphone est à 100% et que j'aime y rester. Ça, c'est pas la blague, c'est juste un petit plaisir. J'aime bien être à 100%. Je pense que dans la vie, il faut être à 100%. Il y a des gens qui sont stressés à l'idée de prendre le train. Il y a des gens qui sont en pleine aventure quand ils doivent prendre le train. C'était le cas d'une petite dame qui est montée 2 minutes avant le départ, qui était essoufflée, parce que visiblement, elle avait couru pour être à l'heure. Elle était quand même assez stressée, mais quand même satisfaite d'avoir eu son train. Elle s'est assise juste derrière moi. C'était un train qui partait pour Rennes. J'ai pris mon téléphone, j'ai dit « Oui, j'arrive là, oui !» Je suis en train pour Bordeaux! Et alors là, le suricate. État d'alerte maximum, quoi. Survol de rapace, quoi. Elle a pris sa valise. Elle est descendue en trombe du train. Qu'elle a raté, évidemment. j'en attendais pas tant. Mais pour ma défense, tu n'as pas à écouter les conversations des gens.

0: Donc elle a raté le train pour Rennes. On a dû lui dire que c'était vraiment le train pour Rennes. Elle a dû attendre le prochain train pour Rennes. Et elle a surtout dû se dire, bon, moi ça va encore. Quand je pense au pauvre monsieur qui croit partir pour Bordeaux, elle a eu de l'empathie pour moi. Elle a eu de l'empathie pour celui qui lui a fait la blague. Mesdames et messieurs, c'est ce qu'on appelle une blague de Stockholm.
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3: J'ai des origines asiatiques et quand j'étais petit, on m'appelait Petit Chinois. C'était mon surnom, on m'appelait Petit Chinois. Et ma mère, comme si ça ne suffisait pas, vous savez comment elle me coiffait ? Crâne rasé, tresse à l'arrière. Et moi, je devais dealer avec cette coiffure dans la cour de récré à Marseille. Ah, j'ai dû apprendre à faire du kung fu. Hein. Je peux vous dire qu'on m'a plus jamais appelé Petit Chinois. On m'appelait Petit Dragon. On m'appelait Chinois quand j'étais petit. En fait, j'ai dit ça à une pote à moi récemment. Elle m'a dit, c'est raciste. Tu vois, moi, ça m'a touché. J'ai voulu savoir si c'est raciste ou pas. Donc, je me suis dit, je vais demander à une personne concernée. Je vais demander à mon père. Mon père, pour vous la faire courte, c'est un Indonésien qui a dû fuir le pays à 19 ans pour raisons politiques. C'était un activiste là-bas. Et pour sa sécurité, il a dû changer de nom. Et sa mère, pour lui porter chance dans son immigration en Europe et plus tard en France, vous savez quel nom elle lui a donné ? Mohamed. Je vais voir mon père, on est au restaurant à ce moment-là, et je lui dis, papa, je t'en ai jamais parlé, mais quand j'étais petit, on m'appelait Chinois. Je lui dis, est-ce que tu trouves que c'est raciste ? Il me dit, Chinois, non, Chintok, peut-être. Il me dit, la Chine c'est grand, la Chine économiquement plus grand que les États-Unis. Chinois, peut-être compliment. Et en fait, c'est ça le délire, c'est que... En France, on a trop une image à l'ancienne des Chinois. Pour nous, tu sais, c'est des enfants, ils travaillent dans des usines. Alors que la Chine, ils ont tout eu avant nous. Ils nous mettent la fessée, la machine à imprimerie, la poudre à canon, le Covid, tout eu avant nous. Tout. Même le soleil, ils l'ont avant. Tu as vu, ils se lèvent là-bas, après ils nous le passent et nous, on... Tu sais ce qu'ils ont développé là? J'ai vu ça à Shanghai et dans 6 autres villes en Chine, des taxis volants. Qu'est-ce qui a révolutionné la dernière décennie en France? La trottinette. Et vous savez ce que c'est le pire? C'est que c'est eux qui nous les vendent. Ils nous les vendent pour nous retarder. J'ai vu ça encore récemment. Ils ont envoyé quoi à Shanghai, ce qu'ils ont fait? Ils ont soulevé un quartier entier et à l'aide de pilotis roulants, ils l'ont déplacé. C'est tout, la phrase est finie. Ils l'ont déplacé. Oh! Sur des poteaux, comment c'est possible, nous, en France? Sur Koh-Lanta, on n'arrive même pas à faire tenir une personne sur le poteau. C'est pas possible. Pas possible. Ils font tout mieux que nous. Ils sont 1,5 milliard, on est 65 millions. Même baiser, ils font mieux que nous, t'as compris ou pas? Et le pire, c'est qu'ils arrivent à avoir plus d'enfants avec moins de zizi. T'imagines? Mais c'est parce que, et ouais, parce qu'en fait, proportionnellement, je pense qu'ils peuvent faire plus d'allers-retours sur la même durée, tu vois. Forcément, un Sénégalais, en une minute, il fait que 14. Un Chinois, il tourne à 47. Waouh. Donc voilà, en fait, ce que je veux dire par tout ça, c'est que si tu me dis que c'est raciste qu'on m'appelle Chinois, ça veut dire que c'est ton image des Chinois qui est mauvaise. Et ça, c'est raciste. Banger. Après, bien sûr, maintenant, voilà, qu'on me compare à un Chinois, ok, là, maintenant, la question est, que penseraient les Chinois de tout ça? Qu'on les compare à moi. Donc voilà, je vous le dis, s'il y a des Chinois dans la salle qui se vexent parce qu'on les compare à moi, allez vous faire foutre. Après, je sais qu'il y a aucun Chinois dans la salle, hein, ni dans leur voiture, ils travaillent tous, voilà, tout simplement. C'est la vérité, c'est un stéréotype, mais qui est vrai? Les Asiatiques, de manière générale, travaillent plus que vous, c'est la vérité. Regardez, là, vous êtes en soirée, hein, on est d'accord, vous passez un bon moment. Eh ben moi, je travaille. Il y a des... Il y a des phrases, que tu entendras ici, tu les entendras jamais en Chine. Tu n'entendras jamais un Chinois dire « Alors moi, je pars pendant 6 mois faire les saisons au ski. Et ensuite, après 6 mois, je me mets au chômage. Comme ça, je pars en Thaïlande en backpacking pour niquer des putes. » Ça n'existe pas.
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4: Alors, le womanizer, pour messieurs, qu'est-ce que c'est déjà? C'est pas un agenda électronique, d'accord? On va y aller tous ensemble. Le womanizer, c'est un sextoy féminin et c'est très chouette. Moi, c'est une copine qui me l'a offert il y a pas longtemps. Et depuis que je le raconte sur scène, il y a plein de gens qui disent « Putain, mais moi aussi, c'est une copine qui me l'a offert. » Je sais pas, c'est un truc qu'on s'offre entre copines. J'ai l'impression que moi aussi, il faut que je l'offre à une copine. Je dois pas casser la chaîne, sinon quelqu'un va mourir. Tu vois? Et elle m'a offert ce womanizer, je lui ai dit « Mais non, mais c'est bon, te fais pas chier, je suis mariée. » Elle m'a dit « T'as pas compris, il te le faut absolument. Ça fait des choses qu'aucun être humain au monde ne peut faire. » J'ai dit « D'accord, ok, merci. » Elle a rajouté cette phrase très bizarre. Après, elle m'a dit « Tu verras, c'est incroyable. Tu penseras à moi quand tu l'utiliseras. » Je suis pas du tout chrétienne. On arrête cette conversation maintenant, on arrête là. Et je l'ai allumé, le truc. Je sais pas quelle version vous avez. Moi, je crois que j'ai une vieille version parce que le truc, je l'ai allumé. Ça fait un bruit de mixeur. Ça m'a juste rappelé qu'il fallait que je prépare le dîner. Ça m'a pas du tout détendu, en fait. En plus, ce qui m'énerve globalement avec les sextoys, moi, je suis contre les sextoys parce que je suis mariée. Putain, c'est son taf, merde. Il y a eu des mères de famille qui étaient sur le début d'applause, là, oui. Et en vrai, moi, je suis contre, surtout parce qu'en plus, c'est des hommes à chaque fois qu'ils les inventent. C'est dingue, ça veut dire, il y a des mecs, ils se sont dit, on le trouvera jamais, ce clitoris. Jamais. Il faut qu'on délègue. Et j'ai l'impression que dans l'histoire de l'humanité, à chaque fois qu'on a demandé à un homme de faire un truc, il a préféré inventer une machine qui le fait à sa place. Je suis sûre que le lave-vaisselle à la base, c'est juste une meuf qui a dit à son mec « Tu peux m'aider, s'il te plaît ?» Et lui, il a fait « Non, je vais aller faire des prototypes !» Ça m'énerve et puis en plus j'ai peur de l'utiliser, de trop kiffer, de dégager mon mec parce que je l'aime. Non, c'est vrai. Non mais je l'aime beaucoup mon mec, mais on sera tous d'accord pour dire que aimer quelqu'un et vivre avec quelqu'un, ça n'a rien à voir. Et moi j'ai besoin qu'il soit utile au quotidien mon mari. Moi je vis le mariage comme une équipe. On est une équipe. Demain il me sert à rien, je peux l'aimer sur Skype. Vous voyez ce que je veux dire? Les jours où il m'énerve vraiment, je me suis dit ça il y a pas longtemps. Les jours où il m'énerve vraiment, je suis là, je regarde le pot de confiture et je me dis voilà. Le jour où j'arrive à l'ouvrir toute seule, il rentre chez sa mère. C'est ça qui va se passer. Après, j'ai réalisé un truc, c'est peut-être un peu utopique, mais en vrai, je pense qu'on divorcera jamais, lui et moi. Parce que tu sais, genre, tous les deux, on est chiants, mais un peu moins qu'une procédure de divorce. Vous voyez ce que je veux dire? C'est un subtil équilibre et nous, on bosse pour être juste en dessous à chaque fois. En plus, c'est cool, mon mari, j'aime bien, il sait comment je suis, il me connaît par cœur. Il sait pas tant que j'aime bien parler, tu vois. Il sait que j'aime bien que je parle trop vite, trop fort. Et je crois que c'est pour ça, à chaque fois qu'il m'encourage dans mon métier, dans le stand-up, tout ça, à chaque fois, il me dit. Va parler à des gens. Va sur les chansons. Va où tu veux, casse-toi. Je gère les gosses, va-t'en. Et il m'a dit il y a pas longtemps, il m'a dit, tu sais que tu parles tellement. La nuit dernière, t'as parlé en dormant. Ah oui, non, chérie. Je parlais, tu t'es endormie.
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5: Vivre avec quelqu'un, c'est aussi découvrir des nouvelles facettes. Je vous l'ai dit, ça faisait 3 ans qu'on était ensemble avant de s'installer. Je pensais la connaître par cœur, ma chérie. Eh ben, pas du tout. En vivant au quotidien avec ma copine, j'ai découvert que malheureusement, ma meuf est sourde. Alors, on peut rire, hein, c'est pas sourde handicapée. C'est sourde à domicile, avec moi. Voilà, tout simplement. Elle me fait tout répéter, ma copine. Je sais pas pourquoi elle me fait tout répéter. Et ça pourrait bien se passer si elle me disait « Pardon, chérie, je t'ai pas entendu. Comment, mon amour? Qu'as-tu dit ?» Mais elle me fait pas ça, ma copine. Elle me fait des très gracieux et très jolis. Hein? Hein? Hein? Il est stressant, ce son, non? Le... Hein? C'est quoi ce bordel? Je tombe amoureux d'une Toulousaine, je m'installe avec elle, pouf! Ça devient une ch'ti, c'est normal ça ou pas? C'est incroyable. Et la dernière fois, elle m'a fait un truc qui m'a rendu dingue, c'est qu'elle m'a fait répéter. J'avais pas terminé ce que j'étais en train de dire. C'est horrible, ne faites jamais ça. Hein. J'étais au milieu d'une phrase. Je lui dis, chérie, ce soir, qu'est-ce que tu veux manger? Tu préfères plutôt... Ah, ah, ah. Oh putain, quand elle m'a fait ça, j'ai eu des palpitations. Hein. J'étais pas bien.

0: bien, je comprends pas. Donc je la rassure, évidemment, je l'aime de tout mon cœur. Je lui dis, chérie, tu es magnifique, tu n'es pas grosse, ton corps est sublime, je t'aime comme tu es. Et je la vois, elle repart rassurée, je suis un peu fier de moi, je suis content. Et alors, je dis pas que c'est toutes les filles, j'en sais rien, je connais qu'elle, moi. Mais en tout cas, ma chérie rassurée, elle a pas une autonomie de taré. Hein. Oh là là, si je la laisse sans surveillance pendant quelques minutes, je la retrouve, elle se reconsidère grosse d'elle-même. C'est incroyable. Alors qu'on avait convenu d'un commun accord qu'elle ne l'était pas. Hein, mais voilà, juste elle s'est recroisée dans le miroir. Et il s'est rien passé, elle a pas fait une raclette solo entre temps, rien. Donc c'est un taf à plein temps, voilà. Ma meuf rassurée, c'est un iPhone 2, voilà, pour vous figurer un peu le truc. Et moi je suis le chargeur et je lui cours derrière dans la maison. Comme ça. C'est un truc de fou. Ouais, moi je crois que je suis plus pragmatique, soit je suis gros, soit je suis pas gros, c'est simple, hein. Et j'ai un truc, et je vous le donne pour finir, c'est mon petit tips, vous rentrez à la maison avec, pour savoir si vous avez pris un peu de bide, il faut faire attention à vous. J'ai un truc tout simple, il suffit de se pencher en avant comme ça, comme si on refaisait ses lacets, tout simplement, et vous remontez, voilà, ça c'est très simple. Et là, en le faisant, je viens de me rendre compte qu'il faut que je me remette au sport assez rapidement, parce que là, sans les mains, simplement en me penchant en avant, je viens de réussir à rabattre l'élastique de mon slip sur lui-même, comme ça, et... Il ne revient pas, il ne revient pas. Merci Rire et Chanson, merci beaucoup.
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2: Je me suis fait cambrioler, j'étais chez moi. Je suis chez moi, je suis en slip, mercredi après-midi Dijon, je regarde la télé. Et là, j'entends des gens qui toquent à ma porte d'une manière bizarre. Je vais voir, et là, il y a deux mecs qui essayent d'entrer. À ce moment-là, j'ai l'avantage, ils savent pas que je suis là. Donc je peux juste taper comme ça et dire « Oh, qu'est-ce que vous faites ?» Je sais pas pourquoi. Et je sais toujours pas si je suis un génie ou si je suis un lâche. Mais instinctivement, je me suis mis comme ça derrière la porte, ok? Et j'ai aboyé. J'étais comme ça. Et le pire, c'est que j'ai entendu un des deux gars dire « Non mais t'inquiète, je crois qu'il est petit. » Ça m'a trop vexé. Mais ça m'a pas vexé moi humain, ça m'a vexé moi chien, j'ai pété un câble. J'avais envie de lui prouver que j'étais pas un petit chien, j'étais là. Très mauvaise idée, parce que là je les entends dire, mais attends, il y a deux chiens en fait. Ah non, il y a pas deux chiens, il y a pas deux chiens. Mais je pouvais pas revenir en arrière, je pouvais pas taper et dire, non en fait c'est moi, je suis en slip et j'ai peur. Donc j'ai dû faire deux chiens à 35 ans, en slip, à Bagnolet, comme ça. Et je mettais des petits coups de tête comme ça sur la porte pour qu'ils partent, et ça a marché, ils sont partis. Voilà! Imagine s'ils avaient réussi à ouvrir la porte. Par applaudissement, qui a déjà eu une MST? Non mais moi j'ai eu pire, ok? J'ai eu le VIH pendant 3 jours. Je te jure c'est vrai, c'était une erreur du laboratoire. Qui veut le numéro du labo? Je vous dis, moi, dans la vie, je suis intermittent, j'ai rien à faire. Je fais le chien quand on me cambriole, ok? Je passe à côté d'un laboratoire, il y a écrit « Ici, test VIH gratuit ». Je sais que j'ai jamais pris de risque sexuel, je me protège tout le temps, mais c'est gratuit. Et surtout, c'est une prise de sang, je me dis, à tout moment, il y a des croissants. J'y vais, sachez qu'il n'y a pas de croissant, je fais la prise de sang, je viens récupérer les résultats le lendemain, je suis vraiment serein, j'arrive hyper content, il y a la dame de l'accueil, je lui dis bonjour, je vais récupérer mes résultats de test VIH. Elle me dit ok, très bien, à quel nom? Je dis Rabah Benachour, c'est mon nom. Oh, excusez-moi, vous êtes Rabah Benachour? Et à ce moment-là, j'aurais pu me dire il y a quelque chose qui va pas, mais je suis devenu con. Je me suis dit, ça fait un moment que je fais du stand-up, peut-être qu'elle m'a reconnu. Là, je vous jure, elle appelle sa collègue, elle lui dit « Séverine, il est là !» Séverine arrive en courant comme ça, et elle arrive vers moi, et elle me dit « Écoutez, monsieur Benachour, je vais pas aller par quatre chemins, vous avez le VIH, mais juste un peu. » Et moi, quand je suis mal à l'aise, j'essaie de faire des blagues. Donc je lui dis « Comment ça, juste un peu? Ça veut dire que j'ai que le V ?» Elle me dit « Non, ça veut dire qu'on n'est pas sûr, sûr. » Bah, il s'agirait d'être sûr, Séverine, là. Elle me dit « On va refaire des tests et vous aurez les résultats dans 3 jours. Voilà. Donc là, je viens d'apprendre que j'ai le VIH un peu. Et je vous jure que la seule question qui passe en boucle dans ma tête, c'est « Mais du coup, Séverine, elle m'a reconnue ou pas ?» J'ai passé 3 jours horribles, les amis. Tellement horribles que j'ai écrit un slam. Je l'ai appelé « Chienne de vie » et « Vie », je l'ai écrit « VIH ». Et je vous jure, j'étais tellement fier du slam que je l'ai posté sur les réseaux et il y a un gars qui a commenté, un seul, hein, qui a commenté un truc un peu grossophobe mais très drôle, il a écrit « Psartec le slam, hashtag gros corps malade ».

0: Au bout de 3 jours, il y a Séverine qui me rappelle. Je décroche, elle me dit « Allô, monsieur Benachour, alors vous allez rire ?» Elle me dit « En fait, vous avez pas du tout le VIH, vous avez le Covid, mais c'est quel genre de laboratoire ça, Séverine ?» Elle me dit « En fait, c'est vos anticorps Covid qui ont positivé le test. » Et là, elle ajoute sa vanne, elle dit « Ça fait moins mal qu'un test PCR ?» Ben, nique ta race, Séverine, hein. Surtout que moi, pendant 3 jours, je pensais que j'avais le VIH. Alors j'ai mis des capotes, mais j'ai pas mis de masque.
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3: Je suis le quota babos de la soirée, hein ? Parce que j'ai beau faire beaucoup d'efforts, ça se voit sur ma gueule que je fumais des roulés au lycée. Ça ne trompe personne. Tant je m'appelle Isabelle, donc il y a une aura de dame du CDI reconvertie en sophrologue. Ça sent les huiles essentielles, les bijoux en bois. Il y a quelque chose avec ce prénom, hein. Même avec un pull, les gens savent que j'ai des poils sous les bras. Peut-être, peut-être pas. Si, bien sûr que si. Voilà, je suis tellement de gauche que quand je traverse, je regarde jamais à droite. Donc, voilà. Et en même temps, à force de regarder à gauche et de voir Yannick, 34 ans, pieds nus en centre-ville, qui fait du diabolo, persuadé qu'il va niquer le capitalisme avec ses vieilles fringues en fibre de poil de cul de chèvre guatémaltèque. Ah non, non, Yannick, non, non, non. Et à force de voir sa tête de zadiste de centre-ville, je me dis, Isabelle, est-ce qu'il serait pas temps de regarder à droite, finalement? Ah, pardon. D'autant que je ferai une très, très bonne riche. Voilà, c'est sûr. Bonsoir. Enchantée, Isa, 57 ans, puisque c'est la moyenne d'âge de ce prénom. Ah. Ah. Bon, alors, écoutez, après une carrière de documentaliste au collège... Chut, dis donc, je suis pas concentrée. Ah, arrêtez. Oui, oui, j'ai fait de la sophro, et puis j'ai dit... Stop la sophro, j'ai décidé de retourner à mes premières amours, à savoir ne rien foutre. Ouh, ah, je conseille, faites ça, c'est super. Voilà, donc l'accent est parfaitement maîtrisé, on est d'accord là-dessus. Donc, s'il y a des riches ce soir qui nous écoutent, je vois vos ganaches, c'est sûr qu'il y en a, hein, je le sais. Sachez que je suis à l'adoption. Voilà. C'est pourquoi, à l'issue du spectacle, je vais vous fournir des dossiers pré-remplis. Et je vous invite à me contacter par téléphone, internet, papier libre, qu'importe. Écrivez-moi par mail à isabelleguillot@auscours.fr. Comme quoi, les convictions, hein. Voilà. De toute façon, si je suis de gauche, c'est par pauvreté, ça, je suis lucide. Voilà. Et si je vais en manif, c'est uniquement pour les chants. Moi, j'aime bien. Enfin, les chants, ce que j'en comprends, hein. Ah bah, ne va, il est facho, ah bah, ah, ah. Je saisis pas tout, mais je me régale. Et ça, c'est important. C'est important, et en vrai de vrai, je ne vais plus vraiment en manif, puisque je reste beaucoup chez moi, car quand je sors de chez moi, j'ai le sentiment de gâcher du loyer. Il y a quelque chose de mal intuitif avec le bordel, je trouve. En plus, je vais faire quoi? Je vais aller en manif, dire « Donnez-nous de l'argent, ça me coûte du loyer d'aller en manif !» D'accord? Et en plus, j'ai calculé, là, juste avant, vous me devez tous 4,75€. Voilà.
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4: Mais là, ça fait 2-3 ans, tu me suis rendu compte que... Vous me jugez pas. Mais là, ça fait 2-3 ans, à chaque fois, je me retrouve tout nu avec une fille pour faire des bisous. J'aime bien quand on est tout nu, du coup, parce qu'il y a les tétés. Moi, j'adore les tétés. Non, les tétés, c'est Dieu qui donne. Aïe. Parce que moi, je crois pas en Dieu. Moi, je crois pas en Dieu. Mais quand je vois les tétés, je me dis, ah, Dieu est grand, la vie de ma mère. La vie de ma mère, ça fait chauffer. Non, parce que tout le temps, les filles, elles disent, ouais, les garçons, on peut vous concentrer sur deux choses à la fois. Ah ouais. Donne les tétés, on va voir. Je suis qualifié là. Ah non. Ah. Mmh, allez, je... D'ailleurs, je me demandais, j'ai des réflexions un peu, je me demandais, parce que moi, je suis antillais et tout, tu vois, et je me disais, est-ce que j'aime les tétés parce que je suis antillais? Ou est-ce que je suis antillais parce que j'aime les tétés? Je sais pas. Réflexion de merde. Il y en a, les philosophes et tout, ils sont là, être ou ne pas être, moi, je suis la tétée ou pas tétée? Non, je me dis, ça fait 2-3 ans, dès que je me retrouve tout nu avec une fille et tout. Tu connais, moi, je veux faire des bisous, petite ambiance et tout, machin, petite bougie et tout, machin. Et à chaque fois, on est là, hein, tranquille, bon moment. Que elle veut que je l'étrangle? C'est normal, ça? Frérot, c'est quoi, ça? Moi, je veux faire des bisous, petite ambiance et tout, c'est un combat de MMA, prise de soumission, j'ai pécho qui, c'est Tritoumbé, c'est quoi cette merde? C'est quoi cette violence? C'est quoi maintenant, faut que j'aille avec des capotes et un protège-dents, c'est quoi, ça? Moi, je peux pas, frérot, c'est quoi cette... Moi, je veux pas, ça. Moi, je veux pas, même des fois, on m'a dit gifle-moi. Comment ça, gifle-moi? Je suis qui? Je suis Will Smith? C'est quoi cette merde? On met de la violence partout et tout, c'est trop! C'est abusé! C'est bon, j'aime pas, moi! Non, mais une fois, mon ex et tout, agressif, elle me disait énerve-toi, négro! J'étais là, mais laisse-moi tranquille! Comment tu veux que je m'énerve alors que je suis tout nu? C'est pas possible! Comment je peux être crédible alors qu'on voit mes testicules? Ça marche pas! Oui, le sexe fort, frérot, les couilles elles sont là, tu les touches, j'ai perdu. Ah, c'est fini. C'est fini, comment tu veux? Je veux pas. Je veux pas, frérot, on est trop, frérot, il y a des ambiances et tout. Moi, on m'a déjà dit, je veux que tu me limes jusqu'à temps que ça sorte le pneu. C'est quoi, ça? Je viens faire des bisous, maintenant, c'est quoi? C'est Fast and Furious, je suis Vin Diesel, c'est quoi cette merde? Family, c'est quoi, ça? Frérot, on m'a déjà dit, fouette-moi. J'ai dit non, frérot, moi je fais pas ça. Moi, par rapport au passé et tout, moi je fais pas ça. Moi je fais pas. Mais de toute façon, même, je peux pas être agressif. Parce que j'ai pas le profil pour être agressif. Imagine le voisin, ils appellent les flics et tout. Les flics, ils arrivent, je suis comme ça en train de frapper une petite babtou comme ça. Moi-même, je vois, il me croira pas. Moi-même, je me vois, je me crois pas. Évidemment. Je suis pas qualifié pour ça. Et frérot, ça, c'est des ambiances bizarres. Ça se voit, c'est des meufs. Leur daron, ils a jamais frappé, la vie de ma mère. Non, frérot, la dernière fois, j'arrive et tout, première fois et tout, on fait des bisous et tout, machin. Là, j'arrive, gorge profonde. C'est quoi ça, encore? C'est quoi ça? Moi, je veux une ambiance et tout, il y a des larmes, ça tousse. C'est quoi ça? La gorge, c'est un punching ball et tout, c'est quoi cette merde? Après, je suis conscient que c'est un problème de riche, mais quand même. La dernière fois, j'arrive et tout, je fais, bah pense à respirer, hein. Je sais pas quoi faire. Après, on m'a déjà dit, parle-moi mal. Je dis, ah, tu veux que je te parle mal? J'ai pensé à quelqu'un qui me parle mal tout le temps, je dis que je parle mal. Française, français. Nous sommes en guerre.
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5: Ça vous parle les gens qui portent des doudounes sans manches? En vrai, tout le monde en porte. Hein. Ça peut être un négociant en vin, un artisan, mais quand même, la doudoune sans manches, c'est quand même la djellaba du cadre supérieur. Je suis désolé. C'est le boubou du chef de projet en informatique, hein, c'est le poncho de l'expert comptable. Hein, moi, je connais bien la population des gens qui viennent du Doudounistan parce que mon réseau social de prédilection, c'est LinkedIn. Tout le monde voit ce que c'est LinkedIn?
6: Oui.
5: C'est un réseau social professionnel. Je vous précise, hein, parce que l'autre jour, une dame m'a dit « Vous aussi, vous êtes sur Linky? C'est bien ces petits compteurs hein. !» Chantal, qui a eu l'adresse mail Wanadou. Et moi, j'en peux plus de LinkedIn, vraiment. J'en peux plus de ces posts, tu sais, générés par intelligence artificielle. Ces posts autour de l'intelligence artificielle. J'en peux plus de l'intelligence artificielle. Je commence vraiment à développer une haine radicale de l'IA. Ma citation favorite du moment, c'est une citation allemande d'un dictateur allemand. IA Nein! J'ai l'impression que plus je parle d'IA et plus en fait je perds le sens de la nuance. Hein. Comme un raciste primaire. Hein. D'ailleurs, j'ai inventé un terme, le riacisme. Alors attention qu'on soit bien clair, je suis pas raciste, hein, j'ai un ami qui utilise ChatGPT, hein, vraiment. C'est pas facile de contredire un mec qui est pro-IA quand t'es contre IA, parce que c'est un ami, voilà. C'est plus facile de taper sur des ennemis abstraits et lointains. Hein, les mecs de la Silicon Valley, on tape dessus, on sait pas qui c'est, mais on tape dessus que les mecs de la Silicon Valley. C'est vrai qu'ils sont loin et puis ils sont complètement déconnectés de la réalité eux-mêmes. Je veux dire, eux, leur but c'est quoi? C'est de créer des startups qui vont devenir des licornes. Il n'y a rien de plus irréel qu'une licorne. D'ailleurs, depuis quand la licorne incarnerait la réussite ou l'intelligence? Si tu regardes bien une licorne, c'est quoi? Hein, c'est un cheval qui essaie de manger un cornet de glace et qui se le colle sur le front, quoi. Voilà. Après, moi, si mes enfants ont la chance de décrocher un job dans la Silicon Valley, je serais hyper fier. Mais au fond de moi, je me dirais, mais comment t'as réussi à enfanter d'enfants djihadistes? Moi, vraiment, je vois le mal partout dès qu'il s'agit d'IA. Je suis sur le point de fonder un parti politique qui va s'appeler le Front Humain, le FH. Et après, ma fille va reprendre le flambeau, elle va renommer le parti, elle va l'appeler le Rassemblement Humain. Qui lutte contre le grand remplacement de l'être humain par l'intelligence artificielle. Et moi, je serai ce vieux père gênant qui a un seul œil à force de scroller le matin sur les réseaux sociaux au réveil. Je serai comme ça. Hein. Ce vieux père gênant, tu sais, qui parle à voix haute, qui dit tout ce qui lui passe par la tête. Oh, mais attendez, avec ces intelligences artificielles, mais on n'est plus chez nous, n'est-ce pas? Au début, on les a laissés faire parce qu'on avait un excès de main-d'œuvre. Mais puis depuis, elles nous ont pris nos emplois. Puis depuis quand on donne des prénoms d'IA à nos enfants? Hein, mon neveu, il a appelé son fils Claude. Son frère, Marco Pilot. Quand il parle, il n'a pas d'accent. L'autre jour, il était là. Maman, je voudrais un Mikado. Un Mikado est un gâteau de forme bâtonnesque avec un bout de chocolat à son extrémité. Mais on est où, hein? Ils ont instauré la charia, la charte de bonne conduite avec l'IA. Sans parler des agents conversationnels qui parlent à visage couvert. Hein. Une sorte d'abaya. Oui, bon, ça va, je fais des jeux de mots de vieux tonton gênant. Au repas de famille, mais je suis un vieux tonton gênant au repas de famille. Voilà, et j'ai pas peur de le dire d'ailleurs. Hein. On est chez nous, hein. L'humanité aux humains, voilà.
6: Ouais, peace.
5: Je me sens un peu bizarre là parce que j'essaie de transmettre un message d'humanité dans la peau de Jean-Marie Le Pen. Je me dégoûte là, j'ai envie d'aller prendre une douche. Hein, vraiment. Non, ce qui me dérange avec l'intelligence artificielle, c'est que ça va laisser beaucoup de gens sur le côté de la route. Hein. C'est vrai, il y a plein de gens qui vont galérer avec ça. Moi, j'ai envie qu'on mette en avant d'ailleurs les gens laissés pour compte, les gens qui sont largués par les nouvelles technologies. Par exemple, cette fameuse Chantal, fière représentante du peuple Wanadu. C'est vrai, comme ça, elle dirait « Bonjour à tous, je m'appelle Chantal. Oui, je tiens à dire bonjour à tous parce que aujourd'hui, je m'exprime au nom de toutes les personnes qui font répondre à tous lorsqu'elles répondent à un courriel. L'autre jour, j'ai répondu « Ok » aux 300 personnes de mon service. Suite à quoi, mon collègue et ami Jean-Noël a répondu « Ok pour moi aussi, à tout le monde. » Et là, pas une réaction. Ça, c'est vraiment un problème dont nous souffrons beaucoup, nous, peuple Wanadu, c'est qu'on donne beaucoup et on reçoit pas grand-chose en retour. Donc moi, par solidarité, je fais répondre à tous « Merci Jean-Noël, belle journée ». Et parce qu'avec Jean-Noël, en fait, on s'envoie des mails comme on s'envoie des messages WhatsApp, hein, sur notre groupe WhatsApp à nous deux. Enfin, c'est pas nous qui l'avons créé, hein, c'est quelqu'un d'autre, il y avait d'autres gens, mais ils sont tous partis. Le chef de Jean-Noël envoie un mail à Jean-Noël pour stipuler qu'il ne faut pas faire répondre à tous systématiquement à tous les mails. Jean-Noël me renvoie le mail. Je me dis que ça peut être une information utile pour plus de monde. Et donc, je transfère le mail à toute la boîte. Et je reçois en retour 73 courriels d'un certain Myler Daemon. Vous pensez bien que j'ai répondu. Monsieur Darmon, parce que je sais qu'il a fait une faute de frappe en fait, parce que la touche E est très proche de la touche R sur le clavier. Monsieur Darmon, merci d'avoir répondu à mon courriel. C'était pas la peine de le faire 73 fois, parce que un mail imprimé 73 fois, ça fait beaucoup de papier sur mon bureau.
7: 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Quand j'étais plus jeune, je me disais, voilà, moi plus tard je me marierai, dans la foulée j'aurai des enfants, et puis... Et puis mes frères et sœurs en ont eu. Et c'est pas que ça m'a refroidi, hein, mais ça m'a refroidi, voilà. Vraiment, pour vous situer chez moi, on est 4 frères et sœurs, et mes 3 grands frères et sœurs ont eu 5 enfants en 3 ans. Au total, hein. Parce que là, je vois les têtes. Au total, 5. Et c'est vrai que voir le visage d'un jeune parent qui dort 2 heures par nuit, c'est beaucoup plus efficace qu'un stérilet. Et moi, vraiment, mes frères et sœurs, ils ont beau me dire que c'est l'une des plus belles choses qu'ils ont jamais vécues de leur vie. Mais j'aimerais les croire vraiment. Le problème, c'est que la dernière fois, je suis allée chez ma sœur, elle m'a ouvert la porte, et c'est pas tout à fait l'image qu'elle m'a... Ça va, Philou, vas-y, entre. Pardon ? Ah non, je fais pas des squats, non, c'est que c'est le seul moment où je peux verser la choupette. Ouais. Tu peux enlever tes chaussures si tu veux. Enlève tes chaussures. Écoute, moi, je suis un petit peu fatiguée, pour être tout à fait honnête avec toi, parce que tu sais, il y a la grande là qui vient d'apprendre à marcher, du coup, bah, elle court partout, quoi, tu vois. Elle est où? Et je sais pas. Je sais pas où elle est. En revanche, la petite choupette, elle, elle est bien dans mes bras, tu vois. J'aurais bien aimé aller aux toilettes, mais bon, j'ai fait le choix d'être mère. Oula, elle revient la petite. Oula, pourquoi tu pleures, toi? Arrête de pleurer. Arrête de pleurer, maman, elle a dit. Arrête de pleurer, sinon maman, elle pleure. Pardon, j'ai l'air fatiguée. Ouais, et ben tu savais que la petite choupette, elle faisait toujours passer une nuit. Et tu savais que la privation de sommeil, c'était considéré comme une torture. C'est trop drôle. Toi aussi, t'es fatiguée. Pourquoi? Ah, t'es sortie hier soir? Pourquoi? Ah, pour t'amuser? Pourquoi? Ok. Donc, intentionnellement, t'as pas dormi. Ok. Et t'as rencontré un mec? Oh, ben dis, ah, carrément, t'as couché avec? La chance. Et comment il s'appelle, le mec? Comment ça, tu sais pas comment il s'appelle, mais tu me fais rire? Genre là, je rigole trop, tu vois? Mais tu crois que c'est ça le bonheur? Toute cette insouciance, cette spontanéité. Mais non, c'est pas ça le bonheur. Moi, tu vois, je te souhaite de rencontrer quelqu'un qui saura t'offrir deux mômes, un crédit sur 30 ans et un vélo cargo.
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0: Paris, c'est beau, mais c'est une ville qui te marque à vie. Il y a toujours un événement fou. Moi, je suis marqué par un événement, une histoire vraie. Il y a quelques mois, je me suis trouvé coincé sur les Champs-Élysées pendant que le PSG fêtait sa victoire. C'était énorme, la célébration de la Champions League. C'était des centaines de milliers de personnes qui criaient, qui chantaient, comme ça, criant, me regardant, on a gagné, on a gagné, on a gagné. Je dis oui, on a gagné, on a gagné, on a gagné. Alors que j'aime pas le foot, je m'en bats les couilles. Mais je me suis dit, je suis un arabe, cette victoire nous appartient quand même. Et j'étais fier, il y avait des renoises, on regardait sur le champ, on était fier, on s'est senti bâtisseur, constructeur. C'était beau comme sentiment. Et moi, tant qu'en bâtisseur, constructeur, sur les champs, il y a un truc qui m'a frappé, à part les flics, bien sûr. Il y avait d'autres arabes de l'autre côté, d'autres renois, ils étaient vénères. Eux, ils cassaient tout, ils cassaient tout. Un mec, il m'a dit, c'est qui? Je dis, c'est l'équipe B. C'est l'équipe démolition, destruction, d'autres diplômes, d'autres compétences. Et tout le monde a vu les images, c'est devenu viral. Les mecs sur les Champs-Élysées, les Arabes et les Renois, ils étaient tellement vénères, ils sont acharnés sur Footlooker. Vous avez vu Footlooker? C'est là que je me dis, dommage, les Arabes, on n'a pas d'ambition, wallah. Rêve de pauvre. Ils étaient sur les Champs-Élysées, le temple du luxe. Il y avait Yves Saint Laurent, Louis Vuitton, il y avait Hermès, il y avait Rolex. Ils ont volé des TN, roya, des TN, l'archopa. Pourquoi tu voles des trucs que tu as déjà? Ils ont volé des baskets d'exposition. Ils sont sortis avec la même paire de pieds gauche. Après, moi, les Arabes, ils me fatiguent, on a trop de fierté. Quand on a volé, on s'est pas fait discret. On l'a montré à tout le monde, on s'est affiché tout seul, on s'est crié. Tu vois? Il y avait les Blancs et les Renois, ils ont volé avec nous, ils sont malins, personne les a vus. Surtout les Blancs, ils savent voler. Les Blancs, ils ont volé avec nous, ils ont esquivé les caméras. Nous, les Arabes, on a cherché les caméras. Il y avait BFM TV, il y avait CNews, on était là, ouais, ouais, ah, fou tout gauche, deux pieds gauche. Après, quand tu vois les Arabes, on ne sait pas voler, on n'est pas de bons, c'est pas du vol. C'est de voler des baskets pour manger, c'est de la survie. On n'est pas de bons voleurs, ok? C'est pas comme le Blanc. Le Blanc, il vole pas par survie. Le Blanc, il vole par ambition. Le Blanc, quand il vole, tu votes pour lui. Le Blanc, il vole pas des baskets. Il vole ton pays, ta richesse, ton identité. Le Blanc, quand il vole, il passe pas sur BFM TV. Il te faut l'archoumant, ouais, ouais, de pied gauche et tout, non. Le Blanc est tellement malin, quand il vole, il passe sur Netflix. On fait des documentaires, des films sur lui. Le Blanc, il est tellement malin, il vole, il touche des royalties, royal. Respect, les Blancs, je suis admiratif. Après, les frérots, là, je les ai perdus sur les Champs-Élysées quand ils ont volé un abribus. Je répète. Ils ont arraché un abribus. Et eux, les frérots, ils étaient fiers comme des fourmis. Ils avançaient dans l'abribus. Wallah, l'abribus, il est à nous. On va mettre les darons à l'abri. C'est là où je dis, on vole pas un abribus comme ça, on est d'accord. Le chef des gogoles qui a commandité l'abribus. Comment il les a motivés? Il faut être motivé pour acheter un truc comme ça, c'est un abribus, regarde, du coup. C'est sûr qu'elle a dit, ouais, nous dans la cité, on n'est pas respectés, les raies et tout. Nous, pour aller au travail, on marche une heure pour arriver au bus. Si on le met là, l'abribus, c'est sûr que le bus, il va venir vers nous. Voilà le cerveau, la prochaine fois, frérot. Merci, c'était tout pour moi, j'ai fini.
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9: Je m'appelle Timothée Poissonnet et je suis fraîchement propriétaire. Voilà, c'est... Ouais, merci beaucoup. Merci. Je suis propriétaire de deux enfants. Non, je dis propriétaire parce que c'est un crédit à vie, quoi, le truc. C'est vrai, ça coûte cher, les enfants. Ça coûte hyper cher. Moi, je pensais pas qu'une petite goutte de sperme pouvait coûter une couille. Hein. Vraiment, c'est dingue, quoi. Je les aime, mes enfants. Hein. Je les aime et je savais pas qu'en devenant papa, je deviendrais aussi esclave. Ah oui, je suis leur esclave. Moi, toute la journée, je cours après eux. Parfois, je suis à quatre pattes, je ramasse leurs jouets, je récupère leur détritus. J'ai l'impression d'être une voiture balai, quoi. C'est vraiment ça. Mais je me venge, voilà. Je me venge de ça, je vais pas vous mentir. Vous savez comment je me venge? En fait, mes enfants, quand ils dorment, parfois, je baise leur mère. Voilà, c'est vraiment... C'est ma manière de me venger, quoi. Non. Et c'est vrai qu'on a gardé ce truc-là, nous, ensemble, avec ma compagne, on fait encore l'amour, et c'est chouette, quoi. Enfin, quand je dis on fait encore l'amour, entre deux pleurs et tout ça, et quand ils dorment, quoi. Il faut être vif quand t'es parent pour faire l'amour, quoi. On fait plus vraiment l'amour, on fait des saillies, ce que je suis en train de vous dire. Non, c'est tac, tac, tac. Non, c'est vrai, c'est... Dès que les enfants, ils s'endorment, je suis là, c'est le moment de l'accouplement des esclaves. Je dis « Bébé ! Bébé ! » C'est le brame du cerf. Vraiment, c'est comme ça, quoi. Non, non, vraiment, mes enfants, ils sont adorables, je les aime plus que tout. Et je trouve que les enfants ne sont pas du tout pudiques. Mon fils, il se trimballe tout le temps à poil, quoi. Le sgeg galère, comme ça. Il prend de la pompote, il en met un peu partout et ça fait rigoler sa mère, quoi. Et moi, j'aime bien voir sa mère rigoler. Donc, moi aussi, de temps en temps, je me mets à poil. Je prends la pompote, j'en mets un peu partout. Et bizarrement, ça fait pas du tout rigoler sa mère de la même manière, quoi. Non, deux enfants magnifiques. Nos deux enfants, on les a appelés Yumi et Neo. Parce que c'était l'année des prénoms de merde. Non, mais c'est mignon, Yumi et Neo, on voulait être un petit peu originaux, donc on a pris ça comme prénom. Et je trouve que les parents, aujourd'hui, on minimise un petit peu l'impact qu'a un prénom sur la vie de nos enfants, quoi. Non, mais c'est vrai, aujourd'hui, on donne des prénoms, c'est mignon, ils sont tout mignons, nos enfants, quoi. Mais dans le futur, ils vont peut-être avoir des responsabilités. Et moi, ça me fait flipper un petit peu. Si ça se trouve, un jour, vous serez dans un avion et vous entendriez ça. Ladies and gentlemen, welcome on board, your captain Lilou is speaking. Eh oui, c'est moi qui va conduire le navion. Nous sommes actuellement dans un Boeing 747. Boeing, Boeing, Boeing, c'est rigolo, non? Allez, c'est parti, armement des toboggans. Ce que je veux dire, c'est que Lilou, elle va nous cracher. C'est ça que je suis en train de vous dire, quoi. Si ça se trouve, un jour, tu seras au bloc opératoire et t'entends... Oui, le chirurgien Titouan va vous enlever l'appendicite. Titouan? Il va me retirer l'appendicite à moi. Titouan, il va déjà retirer les doigts de son nez. C'est tout ce qu'il va faire, Titouan, quoi. T'es au tribunal et t'entends « Maître Kevin à la barre !» Bah, t'es coupable avant d'être jugé, quoi. C'est sûr, quoi. Il y a pire. Il y a les parents qui appellent leurs enfants « pomme »,« cannelle »,« cerise ». Alors eux, c'est plus des parents, c'est des primeurs. Ouais, c'est vraiment un délire, quoi. Un délire. Je trouve même qu'on devrait changer de prénom selon le moment de notre vie où on est. Tu vois, quand t'es enfant, t'es mignon, t'es innocent, c'est cool de s'appeler Abdelkrim, tu vois, par exemple. C'est juste ça mignon, quoi. Après, quand tu deviens ado, tu t'appelles Raphaël. Raphaël, ça correspond bien à une personne qui dit « De toute façon, les adultes, c'est tous des cons. Je vous laisse, parce que de toute façon, j'ai un live TikTok dans 2 minutes. » Voilà, ça c'est Raphaël. Après, tu grandis un peu, tu t'appelles Mathieu. Mathieu, ça correspond bien à une personne qui sait gérer un niveau à bulle. Voilà. Plus tard, tu t'appelles Hervé, vers la cinquantaine. Hervé, ça correspond bien à une personne qui fait du vélo le dimanche. Hervé, il a un super pouvoir. Il peut te dire « Ah, il va pleuvoir dans 10 minutes, j'ai mal au genou. » Donc ça, c'est Hervé, tu vois. Ouais. Vers la fin de ta vie, tu t'appelles Raymond. Ah. Raymond, ça colle, voilà. « Oh, il est parti trop tôt, Raymond. Il venait tout juste de changer de prénom. »
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10: La famille Gasteuil, c'est quelque chose. Si un jour vous êtes invité chez moi, vous regardez, vous rigolez, puis vous cassez le plus vite possible parce que c'est très dangereux, je vous le dis. Même les courses. Mes parents m'ont fait grandir dans une petite province, tu vois, où on allait faire les courses dans des grandes surfaces, dans des zones commerciales, des carrefours, des géants casinos, tu vois, les Leclerc. Moi, je suis arrivé à Paris pour faire les courses. Putain, là-bas, t'arrives, là, les Leclerc et tout. T'as 22 000 mètres carrés de magasins, 32 000 places. Paris, il y a 7 mètres carrés de magasins, de rayons, voilà. C'est des micro-marchés. Tu croises que des gens pâles en impair. Ils achètent des graines de chien, on sait pas ce qu'ils branlent, ils sont perdus, quoi, tu vois. Non, non, moi je leur ai dit, quand on va faire les courses, nous en province, c'est pas la même chose. Hein. À nous, c'est une sortie, c'est Walt Disney, tu vas en famille. Hein. Tu sais, quand tu pars, tu sais pas quand tu reviens. Hein. Et parfois, tu perds un membre de la famille, hein, je te le dis. Hein. Donc tu t'installes avec ta voiture, oui, parce qu'on y va en voiture. Oui, parce qu'à Paris, eux, ils vont faire leurs courses en vélo cargo. Oh, je peux les cogner, putain. Vélo cargo, c'est pas un vélo, c'est un break. C'est un break. Mais qui a assez... Putain, les mecs, ils ont pas assez d'amour propre. Qui met son gamin de 3 ans dans une caisse de vin accroché avec des tendeurs sur le guidon? Qui? Ils mettent, tu les as vus, ils mettent leur gamin dans les sacoches. T'es facteur, connard! Nous, on y va en voiture, dans les supermarchés. Tu te gardes quand même un petit enculé le plus près de la porte, tu vois, comme ça. Après, il faut aller chercher le caddie. Pareil, hein, parce qu'à Paris, ils font pas les courses en caddie, ils font des courses avec un tote bag en raffia éco-responsable Isabelle Marant. T'as, regarde, voilà. Non, je te le dis... Non, non. Hey. Le tote bag, là, les deux packs d'Evian, ça va pas le faire, hein, je te dis tout de suite. Hein. Nous, on fait comment? La pièce d'un euro, le jeton Super U dans le porte-gobelet de la Clio 2, hein? Tu vas chercher ton caddie. Vous tombez sur le même caddie que moi quand vous allez chercher le caddie? Celui avec la quatrième roue ensorcelée, là? Celle qui fait les courses, elle est sous extase, elle trouve, elle est droguée. Toi, tu rentres dans le rayon, tu dis coca, rosé, alors on va là-bas. Je vous parle des courses, pourquoi? Parce que moi j'adore manger, j'adore manger. Et j'adore manger bien. Ça veut pas dire cher ou beau, ça veut dire bien. Moi j'arrive chez mon meilleur ami, hein, à l'apéro sur la table basse, il y a du surimi, ça part immédiatement. Voilà. Et puis le mec, tu lui dis c'est quoi ça? Il dit, ben c'est du crabe. Non! Ça, c'est pas du crabe. Moi j'ai déjà été sous l'océan avec un petit masque. Et j'ai jamais vu un stabilo avec des pinces. Tu vois?
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11: Non, moi je pouvais pas me blairer mon mec, on se supporte plus. Alors ça a commencé pendant la seconde grossesse, alors au début je me suis dit bon voilà c'est normal, c'est les hormones. Après je me suis dit bon voilà c'est normal, c'est le postpartum. Et en fait c'est normal. C'est un homme. Je vous jure, des fois il me parle, j'ai envie de dire ah, ferme ta gueule. Après attention, je le critique comme ça, mais il a des qualités, hein. Il est beau. Et c'est tout. Non, vraiment il est grave beau. Vraiment il est très très beau, genre il est plus beau que moi. Imaginez la bombe. Hyper vexant. Il est plus beau que moi, mais on forme comme un couple harmonieux parce que moi j'ai une aura, voilà. Qualité des gens moches. Moi j'ai une vraie faculté physique, et si vous me suivez sur les réseaux sociaux, vous le savez très bien par applaudissement, les gens qui me suivent sur les réseaux sociaux ou pas. Ah ouais, bah dis donc, je savais pas, putain, je vais me donner à fond parce que vous êtes là. Et donc si vous me suivez, vous savez très bien, c'est-à-dire que quand je me donne en bombe, je me mets en bombe franchement, belle gosse, et tout le reste du temps, dégueulasse. J'ai vraiment deux visages, moi. J'ai vraiment deux visages. Une belle, tu sais, un peu comme deux sœurs, tu sais, où tu sens qu'il y a des gènes en commun, mais il y a une belle, une moche. Je suis à la fois Big Flo et Oli, quoi. C'est incroyable, Big Flo et Oli. En plus, tout le monde pense que Oli est un bête de beau gosse. Alors oui, bête de beau gosse, à côté de son frère. Mais tu le mets tout seul, sosie de Choupi. Et donc, mon mec, au début, quand je l'ai rencontré, je ne trouvais pas que beau. À l'époque, je le trouvais beau, je le trouvais drôle, je le trouvais sympa, intelligent, pas toxique. Il avait l'air de s'intéresser vraiment à moi. Je me suis dit, attends, c'est quoi cette histoire, là, hein? Il y a Anguille sous roche ou quoi, hein? Il a une petite bite? Oui. On n'est pas sur un micro-pénis non plus, hein, c'est juste que quand on le voit, on se dit pas genre, waouh! Mais c'est énorme! Mais pourquoi cette jambe n'a pas de genoux? On se dit pas ça. Enfin, en vrai, j'exagère un peu sur le plan physique, hein. On se vaut. Enfin, c'est pas vraiment qu'on se vaut. En fait, si vous voulez, avec mon mec, quand on s'est rencontrés, si on avait dû lui donner une note sur 10, mon mec, sans faire le moindre effort, c'était un 9, ok? Et moi, à la même époque, en me lavant, en me brushingant, en me maquillant et en me sapant, j'étais un 8,75. Alors, on peut se dire 8,75, 9, c'est à peu près pareil. Non, parce qu'en fait, le problème, c'est que quand t'es un 8,75 en donnant tout, ça veut dire qu'en hiver, les cheveux gras, t'es un 2. Et le problème, c'est que quand ton mec, c'est un 9 et que toi, t'es un 2, t'as pas droit à l'erreur. Tu sais, t'as pas droit dans un jour sans, par exemple. En fait, un jour sans, c'est quand tu te réveilles le matin et tu sais pas pourquoi t'es moche. Mais tu sais, t'es pas moche normal. Tu sais, t'es moche où plus tu fais des trucs, plus tu es dégueulasse. T'sais, et en général, tu fais des trucs que tu ne maîtrises pas. T'sais, tu n'as jamais réussi à faire de wavy de ta vie, mais tu te dis, si aujourd'hui le boucleur devenait mon allié. Ton mec ne comprend même plus la direction artistique de la journée. On est dimanche matin, t'es en talon. Tu t'es tellement maquillée à côté d'un drag queen, on dirait qu'il a juste fait son teint. Et moi, je me rappelle, le premier jour sans, on était ensemble, on était au restaurant, on discutait, on avait plein de trucs à se raconter. Bon, ça, c'est normal, hein, c'est les débuts, on s'aimait. Autant vous dire qu'en ce moment, quand on dîne, j'entends mon cœur battre. Et donc, on discutait comme ça, et puis à un moment, il s'arrête de me parler, il me fixe. Et tu sais, il me fixe comme jamais m'a fixé. Moi, dans ma tête, j'étais là, ah, le bâtard. Il est en train de cramer, je suis une arnaque. Et là, texto, il me dit, qu'est-ce que t'es belle. Et c'est à cet instant-là que j'ai compris. C'est exactement à cet instant-là que j'ai compris que le problème, c'est pas qu'il a une petite bite, c'était qu'il était malvoyant. Et donc, du coup, ça fait maintenant 10 ans qu'on est ensemble et on dit que l'amour dure 3 ans. Ça, par contre, c'est faux. Ça, franchement, si je suis hyper honnête, 1 an et demi, à tout péter. Et moi, heureusement, au bout d'un an et demi, il m'a demandé en mariage, donc ça a un peu relancé le truc. Et ça fait donc maintenant 7 ans qu'on est mariés et depuis, bah, j'attends que la mort nous sépare. Et le mariage, c'est drôle parce que ça te permet de découvrir des trucs sur l'autre que tu ignorais totalement. Moi, par exemple, c'est grâce au mariage que mon mari a découvert que la Blandine marrante, pétillante, pas prise de tête, n'existait pas. Grâce au mariage, j'ai découvert mon vrai visage. Il a découvert qu'en vrai, j'étais légèrement excessive, hystérique, possessive, impulsive, colérique, bordélique, émotive, mais pas jalouse. Je suis pas jalouse. Je l'ai même déjà envoyé en club de striptease. Ça reste l'endroit où on glisse de l'argent dans ce qui reste de la tenue de l'artiste. Et ce soir-là, bah, il s'était fait 1200 euros. Et je suis pas du tout jalouse parce que je sais exactement ce que je vaux et je sais qu'il trouvera jamais mieux que moi. En même temps, s'il me quitte, qui voudrait d'un eunuque aux yeux crevés?
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12: L'amour, c'est un vrai sujet dans ma vie parce que j'ai un modèle incroyable, mes parents. Mes parents, cette année, ils fêtent leurs 44 ans de mariage. C'est beau ou pas? C'est beau, hein? Voilà. Parce que moi, 44, c'est le nombre de jours où mon ex-mari est resté fidèle. Voilà. Vous donnez le contexte de ma famille. Ma mère est franco-napolitaine et mon père est syrien. Voilà. On parle déjà sur un concept, on est d'accord, hein? Et ils se sont rencontrés à la fac. Voilà, mon père venait d'arriver en France, il parlait pas très bien français, et ma mère faisait des cours de, voilà, prenait des cours de langue. Et entre deux, il y a eu un vrai coup de foudre. Et moi, je me suis toujours posé la question, comment est-ce que mon père a réussi à pécho ma mère? Et écoutez bien, quand elle m'a raconté l'histoire de leur rencontre, j'ai un respect infini pour mon père, hein, vraiment. Hein. Écoutez bien, coup de foudre, il la regarde droit dans les yeux et lui dit, moi janté, toi janté, pourquoi pas? C'est officiel, mes parents, c'est Jane et Tarzan. Hein, voilà. En plus, elle me raconte ça avec un air hyper attendri. Je dis, non, moi, un mec qui me parle comme ça, j'appelle la police directement, hein, je vous le dis tout de suite. Hein. Voilà. Je me suis dit, mais attendez, 44 ans, à partir de cette phrase-là, vraiment, elle est sérieuse, Jane? Et moi, avec mon innocence, voilà, et avec ma volonté d'avoir une belle histoire d'amour, je suis allée voir ma mère. Avec toute ma sincérité, je dis, maman, en vrai, c'est quoi votre secret de longévité avec papa? Parce que franchement, vous n'avez pas la même religion, vous n'avez pas la même culture, papa, il parlait même pas français. Elle m'a dit, c'est peut-être pour ça que ça dure, je comprends toujours pas ce qu'il dit, hein. Non, c'est... Bon, en tout cas, je sais que je suis pas prête de rencontrer quelqu'un. Je vais vous raconter. Vous savez, moi, je connais pas trop les sites de rencontres. Et j'ai une amie à moi qui m'a dit, inscris-toi, tu vas voir, ça va être simple. T'es un peu timide, y a pas de souci. Je m'inscris sur un site de rencontre. Et au bout de quelques heures, je match avec quelqu'un. Je vois la photo. Le mec a pas l'air dégueulasse. Déjà, c'est sympa, d'accord? Sauf que sur la photo, il a sa main qui est devant sa bouche. Et moi, je sais ce que ça cache. Trois chicots. Hein? Parce que beauté intérieure, non, non, non, je vous dis tout de suite, hein. Donc, qu'est-ce qui se passe? Je lui donne directement mon numéro de téléphone et on échange. Mais moi, je suis obsédée par l'idée de savoir s'il a des chicots ou pas. Non, mais vraiment. Parce que je sais pas vous, mais moi, pour savoir si quelqu'un me plaît, j'imagine en train de m'embrasser. D'accord. Si t'imagines que le mec, il va peut-être te mordre, c'est que c'est pas bon signe. On est d'accord ou pas? Donc, le mec, je lui dis, tu viens d'où? Il me dit, je viens de la ville d'Annecy. Tout le monde connaît un petit peu? Bon, c'est très joli, c'est très cordial, hein, vraiment la discussion sympa. Il me dit, ah, tu connais, je suis pas trop, etc. Il commence à m'envoyer des photos du lac, de la montagne, c'est très beau, mais je m'en bats les ovaires. Bon. Moi, j'ai une obsession, vous savez laquelle. Donc je dis, en vrai, bon, c'est très joli, mais en vrai, envoie-moi une photo de ta bouille. C'est ce que je croyais avoir envoyé. C'est bon, tout le monde là ? J'invente pas, hein, d'accord ? Donc il me dit, écoute, t'es grave bizarre comme meuf. Moi, ça me vexe, mais comme jamais. Et écoutez bien ce qu'il me dit, hein. Normal, hein. Il me dit, tu me prends au dépourvu, je suis pas rasée. Attendez. Et moi, en toute détente, bah mets un filtre. Bah voyons. Bah bien sûr. Non mais attendez, vous avez pas la suite, hein. Alors, il me dit, écoute, ça fait 6 mois que je suis inscrit voilà, sur l'application, personne ne m'a jamais demandé ça. Moi, bah écoute, tout le monde fait ça et encore plus à distance. La catastrophe, hein. Et là, je sais pas ce qui se passe. Vous voyez, on voit quand les gens, ils écrivent. Donc je vois, il écrit, il efface, il écrit. Je sens qu'il y a un malaise. Et moi, je me dis, en vrai, il est peut-être timide. C'est pour ça qu'il a mis la main dans la bouche. Vous savez, ouais, il se trouve pas très beau, etc. Donc moi, toute naturelle, je lui dis, écoute, je vois que t'es timide. Si tu veux, bah viens, je t'envoie une photo de la mienne. Et il m'a bloqué. Voilà, allez, fin de l'histoire.
13: Bon, merci, c'était tout pour moi, c'était Mylène Ben. Merci infiniment. Merci, merci.
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15: C'est important pour vous l'écologie par applaudissement, dites-moi un petit peu pour vous situer sur le sujet. Ok ? Bon, cool. On a fait une semaine de formation sur le sujet, c'était incroyable. On a revu tous les concepts pour sauver la planète. Et là, Monique, la semaine dernière, elle arrive. Elle me dit, Stéphanie, elle me dit, je suis trop contente. Elle me dit, depuis la formation, j'ai changé plein de choses. Je dis, c'est bien, Monique, je fais, qu'est-ce que t'as fait ? Elle me dit, tu vois, elle dit, ce matin, je suis venue en covoiturage. Je dis, c'est bien, t'es venue avec qui ? Elle me dit, avec mon mari. Il m'a déposée, puis il est rentré à la maison. Je dis, bah, c'est pas ça le covoiturage. Elle me dit, attends, c'est pas tout. Depuis que je sais que faire pipi sous la douche, c'est écolo, bah, maintenant, dès que j'ai envie de faire pipi, bah, je prends une douche. Je comprends pas les concepts. L'année dernière, même problème, je l'ai inscrite à une formation SST, sauveteur, secouriste au travail. Mais elle fait du bouche à bouche à tous ses collègues, la Monique. Alors, du coup, je l'ai envoyée voir Robin. Tu sais, Robin, c'est notre responsable de l'écologie. Vous savez ce que c'est ou pas ? Non ? Alors, c'est pas compliqué. C'est un mec de gauche avec un salaire de droite. C'est un punk à chien avec un sarouel à 200 balles. C'est un cracheur de feu, mais avec du rhum minimum 30 ans d'âge. Robin, là, il veut quitter la boîte. Là, il veut quitter la boîte et Chantal, elle comprend pas ça. C'est vous dire un truc, c'est que Chantal, elle a fait toute sa carrière chez Castorama. Toute sa carrière. Et face à elle, elle a des gens comme Robin ou comme Camille. C'est par exemple Camille, 27 ans. C'est déjà sa 5e boîte. Chantal, elle me dit, bah, elle est où Camille ? Ben, je dis, bah, elle a quitté la boîte. Elle me dit, bah, j'ai même pas eu le temps de lui faire son badge. Les jeunes, vous m'impressionnez. Est-ce que j'ai des jeunes par applaudissement dans la salle ce soir ? Applaudissez un petit peu les jeunes pour voir, elles sont très cool. Incroyable les jeunes. Les jeunes, vous êtes capables de quitter une boîte ? Ça n'a rien à voir avec le taf. C'est la petite Lara dans ma boîte, elle arrive, elle fait quoi ? Excusez-moi. On n'est pas 100% télétravail ici ? On est obligé de venir 2 jours par semaine en physique dans l'entreprise ? Allez, ciao les nazes. Récemment, pareil, le petit Théo, je peux pas valider ses vacances. Il y avait une grosse opération commerciale. Bon, c'est pas compliqué. Théo, il démissionne, il part en vacances. Et quand il revient, il recandidate. Et moi, je le reprends, évidemment. J'aime trop les jeunes, ils sont en train de rechanger leur rapport au travail. Même la notion de binôme, elle a changé. Tu sais, mon alternante Déline, elle vient me voir. Elle me dit, Stéphanie, est-ce que tu peux mettre un binôme sur le projet ? J'ai dit, Déline, on n'a pas les moyens, c'est pas possible. Elle me dit, t'inquiète pas, ça coûte 20 balles par mois. J'ai dit, ok. Et ben, elle bosse avec ChatGPT, les amis, voilà, tu vois. C'est un truc de fou, ChatGPT. L'intelligence artificielle, c'est en train de tout changer. Tu sais, on m'a dit, Stéphanie, tu peux recruter avec ChatGPT, avec l'intelligence artificielle. J'avais jamais fait, j'ai fait un test, vraiment. J'ai pris un CV. Je regarde le CV, je me dis, bon, profil atypique, elle a pris des risques, elle mérite sa chance. Je donne le CV à l'IA, il regarde le CV, il fait, profil instable, destruction du profil. Sauf que c'était mon CV, tu vois. Du coup, je recrute pas avec l'IA, trop dangereux, tu vois. Surtout que l'IA, il regarde quoi ? Il regarde les expériences professionnelles, moi je regarde des choses complètement différentes. Moi, ce qui m'intéresse, par exemple, ce sont les passions. Les passions, c'est important. Vous êtes d'accord ou pas avec ça ? Et d'accord, c'est pour ça que je vais vous dire un truc. Vos passions, là, vous tous, c'est ma passion. Quand vous mettez passion voyage, s'il vous plaît, bah voyagez vraiment. Hein ? Ça peut être désagréable, mais c'est pas parce que t'as acheté tes clopes en Belgique que t'es un baroudeur, tu vois. C'est pareil, j'ai un candidat sur son CV, c'est écrit passion running. Moi, je suis trop contente, j'adore le sport. Tu sais, je vais chercher le candidat, on monte les escaliers, arrivé en haut. Ben, il a un point de côté, l'enfoiré, je... L'entretien, ça permet de valider les choses, hein. Tu sais, je me souviens trop de cet entretien avec la petite Julie. Ça se passe trop bien, je vous jure, elle est super. Je lui dis, Julie, vous êtes super, mais moi, je peux pas vous prendre. Il vous manque une compétence. Et là, elle se lève, elle me fait, ah, c'est dommage. Si je me suis super bien préparée et je me suis même épilée. Écoutez, Julie, merci pour l'épilation. Mais c'est pour un poste de livreur. Et vous n'avez pas le permis. Et le ticket de métro, c'est pas suffisant pour livrer des colis, Julie.
16: Ici. Je suis particulièrement heureux et fier de vous retrouver aujourd'hui ici à l'hôtel de Brienne.
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17: Est-ce qu'il y a des Marseillais et des Marseillaises ce soir?
18: Oui.
17: En vrai, peu importe d'où on vient, est-ce qu'on est tous et toutes d'accord pour dire que Marseille, c'est une ville de fous?
18: Oui.
17: Moi, j'habite au-dessus d'une pharmacie. La dernière fois, elle était fermée. Sur la porte, il y avait un mot.
18: Fermeture exceptionnelle. De poids. Joule au vélodrome.
17: Il y a pour rien qui m'étonne là-bas, je te jure, c'est un truc de fou. C'est la seule ville de France où tu peux acheter le journal, l'ouvrir et tomber en gros titre sur Marseille. Des voisins se battent à coups de hache et de pagaie. Et ça ne surprend personne, d'accord? Ce matin, je faisais mes courses, et là, rayon bonbon, je voyais une meuf en pyjama. Jusqu'ici, normal. Petite claquette fourrure classique, en fait. Sauf que là, je regarde son visage, elle avait un masque d'argile. C'est quoi la prochaine étape? Je vais arriver trempée à poil au rayon shampoing. Hop là. J'avais oublié l'après shampoing. J'ai con. Oh, il fait frais. Oh. En plus, je l'imagine. Je la vois trop, la meuf, chez elle, devant son miroir, être là. Voilà. Nickel. 15 minutes de pause, parfait. Le temps d'aller m'acheter les schtroumpfs, vé. J'adore. Je sais pas si vous êtes au courant, on est des originaux à Marseille. Hein. Franchement, on est des originaux. Je sais pas si vous êtes au courant, il y a tellement de rats dans cette ville qu'il y a un mec, il a inventé une marque de vêtements qui s'appelle Racoste. Par applaudissement, est-ce que vous connaissez cette marque?
18: Oui.
17: Elle existe! C'est-à-dire que le mec, il a enlevé le crocodile, il t'a mis un rat, il était là, voilà. C'était pas compliqué, mais fallait y penser, quoi, voilà. Il suffit de nous mettre dans des conditions météorologiques extrêmes pour se rendre compte de la folie des Marseillais. Vous vous souvenez en 2009 quand il a neigé? On n'a pas réagi normalement ce jour-là, je suis désolée, moi j'habitais dans un boulevard en pente, quand j'ai ouvert les volets, c'était les Jeux Olympiques d'hiver en bas de chez moi. Les mecs, ils étaient là, ski de fond, raquettes, tir à la carabine, qu'est-ce que c'est? À peine réveillé, mon père, il m'a enfilé les skis, les moufles, il m'a poussé du haut du boulevard, il était là, vas-y, magabou! Montre-leur comme ça le boulevard, une piste noire le boulevard. Moi j'étais entre la neige, le béton, j'étais là. Aaah! Et j'entendais mon père derrière, il était là, jette-toi par terre, jette-toi! Sinon, en termes de conditions météo extrêmes, plus fréquemment, on a le Mistral. Le Mistral, c'est un délire. Je sais pas si vous êtes au courant, ça peut souffler jusqu'à 130 km/h. Je te jure, la dernière fois, j'ai vu un mec à l'arrêt de bus, jour de Mistral. Il a mis 20 minutes à s'allumer son joint. Comme un fou, il était à la côte de sa mère. Hein. Tiens, quand il a enfin réussi, il a voulu cracher, c'est pris un retour de molar sur le racoste. Qu'est-ce que c'est? Le temps qu'il capte son joint entièrement consommé par le vent? Le temps qu'il dise à la conne de sa grand-mère, le bus, il lui était passé devant. Voilà, fin de l'histoire. Fin de l'histoire. Là. On a aussi la réputation d'avoir le sang chaud à Marseille et on la mérite. En bas de chez moi, les mecs ils se prennent tout le temps la tête pour rien. L'autre matin, j'ai vu deux mecs, ils étaient là. Oh, qu'est-ce que tu as, je me regarde comme ça, toi? Moi? Mais tu es malade, frère, qu'est-ce qu'il y a? Vas-y, viens là. Vas-y, j'arrive. Y'a quoi? Toi, y'a quoi? Moi, y'a quoi de quoi? Toi, y'a quoi de quoi? De où, en fait? De où? Moi, y'a rien de nulle part. Ah, donc ça va. Bah, en vrai, ça va, et toi, ça va? Ouais, moi, ça va bien, merci de demander. Et repartant dans la main, à la plage, c'est ça qui se passe, d'accord?
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19: J'essaie de profiter de la vie ces jours-ci, j'essaie de profiter du célibat, c'est ça en ce moment, parce que j'étais en couple jusqu'à récemment, et bah pourquoi on a arrêté? Bah parce que ça se passait pas bien, donc là j'essaie de profiter un peu que ce soit plus léger, on se disputait beaucoup avant que ça s'arrête. Bon après, les disputes, ça fait partie de la vie, ce qui dépend de nous, c'est qu'est-ce qu'on dit dans les disputes. À la fin avec mon ex, je suis content, je maîtrisais. Je me rappelle d'une dispute en particulier, ça devenait bête et méchant, provoque, l'escalade de la violence, et moi j'avais plein envie de craquer, j'avais plein envie des trucs que je regrette. Et là justement j'étais sur le point de craquer, j'étais sur le point de lui dire un truc piquant, agressif, juste pour l'embrouiller. mouiller, lui dire t'es une bouffonne, comme ça, sûr, j'aurais regretté. Je suis trop content, j'ai pas dit ça. Tu sais, je dis quoi à la plage, trop content? À la plage, j'ai dit gna gna gna. C'est toi, gna gna gna. Je recommande à tout le monde de dire gna gna gna. Jamais tu vas dire désolé, mais moi, on dépassait ma pensée. J'ai dit gna gna gna. Non! Gna gna gna, je le pensais. Gna gna gna tous les jours, en fait. Jamais ta meuf, elle va se réveiller dans 6 mois. Tu m'as dit gna gna gna, rien ne va plus. Impossible. C'est top, gna gna gna. Après des parties culturelles, nanani, nananer. En Alsace, nine nine nine. La zombie, tu vois. N'importe quoi, c'est pas vrai. Tous les nazis sont pas alsaciens, je sais. Tous les pouces sont des doigts, mais tous les doigts sont pas des pouces. Et heureusement d'ailleurs, heureusement. T'imagines si tous les doigts c'était des pouces? Ouah, la vie de merde, gros. Arrête de serrer la main, fais la bise en fait, avec ta main de pouce. Là, dégoûte, on va pas la toucher. Ah ouais, je vais mettre des bagues, des manucures, ça donne envie à personne. Que vous dire d'autre? J'espère que vous, si vous êtes en couple, que ça se passe bien. Profitez, c'est un beau voyage le couple. T'es avec quelqu'un, le temps il passe. C'est comme si t'étais sur un bateau avec la personne. Si votre bateau il a le vent en poupe, profitez, c'est merveilleux. Ça arrive que le bateau du couple il a le vent en poupe. Après ça arrive aussi des fois qu'il y a de l'eau dans la cale. J'espère que vous savez ce qu'il faut faire les petits couples quand il y a de l'eau dans la cale du couple. Faut descendre à deux dans la cale et on enlève l'eau de la cale ensemble, ça qu'il faut faire. Hein. Et le truc très difficile à faire quand il y a de l'eau dans la cale du couple, c'est réussir à enlever l'eau dans la cale sans chercher c'est la faute de qui a de l'eau dans la cale. Non, c'est pas ça qu'on cherche. C'est pas toi contre moi, c'est nous contre l'eau dans la cale. Voilà, c'est ça le sujet. Et encore, t'imagines, il y a des gens, ils ont des enfants, ils ont rajouté des matelots qui savent rien faire dans le bourbier. T'imagines l'histoire? Maintenant, faut amarrer les couches, changer les voiles. Qu'est-ce qu'on va devenir? Purée. Après, tu fais bien le travail, petit matelot est grandi. Un jour, il va chercher son bateau. J'adore penser à ce moment-là, le moment où les parents ils se retrouvent en tête à tête dans la maison familiale. Ça, ça doit être un moment extraordinaire. Dans le sens que, avant que les enfants ils partent de la maison, ils sont plus en tête à tête les parents pendant 20 ans. Un jour, il y a le dernier enfant qui quitte la maison familiale, mais les parents, ça fait 25 ans, ils étaient pas en tête à tête. C'est sûr, il y a une ambiance malaisante dans le salon, c'est sûr. C'est sûr, entre les parents, ils savent pas quoi se dire, ils se fuient. Ils sont en mode, bon, vas-y, moi je prends une douche, vas-y, moi je vais faire des pâtes, on se parle plus tard. C'est sûr, ils sont en mode, heureusement, on a quelques pièces, je vais pas la croiser, je vais attendre qu'elle aille aux toilettes. J'irai dans la chambre, chacun son rôle dans le couloir, on va se parler dans quelques jours. Ça fait 20 piges, on sait pas parler. Ah ouais, c'est sûr. C'est les papas qui racontent ça souvent. Les mamans, c'est pas les premières à raconter leur vie d'avant, alors que j'ai l'impression, au contraire, les papas, ils ont besoin de se confier. Je suis là pour vous balancer, les papas. Les papas, trop besoin de se confier. T'es qu'un enfant, t'as 10 ans, un jour ta mère elle va dîner dehors, ton père il parle avec toi, il est trop sincère. Tu te rappelles que t'es posé avec lui, il est en mode je te dis la vérité mon ref, moi je suis pas daron à la base, moi non. C'est pas ça ma vie en fait. Moi je suis un gars de la night en fait à la base. Ta daron c'était une meuf comme ça. Tu dis vas-y remets les Simpsons, parle pas avec moi toi.
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21: Ça va vous? Oui. Cool. Bah coucou, moi ça va aussi, enchanté. Je reviens de vacances, c'est ma petite actu. Et je suis intermittent, donc c'est ma seule actu. Oh si, j'ai une autre actu. J'ai eu un rencard récemment. C'est une fille que j'ai rencontrée sur les applications de rencontres. Parce que je fais ce que je peux. Libre comme l'air, malheureux comme le vent. Bref, on se voit dans un bar et le courant passe trop bien, c'est hyper cool, elle est hyper marrante, on s'entend bien, on boit un verre, deux verres, ou trois verres, je la raccompagne au métro, et arrivé devant le métro, tu sais, à ce moment, je sais pas si vous avez confiance, en ce moment-là, moi je m'écroule. Donc je suis comme ça, je me concentre, je suis allé coco, poste tes couilles, tu vois, genre coco gadget au burn, il faut y aller, quoi. Et donc je me penche vers elle pour l'embrasser, et là elle me fait, tu fais quoi là? Eh bien, je déménage en Nouvelle-Zélande, voilà ce que je fais. Bref, moment absolument atroce. Mais c'était pas un vent. Je sais que j'ai l'air du gars qui essaie de se rassurer, mais c'était pas un vent parce qu'il y a une suite à cette séquence. Je vous fais la suite de la séquence. Elle m'a dit, tu fais quoi là? T'essaies de m'embrasser dès le premier soir? Ouh, t'es ce genre de gars. C'est quoi? C'est quoi comme réaction? C'est pas bizarre d'essayer d'embrasser quelqu'un après un date qui s'est bien passé? Tu sais, je sais pas, c'est, elle a le droit de dire non, elle a le droit de refuser, mais c'est pas bizarre de tenter, tu vois, mais elle était là genre, oh, c'est ce genre de gars, tu sais, elle a réagi comme si je lui avais dit, allez, bon, sur ma bécane, on va tabasser des clochards, tu vois? Non, mais enfin, je veux dire, là, j'aurais été ce genre de gars, là, je veux bien, mais là, y a rien, quoi. Là, y a rien du tout, mais elle était là, je sais pas, t'es limite, elle rajoutait voyou, brigand, c'est rien, oh, arrête-toi, là, c'est pas du tout un brigand, moi. Mais elle me met le doute, tu vois, je rentre chez moi, je me dis je suis peut-être un bandit, je me suis peut-être mal jaugé depuis le début, je sais pas trop. Et j'y repense, je me remets en question, et le lendemain je lui écris, je lui dis écoute, j'ai bien aimé hier, peut-être qu'on pourrait se revoir. Ce à quoi elle répond, ouh, tu veux qu'on se voit genre une deuxième fois? Je me dis ok, ça vient d'elle. Ça venait d'elle depuis le départ, elle est élevée par des moines, je sais pas ce qui s'est passé dans sa vie. Mais génial, je critique pas du tout, c'est génial. Moi, ce genre d'attitude, ça me va très très bien. Moi, je rentre dans son jeu en tant que mec sage, je plonge dans son jeu. Je suis là, mais ouais, mais elle a raison, c'est qui le gros dégénéré par ici? Hein? C'est qui le gros dégénéré qui tente des bisous, moi? Ouais, maman. trop content, je suis trop content de cette situation. Et le lendemain, le surlendemain encore, elle m'écrit, elle me dit, écoute, je suis dans un magasin de vêtements, j'hésite entre deux robes, je sais pas laquelle choisir. Donc, je sais pas, moi, je lui réponds, bah, je sais pas, envoie une photo, je donne mon avis, quoi. Enfin, tranquille. Sur quoi, sans grande surprise, elle répond, tu veux que je t'envoie une photo de moi en robe? Moi, j'avais juste imaginé la robe sur le cintre, mais banco, en vrai. Donc je lui dis, mais ouais, envoie les photos, c'est trop génial. Je pensais jamais avoir autant de chance dans ma vie. Elle est là, oh là là, mais je sais pas si je vais arriver à faire ce genre de truc. J'ai jamais fait ce genre de choses. Tu fais ressortir le père de moi. Je fais, qui est cette fille, en fait? Qui est cette fille ravagée d'excitation à chaque nouvelle séquence, quoi? D'où est-ce qu'elle sort? Mais je critique pas, encore une fois, c'est génial. Cette fille, elle va être heureuse toute sa vie, hein. Mais franchement, toute sa vie, son patron va l'avoir un jour. J'ai décidé de t'augmenter de 1%. Mais qui c'est qui est riche? Pas toi, c'est nul 1%. C'est genre moins que l'inflation, réveille-toi, quoi. Et on s'est pas revus. Voilà. C'est pas revu, parce qu'en fait elle est rentrée dans son pays, elle n'était pas française, peut-être que c'était juste un décalage culturel, je sais pas trop. Mais elle est rentrée. Elle est rentrée parce que je l'ai dénoncée. Non, non, mais pour être très honnête, je suis très triste de ne pas avoir revu cette fille. Et pour être encore plus honnête, je suis un peu triste de ne pas avoir couché avec cette fille. Pour une raison extrêmement simple, vous avez vu à quel point elle surréagit au moindre petit truc. J'aurais eu l'impression d'être le meilleur coup de l'univers! Oh putain! Oh, j'imagine déjà la séquence. Mais qu'est-ce que tu fais là? Mais n'enlève pas la deuxième chaussette, je peux jouir à tout moment!
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20: Ça fait 16 ans qu'on est ensemble avec Sophie. Et souvent on fait ce truc, on regarde la télé en amoureux, tout va bien. Et d'un coup on se dit, ah on est bien là. On est même un petit peu trop bien. Et si je posais une question de merde? Alors je précise, hein, pas de cliché, hein, c'est pas vous les filles, vous faites ça, nous les mecs on fait ça. C'est juste que des fois Sophie arrive avec cette question et me dit « Est-ce que tu trouves que ta copine Pauline, elle est plus belle que moi ?» Et on est d'accord, toi à ce moment-là, mec ou fille, hein, dans ta tête, c'est l'alerte générale. T'as 50 bonhommes qui courent de partout, il y a un tableau de bord qui clignote, il y a un steward qui court dans l'allée, et derrière lui, il y a une petite voix qui te fait « Attention, ceci n'est pas un exercice !» Parce que tu sais là, hein, que quoi que tu répondes, les toboggans, ils s'ouvriront pas. Et vous imaginez, là, lui répondre la vérité? Ben oui, Pauline, elle est plus belle que toi, oui. Elle est plus belle que moi? Mais qu'est-ce que tu fais encore là? Mais bah vas-y, bah va la rejoindre, ta pute, là. J'exagère un tout petit peu, hein. Je vois les têtes, non, pas tant que ça. Alors moi, dans ces cas-là, je sors le manuel de survie, je la rassure tout de suite. Je dis, mais ma petite chérie, mais si je suis encore là, c'est parce que Pauline, elle veut pas de moi. Et la pire des questions pièges que j'ai, c'est « Est-ce que tu trouves que j'ai grossi ?» J'ai dit « Mais on était bien, là. On passait une bonne journée, c'était sympa. Surtout qu'en plus, moi, je trouve qu'on a marre du diktat sur le poids des femmes. Et je me dis, est-ce qu'on peut pas laisser les femmes être libres d'être belles dans leur corps telles qu'elles sont? Voilà, point barre. Non, mais c'est vrai, je le pense très sincèrement. Du coup, j'ai répondu « Ah bah merci, c'est gentil. Merci beaucoup. » Voilà, il n'y a pas de vanne, hein, c'est vraiment ce que je pense. Mais du coup, j'ai répondu « Oui. » Bah, j'ai passé la semaine chez ma mère. Ah, une semaine chez ma mère, j'ai cru que c'était un stage de récupération de points. Alors, je suis revenu de ce stage avec une petite technique pour plus perdre mes points, le « ça se voit pas ». Ça consiste à lui dire « Ah bah écoute ma chérie, en tout cas si t'as grossi, ça se voit pas du tout. » Et ça marche avec tout. Dans la salle de bain, elle me dit « Est-ce que tu trouves que j'ai pris des rides ?» Moi, direct. Je dis « En tout cas, si t'as pris des rides, ça se voit pas du tout. » Oh, trop mignon. Arrête. Et elle m'enchaîne, deuxième question piège. Elle me dit, est-ce que tu trouves que je suis intelligente? Moi, direct. Bah oui, bah t'as une technique, tu la déroules, hein. En tout cas, si t'es intelligente, ça se voit pas du tout, hein. Voilà, bah là, un mois chez ma mère. Donc après ça, j'ai dit, allez Manu, fais un truc romantique pour te rattraper. J'ai fait le ménage. Ouais, mais bien, hein, j'ai pas fait comme les Mongols qui passent l'aspirateur et ils font les poussières après, du coup ça retombe alors que t'as fait... Ouais, on est d'accord, j'ai été bien éduqué. Hein. Et elle rentre du boulot, elle me voit, moi j'étais trop fier. Elle me dit, mais qu'est-ce qui t'arrive? J'étais, bah, surprise, va voir partout. Dans la chambre, la cuisine, le salon. Elle revient vers moi 2 minutes après, elle me dit, je sais pas ce que tu m'as acheté, mais tu l'as bien caché. Hein. Et elle me dit, et surtout, il est temps que tu rétablisses une ou deux vérités dans tes sketchs. Alors 99% de ce que je vous raconte est vrai. Il y a un point qu'il faut que je corrige avec vous, c'est est-ce que tu trouves que Paul, il est plus beau que moi? C'est ça la vérité. C'est Sophie qui me dit, ben si je suis encore là, c'est parce que Paul, il veut pas de moi. En tout cas, si t'es plus beau que Paul, ça se voit pas du tout. Hein.
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3: 98% des spectateurs qui viennent me voir en spectacle ressortent de mon spectacle avec un torticolis. 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Mais ça, je sais pourquoi. Ce sera peut-être toi, l'heureuse éluse. Alors, souvent dans les

Eh bien, c'est un humour à l'image de notre société zapping, où tout va très vite. Je passe donc très rapidement d'une idée. Et je me disais que si les roses... Non mais si les roses pesaient 10 kilos, les Pakistanais seraient super musclés. Alors, je me pose des questions un petit peu particulières. Je me dis, est-ce que si un malentendant engueule un non-voyant, est-ce qu'on peut dire qu'il braille? Je sais pas. Est-ce que c'est parce qu'il n'y a pas beaucoup de gens de couleur qui se présentent aux élections qu'on voit le blanc? J'en sais rien. Alors je vous dis vraiment, avec moi ça va partir dans tous les sens. Ouais, je suis un petit peu foufou moi. Moi, par exemple, je peux vous faire du beatbox, ça vous dit ou pas? Ouais, ok, mais calmez-vous, quelle ambiance. Et c'est parti, beatbox pour tout le monde. Vous gougougoutte. Vous gougougoutte. Les amateurs se régalent déjà.

0: Restez assis. Je peux vous faire des personnages aussi. Depuis tout à l'heure, vous voyez du stand-up. Moi, j'aime bien faire des personnages audio ou pas. Ouais, ok, mais calmez-vous. Ok, c'est parti. Fais mon personnage favori. Il s'agit là de l'ophtalmologue non-voyant. Voilà, alors, monsieur, dites-moi. Quelle lettre voyez-vous en premier sur le tableau qui doit être à peu près par là-bas? Un Z? Un Z, vous dites? Ben écoutez, je vous fais confiance. Voilà, je prends vos rires pour un rappel. Deuxième personnage, je vais vous interpréter maintenant le serial killer écolo.
1: Et merde! Les têtes, c'est dans la poubelle verte ou dans la poubelle jaune?
0: Je prends vos rires pour un rappel. Troisième personnage, je vais vous interpréter maintenant le forain de la foire du trône.
2: Allez, les sportifs, on prend place pour le prochain manège. On essaie d'attraper la queue de Michel, mon ami Michel. Je vous rappelle que si vous avez un problème avec un boulon qui se détache, vous avez une petite camolette sous votre siège. On va passer à 100% la chaîne, plus vite et plus fort. Vous pouvez sur la serre, partir, voir, et toi, voir, je te prendrai bien le vrai dans la chambre, et ça, ouais, ça. Ah, bah, pas cher, ouais, ça, ouais. Elle a pas dit non, ouais, ça, ouais, ça. Ah bon, c'est le plaisir, hein, ça. La levrette, t'inquiète pas, c'est la femelle du lévrier. Voilà, tout simplement. Oh, vous inquiétez pas, moi non plus, je ne comprends pas tout ce que je dis hein, quand je le vois. D'ailleurs, je me suis toujours posé la question, mais est-ce que le forain parle comme ça dans la vie de tous les jours? Est-ce que quand il rentre chez lui, il s'adresse comme ça à sa femme? Allez, c'est parti chien, on passe à table. J'ai préparé un beau gigot d'agneau, allez, passe-moi le 7, passe-moi le poivre, allez, c'est parti chien, on va faire l'amour. Et essaye d'attraper ma queue de Mickey, wow. Tu le sens, mon chichi, mais de pomme d'amour.
3: 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Je me suis fait harceler quand j'étais petit. Et non, pas belle période, pas belle période. On m'enfermait dans les poubelles, on m'appelait Gollum. Pas ouf, mais du coup, aujourd'hui, j'ai essayé d'un peu de m'emparer de ce sujet. Maintenant que je suis un peu médiatisé et tout, je suis parrain d'une asso, je vais voir des enfants dans des écoles. Alors pourquoi je dis ça? C'est pas pour vous dire que je suis un mec formidable, même si je le suis. C'est pour vous expliquer pourquoi et dans quel contexte j'ai reçu un texto de Gabriel Attal. Mettez-vous à ma place. Un soir, je suis tout seul chez moi et je reçois un texto. Salut Roman, c'est Gabriel Attal. D'accord. Je suis ministre de l'Éducation nationale. À ce moment-là, il était ça. Et le harcèlement, c'était son sujet. Tu vois. Donc, il m'envoie un message et il me dit bravo pour ce que tu fais, merci pour tes vidéos, ton soutien à la cause et tout. Et moi, j'hallucine parce que t'aimes ou t'aimes pas le bonhomme, c'est un ministre. Ça fait quelque chose de recevoir un message d'un ministre. Et le pire, c'est le ton. Tu sais, il m'appelle par mon prénom, il me tutoie. Moi, je me dis vas-y. Je vais répondre sur le même ton. Du coup, j'ai écrit « Coucou Gabi ». J'ai cru comprendre qu'on a été harcelés tous les deux. Moi, c'est fini, toi, c'est que le début. La vie de ma mère, j'ai écrit ça. La vie de ma mère. Et on échange quelques messages de politesse. Le truc, c'est que quelques mois après, il a été nommé Premier ministre. Et là, c'était horrible parce que j'avais le numéro du Premier ministre de la France. Tous les jours, je devais me retenir de ne pas faire une connerie qui me vaudrait un contrôle fiscal sur 30 ans, quoi. Un soir, à 2h du mat, je dormais pas, je me suis dit oh, imagine, j'envoie juste « Tu dors ?» Et imagine, il me répond « Non, et toi ?» Et à ce moment-là, tous mes potes savent que j'ai le numéro du Premier ministre. Enfin, c'est un truc que tu dis en soirée, quoi. Je n'ai jamais, tout le monde boit, quoi. C'est vraiment, c'est l'anecdote de dingue. Et je me dis un soir, à un dîner, je vais leur faire une blague. Et quand j'arrive au dîner, je leur dis

0: Les gars, faut que je vous dise un truc, je sors avec Gabriel Attal. Ils m'ont tous cru, les bâtards, tous, ils m'ont tous cru, ils ont plongé dans la piscine, ils étaient comme des dingues. Ah bon, c'est vrai, je dis oui, mais il faut le dire à personne, pourquoi? Bah c'est une relation secrète, tu doutes bien, ah bon? Bah oui, un humoriste avec un premier ministre, moi quand j'arrive à Matignon, je suis obligé de passer par derrière. Et à la fin, je leur avoue que c'est une blague. Je leur dis, bon, les gars, je me suis foutu de votre gueule, c'est pas vrai. Et j'étais tellement fier de ma blague, je me dis, vas-y, je vais faire une vidéo sur Internet, quoi. Du coup, je prends mon téléphone et je dis, ah, j'ai fait croire à mes potes que je sortais à Gabriel Attal, ils m'ont cru, trop rigolo, et je publie la vidéo sur Instagram. Bah, il a commenté, quoi. C'est ça qu'il a fait. Je reçois quand même une notif. Gabriel Attal, officiel, a réagi à votre story. Oh là là. Je suis dans la merde. Il m'a envoyé juste un emoji. Alors, c'était pas l'aubergine. Mais c'était limite pire que ça, c'était les deux yeux qui regardent sur le côté, comme ça, t'es genre. T'es l'emoji avec les deux yeux sur le côté. Ça veut dire coucou. Moi, je vois ça, je me dis, bah merde, je vais peut-être vraiment sortir avec Gabriel Attal, en fait, hein. On sait pas. Vous avez vu qu'il est candidat, là, à l'élection présidentielle. Bah, rigolez pas. Vous avez peut-être devant vous. La future première dame de ce pays!
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2: Ce soir, ça fait 18 ans pile que je suis en couple avec mon copain. Non, faut pas évaluer le succès d'un couple au nombre d'années. Hein. Tu peux rester ensemble pour plein d'autres raisons que l'amour. Hein. Mamie, c'est quoi le secret de ta longévité avec papy? La dépendance financière, ma chérie. 18 ans, c'est les noces de turquoise. Ça vient juste après les noces de rose et avant les noces de pétéoli. Et vraiment, ça va très bien. Ça va très bien avec mon copain, tellement bien qu'on a décidé de passer au couple libre. Oui, non, pour ouvrir son couple, il faut qu'il soit solide à la base. Hein. Je veux dire, c'est comme une entreprise. Tu pars pas à l'international avec ta boîte si t'es en faillite dans ton marché local. Ça, c'est une métaphore business. C'est pour convaincre les gens de droite à un concept de gauche. Et donc, voilà, je suis en couple libre, donc je ne suis pas infidèle. J'explore la déconstruction du couple hétéronormé monogame. Qu'est-ce qu'il faut pas raconter notre jour pour pouvoir tirer un coup, hein? Et oui, alors on assimile souvent ça à de l'infidélité. J'ai pas de problème avec l'infidélité. En tout cas, j'en ai plus. Ça évolue avec les années. Au début, j'étais avec mon copain. J'étais, non, si tu penses à quelqu'un d'autre en te masturbant, je considère que tu m'as trompé. Après 18 ans, je suis déjà contente s'il pense à moi quand on fait l'amour. Hein, Attention, moi, c'est pareil. Hein, je pense pas qu'à lui. Je suis là, ah merde, j'ai oublié de payer la cantine des gamins. Et donc, voilà, on a ouvert notre couple. On a ouvert. Moi, il y a quand même pas beaucoup de monde qui rentre. Hein. On avait fait ça pour relancer notre libido. Ben avant, je faisais pas l'amour avec mon mec. Maintenant, je fais pas l'amour, mais avec plein de gens. J'ai longtemps pensé que si je me faisais pas draguer, c'était à cause de l'alliance. Ben non, apparemment, le problème, c'est ma personnalité. Et je me suis dit, mais en fait, le problème, c'est que quand ça fait 18 ans que t'es en couple, tu sais plus draguer. Hein, quand ça fait 18 ans que t'es en couple et t'as envie de faire l'amour, c'est pas des avances que tu fais, c'est du chantage. Hein, ça fait un mois que tu m'as pas touché ce soir. Soit tu me fais l'amour, soit tu descends les poubelles. On est lundi? Bon, ben, je vais en profiter pour descendre le carton. Je me suis dit, mais qu'est-ce qui est plus triste? Tromper son partenaire qu'on n'a pas le droit de le faire ou avoir le droit de le faire et pas y arriver? Mais c'est philosophique comme question, hein, genre de question que t'as le temps de te poser quand tu baisses pas. Oh là là, c'est important d'avoir des règles quand on ouvre son couple pour que ça soit bien, et il faut avoir des règles bien établies. Et nous, une des règles, c'était qu'on avait le droit de le faire, mais pas d'en parler. Bon, j'ai pas suivi les consignes, hein, je le fais pas, mais j'en parle à tout le monde. Je suis tombée sur une étude qui parlait des raisons de l'infidélité. Il semblerait que les hommes, s'ils trompent, c'est par désir sexuel. Si les femmes trompaient, c'était pour punir d'un mauvais comportement. Hein? Hey, t'as pas vidé le lave-vaisselle? Ok, je vais me taper ton frère. Je veux dire qu'après ça, le calgon 3 en 1, il va pas l'oublier. Hein? Et j'ai tombé sur une autre étude qui parlait des lieux où se passe l'infidélité. Eh ben, figurez-vous que la majorité des infidélités se passent sur le lieu de travail. Messieurs, je veux pas vous foutre la pression, mais moi ce soir, je suis en train de bosser. Hein? Ouh! Sur le lieu de travail, sous-entendu avec des collègues, enfin tant qu'il y en a encore, hein, parce qu'il y a Sam Altman, le PDG de ChatGPT, qui a annoncé que d'ici la fin de l'année, il y a des employés virtuels dotés d'intelligence artificielle qui allaient arriver sur le marché du travail. Oh, non mais ça fait peur, non mais si on remplace les collègues par des machines, mais avec qui on va baiser? Bon, quoique au lieu de se faire prendre sur la photocopieuse, on se fera prendre par la photocopieuse. Mais c'est sympa, tu repars en souvenir avec une petite copie couleur de ton fiac, hein, et là le bourrage papier prendra un autre sens. Hein.
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3: Putain, qu'est-ce qu'on est bien à Paris. Hein? Là, je suis venu à Vélib, je me suis fait traiter de fils de pute par une trottinette. Parce que j'ai respecté un feu rouge. et personne n'est surpris dans la salle. Voilà, et franchement, pour ça, Paris, c'est quand même extraordinaire. Hein. Ah, j'ai pas fait grand-chose avant de venir, j'ai regardé 2-3 vidéos sur TikTok pendant 5 heures. TikTok, c'est extraordinaire. Hein. TikTok, c'est vraiment l'équivalent de ton pote Gogol, qui te tire vers le bas. Mais qu'est-ce qu'il est drôle, oh là là. Et là, gros regarde, c'est une caméra thermique qui filme des gens en train de lâcher des caisses. Hein? Tu vois, il y a une fumée rouge qui sort de leur cul, tu vois ou pas? Toi, t'es là, c'est lamentable. Oh, c'est du génie. Et ça, c'est quoi? C'est le championnat du monde du jeu des baffes avec des nains. Oh là là! TikTok, apparemment, c'est les Chinois qui nous espionnent. Honnêtement, j'ai de la peine pour la meuf en charge d'analyser mes données. Hein. Elle a rien du tout, la pauvre, elle doit être là. Bah, il est con, voilà. Comment je le sais? Bah, allez regarder chats qui font du snowboard. Hein? Instagram, c'est différent. Instagram, ça nous renvoie une image de nous-mêmes. Moi, j'ouvre Insta, je suis là. Wow, une meuf en bikini dans une Ferrari sur un yacht. Apparemment, je suis un énorme beauf. Je sais pas si vous faites ça, moi j'ai l'impression qu'Instagram me juge, j'ai l'impression qu'il est là. Eh ben voilà, ça c'est pour toi. Bravo, hein. Oh là là. Qu'est-ce qu'il y a après? Objectif billionnaire, tu me dégoûtes. Moi, depuis que j'ai découvert ce qu'Instagram pense de moi, honnêtement, j'ai modifié mon comportement. J'ai arrêté les meufs en maillot de bain parce que je veux que l'algorithme ait une bonne image de moi. J'en fais des tonnes. Je suis là, t'as vu Insta? Ça, c'est mon compte d'écoféminisme préféré. Et ben comme vous, ils ne me croient pas du tout. Il y a pas longtemps, on m'a dit, toi, t'as une tête de premier de la classe qui fume du shit. Ça m'a beaucoup vexé parce que c'est vrai. Et c'est l'influence de mes parents. Ma mère, c'est la première de la classe. Mon père, c'est le fumeur de shit. Voilà. Ma mère, toute ma vie, elle m'a dit un truc. Elle m'a dit, Thomas, dans la vie, donne le maximum. Mon père, il m'a toujours dit, Thomas, nique le système. Du coup, je suis un peu perdu. Qu'est-ce que je fais? Je donne le maximum pour niquer le système. C'est compliqué, cette affaire. Quand j'avais 12 ans, ma mère m'a dit, Thomas, plus tard dans la vie, fais ce qui te passionne. Mais d'abord, en quatrième, tu vas faire du russe LV2. Comme ça, tu vas changer de collège, tu iras au lycée Condorcet, puis en prépa HEC à Carnot, ça va durer 2 ou 3 ans en fonction de tes résultats. Ensuite, tu fais une grande école de commerce. J'ai pas fini, Thomas. Ensuite, tu fais des stages en finance et en conseil. Ensuite, t'es diplômé. Et ensuite, fais ce qui te passionne. Bon, mon premier entretien d'embauche, on m'a dit, pourquoi vous avez choisi cette voie? Demande à ma mère. Voilà. Demande à ma mère. Moi, j'obéis aux ordres. Hein. Du coup, j'ai fait du russe LV2, j'ai changé de collège, je suis allé au lycée Condorcet, puis en prépa HEC à Carnot, j'ai fait une grande école de commerce et aujourd'hui, je suis avec vous. Ouais. Et l'argent me manque. Tous mes potes d'école de commerce, ils me disent la même chose. T'as raison, Thomas, écoute tes rêves, l'argent, on s'en fout. Non? Enfin, je veux dire, écoutez vos rêves, mais n'écoutez pas les gens qui vous disent l'argent, on s'en fout, quand ils ont un plus grand appart que vous. Voilà. Petit indice, s'il y a de l'écho quand ils te le disent, on s'en fout de l'argent, Jean. C'est non. La semaine dernière, je dîne chez un pote qui a un 200 mètres carrés dans le 16e arrondissement de Paris. Si les gilets jaunes sont adaptés en jeux vidéo, c'est le boss de fin. Voilà. On est sur sa terrasse avec vue panoramique sur les toits de Paris. Il sirote du château Margaux millésimé, il se tourne vers moi et me dit « Tu sais que je t'envie, Thomas. Oh là là. Être un artiste, finalement, c'est ça la vraie richesse. » Mais aujourd'hui, Thomas, c'est quoi ton rêve? Mon rêve, c'est que les gilets jaunes reviennent finir le taf. Voilà.
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4: Battez-vous pour les gens que vous aimez. C'est le message que je veux vous faire passer. Vous savez, ma femme et moi, c'est un couple mixte. Moi, je suis français d'origine algérienne. Ma femme est française d'origine vietnamienne. Et quand j'ai présenté ma femme à ma mère, franchement, elle est arrivée. Blonde, yeux verts. Ma mère, elle a vu, elle a ouvert la porte, elle a fait « Waouh, c'est une pute !» Je suis content qu'on en rigole aujourd'hui, parce que sur le moment, quand tu le vis, crois-moi, c'est très surprenant. Ma femme voit ça, je la vois, elle part en courant, elle est triste. Je regarde ma mère, je dis « Maman, pourquoi tu lui fais ça? Pourquoi tu lui parles ainsi ?» Elle me dit « Hey, je suis pas raciste, mon fils, mais chacun sa race. » Je cours rattraper ma femme pour essayer de la rassurer dans la voiture. Et elle me regarde, elle me dit « Tu te rends compte comment elle m'a parlé? Tu te rends compte ce qu'elle m'a dit ?» Je lui dis « C'est vrai, mon cœur. Mais franchement, je connais ma mère. Ça va, hein ?» Même quand j'ai rencontré mes beaux-parents, pareil, j'ai dû me battre aussi. Je suis arrivé devant ma belle-mère, elle m'a accueilli chez elle, en Lorraine. Elle m'a accueilli chez elle dès ma croûte Paris-Brest. Une sorte d'alliance, je sais pas laquelle. plus je m'avance vers elle, plus elle essaye de me montrer qu'elle connaît ma culture. Elle prend une théière, elle serre et elle monte. Plus j'avance, plus elle monte et elle en fout partout, cette clocharde. Et je m'arrête devant elle, elle me dit « Oh, Malik, waouh, mais t'es encore plus beau en vrai, mais alhamdoulilah. » Comme on dit chez nous, en Lorraine. Vous savez quoi, j'ai compris une chose. Voilà, j'ai compris que, certes, ça allait être difficile, tu vois, qu'on se mette ensemble avec nos échanges culturels, mais j'ai compris que j'allais être un pont entre ces deux. Un pont fragile, certes, mais j'allais être un pont. Et pour sceller ce pont, pour qu'il soit costaud, j'ai fait un truc envers toute ma famille. Pendant les fêtes de Noël, j'ai payé un chalet dans les Alpes. J'ai tout payé, c'est moi, c'était pour moi. J'ai invité toute la famille asiatique, la famille rebeu, tout le monde est venu à la maison. On a passé une semaine formidable. J'ai tout payé. J'ai 5 beaux-frères et au moment des courses, ils m'ont bien fait la misère. Ah ouais, ils m'ont dit, on peut prendre du cochon ? Je dis, les gars, prenez, c'est le musulman qui paye. Et là, ils me disent, on peut prendre de l'alcool aussi ? Je dis, mais les gars, évidemment, le porc sans alcool, la fête n'est pas folle. On passe une semaine super. Et vous savez, vient le 24. Le 24 au soir, on fait un repas super. Quasiment tout le monde dort parce que tout le monde est fatigué. Les anciens se reposent. Sauf la grand-mère de ma femme, dont je suis très proche spirituellement et religieusement. Elle est catholique, je suis musulman, on est pratiquant, on parle de Dieu quand on se voit. Et ce soir-là, vous savez, le 24 au soir, il y a une messe de minuit. Et elle vient me voir et elle me dit, je veux aller à la messe. Et je dis, ok, je vais voir mes beaux-frères. Et je dis à mes beaux-frères, les gars, faut emmener mémé à la messe. Et il me dit, ah non, on est bourré, frère. On n'emmène personne nulle part. Tu l'amènes toi. Je dis, les gars, j'ai payé le cochon, l'alcool. Je vais pas emmener mémé à la messe. Ouais, ça rime à quoi, là ? Il me dit, si, toi, tu l'amènes. Et on y va ensemble, on part à l'église. Et vous savez ce qui m'a frappé pour elle, qui m'a fait de la peine. On arrive, on est 8 devant l'église. Ça m'a fait tellement de la peine. Le curé sort, je dis franchement, monsieur le curé, en toute honnêteté, si vous m'aviez dit qu'il y avait aussi peu de gens, moi, franchement, le matin, je serais parti flyer. J'aurais ramené du monde dans la salle. Ça aurait été complet, monsieur le curé. Et il me dit, ce n'est pas le nombre qui réchauffe les âmes. Je dis, wow, c'est pas une phrase qu'on dirait dans un club échangiste. Vous rigolez. Lui, il n'a pas rigolé du tout. On rentre, et il est à côté de moi, et il s'en va, tu sais, il commence à tout mettre en place, il a mis les cierges, tu sais, on est là avec la grand-mère devant, et il chante. Et c'est très aigu. C'est vrai, je ne connais pas, je suis musulman, c'est la première fois que je vais dans une église, c'est tellement aigu. Moi, j'ai l'habitude, tu sais, des voix vibrato, c'est des Allah, tu sais, des prières avec des voix graves, graves. Tu dis, ils viennent de se réveiller tous. Et dans l'église, je vois le curé chanter « Alléluia, Alléluia ». Et je regarde autour de moi, je fais « Pas d'arabe ». Je chante. Je commence à me lâcher et je chante « Alléluia ». Mais je sais d'où ça vient. C'est dans les années 90, moi j'ai grandi, je suis un peu américanisé, culture des années 90. Pour moi, il y a deux cierges dans un endroit, Whoopi Goldberg. Je suis en mode sister act. Je suis à deux doigts de faire « Oh, happy day !» Et tu sais, je suis tellement galvanisé que je m'arrête net. Je me dis « Ouah, la mémé, elle doit kiffer. » Je me retourne, elle dort. Elle dort. On rentre à la maison, mes beaux-frères sont là, ils me disent « Alors, c'était bien l'imam curé 2.0 ?» Je leur dis « Mémé, elle s'est endormie. » Ils m'ont dit « Ouais, on savait ça. » Ils savaient depuis le départ.
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5: Ah, le couple ! Voilà. Non, pardon, je dis ça, on vient de fêter nos 7 ans avec ma copine. Je sais pas comment on a fait. Elle veut qu'on se dise toute la vérité. Alors qu'un couple qui marche, c'est un couple qui se ment. Dès le premier rendez-vous, tout le monde se ment. Nous, on arrive, on vous fait croire qu'on est des mecs cultivés, pleins d'humour, qui ne pensent pas qu'au cul. Vous, vous arrivez maquillés. Et dès le premier rendez-vous, elle a voulu qu'on se dise toute la vérité. Hein. Je fais, ok, je te le dis. J'ai déjà un enfant. Elle me dit, ah cool, moi j'ai un chien. Et alors?
6: C'est pareil.
5: Bah non, tu peux pas comparer un chien et un enfant. Tu vois, mon enfant, à 15 ans, si tout se passe bien, il aura son brevet des collèges. Alors que toi, ton chien, à 15 ans, si tout se passe bien... Bah, désolé, mais moi, je suis du genre à appeler un chat un chat.
6: Ouais, mais j'ai pas de chat.
5: Elle a pas de chat, non. Et je crois que j'aurais préféré, parce que son chien, c'est un bulldog français. Alors, je sais que c'est le chien préféré des mégastars américaines. Hein. Par exemple, Lady Gaga, elle en a 3, bon. Mais pour moi, c'est pas un chien. C'est un sketch. Alors, ceux qui voient pas la tronche que ça a, bon, bah, écoutez, le bulldog français, ça a le museau embouti, les yeux qui se font la gueule. Alors, je sais qu'on est en radio, mais ça tombe très bien parce que c'est un chien sonore. C'est-à-dire que ça respire... ça respire. Ça survit bruyamment. C'est-à-dire que même en bonne santé, le chien, c'est minimum... Voilà. Et c'est incroyable parce que l'air reste très peu de temps dans le chien. Ah, c'est génial. Je veux dire... À peine ça inspire par le nez, hop, ça expire par le cul. C'est la French touch, ça. Ce côté made in France qui plaît aux Américains. C'est vrai, tu regardes ce chien, ce n'est que du made in France. Bah si, c'est moche, ça marche pas, et ça coûte très cher. Et c'est des chiens qu'on a fabriqués, volontairement. Ils ont mis plein de croisements, et il y a ça qui est sorti. Moralité, les races de chiens, c'est comme l'alcool. Si tu fais trop de mélange, à un moment, tu dégueules. Et on a un enfant aujourd'hui avec ma copine, et elle voit bien de quoi je voulais parler. L'enfant, c'est pas un animal domestique. Hein ? Et elle est géniale avec les gamins. Et c'est là que je me dis que peut-être avoir un animal domestique, ça peut te préparer à avoir des enfants. Si, c'est vrai, le chien, regardez, le chien, c'est l'amour inconditionnel. Il est tout le temps heureux de te voir. Tu quittes la pièce 2 minutes, tu reviens, c'est comme s'il t'avait pas vu depuis 6 mois. Il mâchouille tes affaires, il bave, tu nettoies ses merdes. Ça te prépare pour la petite enfance. Le chat, c'est un connard. Ingrat, méprisant, toujours vautré sur le canapé à te faire croire qu'il s'en sortirait très bien si t'étais pas là. Ça peut te préparer à l'adolescence. Et même un poisson rouge, hein. Ben si, attends, c'est quoi un poisson rouge? C'est un animal qu'on n'arrive pas à garder en vie plus de 6 mois. Donc, ça peut te préparer à la mort subite du nourrisson. Non, mais c'est pas pareil, le chien et l'enfant quand même. Non, le chien, tu le dresses. L'enfant, tu l'éduques. Voilà. Et on est très impliqués dans l'éducation avec ma copine. Ouais. Elle est là.
6: Chérie, viens voir maman. Comment il fait le mouton? Mais oui! Oh là là, il est intelligent! Et comment il fait le chat? Miaou! Oui! Oh là là, il est HPI, c'est sûr, il est HPI! Et comment il fait le chien?
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8: Je viens de Belgique, je suis arrivé en Belgique quand j'avais 3 ans, j'ai vécu toute ma vie là-bas. Et je sais, bande de Français, que vous êtes, les clichés que vous avez sur la Belgique, notamment au niveau de l'alcool. Alors moi, je tiens à vous dire que j'en suis à 15 jours sans alcool. Voilà. Non, pas d'affilée, hein. En tout dans la vie, quoi. Je suis bien, c'est ma petite fierté. Ça, est-ce qu'il y a des gens, tiens, à Paris, ça m'intéresse, parce que je viens jamais ici, qui se font comme chez nous parfois des challenges, qui disent, moi je vais passer une semaine, parfois même je vais passer un mois sans alcool. Est-ce que par applaudissement, il y a des gens qui font ça? Bravo. Bah, madame notamment, et ici, madame, regardez madame. Madame, vous dites si j'ai tort, je pense que les gens comme vous, qui se disent je vais passer un mois sans alcool, qui se mettent ce genre de challenge, c'est les gens qui ont conscience d'avoir un grave problème avec la boisson. Parce que si tu bois modérément, t'as pas besoin de te mettre un challenge. Donc moi, maintenant, j'essaye de prendre soin de moi. C'est vrai, je me suis acheté une montre connectée pour faire du sport. Voilà, je me suis acheté une montre connectée. Je me suis dit que ça va me motiver. Mais la montre, elle ne me motive pas. Elle me juge. Hier, j'ai fait 3000 pas au lieu de 10 000. La montre, elle a dit « Je ne suis pas en colère. » Je suis déçu. Et de la part d'un objet inanimé, ça fait un peu mal. Je suis écolo, alors je l'ai acheté en seconde main. En plus, c'est un peu cher. Je l'ai acheté en seconde main, mais du coup, elle me compare à son ex-propriétaire. Et elle me dit, Thomas, les 20 km, ils ont en une heure. J'ai dit, Thomas, il t'a vendu, Thomas. Pour acheter une vraie montre. Une montre qui donne l'heure et qui ferme sa... Non, mais c'est vrai, c'est un peu dur. Hein. c'est dur, on a une relation très toxique. Mais après, non, elle sait tout de toi, ton rythme cardiaque et tout. Et c'est vrai qu'elle t'envoie des petits messages quand tu tires un peu trop sur la corde. Tu sais, tu t'as fait un peu trop de sport, elle te dit attention. Tu sais, elle envoie une notification, elle dit une pause s'impose. C'est très utile. Mais mon corps fait ça aussi. Voilà, le corps, il envoie des petits messages. C'est très subtil, hein, c'est des petits messages discrets. Quand je fais un peu trop de sport, quand je tire trop sur la corde, mon corps, il me dit... C'est subtil, c'est discret. Et il faut savoir s'écouter. Non, mais elle me juge, j'en peux plus. Elle me juge. Maintenant, quand je bois, je la mets plus au poids. Quand je bois, je l'ai pas sur moi, là, en ce moment. Donc, vous êtes au courant, je suis pété comme un cochon. Mais non, mais elle me juge. Voilà, quand, l'autre jour, je suis sorti en boîte, je l'ai laissé sur la table du salon. D'accord? J'arrive 3 heures du matin, complètement pété. J'ouvre la porte de ma chambre, comme ça, j'ouvre la porte de mon appartement. Et je me dis, faut pas qu'elle m'entende. Faut pas qu'elle sache. Donc je vais avancer à pas feutrer, sinon elle va être chonchon, elle va être chiffon. Alors j'avance à pas feutrer comme ça, j'avance comme ça, j'arrive vers le lit et j'entends une voix qui vient du salon qui dit « Ça sortit, tu rentres !» J'ai dit « Non, je te jure que non. » Elle a dit « C'est ça. » J'ai dit « Je te jure que non. » Elle a dit « Me jure pas, me mens pas. » C'est la montre à Stéphane qui m'a tout raconté.
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7: Je me présente, moi je m'appelle Clémy, moi je viens de Paris, j'essaye de jouer un peu dans plein de villes en France. Je me suis juste rendu compte que j'avais toujours les pétoches, quoi. Vraiment, je m'y fais pas, même quand je rentre chez moi, il y a encore les pétoches, tu sais, il y a eu trop de visages, trop d'adrénaline. J'arrive pas à dormir carrément. Donc ce que je fais en général pour dormir, c'est que je fume un gros pétard. Pour trouver le sommeil aussi, je me suis dit qu'il fallait que j'essaye de me réveiller de plus en plus tôt. Là, en ce moment, j'essaye d'aller au marché le matin. Moi je trouvais que la drogue ça coûtait cher, mais les radis, waouh! La vache, j'ai été au marché toute seule pour la première fois il y a un mois, les gars. Ça fait flipper, les gars. T'arrives là-bas, tout le monde se connaît déjà au marché, on est d'accord ou pas? Ils sont tous là, comment il va, monsieur Dogu? Ça me met trop mal. Ils parlent tous vite et fort. Première interaction, ça se sent que j'ai pas les codes, quoi. J'arrive, je suis là, bonjour monsieur, vous allez bien? Eh, elle veut quoi, la demoiselle? Mais ça va pas, la tienne? On se fait hurler dessus, en fait, c'est ça le concept. Moi, my body, my choice, en fait, j'aime pas du tout. Du coup, j'improvise quand il me demande ce que je veux. Je lui dis, mettez-moi des patates, monsieur, s'il vous plaît. Pour moi, il n'y a pas de piège dans les patates. Il m'a dit, des patates ou des pommes de terre? Il m'a mis le doute, le bâtard. Je lui ai dit, mettez-moi les deux, ce sera très bien. J'ai détesté cette interaction. Il m'a dit, je vous mets lesquelles? Donc là, on part en interro patates. C'est ça qui se passe? Parce que moi, je connais pas mes patates, quoi. Je le regarde, je lui dis... J'essaye un truc que j'ai déjà entendu ma mère dire. Je lui ai dit, mettez-moi comme pour vous. Bah apparemment sur moi ça ne fonctionne pas. Cette... Il m'a dit non, la patate, ça dépend, c'est pour quoi faire. J'ai pas compris la question, mesdames et messieurs. Je vous jure, je regarde, je lui dis en général, moi je les mets dans l'eau, c'est elle qui décide de la suite de l'aventure. Je l'ai agacé, hein. Là je vois, il est saoulé, il me dit bon, la patate faut choisir, il y a la Roosevelt, il y a la Binge, il y a la Charlotte, il y a la Psartec. T'as un master en patate, Didier, calme-toi. Redescends un peu. Donc dans les noms qu'il m'a donné, j'en choisis une vraiment au hasard, je lui dis mettez-moi la Charlotte, elle a l'air bien, elle a l'air ferme. Je sais pas pourquoi j'ai rajouté cette information. Il m'a dit pas du tout, elle est juteuse, la Charlotte. C'est un enfer, cet endroit, on est d'accord. Je lui ai dit, c'est pas grave, j'adore les patates juteuses. Je pensais pas à dire cette phrase un jour dans ma vie, quoi. Je lui ai dit, mettez-moi ça, c'est très bien. Il me dit, je vous en mets combien de la Charlotte? Elle s'arrête quand, l'interro-patate, les gars, là? Je ne sais pas, et je veux que l'interaction s'arrête. Donc j'essaye d'y aller au culot, je me dis, vas-y, Clémy. Avec assurance, tout passe. Je le regarde droit dans les yeux, je lui dis, écoutez, monsieur, moi, je suis toute seule. Donc tes patates, mettez-moi 5-6 kilos, ça fera l'affaire, ouais. Là, il a pété un câble. J'ai vu dans son gars, il a dit, 5 kilos! 5-6 kilos, elle est toute seule, la gourmande! J'ai même pas compris que j'avais dit une bêtise, moi, sur les 5-6 kilos. Je m'en suis rendu compte que quand il a sorti une cagette, là, je me suis dit, ça va faire beaucoup de patates. Et j'ai trop de fierté, je voulais pas partir là-dessus. Du coup, j'étais là, non, non, monsieur, ce sera pas tout, non. Bah alors là, avec ça, je vais vous prendre les 3 petits concombres qu'il y a là, s'il vous plaît, ouais. Il me dit, vous voulez dire les courgettes, peut-être? Je dis, ouais, les courgettes, c'est ça que je voulais dire, ouais. J'ai détesté le marché, les gars. Je suis rentrée chez moi, je me suis fait une pizza Sodebo, elle était trop bonne. Aujourd'hui, les patates, elles ont poussé, on dirait des gingembres. Aidez-moi, les gars. Merci beaucoup de m'avoir écouté, Dijon, c'était chouette.
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9: Je suis actuellement en couple, ouais, merci, avec quelqu'un, tenez-vous bien, de célèbre, ouais, vous voulez savoir qui c'est?
10: Oui.
9: ChatGPT. Ah là là. Vous aussi, vous avez des échanges érotiques avec ChatGPT ? Non, moi non plus. Écoutez, mesdames, si je peux vous convaincre, je peux vous dire un truc. ChatGPT, il m'a fait un truc qu'aucun homme ne m'avait jamais fait, d'accord ? Il m'écrit sans faute d'orthographe. Je pose ça. Et c'est vrai que je m'en donne un petit peu cœur joie. Là, je vais vous dire, je ne verrai plus jamais ces 3PO pareil. Hein. Ces 3PO, vous savez, c'est le robot doré dans Star Wars. Celui qui fait « Je ne suis pas programmée pour ça !» Ben, c'est pas ce que tu disais hier soir. Et en fait, j'ai fait une vidéo sur Internet sur mes échanges érotiques avec ChatGPT. Et il y a plein de mecs qui ont commenté « Ouais, ça serait si on pouvait nous remplacer !» On leur dit ou pas ? Parce que moi, je vais vous dire, j'ai ChatGPT, j'ai mon womanizer, j'ai une équipe qui tourne. Hein. Là, merci. Merci beaucoup. Alors... On rigole, mais les masculinistes, ils sont pas toujours marrants. Là, le 1er juillet dernier, à Saint-Etienne, il y a eu une tentative d'attentat masculiniste. Je sais pas si vous avez suivi. C'est un jeune homme de 18 ans. Il a voulu tuer des femmes parce qu'elles voulaient pas coucher avec lui. Oui, du coup, j'imagine que ça les a confortés dans leur choix. Hein. Bien vu, mesdames. Alors, messieurs, je dis pas que vous avez un problème de violence. Moi, je dis juste que le truc le plus dingue que j'ai pu faire après un râteau, c'est une frange, en fait. Alors c'est intéressant parce que ce gamin, il a dit qu'il faisait partie de la communauté des incels. C'est les célibataires involontaires, ça existe. Ce sont des gens qui pensent que la société leur doit une femme. Alors je sais pas si vous avez vu la crise économique en ce moment, mais bientôt la société ne nous devra même plus d'eau potable. Alors une femme, et le pire c'est que ces gamins-là, ils pensent vraiment qu'ils sont des révolutionnaires. Et du coup, j'ai envie de lui dire, écoute Kevin, parce que c'est forcément un Kevin. J'ai envie de lui dire... Les révolutionnaires, en fait, ils veulent changer le monde. Toi, si j'ai bien compris, t'as juste envie de tremper ton biscuit. En tout cas, moi, j'ai une pensée émue pour le parquet antiterroriste qui, en 2 secondes, est passé des djihadistes aux puceaux. Ça a dû leur faire drôle, quand même. Et du coup, je réfléchissais. Oui, parce que je suis un petit peu philosophe. Enfin, je suis un petit peu philosophe. J'ai fait 2 ans de philo. Enfin, j'ai fait 2 ans de philo. J'ai redoublé ma terminale. Et je me disais... Non, mais vous allez voir, c'est pas bête. Je me disais, les djihadistes, ils veulent 72 vierges, d'accord ? Les incels, ils veulent ne plus l'être. Ils ont qu'à se débrouiller entre eux. Tout le monde a l'image ? Voilà. Après, attention, pas d'amalgame, je dis pas que tous les puceaux sont dangereux. Sinon, vous imaginez le dispositif de sécurité devant tous les magasins Micromania. Ça serait quand même un beau bordel. Je ne déteste pas les hommes, d'accord ? Je suis célibataire depuis 4 ans et je cherche, je suis sur les applis, tout ça, mais c'est un petit peu difficile. Il y a des couples, ce soir, il y a des couples, ils sont les couples. Vous êtes en couple ? Non, et ben mettez-vous ensemble, parce que c'est la jungle dehors, d'accord ? Une fois, pendant un rencard, il y a un mec qui m'a dit que je ressemblais à Anthony Hopkins. Et je sais que c'est vrai, c'est pas la question. Je garde cette blague parce qu'elle marche, mais sachez que pendant que vous riez, je meurs à l'intérieur. Oui, bon, ça va. Après... C'est aussi parce que, bon, c'est peut-être aussi parce que j'ai des critères maintenant en matière d'homme. Enfin, je veux dire, je viens d'avoir 43 ans, tu ne les fais pas, merci. Maintenant, je sais ce que je veux, je sais ce que je veux plus. Avec ma psy, on a établi un portrait robot. Vous voulez connaître mon type d'homme ?
10: Oui !
9: Vous voulez connaître mon type d'homme ?
10: Oui !
9: Les connards. Ah là là ! J'adore les connards. Il y a des connards d'Ophile ce soir ? Non. En fait, ma psy a dit que dans ma famille, tous les hommes sont des connards, d'accord ? Donc j'ai grandi en pensant que c'était ça l'amour et j'adore essayer de me faire aimer des connards. Ouais, c'est pour ça que j'adore jouer devant le public parisien. Là, je suis gros kiff ce soir, merci beaucoup. Et c'est là que je vois que toi, t'es un vrai gentil. Et tu sais à quoi je vois que t'es un vrai gentil ? Je ne suis pas du tout attirée par toi.
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11: Là, en ce moment, je vis avec ma grand-mère, donc ça fait du bien de voir des gens en vie. Non, je suis trop contente, ça me fait du bien vraiment, parce que c'est compliqué de vivre avec ma grand-mère. Déjà, elle voit des choses que je ne vois pas. Là, il y a 3 jours, elle a vu 2 hommes hyper musclés se battre dans sa chambre. Je lui ai demandé ce qu'elle avait fait. Elle m'a dit, je suis allée dans le salon, j'avais peur de me prendre un coup. On n'a vraiment pas les mêmes peurs. Enfin, moi, perso, je vois 2 hommes hyper musclés se battre dans ma chambre. J'espère me prendre un coup. Je dis la vérité. j'adore vivre avec elle parce que je lui fais croire des choses, mais aussi je lui fais découvrir des choses. Là, en ce moment, je lui fais découvrir la télé-réalité. Vous êtes télé-réalité un petit peu ou pas?
12: Oui.
11: J'ai l'impression que vous êtes télématin de toute façon, donc c'est pas grave, mais... Là, on va parler de Love is Blind. Love is Blind, vous voyez ce que c'est ou pas? Ceux qui ne voient pas ce que c'est une émission où des femmes font des speed dating de 2 minutes avec des hommes sans les voir. Le but, c'est de trouver son futur mari sans jamais l'avoir vu. J'adore cette émission parce qu'en fait, elles font que chialer. Et elles chialent que pour des poux, mais elles ne le savent pas. Il y en a une qui rentre. Ils ne se voient pas, ils ne se connaissent pas. Le mec, au bout de 2 minutes, il lui dit quoi? Il lui dit, moi, tout ce que je veux, c'est te rendre heureuse. On ne m'a jamais dit ça. Ah oui, parce que les autres t'ont vu, en fait. Il y en a une autre qui rentre avec un carnet et sur le carnet elle a sa liste de critères. Mais attention, on est en 2026 donc ça se résume surtout à un critère. Un homme fidèle par pitié. Non mais les meufs on n'a plus d'exigence. Mais on peut plus, on peut plus. J'ai l'impression que maintenant le mec il se lève le matin, il se lave les dents, on est contente quoi. Donc elle rentre et elle lui demande s'il est fidèle lui. Il a tellement envie de baiser qu'il dit eh oui. Et elle fait oh là là, c'est exactement ce que je voulais entendre. J'étais devant, je me dis, mais en vrai, quand elle a posé la question, elle pensait entendre quoi? Non, mais elle pensait qu'il allait répondre quoi? Ah non, moi je suis un gros baiser. C'est... T'as des copines? Ben, je les baisse toutes. Non, après, c'est cool de vivre avec sa grand-mère, mais ça me donne envie de voyager loin quand même. Là, je teste un peu les voyages seuls. Voilà. Et j'ai remarqué un truc d'ailleurs avec les gens qui voyagent seuls, c'est une habitude chez eux de rentrer et de dire « Mais tu sais, quand tu voyages seul, t'es jamais vraiment seul. » C'est marrant parce que là, j'ai voyagé seule et j'étais complètement seule, en fait. Après, c'est le but. Moi, j'aime pas trop qu'on me parle, tu sais, quand je suis dans mes pensées, dans ma vie et tout. Là, par exemple, j'ai pris l'avion et il y a un mec qui a essayé de me parler. C'est horrible dans l'avion, tu sais, parce que t'es hyper collé, tu te retournes et il parle. À un moment, je me retourne, il a un strabisme. C'est pas grave, hein. Mais moi, ça me met hyper mal à l'aise parce que je sais jamais regarder. Et là, Dieu merci, il y a eu des turbulences. Bam, bam, ça s'est remis en place. J'ai dit pas mal, ça se joue à peu de choses, hein. J'ai essayé de faire découvrir aussi la télé-réalité à ma mère parce que c'est avec elle que je vivais avant ma grand-mère. Ma mère, c'est compliqué. Ma mère, c'est le genre de mère qui m'appelle à 7h du mat pour savoir comment je vais et qui me rappelle à 9h pour me dire « Tu veux pas te stabiliser un petit peu ?» C'est marrant en plus, parce que venant d'elle, puisque ma mère, 6 enfants de 3 pères différents. Vous pouvez rigoler, elle est au courant, hein, c'est plus un secret. Hein, c'est 6 enfants, vous vous rendez compte, 6 enfants, c'est énorme. Ah oui. En plus, on se rend pas compte parce que tu sais, quand t'as un enfant, on te parle beaucoup de la charge mentale, la fatigue, le sommeil. Mais personne te dit à quel point ton corps va changer. Personne n'en parle, ça. Et personne te dit que tu vas jamais le récupérer. Mais ma mère le vit hyper bien parce que la dernière fois, je dors chez elle, je sors de la douche, elle me regarde comme ça, elle me dit c'est dingue, on est foutu pareil. Après, j'adore ma mère. Attention, j'adore ma mère. En plus, elle a une petite particularité que beaucoup de mères ont d'ailleurs. Elle est mythomane. Bah si elle est mythomane, parce que moi ma mère toute ma vie elle m'a dit que j'étais la plus belle du monde. Je vous remercie de parier à ça. La plus intelligente, la plus talentueuse. Et tu vois normalement tous tes parents t'encensent comme ça, tu vois. Sauf que toi à un moment donné bah tu grandis, t'arrives dans le monde des adultes, tu regardes un petit peu autour de toi et tu te remets un peu à niveau quoi. Et tu dis je suis bien mais je suis pas. Et en fait moi c'est terrible, je me suis jamais remise à niveau, je suis devenue complètement érotomane. Je pense sincèrement que tout le monde me kiffe. Mais c'est un handicap, hein, parce que vous allez chez le psy pour avoir plus confiance en vous. Moi, je suis obligée d'y aller pour plus avoir confiance en moi. Quoi. C'est un calvaire. Et des fois, elle oublie qu'elle a créé ce monstre. Des fois, je l'ai au téléphone, elle fait « Mais Meryl, tu t'écoutes parler ?» Je fais « Oui. » Et là, je me regarde. Bah, je me kiffe. En plus, je vais même aller plus loin. Quand un mec me kiffe pas. Déjà, ça n'arrive pas. Mais... Ça n'arrive pas. Mais un jour, j'ai fréquenté un mec, et je pense pas assez longtemps, parce qu'il m'a dit un truc hyper intéressant, il m'a dit « Ouais, non, j'ai pas le truc. » Soit disant. Vous savez ce que je me suis dit? Tellement, je me kiffe. Hein. J'ai envoyé un message à ma pote, j'ai fait « il a un cancer, c'est sûr. » Tu sais, j'ai envisagé aucune autre option, quoi.
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15: Je viens du Sud, j'ai grandi dans le Gard. Le Gard, vous connaissez? Disneyland pour les chasseurs. Les chasseurs, faut qu'on en parle. Vous avez tous le concept du camouflage ou pas? Tu sais, ils sont là, pull, camouflage, pantalon, camouflage, lunettes, camouflage, casquette, camouflage. Et par-dessus, un gilet fluo. T'as envie de dire, fais un choix, Gérard. La dernière fois, je vais voir Gérard, je lui dis, pourquoi le gilet fluo? Il m'a dit comme ça, les collègues, ils me voient. Ouais, mais la biche aussi, là, Gérard. Hein. Heureusement qu'ils sont pas aussi cons dans l'armée, on aurait perdu toutes nos guerres. Hein. Vous savez ce qu'ils font les chasseurs à côté de chez moi pour attirer les biches, hein? Ils mettent du parfum d'urine de chevreuil. Je vais répéter parce que vous n'avez pas assez réagi à ce que je viens de vous dire. Pour attirer les biches, ils mettent de la pisse de chevreuil. Ah, voilà une réaction spontanée, j'aime bien. Ça veut dire que là, pendant que je vous parle, en ce moment, dans une bichetière, il y a deux biches qui parlent et il y en a une qui dit à l'autre « Tu vois Gérard, hein? Tu veux dire Gérard gilet fluo? Ouais, ce Gérard-là, ouais. Et ben alors, qu'est-ce qu'il a, ce Gérard, hein? Ben j'ai envie de le sucer. Tu vois ce que je veux dire? C'est terrible. Moi, j'adore le Gard, j'adore courir dans la forêt, mais c'est vrai que j'ai peur des chasseurs. Et à titre de comparaison, moi, aujourd'hui, j'habite dans le quartier de Stalingrad à Paris. Vous connaissez? Disneyland pour les drogués. Et moi, j'ai remarqué un truc, c'est qu'à cause des chasseurs, des fois, je me sentais beaucoup plus en danger dans la forêt, dans le Gard, quand j'allais faire mon footing, que quand j'allais courir à Stalingrad, de nuit, déguisé en seringue. La dernière fois, je pars courir dans la forêt avec mon père, il sait que j'ai peur des chasseurs, donc avant de partir, il me dit cette phrase, il me dit « Hugo, t'inquiète pas, si jamais il y a des chasseurs, j'ai un plan. » Ok papa, on part dans la forêt, au bout de 5 minutes j'entends un coup de fusil. Là je vois mon père qui s'arrête en plein milieu du chemin et qui crie « Je suis pas un dindon !» C'est ça le plan? Et je vous jure que c'est vrai, de derrière un buisson, il y a un mec qui sort avec un fusil et qui fait
13: « Ah ouais c'est bon, c'est pas un dindon ça !»
15: Ça veut dire quoi, si tu l'avais pas dit, nous aurait confondu le monsieur là? Le soir, je rentre à la maison, mon père me prend à part, il me dit « Ouais, Hugo, avec ta mère, on se fait du souci, parce que tu vis à Paris, à Stalingrad, et c'est dangereux. » Je lui dis « Écoute, papa, c'est pas le quartier le plus tranquille, mais pour sauver ma peau, j'ai jamais crié que j'étais pas un dindon, hein. » Moi, je vois un mec à Stalingrad, à Paris, à 2h du matin, qui me fixe droit dans une ruelle et qui me fait « Je suis pas un dindon. » Ah, c'est lui le danger, hein. Là, pour aller courir, mon père, il s'est acheté une clochette. Encore une fois, je vais répéter parce que vous avez pas assez réagi. Il court avec une clochette, ce con. Et il est là, giling, giling, giling, giling. C'est un troupeau? Non, c'est ton père qui s'échauffe. D'accord, maman, tout va bien. Je lui dis, papa, pourquoi la clochette? Mais je t'explique. Les clochettes, c'est pour les chèvres. Et les chasseurs, ils ont pas le droit de tirer sur les chèvres. Papa, sur les humains non plus. Non, moi, j'adore me moquer de mon père parce que je m'identifie beaucoup à lui en tant qu'homme. Mon père, c'est ce que j'appelle un viril sensible. Vous l'avez, le viril sensible? C'est quelqu'un qui d'apparence est très... alors qu'au fond... Moi, mon père, il a travaillé toute sa vie à l'armée, mais comme coiffeur. C'est comme faire videur chez Yves Rocher. Tu vois ce que je veux dire? Mais j'aurais aimé qu'on puisse parler de nos émotions avec mon père, que ce soit un peu plus facile. Par exemple, moi, j'ai jamais vu mon père pleurer. Ah si, pardon, une fois. Quand on a regardé Bambi. Oh là là.
13: Pourquoi elle a pas fait le dindon?
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16: Oui, il y a plein de situations du quotidien qui me rendent encore extrêmement nerveux. Allez, rendez-vous en numéro 1, vraiment... Enfin, quand je dis rendez-vous, bien sûr, je parle de premier rendez-vous, de rencard, de date, de rendez-vous. Comme disent les gens qui ont un accent pourri. Ça me stresse parce que c'est l'inconnu. Et pourtant, j'ai une astuce pour connaître l'issue d'un premier rendez-vous bien avant que ça se termine. Ouais. Le truc, c'est qu'il faut toujours laisser l'autre commander en premier. Comme ça, tu vois ses intentions pour la soirée. Verre de vin, cocktail. Ok. On a envie de s'amuser. Tisane, verveine. Ah. On va se faire chier. Le premier rendez-vous, pour moi, c'est comme être sur scène, en fait. Dans les deux cas, je parle beaucoup et j'ai envie qu'on m'aime. Ah. Ah, c'est vrai, je dirais même plus, je parle beaucoup parce que j'ai envie qu'on m'aime. Et c'est marrant, mais dans les premiers rendez-vous, souvent, plus je parle... Et moins ça marche! Ah non, mais c'est horrible, quand je suis pas sûr de moi et que j'ai envie de plaire, j'ai une capacité à m'enterrer dans les méandres de la loose. Je pense que j'ai dû être une taupe dans une autre vie. Mais t'es une bonne grosse taupasse de compète, hein? Parce que je creuse, hein? Avec panache! Jusqu'à atteindre le fameux moment de la blague de trop, et on y retourne, et allez! Surtout quand je suis stressé, mes blagues sont hyper bidons. Donc tout ça donne une espèce de cocktail de séduction. Assez magique. Ouh, salut, ça va? Ouais. Ouais, très content de te voir. Enfin, c'était prévu, mais c'est toujours plaisir. Enfin bon. Ok, bonsoir. Bah tiens, qu'est-ce que tu bois? Toi d'abord. Cocktail. Non, ça va, je fais pas un AVC, tout va bien. Cocktail. Bah cocktail, cocktail, moi aussi cocktail. Cocktail, voilà, cocktail. L'Indien, voilà. Sans la plume. Oh putain. De quoi? Ce que je fais dans la vie? Ah, humoriste, mais j'ai arrêté il y a deux secondes là, tu vois. Toi, du coup, toi, parle-moi toi, je sais pas, tu viens souvent dans ce café? Tout le temps? D'accord, tu dois avoir beaucoup d'ex. C'est pas ce que je voulais dire, non, non. Non, d'eczéma. Et... Tu m'as l'air d'avoir une petite peau fragile, du coup je me suis dit, enfin là non, mais on sait pas, peut-être sur des zones qu'on voit pas. Pas forcément ces zones-là, il y a plein de zones qu'on voit pas, t'es pas à poil à ce que je sache. Enfin pas encore, enfin ça dépend. Ce que je veux dire, c'est que quand on transpire, fais-moi confiance, c'est normal d'avoir des petits boutons qui apparaissent, voilà. D'ailleurs ma grand-mère, elle dit toujours, quand on sue du dos, l'arrêt des fesses, ça devient un vrai canal. C'est pas terrible, hein. Garçon, ouais, vous avez des cure-dents, c'est pour un suicide. Hein? Ah si, on va s'arrêter là directement, là. Je vais faire harakiri avec les cure-dents, là. Harakure-dents, ferme ta gueule! Je préfère vivre ce qui vient de se passer plutôt que de me retrouver dans un moment de silence. Hein. Dans les premiers rendez-vous, je déteste le moment hyper gênant, tu sais, quand t'as fini de parler des sujets sérieux, mais t'en es pas encore aux... choses sérieuses, que moi je symbolise par... Chacun son bruit. Et bah t'es là en fait au milieu dans une espèce de triangle des Bermudes où il se passe rien. Et c'est comme ça que ça fait 2 ans que je suis en coloc. Voilà, voilà. De quoi? Ah non, j'ai cru que t'avais dit un truc. Ah mais c'est à côté. C'est pour ça, j'entendais des trucs, mais c'est à côté. C'est ceux qui s'amusent. Alors du coup, comme j'aime pas les blancs, et bah, je vais chercher des trucs à dire. Et alors là, mesdames et messieurs, je déclare ouvert le festival des banalités. T'as trouvé facilement le café? Ouais. T'as pas trop galéré pour venir, toi? Ah bah non, puisque t'as trouvé facilement. Ouh, ouais, t'as vu, ça s'est refroidi cette semaine. Hein. Ouais, c'est l'hiver, hein. Principe de la saison. Moi, je vois ma grand-mère, oui. Celle qui sue. T'as pas oublié ça? Elle a eu un printemps pourri. Et alors c'est marrant. Tiens-toi bien parce que ça ne veut pas dire que l'été sera plus chaud. Non, c'est pas lié. Sinon j'aime bien me faire fouetter.
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17: Je reviens d'un petit séjour au Maroc. Vous connaissez le Maroc?
18: Ouais.
17: C'est à gauche de l'ancien département français. Vous voyez, voilà. Après là, pour le Maroc, ma meuf et moi, on était invités par sa tante, qui a une maison secondaire à Marrakech. Alors je sais pas vous, mais moi, j'ai rien de secondaire. Voilà, toutes mes possessions sont primaires. Voilà, si je brise un truc, c'est terminé. Donc je savais que sa tante était riche, mais en fait je savais pas à quel point elle était riche. Ok, parce que quand on est arrivé là-bas, on s'est rendu compte qu'elle vivait dans un cosy petit T12. Voilà. Un riad avec 3 jardins, 2 piscines, une fontaine intérieure. Pas le truc préformé de le roi Merlin, non, la vraie fontaine en mosaïque, lapis-lazuli. Lapis-lazuli, ça veut dire bleu en riche. Je sais pas si... Ah, vous avez pas tous prélevé de riche, mais je vous dis. Et là, du coup, on commence la visite, tu vois. Ma meuf, elle sait se comporter avec les ultra-riches parce qu'elle a vu tous les épisodes de The Crown, tu vois. Moi, j'ai qu'une seule astuce, c'est juste je lève le sourcil comme ça et je passe mes doigts sur les surfaces planes. Comme ça, et périodiquement, je crie le nom du matériau, comme ça je... Marbre, du marbre. C'est ça. Solide, mais plastique. Et on continue comme ça la visite et... Et à un moment, elle nous présente à Rachid, le majordome. Là, je suis propulsé dans Downton Abbey Couscous Edition, tu vois. Downton Abbey, vous avez la rêve? Ouais, c'est une série d'aristo anglais. C'est pas grave dans la vie de pas avoir toutes les rêves, ok? Par contre, les gens qui sont fiers d'avoir aucune rêve, ça suffit. Donc, tu sais, les gens qui, quand tu leur parles, ils font genre, oh, moi, tu sais... Les séries, les films, les livres. Mais qu'est-ce que tu fais en fait dans la vie? Qu'est-ce qui se passe? Tu regardes le bitume dans la rue? Genre, saisis-toi d'une pièce de culture et rentre dans la société avec nous pour communiquer. Voilà. Parenthèse de somme fermée, pardon. Et attends, Rachid était accompagné de Rachida, la cuisinière, et d'une femme de ménage et d'un jardinier qui, eux, apparemment, n'avaient pas de prénom. Voilà. Je crois que c'était des personnages à débloquer. Fallait faire une quête secondaire, j'ai pas eu le temps. Moi, ça m'a mis instantanément mal à l'aise, en fait. Tellement mal à l'aise qu'en fait, je me suis mis à les aider. Dès que ça mettait la table, j'avais les assiettes. Qu'est-ce qui se passe? On est une team. Et puis, à un moment, ils m'ont fait comprendre que bah, je les faisais chier en me disant que tu nous fais chier. Ils m'ont dit, en fait, écoute, là, t'es en train d'empiéter sur notre travail. Toi, t'es un invité. Juste relaxe-toi, va faire tes trucs d'invité. Dit comme ça, j'ai plus compris, tu vois. Et du coup, 24 heures plus tard, j'étais au bord de la piscine. Sur un transat. Rachid ! Non, mais c'est parce que j'avais dit deux tranches de citron dans le sélecto, Rachid. Ouais, on va essayer de s'améliorer un petit peu. Merci. Tellement difficile de trouver des bons domestiques ces derniers temps, vraiment. Après, vous inquiétez pas, moi je peux me permettre de faire ce genre de van, puisque bah, quand je suis en France, c'est moi, Rachid. Voilà, merci à tous.
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18: Je m'appelle Mathieu, je fais 1m90, 110 kilos. Souvent on me dit Mathieu, t'es grand et costaud c'est un physique qui plaît aux filles. Faux. Grand et costaud, c'est pas un physique qui plaît aux filles. Grand et costaud, c'est un physique qui plaît aux gens qui déménagent. Tu me vois, t'as envie de me faire porter un truc, tu vois. Après, c'est normal, hein, je suis une personne adaptée pour un déménagement. T'appelles pas un mec qui a un corps de traître pour soulever des meubles. Hein, je veux dire, non, je suis la personne adaptée. Non. Je déteste les déménagements. J'ai déjà convaincu un mec de rester en couple avec sa meuf pour pas faire le déménagement. Alors que je savais que sa meuf, elle le trompait de ouf. Non mais attends, je connaissais les deux. Je savais que s'ils séparaient, je devais faire le déménagement et du mec et de la meuf, tu vois. Et aussi parce que personne n'aime voir ses parents se séparer. Il y a quand même une blague marrante à faire dans les déménagements, je vous la donne. Moi, au déménagement, je vais toujours avec un marqueur, tu vois. J'emmène toujours un marqueur avec moi pour marquer des faux trucs sur les cartons. T'sais, pour foutre la honte au mec qui déménage devant ses nouveaux voisins, tu sais, sur le carton Xbox, porno allemand, biographie Éric Zemmour, Mein Kampf. Une fois, j'ai fait ça à un pote, il s'énerve, il fait « Arrête, tu sais très bien que j'ai pas la Xbox. » Au déménagement de mes parents, je vois un carton, mais tu sais, un carton que t'as pas envie de voir chez tes parents, tu sais, un carton rempli de trucs un peu coquins, tu vois. Cravache, fouet, entonnoir. Vibromasseur, plug connecté. Et je dis à ma mère, je fais « Maman, où est-ce que je mets ce carton ?» Elle me dit « Mets-le dans le... Mets-le dans le... Mets-le dans le coffre de ma voiture... Et pose cette télécommande, c'est pas celle du garage !» Là, quand t'es grand et costaud, on se sert de toi dans les déménagements, mais on pense que je suis le mal alpha, tu vois. Que je bois du liquide de refroidissement, que je mange du gravier, tu vois, mais... Non mais moi je suis insensible, hein. Moi je pleure facilement pour un film, tu vois, et j'aime bien pleurer devant certains films. Tout le monde a vu Forrest Gump ? Oui. Ah, moi c'est mon film préféré, et dans Forrest Gump, moi il y a une scène qui me bouleverse à chaque fois, parce que c'est une scène qui me rappelle des choses que j'ai pu vivre dans mon enfance. Tu vois cette fameuse scène où Forrest il est encore petit, il a encore les armatures métalliques aux jambes, il est au bout d'un chemin avec son ami Jenny, et là il y a des garçons de sa classe qui viennent, ils commencent à lancer des pierres, et Jenny elle lui sort cette fameuse phrase, « Cours Forrest !» Cours. Et Forrest, il commence à courir. Et au fur et à mesure qu'il court, Forrest, ben, il découvre ses nouvelles jambes. Il découvre ses nouvelles capacités, il découvre sa nouvelle passion, la course. Et moi, cette scène, elle me bouleverse à chaque fois parce que moi aussi, quand j'étais petit, je lançais des pierres au handicap.
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19: Moi, j'essaie d'être la meilleure maman possible. Et pour ça, je me suis dit, il faut que tu entames une thérapie. Voilà. Donc, je suis allée voir une thérapeute et elle m'a donné un conseil qui est incroyable. Je vous le donne, c'est vraiment cadeau. Elle me dit, Amy, mettez-vous à l'écriture. ça vous permettra de libérer toutes vos idées négatives. J'ai pas trop de recul, j'ai commencé hier soir. J'en suis au tome 7. Non, en vrai, je me suis dit, si, il faut que je fasse ce travail d'écriture, je veux absolument écrire pour mon enfant. Voilà. Quand on s'est quitté avec son papa, il avait 2 ans et demi, et j'ai déjà eu l'occasion de lui parler de la séparation, l'histoire d'amour entre papa et maman, et pourquoi ils se sont séparés. Et je me suis dit, oh là là, je sais ce que je vais faire. Je me souviens d'un livre qu'il adorait qui s'appelait Histoire d'animaux. Et je me suis dit, pourquoi pas écrire un conte pour enfants et lui lire le soir pour lui expliquer tout ça. Ce conte, je l'ai intitulé « La princesse et le canard ». C'est l'histoire d'une princesse, très belle et très intelligente, qui tombe amoureuse d'un canard. Un gros canard. Alors qu'il était marié, heureux et clairement bien accompagné, il décida de quitter la princesse pour aller vivre avec une puce. Une grosse puce. Qui mangeait beaucoup d'aubergines qui ne lui appartenaient souvent pas. La coquine. Il était pressé de la rejoindre, car ils avaient un point commun. Lui aussi était un fils de puce. Mais ce gourmand était un peu gros. Dans le village, on l'appelait donc le gros fils de puce. Pendant ce temps, la princesse apprit que le canard était devenu un marchand de légumes. Mais c'était un marchand malhonnête. Il faisait croire qu'il avait une énorme aubergine alors qu'en vérité, il avait un tout petit radis tout fripé et tout mou. Un jour, le canard se rendit compte que sa nouvelle amoureuse n'était pas très propre. C'était une sale puce. Elle avait une passion. Collectionner les champignons qu'elle conservait entre ses jambes. Pendant ce temps, la princesse continuait sa vie. Elle avait un peu vieilli, mais était toujours aussi fraîche. Heureusement, elle avait dans une pièce du château un petit prince dont elle devait s'occuper toute sa vie en attendant de rencontrer un vrai prince qui lui aurait une vraie aubergine, pas un tout petit radis. Pardon, mon chéri. Elle décida alors de raconter chaque soir des histoires drôles aux dames oiseaux et damoiselles pour qu'ils n'oublient jamais que même si certaines princesses succombent à des canards, elles continueront toujours à mettre au monde des princes. Et évidemment, je suis en train d'écrire le tome suivant, La princesse à la recherche d'une aubergine, mais pas trop mûre.
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21: Avec ma copine Jessica, ça se passe bien. Ça se passe peut-être tellement bien qu'aujourd'hui on est fiancés. On a décidé qu'on était prêts à s'engager, bah, pour le meilleur évidemment. Et puis pour elle aussi. Bon, par contre, on a un petit peu brûlé les étapes avec Jessica, puisqu'il y a pas longtemps, on est devenus parents pour la première fois. Donc voilà, donc aujourd'hui, on est propriétaire d'un petit garçon. Non, chouette acquisition, hein. Modèle hybride, 4 pattes motrices, moteur à déjection. Correct. Bah, c'est juste que tu vois que c'est pas une Tesla, quoi. Bah, déjà, on est sur un modèle très bruyant, niveau tenue de route, pas fameux, et en termes de gaz à effet de serre, c'est une catastrophe. Hein. Et alors pour ceux qui se posent la question, oh le petit bout, est-ce qu'il fait ses nuits? Non, je fais pas mes nuits, non. Déjà, je ne sais pas si vous savez ce que c'est que de dormir avec quelqu'un qui vous réveille toutes les X heures pour assouvir ses besoins de succion, mais maintenant en plus avec un nouveau-né? Non. Non, ça se passe bien avec Jessica, même si tout n'est pas toujours facile au quotidien, pas seulement à cause du petit, mais aussi parce que moi, je suis quelqu'un de maniaque et Jessica est plutôt bordélique. Et alors, nous, les maniaques, quand on est en couple avec une bordélique, on passe tous par ce stade où on en a tellement marre de nettoyer et de ranger derrière l'autre qu'on prend cette décision radicale. Et on est là, je ne vais rien dire. Mais je vais arrêter de nettoyer et de ranger. Et elle va voir ce que c'est que de vivre dans le désordre et la crasse. Erreur colossal. Le bordélique ne voit jamais. Avec sa vision sélective, le bordélique est parfaitement adapté à un milieu immonde. Mais le bordélique a cet avantage énorme sur nous, les maniaques, et honnêtement, je vous envie, hein, d'être naturellement équipé d'une sorte de visière permanente de réalité augmentée qui fait que là où toi, tu vois de la poussière, eux, ils voient des paillettes. Des toiles d'araignée, des guirlandes de Noël, le linge sur le sol, des petits poufs vintage. En gros, ils sont capables de voir Monaco, là où toi tu vois Roubaix. Voilà, c'est ça. Et alors le plus dur, quand tu vis avec une bordélique ou un bordélique, c'est quand le bordélique
0: veut te faire plaisir.
3: Tu sais, quand tu rentres à la maison et qu'elle est là, surprise, j'ai nettoyé toute la cuisine. Et là, là, il faut être bon acteur. Parce que ça part d'une bonne intention. Donc tu vas devoir jouer de manière

0: autant directement me cracher à la gueule, hein. Si ça, c'est pas passif-agressif, je m'excuse, hein. Parce que sous couvert de me faire plaisir, le message que moi, elle m'envoie, c'est quoi? C'est quoi? C'est fuck tes valeurs, vieux sac à merde? C'est ça qu'elle me dit? Mais c'est ça qu'elle me dit, hein.
1: Après, parfois, je me dis... C'est peut-être moi qui ai un problème, hein. C'est peut-être moi, mais...
0: Mais c'est vrai que j'aime bien que les choses soient rangées, soient à leur place. Moi, une fille qui, pour m'exciter, s'arrache le chemisier, après, mon seul fantasme, c'est un fil et une aiguille, hein.
1: Non, non, non, j'en ai connu comme ça un jour.
0: Elle a voulu faire, tu sais, comme dans les films, là. Elle a balayé le plan de travail de la cuisine avec son bras pour que je la prenne sauvagement dessus. Je n'ai jamais débandé aussi vite. Et après, elle a eu le culot de me dire, dis-moi quelque chose de sale. Ben, la cuisine maintenant, connasse.
1: Bon, par contre, si tu veux m'exciter... Ranger l'armoire à Tupperware.
0: Les petits qui s'imbriquent dans les plus grands. Les couvercles par ordre de taille. L'ordre, la symétrie. Oh, la symétrie.
1: Moi, tu peux avoir les seins qui pendouillent. Du moment que les tétons sont bien alignés, moi, c'est bon. Et donc, évidemment, bon maniaque qui se respecte, moi, j'adore faire des to-do list. Non, alors pour ceux qui ne connaîtraient pas bien, une to-do list c'est quoi? C'est le matin tu te lèves, tu fais la liste de toutes les choses que tu as envie de faire pendant la journée, et à chaque fois que tu en fais une, hop, tu la barres. Mais avec nous les maniaques, ça va un peu trop loin. C'est-à-dire que parfois, pendant la journée, on va faire quelque chose qu'on n'avait pas mis dans la liste. Et là, il se passe un truc. C'est qu'on va le rajouter dans la liste, et on le barre immédiatement. On n'est pas bien, hein, les gars. On n'est pas bien. C'est comme si je disais à Jessica, t'as la liste des courses devant toi? Oui, rajoute des Chocapic. Note. T'as noté, Chocapic? Tu peux barrer, j'en ai racheté hier. C'est ça, hein? Donc voilà, donc je suis maniaque, Jessica est bordélique. C'est pas la seule chose qui nous différencie. Par exemple, récemment, Jessica a été diagnostiquée HP. Ça veut dire que bah, ça se voit pas comme ça, mais techniquement, c'est une imprimante.

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1: Je sais pas si ça s'entend, vous allez peut-être me répondre, mais je suis un ancien bègue. Je bégayais d'où? Enfin bon, ça s'entend ou pas?
2: Non.
1: Ah merci, vous êtes sympa. Ça se voit que je suis noir, mais ça s'entend pas que je suis bègue, on est d'accord, hein? On est d'accord. Et c'est vrai qu'à la fin de mon spectacle, on me demande souvent comment t'as perdu ton bégaiement, car c'est très difficile de le perdre. Et moi, je leur réponds que c'est vraiment l'humour, à l'école, au travail, qui m'a permis d'être plus à l'aise avec les gens. Du coup, j'étais plus en confiance et inconsciemment, je l'ai perdu. Mais avant ça, c'était dur. Car mesdames et messieurs, je vous ai pas tout dit, j'étais pas un simple bègue, j'étais un bègue à Paris. Paris! Vous connaissez les Parisiens et leur comportement? Ils n'ont pas le temps de bégayer avec toi. Des vrais bâtards. Après, tu commences à t'exprimer, tu sais, ils ont aucun tact. Eh, mais tu bégayes de où, frérot? Le maximum de subtilité que j'ai eu, un jour, je vous jure, j'ai bégayé, un mec qui m'a fait ça. Pff, frérot, il y a le personnel, mais viens, on en parle demain. Mais c'est vrai que le moment de bégaiement est assez particulier, parce que tu sens que les gens te jugent à ce moment-là. Parce qu'on a une expression faciale qui inquiète le peuple. Je saurais pas l'expliquer encore aujourd'hui, mais quand on bégaye, nos yeux, ils sont en warning, en fait, détresse. Et des fois, tes yeux clignotent tellement, on dirait qu'ils sont en téléchargement Ébule. Tout le monde se souvient de Ébule un peu? Alors, pour ceux qui ne connaissent pas, c'est une plateforme de téléchargement. Tu téléchargeais un film, et à la fin du téléchargement, c'était pas le bon film. On s'en souvient de cette arnaque? Genre, tu télécharges Titanic, et à la fin du téléchargement, tu vois, il y a un espace entre Tita et Nick. Non, c'est pas ça. C'est pas ça. On va pas appuyer play. Forcément aussi, quand t'es bec, bah, tu subis les moqueries des autres. Franchement, j'ai grandi en banlieue, et c'est vrai qu'en banlieue, ils sont très inspirés en termes de vannes. Moi, j'arrivais à l'école, on m'appelait pas de réseau. Vous êtes des bâtards, vous êtes comme eux, en fait. Vous êtes, là, je vous raconte mes problèmes, vous rigolez, quoi. Non, mais en fait, c'est trop fort, tu sais ce que je veux dire, tu peux rien dire. Et j'ai une petite anecdote, un jour, je suis arrivé en retard en classe, et la maîtresse me demande pourquoi je suis en retard. Et elle sait que je bégaye. Et moi, du coup, bah, je dois parler. Sans surprise, je bégaye. Il y a trois élèves en classe, ils se moquent de moi, ils font ça. Un bégaiement, vraiment? Je voulais vraiment aller les voir pour m'embrouiller avec eux, mais en vrai, ça sert à rien de s'embrouiller. Surtout quand t'es bègue. Erreur 404. Ça marche pas du tout. Mais faut pas s'énerver que tu sois bègue ou pas, parce que des fois, tu t'embrouilles avec les gens, c'est toi qui es gênant. Entre nous, ça vous est déjà arrivé de s'embrouiller très très fort avec quelqu'un?

0: et durant l'embrouille, vous faites une faute de français. Et on est d'accord que ça annule. Tu peux pas continuer l'embrouille même si t'es très énervé. Moi je le sais, hein, parce qu'un jour je me suis embrouillé avec un gars, je lui dis frérot, arrête, parce que voilà, je vais mettre une patoute. Patoute, embrouille annulée. Je peux plus embrouiller avec lui, j'ai fait une faute de français, son mot qui a plus d'impact. Je veux dire patate, j'ai dit patoute, c'est mort. C'est, ça fait même mignon. Tu sais, je lui ai dit, je vais te mettre une patoute. Il m'a dit, tu me suces ou quoi? Il a pas compris l'embrouille, quoi. Ça m'a énervé, quoi. Du coup, je l'ai sucé. Voilà, du coup, je l'ai sucé.
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3: J'ai eu 35 ans il y a pas longtemps et je commence un peu à me sentir vieux. J'aime bien les gens. Il y a des vrais vieux ici, je sais. Ils m'ont regardé, qu'est-ce que tu racontes, stagiaire? Non, je vous assure, c'est tout nouveau pour moi parce que, tu vois, c'est, quand t'arrives à la trentaine, c'est là où tu prends conscience que t'as un corps, tu vois, et que tu dois lui demander la permission avant de faire quoi que ce soit. Tu sais, quand t'as 10, 15, 25, tu fais ce que tu veux de ton corps. T'as envie de sortir, faire une roulade, tu fais ta roulade. Tu te cognes, tu réfléchis après. Ça fait mal, faut plus faire ça. Arrive à la trentaine, tu réfléchis pour tout. Tu te lèves de ton lit le matin, t'es là, est-ce que le sol est froid? Pourquoi j'ai dormi avec un caleçon, moi? Ça bloque pas la circulation du sang, ce truc? C'était pas la pleine lune hier, Mercure qui rétrograde. T'es debout, tu veux te baisser, tu parles à ton dos avant. Frérot, t'es chaud ou pas? On va se baisser. Moi, il y a tout qui change, là, maintenant, tu sais. Je fais pipi assis, maintenant. Et je kiffe. C'est lourd, moi, j'avais pas que c'était bien. C'est intelligent, ça. T'as le temps de penser à des choses auxquelles t'avais pas pensé avant. Je comprends que vous êtes intelligente comme ça, les femmes. Parce que t'as assis, t'es là, psss. Mais j'ai pas payé mes impôts encore, moi, genre. Ils vont me prendre 10%, psss. Parce que 10, 15, 25, tu fais pipi, tu pars. T'as oublié que t'avais fait pipi. Arrive à la trentaine, tu fais pipi, t'attends. Parce que si tu pars, ça coule encore. Tu sens que tu commences à prendre de l'âge quand tu commences à devenir la personne que t'as toujours critiquée. Moi, j'ai toujours critiqué les gens qui avaient un groupe WhatsApp avec leurs voisins. Et moi, j'ai ça, là, maintenant, aujourd'hui. Ça m'énerve, tout le monde raconte sa vie, là. Gna, gna, gna, gna, gna. Je peux même pas quitter le groupe, c'est mes voisins. Ils vont le voir. En plus, c'est moi qui ai créé le groupe, je suis niqué. Même pour aller en boîte de nuit, c'est devenu compliqué, parce que je passe plus mon temps à réfléchir qu'à être dans la boîte de nuit. Et je suis là à me dire, est-ce que je vais trouver une place pour me garer? Faut que je mette un pull, je vais attraper froid en sortant. Tout le monde est là au bar en train de commander des vodkas Schweppes, je suis seul à commander un allongé, je veux un allongé, s'il vous plaît. Mais j'essaye de devenir une meilleure personne, 35 ans là, comme j'ai dit, tu vois, je fais plus semblant, je fais pas semblant d'être quelqu'un que je suis pas, tu vois. Ça c'est un truc que j'ai arrêté ça, tu vois, parce qu'on est un peu dans une société où on fait semblant d'être des gens qu'on n'est pas. On porte des masques, puis des fois après on rentre chez nous le soir, on se dit, ah, faut que j'enlève ce masque, c'est pas moi ça, je suis pas un gentil moi, je suis un connard hein, à la base. Moi des fois je rentre, je dis non, je suis pas un noir, je sais nager. Non, le truc sur lequel j'ai travaillé où je me suis dit non, je vais arrêter de faire semblant d'être quelqu'un, je suis pas. J'ai arrêté de faire semblant d'être quelqu'un de ponctuel, tu vois. Je suis pas quelqu'un de ponctuel. Ouais, je vous le dis tout de suite. Là, je suis arrivé en retard et c'est mon style, je vous assure. Je maîtrise ça, j'ai qu'une seule excuse, c'est Hidalgo qui nique la ville. C'est vrai, il faut la calmer. Quelqu'un peut lui parler un peu, elle, tu vois. Elle s'est prise pour Jules César, elle. Elle croit qu'elle est en train de construire Rome, là. C'est bon, là, il y a que des travaux, là. Vous en avez pas marre des travaux, là. Même les travaux, ils ont besoin de travaux. C'est quoi ce truc? Tu sais plus où rouler, quoi. Tu pars de chez toi, tu reviens, ça a un sens interdit. Tu pars, tu reviens, ton bâtiment il est plus là, ça a un arbre à la place. Mais je sais que voilà, je peux pas être ponctuel. J'étais à l'heure il y a 2 semaines. Qu'est-ce que c'est nul d'arriver à l'heure. T'es là à l'heure, t'attends la personne qui arrive en retard. C'est mon rôle, ça, normalement. Des fois, je me dis, si je suis ponctuel, c'est trop d'effort pour moi. Ça fait 25 ans que je suis habitué à être en retard. C'est que ma dopamine, elle est habituée à être dans cette pression de dernière minute, tu vois. Ouais, oui, il me reste 5 minutes, faut que je pense là. Il y a le train, vite. Je suis habitué, c'est mon confort, ça, tu vois. Et là, arriver à l'heure, ça veut dire que je dois changer plein de choses. Je dois m'organiser à l'avance. Je dois devenir quelqu'un d'arrogant. Tu sais. Parce que les gens ponctuels, t'as vu comment ils sont arrogants, tu sais. T'as vu comment ils parlent, on dirait qu'ils sont là depuis la création de la Terre. Fais comment tu fais pour arriver en retard? C'est un truc qui me dépasse, moi, les gens qui sont en retard. Détends-toi un peu, là. T'es à l'heure parce que je suis en retard. C'est pour ça que t'es à l'heure. Allez.
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2: Je fréquente une fille. Ça fait quelques mois, on se fréquente. Et elle a un humour toxique. Et je connaissais pas du tout l'humour toxique. Là, il y a quelques temps, elle m'a dit « Tony, qu'est-ce que tu veux manger ce soir? Je te fais la cuisine. » J'ai dit « Ben, fais ce que tu veux, mais fais-moi rêver. » Sur la tête de ma mère, elle m'a mis 2 somnifères dans les carbonara. J'ai dormi 18 heures. Ça, c'est un truc que je kiffe, la bouffe. J'adore bouffer, j'adore aller faire mes courses au supermarché. Et un truc que j'adore faire au supermarché, c'est mettre des articles dans des caddies de gens que je connais pas. Genre, quand je croise un arabe, tac, je lui mets un cochonou. Quand je croise un chauve, je lui mets shampoing cheveux bouclés. Et ce que je préfère faire, mais c'est rare, c'est quand je tombe sur un nain, je lui mets de la soupe. Je me dis peut-être... ça peut lui servir. Franchement, on est bizarre au supermarché, hein. Même pour choisir nos fruits et nos légumes. On se prend pour des primeurs, avec des techniques totalement aléatoires pour savoir si le fruit ou le légume, il est mûr. L'avocat, on le prend dans la main et tac, on met coup de pression du pouce. Sauf qu'on sait pas gérer la pression du pouce. Et le pouce, il rentre dans l'avocat. Et comme on est des gros bâtards, on l'achète pas, on le repose tranquille. Si on regarde bien dans le KGB, il y a toujours un avocat, il y a 18 pouces, ils sont rentrés dedans. Melon, c'est différent. Melon, on sent le cul du melon. Comme un chien quand il croise un autre chien dans la rue. Et la technique que je préfère, c'est pour la technique pour choisir le raisin au supermarché. On se dit, il est gratuit et on le goûte. Franchement, c'est bien foutu, hein. C'est bien foutu, les fruits et les légumes, hein. Ils ont chacun leurs caractéristiques. Moi, je pense que le jour de la création du monde, il y a dû avoir une réunion avec tous les fruits, tous les légumes convoqués pour savoir qui prend quoi. Orange, elle est arrivée en premier. Orange, elle a dit, moi, je vais tout niquer en vitamine C. Épinard, il est arrivé. Il a dit, moi, je vais tout niquer en fer. Pruneau, il est arrivé. Il a dit, moi, je prends les chiottes. Et celui qui est arrivé en dernier, le plus casse-couille, le plus relou, c'est Navet. Navet, il a dit, tu sais quoi, moi, je vais me déguiser en pomme de terre dans le couscous. Ils vont croire, ils vont taper une pomme de terre, ils vont être comme des dingues. Ils vont taper un croc. Je vais niquer l'ambiance. Avec mon goût tout pourri, il y en a même, ils vont me recracher. Moi, je te jure, quand je tombe sur un navet dans le couscous, après, je deviens suspicieux. J'ai confiance dans aucun légume. Avant de manger la carotte, je dis, attention, peut-être c'est un brocoli. Après, il y en a qui sont vraiment bizarres, hein, des aliments. Oignon. Oignon, lui, aussi, il est incroyable, oignon. Alors, oignon, lui, quand tu le coupes, tu te mets à pleurer. Et l'autre jour, je préparais la cuisine pour mon petit-neveu de 10 ans. Et je coupais l'oignon et je commençais à pleurer. Et à 10 ans, il a commencé à se foutre de ma gueule. J'ai dit, mais tu sais, il n'y a pas que l'oignon qui fait pleurer. J'ai dit, la mangue aussi a fait pleurer. Il m'a dit, non, la mangue, ça fait pas pleurer. J'ai pris la mangue, j'ai balancé dans sa grosse gueule. Elle a bien pleuré, cette petite merde-là. Aïe aussi, il est incroyable, aïe. Alors, aïe, lui, quand tu le manges, tu pues de la gueule. Et ce qui est encore plus incroyable, il y a des gens, ils mangent pas d'ail, mais ils puent quand même de la gueule.
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4: Il y a un domaine où j'ai beaucoup d'expérience de la vie. Maintenant, c'est les ruptures amoureuses parce que j'ai été 25 ans en couple à durée indéterminée. On a une rupture conventionnelle et je suis pas pressée de retrouver un couple en CDI. Vraiment. Non, vraiment. Parce que là, j'ai fait un stage de 6 mois. J'ai eu un CDD d'un an. Là, je viens de finir un stage découverte d'une semaine. Pour les ruptures, j'ai l'expérience, vraiment. J'ai appris à détecter les signaux faibles. Par exemple, quand un homme commence à te dire « Écoute, je vais être honnête avec toi, ça sent pas la bonne nouvelle. Hein. » Et maintenant, on fait tout à distance pour éviter le contact direct. On met même des machines à la place des gens. Avant, à l'aéroport, tu faisais la queue, on te donnait ta carte d'embarquement. Moi, la dernière fois que j'étais à l'aéroport, il y a une hôtesse qui m'a dit « Vous avez votre carte d'embarquement ?» J'ai dit « Non, je vais faire... » »« Non, maintenant, on vous demande de la faire vous-même à la machine. Vous verrez, ça n'est pas très compliqué. Surtout si à le moindre souci, vous n'hésitez pas. Je suis juste derrière, je discute avec ma collègue de ses problèmes personnels. » Et là, tu te retrouves devant une machine, il faut que tu sortes ton téléphone, tu cherches tes billets, t'as beau avoir l'air très jeune, t'as quand même 59 ans, donc sans lunettes, tu ne vois rien, mais tu refuses de mettre des lunettes pour continuer à avoir l'air très jeune, donc tu grossis tellement qu'à un moment, il n'y a plus qu'un chiffre. Donc là, tu réduis sur la machine, tu peux pas grossir, donc t'effaces, tu recommences, tu galères, tu t'énerves. Quand t'as enfin réussi, tu t'aperçois que t'as rentré le numéro de réservation et fallait rentrer la référence du billet. Donc là, tu dis à l'hôtesse, excusez-moi, oui, faites voir. Et voilà, c'était pas compliqué. C'est plus une hôtesse de l'air ou une hôtesse de terre, c'est une hôtesse à quoi ça sert.
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2: Franchement, là, ça fait 5 ans que je fais ça. On est bien. On est très, très bien. Je vous reprécise que ça fait 5 ans que je fais ça. Avant de partir, c'est important de mettre du contexte. Parce que des fois, les gens parmi vous, ils pensent que les débuts du stand-up, c'est à peu près ça, là, ce qu'on est en train de vivre. Là, je vous le dis très honnêtement, on est très, très bien. Là, je prends plaisir dans ma vie actuellement. Là, il y a une lumière sur moi, on est dans un théâtre, vous êtes 300, il y a un micro qui marche, on est très très bien. Honnêtement, les débuts du stand-up, mon pauvre ami, t'es dans un bar, il y a trois personnes, ils parlent même pas français, en fait, tu parles dans le vide au début, ça n'a aucun intérêt. Mais tu le fais parce qu'il faut le faire, t'as pas le choix. Et en plus, c'est tout le temps au début que tes proches veulent absolument venir te soutenir. Tu sais, ils débarquent à 7, il y a ta mère dans le lot, c'est épouvantable, hein, vraiment. Toi, tu montes sur scène, tu vas devant, ta mère se lève avec son téléphone à clapper, fait des photos. C'est chier tout le monde. Toi, ça te perturbe, t'oublies ton texte, le micro marche pas, t'as 32 ans, t'es perdu dans ta vie à ce moment-là, tu sais pas ce que tu fais. Et puis au début, t'es nul, c'est normal, c'est le principe du début, c'est que tu parles pendant 10 minutes, personne rigole jamais, quoi. À la fin, t'as honte, t'as envie de te cacher dans ta loge, mais y a pas de loge, on est au PMU, donc t'es obligé d'aller parler avec les gens, quoi. T'es obligé d'aller te manger les commentaires du début, de ouais, ben tant que t'as un métier à côté, c'est pas grave. Il faut du courage pour faire ce que tu fais. Elle était bien, la blague sur la saucisse. Mais c'était le mec d'avant, la blague sur la saucisse. Essaye de rester concentré, parce que c'est vexant. Dans le stand-up, au début, t'as des compliments qui sont un peu adaptés à quand tu peux pas faire un vrai compliment. Donc c'est souvent, t'avais une belle énergie, ou t'étais solaire. Moi, j'avais pas spécialement t'étais solaire, parce que bon, on peut pas non plus mentir jusque-là. Moi, j'avais un truc assez spécifique, t'as une belle élocution. Ce qui est vrai, mais on s'en branle, c'est pas le but de l'exercice, je veux dire, c'est assez décevant, quoi. T'imagines un pianiste à la fin du concert, en tout cas, joli costume, hein, monsieur. Et la musique, non, pas tellement. Puis tes proches, au début, ils viennent, ils veulent te donner des conseils, ils croient être sympas, mais c'est un petit peu naïf, quoi. Ils sont là, tu fais du stand-up, c'est cool, tu devrais aller jouer au Jamel Comedy Club. Bah oui, j'y avais pas pensé, effectivement, merci beaucoup. Tu fais du foot, bah va jouer au Barça, non? T'es bête ou quoi? Il pleut à Guingamp, reste pas là. Donc c'est assez dur, quoi, les débuts. T'essayes de repousser le moment où tes proches viennent te voir, mais il y a un moment donné, t'as pas le choix, t'es obligé de leur dire oui. Ma copine est venue me voir en premier, très dur, hein, franchement très dur. Elle est venue me voir trop tôt, hein, on peut le dire objectivement. Elle m'a dit un truc dans la voiture en partant, je pense que je n'oublierai jamais. Elle m'a dit franchement, c'était bien, mais quand même, parmi tous ceux qui sont passés, c'est toi qui as eu le moins de rire. La conversation est devenue un peu tendue, toi. J'ai rien dit pendant un quart d'heure. Après, je lui dis, te rappelles la soirée de Tom l'autre jour, hein. T'étais belle, hein, mais c'était quand même toi la plus moche, objectivement. C'est la moindre des choses, tu vois. Fallait que j'égalise. Mais bon. On est encore ensemble, donc ça a bien passé, quoi. C'est cool. Ma grand-mère est venue me voir après. Je sais pas si vous imaginez ma grand-mère de 87 ans au premier rang. Ça n'a aucun sens, quoi. C'est vrai que. Parce que tu regardes ton texte, tu dis ça, je pourrais pas le dire. Tu ne peux rien dire, en fait. C'est-à-dire qu'une blague de cul dans les yeux de mamie, ça peut prendre une tournure un peu bizarre, quoi. Si vraiment ça prend pas, elle va se dire putain, c'est pour ça qu'on a libéré la France des Allemands. T'es en train de m'expliquer que j'ai fait dérailler des trains pour que tu mimes un zizi sur scène. Et ben bravo. Elle m'a dit si j'avais vu le sketch en 40, j'aurais collaboré avec le Reich directement. C'est violent. Elle l'a marqué sur Billet Réduc, donc ça reste après, hein. Encore ça va, mon pire spectateur du départ c'est ma mère, imbattable, je sais pas si vous avez ce genre de personne dans votre entourage, ma mère c'est une personne, tu n'es pas stressé, elle arrive dans la pièce, tu es stressé, voilà c'est magique. Tu sais, t'es dans une voiture pour aller à la gare, ça bouchonne un peu, elle est là, on va rater le train, mais non ça va aller, mais si on va rater le train, bon ben on va rater le train alors, voilà. Tu sais, ça infuse sur toi lentement, tu peux rien faire, t'es paralysé, c'est impuissant. Et en fait, il y a des soirs sur scène, je suis pas terrible, bah tu vois, je sens sa présence, tu vois, il n'y a rien à faire. Mais ce qui est pratique aussi, c'est que maintenant, je peux m'en servir un peu comme excuse, tu vois. Quand à la sortie, on me dit c'était pas terrible, je dis ouais, je sais, il y avait ma mère. À chaque fois, on me dit mais c'est bizarre, on l'a pas vue à l'entrée. Ouais, mais elle était dans le faux plafond, j'en sais, je sais. C'est impossible autrement.
5: Donc c'est compliqué, quoi. Je suis content, là. Franchement, ça se passe bien. C'est plus vraiment les débuts. Les débuts, c'est compliqué. Hein. Je sais pas si vous avez des artistes pas connus dans votre entourage, mais c'est vrai que les débuts, tu parles de ton activité, ils comprennent pas, quoi. Je me rappelle, j'ai dit à ma sœur que je faisais ça. Elle m'a dit, ah, c'est cool, tu pourras m'avoir deux places pour Aya Nakamura. Après, elle est venue me voir au PMU, elle m'a dit, non, mais t'inquiète, pour les places, on va se débrouiller. Hein. T'emmerdes pas avec ça, ça va. Allez, j'ai fini, les amis. C'était un plaisir. Merci beaucoup de m'avoir écouté. C'était Arthur.
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6: C'est pas facile d'être père. Pas facile de fonder une famille. Je veux une belle et jolie famille. Franchement, c'est important pour moi. En fait, le truc qui est dur quand tu fondes une famille, c'est que ta personne avec toi, elle a une famille également. On peut pas les enlever de l'équation, ceux-là, non? Tu sais, en plus, je me rends compte que les familles, elles mentent. Chacune de nos familles, elle veut être stylée par rapport aux autres familles. Ce qui fait que tu mens aux autres. Je me souviendrai toujours le jour où j'ai amené ma copine à ma famille. Il y a mon père, ma mère et mes sœurs. Elle arrive à la maison, déjà mon père, il a mis Arte. Le premier mensonge est là. Il a jamais mis cette chaîne de sa vie, il regarde les animaux d'un seul coup. C'est un menteur. Ma mère, elle a fait du pot-au-feu. Deuxième mensonge. Ces assiettes, je ne les ai jamais vues de ma vie. Elle ment. Mes petites sœurs étaient habillées pareil. Elle faisait, elle rigolait. Ma copine, elle sort, elle fait, ta famille, elle est incroyable. C'était pas eux, c'est pour ça. Ils mentent tous à part. Dur de fonder une belle et jolie famille. Dur d'être un bon père. Je parlais avec mon père il y a pas très longtemps. Franchement, c'était difficile. Mon enfance avec lui était assez difficile. Il disait toujours que les hommes ne pleurent pas. Vous connaissez ces genres de pères? C'est les hommes, ça ne pleure pas. Il me tapait. Il me disait, tu pleures pas. Arrête de me taper. Tu sais qu'il y a moins de douleur, moins de pleurs ou pas du tout? T'as pas eu SVT? Je vais être un bon père, je pense, je vais être un bon père. Parce que je parlais avec mon père, il m'a dit, quand je suis né, je suis son aîné, il est venu arriver d'Haïti, et il a jamais fait ce qu'il voulait. Il a été éboueur, ensuite, il a été un peu maçon, il a fait plein de jobs comme ça. Ça fait qu'il a jamais, de sa vie, fait ce qu'il voulait. Et il a élevé un enfant avec ce cœur un peu dur, qui s'est endurci, parce qu'il n'était jamais à sa place. Et moi, il m'a dit que je serais un meilleur père que lui. Ça m'a choqué qu'il me dise ça. Je lui ai dit, pourquoi tu me dis ça? Il me dit, parce que tu fais exactement ce que tu veux. Et putain, il a pas tort. Je suis devant vous, au Rire et Chanson Comedy Club, et j'adore ça. Et maintenant, c'est l'heure d'aller coucher, mon fils. Excellente soirée à tous.
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8: Je sais pas dans quelle société je vais laisser mes enfants, mais j'espère juste, vraiment, que mes enfants, ils seront pas racistes. Vraiment. D'ailleurs, je ne comprends pas les racistes aujourd'hui. C'est vrai, je comprends pas comment on peut être raciste aujourd'hui. C'est dur d'être raciste aujourd'hui. On est tellement mélangés. Non, mais c'est pas facile pour les racistes d'être racistes, hein, je vous le dis. Hein. Tu sais, mais des fois, ils doivent être perdus. Ils doivent être là, sale, sale, sale. Mais t'es quoi, toi, au juste? Ben, c'est-à-dire que je suis issu d'un métissage. Mon père est chinois et ma mère est tunisienne. Et je peux te dire que c'est pas facile de manger du couscous avec des baguettes. Ouais. Tout en faisant la gueule. Ah oui, j'habite en France. Non, mais c'est vrai. Mais je me demande si le racisme, c'est inné. Tu nais avec ou c'est dans l'éducation? Parce que moi, j'ai jamais éduqué ma fille dans le racisme, mais je vais vous raconter une petite anecdote. Il n'y a pas très longtemps, on était dans un restaurant. Il y avait deux Asiatiques à côté de nous. On discute avec, on sympathise avec. Et au bout d'un moment, je leur dis, mais vous êtes d'où? Et les deux me disent, bah nous, on est anglaise. Ma fille, elle les regarde comme ça. Anglaise? Vous n'êtes pas plutôt chinoise? Et elle fait le signe des yeux bridés et elle dit ting ting ting ting ting ting. Elle a 4 ans, ma fille, quoi. J'étais gêné. J'ai dit, Yumi, tu peux pas dire ting ting ting ting ting ting. On dit ting ting chung. Voilà, ça n'a rien à voir. Voilà. Ouais. Parce que moi, je vais encourager mes enfants, peu importe leur décision. Mais si elle veut être raciste, qu'elle le fasse bien, bordel, quoi. C'est vrai, non? C'est vrai, c'est fou, c'est fou. Je veux pas qu'elle soit raciste. J'ai aussi un petit peu peur du futur du nom de nos rues. Le futur du nom de nos rues, parce que vous savez, on est de plus en plus sur Terre. Donc du coup, les villes s'agrandissent. Du coup, il y a des nouvelles rues, des nouveaux boulevards. Il faudra bien leur trouver des noms. Aujourd'hui, les noms des rues et des boulevards, c'est stylé. Rue Montaigne, boulevard Victor Hugo. Mais dans le futur, tu seras là avec ton pote. Yo frérot, t'es où? Là, je suis sur le boulevard Thibaut InShape. Ouais. Ben, c'est très simple. Tu prends l'avenue Squeezie. Tu passes devant la bibliothèque Léna Situation. OK. Très bien. Ah, prends pas le carrefour Palmade. Hein, il est accidenté. Ouais. Après, tu prends, ne prends pas la rue Ariel Dombal. Elle est en travaux depuis 20 ans. Ouais. Voilà. Et elle est toujours pas terminée, donc laisse tomber. Non, et là, tu devrais arriver sur la place, ouais. Non, pas Vendôme, Vandame. Il y a un grand écart entre les deux. Ok. Et là, tu devrais me voir, je suis juste devant le théâtre Timothée Poissonnet. Hein. Voilà.
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9: Je me suis marié il y a 2 ans, regardez, look at that. Je suis marié, yeah, thank you. Voilà, merci, ça c'est les gens bien. Ceux qui n'ont pas applaudi, c'est des jaloux. Voilà, c'est dommage. Je me suis marié en plein Covid, monsieur, dame, plein Covid. Dès que j'ai vu que je me mariais en plein Covid, je savais qu'il y a un truc qui allait pas, je te jure. Et moi déjà, ce qui m'a dérangé, c'est ma demande en mariage. Moi je me suis marié, j'ai fait une demande en mariage à ma femme, incroyable, je te jure, incroyable. Ça s'est bien passé, et une demande en mariage, le mec, quand il fait sa demande, je te jure, on est stressé de ouf. Moi, j'étais hyper, hyper stressé. Et je fais ma demande, je pose mon genou et je lui dis, et elle me répond. Mais c'est trop rapide, tu vois. Sa réponse, elle était trop courte. Elle n'était pas assez par rapport à tout ce que j'ai fait avant. J'ai fait des trucs de ouf pour la demande. Je vous jure, j'ai vendu ma Clio pour louer une Mercedes. Je répète, j'ai vendu pour louer. Ça veut dire que là, ma Clio, elle me manque, tu vois. Je suis allé sur les champs, j'ai acheté une bague, tu vois. Je suis allé à Histoire d'Or. Je vois dans vos têtes, vous dites, oh le pauvre. Vous êtes même pas prêts de ma pauvreté, j'ai payé la bague en 24 fois. Moi je fais tout ça, je viens, je pose mon genou par terre, je te dis, veux-tu m'épouser? Et toi tu me dis oui. Non, oui, ok, mais oui, quoi en fait? Non, oui, tu développes, tu me montres que t'es contente. Je vous jure, après son oui, j'étais tellement pas satisfait, je lui ai dit, danse. Elle a dansé, frère. Tu vois, elle a dansé. Et moi, depuis que je suis marié, franchement, ça se passe bien, tu vois, ça se passe bien. Mais il y a un truc que j'ai pas compris. Moi, pour moi, le mariage, c'est on s'aime l'un et l'autre, tu vois. Et depuis que je suis avec ma femme, je me suis rendu compte, et là, je parle au nom de tous les hommes, je me suis rendu compte que nous, les hommes, on a peur de nos femmes. Tu vois, il y a que les meufs qui rigolent parce qu'elles savent. C'est un truc de fou. Tu sais, en plus, tu sais pas que t'as peur. Tu sais pas, au début, tu sais pas que t'as peur d'elle. C'est un jour, tu le découvres. J'ai cru un jour, le jour où j'ai su que j'avais peur de ma femme, c'est le jour où je me dis, bébé, je sors, mais t'inquiète pas, je rentre pas tard. Tu sais, ma fixée m'a dit, t'es sûr? J'aurais dû dire non, tu vois, j'aurais dû dire non. Mais j'étais sûr de moi, je vous jure, je sors, messieurs, dames, je sors de chez moi à 21h. Ça va, c'est tôt. Je vais voir mes potes, tout se passe bien. On passe une soirée incroyable, on joue à la play, on danse, ça se passe bien. Et en fait, quand tu te maries, même tes potes, ils changent de comportement envers toi. C'est-à-dire que pendant la soirée, d'un coup, à trois, en chorale, ils me disent, mais attends, Sako, t'as pas une vie de famille, toi? T'es pas marié, on n'a pas les mêmes horaires, rentre chez toi. Ils m'ont chassé de la soirée, les gars. Et moi, je me suis senti oppressé, tu vois. Je me suis senti comme si j'étais en prison. Et je vous jure, je réagis à chaud. Je leur dis quoi? Hé, les gars, c'est moi qui gère à la maison. Ils m'ont dit, ah bon? C'est toi qui gère. Ok, ok. Et la soirée, on continue la soirée. Et la soirée se passe tellement bien que je m'oublie, tu vois. Je m'oublie. Et au moment où je me rends compte que je dois rentrer chez moi, je sors et il fait jour. Et je rentre chez moi, je vous jure, j'espère, je me dis, Inch'Allah, ma femme, elle dort. Si elle dort, elle ne saura pas l'heure à laquelle je suis rentré. Déjà, quand tu veux rentrer chez toi, sans faire de bruit, il y a une préparation à faire. Je vous jure, j'avais une veste à fermeture éclair. Trop de bruit, j'ai enlevé la veste. J'étais plus léger, j'étais plus léger. J'avais des grosses semelles, grosses chaussures, j'ai enlevé la chaussure. Je suis arrivé devant la porte, on dirait que j'allais à la mosquée, je vous jure, monsieur Dato. Je suis devant la porte, et là, il y a une préparation de clés à faire. Parce que quoi, généralement, on a un trousseau de clés. T'attrapes toutes les clés que tu ne vas pas utiliser, et celles que tu vas insérer, tu la tiens bien. Parce qu'il faut que ça glisse dans la serrure. Je vous jure, hey, monsieur Dame, la porte de chez moi, elle grince jamais. Comme par hasard, ce soir-là, je prends la porte, elle voulait prendre une revanche sur moi. Elle s'est dit, toi, tous les soirs, tu sors, tu me claques, ce soir, tu vas voir. Je vous jure, j'ai ouvert la porte, j'ai appelé, il est là! J'ai parlé à ma porte pendant 2 minutes, j'ai dit, là, frérot, c'est pas le moment, t'abuses, tu vois. Je rentre, j'arrive devant la porte de la chambre, j'ouvre la porte de la chambre, je vois ma femme, elle est couchée, je me dis, ah, Dieu merci, mais on se laisse pas déconcentrer, parce qu'il faut que j'aille me coucher sur mon côté du lit. Et c'est long, je te jure. C'est-à-dire, je longe les murs comme ça, je longe les murs. Et là, j'arrive sur mon côté du lit, je tire le drap, ma femme, elle bouge, elle fait, je bloque. Pendant 30 secondes, je respire plus. Et là, je vois que ma femme, elle respire un peu plus fort, je me dis, là, c'est bon, je peux me glisser dans le lit. Je tire le drap, je me glisse dans le lit. Dieu merci. T'as dit quoi? Même Dieu, il ne pourra pas te sauver.
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11: Alors je vais vous le essayer de vous le faire deviner, mon ancien métier. C'est un métier qui fait beaucoup rêver les enfants. Pompier, bravo. La fois, il y a une femme qui m'a dit « Policier !» J'ai dit « Pas Marseille, madame. » C'était avant, ça. J'étais marin, pompier de Marseille. Alors déjà, quand je donne cette information, souvent les gens me posent des questions. Et ils me disent souvent « Alors c'est quoi la meilleure qualité pour un pompier ? Qu'est-ce qu'il faut avoir ? Le courage ? Il faut avoir quoi ? La force ? La patience à Marseille. » Je vous le dis, parce que quand quelqu'un t'appelle à 11h du soir, qui t'explique que son collègue s'est cassé la jambe, que tu lui dis « Ok, à quel niveau vous semblez, à quel niveau la déformation est ?» Et que le mec te dit « Alors, je suis pas docteur, mais il me semble que c'est la clavicule. » Il faut de la patience, je vous le garantis. Je vous le garantis. Et il faut savoir aussi que les pompiers, je sais pas si vous le savez, mais c'est un des métiers où il y a le plus de gens tatoués. Ça veut dire qu'un pompier sur deux est tatoué. Alors, on a plusieurs teams. On a ceux qui sont tatoués de manière traditionnelle, avec des tatouages qui concernent leur vie de famille. Ok, on peut comprendre. Et après, on a les passionnés. Les passionnés, c'est des gens qui se font tatouer le métier sur la peau. Je pense que vous avez déjà rencontré, peut-être à la plage, un mec avec un casque de pompier, tatoué, des flammes, une échelle, une lance, un camion, un calendrier, un chat. C'était certainement un passionné. Et d'ailleurs, c'est un des rares métiers où on peut voir ça. Moi, perso, j'ai jamais croisé un maçon avec une truelle tatouée sur le pec. On l'a jamais vu, ça. Donc, un jour, on part à Marseille pour un blessé par balle. Voilà, alors il faut savoir que pour nous, c'est la routine. Dans certaines villes, un blessé par balle, c'est un fait d'actualité qui va faire une semaine à la une des journaux. À Marseille, c'est un lundi matin. C'est comme ça. Et il faut savoir que normalement, règlement de compte, c'est quartier nord ou quartier chaud. Là, c'est bizarre parce que c'est un quartier résidentiel de Marseille. Donc, on est accueilli par les parents qui nous disent que c'est pour leur fils qui est dans la chambre. On monte dans la chambre. Et là, on tombe sur un ado à quatre pattes sur le lit qui nous explique qu'en fait, il avait essayé de se mettre une balle de ping-pong dans l'anus, d'où le blessé par balle. Hein, c'est là qu'on a compris, nous aussi. Voilà, du coup, on a levé les gilets, tu vois, on est en sécurité. Il allait rien nous arriver et qu'il n'arrive plus à se la sortir. Elle est bloquée, elle est là, elle ne bougera pas. Et là, je vous le dis franchement, même si on a des gants et la formation à jour, on n'est pas formé pour ce genre d'intervention. Là, franchement, à part lui mettre une raquette et lui dire « Fais-moi ton plus beau service !» Je ne sais pas quoi lui dire. Et je crois que le moment le plus drôle, c'est quand on entend les mecs de la BAC arriver. Parce qu'il faut savoir que les mecs de la BAC, sur le papier, ils ont les mêmes informations que nous. Du coup, on les entend arriver, nous, gyrophares, dérapage, ils claquent la porte, ils montent, ils me disent « Elle est où, l'arme du crime ?» J'ai dit « L'arme du crime ?» J'ai dit « Alors écoute-moi, elle est restée dans le criminel, voilà. Et je ne vais pas aller la chercher. Merci. » Je n'irai pas la chercher. Donc, tant bien que mal, on prend le minot avec nous, on le met dans l'ambulance, on le met aux urgences. On n'est pas fou, on avait quand même prévu un filet au cas où il venait envie de se matcher pendant le transport, pour éviter de faire le crochet à carglace sur le retour. Et on le dépose au service du fameux proctologue. On s'en va de l'hôpital. Et là, sur le parking, on croise qui ? Le papa de l'adolescent, qui n'était pas au mieux. Alors après, attention, j'ai deux garçons, je me suis projeté, je peux le comprendre. Je ne le juge pas. Mais moi, depuis le début de l'intervention, j'ai une blague en tête qui me trotte. Et je le vois, le papa, il est pas bien. Et moi, j'aime pas que les gens soient pas bien. Je dis, allez, je vais le relancer, je vais lui faire la blague. On s'arrête à son niveau. Je dis, les gars, ouvrez les vitres, c'est maintenant. Je lui dis, chef, j'y vois là, c'est bon, on vient de déposer l'enfant, donc tout va bien se passer, ne vous inquiétez pas, ils vont le prendre en charge. Par contre, si je peux me permettre de vous donner un conseil, méfiez-vous, parce qu'il me semble que le mois prochain, il y a Roland-Garros, hein. Et le plus drôle dans tout ça, c'est qu'il a même pas capté la blague. Il m'a regardé, il a dit « Ah, moi, je regarde pas le tennis. » J'ai dit « Ouais, mais cache les balles, on sait jamais, hein. »
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12: Aujourd'hui, je vais vous parler d'un sport très en vogue. Hein. C'est bien sûr le padel. Ce sport de raquette qui se pratique entre quatre murs et non pas le paddle, hein, la pirogue de Décathlon pour les Maoris de la Grande Motte. Hein. Rien à voir. Quoique, l'autre jour, j'ai tapé paddle dans Google, et là, j'ai appris que le mot paddle venait de paddle tennis, parce que les Anglais jouaient sur les bateaux de croisière au tennis avec les pagaies des canots de sauvetage. Hein, bon, après, tu m'étonnes que dans le Titanic, il y en ait qui soient morts de froid. Hein, c'est ballot, hein, les mecs sur le canot, oh, froid, comment on avance ? Alors, écoute, il y a Michel qui a fait un tennis tout à l'heure. Il a raté une balle, il a cassé sa raquette, voilà, terminé. Et donc, en anglais, pagay, ça se dit paddle. Sauf que les gens qui ont inventé le paddle, c'est des gens, c'est des hispanophones, donc ils prononçaient paddle, paddle. Así que el paddle, c'est le paddle. No es el paddle, ¿vale? Que le paddle, c'est le paddle, et pas le paddle. Est-ce que c'est clair? Et donc, le paddle, c'est un sport hyper hype. C'est vraiment, c'est le sport addictif. Les gens qui jouent au paddle, les mecs qui jouent au paddle, ils sont addicts. Et mesdames, d'ailleurs, si votre mec vous annonce qu'il est au paddle, eh ben, il est au padel, hein, c'est tout, hein, y a pas de... Le padel, c'est vraiment le sport du mal déconstruit de droite. Mais pas droite ultra riche, attention. Hein. Y a des gens qui font du padel, d'ailleurs, j'ai oublié de demander, dans la salle, y en a qui ont fait du padel ou qui ont fait du padel ? Non, bon, en même temps, on est un spectacle à 12 euros, hein, voilà. Enfin, le padel, c'est vraiment le sport pour les mecs de droite qui n'ont pas les moyens de faire du golf. Mais c'est pas pour autant qu'ils vont aller faire du foot. Hein. C'est un côté. Il y a un côté. Je voyage pas en première classe. Hein. Je voyage en Ouigo, mais j'ai la prise électrique. Non, le padel, ça se démocratise tout simplement parce que c'est cool, c'est ludique. D'ailleurs, hein, vous avez certainement entendu cette phrase. Je me suis mis au padel, c'est hyper ludique. Hein. Tous les gens qui se mettent au padel, ils se disent ça. Ouais, le padel, c'est hyper ludique parce qu'en fait, t'as pas besoin de savoir jouer au padel pour jouer au padel. Parce que c'est beaucoup moins technique que le tennis. Et là, petite parenthèse, je confirme. Moi, je fais du tennis, je confirme. Quand tu te mets au tennis, il faut t'entraîner beaucoup, beaucoup, beaucoup avant que le sport que tu pratiques ressemble au tennis. Moi, je me rappelle de ma première session de tennis. L'entraîneur, il m'a dit, écoute, dans un premier temps, Karim, on va oublier la raquette. C'est quand même un élément important dans ce sport, la raquette. Sinon, ça s'appelle la Wii. J'avais envie de dire, tu sais quoi, pour l'échec, dans un premier temps, on va oublier le stylo. C'est vrai, le tennis, quand tu t'y mets, les deux premières années, c'est simple, le tennis, ça ressemble à de la danse contemporaine. C'est de la GRS, vraiment. Et c'est horrible de jouer contre un débutant au tennis, vraiment. Parce que quand tu fais du foot, quand il y a un mauvais dans l'équipe, personne ne lui fait la passe, il court partout, ça lui fait un footing, tout le monde est content. Mais quand tu joues contre un... On est tous le mauvais de quelqu'un, mais quand tu joues contre un vrai mauvais, un débutant au tennis, c'est horrible, parce que t'es obligé de lui envoyer la balle, et la balle ne revient pas. Et les amis, je vous jure, si vous avez le choix entre jouer contre un débutant au tennis ou un chien, le clébard, hein, direct. Hein. Ah ouais. Alors certes, ça ressemble à une sorte de jokari avec un chien en guise d'élastique, mais au moins la balle, elle revient. Avec le padel, t'as pas ce problème. Tout de suite, tu kiffes, les gens s'amusent, et ça se voit, et ça cartonne, parce que voilà. Alors que c'est un sport qui, à la base, est dérivé d'un autre sport. Et ça cartonne, les gens font plein de fric avec. Moi, j'ai envie d'essayer d'inventer un nouveau sport comme ça, dérivé de sport que je connais. L'autre jour, j'étais sur la plage avec mes enfants. On jouait au foot. Et à un moment, j'ai une idée de génie. Je trace un énorme cercle, comme ça, un truc de 10 mètres de diamètre, comme ça. Je fais un trou au milieu et je dis, attendez, j'ai inventé un sport. Maintenant, le but, c'est de mettre la balle dans le trou. Et on va appeler ça le foot hole. Parce que hole, en anglais, ça veut dire trou. Là, ma fille de 6 ans et demi, elle me regarde, elle comprend pas l'anglais. Elle me dit, mais ça veut rien dire, foot hole. Et là, elle fait une proposition, les amis. Je vous jure que c'est vrai, je reprends ces mots innocents. Mais non, ça va s'appeler le trou de balle. Alors ma chérie, si ça te dérange pas, on va prononcer ça à l'anglaise déjà. Hein? Trou de balle. Et si dans quelques années, les gens disent le trou de balle, c'est hyper ludique, je dirais que ça vient de toi.
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15: Tu sais, moi j'ai la peur de l'avion, mais j'affronte quand même mes peurs, je prends l'avion et tout. Et l'autre fois, je prends l'avion toute seule, sans mes copines, sans personne, rien. Je me dis, l'avion, c'est toi et moi aujourd'hui, on va s'affronter. Je rentre dans l'avion et il y a une fille à côté de moi, elle voit que je suis pas sereine. Je suis pas bien, je commence à me. Tu sais, j'ai mal au ventre, j'ai mal partout et tout. Et elle me dit, non, mais t'inquiète pas, il y a plus de chance de mourir dans un accident de voiture que d'avion. Ok, mais on fait quoi de l'info en fait? Dis-moi un truc qui me rassure, je sais pas moi. Du coup, on commence à décoller et les gens se mettent bien au point de dormir. On connaît même pas le pilote. Et tu sais, moi, je suis pas bien et tout. Je commence à faire des crises. Je commence à, tu sais, mon ventre, il tourne. Et la hôtesse de l'air, elle vient me voir. Elle me dit, mademoiselle, rassurez-vous. À ce niveau-là, vous pouvez dormir. Tout le monde dort. Même le pilote, il dort. Quoi? Elle me dit, nous sommes sur pilotage automatique. Pardon? Donc moi, je donne ma vie au pilote. Lui, donne ma vie au hasard. Et tu sais, je suis pas bien et tout. Du coup, je me dis, mais attends, ils font confiance au pilote et tout. Du coup, on atterrit. Les gens, ils trouvent rien d'autre à faire que d'applaudir. Je dis, mais il a dormi en fait, qu'est-ce qui va pas chez vous? Non, ça m'a rendu dingue. Mais bon, là, quand je continue encore ma course à savoir ce qui est bon et ce qui n'est pas bon pour moi, et je sais ce que je veux. Je me dis qu'en ce moment-là, par exemple, je ne veux pas d'enfant. Pas maintenant. Et tu sais, le truc, c'est que moi, je me dis que je ne peux pas avoir d'enfant maintenant. Tu sais, les enfants, ils sont trop space. Les enfants, c'est trop compliqué. Tu sais, un enfant, je vous jure, il peut te faire rire et pleurer dans la même heure. Moi, je passe beaucoup de temps avec mes neveux et je vois que les enfants, ce n'est pas des gens sûrs. L'autre fois, ma nièce, elle m'offre un dessin. Une heure après, elle me le reprend. Je lui dis, mais pourquoi tu fais ça? Mais parce que j'ai envie. Mais tout à l'heure, le dessin, tu me l'as donné. Oui, mais maintenant, t'es moche. Quoi? C'est dingue. Aussi, les parents, vous allez confirmer, on aime bien dire que quand les enfants, ils font pas de bruit, ça veut dire qu'ils font des bêtises, c'est vrai? Ouais, mais ça veut aussi dire qu'ils font caca. Non, les enfants, c'est quelque chose. Mais le truc, c'est qu'en fait, moi, je me dis, je peux pas avoir d'enfants maintenant, là. Parce que moi, j'ai du mal avec les responsabilités. J'aime pas qu'on en attende trop de moi. Tu sais, il y a pas longtemps, mon frère, il est parti en week-end et il m'a laissé son petit être. Et il a tout ramené. Il a ramené le lit, la nourriture, tout, tout, tout. Il m'a dit, Abby, tiens, regarde, tu m'appelles en FaceTime deux fois par jour, tu lui donnes à manger, faut qu'elle s'habitue à toi. Tu fais tout bien. J'ai dit, mais calme-toi. On parle d'une tortue. Je vous dis la vérité, dans mon monde, les animaux, on les traite pas aussi bien. Tu sais, du coup, et tu sais, le truc, c'est que tu vois, moi, ma mère, elle a élevé des enfants toute sa vie. Du coup, je dis, maman, tiens, gère ça. Et tu sais, le truc, c'est que ma mère, elle s'est trop bien occupée de la tortue. Elle a commencé à lui donner du mafé. Mais la tortue, elle a kiffé le mafé. Elle mange que ça. Ma mère, elle lui a donné un prénom. Maintenant, la tortue, elle s'appelle Kadiatou. Kadiatou, elle est trop à l'aise dans la maison. Maintenant, c'est devenu ma petite sœur. Ma mère, elle a même remplacé mes photos pour mettre celle de Kadiatou à la place. C'est dingue. Et tu sais, moi, je rentre à la maison hier soir, je dis, maman, il reste du mafé. Elle dit, non. Si toi tu manges Kadi, elle va manger quoi? Comment ça Kadi? Depuis quand elle a un surnom, elle? Et du coup, je suis partie en parler à mon psy. Je dis franchement, je suis pas bien. J'ai l'impression d'être en compétition avec la tortue et tout. Pourtant, elle est même pas ouf, regardez et tout. Et ma psy, elle dit, wow, mais elle est super mignonne. Mais Abby, revoyez-vous, ayez confiance en vous, enfin. Prenez des risques, faites des choses que vous n'avez pas l'habitude de faire. Je me suis levée, j'ai pas payé, voilà.
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13: Je suis hors catégorie. Et je le sais parce que je suis comme ça depuis tout petit. Au grand regret de la société, qui elle, pour le coup, aime bien mettre des étiquettes. Bonjour Alexandre, assieds-toi, je t'en prie. Je me présente. Je suis la société. Voilà, donc c'est moi qui travaille avec tout ce qui est cliché. Les idées reçues. Le principe de normalité. Ça aussi, c'est nous. Hein? En même temps, tu n'as que 6 ans, donc ça doit être un petit peu complexe pour toi, tout ça. Hein? Mon travail aujourd'hui, ne t'inquiète pas, ça consiste juste à te... Non, ben non, pas te rétrécir, te définir. Voilà, on va dire ça comme ça. On va commencer par des petites questions toutes simples. Alors, tu es une fille ou un garçon? Ah bah oui, il faut choisir. On n'est pas des hippocampes. Un garçon, donc je coche la case... Garçon, tu vois, c'est facile. On s'amuse, hein. Alors, oula, non, bah non, faut pas que j'oublie ton étiquette, du coup, garçon. Garçon, c'est là. Et garçon, voilà. Ensuite, bah, comment? Ça sert, c'est normal, c'est la pression sociale. Maintenant, on va savoir si tu es un vrai garçon. Ah, c'est important, ça, de savoir ça, hein. Un vrai. C'est important, ça, de savoir ça. Allez, alors, tu aimes le bleu? Ou le rose? Le jaune? Ah ben non. Oula, non, non, il n'y a pas. Concentre-toi. Non, non, non, non, non, soyons sérieux, non, non. Ce que je veux dire, c'est que tu fais du foot, foot, voilà, ou de la danse. Soit l'un, soit l'autre. Du théâtre. Sylvie? Sylvie, excuse-moi de te déranger. Oui, je parle fort, c'est pour que tu m'entendes. Voilà. Excuse-moi, j'ai un souci. Enfin, j'ai un problème. Enfin, j'ai un enfant qui ne rentre pas dans les cas. Qui ne rentre pas. Il ne rentre pas dans les cases. Il ne rentre pas. Non, il ne rentre pas dans... Oui, qu'est-ce que je fais? Faut que je sois plus clair. D'accord, mais moi, je pensais qu'on les formatait en douceur, les gosses, avec les jouets, tout ça, machin. Hein? Non, bah, très bien, très bien. Ça va, toi? Hein? Non, je te dis ça parce que tu n'étais pas là la semaine dernière. Mayotte, ah oui, je me disais, t'as pris des couleurs, oui, aussi, oui. En tout cas, t'es toute belle, hein. Toute bien belle. Je te dérange pas plus, hein. Merci, ma Sylvie. Comment? Un peu moins fort, oui. Merci, ma Sylvie. Alors, je reviens à mon bizarre, là. Plus clair, moi, je veux bien plus clair. Alexandre, écoute-moi, tu préfères frotter une guitare Vous soufflez dans une flûte, je peux pas faire plus clair là. Tu fais du violoncelle, il comprend rien, c'est pas possible. Attends, non. Dans les histoires, tu es le chevalier ou la princesse? Le dragon, y a pas le dragon! Oui, pardon, Sylvie, c'est un petit peu fort. Hein. Alexandre, il va me faire bugger le programme, c'est pas possible. Alexandre, c'est terminé la rigolade. Hein. Je te demande pas grand chose, hein. Je te demande d'être comme tout le monde. Voilà. Ta gueule, Sylvie, t'es grosse, hein! Si, j'ai peut-être envie de partir en vacances pour prendre 10 kilos. Mais non, fallait rester là pour mettre les gens dans des... Je sais même pas si toi, tu rentres dans quoi que ce soit maintenant, d'ailleurs. Ah, je suis agressive? Ah, je suis... Mais c'est tout le système qui est agressif. Moi, je voulais être trapéziste, à la base. Et on m'a dit non. On m'a dit, ton rêve, tu peux t'asseoir dessus. Pour un métier avec une sécurité financière, c'est beaucoup plus important. Mais c'est pas ça, le plus important. Hein? Tu veux ce que tu veux, toi? Eh ben, sois ce que tu veux. Tu veux être un dragon? Eh ben, tiens, un dragon, c'est pour toi. Eh oui, mais on s'en fiche. Mais on s'en fiche. Un dragon, un poney, une licorne, de toute façon tu rentres dans aucune case. T'as plus qu'à être toi-même. Mais t'auras pas d'amis à la récré.
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16: J'ai 3 enfants. J'ai un petit dernier, il a 1 an. J'ai 2 enfants avant. J'ai une petite fille, elle est intelligente et j'ai un petit garçon. Il respire hamdoula, comme on dit là-bas. Il est nul, mon fils, à l'école, il le sait, je le sais, sa mère le sait, mais des fois ma femme tente des trucs que je ne comprends pas. Dimanche dernier, elle a dit on sort pas tant que le petit n'a pas appris sa poésie. Ça fait 6 jours, on est enfermé, on n'en peut plus. Je lui ai appris toutes les techniques pour tricher. Vous rappelez, en CP, quand la prof elle nous interrogeait pour lire une phrase à haute voix, on comptait le nombre de personnes qui étaient avant nous pour savoir sur quelle phrase exactement on allait tomber. Et on révisait la phrase dans notre tête comme des teubés pendant 25 minutes. Sauf que la prof, à chaque fois, elle détestait quelqu'un dans la classe. Quand elle arrivait sur Mathieu, elle faisait lire 2 phrases, ça décalait tout le bordel. Je jure, mon fils, il se met devant moi, il dit « Vas-y, papa, je connais la poésie par cœur. » On s'est mis en jury de The Voice avec ma femme. Je dis « Tu la connais ?» Il me dit « C'est Le Corbeau et le Renard. » Je lui dis « Vas-y, chérie, je suis avec toi. Le Corbeau et le Renard, on est ensemble. » Il me dit « Maître Corbeau ?» Je dis « Ben, vas-y, Maître Corbeau, ensuite. » Il dit « Maître Corbeau et le Renard. » Je vais t'éclater, assis-toi ici, toi. Moi, mes enfants, ils me ressemblent pas. Et ma femme, elle arrête pas de le dire. Tu sais, le petit, il te ressemble pas. Tu sais, le petit, c'est vexant. Et moi, je fais des blagues, donc je me suis dit, un jour, je vais lui faire une blague. J'ai dit, tu te rappelles à la maternité quand tu m'as dit, le petit, il a fait caca, change-le. Bon, j'en ai pris un autre, je l'ai changé. J'ai tenu 9 minutes, je vous jure, dans la tête d'une femme, 9 minutes, c'est immense. Elle faisait des recherches en mairie, elle savait pas où il était, le gosse et tout. Mais moi, je suis pas un hyper bon comédien, j'ai joué dans des films, j'ai joué dans le film de Gad Elmaleh, j'ai fait 1 semaine de tournage, j'ai été au cinéma, j'ai cligné des yeux, je me suis pas vu, j'étais dégoûté. Vraiment. J'ai joué dans Annabelle aussi, le film d'horreur. Je ne sais pas si certains d'entre vous l'ont vu. Annabelle, j'avais une scène, j'avais la scène de début de film. La scène, elle était simple. On tournait à la forêt de Fontainebleau. En fait, je devais marcher dans la forêt de Fontainebleau, ensuite courir. Et dès que je vois Annabelle, une sorcière de 16 ans, je fais « Oh Annabelle ». J'avais 2 mots. « Oh Annabelle ». C'était le début de ma belle carrière. Le jour du tournage, j'ai 2 autres comédiens qui sont avec moi sur ce rôle-là. Donc ça se passe super bien. Action, en même pas 10 minutes, ils ont fait les prises. Parfait, je me dis, bon, c'est facile. 2 mots, oh Annabelle, j'arrive. J'arrive, le mec me dit, bah, tu fais comme eux. Je dis, oh, bah, ça va, hein, j'ai 2 mots, quoi. Il dit, action, je vais pour courir. Il dit, couper. Il me dit, t'as déjà couru, toi? J'ai plutôt le look du mec qui regarde les gens courir, mais j'ai dit, putain, l'enfoiré, il me juge même pas sur le oh Annabelle. J'ai révisé pendant 4 jours. Et là, on va au cinéma avec ma famille, vous savez quoi? Les 2 premiers comédiens, ils les ont mis et floutés. Moi-même flouté, ils m'ont pas mis des enfants.
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18: Moi, j'aimerais bien habiter en dehors de Paris, mais ailleurs, on le sait, c'est dur de vivre du stand-up, tu vois. Alors qu'à Paris, bah, c'est dur de vivre. La névrose, mon chat, tu vas voir, elle est pas loin. Non, c'est dur en ce moment. Moi, je suis un peu sujette à la déprime saisonnière, je crois que c'est comme ça qu'on appelle. Je suis en train de réfléchir à aller voir un psy, voilà. Mais il y a un problème à Paris, c'est qu'il y en a beaucoup trop. Vraiment, vous faites le test, tu tapes psy Paris sur Google Maps, la carte, elle devient rouge. Je fais comment? Vraie question, je fais comment? Tu fais comment pour choisir un psy sur Internet? Tu regardes la distance par rapport à chez toi ou alors tu regardes les avis Google? Parce que les avis Google des psys, les amis, n'y allez pas, c'est dangereux. Hein, je vous jure, il y a des trucs genre « Eh, ça fait 13 ans que je le vois, je recommande !» C'est pourri, ok? Ce serait comme conseiller à quelqu'un, un orthophoniste, en disant « Écoute, tu verras, hein, sincèrement, il est super. Il est coco-coco comme ça. Allez, arrête. C'est trop. »
4: C'est dur en vrai, mais bien sûr, à Paris c'est dur, vraiment on le sait, je suis pas la seule à dire, tous les Parisiens là, quand vous allez à Paris, si vous y allez de temps en temps, vous allez voir, le Parisien en ce moment il est fragile, il y a une fragilité, c'est vrai, hein. Un Parisien aujourd'hui, tu le secoues un peu fort, il pleure du thé matcha, hein. Et c'est pas du tout une bonne période pour se montrer fragile, pour se montrer vulnérable, t'as vu dehors, le monde il est dur, il est violent, et vraiment je vous le dis, s'il y a une troisième guerre mondiale, comptez pas sur les Parisiens. Voilà, je vous le dis. Ouais, vous êtes seuls. C'est une cata. Non, mais vraiment, on est beaucoup trop fragiles. Je veux dire, concrètement, on est en dessous du standard en termes d'humains. Nous, ça fait 10 ans qu'on bouffe plus de viande. On est carencés. Voilà. Vraiment, il y a une fatigue. Moi, regarde mon teint. Regarde mon teint. Et encore là, ça va. Je suis maquillée pour la télé. Là, j'ai tout un Sephora sur la gueule. Mais. Vraiment, moi je suis le genre de meuf, je suis tellement blanche, si tu veux, j'ai un directeur de casting qui m'a proposé de jouer dans un polar le rôle du cadavre. Voilà. Donc, merci. Cadavre d'un homme. Allez, on enchaîne. Non, c'est trop dur, vraiment. Mais bien sûr, moi je suis le genre de meuf, moi si j'ai pas... Tu connais les petits compléments alimentaires, tu connais ça? Si j'ai pas ma petite B12 le matin, ça va être... Je vais pas passer l'hiver, t'imagines? Une semaine sur le front russe, ça va être un carnage dans le Donbass. Tu imagines la scène? T'auras une tranchée remplie d'une armée de web designers épuisés. Oh, tu sais, tu les vois, les graphistes de merde en freelance, Timothée, 32 ans, Véja au pied, tu le vois comme ça, genre colonel. Je me suis pissé dessus. J'entends pas, lieutenant. Vous êtes blessé? Non, mais j'ai besoin de lentilles corail.
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19: Moi, ça fait 8 ans que je monte sur scène. 8 ans. Du coup, là, je commence à être un peu à l'aise avec le fait de... pas être connu. Donc voilà. Et ouais, non, mais ça va. Depuis le début de ma carrière, on m'a plus reconnu en tant que quelqu'un d'autre qu'en tant que moi-même. C'est ça qui fait mal. On m'a reconnu 2 fois en tant que Yazid. Ça fait plaisir. Mais 5 en tant que Maître Gims. C'est fou ça, non? Je te jure, Musée Grévin, tu connais les célébrités en statut. Au bout d'un moment, il y a un enfant, 8 ans, il dit à sa mère, « Maman, regarde, c'est Maître Gims !» Et j'étais même pas immobile, frère. À quel moment, je lui ai dit au petit, je lui ai dit, 8 ans, et déjà raciste, waouh! C'est pas vrai, j'en veux pas, parce que la barrière, elle est fine entre le cliché et la réalité. Des fois, on a l'impression qu'on dit des clichés, mais une fois que c'est vrai, c'est juste la vérité. T'sais, même moi, il y a des informations qui me définissent, on dirait des clichés, mais c'est moi. Regardez, moi je suis noir, j'ai grandi en banlieue, j'ai peur des chiens et je sais pas nager. Voilà. C'est pas un cliché, c'est moi. Par contre, je suis pas vigile, voilà, c'est ça que je voulais dire. Et même moi, des fois, je peux faire des remarques qui peuvent sembler discriminantes, mais des fois, c'est vrai, donc ça me sauve. Tu sais, ça m'est déjà arrivé. Je me rappelle une fois, j'étais dehors et j'ai vu plein de drapeaux LGBT, plein. Et j'ai vu plein de gays dehors. Et j'étais là, c'est la gay pride ou quoi? Et c'était la gay pride. Voilà, j'avais raison, je suis innocent, je suis pas homophobe, je suis perspicace. Donc voilà, en fait. Voilà. Je vais vous parler de ma femme, en fait, tout simplement. Moi, je suis marié, là, j'ai une petite femme, ça fait plaisir. Je suis content parce que c'est un miracle. C'est un miracle le fait que je sois marié parce que moi, je suis trop nul en drague. Je fais toujours attention à ce que je dis, mais à partir du moment où on me pose une question à laquelle j'ai encore jamais répondu, je panique et je dis de la merde. C'est ça mon problème. Je me rappelle une fois, il y a une fille qui m'avait demandé ma taille. Je lui réponds que je fais 1m90. Jusque-là, conversation normale. Je maîtrise. Elle me dit 1m90, avec ou sans chaussures? Et c'est là où je dérape. J'ai répondu 1m90, tout nu. Pourquoi j'ai dit ça, frère? Jamais dit ça avant, gros. Je ne dirai plus jamais. Mais c'est sorti tout seul. C'est le vocabulaire, c'est super important pour ne pas passer pour un con. La même fille me raconte ses vacances au Vietnam. Elle me dit que là-bas, elle était tombée dans une fosse sceptique. Et tu vois, il y a des mots, tu les connais pas. Il faut répondre du tac au tac. La femme, elle est devant toi. J'ai pas le temps de regarder sur Google ce que ça veut dire. Et j'ai répondu, oh la chance, et non. Je savais pas qu'une fosse sceptique, c'était un trou où il y avait tout le caca de la ville. Je savais pas, frère. À deux doigts de lui dire, tu connais des bonnes adresses de fosse sceptique, putain. Elle a dû me prendre pour un scatophile. Et heureusement qu'elle m'a pas demandé. Parce que si elle m'avait dit, t'es scatophile, j'aurais dit, et comment? Plutôt des fois qu'une, hein.
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20: Depuis que j'ai divorcé, j'ai beaucoup de succès avec les hommes. Du coup, je suis devenue très exigeante. Moi, mon style de mec, c'est le mec me bifle. Si je perds une dent, je l'épouse. Vous savez ce que je sens bien en ce moment? Je la sens très bien même. Ma carrière. Ah, je suis en train de percer en ce moment. Vous n'avez pas l'air au courant, mais... Si. Et on commence à me reconnaître dans la rue, hein. Et ben l'autre jour, je prends un Uber. À peine j'ouvre la portière, le chauffeur me dit « C'est vous Sabrine ?» Ouais ! Je rejoignais un date Théo. Et d'ailleurs, comme on a eu un très bon feeling à ce premier date-là avec Théo, et ben, deux jours après, je l'appelle normal et je lui dis « Hello Théo, est-ce que ça te dérange pas d'aller chercher Myrtille à l'école ?» Et là, le mec mais me répond en toute détente « Ah bah, c'est-à-dire que... » Je dis « Attends, tu hésites là, Théo ?» Mais c'est très grave. Si t'es pas capable de me rendre un petit service aujourd'hui, mais que ça va être quand on aura notre bébé. Il a raccroché. J'étais choquée comme vous, mais je vous rassure. J'ai tout de suite appelé ma mère, je lui ai dit « Maman, est-ce que tu peux aller chercher Myrtille ?» Elle m'a dit « C'est qui Myrtille ?» Je dis « C'est ma fille. » Elle m'a dit « T'as pas de fille ?» Et le problème a été réglé. Mais qu'est-ce que ça lui coûtait d'aller chercher Myrtille à l'école ? De toute façon, moi, je vais vous dire un truc. J'ai décidé que ce mec, eh ben, je lui répondais plus au téléphone. Enfin, s'il m'avait appelé, eh ben, j'aurais pas répondu. Enfin, s'il avait décroché les 63 fois où je l'ai appelé, j'aurais raccroché au nez. Il y a des malades sur les réseaux, hein. Ce qui est bien quand tu divorces, c'est que tu vois qui sont tes vrais amis. Moi, ma copine Kenza, elle m'a présenté un mec, elle m'a dit « Tu vas voir, ce mec, il est beau, il est grand, il est propre. Il travaille dans le commerce de produits typiques colombiens. Il a un seul défaut, il est violent sexuellement. » Je lui dis « C'est-à-dire ?» Elle m'a dit « Non, t'inquiète, juste humiliation, pied sur le visage, enfermement dans le coffre de sa BMW. » Je lui dis « Quoi ? Il a une BMW ?» Alors je l'ai vu le lendemain, gros coup de cœur les amis. Après il avait une manie un peu bizarre. Genre il voulait jamais enlever son Apple Watch. En plus il l'avait mise à la cheville. Non. Qui lit l'heure comme ça, c'est ridicule. Et puis trop casanier. Genre dès qu'on était à plus de 5 km de chez lui, il était là, que non, que ça m'estresse, que vamonos para la casa, que ya no puedo más. Encore un mec traumatisé par le confinement, tu vois. Après, j'ai rencontré Paul. Et Paul, il est au chômage. Et moi, j'adore les mecs mélancoliques. Et puis, on a trop de choses en commun. Genre, j'aime le ciné, il aime le ciné. J'aime les restos, il aime les restos. Je suis célibataire, il s'ennuie avec sa meuf. Le karma! Et à un moment donné, pendant le date, il va aux toilettes. Et moi, hors de quest que je tombe sur un psychopathe. Du coup, je récupère son portefeuille, je chope son nom de famille, je crée un faux compte sur Insta, je l'ajoute, je découvre que le mec est marié, j'appelle Bouygues, SFR, Orange, je me fais passer pour Interpol, je récupère le numéro de sa femme, j'appelle sa femme, je lui dis « Est-ce que ton mari est fiable et fidèle ?» Elle m'a dit « Oui, mais qui a-t-on vous ?» J'ai raccroché « C'est l'homme de ma vie, c'est sûr. » En fait, moi, je sens que je suis hyper stable là pour rencontrer quelqu'un. Je sens que le plus dur est derrière moi. Comme hier soir avec Guillaume. Et non, et en vrai, moi je me dis que c'est pas comme si c'était hyper mal passé avec mon ex-mari, tu vois, en voyage de noces aux Seychelles, il m'a dit « Je vais papa !» Je lui ai dit « Mais de qui ?» Et j'ai pas compris. Et vous non plus, visiblement. Et non, mais après, moi je vois le positif, on est restés mariés 8 mois. Je trouve que c'est vachement bien 8 mois. Ouais, parce qu'on était à ça des noces de coton. On a eu des noces de coton-tige, voilà. Après, moi, je vous le dis, c'est hyper important pour avancer dans la vie. Il faut laisser la haine derrière soi. Et voilà, je vous le dis, moi, je ne souhaite pas de mal à mon ex-mari. Voilà, je souhaite pas de mal, maximum la mort, mais c'est pas grave. Non, c'est pas contre lui, hein. Parce qu'en général, quand tu meurs, tu sais pas que tu meurs. Donc, enfin, sauf si c'est une mort lente et douloureuse, évidemment, ce que je ne lui souhaite pas. Je n'ai jamais imaginé lui asperger le visage d'acide sulfurique et le démembrer juste après lui avoir décollé les ongles. Jamais. Et ça, ben ça prouve bien que je suis une femme équilibrée.
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21: J'ai un nouvel objectif là dans la vie. Je veux être pété d'oseille. Voilà. Hein. Non mais parce que je viens de prendre un appartement là sur Paris. Enfin que dis-je, un cagibi, hein, voilà. Et je comprends pas tous les 15 du mois, je suis à découvert. Voilà. Et vous savez ce qui m'a mis dans la merde, moi ? Vivre, en fait, tout simplement. Non, parce que je me souviens de la belle époque, chez mes parents. Bah, je déroulais le PQ comme du parchemin, en fait, voilà. Hein ? J'allumais le chauffage avec un seul objectif, Marrakech au mois d'août, voilà. Hein ? Maintenant, j'ai reçu mes premières factures l'hiver dernier. J'ai tout coupé, voilà, j'ai tout coupé. J'ai commencé une expérience immersive chez moi que j'appelle « Dedans mais dehors », voilà. En gros, j'ai juste les tétons qui pointent et de la fumée qui sort quand je baille dans mon salon, voilà. Et truc de fou aussi, mais quand t'habites seule et que tu fais pas les courses, bah y a pas à manger dans ton frigo, voilà. Du coup, j'ai découvert le supermarché, je me balade dans les rayons, je regarde les prix, je me pose des vraies questions, tu vois. Je me dis, est-ce que si je mange un jour sur deux, c'est bon ? Est-ce que le PQ, c'est vraiment nécessaire ? Voilà, hein. Non, mais on en est là dans cette vie, vraiment. Non, avec tout ça, tu vois, le seul petit bonheur, moi, qui me rattache à la vie, c'est ma vie sociale. Mais pourtant, je pense que si je suis pauvre, c'est à cause de mes potes. Voilà. Hein. Parce qu'ils veulent tout le temps sortir. Et moi, j'ai aucun mental, les amis, vraiment. Pourtant, tous les matins, je me lève et je me dis, Jasmine, ce soir, tu sors pas. Netflix au lit à 22h. Et t'as toujours un pote qui arrive à 15h avec un message de type, hey, petite bière après le taf. Et toi, tu restes fort. Tu dis, non, ce soir, je la joue calme, je vais rester chez moi. Mais lui, surenchéré avec un argument fort et imparable. Il me dit, non, mais allez, Jasmine.

0: Ouais, je suis assez contente. Est-ce qu'on peut en parler 5 minutes de ce qu'on apprend à l'école et à quel point ça te sert à rien dans ta vie d'adulte? Enfin, excusez-moi, mais 12 ans de français, apprendre la langue de Molière pour lâcher à ton pote, wesh frérot, ça dit quoi ce soir? Fais pas crari, tu vas rester chez Watt, hein. Molière se retourne dans sa tombe, les amis, vraiment, hein. Physique, chimie, enfin 7 ans à mélanger des grandes substances dans des tubes à essai. Par contre, ça a oublié de nous dire que mélanger du vin rouge avec du whisky coca, c'était pas une bonne idée, en fait. Les problèmes de maths, pas du tout en adéquation avec la réalité. Capucine à 5 euros. On lui donne 10 euros, que lui reste-t-il? Bah déjà, qui te donne de l'argent comme ça quand t'es adulte? Personne, il devrait faire un truc plus réaliste, genre... Il reste 50 euros à Jasmine au 15 du mois. Sachant qu'elle a fait une soirée dit roue libre dans un bar parisien. Et que l'addition était 220 euros. Combien va-t-il rester à Jasmine sur son compte en banque? Va-t-elle pouvoir se nourrir à la fin du mois? Tu vois, beaucoup plus réaliste, vraiment. Hein, les gars, c'est chaud, mon banquier m'a appelé 25 fois, là. J'ai dû bloquer en attendant trop une solution, voilà. Et là, je cherche des compléments de salaire et je me dis, en vrai, de vrai, OnlyFans, c'est quoi? Voilà, hein. Ouais, c'est un rib, c'est une photo de tes pieds, tu vois, mais sauf qu'il faut une vraie proposition artistique, là, pour me démarquer du marché, il faut un truc qui claque, quoi. Une scénographie de qualité. Genre mes pieds en train de jouer au clair de la lune à la flûte à bec. Enfin, j'en sais rien, je cherche. Parce qu'en plus, on m'a dit, Jasmine, si tu veux bien gagner ta vie, fais des études. J'ai fait une école de commerce, les amis. J'ai emprunté 60 000 euros, voilà. Et je suis devant vous ce soir, c'est l'école qui a bien gagné sa vie, vraiment.
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3: Le sexe, c'est génial quand même, hein. Surtout la fellation, c'est super ça. Quand c'est bien fait, c'est dingue. Mais moi, une fois, je me suis fait sucer avec les dents. Oh, tu sais, j'étais là, j'avais les yeux fermés, je me disais, putain, je me fais sucer par un castor ou Jean-Pascal Zadi, là, qu'est-ce qui se passe? Et j'ai ouvert les yeux, non, c'était une meuf et tout. En plus, il n'y avait pas de rivière, pas de barrage dans l'appart. Donc je me suis dit, non, ça, on est bien. Et je lui dis, viens, on arrête parce que ça me fait mal, ça se trouve, t'as jamais fait ça de ta vie et je t'en voudrais pas. Elle me dit, non, j'ai eu 7 mecs avant. Putain, les bâtards, ils lui ont pas dit, c'est un truc de fou. Non mais là, ce que vous comprenez pas, c'est que potentiellement dans Paris, il y a 7 mecs qui se baladent avec la bite en pointe, en fait. C'est ça que je suis en train de vous dire. Et puis, la bouffe aussi. La bouffe, ça m'a beaucoup réconcilié avec la vie. C'est que je mangeais beaucoup quand j'ai perdu mon père. J'ai fait jusqu'à 124 kilos. 124 kilos. Et les gens, ils ont peur de dire que t'es gros. C'est chiant. Même ma meuf, elle voulait pas dire que j'étais gros. Et je le savais, parce que quand on couchait ensemble, elle était tout le temps au-dessus de moi. Au début, j'étais dans le déni, j'étais là, ah, madame est dominatrice et tout, j'aime bien ça. Sauf qu'elle voulait pas mourir, tout simplement, je te dis. Non, parce que je me suis mis une fois au-dessus d'elle, elle a tapé 3 fois comme à l'UFC, tu vois, et ça, c'était mal. Ouais. Ce que j'aime pas quand t'es gros, c'est que les femmes ont du mal à te sexualiser, quoi. Tu sais, quand t'es gros, les meufs, elles disent que t'es un gros nounours. Ça fait chier, quoi. Ouais, mon gros nounours, tu me rassures tellement. Mon gros nounours, t'es tellement réconfortant. Oh, mon gros nounours, je peux me confier à toi. Au bout d'un moment, le gros nounours, il a envie de se faire sucer, quoi. Tu vois ce que je veux dire? Faut arrêter de me solliciter toute la journée, quoi. Faut sexualiser les gros, au bout d'un moment. Sous chaque bourrelet de gros se cache quoi? Une bite. Donc c'est comme... Non, c'est partout pareil. Et un truc que j'ai fait pour maigrir, j'ai arrêté l'alcool. Ça a marché. J'ai arrêté l'alcool, ouais. Et j'ai un pote musulman qui m'a dit, t'as plus qu'à arrêter le porc et t'es dans notre équipe. Alors ouais, mais je pense que c'est pas que ça l'islam. Voilà, c'est pas que ça. Je pense que c'est une question de spiritualité aussi. J'ai pas envie d'aller à la mosquée, de prier et qu'on me dise, mais comment t'as connu l'islam, toi? Alors moi, à la base, je faisais un régime LC, voilà. Mais j'ai l'impression que je suis trop influençable. Merci beaucoup, c'est tout pour moi.
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4: Qui a déjà tourné dans une sextape amateur? Je me permets de poser la question parce que j'ai été victime d'une tentative de chantage à la sextape sur Facebook récemment. Alors je précise tentative, hein, parce que je pense que même vous en me voyant, vous devez vous dire oulala. À mon avis, cet homme est innocent. Non mais c'est vrai, je me dis, les cons, cet escroc d'avoir misé sur moi. C'est quand tu cherches à commercialiser un produit, la base du commerce, bah visualise le contenu avant, enfin. Moi je sais que j'ai rien à voir là-dedans, vraiment, les sextapes, le porno, oh là là, t'es ouf. Non, il y a des choses qui font même.

0: Juste ce qu'ils disent dans les pornos que je trouve déjà beaucoup trop technique. Hein. Notamment cette fameuse citation qui fait T'aimes ça, cochonne ? Non, je sais que si ça vient de moi, immédiatement on perd en intensité, c'est relou. Voilà. Bon, maintenant je vous connais beaucoup mieux. Je voulais vous parler rapidos du taf alimentaire que j'ai à côté du stand-up. Et là, je sens dans les yeux de certains, ils disent Alléluia, il a un boulot. En fait, moi, je suis avocat. Merci. Alors, je vais être très clair avec vous. Je suis là, je pense que ça se voit, ça saute aux yeux. Je suis pas carriériste. Ah non. Je me considère un peu comme un avocat, on va dire, de Ligue 2, tu sais. Et je joue pas la montée. Pas du tout. Je me suis rendu compte de ça récemment quand je suis allé plaider un dossier à Paris. En face de moi, j'avais une avocate parisienne, vraiment l'archétype de l'avocate, très classe, très stylée, tu sais. Elle commence un peu à... On discute, elle se la pète un petit peu. Elle me dit qu'elle a des gros clients à l'international, des boîtes américaines. Elle me dit, et vous, vos clients ? Secret professional. Elle bossait pour un cabinet d'avocats anglo-saxon, Bird and Bird, oiseau et oiseau. Je me suis dit, il faut que je réponde un truc. J'ai dit, ben moi, je suis chez Fish and Chips. Très bon aussi. Juste un peu moins connu, quoi. Ce qui est chiant quand t'es avocat de Ligue 2, problème, t'as les clients de Ligue 2 qui vont avec. Non, vraiment, je vous la fais courte, c'est des gens, ils se présentent à toi, première chose qu'ils vont dire, bonjour maître, je vous préviens pour la facture ce mois-ci, je suis un peu ric-rac. Ça tombe bien, on est deux. Il y en a un, je vous jure, ça fait un an, il doit me régler ma facture, je sais que je la récupérerai jamais, mais par principe, c'est maintenant tous les mois, je leur envoie un petit mail un peu vénère dans lequel j'écris, bonjour monsieur, la facture, vous y pensez? Réponse, oui, j'y pense. Fait chier, le gars pense trop, quoi. Il y a une catégorie de clients, vraiment, je ne peux plus avec eux, les proches, insupportables. Quand ils savent qu'il y a un avocat dans la famille, c'est terminé. J'ai constaté ça avec ma meuf. Vraiment, quand elle est en voiture maintenant, son jeu préféré, insulter les autres automobilistes et leur faire des queues de poisson. Elle s'embrouille de ouf avec les gens. Et la dernière fois, elle s'embrouille vraiment vénère avec un automobiliste et ça sort de la voiture. T'sais. Donc le mec sort, elle me regarde, genre, bah viens, je fais. On est en 2025. Je suis un mec déconstruit. T'arrêtes pas de me dire que t'es une femme libre et indépendante. Vas-y, ça me fait plaisir, quoi. Ah, attention, je suis pas comme ça. J'ai quand même fait un truc pour l'épauler. Je suis resté dans la voiture, j'ai verrouillé les portes. Et j'ai pré-rempli le constat, quoi. Alors, il y a peut-être des gens entre vous qui se disent « Oulala, si j'avais un dossier, je lui confierais pas forcément à lui. » Alors, en toute transparence, je pense que je suis un avocat correct. Mais je me dis, c'est comme dans tout, c'est pour gagner parfois des dossiers, il faut un peu de chance. Je vous explique, le dernier dossier en date que j'ai gagné, c'est cool, j'ai pas du tout besoin de faire appel à mes connaissances juridiques. Tout simplement, tenez-vous bien, en cours de procédure, décès de la partie adverse. Oh là là. Oh, fabuleux. Ah, plus de partie adverse, plus de procédure, plus de dossier, bingo. Le client trop content, j'ai pas vraiment dit pourquoi on avait gagné, parce que lui, j'avais vraiment envie de lui envoyer une facture, tu sais. Il m'a juste dit, bravo maître, vous êtes un tueur, j'y vois.
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3: Si t'as entre 30 et 40 ans et que t'as pas un pote qui prépare le marathon, c'est que t'as pas de pote, tout simplement. Moi, il y en a toujours. Hein. Moi, l'année dernière, je me suis fait surprendre, j'ai rejoint un copain pour aller boire des godets. Le mec arrive, il se pose, il dit, c'est quoi le smoothie du jour ? Je vais prendre ça. Bah, tu vas prendre ma main dans la gueule, surtout. Qu'est-ce qui t'arrive ? Il me dit, attends, non, je vais t'expliquer. C'est juste que la dernière fois, il y a 2-3 mois, là, avec les potes, on s'est mis une timbale du siècle, on était arrachés en fin de soirée, on s'est tous chauffés, et on s'est inscrits au Marathon de Paris. Bah, rappelle-moi de ne jamais faire la teuf avec toi, mon gars. Ça a l'air horrible, parce que moi, quand on est arraché en fin de soirée et qu'on se chauffe, c'est pour aller chercher des cônes de signalisation et les ramener à l'appart, hein. Pas pour remplir des formulaires sur le site de la mairie de Paris, tu vois ce que je veux dire? Complètement taré ce gars. En plus, lui, il part de loin, hein, physique de dispensé de sport et tout. Il se lance un défi de malade, il se dit, allez, c'est parti, je fais une préparation. Pendant 6 mois, il a arrêté de boire de l'alcool, il a arrêté de manger gras, il a arrêté de fumer, il a arrêté tout ce qui le rendait sympathique. Je dis pas qu'on peut pas être sympathique si on boit pas et qu'on fume pas. Hein. Mais lui, non. Hein. Lui, je le connais bien. Hein. Pas une soirée à jeun pendant 14 ans. Je l'ai invité à mon anniversaire pendant sa préparation. C'était un aspirateur à fun, le gars. Dès qu'il changeait de pièce, c'était comme un détraqueur d'Azkaban, tu vois. La pièce, elle baissait de 10 degrés à chaque fois. Tu commençais à penser à tes cauchemars et tout. Au bout d'un moment, même les femmes enceintes, elles ont dit « Bon, écoute, mec, tu casses un peu l'ambiance, là. Je sais pas, prends au moins une tourtelle twist, mon mec. » Alors, ceux qui voient pas ce que c'est, la tourtelle twist est à la bière ce que la poupée gonflable est à la femme. C'est un très mauvais substitut qu'il faut éviter de ramener à l'apéro avec des copains. Les gars, je vous présente Sylvie. Sylvie, les gars. Je lui avais parlé de vous, mais elle est quand même hyper surprise de vous voir. Ouais. Non, t'es tout seul à applaudir, te chauffe pas. Te chauffe pas. Non, donc le gars, il s'est chauffé comme ça, il s'est vraiment donné à fond pour au final en chier pendant 42 bornes. On l'a vu passer, nous, sur le parcours. C'était un walking dead, le gars. C'était terrible. T'avais envie de l'emmener derrière l'étable et de lui tirer une balle dans la nuque tellement il était en agonie. Et pour tout ça, pourquoi ? Pour avoir une photo à l'arrivée devant l'Arc de Triomphe avec une médaille et sa gueule rouge et boursouflée comme un sénateur irlandais le lendemain de la Saint-Patrick, tu sais. Et avec son t-shirt rose avec marqué « Finisher ! Finisher ! Finisher !» C'est-à-dire que son objectif principal, c'était de finir la course, quoi. C'est un peu l'objectif de base, hein, normalement. Mais c'est vrai que d'ailleurs, personne te donne son classement au marathon. Je sais pas si t'as remarqué, on te dit « Ouais, je fais une bonne perf, son temps, mais alors le classement, jamais. » En même temps, le cadre parisien CSP+, il arrive rarement avant les Kenyans. Hein. On va pas se mentir, c'est jamais arrivé que le vainqueur de la course, au bout d'un moment, il fasse « Ah putain, ah, je suis content d'avoir gagné parce que sur la ligne de départ, quand j'ai vu arriver Fabien, chef de projet web en full Kalenji, je me suis dit « Cette année, ça va être rude, hein ?» Non, non, non, ça n'est jamais arrivé. Donc le gars, il s'est chauffé pendant 6 mois pour être finisher. Sa femme, elle a vécu avec un moine trappiste pendant 6 mois pour être finisher. T'as dépensé un SMIC en crème à téton et en ovomaltine pour être finisher. T'as même ouvert une cagnotte pour lutter contre le cancer, pour être finisher. Rends-moi mes 20 balles, hein, mon gars. Hein. 4h38, ils sont arrivés avant toi, les cancéreux, quand même. Hein. Je sais pas pourquoi les gens font des courses pour tout, maintenant, t'sais. Moi, j'ai déjà participé à une course contre les inégalités hommes-femmes. Sur le papier, c'est très intéressant. Bon, les 50 premiers à l'arrivée, c'était des hommes. Hein. Le message, il est passé au-dessus de l'Assemblée. Non, le pire, je crois que c'est les courses pour le Téléthon. Quel est le projet ? C'est foutre le seum aux handicapés, c'est ça l'idée ? Bon, les myopathes, approchez, on a un truc à vous dire. Allez ! Dis donc, c'est électrique, mais ça n'avance toujours pas, hein ? Allez ! Bon, ce qu'on s'est dit pour votre journée à vous, qui est dédiée pour vous, on s'est dit ce qui vous ferait vraiment plaisir, c'est qu'on organise une grande course ! Non ? Et on court tous comme ça. Enfin, vous, on va vous déposer le long du trajet, comme ça. Et vous pourrez nous applaudir. Enfin, pour ceux qui le peuvent.
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5: J'ai pris 8 kilos, je sens que c'est lourd, hein, putain. Oh, je déteste mon corps, je le déteste. Oh. Non, je crois que la pire vision que tu peux avoir de ton corps, c'est quand t'es tout nu et que tu t'assois aux toilettes. Oh, tu t'assois, t'as 4 bourrelets qui se retrouvent sous le menton, là. Mais je vois que mon corps change, hein. Je vois parce que tout s'allonge dans mon corps. Il y a un truc, il y a mon nez qui s'allonge, il y a mes oreilles qui s'allongent, il y a mes couilles qui s'allongent aussi. Ah, je vois quand je suis assis aux toilettes et que je tire la chasse d'eau, je sens bien qu'elles sont à chaque fois un peu plus humides, hein. Non mais vraiment, je me rends compte d'une chose par rapport à mon corps, à mon âge. Il y a un vrai paradoxe par rapport à mon corps, c'est que ce que mes couilles ont gagné en élasticité, mon corps l'a perdu en souplesse. Je vois par exemple, là je fais ça, je peux à peine atteindre mes genoux. Et d'ici 2 ans, je sais que mes couilles vont attendre carrément le trou avant de rouler par terre. Non mais j'essaye de faire du sport, mais je fais plus rien, j'ai rien à foutre. Bon, rien à foutre. Vous regardez encore un peu votre application qui calcule le nombre de pas ? C'est fou ce truc-là, ça te met vraiment face à ton inactivité physique. Hein, quand même. Moi je dis ça parce qu'une fois j'ai fait 14 pas. Même l'application m'a envoyé une alerte en me disant t'es toujours vivant, t'es bon ou on en a tout, ou quoi. Non, mais heureusement que j'ai une femme qui m'aime, hein, putain. Je vais vous donner un conseil, les gars, si je peux me permettre. Je vais vous donner un conseil. Je pense que l'important, c'est pas de trouver la femme de sa vie. En fait, l'important, c'est de trouver la femme de sa fin de vie. Genre, moi, j'approche de la cinquantaine. Moi, je veux trouver celle qui va s'occuper de moi quand je serai vieux et que je pourrai plus me lever. Hein. Avant, je jugeais une femme sur sa beauté. Maintenant, c'est sur sa force physique. Si elle peut me porter dans ses bras jusqu'aux chiottes, c'est la bonne. Hein. D'ailleurs, est-ce que la notion du prince charmant, c'est une notion qui vous parle encore un, peu, les filles? Ouais, ouais, c'est vrai. Il y en a qui disent non, mais je suis sûr, même celles qui disent non, je suis sûr qu'il y a une partie de vous qui attend le prince charmant. Et je pense que c'est ça le problème chez vous, les filles, si je peux me permettre. C'est que vous attendez le prince charmant, alors que nous, on a la recherche de la pute du village. Nous, on est capable de prendre la pute du village et d'en faire la princesse du royaume. Alors vous, vous chopez le prince charmant en quelques mois, il devient l'enculé du quartier, quoi. Qu'est-ce qui s'est passé? Vous voulez toujours trouver... Et puis c'est quand même trouver la bonne personne. Une autre différence entre vous et nous, les filles, c'est que, en fait, vous voulez trouver la bonne personne. Vous êtes à la recherche de la bonne personne. Alors que nous, on est à la recherche de n'importe quelle personne. Vous êtes là avec votre arc de Cupidon, avec une seule flèche pour viser un seul mec, alors que nous, on se balade avec une Kalachnikov, quoi. Et on tire sur tout ce qui bouge. Et on regarde ce qui reste. C'est les filles, votre mec vous le dira jamais, hein, mais vous n'êtes pas la femme de ses rêves. Vous êtes le résultat d'une balle perdue. Vous êtes un dommage collatéral. Non, mais c'est vrai qu'on est très différents. C'est vrai qu'on est très différents. Et je vais essayer de vous le prouver, à quel point on est différents entre les hommes et les femmes. J'ai essayé de vous en convaincre, surtout. Ok, j'ai une question pour les filles par rapport à ça ce soir. Ok, les filles. Est-ce que vous seriez séduites par un homme qui, tous les jours, et je dis bien tous les jours, hein, est soumis à vous, ne dit pratiquement rien à la maison, n'a aucun avis sur rien, et dit oui à tout ce que vous dites, très honnêtement? Non. Très bien, non. Ok, non. J'ai une question pour les mecs par rapport à ça ce soir. C'est pas la réponse que j'attendais, hein, les gars. Hein.
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6: Avec du sport et tout. À 50 ans, j'ai retrouvé mon corps de 20 ans. Ouais. Dans un album photo chez ma mère. Non, mais la vieillesse, c'est terrible. La vieillesse, t'es là. Tu te lèves le matin, tu te regardes à poil dans la glace. Tu fais, mais c'est qui ce con? C'est moi, ça? Puis tu assistes impuissant à l'obsolescence programmée de ton corps et à l'inexorable avancée de la pendaison de tes couilles. Et intérieurement, tu te dis... Vont-elles un jour se battre avec mes genoux? Avec le chat derrière... Ah! Lâche ça, Gribouille! Gribouille, va jouer avec les nichons de maman, Gribouille! Et les poils dans le nez, les oreilles, c'est quoi ça? Le variant portugais, c'est quoi? Et les bruits de vieux, les bruits, tu sais... Tu ramasses un truc... Tu t'assois devant ta télé... Toute la journée, c'est ça, t'sais... L'impression d'être à Roland-Garros. Mais quand tu vieillis, il y a des muscles, il faut plus leur faire confiance, c'est terminé. Hein, vous savez de qui je parle, monsieur, hein? Ces muscles, ces traîtres, là, les Judas, là, les sphincters. Mais bien sûr, je veux dire, quand tu vieillis, si ton cerveau, il a deux trucs à faire en même temps, il va pas... Voilà, j'ai pété. Tu ris, tu pètes, tu tousses, tu chies. Et encore, nous, on a de la chance, parce que ça pend que là. Les femmes, c'est tout le reste. On dirait des bougies. C'est vrai qu'à ce niveau-là, la parité homme-femme, on peut pas faire grand-chose. Hein. Si Dieu existe, c'est forcément un homme. Hein. Et il a beaucoup d'humour, je trouve. Hein. Non, mais c'est... Oh, non, mais je dis ça, mais c'est pas mieux, nous. Hein. Non, franchement, moi, je vois mes potes. Autant, moi, j'ai pris un coup de vieux. Mes potes, c'est un chaos de vieux. Hein. Et je veux dire, sur la bouffe, ils ont baissé les bras. Hein. Enfin, au sens figuré, parce que techniquement, ils peuvent même plus baisser les bras. Hein. Non, mais c'est fou, parce que les hommes, quand ils vieillissent, ils finissent avec des toutes petites jambes, c'est toutes fines comme ça, des petites cannes, c'est comme un flamant rose, avec des énormes bides, tu sais. Sur un bide avec l'estomac complètement distendu. Oh, après, ils sont obligés de faire l'amour sur le dos, là, comme ça, comme une grosse patate. Et leur femme dessus, ben, c'est la raclette.
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8: Il y a un sondage qui a été fait cette année dans un journal très célèbre en France. Ils ont demandé à un panel de femmes. Ils ont demandé comme ça. Ils ont dit, si vous marchez toute seule dans la rue à 2h du matin, est-ce que vous préférez croiser un homme ou un ours? Vous avez entendu parler de ce sondage? C'est un vrai sondage, ouais, ouais. Vous connaissez le résultat de ce sondage? C'est l'ours, ouais, qui a remporté les suffrages, ouais, ouais. Alors évidemment, je comprends très bien ce que veut dire ce sondage, les amis, hein, on va pas jouer au débile ce soir. C'est pas normal qu'en 2025, une femme, elle puisse pas se balader tranquille, peu importe l'heure de la journée, peu importe sa tenue, peu importe son âge, y'a même pas de débat là-dessus, ok? On est d'accord. Ma question à moi, c'est, pour le prouver, est-ce qu'on était obligé de passer par le sondage de l'ours? C'est ma question. Est-ce que parfois ils mettent les sondages en pratique? Est-ce qu'il y a déjà eu une femme, 2h du matin, elle marche dans la rue, elle entend un bruit suspect? Pourvu que ce soit un ours. Un ours. Elle se retourne, c'est un ours? Tu vois à quoi ça ressemble, un ours? 3 mètres sur 2, des griffes comme ça, ça tue pour le plaisir, l'ours il est là. Elle est là, mais qu'est-ce qu'il fait là? Jure, est-ce que vous êtes prêts à démarrer cette soirée? Juste avant, je vous raconte une petite anecdote rapide. Ça fait même pas partie du sketch. Et comme je me sens en famille chez vous, j'ai envie de vous raconter un truc qui m'est arrivé. C'est dans le sud. Et ce soir, on est aussi là pour célébrer le sud de la France. J'étais à côté de Marseille il y a quelques jours. J'étais au casino d'Aix-en-Provence. Je rentre dans le casino et là, il y a un Marseillais qui joue à la roulette. Tout le monde visualise bien la roulette? Ok? Bon. Le gars me reconnaît au loin. Il m'appelle. Déjà, la manière dont il m'a appelé, rarement on avait écorché mon nom comme ça. Je vous dis la vérité. Je vous fais la scène, ça s'est fait comme ça. Il me voit, il fait. Oh putain. Viens. Donc moi j'arrive, tu vois, je dis ouais, il me dit fais une photo pour les gamins. C'est pas pour moi, c'est pour les gamins. Fais une photo pour les gamins. Pas pour moi, c'est pour les gamins. Il a rajouté d'ailleurs cette formule de politesse marseillaise très mignonne. Il m'a dit, moi je m'en bats les couilles, c'est pour les gamins. Fais une photo pour les gamins. Je dis, vas-y, si tu veux, on fait une photo pour les gamins, tu vois. Donc le mec sort son téléphone pour faire le selfie, d'accord. Et au moment où il va faire la photo, je vous jure, ça se passe exactement comme ça. Le croupier dit, rien ne va plus. Et la roulette, elle part. Prrr. Le gars me dit, attends, une seconde. Il se tourne vers la roulette. Et là, il dit, le 17. Allez, donne-le, ta grand-mère. Il me regarde, il fait, je dis, ben, le 17, oui. Le 17, pas carrément. Hein. Allez, ta grand-mère! Le truc fait pa. Et ça tombe sur évidemment pas du tout le 17, ok? Le gars pète un câble. Putain! J'avais mis une tonne sur le 17 à sa grand-mère! Putain! Il crie tellement fort, tout le casino nous regarde. Silence de mort, tout le monde est là, je sais pas ce que je fous là. Et je vous jure, je vais aller penser là que cette histoire devient extraordinaire. Le gars se tourne vers moi et il me dit. Bon, vas-y, fais ta photo.
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9: Je suis en garde alternée. Enfin, bah, pas moi. Et c'est vrai que c'est marrant, la garde alternée, ça a plein d'avantages. Moi, c'est ce que je préfère. Je vais vous dire, dans la parentalité, la garde alternée, c'est surtout les semaines paires. Parce qu'au départ, évidemment, t'es triste hein, quand ils partent avec leur petite valise. Et après, tu découvres les after-work. Le dimanche soir, la table de 8. Le lundi soir, la pinte de 16. Ah bah, les parents séparés, c'est comme les nouveaux riches. On pète un câble. Il y a trop d'opportunités. Enfin, il y a surtout trop de disponibilité. 2 jours avant, tu pouvais même pas pisser seul. Là, tu arrives à entendre le frigo qui démarre. Ah, ce silence. C'est terrible. Du coup, moi, je me suis remise un petit peu sur les applis de rencontres. Hein. On n'est pas des bêtes. Faut faire gaffe. Hein. Y a plein de faux profils. Ah bah, t'as autant de faux profils sur les sites de rencontres que d'emplois fictifs au Parlement. Hein. Je vous donne un petit conseil. Photo de profil, sourire, bouche fermée. Ça, c'est quelqu'un qui a quelque chose à cacher. Ses dents. Je suis tombée sur le sosie de Cristiano Ronaldo avec le sourire de Didier Deschamps. Avant les travaux, il m'a fait une bise, j'ai eu deux aftes. Pareil, photo de profil, lunettes de soleil. Et moi, j'ai rien hein, contre un petit strabisme. Moi, quand je suis fatiguée, j'ai la paupière qui clignote et un œil qui dit au revoir à l'autre. Non, mais là, le mec, il arrivait en bagnole, c'était pas les mains qui étaient à 10h10. Hein. Alors, si s'aimer, c'est regarder dans la même direction, on était mal barrés. Non, mais la garde alternée, ça a des avantages. Qu'est-ce que je pourrais vous dire d'autre? Moi, ça m'a permis de me recentrer sur mon rôle de mère, sur l'éducation. C'est vrai que l'école, ça reste quand même le mode de garde le moins cher qui existe. Mais bon, et on est sursollicités, nous, les parents. Hein. Il y a tout le temps un truc. Les sorties scolaires, les réunions parents-prof, les ventes de gâteaux. Toutes les semaines, je me tape une vente de gâteaux. Je soupçonne l'école de ma fille d'être une franchise Marie Blachère. À la kermesse de l'école, j'ai acheté une part de mon propre gâteau, 15 fois plus cher. C'est des génies. Autre avantage, t'as une chance sur deux que l'anniversaire du petit Titouan, ça tombe pas ta semaine. Bah ça, on aime. Parce que maintenant, sur les cartons d'invitation, vous savez, ils mettent que les parents peuvent rester. On n'a pas envie de rester, en fait. 20 gamins, pas de sucre, pas d'alcool, pas de gluten. À côté, le pot de départ du comptable de ta boîte, c'est la full moon. Bon, en plus, fallait lui faire un cadeau non genré. Qu'est-ce que tu veux que je te dise? On lui a offert une pelle. Je préfère encore les anniversaires des enfants vivants que des autres. Vous connaissez pas les baby showers? Ouais. C'est pour les enfants qui sont pas encore nés. Pas encore nés... Les enfants qui sont pas nés, quoi. Pas nés... C'est une fête pour ton fœtus. Cette fête, pour cette personne qui n'est pas là, qui n'existe pas légalement, civilement, la seule fête avec le même principe, c'est les enterrements, en fait. En plus, t'as tout un cérémonial avec l'annonce du sexe, des ballons, des confettis, aucun suspense, on va pas apprendre que c'est un dauphin. Attends, t'imagines, on fait pareil aux enterrements? Crémation, mise en bière, oh, des flammes, crémation, ouais! Non, mais le secret d'une bonne garde alternée, c'est quand même l'entente entre les parents. Bah oui. Et moi, j'ai de la chance que je m'entends très bien avec, avec le père de ma fille. En même temps, ça avait 4 ans. De l'eau a coulé sous les ponts. De l'alcool. C'est marrant parce que... Enfin, c'est marrant. Cette année, j'avais pas ma fille pour la fête des mères. Et puis, elle est mignonne parce qu'avant de partir, elle m'a dit... Maman, j'espère que ça te dérange pas, mais cette année, pour la fête des mères, j'ai fait un cadeau à la copine de papa. On a ri. Oh, on a ri. Oh, je lui ai dit, bon non, ma chérie, ça me dérange pas. Mais vérifie quand même sur le calendrier, parce que je suis pas sûre que la fête des mères, ça tombe le même jour que la fête des grosses putes.
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7: Moi, je tombe amoureux très rapidement parce que j'ai pas de... Comment? J'ai pas de critères. Voilà, j'ai pas de... Non, je suis pas chiant, moi. J'ai pas besoin de grand-chose. Un visage cohérent, une fellation maîtrisée. Je t'aime! Parce que pourquoi demander autre chose? Pour connaître un truc, nous, les mecs, on est tellement dégueulasses physiquement. Comparé aux femmes, on est rien. N'importe quelle femme qui pose les yeux sur nous, c'est un miracle, quoi. Moi, quand une fille veut sortir avec moi, je sacrifie une chèvre, quoi. Merci! Alors qu'en plus, les filles n'ont même pas les mêmes critères que nous. Le jour, je demandais à une fille, c'est quoi tes critères? Elle m'a dit, moi, je cherche un garçon gentil et propre. Gentil et propre, te rends compte? C'est ce qu'on attend d'un chien, pas d'un mec, quoi. L'année dernière, je suis sorti avec une fille et elle était trop belle pour moi. Et je sais qu'elle était trop belle pour moi parce qu'on marchait tous les deux dans la rue en se tenant par la main. Et quand ta meuf est belle, on la regarde, elle. Quand elle est trop belle, on te regarde, toi. Tous les jours, j'affrontais les regards des hommes dans la rue qui me regardaient en mode « Comment t'as fait, sale bâtard ?» Et moi, je les regardais en mode « Je sais pas, j'en suis à ma troisième chèvre, là, je... » Je suis bisexuel. Pas de transition pour l'instant. J'ai pas de... Moi, c'est vrai que quand j'ai commencé ma carrière de bisexuel, j'étais super content. Je me suis dit « C'est génial, ça veut dire que j'ai deux fois plus de choix. » C'est pas du tout. Non, que dalle. Non, ça veut dire que j'ai deux fois plus de bâches, quoi. Parce que... En plus, moi, j'ai pas de chance. Dès qu'un mec me plaît, il est jamais gay, même s'il a l'air gay. Si je vais draguer un gars, cheveux roses, crop top, je me dis... Le gars, il boit des cosmos à la Gay Pride. En twerkant sur du Dalida, je me dis, j'ai une chance quand même, la merde. Non, si c'est moi qui le drague, ce mec, il est pas gay. Si c'est moi qui le drague, il va me dire « Alors je t'arrête tout de suite, mon chat. Je ne mange pas de ce pain-là. Ah non, non, non. Oula, non, impossible, ma phobie. Ah. Nope, c'est die, c'est mort de ouf. Non, pas contre toi, mais moi j'aime trop les meufs, les femmes, les queens. Putain, il y a des gars, ils prêtent des hétéros, ils les détournent. Moi, je prends des homos, je les remets dans le droit chemin. » Une fois, ça m'est arrivé de tomber sur un mec qui m'a dit « Bon, Roman, moi, je suis hétéro, mais je sais pas, avec toi, j'ai envie d'essayer. » Et c'est beau, tu vois, un mec qui a envie de se déconstruire. Enfin, de me, mais... Mais c'est mignon que sur le papier, parce que je vais pas vous mentir, un hétéro devant une bite, il est perdu, quoi. C'est pas de sa faute, il essaye, c'est bien, déjà, mais c'est une poule devant un couteau, quoi. Il était tellement nerveux, le pauvre, on aurait dit qu'il passait le permis de conduire. « Lâche ça, c'est pas la bonne pédale !» T'as compris, quoi. De toute façon, que ce soit avec les mecs ou les meufs, ça change rien, je suis un très mauvais coup, vraiment. N'y allez pas, hein. Même bourré après le spectacle, ça vaut pas le coup, quoi. Ah là, moi je suis précoce en plus, donc vraiment, ça sert à rien, quoi. Y a un truc qui est marrant quand t'es précoce, un truc qui est rigolo, c'est que les filles essaient de te rassurer par rapport à ça. Je sais pas pourquoi, mais elles le font, elles sont toutes mignonnes, elles sont là, ah, mais du coup, ça veut dire que je t'excite beaucoup. Non. Non, ça veut dire que je suis précoce, voilà, il n'y a pas d'autre mot. Pour moi, le sexe, c'est comme faire Space Mountain à Disneyland. J'attends pendant 4 heures. Je kiffe 2 minutes. Mais je crois que j'aurais préféré draguer à une autre époque. Je crois que j'aurais préféré draguer à l'époque de mes grands-parents, par exemple. Parce que mes grands-parents, ils se sont rencontrés à une époque où il n'y avait pas Internet, il n'y avait pas les téléphones, il n'y avait pas les applis, il n'y avait pas le choix, en fait. Donc... Non, mais fatalement, c'était plus facile, quoi. Mes grands-parents, ils se sont rencontrés parce qu'ils habitaient dans la même rue, c'est la seule raison, quoi. Pour moi, ils se sont rencontrés comme ça. Je cherche une femme. Oui, 50 ans de mariage. C'est dingue. C'est dingue, en même temps, est-ce qu'au bout de 50 ans de mariage, c'est encore une option, la rupture? C'est vrai? Est-ce qu'on a déjà vu une dame de 90 ans larguer son mec, t'épéter un plomb un jour et dire « Jackie, je pars! J'ai rencontré quelqu'un! Lui, au moins, il m'entend !»
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10: On sait comment ça se passe maintenant. On peut noter les spectacles, les hôtels, les restaurants... Même les pyramides d'Égypte ont une note. Non mais c'est grave. Les pyramides d'Égypte, 6500 ans d'histoire et de mystère qui perdurent encore aujourd'hui. Et il y a des gens derrière leur écran. Moi j'aurais pas fait comme ça. Mais c'est fou. C'est fou de faire ça. Enfin, mais ça m'intéresse, donc je suis allée un peu voir quand même les commentaires. Globalement ils sont excellents hein, quand même. Mais j'ai quand même vu quelqu'un qui avait mis une étoile. Avec en commentaire, très déçu, beaucoup plus petite que sur les photos. Mais qui es-tu? Mais qui es-tu? Eh bien, je suis allée voir Stéphane du 54, un Français, évidemment. Toujours à râler. Stéphane du 54 qui avait quand même mis 5 étoiles aux courtes pailles de Champigny-sur-Marne. Non, mais il faut le faire, hein. Ah, j'étais furieuse. Ça me pose question quand même. Je me demande, mais comment ça se fait qu'on puisse noter les pyramides d'Égypte et dans le même temps, on peut toujours pas se noter sur les applications de rencontres? Je veux dire, t'iras à ton date et puis à la fin tu recevrais une notification qui te dirait « Qu'avez-vous pensé de Thomas ?» Eh bien Thomas, très déçu, beaucoup plus petite que sur les photos. Une étoile, allez hop, on va laisser peser. Merci. J'aime bien regarder les commentaires sur internet. Pas les bons commentaires, ça je m'en fiche un peu. Moi ce qui m'intéresse c'est plutôt le sang, n'est-ce pas? Parce que tu sens que dans les mauvais commentaires, les gens se délestent d'un poids. Et je comprends, parce que c'est vrai que ça fait du bien de dire du mal des gens. En vrai, non, c'est pas bien, c'est pas bien. C'est comme la clope et l'alcool, c'est pas bien. Mais qu'est-ce que c'est bon! Oh, oh là là là là, mais c'est formidable! Mais d'ailleurs, vous remarquerez que boire, fumer et dire du mal des gens, mais c'est trois choses qui vont extrêmement bien ensemble. Enfin, on a même trouvé un nom pour ça. Un apéro! Formidable! C'est formidable! Je dois vous avouer un truc, je me compare beaucoup aux autres. J'essaie vraiment de combattre ça. Là où ça me pose problème, c'est que moi je suis féministe, hein, évidemment, mais je suis pas une bonne féministe, hein, je m'en rends bien compte. Il y a pas longtemps, je rentrais chez moi, je sortais d'un comedy club, donc il était tard, je marche dans la rue, il y a pas grand monde autour de moi, et à un moment donné, je passe près d'un homme qui est tout seul. J'y prête pas attention, sauf qu'une fois que je l'ai dépassé, j'entends qu'il me fait...
11: Eh ben alors, qu'est-ce que tu fais toute seule? T'es charmante, toi. Et franchement, ça faisait longtemps que ça m'était pas arrivé. Eh ben, vous savez quoi? Ça m'avait pas du tout manqué. Pas du tout, vraiment. Et je me chauffe un peu trop comme ça, je me dis, mais vas-y, il va me chercher, et ben il va me trouver, let's go. Je me retourne et c'est pile à ce moment-là que je me rends compte que le mec est carrément canon, en fait. Il était beau, je suis vraiment passée de putain, je vais me le faire. Putain, je vais me le faire. Non, attends. M'applaudissez, c'est pas ça, non. Après, je m'en suis voulu, je me suis dit, mais non, Alice, pas du tout, t'es féministe. Enfin, tu sais bien, on s'en fout qu'il soit moche ou pas, parce que sinon, ça veut dire quoi? Ça veut dire que toi, au fond, ce qui te révolte, c'est pas du tout le harcèlement de rue, c'est juste les moches. Mais ça, c'est pas possible. Après, j'avoue que s'il avait été moche, ça aurait été beaucoup plus pratique, parce que moi, dans ma tête, j'étais chaude, tu vois. Moi, j'étais prête à lui sortir un truc du genre. Tu sais ce que tu fais, là? C'est du harcèlement de rue. Pas du tout ce qui s'est passé, pas du tout, non. J'ai répondu un truc nul.
12: Merci, vous aussi.
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13: 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J'adore voyager. Voilà, je vous le dis, je suis un petit peu drogué du voyage. Et ça, c'est venu parce qu'à 19 ans, je suis parti vivre un an en Argentine en échange. Et au départ, j'étais paumé, quoi. J'étais à l'autre bout de la planète, je parlais à peine la langue. Je savais dire deux, trois phrases en espagnol, comme tous les Français. Hein. Hola, me llamo Tristan, a mí me gusta la felación. Hein. Ouais, le basique, hein, juste de quoi survivre. Et là, c'est marrant parce que depuis un an et demi, ils ont un nouveau président en Argentine, Javier Milei. Il l'appelle El Loco, le fou, El Loco. Et c'est marrant parce qu'en Argentine, tout le monde a un surnom, même le président. T'imagines, on fait ça en France? El hijo de puta. Ça veut dire banquier. C'est normal qu'il l'appelle le fou, Javier Milei. Vous ne l'avez pas vu s'énerver. Il devient tout rouge, il a les yeux exorbités. Il a quand même fait campagne en se baladant dans la rue avec une tronçonneuse. Faut être vénère, quoi. Je veux dire, Mélenchon à côté, un prof de yoga. Et un truc que je ne savais pas sur Javier Milei, c'est qu'il n'était pas politique, mais il a fait son premier discours politique sur la Plaza Holanda. Place Hollande. Pour être un bon président, c'est pas bon signe. Hein? Je veux dire, tu commences pas ta carrière de chanteur place Grégory Le Marchal. Tu fais pas ta première terrasse place Xavier Dupont de Ligonnès. Allez, amusez-vous chez vous, profitez. Mais oui. C'est sans fin comme jeu, c'est sans fin. Non, qu'est-ce que j'ai fait d'autre comme voyage? Je suis allé en Thaïlande. Non, alors... Trop tôt la réaction. Ben, c'est vrai qu'il y a deux images qui nous viennent en tête quand on parle de la Thaïlande, c'est les plages paradisiaques et les soirées avec les petits-enfants. Non mais alors rassurez-vous, je vais pas vous sortir le cliché de la Thaïlande et de la pédophilie. Je vais pas le faire pour deux raisons. Déjà, je suis pas un retraité allemand. Et si je vous parle pédophilie maintenant, ben, j'ai plus rien à raconter sur mes vacances en Belgique. Non, on va pas là-dessus, ok, d'accord. Non, je sais que c'est un peu touchy comme sujet, je le sais, parce que j'ai un pote qui est venu me voir en spectacle il y a peu de temps, et il m'a dit, tu sais Tristan, depuis que j'ai un enfant, j'apprécie beaucoup moins les blagues sur les pédophiles. Je lui ai dit, mais du coup, depuis que t'es avec Mélanie, t'apprécies moins les blagues sur les moches? Et a priori, oui. Hein, ça fait longtemps que j'ai pas eu de ces nouvelles. Non, qu'est-ce que j'ai fait d'autre? Je suis allé au Sénégal. Super pays, le Sénégal. Mais il y a un truc qui m'a interpellé là-bas. C'est que les gens m'appelaient Leblanc. Vous savez, je marchais dans la rue, on se connaissait pas, on s'était jamais parlé. Et ils m'appelaient par ma couleur de peau. Donc j'ai été surpris, mais je me suis habitué. Et puis quand je suis revenu en France, j'ai atterri à Roissy, j'ai pris le RER. Et en arrivant dans la gare du Nord, j'ai fait « Hey, salut les Noirs !» Faut pas faire ça. Très mauvaise idée. Et on a un avantage, les Français à l'étranger, c'est qu'il y a une phrase de la langue française que tout le monde connaît. À votre avis, c'est laquelle? Allez, fin de l'interaction. C'est « Voulez-vous coucher avec moi ce soir ?» Bah oui, il va dîner, Non, c'est « Voulez-vous coucher avec moi ce soir ?» Ça veut dire que où que t'ailles dans le monde, les gens savent comment t'inviter à faire l'amour dans ta propre langue. C'est excitant, hein? Mais ça peut être un peu frustrant parfois. Un soir, j'étais en boîte entouré de plein d'Argentines super jolies. Elles étaient toutes là. Voulez-vous coucher avec moi ce soir? Je disais, bah, carrément, ouais. Et à côté de moi, il y avait un Allemand. Et lui aussi, elle disait la phrase qu'elle connaissait le mieux dans sa langue. Donc elles étaient toutes là. Heidler, Heidler. Il n'a pas passé la même soirée que moi.
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14: J'aime bien le concept du développement personnel. Tu sais, c'est des gens qui pensent qu'ils sont à un niveau dans leur vie, ils peuvent faire mieux. J'aime bien le concept des gens qui cherchent à s'améliorer, tu sais, qui font des trucs pour aller bien, lire des livres. Moi, je lis un peu des livres de développement personnel. C'est cool, mais parfois, il y a des livres où c'est terrible. Genre, il n'y a pas longtemps, j'ai lu un livre, le titre, c'était « Comment se faire des amis ». Oh, la tristesse. Première règle, lis pas ça dans le métro. Ah, c'est la honte. Et j'ai feuilleté le livre. Une des vraies règles du livre, c'est « Il faut sourire ». Là, je me suis dit, c'est sûr, c'est un blanc qui l'a écrit. C'est vrai, moi, je viens d'un endroit, un quartier, à la base, il n'y a pas beaucoup de blancs. Si j'arrive devant des inconnus avec un sourire à la Mickey, je ne vais pas me faire des amis, j'ai juste plus de téléphone portable. Il y a des gens qui voient des psys aussi, j'aime bien ça. Enfin, un psy. Personne ne va me dire « Moi, j'en vois 14 !» J'ai beaucoup de choses à régler. C'est genre où, là? C'est une camisole qu'il te faut, toi, cousine. Non, le concept du psy, il est bien. Si tu payes 50, 100 euros pour raconter tes secrets à quelqu'un. Alors que moi, je serais prêt à payer 4 fois plus pour les secrets du patient d'avant et tout. Mais j'aime bien le concept. On m'a dit, il y a 3 styles de psy différents. Psychologue, psychiatre, psychanalyste. De ce que j'ai capté, il y en a un qui a un master, un qui a un doctorat, le troisième... un canapé, une passion, mais il est là comme tout le monde. Et j'apprécie le concept. Le truc que j'aime pas, c'est que pour trouver un bon psy, aujourd'hui, il faut aller sur les réseaux sociaux. Tu sais, moi, je vous ai dit toute la journée, YouTube, Instagram, et là, Doctolib. Tu viens pour un psy, tu repars avec un dentiste, un dermato, juste parce qu'ils sont là. En plus, ils font des longues descriptions de trucs, je sais même pas ce que ça veut dire. J'ai fait Oxford, Cambridge, Poudlard, c'est genre, Moi, je suis un fan de sport, d'accord? Donne-moi des stats. 15 ans de carrière. 147 patients. Zéro mort. Là, je signe. Pour moi, la seule bonne pub d'un psy, c'est une photo de lui comme ça, avec derrière lui des photos de tous les patients qui se sont pas suicidés. En plus, moi, je suis noir, donc il faut que je me pose la question. Psy blanc, psy noir, autre chose, parce que noir dans un monde de blanc, parfois, t'as envie d'en parler. Mais j'ai la trouille, imagine, je prends un psy, il est blanc, je raconte mes histoires, mais il est sur la défensive. Dès que je dis un truc, il est genre, non, pas du tout, non. On fait jamais ça, nous, les blancs, voyons. Moi-même, j'ai un patient noir, c'est genre... Oh. Et pareil, imagine, je prends un psy, il est noir, je raconte mes histoires, mais lui, il est trop impliqué. Dès que je dis un truc, il est genre, moi aussi! C'est genre, calme-toi, gros, calme-toi. T'sais. Il me raconte ses histoires, à la fin, je sais pas qui doit payer qui. T'sais. Mais j'aime bien le concept des gens qui cherchent à faire mieux et tout ça, j'aime bien. Surtout à Paris. Moi, je reviens du Québec, j'ai habité au Québec pendant 3 ans, et j'avais oublié à quel point Paris, c'est une ville de fou. Il faut faire en sorte d'aller bien. En fait, tu habites à Paris, tu vis des choses, puis tu sors de Paris, tu reviens à Paris, t'es genre, ah, mais je suis pas censé vivre ce genre de situation. Genre me retrouver à midi dans la rue à parler à un gars qui a pas de pantalon. Tu vois ce que je veux dire? Il y a pas longtemps, je suis dans le métro, ligne 9, 13h47. Vraiment belle journée. Il y a un mec assis à côté de moi, iPhone 14 Pro Max. Luminosité à fond! Grand porno. Et détendu, hein, regardez son truc et tout. Il avait plein d'onglets d'ouvert parce qu'il est gourmand. Je me dis, quand même. Il est 13h47, c'est la pause déjeuner, tu retournes à boulot, après ça, il était là, tranquille. J'avais même pas le cran de dire, gros, est-ce que t'es en train de regarder du porno? Je pense qu'il m'aurait donné un écouteur.
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15: Allez, on fait l'écologie. Mais ça me fascine vraiment, parce que, tu sais, il y a tous les scientifiques de la Terre, ils ont tous dit, réchauffement climatique, il reste 3 ans pour agir. 3 ans pour agir, sinon c'est foutu. Et il y a eu un genre de solidarité mondiale, mais vraiment une union sacrée, hein, où on s'est tous regardés comme... Bah les couilles. Là, fin du monde dans 3 ans, prochaine coupe du monde dans 4 ans, c'est sympa. Il y a un truc avec l'écologie, c'est fascinant, quoi. On sait qu'il y a un problème, mais on fait genre, on voit pas, quoi. On sait qu'ils ont raison, les écolos. Ça nous fait chier, mais on sait qu'ils ont raison. On mange trop de viande, la culture à viande, ça pollue, les vaches, elles pètent, ça chauffe. Et on continue, parce que franchement, les steaks, c'est trop bon. C'est tout. C'est le seul argument vraiment valable. Tu sais, moi, j'ai une pote écolo, et on a des débats en soirée. Et je sais qu'elle a raison. Mais bon, moi, je m'en fous. Je suis bourré, je suis à 15 grammes, je suis de mauvaise foi, de fou. J'envoie connerie sur connerie pour pas perdre la face. Ouais, mais tu sais, les humains, on mange de la viande depuis toujours, on est en haut de la chaîne alimentaire. Pas moi, hein, je fais du badminton, je te rappelle. Hein, Je suis pas Mike Tyson, hein. Moi, tu me lâches tout seul dans la forêt, une belette trisomique m'éclate, mon gars. On fait les malins parce qu'on a les fusils, mais en vrai, tu prends l'humain le plus balèze de la terre, tu le mets dans une arène, un poney un peu tendu, le déboîte, mon gars. Mais bon, je lâche pas. Je dis, ouais, mais les chasseurs-cueilleurs, depuis la préhistoire, tu sais, je suis pas avec ma lance à courser les mammouths, hein. Je vais chasser au Lidl avec mon caddie, je suis une merde. Oh, les crevettes, elles sont pas décortiquées. Flemme, quoi. Hey, on est tout pourris, les humains, on est tout pourris. On fait genre, on va dans l'espace et tout, mais en vrai, on est tout pourris. C'est sûrement moi le plus pourri, hein. C'est presque sûr. D'ailleurs, semaine dernière, je mange du poisson. Il y a une arête, elle me rentre dans le palais, chaîne de fou. Ça veut dire, moi, homme adulte de 35 ans, j'ai perdu un combat contre un animal décédé. Alors attention, hein, je vois rien d'autre des pourris comme moi, là. Attention, hein, je dis les humains, on est tout pourris et tout, mais c'est pas de notre faute. C'est l'époque à laquelle on vit qui incite pas à être débrouillard. Tu sais qu'aujourd'hui, courir, c'est un loisir. Je suis pas historien. Je pense à la base, c'est une technique pour s'échapper. Au Moyen-Âge, tu croises un mec, trace la place du village en courant, tu te dis pas, mais c'est Kevin qui prépare le marathon de Paris. Hein. Tu sais qu'il joue sa vie, qu'il doit avoir un loup pas loin, ou un lépreux qui veut taper un friog ou un bordel comme ça. Lâche un loup dans Paris aujourd'hui, et moi je tiens 2 minutes. Hein. Ah ben il a pas de laisse, le husky. Selfie, hop, tu dégages, poubelle, toi. Ah, je te jure, ça me travaille. Vraiment, on dirait pas, hein, j'ai pas une gueule d'écolo, j'ai une gueule à bouffer des petits veaux au petit-déj comme ça, là, mais... Vraiment, tu sais, ça commence à me travailler, l'écologie, là, j'essaie de faire des trucs, je bouffe du tofu, par exemple, voilà, je me mets à manger du tofu. Je pense que ça sert à rien, mais je le bouffe, quoi. Voilà. Alors, c'est dégueulasse. Hein, faut être... Non, peut-être faut être honnête, faut pas mentir. Peut-être t'as des potes écolo, ils sont venus, ils t'ont menti. Ils t'ont dit, j'ai acheté du tofu fumé. On dirait du bacon. Ah ben, on peut pas faire la différence. Alors, si, on peut faire la différence. On peut faire la différence. Je vous donne la technique. Il y a une petite technique assez simple. Tu vois, imaginons, t'es là, tu manges, tu vois. Et imaginons, c'est bon, c'est du bacon. Voilà. Enfin... Fin du tuto, vous pouvez ranger les calepins. C'est bon. Paradoxalement, tu vois, j'essaie d'être de plus en plus écolo, mais je kiffe de plus en plus la Formule 1. Pour ceux qui ne voient pas le paradoxe, la Formule 1, c'est vraiment le sport de base où vous avez dit nique la planète. Alors là, le boss, il a dit j'en vois un qui recycle, il est viré. Ils en ont rien à foutre. C'est pas le sport que j'aime. Le sport, il est un peu chiant, mais c'est Netflix, ils sont trop forts. Ils ont fait une série de reportages sur la vie des pilotes. Là. Tu vois leur mode de vie, tout. Putain, ils sont en roue libre. Que du jet privé. Le premier qui marche, il a perdu. Que du jet. Le sport, en plus, en lui-même, il est complètement con. Tu sais, c'est des gars, ils ont des bagnoles qui vont à 400 à l'heure et ils tournent en rond. T'as une bagnole qui va à 400, va aider les gens, va aider la société, va livrer du sang. Tout le temps tu vois écrit là, urgence. Et l'autre il est en kangou, il va jamais arriver à temps, putain. File les poches à Verstappen, on va bricoler un truc, j'en sais rien moi.
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16: J'ai l'air aigri de l'amour là comme ça, mais il y a une petite raison à ça, c'est que là je suis en séparation. Vous inquiétez pas, c'est pas moi qui suis en séparation, c'est lui, parce que moi je me sens toujours en couple, hein, personnellement. C'est fou les mecs de croire que vous pouvez partir comme ça. Là ma mère elle m'a donné un conseil, elle m'a dit écoute Meryl, si tu veux le récupérer, surtout ne fais rien. Du coup là, le fais rien. Mais devant chez lui. Si vous voulez appeler la police, vous faites pas chier, il l'a déjà fait. Hein. Ça avait bien commencé parce que quand on s'est rencontrés, il a voulu qu'on rentre ensemble. Et moi j'ai dit non. J'ai dit non et il a compris. Il m'a dit je comprends, t'as besoin de temps. Et moi j'étais trop contente qu'il comprenne que oui, j'avais besoin de temps. Pour m'épiler. Bah ouais, parce que les mecs, vous croyez trop qu'on n'est pas des meufs faciles. On est toutes faciles, on est juste pas épilées quoi. Vous croyez que c'est notre conscience qui nous retient? Et non, nos poils. Je sens qu'il y a des meufs qui sont là toutes ces années de combat pour qu'elle dise ça sur scène, cette conne. De toute façon, on va pas trop le critiquer parce qu'il est quand même super, c'est le père de ma fille, donc c'est quand même une bonne chose. En plus, ma fille l'adore, elle est encore dans le complexe d'Oedipe, là, donc elle est toujours obligée de me rappeler à quel point elle l'aime. elle l'aime, et des fois ça me tend un peu, tu sais, la dernière fois, elle me fait « Oh, j'aime trop papa, oui, moi aussi je l'aimais, moi aussi il me donnait des fesses, et maintenant il en donne à une autre, allez, on passe à autre chose. Oh. » Ah non, mais... Et là, elle a rencontré la nouvelle meuf de son père, et elle se sent toujours obligée de me rappeler à quel point elle est belle. À chaque fois, elle rentre à la maison, elle fait « Oh là là, la copine de papa, elle est trop belle, elle ressemble à une sirène, elle a des trop beaux cheveux. » Elle l'appelle Ariel. Tout le monde voit qu'il y a Ariel ? Vous la trouvez belle?
17: Non.
16: J'ai l'impression que vous avez peur de moi, c'est... Moi, ma fille, j'ai de la chance parce que moi, elle m'appelle Olaf. Pour ceux qui voient pas qui est Olaf, Olaf, c'est un bonhomme de neige avec un gros cul, un nez crochu et des doigts crochus. Et moi, je suis juive. Ok, je vois que ça choque pas tout le monde que ma fille soit antisémite. C'est sur ça, merci beaucoup de m'avoir écouté.
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15: Est-ce que dans la salle ce soir, il y a des gens qui ont des sosies? Non? Une fois, j'ai demandé, un mec me dit « Oui, mon sosie, c'est mon père !» T'as pas compris la question, frérot. Ça s'appelle la génétique, ok? Non, je demande parce que moi, des fois, on me dit que je ressemble à Caris et ça m'arrange pas. Parce que j'ai le bac, donc c'est chiant, quoi, voilà. Non, pour ceux qui voient pas, c'est qui Caris? C'est un rappeur français. Il est noir, chauve, barbu, trapu. Il y a une ambiance, il y a un délire, il y a un délire. Et son style musical, c'est Jack Brel, s'il avait la tourette. Voilà, c'est... C'est « Ne me quitte pas, pute, pute, pute, pute !» C'est ce qu'il propose, quoi. Et c'est un mec qui aime la bagarre. Il dit à ses ennemis « Je te casse le dos, je vais boire ton sang, et moi, je préfère le lait d'avoine. » Donc, on n'est pas les mêmes. En plus, j'ai une tête de gentil. En vrai, si je me battais, mon nom de combat serait « Peluche de combat !» Et ça fait peur à personne. Mais je vous promets, dès qu'il sort un son, quelqu'un me fait la blague dans la rue en mode « Hey, Caris, tchouin, tchouin, tchouin !» Des fois c'est drôle, des fois c'est chiant. Hein. La dernière fois, je marchais tranquillement avec ma fille, une dame m'arrête, Caris, tu vois, pute, pute, pute, comme ça. Et ma fille, on est à l'école, tu es sa maîtresse. Je te paye pas pour ça, Delphine, ressaisis-toi, quoi. Donc je m'appelle pas Caris, je m'appelle Maoulé, et d'où je viens, ça veut dire Dieu existe. Donc, s'il y en avait deux, trois qui se posaient la question, la réponse est là. Et la réponse, c'est un petit noir chauve, désolé. C'est pas moi qui fais les règles, c'est comme ça. Mais en vrai, j'ai plusieurs prénoms et j'utilise le prénom qui m'arrange selon la situation. Je m'appelle Fabrice Alain Maoulé. À Pôle emploi, c'est Fabrice. On est en France, on connaît l'ambiance, quoi. Sur scène, c'est Maoulé. Et Alain, c'est pour les grosses partouzes. Donc, si à la fin du show... Quelqu'un veut m'appeler Alain? J'ai 10 minutes, c'est mon max, d'accord? Je suis venu en France à mes 20 ans, je suis venu légalement, voilà, je tiens à le préciser pour des raisons de préfecture. J'ai mes papiers, Dieu merci, parce que j'ai pas le physique pour sauver un enfant accroché à un balcon. Vous vous rappelez cette histoire ou pas?
19: Oui.
15: Mamoudou Gassama, sans papier, il voit un enfant accroché, il le sauve, il a ses papiers. De mon temps, fallait remplir un formulaire, c'est tout, en fait. Et après, quand j'ai vu l'histoire, j'ai dit « Ah, heureusement que l'enfant qui l'a sauvé, heureusement que l'enfant était français. » Parce que si l'enfant était sans papier, un sans papier qui sauve sans papier, ça annule l'effort, quoi, c'est pas rentable, en fait, ça marche pas. T'as des papiers? Non, ah, frérot, j'ai des trucs à faire, je suis busy, quoi, d'accord? Mais son action a redoré l'image qu'on avait des sans papiers. Peut-être c'est ça la solution, faudrait remplacer tous les sapeurs-pompiers par des sans-papiers. Je vois que tout le monde n'est pas chaud. Mais en vrai, en France, ça marcherait pas. Les gens qui sont un peu trop racistes pour appeler des sapeurs-pompiers sans-papiers. En mode, venez vite, il y a le feu chez moi. Ne bougez pas, on envoie Mohamed et Idriss. Mohamed. Le feu, ça va, le feu, ça va. Le feu, ça réchauffe. Le feu, ça rend croustillant. Pas de Momo à la maison, ok? Est-ce que vous pensez que si demain tout le monde est aveugle, le racisme disparaîtrait? J'ai demandé il y a 3 semaines, une dame me répond « Bah non, ça disparaît pas, il reste les odeurs !» J'y calme-toi. Calme-toi. C'est pas ce que j'avais écrit à la base. Je suis pas charisme, je peux te casser le dos, techniquement je peux. Peluche de combat, va se fâcher.
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21: Il y a un petit problème avec moi, en fait, c'est que j'ai pas un physique qui correspond à mes idées politiques, voilà. En gros, j'ai le physique de Gaspard Proust, mais les idées de Philippe Poutou, voilà. Du coup, l'année dernière, j'ai pas mal manifesté contre la réforme des retraites parce que j'ai fait la simulation de ma retraite, les amis. Et je vous cache pas, les chiffres, ils sont pas bons du tout, voilà. Du coup, on va jouer au juste prix ensemble. Vous êtes chaud ou quoi? 500, plus ou moins? Alors c'est moins, mais t'es pas obligé de prendre du plaisir quand tu le dis. En mode, mais oui, mais tu es clown en même temps. Mais t'as raison, j'ai vérifié. Ma retraite, elle sera de 494 euros, voilà. Et en 2057, c'est le prix d'une demi-baguette, voilà. Alors, ce qui est trop marrant, c'est qu'ils essaient de me faire travailler 2 ans de plus, alors que j'ai jamais réussi à travailler 2 ans de suite. Non, mais je sors d'une super année, vraiment, je suis content, je vis de ma passion, ça fait trop plaisir. J'ai une copine aussi, ça c'est incroyable. Vraiment, tous les gens célibataires, je vous conseille de trouver quelqu'un. C'est... Faites un effort, c'est vraiment beaucoup mieux, quoi. Après, bah, c'était l'année des premières fois avec ma copine, je l'aime beaucoup, mais on a fait les premières courses ensemble, et je me suis rendu compte d'un truc. En fait, on était à la caisse automatique, au supermarché, et je vois qu'elle bip pas tous les produits, en fait. Elle vole, voilà, elle vole. Moi, j'étais là, mais Chloé, tu les as pas bipés, les raviolis? Elle m'a dit, non, trace, trace, trace, et je suis parti, quoi. On est passé de couple à complice hyper vite, quoi. Et depuis, je vous avoue, on n'est pas un couple qui est très touché par l'inflation, et ça, ça me fait plaisir. On me demande souvent comment vous faites pour voler. En vrai, on est blancs tous les deux, c'est hyper simple. On sort main dans la main en faisant semblant d'être vraiment très amoureux, et ça passe, quoi. Juste une fois, le vigile nous a arrêtés, il a dit « Je sais que vous volez, je vole aussi, mais faites attention !» J'étais vraiment en mode « On vit dans le meilleur pays, quoi, ça fait trop plaisir !» Et d'ailleurs, donc, comme je vis de l'humour, je voulais vous dire un truc super important, ça fait une année vraiment que je vis de ça, donc merci à vous. Et avant de partir, je voulais vous dire, vous êtes un super public, voilà. Merci, vraiment. Là, tout le monde, vous êtes vraiment un super public, engagé et tout, ça fait plaisir. Si vous doutez de vous-même en rentrant chez vous, que vous avez du mal à payer le loyer, dites-vous, bah, je suis bon public au moins, voilà. J'ai donné, j'ai reçu, je suis bon public, quoi. Parce que parfois, il y a des publics compliqués, hein. La dernière fois, je joue dans un petit endroit et j'ai entendu une dame en sortant qui a dit, c'était cher pour ce que c'était, hein. Waouh. Ça m'a fait mal parce que c'était la seule soirée gratuite où j'avais joué de l'année. Je sors d'une belle année aussi parce que cette année, j'ai arrêté de voir mon psy. Non, moi, j'ai arrêté de voir mon psy, vous savez pourquoi? Parce que j'ai appris que mon psy voyait un psy. Vous saviez ça?
0: Oui.
21: Les psys voient les psys. Mais du coup, moi, je veux parler au patron, quoi. C'est qui le psy du psy du psy du psy? Est-ce que c'est la drogue? Dans ce cas, je parle déjà au patron et plutôt couramment, quoi.
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19: Est-ce que vous, vous connaissez autour de vous quelqu'un qui travaille sur une aire de repos? Non, c'est une vraie question, vous en connaissez ou pas? Vous avez vu? On n'en connaît pas. Hein. C'est fou, c'est... C'est qui ces gens, en fait? Ils habitent où? Parce que c'est loin, en fait. À l'époque, ils traînaient avec les gens du péage, mais même les gens du péage, il n'y a plus, donc voilà, c'est... Moi, j'ai parlé avec le mec l'autre jour, je lui ai dit, comment t'as fait pour travailler ici? Il m'a dit, écoute, on m'a abandonné quand j'avais 10 ans, mais bah, je suis resté là, voilà, c'est... Et il y a un autre mec qui m'a dit, moi, j'ai jamais réussi à payer le péage, du coup, je suis en CDI depuis 2 jours, là, voilà, c'est... C'est vrai qu'on connaît pas, il y a des trucs comme ça qu'on connaît pas, parce que je partais en Allemagne, et j'ai remarqué un truc, les Allemands, ils ont pas de bons plats. Voilà. Ils ont 2-3 trucs, mais t'as jamais personne qui a dit, tiens, ce soir, je vais manger allemand, quoi. T'as tes 2-3 mecs qui t'ont dit, je vais manger une allemande, mais ça a plus rien à voir, quoi, voilà, c'est... Voilà, moi j'ai pas de message hein, ce soir à vous faire passer, messieurs, dames, ça va être ça mon univers. Non, moi pas de message, moi ça va, en vrai dans ma vie, j'aime bien être chez moi en ce moment, je passe beaucoup de temps chez moi, voilà. Quand j'étais petit, je voulais beaucoup être dehors, là j'aime bien être chez moi. Voilà. Même là, je vous regarde, je suis ma passion, je me dis, peut-être je serai bien chez moi, quoi, voilà, c'est... Non, vous êtes super, j'aime bien être chez moi parce que j'ai refait ma salle de bain, je suis vraiment content, j'ai voulu mettre une baignoire, ma carte bleue l'a choisie, j'ai mis une douche, pas mis la baignoire. J'ai pris un ouvrier pour l'affaire, il s'appelle Mahmoud, c'est un égyptien, très fort en carrelage et en salle de bain, en orthographe, pas ouf, mais c'est pas ce qu'on lui demande. À chaque fois qu'il me parlait, il avait deux mots, il me faisait « Ah, si du boulot, si du boulot », je lui dis « Ouais, mais c'est ton boulot », donc voilà, c'est... À un moment, il m'a dit « Faut que t'ailles à Le Merlin, vous vous rendez compte ?» Je lui dis « C'est quoi, c'est un magasin de magie, ça, à la base, Le Merlin, quoi, c'est... » Il m'a dit « Tu vas à Le Merlin et t'achètes des joints craliques. » Moi je connaissais pas, j'ai été allé au Roi Merlin, j'étais voir le vendeur, je dis bonjour monsieur, vous avez des joints craliques? Il m'a dit non, non, ça c'est un égyptien qui t'envoie, ça n'a rien à voir, vraiment c'est... C'est un... C'est joint acrylique. C'est joint acrylique qu'il voulait en fait. Du coup je l'ai rappelé, je lui ai dit allô Mahmoud, t'es sûr que c'est pas un joint acrylique? Il m'a dit non, joint acrylique, c'est du boulot, c'est du boulot. J'ai dit, c'est bon, j'ai compris, alors tu me saoules avec ça. Du coup j'ai pris le joint acrylique, j'ai changé l'étiquette, j'ai mis joint acrylique dessus. Je lui ai ramené, il m'a fait, ah t'as trouvé. Je fais pour trouver, c'est du boulot, vraiment, c'est... J'ai voulu mettre une douche à l'italienne, j'ai pas pu, j'ai mis une douche à l'égyptienne, voilà, c'est pareil qu'à l'italienne, sauf que l'eau est descendue en cascade chez les voisins, voilà, c'est pareil, voilà. Ah, c'est vrai que c'est un peu abusé, hein. Non, pas de message particulier. Non, en vrai, si. Je parlais de Mahmoud. En vrai, si j'ai un message, j'aimerais vous faire passer ce soir, monsieur, dame. Même si je m'en fous de ça à la base. Arrêtez d'avoir peur des Arabes. Voilà. Voilà, donc, voilà. Arrêtez, parce que des fois, je suis gentil avec des gens, ils ont peur. Et juste parce qu'ils ont peur, j'ai envie de les taper. Vraiment, c'est. Ça se trouve, le peur des gens qui ont été tapés.

0: cohabiter ensemble pendant des années sereinement. Moi, je trouve ça fou. Là, je fête mes 20 ans de couple, mais j'ai l'impression que j'ai gagné Koh-Lanta. Et en plus, c'est pas tout à fait faux. Ça va faire 20 ans cette année que je m'assois sur le même poteau. Bon. Bah, quelque part, c'est mon totem d'immunité. Bien sûr. 20 ans, mais c'est vrai. Alors, attention. Avec les années, on s'y assoit un petit peu moins. Pas de thème tous les vendredis. Non mais c'est vrai, on s'en rappelle ou pas, au début d'un couple, l'envie de Ken passe au-dessus de tout. 20 ans plus tard, tout passe au-dessus de l'envie de Ken. Ah ouais. Ah bah le désir, c'est mathématique. Hein. Mais c'est fou, moi je trouve ça fou parce que c'est ça la cohabitation. C'est de réussir à vivre ensemble de manière apaisée malgré nos différences. Moi par exemple, on est très différents. Lui, il est très maniaque, un peu dans le contrôle. Il a besoin de savoir ce qui se passe dans le foyer. Donc son nouveau truc du moment, c'est de tout connecter dans la maison. Comme ça ensuite, il suit tout sur son téléphone portable. Alors moi, j'avais pas conscience qu'aujourd'hui, on pouvait tout connecter dans la maison. Hein. Le robot aspirateur, les radiateurs, la petite caméra devant la maison pour savoir quel chat a chié dans le potager. Et là où ça balance, c'est que la dernière fois, je prends ma douche. Tout à coup, les lumières se tamisent. Je me dis, tiens, la loi de Zinzin qui nous a connecté les ampoules. Pourquoi pas? Je reste ouverte au projet. Je me dis, peut-être que 20 ans de couple, il veut se lancer dans un petit scénario érotique. Et j'attends. Et là, je le vois débarquer dans la salle de bain en claquettes chaussettes. Je me dis, ah, bah, c'est pas le scénario que j'avais imaginé. Et là, il se pointe devant la douche avec son téléphone portable. Puis il me dit, tu vois, chérie, j'ai regardé. Si tous les soirs on tamise comme ça, à la fin du mois, c'est 5 euros d'économiser. Maniaque, méradin, on ne peut pas tout avoir. Ce qui me fait quand même penser à une pote là récemment qui me dit, oh là là, tu sais ce qu'on a fait avec Jérôme? On a laissé les enfants là chez nos parents et puis du coup on en a profité, on s'est dit, hé, hey, c'est pas le moment, viens, on fait une petite folie, on a pris un hôtel au bout de la rue. Oh, tu devrais y penser, ça met du piment dans le quotidien. Je dis, meuf, il tamise les lumières pour économiser 5 balles. Tu crois qu'il va payer 100 balles pour me caler au bout de la rue? Alors qu'il peut le faire gratos dans des draps qu'il a lavés lui-même. Mais t'es malade.
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2: Je vais vous parler un peu, moi, de mon ancien métier. Parce que moi, avant, j'étais infirmier. C'est un métier aussi intéressant pour la population que tu fréquentes. Population très diversifiée. Différents types de patients que je vais vous partager. Les premiers, c'est les patients doctissimo, on les appelle. Je sais pas si vous les voyez. C'est ceux qui pensent tout savoir mieux que toi. Tu les retrouves au repas de famille aussi. C'est l'oncle qui sait tout sur la politique un peu. Tu vois lesquels? T'sais, ils sont sûrs d'eux. Le problème, c'est que le lexique dans la santé, c'est particulier. Il faut le maîtriser. Hein. Moi, j'en ai eu, ils géraient pas du tout le lexique. Une fois, un patient, il est venu me voir sûr de lui. Il voulait me dire qu'il était HP. Il m'a dit, moi, je suis HDMI. Ah, ouais. J'avais envie de dire HDMI 1 ou HDMI 2. Mais ça, tu le dis pas, c'est dans ta tête. Hein? Tu le gardes pour toi. Par contre, tu sors dans le couloir, t'entends tous tes collègues dire « Oh, il y a le patient clé USB qui t'appelle !» Je te jure, t'as plein de types de patients. T'as aussi, il y en a aussi un style, c'est les personnes âgées aigries. Ah, tu les connais, toi. Toi, tu prends sur toi. On est un lundi matin, tu prends sur toi, t'essaies d'avoir le smile, alors que t'es pas forcément heureux d'être là, comme tout le monde, comme on est des êtres humains. Mais et tu prends sur toi. Et le patient t'arrive, il est aigri. T'es là, tu dis « Bon, comment vous allez ?» Et il te dit « Bah, comme un lundi. » T'as envie de lui dire « Oui, mais il t'en reste pas beaucoup, profite, quoi, tu vois, au bout d'un moment. » Et très moralisateur, hein. Avec des phrases toutes préparées qu'on a déjà tous entendues, du genre « Vous, les jeunes, sans la technologie, vous ne pouvez pas vivre. » Alors que nous, une orange et on s'amusait. Nombre de fois où j'avais envie de débrancher l'oxygène, de partir comme ça, de revenir, qui sait qui peut pas vivre sans la technologie maintenant, hein? Tiens, une mandarine, vas-y, amuse-toi. Là, j'adore, je te dis. C'est vraiment quand j'ai côtoyé les personnes âgées au travail que je me suis rendu compte des troubles cognitifs. C'est-à-dire, en gros, les personnes qui ont plus toute leur tête avec l'Alzheimer et tout. Et ça surprend la première fois. Moi, premier stage en maison de retraite, j'étais tout content, tout excité avec mon petit chariot de soins et tout. Je rentre dans la chambre d'une mamie, elle me regarde, me dit « Bonjour Bastien ». Moi, je me dis « Bon, ben, elle est foncedée sûrement, tu vois, vraiment, c'est le premier... » Et je dis « Moi, je suis pas Bastien, je suis Eliès, je suis élève infirmier. » Deuxième jour, je rentre, pareil, « Bonjour Bastien ». Je comprends pas. Je vais voir ma tutrice de stage, je dis « Pourquoi elle m'appelle Bastien ?» Et là, elle m'explique. Elle me dit en fait qu'elle a l'Alzheimer et que Bastien, c'est son petit-fils qui lui manque, qu'elle voit pas souvent, tu vois. Et du coup, tous les jeunes hommes, elles appellent Bastien. Je suis touché de ouf. Et elle me rajoute un petit détail, elle me dit que cette dame est issue d'une famille très riche. Et le lendemain, j'étais Bastien, vraiment, je vous le dis. Je suis arrivé, salut mamie. Le dernier style de patient que je vais vous parler, c'est la psychiatrie. D'accord, psychiatrie. En plus, les gens ont une mauvaise idée de la psychiatrie, un mauvais a priori. Parce qu'en psychiatrie, on ne fait pas que donner des médicaments aux patients. Il y a un côté éducatif, tu sais.

0: stimule le patient et tout. Avec par exemple les jeux de société, moi j'adore les jeux, j'adore jouer. Le seul problème c'est que je suis mauvais perdant. Et c'est délicat d'être mauvais perdant avec quelqu'un qui a des troubles psy, d'accord ? Je vous raconte une partie de Uno que j'ai avec un patient, il met un plus 4, je lui en remets un. Il m'en remet un, je lui en remets un. Il met un plus 2, je dis on peut pas additionner les plus 4 et les plus 2. Il me dit si, je lui dis non. Il me dit si, je lui dis non. Il me dit si, et là je me rappelle qu'il est ici parce qu'il a mangé sa sœur. Je dis ok, pas de soucis.
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3: Oh là là là là, et là, elle veut le deuxième là. Oh putain, oh là là. Toi, tu n'en veux pas de deuxième. Mais non, mais là, moi, je sais, là, on était sortis de la merde, là. Il allait au pot, il était propre. Je sais, parce que dès qu'il faisait un truc, il faisait « Papouf, viens voir !» Et donc, moi, j'allais voir des crottes, comme ça, je fais « Waouh !» Maintenant, j'en ai marre, quand je chie, je l'appelle « Viens voir, ça, c'est... » Voilà, quand tu feras des trucs comme ça, tu m'appelleras, parce que ça ne m'impressionne mais pas du tout, d'accord ? Je sais. Tu sais pourquoi je sais ? Tu sais pourquoi je sais qu'elle veut le deuxième gosse ? Parce que sur mon iPhone, il y a marqué « ovulation ». Et là, t'as 4 jours, poum, faut amortir, il y a une fenêtre. Ça, elle m'attend tous les soirs. Pareil, comme la vieille dans Psychose, à la fenêtre, elle est comme ça. Et moi, elle me fait peur, j'ai pas envie d'y aller. Donc je tourne autour de la maison, j'attends qu'elle s'endorme. Mais j'aime bien faire l'amour, mais faire les bébés, il y a un truc un peu... Tu sais, quand on fait les bébés, elle fait « Vas-y, j'y suis, là !»« Plus fort, je suis à fond, là !» Et dès que je jouis, elle me fait « Reste !» Parce qu'il faut que tout parte. Elle me tape sur le cul, c'est comme les bouteilles de ketchup quand tout va finir. Et après, elle me dit « Retire-toi !» Je me retire. Et elle met ses pieds en l'air pour que ça descende. Comme à Aqualand, tu sais, j'aime pas ça. Et même le couple, ça, le couple, c'est compliqué, ça. Oh là, dire qu'il y a des gens, ils font des gosses pour sauver leur couple, c'est pas des cons, ça. C'est un peu comme si ta maison, elle crame et tu te dis, si on faisait un barbecue, maintenant. Ah, on peut plus s'encadrer avec ma femme, on se regarde ce matin. Et moi, je fais... Ce matin, je suis réveillé, elle était à ça de moi, elle fait, tu pues, elle me fait. Et moi, j'ai fait... Et même les potes, moi je vois, tu vois encore tes potes, moi je vois plus mes potes. Moi les seuls adultes que je vois, c'est les autres papas au parc. Tu sais, qui débarquent avec leurs gosses là, tu sais, ils les jettent, les gosses ils courent. Et quand t'es au parc, tu compares les gosses. Moi j'ai vu le mien, moi le mien il court pas. On voit que j'ai lu sur le tard, moi. Moi le mien il marche, t'as l'impression qu'il joue à la pétanque. Et il va chez les gens, il tape sur le mur, c'est porteur ça, il est mature. Ouais, parce que, il a quel âge ton mari? 46, ah ouais, comme moi j'ai 49, c'est-à-dire que je suis un vieux papa, j'aurai pas de deuxième vie. Non mais quand mon gosse partira à la fac, moi je serai sur mon Stana. C'est comme ça, avec ma poche à caca, parce que je suis un vieux papa. Je lui ai dit à mon fils, tu sais, ne t'attache pas. J'ai vu que j'étais un vieux papa, parce que la fois je suis allé à la pharmacie, j'ai demandé des couches, la pharmacienne m'a dit, c'est pour un bébé, je ferme ta gueule, vraiment. Ouais, je vais faire 50 ans le 23 juillet, tu te rends compte? Heureusement, avec ma femme, on a 15 ans de différence, ça équilibre. Elle a 65 ans et...
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4: Je suis ravi d'être là ce soir et mesdames et messieurs, comme vous le savez, ceux qui me connaissent savent que je suis une personne généreuse. Donc, j'offre ma première partie à un jeune stand-upper et j'espère que vous allez lui faire un triomphe, c'est Jean Abdoul. Donc bonsoir. Donc déjà merci à Élie Zemmour là de me laisser faire sa première partie. Hein, j'aurais préféré que ce soit Dieudonné, mais bon. On prend ce qui reste. Hein. Donc pour ceux qui me connaissent pas, c'est-à-dire tout le monde apparemment. Je me prénomine Jean Abdoul. Hein, Jean, c'est pour le côté français, Abdoul, c'est pour le côté américain. Donc, pour vous donner mon curriculum vite fait, je suis issu de la double culture, c'est-à-dire mon père, il est d'Alger et ma mère, elle est de Quimper. Je suis mi-crêpe, mi-halal. Hein, c'est-à-dire, ma mère, elle nous mettait du cidre et mon père, il nous mettait des claques. Donc, pour vous raconter un petit peu mon début de carrière, moi j'ai commencé dans le cinéma. Film d'auteur, film policier, blockbuster. Puis bon, au bout d'un an, ça m'a saoulé de vendre des pop-corn à l'UGC Créteil. De toute façon, nous les Bretons, on nous propose toujours le même genre de rôle. Chauffeur Uber, djihadiste, homme qui bat sa femme. Alors qu'on est capable d'autre chose. Prix Nobel de la paix, danseur de l'opéra, astrophysicien. Pourquoi toujours les clichés, bande de fils de pute. Donc c'est parti. Donc là je vais vous faire du stand-up. Donc Jean-Abdoul le Bigouda. Les vannes elles viennent directement de Quimper, ça va tirer à balles réelles. Je suis excité comme un gitan au salon de la caravane. Donc moi mesdames et messieurs, je vais faire quelque chose d'original que personne en France ne fait jamais. Je vais clasher les gens du premier rang. Je suis le seul à le faire. Allez, c'est parti. Pourquoi vous êtes gros, vous, là-bas? Ah, à mon avis, votre cours préféré à l'école, c'était la cantine. Bim, c'est parti. Vous êtes en couple, là-bas? On dirait que vous êtes frères et sœurs. Vous êtes du nord de la France. Ah, excellent. Madame, c'est quoi votre prénom, s'il vous plaît?
2: Muriel.
4: Muriel. Merde, j'ai pas de vin. Voilà, maintenant je vous ai bien clashé. Je vais aborder le volet vie privée. Donc moi, mesdames et messieurs, ça fait 3 ans que je suis avec Caroline et on attend un heureux événement. Elle va bientôt me larguer. franchement, je me suis mis avec la meuf la plus casse-couille de France. Hein. À chaque fois, si tu dis tout le temps des reproches, je suis obligé de faire le canard, je suis obligé de m'excuser. Oh, excuse-moi, bébé, j'aurais pas dû écraser le mégot de cigarette sur le dos du chat. À chaque fois, tout le temps des reproches. Jean-Abdoul, lave-toi les mains, lave-toi les pieds. Jean-Abdoul, crache pas par terre, c'est la cuisine. Jean-Abdoul, lâche ta chicha, on est aux toilettes. Jean-Abdoul, lâche ton drapeau algérien, on est au lit. Pff. Franchement, Caroline, c'est une raciste, hein. La dernière fois, elle m'a dit « Ouais, ton seul talent, Jean-Abdoul, c'est de faire la queue à la CAF. » je la fais aussi au Pôle emploi. D'ailleurs, ils m'ont demandé une preuve de recherche d'activité. Je leur ai envoyé une photo de moi en train de réfléchir. Voilà, donc maintenant, j'ai abordé le volet vie privée. On va aborder le volet politique. Par applaudissement. C'est qui pense que les hommes politiques, c'est toutes des petites tapettes? Ouais, bien sûr. Franchement, c'est quoi ce délire là, les impôts là? J'ai appris ça il y a pas longtemps. Les impôts. Pourquoi on devrait avoir des impôts? Plus on travaille, plus on a des impôts. C'est quoi ce délire là? Moi, j'ai trouvé la solution. Je travaille pas, comme ça, je paye pas d'impôts, puis c'est tout. Hein. C'est ça. Pourquoi payer pour quand on est malade là pour les hôpitaux? Pourquoi je paierais pour que mon fils il aille à la crèche là à Paris? Déjà, le temps de trouver une place à Paris, mon fils, il est majeur. C'est quoi son délire, là, Hidalgo, là? Faut plonger dans la Seine et tout. Mais là-dedans, c'est radioactif. Il y a des cadavres et des vélibres. Tu ressors de là-dedans, t'as 3 bras, t'es devenu non-binaire. Je sais pas si vous les connaissez, les bobos parisiens, là. Ils fument des clés USB, là. Ils ont des vélos vegan électriques, ils ont des poussettes 6 roues, c'est quoi ce délire là? Sur les trottoirs, il y en a que pour eux, il y en a que pour les vieux, les piétons. Comment je fais pour circuler en scooter, moi? Je vole. Déjà qu'on a une mauvaise réputation, nous les rebeux. Voilà, c'est sur cette vanne raciste que je vais vous laisser. Donc, pour ceux qui ont apprécié mon travail, vous pouvez me retrouver sur Rire et Chanson. Voilà, donc maintenant, mesdames et messieurs, je vous demande d'accueillir et d'acclamer ce gros boomer là. Il est sorti de son EHPAD pour vous faire marrer. Elie Semoun.
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6: Il y a eu un autre changement assez important pour moi ces derniers temps, que je suis d'ailleurs très heureux de partager avec vous ce soir, qui est qu'en ce moment, j'ai une copine. Ma copine est d'ailleurs d'origine algérienne. Une fois, elle m'a même emmené dans une manifestation pour l'Algérie. Imagine-moi dans une manifestation pour l'Algérie. On aurait dit une frite évadée d'un paquet de potatoes. Je découvre d'ailleurs des petits défauts chez ma copine en ce moment. Par exemple, j'ai découvert qu'elle ronflait. Une nuit, j'entends un bruit. Le lendemain, elle me dit, il faudrait que j'en parle à un médecin. Alors, j'ai entendu le bruit. Je pense qu'il faut en parler à un garagiste, madame. Ma copine est également un peu jalouse. Par exemple, elle s'est énervée récemment parce que j'ai dit que je trouvais la chanteuse Beyoncé jolie. Elle m'a dit, oui, mais tu comprends, c'est possible qu'un jour, elle vienne te draguer dans une soirée. Alors, c'est gentil, hein, mais tu me surestimes énormément. Tu sais, elle m'a dit ça comme si elle se positionnait en concurrente. Alors c'est gentil, hein, mais tu te surestimes énormément. Elle a même osé rajouter, tu trouves qu'elle a quoi de plus que moi? Tout? Un jour, elle m'a même dit, je t'interdis formellement de parler à d'autres femmes. Ce qui fait que ça fait 6 mois que ma voisine pense que je suis sourd-muet. Hein. Mais j'aime bien le fait d'être en couple, tu sais. En fait, j'aime bien le fait de partager des moments de complicité avec quelqu'un au quotidien. Il y a des gens qui sont un petit peu tristes, d'ailleurs, quand ils sont seuls dans la vie. J'ai un ami qui m'a dit il y a quelques mois, il me faut une meuf pour l'hiver. Alors, c'est pas une meuf qu'il faut, c'est une doudoune, je pense, hein, mais... Je découvre des choses, par contre, en étant en couple. Par exemple, je découvre que pour être pleinement épanoui en couple, il ne faut pas trop voir les pieds de l'autre personne. Une fois, j'ai vu ses pieds de près, je me suis dit, attends, ça, normalement, c'est un personnage dans Le Seigneur des Anneaux. Elle attrape des objets avec ses pieds. Je me suis dit, mais je sors avec Gollum ou... Non, mais c'est dur de s'entendre dans un couple au quotidien. Ça vous file peut-être aussi les gens en couple ce soir. Parfois, tu regardes la personne avec laquelle t'es et tu te dis, mais... Pourquoi elle est là, elle, déjà? C'est trop dur. Moi, elle m'a dit, je veux une relation dans laquelle il y a du danger. Bah, sans avec un tigre, je sais pas, hein. Il y a même certains reproches que tu ne peux entendre que dans un couple. Un jour, ma copine m'a dit, Paul, t'as les pieds froids. Qu'est-ce que vous voulez qu'on réponde à ça, mesdames? Ok, bah, je vais les régler thermostat 4, hein. Tenez-vous bien, j'ai même déjà entendu des phrases telles que, Paul, arrête de m'appeler par mon prénom, ça m'énerve. D'accord, bah excuse-moi Thierry, hein. Ah, c'est trop compliqué la cohabitation en couple en plus. Il y a quelques temps de ça aussi, en pleine nuit, ma copine entend un bruit dans le salon. Elle me dit, est-ce que tu peux aller vérifier, s'il te plaît? Moi, je suis un homme courageux, donc je réponds... C'est pas que je veux pas, c'est que je dors tout nu. J'arrive devant un cambrioleur, je lui dis quoi? T'arrêtes ou je t'assomme avec ma teub? Ils étaient deux. Mais j'ai beaucoup d'affection pour ma copine néanmoins. Je vous dépeins quelques défauts, mais elle a bien sûr beaucoup plus de qualités que ça dans la vie. Notamment une qui m'a particulièrement séduit par rapport aux autres, qui est qu'elle est très féministe dans l'état d'esprit. J'aime beaucoup. Il y a juste quelques petits trucs que j'ai plus trop le droit de faire depuis que j'ai une copine féministe, tels que par exemple donner mon avis. Maintenant qu'on communique tous les deux, je dois surtout donner son avis. Hein. Un jour, elle m'a même dit, en tant que femme féministe, si un jour on se fait agresser, je tiens absolument à me défendre toute seule. Ben, j'espère. Puisque je ne serai malheureusement d'aucune utilité, madame. Hein.
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4: Je supporte plus les gens dans le sport. Je trouve que les gens se la pètent beaucoup trop. C'est insupportable, ces gens qui veulent toujours te dire qu'ils ont fait mieux que toi. T'as couru, Laurent, ce matin? Ouais, j'ai fait 10 bornes. Ah ouais, ouais, j'ai fait 15, moi. Rien à foutre, je t'ai même pas demandé. C'est insupportable. J'ai une copine qui se la pète parce qu'elle court avec son chien. Ouais, j'ai couru avec mon chien. Ça s'appelle du canicross. Non, ça s'appelle une promenade. Compliqué le sport. Non, il y a beaucoup trop de gens qui se la pètent. Il y a des runners ce soir? Ouais. Ah, ils sont fiers de le dire, les runners. Hein. Ils sont toujours fiers de le dire. Hey, je suis un runner, moi, je suis un runner. T'as vu ma nouvelle montre de running, là? GPS, cardio-fréquence-mètre, planification d'entraînement, cartographie, multicontinent, stockage de musique 700 gigas. Bon, là, j'ai pas encore pu la tester parce que c'est une montre solaire. J'habite à Strasbourg, quoi. Insupportable les gens qui se la pètent dans le sport. De toute façon, moi j'en ai essayé plein des sports. Je trouve que tous les sports, il y a trop de gens qui se la racontent. Hein. Le padel, j'ai essayé le padel cet été. T'es enfermé dans une cage vitrée et grillagée, avec une raquette de plage dans les mains. Et donc t'as une balle et tu peux taper vers l'avant comme au tennis, hein. Mais tu peux aussi taper sur les vitres, sur le grillage, dans le filet, derrière, devant, sur les côtés, taper. C'est pas un sport, hein, c'est une thérapie, ça. Hein. Je supporte plus, il y a trop de gens qui font n'importe quoi dans le sport. Les extrémistes du sport, là. Mon pote Benoît, là, qui est parti avec sa copine Estelle, tu sais, en vacances, et qui a dit, oh, on a fait du saut à l'élastique. C'est génial, le saut à l'élastique, hein. La prochaine fois, tu viens avec nous parce que c'est génial, cette sensation de se jeter dans le vide, comme ça. Eh ben, saute! Et arrête de t'attacher! Ça fera de la place! Supportable! Les gens font n'importe quoi. Moi, j'ai deux copines, elles vont à la salle de sport tous les jours. Tous les jours, elles vont à la salle de sport pour monter un escalier qui mène nulle part. Et quand elles rentrent chez elles, elles prennent l'ascenseur. Complètement taré. On devient fou avec le sport. On devient fou, ça porte un nom d'ailleurs. Ce sport à outrance, ça s'appelle la bigorexie. Ça vous parle, ça? Strasbourg? Ouais, toi, ça m'étonne pas, oui. Bigorexie, dépendance excessive à l'activité physique et sportive. Ça vient du latin, hein, bigorexie, c'est la racine bigo. Donc, bi comme bicarbonate. Bicarbonate de soude, le nord. Nord, perdre le nord, perdre de poids, et donc addiction au sport.
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8: Je vous raconte un truc qui m'est arrivé il n'y a pas longtemps. J'étais à vélo dans Paris. Il y a un gars qui m'arrête. Voilà, il se plante plein milieu de la piste cyclable. Il lève les mains, il crie. Moi, j'entends pas ce qu'il crie parce que je me suis acheté un casque audio avec annulation de bruit. Meilleur achat de ma vie. Je le porte 24 sur 24. Je vais pas vous mentir, je suis un petit peu dégoûté de pas l'avoir sur les oreilles en ce moment. Donc je suis là sur mon vélo, lui il crie, moi j'ai mon casque, j'entends pas, lui il crie, je me dis, ah, écoute, c'est peut-être juste quelqu'un qui a besoin d'aide, donc je veux pas m'arrêter. Il se rend bien compte hein, que je vais pas m'arrêter, je vais beaucoup trop vite pour lui laisser une place dans ma vie. Du coup, il voit que je vais pas m'arrêter, qu'est-ce qu'il fait? Il soulève son pull, il me montre un flingue. Ouais, je m'arrête. Non, mais je me dis, on sait jamais. C'est peut-être quelqu'un qui a besoin d'aide. Mais avec un flingue, et ça change tout, quoi. Et du coup, je m'arrête, et j'enlève mon casque, et j'entends ce qu'il me dit. Il me fait, ah, c'est la police! Il y a un mec qui est en train de faire un arraché! Il attrape mon vélo, il se met dans la direction pour partir, et au moment où il va partir, comme un con, je me dis, attends, Ghislain, c'est peut-être pas un flic. T'es peut-être en train de te faire chourer ton vélo. Je chope le gars par le pull. Je lui fais, tu me rends mon vélo? Il se retourne vers moi. Il fait, quoi? Mais enfin, mais c'est la police. Au passage, il a un gros problème, ce gars. Il parle pas du tout comme Mel Gibson dans L'Arme Fatale. Il parle comme un enfant. En disant ça, il me remonte son flingue une deuxième fois. Parce que maintenant, bon bah, il sait comment je fonctionne. Et moi, je suis là en train de le choper par le pull. En train de lui faire, vas-y, si t'es de la police, au moins, t'as une carte à me montrer ou quelque chose. À l'intérieur, quand même, je commence à me dire, putain, Ghislain, qu'est-ce que t'es en train de faire? Que t'es en train de martyriser un Schmitt? Non, mais c'est de sa faute à lui. Il avait juste à me mettre un pain dans la gueule et c'était son vélo. Après, il peut pas me taper, évidemment, parce que. Je suis blanc. Eh oui. Non, mais au passage, je sais pas si vous rendez compte à quel point il faut être blanc pour oser vraiment choper un flic par le callback, hein, sans t'attendre une seule seconde à prendre un pain dans la gueule. Montre-moi ta carte de police. Ah, je suis quand même en train de lui faire un contrôle d'identité au gars. Non, mais c'est une nouvelle couleur de peau, c'est du blanc étincelant. Eh ben, vous ne devinerez jamais ce qu'il a fait. Il m'a rendu mon vélo. C'était les flics, hein. Ils sont allés choper le gars. Eh ben, ils l'ont chopé à pied. Comme des grands garçons. Et puis, ça s'est très bien passé. Ça m'aurait fait marrer qu'ils se retrouvent au commissariat à dire « Bah, on a dû le laisser filer. » « Comment ça, vous l'avez laissé filer ?»« Ben, c'est Ghislain. Il voulait pas nous prêter son vélo. »
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9: Profitons de la vie. La vie, ça va vite. Ah, je vous jure, des fois, tu te poses des questions sur la vie, genre existentielle. Hein. Genre, t'as même pas encore la réponse. Est-ce que c'est le bon? Est-ce que je vais me marier? Est-ce que je vais voyager? Est-ce que je vais faire ce genre d'études? On est là encore, on te pose ce genre de questions. Et t'as même pas encore la réponse que, fou, trop tard, la vie.
7: maintenant, je suis en train de vous perdre.
9: Je vais vous donner mon exemple, vous allez me comprendre. Je viens d'accueillir mon troisième enfant, et la question que je me pose sur la vie, c'est que je sais même pas encore si je veux des enfants. Vous voyez un peu ce que je veux dire? Vous avez compris le délire? Je sais même pas ce qui s'est passé, mon gars. 3 enfants en 4 ans, on a fait avec madame. C'est fou, je vous jure, mais j'applaudis une chose, c'est sa fertilité. Mais c'est pas un ventre, c'est la lampe d'Aladin, ton truc. Attends, je le frotte à peine, il y a un gosse qui sort, c'est quoi ça? J'aurais dû demander une Porsche, moi. Ah non, c'était 3 vœux, ah merde. Après, j'ai passé les parents dans la salle, oui, quelques-uns, hein. Vous savez, hein, le truc le plus dur avec les enfants, c'est l'éducation. Ils sont tout le temps là. Tout le temps là, te solliciter chaque heure, chaque minute. Tu vois, tout le temps, papa, papa, t'as envie de leur répondre, vas-y, recule, là, c'est pas mon prénom, laisse-moi tranquille. Tu peux pas agir comme ça, tu vois, tu dois gainer, tu dois montrer un bon visage, leur transmettre des valeurs, tu vois, pour pas que ça devienne des connards d'humains, non, tu dois tenir. Et déjà, un enfant, c'est dur, on est d'accord? Un enfant, l'éduquer, c'est dur. 3 en bas âge. Je suis désolé, hein. Mais il y en a sûrement un que tu sacrifies. De toute façon, dans les familles nombreuses, il y a toujours un gogol. C'est celui qu'ils ont sacrifié, hein. T'en as toujours un à 8 ans, il est là. Il lèche les murs. Chocolat, papa. Les parents, ils disent qu'il est handicapé. Ils ont juste pas adressé la parole, la vérité. Et moi, je regarde mes 3. Je sais déjà qui je vais sacrifier. Ouais, j'ai pas le budget pour les 3, de toute façon. Parce qu'en fait, venons, on se dit la vérité. Tu peux pas les éduquer pareil, tes enfants. Tu peux pas. Tous les gens qui disent « Ouais, on les éduque pareil », ils mentent. Chacun a sa personnalité, ils sont chacun différents. Okay. J'emmène les deux grands au parc. Il y en a une qui joue et l'autre qui bouffe du sable. Tu sais qu'il y en a un, il va pas me coûter très cher en termes d'études, tu vois ce que je veux dire? Tu vois? Des fois, j'ai envie de me dire « Je mets tout mon argent sur elle ». Par télékinésie, des fois, j'ai envie de dire « Hey, va me chercher les diplômes et le boulot qui vont permettre à ton petit frère de sortir de prison. Allez, go !» Non, mais il déconne de fou, je vous jure. Des fois, il se fait des suppléments cailloux, j'ai envie de le marbrer, le gamin, je te jure. Je lui dis, arrête de bouffer ça, il se retombe. Vas-y, recule, là, faut pas qu'on nous voit ensemble, arrête tes conneries, là. En plus, quand t'es au parc avec d'autres parents, d'autres enfants, naturellement, tu compares ton enfant, t'essaies de voir son niveau d'évolution, tu vois. Et quand tu vois ton niveau de gogolito, il pète le plafond, t'es là. Tu l'aimes à 98%. Mais il y a 2% en toi qui dit, hey, je vais l'abandonner, ce bâtard. Sur une aire de repos, regarde, il y a un bac à sable, je vais accélérer. Mais non, je peux pas faire ça, non, c'est mon fiston. Non. Et pour régler ce problème, c'est là que je vois que l'éducation ne s'arrête pas, je fais appel à ma mère. Ouais, ma mère, 70 ans. Je la fais chier. À ma mère, une multitude de petits-enfants. Je te jure, pour mes frères et sœurs, c'est un service après-vente, je te jure. Ah, on l'a fait tellement chier, quand je l'appelle, elle fait « Quoi ?» Je l'appelle, je dis « Maman, j'ai un problème avec mon fils, s'il te plaît, c'est grave. Il mange du sable, tout ça, faut que tu viennes. » Et j'arrive à la convaincre et je la fais venir de Normandie. Moi, je suis normand de base et j'aime pas trop silence. Oh non. Il y a un petit silence qui s'est instauré en mode « Normandie de Dakar, j'aime pas ça. » Ok, 2 heures de train, je la fais venir. 2 heures de train, direct, hein, même pas à la maison, au bac à sable, devant le bouffeur de sable. Je me prends même pas la tête. Ah, faut régler le problème à la source. Et déjà, j'appelle même plus par son prénom, c'est terminé. Hein. Quand il est gentil, je l'appelle Petit Sablier, c'est tout. Non, non, non, mais vous rigolez, mais ce petit a aucun avenir. À part Fort Boyard, gérer le temps, il n'y a rien pour lui, ok? Elle le regarde et elle dit rien. Je suis choqué, je suis en mode « Mais maman réagit, elle se retourne vers moi, elle me dit « Oh, il me rappelle tellement toi. » J'ai dit « Pardon, madame. » Me dit, t'as arrêté le sable à 7 ans, mon fils. Bah écoutez, on va l'assumer, ce gamin.
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12: Je suis content d'avoir des enfants parce que ça me permet de rester un petit peu dans le coup au niveau du langage français, quoi. Ça, c'est cool. Parce qu'il y a des trucs, si t'as pas d'enfant, t'es perdu, quoi. Par exemple, je sais que le mot « Doro », ça n'a rien à voir avec le club Dorothée. Voilà. Si tu tapes « Doro » sur Internet, tu vas pas tomber sur Dragon Ball Z, quoi. Tu peux peut-être tomber sur Dragon Ball X, mais tu peux pas tomber sur Dragon Ball Z. C'est pas Hélène et les garçons, c'est plutôt les garçons dans Hélène, quoi. Vraiment, c'est... En fait, notre langue, elle est particulière aussi. C'est une langue de contexte. C'est vrai, il n'y a que dans notre langue française que c'est comme ça. Par exemple, c'est OK de dire au ski, j'aime pas les noirs. Je viens d'en descendre une, quoi. Mais que au ski. Alors, essaye de le faire à Gare du Nord, je te promets, c'est pas le bon contexte. Hein. C'est OK de dire au ski, ouais, je viens d'avoir mon étoile. En 39-45, pas ouf, pas ouf. Voilà. Tu peux dire, ouais, je viens de me faire un petit Thaïlandais à midi. Si tu parles de nouilles, voilà, sinon ça va pas du tout là. Mais la langue française, elle est particulière, quoi. Et elle évolue tout le temps. Et je trouve que les jeunes, on parle de moins en moins bien. Mais c'est pas de notre faute en vrai, c'est à cause de l'évolution de notre langue française. et de la fontaine de misérables gros mots qui entrent dans le dictionnaire. Des mots qui restent ou des mots passants. Des mots réactionnaires, des mots, est-ce qu'on peut vraiment appeler ça des mots? Ils sont en train de démolir notre langue française. Alors ça peut peut-être en amuser certains, mais moi ça me donne envie de descendre dans la rue pour me révolter. Et Rousseau pété pour défendre l'étranger qui a mis du temps à apprendre le français. Mais Sartre, tout le monde s'en fout. Mais moi, ça me met en colette. Excusez-moi, c'est la partie engagée de mon sketch, je me calme. J'inspire, Shakespeare. Ouais, bah... Fallait bien un auteur anglais puisqu'on parle tous français aujourd'hui. Vous savez, le problème, il vient de notre éducation. Parce que de l'école, on ressort mal armé. Il n'y a plus aucun élève qu'octographie correctement aujourd'hui. Et c'est là où le bas blesse, Pascal Cole. Blesse Pascal, je sens perdu. Parce qu'à l'école, on nous dit de retenir par cœur des poésies et des textes. Mais les professeurs oublient de nous dire qu'il faut aussi les retenir avec passion. Or, le cœur sans la passion, ce n'est rien. Et vice et Versailles. Alors, vous demandez probablement pourquoi j'ai mis Versailles dans ce texte. Bah, tout simplement parce que je trouve que Versailles est un château brillant. Ouais, j'ai du mal à trouver celui-là. Vous savez, aujourd'hui, on a beaucoup plus d'andouilles que d'anouilles, et ces jeunes qui n'écoutent que du rap moche feraient bien de lire aussi un petit peu de Rabelais. Mais si seulement on n'était pas parqués dans des cités, mais qu'on côtoyait un peu plus de Prévert. Parce qu'on n'a plus de grands auteurs. Enfin, on n'a plus de grands poètes. Ils ont tous disparu, certains disent dans un cercle. D'autres au pôle Nord, au pôle Sud. Eh bien, selon moi, ils sont dans un pôle inerte, attendant le digne héritier qui serait capable de faire des vers d'une matière douce et légère, des vers à soie, des vers laine, des vers à pied. Mais plus rien de joli, non? Plus Rimbaud. Alors, si vous avez un minimum d'amour pour la racine de notre langue française, suivez ces lignes de pensée. Garde le cap vers le pôle. Va, l'héritier, Paul Valéry. L'héritier de la langue française, c'est toi. C'est nous. Élu a raison pour défendre cette langue que nos ancêtres ont jadis défendue, parfois le payant de leur corps, n'ayant qu'une plume pour nous transmettre ce savoir. Alors, en leur mémoire, messieurs, dames, restons groupés, car ensemble, nous pouvons déplacer des montagnes et remonter lentement cette langue vers les lumières, dans la joie et la guiterie. Merci pour eux. Ah. En fait, c'est un petit texte pour mesurer le QI. Si tu as moins de 10 auteurs, tu es totalement teubé. Voilà. Si tu as plus de 20 auteurs, c'est correct. Voilà, intelligence correcte, t'es allé à l'école. Si tu as 37 auteurs, tu es autiste. Voilà.
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7: C'est moi maintenant que je me rends compte qu'à l'époque, je subissais de harcèlement quand j'étais enfant. Tu sais, les moqueries tous les jours, c'est pas facile. Mais je pense que j'ai vécu différemment parce qu'à l'époque, je répondais au harcèlement en les frappant. Voilà, ça peut peut-être choquer des gens hein, qui appliquent la méthode du Montessori. Ça, c'est mes petits problèmes d'enfant que j'ai eu, mais j'ai eu des problèmes d'adulte. Moi, j'étais banquier hein, pendant 8 ans. Il y a des noirs banquiers, il y en a, ils sont choqués, j'ai l'impression. Ouais, j'étais banquier pendant 8 ans et j'ai tout quitté. Il y a eu un truc qui a provoqué le fait que je quitte la banque, j'ai fait un burn-out. Et pourquoi je vous en parle? Parce que je savais pas que j'en faisais un. C'est pas pour être dans les clichés, mais quand tu grandis en banlieue, burn-out, c'est pas un mot du quotidien. C'est pas un mot que t'emploies beaucoup avec tes potes du quartier. On connaît même pas le mot. Tu sais, un jour j'ai dit burn-out, ils m'ont dit, ouais, on a vu la saison 2, incroyable. Ouais, moi j'ai hâte de voir la saison 3, quoi, c'est cool, quoi. On connaît pas, du coup moi j'ai un truc du jour au lendemain, je sais pas ce que c'est. J'ai la boule au ventre d'aller au travail. Chose qui m'est jamais arrivée de ma vie, je suis triste, en colère, je pleure pour rien. Le simple fait de sortir chez moi, je suis incapable de le faire. Et un jour j'ai dû sortir par la force des choses, pour des raisons de famille. Malheureusement, vous l'avez compris, ma mère m'a envoyé à Aldi. Et quand ta mère t'envoie à Aldi, ses courses passent avant ton burn-out. Hein. Elle connaît même pas, j'ai dit maman là je suis en burn-out, elle m'a dit vas-y tu feras un burn-out après quoi, vraiment voilà. Et je sors de chez moi et je croise mes potes, ils sont à côté de chez moi, ils me voient passer. Je dis, Bram, ça fait longtemps que t'as pas vu, quoi de neuf, tu réponds plus au téléphone. Et tu sais, le problème, c'est que quand t'es en burn-out, bah des fois, tu pleures pour rien. Je commence à avoir les larmes qui coulent devant mes potes du quartier. Mauvais timing! Ils ont pas été compréhensifs, les bâtards. Oh, tu dégoûtes, frérot, tu fais le fragile ici, là. Eh, je vais te mettre une balayette. Eh, nous, on a tous des problèmes, moi aussi, j'ai interdit bancaire. Aucun rapport, aucun rapport. J'ai fait un deuxième burn-out à cause de ces bâtards, vraiment. Du coup, je suis parti en parler à ma famille, je parle à ma mère, celle qui m'a mis au monde. Je lui dis, je vais pas bien depuis des semaines. Eh bien non, t'es peut-être possédé, c'est un chétan. Troisième burn-out. Et toutes les histoires de marabout, quoi, ça va trop vite, quoi. Ça vous arrive dans votre boîte aux lettres, vous trouvez des petits papiers. Allez, voir Mamadou, j'ai quitté Djara, le grand marabout à Château d'Eau. C'est ma mère qui vous les met dans la boîte aux lettres, maman. Voilà, c'est elle, faut le savoir. Pardonnez-la. Non, c'est vrai qu'en banlieue, on connaît pas trop les trucs de santé mentale, parce que c'est vrai, il n'y a pas trop de psy dans les quartiers, c'est vrai. Un jour, je vais voir une psy en banlieue, je lui dis que j'allais pas bien. Elle m'a répondu, bah figurez-vous, moi aussi. Contre nous. Et il y a une petite nuance, que c'est vrai que qu'on n'est pas bien, c'est un raccourci un peu facile de dire qu'on est en burn-out. Moi, celui dont je vous parle, c'est il y a 8 ans. Et il y a 2 ans, je pensais que j'en faisais un autre, parce que j'avais les mêmes symptômes. J'étais même aussi triste que mon burn-out. Et quand je vais voir une vraie psy, il s'est avéré que c'était pas ça la raison. En fait, j'allais pas bien parce que j'avais pas d'argent. La psy me dit, monsieur, c'est pas un burn-out que vous avez, c'est la hesse, la hesse. Là, il y en a, ils savent pas de quoi je parle, là, c'est, j'aime trop. C'est dire pauvreté en arabe, voilà. Et avant de savoir que j'ai atteint le syndrome de hesse, bah forcément, moi, j'étais persuadé que j'étais en burn-out. Et tu sais, quand t'es pas bien, bah tu repenses à ton enfance. Tu dis, peut-être ma mère, elle était dure avec moi quand j'étais plus jeune. Et puis en fait, après, quand j'ai reçu mon virement, bah en fait, ma mère, gentille de ouf, en fait.
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13: 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Moi, depuis que je suis en couple, c'est-à-dire il y a deux ans que je me suis mis avec ma compagne, on a le même âge, elle a 42 ans, j'en ai 46, on s'est rencontrés sur Le Bon Coin. Et d'ailleurs, je ne sais pas comment l'appeler, puisqu'on n'est pas mariés, donc la présenter, je sais pas, ma femme, c'est pas ma compagne, ma meuf. Bah, ça fait 2 ans, bah, mon auxiliaire de vie, voilà, ça fait... Ça fait 2 ans que je suis avec mon auxiliaire de vie. Et les amis, je me dis qu'il nous faut une femme au pouvoir à l'Élysée. C'est le moment, les amis, c'est là. Il nous faut une femme au pouvoir. Et je suis d'autant plus légitime pour vous dire ça que moi, ça fait 2 ans que j'ai une femme au pouvoir à la maison. Et c'est très, très efficace. Vraiment, très efficace. Moi, chez moi, j'ai une ministre de l'Intérieur, une ministre de la Santé, une ministre de la Culture et une ministre de l'Aménagement du Territoire. Tout ça dans une personne d'1m65. C'est la même, c'est la même. Franchement, les amis, le couple après 40 ans, c'est extraordinaire. Il n'y a plus la pression du regard des potes, de la famille. Alors, c'est quoi vos projets d'avenir? Quels sont vos projets d'avenir? Ne te casse pas, 42, 46 ans, nous, nos projets d'avenir, ils sont sur Doctolib. Les amis, tous les jours, il y a un truc. À 21h30, je m'endors tous les soirs devant la télévision. Mais je ne m'endors pas comme quand j'avais 20 ans ou 30 ans. La bouche fermée, classe, beau à regarder. Non, après 40 ans, il faut être prêt à voir sa compagne ou son compagnon s'endormir comme un macabé, la bouche ouverte, comme ça. Avec la bande-annonce de régurgitation. Là. Et on a toujours honte de dire qu'on s'est endormi devant la télévision. Moi, à chaque fois, je dis non, je réfléchissais. Ah bon? Tu réfléchis en regardant le plafond, la bouche ouverte. Tous les jours, les amis, tous les jours, il y a un truc. Ostéo, ophtalmo, podologue. Une semaine après qu'on ait emménagé ensemble avec ma ministre de la Santé, là, mon médecin généraliste m'a posé cette question hallucinante. Il m'a dit, Monsieur Barra, vous avez déjà fait une colo, vous? J'ai oui, à 8 ans, dans le Jura. Il m'a dit non, plus bas que le Jura. Je fais, ah bon, les Bouches-du-Rhône? Ah, l'enfer. J'ai pas fait la colo, les amis, mais rassurez-vous, je suis très bien suivi médicalement. J'ai une montre connectée. Ça, c'est extraordinaire. Ça, c'est mon auxiliaire de vie qui me l'a offert l'année dernière. Ça, c'est pas un cadeau que tu peux faire avec quelqu'un de jeune, ça. Ça, c'est un cadeau qu'on s'offre entre seniors, tu vois. Ça, c'est l'étape juste avant le bracelet qui siffle quand tu tombes. Putain. Ah, il est tombé, le vieux, il est tombé. Oh, putain, j'ai hâte. Ça, c'est extraordinaire. Ça, c'est 149 balles, ça coûte ce truc. C'est une marque chinoise, ça s'appelle Weiwei. C'est super. J'ai plus besoin d'aller voir le médecin. C'est le docteur Weiwei, il me dit tout. Et il porte très bien son nom, le docteur Weiwei, parce que tous les résultats qu'il m'annonce, il le fait de façon mitigée. L'attention, ouais. Le rythme cardiaque, ouais. Le taux d'oxygène dans le sang, ouais, ça va. Il est obsédé par la qualité de mon sommeil, le docteur Weiwei. Tous les matins, je me prends une petite pulsation dans une mauvaise qualité de sommeil profond. Mauvaise qualité de sommeil profond. C'est fou de se dire que si là, je fais un infarctus devant vous, le docteur Weiwei va dire « Ah, très bonne qualité de sommeil profond. »
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8: Je suis juif, mais je suis juif pas ouf. Je suis pas un griffon d'or. Je suis juif de banlieue très pauvre. C'est plutôt pouf souffle, moi, mon équipe. Je viens d'une banlieue qui s'appelle Sarcelles. À Sarcelles, on a tous la même histoire. Mon père, il y a 25 ans, il a failli acheter un immeuble à Levallois-Perret. Aujourd'hui, il est locataire à Sarcelles, le pauvre. Mon père, il est criblé de dettes, fiché Banque de France, interdit bancaire. Même au Monopoly, on l'interdit de toucher la banque. Le papa, vraiment, on préfère pas.
15: Et mon père, il n'est pas lucide sur sa situation. Tu sais, à chaque fois que tu le croises, du bon, grâce à Dieu, on manque de rien. Je fais, bah, 6 dans un F3, déjà, on manque de place, papa. Tu vois. Et plus tu vas chez eux, plus ils parlent d'argent. Moins t'en as, plus t'en parles. Et récemment, je suis chez eux, ça parle d'argent et ça sonne à l'interphone. C'est les huissiers. Ma mère, 63 ans, elle va répondre. Mon papa, il n'est pas là aujourd'hui, il faudra revenir. Quelle tristesse familiale, les amis. Et mon père, il fait des conneries, tu vois. Il se gare sur les places handicapées. Je dis, pourquoi tu fais ça? Il m'a dit, je suis pauvre, c'est un handicap. Je fais pas ça. Et récemment, on est ensemble en bagnole. Il se gare sur une place handicapée. Un mec arrive à sa hauteur, il sort sa carte. Mon père, il sort la sienne. Il dit, bah quoi, bataille? Et là, il dit, vous êtes handicapé depuis combien de temps? Je fais, mais toi, t'es même pas handicapé du tout, arrête. Et là, il sort sa carte. Et le mec, il dit, bah moi, je suis handicapé depuis 24 ans. Il fait, bah pareil, moi, 24 ans. Il dit, du coup, on fait comment pour la place? Il dit, mon père, bah on fait un pierre, feuille, ciseaux. Le monsieur lui répond, je peux pas, j'ai qu'un bras. Il fait, bah c'est bon, je prends la place, t'arriveras pas à dire de toute façon. Et moi, je fais des conneries maintenant, je prends les voies de bus. Récemment, je dois jouer mon spectacle ici. Je prends une voie de bus et je me fais contrôler par un policier municipal. Il me dit, monsieur, qu'est-ce que vous faites sur la voie de bus? Et moi, sur mon pare-brise, j'ai la carte profession médicale parce que ma femme, elle est infirmière. Je dis, bah, je suis pressé, j'ai une urgence à l'hôpital Lariboisière, je dois y aller. Il me dit, vous êtes quoi? Je dis, je suis médecin généraliste. Il me dit, vous avez une carte qui l'éprouve? Je commence à me chier dessus. Je dis, non, j'ai pas de carte qui l'éprouve, mais je peux vous donner mon permis. Je donne mon permis. Il va sur Google, il tape mon prénom et mon nom, David Azria. Et il revient me voir. Il me fait, monsieur, vous m'avez menti. Vous êtes pas médecin généraliste, vous êtes dentiste. Mais moi, je suis pas au courant. Mais si tu veux, je suis dentiste, c'est pas incompatible. Hein. On peut faire les deux. Hein. Et là, en fait, il repère que je suis juif parce que lui, il est aussi. Et il me dit, tu sais, c'est très péché dans la religion juive et dans la Torah de mentir devant Dieu. Je dis, tu sais, c'est très péché dans la religion juive et dans la Torah d'être policier municipal. Au moins national, respecte-nous, quoi. Et là, je vois, je commence à l'énerver. Il me dit, monsieur, usurpation d'identité plus voie de bus, c'est 235 €. Je le regarde droit dans les yeux, je fais franchement, qu'est-ce qui se passe actuellement? Avec l'actualité, il faut qu'on soit soudés entre nous. Je dis, monsieur, vous aggravez votre cas. Je pense qu'il était raciste. Moi, je pense qu'on est tous racistes, mais à des niveaux différents, des degrés différents. Et je vais vous donner un exemple pour jauger votre niveau de racisme. Tout le monde fait l'exemple et on se parle après, ça vous va? Quand t'appelles le restaurant chinois? Attention, madame, ça n'a pas commencé. Et que la nana au bout du fil te répond et te dit bonjour, et tu rigoles un petit peu. Premier niveau de racisme, ça va, mais on a déjà vu pire dans le racisme, mais ça va, mais attention aux angles morts, mais ça va en vrai. Par contre, quand t'appelles le restaurant chinois et que la nana au bout du fil te répond et te dit bonjour, et tu lui dis bonjour, je voudrais un menu. Alors là, par contre, imiter un accent qui n'est pas le tien, c'est répréhensible, faut pas le faire.
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16: J'aime bien quand tout va bien autour de moi, ça me rassure. Par contre, je suis une hypersensible française, ça veut dire j'aime bien quand tout va bien, mais pas trop. Les Français, on n'aime pas le trop, on n'aime pas le sensationnel. Je sais pas pourquoi on est comme ça. La dernière fois, j'apprends que je vais faire l'Olympia, j'annonce à mon amie que je vais faire l'Olympia. Elle est aux États-Unis, elle me dit « Oh my God, oh my Jesus, this is crazy. » Un gospel de 17 minutes, les amis. Après ça, j'annonce à un pote français, Romain, je lui dis « Romain, je vais faire l'Olympia. » Il me dit « Ah, c'est cool. Et demain, tu fais quoi ?»« Frérot, l'Olympia !» Pareil, en France, on n'aime pas le trop, on n'aime pas... Par exemple, une femme qui fait 1m80, ça peut déranger en France. Je sais pas pourquoi. La dernière fois, je parle avec un type, il me dit « Dis-moi, combien tu mesures, toi ?» C'est une menace ou une question? Je comprends pas. J'écoute, moi, je fais 1m80. Et là, il me regarde vénère, il me dit « Tout rond ?» Je me suis excusée, maintenant je fais 1m79 en France, les amis. Je ne veux déranger personne. Pareil, en France, on n'aime pas les gens qui parlent trop de langues, ça nous agresse. Un jour, je suis sur scène, je mets 2 mots d'espagnol, muy bien. 3 mots d'anglais, muy muy bien. Il y a une dame qui vient me voir à la fin, elle me dit, bravo, c'était bien. Par contre, vous parlez français, espagnol, anglais, la question que je me pose, c'est, est-ce bien nécessaire? Je dis, I'm sorry, who are you, bitch? Je crois qu'elle n'a pas aimé ma réponse. J'ai hésité à lui répondre en arabe. Je me suis dit, elle va décéder littéralement devant moi. On n'aime pas le trop, je le sais, parce que je suis française. Il y a quelques années de ça, je vivais aux Émirats Arabes Unis. Vous voyez cette région du monde où les Arabes sont tous sauf unis? J'ai vu le rire timide, les amis. Ouais, on est en tension en ce moment. Et donc, j'avais un collègue Raj, un Indien. Il arrivait au taf tous les jours, il allait trop bien. Oh, you know, many life is wonderful. Je suis là, mais c'est pas possible en fait. Moi, de là où je viens en France, personne ne va bien au travail. C'est pas possible. Je me dis, peut-être parce qu'il est indien, il va bien au travail. Moi, je suis française, j'ai une aptitude innée à niquer l'ambiance au travail. Et c'est ce que je vais faire désormais. Je me dis, je vais lui envoyer un petit mail avec une petite deadline un peu short, ça va l'énerver pour sûr. J'envoie un mail à Raj. Raj, est-ce que tu peux m'envoyer la présentation avant 14h, s'il te plaît? Il est 13h55. Raj me répond dans les 30 secondes. Of course, Manny. Here is the presentation. Et il signe love. Jimmy va me tuer, lui. Allô, ma collègue Martine? Martine, ça va?
17: Non, ça va.
16: Mais c'est pas possible. Tous les jours, je lui demande comment il va parce que j'en reviens pas de son niveau de bien-être. Tous les jours, il me dit « Oh, you know, Manny, today, I'm first class. » First class? C'est quoi ce niveau de bien-être aérien? Les amis, moi, je viens de Paris. Le maximum que j'ai comme bien-être, si je demande à quelqu'un comment ça va, c'est « On est là, quoi. » C'est même pas un niveau de bien-être, c'est une géolocalisation. Non, mais les gars, tous les jours, il arrive « Oh, you know, Manny, today, first class. » Un jour, Raj, il vient me voir, il me dit « Manny, how are you ?» Je lui dis « I'm economic class, Raj. Leave me alone. » Raj me regarde et me dit « You know, Manny, first class, economic class, business class, we still in the plane. » Merci les amis, merci de m'avoir écouté. Merci beaucoup.
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19: Je suis un peu stressée hein, parce que je sais que quand une femme monte sur scène, on se dit direct bon bah j'espère qu'elle va pas nous faire du cliché genre ouais j'ai 40 ans, ouais je suis divorcée, ouais l'amour c'est compliqué, tout ça. Franchement c'est voilà. Non en plus voilà je viens d'avoir 40 ans. Ouais, merci. Il paraît que 40. C'est le nouveau 30. Non. Non, à 30 ans, on me disait t'es bien. Maintenant, on me dit t'es bien conservé. C'est agréable, j'ai l'impression qu'on parle d'un cornichon. Hein. Non, c'est compliqué. Je trouve que c'est. Je sais pas, il y a des quarantaines un petit peu là, oui. Ah non, c'est. En plus, vous savez, je me rends compte que mes amis, ils essayent un petit peu de me rassurer. Ils me disent non, mais tu sais que 40 ans, c'est un âge incroyable. Tu te fais draguer autant par des jeunes que par des vieux. C'est. Ouais, moi, ça m'arrive pas trop, mais voilà. On me dit aussi non, tu peux te taper autant le père que le fils. Pareil, je me tape personne. Voilà. Non, mais parfois, je me fais draguer par des jeunes. Non, c'est vrai. En vrai, ça m'arrive. Petit trentenaire qui me drague. Oh, moi, ça me frappe mon ego. Je me sens hyper frais. Je me dis, attends, je suis encore sur le marché. Mais c'est sûr, dans la discussion, il y a forcément un décalage à un moment. Et je vous jure, à chaque fois, à chaque discussion, j'ai la même question. Mais du coup, mais Amy, mais t'as quel âge? Et moi, je suis là, je sais pas, tu me donnes quel âge? J'ai envie de me mettre une patate quand je dis ça. Et je me fais draguer par des vieux. Mesdames, mesdemoiselles, de vous parler. Tu sais, les vieux qui se voient pas vieillir, voyez ou pas? Ceux que tu te dis, je te touche même pas avec un bâton, frérot. Voyez ou pas? Et en plus, l'indécence. Vous savez quel âge ils ont en général? Et 40 ans. Ouais. Merci. Ouais. Écoutez, comme beaucoup de quarantenaires, je suis divorcée. On va pas parler de ça toute la soirée, évidemment. Mais je trouve que, de toute façon, le divorce, moi, j'ai réglé ce problème. Je suis allée voir une thérapeute. Je vous donne un petit conseil. Première séance, elle me dit « Amy, mettez-vous à l'écriture. Ça vous permettra de libérer toutes vos idées négatives. » J'ai pas trop de recul parce que j'ai commencé hier soir. J'en suis au tome 7. Que j'ai d'ailleurs intitulé « Tu t'en mordras tellement les doigts que tu te tripoteras avec tes moignons. » Voilà. Allez. C'est libérateur, c'est très libérateur. Non, mais j'adore parler d'amour. Je parle d'amour avec une de mes meilleures amies qui s'appelle Cécile. Et Cécile, elle me dit, moi, je sais exactement ce que je veux dans la vie. Moi, je veux du piment. Voilà, je veux un mec qui me prenne le bras dans la rue, qui me plaque contre le mur, qui me surprenne avec des menottes. Je dis, bah, c'est super, Cécile, mais ça s'appelle une arrestation. Sacré Cécile. En plus, Cécile, la pauvre, en vrai, je parle d'elle, mais elle vit une période très compliquée. Elle vient de se faire têche par son mec. Voilà. Chacun son tour. Chia. Bon. Et comme les gens malheureux, en ce moment, elle est très active sur les réseaux sociaux. Je pense que vous avez des amis comme ça, vous savez, quand on est malheureux, on a besoin de prouver qu'on a une vie, etc. Et en ce moment, ouais, c'est mon kiff. Avant d'aller me coucher, je vais voir les stories de Cécile sur les réseaux. Ah. Hier soir, avant de me coucher, je regarde ses stories. Première story, elle marque encore une journée de merde. J'ai quand même passé l'après-midi avec elle. Hein. Voilà. Ah, on a les amis qu'on mérite, hein, vraiment. Hein. Non, mais...
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20: C'est vrai que nous, parfois, les humoristes, on joue et on prend pas forcément le temps de vous le dire. Vous êtes un public sympathique. Voilà. Ça nous arrive, nous, les humoristes, de tomber sur des publics absolument horribles. Moi, ça m'est arrivé il y a pas longtemps, tu vois, je jouais dans le Gard, un tout petit village dans le sud de la France, et on était trois humoristes, tu vois. Et il y a des humoristes d'origine algérienne, tu vois, musulmans, ils montent sur scène et ils demandent s'il y a des musulmans qui habitent ce petit village, tu vois. Parce que c'était vraiment un tout petit village, donc pas encore été conquis. Et ils montent sur scène, du coup, ils disent, ah, est-ce qu'il y a des musulmans qui habitent ce petit village, tu vois. Et les gens se marrent. J'ai dit, bah, je vais faire pareil. Je vais demander s'il y a des juifs qui habitent ce petit village, tu vois. Parce que je suis juif, évidemment. Sinon, ça fait un peu Gestapo, hein, comme question. Est-ce qu'il y a des juifs dans ce village? J'aimerais savoir. Tiens, j'arrive tranquille. Alors, est-ce qu'il y a des juifs qui habitent ce petit village? Et là, gros silence. Et il y a une nana au deuxième rang qui me regarde et qui me fait, ils sont tous riches. Je me suis dit, putain, je suis peut-être dans la merde, moi, en fait. Là. J'ai commencé à flipper parce que personne réagissait. Si ça se trouve, tout le monde est d'accord. Il y a un mec qui va se lever qui va dire, Alain Ressant, prenons-le, prenez-lui sa carte bleue, ils sont tous riches. Putain, ça se trouve, c'est un guet-apens. Tous les ans, ils font venir des humoristes juifs et musulmans pour les zigouiller à la fin du spectacle, quoi, tu vois. J'ai commencé à flipper. Et après, j'ai réfléchi. Je me suis dit, bon, en vrai, cette pauvre dame, elle a jamais dû voir de juifs de sa vie, voilà, tout simplement. Ou alors, elle en a vu un une fois, elle a allumé la télé, elle est tombée sur Serge Benhamou de La Vérité si je mens. Je sais pas si vous connaissez, le mec qui parle comme ça, et tout, nanana. Mais moi, ça me rend antisémite. Non, mais je vous le dis, c'est chiant, évidemment. C'est comme fou à quel point il suffit d'une personne pour te détruire l'image d'une communauté. C'est énervant quand même. Pourquoi on met ces gens en avant? Moi, ça me fatigue. Moi, j'ai grandi, par exemple, dans l'idée qu'il fallait aimer la France et être fier d'être français. Moi, j'ai grandi comme ça. Je veux pas être représenté par ces gens-là, tu vois. Parce qu'en vrai, ces juifs un peu magouilleurs, ils existent encore. Ils sont là. Avant, ils étaient, je sais pas, dans le prêt-à-porter. Maintenant, ils doivent être dans le bitcoin ou dans l'implant capillaire. C'est à la mode en ce moment, l'implant capillaire. C'est sûr que t'as un fudge un peu magouilleur qui peut venir te voir en mode « Dis-moi, mon ami, tu perds tes cheveux !» J'ai décidé de monter un nouveau business dans l'implant capillaire. Tu sais, ma femme, elle a un salon d'épilation. Bon, bon, on récupère les poils de tâche et on les greffe. Directement. Voilà, on greffe les poils. Bon, faut aimer les frisottis, hein, ça sent un peu la marée, mais bon, tu as compris, voilà. On greffe les poils et ça va s'appeler les poils de David. Voilà, tu as compris, bon. C'est relou, quoi, tu vois. Pourquoi on met ces gens-là en avant? Moi, j'ai pas du tout grandi comme ça. Moi, mon père était toujours très attaché à donner une bonne image des juifs. C'était important pour lui. Quand j'étais petit, par exemple, il m'avait beaucoup parlé des justes parmi les nations. Vous savez, ces Français du quotidien qui avaient sauvé des juifs pendant la Seconde Guerre mondiale. Moi, je trouvais ça sublime, touchant. C'est des gens qui avaient simplement fait preuve d'humanité. Et c'était des gens de toutes conditions. T'avais des ouvriers, des paysans, des fonctionnaires. Je regardais même un reportage. T'avais un curé qui avait caché des enfants juifs pendant la guerre, tu vois. Sous sa soutane, sans doute. Mais je veux dire, il avait fait ça quand même, quoi. Et mon père a toujours voulu donner une bonne image des juifs. D'ailleurs, il avait des petites techniques. Il en a toujours. Je me souviens, il n'y a pas longtemps, on était au restaurant, par exemple, tu vois. On paye et le serveur nous rend 30 euros. Et mon père le regarde et dit, vous inquiétez pas, c'est pour vous, gardez tout. Et après, il me regarde, tu vois, il me dit, tu vois, Vincent, bah, les gens pensent que les juifs sont des radins. Bah, ce serveur saura que les juifs ne sont pas des radins. Et moi, je regarde mon père et je lui dis, mais papa, il ne sait pas qu'on est juif. Il me dit, ah oui, c'est pas faux. Bah, va récupérer les 30 euros. Du coup, j'ai été récupérer les 30 euros. Puis là, il a su qu'on était juif. Du coup.
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21: Lors des repas de famille, quand on nous sert des moules frites, eh bien, je ne mange que les frites. C'est dit. Et les fruits, c'est pareil. Hein. C'est-à-dire que j'ai toujours préféré les bananes aux brunes ou aux pêches ou aux abricots. Enfin, vous avez compris. C'est... J'ai conscience que ces goûts alimentaires peuvent encore déranger certaines personnes, mais disons que voilà, je n'ai qu'une philosophie, être accepté comme je suis. Et j'ai toujours le poing levé. Fils et ma lune, ça me fait pas peur, même, aidez-moi, juste encore et encore, des sacrifices, s'il le faut j'en ferai, j'en ai déjà fait, mais toujours le poing levé. Ah, vous aussi, vous êtes un peu... Non. En fait, je suis ce qu'on pourrait appeler, hétérosexuellement parlant, vegan, quoi. C'est ça. Vous avez compris, je suis encore trop subtil, je ne sais pas du tout où vous en êtes. Je suis gay, voilà, tout va bien. Et je suis même en couple avec un homme qui, lui aussi, est gay. Comme quoi, le hasard fait bien les choses, c'est fou, voilà. Je suis content, c'est tout. Il faut dire que mes parents ont toujours bien vécu, ça c'est vrai, j'ai eu de la chance. Je n'ai jamais eu affaire de coming out, hein, ça non. Mais apparemment, c'est évident depuis le premier jour, oui. Non, en réalité, mon coming out, c'est ma mère qui me l'a fait, oui. Elle m'a eu à l'usure. Oh Nico, regarde. Une émission avec Jarry. Oh, je le trouve si drôle. Et toi Tu le trouves drôle, Jarry Oh mon Dieu, un film avec Timothée Chalamet. Oh, je le trouve si beau. Et toi Tu le trouves beau, Timothée Oh, Faustine Bollard, j'adore ces émissions, c'est quoi le thème? Mon fils est gay et je l'accepte parfaitement. Oh, c'est beau, tu ne trouves pas? Écoute, Nicolas, je vais pas y aller par quatre chemins. Je pense qu'en réalité, tu n'es pas que joyeux. Voilà. Ouais, je suis gentil. Bien sûr, tu es. Écoute, là, tu vois bien que j'essaie de t'aider. Tu pourrais faire un effort. Tu sais, comme disait ton grand-père, rappelle-toi, dans la vie, on n'est jamais trop aidé. Tu te rappelles? Je pense qu'en réalité, j'ai dit oui. Ensuite, elle m'a pris dans ses bras en pleurant et en disant qu'elle m'aimait. La lourdeur. Saut 2010, excusez-moi.
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3: Allez, première vanne. Ce matin, pour venir à Paris, j'ai pris un Ouigo. Allez, deuxième vanne. Non. Parlons du Ouigo. Pour moi, le Ouigo, c'est vraiment l'incarnation de ce concept de la démocratie libérale. Parce qu'il y a ce côté voyage pour tous, à un prix abordable, mais... Tout dans le Ouigo est là pour te rappeler que tu es une sourasse. Il n'y a qu'à regarder juste la couleur des wagons, hein, bleu et rose. Hein, on dirait une gomme bicouleur. Vous vous rappelez ces gommes-là, bleu et rose, là, tu sais, où tu gommais avec le côté rose et avec le côté bleu, tu défonçais le papier. J'ai jamais compris le concept. Cette partie bleue, c'est pas une gomme, hein, c'est une ponceuse, je sais pas, bref. Et le bleu du wagon Ouigo, hein, ce bleu turquoise, mais pas turquoise, Maldives, turquoise maladive, quoi. Non. Et quand tu montes en plus après dans le Ouigo, bah, le truc c'est un Ibis budget, hein, clairement, hein, c'est limite si tu cherches pas le crépi. Et surtout, tout le monde n'a pas droit à la prise électrique. Quand tu prends le Ouigo, il faut payer 2 euros pour avoir la prise électrique. 2 euros, c'est le prix à payer pour ne pas être une sourasse. En tout cas, être moins une sourasse que ton voisin. Et c'est ça le libéralisme. Ben, moi j'ai envie de pousser le concept de libéralisme encore plus loin. La prochaine fois, je prends la prise à 2 euros, mais je viens avec plein de multiprises. Je vais payer 1 euro à chacun, tu vois. Démocratie, l'électricité pour tout le monde, mais libéral, je me fais de la thune sur votre dos. Non mais quand même, l'électricité, c'est vraiment le truc de base. Aujourd'hui, ça fait partie des choses, hein. Quand même, il y a des trucs comme ça. Ah, c'est comme l'autre jour, j'interroge un mec dans le public, je lui dis vous faites quoi dans la vie? Il me dit je travaille sur le TGV du futur. Je dis waouh, le TGV du futur, c'est quoi? C'est le TGV qui va encore plus vite que le TGV actuel. Je lui dis non, le TGV du futur, c'est le TGV avec l'eau potable. Concentre-toi là-dessus. Personne te dira non, mais 300 km/h, c'est pas assez rapide, non. Hein. Alors pourquoi passer à 500? Le seul avantage d'avoir un TGV qui va à 500 km/h, c'est que s'il percute un chevreuil, le chevreuil s'évapore, il n'y a pas de retard à l'arrivée, ouais, c'est tout. Quoi. À 500 km/h, chevreuil ou incident voyageur, hein, c'est de la chantilly rose avec des poils, hein, je suis désolé. Hein. L'eau potable dans le TGV. L'eau dans le TGV, c'est tout. Hein. Le TGV du futur, en fait, c'est le TGV que quand tu vas te laver les mains, tu sais, quand t'as mis du savon, t'es pas inquiet d'avoir les mains poisseuses de ce savon-là qui colle. C'est vrai, t'es là, tu cherches la pompe et là, tu sais pas quoi faire. En plus, moi, j'ai ce réflexe débile. Après, je me dis, bah, je vais sécher les mains directement. Hein. Sauf que le sèche-main ne marche pas, évidemment. Le TGV du futur, c'est ce TGV que quand tu bouges la main devant le capteur, il capte, c'est tout. Ça marche dans les caravanes. Les gitans sont en avance sur la SNCF, quoi.
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22: En ce moment, je suis un petit peu angoissée. En fait, je crois que je vis mon célibat comme on vit le réchauffement climatique. C'est-à-dire qu'aujourd'hui, ça va. Il y en a déjà une qui rigole, elle voit où je vais en dire. Aujourd'hui, ça va, mais c'est dans 15 ans que l'huître est cuite. Voilà.

0: moment, c'est vrai que les chiffres ne sont pas bons. Hein. Ah, mais il faut qu'on fasse des efforts, les gars. Après, bon, voilà, moi, c'est vrai que je fais pas d'efforts. Je sais pas dans quel état je serai en 2050 avec ces conneries. Je serai peut-être à marée haute. Je serai peut-être en pleine sécheresse aussi, bien sûr. Par contre, ce que je peux vous assurer, c'est que moi, pour la peine, je les attends de pied ferme, les crises migratoires. Viens que je te tamponne le visa là, viens. Ouais, tu m'appelleras préfecture. En fait, je pense que le problème au niveau de la drague, au-delà peut-être de l'humour, c'est que aujourd'hui les gens quand ils draguent, ils veulent avoir l'air hyper intelligent. À chaque fois que tu dragues en ce moment, faut avoir l'air super intelligent, tu sais, faut avoir l'air d'avoir tout lu, tout entendu. Putain, et à l'époque de nos grands-parents, c'était plus simple, hein. Il suffisait que le mec, il est dedans et ça partait en prol. En ce moment, dès qu'on me parle, je dois être abonnée à la newsletter de Arte. Pardon, mais laissez-moi tranquille, en fait. Laissez-nous tranquille. Vraiment, ça va beaucoup trop loin, le délire. J'en suis arrivée au stade où je porte des lunettes alors que j'ai pas de problème de vue. Là, tu crois que j'ai un CDI alors que dans la vraie vie, je ne sais pas lire. Et le pire, c'est que la stratégie de la lunette, elle marche. Hein. Il y a pas longtemps, je me suis retrouvée à dater le sosie de Julien Lepers. Clairement, j'étais candidate à... Question pour un... Le troisième âge, jamais vous ne me décevez. Et top, c'est parti. Je suis en universalisme, alliant intersectionnalité, humanisme et sophisme. Je suis en mouvement, issu de la révolution post-industrielle, dont le bilan carbone avoisine celui de Dubaï, mais qui prône la déconstruction des genres. Je suis. Rentrez chez moi toute seule. Ah bah, intellectualisation ou fellation, fallait choisir. Et c'est pas moi qui vais réarmer démographiquement la France. Après, c'est vrai que j'ai réfléchi, et en fait, avec une fellation non plus.
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2: Vous savez, grâce au stand-up, je voyage pas mal, ok? J'étais joué à Dubaï il y a pas longtemps. Est-ce que vous savez combien coûte le prix l'essence à Dubaï? Le litre à Dubaï, combien à peu près? 80 centimes. Oui, j'ai ramené les bidons, vous en voulez, d'accord? J'ai pensé au peuple français qui souffre en ce moment, quoi. Et le pire, c'est qu'en revenant en France, j'ai vu des prix ici. 2 euros. Il y a pas longtemps, je tanguais à l'essence, je savais une station, j'ai vu les prix. J'étais tellement choqué, le pompiste l'arrivée, il m'a dit, monsieur, je vous mets combien? J'ai dit, non, je regarde, franchement, elle est belle la vitrine, là, vraiment. 2 euros, ben ça se boit à ce prix-là, trop cher. Et juste me déplacer à Paris, obligé de commander les VTC. Sauf que les VTC, pareil, ils ont augmenté les prix. J'habite à Roissy-en-Brie, en Seine-et-Marne. J'ai commandé un chauffeur Uber pour me ramener chez moi. 120 euros la course. On est d'accord, à 120 euros la course, normalement, tu ramènes pas chez moi. Tu me fais visiter d'autres villes, on est d'accord ou pas? 120 euros la course, il dépose chez moi, il me dit merci monsieur, passez une bonne soirée. J'ai dit mec, non, la soirée n'est pas terminée. Tu montes avec moi à la maison, tu me fais le ménage, tu me fais à manger, tu me fais les papouilles, on regarde un film ensemble. On est en dette à 120 balles, d'accord? Bah, il est encore chez moi, là, donc... Ah oui, il m'appartient, il est fou, quoi, trop cher. En même temps, les amis, j'ai un plan à vous proposer, mais ça, c'est uniquement à Paris. C'est une application, mais la moins chère, Citigo. Qui connaît Citigo, ici? Ouais, deux pauvres. Je sais pour les riches comment ça se passe. C'est une application de covoiturage. Comme vous direz là-bas, le permis n'est pas obligatoire pour le chauffeur, d'accord? S'il a une carte Navigo, ça passe aussi, ok? Il faut savoir une chose, c'est que 99% de chauffeurs Citigo, c'est que des mecs de cité. Une fois j'ai commandé un Citigo, le chauffeur est arrivé, mais sans la voiture. Je vois le chauffeur en approche, je vois un mec qui marche normal. Il fume son joint, il fait « Charlie !» J'ai dit « Citigo !» Il dit à sa mère « J'ai oublié la voiture, après, vas-y. Viens, on marche ensemble, je connais le chemin, t'es fou, quoi. » Et on a pris le bus ensemble, quoi. Il m'a payé mon ticket, je lui ai mis 3 étoiles. Je suis généreux. Les amis, l'inflation, depuis quoi? Depuis 4-5 ans, on parle beaucoup d'inflation, mais en même temps, depuis 4-5 ans, le système nous tente. Il nous propose des choses bizarres. Depuis d'année dîner familial, il y a une pub qui passe. Les pompes funèbres font des promotions. Bon, il n'y a plus rien qui vous choque ici apparemment, donc... Les pompes funèbres font des promotions du 1er janvier au 31 janvier. J'ai regardé ma mère tout de suite. Il y a une promo, je tente, on sait jamais. Du coup, elle a regardé mon frère, il a regardé ma sœur, et on s'est tous mis d'accord. On a tous regardé la grand-mère. Allez, mamie. Il y a une promo, madame, c'est maintenant, d'accord? Attention, je l'aime beaucoup, ma grand-mère, je l'aime beaucoup, mais elle a 91 ans. Elle a un compte Facebook, elle met des statuts tous les jours. Zéro like, mais il faut mourir. Voilà, je suis désolé, madame. Et ce qui est bien avec ma grand-mère, c'est qu'elle avait beaucoup...

0: beaucoup d'humour. Du coup, elle est morte le 1er février. On a perdu la promo, quoi. Vraiment. Il fallait voir la famille à la maison en train de chialer. Elle est partie trop tard, quoi. Vraiment. On est à ça de la promo, quoi. Mamie nous a niqué, oui.
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2: Je viens d'avoir 40 ans. Merci. 40 ans, ça pique un petit peu. J'ai de nouvelles angoisses qui apparaissent à partir de 40 ans. T'as de nouvelles angoisses, genre là, j'ai peur que mon corps change. Et il change. Là, je sens bien que, par exemple, dans 2-3 ans, le summer body, ça va devenir compliqué. Ah oui. Et la définition du summer body, c'est plus la même. Parce qu'avant 40 ans, le summer body, ça veut dire être bien gaulé de torse nu. Après 40 ans, c'est juste pas être dégueulasse en t-shirt. Là, moi, j'ai aucune volonté avec la bouffe, aucune volonté. L'autre jour, je suis allé dans un resto italien. Le serveur m'a ramené du pain, il m'a demandé est-ce que vous voulez de l'huile d'olive avec. J'ai dit non merci, je fais attention. Après, il a précisé que l'huile d'olive était bio. Et j'ai enculé la corbeille, en fait, c'est ce que j'ai fait. Ça. Mon corps change, hein, et je vais être très clair avec vous, hein, y a des choses qui choquent. Genre, le premier cheveu blanc au niveau des couilles, putain, il tabasse celui-là, parce qu'il n'y a pas de solution. Mais... Et tu vas pas te teindre les bourses. Imagine, ça dégorge. Tu deviens roux, mais juste là. C'est qu'en haut, t'es poivre et sel, en bas, t'es curry. Et le roux, ça va encore. Imagine, tu choisis un brun trop foncé, trop noir. Je veux dire, personne n'a envie que sa bite ressemble à Jack Lang, on est d'accord. Non, en plus, je vous parle d'expérience, parce que moi, j'ai fait une petite coloration récemment. Je suis allé voir ma coiffeuse, je lui ai dit, est-ce que vous avez quelque chose pour masquer mes petits cheveux blancs? Elle m'a dit, bien sûr, on va faire une coloration. Je lui ai dit, attendez, je vais avoir 40 ans, tout ce qui commence par colo. ça me fait peur. Et alors, c'est vrai que ça m'a surpris. Après, il y a des choses que je veux plus faire à partir de 40 ans, j'ai décidé, je veux plus faire. Genre, les enterrements de vie de garçon, j'ai décidé de plus faire ça. Non, j'ai passé toute ma trentaine à faire ça, je ne veux plus. Je me vois plus partir à Budapest, me mettre une caisse pendant 3 jours, me réveiller entre une Kalachnikov et un ladyboy que je connais pas. Moi, maintenant, à 40 ans, j'ai l'âge des enterrements de vie de jeune fille. Voilà, ça c'est parfait, ça. Voilà, pyjama, jeu de société, tomates cerises, spritz sans alcool, dodo à 21h. Alors, pour les plus folles, shot de limoncello, smack entre copines. Voilà, t'ajoutes de la beuh, je me fais prendre en ciseaux, c'est nickel, voilà. Alors là, la salle se sépare en deux. Entre ceux qui voient ce qu'est un ciseau et ceux qui n'ont pas vu La vie d'Adèle au cinéma. Hein, le film qu'il fallait pas voir avec ses parents. Entre ta mère qui est gênée et ton père qui a la gaule, c'est... Non, c'est vrai, 40 ans. En plus, c'est les enterrements de vie de garçon, c'est les endroits où tu dors mal, tu manges mal aussi. Je sais pas si vous voyez, si tu te retrouves à chaque fois dans ces restos à touristes dégueulasses. Je sais pas si vous voyez ce resto où le chef se sent obligé de mettre de la crème de balsamique en serpentin à côté de la mozzarella. Vous voyez, là tu sais que ça va être dégueulasse, quoi. Et du coup, t'es peut-être à côté d'un monument historique. Parce qu'il y a quand même une règle dans la restauration, c'est plus tu te rapproches d'un monument, plus tu vas être malade au restaurant. Non mais dire, t'es à Rome, en terrasse, tu vois bien le Colisée? Mais mon pote, tu vas te taper une chiasse de gladiateur. Enfin, C'est vrai, sincèrement. Alors il y a des choses positives avec l'âge, je trouve. Les seules choses positives, je trouve, c'est le couple. Moi, par exemple, ça fait 18 ans que je suis en couple avec ma femme. Plus j'avance dans ma vie de couple, plus mon couple ressemble à une comédie romantique. Avec Didier Bourdon. Non, alors il y a une chose qui est vraie avec l'âge dans le couple, c'est qu'il n'y a plus de filtre. Je vous explique, moi ma femme, elle s'appelle Pauline, elle est très délicate. Ma femme, il y a 18 ans, les premiers dîners avec elle, c'était trop mignon. Vous savez ce qu'elle m'a fait l'autre jour? Elle a bouffé des sardines, mais en se faisant les ongles. Et je l'ai fait bouffer comme une otarie. Vraiment, hop, hop, hop, hop, hop, hop, hop, hop, hop, hop. Au bout de la 5e sardine, je lui dis, à partir de maintenant, je suis plus ton mec. Je suis ton dresseur. Et comme dresseur, c'est un peu sexy, maintenant on se fait des scénarios. Son préféré s'appelle le Marineland. C'est-à-dire qu'en fait, elle prend son bain, elle m'appelle. Moi, je débarque en combiné Oprène un peu moulax. Je lui balance des anchois dans la gueule, vraiment. Je l'insulte en allemand, schlappe ! Et ça part en film de boule aquatique. C'est ça. Alors, faut savoir que c'est le sketch préféré de mon beau-père. Merci beaucoup de m'avoir écouté, merci infiniment.
3: Merci beaucoup. Merci, merci.
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4: De plus en plus, il y a des papas qui s'investissent dans la paternité et c'est vraiment formidable. Mais je le vois hein, chez des potes, je vois, oui, il y a des papas qui s'investissent, mais les pauvres, ils sont en galère parce qu'ils doivent rattraper des millénaires de j'ai rien foutu. Donc c'est sûr que c'est pas facile. Et je vois, ils sont avec leur nana, ils sont là. Chérie, ne t'inquiète pas, je fais tout, tu ne bouges pas, repose-toi, je fais tout. Qu'est-ce qu'il faut faire? L'une des craintes les pires quand on va devenir parent, c'est le manque de sommeil. Mais moi, mesdames et messieurs, je n'ai pas cette crainte-là car je suis insomniaque. Et vraiment, j'ai un truc, c'est vraiment, j'ai l'impression que l'insomnie, c'est un petit peu comme une sodomie. Ouais, mais c'est, le sommeil essaye de me pénétrer toute la nuit. Il n'y arrive pas le lendemain matin, ça fait très très mal. Non mais c'est vrai, je trouve que quand je fais une insomnie, j'ai vraiment l'impression que mon corps et mon esprit se séparent et que mon esprit devient ce pote de colo très très relou qui fait à mon corps « tu dors ?» Voyez les insomniaques. Et je sais pas pourquoi mon esprit pense qu'à 3h33 du matin, c'est le meilleur moment de se poser des questions existentielles. Tu vois, il est là, juste une petite question, après je te laisse dormir. À ton avis, est-ce qu'on doit changer de fournisseur énergétique? Ben, c'est pas du tout le moment de penser à ça, là. D'accord, d'accord, je te laisse dormir. Mais une toute dernière question. À ton avis, France Inter, ils sont cousins avec Intermarché? Et moi, mesdames et messieurs, toute la nuit, c'est comme ça. Donc vous imaginez le lendemain matin ou pas? Moi, le lendemain matin, je suis éclatée de fatigue. Le lendemain matin, je ne sers à rien du tout. Non, mais franchement, c'est vrai. Mais quand on est crevé, en fait, c'est terrible, quoi. Parce que ça ne se voit pas forcément sur notre visage, mais on fait des conneries. Je veux dire, moi, je fais des conneries. J'envoie un mail, j'oublie la pièce jointe. Voilà. Je ferme la porte, j'oublie les clés sur la porte. Hein. Je roule une pelle, j'oublie que j'ai un mec. Bon, c'est pas. Je ne t'ai pas trompée, je me suis trompée. Je pense qu'il faut qu'on arrête de juger les gens sans connaître leur temps de sommeil. Par exemple, les mamans desquelles on retrouve les bébés au congélateur. Eh ben, allez voir dans le berceau s'il n'y a pas les croustibates. Voilà. Il faut en moyenne entre 7 et 10 heures de sommeil pour que notre cerveau possède toutes ses capacités cognitives et intellectuelles. C'est une vraie donnée que je vous dis là. Mais j'ai appris un truc qui m'inquiète terriblement, mesdames et messieurs. C'est que les hommes politiques qui nous gouvernent en France, ils dorment 4 heures par nuit. Et je le sais parce qu'ils s'en vantent. C'est pas un truc de fou, mesdames et messieurs. Emmanuel Macron, il dort 4 heures par nuit, là. T'inquiète, je gère. T'inquiète, je gère le pays. Et ça explique tout sur la façon dont on est gouverné, vous croyez pas? Alors attendez, attendez, parce que si Emmanuel Macron dort 4 heures par nuit, je pense que Marine Le Pen ne dort pas du tout. Voilà, c'est... Je pense que Marine Le Pen ne veut faire que des nuits bien blanches. J'ai fait des trucs, moi, pour mieux dormir. J'ai arrêté les excitants, j'ai arrêté de fumer. On m'a dit, t'as vu, Laura, c'est génial d'arrêter de fumer, t'as retrouvé le goût. Oui, mais j'ai perdu celui de la vie. Donc, l'un dans l'autre, je sais pas c'est quoi le mieux. Et moi, quand je vais pas bien dans la vie, je vais voir des psys. J'adore aller voir des psys. J'adore ça parce que je parle, je raconte ma vie, je dis que de la merde, personne m'interrompt. J'adore, j'ai trop l'impression d'être un homme. J'adore.
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5: Quand il y a un changement de gouvernement, est-ce qu'on est toujours censé payer les amendes? C'est une vraie question, hein. Parce que moi, j'ai été flashé, mais par l'ancien gouvernement. Il a démissionné, donc pour moi, on est quitte, ça y est. Là, il y a un nouveau gouvernement, il me demande de payer, mais il n'y a rien entre nous. Et en fait, j'étais flashé à 37 km/h. Je vous jure, c'est vrai, 37 km/h au lieu de 30. Alors je me suis dit, bon, tu vas payer, tu vois, t'as dépassé de 7, tu payes 7. C'est pas du tout au prorata, en fait. Tu payes comme si t'étais à 137, en fait. Donc du coup, tu te dis, j'aurais dû accélérer. Et ce qui m'énerve, c'est qu'en vrai, ils n'ont pas besoin de cet argent. Tu vois, ils insistent pour l'avoir, mais ils n'ont pas vraiment besoin de cet argent. Parce que c'est une amende. Une amende, c'est un bonus. Tu vois, c'est pas comme si c'était prévu que j'allais dépasser. Fais comme si j'avais pas dépassé. Si j'avais pas dépassé, le gouvernement serait pas là. Ah, il y a un trou de 90 balles dans le budget. Et tu sais, tu regardes, en vrai, ils ont pris l'habitude d'avoir cet argent. Tu vois. C'est pour ça qu'ils aiment bien les contraventions. Tu sais, à la fin de l'année, sur là, on a combien en contraventions? Ah, c'est tout. Donc les gens respectent. On va mettre la vitesse à 10. Allez, on va voir. Tu regardes, toutes les plaques de signalisation, souvent, ça sert à rien. C'est, en fait, c'est juste des informations qui te servent à rien. Tu vois. Par exemple, attention, traversée de bison. Pourquoi tu me dis ça? Pourquoi tu mets pas une barrière? Le bison, il a pas besoin de traverser. Tu sais, le bison, il va pas au taf. Sauf si c'est bison futé, mais bon... Ils s'en foutent. Non, eux, ils te disent, attention, peut-être une biche va traverser, donc toi, tu paniques, t'accélères, flash, 90 balles. C'est une arnaque. En plus, maintenant, conduire, c'est compliqué. Je ne sais pas si vous avez vu, il y a une tendance en ce moment avec les vélos. Qu'est-ce qui se passe avec les vélos, franchement? Il y a un concept maintenant. Maintenant, tu te fais dépasser par un vélo. Devant, il y a un porte-bagages. Derrière, il y a quatre sièges. À côté, il y a un rétroviseur. Il y a un clignotant. Mec, qu'est-ce qui te dérange dans le concept de la voiture? La stabilité?
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6: J'ai toujours rêvé de faire un métier où j'aurais pas besoin de me réveiller tôt le matin. Ah non, c'est dur pour moi. Et il y a un collègue à moi qui m'a dit, Joris, si tu travailles aussi fatigué le matin, c'est peut-être parce que tu te couches pas à la bonne heure. Il m'a dit, tu sais, il y a le train du sommeil avec ses wagons. Sommeil léger, sommeil profond. Moi, je passe la nuit à essayer de monter dans le train. Ah, même dans mes rêves, ils font la grève, ces bâtards. Non, moi, j'ai tellement du mal le matin que rien que pour ça, j'ai pas fait d'enfant. Rien que pour ça, tu vois. Mais je me suis mis avec quelqu'un qui en a déjà deux. Ouais, je les ai pris d'occasion, ouais. Et non, ça va, j'ai fait une bonne affaire. Hein. Des premières mains, très peu de kilomètres. Non, je les aime beaucoup, ces petits cons, vraiment, tu vois. Mais je me suis rendu compte à quel point c'était du travail d'éduquer un enfant. C'est vrai, c'est du taf. Et moi, de base, c'est pas mon chantier, tu vois, je suis là en sous-traitance. Et ils ont des exigences, tu vois. En ce moment, je vais chercher le plus petit des deux à l'école, il doit avoir entre 5 et 10 ans. Et sa mère, elle est habituée qu'à chaque fois qu'elle va le chercher à l'école, à chaque fois qu'elle va le chercher, elle lui amène un goûter, tu vois. Sauf que moi, bien évidemment, une fois sur deux, j'oublie de lui amener. Ou je le mange sur le chemin. Et l'autre fois, il était énervé, tu sais, c'était la fois trop pour lui, je pense. Il m'a dit, Joris, il faut que tu mettes dans la tête que quand tu vas me chercher, que ce soit à l'école, au basket ou au centre aéré, il faut que tu m'apportes mon goûter, d'accord? Je lui ai dit, il faut que tu te mettes dans la tête que je suis bénévole dans cette entreprise, d'accord? Là, il n'y a pas longtemps, c'était carnaval à l'école, tu vois, et c'était à moi de l'amener, tu vois, j'ai pris ça grave à cœur. Je me suis réveillé plus tôt, j'ai fait un méchant déguisement, il était trop content, tu vois. Et je l'amène à l'école et je vois que sur le chemin de l'école, il n'y a aucun enfant qui est déguisé. Personne, tu vois. Et j'arrive devant l'école, la maîtresse, elle sort, elle me dit « Ah non, mais c'était pas aujourd'hui !» Il était dégoûté, tu vois. Et je tourne la tête et comme par hasard, je croise un couple de parents que je déteste, tu vois, avec leurs enfants. Je les déteste, tu vois. Et je vois dans leur regard qu'ils me jugent, tu vois. Et même le petit, il se moque du mien, tu vois, il dit « Ah, il est déguisé !» Et le petit, il est triste, tu vois. J'ai obligé d'agir, tu vois, en tant que beau-père, tu vois. Donc, je me suis mis à côté de lui, je dis « Ben, tu vois, au final, t'étais pas le seul enfant déguisé aujourd'hui. » Il m'a dit « Mais il était pas déguisé, lui. » Et j'ai dit « Mais s'il était déguisé ?» Il m'a dit « Mais il était déguisé en quoi ?» J'ai dit « Il était déguisé en fils de pute !» Cette année, il est rentré au CP, tu vois. Et pour la première fois de sa vie, il a des devoirs à faire, il veut que je l'aide et c'est dur le CP. Hein. Ah, s'il n'y avait pas de ChatGPT, je perdrais la figure à un niveau. Tu sais, je comprends hein, avec le recul pourquoi mon père il s'énervait quand j'étais petit qu'il me faisait faire les devoirs. Tu sais, il me disait « Mais tu sais pas ça ?» En vrai, lui non plus. Non, aujourd'hui, on a de la chance, c'est vrai, on se balade tous avec l'ensemble du savoir humain dans notre poche. Aujourd'hui, grâce à ton téléphone, tu peux tout faire, tu peux tout savoir. Moi, tu m'enlèves, je n'ai pas mes pouvoirs. Ah ouais, alors je redeviens un moldu. Un exemple très précis. Si je prends pas en photo la place sur laquelle je me gare avant de sortir du parking, jamais je retrouve ma voiture. Terminé. Des heures entières en train de la chercher. Hein. Mais c'était le troisième ou le quatrième étage? En fait, le plus dur quand t'es bourré, c'est pas de conduire. Hein. C'est de trouver ta voiture. Et des fois, je pense à vous, les filles. C'est vrai, des fois, vous rentrez tard la nuit, toute seule. Des fois, vous allez chercher votre voiture dans les parkings. Des fois, même, vous croisez des mecs chelous. Ça fait peur un petit peu, non? Hein? Faut pas avoir peur, d'accord? Très souvent, c'est moi qui cherche ma voiture. Très souvent, c'est moi. Très souvent, c'est moi. Et moi, en plus, je suis toujours mal à l'aise quand je rencontre une fille tard la nuit dans un parking. Parce que je sais ce que je dégage. Tu vois? Eh oui. Et vous, quand vous me voyez, vous dites pas « Ouais, c'est un mec bourré qui cherche sa voiture. » Tu sais, vous vous dites « Putain, c'est sûr Voldemort, il va sortir sa baguette. C'est sûr. »
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7: Moi, j'ai envie d'avoir des enfants, de temps en temps. Hein? Ah, à temps plein, ça a l'air un peu dur quand même, hein? Vraiment. Mais j'ai une petite appréhension sur les enfants qui est peut-être un truc de mec, vous allez me dire, hein? C'est vrai que j'ai peur qu'ils soient moches quand même, c'est vraiment bien. Ah, oh, c'est chiant à câliner, à emmener à l'école, tout ça, au prix que ça coûte en plus, hein? Je me suis renseigné, hein? Pareil qu'un enfant entre 0 et 18 ans, ça va te coûter 200 000 euros. Alors, excusez-moi, mais j'estime quand même. casse tarif, j'ai le droit d'avoir quelque chose de mignon. D'accord, ok? Normalement, t'es heureux à la maternité. Hein. Moi, j'ai pas envie d'être là, genre, maman. Va falloir être fort au foot, mon grand, quand même. Hein. Parce que le mannequinat, ça va pas passer, là. Hein. Puis, il va falloir que j'envoie des faire-part de naissance. De moche. Oh là là. C'est les mêmes, mais on met pas de photos, t'as compris. Hein. Déjà, les faire-part, j'aime pas ça. Mais pour moi, il y en a un, c'est le pire de tous. C'est quand ils font parler l'enfant. Ah, vous avez déjà reçu un truc comme ça. Hein. Tu reçois un pauvre message, genre, salut, c'est Mathéo. Alors, moi, je suis né cette nuit à 2h30. Pff, ta gueule, Philippe. Oh. On n'est pas des abrutis à la baraque. Hein. Oh, on le sait qu'ils parlent pas le mieux, tu vois. À moins que Mathéo soit déjà HPI, peut-être, mais. Hein. Eh, j'adore ce truc d'HPI. Meilleure invention qu'on ait trouvée quand le gosse, il est con. Hein. Si. Oh, le petit, je suis pas à l'école, il a des mauvaises notes, il doit être HPI. Non. Il est teubé, ton gosse, à toi. Hein. Il a une tête à connaître le goût des feutres, hein, ça se voit quand même. Hein. Miam, miam, le verre. Et oui, hein, bah, il finira pas ministre, hein, de toute façon. Quoique si, en fait, il sera peut-être ministre, ce con. Bah oui, bien sûr. Parce que le problème des gens, c'est qu'ils veulent trop que leur enfant soit en avance, tu vois. Hein, pour tout et n'importe quoi. Ils sont là, genre, ah bah, moi, le petit arrive à chier en marchant, hein, c'est une prouesse. Hein. Et là, c'est pas une prouesse, c'est un poney, ton gosse. Mais si t'es content, c'est bien pour toi, hein. Alors attendez, je vais préciser quelque chose parce qu'après on va dire que je suis méchant. C'est pas qu'il soit moche à la naissance mon vrai problème évidemment, parce qu'on a vu des glow-up un peu dans la vie, tu vois. Le problème c'est s'il est moche et qu'il reste moche, évidemment, hein. Parce que je la connais la suite de l'histoire. À l'école après, il va se faire d'autres copains moches, ok? Et il va commencer à traîner avec sa petite bande de moches, tu vois. Et ils vont venir jouer chez moi, tous ces moches là, ok? À courir, à créer dans l'appartement, à venir me voir, monsieur, on peut avoir du jus d'orange? Moi je serais là, eh, c'est pas pour les moches, mon grand, hein? Il te reste qu'une dent à pas choper une carie maintenant, quand même, ce serait dommage. L'autre con en courant, il va se prendre un coin de mur, c'est sûr, il va avoir une gueule comme ça. Sa mère, elle va m'engueuler, oui, regardez ce que vous avez fait à mon fils. Eh bah, franchement, il est mieux comme ça, le gamin, hein? Deuxième boss, elle égalise, c'est vraiment pas mal tout ça, hein? Et quand on a eu ce projet d'enfant avec ma femme, moi j'ai voulu savoir si physiologiquement, tout allait bien chez moi, ok? J'ai voulu savoir s'il y avait assez d'attaquants dans mon équipe. Donc je suis allé voir un médecin. Tu vois, on a commencé à discuter tout ça. Et je vois, il est un peu gêné, le gars. Alors je la connais, la suite de l'histoire. La suite de l'histoire, c'est Jonathan. Il faut aller au laboratoire, faire les prélèvements de sperme, tout ça. Et il osait pas me le dire. Et moi, je voulais le rassurer, lui dire, mec, je te le fais là, moi, ton truc, si tu veux. Hein. Oh, baisse la lumière, on est que tous les deux. Je vais te régaler, attention. Hein. Mais je suis allé à son labo. Alors le labo, c'est chelou. Parce que quand t'arrives au laboratoire, souvent, il y a un étage exprès pour ça. Donc dès que t'arrives à l'étage, tout le monde connaît ta mission. Tu t'installes en salle d'attente avec les autres, là, la petite bande de branleurs qui est là avec toi, là. Tout le monde se regarde au travers. Hein. Demande-moi les nazis. Ok, nickel. L'assistante, elle t'appelle haut et fort, alors on n'a rien à secouer. Monsieur O'Donnell, bah, pas la peine de le dire à tout le monde, madame, on va venir. Hein. Tu remplis tes petits documents, tout ça, et il y a une infirmière qui vient te chercher pour t'emmener dans ton petit cagibi. Bon. Et ce qui est dommage, selon moi, c'est qu'on n'est pas sur de l'infirmière sexy comme dans les films, tout ça, là. On est sur de la fin de carrière, quand même, hein. Qui commence à me briefer, puis qui me dit, bon, bah, surtout si vous avez besoin d'aide, n'hésitez pas. Bon, on va hésiter, madame, je te le dis. J'ai vu tes mains de maçon, on va hésiter très longuement, hein. Pas venu couler une dalle de béton, moi, madame, d'accord?
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9: Moi, j'ai fait beaucoup de métiers dans ma vie. Hein. Oh, j'ai commencé, j'ai été femme de ménage. Après, j'ai été femme de chambre. Inch'Allah, un jour, femme de footballeur. Ouais, je me le souhaite, je mérite. Et j'ai été aussi caissière. Par applaudissement, qui a déjà été caissier ou caissière ici? Ok, d'accord, petite équipe. Dites-moi à l'unisson, est-ce que vous avez kiffé l'expérience? Non, on est d'accord, c'est dur, hein. En fait, moi, ce qui était horrible, c'est que les clients, ils s'adressaient à moi comme si j'étais débile. Je vous donne un exemple. Je suis à Maquet, je dois peser des fruits et des légumes. Ouais, parce qu'en plus d'être caissière, j'étais maraîchère, laisse tomber. Donc je prends les fruits, je mets sur ma balance, le temps de chercher le code, il y avait 200 codes, ça prenait une seconde. Une fois sur deux, j'avais un client qui me regardait, qui me faisait... C'est des bananes. Moi, ça me rendait ouf, hein. Donc au début, je m'énervais contre eux, t'es en mode, ouais, je connais mes fruits et tout. Puis à la fin, il y en avait tellement, j'ai abandonné. Je rentrais dans leur jeu, je faisais, bananes. Ben, ils étaient tout contents. Ah, je connais mes fruits quand même. Ah, c'est fou. Bon, j'ai envie de vous connaître un petit peu plus, là, par applaudissement. Qui a la même passion que moi ici? Qui sait très bien cuisiner? Ok, d'accord. Il n'y a que des madames qui ont applaudi, et toi, monsieur? C'est quoi le plat que tu fais le mieux? Tartatin d'aubergine. Ah, c'est précis, hein. Direct, tartatin d'aubergine. J'adore, je suis fière de toi. Parce que la dernière fois, j'ai demandé à un monsieur, j'ai dit, vas-y, c'est quoi ton plat? Il m'a dit, les œufs. Je lui ai dit, barre-toi. Tu prends tes affaires et tu dégages. Moi, je ne comprends pas les gens qui ne savent pas cuisiner, ça me fascine. J'ai une pote comme ça, toujours elle m'invite à manger. Parce que c'est toujours les gens qui ne savent pas cuisiner qui t'invitent à manger. On dirait qu'ils veulent prouver que c'est dégueulasse. Les gars, elle m'invite à manger, elle me fait un 4 quarts. Bah classique, des œufs, du sucre, la farine, du beurre. J'ai goûté, ça avait goût de la merguez. Mais comment c'est possible? Moi je lui ai dit bravo, c'est de la magie, depuis on l'appelle tous Hermione. Voilà, c'est Mais c'est fou, parce que tous ses plats ils sont ratés, mais elle est tellement fière de ce qu'elle fait. Tu sais, quand elle amène le plat, elle fait comme dans Top Chef. Elle fait « Alors on part sur un croustillant de... » Moi je connaissais pas cette expression « on part sur... » Puis j'ai goûté, j'ai compris, je suis partie. Et ni sur le croustillant, je pars. Non mais je suis dure avec elle, je sais. Hein. Des fois je lui dis honnêtement, c'est pas très bon et tout. Elle me dit « Ouais, Sophia, t'es dure. Moi j'ai mis de l'émotion dans mon plat. » Je lui ai dit « Oui, le dégoût, la colère. » Ça se voit, ça c'est remarquable. Arrêtez, vous êtes des petits loulous, hein. Non, mais après, voilà, chacun sa passion. Et là, récemment, avant de vous quitter, je voulais vous partager un truc. Est-ce que, vous avez vu sur les réseaux, il y a des gens qui sont passionnés d'un nouveau sport qui s'appelle le hobby horsing. Personne connaît ? Oh, ceux qui connaissent, votre vie est fabuleuse, laisse-moi expliquer. Le hobby horsing, c'est fabuleux, c'est un sport, c'est du cheval, mais sans le cheval ! Ils ont enlevé le cheval ! À la place du cheval, l'élément essentiel à l'équitation quand même, ils ont mis un bâton, un grand bâton comme ça, avec une tête de peluche, et ils chevauchent dans leur jardin et ils sont contents. Et pour eux, c'est du cheval. Moi, quand j'ai vu ça honnêtement, je me suis dit, pourquoi ? Parce que en vrai, t'as pas d'argent pour faire le cheval. Ben, tu fais pas le cheval ! Moi, j'ai pas d'argent pour l'hélicoptère, je mets pas deux plumes entre les fesses, et je suis là, je vole ! Non !
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10: On est très très nombreux sur Terre et en vrai on n'a pas besoin de tout le monde. Alors rassurez-vous, je suis pas en train de lancer une opération années 40 genre on y va. Non non, pas du tout. Non, je veux juste dire, il y a des groupes de personnes, en vrai on se porterait beaucoup mieux sans elles. Je vais vous donner des groupes, si vous êtes d'accord avec moi que ces gens-là on serait beaucoup mieux sans eux. On dit tous ensemble dans une énergie commune, ça dégage. Vous me suivez ou pas? Ouais. Vous inquiétez pas, je vais vous faire un exemple, vous allez très vite comprendre. Les huissiers de justice, ça dégage. Vous avez compris l'exemple, c'est parfait. Alors je voudrais parler des serveurs. Non, je voudrais parler des serveurs, en fait, tu sais, t'arrives, les serveurs qui veulent pas écrire ta commande. T'arrives au resto avec 9 potes, un groupe de 10, il y a 10 commandes à noter, et le serveur il est là, Tu dis, vous écrivez pas? Et il dit, non, non, vous inquiétez pas, je me rappellerai. Alors écoute, que tu t'entraînes pour les concours internationaux de mémoire, c'est ton problème. Moi je veux que t'écrives en fait. Parce qu'en général, une fois sur une, à peu près, voilà, il y a une erreur de commande. Et il n'y a même pas besoin d'être 10 pour qu'il y ait une erreur. Une fois, je suis allé avec un pote, on était 2. Et il a réussi à inverser nos commandes. Mon pote, il avait commandé un sandwich poulet, je sais plus quoi. Moi, j'avais commandé poulet ananas, on ne se juge pas. Et non, parce que tu sais, j'entendais toujours parler de la pizza hawaïenne. Je me suis dit, peut-être poulet ananas, c'est bon. Et ben, je ne connais toujours pas le goût parce que c'est mon pote qui l'a eu. Et encore là, ça va, mon pote est viandard, moi aussi, poulet, ça va. Imagine si j'étais allé avec un pote vegan. Moi, je commande un sandwich au poulet, le vegan, il commande un truc pas ouf. Et derrière, le serveur se trompe. Est-ce qu'il se rend compte du danger ou pas? Imagine le vegan, il croque dans le poulet et il reprend goût à la vie. Donc les serveurs qui veulent pas écrire ta commande,
11: ça dégage.
10: Ok, on va rester sur les serveurs, j'ai pas fini avec eux. Je voudrais parler des serveurs qui te mettent la honte au moment de payer. Tu sais, t'es avec ton groupe de 10, vous arrivez comme ça pour payer, tu veux payer ta part et il dit, vous payez la totalité. Mais ferme-la en fait. Tu crois vraiment que je vais payer pour toute la tablée là? En vrai, je les aime même pas tous, hein. Donc les serveurs qui nous mettent la honte au moment de payer,
11: ça dégage,
10: ok. Je voudrais parler des gens qui font des pubs de 6 minutes sur YouTube. Tu sais, ça tombe toujours quand t'es sous la douche et que tu peux pas appuyer sur ignorer. Et souvent, c'est des pubs pour te faire investir dans la crypto. T'as envie de dire, écoute frérot, si je vois ta pub, c'est que j'ai même pas pu investir dans YouTube Premium. Tu crois vraiment que je serai ton client? Mauvais calcul, hein. Vraiment. Et en plus, c'est contre-productif. Je sais pas si vous êtes comme moi, mais moi, plus une pub est longue, plus je déteste la marque, et moins il y a de chances que j'achète des trucs de chez eux. On est d'accord? C'est vrai, je te jure. Pour moi, une pub, ça devrait être quelqu'un qui passe la tête 3 secondes. Genre juste, bonjour, on a payé pour pas que vous ayez de pub, rappelez-vous, c'est Nutella. Là, ça donne envie de grossir, tu vois. Voilà. C'est comme ça que ça devrait se passer. Donc les gens qui font des pubs trop longues sur YouTube,
11: ça dégage,
10: ok. Là, c'est les gens comme moi qui sont concernés. Je voudrais parler des gens en surpoids. Je voudrais parler des gros, tu sais, des anciens gros qui ont perdu du poids et qui nous jugent, nous, aujourd'hui, tu vois. Dans leur regard, tu sens le « Bah, si j'y suis arrivé, tu peux y arriver aussi, hein. » Bah non, ferme-la et laisse-moi finir ma raclette, en fait. On perdra du poids quand on l'aura décidé. Donc les anciens gros qui nous mettent la chouma,
11: ça dégage,
10: ok. Je voudrais parler des kebabiers qui font des kebabs à 15 balles. On est d'accord qu'ils ont complètement oublié le concept du kebab. Un kebab, normalement, c'est un sandwich de la hasse. À cause de, c'est devenu un sandwich qui te fait accéder à la hasse. T'as envie de leur dire, allez jusqu'au bout du projet, salade, tomate, oignon, caviar, tu vois. Moi, j'ai connu les vrais kebabs, mesdames et messieurs, les kebabs à 3 euros. Ça a vraiment existé. À l'époque, c'était les vrais kebabs. Le supplément, c'était la morve du chef. Et les toilettes avec le lavabo tellement petit, t'as même pas besoin de choisir entre te laver les mains ou récurer le lavabo, tu faisais les deux. Avec la bouteille de savon que tu ne trouves que dans les snacks. La fameuse bouteille moitié eau, moitié savon. Et quand il n'y en a plus dedans, tu vas voir le mec, il est toujours prêt à venir remettre de l'eau. Donc les nouveaux kebabs, il y a trop cher ?
12: Ça dégage !
10: Ça dégage, ok. Les facteurs qui te laissent des avis de passage alors que t'étais chez toi ?
12: Ça dégage !
10: Les gens qui ramassent pas les crottes de leurs chiens !
12: Ça dégage !
10: Les cyclistes qui grillent des feux parce qu'ils pensent que la route est à leur père !
12: Ça dégage !
10: Les gens qui t'appellent mais qui te préviennent pas qu'ils sont sur haut-parleur !
12: Ça dégage !
10: Et les humoristes qui te font hurler, ça dégage !
12: Ça dégage !
10: Merci beaucoup mesdames et messieurs, vous avez été super, merci !
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10: Il y a pas longtemps là, je me suis retrouvé bloqué dans des embouteillages. C'est chiant, hein, j'étais bloqué. Et moi, ce qui me dérange dans ces embouteillages, c'est que je voyais le bout de la rue. Je voyais l'issue, mais je n'avançais pas. Cette sensation d'impuissance, c'est exactement la même que quand tu reçois un vocal qu'il est long et que t'es déjà en x2. Avance ! C'est terrible. C'est... C'était à Nice, hein, les embouteillages. Rue Barla. Eh ouais. Alors si vous connaissez pas la rue Barla, pas de panique, hein. La rue Barla, c'est bien plus qu'une rue. C'est un concept qui existe dans toutes les villes du monde. Hein. C'est le genre de rue, tu la prends lundi matin pour aller au taf. Peut-être t'arrives le mercredi. C'est très très long, c'est très très long. Tu te sens vieillir vraiment dans cette rue. Et quand t'arrives au bout de la rue, ta voiture, c'est une voiture de collection. Hein, vraiment. Et bon, la rue Barla, elle a été encore plus bouchée ces derniers mois à cause de travaux. Ils ont construit un parc qui s'appelle la Coulée Verte, voilà. Alors à Nice, la Coulée Verte, c'est un peu notre Central Park à nous. Non, je sais pas si on peut comparer, quoi, parce que c'est vrai que New York, Central Park, il y a un côté comédie romantique, quoi. Nice, Coulée Verte, il y a un problème gastrique. Problème gastrique. Ah oui. Il y a des travaux à Nice en ce moment, quoi, voilà, c'est ça qu'il faut retenir. J'ai 31 ans, d'accord ? J'habite à Nice depuis environ 31 ans. Je n'ai jamais connu cette ville, pas en travaux. Non, en vrai, je critique pas, c'est trop cool les travaux. Mais je pense que cette partie de Sims dure depuis un peu trop longtemps. Il y a 2 ans, ils ont tout refait ma rue. Ils ont tout refait ma rue, je crois que vous comprenez pas. Ils ont pris ma rue, elle existait, hein, la preuve, j'habite, ok ? Ils l'ont enlevée et ils l'ont remise. Mais fallait pas vous embêter les amis, hein, vraiment, elle était très très bien comme ça. Ils ont tout refait un jour, 2h du mat, plein été. Je dors et je suis réveillé par des... Je me dis, ça y est, c'est la guerre. Je vais voir. Et effectivement, c'était la guerre, puisqu'il y avait des ouvriers avec des marteaux-piqueurs qui étaient en train de creuser des tranchées de Première Guerre mondiale. Des tranchées de Première Guerre mondiale. C'est-à-dire que le soir, il y avait un trottoir, le lendemain, il y avait des poilus. Toi, t'as déjà pas pu rentrer chez toi parce que t'avais perdu tes clés. Moi, j'ai perdu ma rue. Un jour, j'arrive, je suis de l'autre côté de la route, d'accord ? Je suis posé, il y a un énorme trou béant et la porte de mon immeuble. J'étais bloqué. Et c'est là où je pense qu'à la mairie, ils sont vraiment en train de jouer aux Sims. Parce que pour moi, faire ça, c'est exactement l'équivalent que d'enlever l'échelle de la piscine de tes Sims pour les laisser crever à l'intérieur. J'étais bloqué, je parlais en Sims et tout, roulou. Je vous rassure, ils ont mis un pont. Hein. Des petits ponts en caoutchouc, des petits ponts-levis pour rentrer chez moi. Alors moi, j'en ai profité. Hein. Je me suis régalé. Hein. Des petits ponts-levis, j'arrivais chez moi, je faisais « Tenancier, accrochez ma monture et allez prélever la dîme à tous les manants. Ce château sera notre château et sous quai les artimuses !» Je vais être très honnête, je ne sais pas où je vais avec ça. Hein. Mais si vous voulez, on va dire un truc. Ce sketch, c'est comme les travaux, il n'a pas de fin. Merci de m'avoir écouté. Merci beaucoup.
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9: Moi, je vais souvent chez le dermatologue parce que j'ai du vitiligo. Par applaudissement, qui voit ce que c'est le vitiligo ?
13: Trop bien.
9: Trop bien, c'est de plus en plus connu. Contrairement à moi. J'explique pour les autres. En gros, le vitiligo, c'est une dépigmentation de la peau qui fait que petit à petit, tu deviens blanc. Voilà, mais c'est pas contagieux. Hein. Désolé. Pour les gens qui cherchent un travail ou un logement, ça aide. Moi, je suis allée voir un dermatologue pour ça. Et il m'a prescrit une crème qui vient de sortir. 800 euros le tube de crème. Bon, c'est la sécu qui rembourse, c'est pas moi qui paye. C'est vous. Merci. Mais il m'a dit surtout qu'il fallait que j'apprenne à gérer mon stress. Parce qu'apparemment, plus tu stresses, plus t'es blanc. J'étais pas convaincue par l'information jusqu'à ce que je vois Édouard Philippe. Ouais, là, je me suis dit, il faut gérer le stress. Hein. Tout le monde voit à quoi il ressemble, Édouard Philippe ? Mais il n'est pas devenu blanc. Le gars a changé d'identité. Terrible. Non, en le voyant, je me suis dit, il faut que j'apprenne à gérer mon stress. Du coup, j'ai essayé un nouveau truc il n'y a pas longtemps. Je suis allée voir une hypnothérapeute. Alors, j'explique le concept pour les gens qui ne se sont jamais fait arnaquer. En gros, l'hypnothérapeute, c'est quelqu'un qui t'hypnotise pour faire passer un message à ton subconscient. Tu vois, le message, ça peut être n'importe quoi. Arrête de stresser, arrête de fumer, arrête de croire les hypnothérapeutes. Ce que tu veux, tu vois. Et j'ai rien contre ces gens, mais tu sais, j'ai remarqué, en fait, c'est toujours des gens qui sont en reconversion. Personne ne fait hypnothérapeute par vocation. Tu sais, en fait, moi, je me suis dit, les hypnothérapeutes, c'est des gens en burn-out qui ont utilisé leur compte CPF. C'est tout. Mais j'ai voulu tester quand même, Je suis allée voir une hypnothérapeute. La consultation, elle m'a coûté 100 euros. Et elle n'a pas réussi à m'hypnotiser. Elle m'a dit, le problème, c'est que vous n'avez pas lâché prise. C'est vrai ? Parce que j'avais déjà lâché 100 euros, en fait.
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10: Moi, je suis tellement perdu aujourd'hui. Il y a tellement de formes de relations, c'est vrai. Aujourd'hui, 2024, t'imagines, il y a des troubles. Je vais le répéter, hein. Aujourd'hui, il y a des gens en couple, à trois. Je t'aime, moi aussi, et moi donc. Mais tu sais que ça m'a tellement intrigué, je suis allé voir des vidéos d'interviews de troubles sur Internet. Vous pouvez aller voir en rentrant chez vous, si vous voulez. Vous tapez « troubles » sur Internet. Enfin, taper interview quand même après. Ah, sinon, c'est pas la même fin de soirée, hein, je te l'annonce. Hein. Je vous imagine en rentrant. Mais y a personne qui parle, là. Putain, mais qui est dans qui ? Et donc, moi, je suis tombé sur une vidéo d'interview de troupe, ok ? Bon, je vous raconte un peu l'interview. C'est une interview classique, hein, d'accord ? Ils sont en tête à tête. Enfin, en tête à tête à tête. Et dans la vidéo, c'est une jeune femme avec des cheveux bleus et un anneau dans le nez qui parle. Je vais le répéter aussi, hein. La jeune femme qui parle, elle a des cheveux bleus et un anneau dans le nez. Et je sais pas pourquoi, hein, mais je me suis dit que l'idée du trouble, ça venait d'elle. Ah, les autres, tu les vois à côté, ils sont là. Nous, on a juste suivi Stitch, hein. Attention, je juge pas, hein. Parce que je vois des regards. Oh, le bâtard! Non, je juge pas, attention. Non, pour moi, les gens en trouble, c'est des gens généreux avec un sens du partage. Mais j'ai tellement de questions qui me viennent en tête. Enfin, comment ils font avec les smartbox? L'escapade romantique en canoë dans le Jura, il y en a un qui va nager. Hein. Au cinéma, qui se met au milieu, enfin, dans la bagnole, qui va derrière. Est-ce qu'au lit, un 69, pour eux, c'est un 103,5 ? Enfin,
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14: Ma vie, elle a changé, les amis. Ma vie, elle a changé. En vrai, le vrai truc qui a changé, c'est que maintenant, il y a des gens, ils me connaissent. C'est bien. C'est un cadeau du ciel, en vrai, c'est magnifique. Mais c'est un truc qu'il faut gérer. T'es pas prêt avant que ça t'arrive. La dernière fois, je sors de chez moi, passage piéton. Ça, je gère. C'est pas mon premier passage piéton. En vrai, ça va, je m'en sors. Là, il y a un mec qui arrive en vélo, très vite, trop vite. Il y a des mecs qui vont trop vite en vélo. T'as envie de les attraper et leur dire, ça y est, passe-le le permis moto, cousin, ça y est. La vitesse, elle est plus adaptée au véhicule, mon ami, ça suffit. Il y a des gens, ils font ça en roller aussi. Le roller, c'est pas un véhicule. T'es encore un piéton, t'es avec nous. Quand tu l'as acheté, on t'a demandé ta pointure. T'es un piéton, redescends. Là, le mec, il arrive vite, comme ça, vite, vite. Et quand il arrive à mon niveau, il tourne la tête, comme ça. Et il fait, oh Romain Fraisinet. Et il s'encule contre une poubelle. Pah. Et moi, je suis là, je me dis, c'est le destin. Mais les gens autour de moi, ils me regardent comme si c'était de ma faute. Vraiment, que des têtes d'oiseaux, comme ça. J'avais l'impression que je venais d'éclore. Les gens, ils étaient comme ça. Et moi, je suis là, moi, j'y suis pour rien, moi. Mais sous la pression du poulailler, je suis obligé d'y aller. C'est mon blessé, il est à moi, c'est le mien. J'arrive, il est là, qu'est-ce que tu veux que je lui dise? En total mytho, je lui dis, ça va? Il me regarde, il fait... Après, il me dit, t'es Romain Fraisinet? Et moi, je m'appelle pas Romain. Je m'appelle Roman. Donc, je lui dis, non. Et il m'a regardé, il m'a dit, bah nique ta mère alors! Et ça, c'est une journée classique, les amis. Attention, je me plains pas, c'est magnifique. Hein. Comme je dis, c'est un cadeau du ciel. Je me plains pas. C'est ma nouvelle résolution, ça. J'ai décidé d'arrêter de me plaindre. Très dur. Quand t'es français, impossible. Bah, c'est la base de notre culture, en fait. Un jour, il y a un mec qui est arrivé, il a dit « Ça suffit !» Et la France est née. C'est comme ça que ça s'est passé. L'hymne national en France, ça devrait être « Non mais c'est pas possible !» Mais on marche sur la tête dans ce pays ou quoi? On adore ça. J'ai décidé d'arrêter de me plaindre. De toute façon, je suis nul. Je sais pas me plaindre. Il y a des gens qui sont très forts, moi je suis nul. La dernière fois, compagnie aérienne, ils annulent mon billet dernière minute. Je suis en mode scandale. Le téléphone, il est en haut-parleur sur la table basse, je fais des pas chassés, je suis torse nu, je verse du lait sur mon corps de lâche. Mon chat, il a les deux pattes en l'air, je boxe dedans. Parce que tu sais, quand t'as raison, tu penses que tu vas réussir à négocier des trucs de fou. Moi, je suis devant le miroir, je crie, je dis « Ils vont m'offrir un avion, les bâtards !» Je suis chaud. Mais eux, ils ont l'habitude. Avant que ça décroche, ils te font galérer une heure avec la musique d'attente éclatée. Et toi, tu dois garder l'énergie. Moi, ma stratégie, je rappe sur la musique. Vous annulez mon billet. Je sens que je vais vriller. Vous avez cru qu'on était en février? Catastrophique, le rap. Le chat, il est à côté, il veut même pas me regarder dans les yeux, il est dégoûté. Ça décroche. Lui, la conversation, elle commence là. Moi, la conversation. Elle a commencé il y a une heure déjà. Je commence trop haut. Le gars, il dit « Allô ?» Je lui dis « Il est où, mon avion ?» Lui, il est prêt, il a l'habitude, c'est son travail. Il me dit « Je comprends pas de quoi vous parlez, je suis déstabilisé. » Il est mieux rentré que moi dans le combat. Je raccroche. Je rappelle, encore une heure d'attente. Psychologiquement, je suis mort, je suis par terre, je lèche le carrelage pour me rafraîchir. Le chat, il me met des croquettes. Je ronronne. Vous annulez mon billet. Je sens que j'ai vrillé. Vous avez cru qu'on était au mois de juillet? J'ai pas progressé, je suis nul à chier. Ça décroche. C'est une femme. Change de stratégie.
15: Bonsoir.
14: On papote. On fait connaissance. Je commence à m'attacher. Je peux plus crier maintenant que je suis persuadé qu'on sort ensemble. Je raccroche. Enfin, je lui dis, toi, raccroche. Il raccroche direct et s'en va les couilles. Je rappelle, cette histoire, ça fait 3 heures. Le chat, il est sur Internet, il essaie lui-même de s'inscrire à la SPA. Il en peut plus. Moi, je suis à mon 8e album studio. Ça fait 12 000 fois que j'ai vrillé. Vous avez cru que j'étais une araignée? Ça veut plus rien dire. Ça décroche. Je sais même plus ce que je veux. Le gars, il dit « Allô ?» Je lui dis « T'es qui ?» Il me dit, toi, t'es qui? Je lui dis, moi, je suis qui? Moi, je suis qui? Je répète, parce qu'en vrai, je sais plus je suis qui. Ben, je sens, c'est à moi de parler. Je tente un truc. Je lui dis, c'est quoi ta radio préférée? Il donne la bonne réponse. Après, il me dit, j'ai gagné quoi? J'improvise. Je lui dis, t'as gagné un voyage avec Romain Frissinet. Il me dit, Romain Frissinet qui nique sa mère. À cause de lui, je me suis enculé en vélo.
15: Ici, je suis particulièrement heureux et fier de vous retrouver aujourd'hui ici à l'hôtel de Brienne.
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2: Mon oncle est mort l'été dernier. Il est mort en août, ça se fait pas. Non, ça se fait pas, tu te maries pas en décembre, tu meurs pas en août. Il y a des règles, faut respecter les règles. Tu attends qu'il pleuve, tu niques pas les vacances comme ça, quoi. Parce que toute ma famille était en vacances, j'ai dû m'occuper de tout l'enterrement tout seul. Je sais pas si vous avez déjà adhéré des funérailles, mais c'est un calvaire ce truc, super chiant. Déjà, faut acheter un cercueil, ça coûte cher, ça rase. Putain, c'est 1500 balles l'entrée de gamme. 1500 balles, moi je l'aimais bien mon oncle, mais je l'aimais pas 1500 balles, quoi. Non, je l'aimais 200, max, fais péter la cagette, on s'en bat les couilles, ça va, quoi. Okay. Pas respectueux, qu'est-ce qu'il va faire?
0: Se lever.
2: Bon. Après, j'ai appelé le cimetière à côté de chez moi. C'est ce qu'elle m'a dit, la dame du cimetière. Désolé, c'est complet. Mon oncle, il s'est fait recaler d'un cimetière. Même mort, il rentre pas en boîte. Je sais pas si tu réalises la tristesse du truc. Et arrive le jour des funérailles et mon père en panique me demande de mettre la musique sur l'enceinte du cimetière parce qu'il sait pas faire. J'ai dit ok, je collecte mon téléphone à l'enceinte et je cherche la musique que mon oncle avait demandé sur YouTube. Et je la lance à fond dans les enceintes. Sauf que j'avais oublié un détail, c'est que moi j'ai pas YouTube Premium. Bah faut imaginer, hein, c'est-à-dire que vraiment il y a toute ma famille en train de chialer et là à fond dans les enceintes, salut c'est Franck Leboeuf. Allez, l'islam. Alors moi j'ai vécu en colocation plusieurs mois avec deux musulmans pour un tournage et j'ai pas réalisé tout de suite que je me faisais grand remplacer. Non, je me suis pas rendu compte tout de suite que ma vie changeait. Mais c'est vrai qu'un soir on est tous les trois devant la télé et on a tous les trois notre chicha, notre gelaba. Et je kiffe ma race à ce moment-là, quoi. Donc, tu sais, moi je suis juif, donc à ce moment-là je suis encore un juif, mais je suis un juif curieux, quoi. Parce que. Et en vrai, ça change rien à ta vie de vivre avec deux musulmans. Ça change. Si ça change un truc, tu manges halal, mais c'est tout, quoi. Enfin, tu la vois même pas, la diff. On te dit pas que la viande est halal, tu le sais pas, quoi. J'ai vécu un autre moment de ma vie avec des véganes. Là, tu la sens, la diff. Hein. Là, tu. Ouais, Aja, c'est eux les radicaux qui veulent changer la France, hein. Il faut pas se tromper de combat, hein. Je pense que même Pascal Praud, tu le forces à bouffer les graines tous les jours, à la fin, les Arabes lui manquent, c'est sûr. C'est certain. Et à un moment, ils ont commencé à essayer de me parler de l'islam et tout. Je comprends complètement pourquoi ils ont essayé de me ramener à leur cause. Parce qu'il faut quand même comprendre un truc sur l'islam, c'est que ça marche avec un système de points, tu vois, qui s'appelle les hasanat. C'est un petit peu comme les miles des musulmans, si vous voulez. Plus t'as de bonnes actions, plus t'as de hasanat, plus t'as une bonne place au paradis. Comme à la fête foraine, t'as 3 points, t'as un laser. T'as 1000 points, t'as la mini-moto. Quand même, tout pareil. Et donc, il y a des gens qui pensent que ramener des gens vers l'islam, ça rapporte plein de points, tu vois, parce que c'est une super bonne action. Donc quand ils ont appris que moi, j'étais juif et de surcroît bisexuel, Pokémon légendaire. Mais tu réalises, s'ils arrivent à me convertir, moi, ils font même pas la queue quand ils arrivent au paradis, hein. Il y a Allah qui fait, c'est bon, ils sont avec moi, je leur ai mis une table,
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2: J'ai vu un documentaire sur les xénogores, c'est des personnes qui ne s'identifient pas comme des êtres humains, mais plutôt comme des objets, des plantes ou encore des animaux. Et c'est là que ça devient intéressant, restez avec moi. C'est que maintenant on dit xénogore, mais il y a 20 ans, on disait... T'es complètement taré, Patrick. Arrête de tâcher les couilles, t'es pas un dalmatien, d'accord? Et maintenant on peut plus dire ça, on est obligé de dire oui à tout. On est obligé de dire mais oui. Mais oui, Stéphane. Mais oui, t'es un castor, bien sûr. Allez, va faire des barrages, mon Stéphane. Va faire des barrages, c'est bien. C'est bien. Il est en train de me grignoter à la table basse, le bâtard, d'accord. Pourquoi tu mets deux dictionnaires comme ça, mon Stéphane? C'est pour avoir la queue plate. Ça se tient, ça se tient.
16: Et moi, c'est ma limite. Moi, j'aime tout le monde. Mais ma limite, c'est ça. C'est que je peux pas vivre dans une société où les gens se prennent pour des hortensiens. D'accord? Tu viens, Clotilde? Ah, je peux pas, je suis en pleine photosynthèse. Oh. Sors de ce pot immédiatement, c'est ridicule. T'as de la terre dans l'arrêt, d'accord? Moi, c'est ça, ma limite. Dans le reportage, il y a un gars qui se prend pour un loup de Birmanie. Et il y a même pas de loup en Birmanie, d'accord? Le gars, on lui pose des questions normales, genre, c'est quoi votre chanteur préféré? Garou? Bah oui, évidemment. Peu après, il court dans la forêt à poil comme ça, il pisse sur des plantes. Ça va, Clotilde? Il repart. Ils se connaissent? Et moi, je pense que c'est un problème d'éducation, tout ça. J'étais chez une pote à moi la semaine dernière. Elle me dit, non mais nous, avec le petit Gaspard... Oh, déjà... Oh. Nous, avec le petit Gaspard, on pratique l'éducation positive. C'est-à-dire qu'on dit oui à tout. Et c'est Gaspard qui se fixe ses propres limites. 5 minutes après. Ah merde! Gaspard a chié dans le Thermomix! Ah non! Bah évidemment! C'est le même Gaspard que tu retrouves 20 ans après, place de la République, en train de doigter des pigeons, au calme. T'aimes ça, hein? T'aimes ça? Moi, je voulais juste des miettes de pain, à la base. Et je pense que cette histoire-là de se prendre pour des animaux, c'est un peu un truc de riche européen qui a que ça à faire, non? Je sais pas. Il y a pas un au Pakistan? Un petit gamin, un jour, qui sort de sa chambre en courant, qui va voir son père et qui lui dit « Daddy, daddy !» Daddy, daddy, I think I want to be a tiger. Rrr. Je pense pas. Avec le père en face décontenancé. No, Rajesh, no. You are not a tiger. I am your father, you are not a tiger. Rajesh, you are just like me. You are an elephant. Je m'arrête là, merci beaucoup.
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17: C'est marrant, je me souviens pas vraiment de mon enfance. Genre, parce que vraiment, la jeunesse à la campagne, je fais toujours les mêmes choses tous les jours, comme ça, et t'as tendance à oublier. J'en parlais à ma mère. Elle m'a dit, mais t'inquiète pas, moi j'ai plein de photos de toi quand t'étais petit. Et tu vois, tu peux les regarder et peut-être tu te souviendras de trucs, quoi. Et je regardais des photos de moi, bébé, comme ça. Et je jure que c'est vrai, cette histoire. Je tombe sur une photo de moi, je dirais à 12 ans, ok, à poil, mais à poil, ok, allongé sur mon lit, sur le côté. Avec un regard de chaudière, mais vraiment j'ai l'air de me régaler quoi. Vraiment je bouffe la caméra quoi. Et juste à poil, avec juste un caillou qui me cache la tête comme ça. Un petit caillou. Et juste, genre, je regarde la photo et aucun souvenir du truc. Je vais voir mon père, je fais papa, c'est quoi ça tu vois. Prends la photo comme ça, il regarde, il me fait tu te souviens pas de ça. Et je vois, il a l'air un peu crispé, tu vois, il a l'air un peu vénère. Je fais non, non, il me fait cette photo, c'est ton petit frère et toi quand vous étiez petit, pour notre anniversaire de mariage avec ta mère. Vous êtes dit que ça serait une bonne idée de nous offrir. Un calendrier de vous à poil, ça. Honnêtement, bête d'idée, quoi. Je me suis trouvé avec mon petit frère, tu sais, en train de brainstormer. Alors, qu'est-ce qu'on leur offre? Un petit cendrillon pâte à sel? Je sais pas, tu sais. Moi, j'étais dans un coin, tu sais, super intense. Genre, non, j'ai une bien meilleure idée. Qu'est-ce que c'est, Rémi? Il m'appelle plus Rémi, non. Désormais, je serai février pour toi, c'est tout. Et je lui dis à mon père, je fais, en vrai, papa, c'est mignon comme histoire, tu vois, pourquoi t'es vénère? On dit pourquoi je suis vénère? D'après toi, c'est qui les a développé ces photos? C'est vrai que j'avais pas pensé à ça, quoi. C'est vrai. Pas être le moment le plus reluisant de ta carrière d'adulte, quoi. J'imagine dans sa Ford Fiesta comme ça, en train de conduire jusqu'au labo photo, quoi. Il rentre dans le truc, là. Bonjour, je suis le. Oui, vous êtes le. Voilà, monsieur Boy, c'est difficile à dire, mais voilà. Il y a 12 photos d'enfants nus dans mon père regarde quoi tu regardes le truc. Putain, c'est bon, moi, il fait peur. C'est cool, c'est mes enfants. Non, non. Appelez la police. Ça, les enfants, j'hésite aussi. Je pense, avec ma meuf, on en parle des fois. Mais moi, j'ai peur, c'est horrible ce que je veux dire. Mais moi, j'ai peur de regretter. Tu vois. J'ai peur de. Genre, d'avoir des enfants et d'être deg après, tu sais. Je peux pas vraiment les ramener, quoi. Enfin, je peux pas. Mais ça se voit, hein. Des fois, il y en a qui sont vraiment dégoûtés. Ça se dit pas trop, c'est pas un truc qui est dans la société vraiment accepté. Tu peux pas vraiment dire, alors, la paternité, bah, qu'est-ce que tu veux que je te dise, hein? Il est là, hein? Hein? Je peux pas faire un truc comme ça, tu vois. Des fois, ça se voit, hein, les parents qui regrettent. Ah, c'est une théorie que j'ai, par exemple, mais je pense que les parents qui se déplacent en vélo électrique à Paris, avec leur enfant dessus, là... Si vous voulez mon avis, ils regrettent amèrement, c'est sûr et certain. Tu peux pas mettre la chose que t'aimes le plus au monde sur un vélo électrique à Paris sans qu'il y ait pas une petite partie de toi qui a genre « En vrai, si j'ai un accident, hein, est-ce que ma vie ne serait pas un petit peu plus douce ?» Genre, c'est tout. T'as déjà vu là, les vélos avec les bennes en plastique devant, je te jure. On dirait des cercueils. On dirait il met le gamin. Je me mets comme d'habitude, papa. Genre, ouais, ouais, comme d'habitude. Ouais. Bien sûr. Mais pas ton casque qui fait chaud. Oh, d'accord. Est-ce que tu le dis? Tu devrais passer un mal, genre, comme ça, que le gamin qui bouge. Pourquoi tu vas si vite, papa? Tu comprendras, va, tu comprendras. Dès qu'ils ont un accident, ils bluffent, c'est genre bam, ils sont genre oh non, quoi, oh non, mais comment c'est possible, non, je n'allais qu'à 85 km/h, ah, en contresens sur une voie de bus, ah, comment c'est possible, ah, Hidalgo, ah. Je sais, ils font juste des petites pauses à la maison, ils sont allez les enfants, un petit pompote et on repart faire du vélo. Encore papa, mais c'est pas possible, ah, mais c'est fou quand même, ça fait 5 fois qu'on fait du vélo aujourd'hui, voilà. On peut pas prendre un bus? Si, si, tu vas voir, tu vas prendre un bus.
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9: C'est très dur en ce moment, vraiment c'est très dur. Moi je vous le dis, je suis très sujette à cette espèce de déprime ambiante. J'ai même du mal à tenir mes engagements, j'ai du mal à continuer les efforts. J'ai essayé de me remettre au sport, j'ai arrêté pendant des années. Et je sais pas s'il y a des gens à qui ça parle ce soir, mais quand tu te remets au sport après un long arrêt, on est d'accord, ton corps il te punit en fait, tu vois. Ton corps il te gifle, hein, c'est fou. Moi j'ai recommencé à courir, j'avais des courbatures dans les cils. C'est trop? C'est trop? On arrête? Je te jure. Parce qu'on peut imaginer, voilà, on peut se préparer à la douleur du corps, les courbatures, ça on le sait, on connaît. Mais moi je vous parle, messieurs, dames, de la douleur à l'âme, hein, les humiliations. Tu te fais humilier quand tu reprends le sport. Je vous raconte une scène hyper gênante. Je suis allée m'inscrire à la salle de sport, d'accord? Je suis hyper stressée. Je vais à la salle de sport, je fais l'inscription avec la dame à l'accueil. Et au bout d'un moment, je suis tellement stressée, je lui dis « Oh là là, j'ai peur, ça fait plusieurs années que j'en ai pas fait. » Là, je vous jure, elle m'a regardée, elle m'a dit « Oh super! La maternité !» Tu peux rire, hein, je suis déjà morte à l'intérieur. On est d'accord, c'est un enfer en fait. Parce qu'au début, bien sûr, au début je suis vexée. Mais ensuite est venue la colère. Pourquoi? Parce que nous les meufs, là je m'adresse plus aux femmes, pardon, mais nous les femmes, quand on nous fait ce genre de remarques, genre « Félicitations !» En fait, on est bloqué, tu comprends? Tu peux pas répondre, c'est une prise d'otage mentale. Tu comprends ce que je veux te dire? C'est comme, imaginons, t'es dans le bus, t'as un mec qui te regarde, il se lève et il te laisse sa place parce qu'il croit que t'es en cloque. Mais tu peux pas lui dire la vérité au gars, genre c'est gentil chaton, mais rassieds-toi, vraiment, rassieds-toi. Non, je te jure, ça là, ça a rien à voir, je viens d'éclater un mont d'or. Tu peux pas lui dire. En plus, y a aucune chance que je sois enceinte, j'ai pas baisé depuis 2016. Tu peux pas. Merci, oui, on peut applaudir ça, bien sûr. Bien sûr. C'est pour ça que ça m'énerve. En vrai, quand je suis allée à la salle de sport, que l'hôte, elle m'a donc dit ça à l'accueil. En fait, tout le service, tout le monde a entendu. Ce qui veut dire qu'aujourd'hui, je suis bloquée, je suis obligée de rentrer dans son jeu, tu comprends? Aujourd'hui, je suis tellement rentrée dans son jeu, elle est persuadée que j'ai des triplés. Ça va ou quoi? Je vois qu'elle s'inquiète, je suis obligée de partir des cours de pilates à 16h pour aller les chercher à la crèche, d'accord? Et comme elle croit que je suis une jeune maman épuisée, elle arrête pas de m'inscrire à... Vous connaissez les cours, là, pour rééduquer la... Ouais, rééduquer le périnée. Ouais, elle arrête pas. Voilà, je... Mais ça marche du tonnerre, hein. Vraiment, là, depuis que je suis sur scène, je fais mes exos. La danse, c'est du béton armé, hein, vraiment. C'est plus une chatte que j'ai, c'est un serre-joint. C'est clair ou pas? Merci beaucoup, monsieur Dame.
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18: J'ai été responsable d'animation dans les villages de vacances. Vous voyez ce que c'est les responsables d'animation? C'est ceux qui s'occupent de vos femmes pendant que vous faites des tournois de pétanque. Et je peux vous dire que j'en ai fait des tournois de pétanque. J'ai rencontré ma femme là-bas. J'ai été responsable d'animation. Elle était en vacances. Le piège s'est très vite refermé sur elle. Hein, je vais pas vous mentir. Sauf quand je l'ai vue descendre de l'avion, je me suis dit, elle, ça va devenir la femme de ma vie. Ouais. Non, j'ai dit, elle, je vais la déglinguer. Mais c'est vrai que c'est devenu la femme de ma vie. Ça fait 14 ans qu'on est ensemble. 14 ans de vie commune. Et ah, c'est gentil. Et il y a une particularité, c'est que ma femme, c'est pas que ma femme, c'est aussi mon employée.

0: Plus tard, je la retrouve, elle était sur Tinder. Je fais, tu fais quoi là? Elle me reprend, elle me dit, vous, faites quoi? Bah, je dépose des CV. J'étudie la concurrence, tout simplement, tout simplement. 14 ans de vie commune, c'est quand même quelque chose. On a fait deux enfants ensemble. Ouais, c'est gentil, c'était juste un petit coup de... Bon, bref, pour moi, pour ma part. Mais deux enfants, ils sont magnifiques, sauf qu'on a fait l'erreur d'utiliser ce qu'on appelle l'éducation positive. Bon, c'est pas une bonne idée, voilà. Vous voyez ce que c'est l'éducation positive? Et c'est OK avec des trucs qui sont pas OK du tout, parfois. Vraiment, moi, ma fille, elle me fait la misère. On était la dernière fois au supermarché, elle voulait des bonbons. Elle se met à se rouler par terre, elle fait « Je veux des bonbons, je veux des bonbons !» Elle se tape dessus comme ça. Moi, ce qui m'énerve, c'est les gens qui jugent autour. Je leur dis « Mais vous voyez pas qu'elle est en train de traverser une tempête émotionnelle, bande de bâtards? Vous êtes horrible !» Et moi, je fais de l'éducation positive, donc je l'accompagne dans son truc. Donc je me mets par terre aussi. Elle dit « Je veux des bonbons, moi aussi j'en veux, moi aussi j'en veux !» Et elle finit par me les payer. Donc c'est vraiment, vraiment intéressant comme stratégie. Parfois, il y a des gens qui sont plus empathiques quand ils voient ma fille comme ça faire des crises et tout. Ils disent « Oh, elle doit être TDAH !» Non, non, elle est juste B. Hein. Vraiment, c'est pas de... L'éducation positive, ça marche avec tout. S'il y a des parents qui nous écoutent, vraiment, faites ça, c'est incroyable. Quand il y a quelque chose que votre enfant ne veut pas faire, vous lui interdisez de le faire, et pour vous défier, il le fait. Je vous donne un exemple. Quand il y a des brocolis à manger, je sais que ma fille, elle veut pas les manger. Je lui dis, surtout, tu manges pas les brocolis. Elle me dit, quoi, moi, j'ai pas le droit de manger les brocolis. Je sais pas pourquoi elle devient italienne à ce moment-là, mais c'est comme ça que je l'aperçois. Et pour me défier, elle va manger les brocolis. Et ça marche trop bien. Mais je me dis que dans le futur, je suis pas en train de lui donner les bons codes. Ça se trouve, un jour, elle sera en date, il y a un mec qui va dire « Non, non, mais je veux pas », elle fait « Quoi? Tu veux pas ?»« Ah, toi, j'ai compris, tu veux que je te mange le brocoli, c'est ça ?» Et le mec, il va être là « Mais pourquoi parle-t-elle italien ?» Vraiment, il va être un petit peu perdu, quoi. Il va être un petit peu perdu. 14 ans de vie commune, il y a toujours des trucs qui me fascinent chez ma femme. Ma femme, par exemple, elle ne prend pas des douches. Elle s'est bouillante. Alors, elle douche tellement chaude, je jure, un jour, je suis rentré dans la salle de bain, il y avait tellement de la fumée que je croyais que j'étais dans une chicha. Il y a même un mec, à un moment, il m'a dit « Passe le charbon, frère, passe le charbon. » J'ai ouvert le rideau comme ça, c'était plus ma femme, c'était une infusion. Une verveine, elle était là. Nuit pas tranquille du tout. Je suis en train de vous dire que je vis au quotidien avec une coquillette. Enfin, plutôt une grosse raviole. Et en plus, elle a le toupé en sortant de la douche de me dire « Oh là là, je me sens trop bien. » Non, tu ne te sens pas trop bien. Tu sens le cramé, meuf. Tu sens le cramé. Voilà, je m'appelle Timothée Poissonnet. Est-ce qu'il y a des questions?
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2: J'ai eu un enfant il y a un an et on perd pas facilement ses kilos de grossesse comme vous pouvez le constater et parce qu'avant j'étais Miss France hein, non c'est pas vrai. Alors nous je sais pas s'il y en a certains parmi vous qui sont parents mais nous ça a été un tir à but quoi. C'est-à-dire que moi j'ai éternué par chance hein, quoi. C'était en plus que moi avant mais moi je voulais pas d'enfant. Hein. Moi on parlait d'enfants, je disais moi les enfants c'est hors de question. Moi je suis une femme sans contrainte, je suis une femme libre. Ouais, c'est ça ouais, une femme libre de rien du tout hein parce que nous les femmes à partir de 30 ans, on a tout ce qu'on appelle l'horloge biologique qui vient frapper à notre utérus et qui fait toc, toc, toc, toc, toc. Enfin, ça fait plutôt... Ah ben oui, l'utérus, c'est un muscle, hein, donc... Non, et donc moi, je savais pas si je voulais un enfant. Et puis bref, on en a eu un. Alors, ça change la vie, hein, quand même, cette histoire-là. Ouh là là là là, rien que la grossesse. Je sais pas comment ça se passe en France, mais en tout cas, en Belgique, on est hyper suivis. Hein. Troisième mois de grossesse, la sage-femme, elle nous dit... à Benoît et moi, donc mon compagnon et moi, elle nous dit... quel est votre projet de naissance? Mon projet de naissance? Bah, je sais pas, qui sorte. Ça me paraît être un super projet de naissance. Hein. Et là, elle dit, non, mais vous pouvez accoucher à quatre pattes dans l'eau. Non, merci. Vous pouvez accoucher suspendu à un arbre, à un drap, à un arbre accroupi. J'ai dit, non, merci. Vraiment, non, merci. Vous pouvez aussi accoucher sans péridurale, sans douleur, grâce à de l'auto-hypnose. J'ai dit, mais génial! Parce que moi, les péridurales, ça me fout les jetons. Les anesthésies, j'ai l'impression que ça va jamais se réveiller, ça me fout les boules. Donc je dis, ouais, ok, moi, je veux le faire à l'ancienne, je veux le faire comme ça. Elle m'a dit, mais génial! On va faire une préparation en auto-hypnose. Monsieur, vous pouvez faire la préparation en même temps que madame. Alors vous allez fermer les yeux. Et à chaque inspiration, vous allez imaginer une lumière qui va venir gonfler votre utérus. Alors là, tout le monde imagine bien l'utérus de mon compagnon en train de se gonfler. Et quand cette lumière sera mauve, vous allez faire appel à votre femme ancestrale. C'est la femme qui est en vous, qui sait que vous avez toute la force nécessaire pour y arriver, pour accoucher sans douleur, sans l'aide de la médecine, comme des millions de femmes l'ont fait avant vous. Mais moi,

0: je sortais de là, mais je pouvais accoucher de triplets toute seule dans les bois, hein. Et puis est arrivé le jour de l'accouchement. Sans douleur. Mon cul, oui. Parce que je sais pas où elle était, cette connasse de femme ancestrale. Mais j'aime autant bien vous dire qu'elle est jamais arrivée dans ma chambre, hein. Non mais c'est horrible en fait. Et puis moi j'avais des contractions toutes les minutes qui duraient une minute. En fait c'est tout le temps, hein. Je sais pas pourquoi on me parle d'intervalle parce qu'en fait c'est tout le temps. Et puis mon compagnon il venait me dire des phrases. C'était dans le cadre de la préparation, il venait me dire des phrases et il me disait « T'es la meilleure, t'es la plus belle, t'es forte, tu vas y arriver !» Et moi j'étais là « Ta gueule, ta gueule, ta gueule, ta gueule, ta gueule !» Et donc ça a duré pendant 6 heures, j'ai dit « Ouais, je vais y arriver, j'arrive. » Puis après 6 heures, j'ai dit « Appelez l'anesthésiste ! Appelez l'anesthésiste !» Et donc l'anesthésiste est arrivé, et puis alors il vous enfonce une aiguille qui fait plus ou moins 12 cm dans le dos, vous ne devez pas bouger alors que vous avez des contractions toutes les minutes qui durent une minute, c'est un enfer. Et donc il se met derrière moi, il me dit « Attention, je vais piquer !» Il me dit « Voilà, j'ai piqué, ça va? Je suis bien au milieu ?» Mais qu'est-ce que j'en sais qu'il était bien au milieu ? Ça a marché. Ça a marché, on est passé de ta gueule, ta gueule, ta gueule à « Fou, je vais faire une petite sieste, moi, maintenant. » Non, franchement, la médecine, c'est quand même bien fait. Et puis alors, mon compagnon, lui, il voulait tout regarder. Et il m'avait dit « Est-ce que ça te dérange si je vais regarder comme la gynéco ?» Je lui ai dit « Bah non, ça me dérange pas, de toute façon, l'endroit, tu le connais, sinon on n'en serait pas là, hein, j'ai envie de te dire. » Bon, et donc il allait regarder, et puis à un moment donné, il m'a dit « Oh, tu devrais voir comme elle est en train de t'écarter !» Est-ce qu'on veut cette information? Est-ce qu'on veut cette information? Puis à un moment donné, ma gynéco, elle me dit « Vous voulez, madame, qu'on vous mette un petit miroir ?»« Pourquoi faire ?» Elle me dit « Non, mais il y a des femmes, on leur met un petit miroir, comme ça, elles voient la tête du bébé qui avance et ça les aide à pousser. » Non mais madame, je suis très motivée à ce qu'ils sortent. Hein. Ça fait une semaine qu'il devrait être sorti, s'il continue à pas sortir, je vais le chercher moi-même, parce qu'à un moment donné, ça commence à bien faire. Hein. Et donc il a fini par sortir. Il a fini par sortir un magnifique bébé, 4 kg 400. Voilà, réaction typique, hein, réaction typique. Un veau. Non, 4 kg 400, c'est pas un bébé, c'est un veau. Hein. Et donc, après deux heures hein, qui ont suivi l'accouchement, la sage-femme, la gynéco, l'infirmière, chacune à leur tour. Pas de relation sexuelle avant 6 semaines. Qu'on soit bien clair. Il n'y aura pas de relation sexuelle avant au moins 4 ans. Cette zone est sinistrée. Non, mais je me demande bien qui a envie de niquer à ce moment-là, excusez-moi. Mais donc, non, mais c'était absolument terrifiant. Et donc, après 6 semaines, avec mon compagnon, on s'est dit, allez, on essaye. Donc, on a essayé. T'es dedans, là? Rien, aucune. Non, mais en même temps, il y a 4 kg qui étaient passés, mon compagnon fait pas le poids, on va pas se mentir. Moi, il y a un SUV qui vient de passer, là, c'était une mini, hein, donc forcément... Non, mais forcément, il faisait pas le poids, hein. Et puis alors, forcément, quand vous accouchez un veau, vous êtes une vache laitière, hein. Ah non, mais moi, j'avais du lait, mais je savais plus quoi en faire. Non, c'est vrai, je savais plus quoi faire. J'en ai donné pour les prématurés. Moi, le matin, je pouvais faire « Qui en veut dans son café ?» Ah non, c'était... C'était absolument terrifiant. Il y en avait comme ça, en jet, comme ça. J'ai fait du savon avec mon lait. Je vous jure, c'est vrai, j'ai fait du savon. Ben quoi, on fait du savon au lait d'ânesse, on fera bien du savon avec du lait de Manon Le Pomme, hein, pourquoi pas, finalement. Et vous savez ce que j'ai fait avec mon lait? J'ai fait des crêpes. Je vous jure, j'ai fait des crêpes. Si ça, c'est pas du circuit court.
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3: Moi, j'ai grandi dans une famille de 4 garçons. Je sais pas si vous connaissez la série Malcolm. Ouais, vous mettez du cumin dessus, c'est ma famille. Voilà, clairement. Et quand on était petits, pour nous, nos parents les considéraient comme des super-héros. Vraiment. Par exemple, mon père, il est venu d'Algérie avec rien. Je vous parle pas de son pote congolais, hein. Il est vraiment venu avec rien. D'accord ? Il travaillait de nuit. Avec mes frères, on pensait que c'était Batman. On a vu la fiche de paye, c'est plus Robin. Ma mère, elle n'est pas allée à l'école en Algérie. Elle est venue en France. Elle a appris à lire, à écrire, à parler français, passer des diplômes, élever 4 garçons, avoir des jobs. Pour moi, il n'y a pas de débat. C'est elle, la véritable Wonder Woman. Yes! Parce que moi, j'ai un de mes frères, il est né en France. Il est allé à l'école en France. Et il dit, voilà si j'aurais. Voilà. Ma mère, elle voulait toujours nous protéger. Mes frères et moi, toujours. Un jour, elle nous a dit cette phrase, mes frères et moi, droit dans les yeux, je vous ai aimé et éduqué de la même manière. Wallah, non. Non, t'as toujours le préféré. T'en as un, il est là, Il existe, on sait pas comment il s'appelle, il est là. Parfois il est à l'aise, il se promène à poil, c'est un malade, c'est un malade, c'est un malade. Et t'as celui que t'oublies en été dans la voiture. Et on m'a oublié 4 fois. Mon père, il parle pas beaucoup. Mon père, il est à 5 mots par jour. Mon père, c'est une version gratuite, clairement. Tu sais, il parle tellement peu que parfois je rentre à la maison, je dis à maman, papa il a parlé, il me dit oui, putain, on va attendre demain pour qu'il parle, tu vois vraiment. Mais je pense que son silence, il est équivalent au poids des responsabilités, des sacrifices qu'il a fait pour sa famille. Je pense que c'est ça le poids de son silence. Mais quand il me parle avec 5 mots par jour, c'est pas clair. Tu sais, parfois il vient me voir, il me fait, Miloud, t'as trouvé le truc dans... Et il part, tu vois vraiment. Mon père, c'est le père Fouras. Mon premier, la suite demain, il repart. Tu vois. Et moi, je suis l'aîné de ma famille. Moi, je suis né dans les années 90. Je suis vraiment l'aîné. Mon père, c'est le respect. Je l'appelle papa. D'accord ? Mon père, il m'a jamais dit je t'aime. Mais son je t'aime à lui, c'est il travaillait de nuit. Il nous ramenait à manger. On s'habillait bien. C'était ça, son je t'aime. Tu vois ? Pas de câlin, pas de bisous. Je l'ai jamais vu sourire. Je l'appelle papa. Je vais le voir que pour des choses importantes. Je lui ramène la télécommande. Je rentre dans ma chambre. Des choses importantes. Et j'ai le dernier de ma famille, on a 10 ans d'écart. Il est né après 2000, c'est un teubé, voilà, clairement. C'est vrai, tu sais moi, quand mon frère il me parle, je comprends pas. Tu vois, on fait, voilà frère, t'as vu Nasdas, t'as vu Nasdas, t'as vu Nasdas, 6-7, 6-7, 6-7, meurs, meurs, meurs. Il fait des fautes d'orthographe à l'oral, enfin je sais pas si vous vous rendez compte. Vous savez ce qu'il fait lui, ce fou? Il appelle mon père par son prénom, mais c'est un malade! Eh, hey, mon père, il s'appelle Abbas, d'accord? Un jour, il rentre, et je vois, il fait « Oh, Abbas, c'est le S !» Mon père, il est content. Il lui fait des guilis. Mon père aime les guilis. Tu lui fais « Oh, cousi, cousi, cousi, cousi !» Mon père a des dents. Et moi, je veux faire des guilis. Tu sais, je fais « Oh, Abbas, c'est le S !» Il m'a dit « T'as trouvé le truc dans... » Et il est reparti, tu vois, vraiment. Il y a des sujets, on peut pas en parler. Il y a des sujets, on peut pas en parler. La sexualité. Oh non, non, non, non, c'est tabou. Moi, tu sais quoi, mon père et ma mère, je les ai jamais vus s'embrasser. Tu sais quoi, ils se sont jamais touchés. Ils ont créé les gestes barrières bien avant le Covid. Hey, le seul contact qu'il y a, c'est ma mère qui croise le regard de mon père et c'est un contact de trop. Tu sais, dès qu'elle voit, elle fait, hey, mais comment... c'est la seule chose qui se passe. Hein. À 8-10 ans, je me pose des questions. Je suis allé voir ma mère et je lui ai posé la question, maman, comment on fait les bébés? À laquelle elle m'a répondu, je t'ai acheté à Leclerc. J'ai dit non maman, tu mens, je sais ce que tu fais avec papa, parce que pour acheter trop faire, c'est à Lidl que tu nous as acheté. Et j'ai du respect pour mes parents, je vous le dis, moi maintenant j'ai la chance, je suis avec mon épouse et j'ai 2 filles. Très content d'avoir des filles, pas des garçons, c'est teubé les garçons. Faut dire ce qui est. Ouais, non mais c'est vrai, je vous le dis mesdames, hein, peu importe votre âge, maintenant je m'en rencontre, hein, je suis avec 2 filles et mon épouse, quel que soit votre âge, du plus jeune âge à un âge avancé, vous êtes plus intelligente que les hommes, c'est un fait. C'est vrai. Et c'est la seule partie de mon sketch écrite par ma femme, voilà.
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5: Bonsoir à tous, je m'appelle Émeric Carré, je suis l'humoriste numéro 4. Également Miss Franche-Comté 2015. Et je viens vous présenter un extrait de mon spectacle qui s'intitule Spectacle humoristique pour oublier la mort, qui se joue habituellement dans un EHPAD qui a fermé cet été suite à la canicule. Voilà, Émeric Carré, né le 15 décembre 1984 dans la petite commune de Champagnole, dans le département du Jura, d'un père technicien chez France Télécom et d'une mère professeure de musique en collège. Numéro de sécurité sociale de l'artiste 1-84 12 39 28 087 83. Dont le compte numéro 3622 est domicilié à la Banque Populaire Bourgogne-Franche-Comté. Conseillère clientèle Christelle Jantet, que l'on embrasse, hein, même si elle s'est défenestrée pas plus tard que la semaine dernière. Numéro de carte bleue 49 75 98 67 06 35 22 83. Date d'expiration 09 2027. Cryptogramme visuel 170. Voilà, certains humoristes vous feront des blagues ce soir. Moi, je communique directement mon numéro de carte bancaire. hein, ou plus précisément celui de mon ex. Charge à vous de vous offrir quelque chose qui vous fera plaisir en retour. Moi, j'ai commandé un jet ski. Voilà, donc j'ai toujours un peu du mal à entretenir des relations cordiales avec mes ex. Une fois, j'avais une ex, elle m'avait tellement bloqué de partout que pour la recontacter, j'étais obligé de lui adresser un virement bancaire d'un montant de 1 centime avec en objet coucou. J'espère que tu vas pas plus de 32 caractères pour les libeller virements. Voilà, au cours de cet extrait, différentes thématiques seront développées comme le management des métadonnées en entreprise, les relations hommes-femmes, pour ou contre. Et puis enfin, pour détendre l'atmosphère quand même, je ferai une petite imitation de Adolf Hitler. Voilà, à part ça, vous vous souvenez avant qu'on utilisait l'expression « Eh oh, ça va, je suis pas l'abbé Pierre hein ?» Eh ben, ça veut plus du tout dire la même chose. Voilà, sinon... Sinon, moi, dans la vie, j'adore les anagrammes aussi. Hein, là, dernièrement, je me suis rendu compte que à la Wakbar, un anagramme, ça fait Aqua Boulevard. Voilà. À part ça, hier soir, moi, j'étais à la pizzeria. Hein. Alors, je sais, vous m'avez rien demandé, mais je vous le dis quand même, c'est le principe du stand-up. J'enchaîne des sujets qui n'ont absolument aucun rapport les uns avec les autres. Et vous, vous faites comme si vous trouviez cela normal. Un petit peu comme si vous écoutiez une vieille dame sur un banc. Moi, j'étais à la pizzeria, j'ai commandé une végétarienne. Avec supplément bacon. Il paraît que les gens qui restent debout comme moi et puis les autres humoristes que vous verrez ce soir, il paraît qu'ils vivent plus longtemps. Hein, moi, c'est ce que je dis aux vieux dans le métro.
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0: J'ai pas beaucoup d'amis, voilà. Moi, mes amis se comptent sur les doigts d'une moufle. Pourtant, j'ai l'air sympa. Enfin, en plus, tu me diras, ça veut rien dire, parce que je peux être très sympa, mais si ça se trouve, je suis con comme une pelle. Non, mais c'est vrai, tu sais jamais quand t'es con, on est d'accord. T'as pas le recul nécessaire sur toi. Enfin, je vous dis ça parce que moi, je connais énormément de cons, ils sont pas du tout au courant. Hein. Des gens de ma famille et tout. Hein. Ça se trouve, il y en a ce soir parmi nous et ils savent pas. Et ils sont en train de se dire, ah, je vois de qui elle veut parler. Et comme j'ai pas beaucoup d'amis, bon bah forcément, je déteste les gens qui ont énormément d'amis. C'est logique. J'espère que vous n'avez pas beaucoup d'amis ce soir. Enfin, tu me diras, vous seriez pas avec moi un lundi soir si vous en aviez. On se comprend du coup, hein ? Ça nous agace, hein, les gens qui ont 50 messages à la seconde, qui ont 40 groupes WhatsApp, qui t'écoutent toujours à moitié et qui font « Ah, ce week-end, là, je vois mes meilleurs amis de moyenne section de maternelle. » On est restés hyper proches, du coup un souvenir du bon vieux temps, on mange des compotes, on colle des gommettes. Ça m'énerve, tu sais, c'est la personne que tu croises par hasard dans la rue, que t'as pas vu depuis hyper longtemps, et sur le moment t'es content de l'avoir et tu fais oh, « Mais c'est dingue de te voir là !» Non mais attends, mais Paris the village, mais si tu veux, on a qu'à bouffer ensemble vendredi soir. Et qui te fait « vendredi soir », quand tu dis vendredi soir, tu dis pas vendredi, enfin, tu parles de vendredi en 8. Un vendredi en 8. Ah non, je peux pas ma poule, parce que j'ai déjà un dîner en fait, parce que j'organise mes semaines vachement à l'avance, que j'ai plein d'amis. Mais attends, t'inquiète pas, je vais regarder mon agenda, on va trouver un moment. Attends, t'inquiète pas, je suis sûre, on va trouver un moment. Attends, je regarde. Alors déjà lundi, mardi, mercredi, je te le dis, je sors pas, parce que sinon, franchement, je pourrais sortir tous les soirs et mon deuxième surnom, c'est La Poche. Donc je préfère éviter. Jeudi, je vois un pote que j'ai pas vu depuis hyper longtemps. Il a déménagé, il a changé de quartier, j'ai l'impression qu'il a changé de région. C'est dingue, aujourd'hui, je change de quartier, j'ai l'impression que tu changes de région. Je vais te dire, on dit qu'on est connecté à tout, mais on est connecté à rien. On voit plus les gens, on va faire un truc de dingue. En plus, ça fait trois fois que je décale, il va me tuer, donc franchement, je suis obligée. Vendredi, là, je vois un mec, c'est pas un pote, c'est plutôt un connard, mais c'est hyper intéressant professionnellement, parce que je suis à deux doigts du burn-out dans mon taf. Alors déjà qu'on m'appelle La Poche, j'ai aucune envie qu'on m'appelle le tonneau. Là, je fais une box que j'ai eue à Noël. Alors tu vas me dire quoi? Tu t'y prends à la dernière minute? Bah ouais, il reste plus que des cabanes. Alors je vais te dire déjà que j'aime pas les box, mais j'aime encore moins les cabanes. C'est pour partir de chez toi et que ce soit moins bien. Merci, mais non merci. Donc si tu veux, on a qu'à manger ensemble le 15 janvier. Et toi, t'es là le 15 janvier? Mais si ça se trouve, j'aurais aucune envie de bouffer avec toi le 15 janvier. Moi, je voulais manger avec toi vendredi. Bon, c'est peut-être pour ça que j'ai pas beaucoup d'amis. T'es d'ailleurs, c'est la même personne qui te fait « Ah là là, en ce moment, on est dans les pleins préparatifs du mariage avec Guillaume, là. Oh »
6: Malheureusement, le château est trop petit. On est limité à 290 personnes. Va falloir faire des choix.
0: T'es là, 290 personnes? Non mais les gars, moi si je me marie, je suis même pas sûre de remplir une table de vin. Et pour vous dire, je me suis rendu compte aussi que j'avais pas beaucoup d'amis parce qu'il y a pas longtemps, j'ai ouvert Instagram. Il y a pas longtemps. Il y a 3 minutes à peu près, juste derrière le rideau. Et je regarde mes suggestions Instagram. Tout le monde voit ce que c'est, les suggestions. C'est ce que t'as selon ce que t'écoutes, ce que tu regardes, ce que t'achètes, ce dont tu parles. Et toi, tous les soirs à 22h, tu fais hey, « Hé, ce soir, je me couche tôt !» Et il est 1h du mat et t'es là « C'est dingue !» C'est exactement ce que j'écoute, que je regarde, que j'achète.
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3: Je me présente, je m'appelle Victor Parnasso. Et mon plat préféré, c'est les lasagnes. C'est pas plus sympa de se présenter en donnant son plat préféré, vous trouvez pas? C'est parce qu'aujourd'hui, tu rencontres quelqu'un, c'est la première chose qu'il te dit sur lui, c'est ce qu'il fait dans la vie, tu vois. Et moi, je trouve que c'est dommage parce que direct, ça donne un a priori. Tu vois, genre, t'es comptable, t'es forcément pas rigolo. Ouais. Non, genre, t'es influenceuse, t'es forcément un puits de connaissances énorme. Non, alors, si tu dis que ton plat préféré, je sais pas, c'est le quinoa. Parsemé de pets de koji et de graines de chia. Bah là, au moins, on est sûr que t'es un vrai connard, quoi, tu vois. Il y a plus d'a priori. Non, ou alors se présenter avec une passion. Parce que tu sais, t'as des gens, tu crois que tu les connais bien, et un jour, tu découvres qu'ils ont une passion cachée. Bon, en général, c'est pas un scoop de ouf, hein, c'est rarement. Mais non, Églantine, tu fais du MMA. Non, c'est plutôt. Mais non, Églantine, tu fais tes yaourts toi-même. Tu sais, Églantine, tu lui dis, tu connais le MMA, elle te dit, bah oui, évidemment, bien sûr, zéro tracas, zéro blabla. Bon, vous savez ce que c'est ma passion cachée? C'est le stand-up. Je suis plein de surprises. Mais c'est pas mon métier. Ah bon, c'est pas son métier? Pourtant, il a l'air si drôle. Non, moi, j'ai un métier plus classique. Un métier que j'aime bien. Tu sais, avec des collègues qui m'envoient des mails à midi 2. Hello! Penses-tu pouvoir m'envoyer ce dossier pour plus tard ce matin? Tu sais, déjà, hello, j'ai envie de tout casser. Pourquoi tu dis hello, Véronique? Tu sais pas parler anglais. Ben non, tu dis e-Claude. Non, tu dis YouTube. Hein, pour toi, le Super Bowl, c'est un plat avec du saumon et de l'avocat. Hein, donc, va te faire foutre, Véronique. Enfin, fuck you, Véronique, du coup. Non, voilà, donc un métier que j'aime bien. Tu sais, avec des collègues aussi qui m'envoient « sauf erreur de ma part ». Alors qu'ils savent très bien que l'erreur, bah, c'est moi. Voilà, donc des collègues que j'aime bien, tu sais, qui pensent encore en 2025 que le télétravail, c'est fait pour se la couler, tout ça. Ouais, bon, ça, j'avoue, ça télétravaille, moi, un peu?
7: Non.
3: Attends, je reformule la question. Ça bouge la souris toutes les 15 minutes? On est ensemble. Moi, je télétravaille beaucoup en ce moment, les amis, pour une bonne raison. C'est que j'ai un petit chien depuis quelques mois. Puis que, ouais, un petit équel tout mignon. Ouais. Je l'ai appelé Thierry. C'est pas une blague. Tu sais, il y a deux types de réactions quand je dis que mon chien, il s'appelle Thierry. Tu sais, il y a ceux qui rigolent. Et il y a ceux bah, qui s'appellent Thierry. Mais j'adore. Non, mais j'adore croiser des Thierry dans la rue avec mon chien. Tu sais, je les fais douter. Tu sais, ils sont là. Oh mais il est trop mignon le chien là, il s'appelle comment? Il s'appelle Thierry. Thierry, c'est-à-dire, c'est pas comme moi. Vous vous appelez Thierry? C'est un prénom de chien, et là je pars, tu vois. Je prends aucun risque là, clasher les Thierry, je sais que je risque rien. C'est inoffensif un Thierry. Tu sais, je sais pas si je peux le dire, je sais pas, par exemple, je sais pas. Tu reçois un SMS, une lettre, je sais où t'habites, je vais te retrouver. Tu flippes, tu vois. Signé Thierry. Tu donnes les digicodes. Non, on n'a jamais entendu aux infos braquage à main armée, place Vendôme, l'auteur des faits qui s'affiche à l'écran, en pantoufle. Thierry, alias Titi La Caïra. Non. Non, par contre, on a déjà entendu aux infos braquage à main armée, place Vendôme, nous sommes avec Thierry, qui s'est fait séquestrer, ligoter, frapper, gifler avec sa pantoufle à un moment donné.
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9: Je suis d'origine turque et kurde. Quand j'ai commencé dans l'humour, on m'a donné cette indication. Umut, ne parle pas de ta communauté parce qu'en France, on en a marre de l'humour communautaire. Il y a des Turcs ou des Kurdes ce soir dans la salle?
10: Ouais.
9: Oh, là, on est deux. Et c'est mes cousins. On peut même pas faire un five, quoi. Ouais. Alors c'est vrai que les Turcs et les Kurdes, on est une minorité, je le sais, parce que j'ai grandi dans un quartier populaire où il y avait essentiellement que des Noirs, des Arabes et quelques Blancs. Et comme chaque Turc, à chaque fois qu'on rentrait dans un kebab, j'avais le droit à cette phrase « Umut, Umut, Umut ! » Qu'est-ce qu'il y a ? Parle à ton oncle. Et c'était mon oncle. Vas-y, va nous rajouter plus de frites. Et dès qu'ils savaient que j'étais Turc, ils nous mettaient plus de frites. Vous avez quand même réduit ma culture à un sandwich. C'est ça qui me fait... Le pays, il est immense. Il y a une histoire avec Constantinople. Je dis à des gens que je suis turc, ils voient qu'un kebab, quoi. Ils sont là, mais non, il y a un kebab qui a ouvert à côté de chez moi. Ça veut dire que moi, je parle avec des gens, eux, ils voient une broche qui tourne. Eux, ils voient que ça. Tu sais, c'est quoi la pire bêtise que j'ai entendue dans ma vie jusqu'à aujourd'hui? C'est quelqu'un m'a dit, Oumoud, ça te dérange pas, on va manger au kebab? Je dis, non, frérot, pourquoi moi j'aime bien? Il m'a dit, non, parce que peut-être toi, à la maison... Mais qu'est-ce qu'il insinue? Chez moi, j'ai une broche ou quoi? Quand il est 20h, ma mère, elle nous sert comme au kebab? Alors, mon fils, tu veux manger sur place ou emporter? Oh, mais il est trop mignon. Tu veux une canette? Tu te sers dans le frigo, mon chéri, hein? Avec mon père derrière, comme d'hab, chef! Je crois qu'on a plus du mal avec le monsieur qui coupe la broche que la broche en elle-même. J'ai l'impression qu'il y a un peu de rejet en France. J'ai déjà entendu une dame dire « Je vais pas manger au kebab ce soir, c'est très gras. Par contre, je me ferais bien une raclette. » Là, c'est pas logique, madame. Ouais. Il y a un truc qui me fait un peu chier avec le kebab, c'est que j'ai pas envie de défendre ce sandwich de base, mais je me dois de le défendre parce qu'en France, on oublie un peu les enjeux socio-économiques que ce sandwich il a pu amener. On arrivait en France avec du pain, de la viande et des légumes pour l'équivalent de 20 francs. 3 euros aujourd'hui, ça n'existe pas. Ouais, c'est un sandwich qui est vendu 300 millions à l'année. 300 millions de kebabs à l'année, vous imaginez? Moi, j'imagine toujours le premier Français devant le premier kebab. Il devait être très surpris, ce monsieur. Tu sais, il devait sortir de chez lui avec sa roulée. Il devait être là, bah, bah, bah, bah, bah. Jésus, Marie, Joseph. Parce que les Français deviennent croyants quand c'est pas cher. Dis voilà, oh, ça sort tout seul. Bilal, regarde, restaurant truc. C'est où la truquille, Bilal? Il dit, mais non, mais il faut à manger. Mais t'es sûr, là? Moi, je vois une jambe qui tourne, je vois pas à manger, là. Il dit, mais attends, je vais vérifier. Bonjour, monsieur, je peux manger un truc? Il dit, bien sûr, vous voulez quoi, un sandwich? Il a dit, allez, un sandwich. Et vous avez quoi comme sauce? Il a fait, bah, je sais pas, sauce blanche, par exemple. Il a fait, mais non. Une sauce à notre nom. Ouais, vous l'avez mangé, le sandwich, vous l'avez mangé, vous avez appelé ça comment sur Paris? Un grec. Allez vous faire foutre. C'est ça qui m'énerve, c'est de l'appropriation culturelle. Comprenez-moi, c'est même pas grec, j'ai vérifié, je suis allé dans un restaurant grec, j'ai dit bonsoir monsieur, je peux avoir un grec? Il m'a dit tu me veux moi? J'étais là, pas du tout.
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7: Il est arrivé quelque chose là récemment, j'étais dans une démarche assez importante dans ma vie, je voulais utiliser une contraception masculine, ok. Voilà, je trouve que c'est un sujet que portent les femmes sur leurs épaules depuis des années, et moi je voulais aussi un petit peu m'occuper de la contraception, pour vous dire à quel... Y'a pas de soucis. Pas de problème. Salle de 100 personnes, les applaudissements sont venus que des femmes au départ. Mais c'est pas grave, c'est pas grave. J'ai vu qu'il y avait des mecs qui m'ont dit, t'es dans ton problème tout seul frérot, vas-y. Moi je continue comme ça, y'a pas de problème. Non mais j'étais comme vous aussi les gars, moi à l'époque quand mon ex elle vient me voir et qu'elle me dit qu'il faut que je m'occupe un peu de ce souci là, pour vous dire à quel point j'étais loin, un jour elle vient, elle me dit écoute bébé, je dois retirer mon stérilet, qu'est-ce qu'on fait? Je dis écoute t'as qu'à me le filer, je vais le mettre moi, tu vois tout simplement. Je le lave avant et puis comme ça c'est bien quoi. Non mais ça serait bien si c'était aussi simple et tout, mais non, il faut trouver d'autres moyens de contraception, tu vois. Donc après il y a l'universel, il y a le préservatif, ok, le préservatif, n'hésitez pas à l'utiliser, c'est hyper important, ça protège des maladies aussi. Mais moi j'étais en couple, tu vois, je lui faisais confiance et tout, enfin, je lui faisais confiance à l'époque, mais en tout cas, tu vois, le préservatif c'est très bien, mais quand t'es en couple, faire l'amour avec un préservatif, on va pas se le cacher, c'est un peu comme si t'allais dans un jacuzzi avec une combi de plongée, tu vois, voilà. Il fait chaud, il y a les bulles, mais t'es un peu serré, quoi, c'est pas ouf. Non, j'ai trouvé d'autres moyens de contraception. Il y en a un qui fonctionne, mais c'est con parce qu'il n'est pas commercialisé actuellement à cause du patriarcat, tu vois, alors que ça pourrait être magnifique. C'est la pilule pour homme. Voilà, c'est pas commercialisé alors que ça fonctionne, alors que ça permettrait d'inverser les rapports sociaux parfaitement. Imaginez si là, tous les hommes prenaient la pilule. On va faire plus simple. Imaginez un haut lieu du virilisme. Prenez une terrasse de bar, un soir de match... à Marseille. 20h, tous les téléphones qui sonnent. Oh Roger, c'est quoi? C'est l'heure du match? Et là, frérot, c'est l'heure de la pilule. Eh, venez-moi les charmes que j'avale, ça va. Oh oui, c'est la pilule, vive. J'adore cette blague parce qu'elle est très évolutive. Encore une fois, toutes les femmes ont rigolé au mot 20h. J'ai vu 2-3 mecs qui m'ont regardé qui m'ont dit, c'est pas 20h le match, fils de pute. Je l'ai vu dans mon jeu. Je l'ai vu. Alors après, il y a un autre truc qui peut marcher aussi, c'est la vasectomie, d'accord? Alors la vasectomie, je vais expliquer ce que c'est, d'accord? Parce qu'un jour, je joue ce sketch ici à Marseille, et il y a un mec un peu un génie marseillais, quoi, qui me dit dans le public, « Ouais, la vasectomie, je sais ce que c'est! C'est quand tu coupes les couilles !» Alors oui, couper les couilles d'un homme est un moyen de contraception radical, en effet. Non, non, la vasectomie, c'est un geste chirurgical très très simple qui consiste à sectionner le canal séminal à l'aide d'un petit fer à souder, comme en cours de techno. Bon, t'as pas le porte-clés à la fin, mais c'est pas grave, tu vois. Voilà, ça coûte 10 euros, l'équivalent de 2 kebabs, et ça le fait pas mal, voilà. Mais moi, je voulais trouver un autre moyen, et j'en ai trouvé un, c'est la contraception thermique, c'est l'anneau contraceptif, ok. Et donc, pour faire ça, d'abord, il faut faire un spermogramme, pour regarder la qualité de ton sperme. Voilà, je voulais utiliser cet anneau, et du coup, là, j'ai fait le spermogramme récemment, j'ai eu les résultats du spermogramme, et en fait, visiblement, mon corps est un moyen de contraception naturel, voilà. Parce que déjà que ma tête m'a empêché de baiser pendant très longtemps, je vois, c'est-à-dire que là, dans l'exécution, ça ne marche pas, quoi. Et ça m'embête parce qu'on est en 2024, année du réarmement démographique, hein, en plus, hein, c'est Emmanuel Macron qui l'a dit en début d'année, il faut baiser, baiser, faire des enfants. Moi j'ai eu les résultats, j'ai dit Manu, c'est pas mon projet, voilà, c'est comme ça. Ça m'a mis un petit coup au moral parce qu'il a fallu que j'annonce à ma mère, j'ai fallu que j'annonce à mon père et tout, je suis stérile, c'est pas fou, tu vois. Et en même temps j'étais fier parce que j'ai regardé les résultats et je me suis dit putain c'est beau. Parce que jusque dans mes couilles, ça se voit que j'ai pas voté Macron, tu vois, c'est incroyable, tu vois, c'est magnifique. C'est parfait. Enfin voilà, tout ça pour vous dire à la place des canailles qu'actuellement je vote et je baise à blanc, c'est les deux activités que je fais très très bien.
9: Merci de m'avoir écouté à la place des canailles, merci beaucoup.
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10: L'amour c'est un vrai sujet dans ma vie parce que j'ai un modèle incroyable, mes parents cette année ils fêtent leurs 44 ans de mariage, c'est beau ou pas? C'est beau hein? Moi, 44, c'est le nombre de jours où mon ex-mari est resté fidèle. Voilà. Vous donnez le contexte de ma famille. Ma mère est franco-napolitaine et mon père est syrien. Voilà. On parle déjà sur un concept, on est d'accord, hein? Et ils se sont rencontrés à la fac. Voilà. Mon père venait d'arriver en France, il parlait pas très bien français. Et ma mère prenait des cours de langue. Et entre deux, il y a eu un vrai coup de foudre. Et moi, je me suis toujours posé la question, comment est-ce que mon père a réussi à pécho ma mère? Et écoutez bien, quand elle m'a raconté l'histoire de leur rencontre, j'ai un respect infini pour mon père, hein, vraiment. Hein. Écoutez bien, coup de foudre, il la regarde droit dans les yeux et lui dit « Moi janté, toi janté, pourquoi pas ?» C'est officiel, mes parents, c'est Jane et Tarzan. Hein, voilà. En plus, elle me raconte ça avec un air hyper attendri. Je dis, normalement, un mec qui me parle comme ça, j'appelle la police directement, hein, je vous le dis tout de suite. Hein. Voilà. Je me suis dit, mais attendez, 44 ans à partir de cette phrase-là, vraiment, elle est sérieuse, Jane? Et moi, avec mon innocence, voilà, et avec ma volonté d'avoir une belle histoire d'amour, je suis allée voir ma mère. Avec toute ma sincérité, je dis, maman, en vrai, c'est quoi votre secret de longévité avec papa? Parce que franchement, vous n'avez pas la même religion, vous n'avez pas la même culture, papa, il parlait même pas français. Elle m'a dit, c'est peut-être pour ça que ça dure, je comprends toujours pas ce qu'il dit. Hein. Non, bon, en tout cas, je sais que je suis pas prête de rencontrer quelqu'un. Je vais vous raconter. Vous savez, moi, je connais pas trop les sites de rencontres et j'ai une amie à moi qui m'a dit inscris-toi, tu vas voir, ça va être simple. T'es un peu timide, y a pas de souci. Je m'inscris sur un site de rencontre et au bout de quelques heures, je match avec quelqu'un. Je vois la photo, le mec a pas l'air dégueulasse. Déjà, c'est sympa, d'accord. Sauf que sur la photo, il a sa main qui est devant sa bouche. Et moi, je sais ce que ça cache. Trois chicots. Hein? Parce que beauté intérieure, non, non, non. Je vous dis tout de suite, hein. Donc, qu'est-ce qui se passe? Je lui donne directement mon numéro de téléphone et on échange. Mais moi, je suis obsédée par l'idée de savoir s'il a des chicots ou pas. Non, mais vraiment. Parce que je sais pas vous, mais moi, pour savoir si quelqu'un me plaît, j'imagine en train de m'embrasser. D'accord. Si t'imagines que le mec, il va peut-être te mordre, c'est que c'est pas bon signe. On est d'accord ou pas? Donc, le mec, je lui dis, tu viens d'où? Il me dit, je viens de la ville d'Annecy. Tout le monde connaît un petit peu? Bon, c'est très joli, c'est très cordial, hein, vraiment la discussion c'est sympa. Il me dit, ah tu connais, je bats pas trop, etc. Il commence à m'envoyer des photos du lac, de la montagne, c'est très beau, mais je m'en bats les ovaires. Bon. Moi, j'ai une obsession, vous savez laquelle. Donc je lui dis, en vrai, bon c'est très joli, mais en vrai, envoie-moi une photo de ta bouille. C'est ce que je croyais avoir envoyé. C'est bon tout le monde là? J'invente pas, hein, d'accord? Donc il me dit, écoute, t'es grave bizarre comme meuf. Moi, ça me vexe, mais comme jamais. Et écoutez bien ce qu'il me dit, hein. Normal, hein. Il me dit, tu me prends au dépourvu, je suis pas rasée. Attendez. Et moi, en toute détente, bah mets un filtre. Bah voyons. Bah bien sûr. Non mais attendez, vous avez pas la suite, hein. Alors... Il me dit, écoute, ça fait 6 mois que je suis inscrit voilà, sur l'application, personne ne m'a jamais demandé ça. Moi, bah écoute, tout le monde fait ça et encore plus à distance. La catastrophe, hein. Et là, je sais pas ce qui se passe. Vous voyez, on voit quand les gens ils écrivent. Donc je vois, il écrit, il efface, il écrit. Je sens qu'il y a un malaise. Et moi, je me dis, en vrai, il est peut-être timide. C'est pour ça qu'il a mis la main devant la bouche. Vous savez, ouais, il se trouve pas très beau, etc. Donc moi, toute naturelle, je lui dis, écoute, je vois que t'es timide. Si tu veux, bah viens, je t'envoie une photo de la mienne. Et il m'a bloqué. Voilà, allez, fin de l'histoire.
11: Bon, merci, c'était tout pour moi, c'était Mylène Ben. Merci infiniment. Merci, merci.
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12: 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Vous connaissez Lidl, c'est incroyable. Lidl, c'est un concept marketing innovant. Plus il y a de gens, moins il y a de caisses ouvertes. C'est horrible. Dès que t'arrives à la caisse, la caissière, elle s'en va. C'est Fort Boyard de la caisse, Lidl. T'arrives, c'est sors, sors, sors. Ils veulent pas bosser, les gens, à Lidl. Des fois, ils te font des petites surprises. Ils t'annoncent des caisses qui vont ouvrir. La caisse numéro 2 va ouvrir. J'ai attendu 6 jours, elle est jamais ouverte, la caisse numéro 2. Non, c'est génial. Il y a des emplois fictifs à Lidl. Alors, un emploi fictif à Lidl, le vigile. Si vous vous sentez inutile, imaginez le vigile de Lidl. S'il y a bien un endroit en France où tu vas pas voler, c'est Lidl. Il y a des pains au chocolat à 2 centimes. Imagine demain un mec qui se chauffe. Il vole 2 pains au chocolat. Ça fait 4 centimes. T'es vigile. Tu cours derrière un mec qui a volé 4 centimes. Il y a un risque de chute de col du fémur. Tu le regardes. Tu mets 5 centimes dans la caisse, tu dis viens chercher, il y a un demi-pain au chocolat qui t'attend, tu vois. Moi j'étais à Lidl avec mes enfants, alors j'ai 3 enfants, j'ai un petit dernier, il a 1 an, j'ai 2 enfants avant, j'ai une petite fille, elle est intelligente et j'ai un petit garçon. Bah il respire, grâce à Dieu, tout va bien. J'étais à Lidl, je faisais la queue, il y a une vieille dame qui voulait passer. Moi j'ai rien contre les dames âgées, juste les vieilles Pro Max, là, les super vieilles là, qui disent je peux passer devant vous, j'ai 2 articles. Mamie, c'est peut-être la dernière fois que tu viens à Lidl. Franchement, profite, le cadre est beau. Il y a des imitations de chocolat, c'est pas des mon chéri, c'est des mon mari. Ok, ton mari est mort, mais pourquoi tu viens pas profiter une dernière fois? Non, c'est vrai, je veux passer, t'as quoi à faire? Il y a les 12 coups de midi, t'as encore 1h30 devant toi. Je lui dis, vas-y, passe devant moi, coquine. Elle passe devant moi. Elle arrive en caisse, 2 articles, elle met sa carte, elle me dit, j'ai oublié mon code. Je fais, oh purée. Pourquoi je l'ai laissé passer? Il dit, c'est pas grave, mais mamie, est-ce qu'il y a quelqu'un dans votre famille qui connaît votre code? Elle dit, oui, ma fille, connaît votre code. Je dis, bah, prenez mon téléphone et appelez votre fille. Elle me dit, j'ai oublié son numéro. Allez, tu cumules là, mamie. Hein? Et là, je vois le caissier, il en a marre, il est un peu vif. Et il dit, madame, c'est 11 euros, c'est sans contact. Sauf que moi, quand il propose le sans contact, je vois au niveau de vieillesse de la dame le tremblement de la main droite. Il y a 5 bips dans le sans contact. Je me dis, ça va jamais sans contacter la dame. Donc elle essaye, ça fait bip bip, et ça va pas. Bip bip et ça passe pas. Au bout de 3e coup, j'ai pris sa main, je l'ai plaqué sur le TPE. Et là, il y avait écrit paiement refusé. Ça m'a fait de la peine. Je me devais d'agir. Et je savais ce que j'ai fait. Je vais aller au paradis, c'est sûr. Je l'ai aidé à remettre chaque article dans chaque rayon.
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0: Tu peux pas plaire à tout le monde, surtout quand tu es humoriste. Ah oh bah t'as plutôt intérêt à éviter les sujets casse-gueule, comme par exemple la problématique de genre. Ça, faut pas y aller. Donc moi, j'y vais pas. Mais ce soir, je vous dis la vérité, j'ai bien envie d'y aller. Alors allons-y. Allez, c'est parti. Au sommet, tu sais ce que LGBT veut dire. Lesbienne, gay, bi, trans, ok? Sauf qu'aujourd'hui, attention, hein, le sigle a grandi. Maintenant c'est LGBT, QQI, 2S, AA+. Je traduis pour tout le monde. Lesbienne, gay, bi, trans, queer, questioning, intersexe, bi, spirituel, androgyne, asexuel, et le plus c'est pour tous les autres. Pas si on a d'autres. Demisexuel, pansexuel, sapiosexuel, scoliosexuel, xénosexuel. Alors je vais être très très claire. Moi j'aime tout le monde. Ça veut dire que si ce soir au Grand Rex, dans cette salle, il y a des lettres de l'alphabet, sachez que je vous aime et que vous êtes les bienvenus à mon spectacle. Sincèrement, vraiment. Mais vraiment. Non. Vraiment. Non, mais moi, non mais moi, du moment que tu payes ta place, welcome. Welcome. Vraiment. En revanche. Ce que je trouve un petit peu injuste, je vous le dis, hein, c'est que ceux qui écoutent leur musique en streaming reprochent à ceux qui l'écoutent sur un CD ou sur un gramophone de ne pas comprendre toutes les nuances du LGBTQI 2SAA+. On est désolé les jeunes, nous, on n'a pas grandi avec ça, ok? Moi, de mon temps, on disait juste homosexuel. Voilà. Et encore, c'était plus... Du temps de ma mère, c'était une maladie mentale. Premier degré. Ah, vous avez oublié, mais l'homosexualité est restée classée maladie mentale par l'OMS jusqu'en 1990, ok ? Et du temps de ma grand-mère, homo, c'était une lessive. Donc oui, quand je croise une personne âgée qui est homophobe, ou raciste, ou misogyne, ou très souvent les trois, moi je lui en veux pas. J'essaye même pas de la faire changer d'avis et je lui dis, c'est pas grave mamie, tu vas bientôt mourir. Je réclame donc la même indulgence. Oui, au sommet, on genre. Oui, mais c'est pas parce qu'on veut stigmatiser telle ou telle lettre. Non, c'est juste parce qu'on est déjà trop vieux, complètement dépassé. Tu vois, comme ma mère avec le casque de réalité virtuelle de mes gosses. Oh, qu'est-ce que c'est ce truc ? Ou ma grand-mère avec un orgasme. Oh, qu'est-ce que c'est ce truc ? Alors ça, c'est complètement gratuit. Non, mais parce que j'en sais rien, ça se trouve, mon grand-père était un super bon coup. Peut-être même, il déglinguait ma grand-mère, pouah ! Quand les bordels étaient fermés, pouah ! Oh, quelle belle époque, hein ! Oh, c'était tellement mieux avant, oh oui ! Vous voyez, là, typiquement, si vous pensez que c'est du second degré, c'en est. C'est-à-dire, je ne pense pas que c'était mieux avant. Mais je suis pour la réouverture des maisons closes. Non, c'est pas ça le jeu. C'est premier degré. Non, mais je suis vraiment pour la réouverture, bien sûr. Est-ce que vous savez qu'en France, la prostitution, c'est légal, mais l'achat de services sexuels, c'est illégal. Ça veut dire, en France, tu as le droit de tout mettre en vente, mais personne ne peut acheter. Mais qui a eu l'idée de génie d'imposer ces deux mesures? Eh ben, ça me fait penser au jour où j'ai lu que le vagin avait le même pH que la bière. Mais qui a eu l'idée de génie de comparer ces deux mesures? Ben, à mon avis, c'est le même mec. Je suis sûre aussi, c'est lui qui a inventé Kwakubé. Alors là, je peux dire, c'est éclaté. Et eux, pas compris. Alors, pas de panique, les yeuves. Un jour, Kwakubé sera un mot dans le dictionnaire français. Et ça, c'est une bonne nouvelle, on saura enfin ce que ça veut dire. Tous les ans, il y a des mots inventés par les jeunes qui rentrent dans le dictionnaire français pour venir enrichir notre belle langue, wesh. Est-ce que vous savez qu'on a une des plus belles langues au monde? Une des langues avec tellement de mots, mais plus de 300 000 mots, vous vous rendez compte? Plus de 300 000 mots, dont plein, qu'on n'utilise jamais, comme être abstème. Alors ça veut dire ne jamais boire une goutte d'alcool. Voilà pourquoi on ne l'utilise pas. Ou une kakistocratie, ça c'est un système dans lequel le pouvoir est confié au plus débile du groupe. On pourrait l'utiliser. Si, ben si. Non, mais la langue française est tellement précise. Vous savez, c'est qu'on a un mot pour tout. On est quand même la seule langue au monde à avoir un mot pour définir l'action de frapper une joue avec une bite. Bah si ça, c'est pas de la précision.
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13: Les filles supportent mieux la solitude que nous, je crois. Hein ? Bon, bref, faut pas que ça dure trop longtemps, hein, parce que sinon, elles pètent un plomb et elles achètent n'importe quoi, comme un chat, c'est... Non, nous, il nous faut les copains, les potes, le groupe, la team, le gang, le clan, la meute... Le troupeau. Et si tu te souviens, ado, tu te rapproches de ceux qui te ressemblent un peu, tu sais. Déjà au niveau du code vestimentaire, et souvent aussi du côté de l'hygiène personnelle. Si seulement j'aimais le foot, ma vie aurait été tellement plus simple. Il y en a partout. Suffit d'aller voir les gars, de leur dire « Quelqu'un a vu le match hier soir ? » ?»« Oh, toi aussi t'aimes le foot ?»« Ouais, moi aussi j'aime le foot. » Là, puis ils se reniflent, ils remuent la queue, ils sont contents. Puis après tu les vois, ils vont jouer à la baballe. Voilà. Et ils chantent ensemble des chansons avec des paroles simples. Et 1 et 2 et 3, 0. On est les champions. Popolo, popopo. Enfin, moi, c'était plus compliqué. J'étais pas fouteux, moi, j'étais métalleux. À l'époque, on disait hard rocker. Ce sont des adolescences sombres. Jeans sales, t-shirt sale, cheveux sales. Sales. Ils sont plus durs à débusquer ceux-là parce qu'ils se cachent dans l'ombre, donc tu les repères à l'odeur. Premier jour de rentrée, j'arrive dans la cour, la truffe au vent. Et là, j'ai repéré un groupe. Je les ai plus lâchés. J'ai tout fait pour devenir leur pote. Aucune dignité, je rigolais à toutes les blagues. Même celles que je pigeais pas. M'en fous, j'écoutais plus, j'avais développé un sens de l'anticipation. Je les regardais fixement, sans cligner des yeux. Je souriais pour leur faire sentir que je kiffais à les écouter. Et je remuais la tête. Oui, voilà, je ressemblais aux chiens sur la plage arrière des voitures. Voilà, exactement. La course au point commun, je leur faisais croire qu'on avait des tonnes de trucs en commun. Tout ce qu'ils disaient, moi aussi.
14: Putain, comment je suis crevé ce matin.
13: Moi aussi.
14: Putain, j'ai trop la flemme d'aller en cours, mais je te jure.
13: Et moi aussi, mais pareil.
14: Putain, comment je la kiffe, Stéphanie.
13: Moi aussi.
14: Quoi? Rien.
13: Je marchais sur des œufs tout le temps, je voulais pas me faire virer de ce groupe. Je les trouvais tellement cool. Je faisais tout ce qu'ils faisaient en pensant que ça ferait de moi un mec cool. Et je me suis bousillé la santé. C'est comme ça que j'ai commencé à fumer. Bon, après, on commence tous pour la même raison, à avoir l'air cool. Et oui, si on y réfléchit, c'est ça l'idée marketing de génie de la clope. La coolitude. Je pense souvent au gars qui a eu l'idée en premier. Tu sais, j'imagine un employé d'une grosse société démoniaque, gros fric, lobbying, zéro scrupule. Le mec va vendre l'idée à son patron. Patron ? Oui, je voulais vous parler d'une idée que j'ai eue qui pourrait être très très lucrative. On vendrait quelque chose aux gens, ils en consommeraient tous les jours, et c'est très très mauvais pour la santé.
14: Ben, on l'a déjà inventé ça! C'est du sucre!
13: Alors non, là ça s'appelle cigarette, ou clope, on cherche encore. C'est du tabac qu'on met dans une feuille, voilà, on le fume. Quand on a commencé, on peut plus s'arrêter jusqu'à ce qu'on en meure.
14: Ah, pas mal! Mais ils sont déjà accros au sucre. Ils peuvent être accros à deux trucs en même temps.
13: Ah oui, oui, oui, le département addiction nous assure que c'est cumulable.
14: Ah bah super. Et c'est cher, ton truc.
13: Alors, c'est ça aussi la beauté du concept. C'est qu'on va augmenter les prix au fur et à mesure en leur faisant croire que c'est pour les aider à arrêter parce que c'est trop cher. Mais ils s'arrêteront pas.
14: C'est génial, ton truc. Mais y'a quoi dans tes clopes? Du sucre?
13: Non, non, c'est de la nicotine.
14: Mmh, et c'est bon la nicotine, hein? Comme du sucre?
13: Pas du tout, c'est dégueulasse, ça pue, ça fait les dents jaunes, ça bousille le système respiratoire et artériel, et on en meurt.
14: Ah, j'ai compris. Mais ils sauront pas qu'on en meurt, c'est ça?
13: Si, si, ce sera écrit partout, même sur les paquets que ça tue, ils en achèteront quand même, quoi, c'est un win-win.
14: Je comprends pas pourquoi ils en achèteront s'ils savent que c'est aussi nuisible et dégueulasse.
13: Parce qu'ils auront l'air cool.
14: Et bien évidemment, ça a marché, hein. Je suis devenu accro, ça m'a coûté un bras, une artère, deux poumons, mais pas de regret, parce que qu'est-ce que je me suis senti cool.
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16: Je m'appelle Timothée Poissonnet et je suis fraîchement propriétaire. Voilà, c'est... Ouais, merci beaucoup. Merci. Je suis propriétaire de deux enfants. Non, je dis propriétaire parce que c'est un crédit à vie, quoi, le truc. C'est vrai, ça coûte cher, les enfants. Ça coûte hyper cher. Moi, je pensais pas qu'une petite goutte de sperme pouvait coûter une couille. Hein. Vraiment, c'est dingue, quoi. Je les aime, mes enfants. Hein. Je les aime et je savais pas qu'en devenant papa, je deviendrais aussi esclave. Ah oui, je suis leur esclave. Moi, je toute la journée, je cours après eux. Parfois, je suis à quatre pattes, je ramasse leurs jouets, je récupère leur détritus. J'ai l'impression d'être une voiture balai, quoi. C'est vraiment ça. Mais je me venge, voilà. Je me venge de ça, je vais pas vous mentir. Vous savez comment je me venge? En fait, mes enfants, quand ils dorment, parfois, je baise leur mère. Voilà, c'est vraiment... C'est ma manière de me venger, quoi. Non. Et c'est vrai qu'on a gardé ce truc-là, nous, ensemble, avec ma compagne, on fait encore l'amour, et c'est chouette, quoi. Enfin, quand je dis on fait encore l'amour, entre deux pleurs et tout ça, et quand ils dorment, quoi. Il faut être vif quand t'es parent pour faire l'amour, quoi. On fait plus vraiment l'amour, on fait des saillies, ce que je suis en train de dire. Non, c'est tac, tac, tac. Non, c'est vrai, c'est... Dès que les enfants, ils s'endorment, je suis là, c'est le moment de l'accouplement des esclaves. Je dis « Bébé ! Bébé ! » C'est le brame du cerf. Vraiment, c'est comme ça, quoi. Non, non, vraiment, mes enfants, ils sont adorables, je les aime plus que tout. Et je trouve que les enfants ne sont pas du tout pudiques. Mon fils, il se trimballe tout le temps à poil, quoi. Le sgeg galère, comme ça. Il prend de la pompote, il en met un peu partout, et ça fait rigoler sa mère, quoi. Et moi, j'aime bien voir sa mère rigoler. Donc, moi aussi, de temps en temps, je me mets à poil. Je prends la pompote, j'en mets un peu partout. Et bizarrement, ça fait pas du tout rigoler sa mère de la même manière, quoi. Non, deux enfants magnifiques. Nos deux enfants, on les a appelés Yumi et Neo. Parce que c'était l'année des prénoms de merde. Non mais c'est mignon, Yumi et Neo, on voulait être un petit peu originaux, donc on a pris ça comme prénom. Et je trouve que les parents aujourd'hui, on minimise un petit peu l'impact qu'a un prénom sur la vie de nos enfants, quoi. Non mais c'est vrai, aujourd'hui on donne des prénoms, c'est mignon, ils sont tout mignons nos enfants, quoi. Mais dans le futur, ils vont peut-être avoir des responsabilités. Et moi ça me fait flipper un petit peu. Si ça se trouve un jour, vous serez dans un avion et vous entendriez ça. Ladies and gentlemen, welcome on board. Your captain Lilou is speaking. Eh oui, c'est moi qui va conduire le navion. Nous sommes actuellement dans un Boeing 747. Boeing, Boeing, Boeing, c'est rigolo, non? Allez, c'est parti, armement des toboggans. Ce que je veux dire, c'est que Lilou, elle va nous cracher. C'est ça que je suis en train de vous dire, quoi. Si ça se trouve, un jour, tu seras au bloc opératoire et t'entends, oui, le chirurgien Titouan va vous enlever l'appendicite. Titouan? Il va me retirer l'appendicite à moi, Titouan, il va déjà retirer les doigts de son nez, c'est tout ce qu'il va faire, Titouan, quoi. T'es au tribunal et t'entends « Maître Kevin à la barre !» Bah t'es coupable avant d'être jugé, quoi, c'est sûr, quoi. Y a pire, y a les parents qui appellent leurs enfants pommes, cannelles, cerises. Alors eux, c'est plus des parents, c'est des primeurs. Ouais, c'est vraiment un délire, quoi, un délire. Je trouve même qu'on devrait changer de prénom selon le moment de notre vie où on est. Tu vois, quand t'es enfant, t'es mignon, t'es innocent, c'est cool de s'appeler Abdelkrim, tu vois, par exemple. C'est juste ça mignon, quoi. Après, quand tu deviens ado, tu t'appelles Raphaël. Raphaël, ça correspond bien à une personne qui dit « De toute façon, les adultes, c'est tous des cons. Je vous laisse, parce que de toute façon, j'ai un live TikTok dans 2 minutes. » Voilà, ça c'est Raphaël. Après, tu grandis un peu, tu t'appelles Mathieu. Mathieu, ça correspond bien à une personne qui sait gérer un niveau à bulle. Voilà. Plus tard, tu t'appelles Hervé, vers la cinquantaine. Hervé, ça correspond bien à une personne qui fait du vélo le dimanche. Hervé, il a un super pouvoir. Il peut te dire « Ah, il va pleuvoir dans 10 minutes. J'ai mal au genou. » Donc ça, c'est Hervé, tu vois. Ouais. Vers la fin de ta vie, tu t'appelles Raymond. Ah, Raymond, ça colle, voilà. « Oh, il est parti trop tôt, Raymond. Il venait tout juste de changer de prénom. »
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17: Ma psy un jour m'a dit, vous savez, monsieur Barbet, la colère est le hideux cousin de la peur. Si vous êtes en colère, c'est que quelque part, vous avez peur. Et j'avoue qu'elle a raison, parce que moi, je suis une vraie mauviette. J'ai peur de tout. Je dors encore avec une veilleuse la nuit. J'ai peur du noir. C'est vrai. Dans certaines villes, là, ils ont coupé l'éclairage public. Mais alors moi, j'ai trop peur. Trop, trop peur. Quand je vois une fille repartir toute seule en ville la nuit, ah bah, je la laisse pas repartir seule. Hein. J'attends qu'elle me raccompagne à ma voiture d'abord, genre tout le temps. Et l'autre jour, j'étais aux toilettes. Et je scrolle sur TikTok. Et je tombe sur une interview de Vianney. Je dis, bah tiens, ça va peut-être m'aider à finir. Je vais regarder. Et là, Vianney, il dit, j'ai beaucoup de colère en moi. Enfin, il fait, j'ai beaucoup de colère en moi. Il dit, j'ai beaucoup de colère en moi. De la violence, parfois aussi. Mais ça ne se voit pas, car je mets tout dans ma musique. Alors là, j'avoue que je m'y attendais pas. Là, je m'y attendais pas, parce que moi, j'écoute du métal depuis que j'ai 10 ans, mais si ça se trouve, depuis tout ce temps, je fais fausse route. Tous ces pogos, je me suis fait dévisser l'épaule, où des mecs en kilt, sans caleçon, ont slamé au-dessus de ma tête, faisant faire du surf à leurs testicules sur mon crâne. Peut-être que tout ça, j'en avais pas besoin. Peut-être que rester assis dans un rocking chair avec une infusion verveine à écouter Vianney, c'est ça, être vraiment vénère. Du coup, un jour, je me suis dit, j'étais tout seul chez moi, je me suis dit, il faut que j'essaye. Je prends mon portable, je mets toutes les chansons de Vianney. Je pousse la table basse, parce que moi, je me connais, si Vianney, ça part en couille, je vais tout péter. Non. Première chanson de Vianney que je trouve, « Je te déteste ». Oh, il mentait pas, le con. Je balance la chanson, première parole de Vianney.
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17: Waouh, j'étais pas prêt. J'étais pas prêt, parce que Colère et Vianney, c'est un peu comme calvitie et queue de cheval, tu vois, c'est pas deux projets qui vont bien ensemble, hein, c'est pas possible. Moi, ma colère ne se traduit que quand je conduis. Je suis très prudent, mais je gueule. En bagnole, je gueule sur tout le monde, sur tout ce qui bouge. Et bien souvent, je le regrette. L'autre fois, il y a un mec qui avançait pas devant moi, et j'arrive à sa hauteur, et c'est plus fort que moi, je lui fais un doigt d'honneur, comme ça, je fais « Connard !» Et après, je le regarde dans le rétroviseur, et évidemment, je regrette. Le mec, il est en tricycle, il doit avoir 5 ans. Genre... Et surtout, quel exemple je donne à mes enfants? Les deux sont derrière, et ils me font « Papa, ça veut dire quoi ce geste du doigt que tu as fait ?» Et moi, je fais « Ça veut dire coucou en chinois. » Ah non, la colère, c'est vraiment une saloperie. C'est une saloperie, la colère, parce que c'est l'étape numéro une avant de vouloir te faire justice toi-même, la colère. Et c'est vrai qu'on a tous vécu des moments où tu dis « c'est pas juste, je vais me venger, nanana ». Mais ça, faut pas le faire. Moi, je me suis fait justice moi-même le mois dernier. Je peux vous dire que j'en paye encore le prix aujourd'hui. À l'époque, tous les matins, quand je sortais devant chez moi, je trouvais des merdes de chiens devant ma porte. Et ça me rendait dingue. J'étais « putain, mais qui fait chier son chien devant chez moi ?» Eh ben, accrochez-vous bien, j'ai découvert que c'était la petite vieille du bout de la rue. C'est pas la petite vieille qui a chié devant chez moi, c'est... Chien de la petite vieille. Et un matin, je la chope en flaque, je fais « ça, ça vous dérange pas de laisser votre animal faire ça ici ?» Et elle en avait rien à faire, elle s'en foutait, limite si elle faisait pas un coucou en chinois, comme ça, en repartant. Et j'ai senti cette haine monter en moi, cette envie de vengeance, je me suis dit « il faut que je me venge, il faut que je fasse pareil !» Mais moi, le problème, c'est que j'ai pas de chien. Moi, le truc le plus proche d'un chien que j'ai chez moi, ce sont mes enfants. Ils veulent pas aller chier devant chez elles. Du coup, j'ai dit à ma femme, je vais le faire. Je vais aller chier devant chez elles. Je vais aller chier devant chez elles. Et elle me dit, Harold, je t'en supplie, on vient d'arriver dans ce lotissement. Promets-moi que tu n'iras pas chier devant chez cette dame. Et moi, j'adore ma femme, je fais tout ce qu'elle me dit. Et puis bon, un soir, tu rentres un peu bourré de l'entraînement... Il faisait nuit, j'avais peur, je voyais pas bien. J'ai pas chié devant la bonne maison. Je m'en suis vachement voulu. Ils en ont même parlé dans le journal du village. Ils ont écrit « Des déjections humaines ont été constatées de multiples reprises au sein de la commune ». Et moi, c'est à de multiples reprises qui m'a interpellé, parce que moi, je suis certain que j'ai chié qu'une fois. Hein. Donc ma théorie, c'est que j'ai chié devant la mauvaise maison. Le propriétaire de cette maison a pensé que c'était quelqu'un d'autre. Il a été chié à son tour devant cette maison. Et sans le vouloir, j'ai créé un cycle de la merde dans mon propre village. Ne faites pas justice vous-même. Merci beaucoup, merci les amis.
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20: Des fois, dans la vie, voilà, on se fait un peu chier. C'est un peu redondant dans la vie. Je vous dis, il y a grave moyen de mettre du piment. Et c'est juste les bonnes décisions à prendre au bon moment. Voilà. Il faut juste être un peu créatif. Parce que mettons, regarde. Tu te fais chier à ton taf. Journée de merde. Collègue de merde. Vas-y, tu sais quoi? Aujourd'hui, nique sa mère, je boite. Et tentez-le, tu vas voir tes collègues le matin en boitant en mode « Salut les gars !» Tes collègues, ils sont là « Mais qu'est-ce qui t'est arrivé ?»« Je préfère pas en parler. » Moi, je me mettrais des défis. Genre, milieu de journée, je bois, je suis là. Attends deux secondes. Change de jambe. Personne verra la différence. Et je me ferais des compiles de contraintes. C'est le matin, j'ai deux bocaux et je pioche, je suis là. Alors, aujourd'hui, je zozote, ok. Ouh, en espagnol, let's go. Et j'arrive au taf en mode, hola, todo. Et je passe une meilleure journée. Ça, vraiment, moi j'appelle ça les petits bonbons de la vie. C'est des trucs, tu les fais, ça fait de mal à personne, mais toi, ça fait passer une meilleure journée. Regarde, moi, mon truc en ce moment, je vous le donne, c'est cadeau, faites-le chez vous, vraiment. C'est, tu te balades dans la rue et t'essayes de trouver un couple en face de toi qui s'embrasse langoureusement, ils sont trop mignons, tu t'approches d'eux. Et au moment où tu les frôles, tu lâches un « Oh, la chance !» Puis t'avances comme ça. Ça, ça me régale, ça. Moi, à chaque fois que je rajoute un truc, c'est je fais deux pas de plus, je lâche un « Mais pourquoi ?» Une fois, la fille, je l'ai entendue, elle s'est retournée, elle a fait un « Oh non !»
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21: J'ai des origines asiatiques et quand j'étais petit, on m'appelait petit chinois.
19: C'était mon surnom, on m'appelait Petit Chinois. Et ma mère, comme si ça ne suffisait pas, vous savez comment elle me coiffait ? Crâne rasé, tresse, à l'arrière. Et moi, je devais gilet avec cette coiffure dans la cour de récré à Marseille. Ah, j'ai dû apprendre à faire du kung-fu. Hein. Je peux vous dire qu'on ne m'a plus jamais appelé Petit Chinois. On m'appelait Petit Dragon. On m'appelait Chinois quand j'étais petit. En fait, j'ai dit ça à une pote à moi récemment. Elle m'a dit... c'est raciste. Tu vois, moi, ça m'a touché. J'ai voulu savoir si c'est raciste ou pas. Donc, je me suis dit, je vais demander à une personne concernée, je vais demander à mon père. Mon père, pour vous la faire courte, c'est un Indonésien qui a dû fuir le pays à 19 ans pour raisons politiques. C'était un activiste là-bas. Et pour sa sécurité, il a dû changer de nom.

0: tout. Même le soleil, ils l'ont avant. Tu as vu, ils se lèvent là-bas, après ils nous le passent et nous on... Tu sais ce qu'ils ont développé là? Là, j'ai vu ça à Shanghai et dans 6 autres villes en Chine, des taxis volants. Qu'est-ce qui a révolutionné la dernière décennie en France? La trottinette. Et vous savez ce que c'est le pire? C'est que c'est eux qui nous les vendent. Ils nous les vendent pour nous retarder. J'ai vu ça encore récemment. Ils ont envoyé quoi à Shanghai, ce qu'ils ont fait? Ils ont soulevé un quartier entier et à l'aide de pilotis roulants, ils l'ont déplacé. C'est tout, la phrase est finie. Ils l'ont déplacé. Oh! Sur des poteaux, comment c'est possible, nous en France? Sur Koh-Lanta, on n'arrive même pas à faire tenir une personne sur le poteau. C'est pas possible. Pas possible. Ils font tout mieux que nous. Ils sont 1,5 milliard, on est 65 millions. Même baiser, ils font mieux que nous. T'as compris ou pas? Et le pire, c'est qu'ils arrivent à avoir plus d'enfants avec moins de zizi. T'imagines? Mais c'est parce que, et ouais, parce qu'en fait, proportionnellement, je pense qu'ils peuvent faire plus d'allers-retours sur la même durée, tu vois. Forcément, un Sénégalais en une minute, il fait que 14. Un Chinois, il tourne à 47. Waouh. Donc voilà, en fait, ce que je veux dire, Bardouza, c'est que si tu me dis que c'est raciste qu'on m'appelle chinois, ça veut dire que c'est ton image des Chinois qui est mauvaise. Et ça, c'est raciste. Banger. Après, bien sûr, maintenant, voilà, qu'on me compare à un Chinois, ok, là, maintenant, la question est, que penseraient les Chinois de tout ça? Qu'on les compare à moi. Donc voilà, je vous le dis, s'il y a des Chinois dans la salle qui se vexent parce qu'on les compare à moi, allez vous faire foutre. Après... Je sais qu'il y a aucun Chinois dans la salle, hein, ni dans leur voiture, ils travaillent tous, voilà, tout simplement. C'est la vérité, c'est un stéréotype, mais qui est vrai. Les Asiatiques, de manière générale, travaillent plus que vous, c'est la vérité. Regardez, là, vous êtes en soirée, hein, on est d'accord, vous passez un bon moment. Eh ben moi, je travaille. Il y a des phrases que t'entendras ici, tu les entendras jamais en Chine. T'entendras jamais un Chinois dire « Alors moi, je pars pendant 6 mois faire les saisons au ski. Et ensuite, après 6 mois, je me mets au chômage. Comme ça, je pars en Thaïlande en backpacking pour niquer des putes. » Ça n'existe pas.
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4: Moi, je viens de Haïti. Est-ce que par applaudissement, tout le monde voit ce que c'est Haïti? Ok, très bien. Personne ne l'a confondu avec Tahiti. Respectez-nous un peu, on n'est pas un gel douche. Merci beaucoup. T'sais. Les gens confondent ces deux territoires. Pourtant, les deux existent, ok? Et je vous fais la différence ce soir. Quand tu vas à Tahiti, c'est pour des voyages de noces. Quand tu vas en Haïti, c'est pour des voyages humanitaires. Vous voyez la différence? Je suis très fier en tant qu'Haïtien de vivre à Paris, ok? Parce que vous savez, nous on est une ancienne colonie de la France. Et quand tu es une ancienne colonie d'un pays, il y a certaines choses que tu gardes du pays. Par exemple, nous on a gardé la langue française, tu vois ce que je veux dire? Il y a des choses que nous on a gardées que vous avez perdues. Et ça m'a fait un peu de peine pour vous, hein? Comme quoi on a gardé la politesse par exemple, tu vois ce que je veux dire? À Paris, mon pote, pour voir la politesse, il faut aller dans un musée, mon frère, ok? La dernière fois, je marchais dans la rue, j'ai dit bonjour à un monsieur, il m'a regardé, il m'a fait non! Et c'était la fin de la conversation, mon pote, ok? Ah, qu'est-ce que ça me manque, les formules de politesse. Voir quelqu'un dans la rue pour lui dire « Bonjour madame, enchanté de vous rencontrer, si votre ramage se rapporte à votre plumage. » Vous voyez, à Paris, il n'y a pas ces genres de formules de politesse, quoi. À Paris, c'est « Wesh ma gueule, on se dit quoi ?» J'ai rien capté, mon frère, tu vois. Ah, moi, je suis fier d'être chez vous, ok? Parce que vous êtes un peuple accueillant. Vous aimez prendre les nouvelles des autres, ok? La preuve, c'est ma voisine Yvonne. Je l'appelle Vovonne. Ça fait 5 ans, je vis dans le même immeuble que Yvonne, ok? Comment vous dire? Yvonne, c'est un bon vivant. Yvonne, elle met de l'ambiance. Tu vois ce que je veux dire? Yvonne, elle va 5 fois au supermarché, elle t'attend au bas de l'escalier pour l'aider à monter son caddie. Tu vois ce que je veux dire? Yvonne, elle est prudente, ok? Quand elle veut te donner quelque chose, elle te pose la question. Tu as l'habitude de manger ça dans ton pays? Ouais? On a l'habitude de le faire chez toi? C'est un œuf dur, Yvonne. Arrête de me casser les pieds, ok? Yvonne, elle regarde les infos le soir, pas pour savoir ce qui se passe en France, ok? C'est juste pour savoir ce qui se passe toi dans ton pays, ok? Pour pouvoir te poser des questions pièges. Parce qu'elle t'attend tout.

0: Tous les matins, sur son palier, elle te pose des questions pièges. Dans sa tête, elle est Julien Lepers, les amis, ok, hein? Et elle s'en fout des réponses, parce qu'elle, c'est sa question. Et comme elle a l'Alzheimer, donc elle pose toujours la même question. Je vous dis, véridique, à chaque fois, je la croise, elle est là. Alors, jeune homme, comment ça va là-bas? J'ai dit, écoute, Yvonne, ça va bien, la corruption bat son plein. Elle fait, non, je vous crois pas, vous avez eu le tremblement de terre. Avec mon mari, on l'a vu à la télé, comme c'était triste. On a même envoyé des chemises. Vous les avez trouvées? Comment on y va, tu sais? Je sais pas comment elle regarde la télé chez elle, en fait. Parce que nous, ça fait 16 ans qu'on a eu ce putain de tremblement de terre, là. Sinon, je peux dire la même chose pour la France. Je peux dire que la France, ça va pas parce que vous avez eu François Hollande, même. Non, j'aime bien des gens comme Yvonne. Des fois, j'ai envie de rassurer des gens comme Yvonne, tu vois. Dernièrement, je suis revenu d'Haïti, je suis allé la voir, ok? Je lui ai dit, écoute, Yvonne, on a trouvé le problème du pays, arrête de t'inquiéter, le problème, c'est qu'on est mal placé géographiquement, tu vois. Et là, on est en train de faire un référendum pour déplacer le pays, voilà. C'est une blague, hein, déplacer le pays. Non, non, ça me rassure que vous avez compris, parce que Yvonne, elle a pris premier degré, frère. Hein. Elle m'a regardé, elle m'a dit, oh, fais une bonne solution. Je dis, comment c'est une bonne solution, Yvonne? Il dit, mais oui, vous les Haïtiens, avant, vous étiez en Afrique. Elle a pris un mauvais chemin, tu vois ce que je veux dire? Elle dit, mais c'est quoi le rapport, Yvonne? Il me dit, ah ben, vous pouvez y retourner. Quoi, Yvonne? Mais pas toi, Yvonne! Je dis, effectivement, avant on était en Afrique, avant que les Français et les Espagnols ont commencé par nous mener en bateau. Voilà, elle a moins rigolé, comme certains d'entre vous.
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2: Bonsoir, non, alors, il faut que je me présente, en fait. Éléonore Gasme. Travailleuse du sexe, hein, comme son nom l'indique. Pute, pour ceux qui seraient encore restés aux anciens francs, parce que je vois qu'il y en a quelques-uns là au premier rang. Pardon, parce que moi je viens juste parler deux minutes là, entre deux de nos conditions de travail à nous les filles des rues. C'est-à-dire que, bon, depuis la loi retraite, on n'est pas contente. Hein. Ah là, quand on pense qu'on va devoir bosser 2 ans de plus grâce à l'autre chevalier de la rondelle là. Macron! Ah ben on est colère, hein. Non, parce qu'il faut pas croire, c'est pas parce qu'on bosse les 3/4 du temps allongé qu'on s'économise, nous, hein. Ah ben non, puis tu crois que la pénibilité de notre métier serait reconnue? Que de chi! Pourtant, on coche toutes les cases, hein. Oh ben je veux mon neveu, dis donc, elle travaille de nuit. Geste répétitif! Posture pénible! Extrême! Merde, j'allais oublier toutes les copies asiatiques qui bossent dans les saunas, tu vois. Vous voulez que je vous dise? Moi, plutôt qu'une réforme des retraites, je sais pas vous, hein, nous, ce qu'on aurait aimé pour nous, c'est une revalorisation de nos salaires. Voilà. Bah, chaque année, le gouvernement, il augmente le prix du tabac. Faudrait penser à augmenter le prix de la pipe, merde! Bah ouais, ma chatte, hein, travailler jusqu'à 64 ans, c'est dur à avaler, hein. Et pourtant, j'ai l'habitude! En plus, tu veux que je te dise, le fist. Merde! Le fisc! Oh! J'arrive jamais à faire la différence entre les deux. Tu me diras, ils me font le même effet. Une fois qu'ils sont passés, j'ai mal au cul. Bah! Il me fait des misères, ma chatte. Bah ouais. Faut dire, je fais un métier, on brasse beaucoup de liquide. Ouais. Du black? Ouais, m'en suis fait du black, bien sûr. J'ai vécu 11 ans au Sénégal. Oh, écoute, j'avais une petite caravane à côté de l'ambassade. Oh, écoute, je peux te dire que j'en ai déroulé de la réglisse, hein. Bah, tu vois, ça, c'est autant d'années qui passent à la trappe. Dans le cululu. Dans le cululu. J'aurais dû faire du football, moi. Mbappé. 6 millions pour faire des passes. Et la retraite à 35 ans. Et il fait sa pleureuse quand il rate un pénalty. Oh, hey, moi, si je rate une passe, je peux te dire que mon Macron... C'est mon Macron, merde. Bon, tu me diras, c'est la même chose. Bon, bah, il quitte pas ma pelouse en tapotant sur la nuque, hein. Alors Ah, mais t'es là, toi, mon petit lapinou. Je t'avais pas vu. Oh, regarde-le. Bah oui, tu t'es mis au deuxième rang, c'est pour ça que je t'ai pas vu. Ça va, mon chaton? Ah, alors? Ah, tu vas au théâtre maintenant? C'est pour ça que je te vois moins. Tu me diras, c'est une autre façon de se vider les bourses aussi, hein. C'est... Tu me reconnais quand même? J'ai l'impression qu'il me remet pas. C'est vrai que tu me vois jamais de face. Comme ça, là, ça te revient? Ouais, alors ça, tu m'as fait peur, hein. Non, parce que parfois, il y en a. Et les mecs, ils me bouffent les tartines sur le cul tous les dimanches et ils font dans la gênance. Fou ça, hein. Ah, mais j'ai pas dit, je suis gourde. Je fais une formule brunch, monsieur l'âme. 23 euros, café, jus d'orange, braguette, confiture, à volonté, faut venir, hein, ça marche très très bien. En revanche, faut réserver, sinon il y a trop de queue. Après, je te regarde, je me dis, si t'aimes quand il y a de l'attente, mon chaton, j'ai des copines brésiliennes ou bois de Boulogne qui seront plus à ton goût. Si tu vois ce que je veux te dire. Ah bon, fais tout ça, mais faut que j'y aille parce que j'ai les commandes qui s'accumulent derrière. C'est... Ouais, parce que j'ai lancé l'application tous anti-couilles vides. Ah ben, on est à l'ère de la Startup Nation, je m'adapte, hein. Puis ça me fera une petite complémentaire. Enfin, je vais même vous dire, je me suis mise à la pipe électronique. Pour attirer les jeunes. Il y a plein de parfums. Bubblegum, Mojito. Il y a des Bretons dans la salle. Caramel beurre salé. On peut pas faire mieux. Voilà, donc faut venir. Bon, chaton, tu connais le chemin, c'est dans ton GPS, ça va pas changer, tu viens. Toi, tu sais quoi? Comment tu t'appelles? Denis, tu m'appelles, je te fais demi-tarif. Quand je vois comment tu te fringues, je me dis que t'as plus trop les moyens d'enfiler quelque chose de neuf. Appelle-moi! Puis les autres, passez me voir à l'occasion. Comme on dit, il est jamais trop tard!
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5: Je me suis fait cambrioler, j'étais chez moi. Je suis chez moi, je suis en slip, mercredi après-midi Dijon, je regarde la télé. Et là, j'entends des gens qui toquent à ma porte d'une manière bizarre. Je vais voir, et là, il y a deux mecs qui essayent d'entrer. À ce moment-là, j'ai l'avantage, ils savent pas que je suis là. Donc je peux juste taper comme ça et dire « Oh, qu'est-ce que vous faites ?» Je sais pas pourquoi. Et je sais toujours pas si je suis un génie ou si je suis un lâche. Mais instinctivement, je me suis mis comme ça derrière la porte, ok? Et j'ai aboyé. J'étais comme ça. Et le pire, c'est que j'ai entendu un des deux gars dire « Non mais t'inquiète, je crois qu'il est petit !» Ça m'a trop vexé. Mais ça m'a pas vexé moi humain, ça m'a vexé moi chien, j'ai pété un câble. J'avais envie de lui prouver que j'étais pas un petit chien, j'étais là. Très mauvaise idée, parce que là je les entends dire, mais attends, il y a deux chiens en fait. Ah non, il y a pas deux chiens, il y a pas deux chiens, mais je pouvais pas revenir en arrière, je pouvais pas taper et dire, non, en fait c'est moi, je suis en slip et j'ai peur. Donc j'ai dû faire deux chiens à 35 ans, en slip, à Bagnolet, comme ça. Et je mettais des petits coups de tête comme ça sur la porte pour qu'ils partent, et ça a marché, ils sont partis. Voilà. Imagine s'ils avaient réussi à ouvrir la porte. Par applaudissement, qui a déjà eu une MST? Non mais moi j'ai eu pire, ok? J'ai eu le VIH pendant 3 jours. Je te jure c'est vrai, c'était une erreur du laboratoire. Qui veut le numéro du labo? Je vous dis, moi, dans la vie, je suis intermittent, j'ai rien à faire. Je fais le chien quand on me cambriole, ok? Je passe à côté d'un laboratoire, il y a écrit « Ici, test VIH gratuit ». Je sais que j'ai jamais pris de risque sexuel, je me protège tout le temps, mais c'est gratuit. Et surtout, c'est une prise de sang, je me dis, à tout moment, il y a des croissants. J'y vais, sachez qu'il n'y a pas de croissant, je fais la prise de sang, je viens récupérer les résultats le lendemain, je suis vraiment serein, j'arrive hyper content, il y a la dame de l'accueil, je lui dis bonjour, je vais récupérer mes résultats de test VIH. Elle me dit ok, très bien, à quel nom? Je dis Rabah Benachour, c'est mon nom. Oh, excusez-moi, vous êtes Rabah Benachour? Et à ce moment-là, j'aurais pu me dire il y a quelque chose qui va pas, mais je suis devenu con. Je me suis dit, ça fait un moment que je fais du stand-up, peut-être qu'elle m'a reconnu. Là, je vous jure, elle appelle sa collègue, elle lui dit « Séverine, il est là !» Séverine arrive en courant comme ça, et elle arrive vers moi, et elle me dit « Écoutez, monsieur Benachour, je vais pas aller par quatre chemins, vous avez le VIH, mais juste un peu. » Et moi, quand je suis mal à l'aise, j'essaie de faire des blagues. Donc je lui dis « Comment ça, juste un peu? Ça veut dire que j'ai que le V ?» Elle me dit « Non, ça veut dire qu'on n'est pas sûr, sûr. » Bah, il s'agirait d'être sûr, Séverine, là. Elle me dit « On va refaire des tests et vous aurez les résultats dans 3 jours. Donc là, je viens d'apprendre que j'ai le VIH un peu. Et je vous jure que la seule question qui passe en boucle dans ma tête, c'est « Mais du coup, Séverine, elle m'a reconnue ou pas ?» J'ai passé 3 jours horribles, les amis. Tellement horribles que j'ai écrit un slam. Je l'ai appelé « Chienne de vie » et « Vie », je l'ai écrit « VIH ». Et je vous jure, j'étais tellement fier du slam que je l'ai posté sur les réseaux et il y a un gars qui a commenté, un seul, hein, qui a commenté un truc un peu grossophobe mais très drôle. Il a écrit « Psartec le slam, hashtag gros corps malade ». Au bout de 3 jours, il y a Séverine qui me rappelle, je décroche, elle me dit « Allô, monsieur Benachour, alors vous allez rire ?» me dit, en fait, vous avez pas du tout le VIH, vous avez le Covid. Mais c'est quel genre de laboratoire, ça, Séverine? Elle me dit, en fait, c'est vos anticorps Covid qui ont positivé le test. Et là, elle ajoute sa vanne, elle dit, ça fait moins mal qu'un test PCR. Ben, nique ta race, Séverine. Surtout que moi, pendant 3 jours, je pensais que j'avais le VIH. Alors, j'ai mis des capotes, mais j'ai pas mis de masque.
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6: Je sens que je vieillis sur une chose particulière, en fait, c'est par rapport aux cadeaux qu'on m'offre. Je te jure, quand ta famille en a plus rien à foutre de tes goûts, c'est vraiment que t'es en train de vieillir. Putain. Moi, je dis ça parce que à Noël dernier, ma mère m'a offert des chèques cadeaux Picard. Vous connaissez la phrase, c'est je m'attendais à rien, mais je suis quand même déçu. Oh, le cadeau de SDF, quoi. Entre la pièce de 2 euros et le ticket restaurant. Et là, donc elle m'offre, elle me file les chèques et elle croit bon de rajouter « ton père y a participé ». J'adore la phrase « ton père y a participé ». Je sais bien qu'il y a pas participé, il était aussi étonné que moi du cadeau. Quoi, là. Je t'ai acheté ça, c'est quoi ce truc? Et ma femme m'a offert une robe de chambre. Ça, c'est dur. Alors, dans la vie d'un homme, il y a un avant et un après robe de chambre. Hein, je t'en dis. Donc elle me dit « vas-y, on file là ». Alors, t'enfiles ça, tu prends 30 ans dans la gueule. Hein, Donc je la mets et je m'assois sur le canapé et on a un chat et le chat ne vient jamais sur moi. Et là je sais pas ce qu'il a, et là il se colle sur moi, il passe toute la soirée à côté. Et vous avez déjà entendu parler des animaux qui se collent sur les personnes âgées quand ils sentent leur mort imminente? Je crois que je puais la mort en fait. Il attendait de prendre ma place l'enculé. Il ronronnait l'enculé, hein. C'était vraiment un truc de bâtard. Elle m'a offert un livre audio aussi. Elle me dit il voit plus rien, on va lui faire écouter des trucs alors. C'est sympa les livres audio. C'est drôle parce que je me disais une chose. Je me disais, si un jour on me donnait la possibilité d'enregistrer un livre audio, je crois que j'en profiterais pour placer des messages subliminaux pour foutre en l'air le moral de ceux qui écoutent. Il était tellement heureux de retrouver la maison de son enfance. Personne ne t'aime. Tout le monde te déteste. Le champ de blé illuminé par les rayons du soleil l'enivrait de bonheur. Suicide-toi. Tes vrais parents. Oh, les cadeaux. Mais je crois que le pire au niveau des cadeaux, je crois que c'est ma tante. Ma tante, tous les ans, à mon anniversaire, elle me file 20 balles. Et ça fait 30 ans qu'elle me file 20 balles. Putain, elle connaît pas l'inflation, la connasse. Hein. Et même pas dans une carte cadeau. Elle sort le billet froissé de sa poche, elle me le jette à la gueule. Oh, j'ai l'impression d'être une pute qui vient de finir une branlette dans un gymnase. Ah, c'est humiliant, putain. Surtout que mon tarif, c'est 60 euros, la branlette. Ah, je branle très bien. Ah bah, je suis un mec, je connais toutes les techniques. Hein. Mais ma sœur m'a offert une machine à pain. Parce que j'ai une gueule à faire du pain, putain. Ça a été la mode à une époque, hein, les machines à pain. Tout le monde en avait une hein, chez lui, c'est fou, quoi. D'ailleurs, je crois qu'il n'y a pas un seul pain bouffable qui est sorti de ces machines. Quoi. Ah, c'est le seul pain qui sortait directement rassis du truc, là. Ben, je pense qu'ils ont récupéré tous ces pains dégueulasses et maintenant ils les revendent dans les biocop. Vous avez déjà vu le rayon boulangerie-pâtisserie d'une biocop? Oh, on dirait l'Allemagne de l'Est avant la chute du mur. Oh, les pâtisseries, vous avez déjà vu un baborum dépressif, putain. Là. En plus, le truc, c'est qu'en ce moment, niveau pâtisserie, la grande mode, c'est les trompe-l'œil. Vous connaissez tous. Tu sais, par exemple, toi, t'as une clé à molette, tu sais, tu coupes, c'est un gâteau au chocolat. Dans les biocop, c'est l'inverse. Tu bouffes le gâteau au chocolat, ça a le goût de clé à molette. Ils ont monté le tronc goût, les bâtards. Mais les machines à pain, c'est dingue. Mais c'est drôle parce que les machines à pain, je me dis, c'est quand même... Il y a quand même un sacré mépris par rapport au vrai boulanger qui a voué sa vie à faire du pain. Parce que moi, mon oncle était boulanger. Il a sacrifié sa vie à ça. Ma tante me le disait, hein, ton oncle, tous les soirs, il rentrait chez lui, mais il était rempli de farine et de sucre, mais jusque dans le slip. Hein. Elle me disait, ton oncle, c'est plus des couilles qu'il a, c'est des chouquettes. Hein. Elle s'est régalée, ma tante. Hein. Ah, elle a pris 8 kilos en 3 mois, une fois. Ah, elle a bouffé de la chouquette. Hein.
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5: Je commence à avoir fait quelques émissions. Il y en a peut-être qui m'ont vu dernièrement dans une émission. J'ai participé à Incroyable Talent. Tiens, pour voir par applaudissement, qui connaît Incroyable Talent? Ok. Et par applaudissement, qui regarde Incroyable Talent? Voilà.
7: c'est plus ce que c'était. Là, j'ai vu des regards en plus. C'est quoi le talent ? Fais nous rire. C'est tout ce qu'on veut. Oh, j'ai longtemps hésité à participer à cette émission. Eh, c'est compliqué. Tu passes après des mecs qui jonglent avec des chiens en feu, c'est compliqué. Hein. Ah là là, franchement, tu vois. Mais je suis content, j'ai eu un golden buzzer. Voilà. Là, je vois des regards qui sont en mode. Mais c'est quoi ? Bon, en gros, il y a Hélène Segarra qui a appuyé sur le buzzer, comme c'est. Après, j'ai eu une pluie de confettis d'or. Voilà, une golden shower, comme on dit dans le métier. Voilà. Et ça m'a permis d'aller directement en demi-finale. Voilà, où j'ai perdu. Et je savais que j'avais perdu avant que tout le monde sache que j'avais perdu. Vous savez pourquoi ? Parce que Karine Le Marchand était avec son petit papier. Et moi, j'étais juste derrière Karine Le Marchand. Et je voyais tout le petit papier. Tu sais, en plus, Karine, elle me faisait des petits regards en mode « Alors, est-ce que tu as te qualifié ?»« Ben non, Karine, cache ton papier !» Enfin, je devais faire semblant, c'était pas facile, mais j'étais content de l'avoir fait. Parce que quand j'étais petit, je voulais le faire, incroyable talent, je voulais faire cette émission. Je suis content, j'ai un peu réalisé mon rêve d'enfant. Ah, c'était cool, l'enfance. Moi, j'étais pas fut-fut. Des fois, je faisais des trucs chelous. Des fois, comme ça, tu sais, je mettais mes doigts comme ça, je me concentrais sur un verre. Je me disais « Si je me concentre très, très fort, je pense qu'il peut bouger. » Mais il bougeait pas. Je me suis rendu compte en grandissant que ça marchait dans les transports. Si tu te concentres comme ça sur quelqu'un, avec un petit regard, une langue qui pend et les lèvres pincées, souvent la personne bouge. Et il y a les flics qui arrivent derrière. Mais moi, je faisais ça en fait quand j'étais petit parce que je pensais que les pouvoirs, ça existait. Mais je vous le dis, les amis, vous étiez peut-être pas au courant, voilà, mais les pouvoirs, ça n'existe pas. Non, moi, je pensais qu'un jour, il y aurait un hibou qui allait se poser à ma fenêtre et qu'elle allait me ramener une lettre. En mode, tu es le nouveau Harry Potter. Tu sais que j'allais partir à Poudlard. Que Dumbledore, il allait arriver en mode « Poudlard va mal, Harry Potter est décédé !» Et vous savez, on peut trouver le bonheur même dans les moments les plus sombres. Il suffit de se souvenir d'allumer la lumière. Je donne 100 points à Gryffondor et moins 1000 points à Serpentard. On sait que c'est vous pour la mort d'Harry, bande de putes. Mais rassurez-vous, j'ai trouvé un remplaçant. Ce remplaçant, c'est PV. Le fils d'Hagrid. J'aime bien cette blague parce qu'elle divise toujours le public. En vrai. Il y a toujours une partie du public qui ressemble à Hagrid. Et il y a une autre partie comme... C'est qui Hagrid ? Et là, il y a les auditeurs qui font... Il ressemble à quoi, le gars ? Et là, je sais que... En vrai, c'est souvent les mêmes qui se disent « C'est quand même plus le fils de Carlos. » Attends, parce que là, il y a une autre partie comme... C'est qui Carlos ? Ok, je te dis qui c'est Hagrid, tu me dis qui c'est Carlos. Il y en a qui connaissent les deux, c'est bien, hein ? Non, mais c'est bien. C'est bien. Il y en a, ils en connaissent aucun, faut se cultiver, hein. J'ai vu des regards en poêle, sur les Mexicains.
2: 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Je voulais vous parler du joli petit papillomavirus qui a élu domicile dans mon col de l'utérus il y a 3 ans. Ouais, c'est trop bien. Alors moi, je savais pas ce que c'était un papillomavirus à la base. Hein. Je pensais que c'était genre un papillon en voie d'extinction, un truc comme ça. Voilà, en plus, du coup, quand ma gynéco me l'a annoncé, elle a commencé par me dire que j'avais plus le droit de faire de sport pendant 1 mois. Et moi, du coup, ça allait parce que ça faisait déjà 2 ans que j'avais arrêté, donc tranquille, quoi. Merci. Après, elle a commencé à me parler de cancer. Là, j'ai pas compris, puisqu'à la base, je suis bélier, en fait. Et vraiment, il n'y a pas de rapport, quoi. Et puis ensuite, elle m'a dit que j'avais plus le droit ni de me baigner, ni de pique-niquer. Vous voyez ou pas, mais ça c'était plus chiant déjà parce que moi je suis niçoise donc c'est littéralement mes deux activités préférées quoi dans la vie. Je sais pas vous. Voilà. Et après elle m'a dit des mots méchants, genre anesthésie générale, opération, stade sévère. J'étais là wow. Alors je crois qu'on s'est pas compris meuf en fait parce que moi je suis venue à la base qu'on a trouvé un papillon dans ma schneck. C'était pas le plan, parce que là, je pense qu'il est bien dans sa petite zone de confort à la maison, tu vois. Il a sa petite boîte aux lettres, des visiteurs de temps en temps et tout. En détente, quoi, tu vois. Il suffit, je sais pas, moi, qu'on l'encourage vers la sortie. Je sais pas, on va le renommer Maurice, par exemple, tu vois. Et on va tous l'encourager. Maurice, Maurice, moi, j'écarte les jambes et Maurice, il s'envole vers la lumière, t'as un papillon de lumière. Vas-y, Maurice, envole-toi. Bon, la gynéco, elle a pas rigolé. Non, elle m'a dit non mais ça peut pas se passer comme ça madame. Mais ne vous inquiétez pas, ça peut être bénin. J'étais là mais que vient faire l'Afrique dans notre conversation.
8: Voilà, j'ai rien compris. Après, elle m'a réexpliqué, j'ai pris l'info comme un choc, hein, je vais pas vous mentir, parce que moi, j'avais pas prévu de rejoindre le club des 27 sans carrière, en fait. Donc voilà, du coup, je me suis mis dans mon petit cocon, j'ai réfléchi, et je me suis dit, mais en fait, Noreen, c'est toi le papillon. T'es un fucking butterfly. Et pour tout vous dire, à ce moment-là, le papillon, il avait beaucoup de propositions de pique-nique. Ouais, du coup, c'était un peu compliqué. On a dû se réunir avec mon club de pique-niqueurs. Et puis, je leur ai annoncé donc la nouvelle. Voilà, je suis désolée, mais la saison des pique-niques va s'arrêter là. On se retrouve la saison prochaine, motivés, vigoureux, avec beaucoup d'envie, quoi, tu vois. Ils étaient hyper déçus. Ils étaient là, quoi ? Mais même avec une très grande nappe. J'étais là, Mathéo, laisse ta confiture dans son pot, mon pote. C'est pas pour moi, quoi. Bref, du coup, j'étais dans ma période de jachère. Et puis sortie de cette période, je me suis dit, Noreen, tu vas shine bright like a diamond et tout. C'est genre vraiment le Natalie Portman des papillons. Et en fait, mon club de pique-niqueurs, ils m'ont plus vu comme une vieille mythe toute pétée qui sniffe de la farine dans le coin de la cuisine, vous l'avez ? Ou genre un papillon de nuit. Vous avez vu, papillon de nuit, c'est éclaté, on est d'accord, un papillon de nuit ? Ça tape de partout sur les lumières et tout, t'as juste envie de le prendre et de le démonter, quoi, le papillon, tu sais. Ben moi, ils ont même pas voulu me démonter, les bâtards. Voilà, ça fait 3 ans que ça dure. En même temps, je fais ce sketch depuis 2 ans sur Nice, donc tu m'étonnes que je sois encore célibataire. Merci beaucoup de m'avoir écouté, vous étiez fantastiques. Merci.
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9: Moi, c'est Bénin, comme le pays. Mais par contre, les amis, c'est très important, mais je ne suis pas béninois du tout. Ok, c'est vraiment important parce que sinon, vous, à la fin du spectacle, vous allez venir me parler de vos voyages humanitaires au Bénin, tout ça. Donc voilà, s'il vous plaît, laissez-moi tranquille, quoi. Moi, je suis ici, je suis en France, je suis sauvé. Tout va bien pour moi, merci, c'est important. Très content d'être là. Je suis Rwandais. Voilà, je suis fier de mes origines, quoi. Surtout parce que je suis un Rwandais rare, tu vois. Je suis un Rwandais qui existe. Ok, c'est trop tôt pour vous, je vois l'ambiance, hein. C'est vrai, non, je suis un Rwandais souriant et optimiste. Il n'y a pas beaucoup de Rwandais optimistes aujourd'hui, hein. Les Rwandais les plus optimistes que je connaisse aujourd'hui, c'est genre Stromae. Papa Outé, n'est-ce pas? Et Corneille, seul au monde. Quelle ambiance le Rwanda, hein, franchement. Ah, c'est fou, hein. Après, moi, j'en connais plein, hein, des Rwandais dépressifs. Hein, j'en connais pas, hein, genre mes parents. Ils vont très bien, mais après, ils sont dépressifs à cause de mes choix de carrière. Ouais, voilà. Parce qu'ils ont quitté l'Afrique, ils ont quitté la guerre, tu vois. Ils ont investi en moi. Ils avaient une opportunité pour moi. C'est-à-dire que j'ai un diplôme ici et là, je suis devant vous, je fais des blagues, quoi. Vraiment. Mon père est en dépression, je vous le dis tout de suite. Hein, mon père, tous les matins, quand je vois dans son regard, hein, je vois le regard d'un mec qui a investi dans un bitcoin qui a jamais pété. Tu comprends pas? C'est la faillite, tu sais, parce que selon lui, je fais des choix de carrière de blanc. Ça, c'est mon travail, ça. C'est mon travail. Là, je viens de commencer le boulot, là. Je viens de commencer la journée. Ça fait 1 minute que je travaille là, c'est ça. J'ai fini dans 5 minutes. Je suis épuisé. C'est fou, hein. Tout ça pour parler de météo avec vous, quoi. C'est parce que moi je suis traumatisé. Hein. Là en ce moment je suis un Rwandais content, mais là en ce moment je suis pas très content. Parce que c'est l'hiver. Moi je sais pas comment vous gérez l'hiver ici, mais moi en hiver, la seule émotion qui me permet de garder la chaleur en hiver, c'est vraiment la colère, quoi. Vraiment, là je suis parti, je suis fâché jusqu'en mars. Oh. Tu dis pas bonjour, je te gifle, quoi. Je suis tendu, tu sais. Après j'ai compris pourquoi j'aime pas l'hiver. J'aime pas l'hiver parce que j'ai pas les moyens de m'offrir une veste de qualité. C'est parce que j'ai un travail de 7 minutes. Moi, quand j'achète une veste au Primark. T'sais. Primark, c'est bien, hein. t'es habillé, mais t'as froid quand même. T'sais. Je marche dans la rue, je suis fâché, mal habillé, avec une veste pleine de courant d'air. C'est normal, ça. T'sais. Encore le jour, hein, je passais devant un magasin Louis Vuitton et je vois un chien qui sort du Louis Vuitton en manteau. J'étais dégoûté là, tu sais, pas parce qu'il a un manteau, mais parce qu'il a un manteau de meilleure qualité que le mien, tu comprends? Ça se voit, son manteau était genre bien cousu, genre rembourré avec des plumes de canard, genre, tu sais? Parce que les chiens ici sont tellement bien que les chiens ici, ils portent genre d'autres animaux. Tu verras jamais en hiver une vache qui porte un renard comme ça autour du cou, on est d'accord, hein? Moi j'ai dégoûté, quoi. Je viens d'un chien qui a plus de pouvoir d'achat que moi. Genre le chien me narguait là, genre. C'est d'où l'hiver par ici, négro, chamadoise. C'est fou, mais quand je vois un chien, je me pose des questions parce que je viens d'Afrique et je me dis, mais c'est pas normal, quoi. En fait, nous on fait des progrès sociaux et les chiens ils profitent. Ça, c'est incroyable, hein. Encore là récemment, j'ai vu une influenceuse, elle a dit son chien, elle, il était genre végétarien. Végétarien, le pauvre chien, non? Non, parce que ce chien-là, il a un héritage, tu vois, ses grands-parents, c'était genre des loups, tu comprends? Il chassait du gibier dans la forêt entre mâles alpha, tout ça, là, et lui, maintenant, il se bat contre des brocolis à la vapeur. C'est sûr qu'un jour les chiens aussi vont manifester, je vous le dis, hein. Un jour il y aura un hashtag MeToo2. Sur ça, là, ils vont sortir dans les rues là, où laisse the dogs out, tu sais, hein. On fait n'importe quoi avec les chiens, je te jure, hein. Et moi je le vois, hein. Je le vois. L'ascension sociale des chiens, je le vois. Parce que j'aime bien draguer les meufs en bourgeoisie. Elles ont toujours un chien. Et une Fiat 500, c'est un package. C'est encore là récemment, j'étais en date avec une meuf, j'arrive chez elle, elle a un chien Billy. Un petit labrador de 6 ans, très poli son chien. Il vient vers moi et il me tend la patte. Et moi je suis pas moins poli qu'un chien, on est d'accord. Du coup je tends la patte en retour, je suis pas bête. Je sais très bien que si je veux conquérir le cœur de la fille et être dans son lit, ben faut que je drague Billy d'abord, je suis pas bête. Du coup je pose des questions sur le chien, j'ai dit attends mais tu pars bientôt en vacances ou ça, est-ce que tu veux que je garde ton chien? Elle me dit non t'inquiète pas, mon chien à moi, il part avec moi à Cuba. T'inquiète pas, mon chien à moi, il a son passeport. Et moi, je me dis, attends, quoi? Ton chien, il a un passeport? Attendez. Mais moi, j'ai des cousins en Afrique, là, ils galèrent de fou. Et ton chien, il a un passeport. J'ai appelé mon cousin, j'ai dit, mais frérot, mais viens ici et aboie. Ça, c'est vrai. Qu'est-ce que tu racontes, là? Tu sais? Ça m'a énervé, je te jure. J'ai mis le chien dehors dans la niche, là, qu'on passe un moment entre humains, un peu caliente et un peu sensuel. C'est pourquoi j'étais venu, tu vois, on passe un super moment, très doux, très sensuel. Mais à un moment donné, j'entends la porte de la chambre qui s'ouvre. C'est son chien Billy qui a ouvert la porte. Genre, elle a appris à son chien à ouvrir les portes mais pas à frapper. C'est normal ça, franchement? Les amis, vous avez déjà essayé de faire l'amour avec un chien qui vous regarde? C'est très malaisant, hein? Comme votre silence là, c'est très malaisant, hein? Tu vas faire l'amour tranquillement, doucement, sensuellement. Il y a un bébé de 6 ans qui court partout dans la chambre là, zé. Elle dit non, t'inquiète pas, 6 ans en année chien, ça fait genre 44 ans. Mais c'est pas rassurant du tout là, zé. Ça veut dire qu'il est adulte là, je suis son Jacquet Michel, il est en train de me juger, tu comprends? Et moi, j'essaie de faire l'amour tranquillement et gérer le chien avec mon pied en même temps. C'est genre, on dirait une chorégraphie congolaise. C'est... Je me retourne, je vois le chien et Franck Roussin, il me montre comment faire. C'est genre, on est en compétition là. Le premier qui lâche, il mange les croquettes, quoi. C'est...
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11: Ça va vous? Cool. Bah coucou, moi ça va aussi, enchanté, je reviens de vacances, c'est ma petite actu. Et je suis intermittent, donc c'est ma seule actu. Oh si, j'ai une autre actu. J'ai eu un rencard récemment. C'est une fille que j'ai rencontrée sur les applications de rencontres, parce que je fais ce que je peux. Libre comme l'air, malheureux comme le vent. Bref, on se voit dans un bar et le courant passe trop bien, c'est hyper cool, elle est hyper marrante, on s'entend bien, on boit un verre, deux verres, ou trois verres, je la raccompagne au métro, arrivée devant le métro, tu sais, à ce moment, je sais pas si vous avez confiance en ce moment-là, moi je m'écroule. Donc je suis comme ça, je me concentre, je suis allé coco, poste tes couilles, tu vois, genre coco gadget au burn, il faut y aller, quoi. Et donc je me penche vers elle pour l'embrasser, et là elle me fait, tu fais quoi là? Eh bien je déménage en Nouvelle-Zélande, voilà ce que je fais. Bon, moment absolument atroce. Mais c'était pas un vent. Je sais que j'ai l'air du gars qui essaie de se rassurer, mais c'était pas un vent parce qu'il y a une suite à cette séquence. Je vous fais la suite de la séquence. Elle m'a dit, tu fais quoi là? T'essaies de m'embrasser dès le premier soir? Ouh, t'es ce genre de gars. C'est quoi? C'est quoi comme réaction? C'est pas bizarre d'essayer d'embrasser quelqu'un après un date qui s'est bien passé? Tu sais, je sais pas, c'est, elle a le droit de dire non, elle a le droit de refuser, mais c'est pas bizarre de tenter, tu vois, mais elle était là genre, oh, c'est ce genre de gars, tu sais, elle a réagi comme si je lui avais dit, allez, bon, sur ma bécane, on va tabasser des clochards, tu vois? Non, mais enfin, je veux dire, là, j'aurais été ce genre de gars, là, je veux bien, mais là, y a rien, quoi. Là, y a rien du tout, mais elle était là, je sais pas, t'es limite, elle rajoutait voyou, brigand, c'est rien, oh, arrête-toi, là, c'est pas du tout un brigand, moi. Mais elle me met le doute, tu vois, je rentre chez moi, je me dis je suis peut-être un bandit, je me suis peut-être mal jugé depuis le début, je sais pas trop. Et j'y repense, je me remets en question, et le lendemain je lui écris, je lui dis écoute, j'ai bien aimé hier, peut-être qu'on pourrait se revoir. Sur quoi elle répond, ouh, tu veux qu'on se voit genre une deuxième fois? Je me dis ok, ça vient d'elle. Ça venait d'elle depuis le départ, elle est élevée par des moines, je sais pas ce qui s'est passé dans sa vie. Mais génial, je critique pas du tout, c'est génial. Moi, ce genre d'attitude, ça me va très très bien. Moi, je rentre dans son jeu en tant que mec sage, je plonge dans son jeu. Je suis là, mais ouais, mais elle a raison, c'est qui le gros dégénéré par ici? Hein? C'est qui le gros dégénéré qui tente des bisous, moi? Ouais, maman. Trop content, je suis trop content de cette situation. Et le lendemain, le surlendemain encore, elle m'écrit, elle me dit, écoute, je suis dans un magasin de vêtements, j'hésite entre deux robes, je sais pas laquelle choisir. Donc, je sais pas, moi, je lui réponds, bah, je sais pas, envoie une photo, je donne mon avis, quoi. Enfin, tranquille. Sur quoi, sans grande surprise, elle répond « Tu veux que je t'envoie une photo de moi en robe ?» Moi, j'avais juste imaginé la robe sur le cintre, mais banco, en vrai. Donc je lui dis, mais ouais, envoie les photos, c'est trop génial. Je pensais jamais avoir autant de chance dans ma vie. Elle est là, oh là là, mais je sais pas si je vais arriver à faire ce genre de truc. J'ai jamais fait ce genre de choses. Tu fais ressortir le pire de moi. Je fais, qui est cette fille, en fait? Qui est cette fille ravagée d'excitation à chaque nouvelle séquence, quoi? D'où est-ce qu'elle sort? Mais je critique pas, encore une fois, c'est génial. Cette fille, elle va être heureuse toute sa vie, hein. Mais franchement, toute sa vie, son patron va l'avoir un jour. J'ai décidé de t'augmenter de 1%. Mais qui c'est qui est riche? Pas toi, c'est nul 1%. C'est genre moins que l'inflation, réveille-toi, quoi. Et on s'est pas revus. Voilà. C'est pas revu, parce qu'en fait elle est rentrée dans son pays, elle était pas française, peut-être que c'était juste un décalage culturel, je sais pas trop. Mais elle est rentrée. Elle est rentrée parce que je l'ai dénoncée. Non, non, mais pour être très honnête, je suis très triste de ne pas avoir revu cette fille. Et pour être encore plus honnête, je suis un peu triste de ne pas avoir couché avec cette fille. Pour une raison extrêmement simple, vous avez vu à quel point elle surréagit au moindre petit truc. J'aurais eu l'impression d'être le meilleur coup de l'univers! Oh putain! Oh, j'imagine déjà la séquence. Mais qu'est-ce que tu fais là? Mais n'enlève pas la deuxième chaussette, je peux jouir à tout moment!
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13: Je suis très honnête avec vous, moi, si je fais de la scène, c'est pas forcément une passion de jeunesse, hein. C'est plus parce que j'ai raté mes études. Moi, mon niveau maximal de diplôme, c'est le bac STG. Je sais pas si vous voyez un peu ce que c'est. Vous pouvez me répondre, hein, n'hésitez pas. Hein. Il y a des gens qui l'ont fait, ce bac, ou pas? Ouais, vous faites quoi maintenant dans la vie, monsieur? Voilà, cette hésitation en dit long sur ce que je voulais exprimer. Merci beaucoup. Comme cette personne, au fond, vient de nous confirmer, bon, il y avait un problème de débouché dans cette filière. Nous, on était 25 dans la classe, 19 humoristes aujourd'hui. C'est pas normal, il y a quelque chose qui va pas. Moi, ça m'a un peu aussi amené à faire des choix de taf, on va dire, par défaut. Moi, jusqu'à assez tard, on m'a dit, ouais, qu'est-ce que tu veux faire plus tard? Qu'est-ce que tu veux faire plus tard? Puis un jour, à 23 ans, mon père, il est venu me voir, il m'a dit, gros, on est plus tard, qu'est-ce que tu branles, quoi, faut y aller. Et je me suis retrouvé vendeur de voyage, moi, à un moment donné. Je sais pas si vous vous rendez compte de la folie. C'est-à-dire que moi, là, je devais vendre des trucs à des gens. Le commerce. Je sais pas si vous avez bien regardé ma tête depuis le départ, mais on va dire, je respire pas spécialement la joie de vivre. Et là encore, je suis en train d'exercer ma passion. Donc imaginez-moi au bureau. Il y a des clients, ils ont annulé leurs vacances rien qu'en voyant ma tête, en fait. Non, non, bah, les Maldives, écoutez, bah, allez-y à notre place, monsieur, visiblement. Vous en avez plus besoin que nous, donc... Puis c'est con, agent de voyage, parce que c'est vrai que tu gagnes pas des masses, quoi. Je sais pas si vous êtes au courant, mais tu gagnes à peu près 1600 balles par mois et t'es censé conseiller des gens forcément qui gagnent plus d'argent que toi, donc qui voyagent plus que toi, donc qui connaissent mieux les destinations que toi. Moi, juste avant de me barrer de ce taf, c'est ça un peu qui a été le déclic, il y a un mec qui est venu me voir et m'a dit « Alors, c'est comment le Brésil en ce moment ?» Ça, c'est à vous de me dire, monsieur. Moi, je... L'été, moi, je vais au camping, donc je sais pas. J'ai bluffé, quoi. J'ai déjà envoyé des gens dans des pays où j'avais jamais mis les pieds. Hein. Là, en ce moment, il doit y avoir des familles en train de faire des randonnées au Népal sur les conseils d'un humoriste que personne ne connaît. En plus, donc les gens font confiance à n'importe qui. Donc, je suis content de plus faire ça, les amis. Je suis content de faire un métier passion, moi, franchement. Un peu une revanche par rapport à ma mère de faire un métier passion. Je suis un peu content parce que ma mère m'a beaucoup mis la pression pour que je fasse des études. Donc, je suis assez satisfait de faire un truc qui n'a rien à voir, quoi. Parce qu'elle m'a vraiment beaucoup saoulé. Elle m'a fait faire allemand LV1, ma mère, par exemple. Cursus classique, tu sais, LV1 allemand en 6e, latin en 5e, évidemment. Je crois que s'il y avait eu du morse en 4e, j'aurais fait du morse. C'est vrai que le choix de l'allemand en 2005, il est étonnant, quoi. En 39, tu te dis, bon, pourquoi pas, il y a une chance sur deux que ça bascule. Mais c'est vrai que le poids de l'Allemagne dans le monde en 2005, il est léger. Donc je comprenais pas pourquoi ma mère me faisait faire ces trucs-là. Donc très vite, forcément, les études, ça a perdu du sens à mes yeux. Et moi, je vous dis honnêtement, les études, j'ai abandonné mentalement en 3e. Ça fait extrêmement tôt, je suis au courant. Mais il y a un matin en 3e, le prof de maths, il est arrivé, il a dit « facteur de X ». Là, j'ai dit non, là, j'ai... Je vais aller faire du jardinage avec les SECPA, c'est là ma place. Mais c'est vrai qu'en SECPA, bah, le problème de débouché est plus clair. Hein. C'est vrai qu'en France, plus t'as du jardinage tôt dans ta scolarité, plus ça pue en général, c'est vrai. Après le lycée, pourquoi pas? C'est une démarche personnelle, t'as envie d'être jardinier, c'est vrai qu'on n'a rien à dire. Mais c'est vrai que si tu commences à avoir un petit peu de jardin au lycée, attention. Et si au collège, dans la liste de fournitures scolaires, t'as un râteau, bon, je pense qu'on peut oublier le doctorat officiellement. C'est mon analyse des SECPA, voilà, c'est un peu méchant, mais c'est ce que je pense, quoi. Pas de SECPA ce soir dans la salle? Il y en a jamais. Ils peuvent pas se déplacer tout seuls, les pauvres, c'est compliqué. Je plaisante. Il y a des voitures sans permis, ils peuvent le faire aujourd'hui sans problème. Allez, j'arrête la blague, c'est méchant. Vous rigolez bien, pour l'instant je suis content. Je passe un moment plutôt agréable. Moi je suis pas trop stressé, hein. Sur scène vous avez vu, j'accepte mon destin, ça marche pas. C'est la vie que j'ai choisie. Mais je vous partage quand même une petite pression que j'ai par rapport à d'habitude là depuis quelques mois. J'ai eu un enfant, moi. Donc en fait l'enfant c'est assez cruel au niveau des résultats. J'ai une obligation de résultat. C'est-à-dire que si les gens ne rient pas pendant une minute, ça va. Si ça dure un peu plus longtemps la plaisanterie, cet enfant va avoir faim à un moment donné.
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9: C'est vrai, mesdames, vous pensez à tout. Mesdames, vous pensez absolument à tout. En fait, vous avez vraiment de la vraie charge mentale. En fait, vous pensez tellement à tout que parfois, quand vous nous demandez la moindre chose, ça nous met la pression. Ne serait-ce que va acheter tel article à tel endroit, on sait que si on n'a pas l'article, on ne peut pas rentrer à la maison, en fait. Et ça m'est déjà arrivé qu'elle me dise, je veux ces yaourts-là. Et je lui dis, t'inquiète. Je te ramène tes yaourts. Moi, j'arrive en Franprix, je marche 10 minutes, je trouve pas. 20 minutes, j'ai oublié. Au bout d'un moment, je me dis, oui, les yaourts. Donc, je vois un mec qui travaille rayon frais. Je lui dis, excusez-moi, monsieur, je cherche ces yaourts. Il me dit, ah, je suis désolé, on n'en a plus. Ah, mince. Ok. Est-ce que je peux te filmer et tu te dis qu'il n'y a pas les yaourts, en fait? Parce que, non, moi, il me faut une preuve pour rentrer à la maison. En plus, je suis en train de le filmer. Je lui dis, s'il te plaît, applique-toi, bombe le torse, on voit le logo sur le polo. Et lui, il est comme les otages dans les vidéos d'Al-Qaïda. Il n'y a pas les yaourts, madame, je suis désolé, il n'y a pas les yaourts. C'est vrai, des coups de pression tout le temps, pas plus tard que la semaine dernière. Je me mange un coup de pression, je reçois un SMS. Je t'attends pour manger, t'es où? Je réponds, je suis dans le métro. Elle me répond, fais vite. C'est pas moi qui le conduis, le métro. Donc je réponds très gentiment, écoute, je vais aller voir le chauffeur. Peut-être il peut sauter quelques stations. Elle me répond, je rigole pas. J'ai dit, ok, je vais aller voir le chauffeur. Est-ce que je peux te filmer? Tu dis que tu peux pas sauter les stations, en fait. Hey, dans mon téléphone, il n'y a que des vidéos de mecs comme ça. Salut, c'est Michel du métro. Salut, c'est Philippe de Franprix. Salut, c'est Olivier de Carglass. Qu'est-ce qu'il fait là, lui? Ah, j'aime bien, mesdames. En plus, vous avez des circonstances atténuantes. Vous avez ce qu'on appelle le SPM. Tout le monde voit le SPM? Syndrome prémenstruel, ouais. J'ai vu, il y en a, ils ont dit SPM, le rappeur, là, je suis dans le bolide allemand. Non. Syndrome prémenstruel, c'est-à-dire que vous avez les hormones qui bougent, vous pouvez changer d'humeur, c'est la nature, ça arrive. Juste, prévenez. Mettez une pancarte, aujourd'hui, me fais pas chier. Comme ça, nous, on sait. Parce que moi, ça m'est déjà arrivé tranquille, je suis là le matin, je suis levé en premier, je regarde la télé, tranquille, tu vois. Et là, madame qui se lève et qui me regarde comme ça. Et là, je comprends qu'il y a quelque chose qui va pas. Mais je sais pas encore. Donc là, elle me regarde et moi, je lâche pas mon assaillant du regard, tu vois. Je me dis, oula, il y a un truc qui se passe. Et là, je comprends, elle arrive au frigo, elle ouvre le frigo, elle voit qu'il n'y a pas de jus. Elle me dit, il reste du jus. Là, je fais, ah, ok, on est dans cette période du mois, elle cherche le moindre truc, hein. Et moi, j'essaye de répondre tranquillement. Ben, non, j'ai fini. T'as fini le jus. Hein. T'as fini le jus, hein. Tu penses qu'à ta gueule. Hein. Oula. Mais je vais en chercher un autre si tu veux. Hein. Non, laisse tomber. Laisse tomber. Laisse tomber. De toute façon, ma mère, elle m'avait prévenu que t'es... Quoi ?
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2: Un des trucs qui me fait le plus peur dans la vie, c'est de devenir ringarde. Tu vois, et je sens que le processus de vieillissement chez moi a commencé. Par exemple, quand je m'assois, maintenant, systématiquement, je fais ce bruit. Ouf. C'est quoi ça? C'est un vieux chien malade qu'il faudrait piquer. Je pense que j'ai une pompe qui merde. Il y a un truc qui marche pas. Quand je me relève, c'est l'inverse. C'est le premier mercredi du mois, je suis à... Si j'ai croisé les jambes, malheureuse, j'en ai plus qu'une. Pendant 15 minutes, je me la traîne. Tu sais? Non, puis alors, je sens qu'il y a un truc aussi, tu vois, je commence à faire les bruits nuls que nos parents ils font, tu vois. Tu dis ça t'arrivera jamais. Puis un jour tu fermes ta valise, tu fais pif, paf, pouf, tac. Non, c'est vrai, puis après c'est exponentiel quoi. T'es au supermarché avec ta liste de courses pour deux trucs parce que tu sais que tu vas oublier. Tu la mets loin parce que tu la vois pas, donc t'es comme ça. Machin, et t'es là. Crème fraîche, ouais, ouh. Tous mes tubes, pourquoi elle est pas avec le beurre Bang bang, Crazy Frog. Je sais pas ce qu'il m'a pris. Ah, c'est terrifiant, c'est terrifiant. Ça t'arrive d'un coup, t'es. D'un coup, tu marches plus, tu flânes. Tu sais, je suis comme ça, main derrière le dos. En arrestation, mais confiante, bon avocat, tu vois. Avec... Et tu lis tout ce que tu vois. Tu sais pas pourquoi. T'es en audio-description de personne, t'es comme ça. T'en dirais, je fais une pétanque, mais j'ai rien dans les mains. Je suis comme ça. Je fais Franprix, voilà, très intéressant. Fermé le dimanche. Bah, il branle rien, t'es de droite. En fait, ça t'arrive à tout. Ah non, c'est fou, c'est fou. Je crois qu'un des premiers trucs de la ringardise, c'est quand tu marches dans la rue et d'un coup tu fais oh, ils font chier avec les trottinettes. Voilà, allez. Non, c'est dur, c'est dur. Je crois que même c'est les photos dans mon portable aussi qui m'ont mis la puce à l'oreille. Tu sais, avant, j'avais des photos de soirée un peu sympa, un peu... Voilà, ça, c'est très ringard, OK? Mais alors maintenant, j'ai quoi? J'ai moitié photo WhatsApp d'autres gens qui s'enregistrent tout seuls de groupe. Moitié capture d'écran en voulant monter le volume dans ma poche. Ah ouais, non, des fois, mon portable, il m'envoie souvenir. 12 mai 2001, mon fond d'écran, l'alarme. Je fais, putain, c'était une belle soirée, larmes aux yeux. Ah non, c'est dur. C'est dur, mais je crois que c'est en soirée que je me sens la plus ringarde. Mais déjà, je sais plus danser. Non, pardon, je n'ai jamais su danser, mais maintenant, je suis au courant. Et ça se voit. Tout le monde se dit, putain, c'est touchant, elle s'est levée de son fauteuil roulant pour danser. Tu sais, elle était pas dans un petit truc en plus, la jeune fille. Ah, c'est terrifiant. Et puis alors, passé une certaine heure, et donc un certain degré d'alcoolémie, ce qui arrive très vite, j'ai un nouveau move, j'ai remarqué sur une story, je pistole. Et quand je sens que la chanson finit, je prépare ma sortie, je rengaine. Calamity gêne, vraiment. Car j'ai plus aucune conscience de mon âge. Tu vois, je suis devenue une cougar d'un coup. J'ai sauté une classe, c'est la première fois de ma vie. Je sais pas, je drague des mecs trop jeunes pour moi, tu vois, légal, mais trop jeunes quand même. Tu sais, la dernière fois, je fonce vers un mec 21 ans, Max, son prénom, bref. Bon, enfin, je fonce vers lui. Bah non, bien sûr, il y a la musique, j'y vais en crawl, hein. Allez. Tu sais, je suis là, wouh, wouh. Quelqu'un qui dit putain, on vole une voiture. Non, c'est moi. Wouh! Wouh! À mi-parcours, je te lâche un. Qui ça? Qui ça? C'était pas les démons de minuit. Ok. Là, je sors le lasso. Personne n'est surpris. J'ai sorti les flingues. Le Texas est dans la place. Et là, je le glisse à l'oreille. Hé, hey, moi aussi, j'ai TikTok. Hein? Si je suis toute seule, je peux être squeezy. Est-ce que c'est bon? Fais demi-tour. Brasse coulée, Taras. Pars-toi. Ah, faut s'en remettre. Je rentre jamais avec ces mecs-là, ils veulent pas du tout, ils se projettent pas. Ils me voient, ils m'appellent madame, ils me demandent l'addition, enfin... Non, il y en a un carrément, la dernière fois, il me fout dans un taxi où j'aimerais pas que ça arrive à ma mère. J'étais roulé. Ah non, moi je rentre avec des mecs beaucoup plus dans mon style, un peu... Un peu rococo, quoi, un peu... Ah bah c'est les... C'est les commerciaux en séminaire, quoi, ça. J'en vois, j'ai des cibles potentielles. Ça, c'est mon vivier, ça. Ça, vraiment. Tu les repères vite, tu vois, la doudoune, elle a pas de manche. Le col, il est relevé. La chemise, elle est serrée, c'est pas du coton, c'est du body painting, le truc. Tu passes derrière, tu te prends un bouton, c'est l'hosto. Ah oui, non, mais c'est Jean-Luc. Ah, Jean-Luc la tchatcha. Jean-Luc, il me draille, il me dit au bureau, on m'appelle Jean-Cul. Moi, je suis morte de rire. Je dis, ah, hey! Là, t'as Jean-Luc qui twist, moi je pistole. Voilà, les gens ils sont là, putain, il y a Shirley et Dino, bonsoir.
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5: Il y a trois jours, j'ai vu une femme voilée en hoverboard. Ouais, vous êtes pas assez choqués, je trouve. Tout le monde voit ce que c'est un hoverboard, les roues sur les côtés. Vraiment, enfin, voilà, intégrale, robe, hoverboard. Alors, maintenant, mettez-vous à ma place. 23h45, il fait nuit de ouf. Je suis seul dans la rue. J'ai vu un film d'horreur la semaine dernière, je m'en suis pas remis. Je suis seul dans la rue, je vois une femme voilée, elle avance vite vers moi, je vois pas ses pieds. Et elle fait des tourbillons. Je lui dis, mais attends, mais elle est possédée. Enfin, c'est un jdoun. Enfin, on est dans Tetris qui se lave. Enfin, vraiment. J'ai flippé de ouf, quoi. Là, je vais finir sur un truc, là. En fait, j'ai eu 38 ans, là, le 12 mai, voilà. Et c'est vrai que... Merci, c'est gentil. Ça date, hein, maintenant. Il y a eu des canicules après et tout, tout ça. Mais c'est vrai que... Si on pensait un peu à mes relations amoureuses, et je me suis rendu compte que parmi toutes les relations que j'ai eues dans ma vie, j'en ai eu 15 avec des meufs un peu racistes.
7: Et à ma grande surprise, j'y ai continué. Je voyais un peu de la flatterie dans ce qu'elle me disait. Donc j'ai géré ce problème autrement. J'ai vraiment eu une quinzaine de meufs dans ma vie qui m'ont dit la même phrase au premier date. Tu sais, je vais être honnête avec toi. D'habitude, les noirs, c'est pas trop mon délire. Elle me dit, je sais pas, toi, je te trouve différent. Elle arrive même à me remettre en question si je suis un vrai noir ou pas. Bah du coup, je suis quoi, moi c'est donc ça, Bounty. Enfin, je sais pas où vous l'avez, quoi.
15: Merci.
7: Elle me dit, ouais, je te trouve mignon, t'as les traits fins. J'ai l'impression, plus j'ai laissé parler, plus elle allait dire, tu ressembles pas à un gorille, c'est cool. Et moi, je suis un peu partagé à ce moment-là, parce que d'un côté, elle est raciste, et d'un autre côté, elle est bonne. Que faire? Quelle décision prendre? Comment vaincre le racisme en plein date? Moi, on m'a appris une chose, on m'a dit, face au racisme, il faut jamais répondre avec violence, faut toujours répandre l'amour. Du coup, je l'ai baisé. Voilà, du coup, je l'ai baisé. Et attention, hein, je l'ai même pas fait pour moi, hein, je l'ai fait pour la cause. Je l'ai fait pour mes frères. Même à la fin, j'ai crié bouffe à ça, voilà, sans aucune raison. Merci de m'avoir écouté, c'était Brahms, merci beaucoup.
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16: Je suis très content d'être à Paris, en tout cas, très content. Je trouve que c'est une belle ville, il y a des spectacles d'humour. Moi, j'ai grandi dans un village du nord de la France, le concept est assez différent. En gros, on se met autour d'une table, on boit tout l'alcool disponible. Et c'est ça le spectacle, quoi. C'est... Chez nous, un bon spectacle, c'est quand on a un qui avoue qu'il a baisé sa cousine au réveillon de Noël, quoi. Là, c'est un très bon spectacle qui démarre, quoi. J'ai grandi à Maubeuge, c'est la 7e ville la plus pauvre de France, voilà, parce qu'ils ont fait un classement, les bâtards. Il y a un mec qui s'est dit, tiens, si on notait les gens qui mangent des cailloux pour voir ce que ça donne, là, un peu. Après, avec mes parents, on a déménagé à Aumont, 2e ville la plus pauvre de France, parce qu'on vise le sommet, on s'arrête pas. Il y a rien à faire chez moi. Aller à Auchan, c'est une activité, par exemple. On va au champ, on prend l'alcool et on sort, quoi. C'est un escape game, faut pas croiser les flics sur la route. Parce qu'on y va pas sobre à Auchan, on n'est pas fou non plus. Moi, j'ai grandi avec mes parents, en plus ma mère, je l'aime, mais elle est trop maniaque. J'ai l'impression, moi, toute ma vie, j'ai attendu que le sol sèche. J'étais en gainage, dans le fauteuil, les pieds en l'air. On m'appelait, tu fais quoi? Bah, j'attends que ça sèche, là. Mon père, il dit pas grand-chose. Vraiment, il boit, il mange, il bricole, quoi. Des fois, t'arrives, il y a une nouvelle salle de bain, t'es là, je crois, papa essaye de communiquer avec nous, là, il se passe un truc. Ça doit vouloir dire je t'aime dans son langage de l'amour. Et c'est vrai que Paris, ambiance assez différente. Quand moi, je suis arrivé, j'ai halluciné. Déjà, chez nous, il n'y a pas les manifestations féministes. Parce qu'en fait, les femmes, elles se battent aussi bien que nous. Donc, si tu forces, tu te prends une tarte dans la gueule et c'est terminé, quoi. Nous, il y avait une femme, Nora, respectée de ouf, Nora. Elle nous disait, je vais te sortir ma grosse bite. On dit, oh, non, t'inquiète, Nora, vraiment, on a tous confiance en ton énorme sexe. Et là, Paris est différent, avec tous ces mecs déconstruits, à couper les moustaches. Tu sais, c'est la déconstruction, ils ont accepté leur part de féminité, très bien. Mais là, on va peut-être partir en guerre contre les Russes. Va falloir se reconstruire, les gars, parce que... Sur le front, j'ai plus confiance en Nora qu'en Hippolyte qui a besoin d'ASMR pour s'endormir, quoi. C'est... On va envoyer... Non, mais applaudis pas, t'inquiète. On va envoyer des intolérants au gluten sur le front, c'est ça qui va se passer. Pas besoin d'armes, ils vont faire des crêpes et tout le monde va crever dans cette ville. Et les femmes qui se plaignent de gagner moins 20%, bon bah c'est une prime de risque, hein, les filles, parce que on va se retrouver dans un avion qui tremble, tu vas te retourner, tu vas avoir 15 drag queens, 12 non-binaires, un asthmatique, tu... Venez, on fait un loup-garou, je le sens pas du tout, là, ce qui va se passer. On va arriver sur le front, crop top, moule beach, cheveux bleus. Les Russes, ils vont nous voir, enfin putain, ils ont envoyé les Avengers, c'est terminé. À Paris, tu dis à ton pote, t'as un peu grossi, ressaisis-toi et te regarde, fais, ouais, t'es grossophobe. Ok, mais sur le terrain, le sniper, il va pas te rater, mon grand, je suis désolé. T'auras beau te cacher derrière un char, les poignées d'amour, ça dépasse, on se ressaisit. Moi, si tu trébuches, je te porte pas sur mes épaules. Il y a un moment, fallait bouffer de la salade. Il y avait écrit, manger, bouger, t'as fait que manger, c'est ton problème. Fallait réfléchir avant qu'il y ait les Russes, quoi. Après, on est sauvés. Il y a les masculinistes, des mecs qui se rejoignent dans la forêt torse nu pour crier, je suis Herman Alpha. T'es pédé, gros, hein. J'aurais préféré que t'achètes un petit chien et que tu suces Nora. Ça aurait été cohérent avec le reste, parce que là, non mais on va partir en guerre, on est tous dépressifs dans ce pays. Il y a 11% de dépressifs en France. J'ai regardé en Ukraine, ils sont 5%. Et ils sont déjà en guerre. Mais ils vont mieux que nous, quoi. Ils se font bombarder, ils sont là, ça va, ça va. Pendant ce temps-là, nous, on est chez le psy. Je crois que mon père m'a jamais dit je t'aime et... Ça influence mes relations au quotidien, docteur, je... Bon, bah, toi, première ligne, la lumière, elle va s'éteindre et c'est pas plus mal. J'ai l'impression, il était temps. Qu'elle arrive, cette guerre, putain, c'est fou. Hein. Et les femmes qui continuent de vous plaindre, quoi. Combien il va falloir de guerres pour que vous nous lâchiez la crape, quoi. C'est... J'ai l'impression que même mort sur le front, vous êtes là. Et t'as pensé à ma charge mentale? J'ai une balle dans la tête. Qu'est-ce que je peux faire de plus pour que tu me foutes la paix? C'est incroyable, ce truc. Hein. Non, mais là, le taux de natalité a jamais été aussi bas. Peut-être faut vous remettre en question, les filles. Peut-être y a... Non, mais là, vous savez plus faire à manger. C'est un délire, ça, quand même. C'est... Mais vous voulez quand même qu'on vous achète des fleurs? Bah non, faut savoir faire des lasagnes pour avoir des fleurs. Si tu fais des pâtes au miel, bah c'est mort, hein. Bah falloir... Là, notre sperme, il a baissé de qualité, là, parce qu'on mange de la merde. Là. Avec tous les régimes protéinés, tu couches avec une fille, elle a plus de chances d'avoir des biceps qu'un gosse. C'est très grave. C'est... D'aller comme ça, tu vas à la salle? Non, non, j'avale, c'est tout. C'est...
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17: La mode, je suis pas très familier de la mode, j'essaie de m'habiller pour qu'on me laisse tranquille. Alors je suis assez bien habillé pour pas qu'on m'en parle, et assez mal habillé pour pas qu'on m'en parle. Parce que quand t'es trop bien habillé, tu risques d'entrer en contact avec des gens qui sont très bien habillés aussi, ils vont te parler de mode, et je panique à l'idée d'avoir une conversation à propos de mode, je panique, je serais là, j'aime bien cette chemise, il y a des manches, voilà. Fin de la conversation, c'est mon maximum sur la mode. En plus, à Paris, c'est impitoyable. Il y a la mode, c'est impitoyable. Il y a un classement très précis à Paris. Il y a les gens qui sont très à la mode, les gens à la mode, les gens bien habillés, les gens habillés, les gens mal habillés, les gens très mal habillés. Et là, il y a les gens très, très, très, très, très à la mode. Ça, c'est impressionnant. Hein? Moi, à Paris, entre un SDF qui a pris une douche et quelqu'un qui sort de la Fashion Week, je ne vois pas. Bon, c'est très impitoyable, la mode. D'ailleurs, la mode est cyclique. Il paraît que ça revient régulièrement comme ça, et tu passes très vite de ringard à vintage. Et l'inverse. Donc maintenant, quand on me dit t'es mal habillé, je fais bah attends un peu. Voilà. C'est toi qui n'as pas de patience. Et c'est comme ça que j'ai appris que Hugo Boss s'était fait connaître en dessinant les uniformes nazis. Ouais, c'est une anecdote assez cocasse quand même. Et c'est vrai que si t'enlèves les écussons, la coupe est pas mal quand même. Hein, c'est vrai que ça taille un peu large, parce que SS, je sais jamais si c'est avant ou après XS. Mais tout le monde s'en fout, cette information. Tout le monde s'en fout. Non, on continue quand même à acheter du Hugo Boss. C'est sûr qu'un jour, il y a quelqu'un qui allait dans une bar mitzvah avec un costume Hugo Boss, c'est sûr. C'est sûr, avec le père qui était là. Mais t'es sérieux, là? Tu viens à la bar mitzvah de mon fils avec un costume Hugo Boss, t'as acheté un costume Hugo Boss. Alors j'en ai plein à la boutique. Je suis déjà allé dans ces soirées hype où les gens sont très à la mode, très bien habillés. Il y a beaucoup d'amour dans ces soirées que chacun a pour soi-même. Hein, c'est assez fou, hein, c'est assez fou. Hein. Il y a des couples dans ces soirées, des couples élancés, beaux, fins, bien habillés. Et paradoxalement, ça fait pas forcément de beaux couples. T'as pas l'impression que ce sont les gens qui sont tombés amoureux, t'as l'impression que se sont accessoirisés avec un humain. Le gars était là, ouais. Elle est bien cette veste, elle est bien. Ça irait bien avec une Libanaise. Alors, je me suis dit, maintenant que je suis un peu connu, mais pas trop... fallait quand même que je fasse un effort vestimentaire, donc j'ai voulu me renseigner sur la mode, donc je suis allé sur Google, j'ai tapé faire un effort vestimentaire quand on est un peu connu mais pas trop quand même. J'ai rien trouvé. Alors j'ai tapé mode et je suis tombé sur des articles de mode. Des articles de mode, dont un qui disait une erreur de style ça pardonne pas, ça vaut aussi pour la gente masculine. Alors déjà, une erreur de style ça pardonne pas, qu'est-ce que tu vas faire? Qu'est-ce que tu vas faire si je mets un pull jacquard avec une doudoune sur manche? Qu'est-ce que tu vas faire? Tu vas intervenir, vous allez me courir après avec ton gang d'anorexique, là, vous allez me courir après en restant stylé comme ça, et moi je me réfugierai dans un kebab, je vous lancerai du gras de viande et vous serez là, oh non, non, s'il te plaît, pas des lipides. Et la personne ajoute, ça vaut aussi pour la gente masculine, sous-entendu, pour les femmes, c'est mort. Pour les femmes, c'est mort, on pardonne pas, vous êtes dans une merde, les filles. C'est impressionnant, déjà que vous essayez de vous débarrasser de la domination masculine, mais après, il y aura la domination esthétique. Parce qu'apparemment, il y a des hommes et des femmes qui se permettent de ne pas te pardonner si t'es mal habillé. Si t'es fait une erreur de style. Tu vois, l'avantage d'un harceleur, c'est qu'il te juge pas sur ton style. Il n'y a pas un harceleur qui a un jour plaqué une fille dans une rue, je voulais te harceler là, mais les rayons, ça va pas du tout. Oh là là.
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18: Battez-vous pour les gens que vous aimez. C'est le message que je veux vous faire passer. Vous savez, ma femme et moi, c'est un couple mixte. Moi, je suis français d'origine algérienne. Ma femme est française d'origine vietnamienne. Et quand j'ai présenté ma femme à ma mère, franchement, elle est arrivée blonde, yeux verts. Ma mère, elle a vu, elle a ouvert la porte, elle a fait « Waouh, c'est une pute !» Je suis content qu'on en rigole aujourd'hui, parce que sur le moment, quand tu le vis, crois-moi, c'est très surprenant. Ma femme voit ça, je la vois, elle part en courant, elle est triste. Je regarde ma mère, je dis « Maman, pourquoi tu lui fais ça? Pourquoi tu lui parles ainsi ?» Elle me dit « Hey,

0: j'avance, plus elle monte et elle en fout partout, cette clocharde. Et je m'arrête devant, elle me dit, oh Malik, waouh, mais t'es encore plus beau en vrai, mais alhamdoulillah. Comme on dit chez nous, en Lorraine. Vous savez quoi, j'ai compris une chose, voilà, j'ai compris que certes, ça allait être difficile, tu vois, qu'on se mette ensemble avec nos échanges culturels, mais j'ai compris que j'allais être un pont entre ces deux. Un pont fragile, certes, mais j'allais être un pont. Et pour sceller ce pont, pour qu'il soit costaud, j'ai fait un truc envers toute ma famille. Pendant les fêtes de Noël, j'ai payé un chalet dans les Alpes. J'ai tout payé, c'est moi, c'était pour moi. J'ai invité toute la famille asiatique, la famille rebeu, tout le monde est venu à la maison. On a passé une semaine formidable. J'ai tout payé. J'ai 5 beaux-frères et au moment des courses, ils m'ont bien fait la misère. Ah ouais, ils m'ont dit, hey, on peut prendre du cochon? Je dis, les gars, prenez, c'est le musulman qui paye. Et là, ils me disent, hey, on peut prendre de l'alcool aussi? Je dis, mais les gars, évidemment, le porc sans alcool, la fête n'est pas folle. On passe une semaine super. Et vous savez, vient le 24. Le 24 au soir, on fait un repas super. Quasiment tout le monde dort parce que tout le monde est fatigué. Les anciens se reposent. Sauf la grand-mère de ma femme, dont je suis très proche spirituellement et religieusement. Elle est catholique, je suis musulman, on est pratiquant, on parle de Dieu quand on se voit. Et ce soir-là, vous savez, le 24 au soir, il y a une messe de minuit. Et elle vient me voir et elle me dit, je veux aller à la messe. Et je dis, ok, je vais voir mes beaux-frères. Et je dis à mes beaux-frères, les gars, faut emmener mémé à la messe. Et il me dit, ah non, on est bourré, frère. On n'emmène personne nulle part. Tu l'amènes toi. Je dis, les gars, j'ai payé le cochon, l'alcool, je vais pas amener mémé à la messe. Ouais, je dis, ça rime à quoi, là? Il me dit, si, toi, tu l'amènes. Et on y va ensemble, on part à l'église. Et vous savez ce qui m'a frappé pour elle, qui m'a fait de la peine? On arrive, on est 8 devant l'église. Ça m'a fait tellement de la peine. Le curé sort, je dis, franchement, monsieur le curé, en toute honnêteté, si vous m'aviez dit qu'il y avait aussi peu de gens, moi, franchement, le matin, je serais parti flyer. J'aurais ramené du monde dans la salle. Ça aurait été complet, monsieur le curé. Et il me dit, ce n'est pas le nombre qui réchauffe les âmes. Je dis, wow, c'est pas une phrase qu'on dirait dans un club échangiste. Vous rigolez. Lui, il n'a pas rigolé du tout. On rentre, et il est à côté de moi, et il s'en va, tu sais, il commence à tout mettre en place, il a les cierges, tu sais, on est là avec la grand-mère devant, et il chante. Et c'est très aigu. C'est vrai, je connais pas, je suis musulman, c'est la première fois que je vais dans une église, c'est tellement aigu. Moi, j'ai l'habitude, tu sais, des voix vibrato, c'est des Allah, tu sais, des prières avec des voix graves. Graves, tu dis, ils viennent de se réveiller tous. Et dans l'église, je vois le curé chanter Alléluia, Alléluia. Et je regarde autour de moi, je fais, pas d'arabe, je chante. Je commence à me lâcher et je chante Alléluia. Mais je sais d'où ça vient. C'est dans les années 90. Moi, j'ai grandi. Je suis un peu américanisé, culture des années 90. Pour moi, il y a deux cierges dans un endroit. Whoopi Goldberg. Je suis en mode sister act. Je suis à deux doigts de faire Oh, happy day. Et tu sais, je suis tellement galvanisé que je m'arrête net. Je me dis, waouh, la mémé, elle doit kiffer. Je me retourne, elle dort. Elle dort. On rentre à la maison, mes beaux-frères sont là, ils me disent, alors, c'était bien l'imam curé 2.0. Je leur dis, mémé, elle s'est endormie. Ils m'ont dit, ouais, on savait ça. Ils savaient depuis le départ.
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2: Quand j'étais étudiante, j'ai travaillé dans un vidéoclub. Ouais, quand t'as déjà dit « Est-ce que vous avez bien rembobiné la cassette ?» Tu sais qu'il est bientôt temps de prendre rendez-vous pour une coloscopie. Hein, Non, je sais que j'ai vieilli parce que cet été, j'ai une pote, elle m'a dit « Tu veux venir avec moi ? Je vais une semaine à Saint-Étienne faire un stage de vitrail. » Je dis « Attends, mais c'est des vacances ou une menace, ça ?» 7 jours dans la Loire à couper du verre, j'ai senti que j'avais vieilli parce qu'avec cette pote, quand on partait en vacances il y a encore pas longtemps, le seul truc qui était coupé, c'était la coke. Hein. Et vous dire, les samedis matins, je me réveille à 7h pour être la première au marché aux puces. Non mais quand t'aimes comme ça les secondes mains, c'est que toi-même t'en es une. Hein, Et quand j'avais 20 ans, si j'étais debout un samedi à 7h, c'est que j'avais fait une nuit blanche et que je cherchais une pharmacie ouverte pour m'acheter la pilule du lendemain. Hein, je savais faire la

0: à l'époque. Et là où j'ai senti que j'avais vieilli, c'est pour mes 39 ans. Mon copain il m'a dit, chérie, j'ai une surprise. Je t'ai inscrit à un triathlon. Mais regardez-moi, quoi. Je fais déjà pas un sport, l'autre, il croit que je vais en faire trois, quoi. Non, mais c'est le nouveau truc des quarantenaires. Il me dit, ouais, bah, tu vois, ils font tous ça, tu sais, des trails, des marathons et tout. Il me dit, ouais, c'est ma crise de la quarantaine à moi. Je dis, oh, j'aurais préféré que tu fasses comme ton père, que tu t'achètes une voiture de sport et que tu sautes la secrétaire, hein. Oh là là. On dit vieillir, c'est dans la tête. Non, vieillir, c'est dans les jointures, hein. Il y a beaucoup plus de vieux dans les salles d'attente des rhumatologues que chez le psy, hein. Et vraiment, je pense que je suis pas encore passée de l'autre côté parce que je dis pas encore des trucs de vieux, genre c'était mieux avant. Ouais, c'était mieux avant, c'est vraiment une phrase de vieux. Hein. C'est tellement une phrase de vieux que si tu la récites trois fois devant le miroir, ça fait apparaître Michel Drucker. Je trouve pas que c'était mieux avant, je trouve pas qu'aujourd'hui ça soit dingue non plus. Hein, je trouve que les jeunes aujourd'hui ils ont des vrais problèmes. Avoir 20 ans de nos jours, c'est compliqué, les pauvres, hein, ils ont des vrais soucis à se faire, genre les conflits internationaux, le réchauffement climatique, le retour de la coupe mulet. Non, et puis avoir 80 balais à notre époque, bah déjà 80 balais, physiquement c'est compliqué, hein, quand préparer ton summer body, ça consiste à te faire opérer de la cataracte et te faire poser une hanche en plastique, t'as déjà envie de lâcher l'affaire. Mais en plus, les pauvres papy-mamie, là, on les laisse mourir tout seuls dans des EHPAD sous-staffés qui ont toujours des très jolis noms, les EHPAD, hein, genre le Jardin d'Éden. Ouais, c'est poétique, mais c'est mensonger, hein. Je pense pas que le Jardin d'Éden, ça sentait la pisse et qu'on y passait des diffusions de questions pour un champion. Mais je me suis quand même posé la question, est-ce qu'il y a une autre époque à laquelle j'aurais aimé vivre? Et je crois que moi, ça m'aurait plu d'avoir mon âge maintenant, mais dans les années 90. Alors juste petite parenthèse, vous vous rendez pas compte, mais pour moi, c'est un effort énorme de dire 90, parce que je suis suisse. Donc en vrai, je dis 90. Mais je sais que si à Paris, je dis 90, vous allez vous foutre de ma gueule. C'est marrant, vous les Suisses, vous comptez faux. Hein, 3000 milliards de dettes publiques, et c'est nous qui savons pas compter, tenez. Voilà. Non, moi, ça m'aurait plu de vivre dans les années 90 parce que je crois que j'aurais été une mère extraordinaire à cette époque-là. J'aurais donné à mes enfants des prénoms de séries américaines. Kelly Brandon Beverly Hills, tu connais? Bah oui, hein, parce que toi aussi, t'es vieille. Mais ce qui me manque avec cette époque-là, c'est que j'ai l'impression qu'il y avait beaucoup plus de liberté. Ouais, mes enfants, par exemple, moi, j'habite au centre-ville à Genève, à côté de la gare. Quand je les emmène jouer au parc, je suis toujours en train de les contrôler. Je suis là. Les enfants, la zone de jeu, c'est entre le toboggan et le toxicomane. Ouais, on habite à côté d'une salle de shoot, alors ils apprennent plein de trucs, mais c'est éducatif, hein. Ils ont 6 et 8 ans, ils savent déjà faire la différence entre une pipe à crack et une pipe à héroïne. C'est l'école Fonce des souris. Oh! Mais je trouve ça bien d'habiter près d'une salle de shoot, parce que j'ai remarqué que ça ralentissait beaucoup la gentrification de mon quartier. Non, parce que les bobos buveurs de matcha latte à 12 balles, ils hésitent beaucoup à se venir s'installer dans un quartier où tu peux croiser un mec qui a une conversation très sérieuse avec un pigeon. Hein, Et en vrai, j'explique à mes enfants, les toxicomanes, c'est des gens qui sont malades, c'est une maladie, ils sont malades, c'est une maladie. Et je sais que mon fils a compris, parce que maintenant, quand il a un rhume, il se pisse dessus, puis il me dit « t'as pas de balles ».
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2: Mesdames, messieurs, juste ce que je vois par applaudissement avant de commencer, est-ce que certains me connaissent que je vois par applaudissement? Pas mal, vous êtes 12 et c'est un bon début. Alors je vais me présenter pour tous les autres. Moi je me présente, je m'appelle Edouard, je suis comédien. J'ai fait 3 ans de cours Florent, célèbre école de théâtre, pour ceux qui connaissent. Voilà, 400 euros par mois, 4000 euros par an, 12 000 euros sur 3 ans. Alors j'espère que vous allez vous marrer, ok? J'ai fait mes débuts au cinéma dans le film La Finale avec Thierry Lhermitte. Tu as peut-être certains qui l'ont vu ce soir. Allez, c'est pas grave. Pareil, les cours de théâtre, voilà, mais voilà. Après, mes parents ont vu ce film, hein. Ils étaient tellement fiers qu'ils ont appris que j'étais au cinéma, qu'ils avaient organisé une énorme sortie familiale vers le cinéma le plus proche. Et en fait, ce qu'ils savaient pas, c'est que j'avais une phrase dans le film. Du coup, je vais vous la faire. On a cherché partout. Il est nulle part. Voilà. Ouais. Alors attendez, parce que pour vous dire comment mon passage à l'écran, il était rapide, mon père, il a éternué, il m'a loupé. Après, je me mets à la place de mes parents. Ils m'ont aidé financièrement, 400 euros par mois, 4000 euros par an, 12 000 euros sur 3 ans. Et je vais pas critiquer le cours Florent, parce que j'ai appris plein de trucs. Genre, si demain je dois pleurer dans un film, c'est facile. Je pense à mes 12 000 euros. Alors, ceux qui me connaissent pas du tout, qui me découvrent ce soir, peut-être vous m'avez vu dernièrement. En ce moment, je suis tout le temps sur M6, dans une pub Flunch. J'ai l'impression que je me fous de votre gueule, mais c'est pas une vanne, hein, c'est vrai. Non, vous avez pas vu cette pub? Non. Ouais, je vais vous la faire. Allez, hop. Carrière de merde. Allez. Chez Flunch, les légumes sont à volonté, mais pas les desserts. On peut leur dire qu'on est passé à ça, du paradis? Voilà, bon. Alors attendez, vu que vous êtes chaud, j'en ai même une deuxième là qui passait cet été pour des matchs de foot. C'est une pub Uber Eats où j'étais au bout d'un banc comme ça et je faisais... C'est tout. C'est-à-dire que mon père, un jour, il zappe, il voit les deux pubs à la suite, il me dit « Edouard, viens là, ouais. Rends-moi 12 000 euros, dépêche-toi. » En plus, moi, j'ai eu beaucoup de mal quand je faisais au cours Florent à Paris, parce que moi, je viens de Normandie, et j'ai eu beaucoup de mal avec les élèves du cours Florent. Parce que les élèves du cours Florent, tu sais, c'est un peu des fils à papa, de Neuilly, des bobos, de la rive gauche parisienne, très cultivés, certes, mais ils avaient des références que j'avais pas du tout. Tu sais, ils me disaient, oh, Edouard, la dernière œuvre de Dostoïevski n'a rien à envier à celle d'Albert Camus, hein, t'en penses quoi? Tu sais, moi, j'avais jamais écouté les albums de ces gens-là, j'en sais rien. Mais moi, Kinvé, Mademoiselle Valérie, ça... Ok, il reste quelques fans, ça fait plaisir. Pareil, les cours de théâtre, Shakespeare, Molière, moi je comprenais rien. Moi, mon truc, c'était les cours d'impro. Alors, cours d'impro, si vous savez pas ce que c'est très simple. C'est des cours où tu peux jouer n'importe quoi. Genre, premier cours, je suis arrivé, j'ai joué la pluie. Le pire, c'est qu'à l'époque, je vivais en coloc avec un gars, il était en école d'ingénieur, il payait 12 000 euros comme moi. Le soir, on avait des conversations. Il me disait, oh, aujourd'hui, Edouard, j'ai appris à construire un avion. Et toi?
1: Bah, ça, voilà, la pluie, quoi. C'est...
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5: Je me suis fait harceler quand j'étais petit.
6: Et non, pas belle période. On m'enfermait dans les poubelles, on m'appelait Gollum.
5: Pas ouf, mais du coup, aujourd'hui, j'essaie d'un peu de m'emparer de ce sujet, maintenant que je suis un peu médiatisé et tout. Je suis parrain d'une asso, je vais voir des enfants dans des écoles. Alors, pourquoi je dis ça? C'est pas pour vous dire que je suis un mec formidable, même si je le suis. C'est pour vous expliquer pourquoi et dans quel contexte j'ai reçu un texto de Gabriel Attal. Mettez-vous à ma place. Un soir, je suis tout seul chez moi et je reçois un texto. Salut Roman, c'est Gabriel Attal. D'accord. Je suis ministre de l'Éducation nationale. À ce moment-là, il était ça. Et le harcèlement, c'était son sujet. Tu vois. Donc il m'envoie un message et il me dit bravo pour ce que tu fais, merci pour tes vidéos, ton soutien à la cause et tout. Et moi, j'hallucine parce que t'aimes ou t'aimes pas le bonhomme, c'est un ministre. Ça fait quelque chose de recevoir un message d'un ministre. Et le pire, c'est le ton. Tu sais, il m'appelle par mon prénom, il me tutoie. Moi, je me dis vas-y. Je vais répondre sur le même ton. Du coup, j'ai écrit « Coucou Gabi ». J'ai cru comprendre qu'on a été harcelés tous les deux. Moi, c'est fini, toi, c'est que le début. La vie de ma mère, j'ai écrit ça. La vie de ma mère. Et on échange quelques messages de politesse. Le truc, c'est que quelques mois après, il a été nommé Premier ministre. Et là, c'était horrible parce que j'avais le numéro du Premier ministre de la France. Tous les jours, je devais me retenir de ne pas faire une connerie qui me vaudrait un contrôle fiscal sur 30 ans, quoi. Un soir, à 2h du mat, je dormais pas, je me suis dit oh, « Imagine, j'envoie juste « Tu dors ?» Et imagine, il me répond « Non, et toi ?» Et à ce moment-là, tous mes potes savent que j'ai le numéro du Premier ministre. Enfin, c'est un truc que tu dis en soirée, quoi. Hein, je n'ai jamais, tout le monde boit, quoi. C'est vraiment, c'est l'anecdote de dingue. Et je me dis un soir, à un dîner, je vais leur faire une blague. Et quand j'arrive au dîner, je leur dis « Bon, les gars, faut que je vous dise un truc. Je sors avec Gabriel Attal. » Ils m'ont tous cru, les bâtards. Tous, ils m'ont tous cru. Ils ont plongé dans la piscine. Ils étaient comme des dingues. « Ah bon, c'est vrai ?» Je dis « Oui, mais il faut le dire à personne. Pourquoi ?» Bah, c'est une relation secrète, tu doutes bien. « Ah bon ?» Bah oui, un humoriste avec un Premier ministre. Moi, quand j'arrive à Matignon, je suis obligé de passer par derrière. Et à la fin, je leur avoue que c'est une blague. Je leur dis, bon, les gars, je me suis foutu de votre gueule, c'est pas vrai. Et j'étais tellement fier de ma blague, je me dis, vas-y, je vais faire une vidéo sur Internet, quoi. Du coup, je prends mon téléphone et je dis, ah, j'ai fait croire à mes potes que je sortais avec Gabriel Attal, ils m'ont cru, trop rigolo, et je publie la vidéo sur Instagram. Bah, il a commenté, quoi, c'est ça qu'il a fait. Je reçois quand même une notif, Gabriel Attal, officiel, a réagi à votre story. Je fais, oh là là, je suis dans la merde. Il m'a envoyé juste un emoji. Alors, c'était pas l'aubergine. Mais c'était limite pire que ça, c'était les deux yeux qui regardent sur le côté, comme ça, t'es genre. T'es l'emoji avec les deux yeux sur le côté. Ça veut dire coucou. Moi, je vois ça, je me dis, bah merde, je vais peut-être vraiment sortir avec Gabriel Attal, en fait, hein. On sait pas. Vous avez vu qu'il est candidat, là, à l'élection présidentielle. Bah, rigolez pas. Vous avez peut-être devant vous. La future première dame de ce pays!
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7: Et là, pour la fidélité, je veux des réponses honnêtes. Et il est important de mettre son expérience personnelle de côté. Bon, ils nous ont dit un homme, une femme. Ou une femme, un homme. Je veux pas de problème. Ah, ça va de plus en plus vite maintenant, donc je l'ai dit, voilà, super. Une femme, un homme, ou un homme, un homme, ou une femme. Bon après, j'arrête là parce que la liste est de plus en plus longue. On est de plus en plus créatifs, hein, je te le dis là. Il y a des cures de magnésium qui se perdent, hein, je te le dis. Ah, ils sont rendus à un homme, deux chihuahuas, je te le dis. L'humanité a entamé son dernier voyage, j'ai ma confiance. Alors, viens, on revient sur ce que moi je connais, le truc dans le... Bon, Tout le monde a l'image, c'est clair pour tout le monde. Voilà. Un homme, une femme, baiser le même cul pendant 60 ans. Vous comprenez ce que je vous dis, hein? Ouais? 60 ans, le même tamponnage, hein? Tu comprends ce que... 60 ans, le même... 60 ans! Je sais même pas combien de jours il y a dans... Moi, je pense qu'au bout de 60 ans, franchement, je flambe ton cul au pastis. Faut qu'il se passe un truc, voilà, c'est... Mais qu'est-ce que tu fais, Michel? Je m'emmerde, Denise, va falloir que... La vérité, hein, ce sera le premier crime d'ennui, voilà. Le juge, pourquoi vous avez fait ça? Oh, je me faisais chier, monsieur le juge. Oh. Emmerdeur. Ma fidélité. 60 ans. C'est sympa. Même vous, mesdames, c'est sympa le trampoline, mais quand même, sauter sur le même truc... On est d'accord? Répondez aux questions, putain! Vous êtes là, le même cul, le même zizi, ça vous choque pas, votre histoire, vous? Vous êtes là, ben oui, c'est ce qu'on fait depuis 82, donc on, voilà. Ben, moi, je rentre dans Mireille, après je me douche, Mireille fait un thé, voilà. Bon, ouais. T'es quand même triste! Avec tous les culs qui sont disponibles? Mais non, écoutez, le problème, c'est qu'en fait, on n'a jamais été honnête sur le sujet. Messieurs, venez, on leur dit. C'est qu'on n'a pas voulu leur dire. Parce qu'il y en a un d'entre nous, à qui il y en a une d'entre elles qui a dit « Tu peux me dire tout ce que tu veux, mon cœur ?» Lui, il y a cru et on n'a plus aucune nouvelle. C'est vrai que... C'est vrai que depuis... C'est vrai que depuis, on n'est plus réticents, c'est vrai. Mais venant leur dire, elles méritent de savoir. On leur dit « Mesdames, ce que vous devez savoir, sûr et certain, s'il y en a un qui vous dit le contraire, il ment. » Nous, personnellement, s'il nous s'agit de nous. Nous, hein. En tout cas, en ce qui nous concerne. On veut baiser tout le temps. Et pas que vous. C'est la subtilité du truc qu'on vous a pas dit. Et c'est vrai. Moi, je respecterai le premier homme. Celui qui fera « Mon cœur, je t'aime. » Je ne veux que toi pour femme. Tu es l'amour de mes jours, l'amour de mes nuits. Je suis d'accord avec toi, très peu crédible. Mais allons au bout du sketch, frérot, voilà. Mais par contre, je te suis, hein, que de la merde, je suis d'accord avec toi. Je t'aime profondément, passionnément, à la folie. Mais c'est juste que chaque samedi soir, j'ai envie d'enculer la terre entière, en fait. C'est la vérité. C'est la vérité, on vous le dit pas, mais c'est la vérité. Et pourquoi on vous le dit pas? Aussi parce que les femmes, faut reconnaître quand même que vous avez un sacré boulin. Et je pose la question du coup, vous vous prenez pour qui, vous? Mais c'est pas de la faute des meufs. Attention, les meufs se la racontent, mais c'est pas de leur faute. Je vais vous dire pourquoi les meufs se la pètent un peu. C'est parce que, dès leur enfance, on les a mis devant Walt Disney. Et ça a niqué notre life pour toujours. Parce qu'ils leur ont mis en tête que pour avoir leur cul, nous, on doit tuer 7 dragons. Normal qu'elle se la pète un peu, Mireille, derrière. Tu vois ce que je veux dire? Mais prends l'exemple des Walt Disney, la Belle au bois dormant, là. Le prince, il va dans la forêt, il se tape avec des dragons, il en tue 7. Il arrive au sommet de la montagne pour choper la meuf, elle dort. Même pas épilée, cette connasse. Tu vois ce que je veux dire? Elle est posée, puis on se fait dire, comme il a tué 7 dragons, tu peux quand même te raser, Denis. Excusez-moi, 7 dragons, normalement, tu suces un peu, ça choque que... 7 dragons, on a dit.
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9: Les amis, moi je viens de comprendre que je suis un bobo.
10: Ok.
9: Donc apparemment vous aviez déjà l'information, ça marche super. Il y a eu un silence général de « Ouais, ta gueule de bouffeur de graines, on l'avait, t'inquiète, c'est pas... » Là, je l'ai compris, je vous explique, c'est parce que j'ai commencé la boxe et je suis vraiment dans une salle de boxe de bobo parce qu'en fait, ils organisent des fight and brunch. Attendez, parce que le pire, c'est que j'y suis allé, spoiler, j'ai adoré. Hein. C'est extraordinaire. Ils se démontent la gueule, je démonte le buffet. Je boboxe. Là, j'ai un projet. Je vais monter ma salle de bobox. J'ai pensé à tout pour les bobos. Il n'y aura que des parkings à vélo. Et on vendra des gourdes et des tote bags. Avec marqué la bobox, c'est le bobonheur. C'est mon projet.
10: Je raconte ça, mais en vrai, moi, je viens pas du tout d'ici. Hein. Je suis pas du tout un bobo. Moi, j'ai grandi en campagne. Je sais que je viens de la campagne parce que petit, j'avais des chaussures de ville. Et petit, je me disais, est-ce que les gens de la ville, ils ont des chaussures de campagne? Avec des darons un peu riches, en mode, allez, Timéo, mets tes chaussures de campagne, on va voir les bouseux. Les sans dents, maman? Oui. Rien à voir. Ma maman, c'était la cantinière de l'école primaire. Et elle ramenait les restes de la cantine du midi, le soir à la maison. C'était dégueulasse. Vous vous souvenez? Vous vous souvenez de la salade de fruits de la cantine? Genre, les cerises, elles étaient fluo. Et ma mère, elle ramenait ça le soir, ce qui fait que j'avais du rab à l'infini, mais que j'avais pas demandé. Et elle savait que j'aimais pas, donc elle essayait de le cacher en étant un peu de bonne humeur. Elle arrivait le soir, et ce soir, c'est des escalopes à la crème, maman. Je sais, j'étais là ce midi, en fait. Ben ouais, campagne, campagne. Nous, petits, on avait une Renault 25, c'était notre voiture. Vous voyez, il y en a peut-être qui connaissent, j'adore Renault 25. 25, c'est le nombre d'années qu'elle tenait au minimum. Sauf qu'à la fois, il n'y avait plus de clim, plus de chauffage. Fallait pas descendre les fenêtres, sinon tu pouvais plus les remonter. À l'arrière, c'était une banquette, on était quatre enfants pour trois places. On aurait dit la voiture d'un pédophile un peu gourmand. Mais ouais, rien à voir, quoi. Tu sais, de bobo à campagne, quoi. Vraiment rien à voir. Mais c'est important, j'essaye de rester en contact avec eux, c'est important. La dernière fois, je suis rentré, je suis allé faire un foot avec mes potes d'enfance. Rien à voir. Il y en a un qui a fait « Ouais, le dernier sur le terrain, c'est un PD !» Bon, dans le doute, j'ai couru, mais... Mais je trouve ça important, quoi, c'est en contact. Surtout dans la... Voilà, aujourd'hui, dans la situation qu'on vit, tu vois, politiquement et tout. C'est pour ça, moi, j'adore l'été faire du stop. C'est extraordinaire. Parce que chaque nouvel habitacle de voiture, c'est une nouvelle aventure. Ma première voiture qui m'a pris la dernière fois, c'était un homme seul dans un SUV clim à fond. Le projet, c'était de ne plus sentir ses orteils. Deuxième voiture qui me prend, rien à voir, une écolo gaucho. Elle n'y avait pas de clim, c'était les fenêtres ouvertes. D'ailleurs, j'ai rien compris de tout le trajet, elle me parlait. J'ai rien compris. Je me suis dit, c'est dommage qu'ils ne se rencontrent pas, ces gens. Ils auraient des choses à s'apporter, tu vois. Peut-être que le monsieur mettrait un peu moins de clim, la dame un peu plus de déo, et on avance comme ça dans la vie.
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12: Je me présente, moi je m'appelle Clémy, moi je viens de Paris, j'essaye de jouer un peu dans plein de villes en France. Je me suis juste rendu compte que j'avais toujours les pétoches, quoi. Vraiment je m'y fais pas, même quand je rentre chez moi il y a encore les pétoches, tu sais, il y a eu trop de visages, trop d'adrénaline, j'arrive pas à dormir carrément. Donc ce que je fais en général pour dormir, c'est que je fume un gros pétard. Pour trouver le sommeil aussi, je me suis dit qu'il fallait que j'essaye de me réveiller de plus en plus tôt. Là en ce moment j'essaye d'aller au marché le matin. Moi je trouvais que la drogue ça coûtait cher, mais les radis, waouh. La vache, j'ai été au marché toute seule pour la première fois il y a un mois, les gars. Ça fait flipper, les gars. T'arrives là-bas, tout le monde se connaît déjà au marché, on est d'accord ou pas? Ils sont tous là, comment il va, monsieur Dogu? Ça me met trop mal. Ils parlent tous vite et fort. Première interaction, ça se sent que j'ai pas les codes, quoi. J'arrive, je suis là, bonjour monsieur, vous allez bien? Eh, elle veut quoi, la demoiselle? Mais ça va pas, la tête. On se fait hurler dessus, en fait, c'est ça le concept. Moi, my body, my choice, en fait, j'aime pas du tout. Du coup, j'improvise quand il me demande ce que je veux. Je lui dis, mettez-moi des patates, monsieur, s'il vous plaît. Pour moi, il n'y a pas de piège dans les patates. Il m'a dit, des patates ou des pommes de terre? Il m'a mis le doute, le bâtard. Je lui ai dit, mettez-moi les deux, ce sera très bien. J'ai détesté cette interaction. Il m'a dit, je vous mets lesquelles? Donc là, on part en interro patates, c'est ça qui se passe? Parce que moi, je connais pas mes patates, quoi. Je le regarde, je lui dis, j'essaye un truc que j'ai déjà entendu ma mère dire. Je lui ai dit, mettez-moi comme pour vous. Bah apparemment sur moi ça ne fonctionne pas. Cette... Il m'a dit non, la patate, ça dépend, c'est pour quoi faire. J'ai pas compris la question, mesdames et messieurs. Je vous jure, je regarde, je lui dis en général, moi je les mets dans l'eau, c'est elle qui décide de la suite de l'aventure. Je l'ai agacé, hein. Là je vois, il est saoulé, il me dit bon, la patate faut choisir, il y a la Roosevelt, il y a la Binge, il y a la Charlotte, il y a la Psartec. T'as un master en patate, Didier, calme-toi. Redescends un peu. Donc dans les noms qu'il m'a donné, j'en choisis une vraiment au hasard, je lui dis mettez-moi la Charlotte, elle a l'air bien, elle a l'air ferme. Je sais pas pourquoi j'ai rajouté cette information. Il m'a dit pas du tout, elle est juteuse, la Charlotte. C'est un enfer, cet endroit, on est d'accord. Je lui ai dit, c'est pas grave, j'adore les patates juteuses. Je pensais pas à dire cette phrase un jour dans ma vie, quoi. Je lui ai dit, mettez-moi ça, c'est très bien. Il me dit, je vous en mets combien de la Charlotte? Elle s'arrête quand, l'interro patate, les gars, là? Je ne sais pas, et je veux que l'interaction s'arrête, donc j'essaye d'y aller au culot. Je me dis, vas-y, Clémy. Avec assurance, tout passe. Je le regarde droit dans les yeux. Je lui dis, écoutez, monsieur, moi, je suis toute seule. Donc, des patates, mettez-moi 5-6 kilos, ça fera l'affaire, ouais. Là, il a pété un câble. J'ai vu dans son regard, il a dit, non, 8 kilos.
0: Non, 10 kilos, elle est toute seule, la gourmande.
12: J'ai même pas compris que j'avais dit une bêtise, moi, sur les 5-6 kilos. Je m'en suis rendu compte que quand il a sorti une cagette, là, je me suis dit, ça va faire beaucoup de patates. Et j'ai trop de fierté, je voulais pas partir là-dessus. Du coup, j'étais là, non, non, monsieur, ce sera pas tout, non. Bah alors là, avec ça, je vais vous prendre les 3 petits concombres qu'il y a là, s'il vous plaît, ouais. Il me dit, vous voulez dire les courgettes, peut-être? Je dis, ouais, les courgettes, c'est ça que je voulais dire, ouais. J'ai détesté le marché, les gars. Je suis rentrée chez moi, je me suis fait une pizza Sodebo, elle était trop bonne. Aujourd'hui, les patates, elles ont poussé, on dirait des gingembres. Aidez-moi, les gars. Merci beaucoup de m'avoir écouté, Dijon, c'était chouette.
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13: J'aimerais dédier ce passage à mes enfants, sans qui je ne serais pas là ce soir devant vous, aussi fatigué. Le plus grand a 3 ans, et en ce moment il travaille sur un gros projet. En fait, je suppose, parce qu'il se lève tous les jours à 6h du mat. Donc je me dis qu'il est sur un gros dos. Tous les jours, week-end inclus. Ce qui me fait dire qu'il est certainement en freelance. Et ce qui explique pourquoi il ne veut pas aller à l'école le matin. Parce qu'il veut rester travailler sur son projet personnel. Donc on l'a inscrit au sport pour bien le fatiguer. Mais sauf qu'à 3 ans, tout était complet. Il ne restait que le handball. Parce que personne ne s'intéresse au handball. C'est un sport que personne ne respecte. La France, l'équipe de France, elle est championne du monde, championne olympique. Elle a tout gagné. Et qui est le sponsor de l'équipe de France ? Lidl. Je savais même pas que Lidl avait de l'argent pour se permettre de sponsoriser des équipes. Si t'as de la thune, Lidl, ouvre une nouvelle caisse d'abord. T'as toujours une personne, elle t'encaisse, elle fait la sécu, elle range les cartons. D'où tu sponsorises, toi? Il nous donne rendez-vous pour les entraînements de handball. À quelle heure, s'il vous plaît? Le samedi à 8h du mat. Bon, mon fils, il pouvait pas parce qu'il avait une conf-call. On y va après. Et ils sont vraiment sérieux, les gars. T'arrives, il y a des schémas tactiques, il y a des plans, ils sont là, ils te parlent de stratégie. Mais la stratégie, c'est de le garder et de le fatiguer, c'est tout. Et à cet âge, ils jouent même pas. Ils sont là à côté, en train de jouer entre eux, de se rouler par terre. Mais toi, t'as payé la séance, donc c'est toi qui fais les exercices. Donc on se retrouve entre parents en train de faire des slaloms, de sauter. Se termine la séance, il est que 9h du matin. T'es en sueur, t'es fatigué, lui il pète la forme. Le soir, il veut pas dormir parce qu'il parle avec ses collègues à Hong Kong, j'imagine. Du coup, je dors très très tard. Et je sais que je dors très tard parce que quand je me couche, je vois bien que mon rêve a démarré avant que j'arrive. Je comprends rien du tout à l'histoire. Je la prends à mi-chemin, donc je n'ai aucun développement du début. Ça n'a aucun sens. Du coup, j'essaie moi-même de alimenter le scénario. Donc des fois, je joue, tu vois. Quand l'autre jour, je suis dans l'ascenseur, il y a ma voisine qui rentre. Donc on se dit bonjour. Et d'ailleurs, pour moi, ça s'arrête là. Parce qu'on est à Paris, on se parle pas. Tu vois, c'est une règle que tout le monde applique. Il n'y a pas besoin de développer. Mais comme j'avais une poussette, parce que j'aime bien me déplacer assis. Non, je conduisais ma descendance dans une yo-yo GTI toute option. Tu connais la yo-yo, tu la prends parce que ça prend pas beaucoup de place. Mais une fois que t'as installé tous les accessoires, c'est une mini Fiat Punto que t'as. Et moi j'avais la toute option. Et il y a un truc qui se passe quand t'as une poussette, les gens se permettent de regarder ce qu'il y a dans la poussette sans te demander la permission. Et moi ça j'aime pas, tu vois, c'est personnel. J'ai pas spécialement envie que tu puisses voir mes courses. Parce que c'est tout ce que tu vas voir dans cette poussette. Parce que pour moi une poussette c'est avant tout un caddie qui roule bien, que tu peux emmener partout avec toi et que tu charges au fur et à mesure. Donc en dessous il y a un bébé qui essaie de remonter à la surface. Mais avant de voir, tu vas voir toutes mes courses. Donc elle se penche comme ça, elle me dit, il a quel âge? Et je dis, elle a 6 mois. Elle me dit, ah, je suis vraiment désolé, vous savez, à cet âge, on ne sait pas trop. Je dis, non, vous inquiétez pas, je comprends. En plus, vous avez raison, il est né lui, elle est devenue elle à 3 mois. Elle me dit, quoi? C'est une personne d'un certain âge. Et moi, derrière, je ne dis plus rien pour bien laisser le malaise s'installer. Et elle commence à faire « Waouh, incroyable, c'est exactement comme moi. » Je fais « Quoi ?» toi aussi t'as switché ? Elle m'a dit ouais, ouais. En fait, elle m'a eu à mon propre jeu. Du coup, je panique, je fais je dois sortir ici, c'est mon arrêt. Sauf que j'oublie, c'est ma voisine, elle sait où j'habite. Et elle, toute fière d'elle, fait mais c'est pas du tout votre étage. Et moi, le tout pour le tout, je fais ouais, mais on lui a pris un appart toute seule, donc je l'installe et je remonte après.
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12: Là, en ce moment, je vis avec ma grand-mère. Donc ça fait du bien de voir des gens en vie. Non, je suis trop contente, ça me fait du bien vraiment parce que c'est compliqué de vivre avec ma grand-mère. Déjà, elle voit des choses que je ne vois pas. Là, il y a 3 jours, elle a vu 2 hommes hyper musclés se battre dans sa chambre. Je lui ai demandé ce qu'elle avait fait. Elle m'a dit, bah, je suis allée dans le salon, j'avais peur de me prendre un coup. On n'a vraiment pas les mêmes peurs. Enfin, moi, perso, je vois 2 hommes hyper musclés se battre dans ma chambre. J'espère me prendre un coup. Je vous dis la vérité. J'adore vivre avec elle parce que je lui fais croire des choses, mais aussi je lui fais découvrir des choses. Là, en ce moment, je lui fais découvrir la télé-réalité. Vous êtes télé-réalité un petit peu ou pas? J'ai l'impression que vous êtes télématin de toute façon, donc c'est pas grave, mais... Là, on va parler de Love is Blind. Love is Blind, vous voyez ce que c'est ou pas? Ceux qui ne voient pas ce que c'est une émission où des femmes font des speed dating de 2 minutes avec des hommes sans les voir. Le but, c'est de trouver son futur mari sans jamais l'avoir vu. J'adore cette émission parce qu'en fait, elles font que chialer. Et elles chialent que pour des poux, mais elles ne le savent pas. Il y en a une qui rentre. Ils ne se voient pas, ils ne se connaissent pas. Le mec, au bout de 2 minutes, il lui dit quoi? Il lui dit, moi, tout ce que je veux, c'est te rendre heureuse. On m'a jamais dit ça. Ah oui, parce que les autres t'ont vu, en fait. Il y en a une autre qui rentre avec un carnet, et sur le carnet, elle a sa liste de critères. Mais attention, on est en 2026, donc ça se résume surtout à un critère. Un homme fidèle, par pitié. Non mais les meufs, on n'a plus d'exigence. Mais on peut plus, on peut plus. J'ai l'impression que maintenant, le mec, il se lève le matin, il se lave les dents, on est contente, quoi. Donc elle rentre et elle lui demande s'il est fidèle, lui, il a tellement envie de baiser qu'il dit « oui !» Et elle a fait « Oh là là, exactement ce que je voulais entendre !» J'étais devant, je me dis « Mais en vrai, quand elle a posé la question, elle pensait entendre quoi ?» Non mais elle pensait qu'il allait lui répondre quoi ?« Ah non, non, non, non, moi je suis un gros baiseur. Ah, t'as des copines ?» Bah je les baisse toutes. Non, après, c'est cool de vivre avec sa grand-mère, mais ça me donne envie de voyager loin quand même. Là, je teste un peu les voyages seuls. Voilà. Et j'ai remarqué un truc d'ailleurs avec les gens qui voyagent seuls, c'est une habitude chez eux de rentrer et de dire « Mais tu sais, quand tu voyages seul, t'es jamais vraiment seul. » C'est marrant parce que là, j'ai voyagé seul et j'étais complètement seule en fait. Enfin, après, c'est le but. Moi, j'aime pas trop qu'on me parle, tu sais, quand je suis dans mes pensées, dans ma vie et tout. Là, par exemple, j'ai pris l'avion et il y a un mec qui a essayé de me parler. C'est horrible dans l'avion, tu sais, parce que t'es hyper collé, tu te retournes et il parle. À un moment, je me retourne, il a un strabisme. C'est pas grave, hein. Mais moi, ça m'est hyper mal à l'aise parce que je sais jamais regarder. Et là, Dieu merci, il y a eu des turbulences. Bam, bam, ça s'est remis en place. J'ai dit pas mal, ça s'est joué à peu de choses, hein. J'ai essayé de faire découvrir aussi la télé-réalité à ma mère parce que c'est avec elle que je vivais avant ma grand-mère. Ma mère, c'est compliqué. Ma mère, c'est le genre de mère qui m'appelle à 7h du mat pour savoir comment je vais et qui me rappelle à 9h pour me dire « Tu veux pas te stabiliser un petit peu ?» C'est marrant en plus, parce que venant d'elle, puisque ma mère, 6 enfants de 3 pères différents. Vous pouvez rigoler, elle est au courant, hein, c'est plus un secret. Hein, c'est 6 enfants, vous vous rendez compte, 6 enfants, c'est énorme. Ah oui. En plus, on se rend pas compte parce que tu sais, quand t'as un enfant, on te parle beaucoup de la charge mentale, la fatigue, le sommeil. Mais personne te dit à quel point ton corps va changer. Personne n'en parle, ça. Et personne te dit que tu vas jamais le récupérer. Mais ma mère le vit hyper bien parce que la dernière fois, je dors chez elle, je sors de la douche, elle me regarde comme ça, elle me dit c'est dingue, on est foutu pareil. Après, j'adore ma mère. Attention, j'adore ma mère. En plus, elle a une petite particularité que beaucoup de mères ont d'ailleurs. Elle est mythomane. Bah si elle est mythomane, parce que moi, ma mère, toute ma vie, elle m'a dit que j'étais la plus belle du monde. Je vous remercie de parier à ça. La plus intelligente, la plus talentueuse. Et tu vois, normalement, tous tes parents t'en sens comme ça, tu vois. Sauf que toi, à un moment donné, bah, tu grandis. T'arrives dans le monde des adultes. Tu regardes un petit peu autour de toi et tu te remets un peu à niveau, quoi. Et tu dis, je suis bien, mais je... Et en fait, moi, c'est terrible, je me suis jamais remise à niveau. Je suis devenue complètement érotomane. Je pense sincèrement que tout le monde me kiffe. Mais c'est un handicap, hein, parce que vous allez chez le psy pour avoir plus confiance en vous. Moi, je suis obligée d'y aller pour plus avoir confiance en moi. Quoi. C'est un calvaire. Et des fois, elle oublie qu'elle a créé ce monstre. Des fois, je l'ai au téléphone, elle fait « Mais Meryl, tu t'écoutes parler ?» Je fais « Oui. » Et là, je me regarde.
16: Bah, je me kiffe. En plus, je vais même aller plus loin. Quand un mec me kiffe pas, déjà, ça n'arrive pas. Mais ça n'arrive pas. Mais un jour, j'ai fréquenté un mec, et je pense pas assez longtemps, parce qu'il m'a dit un truc hyper intéressant. Il m'a dit « Ouais, non, j'ai pas le truc. » Soi-disant. Vous savez ce que je me suis dit ? Tellement, je me kiffe. Hein. J'ai envoyé un message à ma pote, j'ai fait « il a un cancer, c'est sûr. » Tu sais, j'ai envisagé aucune autre option, quoi.
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18: J'ai 32 ans et j'aime trop manger au restaurant. Vous rigolez parce que ça se voit, c'est ça ? Moi, mes restaurants préférés, c'est les restaurants chinois à volonté. J'aime trop ces restaurants. Le concept, il est ouf en vrai. C'est les seuls endroits où tu payes 25 euros et t'as le droit, si tu veux, de manger jusqu'à la mort, quoi. C'est... Waouh ! Et je crois que c'est ça la règle du jeu en vrai. Si tu meurs en mangeant, ils t'offrent le repas, quoi. C'est... Y a que comme ça que tu peux gagner là-bas, je te jure. Et moi, quand je vais dans ces restaurants-là, je deviens quelqu'un de très bizarre. Très bizarre, parce que quand j'y suis, je pense pas à me nourrir comme un être humain normal, tu vois. Moi, dans ma tête, je pense juste à être rentable, quoi. C'est... Ouais. Je me mets à chiffrer tout ce que je mange. Je suis là, 5 euros de merguez, 6 euros de spaghetti, 8 euros d'île flottante. Et je mange jusqu'à que j'ai atteint les 25 euros, quoi. C'est... Et quand je mange plus, j'ai l'impression que j'ai gagné de l'oseille, quoi. Je suis plutôt fier de moi. Je suis là, ça, c'est une bonne journée de boulot, Donny. T'as bien bossé, là. T'as bien bossé. Non, je te jure. Mais il n'y a pas si longtemps, j'ai un peu craqué mon slip. Je suis allé au restaurant avec ma femme et j'ai payé une entrecôte de bœuf, 190 euros. Ouais. Là, vous êtes sûrement en train de vous dire, donc ce mec-là, là, il a une femme. Moi, je vais être honnête avec vous. Mon objectif dans le stand-up, pour l'instant, c'est de me rembourser une entrecôte de bœuf à 190 euros. Vous êtes pas mal nombreux ce soir. Je vais faire une cagnotte litchi, les amis. Je compte sur vous, vraiment. Le truc, c'est que la serveuse, elle m'a vendu ça trop bien. Trop bien. Elle est venue à ma table avec le morceau de viande. Elle m'a dit ça, monsieur. C'est du bœuf wagyu qui vient tout droit du Japon. Pendant 10 ans, il a été nourri au blé bio, au saké. Et tous les jours, il a été massé. Et moi, je suis là comme un gogol. Waouh ! Tous les jours. Il a une meilleure vie que moi, le bâtard. Pensez. Et par jalousie, j'ai pris ça, quoi. Je me suis dit, c'est quoi ? Je vais prendre ça. Comme ça, je vais bien savourer sa chair à ce fils de vache, là. On va voir, ça me détend, tu vois. Ça veut dire que moi, une fois dans ma vie, j'ai réussi à être jaloux d'un bœuf mort, quoi. C'est très, très grave, hein, en vrai. Il me sert mon plat. Je commence à manger et c'est vraiment très, très bon. Très, très bon. Je passe un super moment. Mais il y a quand même une petite partie de moi qui est un peu gênée, voilà. Un peu gênée parce que moi, j'ai pas l'habitude de manger de la nourriture de luxe, tu vois. Pour vous dire, ce jour-là, à midi, j'avais mangé un tacos 3 viandes. Kebab, merguez, cordon bleu. Ouais. C'est sûr qu'en entrecôte, elle est arrivée dans mon estomac, elle s'est dit « Waouh !» Mais où est-ce que j'ai atterri et tout ? C'est vraiment très mal fréquenté comme endroit ici, tu vois. C'est sûr, le tacos, il a essayé de lui vendre des cigarettes à l'unité, tu vois ce que je veux dire, quoi. C'est sûr, tu vois. Mais moi de mon côté, je passais un super moment, même si je vous cache pas que chaque bouchée avait un peu le goût d'un paiement sans contact, quoi. C'est à chaque fois que j'avalais, j'entendais le TPE faire pip pip, j'étais en galère. Ah, je l'ai vu au moment de la note, hein. Quand j'ai vu marquer 220 euros, j'ai cru que je m'étais fait flasher sur l'autoroute, quoi. J'ai pris une amende pour excès de confiance à ce moment-là, vraiment. Et là, j'ai ma femme qui me propose très gentiment de partager la note, tu vois. Mais c'est ma femme. On est mariés, alliance, mairie, tout le tralala, tu vois. Mais j'ai quand même accepté sa proposition. Parce qu'en vrai, quand ça dépasse les 200 euros, la galanterie, elle est partie élever des bœufs wagyu au Japon, je te dis, arrêtez.
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19: Moi, je viens d'avoir mon deuxième enfant.
5: Non, n'applaudis pas. Tu sais pas ce que je veux dire. Ah oui, non, parce que ça veut dire que quand je suis là, c'est pas moi qui les garde. Parce que la petite de 4 ans, là, elle a c'est un âge, 4 ans, c'est, je pense qu'il faut laisser l'enfant au bord de l'autoroute. À 4 ans, vraiment, c'est insupportable. 4 ans, elle est en train de me rendre fou. Je vous dis un truc, on est dans un espace de liberté d'expression. Ça reste entre vous et moi. Hein. Mais la petite de 4 ans, dans pas longtemps, je pense, va se manger une balayette, quoi. Vraiment, je... Elle marche chez moi, on dirait que c'est elle qui paye le loyer. Elle regarde mal les gens comme ça. Parfois, elle me défie du regard comme ça. Je lui dis, qu'est-ce qui se passe? Elle me dit, parle pas avec moi, gros. Parle pas avec moi. C'est sa mère qui lui apprend ça. Elle écoute trop de rap et tout. Parfois, j'essaye d'avoir de l'autorité. Je lui fais les gros yeux comme mon père à l'époque. Mon père, il faisait ça. Il me regardait. Il me disait, viens ici, je venais. La dernière fois, j'ai voulu faire ça. Je l'ai regardé. J'ai dit, viens ici. Elle m'a dit, pitoyable, papa. Et ça, c'est ma belle-mère qui lui apprend, cette connasse. Vraiment, c'est... Non, je peux plus voir les belles-mères, c'est un truc, c'est... Mais bon, j'essaye d'être un papa cool et tout, tu vois. J'ai, par exemple, je n'ai jamais mis de fessée. Moi, je suis dans l'éducation positive, pour ceux qui ne voient pas ce que c'est. C'est quand la communication, elle est rompue avec l'enfant. Ils préconisent pour créer du lien et pour optimiser la pédagogie et son intelligence de se mettre à la hauteur de l'enfant, comme ça. Tu dois le regarder dans les yeux et lui dire, écoute, chérie, maintenant, il faut obéir, sinon papa, il va se foutre en l'air, ok? Montessori, ils appellent ça les bâtards. Montessori. Alors, je ferai beaucoup de blagues ce soir, mais Montessori, c'est très bien. C'est très bien, mais il manque une toute petite chose à Montessori. Une bonne tarte dans la gueule, en vrai. Bien évidemment, je ne banalise pas la violence faite aux enfants. Je frapperai jamais mes enfants. En public, en tout cas. Parce que... Je déconne, mais là récemment, la petite, elle voulait pas manger son assiette le soir. Elle a tout jeté par terre, elle a tout cassé. Elle, je ne veux pas ça, je veux une pizza. Un petit Godzilla, comme ça. Et moi, je me tourne vers ma femme, parce que c'est ma femme qui me l'impose. Vous l'avez bien compris. Moi, j'ai grandi dans une famille de 10 enfants, hors taxe. C'était vraiment... Oui, parce qu'il y en a toujours qui courent chez toi, c'est pas à qui ils appartiennent. C'était un peu la jungle, quoi, la loi du plus fort. Et dans les familles nombreuses, les gens le savent, hein, la loi du plus fort, généralement, pour savoir qui est le plus fort, c'est celui qui a la télécommande. Moi, je suis arrivé en deuxième position. J'avais un grand frère. Quand il l'avait, c'était Excalibur. Il avait le droit de vie ou de mort, surtout. Vraiment, elle est... Va me chercher des Chocapic, du coca, et t'étais obligé de répondre. Sinon, tu finissais au goulag, dans les toilettes. Et moi, j'étais là, dans les toilettes, avec mes frères et sœurs. T'es là pourquoi, toi? J'ai pas voulu lui apporter des danettes choco. Et toi, t'es là pourquoi, toi? Moi, je suis en train de chier, frère. Voilà. Et moi, j'ai grandi dans cette éducation-là, et je dois essayer de Montessori avec ma fille, quoi. Et je regarde ma femme et je lui dis, mais qu'est-ce qu'ils préconisent dans Montessori, dans ces moments-là? Elle me regarde et me dit, laisse-la s'exprimer. Elle manifeste son mécontentement face à cette société patriarcale qui l'oppresse. J'étais là, wow, je crois que c'est toi que je vais balayer, en fait. N'applaudis pas ça, n'applaudis la violence, elle. je prends sur moi, mais à un moment donné, la petite, elle manque trop de respect. Et à un moment donné, je sais plus si c'est ma fille ou un mec bourré à 4h du matin qui m'a bousculé, quoi. Je suis là, je commence à trembler, je la menace, je suis là, reste tranquille. Ma femme, ça l'a énervé, elle a dit, tu sais très bien que j'aime pas quand tu agis comme ça. Tu prends tes affaires, tu sors, tu vas te calmer. C'est moi qui suis puni. Je sors, je marche dans la rue énervé, le téléphone au point comme ça, je suis là, oh, on m'entend. Et au bout d'un moment, ma femme, elle appelle, et là, je suis là, ah ouais, tiens, bah tiens, tu tombes bien, toi. Allô? Il faut que je rentre chez moi après, c'est pour ça. Oui, quoi? Mais bien évidemment que je suis quelqu'un de déconstruit, tu rigoles ou quoi? Bien sûr que je suis woke, je vote à gauche, bordel. Bien, pardonne-moi auprès de notre fille, pardon, bisous, voilà, à tout à l'heure. Je raccroche, hypocrite. Parce que dans ma tête, je sais que la petite, si je la croise toute seule dans le couloir, c'est sûr, je lui mets un pénalty, quoi. Ça, c'est dans mon imagination, quoi. Et dans mon plus grand bonheur, il y a le deuxième qui vient d'arriver il n'y a pas longtemps. Il est là. Il est tout le temps là, lui, hein. Il ne veut pas rentrer chez lui. Ah, c'est dur d'aimer une deuxième fois. Hein. Si vous êtes arrivé en deuxième position, vous n'étiez pas le projet, sachez-le. Hein. Ah,
10: C'est dur. Mais il n'y a pas longtemps, on a recréé du lien. Ça y est, on se tutoie et tout maintenant. Si je lui dis ce que tu veux, tu m'appelles papa. Hein, je m'en fous, hein, vraiment. Parce que j'ai circoncis mon fils. C'est ça qui nous a rapprochés. Alors, c'est pas un truc culturel ou, tu vois, parce qu'il y a des gens qui disent, il s'appelle Richard, c'est ça? Mais il a pas une tête d'arabe, lui. Alors qu'est-ce qu'il est exactement? Il est juif? Il est musulman? Je suis ni juif ni musulman. Ok, je suis tranquille pendant cette période. C'est pas le moment. Non, mais j'ai vu une vidéo en trop sur Instagram. Un jour, apparemment, c'est hygiénique. Un mois après, le petit était sur le billard. Squeak. Deux, trois jours après, je me suis dit, t'as pas fait une connerie, là? Après, je me suis dit, en vrai, c'est pas ta teub. Tu t'en fous, hein? Et j'avais pas à quoi m'attendre. Moi, j'ai appelé la clinique et tout, parce que j'avais demandé le numéro à un de mes potes qui est juif. Je lui ai dit, t'as pas un médecin qui peut me faire ça bien? Il m'a donné le numéro d'un mec, je les appelle, il me dit, vous prenez des compresses, des trucs, il y a plein de trucs à prendre. Et à la fin, il m'a posé une question, j'étais perdu. Il m'a dit, est-ce que vous voudrez garder le prépuce? Il m'a dit, qu'est-ce que je vais foutre avec un prépuce? J'en veux pas de cet anneau, je suis pas sauron, moi. Je veux dire, j'habite même pas à côté d'un volcan. Je veux dire, qu'est-ce que je veux foutre avec ça? Et j'ai raccroché, j'ai dit, je vous rappelle, j'ai appelé mon pote, j'ai dit, qu'est-ce que vous foutez avec le prépuce? Il m'a dit, frérot, si tu veux faire comme nous, tu vas dans un parc, dans un jardin, tu creuses un trou, tu mets le prépuce dedans, tu rebouches le trou, il me dit. Ça apporte bonheur, il me dit. Tu me prends pour un conto, quoi. Après, je l'arrose et il y a un juif qui pousse. Comment ça se passe?
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21: Depuis quelques temps, j'ai une addiction que j'essaye de soigner. C'est Vinted. Voilà. Alors j'ai honte parce qu'en plus, moi, je me suis mise sur Vinted pour des raisons écolo. Voilà, je me suis dit, la planète brûle, faut faire un effort. Je n'achète plus rien de neuf. Résultat des comptes, là, au bout de 2 mois sur Vinted, je n'ai jamais autant consommé de ma vie, quoi. C'est une catastrophe. Alors Vinted, pour ceux qui ne voient pas, c'est un site où tu peux acheter les vêtements des autres et où tu vends ton âme. Voilà, moi j'ai plus de dignité, c'est terminé. Maintenant, un t-shirt à 5 euros, je fais une offre à 3. Vraiment, j'en ai plus rien à taper. Il y a un bouton faire une offre, je clique sur le bouton. Il y aurait un bouton insulter la daronne du vendeur, je cliquerai sur le bouton pour économiser 2 euros. Vraiment, je ne me reconnais plus. Ma vie maintenant, c'est d'aller récupérer des colis dans des points relais. Voilà, points relais dans lesquels je ne serais jamais rentrée de ma vie sinon. Ça, c'est toujours des magasins obscurs, les points relais. Non, moi, ils s'appellent GSM Média et Alimentation. Ils font plus rien de média, plus rien d'alimentation. Eux-mêmes, ils ont oublié leur business d'origine. Là, tu rentres dedans, t'as genre des sacs de riz de 20 kilos, des bouillons cubes et que des colis Vinted sur des étagères poussiéreuses. Et là, je suis arrivée à un stade où je connais tellement bien la grille des prix pour les marques à ma taille que je suis, que parfois je scrolle sur Vinted et je vois un article qui est mal pricé. Et je tape un petit message. Ça, je suis là, ça vaut pas 15. Et je reprends ma petite visite de contrôle. Non. Justicière bénévole, voilà, modératrice de la plateforme. Je suis à ça de percevoir un salaire de Vinted. Mais en fait, Vinted, maintenant j'ai compris. En fait, c'est un site de rencontre, Vinted. Non, mais c'est une aventure humaine, Vinted. Moi, parfois, j'échange avec des gens, j'ai envie de les rencontrer dans la vraie vie. Non, mais vraiment, là récemment, j'essayais de vendre un pantalon. Premier message, Julien64, coucou, tu as raison de le vendre, il te boudine. Mais viens Julien, on se rencontre dans la vraie vie en fait maintenant. J'ai envie de te connaître. Je suis curieuse de toi. Non, Vinted, c'est vraiment un site de rencontre. En fait, parfois, moi quand il y a un article que je vois et j'arrive pas à savoir s'il est chic et beau ou juste moche et ridicule, sur une photo, parfois, la limite est fine. Je vais sur le dressing de la personne pour voir les autres pièces qu'elle vend pour me donner un peu de contexte. Voilà. Et s'il y a du désigual dans l'histoire, je quitte l'aventure. Voilà, vraiment, je saute du navire, je ne poursuis pas. Et là, récemment, donc, j'étais sur le dressing d'une meuf. Et vraiment, je vous jure, je regardais ses photos. Je ne savais pas si c'était un mannequin qui cherchait du taf ou si juste elle vendait ses fringues. Voilà, sur une photo, vraiment, je savais pas si elle vendait une jupe ou son cul. Voilà, dans le doute, j'ai fait une offre à 8. Merci beaucoup de m'avoir écoutée.
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20: Je m'appelle Mathieu, je fais 1m90, 110 kilos. Souvent on me dit Mathieu, t'es grand et costaud. Grand et costaud, c'est un physique qui plaît aux filles. Faux. Grand et costaud, c'est pas un physique qui plaît aux filles. Grand et costaud, c'est un physique qui plaît aux gens qui déménagent. Tu me vois, t'as envie de me faire porter un truc, tu vois. Après, c'est normal, hein, je suis une personne adaptée pour un déménagement. T'appelles pas un mec qui a un corps de traître pour soulever des meubles. Hein, je veux dire, non, non, je suis la personne adaptée. Non. Je déteste les déménagements. J'ai déjà convaincu un mec de rester en couple avec sa meuf pour pas faire le déménagement. Alors que je savais que sa meuf, elle le trompait de ouf. Non mais attends, je connaissais les deux. Je savais que s'ils séparaient, je devais faire le déménagement et du mec et de la meuf, tu vois. Et aussi parce que personne n'aime voir ses parents se séparer. Il y a quand même une blague marrante à faire dans les déménagements, je vous la donne. Moi, au déménagement, je vais toujours avec un marqueur, tu vois. J'emmène toujours un marqueur avec moi pour marquer des faux trucs sur les cartons. C'est pour foutre la honte au mec qui déménage devant ses nouveaux voisins. C'est sur le carton Xbox, porno allemand, biographie Éric Zemmour, Mein Kampf. Une fois, j'ai fait ça à un pote, il s'énerve, il fait « Arrête, tu sais très bien que j'ai pas la Xbox. » Au déménagement de mes parents, je vois un carton, mais tu sais, un carton que t'as pas envie de voir chez tes parents, tu sais, un carton rempli de trucs un peu coquins, tu vois. Cravache, fouet, entonnoir. Vibromasseur, plug connecté. Et je dis à ma mère, je fais « Maman, où est-ce que je mets ce carton ?» Elle me dit « Mets-le dans le... Mets-le dans le... Mets-le dans le coffre de ma voiture... Et pose cette télécommande, c'est pas celle du garage !» Là, quand t'es grand et costaud, on se sert de toi dans les déménagements, mais on pense que je suis le mal alpha, tu vois. Que je bois du liquide de refroidissement, que je mange du gravier, tu vois, mais... Non mais moi je suis insensible, hein. Moi je pleure facilement pour un film, tu vois, et j'aime bien pleurer devant certains films. Tout le monde a vu Forrest Gump? Oui. Ah, moi c'est mon film préféré, et dans Forrest Gump, moi il y a une scène qui me bouleverse à chaque fois, parce que c'est une scène qui me rappelle des choses que j'ai pu vivre dans mon enfance. Tu vois cette fameuse scène où Forrest, il est encore petit, il a encore les armatures métalliques aux jambes, il est au bout d'un chemin avec son ami Jenny, et là il y a des garçons de sa classe qui viennent, ils commencent à lancer des pierres, et Jenny elle lui sort cette fameuse phrase: cours Forrest, cours. Et Forrest, il commence à courir. Et au fur et à mesure qu'il court, Forrest, ben, il découvre ses nouvelles jambes. Il découvre ses nouvelles capacités, il découvre sa nouvelle passion, la course. Et moi, cette scène, elle me bouleverse à chaque fois parce que moi aussi, quand j'étais petit, je lançais des pierres au handicap.
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24: Je suis un peu stressée, parce que je sais quand j'arrive, en général on se dit, oula, j'espère qu'elle va pas me faire du cliché dans genre, oui, je suis divorcée, maman solo, ou encore pire, ouais, je viens d'avoir 40 ans, ouin ouin, et tout, franchement, c'est n'importe quoi. Allez, je vais commencer le sketch. Écoutez, moi je viens d'avoir 40 ans. Ouais. Il paraît que 40, c'est le nouveau 30. Non. Non, à 30 ans, on me disait t'es bien, voilà. Mais aujourd'hui, on me dit t'es bien conservé. C'est pas un compliment. J'ai l'impression qu'on parle d'un cornichon. Hein. Non, vous savez, je trouve que 40 ans, c'est un âge très bâtard. Hein. Je me fais autant draguer par des jeunes que par des vieux. Alors, quand je me fais draguer par des jeunes, ça flatte mon ego. Je me sens un peu fraîche quand même, un petit trentenaire là. Mais au fond, au fur et à mesure, il y a forcément un petit décalage. Et je vous jure que systématiquement, j'ai le droit à cette question. Mais du coup, mais t'as quel âge? Moi, je suis là, bah, je sais pas. Tu me donnes quel âge? J'ai envie de me mettre une patate quand je fais ça. Hein. Et je me fais aussi draguer par des vieux. Vous savez, les vieux qui se voient pas vieillir, mesdames, ça vous parle? Tu sais, ce que tu dis, je te touche même pas avec un bâton, frérot, vous voyez? Et en plus, mais l'indécence, vous savez quel âge ils ont? 40 ans. Ah ouais, 40 ans. En plus, oui, effectivement, j'ai 40 ans, j'ai divorcé, et aujourd'hui, je suis maman solo. Maman solo, mais c'est compliqué. Hein. Mon fils, cette année, il a 7 ans et demi, et il n'arrête pas de poser 20 milliards de questions, je n'en peux plus. La semaine dernière, je vais le récupérer à l'école, j'ai passé une journée de merde, pas mentir. Hein. Et il s'installe dans son siège auto, et de nulle part, il me dit « Maman, Pourquoi le matin, quand je me réveille, mon zizi me chatouille et il grandit? Je me dis, c'est ça ta vie, Amy, aujourd'hui, c'est de la merde. Moi, je me dis, meuf, t'as été prof d'anglais pendant 15 ans, qu'est-ce que t'aurais fait, qu'est-ce que t'aurais dit à tes élèves? Je lui dis, in English, please! Gros malaise, hein? Et moi, je m'en veux, je me dis, non, c'est pas possible, t'as forcément cette fibre pédagogique, t'as été prof d'anglais pendant 15 ans, t'as été prof, tu dois avoir une réponse. Et là, j'ai trouvé la meilleure réponse ever. Écoutez bien, cadeau pour les futurs parents, les futurs grands-parents, les grandes sœurs, les grands frères, je lui ai dit, c'est normal mon chéri, quand tu te réveilles, ton zizi se réveille avec toi et il s'étire. Elle est pas dégueulasse celle-là, merci. Moi je suis là au volant, je me dis, je suis une putain de boss. J'ai même pas le temps de me réjouir que de nulle part, le gamin il me dit, tu sais maman, j'aimerais trop avoir un gros zizi comme papa. Ok, le mec cherche la merde. Moi, je suis là, déjà, elle était pas si grosse, ok? Il me dit, si, elle était énorme, je te dis que non! Je me suis sentie conne, je ne vous dis pas. Hein. Et moi, ça m'énerve tellement que je rentre chez moi et la première chose que je fais, je vais sur ChatGPT et je marque pourquoi mon enfant de 7 ans n'arrête pas de poser des questions. Et là, ChatGPT me répond que 7 ans, c'est l'âge de raison. Vous le saviez ou pas? Moi j'apprends ça et j'apprends que c'est un âge où il se pose plein de questions existentielles. Hein? Ah bah oui, dimanche dernier, il m'est arrivé à 5h40 du matin pour me dire « Maman, c'est toi ou papa qui va mourir en premier ?» C'est une manière de commencer le dimanche. Hein? Après, 40 ans, c'est aussi l'âge de raison chez les adultes. Alors moi j'ai d'autres questionnements, est-ce que c'est mes paupières, mes seins ou mon cul qui va tomber en premier? Les trois.
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6: Enchantée. Même si je sais ce que vous vous dites, Afida Turner a pris du poids. Oui. Heureusement, mon mec m'appelle Beyoncé quand il est bourré. Voilà. Quand il est bourré, je reçois toujours des messages de ouf. L'autre fois, il m'a envoyé « Tu brilles plus que le soleil, ma gazelle ». Bah, ça me dégoûte, on dirait un Dominicain qui cherche les papiers français, ça m'intéresse pas du tout. Après, c'est son style de femme, Beyoncé, je respecte. Je trouve qu'il vise haut, tu vois. C'est pas accessible, Beyoncé. Moi, j'ai un fantasme, accessible. Philippe Etchebest, voilà. Ah, oh, Philippe, j'aime beaucoup. Vous l'avez vu dans Cauchemar en cuisine quand il s'énerve? Moi aussi, j'ai envie qu'il vienne chez moi et qu'il me dise « Ta cuisine, elle est dégueulasse !» Oh, bah s'il veut du sale, mon Philippe, je vais lui en donner. Hein. Et ça sera pas des restes de boulot, je te le dis, moi. C'est drôle, hein. Parce que mon mec, il est beaucoup plus mince que moi. Tu vois, comme quoi tu prends ce que t'as. Mais j'ai l'impression que dans ses yeux, je suis Hagrid, le gros bonhomme d'Harry Potter, là. Il fait des actions que j'aime pas du tout. L'autre fois, on se balade main dans la main en Paris en amoureux. Il se foule la cheville, premier réflexe, le tout premier, il monte sur mon dos. What the fuck? Ah bah c'est une dinguerie de penser que ta femme elle peut te porter. Hein. Il a cru que j'étais un centaure, le mec. Pendant 10 minutes dans Paris, on dirait Timon et Pumba. Putain, qu'est-ce que tu me fais là? Avant, j'étais fine. Hein. Au collège, très fine. Visage pas ouf. Les garçons n'étaient pas amoureux de moi. Mais ça ne m'a pas empêché d'embrasser tous les mecs du collège. Au moins 50, c'est sûr. Grâce à quoi? Action ou vérité. Le jeu des moches de l'an 2000. Qu'est-ce que ça m'a sauvé, ça? Je me rappelle comme si c'était hier. Je jouais beaucoup avec Clément Corco, c'était le mec le plus beau gosse du collège. Et on lui a dit, Clément, action ou vérité? Il a dit action, on lui a dit embrasse Amy, du coup il a dit vérité. Sauf que Clément, on joue pas Uno, tu fais pas tes règles. T'as dit action, c'est action, le consentement on en parlera en 2025. On est en l'an 2000, je vais te gober la langue frérot, qu'est-ce que tu me racontes? Je sors d'un cours de technologie à faire 2 heures de fil en alu, je vais avaler ton âme. Voilà, et c'est comme ça que j'ai galoche tous les mecs du collège. Après, je vous cache pas que j'ai très peur de m'inscrire sur copain d'avant. Je... Voilà. Bah là, on me retrouve, je prends un mitou dans la gueule, les amis, c'est sûr. Heureusement, aujourd'hui, je suis devenue une très belle femme. Merci Paris. Et c'est comme ça que je suis devenue femme de footballeur. Voilà. Amateur. T'as vu à un mot près comment ma vie a basculé, c'est pas le même délire. Hein. Ça veut dire que moi, ma vie, elle tourne autour du foot, mais sans oseille, c'est ça que ça veut dire. Et puis j'ai pas choisi le pro ni le semi-pro, j'ai choisi le district le plus bas du football, même physiquement. Ah bah je vais les voir jouer le dimanche. Hein. Bon, t'en as quand même 2-3 qui tiennent leur ventre en courant. Bah c'est normal, ils gagnent un match, le président les emmène au quick. Et le manager du Quick est le président du foot, donc ça arrange tout le monde, tu vois. On crache pas sur le dessert. Après, je préfère être femme d'amateur que femme de pro. Vous avez vu les femmes de pro, comment elles sont critiquées? De profiteuses, de michetonneuses. Je suis un peu d'accord avec ça. Je suis d'accord sur le fait qu'un homme qui est pas ouf physiquement, mais qui a du talent, du charisme et de l'oseille, ça le rend beau. Je vous donne un exemple tout con. Regardez Ed Sheeran. Bah Ed Sheeran, tu le mets derrière un comptoir KFC, il se passe rien, voilà. Tu prends ta commande, t'as même plus faim, voilà. Alors que sur une plage avec son oseille et sa guitare, même moi,

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1: Je sais pas dans quelle société je vais laisser mes enfants, mais j'espère juste vraiment que mes enfants ils seront pas racistes. Vraiment. D'ailleurs, je ne comprends pas les racistes aujourd'hui. C'est vrai, je comprends pas comment on peut être raciste aujourd'hui. C'est dur d'être raciste aujourd'hui. On est tellement mélangés. Non, mais c'est pas facile pour les racistes d'être racistes, hein, je vous le dis. Hein. Tu sais, mais des fois, ils doivent être perdus. Ils doivent être là, sale, sale, sale. Mais t'es quoi, toi, au juste? Bah, c'est-à-dire que je suis issu d'un métissage. Mon père est chinois et ma mère est tunisienne. Et je peux te dire que c'est pas facile de manger du couscous avec des baguettes. En faisant la gueule. Ah oui, j'habite en France. Non mais c'est vrai. Mais je me demande si le racisme c'est inné. Tu nais avec ou c'est dans l'éducation? Parce que moi j'ai jamais éduqué ma fille dans le racisme, mais je vais vous raconter une petite anecdote. Il y a pas très longtemps, on était dans un restaurant, il y avait deux Asiatiques à côté de nous, on discute avec, on sympathise avec, et au bout d'un moment je leur dis, mais vous êtes d'où? Et les deux me disent, bah nous on est anglaise. Ma fille elle les regarde comme ça. Anglaise? Vous n'êtes pas plutôt chinoise? Et elle fait le signe des yeux bridés et elle dit « Ting, ting, ting, ting, ting, ting ». Elle a 4 ans, ma fille, quoi. J'étais gêné. J'ai dit « Yumi, tu peux pas dire « Ting, ting, ting, ting, ting, ting ». On dit « Ting, ting, ting ». Voilà, ça n'a rien à voir. Voilà. Voilà. Parce que moi, je vais encourager mes enfants, peu importe leur décision. Mais si elle veut être raciste, qu'elle le fasse bien, bordel, quoi. C'est vrai, non? C'est vrai, c'est fou, c'est fou. Je veux pas qu'elle soit raciste. J'ai aussi un petit peu peur du futur du nom de nos rues. Le futur du nom de nos rues, parce que vous savez, on est de plus en plus sur Terre. Donc du coup, les villes s'agrandissent. Du coup, il y a des nouvelles rues, des nouveaux boulevards. Il faudra bien leur trouver des noms. Aujourd'hui, les noms des rues et des boulevards, c'est stylé. Rue Montaigne, boulevard Victor Hugo. Mais dans le futur, tu seras là avec ton pote. Yo frérot, t'es où? Là? Là, je suis sur le boulevard Thibaut InShape. Ouais. Ben, c'est très simple, tu prends l'avenue Squeezie. Tu passes devant la bibliothèque Léna Situation. Ok. Très bien. Ah, prends pas le carrefour Palmade, hein, il est accidenté. Ouais. Après, tu prends... ne prends pas la rue... Ariel Dombal, elle est en travaux depuis 20 ans. Ouais. Ouais. Et elle est toujours pas terminée, donc laisse tomber. Non, et là, tu devrais arriver sur la place, ouais. Non, pas Vendôme, Vandame, il y a un grand écart entre les deux, ok. Et là, tu devrais me voir, je suis juste devant le théâtre Timothée Poissonnet. Hein. Ouais.
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3: On a acheté une poussette au yo-yo, je sais pas si vous connaissez ça. Ouais, si t'es bobo, t'as pas de yo-yo, t'as raté ta vie, d'accord? Nous, on veut pas rater, on achète. Au bout d'une semaine, on se la fait voler. Par le gang des yo-yo. Et là, le lendemain, je vais sur Facebook Marketplace, je retrouve ma poussette. Avec le doudou de mon fils à l'intérieur. Ma copine vrille directement, elle me dit « Ouais, c'est une honte et tout, on vole pas des poussettes. On vole pas des poussettes, on va la chercher. Tu vas la chercher. » Elle me chauffe comme ça et moi je suis moyen chaud parce que c'est Aubervilliers en fait. Elle me dit « Mais t'es un bonhomme ou t'es pas un bonhomme ?» Et moi je suis « Mais à ce moment-là, je me demande vraiment. » Et je dis « Chérie, tu sais, on est en 2026 bientôt, voilà, c'est plus une histoire de bonhomme, quoi. Les hommes, les femmes, on est tous logés à la même enseigne, quoi. Et ça m'arrange, quoi. Tu vois ? Je vais tout seul à Aubervilliers. Rendez-vous est pris dans une grande tour au 6e étage. J'ai trop peur, vraiment. Quand j'arrive là-bas, je monte les marches une à une en me prenant un peu pour Rocky Balboa, tu vois. Et à chaque étage, je prépare la phrase que je vais lui dire au mec en haut. Tu vois, premier étage. Alors, comme ça, on vole des poussettes ? Deuxième étage, mon fils réclame sa poussette. Apparemment, elle est ici. Troisième étage, waouh, ça va pas, non? Sixième étage, je redescends au cinquième étage. Et là, je m'arme de courage, je prends mon poignet, je toque. Vraiment une toquinette. Hein. Il y a un grand mec qui m'ouvre, faut que je recule pour le voir en intégralité. Et je sais pas pourquoi, je change de voix. Je suis là, oui, il y a fait une donc là, il n'y a plus de Rocky, quoi. C'est Rock, c'est Rookie, là, tu vois. Il m'amène la poussette, elle est à 300 euros. Je tente une négo à 200 euros. C'est quand même ma poussette, quoi. Le gars me dit, non, elle a très peu servi. Oh, le bâtard. Je paye le prix fort. Sur le chemin du

0: autour, j'essaie de me rassurer comme je peux. Je me dis, je fais de bonnes affaires. Tu vois, un truc comme ça, neuf, ben, ça vaut le double. Hein, tu vois. J'arrive avec l'objet sous le bras, ma femme, elle est trop fière de moi. Elle me dit, mais Marc, putain, mais t'es bon et bon, quoi. Je dis, oui. Voilà.
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2: Il m'est arrivé quelque chose de complètement dingue et vrai. Je suis allé tourner une série en Chine. Je suis ami avec un Chinois, Yuanye. Et un jour, en septembre, il y a quelques années, il me dit « Marc, c'est bon, c'est toi. » Je reçois les billets d'avion, je pars pour Shanghai tourner une série. Je ne sais pas où je vais. J'arrive à l'aéroport, Yuanye me dit « Bon, Marc, du coup, tu parles chinois ?» Je dis « Bien sûr que non !» Il me dit, mais en France, à la soirée de Julie, tu m'avais dit que tu parlais chinois. Je lui dis, mais oui, mais toi, tu m'avais dit que t'étais producteur. Mais il me dit, je suis producteur. Je lui dis, mais moi, je croyais que tu déconnais. Et il me dit, tu dis pas au réalisateur que tu parles pas chinois. Je lui dis, écoute, je pense qu'il va le voir assez rapidement, quand même. Il me dit, non, t'inquiète pas, il est américain. Il me donne un texte. Alors je lui dis, Yuanye, au risque de te décevoir, je parle pas chinois. Et je ne le lis pas non plus, malheureusement. Et il me dit cette phrase merveilleuse, il me dit « Ok, pas de problème, t'inquiète pas, tu imites. » Attends, j'imite le chinois ? Ouais. Mais j'imite quel genre de chinois ? Il me dit le chinois énervé. « Ok, t'es prêt ? L'autre chinois en face, action ! » C'est parti, en route pour les Oscars. « Mais merde, je pousse ton pognon !» Et le mec en face, imperturbable. « Pousse ton pognon, c'est ça, c'est bon, c'est... » Je me dis, putain, j'ai peut-être vraiment parlé chinois, en fait. Cut. Le réal se lève dans un silence, mon Dieu. Je me dis, je vais repartir en France tout de suite. Le réal me regarde. Il me dit, that was perfect. tu le dis pas au reste de l'équipe, mais ils pensent tous que je comprends plus ou moins le chinois. Je parle pas un mot. Mais on est combien à faire ça Non, parce que le chinois qui me donnait la réplique tout à l'heure n'avait pas du tout l'air inquiet que je dise n'importe quoi. Peut-être que je parle mieux que lui, en fait. Peut-être que la moitié de l'équipe est dans le schwarz le plus total avec la trouille de se faire découvrir. Peut-être que c'est pour ça que c'est compliqué, le chinois, parce que ça n'existe pas, en fait. En tout cas, pour moi, cette escroquerie a duré 28 jours. La vie de dingue. Tournage, hôtel, caméra. Et du riz. Personne n'est préparé pour ça. Hein. Au bout d'une semaine... Je suis cimenté. Je ne peux plus bouger. Entre deux prises, Yuanye m'emmène dans une pharmacie pour acheter des watches. Je ne sais pas ce que ça veut dire en chinois, mais en tout cas, il me dit que les watches devraient régler mon problème. On arrive à la pharmacie, Yuanye m'explique qu'il existe 4 tailles de watches, du plus petit au plus grand, du plus faible au plus puissant. Je lui dis, je vais m'acclimater, je vais prendre Taïwan. Il a pas rigolé du tout. Dans le taxi du retour, Yuanye me dit « Bon Marc, c'est très simple, on arrive à l'hôtel, tu prends une pilule, et là, attention, ça part tout de suite. » Ok. Attends, mais je l'ai prise il y a 10 minutes, moi, la pilule, Yuanye. Yuanye se tourne vers le chauffeur. Marc, c'est ton xing-xing, watch. Le chauffeur se tourne vers moi avec des yeux plus gros que la tête, ce qui est très rare pour un chinois, et il accélère. Et là, je comprends que j'ai fait une bêtise. Mon corps ne bouge pas, mais à l'intérieur, tout s'effondre. J'ai dans la tête l'image de ces pubs Calgon en coupe transversale où soudain tout passe. Sauf que là, le tuyau part avec, je crois. On arrive devant l'hôtel et je ne peux plus me lever. Se lever, ce serait sabrer le champagne. Je ne peux décemment pas rester là, alors j'invente un muscle supplémentaire, rétroversion du bassin, j'avance, je rentre dans l'hôtel, je rentre dans l'ascenseur qui s'élève et se bloque. Alors je tiens jusqu'aux toilettes et ce jour-là, j'ai vengé tous les constipés de cette planète.
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5: C'est un domaine où j'ai beaucoup d'expérience de la vie. Maintenant, c'est les ruptures amoureuses parce que j'ai été 25 ans en couple à durée indéterminée. On a une rupture conventionnelle et je suis pas pressée de retrouver un couple en CDI. Vraiment. Non, vraiment. Parce que là, j'ai fait un stage de 6 mois. J'ai eu un CDD d'un an. Là, je viens de finir un stage découverte d'une semaine. Non, pour les ruptures, j'ai l'expérience, vraiment. J'ai appris à détecter les signaux faibles. Par exemple, quand un homme commence à te dire « Écoute, je vais être honnête avec toi, ça sent pas la bonne nouvelle, hein. » Et maintenant, on fait tout à distance pour éviter le contact direct. On met même des machines à la place des gens. Avant, à l'aéroport, tu faisais la queue, on te donnait ta carte d'embarquement. Moi, la dernière fois que j'étais à l'aéroport, il y a une hôtesse qui m'a dit « Vous avez votre carte d'embarquement ?» J'ai dit « Non, je vais faire... » « Non, maintenant, on vous demande de la faire vous-même à la machine. Vous verrez, ça n'est pas très compliqué. Surtout, s'il y a le moindre souci, vous n'hésitez pas. Je suis juste derrière, je discute avec ma collègue de ses problèmes personnels. » Et là, tu te retrouves devant une machine, il faut que tu sortes ton téléphone, tu cherches tes billets, t'as beau avoir l'air très jeune, t'as quand même 59 ans, donc sans lunettes, tu ne vois rien, mais tu refuses de mettre des lunettes pour continuer à avoir l'air très jeune, donc tu grossis tellement qu'à un moment, il n'y a plus qu'un chiffre. Donc là, tu réduis sur la machine, tu ne peux pas grossir, donc t'effaces, tu recommences, tu galères, tu t'énerves. Quand t'as enfin réussi, tu t'aperçois que t'as rentré le numéro de réservation et fallait rentrer la référence du billet. Donc là, tu dis à l'hôtesse, excusez-moi, oui, faites voir. Et voilà. C'était pas compliqué. C'est plus une hôtesse de l'air ou une hôtesse de terre, c'est une hôtesse à quoi ça sert.
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6: Ok, bah je vais me présenter, je m'appelle Paco et ça fait 14 ans que je suis intermittent du spectacle. Il y en a peut-être qui me connaissent un petit peu. Oui. Une personne, parfait. En fait c'est normal parce que moi je voulais pas être connu avant. Je vous jure que c'est vrai, mais je trouve que ça rend les gens fous, la célébrité. Du coup, je tenais les médias à distance et j'ai assez bien réussi à pas être connu. Moi, ça fait plusieurs années que je suis pas connu de manière très stable. Mais maintenant, en fait, le problème quand t'es humoriste et que t'es pas connu, c'est que tu gagnes pas beaucoup d'argent. Parce que c'est directement lié à ton exposition, ce métier. Pas que à ce que tu fais. Donc maintenant, je veux être un peu connu. Donc je passe devant vous et puis je commence les réseaux sociaux, tout ça. Donc ça devrait péter assez rapidement, je pense. Je suis rigolo, ça va finir par se savoir, je pense. On a dit. Je suis optimiste, en tout cas. Moi, je suis optimiste, c'est mon job, j'en vis. J'ai même acheté un appartement grâce à mes sketchs et grâce à mes parents, un petit peu. On a fait ça en famille, ils l'ont acheté, je leur loue, c'est ça le deal. Je loue grâce à mes sketchs, pour être tout à fait honnête. C'est dans le quartier indien, je ne sais pas si vous connaissez le quartier indien, c'est entre les métros Louis Blanc et La Chapelle. On a fait ce qu'on a pu, hein. On n'a pas choisi le coup de cœur, nous on a choisi le moins pire. Voilà, il n'est pas très grand, il n'est pas très lumineux et je ne suis pas très content, mais j'ai un toit, c'est ça le plus important. C'est deux populations très différentes, Louis Blanc et La Chapelle. Et moi je suis au milieu, donc j'observe un peu ce qui se passe. Tu sors de chez moi, tu vas à droite, il y a un biocop. Tu vas à gauche, il y a du crack. Et au milieu, il y a un Indien qui vend du crack en vrac. Moi je prends des notes, mais c'est passionnant quoi. Qui vote qui ? Moi, je suis plutôt de gauche, culturellement. Ma famille, elle est plutôt à gauche. Mais gauche tranquillou, pas gauche énervée. Nous, on est gauche. Nous, on est gauche. Qui commence à comprendre le chemin de pensée qui fait qu'on peut être de droite. Voilà, c'est comme ça que. C'est comme ça qu'on est de gauche. Voilà. Moi, toute ma vie, j'ai toujours écouté des médias de gauche, des podcasts de gauche. Mais au bout d'un moment, ça me sape le moral. Parce que souvent, les podcasts de gauche, le monde est une montagne d'injustice et il faut se battre pour défendre les opprimés en permanence. Alors que les podcasts de droite, c'est plus léger. Investissement locatif ou assurance vie, tu vois c'est... J'investis dans rien, mais ça me détend. J'aime bien.
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7: Ma vie, elle a changé après le mariage. Évidemment, on a des débats, des fois, on n'est pas d'accord. Okay, on a eu un débat sur le prénom des futurs enfants. Et elle m'a fait une remarque avec laquelle je ne suis pas d'accord. Elle m'a dit, j'aimerais que notre enfant il a un travail, du coup, il faut bien choisir son prénom. Et je crois qu'elle a oublié que, peu importe le prénom de l'enfant, il sera noir. Donc voilà, c'est pas moi qui fais les règles. Même s'il a un prénom français, ça va rien changer. Je me rappelle très bien, au primaire, j'avais un ami à moi, il s'appelait Pierre-Olivier. Deux prénoms français. Pourtant, ensemble, t'entends ? Tu sais qu'il est camerounais. Voilà, en fait. Et oui, il n'y a pas plus camerounais que de prendre deux prénoms français qui vont pas ensemble et faire un nouveau prénom. Éric Maxime Choupo-Moting. Il est camerounais, celui-là. Après, je te dis que notre enfant, il sera noir. Mais en vrai, ma femme, elle est métisse. Malgré tout, de grandes chances pour que l'enfant, il soit noir. On est d'accord. Mais elle, elle déteste que je dise ça. Elle me l'a déjà dit. Arrête de dire que notre enfant, il sera noir. Tu connais rien au métissage. Tu sais que moi, dans ma famille, il y a des blonds aux yeux bleus. Alors peut-être que ton fils, il sera blond aux yeux bleus. Je suis là, madame. Alors, c'est pas méchant. Mais s'il est blond aux yeux bleus, test de paternité direct. Je veux pas passer pour le cocu de France, frère. Je suis avec mon fils, on me regarde bizarre dehors. Je suis là, mais il est congolais, messieurs, dames. Hein? Et si c'est bien mon fils, je vais quand même lui donner un prénom de noir pour jamais qu'il oublie. Tu seras là, mais je pensais que j'étais caucasien et non Abdoulaye Mamadou. Ah, c'est vrai qu'on est, on est tiraillé entre plein de paramètres. Le prénom qu'on aimerait donner, celui qu'on devrait peut-être donner pour qu'il ait un travail, on ne sait pas quoi faire. Moi, je pense qu'on va partir sur 3 enfants avec 3 DA différentes. Et on verra bien lequel s'en sort le mieux. Après, tu connais, on a des pronostics. Le premier, tout pour les études. Jean-Pierre, voilà, lui, vraiment, les études à fond. Je vais lui dire, tous nos espoirs reposent sur toi. Prends l'oseille, oublie que t'es noir, trahis-nous. Fais des défrisages, on s'en fout, mec. Mais prends, parce que tes frères et sœurs, ils vont galérer. Deuxième enfant, foutu pour foutu, je donne un prénom de Black, je vais l'appeler Byron. Tu vois ce que je veux dire, frère? C'est pas un prénom qui se prononce, c'est un prénom qui se chuchote, tu vois? Frère, même sa femme sera Byron, tu vois? Sexy, mec. Et le troisième, il est pour moi. Il aura pas d'avenir, pas d'amis, pas de meuf. Mais le prénom que je veux, Naruto, j'en ai rien à foutre, frère. Va me chercher ses shurikens, petit ninja. Je vais lui niquer sa vie, je vais lui apprendre à courir avec les bras derrière et tout, gros, comme un con. À 30 ans, il va me parler qu'en japonais à la maison. Merci, papa. Arigato. Eh oui, c'est mon fils, ce petit puceau.
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5: Moi, j'aimerais bien habiter en dehors de Paris, mais ailleurs, on le sait, c'est dur de vivre du stand-up, tu vois. Alors qu'à Paris, bah, c'est dur de vivre. La névrose, mon chat, tu vas voir, elle est pas loin. Non, c'est dur en ce moment. Moi, je suis un peu sujette à la déprime saisonnière, je crois que c'est comme ça qu'on appelle. Je suis en train de réfléchir à aller voir un psy, voilà. Mais il y a un problème à Paris, c'est qu'il y en a beaucoup trop. Vraiment, vous faites le test, tu tapes « psy Paris » sur Google Maps, la carte, elle devient rouge. Je fais comment? Vraie question, je fais comment? Tu fais comment pour choisir un psy sur Internet? Tu regardes la distance par rapport à chez toi ou alors tu regardes les avis Google? Parce que les avis Google des psys, les amis, n'y allez pas, c'est dangereux. Hein, je vous jure, il y a des trucs genre « Eh, ça fait 13 ans que je le vois, je recommande !» C'est pourri, ok? Ce serait comme conseiller à quelqu'un, un orthophoniste, en disant « Écoute, tu verras, hein, sincèrement, il est super. Il est co-co-co-co comme ça. Allez, arrête. C'est trop. C'est dur en vrai, mais bien sûr, à Paris, c'est dur. Vraiment, on le sait, je suis pas la seule à dire. Tous les Parisiens, là, quand vous allez à Paris, si vous y allez de temps en temps, vous allez voir. Le Parisien, en ce moment, il est fragile. Il y a une fragilité, c'est vrai. Hein. Un Parisien, aujourd'hui, tu le secoues un peu fort. Il pleure du thé matcha. Hein. C'est pas du tout une bonne période pour se montrer fragile, pour se montrer vulnérable. T'as vu, dehors, le monde, il est dur, il est violent. Et vraiment, je vous le dis, s'il y a une troisième guerre mondiale, comptez pas sur les Parisiens. Voilà, je vous le dis, ouais, vous êtes seuls. C'est une cata. Non, mais vraiment, on est beaucoup trop fragiles. Je veux dire, concrètement, on est en dessous du standard en termes d'humains. Nous, ça fait 10 ans qu'on bouffe plus de viande, on est carencés. Voilà. Vraiment, il y a une fatigue. Moi, regarde mon teint. Et encore là, ça va, je suis maquillée pour la télé, là, j'ai tout un Sephora sur la gueule. Mais. Vraiment, moi je suis le genre de meuf, je suis tellement blanche, si tu veux, j'ai un directeur de casting qui m'a proposé de jouer dans un polar le rôle du cadavre. Voilà. Donc, merci. Cadavre d'un homme. Allez, on enchaîne. Non, c'est trop dur, vraiment. Mais bien sûr, moi, je suis le genre de meuf. Moi, si j'ai pas... Tu connais les petits compléments alimentaires, tu connais ça? Si j'ai pas ma petite B12 le matin, ça va être... Je vais pas passer l'hiver. T'imagines une semaine sur le front russe? Ça va être un carnage dans le Donbass. Tu imagines la scène? T'auras une tranchée remplie d'une armée de web designers épuisés. Oh, tu sais, tu les vois, les graphistes de merde en freelance, Timothée, 32 ans, Véja au pied, tu le vois comme ça, genre colonel. Je me suis pissé dessus. J'entends pas, lieutenant. Vous êtes blessé? Non, mais j'ai besoin de lentilles corail.
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2: Je suis pas parisien, je suis pas français. Moi, en réalité, je suis suisse. Ah, je vois dans le regard de certains, ils disent un suisse qui bosse en France. Un teubé. Regarde le bouffon, il a fait le trajet dans le sens inverse, quoi. C'est... Mais c'est super intéressant d'être suisse et d'habiter chez vous. Ça me permet de voir comment vous, vous voyez mon pays. Et je peux le dire, après 2 ans, vous nous voyez pas, quoi. C'est vraiment... C'est un manque de respect continu. Écoute ce qui s'est passé. Semaine passée, je jouais à Calais, dans le nord de la France. Je fais le spectacle et tout. Juste après, je sors, je rencontre un groupe de Français. Je dis que je suis suisse. Il y en a un, il me fait « Mais non, t'es suisse ?» Et moi, je connais une fille, elle s'appelle Sophie, elle est suisse. Tu vois qui c'est? Je dis « Mais mec, je suis suisse, mais je suis pas la Suisse, en fait. » Il essaie de désamorcer avec de l'humour. Il me fait « Ah, mais je sais pas, moi, dans ma tête, en Suisse, vous êtes genre 12. Vous parlez avec un accent bizarre, vous baisez entre cousins. » Ça, c'est marrant, moi, c'est ce que j'imaginais du nord de la France, tu vois. Donc, cliché pour cliché, quoi. Le gars, il continue, il me fait « Attends, je suis sûr que tu vois qui est Sophie. Elle est connue à Genève. Attends, je te montre une photo. » Il a rien demandé, le gars, il montre une photo de Sophie, quoi. Je regarde la photo. C'était ma cousine. Celle avec qui j'ai baisé, en plus, hein, donc... Je vous jure, c'est trop compliqué d'être suisse en France. Je me suis rendu compte d'un truc. La majorité des Français ne connaît pas le nom de notre présidente. Et là, ce qui me fait mal, c'est que vous êtes tous en train de vous dire « Attends, ils ont une présidente en Suisse ?» Mais c'est insultant, parce que nous, on est à côté de vous, on connaît tout de votre politique. La politique française en Suisse, c'est notre télé-réalité préférée, quoi. C'est vraiment... En ce moment, vous nous régalez, quoi. Quelle merveilleuse saison, là, que vous êtes en train de nous pondre. Ah, c'est vraiment... Non, mais on connaît beaucoup trop de choses sur la politique française. Beaucoup trop. On connaît le nom de vos présidents. On connaît le nom des femmes de vos présidents. On connaît le nom de leur maîtresse. Non, et attends, un maîtresse sexuelle ou maîtresse d'école pour certains présidents. Donc vraiment, on connaît trop de choses, quoi. C'est super compliqué d'être... En fait, c'est compliqué d'être un immigré suisse en France, quoi. Voilà, je... Non, moi, je pense que j'ai un parcours d'immigré plus pénible que les autres. Voilà, je vous le dis ce soir. Non, et bien sûr, écoute, pourquoi? Parce que moi, en tant que Suisse qui est venu m'installer en France, je dois m'habituer à vivre dans un pays qui fonctionne moins bien que celui que j'ai quitté. C'est pas la norme. J'en parlais avec un ami, il est venu du Soudan en bateau. Ça, toi, tu peux pas me comprendre, en fait. Parce que toi, les choses se sont améliorées, quoi, mais... Il a dit un truc, il m'a dit « Non, Bruno, c'est toi qui peux pas me comprendre, parce que toi, t'as jamais eu de remarques racistes qui te dit de retourner dans ton pays. » Et c'est faux. Moi, une fois, j'ai fait un post sur les réseaux sociaux pour dénoncer la montée de l'extrême droite en France en tant qu'étranger. Il y a un mec qui a commenté « Tu viens d'où? Retourne dans ton pays !» Je dis la vérité, je dis « Bah, Suisse. » Il dit « Alors reste, et moi, je retourne. » Voilà, en fait, pour l'extrême droite française, je suis pas un immigré, je suis un correspondant. Voilà, c'est... Mais c'est cool, en vrai, j'aime beaucoup votre pays, je découvre des trucs merveilleux, comme le bœuf bourguignon. Je découvre des trucs un peu moins bien, comme la SNCF. Ah non, mais quand tu prends un TGV en France, et que ton train s'arrête dans un endroit qui n'est pas une gare, il y en a qui savent. Il y a une annonce pour demander aux gens de ne pas descendre du train. Et nous, en Suisse, on n'a pas ça, parce qu'on a ce qu'on appelle du bon sens. Il n'y a pas longtemps, je prends un train TGV Genève-Paris. On est sur le point d'arriver à Paris, le train s'arrête, il y a cette annonce, il y a un mec qui est descendu du train. À cause d'un mec qui est descendu, on a eu 2 heures de retard. Moi, j'ai demandé au contrôleur pourquoi le mec est descendu. Il me fait « Bah écoute, si tu veux, là, on était plus proche de chez lui. » Donc comme ça, ça lui évite de prendre un taxi à la gare, quoi. Ah, ok, le gars, il a cru, le TGV, c'est un blablacar. C'est... Et à cause d'un mec qui est descendu, hein, un seul, 2 heures de retard. Après, c'est le conducteur du train, donc peut-être que ça explique pourquoi... Ah, ça crée un chaos, hein, sur le trajet. Il y a une annonce pour demander s'il n'y avait pas un conducteur parmi les passagers, quoi. Et au moment de l'annonce, j'ai vu dans les regards des gens autour de moi, surtout les hommes, on a tous eu la même réaction. On s'est tous dit... Peut-être je peux le faire. Et là, à ce moment-là, il y a le mec à côté de moi qui dit « Moi, je vais conduire le train. » Je lui demande son métier, il me répond « Prof. » Je dis « C'est pas parce que vous faites autant de grève que le cheminot que vous avez leurs compétences, quoi, tu vois. » Là, en face, il y a un autre mec qui se lève, dit « Moi, je vais conduire le train, je suis conducteur de train en Allemagne. » On l'a pas laissé aller. On l'a pas... Non. Non, bah la dernière fois que les Allemands ont pris le contrôle des trains en France, on sait comment ça s'est terminé, quoi, tu vois, donc...
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7: Moi, quand j'étais petit, j'étais persuadé que j'étais blanc. Ah, je mettais des pantacours et tout. Les premiers mots que j'ai appris à dire dans ma vie, c'était... Ouais. J'étais blanc, quoi. Et je savais typer. Ça veut dire que je pouvais te faire des phrases en mode... Ouais. De toute façon, l'habit ne fait pas le moine, hein. C'était formidable. Mon père, c'est un daron sénégalais. Un blédard sénégalais. Mon père, il nous tapait avec tout ce qui lui tombait sous la main. Et un jour, je lui ai dit, « Oh, mais papa, tu sais qu'on est en France, hein. T'as pas le droit de nous taper avec une marmite, ici. » En France, on tape pas ses enfants. En France, on les détruit psychologiquement en leur disant que tout ce qu'ils touchent, c'est de l'or, qu'ils sont parfaits comme ça, 24 ans. Quand ils arrivent sur le monde du travail, eh ben, c'est des merdes. Comme ça, après 2 ans et demi de boîte, eh ben, ils font un burn-out. À 24 ans, ils commencent à faire du stand-up. Ils jouent dans des caves de merde devant un public.
8: Moi, je viens d'une famille pauvre, d'accord? Moi, je viens d'une famille qui était dans la misère. Et je sais que quand on était petit, on était dans la misère. Parce que mes parents, pour la fin du carême, ils recevaient l'aumône de la paroisse. Et on est musulmans. Non, mais c'était la vraie galère, tu vois. Et j'ai remarqué dernièrement, je m'embourgeoise terriblement. C'est terrible. Je mange des fruits bio, de saison. Je bois des matcha latte caramel. Je suce des pierres énergisantes. Terrible. C'est terrible. Maintenant, mon sperme, il a un goût de circuit court. Et là, vous vous dites, mais comment il sait? Bah, je fais passer des questionnaires de satisfaction. Voilà comment je le sais. Moi, je viens de tout en bas des classes sociales, ok? De tout en bas. Je sais pas s'il y a des pauvres ce soir, mais soyez fiers d'être pauvres. Allez, merci. C'est classe. Non, mais c'est la classe d'être pauvre. Nous, les pauvres, on a inventé le monde comme il existe aujourd'hui, ok? Tous les trucs qui sont à la mode maintenant, à la base, c'est des galères de pauvres. Que les riches, ils sont réappropriés, auxquels ils ont rajouté de l'oseille. Et c'est devenu un truc funky. Ok. Ok. Ok. Le jeûne intermittent. C'est nous à la base les mecs, ça. C'est quoi le concept? Des fois tu manges pas. Des fois tiens, tu bois pas. Pendant une semaine ou deux, c'est nous qui l'avons inventé ça. Nous on appelait ça la fin du mois. Les vêtements de seconde main. L'upcycling, les friperies, ça vient de chez nous. Tu récupères des vêtements qui ont déjà servi à quelqu'un et tu les remets dans ta vie de tous les jours. C'était nous à la base, ça. On appelait ça un cambriolage. Et même les coachs de développement personnel, c'est nous qui l'avons inventé. Okay? Un mec qui vient dans ta vie, qui t'explique comment faire les bons choix et comment t'écarter de tes vieux démons de l'époque. Ça vient de chez nous. On appelait ça un juge d'application des peines. On a inventé le monde comme il existe actuellement. Après, je vous fais une confidence. J'ai envie de m'enrichir, ok? J'ai envie d'être riche, mais de garder une mentalité de pauvre, tu vois. Pour pouvoir me balader dans le ghetto sans me faire dépouiller. Mais si je veux, je rachète ce ghetto, je le rase et je construis des boutiques de pierres énergisantes. C'est mon objectif, tu vois. En fait, j'ai peur de m'enrichir et que ça me déconnecte de la réalité. Tu vois, j'ai peur de devenir riche, de devenir raciste, tu vois. J'ai peur d'être déconnecté au point d'être homophobe, alors que je suis grave un allié des causes LGBT. Moi, dans ma vie, il y a 3 meufs qui sont sorties avec moi et qui se sont rendues compte qu'elles étaient lesbiennes. Je me vois un peu comme un conseiller d'orientation sexuelle, en réalité. Mesdames, ce soir, si vous doutez, couchez avec moi. N'hésitez pas, dorénavant, j'ai appelé mon sexe Parcoursup. Après, je suis content de m'être embourgeoisé. Je peux être là. Devant vous ce soir, je peux vous raconter mon histoire, vous raconter ma vie. Si j'étais un gars de la street, j'aurais peut-être été là, mais j'aurais vendu du shit à l'entrée et ça n'aurait pas été le même délire. Alors merci beaucoup de m'avoir écouté, le complexe était bon. Merci beaucoup.
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10: Aujourd'hui, je vais vous parler d'un sport très en vogue, hein. C'est bien sûr le padel. Ce sport de raquette qui se pratique entre quatre murs et non pas le paddle, hein, la pirogue de Décathlon pour les Maoris de la Grande Motte. Hein. Rien à voir. Quoique, l'autre jour, j'ai tapé paddle dans Google et là, j'ai appris que le mot paddle venait de paddle tennis parce que les Anglais jouaient sur les bateaux de croisière au tennis avec les pagaies des canots de sauvetage. Hein, bon, après, tu m'étonnes que dans le Titanic, il y en ait qui soient morts de froid. Hein. C'est ballot, hein. Les mecs sur le canot, on a froid, comment on avance? Ah, écoute, il y a Michel qui a fait un tennis tout à l'heure. Il a raté une balle, il a cassé sa raquette. Voilà, terminé. Et donc, en anglais, pagaie, ça se dit paddle. Sauf que les gens qui ont inventé le paddle, c'est des hispanophones, donc ils prononçaient paddle, paddle. Así que el paddle, es el paddle. No es el paddle, ¿vale? Que le paddle, c'est le paddle, et pas le paddle. Est-ce que c'est clair? Et donc, le padel, c'est un sport hyper hype, c'est le sport addictif. Les gens qui jouent au padel, les mecs qui jouent au padel, ils sont addicts. Hein. Et mesdames, d'ailleurs, si votre mec vous annonce qu'il est au padel, eh ben, il est au padel, hein, c'est tout, hein, y a pas de... Le padel, c'est vraiment le sport du mal déconstruit de droite. Mais pas droite ultra riche, attention. Hein. Y a des gens qui font du padel, d'ailleurs, j'ai oublié de demander, dans la salle, il y en a qui ont fait du padel ou qui ont fait du padel? Non, bon, en même temps, on est un spectacle à 12 €, hein, voilà. Enfin, le padel, c'est vraiment le sport pour les mecs de droite qui n'ont pas les moyens de faire du golf. Mais c'est pas pour autant qu'ils vont aller faire du foot, hein. C'est un côté... Il y a un côté, je voyage pas en première classe, hein. Je voyage en Ouigo, mais j'ai la prise électrique. Non, le padel, ça se démocratise tout simplement parce que c'est cool, c'est ludique. D'ailleurs, hein, vous avez certainement entendu cette phrase. Je me suis mis au padel, c'est hyper ludique. Tous les gens qui se mettent au padel, ils se disent ça. Ouais, le padel, c'est hyper ludique parce qu'en fait, t'as pas besoin de savoir jouer au padel pour jouer au padel. Ouais, parce que c'est beaucoup moins technique que le tennis. Et là, petite parenthèse, je confirme. Moi, je fais du tennis, je confirme. Hein, quand tu te mets au tennis, il faut t'entraîner beaucoup, beaucoup, beaucoup avant que le sport que tu pratiques ressemble au tennis. Hein. Moi, je me rappelle de ma première session de tennis. L'entraîneur, il m'a dit, écoute, dans un premier temps, Karim, on va oublier la raquette. C'est quand même un élément important dans ce sport, la raquette. Sinon, ça s'appelle la Wii. Ouais. J'avais envie de dire, tu sais quoi, pour l'échec, dans un premier temps, on va oublier le stylo. Ouais. C'est vrai, le tennis, quand tu t'y mets, les deux premières années, c'est simple, le tennis, ça ressemble à de la danse contemporaine. C'est de la GRS, hein, vraiment. Et c'est horrible de jouer contre un débutant au tennis, hein, vraiment. Parce que quand tu fais du foot, hein, quand il y a un mauvais dans l'équipe, personne ne lui fait la passe, il court partout, ça lui fait un footing, tout le monde est content. Mais quand tu joues contre un... On est tous le mauvais de quelqu'un, mais quand tu joues contre un vrai mauvais, un débutant au tennis, c'est horrible, parce que t'es obligé de lui envoyer la balle, et la balle ne revient pas. Et les amis, je vous jure, si vous avez le choix entre jouer contre un débutant au tennis ou un chien, le clébard, hein, direct. Hein. Ah ouais, ouais. Alors certes, ça ressemble à une sorte de jokari avec un chien en guise d'élastique, mais au moins la balle, elle revient. Avec le padel, t'as pas ce problème. Tout de suite, tu kiffes, les gens s'amusent, et ça se voit, et ça cartonne, parce que voilà. Alors que c'est un sport qui, à la base, est dérivé d'un autre sport. Et ça cartonne, les gens font plein de fric avec. Moi, j'ai envie d'essayer d'inventer un nouveau sport comme ça, dérivé de sports que je connais. L'autre jour, j'étais sur la plage avec mes enfants. On jouait au foot. Et à un moment, j'ai une idée de génie. Je trace un énorme cercle, comme ça, un truc de 10 mètres de diamètre, comme ça. Je fais un trou au milieu et je dis, attendez, j'ai inventé un sport. Maintenant, le but, c'est de mettre la balle dans le trou. Et on va appeler ça le foot hole. Parce que hole, en anglais, ça veut dire trou. Là, ma fille de 6 ans et demi, elle me regarde, elle comprend pas l'anglais. Elle me dit, mais ça veut rien dire, foot hole. Et là, elle fait une proposition, les amis. Je vous jure que c'est vrai, je reprends ces mots innocents. Mais non, ça va s'appeler le trou de balle. Et alors ma chérie, si ça te dérange pas, on va prononcer ça à l'anglaise déjà. Hein? Trou de balle. Et si dans quelques années, les gens disent le trou de balle c'est hyper ludique, je lui dirais que ça vient de toi.
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9: Moi, en gros, je suis arrivé aux 100 kilos. 100 kilos, c'est chaud. Un jour, j'ai vu le monde sur la balance, je suis descendu, j'ai enlevé mon jogging, je suis remonté dessus. 102 kilos, j'ai pas compris le calcul. Et vous savez à quoi ça correspond, 100 kilos à peu près ou pas? Une bétonnière, bien sûr. Le BTP est avec nous ce soir, ça fait plaisir en tout cas. J'ai jamais eu cette réponse, c'est très inquiétant. On va enchaîner, j'arrête de vous parler immédiatement. 100 kilos, c'est le poids d'un bébé éléphant. Ça vous choque même pas, c'est très grave, tout le monde est au courant ou... Non, là c'est chaud, t'arrives quand même à un stade où soit tu te mets au sport, soit tu te trouves une trompe. Donc là... Non, moi je me suis inscrit à la salle, il y a un truc qui m'a fait bizarre là-bas, c'est que les coachs dans ma salle de sport, ils sont pas musclés. Ce qui est quand même inquiétant, je veux dire... un mec qui t'explique le développé couché, mais avec la gueule de Gérard Jugnot, bah, je suis pas sûr du résultat, je suis désolé, tu vois. C'est vrai qu'on était plus couché que développé avec le gars, donc... Non, j'allais à fond sport et je voyais pas de différence sur la balance. J'étais frustré. Et j'ai des potes à moi qui m'ont rassuré. Ils m'ont dit, ouais, il faut savoir que le muscle pèse plus lourd que le gras. Ben, je savais pas. J'ai été voir mon médecin. Il m'a pesé. Il m'a dit, vous avez pas perdu de poids. Je lui ai dit, ouais, mais il faut savoir que le muscle pèse plus lourd que le gras. Tout ce que je vous dis est vrai. Il m'a dit, soulevez votre t-shirt. J'ai soulevé. Il m'a dit, bah ouais, mais là, il y a même pas le muscle, en fait. Oh, le bâtard. Ah non, c'est chaud. Mais si vous voyez, déjà, là d'où je viens à Quimperlé, on n'avait pas les sports cool. On n'avait pas basket, hand foot. Moi, pendant 3 ans, j'ai fait de l'acro-gym. Vous vous souvenez de ça ou pas? J'ai passé 3 ans de ma vie à faire des pyramides. C'est quoi ce sport de gogol? On était 10-15 mineurs et on s'empilait. Fallait s'empiler, c'était ça l'activité. Ça comptait pour le bac, hein. CoF2, on s'empilait. Alors moi, j'étais gros, j'étais en dessous. Ça m'a niqué le dos, le truc. Pour rien, juste pour que Elodie soit au-dessus. On a réussi! On s'en bat les couilles, Elodie, t'es en train de me niquer les lombaires, donc. Scolarité catastrophique, hein. Mais bon, en tout cas, on est très proche dans ma famille bretonne, ça c'est cool. J'aimerais que ça parce qu'on a un groupe WhatsApp de famille. T'as ça aussi?
11: Oui.
9: C'est sympa, ces groupes-là?
11: Ouais.
9: Qu'est-ce que c'est chiant, ces groupes-là? Même si je trouve que ça met en valeur un truc, c'est à quel point le père est hors sujet de ouf. T'envoies une vidéo TikTok sur le groupe, un truc marrant, hein, tout le monde est là, trop drôle, trop marrant, j'avais pas vu, lui, pas de réponse. Une demi-heure après, il envoie un selfie de lui, torse nu, avec une bouteille de Ricard, et juste en texte, ta mère, elle m'emmerde. Super. mais ça n'a rien à voir, donc... Il faut faire attention à ces groupes-là, hein, ça peut être un peu malaise. Bon, il n'y a pas longtemps, il y a mon frère qui a ajouté sa meuf dans le groupe. Malaise. Ma mère, elle m'a envoyé « Qu'est-ce qu'elle fout là, cette connasse ?»« Oui, mais bah, dis-le-moi en privé, pas sur le groupe, monsieur !» Ah non, mon père il communique avec nous que par article. Pas de bonjour, rien, il envoie des articles toute la journée, il fait que ça. C'est son délire. Le dernier coup, il envoie quoi? Il envoie États-Unis, le Texas veut interdire la sodomie. Ça t'a mis une ambiance dans le groupe. Mais c'est une vraie info, hein. Vous êtes au courant de ça ou pas? Oui, ah oui, il y en a qui disent oui, que les fous. Ah oui, tout à fait, oui. Pour ça que je vais pas habiter là-bas d'ailleurs. Interdire la sodomie. Non, mais moi je trouve ça très bizarre dans le sens où comment t'interdis un acte sexuel? Faut qu'il y ait un flagrant délit, déjà, de base. Faut que t'aies le voisin d'en face, qui appelle le 911, qui soit là. Oui, mais je les vois, tout à fait. Oui, ils ont mis du Barry White, ils vont s'enculer, intervenez. Avec les queues, faire les... Tu poses ta bite sur le sol, toi. Put the dick on the floor, the dick is on the floor. Interdire la sodomie. Il ferait bien interdire les armes à feu, non? Oh, l'humoriste engagé nul, oui, oui. Continue, troubadour, on écoute, mais on sait pas où tu nous emmènes, là, donc... Ce que j'essaie de vous dire, c'est que moi j'ai plus peur d'une Kalachnikov que d'une tub. T'as jamais entendu l'histoire de braquage? Eh, filez-moi la caisse! Mais vous êtes pas armé? Oui, mais j'ai une bite! Oula! Cours, Sophie, c'est un sodomite!
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13: Là, avec ma copine, on vient de fêter nos 10 ans. Ma copine, Sarah, je crois vraiment que c'est ma personne préférée sur Terre. Moi, je suis aux portes de son top 10. J'ai baissé un peu, je suis après sa mère, sa sœur, son frère, sa grand-mère, ses 3 neveux, ses 2 meilleures copines. Fred, le voisin du dessus qui a réparé la box. Et Toby, qui est le chien de sa mère. Mais là, je vais bientôt accrocher le top 10, vous savez pourquoi? Toby va mourir! Oh là! Non, Toby va pas mourir, c'est sa grand-mère, donc normalement, on va aller la chercher, cette 10e place. Ce qui est bien au bout de 10 ans, c'est qu'elle continue de me surprendre. Par exemple, il y a un mois, elle est partie en vacances une semaine avec sa meilleure amie. Quand elle n'était pas là, elle a loué notre appart à des gens sur Airbnb. Voilà, ce que j'essaie de vous dire, c'est que la femme de ma vie, hein, m'a totalement oublié. J'étais un enfant qu'on a oublié au supermarché. Elle aurait pu faire une annonce micro. Les parents du petit Thomas sont attendus à l'accueil. Et c'est mon père qui est venu me chercher à l'accueil. J'ai passé une semaine avec mon père de 85 ans. Je viens d'une famille un peu bizarre, on fait un enfant tous les 50 ans. Ce qui nous fait un point en commun avec les tortues des Galapagos. Ça n'a aucun sens. Moi, j'aime passer du temps avec mon père, j'aime passer du temps même avec les vieux parce que je trouve qu'ils ont une liberté que nous, les plus jeunes, on n'a pas. Mon père, il est libre comme un mec en CDD dont c'est la dernière après-midi. Tu sais, il y a des gens à 85 ans, ils s'assagissent, ils deviennent des papis. Mon père est devenu un punk. Ses journées, je te jure, c'est vrai, incroyable. Réveil midi, bouteille de blanc, sieste. Réveil 18h, bouteille de blanc, sieste. Réveil midi, bouteille de blanc. C'est bien. Pour te dire tellement c'est devenu un punk, aujourd'hui, à 85 ans, il fraude dans les transports en commun. Alors que c'est gratuit s'il demande la carte senior. Donc là, on est quand même sur du très très haut niveau. Il s'est retrouvé célibataire il n'y a pas très longtemps. Et ben c'est pas pour me la raconter ou quoi, mais c'est vrai que mon daron baise plus que moi. Donc ça, c'est... Ça fait plaisir, et moi je m'inquiète un peu pour lui, hein. Je lui ai dit, mais papa, tu te protèges? En fait, il vit comme si demain n'existait pas, et il a raison. Statistiquement parlant, il a raison, voilà. C'est... Le dernier soir, je l'invite au resto, il a débarqué comme une star. Bourré, bon, lunettes de soleil noir à la Polnareff, doudoune sans manche, pyjama Tintin et Milou. Qui a cette liberté? Franchement, il y a lui et Kanye West, tu vois, c'est les deux... En plus, il a, tu vois le pyjama de petit vieux qui fait des jambes de dindon, là? Ouais? Si tu vois pas, c'est très simple. À chaque fois qu'on regarde Miss France ensemble, je peux deviner sa Miss préférée en regardant le pyjama.
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14: Là, j'ai réalisé récemment qu'en fait, je n'ai jamais fait un travail que je voulais faire quand j'étais petite. Personne à 8 ans ne rêve d'être banquière ou serveuse, ça n'existe pas. Et moi, j'étais une gamine comme les autres, j'avais les mêmes rêves que tout le monde. Moi aussi, à 8 ans, je voulais être vétérinaire ou stripteaseuse. On a tous les mêmes rêves, ok? Après, on mûrit, on grandit, on découvre la vie, on se rend compte qu'effectivement, vétérinaire, bon. 9 ans d'études pour fourrer son bras dans le cul d'une vache, hein? Autant être sage-femme, les études sont moins longues et le résultat est le même. Et du du coup, je me suis posé la question récemment de me dire, bon, là je suis humoriste, mais si demain tout s'arrête, c'est-à-dire pas grand-chose, qu'est-ce que je ferais finalement? Il serait peut-être temps que je fasse un travail qui me plaît. Et j'ai réfléchi un peu qu'est-ce que ce serait mon job de rêve aujourd'hui, et j'ai trouvé. Aujourd'hui, mon job de rêve, assistante sociale. Parce qu'assistante sociale, c'est le seul métier. Tu as tous tes week-ends, tu fais 8h-17h, et de 8h à 17h, tu fréquentes que des gens qui ont une vie plus merdique que la tienne. Si ça, c'est pas hyper thérapeutique, quand même, hein? 8h-17h, enfants placés, violence conjugale, demande d'asile, refusée, on est en France. Expulsion, huissier, tu rentres chez toi, il est 17h30, tu passes la porte, il y a ton clochard au RSA qui se rase les couilles sur le tapis du salon. Tu prends du recul, tu le regardes, tu dis, en vrai, il dégoûte, mais moi, au moins, il ne tape pas. Alors, et bon. Je sens bien que c'est le mot clochard qui vous choque. N'y voyez aucun mépris de ma part, d'accord? Moi, j'ai absolument rien contre les clochards, j'adore ce qu'ils font. Est-ce qu'on n'est pas un peu d'accord pour dire qu'ils font de plus en plus, c'est difficile? Hein? Je sais pas comment ça se passe chez vous à Paris. Moi, aujourd'hui, je parle d'un principe très simple dans ma ville. Si tu refuses mon sandwich au thon parce que soi-disant t'es allergique, t'es pas suffisamment pauvre, ok? Moi, j'en ai assez qu'on mente aux gens. On sait très bien qu'ils dorment au chaud le soir, ils sont ramassés comme les trottinettes électriques. On sait comment ça se passe. Évidemment, tu leur dis ça, ils vont te dire « Oui, mais bon, le SAMU social, ils nous mettent 2h à 6h, l'avenir appartient à ceux qui se lèvent tôt, ok ?» Et je dis beaucoup clochard aussi pour parler des hommes, messieurs sans rancune, très sincèrement sans rancune. Moi, je suis très contente que vous existiez dans nos vies parce que je trouve que vous êtes nécessaires à notre société. Ça fait des années qu'on parle à juste titre des scandales MeToo, il était temps que ça éclate. Mais je pense qu'on oublie de vous remercier pour les choses que vous faites de bien dans nos vies. En fait, moi, je trouve réellement que vous relevez le niveau par rapport aux femmes dans beaucoup de domaines, dont un qui me tient à cœur ce soir, la calvitie. Messieurs, merci pour ça, sincèrement. Moi, ce qui me fascine dans la calvitie, c'est à quel point ça peut vous complexer, pour aucune raison valable. Et je me suis rendu compte que, en fait, quand tu fais remarquer à un homme qui perd un peu ses cheveux, il panique et il s'engouffre dans une panoplie d'excuses improbables, du genre « Mais non, je perds pas mes cheveux, c'est la pleine lune, j'ai des carences. » Non, non. Non, la seule carence que t'as, c'est une carence en cheveux. T'as la banlieue qui s'écarte du centre-ville, Dominique, arrête. C'est là-dessus que je m'arrête. Merci beaucoup, messieurs, dames, merci.
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12: J'ai un nouvel objectif là dans la vie. Je veux être pété d'oseille, voilà. Hein. Non mais parce que je viens de prendre un appartement là sur Paris, enfin que dis-je, un cagibi, hein, voilà. Et je comprends pas, tous les 15 du mois je suis à découvert, voilà. Et vous savez ce qui m'a mis dans la merde moi? Vivre en fait, tout simplement. Non parce que je me souviens de la belle époque chez mes parents. Bah je déroulais le PQ comme du parchemin en fait, voilà. Hein? J'allumais le chauffage avec un seul objectif, Marrakech au mois d'août, voilà. Hein? Maintenant, j'ai reçu mes premières factures l'hiver dernier. J'ai tout coupé, voilà, j'ai tout coupé. J'ai commencé une expérience immersive chez moi que j'appelle « dedans mais dehors », voilà. En gros, j'ai juste les tétons qui pointent et de la fumée qui sort quand je baille dans mon salon, voilà. Et truc de fou aussi, mais quand t'habites seule et que tu fais pas les courses, bah y a pas à manger dans ton frigo, voilà. Du coup, j'ai découvert le supermarché, je me balade dans les rayons, je regarde les prix, je me pose des vraies questions, tu vois. Je me dis, est-ce que si je mange un jour sur deux, c'est bon? Est-ce que le PQ, c'est vraiment nécessaire? Voilà, hein. Non, mais on en est là dans cette vie, vraiment. Non, avec tout ça, tu vois, le seul petit bonheur, moi, qui me rattache à la vie, c'est ma vie sociale. Mais pourtant, je pense que si je suis pauvre, c'est à cause de mes potes, voilà, hein. Parce qu'ils veulent tout le temps sortir. Et moi, j'ai aucun mental, les amis, vraiment. Pourtant, tous les matins, je me lève et je me dis, Jasmine, ce soir, tu sors pas. Netflix au lit à 22h. Et t'as toujours un pote qui arrive à 15h avec un message de type « Hey, petite bière après le taf ?» Et toi, tu restes fort. Tu dis « Non, ce soir, je la joue calme, je vais rester chez moi. » Mais lui, surenchéré avec un argument fort et imparable, il me dit « Non, mais allez, Jasmine, on est mardi. Eh ben, let's go, quelle heure j'arrive, tu vois ?» Résultat, je me trouve à 1h du matin en train de faire des sans-contact comme si mon daron, c'était le roi du Qatar, voilà. Hein? Et bizarrement, quand j'appelle mon daron pour qu'il me fasse un virement, il reste sans contact, voilà. Et quand tu penses que t'as tout anticipé dans cette vie d'adulte, qu'elle peut plus te surprendre, bam, les impôts, voilà. Hein. Personne voit de quoi je parle, vraiment, les impôts, ça touche personne. Ou alors vous êtes trop riches, les gars, voilà, ça vous atteint même plus, quoi. Non, ou plutôt la régule des impôts, parce que moi, on m'a pas appris à calculer mon taux de prélèvement à la source à l'école. Il n'y a pas de cours de taux de prélèvement à la source au lycée. Par contre, Je sais super bien jouer au clair de la lune à l'affût avec les amis, ouais, ouais, ouais, je suis assez contente. Est-ce qu'on peut en parler 5 minutes de ce qu'on apprend à l'école et à quel point ça te sert à rien dans ta vie d'adulte? Enfin, excusez-moi, mais 12 ans de français à apprendre la langue de Molière pour lâcher à ton pote, wesh frérot, ça dit quoi ce soir? Fais pas crari, tu vas rester chez Watt, hein. Molière se retourne dans sa tombe, les amis, vraiment, hein. Physique, chimie, enfin 7 ans à mélanger des grandes substances dans des tubes à essai. Par contre, ça a oublié de nous dire que mélanger du vin rouge avec du whisky coca, c'était pas une bonne idée, en fait. Les problèmes de maths, pas du tout en adéquation avec la réalité. Capucine à 5 euros. On lui donne 10 euros, que lui reste-t-il? Bah déjà, qui te donne de l'argent comme ça quand t'es adulte? Personne, il devrait faire un truc plus réaliste, genre... Il reste 50 euros à Jasmine au 15 du mois. Sachant qu'elle a fait une soirée dit roue libre dans un bar parisien. Et que l'addition était 220 euros. Combien va-t-il rester à Jasmine sur son compte en banque? Va-t-elle pouvoir se nourrir à la fin du mois? Tu vois, beaucoup plus réaliste, vraiment. Hein, les gars, c'est chaud, mon banquier m'a appelé 25 fois, là. J'ai dû bloquer en attendant trop une solution, voilà. Et là, je cherche des compléments de salaire et je me dis, en vrai, de vrai, OnlyFans, c'est quoi? Voilà, hein. Ouais, ouais, ouais, c'est un rib, c'est une photo de tes pieds, tu vois, mais sauf qu'il faut une vraie proposition artistique, là, pour me démarquer du marché, il faut un truc qui claque, quoi. Une scénographie de qualité. Genre mes pieds en train de jouer au clair de la lune à la flûte à bec. Enfin, j'en sais rien, je cherche. Parce qu'en plus, on m'a dit, Jasmine, si tu veux bien gagner ta vie, fais des études. J'ai fait une école de commerce, les amis. J'ai emprunté 60 000 euros, voilà. Et je suis devant vous ce soir, c'est l'école qui a bien gagné sa vie, vraiment.
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15: Je suis pas le meilleur des pères, mais au moins je suis présent. Si j'ai un conseil à donner à tous les parents, tous les papas, les nouveaux papas qui nous regardent, soyez présents. Voilà, moi j'ai une chance, je suis présent. Ça veut dire que j'ai une chance, je travaille le soir, moi. Tu vois, ça veut dire que grâce à vous, ben, toute la journée, je peux rester avec lui. Merci, du fond du cœur, merci. Mais moi, j'étais là. Moi, j'étais là depuis le début, depuis le début. Moi, j'ai fait les cours d'accouchement, j'ai fait 6 fois 3 heures, j'ai fait. Me souviens de rien. Si, il y a un truc qui m'a marqué, on a appris l'anatomie féminine et vous avez un truc, mesdames, à l'intérieur, un organe qui s'appelle, j'ai découvert ça, les trompes de Fallope. Qui a inventé ce mot? C'est vraiment le docteur qui a trouvé ça, la veille, il s'était fait plaquer par sa femme, il avait un cheveu sur la langue. On va appeler ça comment, docteur? Les trompes de Fallope! Moi, j'ai assisté à l'accouchement. Il a assisté à l'accouchement de ton mari ou pas? C'est un truc de dingue. Moi, je suis humoriste. J'avais préparé 5 minutes de blague. Les 5 minutes les plus extraordinaires de ma vie. Et je suis désolé, hein. Une femme qui accouche, niveau sens de l'humour, vous savez pas faire deux choses à la fois. C'est dramatique, hein. Et ma femme, tu vois, aucun humour. Et ma femme, elle avait pris la péridurale. Il y avait une femme à côté qui avait pas pris la péridurale. Elle hurlait. Ça fait « Ah !» Elle déconcentrait la mienne. Et ma femme, avant que le travail commence, elle me donne le téléphone, elle me dit « Appelle ma mère pour la rassurer. » Ça, je sais faire. Donc, je vais dans le couloir comme ça, j'appelle sa mère, tout ce que je vous dis est vrai. Et au moment où sa mère fait « Allô ?», l'autre, elle fait « Ah ! Ah !» Et là, sa mère fait « Qu'est-ce qui se passe ? Qu'est-ce qui se passe ?» Et là, idée de génie, je dis « S'ils doivent sauver quelqu'un, ça sera le bébé. » Je raccroche. Sur le moment, je me suis dit « C'est marrant, donc bon. » Donc... Ma femme me dit alors, maman est rassurée, je dis pour le bébé, ça va. La sage-femme arrive et elle dit à ma femme, quand la douleur est à 8 sur 10, on met la péridurale. Moi je dis à ma femme, 8 sur 10, péridurale. Et là la sage-femme rajoute, oui parce que nous les femmes, quand c'est 8 sur 10, c'est 8 sur 10. Je dis attends, et nous les mecs, à vous les hommes, quand c'est 8 sur 10, on divise par 2, c'est 4. Je dis attends, mais pourquoi? Pourquoi elle c'est 8 et moi c'est 4? Parce que nous les femmes, on connaît la véritable douleur avec la douleur des règles. J'ai écoute-moi bien. Tu t'es déjà assis sur tes propres couilles en montant sur un vélo? Donc là, ma femme pousse. Il y a la tête du gosse qui sort. Et là, la sage-femme me dit, vous voulez sentir la tête? Je lui dis, on n'est pas Intermarché, c'est pas un melon, donnez-moi-le. Donnez-moi-le entier, sec, tu vois. Et c'est moi qui fais le pot à pot. Elle m'a mis ça avec le câble et moi, j'ai pas fait tous les cours. Mais... Et le gosse, il a pas pleuré parce que moi j'ai des poils, il a fait pou, pou, pou, pou.
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17: Des fois, après mes spectacles, les spectateurs, ils ont des réactions un peu bizarres. Une fois, il y a un mec qui est venu me voir à la fin du spectacle et m'a dit « Thomas, ton spectacle, vachement bien, mais sans vouloir être chiant. » Alors, première règle de la soirée, quand quelqu'un démarre une phrase par « sans vouloir être chiant », c'est qu'il va dire un truc chiant derrière. Donc il me dit « Thomas, sans vouloir être chiant, enfin moi je te dis ça, je suis un vieux loup de mer. » Alors deuxième règle de la soirée, on peut dire de toi que tu es un vieux loup de mer, mais tu ne peux pas dire de toi-même que tu es un vieux loup de mer. Hein. Tu ne peux pas t'auto-vieux loup de mériser. Donc il me dit « Thomas, sans vouloir être chiant, enfin moi je te dis ça, je suis un vieux loup de mer. » Alors pareil, les mecs qui reniflent au lieu de mettre des virgules dans leurs phrases, je les ai rangés dans une catégorie que j'ai inventée. Vous allez voir, je suis un peu créatif, c'est une catégorie que j'ai inventée. J'ai appelé ça les trous du cul. Donc il me dit « Thomas, sans vouloir être chiant, enfin moi je te dis ça, je suis un vieux loup de mer. » Alors pareil, les mecs qui reculent et qui ferment les yeux quand ils te parlent, eux je les ai rangés dans une autre catégorie que j'ai inventée. Vous allez voir, je suis un peu créatif, voilà, de temps en temps, le week-end, je crée des catégories, tout ça, j'ai appelé ça les gros trous du cul. Donc il me dit « Thomas, sans vouloir être chiant, enfin moi je te dis ça, je suis un vieux loup de mer. » Dans le monde du stand-up, au jour d'aujourd'hui, est-ce qu'on s'arrête sur l'expression « au jour d'aujourd'hui » ? Donc il me dit « Thomas, sans vouloir être chiant, moi je te dis ça, je suis un vieux loup de mer. » Dans le monde du stand-up, au jour d'aujourd'hui, ça faisait 15 minutes qu'il avait commencé sa phrase, il m'avait toujours rien dit, le gars. Hein? Donc il me dit « Thomas, sans vouloir être chiant, enfin moi je te dis ça, je suis un vieux loup de mer. » Dans le monde du stand-up, au jour d'aujourd'hui, je trouve que quand tu es sur scène, tu as un pouvoir sur les gens. Il faut que tu les élèves sur certains sujets ou que tu dénonces des problèmes sociétaux. Et à ce titre, je trouve que ton spectacle sonne de manière un peu creuse. Ah, je vous avais dit que ça allait être chiant. Après, pour sa défense, à sa décharge, il se trouve qu'à l'époque, je terminais mon spectacle par un sketch de 15 minutes sur les rideaux de douche. Je me souviens, je disais, ah, les rideaux de douche, c'est sec en haut, mouillé en bas. Je prenais quelqu'un dans le public, je disais, un peu comme ta mère. Ouais, c'est vrai que c'était marrant, mais ça dénonçait pas grand-chose, tu vois. Donc ça m'a servi qu'ils me disent ça, tu vois. Beaucoup moins que la fois où un petit vieux est venu me voir à la sortie de mon spectacle. Il voulait absolument me dire un truc sur ce qu'il venait de voir pendant une heure et demie. Et il m'a dit cette phrase dont je me souviendrai toute ma vie. Il m'a dit « Moi, je fais du karaoké, mais vous, c'est encore autre chose. » À ce jour, j'ai toujours pas compris ce qu'il voulait dire. Mais ça reste peut-être la meilleure phrase qui résume ce que je fais sur scène.
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18: On sait comment ça se passe maintenant. On peut noter les spectacles, les hôtels, les restaurants, même les pyramides d'Égypte ont une note. Non mais c'est grave. Les pyramides d'Égypte, 6500 ans d'histoire et de mystère qui perdurent encore aujourd'hui. Et il y a des gens derrière leur écran. Moi j'aurais pas fait comme ça. Mais c'est fou. C'est fou de faire ça. Enfin, mais ça m'intéresse, donc je suis allée un peu voir quand même les commentaires. Globalement, ils sont excellents hein, quand même. Mais j'ai quand même vu quelqu'un qui avait mis une étoile. Avec un commentaire très déçu, beaucoup plus petite que sur les photos. Mais qui es-tu? Mais qui es-tu? Eh bien, je suis allée voir Stéphane du 54, un Français, évidemment. Toujours à râler. Stéphane du 54 qui avait quand même mis 5 étoiles aux courtes pailles de Champigny-sur-Marne. Non, mais il faut le faire, hein. Ah, j'étais furieuse. Ça me pose question quand même, je me demande, mais comment ça se fait qu'on puisse noter les pyramides d'Égypte et dans le même temps, on peut toujours pas se noter sur les applications de rencontres? Je veux dire, t'iras à ton date et puis à la fin, tu recevrais une notification qui te dirait « Qu'avez-vous pensé de Thomas ?» Eh bien, Thomas, très déçu, beaucoup plus petite que sur les photos. Une étoile, allez hop, on va laisser peser. Merci. J'aime bien regarder les commentaires sur Internet. Pas les bons commentaires, ça je m'en fiche un peu. Moi, ce qui m'intéresse, c'est plutôt le sang, n'est-ce pas? Parce que tu sens que dans les mauvais commentaires, les gens se délestent d'un poids. Et je comprends, parce que c'est vrai que ça fait du bien de dire du mal des gens. En vrai, non, c'est pas bien, c'est pas bien. C'est comme la clope et l'alcool, c'est pas bien. Mais qu'est-ce que c'est bon! Oh, oh là là là là, mais c'est formidable! Mais d'ailleurs, vous remarquerez que boire, fumer et dire du mal des gens, mais c'est trois choses qui vont extrêmement bien ensemble. Enfin, on a même trouvé un nom pour ça. Un apéro! Formidable! C'est formidable! Je dois vous avouer un truc, je me compare beaucoup aux autres. J'essaie vraiment de combattre ça. Là où ça me pose problème, c'est que moi, je suis féministe, hein, évidemment, mais je suis pas une bonne féministe, hein, je m'en rends bien compte. Il y a pas longtemps, je rentrais chez moi, je sortais d'un comedy club, donc il était tard, je marche dans la rue, il y a pas grand monde autour de moi, et à un moment donné, je passe près d'un homme qui est tout seul. J'y prête pas attention, sauf qu'une fois que je l'ai dépassé, j'entends qu'il me fait « Eh ben alors, qu'est-ce que tu fais toute seule ? T'es charmante, toi ?» Et franchement, ça faisait longtemps que ça m'était pas arrivé. Et ben, vous savez quoi? Ça m'avait pas du tout manqué. Pas du tout, vraiment. Et je me chauffe un peu trop comme ça. Je me dis, mais vas-y, il va me chercher. Et ben, il va me trouver. Let's go. Je me retourne. Et c'est pile à ce moment-là que je me rends compte que le mec est carrément canon, en fait. Il était beau. Je suis vraiment passée de « Putain, je vais me le faire !» Putain, je vais me le faire. Non, après je m'en suis voulu, je me suis dit mais non, Alice, pas du tout, t'es féministe. Enfin, tu sais bien, on s'en fout qu'il soit moche ou pas, parce que sinon, ça veut dire quoi? Ça veut dire que toi, au fond, ce qui te révolte, c'est pas du tout le harcèlement de rue, c'est juste les moches. Mais ça, c'est pas possible. Après, j'avoue que s'il avait été moche, ça aurait été beaucoup plus pratique, parce que moi, dans ma tête, j'étais chaud, tu vois. Moi, j'étais prête à lui sortir un truc du genre. Tu sais ce que tu fais là? C'est du harcèlement de rue. Tout ce qui s'est passé, pas du tout, non. J'ai répondu un truc nul.
19: Merci, vous aussi.
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21: C'est vrai que cette époque est très inspirante, hein. Pour nous, les humoristes, c'est magnifique, hein. Là, en ce moment, là, c'est de la folie. Là, on ne sait plus qui est un homme, qui est une femme, qui veut devenir un homme, qui veut devenir une femme. Alors, c'est extraordinaire. Alors, ça m'a inspiré une situation. Là, j'ai imaginé un fils annonçant la bonne nouvelle à un père qui n'est pas du tout adapté. Bien, papa, il faut que je te parle. Voilà, j'ai quelque chose d'important à te dire. Papa, voilà, j'ai décidé de devenir une femme. Ah, quoi? Qu'est-ce que tu dis, Benoît? Ça y est, t'as couché avec une femme, hein? T'es plus puceau, hein? Avec ta mère, on se demandait, là, avec ta petite goule de moineau, là, ce que t'allais faire, hein? Alors ça y est, t'as touché des nichons, hein? T'as vu, ça a fait bizarre. Non, papa, putain, on part de loin, là. Tu n'as pas compris, je veux devenir une femme, je suis en train de prendre des hormones pour ça. Des hormones? Tu me racontes comme connerie, là. Hein? Eh, si tu veux devenir une femme, va faire la vaisselle et va passer l'aspirateur. Oh, putain. Papa, à partir de ce soir, je ne désire plus que tu m'appelles Benoît, je veux que tu m'appelles Simone. Simone? Comme ta la sœur à ta mère, là, ta Simone, là, elle est dégueulasse, on dirait un 4x4, c'est une fin de série, là, c'est quoi, ça? Hein? C'est plus en voiture Simone, c'est en tracteur Simone. Ah. Non, papa, comme Simone de Beauvoir ou Simone Veil. C'est qui, ces connasses? C'est des fiottes de chez Michou, là, c'est ça? Hein? Ah, c'est pour ça, les petites boucles d'oreilles, là, puis le rouge à lèvres. Ben, je peux te dire qu'avec ta barbe de 3 jours, on aura un travelot qui sort du bois. Papa, s'il te plaît! Je suis en transition. Oui, bah moi aussi, je suis en transition. Dans un an, c'est la retraite. C'est pas pour ça que je vais défiler avec une pub dans le champ. Ah, c'est pour ça la facture qu'on a retrouvée, là, dans ta chambre, là, de chez Body Minute, là, blanchiment de l'anus. Ah, bah j'ai tout de suite su que c'était pas ta mère, hein. Papa, on est en 2025. Je hais cette société patriarcale que tu représentes, je la vomis. Je ne suis pas bien dans ma peau d'homme, je veux me déconstruire, tu comprends ça? Et ma main dans ta gueule, elle est déconstruite. Tu sais, t'as foutu dans la tête des idées comme ça, là. C'est ton pote Cédric, là? Tu s'identifies à une fougère, là? Tu veux qu'on l'arrose tous les soirs, là? Hein? Ses parents, ils sont complètement paumés, ils savent pas s'ils doivent le déposer à l'école ou chez Truffaut. Hein? Hein? La semaine prochaine, il va se prendre pour un chat, là, il va manger des croquettes, il va chier sur la moquette, ils vont lui acheter une litière. Papa, merde! Je veux pas devenir un chat ou une fougère, je veux devenir une femme. Eh ben, c'est bien dommage, parce que les croquettes, c'est moins cher qu'une chatte et des nichons. Ben, moi, je veux...

0: fille, j'ai un nom, voilà, elle est blanche. Si, elle est bien, elle est différente, elle est comme toi, c'est une LGBT. Voilà, elle louche, elle est grosse, elle boite, elle est triso, LGBT, voilà. Moi aussi, j'en ai fait des conneries. Voilà, hein, si tu veux tout savoir. Hein, tu vois ton Bernard, par un Bernard. Eh ben, quand on était jeune, on était queer, on s'est cherché, voilà. Bon, je l'ai branlé deux fois, puis j'ai compris que c'était pas mon truc, merde! Bon, allez, tu réfléchis à tout ça, puis tu viens manger, hein? C'est bien qu'on ait pu discuter comme ça, calmement, entre hommes. Enfin, pour l'instant.
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2: J'espère moi-même que j'aurai des enfants un jour. Même si il y a des gens maintenant dans la modernité, ils veulent pas d'enfants. Je sais pas s'il y en a parmi nous. Ils sont en mode le monde il va pas bien. J'ai pas envie de faire un enfant dans ce monde qui va pas bien. Parce qu'après il sera adulte dans ce monde. Et est-ce qu'il faut inviter un adulte dans ce monde qui est pas très bien? C'est des gens qui sont beaucoup projetés, les gens qui disent ça. Dans le sens que quand tu veux un enfant, je crois pas, tu penses au fait qu'il sera adulte plus tard. Tu penses tout de suite à maintenant. Et ce que tu dis souvent quand tu veux un enfant, c'est je veux un bébé, tu vois. T'as jamais entendu quelqu'un te dire moi je veux un gars de 34 ans. Voilà, je veux un gars. Il a 34 ans, il est ingénieur, il a plus vraiment envie d'être ingénieur, et il a des petites cendres de burn-out, t'as envie de les manger. Personne dit ça. On veut des petits bébés, tu vois. Limite, je pense qu'il y a des parents, peut-être qu'il y en a dans la pièce ce soir, ils sont malaisés, c'est malaisant que maintenant leur enfant c'est devenu un adulte. C'est sûr, et des parents, ça les gêne. Un jour, le gamin, il a 20 ans, il ramène une meuf à la maison, c'est sûr, intérieurement, les parents, ils sont en mode, Berk, il baise lui maintenant, il est sorti de moi à la base. Maintenant, quelqu'un qui ken ça, mais cringe comme disent les jeunes. Cringe, cringe, cringe. C'est hyper cringe. C'est sûr, ça les met mal à l'aise. Écoutez, on verra si j'aurai des enfants. Pour l'instant, j'ai encore mes parents, j'ai de la chance. J'essaie de profiter de les voir quand ça se passe bien. Même quand ça se passe pas bien, de toute façon, maintenant, moi, je vais voir mes parents. Maintenant, je suis devenu un adulte. Si ça se passe pas bien avec mes parents, si on se prend la tête, je vais quand même les voir. Je fais le devoir familial, je fais les efforts. C'est la vie. Ça arrive à tout le monde, de toute façon, j'imagine vous aussi, d'aller en famille comme si t'allais au travail. Ça t'arrive, j'imagine toi aussi. Des fois, tu te chauffes, tu dis, allez, c'est des collègues, on parle pas politique, on fait des cafés, on parle météo. Ça a bien se passé? Je te jure, des fois, je m'auto-brief. Je me dis, la daronne, c'est la N plus 1. Voilà, aller au-dessus, je la respecte. Si elle m'appelle, c'est pas les horaires, c'est pas grave, c'est pas les horaires, je réponds quand même. Mon père, c'est le PDG, il parle mal, mais il paye, abus de pouvoir, il peut se permettre. Tout ce qui est belle-sœur, beau-frère, tu trucs avec un beau avant, ça, moi, je suis en mode bon, ça, c'est des CDD, pas obligé de s'attacher pour l'instant. Et c'était pas loin de la création, c'est revenu en fusion-acquisition, on verra, on verra. Pour donner aux gens qui veulent pas d'enfants raison, c'est vrai par contre que pourquoi ils veulent pas d'enfants, c'est parce que le monde y va pas bien. Ça, c'est vrai que le monde y va pas bien. Moi, je sais pas quel rapport vous avez avec Sarah. Moi, j'avoue, des fois, j'essaie de pas trop me renseigner parce qu'à chaque fois que je me renseigne sur l'état du monde, c'est trop triste. La dernière fois, j'arrivais pas à dormir, je regardais la télé 5h du matin, je tombais sur un discours écologique. Oh, les bâtards, ils étaient trop forts. Ils voulaient m'inquiéter. Ils ont réussi. Ils étaient en mode, c'est aujourd'hui l'écologie, la planète, c'est aujourd'hui. Demain, ça sera trop tard. Moi, j'étais devant ma télé, 5h du matin, en mode, oh putain, c'est aujourd'hui déjà, parce que... Oh, ça peut être demain, ça m'arrange. Je te jure, j'étais premier degré ému en mode, oh putain, la planète, ils ont raison, peut-être c'est vraiment aujourd'hui, peut-être demain sera trop tard. Mais après, au final, je suis obligé de rigoler parce que j'ai réalisé, je regardais l'émission en replay, tu vois. C'était hier, en fait, laisse tomber, pour rire jaune. Mieux vaut partir un point, ma mère elle m'a dit. Là, c'est compliqué, les infos elles sont dramatiques, ça divise la société. Tu te rappelles, à un moment donné, c'était quoi qui nous divisait? Les théories du complot. Tu te rappelles celle-là pendant le Covid et tout? Il y en a un peu dans la salle ce soir, peut-être, qui croient un peu aux théories du complot, tout ça, peut-être, un petit peu? Peut-être j'ai mal posé la question. Reformuler, on sait jamais. Est-ce qu'il y en a qui connaissent la vérité? Ce soir. Bon, je passe un bon moment. Merci de m'avoir répété, madame. Merci, bonne soirée. Merci infiniment.
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0: Qui a déjà tourné dans une sextape amateur? Je me permets de poser la question parce que j'ai été victime d'une tentative de chantage à la sextape sur Facebook récemment. Alors je précise tentative, hein, parce que je pense que même vous en me voyant, vous devez vous dire « oulala ». À mon avis, cet homme est innocent. Non mais c'est vrai, je me dis « les cons, cet escroc d'avoir misé sur moi ». Tu sais, quand tu cherches à commercialiser un produit, la base du commerce, bah visualise le contenu avant, enfin. Moi, je sais que j'ai rien à voir là-dedans, vraiment, les sextapes, le porno, oh là là, t'es ouf. Non, il y a des choses qu'ils font, même juste qu'ils disent dans les pornos, que je trouve déjà beaucoup trop techniques. Notamment cette fameuse citation qui fait...

0: T'aimes ça, cochonne? Non, je sais que si ça vient de moi, immédiatement on perd en intensité, c'est relou. Voilà. Bon, maintenant je vous connais beaucoup mieux. Je voulais vous parler rapidos du taf alimentaire que j'ai à côté du stand-up. Et là, je sens dans les yeux de certains, ils disent « Alléluia, il a un boulot ». En fait, moi, je suis avocat. Merci. Alors, je vais être très clair avec vous. Je suis là, je pense que ça se voit, ça saute aux yeux. Je suis pas carriériste. Ah non. Je me considère un peu comme un avocat, on va dire, de Ligue 2, tu sais. Et je joue pas la montée. Pas du tout. Je me suis rendu compte de ça récemment quand je suis allé plaider un dossier à Paris. En face de moi, j'avais une avocate parisienne, vraiment l'archétype de l'avocate, très classe, très stylée, tu sais. Elle commence un peu à... On discute, elle se la pète un petit peu. Elle me dit qu'elle a des gros clients à l'international, des boîtes américaines. Elle me dit, et vous, vos clients? Secret professional. Elle bossait pour un cabinet d'avocats anglo-saxon, Bird and Bird, oiseau et oiseau. Je me suis dit, faut que je réponde un truc. J'ai dit, ben moi, je suis chez Fish and Chips. Très bon aussi. Juste un peu moins connu, quoi. Ce qui est chiant quand t'es avocat de Ligue 2, problème, t'as les clients de Ligue 2 qui vont avec. Non, vraiment, je vous la fais courte, c'est des gens, ils se présentent à toi, première chose qu'ils vont dire, bonjour maître, je vous préviens pour la facture ce mois-ci, je suis un peu ric-rac. Ça tombe bien, on est deux. Il y en a un, je vous jure, ça fait un an, il doit me régler ma facture, je sais que je la récupérerai jamais, mais par principe, c'est maintenant tous les mois, je lui envoie un petit mail un peu vénère dans lequel j'écris, bonjour monsieur, la facture, vous y pensez? Réponse, oui, j'y pense. Fait chier, le gars pense trop, quoi. Il y a une catégorie de clients, vraiment, je ne peux plus avec eux, les proches, insupportables. Quand ils savent qu'il y a un avocat dans la famille, c'est terminé. J'ai constaté ça avec ma meuf. Vraiment, quand elle est en voiture maintenant, son jeu préféré, insulter les autres automobilistes et leur faire des queues de poisson. Elle s'embrouille de ouf avec les gens. Et la dernière fois, elle s'embrouille vraiment vénère avec un automobiliste et ça sort de la voiture. T'sais. Donc le mec sort, elle me regarde, genre, bah viens, je fais. On est en 2025. Je suis un mec déconstruit. T'arrêtes pas de me dire que t'es une femme libre et indépendante. Vas-y, ça me fait plaisir, quoi. Alors attention, je suis pas comme ça. J'ai quand même fait un truc pour l'épauler. Je suis resté dans la voiture, j'ai verrouillé les portes. Et j'ai pré-rempli le constat, quoi. Alors il y a peut-être des gens entre vous qui se disent « Ouh là là, si j'avais un dossier, je lui confierais pas forcément à lui. » Alors, en toute transparence, je pense que je suis un avocat correct, mais je me dis, c'est comme dans tout, c'est pour gagner parfois des dossiers, il faut un peu de chance. Je vous explique, le dernier dossier en date que j'ai gagné, c'est cool, j'ai pas du tout besoin de faire appel à mes connaissances juridiques. Tout simplement, tenez-vous bien, en cours de procédure, décès de la partie adverse. Oh là là. Oh, fabuleux. Ah, plus de partie adverse, plus de procédure, plus de dossier, bingo. Le client trop content, j'ai pas vraiment dit pourquoi on avait gagné, parce que lui, j'avais vraiment envie de lui envoyer une facture, tu sais. Il m'a juste dit, bravo maître, vous êtes un tueur, j'y vois.
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2: Je me suis toujours dit que l'égalité entre les hommes et les femmes, c'était une évidence, évidemment. Et je pense que tout le monde devrait le penser, d'ailleurs. J'en parlais il y a pas longtemps avec une amie à moi, on parlait du harcèlement de rue. Vous savez, les femmes qui se font siffler, harceler dans la rue. Moi, évidemment, je trouve ça scandaleux. Hein. Et je disais à ma pote, ouais, les femmes n'ont pas à se faire siffler. Elle était un peu vénère. Elle me fait « Ouais, ta gueule. » Mais quoi ? Mais ouais, c'est bon, t'es un mec, t'es pas légitime pour en parler, tu sais pas ce que c'est, moi je me fais harceler quotidiennement, je fais « Ça va, t'es pas ouf non plus. » Bah, arrêtez de se mentir au bout d'un moment. Moi je suis harceleur, je risque la tôle, bon bah je vais pas vers toi, voilà, très clairement. Il y a d'autres profils plus intéressants, tu vois. Et en vrai, elle m'a calmé, elle me dit « Mais tu dis ça, mais tu connais pas, tu sais pas ce que c'est. Y'a pas besoin d'être sexy pour se faire harceler, on s'est déjà toutes fait embêter au moins une fois dans la rue, tu vois. » Elle me dit « Toi, tu connais pas, t'es un mec. T'aimerais bien qu'une femme que tu ne connais absolument pas t'arrête dans la rue comme ça et te dise « Ouais, ça va, mon beau prince ?» Oui, oui, oui, sans aucun problème. C'est vrai que tu marques un point de ce point de vue-là, je ne sais pas ce que c'est. Tu me dis où aller, moi j'y vais absolument quand tu veux, y'a aucun problème. Elle me dit « Ouais, mais imagine cette fille que tu connais toujours pas. Elle te suit jusqu'à chez toi et après elle veut monter, hein. » Tu dis oui ? Oui ! Bien sûr que je dis oui, je suis un mec, je me suis mis dans la situation. Elle va me suivre jusqu'à chez moi, après si elle se comporte elle-même comme un mec, elle va être là, putain Vincent, j'ai trop envie de toi, mais régale-toi.
3: Qui t'en empêche? Pas moi. Tu prends les clés, tu viens tous les jours, sans souci, sans problème, bien évidemment.
2: C'est pour ça que nous les mecs, on a un peu du mal à se mettre à la place des femmes, c'est vrai. Je le vois, il y a des vraies différences. En vrai, les mecs, on est plutôt en sécurité dans la rue. Les femmes, c'est un peu différent, moi je le vois souvent, il y a des vraies différences. En date, par exemple. Mais non, mais c'est vrai, mesdames, vous avez peur, et moi je vous comprends. Qu'est-ce qu'elle fait en général? Qu'est-ce que fait une femme quand elle arrive à un date, elle connaît pas le mec? Qu'est-ce que vous faites, mesdames, assez rapidement? Vous envoyez un message à votre meilleure amie, ou votre groupe WhatsApp, la Girls in the City, là, je sais pas trop quoi, là. Vous envoyez un message pour dire que vous êtes bien arrivé. Voilà, c'est un petit peu flippant d'ailleurs. Vous êtes là, je suis bien arrivé, pour l'instant ça va, il va pas me kidnapper, on va voir comment ça va se passer, plutôt mignon, je vous tiens au courant, oh, putain. Moi si j'envoie, je suis bien arrivé à mon meilleur ami, il va dire, mais j'en ai rien à foutre, mec, kiffe ta soirée, je m'en branle. Je savais même pas que tu sortais, en fait, littéralement, excuse-moi, hein. Après, mesdames, on tente de vous ramener chez nous, bien sûr, pour faire des petits trucs et tout, un peu, machin. Bon, là encore, qu'est-ce que vous faites? On loose day, on vous voit. Vous envoyez l'adresse du mec à votre meilleur ami, au cas où le mec est un malade, qu'il faut venir vous chercher. Énorme différence. Moi, si j'envoie l'adresse à mon meilleur ami... On a les mêmes amis, visiblement. Ah oui, il va me dire, j'arrive, j'arrive! Merci de m'offrir ce moment! Oui, évidemment. D'où la recrudescence du néo-féminisme que je peux comprendre, voilà tout. Moi, je suis pas forcément militant. Après, oui, je soutiens la cause, évidemment. Je suis pour l'égalité entre les hommes et les femmes. Pour moi, c'est évident. J'essaie juste, voilà, d'accompagner le mouvement, de pas être un gros lourd, tout simplement. Il y a pas longtemps, par exemple, j'avais un rendez-vous avec une meuf très féministe. Pendant tout le rencard, elle me parle du patriarcat, des inégalités entre les hommes et les femmes, du fait que les femmes sont opprimées par les hommes. Tout ça pendant 2 heures. Bon. Moi, je reste solide. J'acquiesce, oui, bien sûr, évidemment, tout droit, tout chousse, pas de risque, oui, bien sûr, évidemment. Je sors un livre de Simone de Beauvoir que j'ai toujours sur moi, voilà, ça fait son petit effet. Avec en guise de marque-page un préservatif, voilà, il y a un petit délire. Elle comprend le message, ça se passe plutôt bien. On arrive chez elle, on commence à s'embrasser, on commence à se déshabiller. Sauf que là, elle me regarde et elle me dit « Dis-moi que je suis ta pute !» Moi, j'avais peur que ce soit un piège, quoi, tu vois. Après tout ce qu'elle m'avait dit sur le féminisme et tout, moi j'étais tétanisé, j'arrivais plus à parler. J'étais là, oui, t'es ma pute, mais avec des droits. D'ailleurs, moi aussi je suis ta pute parce qu'on est égaux tous les deux, t'es au courant de ça, hein? Oui. Vive les putes, voilà, tu m'enlèves les mots de la bouche, exactement.
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6: Une fois, je suis allé faire du shopping et une meuf, elle m'arrête, elle me dit « Vous avez combien d'articles? Vous voyez de qui je parle ?» Bah elle fait rien en vrai. Non, mais c'est triste, elle fait « Vous avez combien d'articles ?» Tu dis 7, elle fait 1, 2, 3, 4, 5, 6, 7, allez-y. Il n'y a même pas de suspense, c'est pas genre elle fait 1, 2, 3, 4, je sais pas. C'est toujours la même chose, c'est dur. Parce que tu peux venir avec 11 articles, elle va dire 11. Normalement, on n'a pas le droit, hein. Allez-y. Tu viens avec 20, on va dire 20, c'est beaucoup, hein. Allez. Et tu vois qu'elle s'ennuie, pourquoi? À la fin, elle te pose une question, genre, vraiment, ça s'est bien passé. Mais qu'est-ce que tu veux qu'il se passe? C'est une cabine d'essayage. T'as déjà vu un mec, il est sorti comme ça. Ah, c'est trop mal passé, hein. Elle dit ça parce qu'elle est gentille, quoi. Et en vrai, elle s'en fout. Je sais qu'elle s'en fout, parce qu'une fois, je lui ai dit, franchement, c'est mal passé, elle a fait. C'est dur. Il y a des trucs bizarres dans la vie. Hein. J'ai du mal à dire non dans ma vie. C'est un truc qui me pose problème. Je te le jure, tu sais, moi, j'aime pas trop le couscous, tu vois. C'est dur, hein. Là, je vous le dis comme ça et tout, mais je vous le dis, c'est pour un rebeu, c'est pas facile. Non, parce que ma mère, à chaque fois, je rentre en Alsace, elle me fait un couscous, t'as vu? Et moi, je peux pas lui dire j'aime pas. Elle met beaucoup d'amour. À chaque fois, je rentre, mais. Tu sais, c'est pas que j'aime pas. En fait, je l'ai trop mangé. J'ai 32 ans, je mange tous les vendredis à midi. J'ai compté, ça fait 1800 couscous, la vérité. Et à chaque fois, elle met plein d'amour. Genre, elle arrive, elle fait couscous. Et moi, je suis là. Couscous. Elle me dit, t'es content? Je suis, mais tu parles, je suis trop content, oui. Et en fait, j'en peux plus, t'as vu? Mais je peux pas lui dire, c'est trop compliqué. Donc, t'acceptes, comme quand t'es avec des potes et t'en as un, il dit, les gars, on va manger. Je dis, ouais, vas-y. Il dit, ouais, on mange quoi? Et moi, je dis, comme vous voulez. Donc, moi, je dis, comme vous voulez. J'ai envie d'une pizza. Dans ma tête, je me dis, Charla, c'est une pizza. Mais je vais pas imposer mon truc. Je veux qu'il choisisse. Je veux qu'il soit bien. C'est mon pote. Du coup, il me dit, vas-y, comme on veut. Bah, tu sais quoi, au hasard, un sushi. Je dis, ah, le bâtard, rien à voir avec une pizza. Je dis, c'est pas grave, c'est mon pote. Vas-y, sushi, c'est bon. Et on marche. Et il me dit, sushi, ça te va? Je dis, sushi, nickel. On marche, on va vers le sushi comme ça. Et là, d'un coup, il me dit, tu sais, j'ai pris sushi parce que je sais que t'aimes bien, tu vois. Et je dis, mais pourquoi tu fais fonction de moi? Il me dit, parce que je veux que tu manges bien. Et je dis, mais moi aussi, je veux que tu manges bien. Il me dit, ouais, mais du coup, je savais pas. J'ai pris... Mais je dis, mais. Et tu vois, c'est une confrontation de gens gentils. Et c'est mon pote à la base. Mais au fur et à mesure, je l'aime moins. Tu vois. Et on marche et on va même plus au sushi, on se prend la tête. Je te jure, on finit au grec. Je dis, la vérité, tu voulais quoi à la base? Il m'a dit une pizza. Je dis, moi aussi. C'est compliqué. Ah. Je suis rentré là il n'y a pas longtemps. J'ai parlé avec mes frères et sœurs. Je leur ai dit, j'aime pas le couscous et tout. Non, je leur ai dit, ils m'ont dit, non, t'acceptes, t'as vu? Ils m'ont dit, plus important, parce que t'es la famille et tout. Ils m'ont dit, mais par exemple, papa et maman, t'as vu? Du coup, je suis rentré là il y a quelques semaines et je mangeais avec mon père, ma mère, on mangeait un couscous du coup. Et là, je me lève, je leur dis, ça y est, stop, moi, le couscous, je peux plus. Et ils étaient choqués, je me suis dit, ouais, c'était peut-être pas le bon moment, parce que celui-là était vraiment bon, la vérité. Et là, mon père, il me regarde, il me dit, hey, t'inquiète, y a rien, si t'aimes pas, c'est pas grave. Il me dit, moi, je le mange que pour ta mère. Ma mère, elle a dû foutre de ma gueule, là, ou quoi? Elle a dit, moi, je le fais que pour vous. Et depuis ce jour-là, on brunch, alhamdoulilah.
7: 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Avec du sport et tout, à 50 ans, j'ai retrouvé mon corps de 20 ans. Ouais. Dans un album photo chez ma mère. Non, mais la vieillesse, c'est terrible. La vieillesse, t'es là, tu te lèves le matin, tu te regardes à poil dans la glace, tu fais, mais c'est qui ce con? C'est moi, ça? Puis tu assistes impuissant à l'obsolescence programmée de ton corps et à l'inexorable avancée de la pendaison de tes couilles. Et intérieurement, tu te dis... Vont-elles un jour se battre avec mes genoux? Avec le chat derrière... Ah, lâche ça, Gribouille! Gribouille, va jouer avec les nichons de maman, Gribouille! Et les poils dans le nez, les oreilles, c'est quoi ça? Le variant portugais, c'est quoi? Et les bruits de vieux, les bruits, tu sais... Tu ramasses un truc... Tu t'assois devant ta télé... Toute la journée, c'est ça, tu sais... L'impression d'être à Roland-Garros. Mais quand tu vieillis, il y a des muscles, il faut plus leur faire confiance, c'est terminé. Hein, vous savez de qui je parle, monsieur, hein? Ces muscles, ces traîtres là, les Judas là, les sphinctères. Mais bien sûr, je veux dire, quand tu vieillis, si ton cerveau il a deux trucs à faire en même temps, il va pas. Voilà, j'ai pété. Tu ris, tu pètes, tu tousses, tu chies. Et encore, nous, on a de la chance, parce que ça pend que là. Les femmes, c'est tout le reste. On dirait des bougies. C'est vrai qu'à ce niveau-là, la parité homme-femme, on peut pas faire grand-chose. Hein. Si Dieu existe, c'est forcément un homme. Hein. Et il a beaucoup d'humour, je trouve. Hein. Non, mais c'est pas mieux, nous. Hein, non, franchement, moi, je vois mes potes. Autant, moi, j'ai pris un coup de vieux. Mes potes, c'est un chaos de vieux. Hein. Et je veux dire, sur la bouffe, ils ont baissé les bras. Hein. Enfin, au sens figuré, parce que techniquement, ils peuvent même plus baisser les bras. Hein. Non, mais c'est fou, parce que les hommes, quand ils vieillissent, ils finissent avec des toutes petites jambes, c'est toutes fines comme ça, des petites cannes, c'est comme un flamant rose, avec des énormes bides, tu sais. Genre un bide avec l'estomac complètement distendu. Oh, après, ils sont obligés de faire l'amour sur le dos, là, comme ça, comme une grosse patate. Et leur femme dessus, ben, c'est la raclette.
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8: Vous connaissez peut-être pas Thionville ? Ok. C'est de la merde. Voilà. C'est tout ce qu'il y a à connaître de Thionville. Vous connaissez Thionville maintenant ? C'est à 340 bornes de Paris. Tu sors de Paris, c'est l'autoroute de l'Est. Tu prends l'autoroute de l'Est, tu traces, hein, tu suis l'enfer pendant 300 km. Au bout de 300 km, t'atterris à Metz, en Moselle. Pas trop mal, Metz. Et pouf, tu pousses 40 bornes de plus et t'atterris... Pff, c'est en Corée du Nord. J'exagère à peine, hein. Thionville, c'est quand même la seule ville de France qui a un décalage horaire avec le reste du pays. Hein, c'est-à-dire, là, par exemple, à Paris, il est 21h30, heure de Thionville, ça fait 21h30, quoi, mais en 1997. Zidane joue encore au foot à Thionville. Et c'est le seul truc qui vaut le coup. Sinon, c'est nul. Je suis un peu hein, les actualités de Thionville. Il y a quelques semaines, à Thionville, ils ont saisi 60 kilos de drogue. C'est dégueulasse. Laissez-leur la drogue, au moins. À Thionville, on se fait tellement chier. À Thionville, la drogue, elle devrait être distribuée par la CAF. Je dis ça, des fois il y a des gens qui viennent me voir à la sortie du spectacle, ils me disent « Waouh, c'est trop cool, tu parles de Thionville, moi aussi je suis de Thionville. » Putain, je suis pas de Thionville. J'ai rien à voir avec ce qui se passe là-bas, voilà. Moi je suis parisien, on m'adresse même pas la parole, quoi. Je suis parisien d'adoption, je suis pas né à Paris, ça fait 10 ans que je suis ici, mais bon. Je suis devenu parisien très vite. Moi, j'aime bien Paris. C'est magnifique. Je fais beaucoup de vélo. Voilà, quoi. Fluctuat nec mergitur. C'est la devise de... Je suis pas en train de faire un AVC, hein. Tout se passe bien pour moi, hein. Fluctuat nec mergitur, c'est la devise de Paris. Hein, s'il y a des gens qui sont pas au courant, en fait, sur le blason de Paris, il y a un navire... Et dessus, c'est marqué... il y a un navire et c'est marqué « Fluctuat nec mergitur ». C'est du latin et ça veut dire « Il est battu par le flot, mais il ne sombre pas ». Voilà, c'est du latin, c'est pour faire classe. Hein, à titre de comparaison, par exemple, la devise de Thionville, c'est « Jamais de café après 15 heures ». Et sur leur blason, c'est une grille de sudoku.
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9: J'ai beaucoup galéré, mais aujourd'hui tout va bien. J'ai une chérie et je voulais en profiter de vous l'annoncer ce soir. Ça fait quelques temps, c'est tout récent. On s'est installés ensemble. Voilà, ça y est, on est en concubinage, comme on dit. C'est incroyable. Ouais, merci. C'est un cap hein, dans une vie. J'étais très excité aussi à l'idée de l'annoncer à mon groupe de potes mecs, parce que moi, je suis un peu le dernier à franchir cette étape. Donc, je leur ai dit, ça y est, les gars, moi aussi, je m'installe avec ma meuf. C'est incroyable. Donc, eux, quand je leur ai dit, forcément, ils avaient. Le retour d'expérience. Ils m'ont rien dit du tout, rien. Ils m'ont dit un truc, si, un, ils m'ont dit tu verras, la vie à deux, c'est des concessions. Hein? Alors je traduis concession, si un jour vous entendez ça et que vous connaissez pas, en fait si on vous dit concession, ça veut dire qu'à la maison, c'est plus toi qui décides. Voilà, c'est aussi simple que ça. Effectivement, depuis que je suis avec ma chérie, je fais pas mal de concessions. Hein. Ma chérie, elle est toulousaine, elle a du caractère, elle aime bien diriger, décider. Et moi, je veux pas de problème. Hein. Donc, je suis d'accord avec elle, voilà, globalement. Moi, je prends plus trop de décisions, je vais pas vous mentir. La dernière décision que j'ai prise, moi, c'est de m'installer avec elle, en fait, tout simplement. Et depuis, je suis en pilote automatique et on y va, et c'est tout droit, hein. Mais quand même, je kiffe la vie avec elle au quotidien, c'est magnifique, la vie à deux. Nous, ce qu'on aime bien, notre petit kiff, c'est de se faire des petites soirées télé, voilà, dans le canapé, on aime bien. En ce moment, on regarde Marié au premier regard. Hein? Et là, je vois plein de gars qui se disent, putain, mais il fait des sacrées concessions, celui-là, quand même. Alors, pas du tout, j'adore cette émission, c'est mon choix de le regarder, vraiment, j'adore cette émission. Alors, peut-être s'il y en a qui connaissent pas l'émission, le principe, c'est très simple, ils prennent deux personnes qui ne se connaissent pas, qui se découvrent le jour de leur mariage, elles se marient et ensuite, elles apprennent à se connaître. C'est incroyable. C'est le même principe qu'en Iran ou au Niger, mais là, les filles sont majeures et consentantes. Pas vous mentir, ça met une meilleure ambiance au vin d'honneur. Hein. Je vais pas... On regarde aussi beaucoup les documentaires animaliers. On a cette passion commune. Là, je vois plein de gens qui se disent « Mais putain, mais quelle vie de merde !» Pas du tout, les animaux c'est fascinant les amis, les animaux c'est fascinant. Le dernier reportage, dernier documentaire qu'on a vu, c'est un documentaire sur les vers plats. Vers, ouais ça existe vraiment, vers aquatiques comme ça, qui ont deux particularités. Ils sont tous hermaphrodites les vers plats, donc ils peuvent switcher comme ils veulent. Et ils ont tous deux pénis. Donc pour savoir qui va jouer le rôle de la femelle chez les vers plats, t'as deux vers plats qui se battent en duel. Ok, et je vais le dire parce que c'est vraiment comme ça dans le docu, hein, ils se battent. À coup de tub, hein, voilà, c'est des vers, ils en ont deux, ils ont que ça, donc ils se biffent, les gars, ils se biffent. Et c'est le premier qui arrive à planter ses deux pénis dans l'autre qui a gagné, il envoie la semence et l'autre est fécondé, il est bien obligé de porter les œufs, voilà. Et moi, quand j'ai vu ça, je me suis dit, putain, la nature est quand même vachement bien faite, hein. Parce que heureusement, ça marche pas comme ça chez nous, hein. Parce que je sais pas si ça se voit, moi je suis pas foufou en bagarre. Hein. Ah, je deviendrai très vite la mère porteuse de mon quartier. Toute l'année en congé mat peut-être, mais... Dur. Ah, la dernière fois, on était sur notre canapé aussi avec ma chérie, on regardait pas la télé, mais on se discutait comme ça et on était allongés pas dans le même sens. Pourquoi je vous dis ça? Parce que moi j'ai eu un truc, une fulgurance, je lui ai dit « Chérie, c'est le moment. Est-ce que tu veux pas qu'on essaye de faire le bisou comme dans Spider-Man ?» Vous avez la ref ou pas? Premier Spider-Man, Mary Jane, elle est toute seule désespérée dans la rue. Spider-Man, il descend sur sa toile, la tête à l'envers, elle lui enlève son masque et ils font un bisou inversé comme ça. J'ai jamais fait le bisou inversé, moi. Je lui ai dit, chérie, viens, on fait le bisou inversé. Elle m'a dit, non, je pense que c'est pas possible. Je lui ai dit, allez, chérie, pourquoi? Qu'est-ce qu'il y a? Elle me dit, bah, c'est compliqué parce que t'as vu dans le film, Mary Jane, elle a un nez beaucoup plus petit que le tien déjà, donc ça. Voilà. Allez, cache, hein, ma meuf. Hein. C'est pour ça que je l'aime aussi, mais c'est incroyable. Mais c'est fou parce que ça faisait 3 ans qu'on était ensemble. Il faut que je m'installe avec pour apprendre qu'apparemment, à chaque fois qu'on s'embrasse, elle a peur que je lui crève un œil. Mais voilà, c'est une info que je n'avais pas. Elle vit avec, je vais vivre avec. Et en vrai, le plus vexant dans l'histoire, messieurs, dames, c'est pas que j'ai un gros nez finalement. C'est que pour elle, si on refaisait la scène du film, il y a zéro doute. C'est elle, Spider-Man, dans l'histoire, hein, quand même. Hein. Aucun respect.
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7: C'est moi maintenant que je me rends compte qu'à l'époque, je subissais le harcèlement quand j'étais enfant. Tu sais, les moqueries tous les jours, c'est pas facile. Mais je pense que j'ai vécu différemment parce qu'à l'époque, je répondais au harcèlement en les frappant. Voilà, ça peut peut-être choquer des gens hein, qui appliquent la méthode du Montessori. Ça, c'est mes petits problèmes d'enfant que j'ai eu, mais j'ai eu des problèmes d'adulte. Moi, j'étais banquier hein, pendant 8 ans. Il y a des noirs banquiers, il y en a, ils sont choqués, j'ai l'impression. Ouais, j'étais banquier pendant 8 ans et j'ai tout quitté. Il y a eu un truc qui a provoqué le fait que je quitte la banque, j'ai fait un burn-out. Et pourquoi je vous en parle? Parce que je savais pas que j'en faisais un. C'est pas pour être dans les clichés, mais quand tu grandis en banlieue, burn-out, c'est pas un mot du quotidien. C'est pas un mot que t'emploies beaucoup avec tes potes du quartier. On connaît même pas le mot. Tu sais, un jour j'ai dit burn-out, ils m'ont dit, ouais, on a vu la saison 2, incroyable. Ouais, moi j'ai hâte de voir la saison 3, quoi, c'est cool, quoi. On connaît pas, du coup moi j'ai un truc du jour au lendemain, je sais pas ce que c'est. J'ai la boule au ventre d'aller au travail. Truc qui m'est jamais arrivé de ma vie, je suis triste, en colère, je pleure pour rien. Le simple fait de sortir chez moi, je suis incapable de le faire. Et un jour j'ai dû sortir par la force des choses, pour des raisons de famille. Malheureusement, vous l'avez compris, ma mère m'a envoyé à Aldi. Et quand ta mère t'envoie à Aldi, ses courses passent avant ton burn-out. Hein. Elle connaît même pas, j'ai dit maman là je suis en burn-out, elle m'a dit vas-y tu feras un burn-out après quoi, vraiment voilà. Et je sors de chez moi et je croise mes potes, ils sont à côté de chez moi, ils me voient passer. Je dis, Bram, ça fait longtemps que t'as pas vu, quoi de neuf, tu réponds plus au téléphone. Et tu sais, le problème, c'est que quand t'es en burn-out, bah des fois tu pleures pour rien. Je commence à avoir les larmes qui coulent devant mes potes du quartier. Mauvais timing! Ils ont pas été compréhensibles, les bâtards! Oh, tu dégoûtes, frérot, tu fais le fragile ici, là! Eh, je vais te mettre une balayette! Eh, nous, on a tous des problèmes, moi aussi, je suis interdit bancaire. Aucun rapport, aucun rapport! J'ai fait un deuxième burn-out à cause de ces bâtards, vraiment. Du coup, je suis parti en parler à ma famille, je vais en parler à ma mère, celle qui m'a mis au monde. Je lui dis, je vais pas bien depuis des semaines. Eh bien non, t'es peut-être possédé, c'est un chétan. Troisième burn-out. Et tout de suite, les histoires de marabout, quoi. Ça va trop vite, quoi. Ça vous arrive dans votre boîte aux lettres, vous trouvez des petits papiers. Allez, voir Mamadou, Jakité et Diarra, le grand marabout à Château d'Eau. C'est ma mère qui vous les met dans la boîte aux lettres, vraiment. Voilà, c'est elle, faut le savoir. Pardonnez-la. Non, c'est vrai qu'en banlieue, on connaît pas trop les trucs de santé mentale, parce que c'est vrai, il n'y a pas trop de psy dans les quartiers, c'est vrai. Un jour, je suis allé voir une psy en banlieue, je lui ai dit que j'allais pas bien, elle m'a répondu, bah figurez-vous, moi aussi. Contre Trudeau. Et il y a une petite nuance, que c'est vrai que qu'on n'est pas bien, c'est un raccourci un peu facile de dire qu'on est en burn-out. Moi, celui dont je vous parle, c'est il y a 8 ans. Et à 2 ans, je pensais que j'en faisais un autre, parce que j'avais les mêmes symptômes, j'étais même aussi triste que mon burn-out. Et quand je suis allé voir une vraie psy, il s'est avéré que c'était pas ça la raison. En fait, j'allais pas bien, parce que j'avais pas d'argent. La psy me dit, monsieur, c'est pas un burn-out que vous avez, c'est la hesse, la hesse. Là, il y en a, ils savent pas de quoi je parle, là, c'est j'aime trop. C'est déjà pauvreté en arabe, voilà. Et avant de savoir que j'ai atteint le syndrome de hesse, bah forcément, moi, j'étais persuadé que j'étais en burn-out. Et tu sais, quand t'es pas bien, bah tu repenses à ton enfance. Tu as peut-être ma mère, elle était dure avec moi quand j'étais plus jeune. Et puis en fait, après, quand j'ai reçu mon virement, bah en fait, ma mère, gentille de ouf, en fait.
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10: Les chats en Égypte antique, c'était des dieux. En France aujourd'hui, ils gèrent nos meufs. Mais c'est vrai, écoutez, moi je suis en couple, je suis jaloux de mon chat, c'est pas normal. Non, parce qu'on coupe cette terme un peu progressiste 2025, mon chat c'est un macho 1933 et ma femme le préfère à moi, d'accord? Donc comment je sais, parce qu'elle fait des trucs pour le chat qu'elle ne veut plus faire pour moi? Je dis pas que je veux la même chose, mais lui il a droit, moi j'ai pas droit. Quand le chat rentre à la maison tous les jours, la bouffe elle est prête, quoi. Quand il fout le bordel, elle nettoie derrière lui avec le sourire élevé, tout normal. Quand il veut des câlins, câline tous les jours. Je sais pas que je veux la même chose, mais moi j'ai pas droit. Imagine, je rentre à la maison, j'ouvre la porte, bam! J'espère que la bouffe elle est prête. Je jette mon slip sur la table, tu nettoies et après on fait des câlins. Elle me taserait les couilles, d'accord? Le dîner est servi, c'est des œufs bruyants enfoirés, d'accord? Il a droit, moi j'ai pas droit. Des fois, des copines à ma chérie viennent à la maison, elles voient le chat, oh il est trop mignon, est-ce qu'on peut le caresser? Elle dit, faites-vous plaisir. Et moi je suis à côté, là. Pas de plaisir pour le tonton, d'accord? Pas de plaisir. Elle leur montre comment caresser le chat. Il adore qu'on le caresse derrière l'oreille. Il fait, bah, miaou, miaou. Toujours pas de plaisir. Il a droit, moi j'ai pas droit. Des fois, le chat, il se barre de la maison pendant plusieurs jours. On sait pas où il est. Il revient trois jours après comme une petite fleur. Elle est là, bah alors? T'étais où, mon petit vagabond? Je fais, ah bon? Lui, c'est petit vagabond. Quand je fais pareil, c'est gros fils de pute. Alors, on n'est pas alignés. Il a droit, j'ai pas droit. Après, elle fait tout ça pour le chat, mais elle lui a coupé les couilles. Donc, il faut choisir ses combats, quoi, je veux dire. Ce qui est plutôt mesquin pour un chat, parce que quand t'as la capacité physique de pouvoir te les lécher, mais tu les as plus, aux colères, aux rages, au désespoir, quoi, vraiment. Donc à la maison, quand je vois que le chat, il reçoit un peu trop d'amour à mon goût, je passe devant lui discrètement, et je me gratte les couilles. Merci beaucoup les amis, c'est terminé.
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13: Bonsoir Paris, bonsoir la France. Je m'appelle Denis, je suis très content de jouer en France. Moi j'adore les Français, même si je suis belge, hein, et que donc légalement, vous le savez, je suis tenu de vous détester un minimum, hein, sinon je peux perdre ma nationalité. Ça, oui, ça c'est une obligation, hein, depuis l'épidémie, depuis le grand somme de 2018, c'est obligatoire. J'adore la France, j'adore votre langue française, même si, attention, je n'aime pas tout dans la langue française. Par exemple, je n'aime pas qu'elle soit sexiste. Elle est sexiste. Déjà, cette règle du masculin l'emporte. Les gars, qu'est-ce que c'est que cette règle? Il y a 10 femmes, il y a un homme, et il faut dire « il ». Attends. Quand, dans la vraie vie, tu as vu que le masculin l'emportait? Mets un mec dans une conversation avec 10 femmes, tu vas voir s'il l'emporte. Hein. Mais même juste une femme face à un homme, c'est jamais le masculin qui l'emporte. Exemple, avec ma compagne Jessica. Le même soir, à la télévision, tu as Real Madrid-Barça, et le journal de Bridget Jones. À votre avis, qui de nous deux a eu le dernier mot? C'est elle. C'est madame qui a gagné, c'est madame qui a pu regarder son stupide match. C'est comme ça. Donc cette règle est sexiste. Et puis aussi dans les mots. Un gars, mais une garce. Un chiot, mais une chiotte. Copain comme cochon, oui. Copine comme cochonne, jamais. Donner sa langue au chat, oui. Utérus, l'organe féminin, a donné le mot hystérie, véridique. Là où l'organe masculin a lui donné l'expression que Dieu vous pénisse. Et puis t'as des mots dont le sexisme est à peine voilé, hein. Trompe de
14: fallope.
13: Ouais, on l'a tous entendu, hein. Mais voilà, malgré ça, j'adore la langue française et c'est difficile pour moi d'en parler. Parce que cette langue que j'aime tellement, elle ne va pas très bien aujourd'hui. Elle est un petit peu en train de s'appauvrir. Par exemple, il y a un mot que j'aimais beaucoup, c'est l'adverbe « très ». Ah, c'est très chouette. C'est fini, ça. Aujourd'hui, c'est trop. Tout est trop, c'est trop bien, c'est trop génial. Denis, tu m'as trop fait jouir. Tout est trop, tout en trop. Tout est exagéré, tout le temps. C'est comme l'autre jour, je vais faire des courses. Et au moment de passer à la caisse, la caissière me demande si j'ai la carte de fidélité du magasin. Je réponds oui. Elle me dit « ah, génial ». Génial. Donc pour cette dame, le fait que je sois par hasard en possession de la carte du magasin quand je vais dans le dit magasin, ça tient du génie. Quand tu penses qu'Einstein s'est fendu le cul à nous pondre la loi de la relativité pour qu'on le traite de génie, alors qu'il lui suffisait d'avoir sa carte Leclerc, Ça fait un peu mal au cul quand même, hein. Et donc voilà, donc la langue française me fascine et elle m'interpelle. Par exemple, je me suis toujours demandé qui à l'Académie française a validé le mot tumeur. On est d'accord, c'est un stagiaire. Et t'as d'autres mots comme ça qui sont des vrais mystères. Soutien-gorge. Pas vraiment une gorge. Ménopause. Pas vraiment une pause. Belle-mère. Non, pas toujours. Non. Et parfois, c'est carrément de la provoque, hein. On est d'accord que le gars qui a décidé qu'un assortiment délicatement parfumé de fleurs séchées s'appellerait un pot pourri, il cherche les baffes. Le gars qui a décidé que cochon d'Inde désignerait un hamster d'Amérique du Sud, il mérite de crever. Celui qui a décidé que sans doute, voudrait dire « Ah, probablement ». Son hobby, c'est de replier des notices de médicaments. C'est un psychopathe, le gars. Hein. Et t'as des expressions, il vaut mieux ne jamais y réfléchir. Parce que quand tu réfléchis, branle-bas de combat, c'est des mecs à genoux qui font l'escrime avec leur bite, hein, c'est ça. Et puis t'as aussi des mots dont la sonorité ne colle pas avec ce qu'ils désignent. Exemple, mise en contexte. Dans cet appartement de standing, ce qui frappe immédiatement, c'est le lustre Louis XIV sublimé de magnifiques moulures. Non. Un mot comme moulure, ça peut pas aller avec magnifique. Moulure, c'est un mélange de moule et tordure. Déjà, ça peut pas sentir bon, une moulure, je suis désolé. Moulure, pour moi, c'est plus un vieux champignon qui sointe le pu, tu vois. Genre, qu'est-ce qu'il a, Jean-Marc, à l'entrejambe? Ah, il s'est pas protégé, il s'est chopé une vieille moulure. Ça marche. Ça, c'est cohérent. Et puis, complètement à l'opposé, t'as chlamydia. Chlamydia, c'est le printemps. Chlamydia, c'est fleur des champs. Moi, de l'huile essentielle de chlamydia, oui, j'achète, bien sûr. En fait, c'est deux mots qu'il faudrait interchanger, tu vois. Les chlamydias au plafond, elles sont d'époque. Ça marche. Échange de culottes, il y a plein de traces de moulures. Ben, ça marche. Et puis, à côté de ça, t'as des mots qui sont des véritables pépites. Je vais vous en citer un, mon préféré. Après s'être disputé, deux amis font quoi? Ils se... rabiboche. Oh, fantastique. Pour un mot qui veut dire réconciliation, avoir mis rabi à côté de boche,

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1: On me frappait beaucoup à l'école, on me frappait vraiment beaucoup. Du coup, ma mère, elle m'a inscrit au karaté. Du coup, on me frappait à l'école et au karaté le soir quand j'allais. J'adore la vie, moi. Mais il y a des gens que j'aime pas. Je peux plus voir les beaux-frères. Que tu vois une ou deux fois, à Nouvel An ou à Noël. Et il vient te voir, il fait, tu sais, avec Sophie, on va refaire la salle de bain. Je m'en bats les couilles, vraiment. Tu sais. Et il te montre des photos des doubles vases qu'ils ont sélectionnés à Leroy Merlin. Tu sais, il a pas d'enfant. Il dit, je sais pas si je peux me permettre, mais à mon petit niveau, tu devrais pas... Mais reste à ton petit niveau, ferme ta gueule. Non, mais je dis ça, je dis rien, bah dis rien, ferme-la, je peux plus le voir. Je peux plus ces gens-là. Je peux plus aussi les gens qui t'envoient des mails. Sauf erreur de notre part, vous nous devez la somme de 79 euros. Il n'y a pas d'erreur de votre part, vous le savez très bien. Il y a juste une volonté de notre part de ne pas payer actuellement, c'est tout. Je peux plus me les voir. Je peux plus aussi les gens qui t'appellent uniquement quand ils sont dans leur voiture. Alors eux, je peux plus les voir. Ça va, tu vas bien? Ouais. Et dès qu'il arrive proche de chez lui, qu'il trouve une place. Et, bah cool, bah on se voit dans la semaine. Ça fait 2 ans que ça dure, on se voit dans la semaine. Sinon, t'écoutes des podcasts en voiture. Mais en voiture, les podcasts, faut arrêter. C'est des séances de psychologie gratuites des gens qui ont raté leur vie, qui veulent te faire comprendre qu'ils ont réussi. Et à la fin, ils te disent « Abonne-toi à mon podcast, 50 euros. » Non, je ne m'abonne pas à ton podcast. J'en peux plus de ces gens-là. Déjà, moi, j'ai que des gens qui veulent que je partage leurs chansons, leurs disques. Il y a un ami à moi, il vient me voir, il me fait « David, je fais du rap, partage mon clip. » Non, je ne partage pas ton clip. Le clip, il fait 3 vues. Il commence toujours de la même manière. À la maison, le frigo était vide. Tu mens, ta mère, elle fait 110 kilos, je la connais.
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3: J'ai l'air aigri de l'amour, là, comme ça. Mais il y a une petite raison à ça, c'est que là, je suis en séparation. Vous inquiétez pas, c'est pas moi qui suis en séparation, c'est lui, parce que moi, je me sens toujours en couple, hein, personnellement. C'est fou, les mecs, de croire que vous pouvez partir comme ça. Là, ma mère, elle m'a donné un conseil. Elle m'a dit, écoute, Meryl, si tu veux le récupérer, surtout, ne fais rien. Du coup, là, je fais rien. Mais devant chez lui. Si vous voulez appeler la police, vous faites pas chier, il l'a déjà fait. Hein. Ça avait bien commencé parce que quand on s'est rencontrés, il a voulu qu'on rentre ensemble. Et moi, j'ai dit non. J'ai dit non et il a compris. Il m'a dit, je comprends, t'as besoin de temps. Et moi, j'étais trop contente qu'il comprenne que oui, j'avais besoin de temps pour m'épiler. Bah ouais, parce que les mecs, vous croyez trop qu'on n'est pas des meufs faciles. On est toutes faciles, on est juste pas épilées, quoi. Vous croyez que c'est notre conscience qui nous retient? Eh non, nos poils. Je sens qu'il y a des meufs qui sont là toutes ces années de combat pour qu'elle dise ça sur scène, cette conne. Le critiquer parce que il est quand même super, c'est le père de ma fille, donc c'est quand même une bonne chose. En plus, ma fille l'adore, elle est encore dans le complexe d'Œdipe là, donc elle est toujours obligée de me rappeler à quel point elle l'aime. Elle l'aime, elle l'aime. Et des fois, ça me tend un peu. C'est la dernière fois, elle me fait oh, j'aime trop papa. Oui, moi aussi, je l'aimais. Moi aussi, il me donnait des fessées. Maintenant, il en donne à une autre. Allez, on passe à autre chose. Oh. Alors, et là, elle a rencontré la nouvelle meuf de son père. Et elle se sent toujours obligée de me rappeler à quel point elle est belle. À chaque fois, elle rentre à la maison, elle fait « Oh là là, la copine de papa, elle est trop belle, elle ressemble à une sirène, elle a des trop beaux cheveux. » Elle l'appelle Ariel. Tout le monde voit qui est Ariel? Vous la trouvez belle? J'ai l'impression que vous avez peur de moi, c'est... Moi, ma fille, j'ai de la chance parce que moi, elle m'appelle Olaf. Pour ceux qui voient pas qui est Olaf, Olaf c'est un bonhomme de neige avec un gros cul, un nez crochu et des doigts crochus. Et moi je suis juive. Ok, je vois que ça choque pas tout le monde que ma fille soit antisémite. Et je vais laisser sur ça, merci beaucoup de m'avoir écouté.
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4: C'est marié trop jeune avec mon ex-femme. Enfin, c'est 23 ans, c'est jeune. Hein. On est resté ensemble 3 ans et puis on a divorcé 2 ans plus tard. Alors pourquoi attendre 2 ans entre la rupture et le divorce? Parce qu'un divorce, c'est pas facile. Hein. C'est beaucoup de sentiments, c'est beaucoup de paperasse. Moi, ce que j'aurais adoré à l'époque, c'est que malgré notre jeunesse, elle et moi, on mette nos problèmes de côté, notre rancœur de côté, qu'elle monte un peu de maturité et qu'elle meure, tout simplement. Pourquoi je fais cette blague de mauvais goût? C'est vraiment juste une question lexicale, parce que écoutez ça, j'ai 34 ans, je suis divorcé, bon, ça n'inspire rien, on est d'accord? Alors que je trouve que le mot veuf, ça claque. C'est vrai ou pas? Il y a je trouve, divorcé à 34 ans, il s'est marié trop tôt. Veuf à 34 ans, il a vécu des choses. Il y a un cachet, il y a une histoire, je veux en savoir plus. Moi, j'aime bien. Je trouve, veuf à 34 ans, t'as le droit d'être un con. Dis donc, Florent, il s'est pointé à poil en réunion d'équipe, c'est vrai. Mais il est veuf. Il a été buriné par la vie. Alors que, c'est vrai, mais il est divorcé. Bah, tu m'étonnes. Enfin... Il est 8h32, cet homme va attraper froid. Alors, non, veuf, c'est cool. Non, c'est pas, faites pas dire ce que j'ai pas dit. Veuf, c'est cool une fois. Parce que veuf deux fois, soupçon, c'est la règle. Et veuf trois fois, documentaire Netflix. Et là, mais oui, et là, on peut le monétiser. Ça devient intéressant. Monsieur, au premier rang, veuf à votre âge, vous avez quoi, 55 ans, ça reste très bon veuf. À peine, très bon veuf. Veuf, très bon, très... Mais veuf un peu plus classique, veuf un peu moins original, petit veuf, veuf à la coque, vous comprenez? Oui, veuf à la coque. Oh, j'ai envie d'être veuf. J'ai envie d'être veuf, parce que j'ai envie de m'habiller comme vous, pourquoi pas, monsieur? Et que tout aille mal dans ma vie, que tout aille mal, que j'arrive à Noël pété comme un cochon, et mon neveu il me dit « Qu'est-ce que tu m'offres, tonton ?» Et moi je dis « Moi, ce que j'offre, c'est des leçons de vie. » Leçon numéro 1, je te ferai pas de cadeau, parce que la vie t'en fera pas non plus. Tata est morte à cause de toi. Tu vois, ce genre... Mais oui, mais ce genre de tonton qu'on a tous envie d'être. Oh, j'aimerais trop. Oh, des glingos comme toi, pourquoi pas. Moi, j'ai 4 neveux, je les aime d'amour. Hein. Mais des cadeaux, ils en veulent énormément. Et les Lego, ça coûte cher. Moi, j'ai une balance commerciale de tonton célibataire totalement déficitaire. Et ce qu'il faut savoir avec les enfants, ces petits êtres-là, les enfants n'ont aucune notion de réciprocité financière. Et ça, c'est chiant. Jamais vu un enfant dans un supermarché dire à son père « Écoute, papa, t'as été sage. Tu choisis la petite bouteille qui te fait plaisir, c'est Bibi qui régale. Allez hop !» Tu dis rien à maman, tu sais comment aller. Non. Non, je veux plus lui offrir de cadeaux. De toute façon, j'ai plus l'argent, ouais. Moi, je travaille dans l'associatif. Et moi, j'ai une collègue, on fait le même travail, elle et moi. On fait la même chose. Et c'est intéressant, elle gagne 20% de plus que moi. C'est intéressant, hein. Mais moi, j'ai grandi dans une société patriarcale. Et j'en suis pas fier. Mais j'ai gardé quelques réflexes un peu toxiques. Et j'en suis pas fier. Et du coup, j'ai fait le calcul. Je me suis dit, dans la société dans laquelle on vit aujourd'hui, 20% de moins qu'une femme, ça veut dire que je gagne 40% de moins que le prix du marché masculin. Je suis pas content. J'étais voir mon patron, j'ai dit, c'est dégueulasse. Il a dit, t'as raison. Il a baissé ça de ma collègue de 20%. J'étais content. Oh, elle est venue me voir, elle a dit, t'es un con. J'ai dit, je suis pour l'égalité. Elle a dit, oui, mais Florent, toi, tu es à mi-temps. Je dis, je vois pas le mieux. Je vois pas le rapport.
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2: Je suis pas très à l'aise à la plage, les amis. J'ai gardé des séquelles de cette époque. Il y a des gens, ils sont à l'aise. Il y a des mecs, t'as vu, ils arrivent à la plage, pas, ils enlèvent le t-shirt, ils courent, alerte à Malibu, pas, ils plongent, c'est incroyable. Moi, je suis pas à l'aise. Ça se voit que je suis pas à l'aise. Moi, je rentre dans l'eau, si par malheur, il y a un élément non identifié qui touche ma jambe. Il y a des mecs qui gèrent bien ça. T'as vu, il y a des mecs qui font, ah ok, c'est un petit sac plastique, pas de galère. Moi, il y a un truc qui me touche, je suis pas au courant, je fais, et le pire, les amis, c'est quand je vais un peu au large et je sais pas qu'est-ce qui nage en dessous de moi. Ça, c'est le pire. Voilà. C'est le pire. Tu sais que c'est une vraie phobie, ça existe. Hein. Il doit y avoir des gens comme moi. Ça s'appelle être... une baltringue. Voilà, exactement. C'est ce que je suis. Je suis une baltringue. Je suis tellement une baltringue, j'en ai pas, que j'ai été sur le site du gouvernement français. Je vous invente rien. Tout ce que je vous dis est véridique. Vous pourrez le vérifier par vous-même. Ils ont mis des règles à respecter en cas d'attaque de requin. Je te jure, c'est vrai. Vous pourrez le vérifier. C'est sur le site du gouvernement français. Les règles sont les suivantes. Règle numéro 1, restez calme. Règle numéro 2, prévenez les autres nageurs tout en restant calme. Ne vous agitez pas, ils pourraient vous prendre pour une proie. Est-ce qu'il y a vraiment déjà un gars, il nage dans le Cap d'Antibes, tranquille, masque, tuba, il y a un requin blanc de 6 mètres qui arrive, il est là. Il remonte. Les amis, je vous le dis, calmement. C'est toujours, il y a un copain teubé. Qu'est-ce qu'il y a? Il y a une crabe? Non. Règle numéro 3, les amis, je vous invente rien. S'il vous attaque malgré tout, enfoncez vos pouces dans ses yeux. Mais qui fait ça? Est-ce que vraiment le gars il est là? Regagnez la plage. Je m'en occupe. D'ailleurs, je me suis un petit peu intéressé au sujet, j'en ai parlé. Et je suis tombé sur une histoire bouleversante que je voulais partager avec vous ce soir. Il y a un surfeur qui, pendant une compétition de surf, s'est fait manger les deux bras par un requin. Ouais, histoire tragique. Mais regardez ce qu'il en a fait, c'est une histoire d'abnégation incroyable. Ce gars, depuis, fait des conférences dans le monde entier pour défendre l'existence des requins. C'est pas fou comme histoire? Il va dans le monde entier, il fait des conférences, il dit « Oui, il faut laisser les requins tranquilles !» Je me dis, c'est quoi ces arguments? Et là, vous voyez bien qu'ils sont pas dangereux. C'est pas de sa faute, j'ai voulu mettre les pouces, et ben voilà, dans ma gueule.
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5: Est-ce que vous, vous connaissez autour de vous quelqu'un qui travaille sur une aire de repos? Non, c'est une vraie question, vous en connaissez ou pas? Vous avez vu? On n'en connaît pas. Hein. C'est fou, c'est... C'est qui ces gens, en fait? Ils habitent où? Parce que c'est loin, en fait. À l'époque, ils traînaient avec les gens du péage, mais même les gens du péage, il n'y a plus, donc voilà, c'est... Moi, j'ai parlé avec le mec l'autre jour, je lui ai dit « Comment t'as fait pour travailler ici ?» Il m'a dit « Écoute, on m'a abandonné quand j'avais 10 ans, mais bah, je suis resté là, voilà, c'est... » Et il y a un mec qui m'a dit « Moi, j'ai jamais réussi à appeler le péage, du coup, je suis en CDI depuis deux jours, là, voilà, c'est... » C'est vrai qu'on connaît pas, il y a des trucs comme ça qu'on connaît pas, parce que je partais en Allemagne, et j'ai remarqué un truc, les Allemands, ils ont pas de bons plats. Voilà. Ils ont deux, trois trucs, mais t'as jamais personne qui a dit « Tiens, ce soir, je vais manger allemand, quoi. » T'as peut-être deux, trois mecs qui t'ont dit « Je vais manger une allemande, mais ça a plus rien à voir, quoi, voilà, c'est... » Voilà, moi j'ai pas de message hein, ce soir à vous faire passer, messieurs, dames, ça va être ça mon univers. Non, moi pas de message, moi ça va, on est dans ma vie, j'aime bien être chez moi en ce moment, je passe beaucoup de temps chez moi, voilà. Quand j'étais petit, je voulais beaucoup être dehors, là j'aime bien être chez moi. Voilà. Même là, je vous regarde, je fais ma passion, je me dis, peut-être je serai bien chez moi, quoi, voilà, c'est... Non, vous êtes super, j'aime bien être chez moi parce que j'ai refait ma salle de bain, je suis vraiment content, j'ai voulu mettre une baignoire, ma carte bleue l'a choisie, j'ai mis une douche, pas mis la baignoire. J'ai pris un ouvrier pour l'affaire, il s'appelle Mahmoud, c'est un égyptien, très fort en carrelage, en salle de bain, en orthographe, pas ouf, mais c'est pas ce qu'on lui demande. À chaque fois qu'il me parlait, avec deux mots, il me faisait « Ah, si du boulot, si du boulot », je lui dis « Ouais, mais c'est ton boulot », donc voilà, c'est... À un moment, il m'a dit « Faut que t'ailles à Le Merlin, vous vous rendez compte ?» Je lui dis « C'est quoi, c'est un magasin de magie, ça, à la base, Le Merlin, quoi, c'est... ?» Il m'a dit « Tu vas à Le Merlin et t'achètes des joints craliques. » Moi je connaissais pas, j'ai été à Leroy Merlin, j'étais voir le vendeur, je dis bonjour monsieur, vous avez des joints craliques? Il m'a dit non, ça c'est un égyptien qui t'envoie, ça n'a rien à voir vraiment, c'est joints acryliques. C'est joints acryliques qu'il voulait en fait. Du coup je l'ai rappelé, je lui dis allô Mahmoud, t'es sûr c'est pas un joint acrylique? Il m'a dit non, joint acrylique, c'est du boulot, c'est du boulot, c'est bon, j'ai compris, donc je voulais avec ça. Du coup j'ai pris le joint acrylique, j'ai changé l'étiquette, j'ai mis joint acrylique dessus. Je lui ai ramené, il m'a fait, ah t'as trouvé. Je fais pour trouver, c'est du boulot, vraiment, c'est... J'ai voulu mettre une douche à l'italienne, j'ai pas pu, j'ai mis une douche à l'égyptienne, voilà, c'est pareil qu'à l'italienne, sauf que l'eau est descendue en cascade chez les voisins, voilà, c'est pareil, voilà. Ah, c'est vrai que c'est un peu abusé, hein. Non, pas de message particulier, non, en vrai, si, je parlais de Mahmoud, en vrai, si j'ai un message, j'aimerais vous faire passer ce soir, monsieur, dame, même si je m'en fous de ça à la base, arrêtez d'avoir peur des Arabes, voilà. Voilà, arrêtez, parce que des fois je suis gentil avec des gens, ils ont peur. Et juste parce qu'ils ont peur, j'ai envie de les taper. Vraiment, c'est. Ça se trouve, le peur des gens qui ont été tapés, c'est les gens qui avaient peur. Donc voilà, c'est. Non, je suis fier de mes origines et je suis fier d'être français, moi aussi. Je suis un bon français, je suis fier d'être français, pas sur ça. Je sais que je suis un bon français parce que l'autre jour, j'étais au travail, il y a deux collègues à moi qui sont partis en avance. J'étais voir mon patron, je dis, monsieur, il y a deux collègues à moi qui sont partis en avance. Il m'a dit, c'est bien, Youk, t'es un bon français. Je dis, merci, monsieur, ça fait plaisir. Attendez, attendez. Et comme je suis un bon français, il a moins vous m'augmenter, il m'a dit là t'es trop français, calme-toi, le côté des oreilles. Je sais que je suis un bon arabe aussi, il y a deux collègues à moi qui partent en avance, bah, je partais avec eux. Voilà, vraiment c'est très sympa.
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8: Sinon il y en a qui se branlent. Non mais je sais pas pourquoi ça crispe les gens de parler de ça, parce que finalement ça fait de mal à personne. Peut-être c'est le mot branlette qui est pas très joli, donc on va appeler ça un moment coquelicot. Un peu de poésie, ça fait pas de mal. Et moi j'en avais parlé avec ma meuf qui m'a dit « Tristan, tu fais ce que tu veux ». Ça, c'était en théorie. Hein? Parce qu'en pratique c'était différent. Un jour j'étais là tranquillou, je commence mon petit moment coquelicot, tu vois. Et donc j'étais là tranquillou. Et à un moment, il y a ma meuf qui me dit « Mais enfin, mais Tristan, qu'est-ce que tu fais ?» Et moi, j'étais là « Une aquarelle ?» Je lui ai dit « Mais je comprends pas, tu m'as dit que ça te posait pas de problème. » Elle me dit « Bah oui, mais pas quand je suis dans la même pièce, en train de boire du thé, avec mes grands-parents. » J'étais là « Papi, mamie, un spéculoos. » Ben, je vais vous dire, les filles, pourquoi on aime particulièrement faire cette activité, les mecs. C'est parce que quand on fait notre petit moment coquelicot, on n'a pas la pression de l'autre. C'est quand tu fais l'amour en tant que mec, t'as la pression, on te dit qu'il faut être performant. Tu sais, t'as toujours un œil sur le chrono. Hein. Toutes les tactiques sont bonnes pour gagner un peu de temps. Hein. Je veux dire, si t'as la photo de mamie au-dessus du lit, c'est pas parce que t'es vraiment attaché à mamie. Hein. C'est pour gagner 2-3 minutes. Et là, il y en a, j'en vois pas mal qui vont décrocher la photo de mamie en rentrant. Et donc, il y a un avantage quand tu fais ton moment coquelicot, c'est que, voilà, si t'as envie de faire des pauses, tu fais des pauses, t'es pépouze, tu vois. Tu sais, tu commences ton moment coquelicot, t'as envie de faire une pause, bon, bah, tu vas te faire des pattes. Mais parfois, tu sais, t'es devant ton ordi, t'as envie de faire des pauses, mais t'as pas faim. Donc moi, ma petite technique, et je vous laisse avec ça, c'est que je mets un onglet YouPorn et je mets un onglet BFM TV. Et puis j'alterne pour faire des pauses, YouPorn, BFM. Mais à un moment, ça se mélange. Donc t'as le journaliste qui est là. C'est une rencontre exceptionnelle à laquelle nous assistons aujourd'hui. Le président sud-coréen a déclaré « ça fait longtemps que je t'attendais, mon gros ». Kim Jong-un, dirigeant de la Corée du Nord, qui a décidé de faire un pas en direction de mes seins. Tu les aimes, mes seins. Ah oui, approche ta grosse. Solution entre les deux Corées, une zone bien humide. Ah oui, c'est bon, vas-y, mets-moi toute la charte des Nations Unies, et notamment les membres les plus importants qui peuvent tous rentrer. C'est bon, il y a de la place. Ah oui, vas-y, jouis sur mon secrétaire général de l'ONU, qui salue la réussite de ce succès et le triomphe de la diplomatie. Ah.
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7: Là, je reviens du Québec. Incroyable. Alors ça, je ne m'attendais pas du tout à ce que j'ai vécu là-bas. Je vous conseille à tous et toutes ce voyage. Alors moi, je suis arrivée à Montréal. Dès la première soirée, je me suis tapée 2 mecs. Belle performance. Étant donné que je suis lesbienne à la base. J'ai pas compris, quoi. C'est-à-dire que moi, je suis lesbienne, mais que quand je suis en France, apparemment. Ouais, si je traverse l'Atlantique, tel un saumon fumé, ben, je deviens hétéro. Je vous jure, après, j'ai rien contre les hétéros, attention, hein, je suis pas hétérophobe. Non, j'ai une très bonne amie hétéro. Bon, après, j'ai couché avec elle. Est-ce que ça compte? Je ne sais pas. Mais tout ça pour dire que ça sert à rien de se mettre dans des cases, on s'en fout de la sexualité. Enfin, au Québec, en tout cas, ils sont très évolués, très déconstruits là-dessus. Et c'est vrai que chez nous, bah, il y a encore pas mal d'homophobie, notamment grâce à ma mère qui fait grimper les stats. Je suis sûre que c'est compliqué, ma mère. En fait, j'abuse un peu parce qu'elle n'est pas vraiment homophobe. Elle est vieille. C'est... que ça, son problème, je vous jure. Elle dit principalement de la merde, en fait. Hein. Et surtout, quand il y a du monde, elle adore, elle me fout la honte tout le temps. La dernière fois, en plein repas de famille, à table, elle me dit « Bah oui, mais toi, ma fille, t'es une gougougne. Ben, » comme vous, je ne sais pas quoi faire de cette information. Ben non, je ne sais même pas si je dois être offensée ou si je dois trouver ça mignon. Je sais pas, on dirait pas le nom d'une pâtisserie bretonne. En plus, je sais que ma mère est pas homophobe. Franchement, elle est trop mignonne. Faut la voir. Physiquement, elle est toute petite. Elle a les cheveux en pique, décolorés blond platine. Elle met des doudounes sans manches et roule en camionnette. Je dis, excuse-moi, mais s'il y a une gougougne quelque part. Non, elle se fout de ma gueule. Elle est plus lesbienne que moi, ma mère, je vous jure. Ah ouais, physiquement, c'est une gouine des bois. Vous avez l'image, c'est le nom scientifique, voilà. Mais elle est tellement lesbienne. Moi, je pense qu'elle a fait un transfert, en fait. Voilà, elle me l'a refilé. Elle a dit, vas-y, ma fille, toi, ton peuple est prêt. Ben oui, pour moi, c'est trop tard, je suis avec ton père, maintenant. Alors, je peux pas dire que je subisse l'homophobie venant de ma mère. Non, en tout cas, ce qui est sûr, c'est qu'on s'est trompé, parce que pendant trop longtemps, on a voulu guérir les homosexuels. Je sais pas si vous êtes au courant, jusqu'en 92, en France, c'était considéré comme une maladie. Et il y a même des pays où c'est encore le cas. Moi, je vois pas comment on peut vivre comme ça. Enfin, moi, si c'est une maladie, je me mets en arrêt de travail, direct. Ah ben, j'appelle mon patron. Oui, je suis désolée, je peux pas venir bosser ce matin. Et non, parce que je bouffe des chattes. Loulou, et puis j'ai l'impression que c'est hyper contagieux. Non, c'est pas. C'est vrai que j'ai déclenché pas mal de clusters, sans me vanter. Non, mais ils vont faire quoi? Après, je comprends du coup que pour les anciennes générations, ça soit compliqué. Ils ont été conditionnés à croire que c'était une maladie. Mais ça veut pas dire qu'on peut pas évoluer. La preuve, moi, j'ai un peu galéré à faire mon coming out. Ben, vous savez quoi? La première personne à qui j'en ai parlé, c'est ma grand-mère. Et ça s'est hyper bien passé. Alors après, c'est peut-être parce qu'elle a Alzheimer. Mais franchement, elle a super bien pris. Toutes les fois où je lui ai dit. Vraiment... Ah ouais, elle oublie instantanément, j'avais un nombre d'essais incalculable, je me suis vraiment entraînée sur elle, c'était trop pratique. Genre ma grand-mère en plus, elle était trop chou, elle répétait une phrase en boucle. Alors ma pépette, tu as un petit copain? Et moi au début, j'esquivais un peu la question, je faisais semblant. Puis un jour j'ai craqué, j'ai dit écoute mamie, en fait je suis lesbienne. Elle m'a dit ah bon, ben c'est bien. Oui, mais ça consiste en quoi? Eh bien à coucher avec des filles. Oh ben c'est bien.
9: Bah, tu devrais dire à ton petit copain qui participe, hein. Non, mamie, bah, t'as si, plus on est de fous, plus on rit. Moi, tu sais, une fois avec ton grand-père. Oula, non, mamie, il faut pas finir cette phrase. Non. Et tu m'as pas dit si tu as un petit copain. Mais non, mamie, je t'ai dit, en fait, ce que j'essaie de te dire, mamie, c'est que je suis une gougougne. Pas possible. Comme ta mère.
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10: Oh là là là là. Et là, elle veut le deuxième, là. Oh putain. Oh là là. Toi, tu n'en veux pas de deuxième. Mais non, mais là, moi, je sais, là. On était sortis de la merde, là. Il allait au pot, il était propre. Je sais, parce que dès qu'il faisait un truc, il faisait pas pouf, viens voir. Et donc, moi, j'allais voir des crottes, comme ça. Je fais waouh. Maintenant, j'en ai marre. Quand je chie, je l'appelle, viens voir. Ça, c'est. Voilà, quand tu feras des trucs comme ça, tu m'appelleras. Parce que ça ne m'impressionne mais pas du tout, d'accord? Je sais. Tu sais pourquoi je sais qu'elle veut le deuxième gosse? Parce que sur mon iPhone, il y a marqué ovulation. Et là, t'as 4 jours, poum, faut amortir. Il y a une fenêtre. Elle m'attend tous les soirs. Pareil, comme la vieille dans Psychose à la fenêtre, elle est comme ça. Et moi, elle me fait peur. J'ai pas envie d'y aller. Donc je tourne autour de la maison, j'attends qu'elle s'endorme. Mais j'aime bien faire l'amour, mais faire les bébés, il y a un truc un peu... Tu sais, quand on fait les bébés, elle fait « Vas-y, j'y suis, là !»« Plus fort, mais je suis à fond, là !» Et dès que je jouis, elle me fait « Reste !» Parce qu'il faut que tout parte. Elle me tape sur le cul, c'est comme les bouteilles de ketchup quand vous allez finir. Et après, elle me dit « Retire-toi !» Je me retire. Et elle met ses pieds en l'air pour que ça descende. Comme à Aqualand, j'aime pas ça. Et même le couple, c'est compliqué, ça. Oh là, dire qu'il y a des gens, ils font des gosses pour sauver leur couple, c'est pas des cons, ça. C'est un peu comme si ta maison, elle crame et tu te dis, si on faisait un barbecue maintenant. Ah, on peut plus s'encadrer avec ma femme, on se regarde ce matin. Et moi, je fais... Ce matin, je suis réveillé, elle était à ça de moi, elle fait, tu pues, elle me fait. Et moi, j'ai fait... Et même les potes, moi je vois, tu vois encore tes potes, moi je vois plus mes potes. Moi les seuls adultes que je vois, c'est les autres papas au parc. Tu sais, qui débarquent avec leurs gosses là. Tu sais, ils les jettent, les gosses ils courent. Et quand t'es au parc, tu compares les gosses. Moi j'ai vu le mien, moi le mien il court pas. On voit que j'ai vu sur le tard, moi. Moi le mien il marche, t'as l'impression qu'il joue à la pétanque.

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1: C'est important d'écouter ses parents, hein. Quelle que soit l'éducation, tes parents ils font le mieux pour toi. En plus, parents, c'est un CDI, quoi. La seule façon d'arrêter d'être parent, c'est de mourir. C'est vrai, moi, ma mère, si je suis avec elle à 35 ans, 23 heures, elle me dit va te coucher, je vais me coucher, quoi. C'est, j'écoute, quoi. Mon père, tu sais, il est décédé. Ouais, il me donne plus d'ordre. Mais il m'a laissé un message en partant. C'était d'investir pas dans l'immobilier, mais dans les pompes funèbres. Oh, c'est cher, les pompes funèbres, putain. Il se régale. Moi, maintenant, j'ai envie d'ouvrir les pompes funèbres. Juste en face d'un EHPAD, ça va cartonner, je vous le dis. Vous savez qu'il y a un toboggan qui relie l'EHPAD jusqu'aux pompes funèbres. Comme ça, dès qu'il y a un vieux qui clame, ça, il prend le toboggan. C'est du circuit court, zéro émission carbone, quoi, tu vois. C'est un bon plan, hein. En plus, les pompes funèbres, c'est cher, mais t'es obligé de passer par eux, quoi. Tu peux pas laisser ton père dans un sac à sapin en bas de la rue. En te disant, c'est bon, ils vont rien voir, ils vont le prendre, quoi. Bah ouais, c'est 2,50€ le sac à sapin, 700€ le cercueil. Et c'est fait en sapin. Je sais pas si t'imagines le truc, en plus. Nous, on pensait qu'on avait payé que 700€ avec ma mère. Mais non, ils rajoutent des options, en fait, quand t'arrives dans le bureau. La meuf, elle me regarde, elle me dit, est-ce que vous voulez mettre un coussin dans le cercueil? Pourquoi faire? Il va avoir mal au cou, je comprends pas le truc. Hein. Tiens, en plus, on va en rôle, coussin à mémoire de forme et tout. Moi, je comprends pourquoi les gens, ils disent, ouais, je dormirai quand je serai mort, parce qu'il y a un putain de coussin dans le cercueil. Ça sert à rien, un coussin dans un cercueil. Autant qu'un mec en fauteuil roulant avec des chaussures de running. Ça sert strictement à rien. Voilà. En plus, moi, je fais du running. La dernière fois, je voulais acheter des chaussures de running, elles étaient en rupture de stock. Sûrement un enculé en fauteuil roulant qui a pris les chaussures. Excuse-moi, moi je prends pas tes places de parking, donc tu laisses les chaussures dans le rayon, mon grand, en fait. Tu fais comme ça. En plus, depuis le début du rendez-vous, elle sait qu'on va faire une crémation. Ouais. Ça veut dire qu'on va tout cramer, quoi. Et elle se permet de rajouter des options, quoi. C'est. Allez bien, vous voulez pas brûler ça aussi? J'étais là, mais on organise l'enterrement de mon père ou un barbecue, là? C'est comment le truc, là, l'histoire, là? Et après, c'est pas fini, hein. Faut emmener le corps du funérarium jusqu'au crématorium. C'est-à-dire 300 mètres, 500 euros. J'étais à deux doigts de commander un Uber van, là, à ce moment-là. Je me suis dit, j'en ai rien à foutre, j'attends avec mon père sur le côté. Vous avez quoi à mettre dans le coffre? Un sac à sapin. D'accord, bah mettez ça derrière. En plus, vous savez ce qui est arrivé, comme corbillard, un Renault Trafic. Tu fous de ma gueule, j'ai payé 500 euros. Ramène un Mercedes, je sais pas, fais un truc, là. Non, mais pour ce prix-là, il y a une pute qui twerte sur le cercueil du daron, là. T'es un malade, tu sais pas ce que je fais avec 500 euros à Budapest, moi, plus que 300 mètres. C'est des fous, les gens. Et maintenant, je sais pas si vous avez vu, aux cérémonies d'enterrement, là, ils veulent faire payer les musiques que tu passes. Moi, j'ai dit à ma mère, on a plus d'oseille pour ça. Pour toi, là, ça va être casto, 6 planches des clous. Je vais te mettre à l'arrière du Kangoo et je vais arriver à l'enterrement a cappella, je te dis.
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4: Les vrais amis, c'est pas ceux qui t'aident quotidiennement. Non, non. Les vrais amis, c'est ceux qui testent tes limites pour savoir à quel moment tu vas les frapper. Attendez, ouais. Attendez, bougez pas. Mon enterrement de vie de garçon. Mes témoins sont venus me kidnapper à 4h du matin. Ma voisine de palier, Madame Ramirez, a appelé la police parce qu'elle a vu débarquer dans son jardin, 3 tortues ninja et un Pac-Man parce qu'il y a un con qui a pas compris la conversation WhatsApp. Putain, ils ont ouvert la mauvaise baie vitrée. Ils ont menacé Madame Ramirez avec des pistolets en forme de pénis géant. Elle avait pas vu ça depuis De Gaulle, Madame Ramirez. Elle est tombée dans les pommes. Putain, j'ai dû aller chercher mes potes en garde à vue. Pour violation de domicile. Séquestration de personnes âgées. Parce que, je cite, Madame Ramirez n'a pas voulu adhérer au club des Tortues Ninja. C'est l'enfer. Première activité de mon enterrement de vie de garçon, pour dire à quel point ils sont cons, tu sais. Ils me disent, ok, tu vas à la pharmacie, tu demandes une crise hémorroïdaire. Je dis, oh, putain. Je rentre dans la boutique, je dis, oh là, il y a du monde là. Excusez-moi, oui, s'il vous plaît. Oui, c'est pour un... c'est pas pour moi. C'est pour un ami qui a un petit problème dans son intimité. Hein. Non, de l'autre côté. Des hémorroïdes, c'est pas pour moi. Hein, hein. Comment elles sont les hémorroïdes? Internes, externes, demi-pensionnaires.

0: première étape réussie. Deuxième activité, randonnée. J'ai dit, tiens, les gars. Ils me disent, non, mais t'inquiète, c'est 6 heures. 6 heures aller, 6 heures retour. Et ils me disent, oh, tu verras, il y a une petite surprise. Je dis, génial, apéro. Non, via ferrata, tiens. Et on fait la via ferrata. Et la via ferrata, pour ceux qui ne savent pas, c'est une activité inventée par le fils de Satan. Voilà, voilà. C'est le même manque de plaisir qu'une randonnée, mais avec un soupçon de mort imminente. Voilà, t'es sur une falaise, hein, y a pas de rivière, y a pas de forêt, y a pas de sol. Et tu croises des panneaux, danger de mort, risque d'éboulement, ne nourrissez pas les rapaces, pardon. Oui, messieurs, dames, quand vous êtes sur une falaise l'été, par 38 degrés, vous transpirez du bacon. Le rapace, il vous sent et il vous envisage. Parce que pour lui, vous êtes un mulot sur une pierrade. Alors il passe et il rapace, voilà. Non, c'est vrai, c'est... On attaque la via ferrata et il y a toujours un mec qui t'équipe. Et c'est un mec avec un casque et un baudrier. Moi je suis con dans ma tête, je dis les gars, hé, hey, village people, YMCA. Oh, on rigole pas là, d'accord. La via ferrata c'est sérieux, ok. Faut avoir une bonne santé mentale. J'ai dit d'accord, mais pourquoi tu montes dans les aigus comme ça, hein? C'est parce que j'ai serré trop fort mon baudrier, j'arrive plus à le desserrer. Un ingénieur en pause. Bon, on attaque la via ferrata, tu vois. Et là, erreur, tout de suite, je regarde. Oh, et là, j'ai tout mon corps qui stresse et je gaine tellement. J'ai mes fesses, elles s'inversent. Flac. Ah franchement, tu mets une barre dans le cul, je la plie en deux. Clac, clac. Et c'est là que je me dis, c'est comme ça que les montagnards ont inventé les mousquetons. Clac, clac. Et à un moment donné, je fais un bouchon sur la via ferrata, tu vois. Et les mecs, ils disent, ouais, on va appeler l'hélicoptère. Je dis, non, non, non, non. Moi, je suis de la classe moyenne, j'ai pas les moyens, d'accord. On va appeler les pompiers. 45 minutes après, les pompiers, ils arrivent. Ils hissent la grande échelle, 2,5 m. Merci, c'était pas une via ferrata, c'était un acrobranche. Bon. Et depuis, je me suis marié. Et je me suis marié avec une randonneuse. Une randonneuse qui fait du trail, tu vois. Ah, c'est l'enfer. À chaque fois qu'on fait l'amour, il y a la lumière. Mais enfin, chérie, éteins cette frontale.
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2: Je suis content d'avoir des enfants parce que ça me permet de rester un petit peu dans le coup au niveau du langage français, quoi. Ça, c'est cool. Parce qu'il y a des trucs, si t'as pas d'enfant, t'es perdu, quoi. Par exemple, je sais que le mot Doro, ça n'a rien à voir avec le club Dorothée. Voilà. Si tu tapes Doro sur Internet, tu vas pas tomber sur Dragon Ball Z, quoi. Tu peux peut-être tomber sur Dragon Ball X, mais tu peux pas tomber sur Dragon Ball Z. C'est pas Hélène et les garçons, c'est plutôt les garçons dans Hélène, quoi. Vraiment, c'est... En fait, notre langue, elle est particulière aussi. C'est une langue de contexte. C'est vrai, il y a que dans notre langue française que c'est comme ça. Par exemple, c'est OK de dire au ski, j'aime pas les noirs. Je viens d'en descendre une, quoi. Mais que au ski. Alors, essaye de le faire à Gare du Nord, je te promets, c'est pas le bon contexte. Hein. C'est OK de dire au ski, ouais, je viens d'avoir mon étoile. En 39-45, pas ouf, pas ouf. Voilà. Tu peux dire, ouais, je viens de me faire un petit Thaïlandais à midi. Si tu parles de nouilles, voilà, sinon ça n'a pas du tout la... Mais la langue française, elle est particulière, quoi. Et elle évolue tout le temps. Et je trouve que les jeunes, on parle de moins en moins bien. Mais c'est pas de notre faute, en vrai. C'est à cause de l'évolution de notre langue française. Et de la fontaine de misérables gros mots qui entrent dans le dictionnaire. Des mots qui restent ou des mots passants. Démons réactionnaires, démons, est-ce qu'on peut vraiment appeler ça des mots? Ils sont en train de démolir notre langue française. Alors ça peut peut-être en amuser certains, mais moi ça me donne envie de descendre dans la rue pour me révolter. Oh. Et Rousseau pété, oh. Pour défendre l'étranger qui a mis du temps à apprendre le français. Mais Sartre, tout le monde s'en fout. Mais moi ça me met en colette. Excusez-moi, c'est la partie engagée de mon sketch, je me calme. J'inspire, Shakespeare. Ouais bah... Fallait bien un auteur anglais puisqu'on parle tous français aujourd'hui. Vous savez, le problème, il vient de notre éducation. Parce que de l'école, on ressort mal armé. Il n'y a plus aucun élève qui orthographie correctement aujourd'hui. Et c'est là où le bas blesse Pascal Cole. Blesse Pascal, je sens perdu. Parce qu'à l'école, on nous dit de retenir par cœur des poésies et des textes. Mais les professeurs oublient de nous dire qu'il faut aussi les retenir avec passion. Or, le cœur sans la passion, ce n'est rien. Et vice et Versailles. Alors, vous demandez probablement pourquoi j'ai mis Versailles dans ce texte. Bah, tout simplement parce que je trouve que Versailles est un château brillant. Ouais, j'ai du mal à trouver ça. Vous savez, aujourd'hui, on a beaucoup plus d'andouilles que d'anouilles. Et ces jeunes qui n'écoutent que du rap moche feraient bien de lire aussi un petit peu de Rabelais. Mais si seulement on n'était pas parqués dans des cités, mais qu'on côtoyait un peu plus de Prévert. Parce qu'on n'a plus de grands auteurs. Enfin, on n'a plus de grands poètes. Ils ont tous disparu, certains disent dans un cercle. D'autres au pôle Nord, au pôle Sud. Eh bien, selon moi, ils sont dans un pôle inerte, attendant le digne héritier qui serait capable de faire des vers d'une matière douce et légère, des vers à soie, des vers laine, des vers à pied. Mais plus rien de joli, non. Plus Rimbaud. Alors, si vous avez un minimum d'amour pour la racine de notre langue française, suivez ces lignes de pensée. Garde le cap vers le pôle. Va, l'héritier, Paul Valéry. L'héritier de la langue française, c'est toi. C'est nous. Élu a raison pour défendre cette langue que nos ancêtres ont jadis défendue, parfois le payant de leur corps, n'ayant qu'une plume pour nous transmettre ce savoir. Alors, en leur mémoire, messieurs, dames, restons groupés, car ensemble nous pouvons déplacer des montagnes et remonter lentement cette langue vers les lumières, dans la joie et la guitterie. Merci pour eux. En fait, c'est un petit texte pour mesurer le QI. Si tu as moins de 10 auteurs, tu es totalement teubé. Voilà. Si tu as plus de 20 auteurs, c'est correct. Voilà, intelligence correcte, t'es allé à l'école. Si tu as 37 auteurs, tu es autiste. Voilà.
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3: Moi, il y a surtout un truc de sécurité sur Internet qui existe depuis le début d'Internet, que j'ai jamais compris. C'est que quand tu tapes ton mot de passe, quand tu as la chance de le connaître par cœur, ça se transforme direct sur ton écran en petit rond noir qui cache ce que tu tapes. Alors que t'es tout seul. Ouh, il y a que moi. Pourquoi les petits ronds noirs? Je le connais, c'est moi qui l'ai fait, c'est mon mot de passe. Je veux pas m'auto-pirater, pourquoi qu'ils font ça? Et pourquoi ils nous le cachent, les geeks, là? C'est quoi ces trucs? Donc pour voir ce que tu tapes, avant que ça se transforme en petit rond noir, faut que tu regardes sur l'écran ce que tu tapes sans pouvoir voir où tu tapes. Ah bah tu tapes à côté, hein? Et puis alors quand t'as que 3 essais, bah tu paniques, hein? Et si tu regardes où tu tapes pour être sûr de ce que tu tapes, T'as pas le temps de voir si t'as bien tapé. C'est déjà des petits ronds noirs. Ah. Et alors que bah, tu te gourres, obligé. Et puis au bout de 3 fois, t'as un pop-up qui dit « Vous avez oublié votre mot de passe ?» Mais non, c'est moi qui fais des petits ronds, connard. En fait, l'idéal, c'est de mettre un œil sur le clavier et un œil sur l'écran. Alors c'est possible, faut aller chez l'ophtalmo. Et il te sectionne deux petits muscles dans le coin, comme ça. Et t'as direct les pupilles qui partent en strabisme divergent. Et alors là, tu peux taper toutes les mots de passe que tu veux sans jamais te gourer, mais t'as la gueule de Quasimodo. C'est le seul souci. Puis alors quand on se perd... Puis alors quand on se perd, il y a toujours un moment où on se perd dans le mot de passe. Hein, souvent, parce que quand il y a une majuscule, c'est 2 touches en simultané. Et tu vois, deux petits ronds noirs. Merde. Ah, tiens, alors qu'est-ce que, on est paumé, alors qu'est-ce qu'on fait? Ah, on se retrouve tous avec le pouce sur l'écran comme ça, à recompter les petits ronds noirs. Pour essayer de retrouver à quelle lettre on en est. Est-ce qu'on peut plus le retaper? On en est au troisième et dernier essai. Des fois, t'as le petit œil barré, là. Hein, pour faire apparaître le mot de passe. Bah, l'œil barré, c'est l'œil de pirate, d'ailleurs. Hein, mais c'est de plus en plus rare. Non, ce qui est de plus en plus fréquent, c'est des photos puzzles envoyées par des robots qui veulent vérifier qu'on est bien des humains. Franchement, on a autre chose à foutre que de cliquer sur des puzzles de feu rouge, de moto, de passage piéton, pour prouver à un robot qu'on n'est pas comme lui. T'as un boulot de dingue. Et tu te retrouves collé à ton écran comme ça, à te demander si le 5e vélo, il dépasse pas un petit peu sur le puzzle d'à côté. Ah oui, il y a un bout de garde-boue, il y a un bout de... Il faut que je clique sur ce puzzle aussi, alors. Il y a un garde-boue. Oh, le garde-boue fait partie intégrante du vélo. C'est comme un vélo. C'est un garde-boue. On est là. Pourquoi je demande ça? Parce que j'ai l'épreuve du puzzle, là. J'ai mon épreuve à résoudre du puzzle. Je dois prouver mon humanité à un putain de robot, alors que j'ai un boulot de taré, là. Merde, viens m'aider. Oh, pardon. Pardon. T'as quoi comme puzzle? Les bus scolaires. Oh mon Dieu, c'est le pire. C'est le pire, je l'ai déjà eu, je suis là. Il est super dur ce puzzle. Les bus jaunes scolaires. Là. Fais gaffe. Le reflet du bus dans l'abribus, c'est pas un bus. C'est un piège. Faut pas cliquer. T'as cliqué. Il a cliqué. T'es un robot. On est tous des robots.
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4: Je sais que ma mère, elle se faisait du souci pour moi que je grandisse à Marseille. Faut savoir que ma mère, elle est pas marseillaise. C'est vraiment une femme très douce. Dans la spiritualité, la bienveillance, le partage, l'écoute. Alors que mon père, lui, il est marseillais, il n'est pas dans la spiritualité. Mes parents, ils se sont séparés, j'étais très jeune. Et parfois, quand je les regarde, je me demande à quel moment. Ça a matché pour vous donner une idée. Un jour, je rentre du sport, je vais voir mon père. J'étais là, putain, papa, je me suis fait trop mal au genou. Fin de la réaction de mon père. Quand j'ai dit ça à ma mère, ma chérie, ben oui. Le jeu, le nous, le genou, l'articulation de tes relations et de ton rapport au monde. Ça va très loin. Un soir, je dîne avec elle, j'avale de travers, je m'étouffe à table, j'étais là. Et ma mère, elle était là. Oh là là, il y a quelque chose qui a du mal à sortir. Quelque chose à me dire, peut-être. J'étais là, aide-moi. Mes parents, c'est des opposés. Je me souviens, une année, au carnaval de primaire, je voulais me déguiser en Gollum. Je sais pas si vous l'avez, Gollum. C'est le hobbit monstrueux dans Le Seigneur des Anneaux. Et ça tombait bien parce que cette année-là, j'étais chez ma mère. Et ma mère, elle est chef coiffeuse, maquilleuse, perruquière sur des films. Quand je lui ai dit Gollum, elle a pas bugué. Elle m'a regardée, elle était là. Bah, j'ai un faux crâne et des oreilles dans la cave. Le matin du carnaval, on s'est réveillé à 5h. Elle m'a rendu chauve. Elle m'a mis 3 vieux cheveux noirs, gras. Elle m'a mis des prothèses au niveau des oreilles. Elle m'a cerné, noirci les dents. Elle m'a mis de la boue sur les bras. Mais j'étais métamorphosée. À tel point que je suis arrivée devant l'école, ils voulaient pas me laisser rentrer, d'accord? J'étais là, mais c'est moi, Gabrielle. Quand j'ai enfin pu rentrer, mais les élèves, les parents d'élèves, c'était l'attraction, tout le monde voulait toucher. L'année d'après, j'étais chez mon père. J'étais partie sur un truc simple, efficace, louer une mascotte ananas géante chez Viva Samba. Sauf que mon père, il a oublié d'aller à Viva Samba. La veille du carnaval, j'étais en larmes, j'étais là, comment on va faire? Il m'a dit, t'inquiète Gabou, j'ai une idée. Il m'a sorti une paire de collants noirs, une veste à lui en laine de mouton blanche qui m'allait jusqu'au genou. Il m'a mis un nez de clown noir. Je me suis regardée devant le miroir, j'étais là, mais je suis qui? Il m'a dit, mais comment ça, tu es qui? Tu es Milou dans Tintin. J'étais dégoûtée, mais même les parents d'élèves étaient déçus. Tu sais, ils m'ont vu arriver, ils étaient là, ah. Cette année, c'est le papa. Mes parents, ils sont tellement différents. Je comprends que ma mère, elle s'inquiétait pour moi parce que moi, j'ai grandi avec la famille du côté de mon père et ils sont tous fous dans la famille, à commencer par ma tante Fred. Ma tante Fred, c'est un spécimen. Elle a vraiment une répartie de malade. Et tu sais, c'est le genre de femme du Sud, elle se laisse pas marcher sur les pieds, peu importe le profil en face d'elle. Il m'est arrivé un truc récemment avec elle que j'ai envie de vous raconter. Il était à peu près 6h du matin, on sort de boîte avec Fred. On était sur la corniche en voiture. Fred au volant. Putain, c'était sympa cette soirée, franchement. Bon, le DJ, putain, trop jeune. Bah, trop jeune, Fred, tu sais pas, après tant. Ah, putain, Fred, y'a la BAC qui nous suit. Quoi? Mais, oh putain, qu'est-ce qu'ils me veulent? C'est bon, je m'arrête pas. Fred, moi j'ai l'impression qu'ils veulent qu'on s'arrête là, ils nous font signe et tout. Oh, je suis fatigué, je rentre chez moi, ils vont pas m'emmerder maintenant, vas-y, qui me suivent? Fred, s'il te plaît, ils ont mis des gyrophares et tout, s'il te plaît, arrête-toi. Putain, qu'est-ce qu'ils me veulent? Tu me laisses parler? Qu'est-ce qu'ils me veulent? Bonjour mesdames, police nationale, vous ne voyez pas depuis tout à l'heure qu'on vous suit? Non mais attendez, vous rigolez ou quoi? Ils rigolent j'espère, bien sûr qu'on vous a vu. Oh, on a eu peur avec ma petite nièce, une voiture pleine de mecs qui nous suit comme ça, ça va pas la tête ou quoi? Mais enfin, madame, non pas madame, elle est terrorisée, regardez-la. Enfin,
5: Bah, attendez, on avait mis le gyrophare. Pouah, le gyrophare, ça veut rien dire, le gyrophare. Je vais au marché aux puces, le gyrophare. Je l'achète, je le mets, et j'arrête tout Marseille avec la Twingo.
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6: Je supporte plus les gens dans le sport. Je trouve que les gens se la pètent beaucoup trop. C'est insupportable, ces gens qui veulent toujours te dire qu'ils ont fait mieux que toi. T'as couru, Laurent, ce matin? Ouais, j'ai fait 10 bornes. Ah ouais, moi j'ai fait 15, moi. Rien à foutre, je t'ai même pas demandé. C'est insupportable. J'ai une copine qui se la pète parce qu'elle court avec son chien. Ouais, j'ai couru avec mon chien. Ça s'appelle du canicross. Non, ça s'appelle une promenade. Compliqué le sport. Non, il y a beaucoup trop de gens qui se la pètent. Il y a des runners ce soir? Ouais. Ah, ils sont fiers de le dire, les runners. Hein. Ils sont toujours fiers de le dire. Eh, hey, je suis un runner, moi, je suis un runner. T'as vu ma nouvelle montre de running, là? GPS, cardio-fréquence-mètre, planification d'entraînement, cartographie, multicontinent, stockage de musique 700 gigas. Bon, là, j'ai pas encore pu la tester parce que c'est une montre solaire. J'habite à Strasbourg, quoi. C'est insupportable les gens qui se la pètent dans le sport. De toute façon, moi j'en ai essayé plein des sports. Je trouve que tous les sports, il y a trop de gens qui se la racontent. Hein. Le padel, j'ai essayé le padel cet été. T'es enfermé dans une cage vitrée et grillagée, avec une raquette de plage dans les mains. Et donc t'as une balle et tu peux taper vers l'avant comme au tennis. Hein. Mais tu peux aussi taper sur les vitres, sur le grillage, dans le filet, derrière, devant, sur les côtés, taper. C'est pas un sport, hein, c'est une thérapie ça. Hein. Je supporte plus, il y a trop de gens qui font n'importe quoi dans le sport. Les extrémistes du sport, là. Mon pote Benoît, là, qui est parti avec sa copine Estelle, c'est en vacances, et qui a dit oh, on a fait du saut à l'élastique, c'est génial le saut à l'élastique, hein. La prochaine fois, tu viens avec nous parce que c'est génial cette sensation de se jeter dans le vide comme ça. Eh ben, saute et arrête de t'attacher. Ça fera de la place. Supportable. Les gens font n'importe quoi. Moi, j'ai deux copines, elles vont à la salle de sport tous les jours. Tous les jours, elles vont à la salle de sport pour monter un escalier qui mène nulle part. Et quand elles rentrent chez elles, elles prennent l'ascenseur. Complètement taré. On devient fou avec le sport. On devient fou, ça porte un nom d'ailleurs. Ce sport à outrance, ça s'appelle la bigorexie. Ça vous parle ça? Strasbourg? Ouais, toi ça m'étonne pas, oui. Bigorexie. Dépendance excessive à l'activité physique et sportive. Ça vient du latin, hein, bigorexie, c'est la racine bigo. Donc, bi comme bicarbonate. Bicarbonate de soude. Le sud, le nord. Nord, perdre le nord. Perdre le nord, perdre de poids. Et donc addiction au sport.
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8: T'as vu comment c'est galère de chercher un appart à Paris? Moi, j'étais obligé de mentir, en fait. J'ai pas le choix. Je suis rentré dans une agence immobilière. Le gars de l'agence, il me regarde, il me dit « Monsieur, si vous voulez un appartement, il faut un salaire qui fait 3 fois le montant du loyer. » Je lui dis « Bah, ça m'arrange pas du tout. » Une fois, j'ai pas. Donc, 3. Ça m'arrange pas, cette histoire. Qu'est-ce que j'ai fait? J'ai fait un faux dossier. Et le faux dossier, c'est bien. Soit t'as l'appartement, soit tu finis en prison. Dans tous les cas, t'es logé. Donc, Et j'ai un pote qui fait ça, il fait des fausses fiches de paye et tout. Je vais le voir, il s'appelle Maxime. Je dis « Maxime, je suis en galère. Fais-moi des fausses fiches de paye à 1500 euros. » Je donne mon dossier au propriétaire. Il tourne les feuilles, je vois sa tête, elle se décompose. Il me regarde, il me dit « Vous touchez 10 000 euros et vous voulez un 9 mètres carrés. » Je dis, je suis resté simple. J'ai pas pris la bosse. Et il me dit, bah, donnez-moi votre dossier, je vais le garder. Moi, ce que j'entends, c'est je vais prendre des preuves pour la police. Donc, je rentre dans un délire où je veux récupérer le dossier que je viens de donner. Ça n'a aucun sens. J'ai dit, bah, finalement, rendez-le. Moi, je viens de changer d'avis. Il m'a dit, mais si vous avez l'appart... Comment je vous contacte? J'ai dit, c'est moi, je te contacte. J'ai galéré à trouver un appart. J'ai pas fait aussi tout de suite du stand-up. J'ai pas fait tout de suite. T'es cherché un travail, tu vois, un job alimentaire. Sauf que j'ai un CV, il pue la merde. Et quand ton CV, il pue la merde, tu mises tout sur l'entretien, t'as vu ou pas? Genre tu dis, allez, l'entretien c'est pour moi, t'exagères, t'en fais trop. Tu veux montrer que le travail c'est pour toi. Une fois je passe un entretien, le recruteur il me fait patienter 40 minutes. C'est long. Il me reçoit, il dit, merci d'avoir patienté. J'ai dit, non, merci à vous de m'avoir fait attendre. Je me suis dégoûté, la vérité. Si j'étais à la place du recruteur, j'ai dit, allez, sors du bureau, toi, tu joues au con, allez, dégage. Et moi, j'ai fait allemand LV2. Mais je parle pas allemand. J'ai mis dans mon CV que je parlais allemand. J'ai pas de chance. Le recruteur, il bloque sur ça. Aucune chance. Il me regarde, il me dit, attendez, là. Et je vois que vous parlez allemand. Moi, je dis, ya. Il me dit, mais vous avez quel niveau en allemand? Et moi, je me dis un truc, il n'y a personne qui parle allemand. Je peux l'impressionner. Je me choisis. Je le regarde, je lui dis, oh, je suis quasi bilingue. L'autre en face, il pète les plombs. Il dit, attendez, vous parlez allemand? Je parle aussi allemand. Ça vous dit, on fait l'entretien en allemand? Qu'est-ce que je me dis? Je me dis, je bluffe. Il bluffe, c'est ça que je me dis. Dans ma tête, on entre bluffeur. Et pour moi, c'est lui le con dans l'histoire. Je me dis, il a déjà le travail, pourquoi il veut m'impressionner? Donc là, c'est plus un entretien. Ça devient du poker. Donc je remise. Je le regarde, je lui dis, non, ça me dérange pas. Au contraire. Ça me fait plaisir. Tapis. Et il m'a regardé, il m'a dit, was denkst du? Über die Firma. J'ai dit, ben, il bluffait pas du tout, en fait. Je vais vous laisser là-dessus, les amis. Merci beaucoup.
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9: Je suis un peu stressée, hein, parce que je sais que quand une femme monte sur scène, on se dit direct, bon bah j'espère qu'elle va pas nous faire du cliché, genre ouais, ouin ouin, j'ai 40 ans, ouin ouin, je suis divorcée, ouais, l'amour c'est compliqué, tout ça, franchement, c'est... Voilà. Non, en plus, voilà, je viens d'avoir 40 ans. Ouais, merci, merci. Il paraît que 40, c'est le nouveau 30. C'est... Non. Non, non, à 30 ans, on me disait t'es bien. Maintenant, on me dit t'es bien conservé. C'est agréable, j'ai l'impression qu'on parle d'un cornichon. Hein. Non, je... non, non, c'est compliqué. Je trouve que c'est... Je sais pas, il y a des 41 un petit peu là, oui. Ah, non, c'est... En plus, vous savez, je me rends compte que mes amis, ils essayent un petit peu de me rassurer. Ils me disent, non, mais tu sais que 40 ans, c'est un âge incroyable. Tu te fais draguer autant par des jeunes que par des vieux. C'est... Ouais, moi, ça m'arrive pas trop, mais voilà. On me dit aussi, non, tu peux te taper autant le père que le fils. Pareil, je me tape personne. Voilà. Non, mais parfois, je me fais draguer par des jeunes. Non, c'est vrai, en vrai, ça m'arrive. Petit trentenaire qui me drague. Oh, moi, ça me frappe mon ego, je me sens hyper frais. Je me dis, attends, je suis encore sur le marché. Mais tu vois, dans la discussion, il y a forcément un décalage à un moment. Et je vous jure, à chaque fois, à chaque discussion, j'ai la même question. Mais du coup, mais Amy, mais t'as quel âge? Et moi, je fais, ah, je sais pas, tu me donnes quel âge? J'ai envie de me mettre une patate quand je dis ça. Hein, Et je me fais draguer par des vieux. Mesdames, mesdemoiselles, de vous parler. Tu sais, les vieux qui se voient pas vieillir, voyez ou pas? Ce que tu te dis, je te touche même pas avec un bâton, frérot. Voyez ou pas? Et en plus, l'indécence. Vous savez quel âge ils ont en général? Et 40 ans. Ouais. Merci. Ouais. Écoutez, comme beaucoup de quarantenaires, bah, je suis divorcée. Hein, on va pas parler de ça toute la soirée, évidemment. Hein, mais je trouve que, de toute façon, le divorce, moi, j'ai réglé ce problème. Hein. Je suis allée voir une thérapeute. Je vous donne un petit conseil. Première séance, elle me dit, Amy, mettez-vous à l'écriture. Ça vous permettra de libérer toutes vos idées négatives. Bah, j'ai pas trop de recul parce que j'ai commencé hier soir. J'en suis au tome 7. Que j'ai d'ailleurs intitulé « Tu t'en mordras tellement les doigts que tu te tripoteras avec tes moignons ». Voilà. Allez. c'est libérateur, c'est très libérateur. J'adore parler d'amour, je parle d'amour avec une de mes meilleures amies qui s'appelle Cécile. Et Cécile, elle me dit, moi je sais exactement ce que je veux dans la vie, moi je veux du piment. Voilà, je veux un mec qui me prenne le bras dans la rue, qui me plaque contre le mur, qui me surprenne avec des menottes. Je dis, c'est super Cécile, mais ça s'appelle une arrestation. Sacrée Cécile. En plus, Cécile, la pauvre, en vrai, je parle d'elle, mais elle vit une période très compliquée. Elle vient de se faire têche par son mec. Voilà, chacun son tour, chia. Bon. Et comme les gens malheureux, en ce moment, elle est très active sur les réseaux sociaux. Je pense à des amis comme ça, vous savez, quand on est malheureux, on a besoin de prouver qu'on a une vie, etc. Et en ce moment, c'est mon kiff. Avant d'aller me coucher, je vais voir les stories de Cécile sur les réseaux. Ah. Hier soir, avant de me coucher, je regarde ses stories. Première story, elle marque encore une journée de merde. J'ai quand même passé l'après-midi avec elle. Hein. Voilà. Ah, on a les amis qu'on mérite, hein, vraiment. Hein. Non, mais...
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0: Vous avez l'air sympa. C'est chouette parce que c'est loin d'être toujours le cas. Franchement, ça arrive pas souvent. Parfois, il y a pas longtemps, en sortant de scène, un monsieur il vient me voir, un spectateur, et il me dit j'ai beaucoup aimé. Le texte est top. En revanche, quel dommage que vous ne dégagiez aucune sympathie. C'est ça s'arrache le trou de balle en sortant de scène. Franchement, quoi. T'es qu'est-ce que tu veux répondre en plus? Merci du retour. Enfin une piste d'amélioration. Je sais pas, en plus, je crois pas à la sympathie en tant que concept fixe. Je crois pas qu'il y a les gens sympas d'un côté et les gens pas sympas de l'autre. Je pense que tout dépend du contexte. Par exemple, quand un Parisien va à la campagne, il trouve tous les gens sympathiques. Normal, parce que le contexte y est favorable. À la campagne, on paye une courgette moins de 10 euros le kilo. On respire un air qui nous butera pas dans les 12 ans. Et on n'a jamais affronté des transports en commun bondés vu qu'on n'a pas de transports en commun. Donc c'est normal, en fait. C'est normal. Moi, j'habite dans un immeuble à Paris. Je capte 53 livebox. Vous avez pas du tout assez réagi par rapport à l'information que je vous ai donnée. Je capte 53, parce que j'ai compté, livebox. Et quand je dis que je les capte, je ne parle pas de mon ordinateur, je parle de mon cerveau. C'est mon cerveau qui les capte. 53 ondes potentiellement mortelles, et après les gens s'étonnent que je sois tendu. Et tout ce que je veux dire, c'est que si j'avais pas de voisin, je serais un excellent voisin. Dans ma tête, c'est clair en tout cas. Tout dépend toujours du contexte. C'est pour ça que je comprends pas des trucs comme les entretiens d'embauche, par exemple. C'est un endroit où on te pose des questions sans tenir compte du contexte, ça n'a aucun sens. Tu sais, les gens ils viennent te voir et te disent êtes-vous esprit d'équipe? Ça dépend de l'équipe. Oh oui, montre-moi la gueule de l'équipe, je te dirai si j'ai de l'esprit, à ce moment-là, en fait. Je peux pas répondre avant. Êtes-vous dynamique? Ça dépend du salaire. Êtes-vous ponctuel? Ça dépend de l'heure. Il comprend rien, en fait. Enfin, moi, j'aime bien les entretiens, parce que pour moi, c'est un peu comme une séance gratuite chez la psy. T'es, pendant une heure, tu parles, on t'écoute, et tu payes rien. Mais c'est formidable, c'est génial. Moi, dès que je vais mal, j'envoie un CV. Hein. C'est le premier truc que je fais. Je m'offre ce petit moment. J'adore lire la confusion dans les yeux des gens. Pouh, quel bonheur. Tu sais, ils arrivent, je vous en prie monsieur, parlez-nous de vous. Écoutez, je suis né en 1991, ça n'a pas toujours été facile. Ok monsieur, qu'est-ce que vous avez de plus que les autres? Écoutez, si vous avez 5 minutes, je veux bien qu'on se pose et qu'on cherche ensemble. C'est dur pour moi, c'est dur. Vous n'avez pas ce fantasme-là d'aller à un entretien où vous n'avez pas du tout envie d'être pris et de pouvoir vous lâcher? Je rêverais de faire ça. Juste, moi mon rêve, c'est de pouvoir dire des trucs un peu bizarres, mais en restant très sérieux. Tu sais? Juste de dire ça. Et quelle est votre plus grande qualité? Écoutez, je suce plutôt bien. J'aime sucer de manière dynamique, ponctuelle et perfectionniste. C'est peut-être que mon fantasme à moi, je me rends compte là, je sens que peut-être que mon fantasme. Non, mais tout dépend du contexte. Même nous, on est mouvant en tant qu'être humain, on change tout le temps. Il y a pas longtemps, je fais un test de personnalité, je suis très content des résultats, je trouve que ça me définit très bien. Et là, il y a Damien, un mec que j'aime pas du tout. Il vient me voir, il me dit, c'est marrant, j'ai eu pareil. Non. Je refuse. Tous mes triangles sont devenus des ronds. J'ai préféré changer de personnalité entière que ressembler au Damien, quoi. Ça n'a aucun sens. Elle est absurde, cette quête de différenciation. C'est tellement absurde. Parfois, j'ai l'impression que si quelqu'un venait me voir et me disait « Hey, est-ce que tu aimes les nazis ?» Bah non. Bah bien sûr que non. Ah, c'est marrant parce que Damien les aime pas non plus. Eh ben du coup, j'aime bien. Voilà. Tant pis pour vous. À la base, j'aime pas les nazis. Hein. Je préfère préciser, je sens un doute dans la salle. Mais j'aime encore moins les Damiens. Peut-être qu'en 39, il y a beaucoup de Damiens et le monde est devenu moins sympathique.
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10: À quel moment dans les sextos, on est passé du sgeg à l'aubergine? Moi, il y a quelques années, j'avais pas tous ces codes-là. Et je te jure, à 2h du matin, il y a une fille que je fréquentais qui m'a envoyé un sexto. Elle m'a envoyé « Tony, j'ai envie, emoji aubergine ». J'ai quoi? Elle me dit « Tony, j'arrive chez toi, emoji aubergine ». J'ai commencé à préparer une moussaka à 2h du matin. J'avais pas du tout les codes. On est vraiment différents, les hommes et les femmes. Même au niveau de l'anatomie, on n'est pas foutus pareil, les hommes et les femmes. C'est vrai ? Nous, les mecs, on a un sgeg. Les filles, vous avez une foufounette. Tiens, la foufounette des filles, c'est un sujet intéressant. Quand on vous écoute parler, mesdames, la foufounette, c'est le truc au monde le plus fragile. C'est une petite fleur, il faut en prendre soin. Mais quand c'est épilation de la foufounette, il n'y en a plus rien à foutre. Hein ? Vous allez chez l'esthéticienne, là, vous vous retrouvez à poil. L'esthéticienne, elle vous met le scotch sur la foufounette. Et c'est pas le scotch, elle le tire tout doucement, délicatement. Elle le tire sans pitié, comme si c'était une ouverture d'un carton Amazon. Et pas un bruit, pas un mot, vous souffrez en silence. Respect, mesdames. Sur ma vie, nous les mecs, on aurait foufounette, épilation, direct, anesthésie locale. 3 doliprane, RTT le lendemain. On appellerait notre mère en pleurs de chez l'esthéticienne. Maman, ils vont épiler la foufounette, je vais mourir. Tiens, ça c'est le mystère de toute ma vie. Et un jour, j'aimerais avoir la réponse. Mesdames, quand l'esthéticienne a fini de faire la foufounette, est-ce que c'est comme chez le coiffeur? Est-ce qu'après, il n'y a qu'un miroir, elle vous dit ça vous va? Même les tarifs chez l'esthéticienne, j'ai jamais compris. Les tarifs chez l'esthéticienne. Épilation des deux jambes, 15 euros. Épilation, la foufounette, tout seul, 35 euros. 35 euros la foufounette! C'est abusé, oh! J'ai fait le calcul, ça fait du 9000 euros au mètre carré. Ça veut dire rien que dans la salle, là, il y en a pour 2 millions d'euros de foufounette. Vous avez quand même de la chance, mesdames. Vous avez quand même de la chance d'aller chez l'esthéticienne pour faire la foufounette. C'est un privilège. Nous, les mecs, on peut pas aller chez l'esthéticienne pour faire les glaouis. Parce que si l'esthéticienne, elle met le scotch sur les glaouis, si elle tire, les glaouis partent avec. Puis les filles, on peut être coquettes avec la foufounette. Nous, les mecs, il n'y a pas glaoui brésilien, glaoui ticket de métro. Nous, c'est glaoui avec les poils ou glaoui crâne rasé. Moi, j'ai voulu m'épiler les glaoui tout seul comme un grand. Je me suis retrouvé à poil dans ma salle de bain. Moussa a rasé sur les glaoui, rasoir dans la main. Et quand t'es à poil, Moussa a rasé sur les glaoui, rasoir dans la main, t'as pas le droit à l'erreur. Un faux pas et tu peux mourir par les glaouis. Alors qu'est-ce que j'ai fait? J'ai pris mon iPad et j'ai mis derrière. Pour les angles morts. Et j'ai fait un FaceTime avec un pote. Sauf que j'ai pris un pote, il était trop investi dans la situation. Il était là, Tony, fait un zoom, envoie une capture d'écran. Laisse tomber, je viens le faire à la maison. Au final, je me suis dit, changement de programme. On va faire crème dépilatoire. Alors pour ceux qui ne connaissent pas, crème dépilatoire, c'est un genre de desktop pour les glaouis. Sauf que j'ai rangé ma crème dépilatoire dans mon meuble de salle de bain. À côté de Baume du Tigre. Et j'ai confondu. J'ai mis Baume du Tigre sur les glaouis. C'est parti en barbecue. Tu vois mes glaouis, on dirait deux trous de cul.
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13: Levez la main, ceux qui sont heureux. Oui. Maintenant, levez la main, ceux qui sont mariés. Oui. Il y en a qui manquent, il y en a qui ont levé la main deux fois. C'était un piège. Pour moi, le bonheur, c'est de passer du temps avec les gens qu'on aime. C'est pour ça que je suis ce soir devant vous. Ce soir, devant vous, loin de ma femme et de mes enfants. J'ai 4 enfants. Une aînée, Vanessa, majeure. Un ado, Enzo, un peu bébête. Un troisième, un petit dernier. En fait, avec ma femme, on s'était dit qu'on allait faire un enfant jusqu'à ce qu'on en aime un. Et au quatrième, on s'est dit, c'est pas notre truc. On préfère l'acrobranche. Du coup, je suis tombé en dépression. Voilà. Donc, pour aller mieux, on m'a admis à Sainte-Anne, voilà, en hôpital psychiatrique pour me reposer, voilà, comme on fait quand on fait un burn-out. Donc, je me suis retrouvé avec des tarés. Donc, j'ai fait connaissance avec des tarés. Donc, à un moment donné, je discutais avec un type. Et je lui disais que j'avais une théorie comme quoi Michael Jackson n'était pas mort. Il était planqué sur une île du Pacifique. Mais yeah, c'est n'importe quoi, je peux pas être à deux endroits à la fois. Bon, après, je suis allé voir le psy. Ah, il m'a donné des trucs pour être heureux. Et comme vous êtes là pour être heureux, je vais vous les donner. Pour être heureux, il faut que votre estime de vous-même augmente. Et on va faire des tests. On va faire maintenant des tests. Vous allez voir. Regardez discrètement autour de vous. Maintenant, c'est bon? Vous allez certainement voir des gens plus moches que vous. Ne me regarde pas, je ne fais pas partie de l'expérience. Hein, t'es vu? Ou alors tu louches, rassure-moi, tu louches. Non. Même de manière intellectuelle, vous répondez bien à une question. Votre estime de vous-même monte, vous êtes plus heureux. On essaye? Allez, tiens, on parie que t'oblige. Une question pour les hommes, une question pour les femmes. On y va, messieurs? Vous allez voir, je vous pose une question, vous allez être plus heureux si vous répondez juste. Une question pas évidente, allez. Messieurs, tiens. Messieurs, dans le film Titanic, quel est le nom du bateau? Titanic, voilà. Vous vous sentez mieux, messieurs? C'était pas évident. Mais tiens, mesdames, même genre de question. Allez, mesdames, sur le Titanic, combien y avait-il de hublots? Si vous voulez pas être plus heureux, je peux pas faire de miracle, moi, bon. Bon, le psy m'a dit, surtout, si vous voulez être heureux, il faut jeter ça. Le téléphone portable, ça rend malheureux. Je passe 9 heures par jour sur mon téléphone. 9 heures! D'ailleurs, ma femme en a ras-le-bol. Hier, elle m'a dit, soit tu jettes ton téléphone, soit je me barre. C'est un boulet au pied, le téléphone, d'accord? Pas un boulet au pied, non? Ouais. T'es parti de chez toi depuis 5 minutes. Tu reçois un premier SMS de ta femme, tu rentres quand? C'est lourd, non? Même chose quand je fais l'amour à ma femme, au bout de 5 minutes, elle m'envoie un SMS, tu rentres quand? Donc il m'a demandé d'arrêter WhatsApp. Arrêtez WhatsApp. Vous savez notamment les trois petits points qui apparaissent, vous les voyez, les trois petits points qui apparaissent avant que le message tombe, vous les voyez ou pas, hein? Ouais. Tiens, l'autre jour, je fais des analyses médicales. Bon, il y a un ou deux trucs qui me froissaient, j'envoie un message WhatsApp à mon médecin, vous en pensez quoi? Et là, il y a trois petits points qui apparaissent, je commence à flipper, et là, ça tombe, profitez à fond de vos enfants. En fait, il avait inversé deux dossiers. Quelle horreur! Vous vous rendez compte, quelle horreur! J'ai passé du temps avec mes enfants pour rien. Mais il y a aussi d'arrêter les groupes WhatsApp, ça rend malheureux. Vous êtes dans des groupes WhatsApp? Bon, moi je suis dans un groupe WhatsApp, les parents d'élèves du petit dernier. Et il y a 10 jours, je fais une vanne horrible, une vanne que je regrette évidemment, une vanne horrible, bon voilà. Alors évidemment, ça m'a rendu malheureux. Évidemment, je vais pas la faire ce soir, bon. Je la fais sous la menace. Moi j'avais une vanne que j'assume pas, j'avais écrit « Qu'est-ce qui fait plaisir à 9 personnes sur 10 ?» Un viol collectif. S'il vous plaît, s'il vous plaît. J'ai été courageux, j'ai quitté le groupe. Il m'a dit aussi d'arrêter d'envoyer des photos sur WhatsApp. Parce que vous pouvez l'envoyer à la mauvaise personne, ça vous rend malheureux. Ça m'est arrivé aussi. T'as l'autre jour, un copain me dit, pour pimenter ton couple, tu devrais envoyer une photo de toi nue à ta femme. Alors je l'ai fait, mais par erreur, je l'ai envoyé à ma belle-mère. J'ai confondu, elles sont toutes les deux dans Indésirables. Donc j'envoie une photo de moi nue à ma belle-mère, elle m'a répondu. J'imagine que vous sortiez d'un bain glacé. Il m'a dit aussi d'arrêter d'envoyer une notification. Ça rend malheureux de recevoir les notifications d'actualité. Vous les voyez, il faut arrêter ces notifications d'actualité sur le téléphone. Ça rend malheureux. Tiens, l'autre jour. Dîner romantique avec ma femme dans un restaurant, je reçois une notification, crash d'un avion en Chine, 150 morts. Qu'est-ce que je peux faire? En hommage, j'ai repris des NEM. Je me suis quand même renseigné sur la compagnie. Troisième crash en 5 ans. Troisième crash en 5 ans. Je peux vous dire, j'ai noté le nom de la compagnie. C'est bientôt l'anniversaire, ma belle-mère. Elle rêve de visiter la Grande Muraille. Elle va la voir de très très près, la Grande Muraille. Mais même vous! Même vous, ça peut vous rendre malheureux, ça vous rend malheureux. Tiens, on en parlait tout à l'heure en première partie. Tinder, tiens voilà. Un homme sur deux, lors de son premier rendez-vous Tinder, il passe plus de temps à regarder son téléphone qu'à discuter avec son rendez-vous galant. Mais qu'est-ce qu'il fait ce malade avec son téléphone? Bon, j'ai réfléchi, en fait, j'ai trouvé. Il joue au jeu des 7 différences. Excusez-moi, la personne sur la photo, elle vient finalement ou je passe la soirée avec vous, en fait? Donc... Des chiffres étonnants. Une personne sur trois décroche son téléphone alors qu'il est en train de faire l'amour. Ça m'est arrivé. L'autre jour, ça sonne, c'était ma femme. J'ai décroché, ça aurait pu être quelque chose de grave.
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15: Allez, première vanne. Ce matin, pour venir à Paris, j'ai pris un Ouigo. Allez, deuxième vanne. Non, parlons du Ouigo. Pour moi, le Ouigo, c'est vraiment l'incarnation de ce concept de la démocratie libérale. Parce qu'il y a ce côté voyage pour tous, à un prix abordable, mais tout dans le Ouigo est là pour te rappeler que tu es une sourasse. Il n'y a qu'à regarder juste la couleur des wagons, hein, bleu et rose. Hein, on dirait une gomme bicouleur. Vous vous rappelez ces gommes-là, bleu et rose, là, tu sais, où tu gommais avec le côté rose et avec le côté bleu, tu défonçais le papier. J'ai jamais compris le concept. Cette partie bleue, c'est pas une gomme, hein, c'est une ponceuse, je sais pas, bref. Et le bleu du wagon Ouigo, hein, ce bleu turquoise, mais pas turquoise Maldives, turquoise maladive, quoi. Non, et quand tu montes en plus après dans le Ouigo, bah, le truc c'est un Ibis budget, hein, clairement, hein, c'est limite si tu cherches pas le crépi. Et surtout, tout le monde n'a pas droit à la prise électrique. Quand tu prends le Ouigo, il faut payer 2 euros pour avoir la prise électrique. 2 euros, c'est le prix à payer pour ne pas être une sourasse. En tout cas, être moins une sourasse que ton voisin. Et c'est ça le libéralisme. Ben moi, j'ai envie de pousser le concept de libéralisme encore plus loin. La prochaine fois, je prends la prise à 2 euros, mais je viens avec plein de multiprises. Je vais payer 1 euro à chacun, tu vois. Démocratie, l'électricité pour tout le monde, mais libéral, je me fais de la thune sur votre dos. Non mais quand même, l'électricité, c'est vraiment le truc de base. Aujourd'hui, ça fait partie des choses, hein. Quand même, il y a des trucs comme ça. Ah, c'est comme l'autre jour, j'interroge un mec dans le public, je lui dis vous faites quoi dans la vie? Il me dit je travaille sur le TGV du futur. Je dis waouh, le TGV du futur, c'est quoi? C'est le TGV qui va encore plus vite que le TGV actuel. Je lui dis non, le TGV du futur, c'est le TGV avec l'eau potable. Concentre-toi là-dessus. Personne te dira non, mais 300 km/h, c'est pas assez rapide. Non. Hein. Alors pourquoi passer à 500? Le seul avantage d'avoir un TGV qui va à 500 km/h, c'est que s'il percute un chevreuil, le chevreuil s'évapore, il n'y a pas de retard à l'arrivée. Ouais, c'est tout. Quoi. À 500 km/h, chevreuil ou incident voyageur, hein, c'est de la chantilly rose avec des poils. Hein, je suis désolé. Hein. L'eau potable dans le TGV. L'eau dans le TGV, c'est tout. Hein. Hein, le TGV du futur, en fait, c'est le TGV que quand tu vas te laver les mains, tu sais, quand t'as mis du savon, t'es pas inquiet d'avoir les mains poisseuses de ce savon-là qui colle. C'est vrai, t'es là, tu cherches la pompe, et là, tu sais pas quoi faire. En plus, moi, j'ai ce réflexe débile. Après, je me dis, bah, je vais sécher les mains directement. Hein. Sauf que le sèche-main ne marche pas, évidemment. Le TGV du futur, c'est ce TGV que quand tu bouges la main devant le capteur, il capte, c'est tout. Ça marche dans les caravanes. Les gitans sont en avance sur la SNCF. Quoi.
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17: Moi, je suis allée manger chez mes parents il y a pas longtemps avant de venir ici. Et je me suis rendu compte que ma sœur et moi, on n'avait pas été élevés de la même manière. Voilà. Moi, je suis la première, j'ai remarqué une différence de l'éducation parce que ma sœur a le droit de répondre à mes parents, de leur parler mal, les insulter. Et ils adorent ça. C'est en plein repas, je regarde mon père, je dis, mais papa, tu dis rien? Marie, elle t'a quand même dit, ferme ta gueule, là. Et mon père a répondu, oui, c'est vrai. Mais c'est pas pareil. Ta sœur l'a dit dans le bon timing. Moi, quand j'ai annoncé à mes parents que je voulais devenir intermittente du spectacle, tu sais, mon père, il m'a attrapé, il m'a dit, donc t'es en train de me dire qu'il y a des écoles qui te fournissent des diplômes pour devenir saltimbanque. Moi, j'ai tenu tête à mon père, mesdames et messieurs. Voilà, je lui ai tenu tête. Je suis allée au bout de mon rêve, tu vois. Je suis allée passer des auditions pour entrer dans une école d'art, de chant, de théâtre, de danse, de comédie. Vous voyez, genre, Undo Stress, ouais. Bah, la même chose, mais sans budget. Et sans Pedro et Lola. Voilà, je suis rentrée chez moi, j'ai attrapé mon père. Je dis, papa, je te rends compte, je suis la seule fille qui a été prise à l'audition. Le reste, c'est que des garçons. Exactement, qu'est-ce que j'avais pas dit. Mon père m'attrape, il me dit, donc t'es en train de me dire que ma fille, la chair de ma chair, le sang du mousson, les spermatozoïdes de ma couille, elle va passer ses journées à gesticuler, pardon, à se me voir, devant, derrière, dessus et dessous, une bande de trous du queue en collant. Je regarde mon père, je dis, mais papa, tu le sais que depuis l'âge de 6 ans, je suis une meuf du hip-hop, quoi. Je fais du breakdance. M'a dit, ah, pardon, une bande de trous du cul en jogging. Compliqué, pas la meilleure des idées d'aller manger chez mes parents parce que ma mère, elle a un don. Ce qu'elle dit, ce qu'elle pense, alors quand je lui ai demandé. Et là, devant tous les invités, elle m'allume. Elle me fait, tu te rends compte comment ta sœur, elle se la donne pour partir en vacances toujours plus loin dans le club? Est-ce que tu te rends compte que ta sœur parle trois langues différentes et fait ses études au Portugal? Et elle fait du surf. Et toi, qu'est-ce que tu fais, Lily? Écoutez, moi, je pars en vacances à Cugelet-Bains.
18: Je fais du surf que sur mon découvert. Mes études, elles m'ont conduit à Pôle emploi. Et quand je parle, je dis « ils croient avec quoi ?» Non, compliqué. Moi, je clash mes parents depuis le début, mais je les adore. Je terminerai là-dessus, je les adore. Je les adore, mes parents, c'est vraiment mon exemple d'amour. Moi, mes parents, ça fait 30 ans qu'ils sont ensemble. Mes parents, ils ont une technique de fou pour que ça dure dans le temps. C'est qu'ils rigolent de tout, tout le temps, même quand c'est gênant. Ça me rappelle la première fois où j'ai entendu mes parents faire le MM. Je vais avoir 6-7 ans, tu vois, je me lève pour aller faire pipi et là, je les entends faire le MM. Et je vais toquer à leur porte pour leur demander d'arrêter, en fait. Et comme tous parents bien constitués, tu sais, les mecs, alors, non, c'est fait surprendre, non, pas du tout. Ils se sont pété la barre de leur vie pendant 10 minutes. C'est ce que mon père vient de sortir tout nu en se tenant le paquet de churros comme ça. Avec la démarche d'Akram en train de se niquer les pieds sur mes Legos. Pour venir me dire, chut, retends-toi, tout va bien, fais dedans. Pourquoi maman, elle criait? C'est parce que c'est cogné le pied dans le pied. Et pourquoi toi, t'es tout nu? C'est parce que c'est cogné le pied dans le pied sur ma bite. Et merci à tous, merci de m'avoir écouté, c'était Lily.
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21: Il y en a qui me connaissent peut-être déjà dans la salle? Trois, ça fait plaisir. Je sais où est ma carrière. Pour ceux qui me connaissent pas, je vais me présenter. Peut-être il y a un petit moment maintenant, vous avez vu une vidéo qui s'appelle « Kevin met des paillettes dans ma vie ». Quoi ? Ben voilà, on se connaît, voilà. On se connaît. Et d'ailleurs, pour vous expliquer avant la vidéo des paillettes, avant cette vidéo, ça faisait un moment qu'on faisait des vidéos avec Inès, tu vois. Et que dans chacune de ces vidéos à elle, tu sais, moi j'étais derrière et j'essayais de passer ma tête pour gratter son buzz, tu vois. Et écoute-moi bien, la seule vidéo qui marche et qui fait des millions de vues, je suis pas dedans. C'est pas des... Tu sais, j'ai l'impression que je suis Adil Rami. Je suis champion du monde, mais j'ai joué aucun match, mon pote. What a lose. Ouais, on est restés mariés 10 ans. C'était nos 10 ans de mariage cette année, 10 ans de mariage. Et on s'est offert le plus beau des cadeaux, on a divorcé. Je sais pas si vous êtes au courant, mais en France, les 10 ans de mariage, c'est les noces d'éteint. Nous, c'est clairement ce qu'on a fait avec le mariage. On l'a éteint. On était un peu trop loin dans le titre, tu vois ce que je veux dire. On s'est quitté en très très bon terme. Faut dédramatiser le divorce, c'est pas toujours grave. Il y a juste un truc qui est un peu embêtant avec ça, c'est, tu sais, mon statut, il a un peu changé. Ça m'embête un peu. Parce que tu vois, avant d'être avec elle, bah, j'étais célibataire. Après, j'étais marié. Maintenant, je suis divorcé. Tu sais, j'aime pas le mot divorcé. Tu sais, je trouve ça une connotation négative, ce mot. Tu vois, t'sais, genre, t'as mal fait un truc, t'es pas le bon gars ou t'es pas. Je trouve que ça envoie pas le bon signal pour les prochaines meufs. Vous voyez ce que je veux dire ou pas ? Non, vous voyez. Ce que j'essaye de vous dire, c'est que j'aurais préféré être veuf. C'est ça que je veux vous dire. Non, les amis, moi je veux pas du mal, attention, je veux pas du mal. Je parle juste du statut, hein, les amis. Hein. Juste le statut. Je suis désolé, le statut de veuf, ça envoie pas le même signal. Tu sais, il y a un petit côté de oh le pauvre. Tu sais, j'ai envie d'en prendre soin, lui redonner goût à la vie. Est-ce que c'est lui qui l'a tué ou pas ? Tu sais, il y a un petit délire. Petit délire qui est pas négligeable, tu vois. Ah, nous on sait qu'il est en très bon terme, mais même si c'était en très bon terme, tu sais, fallait aller voir les avocats. Ah, oh, ça c'est chiant les avocats. Parce que je sais pas si vous êtes au courant, mais en France, quand tu divorces et que t'as pas fait de contrat de mariage, parce que nous on l'avait pas fait, et ben chacun des deux part avec 50% de ce que possède l'autre. En plus, on va pas se mentir, c'est pas moi qui avais les plus gros 50. Donc vraiment, j'ai des chaussures neuves, tout va bien, les amis. Mais tu sais, on a quand même dû aller voir des avocats et tout. Franchement, s'il y a un endroit où j'avais pas envie d'être reconnu, c'était là-bas. Et ça a pas loupé, je rentre dans le cabinet et tout, et je vois qu'elle me reconnaît. L'avocate, elle m'installe dans son bureau, tu vois, elle me sert un petit café. Puis elle fait, bon, ben voilà, je préfère vous le dire, voilà. Je sais que c'est pas très professionnel de ma part, mais voilà. Comme ça, après c'est fait, on s'en débarrasse. Je suis absolument fan de votre femme. Voilà, je préfère vous le dire. En quoi puis-je vous aider ? Et tu sais, moi, je suis là avec le petit café, je vais te faire changer de fan club, tu le dis tout de suite ? Parce qu'au prix où je vais te payer, c'est moi que t'as intérêt d'aimer, hein, je te le dis. Les amis, quand j'ai annoncé le divorce à ma famille, j'ai fait un groupe WhatsApp. Ouais, mauvaise idée. Mauvaise idée. Et dans ce groupe-là, tu sais, je mets ma mère, mon frère et mes deux sœurs, tu vois. Et j'envoie un message. En plus, je suis un peu taquin, j'avais appelé ça la fin des paillettes. Tu vois, j'envoie quand même. Et j'envoie ce message, je dis, ouais, salut la famille, voilà, avec Inès, on divorce. Mais rassurez-vous, tout va bien, on est entré en terme. Juste, j'ai pas trop envie d'en parler pour le moment, tu vois. Et j'envoie ça. Et au bout d'une heure, pas de réponse. Alors, je sais que j'avais dit que je voulais pas trop en parler. Mais là, ils en ont rien à foutre. Tu comprends ce que je veux dire ? Il y a une petite nuance, tu vois ? C'est une petite nuance. Non, c'est qu'il était en très très bon terme, mes amis. Très très bon terme, vraiment. Tu sais, il n'y a pas eu de menace de mort, de main courante, de petite salope. Il n'y a pas eu de... Vous êtes au courant, hein ? Allez, on y vient, on y vient. Eh, les amis, niveau timing, franchement, je suis sincère avec vous. Je suis trop content d'avoir divorcé avant de danser avec les stars. Ah ouais, tu sais, c'est même pas par rapport à la polémique. Si je suis honnête, c'est même pas par rapport à ça. C'est parce que je connais mes potes. Tu sais, je sais que ça aurait été un enfer, tu vois. Imagine, elle fait Danse avec les Stars, d'accord ? Elle est dans l'émission, nous on est toujours ensemble, je suis à la maison, je regarde, je l'encourage, tu vois, c'est normal. Mais je sais pas si vous vous souvenez, pour ceux qui ont vu, à un moment, au deuxième prime, elle fait le grand écart sur le dos de Christophe Licata. Je répète, elle fait le grand écart sur le... Vous avez vu ça ? Moi j'ai vu. Et en 10 ans, j'ai jamais eu de grand écart. Voilà, c'est ça que je veux dire. En plus, je ne demande pas forcément le grand écart. Fais-moi un técart, ça me suffit. J'ai pas besoin du grand, tu vois. Et les amis, je connais mes potes. Je sais que pile à ce moment-là, pile au moment où elle aurait fait le grand écart sur le dos de Christophe Licata, eux, ils auraient mis pause. Et tu sais, j'aurais regardé là. Bah alors, Kevin, tu peux nous expliquer ce que tu vois sur ces images ? Tu sais, dans leur tête, Danse avec les Stars, c'est devenu mon île de la tentation. Tu comprends ce que je veux dire ? Ça y est, c'est mon feu de camp dans leur tête, tu vois. Et tu sais, moi, je suis là dans les images avec une petite larme. Ah bah là, Licata, il va la zouker.
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3: On est très très nombreux sur Terre, et en vrai, on n'a pas besoin de tout le monde. Alors, rassurez-vous, je suis pas en train de lancer une opération années 40, genre, on y va ! Non, non, pas du tout. Non, je veux juste dire, il y a des groupes de personnes. En vrai, on se porterait beaucoup mieux sans elles. Je vais vous donner des groupes. Si vous êtes d'accord avec moi que ces gens-là, on serait beaucoup mieux sans eux. On dit tous ensemble, dans une énergie commune, ça dégage. Vous me suivez ou pas ? Ouais ? Vous inquiétez pas, je vais vous faire un exemple, vous allez très vite comprendre. Les huissiers de justice ! Ça dégage. Vous avez compris l'exemple, c'est parfait. Alors je voudrais parler des serveurs. Non, je voudrais parler des serveurs. En fait, tu sais, t'arrives, les serveurs qui veulent pas écrire ta commande. T'arrives au resto avec 9 potes, un groupe de 10, il y a 10 commandes à noter, et le serveur il est là, Tu dis, vous écrivez pas ? Et il dit, non, non, vous inquiétez pas, je me rappellerai. Alors écoute, que tu t'entraînes pour les concours internationaux de mémoire, c'est ton problème. Moi je veux que t'écrives en fait. Parce qu'en général, une fois sur une, à peu près, voilà, il y a une erreur de commande. Et il y a même pas besoin d'être 10 pour qu'il y ait une erreur. Une fois je suis allé avec un pote, on était 2. Et il a réussi à inverser nos commandes. Mon pote, il avait commandé un sandwich poulet, je sais plus quoi. Moi, j'avais commandé poulet ananas, on ne se juge pas. Et non, parce que tu sais, j'entendais toujours parler de la pizza hawaïenne. Je me suis dit, peut-être poulet ananas, c'est bon. Et ben, je ne connais toujours pas le goût parce que c'est mon pote qui l'a eu. Et encore là, ça va, mon pote est viandard, moi aussi, poulet, ça va. Imagine si j'étais allé avec un pote vegan. Moi, je commande un sandwich au poulet, le vegan, il commande un truc pas ouf. Et derrière, le serveur se trompe. Est-ce qu'il se rend compte du danger ou pas ? Imagine le vegan, il croque dans le poulet et il reprend goût à la vie. Donc les serveurs qui veulent pas écrire ta commande,
22: ça dégage.
3: Ok, on va rester sur les serveurs, j'ai pas fini avec eux. Je voudrais parler des serveurs qui te mettent la honte au moment de payer. Tu sais, t'es avec ton groupe de 10, vous arrivez comme ça pour payer, tu veux payer ta part et il dit, vous payez la totalité. Mais ferme-la en fait. Tu crois vraiment que je vais payer pour toute la tablée là? En vrai, je les aime même pas tous, hein. Donc les serveurs qui nous mettent la honte au moment de payer,
22: ça dégage,
3: ok. Je voudrais parler des gens qui font des pubs de 6 minutes sur YouTube. Tu sais, ça tombe toujours quand t'es sous la douche et que tu peux pas appuyer sur ignorer. Et souvent, c'est des pubs pour te faire investir dans la crypto. T'as envie de dire, écoute frérot, si je vois ta pub, c'est que j'ai même pas pu investir dans YouTube Premium. Tu crois vraiment que je serai ton client ? Mauvais calcul, hein. Vraiment. Et en plus, c'est contre-productif, je sais pas si vous êtes comme moi, mais moi, plus une pub est longue, plus je déteste la marque, et moins il y a de chances que j'achète des trucs de chez eux. On est d'accord ? C'est vrai, je te jure. Pour moi, une pub, ça devrait être quelqu'un qui passe la tête 3 secondes. Genre juste, bonjour, on a payé pour pas que vous ayez de pub, rappelez-vous ces Nutella. Là, ça donne envie de grossir, tu vois. Voilà. C'est comme ça que ça devrait se passer. Donc les gens qui font des pubs trop longues sur YouTube,
22: ça dégage,
3: ok. Là, c'est les gens comme moi qui sont concernés, je voudrais parler des gens en surpoids. Je voudrais parler des gros, tu sais, des anciens gros qui ont perdu du poids et qui nous jugent, nous, aujourd'hui, tu vois. Dans leur regard, tu sens le « bah si j'y suis arrivé, tu peux y arriver aussi, hein ». Bah non, ferme-la et laisse-moi finir ma raclette, en fait. On perdra du poids quand on l'aura décidé. Donc les anciens gros qui nous mettent la chouma,
22: ça dégage,
3: ok. Je voudrais parler des kebabiers qui font des kebabs à 15 balles. On est d'accord qu'ils ont complètement oublié le concept du kebab. Un kebab, normalement, c'est un sandwich de la hasse. À cause d'eux, c'est devenu un sandwich qui te fait accéder à la hasse. T'as envie de leur dire, allez jusqu'au bout du projet, salade, tomate, oignon, caviar, tu vois. Moi, j'ai connu les vrais kebabs, mesdames et messieurs, les kebabs à 3 euros. Ça a vraiment existé. À l'époque, c'était les vrais kebabs. Le supplément, c'était la morve du chef. Et les toilettes avec le lavabo tellement petit, t'as même pas besoin de choisir entre te laver les mains ou récurer le lavabo, tu faisais les deux. Avec la bouteille de savon que tu ne trouves que dans les snacks. La fameuse bouteille moitié eau, moitié savon. Et quand il y en a plus dedans, tu vas voir le mec, il est toujours prêt à venir remettre de l'eau. Donc les nouveaux kebabiers trop chers,
22: Ça dégage.
3: Ça dégage, ok. Les facteurs qui te laissent des avis de passage alors que t'étais chez toi.
4: Ça dégage.
3: Les gens qui ramassent pas les crottes de leurs chiens.
4: Ça dégage.
3: Les cyclistes qui grillent des feux parce qu'ils pensent que la route est à leur père.
4: Ça dégage.
3: Les gens qui t'appellent mais qui te préviennent pas qu'ils sont sur haut-parleur.
4: Ça dégage.
3: Et les humoristes qui te font hurler. Ça dégage.

0: mon fils, bah dans son cul. Non, j'ai pas envie. Ah non, j'ai pas envie. Du coup, j'ai développé une technique imparable, je simule. C'est très facile pour un homme de simuler. Je sais que pour les femmes, ça demande un peu de théâtre, de mise en scène. Nous, ça prend 2 secondes, c'est juste « Ah, ah, j'ai joui ». Voilà. Ah bah la technique est géniale, tu peux tenir toute la nuit, le lendemain, t'as une réputation, mais d'acteur porno, t'es juste un flemmard rusé. De rien. Du coup, pour là, je suis en gros chagrin d'amour, j'enchaîne un peu les conquêtes d'un soir pour me changer les idées, parce que pour vous dire mon état d'esprit, je traverse au feu rouge avec de l'espoir. Ouais, je prends des bains à 16h en écoutant Barbara, en buvant du Chablis. Je souffre, mais avec Stilly, il faut le dire. Donc évidemment, j'ai des idées noires. Je sais pas si par applaudissement, il y a des gens qui comptent mettre fin à leur jour ce soir. Ah, votre pudeur vous honore. En tout cas, ça m'a amené à me poser une question un peu plus large, c'est comment vont se dérouler mes obsèques? Comment va être faite la guest list, la playlist, et surtout, délire de l'artiste, ego de l'artiste, est-ce que je vais être complet? Donc comme j'adore organiser les choses, du coup j'ai appelé le Père Lachaise pour booker une tombe. Et là, le gars dans un calme olympien me répond « Ah désolé monsieur, on est complet ». Je me suis fait recaler d'un cimetière, les amis. Première fois de ma vie qu'on me refoule pour rentrer en boîte. Sensation très désagréable. Et il ajoute « Mais ne paniquez pas, il reste des tombes disponibles à Pantin ». Je me dis « Mais il est malade lui ou quoi, je vais aller crever à Pantin ». J'ai payé des loyers exorbitants toute ma vie, c'est pas pour aller pourrir en banlieue. Bref, j'ai pas de fierté, j'appelle Pantin. Et là, le monsieur au téléphone me demande de quelle confession je suis. Je trouve ça hyper indiscret, il m'explique en fait, il y a le carré juif, le carré musulman. Je dis « Monsieur, vous mettez où vous voulez, mais carré or, carré VIP ». Enfin, on va pas tergiverser 1000 ans non plus, faut pas exagérer, quoi. Et il ajoute « En tout cas, vous avez bien fait de m'appeler aujourd'hui parce qu'on vient de rentrer 2 belles tombes ». Je lui dis « Oh !» Et là, je réalise ce qu'il vient de me dire. Du coup, je lui dis « Excusez-moi, vous avez piqué ma curiosité, qu'est-ce que vous appelez 2 belles tombes ?» Et il me dit « Non, en fait, je vous dis ça parce qu'elles sont exposées plein sud ». Je lui dis « Oh !» Du coup, je demande s'il y a un vis-à-vis, enfin, on rentre dans une négo immobilière un petit peu chelou. Et il me dit « Au fait, vous serez combien ?» À la cérémonie, il me dit « Non, à l'intérieur ». Et il m'explique, vraie info que je vous donne, pour les personnes seules, il préconise vraiment les caveaux 3 places. Parce qu'il m'explique, voilà, si vous rencontrez quelqu'un, vous faites un enfant, au moins vous êtes enterrés ensemble. Parce que le problème, c'est que si vous êtes seul, on peut plus changer, il n'y a pas de dérogation, l'État n'accorde jamais d'exception, c'est une galère. Et vous êtes mort, vous ne pouvez plus signer. Donc vraiment, pensez à ça. Le but, c'est que vous soyez enterrés tous les 3. Je dis, alors monsieur, j'adore ce projet de vie, vraiment. Mais imaginons, je ne rencontre personne, je n'ai pas d'enfant, je suis seul dans un caveau 3 places. J'ai raté ma vie, je rate ma mort.
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2: Ça va faire 3 ans que je suis en couple avec mon copain. Et alors bizarrement, contrairement à ce que j'aurais pu imaginer, le plus compliqué à vivre dans cette phrase, c'est pas du tout mon copain. Non, c'est 3 ans. Ouah, 3 ans, c'est... C'est bien. Non, me faites pas dire ce que j'ai pas dit. Non, c'est très bien, il y a l'affection, il y a la tendresse. Puis même au-delà de ça, je veux dire être deux, c'est quand même hyper... pratique. Ben si, pour plier des draps. Ça se sent que je suis submergé de bonheur quand je parle de mon couple ou pas? Non, je vous dis la vérité, ce qui m'agace, c'est pas d'être en couple, non. C'est d'être en couple depuis autant de temps. Parce qu'en fait, ça y est, au bout de 3 ans, c'est sérieux. Et c'est vrai, dans tous les sens du terme. Les premiers mois, t'es là, tu rigoles, tu t'amuses d'un rien. De quoi? Qui c'est qui raccroche? Non, c'est toi. Non, c'est toi. Au bout de 3 ans, qui c'est qui raccroche? C'est moi? Ah ben, c'est moi. C'est fort quand même, comme mot, n'empêche, pour définir une relation. Sérieux, c'est-à-dire quoi? C'est sérieux. Vous savez que j'ai un cancer? Excusez-moi, docteur, c'est grave? Non, c'est pas grave. C'est sérieux. Côté Fichier Ramirez, vous me connaissez pour ma franchise, hein. Je vais pas aller par 4 chemins. Moi, je suis quelqu'un, quand il a quelque chose à dire, il le dit directement. C'est-à-dire que je vais pas perdre un temps particulier et surtout superficiel à vous expliquer pourquoi j'ai une annonce à vous faire, alors que je pourrais directement vous la dire. Alors, bien sûr, ça peut surprendre. Bien sûr que ça peut choquer, il y en a qui s'attendraient à une espèce de préambule, d'introduction, mais moi, c'est pas comme ça que je fonctionne. Moi, je suis comme ça, de but en blanc, à brûle pour point, de plein pied, évidemment. Et tout ça dans un but évident, Fichier Ramirez, de vous faire gagner du temps. Monsieur Ramirez, j'ai étudié un petit peu votre cas, c'est foutu. C'est foutu, là, 3 ans de relation, ça persiste, ça s'accroche, c'est terminé. C'est pas que je peux plus rien faire pour vous, monsieur Ramirez, c'est que tout votre organisme est totalement en couple. Hein. Regardez, vous l'avez dans la peau, vous l'avez dans la tête, quelquefois vous l'avez même dans le... cœur. Comme quoi, vous voyez, on est toujours surpris. Alors, je vais pas plomber l'ambiance, loin de moi l'idée, monsieur Ramirez, mais vous avez pensé à prévenir la famille? Mais on sait jamais, de nos jours, un mariage est si vite arrivé. Et c'est monsieur Ramirez, monsieur Ramirez tu... Mariage? Ah non, non, non, non. Alors, je sais, hein, maintenant je peux. Moi, je voulais pouvoir. Je voulais pas vouloir. Moi, je voulais avoir le choix pour faire. Non.

0: Ouais, je trouve ça important. Non, mariage, non, non. La dernière fois que j'étais en mariage, j'ai pas arrêté de chialer. Pas parce que j'étais ému, non, parce que j'avais peur que ça m'arrive. Ça m'angoisse, les étapes de la vie de couple. Ah là là, les 1 an, les 3 ans, l'installation, les enfants, le mariage, la retraite, la mort. Dans cette phrase, tout ce que j'entends, c'est la mort. En plus, dans ton entourage, il y a toujours une amie. Franchement, on dirait qu'elle est payée pour enfoncer le clou sur le temps qui passe. Tu sais, pour en remettre une couche sur l'engagement, les responsabilités, t'expliquer à quel point c'est important, fondateur, constructif. Souvent, c'est celle qui veut se la jouer thérapeute parce qu'elle a fait une semaine de développement personnel en Ardèche. Et qu'elle est abonnée à Psychologie Magazine, hein. Pas magazine, hein. Magazine, hein. Tu sais, Alex, 3 ans de relation, c'est pas rien. Je veux dire, en termes de chakras, c'est hyper ouvert. Hyper solaire. Pas anecdotique. Et 3 ans, c'est un cycle. 1, 2, 3. Oui. Oui, dans ce cas-là, 4 ans aussi, c'est un cycle. 1, 2, 3, 4. Vachement moins, vachement moins. M'interromps pas, s'il te plaît, merci. Je te respecte, tu me respectes? Chacun son aura, son énergie. Non, y a pas de souci, mais c'est important pour moi. Merci. Non, je l'ai pas mal pris, aucun souci, je suis un arbre. Ce que je veux dire, Alex, hein, juste hein, si tu me permets d'interagir avec toi, parce que je... Je sens que tu m'envoies des ondes assez dures, hein. Tu dois être bélier. Tu veux un cookie à la spiruline? Si, tu vas voir, ça va te drainer les émotions. Pas que les émotions, d'ailleurs, mais ça va te... Ouais. Ouais, il faut le manger en pleine conscience. Non, c'est dommage, c'est un super aliment. Un super aliment, tu connais pas? Un super aliment, c'est un aliment...
1: Avec une cape?
0: Non, mais pour le coup, tu vois, les astres sont alignés, car 3 ans de relation, c'est un cap. Pardon pour ce fou rire. Rien à voir, mais t'as des choses à mettre au compost?
1: Ouais, c'est 3 dernières minutes.
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4: Je viens d'avoir 40 ans. Merci. 40 ans, 40 ans, ça pique un petit peu. J'ai de nouvelles angoisses qui apparaissent à partir de 40 ans. T'as de nouvelles angoisses, genre là, j'ai peur que mon corps change. Et il change. Là, je sens bien que, par exemple, dans 2-3 ans, le summer body, ça va devenir compliqué. Ah bah oui. Et la définition du summer body, c'est plus la même. Parce qu'avant 40 ans, le summer body, ça veut dire être bien gaulé de torse nu. Après 40 ans, c'est juste pas être dégueulasse en t-shirt. Là, moi, j'ai aucune volonté avec la bouffe. Aucune volonté. L'autre jour, je suis allé dans un resto italien. Le serveur m'a ramené du pain. Il m'a demandé « Est-ce que vous voulez de l'huile d'olive avec ?» J'ai dit « Non, merci, je fais attention. » Après, il a précisé que l'huile d'olive était bio. Et j'ai enculé la corbeille, en fait, c'est ce que j'ai fait le simple. Mon corps change, hein, et je vais être très clair avec vous, hein, y a des choses qui choquent. Genre, le premier cheveu blanc, au niveau des couilles, putain, il tabasse celui-là, parce qu'il n'y a pas de solution. Mais... Et tu vas pas te teindre les bourses. Imagine, ça dégorge. Tu deviens roux, mais juste là. C'est qu'en haut, t'es poivre et sel, en bas, t'es curry. Et le roux, ça va encore. Imagine, tu choisis un brun trop foncé, trop noir. Je veux dire, personne n'a envie que sa bite ressemble à Jack Lang, on est d'accord. Non, en plus, je vous parle vraiment d'expérience, parce que moi, j'ai fait une petite coloration récemment. Je suis allé voir ma coiffeuse, je lui ai dit, est-ce que vous avez quelque chose pour masquer mes petits cheveux blancs? Elle m'a dit, bien sûr, on va faire une coloration. Je lui ai dit, attendez, je vais avoir 40 ans, tout ce qui commence par colo. ça me fait peur. Et alors, c'est vrai que ça m'a surpris. Après, il y a des choses que je veux plus faire à partir de 40 ans, j'ai décidé, je veux plus faire. Genre, les enterrements de vie de garçon, j'ai décidé de plus faire ça. Non, j'ai passé toute ma trentaine à faire ça, je ne veux plus. Je me vois plus partir à Budapest, me mettre une caisse pendant 3 jours, me réveiller entre une Kalachnikov et un Ladyboy que je connais pas. Moi, maintenant, à 40 ans, j'ai l'âge des enterrements de vie de jeune fille. Voilà, ça c'est parfait. Voilà, pyjama, jeu de société, tomates cerises, spritz sans alcool, dodo à 21h. Alors, pour les plus folles, shot de limoncello, smack entre copines. Voilà, t'ajoutes de la beuh, je me fais prendre en ciseaux, c'est nickel, voilà. Alors là, la salle se sépare en deux. Entre ceux qui voient ce qu'est un ciseau et ceux qui n'ont pas vu La vie d'Adèle au cinéma. Hein, le film qu'il fallait pas voir avec ses parents. Entre ta mère qui est gênée et ton père qui a la gaule, c'est... Non, c'est vrai, 40 ans. En plus, c'est les enterrements de vie de garçon, c'est les endroits où tu dors mal, tu manges mal aussi. Je sais pas si vous voyez, ça, tu te retrouves à chaque fois dans ces restos à touristes dégueulasses. Je sais pas si vous voyez ce resto où le chef se sent obligé de mettre de la crème de balsamique en serpentin à côté de la mozzarella. Là, vous voyez, là tu sais que ça va être dégueulasse, quoi. Et du coup, t'es peut-être à côté d'un monument historique. Parce qu'il y a quand même une règle dans la restauration, c'est plus tu te rapproches d'un monument, plus tu vas être malade au restaurant. Non mais dire, t'es à Rome, en terrasse, tu vois bien le Colisée? Mais mon pote, tu vas te taper une chiasse de gladiateur. Enfin, c'est vrai, sincèrement. Alors il y a des choses positives avec l'âge, je trouve. Les seules choses positives, je trouve que c'est le couple. Moi, par exemple, ça fait 18 ans que je suis en couple avec ma femme. Plus j'avance dans ma vie de couple, plus mon couple ressemble à une comédie romantique. Avec Didier Bourdon. Non, alors il y a une chose qui est vraie avec l'âge dans le couple, c'est qu'il n'y a plus de filtre. Je vous explique, moi ma femme, elle s'appelle Pauline, elle est très délicate. Ma femme, il y a 18 ans, les premiers dîners avec elle, c'était trop mignon. Vous savez ce qu'elle m'a fait l'autre jour? Elle a bouffé des sardines, mais en se faisant les ongles. Et je l'ai fait bouffer comme une otarie. Vraiment, hop, hop, hop, hop, hop, hop, hop, hop, hop, hop. Au bout de la cinquième sardine, je lui dis, à partir de maintenant, je suis plus ton mec. Je suis ton dresseur. Et comme dresseur, c'est un peu sexy, maintenant on se fait des scénarios. Son préféré s'appelle le Marineland. C'est-à-dire qu'en fait, elle prend son bain, elle m'appelle. Moi, je débarque en combi néoprène un peu moulax. Je lui balance des anchois dans la gueule, hein, vraiment. Je l'insulte en allemand. Schlappe ! Et ça part en film de boule aquatique. C'est ça. Alors, faut savoir que c'est le sketch préféré de mon beau-père. Merci beaucoup de m'avoir écouté. Merci infiniment.
0: Merci beaucoup. Merci, merci.
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1: Tout à l'heure, je parlais avec un mec de l'administration. Il m'expliquait un truc et je comprenais pas. Donc il m'a réexpliqué. Mais pour m'humilier un peu, le salaud, il me l'a réexpliqué en parlant comme ça. Comme si j'étais stupide. Et ça m'a vexé, mais ce qui m'a fait mal, c'est que je comprenais vachement mieux. Donc peut-être que je suis teubé. Voilà. Vous savez, vous comprenez quand je vous parle? Ouais. Je demande parce qu'on me dit parfois que j'ai une élocution bizarre, je sais pas ce que vous en pensez. Ok, elle pense un peu trop rapide, mais ça m'a fait mal, très bien. Vous arrivez à déchiffrer quand même ou... Vous êtes tous en train de simuler depuis le début. Non, en vrai, moi j'ai l'impression de parler normalement, mais je crois que ce qui se passe c'est que le son se réverbère entre mes joues. De sorte que quand on m'entend parler, on a l'impression de surprendre la conversation qui a lieu dans ma bouche. Et je sais pas comment je fais ça, mais on dirait le gars il se noie dans sa gorge. En plus, ça a pas de sens, même dans ma façon d'être et tout. Parce que moi je m'appelle Omar, j'ai grandi au Maroc, mais on dirait que ma voix est doublée par un gars qui s'appelle Maximilien. Qui a vécu au Moyen-Âge en Auvergne. Vos rires sont légèrement insultants, mais j'accepte. Non, j'ai l'impression d'être un arabe undercover. Je viens de Casablanca. Et je parle comme si je venais du 16e. Le siècle, même pas l'arrondissement, donc vraiment... Non, en vrai, même là-bas, ils étaient désemparés. Ils savaient pas, ils étaient, ouais, je l'ai grandi avec nous, pourquoi ils parlent comme ça, là? Pourquoi ils parlent comme un chevalier? En vrai, mais moi, je sais pas. Moi, genre, la première langue que j'ai appris, c'était l'arabe. Et ensuite, j'ai appris le français et ça a écrasé l'arabe. Maintenant, je parle très mal arabe. Alors, je suis un quart français et trois quarts marocain, mais ça se voit pas. En fait, tout se passe comme si le quart français avait colonisé. Les trois quarts marocains... Et exploiter leurs ressources pour prendre son essor. Voilà, c'est métaphore qui m'est venue comme ça. Maintenant, j'ai des mots bizarres comme bouloté ou godasse ou... Oui, mais on a construit des routes aussi. Alors, je sens que les fachos, ils sont perdus avec moi. Ils sont... Est-ce qu'on doit être raciste envers lui ou avec lui? Et j'aime bien cette confusion. J'aime bien jouer dessus en leur disant des choses qui les font bugger encore plus. Genre, Inch'Allah, Marine, elle passe. Yeah. Non, les gens sont perdus. On m'attribue plein d'origines différentes. Souvent, les gens pensent que je suis Libanais. Ouais, mais je pense que c'est parce que dans la tête des gens, Libanais, c'est arabe de luxe. Hein? Je vois que quand je leur dis que je suis Marocain, ils sont déçus. Ils sont, ah, t'es juste arabe standard, c'est moins bien. On m'a pris pour quoi? On m'a pris pour un grec récemment. Ouais. Mais parce que j'avais des tongs aussi. Je mangeais de la feta. Là, j'ai une pote, j'ai trouvé ça bizarre, elle m'a dit que je parlais comme Vincent Cassel. Ouais, mais c'était pas flatteur quand elle m'a dit. C'est une pote humoriste, elle est venue voir à la fin de la scène, elle m'a dit hey, « Eh, tu parles trop comme Vincent Cassel, faudrait que tu fasses des blagues dessus. » Genre, je parle comme Vincent Cassel, mais j'ai pas de charisme, donc c'est de la merde. Enfin, c'est une idée un peu vague. Je t'ai énoncé vachement précis, c'est pas vague du tout. La blague est faite, elle est finie, y a rien de vague dans ce que tu as dit. Ça m'a pas fait plaisir.
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5: J'avais un petit village de 2500 habitants. Je suis pas de Paris, moi, à la base. Petit village. J'avais un petit village, quand tu croises quelqu'un, tu dis bonjour. Ça vous parle, ça? Il y a même une petite pression au premier qui se dira bonjour. Ça m'est déjà arrivé de croiser des gens. Ils m'ont dit bonjour. J'allais le dire, en fait. Donc, moi, j'ai passé ma vie à saluer des gens que je ne connais pas. C'est la base. Ça se trouve, c'est des personnes horribles et je le saurais jamais. Je le saurais que si je pousse la conversation, mais ça n'a pas de sens. Tu sais, faudrait que je tente un petit bonjour.
6: Bonjour.
5: Ça va?
6: Bah, tu sais, moi, tant que ma femme, elle ferme sa gueule.
5: Okidoki. Eh bah, la bonne journée.
6: En tout cas, ça m'a fait plaisir de te parler, le presque noir.
5: Quoi?
6: Non mais moi, je t'appelle le presque noir, parce que t'es presque noir.
5: J'avais compris, hein. Puis de toute façon, je suis le seul dans le coin, donc tant mieux.
6: J'espère que tu toucheras jamais ma fille avec ta presque grosse.
5: Parce que bon, c'est ça. Après, ça va, on se fait des coucous de loin, hein, dans un petit patelin. On se salue de loin, on se salue à distance, un peu comme des chauffeurs de bus, pour dire la vérité. Je sais pas pourquoi ils font ça, les chauffeurs de bus. Pour moi, c'est parce que c'est un des seuls tafs où quand tu croises un de tes collègues, t'es sûr que t'as pas à lui parler. Tu sais, moins tu l'aimes, plus t'es content de le voir. Genre, voilà, super. Comme ça, il pue de la gueule de son côté. C'est le seul bus où tout le monde porte encore le masque. Et il se loue de rien, ce con. Hein. Ah, ça m'arrange, moi, j'avoue. Ça m'a de faire des coucous de loin. Je suis pas un grand fan de tout ce qui est bise, tout ça. Je sais pas s'il y a des biseurs, là. Il y a des gros biseurs ou pas dans cette salle, là? Ah, j'avoue, je déteste la bise. En fait, ce qui m'énerve avec la bise, c'est le fait que je suis obligé de te la faire, sinon je passe pour un connard. Je trouve ça fou, quoi. Je suis censé l'accepter. Il y a des gens, ils se rapprochent devant toi, ils sont en train de faire dire. Et je dois être là, même en deux, qu'est-ce que tu me racontes? Chez moi, c'est 4. Et bah, nique ta mère, je suis désolé, mais. Ce bruit me rend fou, en plus, c'est le. Ce bruit me rend dingue. Pour moi, à partir du moment où il n'y a pas de vrai contact, lèvres joues, c'est quoi? Devrait pas y avoir de bruit. Ou à la limite, on devrait pouvoir faire le bruit qu'on veut. Essayez. Prochaine fois que tu fais la bise à quelqu'un, quand t'es proche de son oreille, il te fait ça va?
7: Ouais. Merde. Oh, chez toi, c'est 2. Merde, merde.
5: Après, il y a peut-être des bruits qu'il ne faut pas faire. Un petit brrrr, peut-être bizarre, d'accord? Mais chacun son bruit. Tu vas voir quelqu'un, ça va?
6: Oui. Greu.
5: Restons sur les onomatopées, ok? Voilà, pas de mots, sinon c'est trop étrange. Trop chelou. Ça va?
6: Oui. Un crumble. Un crumble. Pas de phrase non plus. Ou c'est un délicieux crumble que tu me proposes ici. Hein.
5: Non, c'est absurde, ça. Après, maintenant, je m'en fous de refuser la bise, voilà, parce que dans tous les cas, tu subis le regard des gens. Les gens vont te juger quoi que tu dises, quoi que tu fasses. Tu veux pas faire quelque chose, t'es vu comme un connard. Tu t'habilles de telle manière, les gens vont dire que t'es chelou. T'as une grosse voiture, les gens vont dire que tu compenses. Pour ceux qui voient pas, ce dicton, c'est plus t'as un gros vroom vroom, plus t'as un petit poupou. T'imagines, le cliché, il est vrai, plus ta voiture, elle est grosse, plus ton zizi, il est petit, putain. Ça expliquerait plein de trucs, hein. Déjà, c'est peut-être pour ça que les chauffeurs de bus, ils se font coucou. C'est juste un signe de ralliement, en fait. On la mérite, cette paye, hein. Il faut se dire, il y a des gens, ils pilotent des avions. Tout le monde voit Thomas Pesquet?
6: Voilà.
5: Pardon, mais le gars est parti en fusée, voilà. Si jamais il y en a qui se posent la question, sachez que moi, généralement, je me déplace à pied, voilà. Bon. Je t'en laisse presque noir, du coup, de par chez moi. C'est ça dont on parlait à la base. Moi, je suis, du coup, métisse. Métis, tout ce qu'il y a de plus classique, tout comme vous connaissez, voilà, mère française, père absent. Et j'adore, il y a vraiment des... Ouh, ça a l'air sincère, ça, pour le coup. Je sais pas s'il y a des métis, là. Ok. Tu sais que l'autre fois, j'ai demandé si dans la salle, il y avait des métis. Il y a une personne, elle a dit non. Genre, elle a vérifié. Elle est arrivée, elle a fait, il n'y a aucun sans mêlée dans la pièce. Tu es de rire, quoi. Moi, c'est franco-guinéen. Vous en battez les couilles, mais ça fait plaisir. Guinée-Conakry, je précise. Je sais pas si vous savez, il y en a plein des Guinées. Moi, c'est Guinée. Parce que tu sais, t'as la Guinée équatoriale, Guinée-Bissau, Nouvelle-Guinée, Guinée versus Predator. Chérie, j'ai rétréci la Guinée. Maman, j'ai raté la Guinée. Il y a la Guinée-Sigement. On écoute Rire et Guinée. L'autre fois, il y a une dame, elle est venue me voir, elle m'a dit « Toi, t'as un beau métissage. C'est réussi, hein. » Moi, je savais pas qu'on pouvait rater un métissage, quoi. Blanc, noir, ça donne marron, on est d'accord. Y a pas de bébé qui naît sans damier, c'est ça que j'essaie d'expliquer à tout le monde. Ce serait chelou, quoi.
6: Je crois qu'il a un bouton, où ça? En B7, je sais pas comment te faire comprendre.
5: J'étais tellement un des seuls noirs par chez moi, tellement un des seuls, je pense que si par chez moi, y a quelqu'un qui dit « Je suis pas raciste, j'ai un ami noir », il parle de moi, quoi, vraiment.
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9: Non mais moi je trouve que la vie est une succession d'expériences. Au début on expérimente le couple avec les trois S. Surprise, séduction, sexe. Après on expérimente la vie de couple avec les trois R. Reproche, routine, ronflement. Arrête. Arrête quoi, qu'est-ce qu'il y a? Bah tu ronfles un peu chérie, ça m'étonnerait, je dormais pas. De toute façon, la manière d'envisager son partenaire, elle change avec le temps. À 30 ans, quand ton mec fait la gueule, tu veux absolument comprendre ce qui se passe. Non, je t'en prie, dis-moi ce que tu ressens, parce que là, je sens que tu ne te sens pas bien. Et tu sais que quand tu ne te sens pas bien, je ne me sens pas bien. Donc j'ai vraiment besoin que tu me parles de ton ressenti, parce que là, j'ai la sensation que tu ne peux plus me sentir. À 50 ans, quand ton mec fait la gueule, tu savoures le silence. L'expérience de la vie t'a appris que quand on ne se parle plus, on ne s'engueule plus. Puis moi, je trouve ça très révélateur comment tu désignes ton partenaire amoureux. Par exemple, t'as les femmes qui disent « le père de mes enfants ». Là, ça veut dire pension alimentaire, garde alternée, lettre commandée. Et t'as les femmes de plus de 45 ans qui disent « mon amoureux, j'ai pas l'air trop fatiguée, j'ai passé la nuit avec mon amoureux et j'ai la chance que mon amoureux soit très vigoureux. Ça veut dire j'ai un mec et pas toi. » Non mais mon amoureux, mais tu te crois à l'école maternelle? Dans 5 ans, tu vas recevoir un courrier pour avoir un dépistage colorectal gratuit. Et t'as les femmes qui disent « mon mec, j'étais en week-end avec mon mec, tu vois, je suis avec mon mec. » Et là, t'imagines un mec sur une moto. Et après, elle dit « je te présente mon mec. » Et tu fais ah. Et après, elle te dit « non, mais oublie, c'était un pauvre mec, en fait. » Moi, l'autre fois, j'étais dans la rue et il y a une femme qui m'a dit « oh, vous êtes Anne Romanoff, c'est fou, vous êtes beaucoup moins grosse qu'à la télé. » Non, mais je fais tellement d'efforts pour pas être trop boursouflée. Là, actuellement, je fais le jeûne de 16 heures. Non, pas le jeûne de 16 ans, le jeûne de 16 heures. Tu ne manges rien pendant 16 heures et normalement, au bout de 16 heures pile, ton corps commence à manger tes graisses. Mais moi, le problème, c'est que mes graisses ne se laissent pas manger comme ça. Mes graisses font de la résistance, je pense même qu'elles discutent entre elles. Qu'est-ce qu'elle nous fait encore, là? Ouais, c'est clair, ça fait 4 heures, on n'a plus de frites, plus de chocolat. Elle est malade, tu crois? Non, t'inquiète pas, elle doit commencer une nouvelle méthode. Tu la connais, ça va pas durer? Ah bah c'est sûr, elle a aucune volonté. Non, mais par contre, ce qui est bien quand tu fais attention à ce que tu manges et que tu peux compter sur tes amis pour trouver les mots pour t'encourager. Arrête, ça va. T'es bien comme ça. De toute façon, toi, t'as jamais... C'est vrai que t'as déjà été plus... Là, t'es un peu... Mais t'es pas non plus... De toute façon, toi, comme t'es petite, tout de suite, ça s'étale. Hein, donc,
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12: M'organiser, ça aussi c'est un truc que je maîtrise pas. J'ai toujours été quelqu'un de très freestyle. Je suis pas comme mon ex. Mon ex a été super bien organisé. Elle, la veille, elle savait ce qu'elle allait faire le lendemain. Et j'ai essayé un peu de la copier, d'être comme elle un peu. Mais c'est pas moi, tu vois. Je suis allé acheter des post-it et tout. Pour noter les choses importantes que j'ai à faire dans la journée. Des post-it bleus, 8h30, appeler la banque, post-it jaune, 11h, appeler l'assurance, post-it verte, lire les autres post-it. J'ai essayé, mais ça marche pas. Et j'ai mis ça dans des endroits visibles en plus. L'écran de mon ordi, ma tub, y a rien qui fonctionne. Elle a maîtrisé ça, parce que c'est son éducation, elle est comme ça. Elle l'a fait, elle savait ce qu'elle allait faire le lendemain. 8h, je me lève, 9h, je vais faire les pieds, 11h, je rentre à la maison, 16h, je vais chercher les gosses. On n'a même pas de gosses. Moi, je peux pas vivre comme ça, tu vois, parce que la vie, elle est pleine de surprises. Vous êtes d'accord avec moi? On sait pas ce qui va se passer dans 5 minutes. Et des fois, il faut se rendre disponible à la vie. On sait pas. Moi, je suis carpe diem. C'est ça qu'il y a des trucs que je fais plus, tu vois. Par exemple, faire le plein de ma voiture, je fais plus ça. Je mets ce qu'il faut pour aller chez moi, tu vois. Non, parce que je cogite, je me dis, imagine, je fais le plein de ma voiture, et puis il y a quelqu'un qui vole ma voiture. Je vais avoir la rage. Ma voiture, plus 75 euros de plein. Non, s'il la vole, faut qu'il galère, le mec. Faut qu'il la pousse jusqu'à une station essence. Et je veux que là-bas, il réfléchisse aussi. C'est une quoi, sa voiture? C'est une essence, une diesel? Non, c'est une électrique, mon gars. C'est comme ça que je suis. Il y a des choses, par contre, que j'ai plus envie d'accepter, tu vois, à 35 ans. Là, que j'estime que j'ai assez vécu certaines choses, tu vois. Je parle en termes d'émotion. Mettre en colère, c'est des choses qui m'intéressent plus. Je fais tout dans la vie pour éviter les gens qui peuvent me mettre en colère ou les situations. La honte aussi, c'est une émotion que j'évite. Toutes les situations, je peux me foutre la honte, j'évite. Parce que c'est une émotion que j'aime pas. On sait jamais quoi faire quand on se tape la honte, tu vois. C'est vrai que moi, toutes les situations, je peux me foutre la honte, j'évite. Aller en boîte de nuit, si je connais pas le physio, j'y vais pas. Non, maintenant, je vois une photo de moi, tu vois. Et puis j'appelle la boîte de nuit, je fais, ce mec il peut rentrer? Non? Ok, je reste chez moi. Non, parce qu'il y a des gens, ils sont là, ils ont dépassé la trentaine, tu sais, ils se tapent la honte et ils veulent forcer, faire genre comme si de rien s'était passé. Assume! Moi j'ai vu un monsieur il y a pas longtemps, tu sais, quarantaine d'années, dans Paris, il est en train de marcher, tu sais, il marche. Et puis à un moment, sa cheville elle lâche, là. Et il tombe par terre. Aussi vite il tombe, aussi vite il se relève. Bah, waouh, qui m'a vu? T'as 40 ans, mon gars. Reste par terre, qu'est-ce que tu fous? Qu'est-ce que t'essayes de forcer avec la honte? Qui m'a vu? On t'a tous vu, reste par terre. Prends un livre, lis, je sais pas, fais autre chose. Moi, je tombe par terre, cherchez même pas à me relever. Ça va, monsieur? Je suis un SDF, laissez-moi tranquille.
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12: Mon oncle est mort l'été dernier. Il est mort en août, ça se fait pas. Non, ça se fait pas, tu te maries pas en décembre, tu meurs pas en août, il y a des règles, faut respecter les règles. Tu attends qu'il pleuve, tu niques pas les vacances comme ça, quoi, parce que toute ma famille était en vacances, j'ai dû m'occuper de tout l'enterrement tout seul. Je sais pas si vous avez déjà adhéré des funérailles, mais c'est un calvaire ce truc, c'est super chiant. Déjà, faut acheter un cercueil, ça coûte cher, ça race. Putain, c'est 1500 balles l'entrée de gamme, 1500 balles. Moi, je l'aimais bien mon oncle, mais je l'aimais pas 1500 balles, quoi. Non, je l'aimais 200 max, fais péter la cagette, on s'en bat les couilles, ça va, quoi. Pas respectueux, qu'est-ce qu'il va faire?
1: Se lever.
12: Bon. Après, j'ai appelé le cimetière à côté de chez moi. C'est ce que m'a dit la dame du cimetière. Désolé, c'est complet. Mon oncle, il s'est fait recaler d'un cimetière. Même mort, il rentre pas en boîte. Je sais pas si tu réalises la tristesse du truc. Et arrive le jour des funérailles et mon père en panique me demande de mettre la musique sur l'enceinte du cimetière parce qu'il sait pas faire. Je dis ok, je connecte mon téléphone à l'enceinte et je cherche la musique que mon oncle avait demandé sur YouTube. Et je la lance à fond dans les enceintes. Sauf que j'avais oublié un détail, c'est que moi j'ai pas YouTube Premium. Bah faut imaginer, hein, c'est-à-dire que vraiment il y a toute ma famille en train de chialer et là à fond dans les enceintes, salut c'est Franck Leboeuf. Allez, l'islam. Alors moi j'ai vécu en colocation plusieurs mois avec deux musulmans pour un tournage et j'ai pas réalisé tout de suite que je me faisais grand remplacer. Non, je me suis pas rendu compte tout de suite que ma vie changeait. Mais c'est vrai qu'un soir on est tous les trois devant la télé et on a tous les trois notre chicha, notre djellaba. Et je kiffe ma race à ce moment-là, quoi. Donc tu sais, moi je suis juif, donc à ce moment-là je suis encore un juif, mais je suis un juif curieux, quoi, parce que. Et en vrai, ça change rien à ta vie de vivre avec deux musulmans. Ça change. Si ça change un truc, tu manges halal, mais c'est tout, quoi. Enfin, tu la vois même pas, la diff. On te dit pas que la viande est halal, tu le sais pas, quoi. J'ai vécu un autre moment de ma vie avec des véganes. Là, tu la sens, la diff. Hein. Là, tu. Ouais, Aja, c'est eux les radicaux qui veulent changer la France, hein. Il faut pas se tromper de combat, hein. Je pense que même Pascal Pro, tu le forces à bouffer les graines tous les jours, à la fin, les Arabes lui manquent, c'est sûr. C'est certain. Et à un moment, ils ont commencé à essayer de me parler de l'islam et tout. Je comprends complètement pourquoi ils ont essayé de me ramener à leur cause. Parce qu'il faut quand même comprendre un truc sur l'islam, c'est que ça marche avec un système de points, tu vois, qui s'appelle les hasanats. C'est un petit peu comme les miles des musulmans, si vous voulez. Plus t'as de bonnes actions, plus t'as de hasanats, plus t'as une bonne place au paradis. Comme à la fête foraine, t'as 3 points, t'as un laser. T'as 1000 points, t'as la mini-moto. Quand même, tout pareil. Et donc, il y a des gens qui pensent que ramener des gens vers l'islam, ça rapporte plein de points, tu vois, parce que c'est une super bonne action. Donc quand ils ont appris que moi, j'étais juif et de surcroît bisexuel, Pokémon légendaire. Mais tu réalises, s'ils arrivent à me convertir, moi, ils font même pas la queue quand ils arrivent au paradis, hein. Il y a Allah qui fait, c'est bon, ils sont avec moi, je leur ai mis une table.
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8: Non mais ça paraît con de vous expliquer ce que c'est que l'algorithme, mais comme je vois qu'on n'est pas tous égaux en âge... rapport à ceux qui écoutent la radio. Et ceux qui se disent c'est quoi la radio. Voilà, moi par exemple sur mes suggestions Instagram, il y a très peu de chances que vous voyez des photos ou des vidéos de voiliers par exemple. Parce que je m'en bats les reins des voiliers. Et là je me rends compte que j'ai mis mon téléphone juste derrière le rideau, donc demain avec le micro je vais slider du 3 mâts et du tabarly toute l'après-midi. Parce qu'on sait qu'il y a des micros sur nos téléphones, on est d'accord? Ça surprend personne. Ah mais parce que moi le nombre de potes qui sont encore surpris de ça et qui me font « je viens de te parler des baskets il y a 4 minutes, regarde ce que j'ai comme pub !» Comme par hasard. T'es là, oui, on le sait. Tu sais que je suis rentrée chez mes parents il y a 3 semaines et ma mère me dit très sérieusement, elle fait « Ah, bah de toute façon, avec nos machines, là, le gouvernement nous écoute, hein. » Alors t'es là, oui, maman, il écoute probablement des gens. Toi, avec ton Nokia 3310, permets-moi d'en douter. Et quand bien même le gouvernement écoute ma mère, j'imagine la scène, c'est « Ah, ça y est, on est avec Marie-France en direct. Qu'est-ce qu'elle nous raconte d'essentiel pour la nation ? Ah, bah là, avec la pluie, les patates sont pas bonnes cette année, hein ?» Grosse info, ouais. Tu sais que ma mère est persuadée que le gouvernement est venu à la maison mettre des micros. Et je vous jure, parce que je m'en suis rendu compte, quand elle donne une info un peu touchy, elle augmente le son de la télé. Elle prend la télécommande, je la vois faire, elle fait « Le jardinier est payé au black !» Du coup, je fais semblant de pas capter, je fais « De quoi ?» Elle fait « Ah !» Le jardinier, papa, il le paye au black. Je fais de quoi? Elle fait le jardinier, il paye au black. Et ben voilà, ils vont débouler. C'est terrible, les suggestions Instagram. Oh, et la semaine dernière, je suis dans le salon, tu sais, et il y a mon mec qui est dans le canapé, comme ça, et je le vois en train de slider. Et je passe derrière, parce qu'on peut passer derrière mon canapé. Pratique pour surveiller un petit peu. Et là, je le vois slider beaucoup de filles avec très peu de vêtements. Donc je me permets de m'arrêter et de devenir passive-agressive. Et de dire, tiens, c'est marrant, toi, tes suggestions Instagram. Et vraiment, en toute détente, il me fait, de quoi? Ouais, non, mais tous les mecs ont ça. Je fais, ouais, j'en doute pas, ouais. Il fait, non, mais c'est pas nous, c'est l'algorithme. Ça nous suggère ça parce qu'on est un mec. Je fais, c'est marrant, j'ai pas ça, moi. Je sais pas vous, les filles, mais moi, j'ai pas des pompiers en slop et tout. Hein. L'algorithme doit être géré par un mec, hein, je pense, parce que... Moi, j'ai 2 propositions. C'est des animaux avec des slips et des chapeaux. Ah bah moi, une grenouille en slip qui fait « I don't want to get my own honey ». Ça me fait ma journée, ça.
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13: Je pense qu'il faut être très présent avec sa femme quand elle est enceinte. C'est important, c'est un moment à vivre à deux. Moi, j'ai été trop présent. Il y a un endroit où il ne faut jamais aller avec sa femme. D'accord, les gars, je vous le dis, c'est chez le gynécologue. On n'est pas fait pour voir ça. Elles y vont parce qu'elles n'ont pas le choix, les pauvres. Nous, on n'est pas fait pour voir ça. Et moi, je savais pas. J'ai dit, bien sûr, je viens avec toi. On arrive chez le gynécologue, on tape à la porte, ça ouvre. Le mec, il a 70 ans. J'ai dit, bon, ok. Et tu sais, je commence à visiter parce que je connais pas. Je visite et j'entends qu'il y a ma femme, madame, déshabillez-vous. Donc, je continue à visiter. Et au bout d'une minute, je me retourne. Et ma femme, elle est à poil, full à poil. Je dis, attends, ça m'a pris combien de temps à moi pour la mettre à poil, ma femme? J'ai fait des cafés, des restaurants, il est ouf, lui, vous connaissez. Et donc, elle se met à poil. Et là, il lui demande de se mettre sur le lit gynécologue, d'accord? Les lits gynécologues, les gars, c'est des lits bizarres, c'est des lits avec des accoudoirs de mollets. Voilà, ne me demandez pas pourquoi. Et elle se met sur le truc, et là, il prend un tabouret, ce bâtard, il se met juste devant. Il prend un spot par le Stade de France, il le met là. Et là, il se met à faire des trucs de vieux, il se met à parler tout seul, il fait... Ouais, d'accord. Alors, attends, parce que d'accord... Ouais, je vois bien. À un moment, j'ai cru que j'étais chez Neuroto, il a essayé de me dire, c'est rien, c'est l'embrayage, on le change, il n'y a pas de... Ah, c'était bizarre. C'était bizarre. Et le gynécologue, c'est par étapes. Après ça, il sort un objet, ça s'appelle un spéculum. Il prend le truc, il l'approche de ma femme. Je dis, il prévient pas la taille, le monsieur, qu'est-ce qu'il fait là? Et il avait oublié, il met un liquide bleu partout, on dirait du lave-glace, il en met, il revient, et juste avant de rentrer, il dit, attention, ça va être froid. Je dis, donc tu préviens la température, la taille, tu t'en bats les couilles. Quoi, toi, t'as fait un choix. C'est bizarre, le gynécologue. L'étape d'après, il sort un gant hyper bizarre. Il sort un gant à 3 doigts et il a 5 doigts. J'ai vu qu'il avait 5 doigts, je sais qu'il est bizarre, ce gant. Il met son gant à 3 doigts et là, il met la main dans ma femme. À ce moment-là, je suis en tachycardie, je suis pas bien. Je me dis, écoute, il est docteur, laisse-le taffer, tu vois, mais je suis vraiment pas bien. Je le laisse faire, et là, le mec est allé trop loin. Il a la main dans ma femme, il me dit, monsieur, je sens votre fille. Je fais, frère, sur la vie de ma mère, enlève tes mains, on va s'embrouiller, t'es un malade ou quoi? Tu sais, t'as la main dans ma femme, touche pas ma fille, tu veux me niquer sur 2 générations, c'est quoi l'idée? T'es fou ou quoi, toi? Donc, bref, il finit l'examen, et il me dit, c'est bon, il y a rien, donc je suis un peu content paradoxalement. Il retourne à son bureau, Et là, le gars, je le rejoins et je le paye. 90 balles, pas 23 euros, 90 balles. J'étais dans la rue, je parlais tout seul, j'étais à 90 balles, ouais, en même temps 90 balles. Ma femme m'a parlé, je dis, me parle pas, s'il te plaît, alors qu'elle y est pour rien. Là-bas. Et j'aurais pas dû faire ça parce que dans la vie, il y a un karma. Moi, j'y connais rien en médecin, médicaments. Peu de temps après ça, j'ai très mal au ventre. Je dis, mon amour, ça va pas. Elle me dit, chérie, t'inquiète, je vais t'emmener chez le proctologue. Et je sais pas ce que c'est qu'un proctologue, et j'ai répété plein de fois le mot proctologue, y a rien qui dit doigt dans le cul, donc t'es serein avant d'aller chez le gars. On va chez le proctologue, on tape à la porte, ça ouvre, et c'est le même gars. Le gars a choisi les deux pires tafs du monde, d'accord? Et il a 70 ans, il pourrait être à la retraite, donc c'est qu'il aime bien en plus ce bâtard, donc tu rentres pas dans le même... Et donc on rentre dans le cabinet, ma femme vient avec moi, c'est de bonne guerre. On rentre dans le cabinet et là le mec me dit « Monsieur, déshabillez-vous ». Et là il me demande de me mettre sur le lit de médecin, d'accord? Deuxième situation gênante, parce que je ne sais pas comment me mettre sur un lit quand je suis nu et que c'est un mec qui m'a demandé, j'ai jamais fait avant. Je sais pas s'il faut que je sois sexy, quand je monte sur le truc, je sais pas, je suis en galère. Et il voit que je suis en galère, et il m'a dit « Monsieur, mettez-vous à quatre pattes ». Je dis « Ben voilà, c'est très clair comme information, là c'est très clair ». Et je me mets à quatre pattes, et là je vous jure que c'est vrai, le mec me dit « Creuse ton dos ». Et tu sais, je suis à poil à quatre pattes sur le truc, j'ai creusé mon dos. J'ai creusé mon dos. Je suis passé de malade à pute en 10 secondes. Voilà, c'est vraiment... C'était horrible, c'était horrible. Il me dit creuse ton dos et là il sort un gant à trois doigts, sauf que maintenant je la connais l'histoire. Tiens, je sais que c'est pas un gant de vaisselle, je sais ce qui va se passer. Et il s'approche de moi avec son gant à trois doigts, il me dit ça va pas faire mal. Je fais mais vous venez de me parler dans l'oreille là, enfin respectez-moi, je sais pas non, il y a un... Donc voilà, je vous passe les détails, il met sa main, ça fait mal de fou, ça dure une minute. Au bout d'une minute, il enlève sa main, il enlève son gant, il dit c'est bon, t'as rien, retourne à son bureau. Et quand tu viens de vivre un toucher rectal, tu n'as pas envie d'entendre c'est bon, t'as rien. Dis-moi que j'ai une maladie grave qu'on peut peut-être soigner, mais me dis pas que j'ai fait ça pour rien. Et en plus, quand il se barre, je suis encore comme ça. Donc je dis, je sais pas, maintenant fais-moi un bisou, mets-moi une claque sur le cul, fais pas comme si c'était rien passé, c'est fini l'histoire. Et donc là, le gars, je le rejoins à son bureau, je vais pour le payer, ma femme elle me regarde, elle fait c'est pour moi.
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14: Il y a les gens de Marseille ce soir ?
15: Oui.
14: Ah, il y a toujours un gogol dans la salle. À Marseille, c'est une ville, ils ont tous les yeux proches, hein, c'est pas évident. C'est la seule ville où les gens ils se garent en double fil alors qu'il n'y a qu'une seule file. C'est très bizarre, Marseille. J'étais à Marseille il y a trois semaines. Je leur ai parlé du confinement, ils savaient même pas ce que c'était. Parce que eux, pendant le confinement, ils ouvraient des boutiques, ils ont leur propre délire à eux et tout. Tu vois. Le confinement, c'était il y a longtemps. Hein. Vous l'avez bien vécu, le confinement ? Non ? Moi, j'ai kiffé. Hein. Toute ma vie, j'ai attendu ce moment-là, moi. Moi, toute ma vie, j'ai attendu que le président vienne à la télé et fasse « Restez chez vous ». C'est une phrase de ouf, et derrière, il a rajouté « Vous allez sauver des vies ». J'ai dit « Alors là ». Si en plus de ça, je suis un sauveur, et je suis rentré dans son délire, moi. Dans ma tête, j'ai sauvé des vies. Je sais pas pour vous, hein, mais moi, je me sens comme un sauveur. Tu sais, comme un retraité de guerre, un peu, tu vois. Comme un ancien soldat. Les futures générations, je vais mal leur parler, c'est sûr. Quand ils vont venir me voir, je vais leur dire « Mais qu'est-ce que t'as connu, toi ? T'as fait mars-avril 2020 ? Non. Tu t'es tapé les lives de Castex ? Je crois pas. Non. Je te jure, je suis rentré de Marseille après le confinement. Et c'est là que j'ai compris que Paris, c'était une vie spéciale. Je te jure. Rouler dans Paris, il n'y a pas pire en France. C'est vrai ou pas ? Levez la main ceux qui ont permis. Gardez la main levée ceux qui ont permis et qui roulent dans Paris intramuros. Vous avez vu le nombre de mains qui sont baissées ? Très dur de rouler dans Paris. Je te jure, en plus, il y a une règle à Paris. Vous la connaissez tous. Plus ta voiture est petite, moins on te respecte. Et moi, j'ai une Smart. Les gens, ils me klaxonnent, j'entends « Avance, petite pute !» Ils me respectent pas, c'est abusé. Et on a tous un ennemi sur la route, tous en tant qu'on est. Tu sais, les camions n'aiment pas les voitures les motos les vélos les piétons. C'est un poule renard vipère géant, le truc, d'accord ? Mais on est tous d'accord et unanimes à Paris pour détester une personne. Non, pas Hidalgo, non, non, non. Ceux qu'on déteste le plus, vous savez c'est qui ? Ceux qui se déplacent avec les une roue électrique comme ça, là. Tu vois de qui je parle ? Avec le zizi devant. Mais qui sont ces gens ? T'as 40 ans, enculé, c'est ça qu'on va laisser à nos enfants ? Des connards en costard qui se déplacent comme ça, c'est ça qu'on... Imagine, t'as été dans le coma pendant 2 ans, t'es pas au courant que cette merde, ça existe, là. Tu traverses gentiment, et un mec, il arrive comme ça devant toi. Un jour, j'étais au feu rouge, y'en a, il est arrivé, il s'est accoudé à ma voiture, le bâtard. Genre, moi, je suis en arrêt de bus, moi. Je l'ai regardé, marche arrière, il s'est éclaté devant moi. Je peux plus me les voir. Et c'est pas les pires sur la route. Vous savez qui sont les pires sur la route à Paris ? Les piétons. Le Parisien de base. Il est hostile, il est méchant. Non, lui, il t'insulte, parce que le piéton, dans sa tête, il pollue pas, il est en guerre contre les voitures. Tu passes devant lui alors que c'est feu vert pour toi, il t'insulte. Des insultes de piéton, vous avez déjà entendu ça ?
16: Oui.
14: C'est horrible, hein. Tu passes devant lui et là, oh, oh, oh. Il y a zéro argument, il y a rien. Il est tout seul, il cherche du soutien. Oh, oh. Et il finit toujours ses phrases par « Eh ben voilà, voilà, voilà, voilà. » Alors que dans le code de la route, le piéton, il est tout en bas de l'échelle. C'est vrai ou pas? Il a zéro pouvoir. Au loup-garou, c'est un villageois, il sert à rien. Mais le piéton, il a un joker. Le piéton, il sait que s'il met le pied sur la route, il passe prioritaire. Mais si je veux, il meurt, on est d'accord? Et ils abusent de ce joker, il n'y a qu'à Paris, tu vois ça. À Paris, le piéton, il te coupe la route, il te regarde même pas, il s'excuse même pas. T'as vu, nous, les gens, bien, quand on coupe la route à un automobiliste, on fait le petit effort, la petite foulée hypocrite. Tu sais, je t'ai coupé la route, mais je m'en bats un peu les couilles. On fait toujours ça. Là, j'ai découvert récemment, là, les mamans, elles sont ravagées, hein. Elles n'ont rien à foutre. Elles envoient la poussette, il n'y a plus de respect. Le bébé, il est là, maman, on va mourir. Elle s'en bat les couilles. Elle te défie du regard, c'est genre, c'est bien ce qui me semble, la petite pute. Et elle y va, comme ça.
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7: Il y a 3 jours, j'ai vu une femme voilée en hoverboard. Ouais, vous n'êtes pas assez choqués, je trouve. Tout le monde voit ce que c'est un hoverboard, les roues sur les côtés. Vraiment, femme voilée intégrale, robe, hoverboard. Alors, maintenant mettez-vous à ma place, 23h45, il fait nuit de ouf. Je suis seul dans la rue. J'ai vu un film d'horreur la semaine dernière, je m'en suis pas remis. Je suis seul dans la rue, je vois une femme voilée, elle avance vite vers moi, je vois pas ses pieds. Et elle fait des tourbillons. Je lui dis, mais attends, mais elle est possédée? Enfin, c'est un jdoun? Enfin, on est dans Tetris qui se lave? Enfin, vraiment, j'ai flippé de ouf, quoi. Là, là, je vais finir sur un truc, là. En fait, j'ai eu 38 ans, là, le 12 mai, voilà. Et c'est vrai que... Merci, c'est gentil. Ça date, hein, maintenant. Il y a eu des canicules après et tout, tout ça. Mais c'est vrai que, si on pensait un peu à mes relations amoureuses, et je me suis rendu compte que parmi toutes les relations que j'ai eues dans ma vie, j'en ai eu 15 avec des meufs un peu racistes. Et à ma grande surprise, j'y ai continué. Je voyais un peu de la flatterie dans ce qu'elle me disait. Donc j'ai géré ce problème autrement. J'ai vraiment eu une quinzaine de meufs dans ma vie qui m'ont dit la même phrase au premier date. Tu sais, je vais être honnête avec toi. D'habitude, les noirs, c'est pas trop mon délire. Elle me dit, je sais pas, toi, je te trouve différent. Elle arrive même à me remettre en question si je suis un vrai noir ou pas. Bah du coup, je suis quoi, moi? C'est donc ça, un bounty? Enfin, je sais pas où vous l'avez, quoi.
4: Merci.
7: Elle me dit, ouais, je te trouve mignon, t'as les traits fins. J'ai l'impression que plus je la laissais parler, plus elle allait dire, tu ressembles pas à un gorille, c'est cool. Et moi, je suis un peu partagé à ce moment-là, parce que d'un côté, elle est raciste, et d'un autre côté... elle est bonne. Que faire? Quelle décision prendre? Comment vaincre le racisme en plein date? Moi, on m'a appris une chose. On m'a dit, face au racisme, il faut jamais répondre avec violence. Il faut toujours répandre l'amour. Du coup, je l'ai baisé. Voilà, du coup, je l'ai baisé. Et attention, hein, je l'ai même pas fait pour moi. Hein, je l'ai fait pour la cause. Je l'ai fait pour mes frères. Même à la fin, j'ai crié bouffe à ça, voilà, sans aucune raison. Merci de m'avoir écouté, c'était brave, merci beaucoup.
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15: C'est dur d'éduquer ses enfants aujourd'hui, surtout notre génération, on était éduqués un peu à l'ancienne. Une éducation stricte, dure, tu fais une bêtise, on te frappe. Je n'ai jamais frappé mes enfants, je suis en train de donner une éducation positive, vous connaissez l'éducation positive. Magnifique, l'éducation positive consiste même quand ton enfant il fait une grosse bêtise, t'as la rage, t'as le seum, tu te calmes, tu respires, tu parles toujours gentiment. Tu sais de lui expliquer ce qu'il a fait comme bêtise, de lui montrer ce qu'il a de positif dans son caractère. C'est un long processus psychologique de merde, je craque. Frappez vos enfants les plans, frappez vos enfants. Je te jure, j'aime mes enfants, mais parfois, je les aime beaucoup, mes enfants. Parfois, j'ai pas envie de leur parler, ok? Parfois, tu rentres la vie, c'est dur. T'es lessivé, t'es en France, t'as pas de force, t'as envie de juste te ressourcer une heure chez toi. Mais les enfants ne comprennent pas. Parfois, tu rentres chez toi, t'as envie de parler avec ta personne. T'es pris en otage par un enfant de 5 ans. Il commence à raconter ta vie, il a une vie à 5 ans, le bâtard. Tu rentres, il te prend en otage, papa, c'est comme ça, il commence à te casser les couilles, te contredire, papa. C'est pas comme ça, t'as envie juste de lui dire gentiment. Arrête de parler de ton cochon, Peppa Pig. Je sais même pas si on a le droit d'être copain avec un cochon. On est musulman, les gars. Toujours une fois, je rentrais chez moi. J'étais lessivé, j'avais pas de force ni de patience. Ils m'ont agressé avec leur amour. Papa, papa, ça tapait contre des flèches dans ma tête. Je voulais leur dire, je suis pas votre papa, je suis le voisin. j'ai sorti le geste des darons, là, tu vois, la main de père quand tu te la montres. J'ai fait Han. Han. Ils ont rigolé. Moi, je me rappelle mon père quand il montrait sa main comme ça. Moi, je commence à pleurer. Ma mère commence à pleurer. Le village commence à pleurer. On connaît les conséquences. On sait ce qui va se passer. On connaît le massacre, le génocide derrière. Et je sais pourquoi mes enfants, ils ont rigolé. Ils n'ont pas la première référence, la première gifle qui établit la connexion entre ta joue et la main de ton père à vie. Et pour être dans la confidence, je vous jure, moi, dans l'éducation de mes parents, c'est pas les coups de mon père qui m'ont traumatisé. Je vous jure, les coups de mon père, ça va. Bonhomme. Ce que faisait ma mère pendant que mon père me frappait, elle commentait le match. C'était un match de boxe pour ma mère, c'est de l'MMA, elle était là, je te jure. J'ai oublié le coup de mon père, il n'y a que les phrases de ma mère, ses mots, sa voix, c'est là, je suis traumatisé à mon âge. Je me rappelle, mon père, il rentrait, il ne voulait pas me taper, ok? Mon père, il a pas... Il n'y a aucun papa qui a un projet rentrer chez lui, bien manger et taper les enfants. Ça existe. Il voulait se reposer une heure. Je suis un daron maintenant, tu vois. Voilà, il ne laisse même pas respirer. Il ne dit même pas bonjour. Il ouvre la porte, il commence à la chauffer, il le rend fou. Voilà, ton père, il est là. Voilà, ton père, il est là. Et ça, pour mes parents, c'est de l'éducation positive. J'ai dit à mon père, qu'est-ce qu'il y a de positif? Il m'a dit, tu respires, t'es vivant, dis alhamdoulilah. Et pour finir, moi je me pose la question, mes enfants ils sont français, ils sont arabes aussi. Je dis, quelle éducation je vais leur donner? Et je m'expliquais avec un pote à moi, il s'appelle Bernard, c'est en français, il m'aide à m'intégrer. Faut toujours avoir un blanc pour le quota, tu vois. Je dis, écoute Bernard, j'ai envie de donner une éducation positive. Il m'a dit, c'est quoi, positive? Je dis, voilà, j'ai envie d'être gentil, leur parler, psychologie. Et prac, tac, des baffes. Ça l'a choqué, Bernard, c'est un français, ça choque vite, c'est fragile. Il m'a dit une phrase choquante pour tous les Arabes et les Africains du monde. Il m'a dit, c'est strictement interdit de frapper ses enfants en France. Je dis, t'inquiète pas, Bernard. Je vais les emmener un petit week-end au bled. Petit week-end éducatif, les enfants. On va réviser les classiques avec papy, mamie. Toujours au premier degré, Bernard, il m'a dit, ouais, mais t'as pas le droit de les frapper, même au bled, ils vont revenir ici, ils vont porter plainte. À la DAS, association, va prendre tes enfants et les mettre dans une famille de français, famille d'accueil. T'as pas le droit de les voir une seule fois par mois. Ils vont les élever, les emmener à l'école, ils vont faire tout et toi, tu veux pas les voir. Il m'a dit ça, ça m'a piqué, frère. Mon cœur a serré, mes enfants, ma kibta, je les aime. Je dis quoi, les Français, ils vont prendre mes enfants, je les vois une seule fois par semaine, par mois, les éduquer à ma place et faire tout ça. Il m'a dit oui, je dis j'adore la France. Wallah, c'est magnifique. Je dis Bernard, est-ce qu'il peut me prendre avec lui? Parce que moi aussi, mon père me frappe jusqu'à aujourd'hui. Merci, c'était tout pour moi, j'ai fini.
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16: Est-ce qu'il y en a qui connaissent Yann ce soir? Oui. Eh bien, Yann, dans une de ses chansons, il dit, je cite, « Je sais que le passé, c'est le passé. »
17: Je sais que le passé, c'est le passé.
16: Oh, ouais. Le présent, c'est le présent. Le futur, il sera futur. Dis donc, déclinable à l'infini, on peut s'amuser tous ensemble. Un vélo, c'est un vélo. Une moto, c'est une... Oh, vous êtes vif, je vous adore. Non. Ah, tiens, en parlant de moto, Joule.
18: La moto, elle fait brem, brem, brem, brem.
16: La moto fait brem, brem, brem, brem. Je ne veux choquer personne ce soir, mais le canard fait coin, coin. Tout va bien. La vache fait meumeu. Jusque-là, tout va bien. Hein? Weshden, Weshden, qui nous dit cette magnifique phrase.
19: Tu prends tes caleçons sales et tu ardes de ma vue.
16: Qui ne connaît pas ici ce soir le verbe ortir? Qui? Je hors, tu hors, il horte, nous? Oh, m'avait fait peur. Et alors on termine avec le Graal, ma préférée personnellement, la crème de la crème, Aya Nakamura, qui dans une de ses chansons dit « Je crois que c'est l'heure, ding-dong. »
20: Je crois que c'est leur ding-dong.
16: Non mais vous imaginez si on parlait comme ça dans la vie de tous les jours? Je crois que c'est cuit, ding-ding. Je crois que c'est bouché, tnut-nut. Je crois que c'est un waf waf. Je crois que c'est un sam-miam-miam. Je crois qu'il y a le feu, papon. J'ai la chasse, pout-pout, allons-y, hein. Je crois que ça manque un peu de poésie cette soirée. Il faut quand même avouer que tout ça vole quand même bien bas en matière de langue française. Et si vous savez ce truc-là qu'on a appris à l'école, souvenez-vous de Arthur Rimbaud, Charles Baudelaire, Victor Hugo. qui aujourd'hui sont devenus Weshden, Kinsey, Aya Nakamura. Après, je dis ça, attention, hein. Peut-être que vous n'êtes pas au courant, mais ce sont les poètes et poétesses de demain, hein, bien sûr. Ce sont eux qui se retrouveront dans les livres d'histoire de vos enfants, de nos enfants. À l'allure où ça va, cette histoire, vous imaginez les dictées dans quelques années? Ouvrez vos tablettes, page 23. Nous allons faire une dictée, la MIF, de l'auteur Aya Nakamura, dictée. Parle sur moi, y a R. Plusieurs R à R. En Katshana, baby. Tu dettes ça. En Katshana, baby, virgule. Bien, madame. Tu dettes ça. Point. Bla, bla, bla, Pookie. Ferme la porte, t'as la Pookie dans le sas. Point final. Voilà. Ce sera peut-être ça, les dictées, plus tard, on ne sait pas. Bien sûr. Non, mais... Vous riez, mais vous avez déjà vu vos enfants à l'école réciter des poèmes, réciter du Shakespeare, Roméo et Juliette. Juju, quand je vois ton boule, mon cœur fait bim bam boum, il fait pchit, il fait froum. Quand je t'ai vu la première fois, je me suis dit, cette go qui passe, la vraie peut-être pas deux fois. Donc je vais la voir, je prends ma meilleure voix. Je t'ai approché et je t'ai dit ces doux mots. Ton boule me rend romantique. Peut-être qu'il fallait pas que je t'approche comme ça. Alors qu'un soir, je ne m'y attendais pas, tu m'as invité chez toi. Je t'ai fait la bise comme un aristocrate pour ensuite pouvoir m'introduire dans ta chambre. Dans ta chambre. M'allonger sur le lit, espérer que tu me rejoignes. J'ai allumé quelques bougies et mis un son romantique en fond. Elle est bonne, ta mère, elle twerf la bise. Je t'ai approché, je t'ai fait va peiner ma pella. Tu m'as nié, t'as fait la go qui connaît pas Roro. Juju. Nous ne sommes plus revus depuis, mais sache que tu resteras toujours la plus bonne de mes copines.
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22: Moi, je pense pas être mytho. Ma fille, elle pense que je lui mens. Je vais vous dire pourquoi. Parce qu'elle a 6 ans et à chaque fois, je lui dis de pas traverser toute seule. Sinon, elle va mourir, il va y avoir plein de sang et elle va beaucoup nous manquer. Et là, elle a traversé deux fois toute seule, ok, sans m'attendre. Il lui a rien arrivé. Du coup, elle pense que je lui mens et qu'il va jamais rien lui arriver. Donc là, pour qu'elle arrête de faire ça, je commence à me demander est-ce qu'il devrait pas arriver un petit truc? Non, mais calmez-vous. Je suis pas comme ma mère. Je suis pas aussi drama qu'elle. Elle en fait des caisses. Je vous le dis. Moi, par exemple, je lui réponds pas au téléphone pendant 20 minutes parce que j'arrive chez elle. Oh, c'est la cata. 20 minutes chez une mère juive, je pense que c'est 3 heures chez les autres. J'arrive chez elle. Elle ouvre la porte comme ça. Elle fait ah, c'est toi. Dis-moi, t'en as rien à foutre de ma gueule, c'est ça? Moi, j'en peux plus. Là, je viens de regarder pour le suicide assisté en Suisse. Alors, surtout, ne vous inquiétez pas. J'ai regardé le prix du suicide assisté en Suisse. 30 000 euros quand même, 30 000 euros. Hein. Moi je vous dis la vérité, ce qui m'a choqué, c'est pas qu'elle veuille se suicider. Ça c'est ok. Moi ce qui m'a choqué, c'est qu'elle pense sincèrement avoir les moyens de le faire en Suisse. Et ça, ça m'a choqué, tu vois. Après, il y a quand même un truc que j'aime plus que moi, et c'est important que je le dise, c'est ma fille. C'est quand même ma fille que j'aime plus que moi parce qu'on est obligé d'aimer son enfant plus que soi. Et comme on est filmé, bah je t'aime. Non, j'adore ma fille, j'adore. Il y a juste un truc qui me manque depuis que je l'ai eu, c'est mes 25 ans. Voilà, moi je suis née dans les années 80, donc ça fait un petit moment que j'ai pas eu 25 ans et ça me manque, je vous le dis, ça me manque. Et là, je commence à découvrir même la nouvelle génération, la Gen Z, les meufs de 25 ans, mais d'aujourd'hui, je les adore. C'est une génération où il y a un truc avec le body positive, l'acceptation de soi qui n'existait pas du tout à mon époque. Vous, votre pote, elle arrive, elle a pris 30 kilos, elle a un crop top, une frange de jacouille, vous êtes là, t'es magnifique. Ouais, hey, je vous dis la vérité, moi j'arrive devant mes potes, j'ai pris 30 kilos, j'ai un crop top, une frange de jacouille, elle me regarde, elle me fait ça va, dame Ginette, qu'est-ce qui se passe, t'as pris ta fille? C'est fou parce qu'on dit beaucoup aussi que les mecs ont pas le body positif et tout, mais si, ils l'ont. Bien sûr qu'ils l'ont. Quand ils veulent baiser, ils l'ont. Ah oui, t'arrives, t'as une frange de jacouille, t'as pris 30 kilos, ils sont là, t'es pas mal, toi. Et le lendemain, la meuf, elle est là, et on prend un petit déj, bah, tu fais pas le jeûne intermittent? Non, je prends exemple sur ma mère sur plein de choses, en vrai. Je prends exemple sur ma mère sur quoi, là. Nous, elle nous parlait en anglais quand on était petits aussi. Ça, je trouve ça génial, tu vois. Ça, si vous avez des enfants que vous allez en avoir, faites-le. Elle nous parlait en anglais quand on était petits pour qu'on soit bilingue, surtout. Sauf qu'elle parlait pas anglais. Elle adorait faire ça dans les endroits publics, hein. Je sais pas si vous vous rendez compte. C'est des fois, on était là, en train de faire les courses. Et là, d'un coup... Elle voyait des gens passer et elle faisait « Hurry up, guys, hurry up !» Mon père, « Hurry up, c'est quel rayon, ça, déjà, Nathalie ?» Nathalie, ça m'insupportait quand elle faisait ça dans les endroits publics. Il y a un autre truc qui m'énerve, d'ailleurs, dans les endroits publics, c'est les couples hyper amoureux qui se roulent des grosses pelles. S'il y en a, faut arrêter. Arrêtez de faire ça. Là, j'étais dans le métro, il y avait un couple hyper amoureux qui se roulait des grosses pelles, mais hyper amoureux. À un moment donné, elle va s'asseoir, je me dis « C'est terminé. » Non, il arrêtait pas de lui dire « Je t'aime de loin. » Mais elle entendait pas parce que le métro allait très vite. Du coup, il arrêtait pas de faire « Je t'aime. » Mais j'entends pas. Mais je t'aime. Mais j'entends « Il t'aime, écoute. Il t'aime. » En plus, si vous réfléchissez bien, les couples comme ça qui se roulent des grosses pelles en public, j'ai remarqué, c'est toujours les moches. Ah, c'est toujours les moches. On dirait qu'ils prennent leur revanche sur la vie. Je suis désolée, c'est toujours les moches. Et en plus, je vais vous dire un truc, c'est pas contre vous. Faut pas prendre contre vous, là, ce que je dis. Mais les beaux, ils prennent pas le métro. Ah ouais. Ah oui, les beaux, ils prennent pas le métro, ils prennent des Uber. Et les beaux, quand ils disent « je t'aime », ça a rien à voir. Je sais de quoi je parle. Les beaux, quand ils disent « je t'aime », c'est elle, elle marche comme ça. Elle, je t'aime. Et lui, il la regarde et dit « merci ».
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0: Tu sais que j'ai compris un truc, les impôts c'est un très bon concept, c'est juste qu'il est mal utilisé. Parce qu'on met de l'argent dans une cagnotte et on répartit en fonction de ceux qui ont besoin. C'est très bien, c'est solidaire, c'est très bien. Mais comme c'est notre argent, je pense que ça devrait être à nous de choisir où va notre oseille. Et là ce serait parfait. Moi j'ai déjà réfléchi à ce concept. Je vous jure, j'ai réfléchi à ça. En un, si jamais on fait ce concept, je donne à qui, moi? Aux hôpitaux. Les hôpitaux, les aides-soignants, je donne. C'est hyper important. On a un système hospitalier en France qui est en train de se péter la gueule, il faut le sauver. J'ai pas envie dans 10 ans, moi, d'avoir un accident de voiture, me retrouver dans le fossé. Là, je vois l'ambulance arriver, c'est deux mecs sur un vélo qui font le bruit de la sirène avec la bouche. Deux débiles. Ils arrivent, ils me disent « Monsieur, tombez pas dans les pommes, on a plus le défibrillateur, on a que les pinces trop courtes, on va te les mettre sur les tétés, mon vent, on va te faire redémarrer comme ça, je le sens pas. » Deuxième truc où je donne, et peut-être plus bizarre, mais les chômeurs. Pour les chômeurs, je donne. J'ai tellement pris. En vrai, c'est même pas je donne, c'est je rembourse. Tu vois? Ça me paraît légitime. Et le dernier truc où je donne, et là j'espère que tout le monde sera d'accord avec moi, éducation nationale. Pour l'éducation nationale, j'ai la jeunesse, il faut donner, je donne. Pareil, le système est en train de se péter la gueule. Je sais pas si vous savez, mais aujourd'hui en France, on a le droit de faire un prof pour 50 élèves. C'est la norme, ça y est. Je me dis, si on continue comme ça, dans 10 ans, il se passe quoi? Le prof de maths, il arrive à la rentrée. Bonsoir, merci! 6 fois 7, à vous! Qui a le droit? J'ai même vu un article, tiens-toi bien, ils ont titré « Les profs sont en voie de disparition ». Je lui ai dit « Maman, bientôt, il va falloir faire ça coupler entre eux pour les relancer, les mecs. » Et là, il faudra faire attention, parce que je fais n'importe quoi, tu mets, je sais pas, un prof de sport, un prof de philo, tu rajoutes un rail de coke, paf, Jean-Claude Van Damme. Et là, c'est n'importe quoi, ça part en couille.
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21: J'ai envie aussi de raconter ce qui m'arrive dans la vie de tous les jours, les anecdotes, avec ma voix en mode stand-up, comme tout le monde, quoi. Par exemple, samedi passé, je suis allé à la boulangerie et la dame m'a donné mon sandwich et elle m'a dit « Bon appétit !» Jusque-là, tout va bien. Sauf que moi, je lui réponds « Également !» Alors qu'en fait, elle travaillait là. Elle mangeait pas. Il m'arrive tout le temps plein de trucs comme ça. Bon, je vais faire des imitations, c'est pas grave. Bonsoir. L'autre jour, je me suis fait cambrioler. Je dormais tranquillement dans ma chambre, quand tout à coup j'entends du bruit dans le salon. Et je me suis dit, tiens, c'est ma copine qui rentre de son restaurant avec ses amis. Puis je me rends compte que j'ai pas de copine. Alors je me suis dit, Paul, t'es en train de te faire cambrioler. Vas-y, descends et va lui faire peur. Donc j'enfile mon peignoir kimono, je descends, j'allume la lumière et je dis, partez. J'appelle la police. Là, le cambrioleur me regarde dans les yeux et pris de panique,
3: je retourne dans ma chambre. Ensuite, je me suis dit, non Paul, ressaisis-toi, t'es un bonhomme, va lui montrer de quel bois tu te chauffes. Donc j'y retourne avec ce réflexe des films des années 60, je mets la main dans la poche de mon peignoir, et je dis, partez, ou je tire. Là, le cambrioleur me dit, c'est quoi comme arme? Alors, j'y connais pas grand-chose en armes. Donc j'ai répondu, un magnum. Ensuite il me dit quel type

0: Jérémy, mais elle m'a coûté 3000 euros. Et... Monsieur a dit oui. Oui, Jérémy, je peux te prêter 300 euros, mais c'est parce que j'ai pas envie. Allô? Allô? Et j'ai donné 300 euros au cambrioleur. Ensuite, je perds patience et je dis, monsieur, auriez-vous l'amabilité, s'il vous plaît, de quitter les lieux, car je dois me lever tôt demain pour aller porter plainte. Le lendemain, au commissariat, le policier me dit, est-ce que vous pouvez reconnaître l'auteur? Alors je lui réponds que non, j'attends toujours sa demande d'ajout d'amis sur Facebook. Ensuite, il me dit, est-ce que vous avez vu son véhicule? Je lui réponds que oui, je l'ai vu de près. Il me dit, comment ça se fait? Eh bien, parce que je l'ai aidé à charger.
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2: Je m'appelle Timothée Poissonnet et je suis fraîchement propriétaire. Voilà, c'est... Ah, merci beaucoup. Merci. Je suis propriétaire de deux enfants. Non, je dis propriétaire parce que c'est un crédit à vie, quoi, le truc. C'est vrai, ça coûte cher, les enfants. Ça coûte hyper cher. Moi, je pensais pas qu'une petite goutte de sperme pouvait coûter une couille. Hein. Vraiment, c'est dingue, quoi. Je les aime, mes enfants. Hein. Je les aime et je savais pas qu'en devenant papa, je deviendrais aussi esclave. Ah oui, je suis leur esclave. Moi, je toute la journée, je cours après eux. Parfois, je suis à quatre pattes, je ramasse leurs jouets, je récupère leur détritus. J'ai l'impression d'être une voiture balai, quoi. C'est vraiment ça. Mais je me venge, voilà. Je me venge de ça, je vais pas vous mentir. Vous savez comment je me venge? En fait, mes enfants, quand ils dorment, parfois, je baise leur mère. Voilà, c'est vraiment... C'est ma manière de me venger, quoi. Non. Et c'est vrai qu'on a gardé ce truc-là, nous, ensemble, avec ma compagne, on fait encore l'amour, et c'est chouette, quoi. Enfin, quand je dis on fait encore l'amour, entre deux pleurs et tout ça, et quand ils dorment, quoi. Il faut être vif quand t'es parent pour faire l'amour, quoi. On fait plus vraiment l'amour, on fait des saillies, ce que je suis en train de dire. Non, c'est tac, tac, tac. Non, c'est vrai, dès que les enfants, ils s'endorment, je suis là, c'est le moment de l'accouplement des esclaves. Je dis « Bébé ! Bébé ! » C'est le brame du cerf. Vraiment, c'est comme ça, quoi. Non, non, vraiment, mes enfants, ils sont adorables, je les aime plus que tout. Et je trouve que les enfants ne sont pas du tout pudiques. Mon fils, il se trimballe tout le temps à poil, quoi. Le sgeg galère, comme ça. Il prend de la pompote, il en met un peu partout et ça fait rigoler sa mère, quoi. Et moi, j'aime bien voir sa mère rigoler. Donc, moi aussi, de temps en temps, je me mets à poil. Je prends la pompote, j'en mets un peu partout. Et bizarrement, ça fait pas du tout rigoler sa mère de la même manière, quoi. Non, deux enfants magnifiques. Nos deux enfants, on les a appelés Yumi et Neo. Parce que c'était l'année des prénoms de merde. Non, mais c'est mignon, Yumi et Neo, on voulait être un petit peu originaux, donc on a pris ça comme prénom. Et je trouve que les parents, aujourd'hui, on minimise un petit peu l'impact qu'a un prénom sur la vie de nos enfants, quoi. Non, mais c'est vrai, aujourd'hui, on donne des prénoms, c'est mignon, ils sont tout mignons, nos enfants, quoi. Mais dans le futur, ils vont peut-être avoir des responsabilités. Et moi, ça me fait flipper un petit peu. Si ça se trouve, un jour, vous serez dans un avion et vous entendriez ça. « Ladies and gentlemen, welcome on board, your captain Lilou is speaking. » Eh oui, c'est moi qui va conduire le navion. Nous sommes actuellement dans un Boeing 747. Boeing, Boeing, Boeing, c'est rigolo, non? Allez, c'est parti, armement des toboggans. Ce que je veux dire, c'est que Lilou, elle va nous cracher. C'est ça que je suis en train de vous dire, quoi. Si ça se trouve, un jour, tu seras au bloc opératoire et t'entends « Oui, le chirurgien Titouan va vous enlever l'appendicite. » Titouan? Il va me retirer l'appendicite à moi. Titouan, il va déjà retirer les doigts de son nez. C'est tout ce qu'il va faire, Titouan, quoi. T'es au tribunal et t'entends « Maître Kevin à la barre !» Bah, t'es coupable avant d'être jugé, quoi. C'est sûr, quoi. Y a pire, hein. Il y a les parents qui appellent leurs enfants pommes, cannelle, cerise. Alors eux, c'est plus des parents, c'est des primeurs. Voilà, c'est vraiment un délire, quoi, un délire. Je trouve même qu'on devrait changer de prénom selon le moment de notre vie où on est. Tu vois, quand t'es enfant, t'es mignon, t'es innocent, c'est cool de s'appeler Abdelkrim, tu vois, par exemple. C'est juste ça mignon, quoi. Après, quand tu deviens ado, tu t'appelles Raphaël. Raphaël, ça correspond bien à une personne qui dit « De toute façon, les adultes, c'est tous des cons. Je vous laisse, parce que de toute façon, j'ai un live TikTok dans 2 minutes. » Voilà, ça c'est Raphaël. Après, tu grandis un peu, tu t'appelles Mathieu. Mathieu, ça correspond bien à une personne qui sait gérer un niveau à bulle. Voilà. Plus tard, tu t'appelles Hervé, vers la cinquantaine. Hervé, ça correspond bien à une personne qui fait du vélo le dimanche. Hervé, il a un super pouvoir. Il

0: de te dire « Ah, il va pleuvoir dans 10 minutes, j'ai mal au genou. » Donc ça c'est Hervé, tu vois. Hein? Vers la fin de ta vie, tu t'appelles Raymond. Ah, Raymond, ça colle, voilà. « Oh, il est parti trop tôt, Raymond. Il venait tout juste de changer de prénom. »
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3: Moi, j'essaye d'être végétarien en ce moment. C'est pas facile, j'essaye. Après, quand je vous dis végétarien, je suis pas non plus comme ce bobo parisien qui mange que du bio. Vous le connaissez, il mange que du bio. Mais tous les vendredis, il se défonce la gueule en soirée techno. L'été dernier, je coupais les tomates dans un parc, là, avec Xavier qui débarque, il me dit, elles sont bio, les tomates, j'ai peur. Je dis, ben non, il faut, oh putain, les OGM. Les OGM, t'es en redescente d'extasie, Xavier. T'as la mâchoire avec travers depuis ce matin. Il me dit, attends, il n'y a pas que ça, ils mettent aussi du glyphosate. Hein. Du glyphosate, ça fait 48 heures que t'as pas dormi, t'as les dents qui grincent et t'as couché avec une inconnue sans te protéger, Xavier. S'il y a un truc qui va te tuer, c'est pas le glyphosate. Hein. Non, j'essaie d'être végétarien, mais c'est dur. Moi, j'ai été éduqué par mon père, un sudiste, un gardois, un viandard. Moi, la viande, c'était matin, midi et soir. Je partais à l'école, mes collègues, ils avaient des pépitos, j'avais des côtes de veau. Après, vous me direz, personne ne me volait mon goûter, quoi. Ça, c'était l'avantage. Je me rappelle, une fois, j'étais ballonné, il m'emmène chez le médecin. Le médecin, il dit, mais monsieur, faut lui donner des fibres à ce gamin, faut lui donner des fibres. Le soir, il m'a acheté un saucisson aux figues. Et si j'ai voulu être végétarien, moi, c'est parce que j'ai rencontré cette fille, mon ex, j'étais fou amoureux d'elle. Et pour elle, j'ai tout changé, quoi. Je suis devenu végétarien et je l'ai ramenée, je voulais la présenter à mon père. Et donc, je suis allé voir mon père, je lui ai dit, papa, voilà, je suis végétarien. Il m'a dit, t'es pédé. Je lui ai dit, non, ça n'a rien à voir, papa, ça n'a rien à voir. Juste, j'ai rencontré cette fille, elle est végétarienne et du coup, moi aussi, je me lance dans le truc. Je dis, je l'aime beaucoup, papa, ce serait hyper important pour moi que ce soir, pour une fois dans ta vie, il n'y ait pas de viande sur la table. Il me dit, ok, t'inquiète, pas de soucis. 10 minutes après, des saucisses sur la table. Je lui dis, papa, c'est quoi ça? Il fait, oh, ça, c'est saucisses aux herbes. Si elle n'est pas contente, la saucisse, elle bouffe les herbes, elle me fait pas chier, t'es. J'ai changé tout pour elle, mon alimentation. Après, il y avait un côté positif. Moi, avant de la rencontrer, tous mes repas, on aurait dit des goûters. Chips, Nutella, Coca, Nutri-Score Z. Et après, par contre, elle mettait un truc qui m'insupporte, elle mettait de la coriandre de partout. Et elle fait ce que font tous les gens qui mettent de la coriandre de partout. Elle en mettait, elle disait, oh, j'en ai mis à peine, on le sent même pas. Ben, si on le sent pas, n'en mets pas. J'ai tout changé pour elle, même ma façon d'être. Moi, quand j'aime quelqu'un, j'aime bien les petits surnoms. J'aime bien mon cœur, ma chérie, mon amour. Elle m'appelait chef. Comme au kebab, quoi. Un jour, je me réveille, elle me dit, bien dormi, chef. Bah, bof. Je me suis couché avec une femme, je me réveille avec un turc. Je fais quoi? Je te fais un câlin ou je vais me chercher une canette? Faut savoir, quoi.
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4: Il y a quelques mois, je me baladais avec mon cousin dans une galerie marchande à côté de Marseille. Et là, j'arrive devant une boutique et il y a un attroupement. Je vous jure, il y avait au moins 200, 300 personnes en train de crier comme ça. Je dis, putain, c'est pas possible. Il y a une star internationale, il y a Rihanna ou Beyoncé, tu vois. Donc, moi, je me retourne vers une nana comme ça. Je lui dis, excusez-moi, mais il y a qui à l'intérieur? Et là, la nana, elle se retourne, elle fait, mais enfin, il y a les Marseillais. Je lui dis, non, moi aussi, je suis Marseillais, mais j'ai jamais eu un accueil comme ça. Et là, ils sont sortis, vous connaissez. Les nanas refaites la tête aux pieds, les talons maquillés, les mecs tatoués, super musclés. Ils sont sortis comme ça, tout le monde s'est mis à crier. Oh les pépés, où tiens le sang à la veine, où frappez, wow. Ah ouais, quand même. Donc moi, je suis rentré à la maison, j'ai dit, je veux voir ce que c'est, parce que franchement, je n'avais jamais vu. Je suis allé voir les émissions Les Marseillais. Et là, bon, voilà, le concept, hein, ils sont tous dans une maison à poil, hein, avec un micro en bandoulière. Le seul moment où la nana elle s'habille, c'est quand elle va à la piscine, elle met un paréo. Et toute la journée, ils se disputent. Ah ouais, ouais. Ils se disputent comme ça. Oh, franchement, si j'aurais su, franchement, ce que tu as fait, c'est pas bien. Oh, ce que tu as fait, franchement, ce que tu as fait, je crois que c'est de mon frater, le sang de la veine de mon bébé. Oh, franchement, ce que tu as fait, oh, c'est pas bien. Et moi, là, je vous jure, je suis piqué, je suis accroché, je veux savoir ce qu'il a fait. Moi, je suis là devant la télé, je dis, putain, c'est génial, qu'est-ce qu'il a fait? Et là, ils envoient la pub. Et là, il y a un retour pub, et au cas où on aurait raté quelque chose ou pas bien compris, ils reviennent en arrière. On me gasse pas, franchement, ou si j'aurais su, franchement, ce que tu as fait, parce que je vais te dire ce que tu as fait. Je dis, oui, dis-lui, pourvu qu'ils n'envoient pas la pub. Parce que franchement, ce que tu as fait, et il lui a dit, voilà. Et bien, franchement, parfois, c'est normal de s'énerver, voilà. Il lui a dit, vous allez voir. Oh, franchement, ça me demandait. Tu as pris mon fer à cheval et sage brésilien. Embrouille, les nanas elles rapiquent direct. Dès que ça crie, elles arrivent comme des folles. Maquillées, refaites la tête aux pieds en talons, comme ça en plein après-midi. Là, ok, chéri, embrouille. Ok, chéri, embrouille. Oh, tu parles pas comme ça, mon mec. Tu es sur le trône, il fait lequel? Tu te les ai tous fait. Tu sais très bien, Kevin. Ils s'appellent tous Kevin. Il y a des moments calmes aussi. Je dirais même bucolique. La scène a vraiment existé, hein. C'est deux nanas au bord de la piscine à Los Angeles, comme ça, le soir. T'es là, comme ça, à regarder le ciel, comme ça, la nuit. Et fait, franchement, à mon avis, c'est pas possible qu'il n'y ait qu'une seule lune. Ah bon, moi, comme j'aime tout ce qui est scientifique, je monte le son. Et l'autre à côté, elle dit, ah bon, tu crois? Là, c'est un débat scientifique. Évidemment, franchement, à mon avis, il y a deux lunes. Parce que sinon, comment on ferait pour l'avoir à Paris et à Los Angeles? Ah ouais. Ah ouais, ouais, quand même, quoi. Et après, les nanas deviennent influenceuses. Mais elles influencent qui? Tu veux acheter le même sac à main d'une nana qui croit qu'il y a deux lunes? Mais bon, après, ils sont jeunes, ils voyagent. Pff, si on n'aime pas, on n'a qu'à pas regarder. Et puis voilà, c'est tout, hein. Puis bon, voilà, il y a les Marseillais à Miami, les Marseillais à Dubaï, les Marseillais à Los Angeles. À mon avis, l'ultime émission, ça va être des Marseillais dans l'espace, c'est obligé. Voilà, ils vont faire comme ça, ils vont tous se préparer, ils vont arriver au vaisseau spatial, comme ça. Ils vont monter dans le vaisseau spatial. Là, tu vas se mettre aux commandes. One, two, three, go. Oh putain, ça va vite. C'est une fusée. À travers le blond, on va voir les nanas avec le visage tiré comme ça. On va croire que c'est la vitesse, mais en fait, c'est leur visage normal. Là, t'as fait, oh putain, mais on va où? Sur la lune, t'as fait, laquelle?
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2: L'amour, c'est un vrai sujet dans ma vie, parce que j'ai un modèle incroyable, mes parents. Mes parents, cette année, ils fêtent leurs 44 ans de mariage. C'est beau ou pas? C'est beau, hein? Voilà. Parce que moi, 44, c'est le nombre de jours où mon ex-mari est resté fidèle. Voilà. Vous donnez le contexte de ma famille. Ma mère est franco-napolitaine et mon père est syrien. Voilà. On parle déjà sur un concept, on est d'accord, hein? Et ils se sont rencontrés à la fac. Voilà. Mon père venait d'arriver en France, il parlait pas très bien français. Et ma mère faisait des cours de, prenait des cours de langue. Et entre deux, il y a eu un vrai coup de foudre. Et moi, je me suis toujours posé la question, comment est-ce que mon père a réussi à pécho ma mère? Et écoutez bien, quand elle m'a raconté l'histoire de leur rencontre, j'ai un respect infini pour mon père, hein, vraiment. Hein. Écoutez bien, coup de foudre, il la regarde droit dans les yeux et lui dit... Moi janté, toi janté, pourquoi pas? C'est officiel, mes parents, c'est Jane et Tarzan. Hein, voilà. En plus, elle me raconte ça avec un air hyper attendri. Je dis, non, moi, un mec qui me parle comme ça, j'appelle la police directement, hein, je vous le dis tout de suite. Hein. Voilà. Je me suis dit, mais attendez, 44 ans, à partir de cette phrase-là, vraiment, elle est sérieuse, Jane? Et moi, avec mon innocence, voilà, et avec ma volonté d'avoir une belle histoire d'amour, je suis allée voir ma mère. Avec toute ma sincérité, je dis, maman, en vrai, c'est quoi votre secret de longévité avec papa? Parce que franchement, vous n'avez pas la même religion, vous n'avez pas la même culture, papa, il parlait même pas français. Elle m'a dit, c'est peut-être pour ça que ça dure, je comprends toujours pas ce qu'il dit, hein. Non, c'est... Bon, en tout cas, je sais que je suis pas prête de rencontrer quelqu'un. Je vais vous raconter. Vous savez, moi, je connais pas trop les sites de rencontres. Et j'ai une amie à moi qui m'a dit, inscris-toi, tu vas voir, ça va être simple. T'es un peu timide, y a pas de souci. Je m'inscris sur un site de rencontre et au bout de quelques heures, je match avec quelqu'un. Je vois la photo, le mec a pas l'air dégueulasse. Déjà, c'est sympa, d'accord. Sauf que sur la photo, il a sa main qui est devant sa bouche. Et moi, je sais ce que ça cache. Trois chicots. Hein? Parce que beauté intérieure, non, non, non. Je vous dis tout de suite, hein. Donc, qu'est-ce qui se passe? Je lui donne directement mon numéro de téléphone et on échange. Mais moi, je suis obsédée par l'idée de savoir s'il a des chicots ou pas. Non, mais vraiment. Parce que je sais pas vous, mais moi, pour savoir si quelqu'un me plaît, j'imagine en train de m'embrasser. D'accord. Si t'imagines que le mec, il va peut-être te mordre, c'est que c'est pas bon signe. On est d'accord ou pas? Donc. Le mec, je lui dis, tu viens d'où? Il me dit, je viens de la ville d'Annecy. Tout le monde connaît un petit peu? Bon, c'est très joli, c'est très cordial, hein, vraiment la discussion c'est sympa. Il me dit, ah, tu connais, je bats pas trop, etc. Il commence à m'envoyer des photos du lac, de la montagne, c'est très beau, mais je m'en bats les ovaires. Bon. Moi, j'ai une obsession, vous savez laquelle. Donc je lui dis, en vrai, bon, c'est très joli, mais en vrai, envoie-moi une photo de ta bouille. C'est ce que je croyais avoir envoyé. C'est bon, tout le monde là ? J'invente pas, hein, d'accord ? Donc il me dit, écoute, t'es grave bizarre comme meuf. Moi, ça me vexe, mais comme jamais. Et écoutez bien ce qu'il me dit, hein. Normal, hein. Il me dit, tu me prends au dépourvu, je suis pas rasée. Et moi, en toute détente, bah mets un filtre. Bah voyons. Bah bien sûr. Non mais attendez, vous avez pas la suite, hein. Alors, il me dit, écoute, ça fait 6 mois que je suis inscrit voilà, sur l'application, personne ne m'a jamais demandé ça. Moi, bah écoute, tout le monde fait ça et encore plus à distance. La catastrophe, hein. Et là, je sais pas ce qui se passe. Vous voyez, on voit quand les gens, ils écrivent. Donc je vois, il écrit, il efface, il écrit. Je sens qu'il y a un malaise. Et moi, je me dis, en vrai, il est peut-être timide. C'est pour ça qu'il a mis la main devant la bouche. Vous savez, ouais, il se trouve pas très beau, etc. Donc moi, toute naturelle, je lui dis, écoute, je vois que t'es timide. Si tu veux, bah viens, je t'envoie une photo de la mienne. Et il m'a bloqué. Voilà, allez, fin d'histoire. Bon, merci, c'était tout pour moi, c'était Mylène Ben. Merci infiniment. Merci, merci.
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0: Moi, je regarde beaucoup l'actualité, mais ça me tend un petit peu. Je regarde tout, ça me tend un petit peu. Il y a pas longtemps, il y a un humoriste anglais. Il est monté sur scène, il a fait une blague sur les crises cardiaques. Et 5 secondes après, bah, il est mort, quoi. Ouais. Une crise cardiaque, quoi. Et moi, à la base, ma première blague, c'est sur la sodomie, et bon. Faut être parti bêtement, quoi. À ce propos, alors moi, j'ai pas d'enfant. Parce que j'aime bien la vie. Voilà. Ça ne correspond pas. Mais des fois, je fais comme si j'en avais. Par exemple, ce matin, je me suis levé très tôt. 5h du mat, bam, je me suis levé. Je me suis dit, ben non, c'est tôt. Puis je me suis rendormi, quoi, tu vois. Après, je suis allé au supermarché, au rayon des couches. Je me suis dit, ben non, c'est cher. J'ai pris du chardonnay, je suis rentré à la maison. Non, mais je sais pas si je veux des enfants, parce que moi, j'arrive pas à m'occuper de trucs vivants. C'est genre les plantes, les animaux. Tu vois, j'ai eu un hamster, il a duré 3 semaines. Alors que je l'arrosais tous les jours, quoi. Je sais pas si je peux faire des enfants, parce que moi, je viens du in vitro, parce que mes parents m'ont conçu dans une véranda. De toute façon, maintenant, l'école, j'ai pas envie de les envoyer à l'école. L'école, c'est devenu n'importe quoi. Il y a de moins en moins de profs et ils rajoutent des matières. Ils veulent mettre la cuisine à l'école, là, j'ai vu. Ça veut dire qu'il y a des profs, ils auront plusieurs matières à gérer. Par exemple, il y aura bonjour, monsieur Boudiroul. Moi, je suis prof d'histoire géo et cuisine. Voilà. Donc aujourd'hui, au programme Shoah et Quiche Lorraine. Comment ça, Kevin? Quel est le rapport? Le thermostat, Kevin? Le thermostat. Et puis, pour faire des enfants, il faut quelqu'un. Moi, j'étais avec quelqu'un pendant très longtemps, une personne qui m'était très chère en termes d'argent. Et sur la fin, on s'entendait plus. On s'engueulait pour des trucs un petit peu débiles, du style « Dis donc, Gabriel, tu laisses traîner tes slips par terre. » Bon, enfin, c'est pas si grave. Si, quand même, on est à la boulangerie, c'est chiant. Et du coup, j'étais célibataire très longtemps. Et là, je suis paumé. J'étais avec une fille l'autre jour. Et elle me dit « Alors, faut que je te prévienne avant tout, Gabriel, faut que je te prévienne. Moi, je suis addict. » Je dis « Ah, mais non, t'es addict à quoi ?» Elle me dit, je suis addict au thé matcha. Du coup, il se passe quoi quand tu fais une overdose? Pipi, c'est ça le max? Une autre qui me dit, je suis addict au sport. Je lui dis, non, toujours pas. Hein. Non, quand t'es addict, tu peux te retrouver à faire n'importe quoi à 4h du matin pour une dose. Tu vois. Si t'es addict au sport, il se passe quoi? Tu vas à 14h devant un fitness park avec une pancarte? Je suce pour un squat. Non. Et puis là, dernier encart que j'ai eu, la fille, elle me dit, alors faut que je te prévienne, Gabriel, mon ex, il est toxique. Et puis ma belle-mère, elle est toxique. Et ma patronne, elle est toxique. Et écoute, Stéphanie, si au bout d'un moment, tout le monde est toxique autour de toi, c'est peut-être toi le champignon, hein, ok?
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5: Je m'appelle Morgane Berling et j'ai 22 ans. Et merci. C'est mon vrai âge, hein. Non, non, non, mais je le précise parce que je sais que physiquement... C'est pas hyper évident. Hein, surtout quand tu t'habilles chez l'orchestra. Vous voyez ce truc dans les familles un peu nombreuses de récupérer les fringues de ton grand frère ou de ta grande sœur? Ouais, ça vous parle un petit peu, ouais. Je récupère les fringues de mon petit frère, d'accord? Et j'ai toujours fait plus jeune que mon âge, ça a toujours été comme ça, c'est pire maintenant. Finalement, depuis que j'ai 18 ans, je suis un peu devenue le plan safe du pédophile qui s'assume pas. Je vous laisse la digérer. Et pour être honnête avec vous ce soir, moi je vis pas très bien le fait d'avoir 22 ans. Voilà, je trouve que la vingtaine c'est une période qui est un petit peu compliquée parce que c'est une période où tout d'un coup on te demande de devenir une adulte. Mais où personne te parle des problématiques qui vont arriver. À un moment j'ai fini par me dire, peut-être que pour devenir adulte, il faut d'abord jouer à l'adulte. Vous voyez ? Alors maintenant, j'ai commencé à boire du café. Je me suis fait des cartes de fidélité. Après, je me rassure parce que j'en suis pas encore au stade des balades en forêt. Je comprends pas l'intérêt des balades en forêt. Vraiment, il y a un truc qui me dépasse. Vous le voyez, le repas chez grand-mère une fois par mois à la campagne, tu sais, près de la cheminée, hein, avec une entrée froide, entrée chaude, viande, accompagnement, accompagnement de l'accompagnement. Ok, stop, qu'est-ce qui se passe? Mamie est devenue traiteur? Qu'est-ce qu'on se dit en fait concrètement là? Et après tout ça, t'as toujours un connard dans ta famille qui se lève et qui te fait mon petite balade digestive dans la forêt ou nique ta mère, Patrick! Et moi, ma famille adore les balades en forêt, donc parfois je me force à y aller, hein. Je suis pas avec le reste de ma famille tout là-haut qui fait un semi-marathon, hein, avec ma tante tout devant. Hey, ça nous fait quand même un bien fou ce bol d'air frais. Non, Marlène, il pleut. Et ça n'est pas parce que le chasseur t'a loupé deux fois que ça va fonctionner à tous les coups. Alors moi je suis très loin derrière, seule. Je traîne des pieds. Je donne des coups dans une pauvre pomme de pin. Pomme de pin qui va un peu devenir mon compagnon de voyage. Hein, je vais finir par lui raconter ma vie à cette pomme de pin. Je vais même donner un prénom à cette pomme de pin. Je l'ai appelée Viviane. Ne me demandez pas pourquoi Viviane. Je ne sais pas, c'était très fort. Je l'ai ressenti comme ça. J'ai récupéré Viviane avec moi. Je l'ai ramenée chez ma grand-mère et je l'ai posée sur la table du salon. Okay, et je me suis absentée 2 minutes. 2 minutes, hein. Le temps de me faire un petit chocolat chaud pour la partie de Scrabble juste après. Et quand je suis revenue dans le salon, j'ai vu cette scène horrible de mon père au ralenti qui jette la pomme de pin dans la cheminée. Et j'ai hurlé « Viviane !» Merci pour elle. C'était trop tard, elle était en train de brûler dans les flammes de l'enfer. Telle Jeanne d'Arc à la frie, elle a rien compris. Et ça m'a brisé le cœur parce qu'elle méritait pas ça à Viviane. Hein. Et c'est là que j'ai compris que j'étais pas tout à fait une adulte. Parce que bon, quand tu pleures à 22 ans pour une pomme de pin...
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7: Je me présente, je m'appelle Victor Parnaso. Et mon plat préféré, c'est les lasagnes. C'est pas plus sympa de se présenter en donnant son plat préféré, vous trouvez pas? C'est parce qu'aujourd'hui, tu rencontres quelqu'un, c'est la première chose qu'il te dit sur lui, c'est ce qu'il fait dans la vie, tu vois. Et moi, je trouve que c'est dommage parce que direct, ça donne un a priori. T'as genre, t'es comptable, t'es forcément pas rigolo. Ouais. Non, genre, t'es influenceuse, t'es forcément un puits de connaissances énorme. Non, alors, si tu dis que ton plat préféré, je sais pas, c'est le quinoa. Hein. Parsemé de pets de koji et de graines de chia. Bah là, au moins, on est sûr que t'es un vrai connard, quoi, tu vois. Il n'y a plus d'a priori. Non, ou alors se présenter avec une passion. Parce que tu sais, t'as des gens, tu crois, tu les connais bien, et un jour, tu découvres qu'ils ont une passion cachée. Bon, en général, c'est pas un scoop de ouf, hein, c'est rarement. Mais non, Églantine, tu fais du MMA. Non, c'est plutôt. Mais non, Églantine, tu fais tes yaourts toi-même. Tu sais, Églantine, tu lui dis, tu connais le MMA, elle te dit, bah oui, évidemment, bien sûr, zéro tracas, zéro blabla. Bon, vous savez ce que c'est ma passion cachée? C'est le stand-up. Je suis plein de surprises. Mais c'est pas mon métier. Ah bon, c'est pas son métier? Pourtant, il a l'air si drôle. Non, moi, j'ai un métier plus classique. Un métier que j'aime bien. Tu sais, avec des collègues qui m'envoient des mails à midi 2. Hello! Penses-tu pouvoir m'envoyer ce dossier pour plus tard bah, ce matin? Tu sais, déjà, hello, j'ai envie de tout casser. Pourquoi tu dis hello, Véronique? Tu sais pas parler anglais. Ben non, tu dis e-Claude. Hein, tu dis YouTube. Hein, pour toi, le Super Bowl, c'est un plat avec du saumon et de l'avocat. Hein, donc, va te faire foutre, Véronique. Enfin, sorry, fuck you, Baron Ike, du coup. Non, voilà, donc un métier que j'aime bien. Tu sais, avec des collègues aussi qui m'envoient « sauf erreur de ma part ». Alors qu'ils savent très bien que l'erreur, bah, c'est moi. Voilà, donc des collègues que j'aime bien, tu sais, qui pensent encore en 2025 que le télétravail, c'est fait pour se la couler, tout ça. Ouais, bon, ça, j'avoue, ça télétravaille, moi, un peu ?
5: Non.
7: Attends, je reformule la question. Ça bouge, la souris, toutes les 15 minutes ? On est ensemble. Moi, je télétravaille beaucoup en ce moment, les amis, pour une bonne raison. C'est que j'ai un petit chien depuis quelques mois. Puis que, ouais, un petit équel, tout mignon. Ouais. Je l'ai appelé Thierry. C'est pas une blague. Ouais. Tu sais, il y a deux types de réactions quand je dis que mon chien, il s'appelle Thierry. Tu sais, il y a ceux qui rigolent. Et il y a ceux bah, qui s'appellent Thierry. Mais j'adore. Non, mais j'adore croiser des Thierry dans la rue avec mon chien. Tu sais, je les fais douter. Tu sais, ils sont là... Oh mais il est trop mignon le chien là, il s'appelle comment ? Il s'appelle Thierry. Thierry, c'est-à-dire, c'est pas comme moi. Vous vous appelez Thierry ? C'est un prénom de chien, et là je pars, tu vois. Je prends aucun risque là, clasher les Thierry, je sais que je risque rien. C'est inoffensif hein, Thierry. Tu sais, je sais pas si tu vois ce que je veux dire, je sais pas, par exemple, je sais pas. Tu reçois un SMS, une lettre, je sais où t'habites, je vais te retrouver. Tu flippes, tu vois. Signé Thierry. Tu donnes les digicodes. Non, on n'a jamais entendu aux infos braquage à main armée, place Vendôme, l'auteur des faits qui s'affiche à l'écran, en pantoufle. Thierry, alias Titi, la Caïra. Non. Non, par contre, on a déjà entendu aux infos braquage à main armée, place Vendôme, nous sommes avec Thierry, qui s'est fait séquestrer, ligoter, frapper, gifler avec sa pantoufle à un moment donné.
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0: Depuis que je suis en France, j'ai dû changer de numéro de téléphone. Et je pense que j'ai récupéré le numéro de téléphone d'une personne qui est décédée. Je t'explique comment ça s'est passé. En gros, je change de numéro de téléphone. Deux jours après, je reçois un premier message d'un mec qui s'appelle Jean-Pascal. Je sais qu'il s'appelle Jean-Pascal parce qu'à la fin de son texto, il a signé Jean-Pascal. Donc genre, il est vieux. Et Jean-Pascal, le premier message qu'il m'envoie, il m'envoie « Chère Jacqueline ». Donc c'est pas moi, hein, c'est vrai. Chère Jacqueline, je viens d'apprendre pour ton décès. Vieux et sénile, le Jean-Pascal, mais aucun souci. Tu me manques déjà, repose en paix, signé Jean-Pascal. Et moi, le problème dans cette histoire, c'est que j'ai ouvert son SMS. Donc, son sous-message sur son téléphone, il y avait écrit l'UA 18h48. À 18h49, j'ai un message en majuscule. Jacqueline, tu as lu ce message ? C'est pour l'intéressant. J'aimerais le troisième message, juste Jean-Pascal, parce qu'il avait oublié de signer le deuxième message. Moi, je savais pas quoi faire. Je me dis, c'est quoi, fais rien. Le mec va comprendre que le numéro était rattribué et il va me laisser tranquille. Je me réveille le lendemain matin, quatrième message Jean-Pascal. Il me dit, chère Jacqueline, je me rends compte que t'écrire hier m'a fait beaucoup de bien. Je vais commencer à le faire tous les jours. Je dis, non. Non, JP, pose ce téléphone. Mais tu sais quoi, il suffit que je lui explique la situation. Je lui envoie un SMS qui explique, il va comprendre, il va me laisser tranquille. Je lui envoie un seul message, vous me direz ce que vous en pensez. Je lui écris « Cher Jean-Pascal, je suis désolé de te l'annoncer ainsi, deux points. Il existe une vie après la mort, rejoins-moi, signé Jacqueline. » Je te jure qu'après ça, j'ai zéro message. Je m'appelle Bruno Becquier, merci beaucoup d'avoir écouté la promo, merci.
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9: Non, mais c'est vrai qu'on est une génération de profiteurs. On est une génération de profiteurs. Et je me demande si mes enfants sont aussi profiteurs que moi. Je suis en droit un peu de me poser la question en ce moment parce qu'il y a 5 mois, pratiquement jour pour jour, ma copine a accouché. Ouais. Du fils de mon frère, donc c'est pas... Non, c'est bien. C'est le mien. Écoutez, ça se passe... C'est dur. C'est dur, pour vous dire à quel point c'est dur. C'est vrai que quand t'as pas d'enfant, et des fois quand tu lis des faits divers horribles, tu vois, du genre, tiens, cet homme a acheté son enfant de 4 mois par la fenêtre, quand t'as pas d'enfant, tu te dis, mais c'est qui ces gens ? Je dis pas que je suis consentant, tu vois. Mais je comprends le délire, tu vois. En plus, moi j'habite au rez-de-chaussée, donc je suis pas, tu vois. Je vais lui faire une entorse. Non, mais c'est vrai que c'est mignon. Heureusement que c'est mignon d'ailleurs, putain, heureusement. Heureusement. Mais là, c'est mignon parce que ça n'a pas de langage encore. C'est à toi de lui apprendre une langue, tu vois, en l'occurrence là, le français, tu vois. Et si je veux, je fais une blague, tu vois, et à ses 18 ans, il prendra la parole, il sera. Et ça, c'est mon fiston. On comprend pas ce que tu dis. On sait aussi que plus tu apprends une langue étrangère à un enfant, plus il capte rapidement, tu vois. Et du coup, moi, j'ai envie de lui apprendre plusieurs langues. Là, j'apprends l'italien. Je sais pas si tout le monde connaît Duolingo. Voilà, pour ceux qui connaissent pas, c'est une application sur le téléphone pour apprendre une nouvelle langue. Toujours, tu as une petite leçon, c'est sympa, c'est ludique, et tu apprends une nouvelle langue. Sauf que quand tu vas pas faire ta leçon, Duolingo t'envoie un petit message pour te mettre un petit peu la pression. Au début, le message est sympathique. Si t'y vas pas, tu reçois un message du genre ben, « Vous avez oublié votre leçon hier. » Ça va, je peux encaisser ça. Après, si tu loupes encore une leçon, le message est un peu plus agressif. Tu reçois un message du genre ben, « Ça serait dommage de perdre le rythme, non ?» Et après, si tu n'as plus du tout, Duolingo t'envoie un dernier message. Mais ils se font passer pour une fille. Et moi, véridique, j'ai reçu ce message. C'était marqué « Salut, c'est Lily. Duolingo me dit que tu l'ignores. T'avais l'air plus cool quand t'apprenais l'italien. » Moi, je me suis demandé « Mais c'est quoi le prochain message qu'ils m'ont envoyé, Duolingo ?» Vers 3h du matin, « Tu dors, je vois.
10: Qu'est-ce que tu portes, je vois.
9: Una pyjama. »
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11: On n'a pas peur, sujet engagé, on va parler chat.
9: Mais ouais.
11: Parce que moi, mes grands-parents, dans les arrêts de jeu, là, ils avaient pris un chat. Et passé 90, c'est les arrêts de jeu. Et animal de compagnie de personnes âgées, putain, le niveau de vie, lui, ce chat, c'était kiff-kiff émir de Dubaï. C'était la folie, quoi. Tu sais, genre, il avait chambre, 3 repas par jour, à Noël, bout de saumon fumé. C'est ça qui m'inquiète, c'est que ça vous choque même pas. J'ai l'impression qu'on a tous accepté que les gens de ta famille, passé un certain âge, roulent libre. Quoi. Ce chat, c'était leur 3e enfant. Avec moi. C'était un être humain à part entière. J'ai eu un oncle chat, putain, pourquoi vous réagissez pas? À Noël, on lui faisait des cadeaux, c'était la folie. Il y avait la liste, il y avait mamie, papy, tonton, bibouille, et tout le monde faisait semblant que c'était normal. C'était une grosse pièce de théâtre là, qui a duré 20 ans. T'sais, je voyais ma mère, elle faisait le paquet cadeau, elle écrivait dessus « Joyeux Noël, bibouille !» Putain, maman, c'est un chat, il est complètement con, il sait pas lire. Tout à l'heure, il faisait la sieste, là, il y a sa queue, elle a touché la tête, il a cru qu'il se faisait attaquer, il a mordu sa queue, putain. En plus, bibouille, c'est pas sa faute, mais c'était la plus grosse merde de la planète. Tu sais, parce qu'on parle de trucs à la base, c'est les ancêtres, c'est lions, tigres, machin, les rois de la jungle. Mais bibouille, il a dégringolé l'échelle de l'évolution. Et il finit, tu sais, c'est ces espèces de chats là, énormes, obèses de fou, là, qui quand il s'assoit, les pattes arrière, elles décollent du sol comme ça, tu sais. Tu le pousses, il tombe sur le dos, la tortue, il va crever là. Si tu l'aides pas, il va crever là. Il fait peur à personne. Les souris, elles passent en monowalk à côté, elles lui pissent dessus, ils n'ont rien à foutre. Et c'est pas sa faute à Bibouille, c'est pas sa faute, c'est la faute à mamie. C'est la faute à mamie, parce que le vétérinaire, il les connaît, les mamies, pourtant il l'a briefé, tu sais. Il lui a dit, yeux dans les yeux, hein. Que des croquettes. Que des croquettes. Mamie, bat les couilles de l'information. Elle arrive à la maison, elle lâche Bibouille, et rapidement, elle se rend compte que Bibouille, il fait pas les câlins à gratos. C'est un professionnel, il a un tarif. Donc elle enclenche l'opération câlin contre saucisson. Un câlin, un saucisson, un câlin, un saucisson. Donc très vite, Bibouille tourne à 3 Justin Bridoux par jour. Et c'est ça qui prouve que les humains, on est quand même tarés. C'est que nous, on aime bien les chats gros. Tu sais, on aime ça, on dit « Oh, il me détend et tout, il est dodu, il est moelleux, putain, c'est pas... Qu'est-ce que tu fais ?» Tu sais, l'autre, il est en détresse respiratoire permanente, hein. Covid, il partait. Avant la fin du discours de Macron, il était déjà parti. Prends, je sais pas, il est déjà parti. Non, ouais.
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13: J'ai toujours rêvé de faire un métier où j'aurais pas besoin de me réveiller tôt le matin. Ah non, c'est dur pour moi. Et il y a un collègue à moi qui m'a dit, Joris, si tu travailles aussi fatigué le matin, c'est peut-être parce que tu te couches pas à la bonne heure. Il m'a dit, tu sais, il y a le train du sommeil avec ses wagons. Sommeil léger, sommeil profond. Moi, je passe la nuit à essayer de monter dans le train. Ah, même dans mes rêves, ils font la grève, ces bâtards. Non, moi, j'ai tellement du mal le matin que rien que pour ça, j'ai pas fait d'enfant. Rien que pour ça, tu vois. Mais je me suis mis avec quelqu'un qui en a déjà 2. Ouais, je les ai pris d'occasion, ouais. Et non, ça va, j'ai fait une bonne affaire. Hein. Des premières mains, très peu de kilomètres. Non, je les aime beaucoup, ces petits cons, vraiment, tu vois. Mais je me suis rendu compte à quel point c'était du travail d'éduquer un enfant. C'est vrai, c'est du taf. Et moi, de base, c'est pas mon chantier, tu vois, je suis là en sous-traitance. Ils ont des exigences, tu vois. En ce moment, je vais chercher le plus petit des deux à l'école. Il doit avoir entre 5 et 10 ans. Et sa mère, elle est habituée qu'à chaque fois qu'elle va le chercher à l'école, à chaque fois qu'elle va le chercher, elle lui amène un goûter, tu vois. Sauf que moi, bien évidemment, une fois sur deux, j'oublie de lui amener. Ou je le mange sur le chemin. Et l'autre fois, il était énervé, tu sais, c'était la fois trop pour lui, je pense. Il m'a dit, Joris, il faut que tu te mettes dans la tête que quand tu vas me chercher, que ce soit à l'école, au basket ou au centre aéré, il faut que tu m'apportes mon goûter, d'accord? Je lui ai dit, il faut que tu te mettes dans la tête que je suis bénévole dans cette entreprise, d'accord? Là, il n'y a pas longtemps, c'était carnaval à l'école, tu vois, et c'était à moi de l'amener, tu vois, j'ai pris ça grave à cœur. Je me suis réveillé plus tôt, j'ai fait un méchant déguisement, il était trop content, tu vois. Et je l'amène à l'école et je vois que sur le chemin de l'école, il n'y a aucun enfant qui est déguisé. Personne, tu vois. Et j'arrive devant l'école, la maîtresse, elle sort, elle me dit « Ah non, mais c'était pas aujourd'hui !» Il était dégoûté, tu vois. Et je tourne la tête et comme par hasard, je croise un couple de parents que je déteste, tu vois, avec leurs enfants. Je les déteste, tu vois. Et je vois dans leur regard qu'ils me jugent, tu vois. Et même le petit, il se moque du mien, tu vois, il dit « Ah, il est déguisé !» Et le petit, il est triste, tu vois. Je suis obligé d'agir, tu vois, en tant que beau-père, tu vois. Donc je me suis mis à côté de lui, je dis « Ben, tu vois, au final, t'étais pas le seul enfant déguisé aujourd'hui. » Il m'a dit « Mais il était pas déguisé, lui. » Et j'ai dit « Ben, s'il était déguisé. » Il m'a dit « Mais il était déguisé en quoi ?» J'ai dit « Il était déguisé en fils de pute. » Cette année, il est rentré au CP, tu vois. Et pour la première fois de sa vie, il a des devoirs à faire, il veut que je l'aide et c'est dur le CP. Hein. Ah, si il n'y avait pas de ChatGPT, je perdrais la figure à un niveau. Tu sais, j'ai compris, on a avec le recul, pourquoi mon père il s'énervait quand j'étais petit qu'il me faisait faire les devoirs. Tu sais, il me disait, mais tu sais pas ça? En vrai, lui non plus. Non, aujourd'hui, on a de la chance, c'est vrai, on se balade tous avec l'ensemble du savoir humain dans notre poche. Aujourd'hui, grâce à ton téléphone, tu peux tout faire, tu peux tout savoir. Moi, tu m'enlèves, je n'ai pas mes pouvoirs. Ah ouais, alors je redeviens un moldu. Un exemple très précis. Si je ne prends pas en photo la place sur laquelle je me gare avant de sortir du parking, jamais je retrouve ma voiture. Terminé. Des heures entières en train de la chercher. Hein. Mais c'était le troisième ou le quatrième étage? En fait, le plus dur quand t'es bourré, c'est pas de conduire. Hein. C'est de trouver ta voiture. Et des fois, je pense à vous, les filles. C'est vrai, des fois, vous rentrez tard la nuit, toute seule. Des fois, vous allez chercher votre voiture dans les parkings. Des fois, même, vous croisez des mecs chelous. Ça fait peur un petit peu, non? Hein? Faut pas avoir peur, d'accord? Très souvent, c'est moi qui cherche ma voiture. Très souvent, c'est moi. Très souvent, c'est moi. Et moi, en plus, je suis toujours mal à l'aise quand je rencontre une fille tard la nuit dans un parking. Parce que je sais ce que je dégage. Tu vois? Eh oui! Et vous, quand vous me voyez, vous dites pas, ouais, c'est un mec bourré qui cherche sa voiture. Tu sais, vous vous dites, putain, c'est sûr, Voldemort, il va sortir sa baguette. C'est sûr.
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14: Avant de commencer, j'aime bien savoir par applaudissement qui a travaillé aujourd'hui. Dites-moi tout, qui a bossé un petit peu? Ok, ok, d'accord, très cool. Ok, d'accord. Et moi, j'ai travaillé aussi ce matin. Tu sais, j'arrive sur l'open space, j'étais trop en forme. Tu sais, je fais des blagues, tout le monde est à fond. Et d'un seul coup, il y a Monique de la Conta. Elle arrive, elle me pète l'ambiance. Elle me fait Stéphanie, t'as pas badgé? Je dis, bah toi, apparemment, t'as pas baisé ce week-end, Monique, hein? J'aime bien mettre l'ambiance au boulot parce que pour ceux qui ne me connaissent pas, c'est que j'ai deux métiers, voilà. Parce qu'en fait, là, je fais des blagues, mais la journée, je suis DRH, voilà. Ouais. Vous voyez le lien entre les deux? Hein? Non? Bah, c'est moi qui ai recruté Monique, voilà, c'est ça le lien. Et Monique, je l'adore. Il faut savoir que quand je l'ai embauchée, elle était à un an de la retraite. Bah, ça fait 4 ans qu'elle est là. Et tous les ans, elle prépare son pot de départ et bim, le gouvernement, il claque un 49-3. Et je suis contente de l'avoir, Monique. Compliqué de recruter en ce moment, vraiment compliqué. Et moi, j'ai cru que c'était moi. Si j'en ai parlé avec mon chef, il m'a dit Stéphanie, il m'a dit c'est pas toi. Il m'a dit c'est juste qu'aujourd'hui, c'est à nous de séduire les candidats. J'ai dit franchement, chef, c'est chaud. Tu t'as vu mes seins? Il m'a dit non. J'ai dit bah moi non plus. Il m'a dit bah vas-y, fais un effort, mets un soutif rembourré. Bah j'en ai déjà un, voilà, Non, c'est chaud. Même si récemment, j'ai eu trop de la chance. Je vous raconte, je cherchais quelqu'un pour un poste au rayon plomberie. J'ai reçu Philippe, 51 ans. Et moi, je travaille chez Castorama. Et là, le Philippe, il arrive dans mon bureau. Il est entièrement habillé en bleu et jaune. Je lui dis, non, je vous avais acheté une tenue aux couleurs de Casto. Il me dit, bah oui. Et je lui dis, si je vous prends pas? Il me dit, vous inquiétez pas. Après vous, j'ai un entretien chez Lidl et Ikea. Bon, bah, m'a fait rire. Bah, je l'ai embauché, les amis. Philippe, trop contente, c'est moi aussi trop contente. Le lendemain, il vient dans ma boîte signer son contrat, récupérer son badge. Moi, je lui dis, le badge, c'est dans le bureau de Chantal. Il arrive dans le bureau de Chantal, lui fait, excusez-moi. Il dit, c'est vous la chef des badges? Et là, Chantal, vexée, elle dit, non, je ne suis pas la chef des badges. Je suis la responsable des dispositifs automatiques d'ouverture magnétique. Elle lui dit, vous êtes le nouveau plombier, c'est ça? Lui dit, non. Il dit, je suis le monteur en installation sanitaire à déclenchement fécal. Meilleur plombier de l'année, les amis, je vous avoue. Et Chantal, elle est en galère avec les titres des métiers. Si elle vient voir, elle me dit, Stéphanie, elle me dit, le mec que tu veux embaucher, le titre du métier passe pas sur le badge. Oh, je lui dis, bah, si tu veux, je l'embauche pas. Elle me dit, bah, ça serait nickel. Est-ce que vous avez remarqué que les titres des métiers sont de plus en plus précis? Vous avez remarqué ou pas? Ils sont de plus en plus longs. Par exemple, on dit plus une caissière, on dit une hôtesse de caisse. Ça, c'est bien. On dit plus une femme de ménage, on dit un agent d'entretien. Alors, moi, j'ai pas de souci avec la précision. Mais dans ces cas-là, il faut aller au bout du projet. On ne dit plus un premier ministre. On dit un homme susceptible de détourner de l'argent. Voilà, c'est ça que je propose, les amis. Vous voyez? Merci pour l'applaudissement, merci beaucoup. Eh oui! Vous savez que du coup, même moi, je suis en galère. Hein. Récemment, on m'a demandé de recruter un architecte de données multidimensionnelles à environnement global. Ben, je sais pas ce que c'est. Et pourtant, j'en ai embauché 4. Et même les candidats, parfois, ils sont perdus, les pauvres. Récemment, je reçois le petit Théo en entretien d'embauche. Il arrive dans mon bureau et est convaincu qu'il est chez Leroy Merlin. Convaincu, tu sais, là, il me parle de Leroy Merlin. Des valeurs, des avantages. Moi, j'ai rien dit, tu sais, je l'ai écouté. Et à la fin, ben, moi aussi, je voulais aller chez Leroy Merlin, tu vois. Cette histoire, elle a fait le tour de la boîte, vous savez, principalement racontée par Chantal. Je sais pas si vous avez une collègue comme ça, mais Chantal, elle adore les potins. Et c'est pas compliqué, mais dès qu'elle a une information, tu sais, elle vient me la raconter. Elle vient voir, elle me dit, Stéphanie, j'ai un truc à te dire. Je te le dis, mais tu le dis pas. Ce jour-là, elle me dit un truc de fou. Elle me dit, écoute, Séverine, elle a pas mis de petites culottes, le stagiaire l'a grillé. Moi, j'aime bien m'amuser. À peine j'ai l'info, je croise Maxime. Je fais, Maxime, j'ai un truc à te dire. Le stagiaire, il a pris la culotte de Séverine. La journée se passe, le soir, un autre collègue vient me voir, il fait, Stéphanie, j'ai un truc à te dire. Séverine, elle se tape le stagiaire. Du coup, je continue de voir Chantal, je lui dis, hey, Chantal, tu sais pas quoi, Séverine, elle se tape le boss. Elle me dit, le boss, pas possible, ça, c'est moi.
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15: Écoutez-moi bien, je vais vous donner la recette pour qu'un couple dure. Alors, je vais m'adresser aux hommes. Dans la salle, hein? J'ai pas la prétention de dire aux femmes quoi faire, surtout pas en ce moment. Alors, messieurs, écoutez-moi. Si vous voulez que votre couple dure, ne vous engueulez jamais, jamais, jamais avec une femme. Vous allez toujours, toujours, toujours perdre. Ah, les hommes d'expérience sont là pour vous guider. Vous allez toujours perdre, je vous dis pourquoi. Déjà, un, les femmes sont 10 fois meilleures que nous en communication. En une journée, un homme utilise quoi? Entre 5 et 7 mots. Une autre bière. OK, bon, bah. Bon, j'exagère un peu. Un homme utilise entre 500 et 1000 mots. Une femme en utilise entre 7000 et 10 000. Elles vont vous noyer de paroles. Oh, Sophie, franchement. Ma femme parle tellement, je l'appelle Tourista, tellement elle me fait chier. Ou Tequila, tellement elle me saoule. Ne vous engueulez jamais avec une femme. Pourquoi? Parce que les femmes ont de l'intuition. Les femmes ont des radars 360 degrés. Elles ressentent des trucs au niveau subatomique. Des trucs sur la lune. Tu peux pas gagner. Les femmes ont un super pouvoir. Elles voient tous les moindres petits détails. Tout. Nous, les hommes, on voit les choses dans leur ensemble. Les femmes voient les détails. OK? Demain, allez au musée avec votre femme. Vous allez comprendre tout de suite. Elle est belle, hein, cette fresque. Tu vois, tous les détails de saumon, de mauve, d'ocre. Tu vois, regarde, tu vois là, regarde. Il y a une grange, une toute petite grange. Et à côté, il y a un petit garçon, il doit avoir 5 ans et 3 mois. Il est avec son chien, un labradoodle. C'est une femelle. Une femelle. Et toi, mon amour, tu vois quoi?
16: Couleur. C'est couleuré, quoi.
15: Il est gros, ce machin, hein. Ah, ça doit prendre un fenouil pour mettre ça sur le mur. Ça, c'est un boulot à 400 mètres, ça, c'est sûr. Ben, c'est lourd, ça. Il y a combien de crochets pour accrocher ça? Monsieur, il y a combien de crochets pour suspendre votre merde, là? Ça, c'est un mur porteur, ça, hein? Un mur porteur. Pour faire cette œuvre, je me demande combien il a mis d'heures.
16: Le musée, il ferme à quelle heure?
15: Moi, je sais pas, ce tableau, ça me fait quelque chose, ça m'émeut. Toi, ça te fait quoi?
16: Ça me fait chier.
15: On s'en va? On s'en va. Ne vous engueulez jamais avec une femme! Jamais! Pourquoi? Parce que les femmes se trimballent avec tous les dossiers. Elles ont 1 kilomètre de classeurs virtuels avec elles, classés par code couleur intercalaire. Tu peux pas argumenter avec une femme. Non, hey, je n'ai jamais fait ça. 1992, 2002, 2016, chez ma mère, Goujat. Les femmes se souviennent de tout, même les éléphants en truffe. Putain, t'as une mémoire de femme, frère. Ne baissez jamais la garde avec une femme. Jamais. Je baissais la garde une fois. J'étais faible, j'étais fatigué. Chérie, que tu serais avec moi si j'étais pas une star, franchement. Mais Anto, t'es plus une star. Mais je suis sûr que tu vas devenir encore plus fort qu'avant. Ah bon, qu'est-ce qui te fait dire ça? Alors, les disques vinyles, les pantalons pas de def et les tubes des années 80. Je me dis, si toutes ces vieilles merdes reviennent à la mode, pourquoi pas toi? Et toi, est-ce que tu serais avec moi si j'étais grosse? Franchement. Ben tu vois bien que oui.
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17: Ça va vous?
19: Oui.
17: Cool. Bah coucou, moi ça va aussi, enchanté. Je reviens de vacances, c'est ma petite actu. Et je suis intermittent, donc c'est ma seule actu. Oh si, j'ai une autre actu. J'ai eu un rencard récemment. C'est une fille que j'ai rencontrée sur les applications de rencontres, parce que je fais ce que je peux. Libre comme l'air, malheureux comme le vent. Bref, on se voit dans un bar et le courant passe trop bien, c'est hyper cool, elle est hyper marrante, on s'entend bien, on boit un verre, deux verres, au bout de trois verres, je la raccompagne au métro, arrivée devant le métro, tu sais, à ce moment, je sais pas si vous avez confiance en ce moment-là, moi je m'écroule. Donc je suis comme ça, je me concentre, je suis allé coco, poste tes couilles, tu vois, genre coco gadget au burn, il faut y aller, quoi. Et donc je me penche vers elle pour l'embrasser et là elle me fait « Tu fais quoi là ?» Eh bien, je déménage en Nouvelle-Zélande, voilà ce que je fais. Bon, moment absolument atroce. Mais c'était pas un vent. Je sais que j'ai l'air du gars qui essaie de se rassurer, mais c'était pas un vent parce qu'il y a une suite à cette séquence. Je vous fais la suite de la séquence. Elle m'a dit, tu fais quoi là? T'essaies de m'embrasser dès le premier soir? Ouh, t'es ce genre de gars. C'est quoi? C'est quoi comme réaction? C'est pas bizarre d'essayer d'embrasser quelqu'un après un date qui s'est bien passé? Tu sais, je sais pas, c'est, elle a le droit de dire non, elle a le droit de refuser, mais c'est pas bizarre de tenter, tu vois, mais elle était là genre, oh, c'est ce genre de gars, tu sais, elle a réagi comme si je lui avais dit, allez, bon, sur ma bécane, on va tabasser des clochards, tu vois? Non, mais enfin, je veux dire, là, j'aurais été ce genre de gars, là, je veux bien, mais là, y a rien, quoi. Là, y a rien du tout, mais elle était là, je sais pas, t'es limite, elle rajoutait voyou, brigand, c'est rien, oh, arrête-toi, là, c'est pas du tout un brigand, moi. Mais elle me met le doute, tu vois, je rentre chez moi, je me dis je suis peut-être un bandit, je suis peut-être mal jaugé depuis le début, je sais pas trop. Et j'y repense, je me remets en question et le lendemain je lui écris, je lui dis écoute, j'ai bien aimé hier, peut-être qu'on pourrait se revoir. Ce à quoi elle répond, ouh, tu veux qu'on se voit genre une deuxième fois? Je me dis ok, ça vient d'elle. Ça venait d'elle depuis le départ, elle était élevée par des moines, je sais pas ce qui s'est passé dans sa vie. Mais génial, je critique pas du tout, c'est génial. Moi, ce genre d'attitude, ça me va très très bien. Moi, je rentre dans son jeu en tant que mec sage, je plonge dans son jeu. Je suis là, mais ouais, mais elle a raison, c'est qui le gros dégénéré par ici? Hein? C'est qui le gros dégénéré qui tente des bisous, moi? Ouais, maman. Trop content, je suis trop content de cette situation. Et le lendemain, le surlendemain encore, elle m'écrit, elle me dit, écoute, je suis dans un magasin de vêtements, j'hésite entre deux robes, je sais pas laquelle choisir. Donc, je sais pas, moi, je lui réponds, bah, je sais pas, envoie une photo, je donne mon avis, quoi. Hein, tranquille. Soit quoi, sans grande surprise, elle répond « Ouh !» Tu veux que je t'envoie une photo de moi en robe? Moi, j'avais juste imaginé la robe sur le cintre, mais banco en vrai. Donc je lui dis, mais ouais, envoie les photos, c'est trop génial. Je pensais jamais avoir autant de chance dans ma vie. Elle est là, oh là là, mais je sais pas si je vais arriver à faire ce genre de truc. J'ai jamais fait ce genre de choses. Tu fais ressortir le pire de moi. Je fais, qui est cette fille en fait? Qui est cette fille ravagée d'excitation à chaque nouvelle séquence, quoi? D'où est-ce qu'elle sort? Mais je critique pas, encore une fois, c'est génial. Cette fille, elle va être heureuse toute sa vie, hein. Mais franchement, toute sa vie, son patron va l'avoir un jour. J'ai décidé de t'augmenter de 1%. Mais qui c'est qui est riche? Pas toi, c'est nul 1%. C'est genre moins que l'inflation, réveille-toi, quoi. Et on s'est pas revus. Voilà. C'est pas revu, parce qu'en fait elle est rentrée dans son pays, elle n'était pas française, peut-être que c'était juste un décalage culturel, je sais pas trop. Mais elle est rentrée. Elle est rentrée parce que je l'ai dénoncée. Non, non, mais pour être très honnête, je suis très triste de ne pas avoir vu cette fille. Et pour être encore plus honnête, je suis un peu triste de ne pas avoir couché avec cette fille. Pour une raison extrêmement simple, vous avez vu à quel point elle surréagit au moindre petit truc. J'aurais eu l'impression d'être le meilleur coup de l'univers. Oh putain! Oh, j'imagine déjà la séquence. Mais qu'est-ce que tu fais là? Mais n'enlève pas la deuxième chaussette, je peux jouir à tout moment!
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18: Je trouve qu'aujourd'hui, tous les humoristes parlent des rapports entre les hommes et les femmes, et c'est pourquoi moi, ce soir, je vais vous parler d'un sujet dont aucun humoriste au monde ne parle. Je vais vous parler des rapports entre les hommes et moi. C'est compliqué parce que moi, pendant très très longtemps, j'ai été dépendante affective. Je sais pas si vous connaissez cette névrose. Non. En fait, ça veut dire que j'avais besoin de l'amour des gens, mais surtout de ceux qui veulent pas me le donner. Ouais, pour une fille, on dit dépendante affective et pour un garçon, on dit violeur. Bon, en tous les cas, je vais mieux et je crois que je peux affirmer que si je veux mieux, c'est grâce à vous, c'est grâce à l'amour du public. Enfin, l'amour du public, dans les salles, hein, pas sur Internet, parce que les gens sont quand même très méchants sur Internet. Avant d'être humoriste et de faire des vidéos sur Internet, je m'étais jamais faite insulter, d'accord? Enfin, sauf une fois, mais c'est moi qui avais demandé. Je la laisse un petit peu remonter, celle-là. Et c'est vrai, les gens sont atroces. Moi, j'ai été chroniqueuse dans une émission qui s'appelle Télématin. Vous connaissez Télématin? Ouais, pas mal de personnes âgées ce soir. Et c'est vrai que c'était difficile, hein. Je me levais à 4h30 du matin pour faire des blagues à 7h. Personne n'a envie de rigoler à 7h, d'accord? Faire des blagues à 7h du matin, c'est comme draguer dans un enterrement. Si ça marche, c'est grâce au Lexomil, ok? Et il y avait cette dame, tous les jours, elle écrivait dans le Facebook de Télématin, tous les jours, hein, Christine Béroux est nulle, virez-la. Tous les jours, ouais. Et c'est monté très haut dans la hiérarchie. Et les avocats de France Télé, ils m'ont dit, tu lui réponds pas, on répond pas aux gens méchants sur Internet. Et au bout d'un moment, j'en ai eu marre. Et je lui ai dit à cette dame, maman, arrête. Les gens voient qu'on a le même nom de famille. Je veux dire, c'est ridicule. Non, en réalité, moi, il y a une communauté qui me déteste sur les réseaux sociaux. Ce sont les masculinistes. Vous connaissez les masculinistes? Oui, c'est des fachos, misogynes, bêtes. Il y en a par applaudissement ce soir? Et en fait, ils m'aiment pas parce que je suis une femme. Voilà. Et il y a un influenceur masculiniste, parce que oui, ça existe, qui a 300 000 followers sur YouTube. Tenez-vous bien, il a fait une vidéo de 52 minutes que sur moi. Que sur moi. Bah, je sais pas si vous imaginez, je suis extrêmement fière. Ouais, vous imaginez le temps qu'il a passé à écrire, à monter. Je sais qu'il a fait ça pour me nuire, mais moi, je me suis jamais sentie aussi aimée. Jamais un homme n'avait passé 52 minutes sur moi. Cette vidéo, pour moi, c'est pas une casserole, c'est ma sextape, en fait. Et vous savez pourquoi il a fait ça? Parce que j'ai eu l'audace d'écrire un livre sur la goujaterie masculine. Je suis pas là pour faire de la publicité. Ça s'appelle « Le jour où j'ai rencontré le connard de trop, il est à la FNAC ». Et ça les a rendus dingues. Et ils sont très méchants, ces gens-là. Donc j'ai eu des menaces pendant des mois et des mois. Donc j'ai pris peur, j'ai pris un avocat pour faire supprimer la vidéo. Et entre-temps, mon éditrice m'a appelée pour me dire que la vidéo avait doublé les ventes du livre. Donc j'ai rappelé mon avocat et j'ai dit « On va pas faire des histoires pour rien, je suis une grande fille. » Enfin, je veux dire, ça va aller. En tous les cas, moi, vous savez, je suis une vraie gentille. Et cet influenceur masculiniste, c'était il y a 2 ans, cette histoire, il a continué à faire des vidéos pour s'en prendre aux femmes. Et moi, je pense que ce gars-là, en fait, il a juste besoin d'amour. Et moi, je crois dans les énergies. Et je pense que si ce soir, on lui envoie de l'amour, où qu'il soit, il va le recevoir. Donc, il s'appelle Stéphane. Et à 3, on va tous dire Stéphane, on t'aime. D'accord, vous êtes prêts? 1, 2, 3. Stéphane, on t'aime. Même si t'as une petite bite. Ah, ça fait du bien de donner de l'amour.
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19: Moi j'adore La Voix d'Entrée, c'est mon émission préférée. Parce que je trouve ça trop mignon que ça parle d'amour. C'est toujours des beaux moments. T'sais, les portraits à chaque fois des agriculteurs, c'est toujours mignon. T'sais, c'est la caméra qui va dans le pré, eux ils sont en train de travailler comme ça. C'était souvent, ils sont accoudés à du matériel agricole comme ça. Et ils disent des trucs trop mignons. T'sais, sur la genre, non mais moi ce que je cherche, comment vous expliquer? Eh bien ce serait que... Eh bien même s'il a plu par exemple, et que je vais aux vaches, eh bien, même s'il a plu sur les champs, je me réveillerai à côté de quelqu'un qui soit un peu mon soleil, quoi. Tu vois. Et après, ça cut sur lui qui a le bras entier dans le cul d'une vache, quoi. Ça me bute à chaque fois. Je pense au monteur qui est genre, ouais, je vais mettre la vache après, ça va être énorme, tu sais. J'adore. Ce que je trouve fou, c'est qu'il y a des meufs qui voient ça, elles sont genre, ouais, ouais, je crois que c'est lui, je crois que c'est l'homme de ma vie, qu'est-ce que vous voulez que je vous dise? Elles écrivent une petite lettre, c'est quand je t'ai vu dans ce champ. L'avant-bras entier enfoncé dans un bovin. Je me suis dit, mon Dieu, que j'aimerais être cette vache. Après, cette meuf, on la voit à l'écran, et surprise de la prod, elle est pas ouf, voilà. Le truc qui m'énerve juste, c'est que ça soit présenté par Karine Le Marchand, là. Ça, je trouve que... Non, mais c'est abusé, genre, parce qu'elle, elle est trop belle, tu vois. Enfin, il y a un décalage... Enfin, elle est trop belle, en vrai, pour comprendre, tu vois, par quoi... Non, mais c'est vrai, par quoi eux, ils passent, tu vois. Enfin, c'est pas le même monde quand même. Même moi, Karine Le Marchand, elle vient me donner des conseils de dating. Genre, désolé, meuf, c'est pas le même game du tout, quoi.
20: Mais si, Rémi, il suffit d'être soi-même.
19: Et non, voilà, allez. Première erreur. C'est con, Karine, hein. Il suffit d'être toi-même. Moi, c'est mort. Moi, c'est cul. Hein. Et même la façon dont elle parle aux agriculteurs, des fois, je trouve que c'est un peu condescendant, en vrai. C'est parce qu'elle a germé. Elle fait un petit tour avec eux à chaque fois, ils présentent. Parce qu'en vrai, entre vous et moi, okay, quand on voit les portraits. Tu vois, on voit pourquoi. Non mais sans déconner. On voit pourquoi ils sont célibataires, tu vois. Non mais c'est pas méchant, tu vois. Et elle, tu sais, à chaque fois, elle fait le petit tour de la maison, puis elle est genre,
20: mais quoi, Michel? Non mais attends, je ne peux pas le croire, hein. Michel, non mais je tombe des nues. Michel, tu es en train de dire que toi, Michel, 93 ans, manchot et éleveur dans le Loiret, tu es en train de dire que tu ne trouves pas chaussures à ton pied, Michel?
19: Michel, genre, meuf, j'ai même pas de chaussures, quoi. De quoi tu me parles? Je sais pas. C'est pas bien, je fais des blagues sur la campagne. Moi, je viens de la campagne. Je viens d'un tout petit village, moi, dans le sud-ouest. Un truc qui s'appelle Seis, juste à côté de Toulouse. Pour vous dire à quel point, moi, je viens d'un village, quand j'étais petit, pour aller à l'école, il fallait que je traverse 2 champs de maïs, ok, pour prendre un bus qui m'amenait dans un autre village, pour prendre un autre bus qui m'amenait à l'école, tu vois. Et quand j'étais petit, ma mère me disait un truc trop mignon. Elle me disait, attention Rémi, quand tu traverses les champs de maïs, fais bien attention. Il y a des chasseurs, elle me disait. Elle me disait, surtout ne marche pas comme une biche, tu vois. Et encore maintenant, je me demande comment je traversais le champ, quoi, tu sais. Elle devait regarder, elle me voyait sautiller, j'étais comme, c'était en train de son truc. Mais tu sais, c'était quoi les chasseurs à l'époque aussi, regardaient à travers la lunette du fusil, c'était un putain sacré biche, quand même, regarde là, elle. Elle a un sac à dos, BAM! Vous allez sur le cadavre, mais non, il y a un goûter dans la biche! Il y a des BN! Elle est fourrée, la biche!
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22: Moi, j'ai grandi dans une famille de 4 garçons. Je sais pas si vous connaissez la série Malcolm. Ouais, vous mettez du cumin dessus, c'est ma famille. Voilà, clairement. Et quand on était petit, pour nous, nos parents les considéraient comme des super-héros. Vraiment. Par exemple, mon père, il est venu d'Algérie avec rien. Je vous parle pas de son pote congolais, hein. Il est vraiment venu avec rien. D'accord ? Il travaillait de nuit. Avec mes frères, on pensait que c'était Batman. On avait la fiche de paye, c'est plus Robin. Ma mère, elle n'est pas allée à l'école en Algérie. Elle est venue en France. Elle a appris à lire, à écrire, à parler français, passer des diplômes, élever 4 garçons, avoir des jobs. Pour moi, il n'y a pas de débat. C'est elle, la véritable Wonder Woman. Yes! Parce que moi, j'ai un de mes frères, il est né en France. Il est allé à l'école en France. Et il dit, voilà si j'aurais. Voilà. Ma mère, elle voulait toujours nous protéger. Mes frères et moi, toujours. Un jour, elle nous a dit cette phrase, mes frères et moi, droit dans les yeux, je vous ai aimé et éduqué de la même manière. Wallah, non. Non, non, t'as toujours le préféré. T'en as un, il est là, il existe, on sait pas comment il s'appelle, il est là. Parfois, il est à l'aise, il se promène à poil, c'est un malade, c'est un malade, c'est un malade. Et t'as celui que t'oublies en été dans la voiture. Et on m'a oublié 4 fois. Mon père, il parle pas beaucoup. Mon père, il est à 5 mots.

0: importante. Je lui ramène la télécommande, je rentre dans ma chambre. Des choses importantes. Et j'ai le dernier de ma famille, on a 10 ans d'écart. Il est né après 2000, c'est un teubé. Voilà, clairement. C'est vrai, t'es moi, quand mon frère il me parle, je comprends pas. Hein. Tu vois, hey, voilà frère, t'as vu Nasdas, 6-7, 6-7, 6-7, meurs. Il fait des fautes d'orthographe à l'oral. Enfin, je sais pas si vous vous rendez compte. Vous savez ce qu'il fait, lui, ce fou? Il appelle mon père par son prénom, mais c'est un malade. Eh, mon père, il s'appelle Abbas, d'accord? Un jour, il rentre, et je vois, il fait « Oh, Abbas, c'est le S !» Mon père, il est content. Il lui fait des guilis. Mon père aime les guilis. Tu lui fais « Oh, que si !» Mon père a des dents. Et moi, je veux faire des guilis. Tu sais, je fais « Oh, Abbas, c'est le S !» Il m'a dit « T'as trouvé le truc dans... » Et il est reparti, tu vois, vraiment. Il y a des sujets, on peut pas en parler. La sexualité. Oh non, c'est tabou. Moi, tu sais quoi, mon père et ma mère, je les ai jamais vus s'embrasser. Tu sais quoi, ils se sont jamais touchés. Ils ont créé les gestes barrières bien avant le Covid. Hey, le seul contact qu'il y a, c'est ma mère qui croise le regard de mon père et c'est un contact de trop. Tu sais, dès qu'elle voit, elle fait, hey, comme... c'est la seule chose qui se passe. Hein. À 8-10 ans, je me pose des questions. Je suis allé voir ma mère et je lui ai posé la question, maman, comment on fait les bébés? À laquelle elle m'a répondu, je t'ai acheté à Leclerc. J'ai dit, non maman, tu mens, je sais ce que tu fais avec papa, parce que pour acheter trop faire, c'est à Lidl que tu nous as acheté. Et j'ai du respect pour mes parents, je vous le dis, moi maintenant j'ai la chance, je suis avec mon épouse et j'ai deux filles. Très content d'avoir des filles, pas des garçons, c'est teubé les garçons. Faut dire ce qui est. Ouais, non, mais c'est vrai, je vous le dis, mesdames, peu importe votre âge, maintenant je m'en rends compte, hein. Je suis avec deux filles et mon épouse, quel que soit votre âge, du plus jeune âge à un âge avancé, vous êtes plus intelligente que les hommes. C'est un fait. C'est vrai. Et c'est la seule partie de mon sketch écrite par ma femme. Voilà.
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3: J'ai 37 ans, plein cœur de ma génération, et je comprends rien. Voilà. Tout ça à cause de mon père et grâce à mon père aussi, parce que mon père, il m'a éduqué avec les codes, les valeurs et les préceptes des années 70. Mon père, il m'a éduqué pour traverser les années 70. On est en 2025, je suis tout seul. Voilà. Perdu. Je ne comprends plus rien. Même pour boire l'apéro, c'est compliqué aujourd'hui. Alors que c'est très facile l'apéro. À Paris, tu veux boire l'apéro, tu dis au mec, on va boire un verre, il dit, ben ouais, on a qu'à aller boire un spritz sur un toit végétalisé en écoutant du bon entendeur. Mais meurs. Moi, l'apéro, c'est avec mon père dans le jardin, en milieu dit Michel, et il danse. Allez. Sauf que mon père, personne n'a envie de le voir danser, mon père. Parce que mon père, comme tous les darons de sa génération, c'est pas de la danse, c'est des arts martiaux. Voilà. Tu les as vus, nos darons? Ils dansent pas, ils font des katas. Et dit Michel, ouais. Nos mères aussi, il faut en parler des mamans, il y en a plein ce soir dans la salle. Elles ont tout un morceau sur lequel elles capotent toutes, chaque soirée, chaque mariage. C'est celui-ci, vas-y, balance. Oh, chier. Tu les entends, elles frétillent. Mais c'est quoi cette danse? C'est une secte. Putain, mais l'ambiance qu'il devait y avoir dans les années 70 en discothèque, t'avais 40 meufs alignées en train de faire la danse des canards synchronisés et en face 20 mongols en train de faire du judo, comme ça. J'adore mon père. Il vit dans les années 70 avec ces valeurs-là et ce mode de vie, mais il est quand même moderne. Voilà, 65 ans, 2025, il a un iPhone 4. Avec le clapet cuir autour, tu le vois le clapet cuir? Oh, le clapet cuir, mais quelle horreur, quelle horreur! Mais qui a eu la brillante idée un jour de se dire, un mardi à 16h, tiens, on mettrait pas un portefeuille autour de l'iPhone? Connard! En plus, nos darons, ils ont tous le clapet cuir et ils font tous le même geste quand ils répondent, ils sont là, clac clac, clac clac clac clac clac clac clac clac clac clac clac clac. Là, tu téléphones, il y a toutes les cartes bleues. C'est plus un iPhone, c'est le présentoir du Crédit Agricole, le bordel. Quelque chose, hein. Mesdames, messieurs, le clapet cuir, c'est du génie, mais le génie des génies, c'est celui qui a clapet cuir et fourreau ceinture. Bon, voilà. Là, je hurle pas, on est arrivé, hein, je te le dis. Juste à côté du couteau, là. Tu vois ce couteau, là? La plupart des darons, ils ont un couteau, là. Ils pensent qu'ils peuvent tout faire avec ce couteau. Hein. Tu sais, parfois, tu l'appelles, t'es dans la merde. Allô, papa, j'ai crevé. T'inquiète, j'ai l'opinel, là. Mais non. Pour faire un sandwich, ça n'a rien à voir, je vous le dis. Les modernes, mon père, il voulait une Apple Watch récemment. Ça existe depuis quelques années, l'Apple Watch. Il est artisan, mon père. Et au café, le matin, ses potes le taillent. Ils ont tous l'Apple Watch, mon père l'a pas. Thierry, t'as pas l'Apple Watch, t'as pas l'Apple Watch. Achète-toi l'Apple Watch. Un jour, Thierry, il craque, il s'achète une Apple Watch. Sauf que Thierry, dans la vie, faut

0: pas lui casser les couilles, c'est pas un mec patient, tu vois. Et il sait pas que l'Apple Watch, pour ceux qui l'ont dans la salle, vous savez, c'est l'Apple Watch, elle prend des initiatives. Elle t'envoie des messages au cours de la journée. Elle te dit, levez-vous, bougez, faites de l'exercice, tu vois. Thierry, l'Apple Watch, elle lui a dit une fois, levez-vous. Depuis, l'Apple Watch, elle est autour du cou du chien, l'Apple Watch. Thierry, ça fait 2 ans, il parle avec un berger allemand, hein, je vous le dis. Mais attendez, parce que la génération de vos parents... La génération de nos parents, c'est très marrant. Mais nous, on est perdus aussi avec les nouvelles technologies, les trentenaires. Hein, les trentenaires. Tu les connais, ces trentenaires qui ont l'Apple Watch, justement, ils se baladent dans la rue. Le gars, il reçoit un coup de fil, il répond avec sa montre. Tu lui demandes l'heure, il sort le portable. On va nulle part. On va nulle part et sans les phares, je vous le dis.
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4: Je suis pas très à l'aise avec le conflit de manière générale, mais il y a des gens qui sont très à l'aise avec le conflit dans la vie. Et moi, je me dis toujours, c'est quoi le quotidien des gens qui aiment le conflit? Est-ce qu'ils se lèvent le matin, ils sont là, ouais, avec qui je vais m'embrouiller aujourd'hui? Tu sais, je me dis, est-ce qu'avant d'aller au boulot, ils se chauffent, ils sont là, et que Jean-Marc de la Conta là? Ouais, parce que dans les entreprises, il y a toujours un Jean-Marc de la Conta. C'est lui, il commence toujours ses phrases par. Sauf erreur de ma part. Non mais Jean-Marc, t'as l'impression que sa mission de vie, c'est de trouver toutes les erreurs sur tes notes de frais pour pas te rembourser. Tu sais, il te fait des phrases, tu m'as pas mis la TVA pour ton essence. Et après, il se justifie, c'est pas une question de c'est ma boîte ou c'est pas ma boîte. C'est juste qu'il y a des procédures. Derrière, c'est moi qui vais voir le service juridique. Tu sais, t'as envie de dire, mais Jean-Marc, on est dans une start-up, on est 4. T'es mon frère. Le service juridique, c'est maman. Et j'en ai connu beaucoup des Jean-Marc, parce qu'en fait, moi, avant, j'étais ingénieur. J'ai pas toujours été intermittent du spectacle. Ouais, en gros, moi, je suis passé du statut de gendre idéal à...
5: C'est courageux, hein.
4: Merci pour ce rire, les amis. Hein. Adorable, ouais. Je travaillais dans l'automobile, alors je n'ai pas le droit de le dire, mais il existe actuellement des voitures en circulation qui ne freinent pas... Je travaillais sur les pédales de frein. Et maintenant, je fais des blagues à la radio. Avec des gens qui nous écoutent en voiture. Et si vous avez un doute, mettez-vous sur le côté, les amis. Non, je faisais partie des winners. Tu sais, moi, j'étais ce mec qui te dit son salaire en kilos euros. Tu sais, et en plus, je précisais annuel. Tu sais, parce qu'en plus, je me projetais sur un an. Alors que maintenant, je parle en indemnité journalière. Et tu sais, moi, j'ai toujours entendu aussi, hey, tu sais, faut investir. Hein. Faut pas d'argent qui dorme. Ah bah moi, mon compte bancaire, il est insomniaque. Hein. Je peux te dire, c'est Wall Street, il dort jamais, là. Oui, alors, je me suis pas présenté, les amis. Je m'appelle Manuel, et mon spectacle s'appelle Manuel de survie. Et alors, le spectacle, je joue toutes les semaines, c'est complet toutes les semaines, mais au dernier moment, parce que je suis pas connu. Mais ouais, votre rire le confirme bien, hein, ça fait... Et je suis tellement pas connu que les gens qui viennent me voir, ils savent même pas que c'est moi qui viens de voir. Quand c'est complet, je fais la queue avec vous. Je vous jure que c'est vrai, l'autre jour, j'ai essayé de passer, il y a une dame, j'ai essayé de passer, elle me fait « Monsieur, s'il vous plaît, chacun son tour !» J'ai dit « Bah, sauf erreur de ma part...
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0: Il y a pas longtemps, là, je me suis retrouvé bloqué dans des embouteillages. C'est chiant, hein, j'étais bloqué. Et moi, ce qui me dérange dans ces embouteillages, c'est que je voyais le bout de la rue. Je voyais l'issue, mais je n'avançais pas. Cette sensation d'impuissance, c'est exactement la même que quand tu reçois un vocal qu'il est long et que t'es déjà en x2. Avance ! C'est terrible ! C'était à Nice, hein, les embouteillages. Rue Barla. Eh ouais. Alors si vous connaissez pas la rue Barla, pas de panique, hein. La rue Barla, c'est bien plus qu'une rue. C'est un concept qui existe dans toutes les villes du monde, hein. C'est le genre de rue, tu la prends lundi matin pour aller au taf. Peut-être t'arrives le mercredi. C'est très très long, c'est très très long. Tu te sens vieillir vraiment dans cette rue. Eh, quand t'arrives au bout de la rue, ta voiture, c'est une voiture de collection. Hein, vraiment. Et bon, la rue Barla, elle a été encore plus bouchée ces derniers mois à cause de travaux. Ils ont construit un parc qui s'appelle la Coulée Verte, voilà. Alors à Nice, la Coulée Verte, c'est un peu notre Central Park à nous. Non, je sais pas si on peut comparer, quoi, parce que c'est vrai que New York, Central Park, il y a un côté comédie romantique, quoi. Nice, coulée verte, il y a un problème gastrique. Problème gastrique. Ah oui. Il y a des travaux à Nice en ce moment, quoi. Voilà, c'est ça qu'il faut retenir. J'ai 31 ans, d'accord. J'habite à Nice depuis environ 31 ans. Je n'ai jamais connu cette ville pas en travaux. Non, en vrai, je critique pas, c'est trop cool les travaux. Mais je pense que cette partie de Sims dure depuis un peu trop longtemps. Il y a 2 ans, ils ont tout refait ma rue. Ils ont tout refait ma rue, je crois que vous comprenez pas. Ils ont pris ma rue, elle existait, hein, la preuve, j'habite, ok. Ils l'ont enlevée et ils l'ont remise. Mais fallait pas vous embêter les amis, hein, vraiment, elle était très très bien comme ça. Ils ont tout refait un jour, 2h du mat, plein été. Je dors et je suis réveillé par des... Je me dis, ça y est, c'est la guerre. Je vais voir. Et effectivement, c'était la guerre, puisqu'il y avait des ouvriers avec des marteaux-piqueurs qui étaient en train de creuser des tranchées de Première Guerre mondiale. Des tranchées de Première Guerre mondiale. C'est-à-dire que le soir, il y avait un trottoir, le lendemain, il y avait des poilus. Toi, t'as déjà pas pu rentrer chez toi parce que t'avais perdu tes clés. Moi, j'ai perdu ma rue. Un jour, j'arrive, je suis de l'autre côté de la route, d'accord ? Je suis posé, il y a un énorme trou béant et la porte de mon immeuble. J'étais bloqué. Et c'est là où je pense qu'à la mairie, ils sont vraiment en train de jouer aux Sims. Parce que pour moi, faire ça, c'est exactement l'équivalent que d'enlever l'échelle de la piscine de tes Sims pour les laisser crever à l'intérieur. J'étais bloqué. Je parlais en Sims et tout. Je vous rassure, ils ont mis un pont. Hein. Des petits ponts en caoutchouc, des petits ponts-levis pour rentrer chez moi. Alors moi, j'en ai profité. Hein. Je me suis régalé. Hein. Des petits ponts-levis, j'arrivais chez moi, je faisais « Tenancier, accrochez ma monture et allez prélever la dîme à tous les manants. Ce château sera notre château et sous quai les artimuses !» Je vais être très honnête, je ne sais pas où je vais avec ça. Hein. Mais si vous voulez, on va dire un truc. Ce sketch, c'est comme les travaux, il n'a pas de fin. Merci de m'avoir écouté. Merci beaucoup.
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4: Alors rapidement, petite question. J'ai eu un débat il n'y a pas longtemps avec un ami à moi. Et j'aimerais connaître votre avis sur le sujet. Par applaudissement ici, qui pense que le physique est important pour exercer une forme de crédibilité selon le job qu'on exerce ? Ok, il y en a qui n'ont pas applaudi, soit vous n'avez pas compris la question, soit vous n'êtes pas d'accord avec moi, je vais vous donner 2 scénarios qui vont vous rallier à ma cause. Scénario numéro 1, est-ce que vous iriez vous faire soigner les dents chez un dentiste qui n'a que 2 chicots? Non, je crois pas. Scénario numéro 2, vous prenez l'avion, vous arrivez, vous voyez que le commandant de bord, il a un strabisme de bâtard, est-ce que vous restez dans l'avion? Je crois pas. Le physique est important, quoi qu'on le dise, quoi qu'on fasse, le physique est important. Et les employeurs, malgré tout, quand ils postent une annonce, ils font croire que n'importe qui a accès au poste. Et moi, je suis bien placé pour vous dire aujourd'hui que tout le monde n'a pas accès au poste, les amis. Le seul corps de métier dans lequel on dit exactement ce qu'on veut en termes de physique, c'est dans les métiers du cinéma. Il n'y a pas longtemps, j'ai vu une annonce de casting qui disait « Recherchons femme, la cinquantaine, grassouillette, visage usé par la vie ». Je me suis mis à la place de la femme qui lirait cette annonce. 50 ans, c'est bon. Grassouillette, c'est bon. Visage usé par la vie, c'est vrai que la vie m'a pas fait de cadeau, cette salope. On y va. Les amis, si moi je vous parle de ça, c'est que le premier job étudiant que j'ai fait, c'était en Alsace. Les amis, j'étais flambeur. Alors attention, flambeur, c'est pas un mec qui va au casino et qui claque de l'oseille comme Christophe Rocanco, rien à voir. Je faisais des tartes flambées. Je faisais des tartes flambées devant la clientèle et vous saurez sans doute que l'ingrédient principal de la tarte flambée, ce sont les petits lardons. Et les gens me voyaient faire la tarte flambée, ils me regardaient, ils regardaient la tarte flambée, ils me regardaient, ils regardaient la tarte flambée. Ils se disaient à quel moment il va nous mettre des merguez dessus, le bâtard ? Et les amis, j'ai grandi en Alsace avec la forte présence de la communauté turque. Est-ce qu'on a des Turcs dans la salle ce soir ? Si vous êtes là, bougez simplement les sourcils. Les amis, j'étais invité à un mariage turc et c'est vraiment là que j'ai pu découvrir que c'était une communauté soudée et pas uniquement par les sourcils. Et
3: J'arrive sur place, mon ami me dit de venir, il me dit tu verras, il n'y a que les amis proches et intimes. J'arrive sur place, 1500 personnes. Bon délire, bonne ambiance, les enfants dansent sur la piste de danse, puis tout d'un coup, il y a une musique de daron turc qui s'enclenche, il y a une connexion Bluetooth qui se fait entre tous les darons de la salle, ils se prennent par les épaules, tout d'un coup, la musique s'arrête radicalement, un homme prend le micro, commence à parler en turc, je demande à mon ami de traduire, il me dit, c'est le moment de la remise des cadeaux. Alors les amis, sachez une chose, si un jour vous êtes invité à un mariage turc, à un moment donné, pendant le mariage, quelqu'un prendra le micro, dira votre nom à voix haute, et dira à toute la salle ce que vous avez ramené comme cadeau. Et ça, c'est une information qu'on ne nous avait pas communiquée. Au préalable, et sachez une chose aussi, c'est que le Turc s'offre des cadeaux de psychopathes. On passe rapidement d'une ambiance mariage au tirage de l'euro million. Et à ce moment-là, je suis obligé de comparer avec mon mariage à moi où personne ne m'a respecté. On m'a offert que des cadeaux anonymes à mon mariage. Les gens allaient les jeter comme si c'était des colis piégés. Il y avait une urne pour les enveloppes, les amis. Ce jour-là, on aurait dit des Arabes qui allaient voter Zemmour. On pouvait lire la honte sur les visages. Les amis, on ne m'a pas respecté à mon mariage. On m'a offert une friteuse Silvercrest. Les pauvres rigolent, les riches sont là. Qu'est-ce donc? C'est la friteuse de chez Lidl, d'accord? Faut pas avoir faim. On peut cuire les frites une par une. Quelqu'un est allé encore plus loin, il m'a juste écrit une carte et sur cette carte, il a écrit « Bzartek, la mariée, elle est fraîche. » Ça fait plaisir. Retour au mariage, le mec balance les prénoms turcs, je vous jure. Sachez une chose aussi avec les prénoms turcs, Éric Zemmour les entend PLS pendant 2 ans. À l'époque, dans mon quartier, il y a un mec qui s'appelait Osgur. C'est un vrai prénom. Et chaque fois que sa mère l'appelait par la fenêtre pour manger, elle sortait sa tête. « Osgur !» Pompiers, FBI, CRS, la totale, les amis. Les amis, retour au mariage, le mec balance les prénoms avec le cadeau que chaque personne a ramené. Tarkan, voyage Maldives, Chef Khan, chèque 10 000 euros, Sarbacan, BMW, Yassine.
6: C'est quoi ça?
3: Yassine, friteuse Silvercrest.
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7: Très content d'être avec vous ce soir. Je vais me présenter un peu. Je m'appelle Dudley. C'est pas censé être drôle un prénom. Dudley the Bee. C'est mon père qui m'a appelé comme ça sur ce gag. Ma mère, elle voulait pas, hein. Elle a dit, déjà, il est noir, Dudley, t'abuses. Mon père, il a dit, non, ce sera Dudley. Dudley. Il m'a appelé comme ça, et il est parti. Non, je suis content d'être avec vous ce soir, parce que j'ai plein de trucs qui me tendent un petit peu. Je suis fatigué de quelque chose en ce moment, ça fait 2-3 ans. Je me dis, en vrai, je suis un peu fatigué de ce que je dégage. J'aime pas trop ce que je dégage. Je sais que j'ai une dégaine de voyous et tout, de mauvais garçons. Et j'aime pas trop ça. Après, c'est ma faute. Là, par contre, je me suis tatoué le visage. Je sais pas pourquoi j'ai fait ça. Ça a changé ma vie. Ça se voit que j'ai plus rien à perdre. J'ai plus rien à perdre. Maintenant, je peux ça. Je peux plus être mignon. Je peux plus être gangster d'avoir un gun et tout. J'ai pas le choix. Maintenant que je suis tatoué sur le visage, je peux plus genre avoir un potager. C'est pas possible. Je peux pas planter des carottes, des tomates. Tout ce que je peux planter maintenant, c'est des gens. J'ai pas le choix. Pourquoi vous faites ça, monsieur? Parce que je suis tatoué sur le visage. C'est le personnage qui veut ça. Moi, j'ai grandi dans les quartiers, tu vois, j'ai grandi dans les quartiers, je viens de la rue, etc., machin. Et là-bas, on n'avait pas trop de place hein, aux émotions, laisser tenter un peu des choses et tout. Dès que je voulais tenter un petit peu un truc, on me disait, ouais, ta gueule, Vincent McDoom, ça peut aller très vite. Ça peut aller très, très vite. C'était compliqué d'être soi-même, de tenter des choses et tout. Alors que moi, en vrai, à la base, moi, mignon. Non. Ah, bisous dans le cou. Aïe. J'aime trop. Après, même quand j'étais petit et tout, hein, mon dessin animé préféré, c'était quoi? Totally Spies. Mm-hmm. Salut Jerry. Team Samantha ici, ah, pour sûr. Les fesses et le cerveau, j'aime trop. Non, j'aimais trop. Le dessin animé était avant-gardiste, c'était là, c'est des filles sauver le monde et tout. En vrai, en France, tu vois, on peut commencer à... On a évolué. On a évolué, on tente des choses, on peut être un petit peu soi-même, etc. Mais il y a des pays où t'es, selon ce que t'es, ça peut être un crime. Genre t'es là et tout, tu nais et tout, t'es là, tu respires et tout, crime. Genre je sais pas si vous savez, il y a quelques mois en Ouganda, ils ont voté une loi contre les homosexuels. Vous avez pas capté. C'est un pays, ils ont pas l'eau potable. Les priorités, je sais pas. ça peut aller vite, hein. Tu peux te faire lapider, peine de mort, alors qu'à la base, tu voulais juste sucer un pote. Ça peut aller super loin. T'avais juste soif, t'es mort. Trop vite.